0: Okay. Et t'avais bien répondu et c'était vachement sympa. Et pour une fois.
1: Gwanael.
2: Oui, alors la conclusion, c'est le couple, c'est un aboutissement de la vie de toute manière. Et puis.
3: Oh
1: oui.
3: Oh, mais merde, qu'est-ce que tu fais, Manu, ce bâtard?
4: Elle a un téléphone pourri, Gérard.
3: Non, elle a pas un téléphone pourri.
4: Bah, elle a un téléphone pourri.
3: Oh non,
4: mais
3: là, c'est bon.
4: Le standard, il est tout neuf, Gérard. Ils l'ont changé il y a deux jours.
3: Non, elle a pas coupé.
5: Non, mais il l'a enlevé, il l'a raconté.
3: Non. Ah bah, tu la rappelles, je veux pas le savoir.
6: Non, la Manu, on va jamais réussir à faire la conclusion si tu continues à merder comme ça.
3: Merde.
4: Parle-lui, Gérard.
2: Gérard?
3: Gwanael?
2: Oui.
3: Alors, conclusion.
2: Donc, ma conclusion,
3: je vais vous dire. Bon, toi, dégage de bas.
2: Gérard?
3: Ouais, si je te prends la tête, c'est le même prix.
6: Allez, vas-y.
2: Gérard, donc, ma conclusion, je disais que donc. Le couple, c'est ça pour. Parce que c'est un aboutissement.
4: C'est pas moi, c'est son téléphone, Gérard.
3: Bon, ok. Bon, allez, c'est bon.
6: On a pas entendu la conclusion.
3: Non, mais j'ai pas entendu la fin de sa conclusion. Apparemment, il est en train de jouer avec. T'es en train de jouer
4: une
6: touche. Regarde, c'est bien.
4: Regarde et parle-lui.
6: Vas-y, Gérard, parle-lui.
4: Parle-lui. Il n'y a plus qu'elle à l'antenne. Il n'y a plus qu'elle.
6: Ouais, Gérard, t'entends.
4: Alors, retourne au micro et parle-lui.
3: J'écoute. Oui.
2: Mais je disais que donc, ma conclusion, c'était que le couple, c'est l'aboutissement. Dans la vie, et donc c'est fait pour avoir des enfants, c'est aimer et partager les joies de l'être aimé, enfin la totale quoi.
3: D'accord, ok. Axel.
7: Dire que débat de
3: Axel fin.
7: Oui. Allô.
4: Je ne fais rien, Gérard.
7: Allô. Allô, Gérard.
3: Allô.
7: Allô, Gérard.
6: Qu'est-ce
7: oui, c'est Axel.
6: Gérard.
3: C'est quoi ce bordel? Bon, allez.
7: Ouais, oui, c'est Gérard. Axel.
6: Au prochain débat, faut vraiment que tu demandes l'aide de Karine. Hein.
7: Oui, c'est Axel.
3: Vraiment. Bon, Karine.
7: Axel.
6: Parce que là, Karine. Ça va pas.
7: Axel. Ah,
6: n'importe quoi.
7: Axel.
3: Putain, mais c'est quoi ce bordel?
6: C'est quoi?
7: Axel. Axel. Axel. Axel.
6: Qu'est-ce qui se passe, Gérard?
7: Axel. Axel.
6: Qu'est-ce qui se passe, Gérard?
7: Axel.
3: Karine.
7: Gérard.
3: C'est Gérard. Pas un souci, quand même.
7: Gérard.
3: C'est
7: Gérard. Gérard. C'est Axel.
4: Le casque.
3: C'est quoi ce bordel là?
6: Le casque. Le
7: allô,
6: casque,
7: c'est Axel. La conclusion, Axel.
3: Axel.
7: Oui.
3: Ta conclusion.
7: Ouais, je vais te la faire, ma conclusion, tu m'entends? Tu m'entends?
3: Non, je t'entends pas.
7: Ah ouais.
3: Bon allez, j'arrête, allez.
7: Top délire, mon pote.
8: GG.
7: Non,
8: ça vient pas du standard, ça vient de son téléphone.
3: Mais c'est pas possible de faire une conclusion comme ça, personne
7: n'entend. Gérard,
8: mets ton casque.
3: Allez hop, moi j'arrête.
7: Gérard,
3: c'est pas là.
7: Gérard,
4: regarde, elle est là, Karine. Tu vois, ça change rien, ça vient.
3: Non, c'est merde, tu viens là ou quoi?
7: Gérard,
6: je t'écoute et t'arrêtes de crier toutes les deux secondes.
3: Oh non, moi merde.
6: Arrête de crier. Non, attention au micro. Arrête de crier.
3: Mais viens là, merde, c'est quoi ce bordel?
7: Oh, Gérard,
3: c'est
7: quoi, tu réponds ou le merde?
6: Qu'est-ce qui se passe, Gérard?
4: C'est quoi les problèmes?
3: C'est quoi, tu me plais, toi, à l'arrière?
6: Quoi?
7: Gérard!
3: C'est le bordel!
4: Mais c'est Manu et Gérard. Olivier, là, arrêtez un peu!
6: Non, mais on fait rien!
7: Gérard!
3: Putain, mais c'est quoi ce cercle, là, depuis tout à l'heure?
7: Gérard!
6: Fais ta conclusion! Fais ta conclusion tranquillement!
4: Gérard!
7: Gérard!
6: Gérard!
7: C'est Axel!
3: Gérard. Alors, Axel, conclut!
7: Gérard! Fais la conclusion?
3: Ouais!
7: Alors, ouais. Le débat ce soir, c'était excellent!
6: Excellent!
7: Excellent. C'était pas trop mal.
6: Pas trop mal.
7: Je voulais te dire que je t'aime.
3: Ah bah dégage, allez, bonne nuit.
7: Que je t'aime.
3: Bonne nuit.
7: Que
3: bonne
7: je
3: nuit.
7: Voudrais te dire, déclarer ma femme aujourd'hui.
3: Les bananes de rocker et...
7: Car je t'aime beaucoup.
3: Ouais bah c'est bon. Moi aussi. On va mettre les bananes de rocker.
7: Non mais je t'aime, Gérard.
3: Ouais
7: non.
3: Bah bonne nuit.
6: Fais ta conclusion,
7: je t'aime, Gérard. Je veux te voir.
6: Gérard, fais ta conclusion aussi.
7: Gérard.
6: Ok. Non, Gérard, tu fais ta conclusion aussi.
3: Conclusion, c'est dommage parce...
6: du débat. Ils sont tous partis, Gérard. Ils sont tous partis. Il n'y a plus personne.
3: Tu peux de ma gueule ou quoi, là?
6: Non, il y a... Regarde, j'éteins la tranche. Il n'y a plus rien.
3: Donc, conclusion, c'est dommage parce que ça je pensais que le premier débat allait bien se passer comme les autres.
6: Ben oui.
3: Et apparemment, ça a foiré. Mais comme là, ça continue. Donc, j'espère que le deuxième, il va se passer mieux que ça parce que sinon, je fais 6 questions et à 3 heures, j'arrête. Donc, en de bon entendeur,
6: d'accord,
3: salut.
6: Mais ta conclusion sur le débat parce que
3: sur ce premier débat, de manière...
6: Qu'est-ce que t'en penses, toi, alors?
3: Moi, personnellement, j'ai pas posé toutes mes questions et j'aurais bien voulu que tout le monde réponde.
6: D'accord. Et la vie en couple?
3: Et la vie en couple, de manière...
6: Toi, ça... à deux, à trois, à quatre, t'es d'accord?
3: Ça se fait à deux et c'est tout, point final à la ligne. Voilà, c'est tout ce que j'ai à dire.
1: Tout ce que j'ai à dire.
6: D'accord. Et le disque, c'est quoi?
3: Les bananes de
1: bananes dures.
6: C'est tout?
3: Oui, c'est tout.
1: Ouais, c'est tout.
3: Avec je me gratte, trace de frein et c'est tout.
6: D'accord. À tout de suite.
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0: Si je suis prêt, si je serais pas intelligent, je ferais pas des débats, hein, Brutus.
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0: Et voilà, donc, bonsoir à tous. Bonsoir Manu, bonsoir Pildar.
2: Salut.
0: Et bonsoir Noémie. Donc, c'était pas prévu pour ce soir, donc... Voilà, donc je suis là, mais c'était pas prévu, donc pour ça...
2: Oui, on ira jusqu'à une heure, hein, pas jusqu'à deux heures,
0: voilà, exceptionnellement. Ouais. Voilà, exceptionnellement ce soir, c'est jusqu'à une heure, hein, donc n'ayez crainte les auditeurs.
2: Donc c'est débat, un petit débat improvisé, c'est ça?
0: C'est un mini débat sur les impôts.
2: Sur les impôts,
0: ça, c'est
2: du bon.
0: Tu donc encore, pour ça, on va accueillir trop bon... Voilà, tu peux me dire ton nom s'il te plaît, 27 ans là de Paris, parce que c'est pas moi, j'arrive pas à dire ton nom là, c'est...
3: Combosiliane, bonsoir Gérard.
0: Bonsoir à toi,
2: Combosiliane.
3: Combosiliane.
0: Okay. D'accord. Grosse touffe, bonsoir, 25 ans de Toulouse, je peux avoir les fréquences?
2: C'est bon une grosse touffe, hein.
4: Bonsoir, 103.6.
0: Ouais, d'accord, encore une tentouse.
2: Non, attends, oh.
4: Non, calme-toi un peu.
2: C'est bientôt la journée de la femme, en plus.
0: 103.6 à Toulouse, ça m'étonnerait.
4: Bah, si.
0: Fisc, quoi?
2: Fisc fucking.
4: Fisc fucking, bonsoir.
0: Bonsoir, Dijon.
4: Tout à fait.
0: Ta fréquence?
4: 107.12.
0: 107.2. Et Monsieur Mazur, comme par hasard.
2: Ah, cool.
4: Oui, bonsoir, Monsieur Gérard, bonsoir à tous.
0: Bonsoir.
4: Bonsoir, c'est Monsieur Mazur, bonsoir.
0: Bon, Monsieur Mazur.
2: Il est poli, merde.
0: Monsieur Mazur, pour l'instant, c'était imprévu, donc vous allez pas faire comme il y a 15 jours, d'accord?
4: Ah oui, alors, Monsieur Gérard, permettez-moi d'apporter une explication par rapport à ce qui s'est passé il y a 15 jours.
3: Mm-hmm.
4: Je suis totalement outré, car des amis à moi m'ont rapporté, qui ont donc écouté votre émission, qu'une personne mal intentionnée a commencé par m'imiter, a carrément créé une imposture en déclamant je ne sais quel répondeur à caractère pornographique, je vous assure, et je n'y suis absolument pour rien, et au standard, il pourrait en témoigner très facilement. Demandez donc à monsieur Manu ou monsieur, comment s'appelle-t-il, Spirouli.
0: Spirouli, non, c'est monsieur Fildar. Fildar, c'est le rat. Monsieur Mazur. Monsieur Mazur et Manu et Fildar, s'il vous plaît.
2: Monsieur Gérard.
0: Ça serait possible d'avoir...
2: Un peu d'aide.
0: Ça serait possible d'avoir un micro qui marche un peu mieux.
2: Non, mais il est très bien, ton micro. C'est le meilleur qu'on ait trouvé.
4: Évidemment, ah non, parce que là. Problème avec les micros. Moi, j'ai
0: non, fait... parce que là, je vais te dire une chose.
2: Je te dis qu'il est impeccable.
0: Ah là,
2: impeccable. T'as mis du son dans ton casque, c'est le casque qui est mal serré, mais.
4: C'est peut-être ta voix.
2: C'est peut-être ses oreilles qui sont trop grandes. Non, il est très bien ton casque, GG. Bon, on y va.
0: Bon, on va essayer de faire comme ça, mais je peux vous garantir que.
2: Ouais, c'est très bien, ça.
0: J'ai
2: marche.
0: Pas du tout de retour, hein.
4: T'entends mal.
0: J'ai un faux retour.
2: Ta bouche.
5: Voilà, là, c'est mieux, là.
0: Vous m'entendez?
4: Non, on entend bien.
0: Non, c'est rien.
5: Oh là là,
0: mais si on entend
5: rien. Attends deux secondes.
4: Monsieur Gérard, êtes-vous là?
5: Ouais, c'est vrai que le son est pas fort.
3: Vous l'entendez, monsieur Mathieu?
4: Allô.
5: C'est bien, là.
4: Allô. Monsieur Mathieu.
3: On n'entend pas, Gérard.
0: Ouais, mais là maintenant ça va déjà mieux.
4: Ah, voilà. Donc moi je voulais dire.
2: C'est bon. C'est pas le micro.
4: Oui, allô.
3: Allô.
0: Bon, alors première question.
4: Allô.
0: Ouais, c'est qui dit allô là?
4: Oui, c'est une grosse touffe.
0: Non,
4: grosse touffe qui dit allô, monsieur Gérard.
0: Moi. Non, mais pour l'instant.
4: Je t'entends très mal.
2: Non, il t'entend très bien. Bon, grosse touffe, tu t'accouches un peu et t'as tes conneries.
4: Moi, j'entends très bien.
2: Passe les poils et voilà.
0: Bon, alors, faut-il payer ses impôts sans ressources financières, monsieur Mazur, pour vous?
4: Bah, écoutez, ça me paraîtrait un peu difficile si vous n'avez pas d'argent de payer les impôts, mais cependant, si vous ne les payez pas, c'est la prison.
0: Mm-hmm.
4: Et ajouterais-je quand même, quelque part, vous l'aurez bien cherché. Parce qu'après tout, c'est un peu de votre faute, vous n'avez qu'à avoir de l'argent.
3: Exactement.
0: Non, mais sans ressources, faut bien se dire une chose, c'est une personne qui n'a pas de ressources, donc c'est-à-dire qui ne touche pas le RMI, ni les ACDIC. Donc comment qu'une personne comme ça peut payer des impôts? Est-ce qu'elle a...
4: Écoutez, je crois simplement qu'il faut, alors si cette personne... n'est-ce pas, physiquement, ne peut pas payer ses impôts, mettons, elle est dans le coma, ou bien elle est décédée.
0: Non, on parle pas de décès ni de coma, pour l'instant.
4: Bon, ben, écoutez, si cette personne est donc complètement consciente, etc., mais qu'elle ne peut pas payer ses impôts à cause de, comme vous l'avez dit, d'un manque d'argent, eh bien, je pense qu'il faut aller prendre l'argent chez ses proches, sa famille, ses enfants. Pourquoi pas?
0: D'accord. Frisk. Ouais, toi, pour toi.
6: Alors, moi, pour moi, il y a un truc bien pour ça, justement, pour répondre à ta question. Mm-hmm. C'est qu'en fait, il faut s'arranger pour chaque métier un plafond. Si tu dépasses le plafond, tu payes des impôts.
0: Ouais, mais attends, tu peux. Je pense que.
2: Il faut être grand pour dépasser le plafond.
0: Non, mais je pense que le plafond, normalement, pour déclarer des impôts, je crois qu'il est.
2: C'est 3,20 m, un plafond.
0: Non. Il y a un plafond qui.
2: Ça dépend, tu peux avoir des poutres ou des.
7: Regarde, chez moi, c'est super haut par contre.
0: Oui, t'as un plafond. On s'en fout de vous deux!
7: Parce que moi, j'ai des petites moulures en fait.
0: Et ouais, c'est bon, tu vas pas me faire chier comme il y a 15 jours, d'accord?
7: Non, je vais pas informer les gens de mon intérieur.
0: Non, mais on s'en fout de ton intérieur.
7: Tu connais ton intérieur par cœur, ça c'est clair, mais le mien, non?
0: Pardon,
4: mais est-ce que vous connaissez celle du fou qui repeint son plafond?
0: Voilà, demandez à Manu et Pilar, ils vous expliqueront ça demain. Il y a un plafond.
8: Gérard, j'ai une question sur l'IRC. On demande si tu paies tes impôts.
0: Ben non, je paye pas d'impôts étant donné que je n'ai aucune ressource.
3: T'es pas solvable.
0: Voilà, je ne suis pas solvable.
6: T'es pas payé?
0: Ça, c'est pas ton problème. C'est qui vient de poser cette question?
6: Monsieur Mazur.
0: Non, c'est pas Monsieur Mazur. Comme par hasard, c'est pas lui, justement, à l'instant.
3: Sur Internet, c'était qui?
0: Non, c'est Monsieur Grossouf qui a dû poser une question.
4: Ah non, pas du tout. Moi, j'ai rien dit. J'attends qu'on me donne la parole.
0: Eh ben, justement, tu vas répondre à la question.
4: Eh ben, écoute, moi, je pense que tout le monde doit payer ses impôts, parce qu'après tout, même un clodo qui dort dans une gare, il profite des services publics. Et pourquoi il ne paierait pas d'impôts? Hein? Je pense que tout le monde doit payer ses impôts et n'importe qui profite.
0: Tu payes
7: illusion à quoi?
2: Je t'ai aidé, t'as vu?
0: Ouais, tu fais illusion à qui là?
7: Tu fais quelle illusion là?
6: Attention!
4: Je fais aucune illusion.
0: Non,
4: Non, je pense juste que n'importe quel pauvre paumé qui serait dans les rues doit payer des impôts. Parce que
0: tu peux aller plus loin de ta pensée?
4: Plus loin de ma pensée?
0: Oui.
4: Bien sûr. Je pense qu'après tout, même quand tu dors dans un lieu d'accueil public, tel qu'un hôpital ou n'importe lequel, tu dois payer des impôts.
0: Manu.
4: Parce que je pense que...
0: Manu!
4: Allô?
7: Excuse-moi, Biquet.
4: Allô?
0: Au revoir.
7: À qui?
0: Gros souffle, au revoir.
6: Ah, mais t'as été influencé, là.
0: Hein. Merci, gros souffle.
7: Bye bye, gros souffle.
6: Voilà. Gros pute, sérieux.
0: Ouais, tu vas voir, grosse pute tout à l'heure, tu vas voir. Trop beau disiaque, là.
3: Trop beau disiaque,
0: non. Ouais, excuse-moi.
2: Faut changer de nom.
0: C'est pas possible. Manu, quoi.
3: Facile, hein.
0: Manu, tu lui dis au revoir et tu reprends quelqu'un d'autre, c'est
2: ça? Bah oui, ça y est, justement, il y a quelqu'un d'autre, là. Tu fais une bise, tu files un kit et tu le dégages.
0: Donc, pour toi.
2: Ma kit.
3: Oui, Gérard, moi je suis d'accord avec mes prédécesseurs. Hein. Je trouve qu'il est tout à fait normal que tout le monde paie des impôts. Il n'y a pas de raison qu'on soit riche, qu'on soit pauvre, qu'on n'ait pas de fric, qu'on n'ait pas de famille, on paie des impôts.
2: Gérard, je vais te poser une question. Pourquoi tous les Français, ils doivent payer des impôts? Alors qu'il y a des gens comme en Suisse, ils payent que dalle, ces enfoirés.
0: Ah ouais, mais ça, c'est vrai que la question est bien dite, parce que c'est vrai que, en fin de compte, nous, en France, on en paye plus que dans les pays étrangers. Et ça, c'est avec le gouvernement qu'il faut essayer de savoir le pourquoi.
2: Bah, moi, je sais comment. Pourquoi, hein. C'est pour te faire bouffer que les gens, ils payent des impôts.
0: Ouais, Non, non, non, parce que faut bien se dire une chose.
2: Non, parce que
0: c'est que en Suisse, que ça soit en Suisse, en Allemagne, en Angleterre et tout ça,
2: ils sont tous du chocolat, pas nous.
0: Eux là-bas, ils payent moins d'impôts que nous en France.
2: Non, mais ils en payent pas du tout là-bas.
0: Ah ouais, mais eux ils payent rien.
2: Non plus, t'en payes pas, donc t'es un peu suisse.
0: Mais
2: les Suisses, t'as pas compris.
0: Non, non, je suis pas suisse.
2: Ça va, mon con.
0: Non, mais faut dire.
2: Fais voir ton petit coucou alors.
0: Non, non, mais c'est vrai que ce que tu dis, Pildar, c'est vrai que là-bas, dans leur pays, ils ne payent pas d'impôts. Mais on se demande pourquoi. Donc c'est pour ça qu'il y a plusieurs personnes. C'est pour ça qu'à l'heure actuelle, on est dégoûté parce que nous, Français, on paye.
2: Ouais, mais toi, tu t'inquiètes pas.
0: Moi, de manière, j'en paye pas. J'en paye pas parce qu'avec ce que je touche à l'heure actuelle, je peux pas en payer. Mais

0: 900 francs par mois, tu ne peux pas vivre, tu peux.
1: Monsieur Gérard, permettez-moi. Monsieur Gérard.
2: 1000 balles par mois et c'est dur à vivre des
0: fois. De quand?
1: Non, mais monsieur Gérard. Attends.
0: Monsieur Mazur, 5 minutes. Qu'est-ce que tu disais, Trombosiliane?
2: Bravo. Je gagne 29 000 balles par mois et des fois c'est dur de finir les fins de mois. Alors,
0: Et tu déclares combien aux impôts?
2: Bah, 29 fois 12, hein, tu fais le total.
0: Ouais, bah donc tu dois dépasser le plafond qui est autorisé.
2: Je suis à plus de 200 caisses, moi.
0: Quoi?
3: Ouais,
0: bah t'as plus de 200 caisses, alors bonne nuit, au revoir. Allez, hop.
1: C'est l'argent qu'elle gagne, Gérard.
0: Mais dans ces cas-là, elle doit payer des impôts parce que...
4: t'as jamais dit le contraire.
0: Ouais, le plafond, normalement, tu dois... Pour pas payer d'impôts, normalement, ton plafond que tu dois respecter quand tu déclares, c'est entre 20 000 et 60 000 francs exactement.
1: À peu près.
0: Grosso modo, hein. En gros, tu dois pas dépasser 60 000. Si tu dépasses les 60 000, tu payes des impôts comme...
4: Ouais.
0: Bon.
4: Accueillir un auditeur ou t'as pas fini ta thèse, là?
0: Si, c'est bon.
4: Ok, j'ai laissé un troisième bac de neuf. Je voulais accueillir Lucien Chaval. Bonsoir.
5: Cheval, bonsoir. Bonsoir, Gérard.
0: Bonsoir. Lucien Cheval, hein.
5: Cheval.
0: T'appelles d'où?
5: De Paris.
0: D'accord.
5: Je sens 1.9 par rapport à tes impôts.
0: D'accord. T'as entendu la question?
5: Non, pas du tout.
0: Alors, donc, je la répète, mais si, par exemple, puisque Funky, si tu veux réagir, réagir sur ce qui a été dit par rapport avec l'auditrice d'avant, tu peux. Hein,
1: écoute, j'ai vu qu'elle avait beaucoup d'argent, donc ouais. je voulais savoir si elle était célibataire. Elle est partie.
0: Ouais. Elle est partie.
1: Bah, elle est prise alors, c'est pas grave.
0: Ah bon, bah d'accord.
4: Elle a dégagé.
0: Qui? Ah bon, bah.
4: Qui?
0: Mais non, elle est là.
4: Trombosiliane, non?
2: Non, mais non, elle est
1: là. Ah, voilà, bon. Je voulais savoir si t'étais célibataire.
2: Ouais.
0: Bon, Lucien Cheval, attends.
4: Cheval, comment cheval?
2: Cheval.
0: On va voir s'il y a une question.
5: Intéressante.
0: IRC intéressante.
5: Ok. Allez,
4: prenez votre temps.
2: Intéressante, c'est peut-être beaucoup dire.
4: Il y a plein de trucs sympas.
2: Sympa.
5: Ah ouais, c'est d'ailleurs là.
0: Oui.
5: Vas-y, hein.
0: Bon, bah, y a rien, d'accord. Bon, bah, c'est bon, c'est bon, sur l'IRC, apparemment.
4: Mais attends, est-ce que Noémie, elle sait pas lire l'internet?
2: Je sais.
0: Oh, non, mais on va pas faire des
2: trucs. Je te pose la question, Gérard. Est-ce que tu arrives à acheter tes comptes aux tiges avec 900 francs?
0: Je répondrai pas sur une question de merde.
4: C'est nul, ça, putain.
0: Hop, bonne nuit.
4: C'est dans ce cas-là,
0: là.
4: Moi aussi, si t'as réussi à acheter ta meuf quand même.
0: Fildar, toi qui arrives là-haut.
4: Ouais.
0: T'arrives à voir les questions?
4: Ah, nickel.
0: Bon, alors, qu'est-ce qu'il y a?
4: Qu'est-ce qu'il y a? Il y a rien pour le moment, ça arrive. Attends, mettez des questions.
0: Bon, alors, avez-vous... Bon, donc on va faire un sondage avant que Lucien Cheval réponde.
5: Un sondage. Ok, c'est bon.
0: Alors, avez-vous déjà eu... à payer des impôts. Alors 48% des gens répondent oui, c'est bien un problème, ma foi. Alors 27% répondent non, et ma réponse est catégorique. D'accord. 17% des gens, parfois, c'est plus mal que ça. Bon, je vois pas du tout. Fildar, merci.
4: De rien, man.
0: Et 9% sont plus intéressés par s'abstenir à chaque fois que c'est le cas. Donc, je vois pas du tout le rapport.
4: Mais en fait, parce que ça-là était incompréhensible.
0: Ouais, bah ça c'est incompréhensible. Et de toute manière, un truc sur les impôts, c'est pas ça que j'attendais, mais c'est pas grave.
4: Ça dépend.
0: Que doit-on faire pour devenir imposable? Alors, 45% des gens répondent qu'il faut avoir une préférence pour les partouzes entre voisins. Alors ça, mais gros. 31% répondent qu'il faut le permis de la grande instance de l'autorité paternelle.
4: Ouais.
0: Je vois pas du tout le rapport avec
4: ça. Je sais pas, c'est Noémie qui a fait les sondages, tu peux...
0: 20% pensent qu'il faut suivre des études de comment bien se faire entuber dans les règles de l'art, c'est pas mal. Et 12% des gens pensent qu'il faut connaître la racine carrée du volume au mètre cube de son appartement. Alors,
2: j'ai trouvé tout ça sur Internet, Gérard.
0: Ouais, c'est bien parce que ça a rien à voir du tout.
4: Ah, bravo.
0: Avec le truc des impôts. Alors, par contre, on va continuer parce que comme ça va aller plus vite. Que peut apporter les impôts? Alors, 75% des gens répondent la possibilité

0: La, 75% des gens répondent la possibilité d'être à découvert. Ça, je vois pas du tout le compte en banque, ce qu'il vient faire là-dedans. 29% répondent.
1: C'est pas moi.
0: Entre parenthèses, hic et ta mère, ouais, d'accord.
2: J'ai rien compris. Répète.
0: Non, non, mais ça, je, celui qui s'amuse à sortir ça,
2: Moi,
0: le premier de se la fermer. 20 à 23% des gens disent l'envie de se faire mater dans la rue. Ouais, bon, bref, on en a rien à foutre. 5% répondent l'assurance d'une protection anticonstitutionnelle.
1: Non, laisse tomber ce mot-là, laisse tomber.
0: Du siège social du groupe des coordinations de... Ouais, d'accord.
2: Est-ce que tu comprends ce que tu dis ou pas?
0: On s'en fout de manière...
2: On sent tout de suite que Noémie est un télo, hein.
0: Ça, pour moi, c'est un sondage de merde. Qui a inventé les impôts? Alors, 60% des gens sans hésitation prospèrent le roi du pain d'épices. 45% des gens, le maire de Palvas les Flots, on s'en fout. 36% pensent que c'est Elvis Presley, on s'en fout. 18% pensent que c'est un petit peu exagéré de mettre ça sur le dos de Swellen. Alors, celui qui regarde Dallas, ok, terminé, bonne nuit, au revoir, demain.
2: Alors que tout le monde sait qui c'est quand même.
3: Mais j'ai passé du temps pour
0: faire. On s'en fout des sondages comme ça.
1: C'est de la merde.
0: C'est de la merde. Et voilà. Alors, Lucien Cheval, pour répondre à la première question, faut-il payer des impôts sans ressources financières? Et ce sera la dernière
1: fois. On y va.
0: Okay. Que je réponds à la question, que je répète la question.
1: On y va.
4: Allô?
2: C'est une petite quatrième.
4: Ok.
1: Bon, allez, on y va.
4: Tu cartonnes.
1: Donc, tu cartonnes.
0: Gérard, tu arrêtes avec ça, s'il te plaît, merci.
4: Tu cartonnes. Putain, les mecs.
0: Il n'y a pas de putain, on dit maman travaille, d'accord? Alors,
1: tu te casses les
4: paiements. Oh, c'est la vanne.
0: Allez,
4: donc, non, moi, je paye pas d'impôts, Gérard.
0: T'as quel âge?
4: J'ai 22 ans.
0: Mmh.
4: Et je ne paye pas d'impôts puisque mes parents sont dans le biz et puis je bosse au noir et tout, donc...
0: Ouais, d'accord, que, alors donc,
4: donc c'est... Dans le business, moi.
0: Ouais, mais c'est pour un sens... Merci pour... Merci pour celui qui a le téléphone derrière.
4: Ah ouais, c'est relou, genre.
0: Merci, Fildas. Bon, alors ça commence à bien faire, Fildas, s'il te plaît.
2: J'ai rien fait, Machoun.
0: Ouais, ouais, mais tu t'amuses pas à faire comme il y a 15 jours. Parce que sinon, on va te faire écouter le débat de...
4: Il est connecté par cœur.
0: Alors,
2: une question.
0: À partir de quelles ressources peut-on faire une déclaration? On va demander à Monsieur Mazur, comme il s'y connaît bien.
5: 500 francs.
0: Ah oui, 500 francs, d'accord.
5: Bah, écoutez, oui.
0: À partir de quelles ressources peut-on faire une déclaration?
5: On devrait, à partir de 500 francs, Monsieur Gérard, il n'y a pas de raison. Nous vivons en démocratie, la démocratie c'est tout le monde au même niveau. Eh bien, je ne vois pas pourquoi les gens qui, comme la demoiselle de tout à l'heure, se plaignaient, et je la comprends, d'avoir du mal à joindre les deux bouts avec 29 000 francs par mois,
0: je ne vois pas
5: pourquoi cette personne devrait pâtir, de la cruauté des impôts, alors qu'une personne qui gagne, je ne sais pas moi, mettons 900, ou aller peut-être 1200 francs,
0: Non, mais monsieur Mazur, faut bien dire une chose, que sur les 29 000 francs, est-ce que c'est brut ou net?
6: Net.
0: Ah, c'est net. Donc, normalement, sur ta fiche de paye, si t'es salarié, tu dois avoir un net imposable.
6: J'ai 31 000 de net imposable.
5: Écoutez, j'espère bien que c'est net, en tout cas, parce que sinon, je ne vois vraiment pas comment cette pauvre demoiselle pourrait s'en sortir.
0: De toute manière, 31 000, c'est ce qu'elle doit déclarer aux impôts.
6: Ouais.
0: C'est pas...
6: D'ailleurs, tu pourrais pas me prêter un peu de fric, parce que là, j'ai du mal à finir mes mois, là.
0: Ouais, ben, là, tu...
2: Il a qu'un franc.
6: Ben, c'est pas grave, je prends, moi.
0: Toi, pour l'instant, tu devrais savoir ce que t'as sur ton compte au lieu de t'occuper de ce que j'ai sur mon compte. En de bon entendeur, salut.
6: Oh, on va faire un club.
0: Tu l'as, d'accord?
2: Ah ouais? Quoi?
0: Tu la fermes?
2: Mais j'ai piraté avec Internet.
0: Ok. En de bon entendeur, salut. Ta réflexion comme ça, je m'en dispense.
2: Ça, c'est symbolique. Moi, je consulte ton compte sur Internet tous les jours.
0: C'est ça.
2: Il y a des variations, hein.
0: Ouais.
5: Bon,
0: allez, Manu, t'éteins ton micro, tu t'occupes du standard, d'accord?
2: Il y a trois jours, t'es allé au Monoprix.
0: Et toi, t'écrases!
4: D'ailleurs, les mecs, Filda et Manu, si vous voulez faire un biz, www.sandix.com, il y a de quoi faire la maille avec des sites de queue comme ça.
6: Cool.
0: Qu'est-ce que tu viens de dire, là?
2: Qu'est-ce que tu dis, là?
0: Oh,
4: ouais.
0: Fisk.
7: Non, c'est pas moi, c'est pas moi, c'est l'autre.
0: Ouais, c'est Lucien Cheval.
7: Voilà, tout à fait.
8: Non, pas du tout.
0: Ouais, je veux pas le savoir, qui c'est qui vient de dire quelque chose de travers.
2: C'est bah,
0: si
2: pas grave.
0: Tu veux pas le savoir,
8: on
0: ça va.
8: On s'en fout, tu veux pas le savoir.
0: Alors, Lucien Cheval, à toi.
8: Bah moi je réponds pas à ta question, je voudrais juste savoir si ça tente une petite soirée pouf fucking
0: Alors dans ces cas-là, Lucien Cheval, au revoir.
8: Salut.
0: Bonne nuit.
8: Je te fous un gros pouce.
0: Moi je t'emmerde.
8: Mais un gros pouce.
0: Manu, s'il te plaît, tu lui dis au revoir, je veux plus le voir celui-là.
8: Ok Michel.
0: Hop, bonne nuit. Puisque Funky.
7: Fisk fucking.
0: Donc pour toi.
7: Oui, alors moi je dirais que en fait les plafonds ça dépend de la CSP, c'est-à-dire de du métier que tu fais.
0: De quoi?
7: Ça dépend du métier que tu fais. Si t'es tu vas pas payer tu vas pas avoir le même plafond si t'es cadre que si t'es ouvrier ou que
0: Non, mais à partir de quelles ressources peut-on faire une déclaration?
7: 600 francs.
0: Bah, si avec 600 francs, tu vas pas faire une déclaration.
5: Ah, vous voyez, monsieur Gérard, j'ai raison. Voilà.
0: Tu peux pas faire.
7: De 500 à 600.
0: Mais tu peux pas faire une déclaration de 600 balles. De toute manière, c'est impossible.
5: Et en tout cas, moi, je milite pour qu'à partir de 250 francs, on soit d'ores et déjà imposable.
7: Oui, parce qu'il y a beaucoup de personnes qui touchent 250 francs. Ça doit être la majorité de la population.
6: Oui.
7: Et donc, les riches, il n'y en a pas tant que ça. Il y en a 3-4 dans.
0: Tu peux parler
6: très peu, en fait.
0: Non, c'est impossible. Oui, Manu.
2: Oui, donc on va accueillir TV Achier à la place de Lucien Cheval.
5: Bonsoir.
2: Bonsoir.
6: Bonsoir à tous.
5: Bonsoir.
8: Bonsoir. Bonsoir.
0: T'appelles d'où?
5: Alors j'appelle de Toulouse. 107.7.
7: T'as pas le barbac là?
5: Non, du tout.
0: Donc t'as entendu la question?
5: Ouais, tout à fait. Moi je sais pas, une fourchette large de 500 à 500 000. Là, on est sûr de taper dedans, quoi.
0: Voilà.
5: Mais bon, il faut s'arranger pour rester juste sous la tranche imposable, en fait.
0: Ouais, mais la tranche imposable, je viens de le dire, c'est entre 20 et 60 000.
5: Bah, tu te mets sous la tranche.
2: Bah, c'est bon, tu te maintiens.
0: Non,
2: en fait.
0: Mais de manière, entre 20 et 60 000, de manière, si tu déclares, admettons, par exemple, comme trop beau Zilliane. Donc, elle a déclaré 31 000. Donc, Fildar, s'il te plaît, tu arrêtes avec ça ou sinon tu vas te prendre le carton.
2: C'est pas moi.
0: Fildar, tu arrêtes.
2: C'est pas moi, c'est les auditeurs qui font.
0: Non, c'est pas les auditeurs, c'est toi. Bon, donc, comme je disais, donc à mon ami, je pense que le barème entre 20 et 60 000, au-dessus de 60 000, de toute manière, tu paieras des impôts, mais en dessous, tu peux être sûr que tu déclares rien.
2: Mais comment ça se fait, ça?
0: Bah, ouais, non, mais, de toute manière, Fildar, tu arrêtes!
2: C'est pas moi.
6: Il était beau. Hein.
2: Rockman collé sur les oreilles, en roller sur les champs, dans ton slip.
0: Fildar, tu arrêtes! Parce que je te signale, c'est pas parce que celle-là, elle est pas guérie, je peux encore taper de celle-là.
6: Ah, qu'est-ce qu'il a à la main?
2: Ouais, ouais. Il s'est pété un truc en tapant sur quelqu'un.
7: Non, parce qu'il a un sac de sable chez lui. Attention, lorsque vous masturbez quand même, n'y allez pas trop fort. Vous
0: non, sale, ouais, je disais qu'entre 20 et 60 000, c'est le barème à l'heure actuelle. Et
2: comment
0: au-dessus,
2: tu es au courant de ça?
5: Attends, 20 et 60 000, le barème.
0: Oh, vous me laissez parler. Merci.
2: Attendez, il va nous expliquer. Attendez.
7: Le barème de quoi?
0: Le barème.
5: C'est quoi,
0: le barème, de toute manière, est déclaré entre 20 et 60 000. Si tu déclares plus de 60 000, automatiquement, tu paieras des impôts. Si tu déclares moins de 60 000, tu ne paieras pas d'impôts.
7: Tu pêches où?
0: Donc, pour tailler le barème, entre 20 et 60 000.
6: Par mois?
0: Monsieur Gérard. Toi, tu ne comprends rien, toi, la nana.
5: Mais tu pêches où, le barème? Monsieur Gérard, si, mettons, on gagne 500 francs par mois, est-ce que vous estimez judicieux de déclarer 60 000?
0: Ouais, mais sur une année. Sur une année. Oui, monsieur Mazur, sur une année,
5: mais
0: vous...
5: C'est exactement ce que je dis. Sur une année, vous gagnez...
0: Non, vous disiez pas moi, alors. C'est sur une année, je vous en demande.
7: Vous disiez pas bien, monsieur Mazur.
0: Non.
5: Bon,
0: monsieur
5: Mazur,
0: au revoir.
5: Allez, hop. Attendez, monsieur Gérard, discutons économie et finance. Mais monsieur Gérard, mais vous m'aimez mal. Monsieur Gérard, je suis en train de vous demander si à partir du moment où l'on gagne 500 francs par mois, on peut se permettre de déclarer 60 000 pour une année.
0: Monsieur Mazur, au revoir.
5: Et pourquoi, monsieur Gérard?
0: Manu, tu dis au revoir à monsieur Mazur.
5: Monsieur Gérard,
0: ça fait 5 fois que je t'ai dit.
5: Monsieur Gérard,
0: ça suffit.
2: Ça y est, suffit de le dire.
5: Elle a demandé la peine de gueuler.
2: Audiblement, j'avais pas entendu.
0: Bon, je pense Je pense que
2: attends,
0: le débat...
2: on va faire une pause. Non, on va faire une
0: je
2: pause.
0: Je pense que le débat de lundi, vous n'avez rien compris.
2: Non, non, mais si, si, mais attends deux secondes.
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2: Non. C'est bon, on a fait une petite pause pour te calmer.
11: Le pica, le chef de la loco,
2: c'est ça, c'est pour l'audience. Ça, c'est pour faire revenir les gens, parce que...
0: Ah ouais, c'est pour l'instant, tu vas fermer ta gueule, d'accord.
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2: On y va, Gérard.
11: Je vis dans un hôtel, je ne sens pas de qui, j'écoute Fun. Je nique un sanglier tous les soirs, j'écoute Fun.
0: Et moi, je nique ta mère, j'écoute pas.
2: Oh, non.
11: Bon,
2: il vient de sortir un DVD en plus. Sympa.
0: Manu, tu me calmes un peu les auditeurs, s'il te plaît.
2: J'allais accueillir quelqu'un pour calmer tout le monde parce qu'il en connaît un rayon là-dessus. C'est monsieur professeur Christian.
12: Ah.
2: Voilà.
12: Oui, bonsoir.
13: Bonsoir, professeur.
12: Bonsoir. Bonsoir, Gérard.
0: Manu, je te préviens que si c'est d'autres, un autre auditeur que tu m'as pris sous le nom de monsieur Mazur, tu vas mordre.
2: Mais non, non, monsieur Mazur, je lui dis au revoir,
12: bonsoir,
2: il est là.
12: Gérard, bonsoir.
14: Et voix de mots comme d'hab.
2: Ça, c'est une twist qui essaie de faire une voix de mal.
14: Ouais, c'est clair.
2: Je le sens, je sais pas pourquoi.
13: Il arrive pas.
0: Bonsoir. C'est qui?
2: Monsieur Christian, professeur Christian.
12: Bonsoir, Gérard.
0: Bonsoir.
13: Marco.
0: Ouais, ça, c'est bien sûr.
14: Une tafiole.
0: Ouais, c'est ça. Alors, bonne nuit, Marco. Au revoir.
2: Il n'y a pas de Marco. Mais c'est qui, Marco?
0: Marco,
2: viens tout de suite. Viens, Marco.
0: Marco.
2: Non, mais on va te calmer, Gérard.
0: Non,
2: c'est impossible.
13: En attendant, j'ai une petite question sur l'IRC. Est-ce que si on gagne...
2: Ouais, bah non.
13: Si on gagne au Big Deal, il faut déclarer ou pas ce qu'on a gagné?
0: Non, c'est non imposable, tout ça.
2: Voilà. Bon, Gérard, Marco, il est là. Voilà. Professeur Christian, parlez.
12: Les gains de jeu sont non imposables.
2: Voilà, alors voilà. Voilà, Gérard, on s'en ta gueule. Voilà. Question suivante, on y va, on enchaîne.
15: T'es niqué moustache, hein.
0: Tu fermes ta gueule, toi, d'accord?
2: Ma biquette.
12: Enfin, je voudrais rajouter quelque chose quand même. Les gains de jeu sont imposables maintenant depuis, je crois, un an ou deux ans.
0: C'est ça, fous-toi bien de ma gueule.
12: Non, je me fous pas, absolument pas de votre gueule.
0: Fous-toi bien de ma gueule alors que je vais te dire une chose que c'est non imposable. D'accord, alors de bon entendeur, salut. Alors tu t'écrases. Bon, quand tu sais pas ce que tu dis, tu t'écrases.
12: Je m'écrase.
0: Les inspecteurs des impôts sont-ils méchants? On va demander à...
2: Les gentils, les méchants.
0: Ah, Christian, tiens.
12: Non, les inspecteurs des impôts sont là pour vous aider à remplir votre déclaration d'impôt.
0: Oui,
12: et dans certains cas, maintenant, c'est vrai que les inspecteurs des impôts sont souvent là aussi pour contrôler si les déclarations d'impôt sont tout à fait correctes et s'il ne manque pas de...
0: Alors, attends, une question que je vais te poser. TV à chier, donc... TV Funky et Trombozygiane.
13: Ouais.
0: Donc, alors, on va répondre à monsieur Christian. Comment qu'on fait pour aller voir un inspecteur des impôts qui sont en grève à l'heure actuelle?
2: Vas-y, ta conscience.
12: C'est-à-dire que dans certains cas, il n'y a pas besoin d'aller voir l'inspecteur d'impôts puisque...
14: Lui, reprend sa voix de vous.
0: Christian,
12: laissez-moi répondre, s'il vous plaît.
0: Non, mais attends, moi je te demande comment qu'on fait maintenant qu'ils sont en grève. Comment tu vas aller les voir quand t'as un problème pour ta déclaration d'impôt?
12: Les inspecteurs
0: d'impôt. Ils sont en grève.
12: Ils ne sont pas tous en grève.
0: Ils sont tous en grève. T'as qu'à écouter les informations.
12: Bande de feignasses.
2: T'as qu'à être assez intelligent pour pas avoir besoin d'eux.
13: Comme les routiers.
12: Alors pourquoi
0: merci pour celui qui vient de mettre pour les routiers. Alors celui qui vient de mettre pour les routiers t'emmerde.
12: Ouais. Pourquoi poser cette question, monsieur Gérard?
0: Justement, c'est toi qui viens de l'ouvrir. Qui viens de dire qu'ils étaient là pour nous aider à faire nos déclarations, alors qu'à l'heure actuelle, ils sont en grève.
12: De toute façon, vous, ils ne vous êtes pas
0: le seul à faire
12: d'impôts.
0: De manière si, j'ai besoin de les voir pour quelque chose.
12: Pourquoi?
0: Ah, mais ça te regarde pas.
13: Tu veux payer des impôts?
0: Non, mais moi, j'ai besoin de les voir pour un truc.
2: Allez, cherche un appart.
0: Non.
12: C'est ardois. Sur le RMI, il n'y a pas d'impôts à l'extérieur.
0: Non, non, sur autre chose.
12: Bon, écoutez, de toute façon, les inspecteurs des impôts...
0: Ça y est, t'as raison. Ils sont en grève. Ils sont en grève. Alors arrête de me prendre pour un con, parce que pour l'instant, il n'y a aucun centre d'impôts qui sont ouverts. Et normalement, il ne te reste plus que 8 jours pour déposer ta feuille d'impôt, alors qu'ils sont en grève et tu peux pas...
12: On n'est pas obligé d'aller voir l'inspecteur des impôts pour déclarer... Mais bien sûr,
0: mais dans ces cas-là, s'ils n'ont pas les feuilles en temps et en heure, vu qu'ils sont en grève...
12: Oui, mais laissez-moi parler. C'est un débat où il faut vous laisser parler tout le temps. Répondez-moi tout de suite. S'il faut vous laisser parler tout le temps.
0: C'est toi qui as dit que de toute manière on pouvait aller voir un inspecteur des impôts alors qu'ils sont dehors, en train de faire chier tout le monde.
12: Laissez-moi m'exprimer.
0: Non, laissez-moi parler.
12: On n'est pas obligé pour remplir sa déclaration d'impôt d'aller voir un inspecteur des impôts.
0: On peut remplir
12: sa déclaration tout seul.
15: Il y a des gens qui savent compter, c'est vrai.
0: Ouais, mais de toute manière, faut bien vous dire une chose, les personnes âgées, est-ce qu'elles peuvent le faire?
12: Et pourquoi les personnes âgées tout de suite? Les personnes âgées sont tellement compétentes que les personnes normales.
16: Les personnes âgées.
12: Non, mais attends, déjà, elles arrivent pas à toutes seules, elles vont pas remplir leur déclaration toutes seules. Bien sûr que si, les personnes âgées, peuvent très bien remplir leur déclaration d'impôt.
0: Mais ouais, t'as raison! Allez, c'est du pipeau, allez, bonne nuit! T'as écouté à peu près ce qu'il vient de dire,
15: c'est
0: ça?
15: Tout à fait, non mais c'est inadmissible, c'était de la mythomanie pure. C'est faux tout ça.
17: Moi je suis d'accord avec Fuck Me.
16: Excuse-moi, avant j'ai une question là que je viens de choper sur internet, de la part de Nico qui demande est-ce qu'il va y avoir un mix en or avant la fin du débat ou pas?
18: Je voudrais bien.
0: Il y aura un lingot, il va tomber. Non, mais ça c'est avec Bob le matin. Il est quelle heure? Il est moins 20, donc on va
16: accueillir quelqu'un.
0: On va accueillir quelqu'un, puis on va faire une petite pause.
16: On accueille Oxmo Poustino.
15: On fait l'enfant seul.
0: Manu, tu m'as pris personne du standard,
15: je sais que c'est toi.
16: Salut Oxmo.
19: Salut, reste tranquille.
12: Comment va ta mère?
19: Ouais, fais gaffe. Non, vas-y, tranquille.
15: Tu connais le 113 un peu?
16: Bon, Gérard, tu gères un peu?
0: Osmo, quand tu diras bonjour.
19: C'est bon, attends deux secondes, je finis de rouler mon spliff.
0: Peut-on vous saisir si vous ne payez pas l'impôt? Donc, je parle d'impôt. Là,
16: Les impôts locaux ou pas?
0: Je précise.
12: On parle pas de la loco.
0: Toi, tu fermes ta gueule.
19: Comment tu parles?
0: Alors, Osmo, au revoir.
19: La pousse connexion.
0: Au revoir. Manu une fois. Manu deux.
15: C'est quand même moi qui parle dans les marfons.
12: Un fils et un fils.
19: Je vais venir à la radio, je vais fumer ta race.
15: Il va te bouffer, hein.
12: Retourne dans les bâtons, Osmo.
16: Manu,
0: regarde là-bas.
16: Ouais.
0: Putain, mec, t'as le chef.
16: Ça va bien?
12: On s'est chaud.
0: Ah ouais.
12: Bonsoir.
0: Manu, je te signale, on va repasser le...
16: T'as couche là ou pas?
0: On va repasser la petite bande de ce que j'avais dit.
16: Tu bandes petit.
0: Alors peut-on vous saisir si vous ne payez pas d'impôts? Donc on parle sur là.
12: Sur la bite?
0: Non, là faut bien se préciser sur les impôts, donc impôts sur le sur revenu. La taxe d'imposition et sur le revenu
12: immobilier.
0: Donc c'est les deux, hein. Ouais. Donc c'est sur le revenu et sur les impôts normaux. Taxes d'habitation et sur les impôts normaux qu'on déclare régulièrement.
16: Les impôts locaux, alors.
0: Ben c'est ça. La taxe d'habitation, c'est les impôts locaux.
16: T'en payes une en ce moment ou pas?
0: Non.
16: Putain, t'as la chance. C'est comme moi, tu sais, je suis hébergé, donc moi j'en paye pas parce que je me fais héberger.
0: Ouais, mais justement, t'as intérêt de faire gaffe parce que...
16: C'est en centre aussi.
0: Ouais, non mais... t'es à chier. Toi.
12: Ouais, bah écoute, pourquoi pas.
0: Ouais, non mais... Non mais attends, pourquoi tu me dis pourquoi pas?
12: Bah je sais pas, comme ça.
14: Par manque d'inspiration, dirais-je.
6: Pourquoi, tu peux pas te faire saisir?
14: Ouais, voilà, exactement.
17: Normalement.
14: Moi, ce que je trouve chelou, en fait.
17: C'est qui?
14: C'est toujours TVH, ouais. Bien sûr. C'est que, en fait, moi, je connais des gens qui se sont fait saisir alors qu'ils payaient pas d'impôts.
17: Mm-hmm.
14: Et ça, en fait, ça va à l'encontre de ta question, je trouve, quand même.
17: Ouais, mais.
14: Regarde, t'imagines, on te saisit alors que tu payes pas d'impôts, c'est dégueulasse. Déjà, on te saisit, tu payes des impôts, c'est dur, mais si t'en payes même pas.
17: Ouais, mais, non, mais il y a un truc qu'il faut bien se dire. C'est que là, il y a un truc vraiment qui va vraiment pas. 5 minutes, Manu, s'il te plaît, merci. Il y a un truc qui est vraiment dégueulasse, c'est pourquoi qu'on oblige une personne qui a pas de ressources ni rien à payer une taxe d'habitation, mais qui ne paye pas d'impôt sur le revenu.
6: Mais c'est normal.
17: Non. Ouais, mais alors dans ces cas-là, la personne, si elle peut pas payer sa taxe d'habitation, on va la saisir.
6: Eh ben non. Eh ben si.
15: Il faut tout agrafer au sol, il faut tout clouer.
6: Elle travaille, c'est tout.
17: Mais même une taxe d'habitation, de toute manière, c'est pas parce que tu travailles. La taxe d'habitation n'a rien à voir avec l'impôt sur le revenu. L'impôt sur le revenu, c'est quand tu travailles. La taxe d'habitation, c'est autre chose.
6: T'as qu'à travailler pour payer tes impôts.
14: Ouais, t'as jamais travaillé, t'as toujours squatté une poubelle, de quoi tu parles.
17: Alors, TVA chier, au revoir. Comme ça, j'aurais squatté une poubelle.
14: Pas moi, hein. Non plus. C'est Pépito, bonsoir.
15: Bonsoir, t'es viré, hop.
14: Je me présente, j'appelle le Thaïlande.
17: Fildar!
16: Et c'est pas moi!
15: Vous avez le satellite ou quoi, non?
17: Fildar, tu arrêtes, s'il te plaît, une fois!
16: C'est pas moi!
17: Fildar, deux fois!
16: C'est pas moi.
17: Fildar, trois fois.
6: Ah, j'ai vendu Fildar.
16: Ouais, merci.
17: Donc, c'est Fildar, tu fais le con, ça changera pas. Il veut faire fou. Il fout sa merde dans les débats, ça changera toujours pas.
16: Je peux accueillir mon auditeur, non?
17: Vas-y.
16: Voilà, Michel Thor.
6: Ah.
16: Oh la vache, le revenante.
17: Ouais.
16: Salut Michel.
17: Ok.
14: Ouais, salut, on parle moins.
6: Salut Michel.
16: Ah, bonsoir.
14: Salut. Parlez de quoi?
6: Parler d'impôts, un truc.
14: Ah ouais,
17: un peu de. Non, mais attends,
16: tu vas la ramasse, celui-là.
14: Mais qui est l'animateur?
17: T'as cherché où, celui-là?
16: Sur les 24. Bah, sur les 24 lignes, hein.
17: Ouais, je vois.
16: Il sort tout droit du standard, pas briefé comme ça.
17: Non, mais tu crois qu'il est vachement réveillé, là?
14: À l'ancienne.
16: Bah, non.
6: Et t'as fait pourquoi, Michel Thor?
14: Bah, je sais pas, moi, on me dit, appelle, il y a un mec qui cause, alors j'appelle.
15: Non, c'est Arnold.
17: Ouais, d'accord.
15: L'animateur, c'est Arnold, mais il est torché.
17: Fildar, Manu, s'il te plaît.
16: Oui, quoi?
17: Tu lui dis au revoir parce qu'il comprend pas du tout.
16: Mais non, c'est bon.
17: Tu lui dis au revoir.
16: Mais vas-y, c'est bon.
17: Tu lui dis au revoir.
16: Non, tu lui demandes rien aussi.
17: On revient avec,
14: Vas-y, on quitte les questions, putain, on se fait chier là-dedans, vas-y.
17: Si ça vous plaît pas, vous dégagez.
14: Mais vas-y, fais ton métier un petit peu, putain.
17: Donc, on dit pas putain, on dit maman travail.
16: Voilà. La deuxième.
17: Deux. J'encule ta mère, moi aussi. D'accord? Alors donc, peut-on vous saisir si vous ne payez pas l'impôt? Donc on va demander à Michel Thor.
16: Saisir quoi? Si t'as pas d'impôt.
6: Le bras?
17: Oh, Michel Thor!
14: Ouais, bien sûr qu'on peut te saisir, pourquoi pas. Alors, raconte-nous quand Lucie a débarqué chez toi. Et qu'il a voulu
17: tu peux, ça, tu peux préciser, Michel Thor, s'il te plaît, parce que je commence à m'endormir.
14: Tu bosses pas, d'accord, tu gagnes pas ta vie, d'accord. Bon, mais rien, je vois pas pourquoi tu n'as pas payé tes impôts comme tout le monde, ça déjà d'une. Et puis bien sûr, on peut te saisir, tu te balades dans la rue, les flics arrivent, ils te saisissent, ils te foutent dans le fourgon et hop.
15: Voilà, c'est tout ce que t'as.
17: Non, t'as n'importe quoi.
14: Mais bien sûr, c'est arrivé, moi, devant mes yeux, c'est arrivé.
17: Ah ouais?
14: Ouais.
6: Moi, c'est arrivé à un cousin.
14: Mais tu t'es fait saisir, toi, Gégé, non?
17: Non, moi, ce meilleur.
14: Même que l'huissier, il voulait prendre ta femme, il croyait que c'était le canapé. Je m'en souviens.
17: Eh ben, dans ces cas-là, t'es bien chier.
14: Un gros pouce.
17: Au revoir.
6: Une grosse pouce qui pue.
17: Au revoir. Et de toute manière, la dernière question, comme ça ira vite.
15: Eh ben voilà, on a fini.
16: Attends, tu peux demander à tout le monde, toi, qu'est-ce que t'en penses, alors?
6: Qu'est-ce que t'en penses, toi?
17: Bah, moi, personnellement, si tu payes pas des impôts, de toute manière, ils ont pas le droit de te saisir, parce que déjà, t'es pas solvable. Donc, automatiquement, ils peuvent pas te saisir. T'es insoulable. Ils ont pas le droit de te saisir. T'es insoulable. Ils sont.
14: T'inquiète pas, ils le prennent.
17: Ils n'ont pas le droit.
14: Mais le droit. Qu'est-ce que tu crois que c'est avec ton beau sourire à quatre?
17: Ils n'ont pas le droit.
14: Officiellement, ils ont pas le droit, mais ils le prennent le droit.
17: Ouais, mais normalement, c'est interdit.
14: Ah oh bah ouais, oui, toi tu fais jamais des trucs qui sont interdits dans la vie.
17: Bon alors Manu.
16: Oui, je voulais juste accueillir Marco Polo à la place de TVH.
6: Salut Marco.
14: Bonsoir.
17: Salut Marco.
14: Salut Polo. Bonsoir.
17: T'appelles d'où?
14: J'appelle de Paris.
17: D'accord. Et Michel Thor, t'appelais d'où?
14: Paris aussi.
17: Eh bien,
16: c'est du Parisien, c'est Manu.
17: Rien que direct de Paris, hein.
16: Bien Manu. Mais on les met en local, hein, plus personne te kiffe. Ça va, vous connaissez la fréquence, c'est bon?
14: Bon, ah ouais. Si j'ai de péché, j'appelle de Bordeaux, voilà.
17: Ouais, c'est ça. Fous-toi bien de ma gueule, ouais, Gérard.
14: Fous-toi pas de ta gueule, attends.
16: Par exemple, là, toi, tu payes pas d'impôts, mais tu saisis quand même sur ton salaire, puisqu'ils récupèrent la thune que tu leur as jamais donnée.
17: Non, non, mais ça, c'est, ça te regarde pas, d'accord? Non, mais ça, t'as pas besoin de le balancer à l'antenne, d'accord?
16: Non, mais c'est un exemple.
17: Non, mais tu fermes ta gueule là-dessus.
16: Mais c'est un exemple.
17: Ça, tu fermes ta gueule. Je sais. T'as pas besoin de le balancer.
16: Imaginons que Bernard n'a pas payé son loyer pendant 5 ans. Et donc, il se fait saisir sur son salaire.
14: Moi, je disais,
16: qu'est-ce qu'il fait?
17: Non, tu fermes ta gueule.
16: Alors qu'il paye pas d'impôts.
17: Alors, tu t'occupes de ton cul, tu t'occupes pas de mes problèmes, d'accord? À partir de quel âge faut-il faire une déclaration?
16: On a 12 ans.
18: C'est pour ça que
17: Fandier, c'est le 15e. Quoi? J'ai mal entendu, là.
16: Ouais, moi aussi.
14: Moi aussi, j'aimerais bien.
17: J'ai cru mal entendre, là.
16: Qu'est-ce qui s'est dit, là? J'ai pas entendu.
17: J'ai cru mal entendre l'enculé qui vient de dire ça.
16: Si quelqu'un peut le refaire.
14: Recale pas entendu.
16: Tu veux qu'on repasse la bande?
14: Ouais.
16: Ouais, vas-y. C'est dit.
17: Attends.
18: C'est la pute dans le 15e.
16: Voilà.
14: Ok.
16: Ah, c'est ça.
17: Bon, bah c'est bien, comme vous voulez continuer de parler de Sandy.
16: Non, mais ils ont pas dit ça.
2: Ils ont parlé dans le 15e.
17: Attends,
16: ils ont dit Barbie.
17: Non. Remets la bande et ferme ta gueule un peu, toi.
16: Ok, d'accord. Non, remets pas, ça va tout niquer. Non,
17: attends, on peut
16: pas.
14: Gérard, on parle pas de Sandy, on parle juste de celle qui s'est fait caresser les fesses par Jacques Chirac au salon de l'agriculture.
17: Ouais, bah c'est toi.
18: C'est la même.
17: Ouais, je vous préviens, vous allez vous calmer parce que je sens que de toute manière c'est terminé, donc ça va aller vite.
14: Gros mandat mystère.
17: Alors à partir de quel âge faut-il faire une déclaration
16: d'amour?
17: Alors toi?
18: Eh ben en fait ça dépend pas de l'âge, ça dépend de quand tu commences à travailler.
17: Non, de toute manière.
18: Parce que bon moi, je peux t'expliquer. Donc à 18 ans, je fais une déclaration, mais je gagnais rien, donc ça servait à rien. Donc j'ai fait des déclarations jusqu'à temps que je gagne quelque chose. Pendant 10 ans, j'ai fait des déclarations, mais je gagnais rien, donc je déclarais rien.
16: Bah non, parce que moi j'ai...
17: Il y a une chose qu'il faut se dire, déjà déjà tant que vous n'avez pas d'appartement, vous ne pouvez pas faire de déclaration. Automatiquement, dès que vous habitez, si vous êtes... Oh, vos gueules derrière, s'il vous plaît.
14: En France ou quoi?
17: Manu, t'attends ton micro.
14: Ouais, Manu, s'il te plaît, ton one man show, c'est demain.
17: C'est demain, c'est demain que vous faites votre bordel là, les deux caves.
14: La caille, j'ai des questions à vous poser.
17: Tu verras ça demain. Demain sur 01 40 521 521 pour Manu et Filda.
14: D'accord,
16: il y a pas de chauffage dans le tuyau, ça caille.
17: Alors faut dire une chose, que pour faire une déclaration d'impôt.
14: Ouais, pour faire.
17: Faut avoir un appartement, vodjol. Bon, Manu, tu les calmes.
2: Ok, calmez-vous les mecs. Merde,
16: calmez-vous.
17: Et toi, t'es un peu micro.
16: Calmez-vous.
2: Calmez-vous.
17: Calmez-vous.
16: Non, je voulais te demander, Gérard. Moi, j'étais chez mes parents et je payais des impôts parce que je gagnais quand même de l'argent parce que je travaillais. Donc c'est pas parce que j'avais pas d'appartement.
17: Alors,
16: que je
17: de toute
16: pas.
17: Manière, faut dire une chose, que lorsque vous avez... Oh, ta gueule quand je parle.
14: Bah dis ta chose là. Bah ouais, dis-le.
17: Pour l'instant, tu fermes ta gueule. Merci.
14: De rien.
17: Donc une déclaration d'impôt.
14: Donc, une déclaration ou ça?
17: Bon,
16: tu coupes.
17: Voilà.
16: Merci.
17: Donc une déclaration d'impôt se fait. À partir de quel âge? Quand vous avez un appartement, dès que vous êtes plus chez papa et maman, quand vous êtes chez papa et maman, pour l'instant, c'est vos parents qui déclarent.
16: Non, moi j'ai déclaré.
17: Non, mais c'est les parents qui déclarent.
14: Voilà, c'est les parents qui déclarent.
17: Eux, ils déclarent. Ta gueule! Merci, Fildar, et tu me les laisses en attente. Comme ça me permettra de parler. Une déclaration d'impôt, tant que t'es chez papa et maman, c'est eux qui déclarent. Pourquoi? Parce qu'ils vont déclarer deux par et demi. C'est-à-dire... Oh, ta gueule!
16: Ils sont pas là.
17: Ouais, ben, tu me les laisses où qu'ils sont?
16: Bah oui.
17: Et tu t'amuses pas à appuyer dessus, sinon j'arrête tout de suite de m'expliquer.
16: D'accord. Vas-y.
17: Donc, je répète, les parents déclarent deux par et demi, parce que... Vous êtes toujours encore avec eux.
16: Ouais.
17: Tant que vous n'avez pas d'appartement seul. Une fois que vous vivez seul, c'est à vous de faire votre déclaration vous-même. Les parents ne sont plus là pour vous aider. Clair, net, précis.
16: Ah si, parce que moi je déclare des impôts, mais c'est mes parents qui payent, j'en ai rien à foutre.
17: Non, ben ça, de toute manière, c'est une fausse déclaration.
16: Non.
17: Et ta gueule à toi, quand ça... Ok.
16: Mais non, mais ce que je veux dire, c'est que moi je déclare mes impôts, donc je vais devoir payer une certaine somme, mais c'est mes parents qui me filent un chèque.
17: Normalement, non.
16: Mais si, parce que moi, mais si, parce qu'ils me remboursent la somme que je débite, j'en ai rien à branler, moi.
17: Normalement, une fois que tu quittes tes parents, Tes parents sont obligés de faire une déclaration.
16: Non, mais ils sont obligés, mais ils sont dégénérés.
17: Tes parents sont obligés de faire une déclaration. Ta gueule! Ta gueule! Moi, je te dis ta gueule!
16: Je coupe. Deux secondes.
17: Une déclaration. Lorsque tu n'es plus chez tes parents.
16: J'ai compris ça.
17: Tes parents sont obligés de déclarer aux impôts comme quoi que tu n'habites plus chez eux.
16: Allez,
17: voilà, c'est tout. T'as très bien compris, tu le fais exprès, tu veux pas comprendre. Voilà.
16: C'est toi qui comprends pas.
17: Non, non, mais voilà. Moi je comprends bien, tu vas pas essayer de
20: Bon, moi je voulais juste demander à Fildar et à Manu ce que ça leur fait d'avoir un show demain soir.
17: Bah, ça leur fait que pour l'instant ils ferment leur gueule et
20: ils
17: ça part.
20: Ils payent leurs impôts pour l'instant.
17: Bah, voilà.
16: Voilà. Voilà.
18: Il y a Sandy qui m'appelle, là, je suis dans le 15ème, faut que j'y aille parce qu'on en a deux qui nous attendent.
17: Et ta soeur, elle est en train de faire ce
16: Et non, là, ça y est, et à la place tout de suite on accueille David, on enchaîne, on enquille.
17: Non, mais c'est fini.
16: Comment ça c'est fini quoi?
17: Ça y est.
16: Mais tu t'en vas où là?
17: Mais ça y est, c'est terminé.
18: Et la conclusion et tout.
16: Non, il y a David là qui est à l'antenne.
17: Manu, pour l'instant c'est pas toi qui commande, c'est moi. David, c'est terminé.
20: Allô?
17: Non, oui, c'est bonsoir. Terminé!
16: Gérard, j'avais une question.
20: Je voulais savoir comment tu faisais, parce que toi, t'es un enfant de la DAS, pour tes parents, comment
17: tu faisais? Ta mère, avec comment tu l'es, au revoir!
16: Je coupe!
17: Gérard, tu peux lui dire au revoir, et Manu! Manu, tu passes au rapport avec Max dans le bureau.
16: Ok, j'ai trop peur.
17: De toute manière, Max!
16: Attends, Gérard, j'avais une question juste avant sur le débat. Quand, tu sais, là, tu dois faire ta déclaration pour le 15. Le 15 mars. C'est-à-dire que si après, enfin, tu oublies de la déposer avant le 15 mars, t'as une majoration.
17: Ouais, mais non, mais d'accord, je vois ce que tu veux dire. Normalement, t'es majoré de 10%. Mais vu qu'ils sont en grève, on espère, et ça, c'est tout le monde qui le souhaite,
16: ouais.
17: Que tu les laisses, parce que là, ce que tu viens de me poser comme question, c'est très bien. Mmh. Et ça va intéresser tout le monde.
16: Il y en a plein qui veulent répondre.
17: Non.
16: Tu expliques et après ils répondent. Vas-y.
17: Ça, faut bien se dire une chose, que là, pour l'instant, ils sont en grève. Mmh. Pour l'instant, on ne sait pas. Si c'est maintenu jusqu'au 15 mars, le terme de la déclaration, normalement la déclaration d'impôt doit être dans les boîtes aux lettres jusqu'au 15 mars. Et étant donné qu'il y a une grève, est-ce que ça sera repoussé ou pas? On ne sait rien. Pour l'instant, on ne peut pas le savoir. Et pour une bonne cause, c'est qu'ils sont en grève. Même si tu veux aller chercher une déclaration, même que tu l'ailles par-dessous, tu vas dans un centre des impôts, tu ne peux pas. Tu vas en mairie, ils les ont pas. Maintenant, où qu'il faut aller, je pense, et ça je ne suis pas sûr, mais il me semble que en préfecture, tu peux en avoir.
16: Ah, mais si tu vas à la manif où ils sont.
17: Non, c'est mais bon. Si tu as envie de
16: t'en dans la manif.
17: Si tu as envie de t'en prendre plein ta gueule, c'est ton problème, c'est pas le mien.
20: Gérard, comme ça. Gérard.
17: Ouais, c'est qui?
20: C'est Marco Polo. C'est mon pote.
17: Ouais.
20: Je voulais juste savoir pourquoi t'imposais pas un impôt sur les imposés.
17: Quoi?
20: Parce que
17: un impôt sur les imposés. Allez hop.
16: Mais non mais.
17: Bah, juste non, c'est quoi ça, ça un impôt sur les imposés, c'est quoi?
16: Bah c'est comme l'impôt sur les grandes fortunes.
17: Bah,
16: c'est pas
17: pareil,
16: comme
17: c'est
16: ça. Tu payes un impôt, tu dois payer un impôt parce que tu
17: es
16: imposé.
17: Bah, ouais. Mais non, mais ça, je viens de le dire. Le barème à ne pas dépasser, c'est 60 000.
20: C'est 60 000, c'est bien ce que je dis.
17: Et alors, qu'est-ce que tu viens me parler d'impôt imposé là?
20: Bah c'est abusé, c'est bien ce que je dis, c'est abusé.
17: Mais attends, mais tu sais lire sur une fiche de paye? C'est marqué net imposable à déclarer. Tu prends ça et c'est tout.
16: Et justement, on parlait des...
20: Ah non, je suis pas d'accord là, Gérard.
16: Bah,
20: je suis personne. Je suis pas d'accord.
17: T'es barjot ou quoi, là?
20: Non, mais non.
17: Bah alors, qu'est-ce qui est marqué sur ta fiche de paye?
20: Il y a marqué non imposable.
17: Sur ta fiche de paye, c'est marqué non imposable?
20: Bah ouais.
17: Non mais attends, tu te fous de ma gueule ou quoi là où tu prends le train?
20: Non, je t'assure.
17: Non mais tu prends le train, ça te coûte moins cher, c'est ça?
16: T'as la carte jeune.
17: Sur une fiche de paye, j'ai jamais vu marqué non imposable, c'est sur une déclaration d'impôt que je vois ça.
16: Ça fait longtemps que t'en as pas eu de paye non plus.
17: Attends.
20: Qu'à moi de deux secondes, est-ce que pour avoir le droit de plus porter de caisse, tu payes des impôts ou pas?
17: Et ta connerie, apporte des impôts pour au moins faire de pipe.
20: Oh, voilà. Où il t'a eu là?
17: Alors conclusion.
16: Deux secondes, je voulais reposer le terme du débat sur les impôts sur la grande fortune. Comment ça se passe, eux?
17: Sur quoi? Quelle grande fortune?
16: Non, mais il y a des gens qui ont tellement de blé qu'ils doivent payer un impôt supplémentaire parce qu'ils en ont plein.
17: Ouais, mais sur quoi? Bah alors, si tu sais de quoi tu parles dans ce cas-là,
16: mais là, parce que je côtoie des gens comme toi qui sont dans ce cas-là. Qui cachent leur jeu, mais ils en ont plein. Dans les poches, quand tu
3: les caches bien.
16: Non, mais sérieux.
17: Conclusion,
16: non, mais comment ça se passe? C'est ça, c'est super important.
17: Écrase, je répondrai pas à ta question, allez con. Allez con comme
16: non,
17: c'est
16: mais, non, sérieux.
17: Allez con.
16: Mais non, mais sérieux, il y a des gens qui touchent tellement d'argent que
17: quoi,
16: l'État est obligé de payer plus. Ouais. Les pompes de
17: Nine Sérieux. Mais sur quoi tu veux parler?
16: Bah, sur l'argent qui gagne.
3: Impôt sur la grande fortune, t'as déjà entendu parler.
17: Mais quoi?
16: Bah, l'argent qui gagne.
17: Mais attends, ils vont gagner quoi comme fric s'ils touchent un loto, tout ça?
16: Non, pas un loto.
17: Il
16: y a des mecs qui touchent plus de 6 000 balles par mois.
17: Mais attends, t'en as qui...
16: Dans le showbiz, tout ça, ils payent des infos sur les grandes fortunes.
17: Mais ça, on sait pas. Ça dépend ce qui est déclaré. S'ils ont, si c'est reconnu ou pas. C'est tout. Conclusion du débat.
16: Oh, t'abuses, là, tu pourrais penser
20: à tes questions. Tu laisse tomber un truc de ouf. Le truc pas de l'année, quoi.
3: Réponds.
20: T'es tellement un beauf que tu vas rien faire. Vas-y, j'ai enchaîne.
17: Finky, t'as ma conclusion.
20: Réponds à la question, là. Parce qu'on
17: terminé.
20: On a rien appris, là.
17: Conclusion.
20: Ok, la conclusion.
3: Non, moi, je fais pas la conclusion tant que t'as pas répondu à la question.
17: Ah bah alors, bonne nuit.
20: www.arnettdefun.fr.fm.
17: Voilà, c'est bien. Merci, Arnett.
20: C'est le compteur, là.
17: Bien, merci, Manu.
16: De quoi?
17: Alors, je te préviens, Manu.
16: Non, mais regarde, il y a des mecs qui font de la pub pour Arnett.
17: Ouais, non, mais voilà,
16: Merci, Manu. Oui, Gérard. Moi, je peux faire de la pub pour son site.
17: Pauvre con.
16: www.arnettdefun.fr.fm, tu vois, c'est pas moi, Arnett.
17: Terminé, conclusion. Conclusion.
16: C'est un petit bidon, mais c'est pas grave.
17: Conclusion du débat. Conclusion, alors, Arnett.
16: Arnett,
17: c'est Stoumi
16: Poussi.
17: Conclusion.
16: Tu me poussis nous?
17: Non, non, c'est du parti. Conclusion.
20: Ah, tu réponds à la question.
17: Non, je répondrai pas.
20: Mais réponds. C'est quoi, on conclut ou on impose là?
17: Bon, allez hop. Bonne nuit à tous.
20: Non.
17: Vous allez retrouver Rousseau pour la nuit sans pub.
16: Bah, faites une conclusion, moi. Il y a une conclusion internet aussi, Noémie. Elle a une conclusion
17: internet. Sur l'internet, pour l'instant, c'est.
20: Ah, c'est mort l'internet ce soir.
17: Laisse tomber.
21: Non, il y en a 8748.
16: Ah, quand même.
20: Mytho.
16: Et ça, c'est ce que tu montres, ça.
17: C'est du baratin.
16: Mais elle montre ses seins, c'est pour ça qu'il n'y en a pas beaucoup. Ouais. Il y a une webcam maintenant dans le studio.
21: Ouais, voilà.
17: Voilà.
20: Voilà, classe.
16: Ah non, c'est pas les seins de Noémie, c'est les kystes.
20: Eh, Lolo Ferrari, on parle pas de seins, si vous
17: voulez. Oh, vos gueules à vous. Merci. Allez, bonne nuit.
16: Hop,
17: Manu, j'ai dit, Fildas, j'ai dit au revoir aux auditeurs, c'est terminé, maintenant vous allez retrouver Rousseau pour la nuit.
16: Non, tu fais un boulot carré ou tu le fais pas, donc t'es venu là.
17: Oh, conclusion là-haut!
21: Je cherche.
17: Il est pas 58, il est 1h du matin.
21: Conclusion, si on imposait les cerveaux sous-développés, ça va trop vite pour moi.
16: Non, sous-développés, mais j'en prendrais pour 20. Bon, je répète, hein. Ça défile trop vite. Conclusion, si on imposait des cerveaux sous-développés en un an, j'ai dit on prendrait pour 20 ans.
17: D'accord, et ça, je répondrai pas, c'est une question pourrie de
16: Yankee. Conclusion, qu'est-ce qu'il y a d'autre?
17: Turpentine.
16: Il y a une turpentine.
17: Ah bah oui,
16: quand même merde.
21: Ah, de Jean-Louis 2000, conclusion, les impôts, c'est comme Gérard.
16: Si on n'en avait pas,
21: on serait mieux.
17: Ouais, bah c'est bien.
16: T'as compris, Gérard? T'as compris?
17: De manière, s'il n'y en avait pas, il aurait fallu les inventer. Merci.
16: Voilà.
17: Merci,
16: Arnaud. Allez, on veut faire sa conclusion. Là.
17: Donc,
20: conclusion. Émane-moi un peu, parce que j'ai pas que ça à foutre, moi.
17: Ouais, allez, allez.
16: Mais qui c'est qui?
20: Imposable, tu vas te grouiller là, le SDF. Tu vas te grouiller, le SDF, on est imposable, nous.
17: Et moi, je t'en ai dit, alors au revoir. Non, Manu, mais je sais pas qui c'est, moi.
16: Bon, la liste. La liste des auditeurs.
17: Non.
16: Bon, Marco Polo, ta conclusion.
20: Quoi?
16: Dépêche-toi, ça caille.
20: Ma conclusion, c'est que je t'impose de continuer, gros porc.
17: Le gros porc, elle t'emmerde, connard.
20: Putain, j'ai plus de batterie.
17: Tant mieux, au revoir.
20: J'ai plus de batterie.
17: Tant mieux, vas-y, conclusion.
20: Je vais encore t'insulter. On va te faire foutre.
16: Oh non.
17: Ça y est, il est parti. Oh,
16: c'est n'importe quoi.
17: C'est bien, Manu.
16: Il reste Michel Thor, fils Viking, David.
17: Voilà, allô.
16: Allô. Tout le monde, là.
22: Bonsoir.
16: C'est qui, là?
22: On sait quoi, le deuxième débat, là?
16: Non, il reste Michel Thor, fils Viking et David, pour la conclusion.
17: Bon, fils.
22: Et moi, là. Oh.
16: Bah oui, t'es là, oui.
22: Ouais, Gérard.
17: Moi, je t'écoute. Conclusion.
22: Gérard.
17: Conclusion!
22: Je pense que si tu pouvais payer tes impôts avec ta grosse, ça suffirait.
17: Voilà, t'as une grosse, ça t'emmerde!
16: J'ai coupé, on enchaîne.
17: Hop, ensuite!
16: Michel Thor?
22: Ouais.
16: Salut.
22: On n'a pas appris grand chose, hein, si ce n'est que, tu pouvais faire payer tes enfants, quoi, c'est ça qui est bien.
17: Alors dégage, au revoir. Bah,
22: pourquoi dégage?
17: Au revoir. Bah,
22: pourquoi dégage?
17: Au revoir. Bah,
22: pourquoi dégage? T'as pas de môme, toi.
17: Ça te regarde pas.
1: Merci. J'ai coupé. Il reste Fisk fucking.
17: Non, ça y est, lui, il a commencé à me casser les burnes du départ.
1: Mais non, il est là, il a pas fait de conclusion.
17: Alors, conclusion.
22: Oui, vive les impôts.
17: D'accord,
1: c'est
17: ça,
1: c'est
17: une
1: belle ça, conclusion. C'est bon, ça. Hein.
17: Voilà,
1: il en reste un aussi, je sais pas qui c'est. C'est.
22: Ouais, c'est l'invité Mystère 3. Alors, moi, je pense que Gégé, avant de payer tes impôts, tu devrais d'abord régler ton ardoise au relais Carnot, parce que j'ai vu le patron l'autre jour, il gueule encore. Alors, magne-toi.
17: Mais ta mère, elle va se faire foutre. Au revoir.
1: Et il reste une meuf encore, je sais plus qui c'est.
4: Vas-y, Sandy, vas-y, mets-toi des pouces, ouais.
17: Putain. Voilà. Oh non. Mais dis pas là. Coupe-la, Gérard. Coupe-la. C'est bon, c'est coupé. Mais vas-y, c'est bon. Oh là, le travail. Oh là là, le carnage.
22: Allô.
17: Allez, c'est bon, allez, en fait.
1: C'est bon, c'est carré ou quoi?
4: C'est compliqué, hein, ce temps-là.
17: Mais t'es grave, toi, Manu.
1: Ah, c'est Nomi qui le dit.
17: Bon, alors, qu'est-ce que j'ai à dire? Manu, t'es qu'un gros con.
1: Merci.
17: Parce que t'as foutu ta merde.
1: Ah, bah, c'est pas
17: alors,
1: moi.
17: Demain. Oui, demain, j'espère que les auditeurs, ils vont te traiter de gros porc comme ils ont insulté Sandy.
1: C'est vrai,
17: donc
1: non,
17: c'est qu'un
1: faux.
17: Gros porc.
1: Ils ont pas insulté Sandy.
17: Tu n'es qu'un gros porc.
1: Ok.
17: Tu as foutu ta merde encore ce soir.
1: Ouais.
17: Donc tu continues.
1: Tu peux me mettre énergie, il me fait chier.
17: Oh.
1: Mais y a rien là. Qu'est-ce que tu fais? Qu'est-ce que tu gazes?
17: Ouais.
1: Assieds-toi, frère.
17: Sur ce, je vous laisse et vous allez retrouver
1: la confusion sur les impôts.
17: Sur les impôts, vous avez foutu votre merde, ça fait deux débats que vous merdez.
1: Non.
17: Donc c'est terminé.
1: Ah, t'as quand même un rêve, c'est quand même de payer un jour
17: terminé.
1: Des impôts.
17: C'est terminé.
1: T'aimerais quand même un jour payer des impôts.
17: C'est terminé, donc.
8: On a fait 12 millions ce soir.
1: Ah, génial.
17: Malgré qu'ils aillent foirer.
8: Mais c'est tout.
17: Sur l'internet, on n'a rien fait.
8: Combien?
17: 1700 même pas.
8: Ouais.
1: Ah, c'est nul, hein.
17: Toi, tu t'écrases parce que toi, t'as foutu ta merde.
8: Ah, mais 17 millions quand même!
17: Ouais, mais toi t'as foutu, pas grâce à toi, heureusement!
4: Et moi, Gérard, je pourrais revenir la prochaine fois, Gérard!
17: Ouais, ça, je sais pas!
1: Tu t'envoles, toi!
17: T'es où? Tu verras ça avec Max! Donc, okay. Vous allez retrouver Rousseau pour la nuit sans pub et on va s'écouter Popo Ferraro avec Souffle plus dans mes ballons et je fais un gros bisou à ma bibi! Ciao!
23: Donc, on accueille Gertrude!
24: Ouais, Gertrude, camionneuse!
23: Bonsoir.
24: Bonsoir.
23: Tonton Bel-Oeil.
1: Tonton Bel-Oeil, t'es là?
23: Tonton, tu travailles, s'il te plaît, merci. Une fois, deux fois, trois fois, bonne nuit.
1: Bonne nuit. Ah non, tu peux pas le virer, c'était le seul routier que j'avais trouvé.
23: Non, ben, on a une routière, c'est pareil.
1: Ouais, mais il faut un mec.
23: Ouais, ben, on a Spoon.
24: Ouais, je veux un collègue.
25: Ouais, bonsoir, c'est Spoon.
23: Didier.
26: Salut à toi, poids lourd.
23: Didier.
26: C'est moi, salut à toi, poids lourd.
23: Jean-Pierre.
25: Ouais, salut, je suis pompiste. Moi.
1: J'ai retrouvé Tonton Bel-Oeil. Hein.
23: Et Tonton Bel-Oeil, t'es là?
25: Excuse-moi, Gégé, bonsoir. Bon, réveille-toi, Tonton Bel-Oeil.
26: Non, c'est rien, en fait, j'étais dans la cuisine avec ma femme.
23: Pour l'instant, t'es avec nous au débat, ou ouais. T'es en train de faire à bouffer?
25: Ok, non, en fait, je voulais te dire que le premier débat, déjà, il était super, avec les petits jeunes et tout, c'était bien sympa, sur la gourmandise, en plus, on a appris des trucs.
23: Ok. Donc on va attaquer le deuxième, en espérant qu'il se passe aussi bien.
25: Le troisième.
23: Non, le deuxième.
25: Ah pardon, excuse.
23: Pensez-vous que le métier de routier est-il dangereux? Donc on va demander à Jean-Pierre, comme c'est un pompiste, je pense qu'il a dû en voir. Jean-Pierre.
25: Ouais.
23: Donc toi?
25: Si c'est dangereux, moi je suis pas routier, je peux pas trop te dire, mais bon, des fois je les vois. Attends,
23: Jean-Pierre. Oh, s'il vous plaît. Vous laissez répondre Jean-Pierre, merci.
25: Ouais, si c'est dangereux, ça dépend, quoi. Si tu conduis, le mec qui conduit bourré, c'est clair. Moi, j'en vois souvent arriver à la station un peu bourré, quoi. Mais s'il roule normaux, ouais, ça peut aller, quoi. Mais des fois, je les vois arriver dans un état, je sais même pas comment ils sont arrivés à la station sans rentrer dedans, quoi.
23: À pied, non? Non, mais là, tu dis... Attendez. Là, tu dis que t'en vois qu'ils sont bourrés, mais dans quel sens? Comment tu peux le voir? Comment tu peux voir que le mec, il est bourré?
25: Le mec, quand il me parle, il sent la vinasse, quoi.
23: Non, mais même, il n'y a pas besoin de sentir la vinasse pour... Alors, dans ces cas-là, tu ne le vois pas avec le camion, alors?
25: Hein?
23: Tu le vois pas, tu le vois quand il descend pour te parler?
25: Ouais, des fois, par exemple, il descend, il manque de se vautrer, après, il cherche le trou pour mettre la pompe. Enfin, tu vois, ça dure 10 minutes, quoi.
23: Ok. Donc, Didier?
26: Ouais, moi, je trouve, c'est vraiment dangereux, parce que... Moi, je m'occupe des péages. travaillent dans les péages. Et souvent, je les vois qui se font braquer, quoi, les pauvres.
23: Attends. Non, là, je vois pas. Je te demande.
26: Moi, je les vois, ils se font braquer.
23: Celui qui s'amuse avec ça, il va se calmer tout de suite. Hein. Je préviens d'entrer.
26: Va gerber.
23: D'accord. Donc, pour toi, Didier, donc...
26: C'est dangereux.
23: Bon, qui c'est qui s'amuse avec le combiné?
2: On s'en fout, vas-y.
23: Donc, pour toi, Didier, c'est dangereux.
26: Ah ouais, c'est dangereux.
23: D'accord. Spoon?
5: Oui, ben, moi, si tu veux, je fais un métier qui est très en rapport avec les routiers. Je suis caissier dans une caisse d'autoroute.
23: Donc là, non, mais attends, c'est bien. N'importe quoi. Non, mais attends, tu vas pas me dire que... Attends, Spoon, tu vas pas me dire... que tu fais comme le même métier que Didier, alors que sous les yeux, chez ta puce, c'est marqué anti-routier.
5: Mais attends, mais je peux très bien exercer le métier de gars qui fait payer des gars qui arrivent à l'autoroute.
26: Ah, ça, c'est un péageur.
5: Tout en n'aimant pas les routiers.
23: Mmh.
5: Mais bon, si tu veux, les routiers, moi, je les aime bien, sauf que quand ils arrivent à ma cabine, quoi, souvent, quand ils ouvrent la vitre pour me donner des sous, quoi, bah, ça pue, quoi.
23: Non, mais je veux dire, déjà, pour commencer, normalement, les trois quarts des routiers payent avec une carte. On va avoir le...
5: Oui, bah, des sous, une carte, c'est pareil, tu sais, c'est pour payer, quoi.
23: Stop, 5 minutes.
7: Oui, excusez-moi tout le monde, on accueille un gendarme, c'est le capitaine Daubet.
9: Bonjour, capitaine.
5: Oui, bonsoir, capitaine Daubet à l'appareil du 23e bataillon.
23: Non, mais on s'en fout.
5: Oui, bonsoir. Alors, j'appelais pour au sujet des routiers, chevalier de la Légion d'honneur. Pour dire que, quand même, statistiquement, il faut savoir que les routiers ont quand même beaucoup plus d'accidents de la route que n'importe quel autre type de conducteur.
23: Bon, pour l'instant, c'est pas la question. Donc, tu as laissé terminer Spoon. Bah, et puis, quand on est poli, on dit bonsoir.
5: Je suis gendarme, quand on est poli, on dit bonsoir. Oui, bonsoir.
26: Bonsoir.
23: Ça vaudra mieux.
5: Bonsoir.
23: Et on attend que Spoon ait terminé de répondre. Donc moi, Spoon, je vais répondre à ta question. Oui. Tu dis que ça pue par un moment donné.
5: Ça sent quoi, l'alcool?
26: Tu sais,
5: ça pue. Des fois aussi, ils dorment dedans, ils oublient d'aérer la cabine.
23: Je peux te dire une chose, que là, tu mens.
5: Mais ça arrive, des fois.
23: Non, moi, je te dis que tu mens tout de suite, là.
5: Gérard, tu sais que tu es quelqu'un de très propre, mais il y a certains routiers qui ne sont pas aussi propres que toi.
23: Non, mais attends, parce que moi, je sais ce que c'est, je fais de la route, hein, et fais-moi confiance que les camions sont aérés.
5: Non, ça fouette le chacal.
23: Non, c'est pas vrai, t'es un menteur. Excuse-moi, Gérard.
5: Ça sent la hyène, monsieur.
23: Oh, s'il vous plaît, là, on se calme.
7: Il y a une question minitel de Fabio, 22 ans, qui nous demande, enfin, il demande à Gérard, étant ancien routier, quel était ton QRZ?
23: QRZ, CB, ça c'est pas... On en parle pas tout de suite.
7: Ah d'accord, il y a une question... Excuse-moi.
5: Ouais, t'as taillé.
7: Bon bah tu la sauras plus tard, Fabio, la réponse.
23: Voilà. Donc on va demander à Benoît. Bon, lui il est où?
7: Il voit rien ou quoi, lui?
23: Non, je crois que...
5: Non,
23: bah, allez, hop. C'est bon, il est là.
5: Non, ouais, j'étais en train de...
23: Bon, vous avez pas commencé les premières questions comme ça, parce que sinon vous allez gerber.
5: Tu me copies.
23: Qui c'est qui s'amuse à dire ça?
5: Roger.
7: Belœil.
23: Oui. Belœil, tu réponds s'il te plaît.
5: Ouais. C'est assez dangereux quand même.
23: Et dans quel sens?
5: Bah dans le sens où c'est risqué de faire de la route en étant routier et
10: Appelle-moi Fildar.
5: Et qu'est-ce qui se passe?
23: Si t'as du monde derrière, Belœil, tu dégages.
5: D'accord.
23: Ok, bonne nuit.
5: Salut.
26: Gérard?
23: Ouais, c'est Gertrude.
9: Ouais.
5: Gertrude.
9: Moi je suis routière. Je suis une femme, je suis routière. Et le métier c'est dangereux, hein.
23: Mm-hmm.
9: Surtout quand tu prends l'autoroute, hein.
26: Salut.
9: Avec tous les vieux.
23: Bon, attends Gertrude. Excuse-moi Gertrude. Celui qui s'amuse à perdre du bruit comme ça, se calme ou dégage.
9: D'accord.
5: C'est Belœil.
23: Bon alors Manu s'il te plaît. Manu s'il te plaît une fois.
5: Manu.
23: Tu me vires Belœil.
9: Bon je peux finir de.
23: C'est un routier. Non, mais tu le vires, il a un moitié...
7: C'est con un routier, on le sait, hein, viens.
23: Ah ouais, bon, bah je le vire, alors c'est con les routiers.
9: Et
23: ouais,
9: bah... fais gaffe à qu'est-ce que tu dis, toi.
23: Bon, vas-y, Gertrude, je t'écoute.
9: Ouais. Je disais quoi, là? Je dis, ouais, c'est dangereux, là, sur l'autoroute, à cause des vieux.
23: Mmh.
9: Parce que, franchement, les vieux, ils savent pas conduire, hein.
5: C'est clair.
9: Mmh. Nous, on arrive en bahut derrière, on peut pas franchement toujours s'arrêter, hein.
5: Vieux voulant, me retournant.
9: Et puis les jeunes, les petits cons, là.
23: Mmh.
9: Ah bah les petits cons, faut voir comment ils roulent, hein.
23: Ouais, mais ça,
9: sur l'autoroute, non, c'est petit con ça.
23: Ouais, mais ça, je peux te dire une chose, je suis d'accord avec toi parce que j'ai fait de la route, donc...
9: Ah, t'es d'accord avec moi, c'est des petits cons.
5: T'as fait de la route, Gérard?
23: Oui, j'ai fait de la route.
5: Comment ça?
23: Bon, tu me laisses répondre, s'il te plaît, t'arrêtes de me couper la parole ou sinon tu vas dégager sec, toi.
7: Bah, il était dans un camion et puis il mettait du goudron et puis après ça se séchait et ça faisait de la route, quoi.
23: N'importe quoi. Donc pour répondre à Gertrude, donc moi je peux te dire une chose, que c'est plutôt chiant, c'est quand tu les vois qui sont à se traîner sur la file de droite à 60. Non, ça, moi je peux te dire une chose, que ça c'est des emmerdeurs pas possibles.
7: Mais pourquoi ils se mettent pas sur la file de gauche alors?
23: Non mais attends, déjà sur la file de gauche, quand tu commences à doubler, t'en as toujours un qui est là pour te faire chier, qui avance pas. Celui qui est sur la file de droite, c'est encore pire. Alors quand tu prends les vieux, on dirait que c'est la première fois qu'ils vont sur une autoroute, alors là c'est encore la catastrophe pire.
7: Tu parles des routiers là?
23: Non.
26: Tu prends, alors les vieux ils vont pas sur une autoroute.
23: Ah non. Ils vont pas sur une autoroute.
26: Non, ils y vont jamais.
23: Ah ouais, bah alors là, tu peux me dire où t'as déjà vu ça?
26: Moi, je les connais, je travaille dans un péage, je suis péageur et jamais, il y en a jamais. Comme Spoon.
23: Non, je suis pas d'accord.
26: Ils ont le droit de rouler qu'en ville, je suis désolé.
23: Ouais, bah c'est ça, bah alors là, tu rêves. Hein. Stop, s'il vous plaît, merci.
0: On accueille donc Robert et on accueille Monsieur Claude aussi.
23: À la place.
0: À la place de rien du tout.
6: Oui, bonsoir, c'est Monsieur Claude, donc j'aimerais apporter mon témoignage.
11: Bonjour, c'est Robert de Toulouse,
6: soit Cognito. Donc moi je tenais un bar à pute sur l'autoroute, en plein milieu d'autoroute, et j'accueillais là des routiers.
11: Elles sont bonnes,
6: qui étaient en transport, si vous voulez, qui effectuaient un trajet de Paris à Valladolid, en
23: Espagne. D'accord, c'est
6: donc,
23: qui
6: ces routiers venaient chez moi, parce que j'avais une pub, une annonce locale dans l'émission de
23: Macron.
6: Les routiers sont sympas.
23: D'accord.
6: Donc j'aimerais qu'on parle aussi un petit peu de cette émission, qui était une émission qui passait sur RTL.
23: Bon alors, Monsieur Claude, vous allez vous... Vous allez vous calmer, s'il vous plaît, merci. Voilà, RTL, vous dégagez. Hop, terminé pour lui. Et qui c'est qu'on avait d'autre?
0: Robert aussi.
23: Et Robert.
12: Salut GG.
23: Salut.
12: Ça va bien?
0: Robert Hussein, il est les 20 ours.
23: Bon alors, donc t'as compris la première question ou pas?
12: Non, j'étais au standard, j'ai entendu.
23: Pensez-vous que le métier de routier est-il dangereux? Celui qui s'amuse à faire du bruit, arrête!
12: Je peux répondre?
23: Bon, Manu, s'il te plaît, tu me calmes, celui qui s'amuse avec ça.
0: Je peux pas savoir humainement d'où ça vient.
7: Je crois qu'il y a un routier, donc il est peut-être dans son camion.
12: Alors, est-ce que le métier de...
23: Bon, moi, je...
12: routier
23: est... Moi, je continue pas avec un son comme ça pour que...
12: Je peux répondre, GG?
23: Vas-y.
12: Ouais, même avec le son qui est dégueulasse, on s'en fout.
23: Non, mais moi, je m'en fous pas parce que je voudrais...
12: Écoute, GG, le son, il est dégueulasse pour toi, comme pour moi, comme pour les autres.
6: Oui, c'est vrai.
12: Donc, lâche l'affaire avec le son et écoute ma réponse.
23: Ouais, voilà. Si t'es pas content, déjà, c'est moi qui mène mes débats.
0: Oui, mais il a raison.
12: J'ai quand même raison quelque part.
23: C'est moi qui mène mes débats. Si t'es pas content, c'est le même prix.
0: Laisse te répondre, Gérard. Okay.
12: C'est dangereux, pourquoi? Parce que quand tu roules, t'es sur la route, il est la journée ou le soir, et que là, tu rencontres deux filles du sexe féminin sur le bord de l'autoroute, qu'est-ce que tu fais en tant que routier? T'es tout seul, t'as fait ta journée, hein, soit t'es marié, soit tu ne l'es pas, mais qu'est-ce que tu fais?
23: Alors, déjà pour commencer, sur le bord de l'autoroute, déjà pour commencer, je vais te répondre, et ça, Gertrude va être d'accord avec moi. Déjà pour commencer...
12: Écoute, il y a le côté vicieux.
23: Écoute-moi, Robert, s'il te plaît, parce que tout à l'heure, tu as m'écouté, ou sinon tu as gerbé. Hein?
0: Ok.
23: Donc, déjà pour commencer, sur l'autoroute, les gens n'ont pas le droit de s'y arrêter, sauf si t'es en panne. Déjà, une...
12: C'est national.
23: Non. Bon, oh, s'il vous plaît, vous me laissez répondre. D'accord, merci. Donc, Gertrude, elle est d'accord avec moi. Déjà, il n'y a que ceux qui sont en panne qui peuvent s'arrêter sur la bande d'arrêt d'urgence. Les autres, normalement, il y a des aires de repos pour ça. Donc, non. Je vois pas du tout le rapport avec deux nanas qui sont sur l'autoroute.
12: Je te donne un autre exemple.
0: Les autostoppeuses.
12: Tu es depuis toute ta journée dans ton cabine, si je me trompe, dans ton tracteur. Je crois que l'avant du camion, ça s'appelle le tracteur.
23: C'est pas le cockpit.
12: Si je me trompe, tu es tout seul dans ta journée, tu as eu la radio ou quoi que ce soit, une petite télé. Tu vois au bord d'une nationale ou d'une autoroute, comme tu veux, tu vois deux lingots d'or. Qu'est-ce que tu fais? C'est pas vicieux?
23: Non, mais ça, je vois pas le rapport avec ce que tu disais au début. Stop, 5 minutes, oui?
0: Oui, on accueille donc Juan Lucas à la place de Didier. Il est cibiste. Mais t'inquiète pas, il n'est pas sur la cible, il est sur le téléphone.
23: Qui?
0: Juan Lucas.
13: Oui, bonsoir, Juan Lucas.
23: Il y a un vrai problème là.
12: Juan Lucas, donc GG, tu vois deux lingots, qu'est-ce que tu fais?
26: Je suis cibiste, enfin c'est pas mon métier, hein, parce que cibiste n'est pas un métier.
3: Attends, il voulait répondre.
23: Non, non, mais et Juan.
26: Oui.
23: Tu laisses quand même finir Robert. Un peu de discipline.
26: Moi, est-ce que tu trouves pas que le métier de routier est vicieux par lui-même?
23: Mais dans quel sens?
26: Dans le sens où... je t'en donne un autre exemple ou...
7: Mais moi j'ai un exemple, Gérard. Regarde, imagine. Est-ce que toi, en tant que routier, quand tu étais routier, est-ce que tu avais le droit, par exemple, de t'arrêter quand tu travaillais, quand tu faisais de la route, pour prendre des autostoppeurs ou des putes ou je sais pas?
23: Voilà. Je vais te répondre tout de suite à ta question. Les autostoppeurs ou autostoppeuses, normalement, c'est interdit de les prendre dans les camions.
26: Oui, mais
23: correct. Attendez. Merci, Robert.
26: Oui.
23: Donc,

0: pendant qu'on conduit.
1: Bah non.
0: Bah attends, mais tu permets, toi, c'est pas toi que je m'adresse, d'accord? On va demander à...
2: Ah ouais, mais non, quand même.
0: Bah, à Robert.
3: Monsieur Claude, j'aimerais répondre.
4: Moi.
0: Robert.
3: Oui, moi, oui. Une vie de famille pendant qu'on conduit, c'est ça? Ouais. Bah, je crois que c'est, ça fait partie des métiers où, bah, justement, t'es loin de la famille et tu te retrouves seul, ce qui fait que tu t'éloignes de plus en plus.
0: Non, mais Robert, est-ce que t'as bien compris la question? Bah, peut-on avoir une vie de famille quand on, pendant qu'on conduit?
3: Non, bah, je vais être honnête, je crois que j'ai pas bien compris la question.
0: Ah ouais, alors donc, si t'as pas très bien compris la question, non, t'aurais dû le dire.
3: Bah, explique alors.
0: Bon, on va demander à...
3: Non, Jean-Pierre. Mais explique peut-être qu'il
0: mais 5 minutes, je vais laisse parler les autres et on, ouais, après je donnerai mon point de vue.
5: Ouais, Gérard, moi j'ai plutôt une vie de chien.
0: Qui?
5: Paul.
0: Quoi? Où qu'on a un Paul?
1: Y'a pas de Paul, Manu.
6: Y'a pas de Paul.
3: Ah, c'est que pas passé, c'est que passé.
5: Non, je fais que passer, je suis déjà parti.
0: Ouais, bah alors bonne nuit.
5: Bonne nuit.
0: Salut. Jean-Pierre.
3: Oui.
0: En tant que pompiste.
3: Oui.
0: Bah toi,
3: ça doit être... je conduis, c'est
0: ouais.
3: Ça bah ouais, mais moi je suis pompiste, je conduis pas.
0: Bah oui, c'est pour ça que je vois pas...
3: Le terme du débat, non?
0: Bon, non, ouais. Mais je vois pas, je veux bien... On va te garder, mais si t'as vraiment rien...
3: À dire.
0: Rien à dire, ça sert à rien qu'on te garde, hein,
3: non,
0: oui.
3: Bah, écoute, moi je propose qu'on fasse un vote pour le garder.
0: Ouais, non, mais attendez, c'est pas... c'est pas vous qui commandez, c'est moi, d'accord? C'est moi qui fais les débats, ok? Donc on va demander à Juan.
7: Juan Lucas, s'il te plaît.
0: Ouais, ben, je donnerai les noms comme ça me fait plaisir, ok?
7: Non, moi, c'est quoi déjà la question? C'est est-ce que vie de famille, là, un truc...
0: Peut-on avoir une vie de famille pendant qu'on conduit?
1: Bah non.
7: Ah, bah non, c'est clair.
0: Mais attends, Manu, s'il te plaît, tu...
1: Excuse-moi, c'est mon cœur qui a parlé.
0: Ouais, non, mais tu laisses répondre...
7: Je suis d'accord avec Manu.
1: Pardon, merci.
7: Je suis d'accord avec Manu.
3: Ouais, Spoon.
0: Non, mais attends, Spoon, pour l'instant, tu t'écrases, on demande à Juan.
3: Ok.
7: Voilà, Juan Lucas. Et donc non, parce qu'en fait, la femme ou le mec, quand il est sur la route, et bien l'autre côté, la femme ou le mec fait ce qu'elle veut, quoi.
5: Et le chien.
7: Et le chien aussi, le chien, ouais, surtout le chien. Qui c'est qui sort le chien si c'est pas le mec?
5: C'est Jérôme.
1: Gérard, comment tu vas avoir une vie de famille
0: attends,
1: tu conduis?
0: Attends, on va demander, on va laisser tout le monde parler. Moi, je vais répondre après.
1: Mais si, ouais. Ça serait bien que tu leur expliques avant.
0: Oui. Non, mais ouais. Là, donc.
3: Écoutez,
0: s'il vous plaît, merci.
1: Écoutez, Gérard, un peu de discipline, il va expliquer.
0: Déjà, quand tu conduis, tu peux pas avoir de vie de famille, ça c'est sûr.
1: Ah, explique.
0: Donc, une vie de famille, bon, tu la
1: expliques,
0: fermes.
1: Explique.
7: Je peux te poser une question,
1: après.
0: Après les questions, okay. Là, il reste Spoon et Gertrude à...
3: Et Robert.
0: Non, Robert, t'as déjà parlé.
1: Vas-y, Gérard.
0: Donc, une vie de famille, de toute manière, tu peux pas en avoir, parce que déjà, tu peux pas t'occuper du volant,
1: du levier, de ta femme, tout ça.
0: Non, tu peux pas être avec ta femme si elle est avec toi, parce que je sais qu'il y a des chauffeurs routiers qui emmènent leur femme avec eux.
1: Et même en famille alors. Ouais, on peut conduire en famille.
0: Ben si je vois des couples qui conduisent en famille,
3: c'est
0: ça,
3: débile.
0: Oui.
3: C'est débile.
0: Non, mais c'est peut-être débile pour toi, mais pour moi non. Moi j'ai déjà vu des couples qui conduisaient. Il y avait le mari et la femme. Et il y a pas si longtemps que ça. Je crois qu'il y a à peu près
1: deux semaines.
0: Non, ouais. Non, un peu plus.
1: Ah bon?
0: En début d'année, je crois.
1: Ouais.
0: Il y a eu un couple. Il y a eu un couple qui était là et ils étaient mari et femme et ils conduisaient tous les deux.
3: Et elle fait quoi la femme pendant qu'il conduit?
0: Ben, elle se repose et c'est quand lui il est crevé, ben, c'est elle qui reprend le volant. Voilà.
3: Juste, ouais.
0: Donc Spoon.
7: Oui. En fait, ben, je pensais justement à ce que tu disais là, que la femme pouvait accompagner son mari. Et en fait, je me disais que en fait c'était très bien parce qu'en fait la femme pouvait relayer son mari et en fait il n'avait pas besoin de s'arrêter toutes les 3 heures et il pouvait mener une vie de famille agréable et enfin disons non, mais, que
0: attends Spoon.
7: Oui.
0: Tu dis conduire toutes les 3 heures?
7: Enfin, non, mais je sais que les routiers en général ils changent de, enfin, ils doivent s'arrêter toutes les 3 heures.
0: Non, c'est toutes les 2 heures.
7: Toutes les 2 heures.
0: Encore, on va demander à...
3: Jean-Pierre, j'ai un truc à dire. Là.
0: Tonton Belœil, il est plus là, lui?
1: Ah non, c'est Robert à la place.
0: Bah, il a déjà répondu.
7: Non, Gérard, il a un truc à dire.
3: Jean-Pierre, j'ai un truc à dire.
0: Bon, on n'a pas de gens. Ah oui.
3: Jean-Pierre.
2: Moi, je suis à la pompe, et à la pompe, il y a un bar à côté. Enfin, ça fonctionne les deux. Et à propos de vie de famille, moi, je les vois, les petits routiers, là, quand ils sortent, ils prennent leur pause. Dans le bar, ils sont pas très sérieux, quoi. Ils ont de la famille.
4: D'ailleurs, j'aimerais apporter un témoignage.
0: Ah, tu t'écrases, toi, pour l'instant, t'as pas appelé pas de chambre.
4: Je suis mieux placé que vous pour parler.
0: Bon, Anthony, tu t'écrases.
1: Et encore là, Anthony.
0: Alors, non. Manu, s'il te plaît, tu me dégages ça.

0: Je pute ça. J'avais dit pas les mêmes.
1: Il a une ligne directe.
0: Non, il a une ligne directe, il est dans le bureau. Alors c'est pas la peine.
1: C'est donc la ligne directe.
0: Non, moi je suis pas d'accord.
1: Ok.
0: Donc,
2: moi non plus.
0: Gertrude.
3: Mais attends, j'ai pas fini.
1: Bah, t'attends, ok.
4: Moi je vais te répondre.
0: Gertrude.
4: Ouais, je vais te répondre. Bah, moi j'ai 39 ans. Hein.
0: Mmh.
4: Bon, j'ai pas de mari. Hein.
0: Mmh.
4: Le mari c'est la route.
0: Ouais, ça c'est
1: ah, c'est une belle phrase.
0: Moi, ouais, mais
4: je suis marié à la route, hein, donc
0: ah, oui, c'est...
4: Bah, la route c'est ma vie. Hein.
0: Mmh.
4: Donc, non, hein, moi je dis non, c'est pas possible. La vie de famille, c'est pas possible. Moi j'y pense pas. Hein. Mari c'est la route, alors.
3: Et la biroute.
4: Avec la route. Hein.
3: Et la biroute, Gérard.
0: Bon, celui qui s'amuse à dire des conneries comme ça va se calmer ou il se dégage.
3: C'est Eric.
0: Alors, il n'y a pas d'Eric.
3: Bon, bah, c'est bien.
0: Bon, Manu, s'il te plaît, tu t'essayes de voir là, parce qu'il y en a qui passent par-dessus tout le monde, ouais, quand quelqu'un
1: parle. Over débordé.
4: Ils sont chacun.
3: GG.
0: C'est qui?
3: C'est Spoon.
0: Mmh.
3: Je peux remercier un routier?
0: Non.
3: Pas de bonjour.
0: Il ben, n'y a pas de remerciement. Ben et alors, ni de bonjour.
3: Il n'y a pas de Lucas là, ok.
1: Donc, allez, on y va, Gérard.
0: J'ai
1: répondu,
0: c'est bon.
1: Qui n'a pas répondu?
0: Qui n'a pas répondu? Tout le monde a répondu.
3: Moi, Lucas, j'ai un truc à dire.
0: Dépêche.
3: Robert. Est-ce que c'est le métier de routier qui a gâché ton mariage, Gérard?
0: Quel est le rapport?
3: La plaque de verglas. Le fait que t'es marié avec quelqu'un et que tu es routier, tu peux, ça peut gâcher un mariage, quoi.
0: Non.
3: Non, ça dépend du verglas.
0: Bon, alors toi, tu dégages et je veux plus t'entendre. Salut, bonne nuit à toi.
3: C'était Fred.
0: Voilà, il n'y avait pas de Fred. C'est bien ça. Il y en a qui passent sur tout le monde, on ne sait pas d'où qui te sortent. Hein.
3: Oui,
1: c'est
3: oui,
1: bizarre, allô, Manu. Hein.
3: Allô Gérard, c'est Jean.
0: Bon, il n'y a pas de Jean, alors bonne nuit.
3: Je suis là.
0: Alors, bonne nuit. Gertrude, c'est bon, t'as répondu à peu près comme il faut.
4: Bah, je t'ai répondu à ta question. Hein.
0: Mmh, d'accord. Bon, bah, moi, je pense que je vous ai répondu aussi à la question. Je pense que ça a été clair. Donc,
1: répète-la ta réponse quand même.
0: Non, mais moi, j'ai dit, on peut... Comme tu m'as posé la question...
1: On peut avoir une vie de famille en conduisant si on emmène sa femme et sa famille.
0: Ben, si t'as des gamins, c'est compliqué, parce que dans les camions, normalement, c'est interdit.
1: Tu les mets dans la remorque.
0: Ouais, non, mais non. Normalement, c'est interdit d'emmener quelqu'un.
1: Dans la remorque?
0: Pas dans la remorque, abruti. C'est toi qu'on mettrait dans une remorque et on t'y laisserait, on te mettrait à crever dans une remorque, oui.
1: Merci, super.
0: Et en même temps, on te mettrait dans un conteneur et qu'on t'ouvre pas.
1: D'accord, merci.
4: Tu donnes une mauvaise image des routiers, là.
0: Non, non, mais c'est pour répondre à la question à Pildar, parce que c'est lui qui pose une question...
4: Avec plus d'intelligence, hein.
0: Donc, alors, la troisième question, quel permis faut-il avoir pour conduire un char?
3: Un char?
0: Ou pour transporter un char?
3: Spoon?
0: Ouais.
3: Je pense qu'il faut déjà avoir fait l'armée.
0: Attends, Spoon, quel permis faut-il avoir pour conduire un char ou le transporter?
3: Bah, d'accord. Il faut le permis Sandy, hein.
5: Pas du tout.
0: Bon, alors toi, qui c'est qui vient de dire ça?
3: Le permis Sandy.
0: Bon, alors tu dégages, hop. Manu, s'il te plaît.
3: C'est Georges.
0: Manu.
3: C'est Paul.
0: Manu, non, te dis, tu te fais quoi?
3: Manu,
0: tu commences à me cacher, là.
1: C'est endormi.
3: Eh, GG, qu'est-ce qui est plus gros, Christine ou un McDo?
0: Allez, tu dégages, toi. Christine, on t'emmerde et le McDo, il t'emmerde avec. Comme ça, tu dégages.
3: Ouais, bien joué.
0: Ok. Ah,
1: j'ai Gros Léon qui a peut-être la solution à la question, c'est pour conduire un char, il faut le permis Bénur.
0: N'importe quoi. Gertrude.
4: Ouais.
0: Bon,
4: moi j'ai pas fait l'armée, hein, donc moi je sais pas conduire les chars. Hein.
0: Non mais, quel permis faut-il pour conduire un char ou le transporter?
3: Arrête ton char.
0: Moi, bon, toi,
3: GG.
0: Bon, vous laissez répondre, Gertrude, s'il vous plaît, ou vous dégagez? C'est clair.
4: Moi j'ai jamais conduit de char, hein. J'ai jamais transporté de char, hein.
0: Mmh.
4: Mais alors je sais pas, moi j'ai, pour un char, il faut au moins 30 tonnes. Hein. Moi j'ai pas un permis 30 tonnes.
0: Non, c'est plus 30, c'est 40 tonnes maintenant.
4: Bon, moi je l'ai pas.
0: Donc, c'est le 19.
4: Ouais, c'est ça.
0: Ouais. Et je peux te dire tout de suite que la question, de toute manière, je pense qu'il n'y a pas d'autres routiers qui pourront nous le dire. Je pense que tu es d'accord avec moi normalement.
4: Je suis d'accord avec toi. Hein.
0: C'est le transport convoi d'exceptionnel.
4: Exact.
1: Mais est-ce qu'il y a. Est-ce qu'on peut conduire plus de tonnes?
0: Non, si tu. T'as un tonnage à respecter, si tu le dépasses, eh ben.
1: Tu dois les ramener chez toi?
0: Non, non, t'es arrêté, t'as un contrôle qui se fait régulièrement. Et si tu dépasses, il te vide une partie du camion. Celui qui s'amuse à faire ça, arrête! Je voudrais bien répondre tranquillement, merci. Enfin, donc je réponds à ta question. Donc si tu as un tonnage en plus, tu vas avec tes suivis, t'as les gendarmes qui t'emmènent. et tu décharges une partie de ton de la cargaison.
1: Où ça?
0: Dans un coin spécial.
1: Ah bon?
4: L'entrepôt de la police.
0: Ouais, voilà. Et ils appellent ton patron et fais-moi confiance que t'en as pour facilement...
1: 2 ans, 3 ans de prison?
0: Non, tu peux...
1: 600 millions d'amende.
0: Non, t'en as pour...
1: Bah, le prix du char.
0: Non mais attends, on parle du tonnage abruti.
1: On parle en euros. Charles Leclerc, hein,
0: en euros.
1: Charles Carrefour.
0: Pas de marque.
1: Ah merde.
0: Ni mammouth. Et Manu, il faudrait peut-être te réveiller un peu. Donc, pour répondre à la question à Fildar, tu peux t'en tirer avec une amende entre, qui peut tourner entre 3000 et 5000 francs.
1: Carrément.
0: Par tonnage.
1: Ah ouais, donc si t'as 20 tonnes en trop, t'es mal.
0: Bah, dans un 40 tonnes, tu peux pas avoir plus. Déjà, sur un 19, c'est limite parce que...
1: Mais est-ce qu'il y a des gens qui mettent 50 tonnes dans 40 tonnes?
0: Attends, tu peux pas déplacer.
1: Il est planque.
0: Mais non, ils vont les planquer où?
4: Alors est-ce qu'ils mettent en dessous?
0: Ça dépend des camions, mais normalement tu peux pas dépasser le tonnage ni en 40 ni en 19.
1: D'accord.
0: Déjà en 19, ils font plus la chasse sur les 19 tonnes que sur les 40. Alors
1: ils font la chasse avec un fusil ou à la fronde?
0: Bon, toi, je répondrai même pas à ta question parce que les bidons. Donc
1: Spoon ou d'essence?
0: Spoon.
3: Oui. Bah, non, moi, j'ai jamais eu à faire un char. Mais moi, je pense pour conduire un char, c'est un permis de char.
0: Quel permis qu'il faut pour conduire un char ou le transporter? On vient d'en parler il y a 5 minutes avec Gertrude.
1: Et ouais. Pourquoi?
0: Bon, Manu, tu commences à me percer avec tes pourquoi.
3: Un permis, mais j'ai pas dit pourquoi. J'ai un permis de char, moi, je pense. Permis de chasse, ouais. Un permis de char.
0: Non mais vous avez compris ce qu'on a discuté avec Gertrude et Manu, avec Fildar à l'instant?
3: Je viens de permis exceptionnel. C'est
0: voilà, convoi exceptionnel pour permis exceptionnel.
3: J'ai gagné.
0: Donc, Juan.
3: Oui, mais c'est moi qui ai répondu là. J'ai gagné.
0: Non, bah, on a demandé à Spoon, on t'avait pas demandé à toi.
3: Mais là j'ai pas répondu par les autres, j'ai dit un permis de convoi exceptionnel.
0: Bah oui, mais ça, si t'as... Si on t'appelle, si tu réponds avant les autres, c'est pas bon non plus pour toi.
3: Et j'avais appuyé sur le champignon pourtant.
0: Ouais, ben c'est ça. Jean-Pierre?
2: Oh bah, à tout hasard, je vais dire un permis de convoi exceptionnel.
0: Bah oui, mais... ça, non, mais si c'est pour reprendre les mêmes questions...
2: Non, mais je pense, je vais pas te dire un permis vélo, quoi. Je pense que c'est
0: ouais,
2: ça.
0: Ah ouais, t'as déjà vu un permis vélo, toi? Pour conduire un vélo, faut avoir un permis. T'as pas un permis qui s'est débloqué dans ta tête, toi?
2: Les vélos à trois roues, faut un permis.
0: Non, mais je crois qu'il te faudrait un permis pour te serrer les vis. Hein. Robert,
1: un festival de la blague.
0: Robert.
5: Oui, donc quel permis faut-il avoir pour conduire un char ou le transporter? Alors pour conduire un char, il faut un permis de convoi exceptionnel. Ou pour le transporter.
0: Fildar, s'il te plaît, t'arrêtes avec ça.
5: Oui.
0: Merci.
5: Donc
3: attention à votre droite.
0: Non mais ça c'est Fildar, tu vas arrêter, merci.
3: La priorité, GG.
0: Donc Robert.
5: Oui. Donc pour conduire un char, il faut un permis de convoi exceptionnel. Pour conduire ou le transporter, il faut un permis de conduit exceptionnel.
3: Mais c'est quoi le
0: non mais attends, Robert.
3: Conduit,
0: je pense que t'as pas tellement compris la question.
5: Si, il faut un convoi exceptionnel pour le char.
0: Ouais, et c'est quel permis? C'est quel permis? C'est quel permis?
5: Tu m'as posé la question, tu m'as dit quel permis faut-il?
0: C'est quel permis?
5: Quel permis faut-il pour avoir pour conduire?
0: Bon, allez, Robert, tu dégages, tu me fais chier. Allez, hop, bonne nuit.
5: Non, écoute, tu m'as dit, est-ce que...
0: Non, c'est bon, terminé pour toi.
3: C'est quoi cette histoire de sexe optionnel, là?
0: Bah attends, il faut un permis de convoi exceptionnel, c'est le permis 40 tonnes.
3: Non mais c'est quoi le sexe?
1: Justement, j'ai une rectification, justement, il y a Caquette sur le Minitel qui dit: Gérard, tu devrais t'informer, ce n'est plus 19 tonnes mais 26, et ce n'est plus 39 tonnes mais 44.
3: Ouais, Sandy, elle a grossi.
0: Alors moi je t'emmerde avec Sandy, d'accord? Alors tu dégages. Toi je veux plus t'entendre. Manu, tu me le sacs celui-là.
1: Ça y est.
5: Oh, Robert, ouais, c'est Gérard. Donc voilà.
1: Sac à pain ou...
5: Le truc, il est là, tu m'as dit, quel permis faut-il avoir pour conduire un char ou le transporter? Pour conduire un char, il faut un permis de convoi exceptionnel. Pour conduire ou le transporter, il faut un permis de convoi exceptionnel aussi. C'est comme le char, mais tout dépend du tonnage. Un exemple, si tu te fais gauler par les flics avec...
0: Bon, allez, c'est bon, pour l'instant, t'es en train de me prendre pour un con. Tu sais même pas. Alors là, tu sais même pas.
3: Là,
0: y en a marre. Pour l'instant, tu sais, mais je vais te dire une chose, que déjà, je vais répondre. Voilà. Je vais répondre à la question. Déjà, le permis 19 tonnes existe toujours et c'est pas 44, c'est 40 tonnes.
6: Écoutez-le.
0: Alors, là, le mec, ce quelqu'un, elle pourra se renseigner auprès des auto-écoles.
1: Alors, tu sors de ton slip et tu vas te renseigner.
0: Donc.
5: C'est Robert, je voulais juste te poser la question.
0: Robert, je veux plus t'entendre, tu dégages, au revoir, bonne nuit. Et donc, on va poser la quatrième question et on va s'écouter. Donc, je vais déjà poser la question.
1: C'est mieux.
0: C'est à quoi sert la CB pour les routiers? Et on s'écoute Otawan avec T'es OK, T'es basse. Et voilà. Donc, on vient de s'écouter Otawan avec T'es OK, T'es basse. T'es OK, T'es basse, pardon. Donc, on récupère Gertrude.
1: T'es bas et t'es collant, bien sûr.
0: On récupère Gertrude.
1: Ouais, attends, voilà.
0: Gertrude, rebonsoir.
4: Oui, rebonsoir, Gérard, je suis là.
0: Donc, Kako... Kako, Kako, là, je sais pourquoi.
5: Kako-Cola.
0: Ouais, Coca-Cola, bien sûr. Pourquoi encore un drôle de nom, ça.
1: Kako-Lako.
0: Donc, Toine.
7: Oui, bonsoir.
0: Jean-Pierre.
7: Alors, bonsoir.
0: Et Juan Lucas.
8: Oui, bonsoir, Paris. Bonsoir, Fildar. Bonsoir, Manu. Bonsoir, Gérard. Bonsoir, Grand Maître Star System. Et bonsoir, tout le monde, tous ceux qui m'écoutent.
0: Voilà,
8: bonsoir,
0: c'est bien. On a très bien compris.
1: Ah, au moins, il est poli, hein.
0: Donc, à quoi sert la CB pour les routiers? Donc, Juan.
8: Ben, voilà, merci de me donner la parole, car moi-même, je suis cibiste, mais je ne suis pas routier. Et en fait, je aborde tout à fait des routiers, car à chaque fois que je fais de la CB, ils passent par-dessus, parce qu'ils ont des grosses antennes. Ils passent, quand ils passent devant ma maison, parce que j'habite à côté d'une autoroute, bon, j'ai pas payé très cher la maison, et à chaque fois, ils passent par-dessus. Alors moi, ces gros enculés de routiers, j'en dirais qu'ils fassent plus attention.
4: Et oh, tu
0: restes poli, s'il te plaît, d'accord?
8: Moi,
0: tu restes poli parce qu'il y a des routiers qui écoutent. Alors tu restes un petit peu poli quand même.
1: Ils sont peut-être enculés, mais pas gros.
0: D'accord.
1: Ok.
0: Parce que t'es bien content de les trouver pour avoir de la bouffe dans ton magasin. T'as compris?
8: J'ai pas entendu la fin de ce que tu as dit, Gérard.
0: Celui qui s'amuse avec son téléphone arrête.
8: Ouais,
0: merci.
8: D'accord.
1: Manu est en chasse, il va le trouver.
0: Donc, Gertrude, elle a répondu plus vite que moi. Donc, t'es bien content de nous avoir, t'es bien content d'avoir des routiers pour avoir de la bouffe dans le magasin.
8: Non, parce que moi, la bouffe, je vais la chercher dans mon champ, et parce que j'ai des animaux, parce que j'habite dans une ferme, et moi, j'en ai rien à foutre des routiers d'abord.
0: Alors, si t'es pas content, tu dégages, comme ça, tu vas être, comme ça, ça ira plus vite pour toi.
8: Je suis pas content, je veux continuer à participer au débat, mais
0: non.
8: Je dis que j'ai pas besoin des routiers.
0: Eh ben, si t'as pas besoin des routiers, je vois pas pourquoi tu fais partie du débat.
8: Bien pour et en contre.
1: D'accord. J'ai pas de trip sur le Minitel qui dit voilà, CB c'est pour les homos, donc c'est bien pour les routiers.
0: Ça veut, dire, ça, bon.
4: Ça veut dire quoi ça?
0: Ça veut dire quoi sa question?
4: Ça veut dire quoi ça?
0: Ça veut dire quoi? Ça veut dire que les routiers c'est des PD. C'est ça?
1: Peut-être.
4: C'est pas des PD les routiers, moi je peux te le dire, je m'en suis fait, c'est pas des PD.
0: Moi j'ai été routier, fais-moi confiance qu'on est encore plus malin que les petits branleurs qui s'amusent sur Minitel à nous traiter de PD.
1: Tu t'es fait des routiers, Gérard?
0: T'inquiète pas que. Une fois, on en a chopé un.
1: Un routier?
0: On a chopé un mec. On était du côté de...
5: C'était vous? Nogent?
0: Non, c'est pas Nogent, c'est...
1: Avignon?
0: Non, c'est...
1: Berlin? L'Alma?
0: Non.
1: Oh, je rigole.
0: Et plus tard, tu vas arrêter parce que tout à l'heure, tu vas te casser.
5: Saint-Denis?
0: Non, c'est une heure de repos, c'est après Auxerre.
5: Eh, Manu! Toulouse!
0: Oh, s'il vous plaît, vous tenez!
1: Ouais, donc, après Auxerre, et donc?
0: Et fais-moi confiance que le mec, il a voulu jouer au con avec sa cibille, il a voulu nous insulter. Mmh. On l'a chopé à 6 routiers, et fais-moi confiance que le mec, dans sa bagnole, il était pas clair.
1: Quand il a vu
0: les 6,40 tonnes.
1: Les 6 cunus, ouais.
0: Des 6,40 tonnes, plus des 19 tonnes, qui l'ont encerclé, fais-moi confiance que le mec, il a fermé sa gueule.
1: Vous avez fait quoi après?
0: Ben, fais-moi confiance que sa bagnole a été pas belle à voir après.
1: C'est vrai? Vous l'avez rentré dedans?
0: Ben. Moi, j'ai assisté quand même à l'échauffement du carnage. Mmh. Parce que j'ai quand même assisté un peu pour pousser la bagnole.
1: Mmh.
0: Et fais-moi confiance que celui qui était derrière, on s'amusait à se le pousser. Et la bagnole, il n'y avait plus de phare.
1: Ah ouais?
0: Mmh. Ah, putain. Donc,
1: il n'y avait plus de phare, la bagnole. Hein.
0: Jean-Pierre?
1: Putain, mais niquez les phares.
5: Ouais.
0: Jean-Pierre?
5: T'es content de ta connerie? Excusez-moi, inspecteur en foirousse, là.
0: Toi, tu sors d'où, toi?
5: Depuis 2 ans.
0: Tu sors d'où?
5: T'es pas Jean-Pierre, toi? Non, pas du tout. Donc maintenant, je l'ai trouvé. Ah, mais vous allez avoir de sacrés problèmes, monsieur.
0: Bon, alors, dégagez, bonne nuit. Celui-là, tu me le dégages, je vois pas.
1: Non, mais il a raison.
0: Mais qu'est-ce que tu viens faire là?
5: Agresser un routier sur l'autoroute A14.
1: C'est la police.
6: tu peux rien faire.
0: Mais alors,
7: Est-ce vrai, est-ce pas vrai?
0: Bon, allez, dégagez, on en a rien à foutre de vous.
7: Est-ce vrai ou est-ce pas vrai?
0: Merde, c'est pas à vous que je m'appelais, c'est pas à vous que je m'adressais.
7: Vous allez avoir des problèmes, mon gaillard.
0: Ouais, ben, si vous êtes pas content, vous raccrochez. Jean-Pierre.
7: Oui. Ouais, avant de répondre à ta question, là, tu racontes une histoire là que vous avez pris un mec à 6 là. Moi, j'ai toujours entendu que les routiers étaient sympas là. Ça, c'est pas très sympa de faire ça. Là.
0: Pourquoi ouais, mais... ça non, mais attends, hey, Jean-Pierre.
7: Ouais.
0: Moi, je vais te dire une chose. Quand tu te fais insulter de tous les noms à la CIBI, fais-moi confiance qu'avec avec l'aiguille, tu sais très bien où tu es. Mais tu peux le choper.
6: C'est peut-être pas une raison pour taper les gens, Jérôme.
0: Ouais, mais quand même, il a pas à nous insulter. Ouais, il a pas.
6: C'est pas une raison.
0: Le canal imagine. 19.
6: Imagine-moi, regarde, je te regarde et je te dis enculé, tu vas pas me taper.
0: Parce que t'es un con, c'est tout, et je te répondrai pas pour cette tâche.
4: Gérard, tu donnes une mauvaise image des professionnels de la route.
7: Ouais, mais...
6: C'est une professionnelle qui dit ça, en plus.
0: Donc, Toine.
9: Oui, ben, moi, pour amener quelque chose au débat, je pense que la CIBI, en fait, c'est un élément essentiel des routiers. Et dans un sens aussi, c'est pour supporter les moments difficiles, quoi. Ils peuvent discuter, communiquer avec les gens, et parce que c'est pas toujours évident.
7: Mmh. Enfin, c'est un peu sa compagne.
9: C'est vraiment pas un métier facile, quoi. Et donc, c'est quand même un élément essentiel.
0: D'accord. Ouais, mais la CIBI, c'est bien, d'accord. Je vois ce que tu voulais dire. Gertrude pourra en témoigner aussi.
4: Je suis d'accord avec toi, ouais.
0: Donc, fais-moi confiance que la CIBI, si on n'est pas emmerdé sur le canal 19, comme on est emmerdé il y a un moment donné. Hein, avant que les CIBI soient homologués. Maintenant, tout le monde achète des CIBI, que ça soit en fixe, en portable et même en voiture. Fais-moi confiance que tu
6: as... En kit, il y en a des CIBI en kit? En kit?
0: Non.
6: Alors, tu peux nous donner peut-être ton QRZ maintenant, puisque
0: on va laisser continuer de répondre KO et puis Gertrude.
6: D'accord, bah, je pense que Manu, il y a un truc très important. On a retrouvé le gars que t'avais agressé, il est pas content du tout, quoi. Gustave.
0: Voilà, c'est ça.
6: Gustave.
7: Mais oui, bonsoir, messieurs.
0: Ouais, c'est ça.
6: On va le laisser parler, je crois.
7: Je l'ai, j'ai tout de suite réagi au standard, 0,875 000.
6: T'as bien fait.
7: Et donc, je vous raconte l'histoire. Le dénommé GG, présentement dans vos studios, m'a encerclé avec sa bande de copains.
0: C'est ça.
7: Il m'a poussé, il m'a molesté.
6: C'est très dur.
0: N'importe quoi. Allez. Va pleurer dans les jupons de ta mère.
6: Gustave.
7: Moi j'avais, oui.
6: Maintenant, qu'est-ce que tu penses des routiers, Gustave?
7: Je trouve que c'est des cons, excusez-moi, je trouve que c'est
0: des cons. Si on est des cons avec des cons comme nous, on s'amuse avec un con comme toi, on se fait chier.
7: Je voulais être routier, c'était mon rêve.
0: Ouais, ben,
7: j'avais acheté le CIBI, pas trop cher, au puce.
0: Mais c'est ça.
7: J'ai voulu faire le malin sur la CIBI, et puis ils m'ont rentré dans plusieurs.
0: Comme c'est ça, une CIBI, tu la trouves au puce.
7: Et au lieu de rentrer dans les gens, il ferait mieux de s'occuper de leurs femmes qui se font trop torcher par les facteurs et les plombiers.
0: Non, ben ça, nos femmes t'emmerdent.
6: Non, Gérard, est-ce que tu penses que les femmes de routier, alors, se font mettre par les plombiers?
0: Non, c'est faux. Non mais ça c'est des conneries, c'est
7: un petit...
0: Non mais c'est bon, tu coupes pas la parole s'il te plaît, je réponds à Pildar, merci. Bon alors toi tu dégages, c'est
6: réponds,
0: terminé.
6: Réponds Gérard, réponds.
0: Donc moi je peux te dire une chose, que c'est faux ce que tu viens de me dire.
6: Non mais je te demande.
0: Non moi je te dis que c'est faux, c'est tout.
6: C'est
0: voilà. C'est tout, je te dis que c'est faux. Donc KO.
6: Peut-être les mecs de l'EDF ou je sais pas.
0: KO.
10: Ouais. La CIBI par rapport aux routiers, qu'est-ce que c'est? Alors tous les routiers qui m'écoutent, c'est le seul moyen qu'ils ont pour communiquer.
6: C'est vrai.
10: Ouais. Pourquoi? Parce qu'ils auront beau essayer de parler à leur petite télé qui est dans leur cabine, personne qui leur répondra. Ils auront beau essayer de parler à leur radio, il n'y aura personne qui leur répondra. La seule façon qu'ils ont de parler à quelqu'un, c'est la CIBI. On est d'accord? Ou sorte de portable, ou sorte de gadget installé dans la cabine ou que ce soit. D'accord, Gérard, là-dessus?
0: Mmh.
10: D'accord.
0: Donc, Gertrude?
4: Ouais. Moi j'ai une CIBI, il y a pas longtemps que je l'ai, alors je comprends pas tout ce qu'il raconte. Hein.
0: Mmh.
4: Avant j'avais un tatou, donc les mecs, les routiers, collègues, tout ça, ils voulaient tirer un coup, rendez-vous tel endroit, telle heure. Bon, maintenant avec la CIBI c'est plus pratique, quoi, parce qu'avant le tatou, fait que je m'arrête de téléphoner. Maintenant CIBI, je suis trop rude, c'est mon QRZ, hein. Tel endroit, telle heure, on va tirer son coup, et puis on repart.
11: Non, mais je pense que la CIBI, bon, ben, je peux quand même en parler parce que j'en ai quand même fait quand même pendant plus de trois ans.
1: T'en avais combien?
11: Et même en étant routier, j'en avais toujours une dans mon camion. Ce qui est bien, c'est pratique. Une CIBI, ça, Gertrude, elle pourra pas me contredire.
4: Je suis d'accord avec toi.
11: C'est pratique, c'est pour savoir, par exemple, si t'es perdu dans un coin
1: de la forêt.
11: Non. T'es perdu, tu connais pas. Bon, c'est bon là, derrière, merci. Parce que celui qui reparle de chiottes, il va y aller au chiottes et il va fermer sa gueule maintenant.
4: Pourquoi?
11: Donc, Gertrude, elle pourra pas me contredire. Parce
4: non, je suis d'accord avec toi.
11: La CIBI, c'est bien, c'est quand tu demandes un radio-guidage, c'est sûr que...
1: C'est quoi un radio-guidage?
11: Un radio-guidage, c'est pour ça que tu cherches une ville que tu peux pas trouver. Donc tu demandes déjà un radio guidage, merci de me laisser.
1: Ah, c'est le 12.
11: Venir.
1: C'est le 12.
10: Oui, mais GG, si tu peux pas la trouver, à quoi ça sert que tu la cherches?
11: Eh ben tu demandes un radio guidage, ça sert à ça le canal 19. Ouais. Et en plus sur le canal 19, dès que tu demandes un radio guidage, tu es obligé de t'en aller du canal pour laisser parler les autres.
10: D'accord. Et c'est Robert. Moi j'ai entendu dire bon sur des journaux spécialisés CIBI.
11: Comment que ça se fait qu'on l'a toujours lui?
1: Manu alors. Mais, je l'ai calmé.
10: En revenant.
1: Oh bah ça
10: ouais.
1: va,
10: non mais
1: c'est ouais, cool, hein.
10: Non mais c'est pas ça, c'est Yves Robert mon prénom. Et donc, ouais, sur les journaux, ils disaient que peut-être que le canal 19, tu vois quoi, ils allaient peut-être le changer, voire pour les lois qui vont changer en l'an 2000 à cause de l'Europe et de l'euro. Et
11: non. Bah,
10: ça va peut-être changer en canal, ils savent pas trop encore, ils vont peut-être changer.
11: Et ta connerie, tu as pas été la voir dans Spirou Magazine?
1: Wow.
11: Ça, je peux te dire une chose, que ça, l'information que tu viens de dire, et ça Gertrude peut me le confirmer.
4: Je suis d'accord avec toi.
11: Le canal 19 restera toujours le même.
10: Un canal de cul. Oui, mais alors attention, parce qu'il y a Pierre Chevènement quand même, ministre.
11: Bon, ta gueule, t'es Pierre Chevènement, Robert, d'accord?
1: Donc Gérard, j'ai un truc Minitel, justement, au niveau de la CIBI.
10: C'est Robert, c'est Yves Robert.
11: Moi, je t'emmerde.
1: Ouais, donc j'ai une question sur le Minitel, ils veulent tous savoir quel était ton QRZ.
11: Mon QRZ, c'était à tailler. Et ça reste toujours tataillé.
1: Et donc il y a The Dutch qui dit sur le Minitel, j'adore la CIBI, c'est le seul moyen de communiquer avec le code international Q, CCQ, exemple, QRZ, QTH ou QCR, QCR, hein? Ou QCR, voilà.
11: Non, non.
1: QTH ou QCR, je crois.
11: Non, non. Déjà, QTH, c'est pour savoir où tu habites.
1: Et QCR
11: ça n'existe pas en termes CIBI, hein. Alors là, l'autre, il ferait mieux d'aller dans un magasin de CIBI et de demander si ça existe, ce QRZ-là.
1: Le QCR?
11: Oui. Donc, quatrième...
10: Hey, c'est Paul. Est-ce qu'on peut t'appeler ta tafeté?
11: Comment?
10: Je sais pas, ça te dérange ou pas quand t'as fait le
11: passeport? Paul, pour l'instant, tu fais pas partie de la liste.
10: Non, mais je te demande, est-ce qu'on peut t'appeler ta tafeté ou pas?
11: Merde.
4: Tataillé.
11: Ouais, combien de temps passe-t-on
10: combien de
11: sur...
10: temps?
11: Bon, tu vas la fermer ta gueule ou quoi?
10: Si j'avais une gueule, j'aurais quatre pattes et une queue.
11: Bon alors tu vas fermer ta gueule pour de bon maintenant que je pose ma question.
10: Ou pour de bon.
11: Bon, Manu, s'il te plaît, t'essayes de me le calmer, celui-là, ou...
1: J'essaye.
11: Ouais, bah t'essayes, faudra peut-être te réveiller un peu, hein.
1: Gérard, j'ai une question de Fabio sur Minitel qui te demande si t'as taillé des pipes.
11: N'importe quoi. Donc, combien...
10: Eh hey Gérard, tu vois pas me tatailler une pipe?
11: Bon, Manu, s'il te plaît, t'essayes de les calmer ou je vais faire comme une fois, je vais virer tout le monde.
12: Ok, bon, bah, les auditeurs, s'il vous plaît.
11: Non, tu vas me les prendre les uns
12: okay,
11: derrière
12: d'accord.
11: Les autres et tu vas me les calmer vite fait.
10: Hey,
11: les
10: uns derrière les autres.
12: Allô?
10: Allô,
12: ouais. Ouais, tu te calmes, s'il te plaît, Gertrude, ok?
11: Non, mais attends, Gertrude, elle a rien dû, alors.
4: Ouais, d'abord.
12: Ouais, tu te calmes, s'il te plaît, tu te calmes, ok?
4: Ok, ça marche.
12: Allô, tu te calmes.
1: On va pas te le dire deux fois.
12: Tu te calmes.
11: Okay.
12: Tu te calmes.
1: Gérard.
12: Tu te calmes.
1: Non, Gérard, on y va.
12: Voilà, ça y est,
11: donc,
12: c'est fait.
11: Combien de temps passe-t-on sur les routes?
1: Combien de temps?
10: Bah, ça dépend.
11: Tu l'as calmé ou tu te fous de ma gueule ou tu prends le métro là?
4: Gérard,
12: non, je prends pas le métro, il y en a plus à
11: 13h24. Non, mais je crois que tu te fous un petit peu de ma gueule là le jeudi. Ça fait déjà deux jeudis que tu me parles le deuxième débat. Ça fait
12: jamais
11: deux
1: jeudis.
11: Ouais, ben le troisième jeudi, tu le feras chez toi.
1: Ouais.
11: Comme ça, tu feras ta merde chez toi.
10: Ouais, ah,
11: d'habitude,
10: je fais
11: caca. Donc, combien de temps passe-t-on sur la route?
4: Oui, allô? Oui, je peux répondre?
1: Taisez-vous, laissez-le répondre.
11: Donc, on va demander à Gertrude.
4: Ouais. Bah moi je fais du transport international, hein.
1: Mmh.
4: Donc ça fait 10-12 heures par jour. Je dors dans le camion, je fais tout dans le camion.
11: Ouais, non, mais je pense que je sais que tu passes plus de temps. Normalement, c'est dommage qu'on n'aille pas d'autres témoignages de routiers, qu'on aille Gertrude, parce que les autres, c'est même pas des routiers, c'est des petits connards.
13: Oh, s'il te plaît,
14: tu te calmes.
13: Hein?
6: Excuse-moi, mais tous les routiers, ils étaient sur portable, alors je les ai pas pris, quoi.
11: Donc, c'est dommage qu'on n'aille pas d'autres témoignages.
6: Gérard, lance une annonce.
11: Donc, s'il y a des routiers qui nous écoutent, vous pouvez nous appeler, ça nous ferait plaisir avec
6: d'une cabine.
11: D'une cabine, et ça ferait plaisir à Gertrude, parce que comme ça, on pourrait discuter entre routiers. Ça va avoir des espèces de clowns. Merci, Pildar, de t'amuser à ça. Donc,
14: Gérard, ouais. C'est Jean-Pierre, là.
11: Attends, je vais quand même répondre à la question.
14: Salut, c'est Rouen, tu me prends?
4: Bah, j'ai pas fini.
11: Gertrude.
4: Ouais, j'ai pas fini. Hein.
11: Ouais, vas-y, je t'écoute.
4: Ouais, bah ouais, moi, je te disais, je fais tout dans le camion. Hein. Je monte des mecs, je fais tout, quoi, tout.
14: Oh, putain.
4: Donc, deux emplois aussi, hein, tu vois. Mmh. C'est payé, quoi.
11: Ouais, mais... Le temps qu'on passe sur les routes, tu le passes plus en conduisant qu'en étant à quai à décharger.
4: Non, je suis
14: ouais, tu m'entends, l'insultant, ou pas? Je suis à l'antenne.
11: Ouais.
4: Vas-y,
14: couché, allô? Oui, allô?
11: On va demander à K.O.
14: Ouais. Écoute, je crois qu'on passe plus de temps sur la route à conduire qu'à conduire en dehors de la route.
11: Bon, alors, K.O., tu sais ce que tu as à faire?
4: Il a raison.
6: Tu vas te dégager.
11: Non,
14: mais parce que tu m'as pas laissé répondre à la deuxième question. Je voulais dire par là que quand tu passes plus de temps à conduire sur la route, tu passes moins de temps, excuse-moi le jeu de mots, mais par exemple, à conduire ta famille. C'est ça que je voulais dire. En dehors de la route. C'est-à-dire autre chose, quoi. T'as pas tes passions, je sais pas, tu vois, ou pas?
6: Ok, vas-y, réponds, Gérard.
14: Réponds là-dessus.
11: Non, attends.
6: Non, réponds.
11: Non, mais...
6: Bon, bah, on accueille Manu, alors.
14: Salut, Manu.
6: Vas-y, réponds,
14: Manu.
6: Gérard, maintenant.
13: Salut. Salut, Manu.
14: Ça va bien?
11: Moi, je peux te dire une chose, que là, ce que tu dis, c'est complètement faux.
14: Parce non, que je... Attends, excuse-moi, c'est pas complètement, c'est à peu près faux.
11: Ouais, bah, c'est complètement faux, oui, je te dirais.
6: Ouais, explique, Gérard, alors, pourquoi.
11: Parce que déjà, tu passes plus de temps sur la route qu'en famille. Robert, tu t'écrases, s'il te plaît, merci.
6: Vas-y.
11: Déjà, tu passes plus de temps en étant sur la route qu'avec ta famille, d'accord?
14: Non, c'est pas vrai, je te dis que quand tu es hors de la route...
11: Bon, attends,
14: écoute, tous les routiers qui nous écoutent, ils ne diront pas le contraire de moi.
11: Non, ils vont te dire le contraire, parce que Gertrude, elle va te dire le contraire, parce que tu passes plus de temps sur les routes qu'autre chose.
14: Vas-y, Gertrude.
4: Le contraire.
14: Ok, bah tu vois, elle dit juste le contraire et pas plus.
15: Tu dégages.
14: Elle en dit pas plus.
11: Celui qui s'amuse à dire tu dégages, tout à l'heure c'est toi qui vas dégager pour de bon et tu vas pas me faire chier.
13: Ouais, c'est Manu là, Gérard il a raison, faut arrêter les auditeurs, c'est nul.
11: Manu, tu vas t'écraser s'il te plaît. Et tu vas perdre ton standard comme il faut.
13: Bah je le fais là, je suis en train de calmer les gens, je veux participer au débat aussi avec vous là.
14: T'as raison, Manu.
4: Ouais, Manu avec nous.
14: Bon, Manu, on va te prendre au standard là. Bon, par exemple, Gérard, c'est Robert, je voulais dire juste à ta question que par exemple, quand tu es sur le périph' et que tu conduis, bah tu peux passer du temps à lire.
11: Ah bon?
14: Ou portable. Par exemple, je sais que t'as pas le droit, c'est...
13: Ouais, mais y a pas de routier sur le périph'.
11: Non, presque pas, broutier.
14: Presque pas. Et tous les
11: gros...
14: Pas les gros cons, les routiers qui roulent sur le périph', ils sont pas sur le périph', quand je les vois, hein?
11: Je vais dire une chose, je vois pas du tout pourquoi tu dis que les routiers n'ont pas le droit de prendre le périph' alors qu'ils les prennent.
13: Aux heures de pointe, j'en vois pas.
11: Non, mais aux heures de pointe, tu les vois pas.
13: Non, moi,
11: bah
13: dis
11: donc, t'as de la merde dans les yeux pour pas voir un camion, toi.
13: Ah ouais, c'est à cause d'eux qu'il y a des bouchons.
14: Un camion, ça a plus de 4 roues.
11: Bon, toi, tu...
15: Non, je veux participer.
11: Tu me raccroches ça et tu fais ton standard comme il faut.
6: Bravo, Gérard.
11: Je vais participer au débat, c'est nul.
14: Et je vais répondre. Voilà, en fait, je crois qu'on passe plus de temps... à conduire après avoir passé le périph' et avoir passé tous les embouteillages.
11: Bon,
14: on passe plus de temps à conduire parce que sur le périph' il y a plus de bouchons.
11: Bon, Toine.
14: T'es pas d'accord?
16: Bah, je suis d'accord.
14: Bah, et toi, Gérard, t'es pas d'accord?
11: Non, mais attends, tu permets, on va pas s'éterniser sur la même question.
6: Surtout que j'ai un truc Minitel, on va arrêter la question là, parce qu'elle est relou.
11: Elle est relou, si t'es pas contente, avec elle est perdre les questions à Brouty.
14: Eh, GG, on peut pas l'effacer, cette question?
11: Non, on va la continuer, parce que tout le monde n'a pas répondu.
16: Et toi, je peux répondre?
11: Attends.
6: J'ai une question sur Minitel de Fourchette qui demande, non, c'est pas Fourchette, je sais plus, enfin bref, qui demande si tu préférais, toi, conduire un camion ou faire l'amour avec ta femme.
1: Tu préférais quoi? Conduire le camion ou rester chez toi et faire l'amour?
11: Si t'as besoin de fric, tu conduis un camion, c'est tout.
1: Voilà, tu peux exactement. Faire l'amour si t'as besoin de fric.
14: T'as eu exactement une bonne
11: part. Je vois pas du tout sa question, elle est complètement con.
16: Et quand t'as du fric, tu peux te payer des putes.
11: Jean-Pierre.
14: Ouais. Bah, je vais te répondre en deux mots.
17: Non, c'est pas Jean-Pierre. Hein.
11: J'ai dit Jean-Pierre.
14: Arrête de parler sur moi, s'il te plaît.
17: Non, là, c'est pas toi, Jean-Pierre, c'est moi.
14: Mais attends,
11: vous la fermez ou quoi?
16: Je sais bien qui c'est, Jean-Pierre.
14: Est-ce qu'on pourrait rappeler Belle Plante?
11: Non. Jean-Pierre, tu réponds, s'il te plaît.
17: Ouais, bah, à mon avis, ouais, on passe beaucoup plus de temps sur la route, parce que quand je les vois arriver à la station-service, ils sont complètement crevés, ils s'affalent sur le bar, ils sont dans un état pas possible, quoi. Donc, à mon avis, ils doivent pas faire leur pause toutes les deux heures, quoi.
11: Je sais plus si c'est deux heures ou une heure qu'ils doivent s'arrêter. Gertrude.
1: C'est vrai. Est-ce que les routiers doivent faire des pauses souvent pour quand ils font de la route ou pourquoi pas?
4: Tu dois t'arrêter une demi-heure toutes les deux heures, mais bon, tu fais ce que tu veux pendant la demi-heure.
11: Attends, excuse-moi, Gertrude.
1: Excuse-moi, je me suis trompé, je crois que j'ai appuyé sur mon micro.
11: Ah oui. Non, mais tu vas pas t'amuser à faire du bruit comme ça. Oui, Gertrude, donc,
4: on parlait des pauses. Il faut que tu t'arrêtes une demi-heure toutes les deux heures, mais tu fais ce que tu veux pendant la demi-heure. Bon, en général, je pense au cul, moi.
1: Mais quand tu fais une pause, est-ce que tu conduis encore en dormant ou pas?
11: Non.
4: Ça dépend, tu rêves, hein, tu rêves. T'as des rêves que tu conduis le camion, t'as des rêves que la route, toi, c'est une grosse bite qui rentre dans un tunnel, t'as des rêves, t'as plein de rêves. Hein.
1: Dira.
11: Non, mais bon, moi, je pense que normalement, la pause, c'est. Tu t'arrêtes sur une heure de repos ou même.
1: Mais tu conduis plus alors?
11: Bah, normalement, t'es obligé de t'arrêter et de faire ta pause régulièrement.
4: Il faut que tu sois dans
11: sans conduire. Sans conduire, normalement.
1: Mais tu peux dormir en conduisant si tu fais ta pause.
11: Non, tu peux pas dormir en conduisant. Faut quand même pas être starbé comme toi pour dormir en conduisant.
16: Gérard, c'est Renaud Casse, là.
11: Oui.
16: Quand tu es routier, que tu fais que conduire, tu fais que ça, tu fais que conduire. Après, quand tu rentres chez toi, t'as même plus envie de baiser avec ta femme, quoi.
11: Mais ça, la question, on va en venir là tout de suite après.
1: Justement, vas-y, Gérard, pose la question.
11: La sixième, c'est.
1: Avant que tu poses ta question, excusez-moi, on accueille Maurice, juste avant à la place de.
18: Oui, voilà, je te prie. Oui, donc, je tenais à répondre quand même au débat, parce que depuis tout à l'heure. Je crois qu'il n'y a pas un seul vrai routier, à part bien sûr mon pote GG, que j'écoute quand même depuis maintenant un an, je crois que tu fais tes débats.
4: Deux ans. Routière, toi ?
18: Deux ans. Et moi je suis ex-routier parce que j'ai eu un problème, j'ai eu un accident il y a maintenant 7 ans. Et bon, de là j'ai eu des problèmes familiaux. J'ai perdu connaissance pendant plus de 6 mois parce que je n'avais pas ma ceinture de sécurité et en fait, vulgairement, je dirais, je me suis mangé le pare-brise comme un con.
11: Maurice, je vais te couper.
18: Oui.
11: Déjà,
18: il est coupé. Oui.
11: Je peux te dire une chose, que déjà dans les camions, il n'y a pas de ceinture de sécurité.
18: Oui. Bah, je t'ai fait niquer.
11: Donc, en live, tu t'es fait avoir, mais en beauté, mon pote. Oui. Justement, non, je m'y attendais à ta question.
18: Écoute-moi.
11: Il n'y a pas de ceinture de sécurité dans les camions.
1: Non, mais il conduisait un camion Play School.
18: Mais non, l'accident n'a rien à voir avec mon métier. Je conduisais ma voiture, j'étais particulier.
17: Non, c'est pas ça que t'as dit tout à l'heure.
11: Non, t'as dit que tu conduisais un camion, nuance.
18: Non, j'ai dit que...
11: Allez, c'est bon, ça y est.
4: Et après, il dit que je suis pas routier, moi. Bah attends, il est pas routier, lui. Moi, je suis routière,
11: hein,
4: pas lui.
11: C'est un petit malin qui veut se faire croire ancien routier.
4: C'est con qui roule à 80 sur l'autoroute, ça.
11: Ouais, voilà, c'est des emmerdeurs.
18: Non, Gérard, en fait, j'appelais... Est-ce qu'il serait possible de rappeler Belle Plante?
11: Non, alors tu dégages, Maurice, bonne nuit.
1: Gérard, la question, merci.
11: Donc, est-ce que les routiers rentrent-ils tous les soirs chez eux?
14: Ouais, Twan.
11: Ouais.
14: Moi, je pense que vraiment, les routiers, ils font un métier vraiment très dur et très dur. Et c'est pour ça, d'ailleurs, qu'ils ont mis des couchettes dans leur bahut, quoi. C'est parce qu'ils peuvent pas rentrer chez eux tous les soirs. C'est pour pouvoir dormir dedans et puis faire autre chose, quoi. Tromper leur femme, je sais pas, par exemple, baiser, enfin...
11: Non, mais attends, Twan.
14: Ouais.
11: Quand je te demande si les routiers rentrent-ils tous les soirs chez eux, c'est pas pour me dire qu'ils...
14: Ben non, c'est pour baiser qu'ils rentrent pas chez eux.
11: Bah, mais attends, mais dans ces cas-là, le mec, s'il fait de l'international, tu crois qu'il va rentrer tous les jours chez lui?
16: Bah, il prend l'avion.
14: Non, il peut pas.
11: Il prend l'avion, alors.
14: Avec son bahut, quoi.
17: Bah, il rentre en camion.
11: Ah oui, il rentre en camion. T'as déjà vu le mec qui se trouve, par exemple, en Allemagne, tu crois qu'il va déposer sa remorque en Allemagne et il va rentrer avec son camion.
18: Mais pourquoi
11: avec son tracteur. Non mais attends, tu le sauras pas, toi.
4: Non, moi je suis d'accord avec Gérard.
18: Ah mais t'es toujours d'accord. Hein.
11: Non mais c'est ce qu'on sait ce qu'on dit parce qu'on est on a été des routiers. Je fais de la distance.
12: Ok.
18: Tu l'as chopé? Bouchard.
4: Non, elle est chopée.
11: Donc Jean-Pierre. Jean-Pierre.
18: Oui. Tu veux que je réponde à la question?
11: Oui.
18: Ouais bah ouais, il y en a peut-être qui rentrent quoi, mais moi je les voyais moi j'avais une petite
19: clientèle. Bouchard.
18: J'avais une petite clientèle d'avis. J'avais une clientèle d'habitués, moi, quand même, quoi. Mmh. J'en voyais souvent qui revenaient tous les 2-3 jours, quoi, et apparemment, ils préfèrent venir au bar de la station plutôt que rentrer chez eux, quoi.
11: Ouais, mais ça, de toute manière, quand ils s'arrêtent à la station, c'est pour se détendre un peu, ça, c'est obligatoire. Mais donc,
1: est-ce que c'est vrai? Parce qu'on dit généralement que les routiers sont alcoolos. Est-ce que c'est vrai? Parce que j'ai l'impression qu'ils s'arrêtent toujours au bar, quoi.
18: Ah, moi,
11: attends, s'il te plaît, Jean-Pierre.
1: Laisse Gérard répondre, Jean-Pierre.
11: Je peux te dire une chose, que là, la question que tu poses.
18: Un petit coup, là.
11: Oh! Tu me le calmes ou quoi, là, s'il te plaît, Manu, là? J'essaie de savoir qui c'est qui parle sur les autres ou pas, là? Tu fais ton boulot comme il faut ou pas?
1: Non.
11: Non, bah alors tu vas dégager vite fait, toi. Je le sens. Donc, pour répondre à la question, Pildard, donc je suis pas d'accord avec toi, c'est pas parce que les routiers s'arrêtent tout le temps dans les bars qui boivent, donc ils peuvent très bien... normalement, c'est en conduisant, t'as pas le droit de boire.
18: Bah moi, ils buvaient pas du lait, moi, à la station, en tout cas. Hein.
11: Ouais, ben, si reprenaient pas la route tout de suite, ça va. Le temps qu'ils passent leur plein, ils peuvent boire une bière, ça, d'accord?
18: Mais de toute façon, ils n'avaient pas besoin de boire, parce qu'ils arrivaient déjà bourrés, en général. Donc.
11: Bon, Jean-Pierre, c'est bon. Allez, toi, pour toi, c'est non, terminé. Mais...
1: Bah, il est pompiste, écoute, il a le droit d'exprimer ce qu'il a vu, quand même.
18: Hey, je te dis ce qu'il y a, quoi. Ma femme tient la station, enfin, on la tient tous les deux, et elle s'occupe du bar, et bon, je vois ce qui s'y passe, quoi, quand même.
19: Mmh. T'as 5 grammes de sang dans l'alcool.
18: J'en ai même des fois, j'en ai un une fois, avant de remonter dans son camion, il a vomi sur le côté, il est remonté, quoi. Donc bon, tu vois...
19: Je veux dire, j'en ai même vu qu'il se baladait avec une perfusion d'alcool dans le bahut, quoi. Dès que ça se débranchait, il tombait par terre.
11: Ça y est, t'as fini de dire ta connerie? Merci.
1: Est-ce que toi, Gérard, t'as déjà picolé quand tu faisais de la route?
11: Non.
19: Menteur.
11: Non.
18: Ça, j'y crois pas, moi.
11: Bon, t'es pas facile de le croire, moi je te dis que non, c'est tout.
1: Un petit peu.
11: Non. T'as pas le droit. Alcoolique. Bon, je t'emmerde, d'accord.
1: On s'en fout des lois, on s'en fout, on picole au volant.
11: Tu n'as pas le droit. Je t'ai pas dit, je t'ai pas parlé de toi, espèce de con.
19: Non, bah, prends le gauche et puis tu t'emmerdes pas.
11: Juan.
1: Il est parti, excuse-moi.
11: Ah bon? Pendant peut-être.
1: Bah, c'est bien, Manu. Bah, il vient
11: le bordel, préciser, c'est lui, hein.
1: Tu refais la liste quand, tous les 36 du mois?
11: Gustave. Gustave est parti. Et
1: bah, voilà.
18: Y a Paul.
1: Voilà, Manu.
18: Et Antoine aussi.
11: Et Robert.
18: Et il y a Paul.
11: Il est parti.
1: Bah, voilà.
18: Antoine.
1: Il reste Juan, Jean-Pierre et Gertrude pour l'instant.
11: Ah bon, alors K.O. il est parti. Bah, ouais, c'est pas mal. C'est bien de me dire les gens qui sont partis. Hein.
1: Bien, bah, Manu. Je te le dis, là, ils sont partis.
11: Bravo. Ouais.
1: Merci.
11: Bravo, chapeau, Manu.
1: Applaudissements, s'il te plaît.
11: Je crois que la semaine prochaine, tu vas...
18: Yeah.
11: Il est vraiment... Je crois que la semaine prochaine, tu vas rester chez toi. Hein.
1: Ah, c'est clair.
11: J'ai l'impression.
4: Elle est belle.
11: Donc, Juan.
18: Oui.
11: Donc, t'as répondu?
18: Oui, j'ai répondu, oui.
11: Donc, Gertrude.
4: Ouais.
11: Pour finir.
4: La vie de famille.
11: Mmh. Bah non, est-ce que les routiers rentrent-ils tous les soirs chez eux?
4: Ah ouais, bah ouais, c'est pareil, la vie de famille. Bah non, moi je rentre pas chez moi, je fais de l'international.
11: Mmh.
4: Mais je m'arrête tous les soirs par contre. Et bon, bah je peux. J'ai pas une vie de famille, j'ai une vie sexuelle, quoi. Mmh. Tout.
11: D'accord.
4: Mais intense, hein.
11: Mmh. Ok. Donc, on va poser la 7e. Ou à moins qu'on...
1: On pose la 7e et puis on va mettre un disque, je te donne le titre tout de suite.
11: Donc, que transportent les routiers en matière dangereuse? Donc on va attendre et on va s'écouter.
18: Des cotons-tiges.
11: L'FQ6 dans l'arrêt, ça a rafraîchi avec des poils. Donc c'était un petit Suisse dans l'arrêt, ça a rafraîchi avec du Saint-Doux et on récupère Manuel.
20: Oui, bonsoir à tous.
11: Bonsoir, Gertrude.
4: Bonsoir.
1: Excusez-moi d'avoir coupé le disque, hein, mais il est un peu long, on n'a plus le temps.
11: Dédé, bonsoir.
21: Qu'est-ce qui s'est passé?
11: Dédé, bonsoir.
21: On m'a quand même mis...
11: La radio.
21: Je crois que je vous entends pas bien, là, parce que j'appelle d'une cabine. J'étais en train d'écouter, j'étais en train de m'endormir en même temps.
11: Ça te dérangerait pas de dire bonsoir quand on me dit bonsoir?
21: J'ai dû dire bonsoir, mais t'as pas dû m'entendre.
11: Ah bon? Juan?
20: Ouais, je suis là, bonsoir.
11: Rebonsoir. Jean-Pierre?
20: Rebonsoir.
2: Alain.
3: Oui, bonsoir Paris, bonsoir Fidar, bonsoir Gérard, bonsoir Manu, bonsoir tous les autres, bonsoir le grand maître du système.
2: Bonsoir.
22: Et Tataillé, t'as pas dit bonsoir à Tataillé.
2: Bon, ça y est, on a dit bonsoir à tout le monde. Donc,
1: salut Gérard, en fait.
2: Que transporte le routier en matière dangereuse? On va demander, tiens, bah...
22: Manuel.
2: Non, on va pas demander à Manuel, on va demander à Alain. Baissez oui. La radio, s'il vous plaît.
22: Transporte des cotons-tiges.
2: Bon, alors Alain, tu dégages, bonne nuit.
3: Je vais pas parler encore.
2: Non, mais je veux pas le savoir, pour celui qui a dit des cotons-tiges, je germe maintenant, parce que ça va aller vite.
3: Bon, alors là, c'est Alain. Donc moi, ma femme est routière. Et des fois, je la vois quand elle rentre à la maison, je vois ce qu'elle transporte. Et une fois, je l'ai vue à transporter des gros bidons. Avec de la fumée qui dépassait. Et je lui ai dit, qu'est-ce que c'est? Elle m'a dit, je peux pas te dire. Alors moi, j'aimerais savoir si les camionneurs privés peuvent transporter des matières dangereuses et ils ne savent pas ce que c'est qu'il y a dedans.
23: Négatif.
2: Alors ça, déjà, avec Gertrude, on va te répondre, même Dédé, s'il est là, s'il s'endort pas.
22: Ouais, Manuel aussi, hein, il voudra répondre.
2: Ouais, vous baissez la radio et vous nous laissez répondre, s'il vous plaît. Merci.
22: Du café, c'est super dangereux quand il y a le feu.
2: Donc,
1: t'as vu qui c'était? Putain.
2: Manu, si c'est pour faire
1: oui,
2: le con, tu arrêtes, s'il te plaît.
1: C'est ce que j'ai fait.
24: C'est lui, Manuel, Gérard. Ah.
22: Moi, j'aime bien Manu, hein, il cartonne au standard. Et Jean-Luc,
1: merci beaucoup.
22: Il est pas là?
2: Non.
22: De rien.
1: Ouais, je t'en prie. Hey, Gérard, tu gères un peu le Manu là, il fait que des conneries au standard.
2: Bon, Manu, tu me prends un routier.
1: Ok, un vrai routier.
22: Salut, c'est Pedro, je suis routier là, je suis sur la 15.
2: Donc, on va répondre à Alain. Oh, le son, là!
24: C'est lui! Bon. Ce que j'ai fait?
2: Bah, tu mets ton portable et tu reprends quelqu'un d'autre, s'il te plaît. Tu vas pas me faire chier.
22: Bon, bah, salut, alors.
23: Salut.
22: Pas grave,
2: donc, je suis là, on va répondre à la question.
22: Un petit peu d'ordre, là, hein.
2: Manu! Merci pour celui qui vient de mettre de la musique. Donc, on va répondre à la question, Alain. Donc, les matières dangereuses, normalement, tu as des panneaux qui sont mis derrière ton camion et tu peux pas... Personne peut dire le contraire là-dessus.
3: Ouais, mais est-ce que tu peux transporter n'importe quoi dedans?
2: De quoi? Attends, Alain.
1: Je peux dire le contraire.
2: Pourquoi?
1: Bah, il n'y a pas de panneau derrière.
2: Ah non, il n'y a pas de panneau quand tu... Dans ce cas-là, t'as jamais vu les... T'as jamais vu un chauffeur routier qui transporte de l'essence avec des panneaux sur son camion, non?
3: Non,
2: bah alors tes yeux, tu vois, tu prends mieux de les ouvrir grands. Et pas de t'endormir quand tu conduis, ça vaudra mieux.
22: Bon, ben.
2: Gertrude, t'es pas d'accord avec moi?
23: Je suis d'accord avec toi, ouais.
2: Donc, c'est bon, Alain, on a répondu à peu près.
3: Non, c'est parce qu'en fait, tu vois, je suis vraiment très amoureux de ma femme et en fait, quand je regarde son camion, quand je ne vois que elle. C'est pour ça que j'ai pas fait attention qu'il y avait peut-être des trucs écrits derrière ou des...
2: Normalement, des c'est des...
1: On va peut-être demander à Denis, qui est un vrai routier.
2: Quand même.
1: Bravo, Manu.
2: Tu t'es réveillé?
1: Ouais.
2: Bah, pour une fois.
22: Bon, Denis, bonsoir. Question piège.
2: Denis, salut. Bonsoir.
22: Ouais.
2: Denis.
22: Salut, Gérard.
2: Bonsoir.
1: Salut.
22: Bon, à force d'entendre des conneries, j'ai pété les plombs, le camion, là.
2: Ouais.
22: D'abord, les heures de pause. C'est 80 000 routes. 45 minutes de repos. Au bout de 9 heures, on doit s'arrêter.
2: Ah, au bout de 9 heures?
22: C'est des conneries.
2: Ça, pour moi, c'est pas 9 heures, c'est 2 heures.
1: N'importe quoi ce qu'il dit.
22: C'est pas un vrai routier.
23: C'est pas un vrai routier, toi.
1: C'est un travelot, c'est pas un routier, ça.
22: Oui, je vais te donner. Hey, bande de petits connards, là, je vais vous donner un travelot.
2: Oh, tu restes poli, s'il te plaît, Denis.
22: Travelot. Je supporte pas qu'on laisse passer, qu'on fasse passer les routiers pour des clowns comme vous faites depuis tout à l'heure.
2: Non mais attends.
22: Comme pour conduire un char, il n'y a pas de permis parce qu'il faut être militaire pour conduire un char déjà. Et d'une.
2: Ouais. Et de deux, il peut un permis de transport, un permis de convoi exceptionnel pour conduire un char. Il
22: pas un permis exceptionnel, Gérard.
2: Oh, il pas un permis.
22: Pauvre con.
2: Pauvre con toi-même.
22: Ah non, je suis pas un pauvre con. Je te dis que je suis routier, moi.
2: Bon, bah attends, et oh!
22: Attends, je sais de quoi je parle, moi!
2: Ouais, bah moi aussi!
1: Hey, Gérard, tu sais ce qu'on peut faire pour savoir si c'est un vrai routier, pose-lui une question de routier pour savoir s'il peut répondre.
2: Donc, combien de temps que tu passes sur la route? Non!
22: Tu dois conduire 9 heures en tout!
2: Ah, 9 heures! C'est nouveau, c'est une nouvelle loi?
22: Non, tu conduis 4h30, tu t'arrêtes 45 minutes!
2: Non, c'est faux! C'est faux!
22: Attends, regarde tes livres de code alors!
2: Ouais, bah.
22: Les lois!
2: Ouais!
22: Regarde les lois, vas-y, regarde-les.
2: Quel est ton QRZ en Sibi?
22: Mon QRZ Taco 8-3.
2: Ouais. N'importe quoi. Taco 8-3, c'est ça.
0: Que des conneries.
22: Taco 8-3, oui.
2: Non, c'est bon, donc tu peux.
22: Et avec moi, j'ai Kiki 30.
2: Kiki 30, et moi, j'ai Kiki 42.
22: Arrête de dire des conneries, Gérard.
2: Attends, j'étais routier, c'est ce que je parle.
0: Non, t'as jamais été routier.
22: Tu sais où je suis à
0: l'intox.
22: Je me suis arrêté à l'air de Roussillon, après le péage de Vienne.
2: Ah ouais?
22: Ouais, je descends sur Marseille en plus.
2: Ah,
22: alors,
2: ouais.
22: Faut arrêter de dire des conneries. Ou alors. Tu fais un débat avec des cons, avec des gens sérieux, hein? Ou alors tu t'en fais pas.
2: Mais je
22: ne te permettrai jamais de dire des conneries sur les routiers.
2: Attends, tu vas aller, oh, Denis, déjà une, c'est pas moi qui dis des conneries sur les routiers, c'est les autres, ok?
22: Ouais, ben justement, je
2: peux. J'ai toujours défendu cette profession. Alors, tu vas pas commencer à me prendre la tête, ok?
22: Non, mais
0: moi, je crois que Denis, c'est Tony, en fait.
2: Non? Tu vas pas me prendre la tête, ok? Alors, quelle est la matière dangereuse que transportent les routiers en matière dangereuse?
22: Moi, je ne transporte pas de matière dangereuse. Je monte en primeur, je redescends en industriel.
2: Donc, alors, est-ce que tu es d'accord avec moi? Parce qu'on va répondre à la question à Alain. Est-ce que normalement, et ça, Fiddler, il m'a contrôlé, est-ce que normalement, derrière les camions...
5: Il y a des routiers devant qui disent que depuis le début du débat, tu dis que des conneries, ça, c'est des vieux chiffres avant ton accident. Depuis, ça a changé. Il y en a deux, trois routiers devant, ils veulent parler.
0: Ils veulent te choper. Ils veulent te chauffer comme t'as fait à 6 avec l'autre.
2: Bon, ta gueule, toi. Toi, tu fais du standard, il ferme ta gueule.
0: Là, je te trouve des vrais routiers, moi.
7: Fais gaffe à ton placard.
0: S'il vous plaît.
2: S'il vous plaît.
7: Un
0: peu de calme.
7: Vous êtes détaillé.
2: Le proche. Bon, Manu, s'il te plaît, tu vas me gérer ça. On va reposer la question à Denis. Donc, est-ce que derrière les camions, normalement, est-ce qu'il y a bien des panneaux pour marquer la matière dangereuse que tu
22: exact.
2: Portes
22: exact.
7: Denis, abruti.
2: Oh, bah, ta gueule, toi.
7: Tout le monde le sait, ça, Denis.
2: Donc, voilà. Donc, alors,
0: Gérard, ce que tu vas faire, tu vas poser la prochaine question à Denis pour savoir si c'est vraiment un routier, parce que moi, j'ai des doutes.
2: Avez-vous déjà fait des grèves?
22: Pardon?
2: Avez-vous déjà fait des grèves?
22: Oui. La dernière au mois de novembre.
8: Bah, ça se saurait hein, s'il y a eu des grèves l'année dernière au mois de novembre.
22: Mais tu arrêtes de dire des conneries, toi.
2: Ah bon, il n'y a pas.
22: T'es
2: pas
22: plus routier que moi, Gertrude. Hein. T'es pas plus routier que moi, hein.
8: T'as raison.
22: Arrête, hein.
0: Tu vois, il dit qu'il n'est pas routier, tu vois.
8: T'es pas routier.
7: Ouais, t'es pas routier, hein. Denis.
22: Non, moi je suis routier. Boulot.
0: C'est un faux sujet.
22: Boulot, David, venez ici. Venez. Attends, ils disent que je suis pas routier.
7: T'es routier dans une ville.
22: Il y a Boulot avec moi qui est routier. Il y a David avec moi qui est routier.
8: T'amènes ta famille là.
22: Attends.
9: Allô.
8: Qui c'est ce rigolo là?
9: Allô, faux routier?
2: Non, on t'écoute.
9: Ouais, je peux certifier que le nommé Denis, hein, qui était à l'appareil tout à l'heure, est bien routier, comme je le suis moi-même. Hein, et quand on écoute les débats hein, comme ce soir avec Gérard et toute la bande de petits cons qui est autour. Tu peux gueuler tout ce que tu veux, il y en a pas un qui connaît exactement le métier.
7: Mais t'es complice, toi, t'es complice pour dire des conneries.
2: Ah, c'est bon, on va pas s'éterniser là-dessus. On va demander à Gertrude.
8: Ouais.
2: Donc, avez-vous déjà fait des grèves ou pas?
8: Non, moi j'ai jamais fait de grève, moi.
2: Ouais, mais il y en a bien eu.
8: Il y en a eu peut-être, mais moi j'étais pas là. Moi je fais de l'international. Hein.
2: Ouais, mais de toute manière, t'étais obligé de. T'étais automatiquement bloqué.
8: Ben non, tu passes pas
2: par. Bon, celui qui parle derrière, s'il vous plaît, vous vous calmez, merci.
0: C'est le routier.
8: Le routier, là, il se calme.
2: Donc.
8: Tu t'évites les
7: ouais, c'est
8: barrages,
7: Denise, là.
8: Où ils sont, hein.
7: Denise,
22: c'est pas moi, hein, t'as appelé.
7: Denise, c'est super. Il est parti, Denise?
22: Non, je suis là.
7: Mais t'es routier dans une ville Lego, toi, non?
22: Hein?
7: T'es routier dans une ville de Lego ou de Playmobil, toi, non?
22: Légolas. Pauvre taré que tu es. Pour moi, t'es un taré. Je suis pas un petit rigolo comme toi qui fait tous les jeudis de tes
0: Denis, Denis.
22: Gérard, pour le faire chier.
2: Calme.
0: Denis, laisse répondre Gérard, il va te poser une question, puis on verra. Calme-toi un peu.
2: Donc, avez-vous déjà fait des grèves?
0: Non, mais ça, tu l'as déjà posé.
22: La dernière en date, elle est du mois de novembre.
2: Voilà, c'est ce que je voulais.
7: Eric et Ramzy, ouais, je voudrais répondre.
2: Non, toi, tu vas te faire sauter. Manu, s'il te plaît, tu me calmes un peu ça, parce que là, ça commence à bien faire pour finir.
7: Gérard, c'est Alain.
2: Vas-y.
7: Pour voir si c'est un vrai routier, il pourrait pas nous faire un petit coup de klaxon?
2: Si il peut.
22: Quand tu veux, attends, je fais le tour de la station, je retourne à mon camion.
7: Ouais, bien sûr, tu vas aller chercher ton magnétophone, là.
24: Comme par hasard, il n'est pas
6: la cassette.
24: Comme par hasard, il n'est pas à côté de son camion, tu sais. C'est pas un routier, ça.
10: Il a pris
24: le camion.
10: Sa chambre, il a pris
23: le routier qui quitte jamais son camion, le vrai routier.
22: Ouais. Pauvre tâche que tu es, pauvre tâche. Bon,
10: le routier fait tout dans son camion.
23: Et m'insulte pas, Denis.
24: Attends, on va voir s'il klaxonne.
10: Ouais, on va voir s'il est mobile.
24: Pendant ce temps-là, demande la prochaine question.
2: Jean-Pierre. Jean-Pierre, une fois.
10: Oui, mais je t'entends là, je t'écoute.
2: Donc, toi, t'es pompiste, donc t'as pas pu faire de grève.
10: Non, mais je peux te dire que par contre, j'ai pas eu un client quand il y a eu les grèves parce qu'ils ont bouché l'autoroute pas loin de chez moi, quoi.
2: D'accord. Toine ?
13: Moi, je peux dire que les grèves, c'est bien, quoi. Je suis content que les routiers, ils en fassent, mais bon, si tu veux, ça emmerde un peu tout le monde, quoi, par moment, quoi.
2: Non, mais c'est leur gagne-pain aussi qui dépend.
13: Ouais, je sais, je suis d'accord.
2: C'est leur gagne-pain. Là, on peut pas en démordre, hein. S'ils sont pas assez payés, moi je trouve que c'est normal qu'ils fassent des grèves.
13: Dis-moi, GG, c'est toi là toujours.
2: Ouais.
13: Dis-moi, Denis, je suis pas sûr que ce soit un vrai routier.
2: Non, non, pour moi non plus. Dédé,
13: on peut lui poser
2: Dédé,
13: une question.
2: Dédé, non, non, on va s'arrêter là.
24: Attends, il va klaxonner, je crois.
2: Gérard. Vas-y, je t'écoute.
22: Écoute.
24: Ah voilà, ouais.
13: C'est un menteur.
10: Menteur, là, t'as rien.
24: C'est bidon.
2: On a rien entendu.
24: C'est un as.
22: Ouais, vous avez rien entendu, vous faites semblant de pas entendre.
2: Non, non, on a rien entendu, je suis désolé.
24: Il y avait rien.
2: Dédé, pour finir.
13: Alors, pour finir, je dirais que les grèves, déjà, bon, bah, je crois que tout le monde a le droit de faire des grèves, même les routiers.
2: Mmh.
13: Je voudrais dire aussi que le Dédé et pilote, déjà, ils sont deux, donc c'est louche.
2: Non, mais attends,
13: il y a du monde derrière. En plus.
24: Arrête de mettre des sons.
13: Ça n'a pas été si bête de la poser juste avant le disque, parce qu'on a eu le temps d'y réfléchir.
2: Mmh.
13: Et je rajoute encore une dernière fois que les deux sont louches.
2: D'accord. Et ben là, pour finir, il reste encore 4 minutes. Et là, pour terminer. Qu'est-ce qui se passe là-haut?
24: Ouais, il y a des routiers qui t'attendent pour discuter du bon temps. Vas-y.
2: Donc, alors, les routiers, Penicule. Les routiers, pour terminer, pour conclure le débat, on va faire la dernière.
13: Il t'attend dans les chaises de la loco.
2: Bon, toi, tu dégages. Bonne nuit, au revoir.
10: Il est encore là, Denis, ou pas, là?
24: Oui, vas-y, Gérard, pause.
10: Et attends,
2: donc, pour terminer... Pour terminer, pour conclure le débat, parce que ça commence à me prendre la tête, là, c'est toujours vers la pointe que c'est la merde. Donc, pour terminer, les routiers prennent-ils des jambes en stop? On va demander
24: à Denis, on va essayer de...
2: On va demander à Denis.
24: Le faux routier.
10: Travelo.
23: Allez.
2: Non, Denis.
22: Ouais, je suis là.
2: Alors?
22: Il est interdit.
2: D'accord. Ok, c'est bien. Alain?
10: Ouais, je suis là.
2: Bah alors, tu réponds?
10: C'est interdit.
2: Bon, ok, bah si tu réponds comme tout le monde, c'est bien, Jean-Pierre?
10: Il dit que c'est interdit, mais tu... Écoute-moi, tu l'as dit tout à l'heure, donc ça prouve rien. Il l'a entendu, ça, tout à l'heure, quand tu l'as dit.
2: Donc, Jean-Pierre?
10: Ouais. Vu que c'est interdit, de toute façon...
22: Attends, il y a tous les...
10: Mais je voudrais demander à Denis poser une question piège pour savoir si c'est un vrai routier.
2: Ouais, vas-y.
10: Denis, tu m'entends?
22: Ouais.
10: Ouais, dans ton camion, est-ce que t'as des cotons-tiges?
22: Pourquoi faire des cotons-tiges pour vos tâches?
10: Bon, t'es un faux routier alors. Ah, t'es pas un vrai routier.
22: Ouais, bah, bien sûr, je suis pas un faux routier. Mais viens me retrouver là où je suis au lieu d'ouvrir ta gueule, pauvre con.
2: Denis, tu baisses d'un ton, s'il te plaît.
10: Les routiers, ils disent pas des
22: Denis, on crie!
10: Écoute,
24: Denis,
22: tu serais
24: routier,
2: t'aurais des cotons.
23: Je me pointe devant là. Mais là, quand j'entends des rigolos pareils, moi, ça me dégoûte, tiens.
2: D'accord.
23: Dédé. Vous m'entendez, vous me dégoûtez.
2: Dédé.
23: C'est pas normal de dire des choses comme ça à la radio.
2: Dédé, pour toi.
13: Tu m'écoutes.
2: Fais conclusion, là.
13: D'accord. Alors, la conclusion, c'est que les routiers, apparemment, s'ils sont représentés par Denis, ils ont tout faux. S'il y a des routiers devant Fun, qu'ils y restent. Et la dernière question, quand on n'a pas eu le temps d'y répondre, si on pouvait y répondre
2: Non, il reste plus que 2 minutes, là, je peux pas.
13: Tu peux pas quoi?
2: Je peux pas, on peut pas répondre à la dernière question, que la conclusion, mais, là.
13: Attends,
2: désolé.
13: Est-ce qu'on peut rappeler Belle Plante?
2: Non, on
13: parce
2: rappelle plus personne.
13: Super conclusion.
2: On rappelle plus personne, c'est terminé, Dédé. Terminé. Toine?
13: Mais moi, je dirais que les routiers, c'est des gens sympas. Hein, comme il est écrit des fois sur les pare-brises des camions. Et je dis qu'ils continuent leur boulot, la tête haute,
19: et tout le monde, et les vaches sont bien gardées. Voilà.
11: Jean-Pierre ?
6: Ouais, bah moi, ouais, le débat était bien. Bon, les routiers sont alcooliques, mais moi, je les trouve quand même sympas. Et la seule chose que je trouve dommage, c'est qu'à chaque fois que je vais à la loco, je vois beaucoup trop de routiers dans les chiottes de la loco. Ça, c'est chiant, quoi.
11: N'importe quoi.
6: Mais sinon, les routiers sont sympas, c'est clair.
11: Alain ?
14: Ouais, est-ce que tous les routiers doivent avoir la moustache ?
11: Quoi ?
14: Les routiers, tous les routiers doivent avoir la moustache, non ?
24: C'est vrai, parce que pour être routier, il faut avoir la moustache, c'est une belle question.
11: Pas obligatoirement.
14: Parce que toi, depuis que t'es plus routier, tu t'es fait raser la moustache.
11: Non, je l'ai maintenant.
14: T'es routier ?
11: Je l'ai toujours.
24: Il a toujours un poids lourd.
11: Le poids lourd, il t'emmerde, d'accord.

0: déjà, je tenais à m'excuser pour jeudi dernier, parce que j'avoue, j'avais un peu bu.
1: Inadmissible.
0: Bah, j'avais un petit peu picolé. Hein.
1: C'était inadmissible, Gérard, mais tu le sais, on en a discuté, donc là, les gens n'ont pas été très, très, très contents de ton comportement de jeudi soir, et tu le sais. Mmh. Au même titre que ce que t'as fait mardi avec...
0: Ouais, mais attends, ce que j'ai fait mardi, déjà, t'as qu'à te plaindre au dieu cave.
1: Ouais, d'accord, ok, mais t'as pas été très poli non plus envers ta copine Sandy, avec qui t'es censé te marier, quand même, tu l'as envoyé chier, quoi.
0: Ouais, mais ça a rien à voir.
1: Attends, c'est le vrai Gérard, ça, j'ai des doutes. C'est le vrai Gérard?
2: Bah ouais, je pense.
1: Parce que si
0: elle.
1: Si...
0: J'appelle de la cabine parce que de l'autre abruti qui a donné le numéro de portable.
1: Si le vrai Gérard.
0: Le portable, il est bloqué maintenant.
1: Ouais, mais je suis persuadé que c'est lui, mais je me dis. Bon, s'il y a le vrai Gérard, comme une fois, on a vu des problèmes. S'il y a le vrai Gérard qui nous écoute et peut-être qu'il peut démentir parce que j'ai l'impression qu'il y a un doute. Donc, il nous appelle dans le bureau directement d'une cabine et puis on l'appellera s'il y a le vrai Gérard de Suresnes. Mais t'es le vrai Gérard, toi?
0: Bah ouais.
1: Bon, on va vérifier tout ça.
0: Attends,
1: si y a le...
0: Que, tu vois, là, t'es en train de me faire le même coup que l'année dernière, tu vois.
1: Non. J'ai un doute. Mmh. J'ai un doute. On va vérifier tout ça. Qu'est-ce que t'as d'autre à rajouter? T'as peut-être un poème, quelque chose?
0: Ouais, ou... j'avais un petit poème parce que, à cause de toutes les conneries qu'on s'est mis à faire sur mon dos, j'ai fait un petit poème qui s'appelle Je commence à l'avoir à le bol.
1: Ouais. D'accord, là on t'entend bien Gérard. Ouais, ça a l'air d'être le vrai Gérard. J'ai cru que j'avais un petit doute, mais au cas où que le vrai Gérard nous appelle dans le bureau pour qu'on puisse leur habiller une cabine pour vérifier si c'est le vrai ou si c'est pas le vrai. Hein.
0: Okay.
1: Donc voilà, donc faut laisser la porte ouverte, on sait jamais. Alors vas-y, je t'écoute Gérard.
0: Donc, je commence à en avoir ras-le-bol des conneries qu'on fait sur mon dos. Je commence à en avoir ras-le-bol des fesses de babouin constants et pigeaux. Je commence à en avoir ras-le-bol des deux travelots du standard. Je commence à en avoir ras-le-bol des comportements de filard. Je commence à en avoir ras-le-bol des tas de merde déposés devant ma porte. Je commence à en avoir ras-le-bol des abrutis qui se foutent de ma gueule quand je me balade en tongs et en short. Je commence à en avoir ras-le-bol des histoires des toilettes de la loco. Je commence à en avoir ras-le-bol qu'Olivier critique Sandy quand elle veut venir dans les studios. Mm-hmm. Je commence à en avoir ras-le-bol de me faire prendre par derrière en bois de Boulogne. Je commence à en avoir ras-le-bol de me faire draguer par les travelots quand je me mets de l'autre Cologne. Je commence à en avoir ras-le-bol qu'on bouche ma serrure avec des mégots. Je commence à en avoir ras-le-bol de l'abruti qui distribue le numéro de portable au standard. Alors les points sur les i et les barres sur les t.
1: Attendez, il y a le téléphone dans le bureau qui est en train de sonner.
0: Mélangé, point final à la ligne.
1: Est-ce que c'est le vrai Gérard qu'on a en ligne? J'ai un doute, on va vérifier tout ça. Non, mais attends.
0: J'ai
1: l'impression que c'est l'imposteur au téléphone. On a peut-être le téléphone, le téléphone pardon, qui sonne dans le bureau. Mm. C'est peut-être l'imposteur qui appelle dans le bureau aussi. Ouais, c'est peut-être l'imposteur qui appelle dans le bureau. Et il va y avoir. Alors attends, Filda va nous dire ça. Filda!
3: Allez, c'est Françoise!
1: Ah! Donc, pour appeler Françoise?
3: Ouais.
1: Donc, apparemment, Françoise confirme que c'est le vrai Gérard et elle veut qu'on l'appelle absolument. D'accord. En direct live, y a Françoise également qui doit pas être loin, qui doit être dans
4: la...
1: Bonjour Françoise.
4: Bonjour Max.
0: Bonjour Françoise.
1: Quand tu as entendu Gérard sur l'antenne, tu nous as appelé pour.
4: Non, parce qu'il y a un truc, on m'a envoyé une cassette justement que Gérard n'arrête pas de me critiquer et en plus, mes avocats.
0: Alors attends.
4: Attends, déjà,
0: qui c'est qui a dit ces conneries?
4: J'ai une cassette et on reconnaît bien ta voix.
0: Est-ce que t'as les preuves?
4: Non. Oui, j'ai des preuves. Je peux te la balancer.
1: Dis pas Françoise que ça, ouais, vas-y.
4: Je peux te la balancer la cassette?
1: T'as
4: un avocat qui s'appelle François.
1: Alors vas-y, fais écouter Françoise.
0: Le François de Belgique, ça.
1: Fais écouter, attends Gérard, on va écouter calmement, on va écouter la cassette que Françoise a reçue.
5: Parce que Françoise, je vais te dire une chose, celle-là, j'en ai ras-le-bol.
6: Moi aussi.
5: Hein, elle a au moins 4 avocats, un chapeau rouge, jean, elle a aussi Arlette, et dans certains constats.
6: Ouais,
5: alors écoute, tu vas noter ces 4 prénoms,
6: ouais.
5: Tu vas... Le ministre qui dit que maintenant, Gérard, il a son avocat, alors tu t'appelles comment que je note ton nom?
6: François.
5: Alors, écoute, tu dis que maintenant t'as ton avocat, t'es mon avocat, et tu me protèges.
1: Okay. C'est bon, François, c'est bon. C'est vrai, Gérard, c'est le vrai.
6: Ouais, j'appellerai demain, ok.
1: Allô, Françoise?
4: Oui.
1: C'est le vrai Gérard, oui, je reconnais sa voix. Gérard, qu'est-ce que... C'est toi, c'est ta voix?
0: Mais c'est pas moi, ça. C'est encore l'autre coup d'entendre.
1: Menteur.
4: Gérard, je peux aller jusqu'au bout, si
1: attends.
4: Tu veux, hein.
1: Ah.
0: De quoi?
4: Je peux aller jusqu'au bout, sur la cassette, tu le verras bien.
1: Non, c'est pas la peine, c'est pas la peine.
4: Attends,
0: moi aussi, je vais dire à Sandy que...
1: Attends, Gérard, attends, Gérard, on écoute la suite de la cassette.
5: Il faudrait que t'appuies ce soir pour laisser à l'antenne, parce qu'il faut que ça soit dit, parce qu'il faut encore...
6: C'est vrai.
5: Et alors là, je commence à avoir
1: ras-le-bol.
6: Ouais, moi aussi.
1: Ouais, c'est le vrai Gérard, c'est bon. C'est bon.

0: Françoise. Françoise.
1: Oui, Max.
0: Alors, donc toi, t'as reçu une cassette.
1: Ouais,
0: donc,
1: j'ai reçu ce midi.
0: Qu'on récapitule bien. Attends, Gérard. Qu'on récapitule bien. On va récapituler bien pour que les gens puissent comprendre de l'autre côté de la radio, parce que moi-même, je n'arrive plus à suivre. Donc, on a Gérard de Suresnes.
1: Ouais.
0: Qui est peut-être un imposteur. En face de nous, on a Françoise qui, elle, a reçu une cassette d'un auditeur sur lequel, sur cette cassette, il y a donc Gérard qui est en train de...
1: De parler de mes avocats, donc de Jim, Constant,
0: d'accord.
1: Internet,
0: alors là,
1: petit chapeau en rouge.
0: Là, il se pose un problème, c'est qu'on a une autre personne qu'on essaie de joindre qui, elle, se revendique être le vrai Gérard et que donc le Gérard qu'on a en ce moment sur l'antenne serait l'imposteur. Alors on va vérifier. Allô ?
2: Allô ?
0: Oui, allô ?
2: Allô ? Attends, l'autre, là, le... quand je t'appellerai Potion, tu sortiras de celui-là.
3: Mais toi, tu fermes ta gueule, d'accord ?
0: Ah, alors, attends.
2: Là, tu vas fermer ta gueule.
0: Bon, alors...
2: Toi, tu vas fermer ta gueule, d'accord ?
0: Gérard, on avait dit, qu'est-ce qu'on a dit la dernière fois ? On avait dit qu'on ne s'énervait plus, parce que...
2: Lui, déjà, il va fermer sa gueule, parce que c'est un faux.
0: Bah, alors, on va vérifier, parce que j'arrive plus à savoir. Qui est le vrai, qui est le faux ? Je sais plus.
2: Tu sais ce qu'il dit, le brut ? Il dit les 5 lettres. D'accord ? Ouais, ta gueule, toi. Va te faire foutre d'Aix-en-Provence, d'accord ?
0: Va te faire foutre, t'as compris?
2: Alors, comme ça, t'es tout de suite servi maintenant.
0: Ouais, c'est bon,
2: ça,
0: c'est alors, attendez, on se calme, Françoise.
1: Oui, je suis là.
0: Qui est le vrai, qui est le faux, je sais plus, moi.
1: Hein. Bah, moi non plus.
0: Ouais, alors là, on a des difficultés à gérer tout ça. Ce qu'on va faire, c'est qu'on va mettre le faux Gérard et le vrai, parce que là, forcément, il y en a un des deux qui est à l'imposteur. Je ne sais pas lequel des deux. On va récupérer dans un instant les deux Gérard. On va récupérer Françoise avec sa cassette. On va essayer de laver, entre guillemets, notre linge sale en famille sans aller trop loin non plus. Si vous voulez réagir à tout ce qui est en train de se passer ou même tout simplement venir faire de la libre antenne avec nous, c'est un problème, un sujet sur lequel vous aimeriez parler, une connerie que vous aimeriez faire. On aura d'ailleurs aussi du courrier. On en a parlé en début d'émission. La fameuse Jennifer qu'il faudra appeler sur son portable qui débarque sur Paris et qui tient absolument à me rencontrer. Elle a 23 ans, elle est chaude comme la braise d'Agnémine, 0870 5000. Vous ne bougez surtout pas, ça va être chaud.
2: Allô.
0: Bon alors, qui le voit Gérard?
2: Bah, chez moi.
0: Bon Gérard, on a en face de toi un imposteur, t'es là?
2: Ouais, j'écoute là.
0: Ah, c'est l'imposteur?
2: Ah, c'est l'autre cave.
0: Bah attends, mais qui est le vrai? Bon bref, il y a Françoise qui est également avec nous.
1: Ouais, je suis là.
0: Bon Françoise, devant ton micro s'il te plaît.
1: Ouais, je suis là.
0: Alors, comment vérifier qui est le vrai, qui est le faux parmi les deux Gérard là?
1: Ben, je viens d'en parler je sais pas, en attendant qu'on nous repasse sur l'antenne. J'étais en train de parler avec un certain Gérard, mais lequel, j'en sais rien.
2: Ben, pour l'instant, moi je veux dire une chose, c'est vrai Françoise? Françoise?
1: Oui, je t'écoute hein.
2: Ouais, ben pour l'instant, t'étais en train de parler avec le faux.
0: Ça, c'est le faux Gérard, ça. Ça, c'est le faux Gérard qu'on vient d'entendre, c'est ça?
2: Non.
3: La voix, attends.
2: Alors, dis-moi les débats que j'ai fait jeudi.
0: Alors?
1: Quel débat que t'as fait jeudi?
2: C'était sur Bill Clinton.
0: Ouais.
2: Et le décalage horaire.
0: Ah, c'est le vrai Gérard. C'est le vrai Gérard. C'est le vrai Gérard.
2: Quel est le thème des conseils qu'on m'a donné?
0: Ah.
2: Je vais pas te le dire, sinon tu vas dire que... Non, alors vas-y maintenant. Vas-y, parce que tu m'as pas fait sortir de mon lit à n'importe quelle heure, toi, abruti. Ouais, alors toi, tu fais partie d'Aix-en-Provence. Alors tu vas dire maintenant le thème des conseils qu'on a fait mardi.
0: Alors je vais te dire, ça m'étonnerait que le mec qui vient... Non, mais le mec qui pose des... qui demande à poser des questions, à mon avis, c'est le faux Gérard, parce que le vrai Gérard, je lui ai demandé de se calmer, et le vrai Gérard, il est calmé, et celui qui s'énerve, là, c'est le faux Gérard. Je le sais.
4: Ouais.
0: Parce que j'avais demandé à ce que Gérard se calme, et apparemment, ça, je peux vous le dire, maintenant je le sais en direct live, le mec qui s'énerve et qui demande quel était le thème du débat, à mon avis, celui-là c'est le faux, parce qu'il continue à s'énerver, et comme j'avais demandé à Gérard de se calmer, ça, il n'y a que lui qui pouvait le savoir, parce que ça s'est passé en privé.
2: Alors vas-y, toi, celui d'Aix-en-Provence.
0: Alors toi, t'es le faux Gérard, là, celui qui vient de parler.
2: Non, je suis de Suresnes, un broti.
0: Ça, c'est le vrai Gérard, ça.
4: Ouais.
0: Parce que lui,
2: alors salut.
0: Voilà, vous voyez, c'était le faux Gérard. Bon, alors, ça nous fait plaisir. Alors, le
2: vrai. Soi-disant, ça aurait été le vrai Gérard, il ne se serait pas mâché sur les pieds.
0: Bah, c'est clair. Bon, alors, Gérard, ça nous fait plaisir. Voilà, Françoise.
1: Oui.
0: Bon, on est avec le vrai Gérard. Le faux Gérard a eu peur, apparemment, il y a eu une imposture. Alors, est-ce que tu veux régler tes comptes avec Gérard vite fait?
1: Bien sûr, oui. Le temps qu'il écoute, soi-disant, la cassette, que c'est pas soi-disant, c'est la cassette que j'ai reçue.
2: Attends, c'est
1: De ton avocat, de ton avocat qui s'appelle François.
2: Ouais, comme par hasard, c'est François de Belgique, ça. J'en sais rien. T'en sais rien.
0: Quel souci, François de Belgique, pour les auditeurs qui ne connaissaient pas, c'est qui déjà? On peut
2: moi,
0: remettre.
2: C'est le cap qui fait des cassettes vidéo sur mon dos.
0: Voilà, exactement.
1: Ah non, ça m'étonnerait que ce soit lui. De toute manière,
2: François, il n'y en a pas des centaines.
0: Ça, c'est clair. On est bien d'accord là-dessus. Comment on va faire pour régler cette histoire-là? Parce que ça fait combien? Ça fait peut-être 2 ans que ça traîne ce problème entre toi, Gérard et Françoise.
2: Ouais, ça fait déjà un petit moment que ça dure.
0: Il serait peut-être temps qu'un de ces quatre, vous puissiez...
2: On va faire un face-à-face, de toute façon.
1: Non, pas de face-à-face, hein.
0: Ah bon?
1: C'est terminé, toi, ton face-à-face, hein, parce que... prendre les gens pour des cons, je suis désolé, mais...
2: Attends, tu prends les gens pour des cons, t'as fini quoi, dans quel sens, là?
1: Dans quel sens? Pas mal, la musique.
0: Ah bah là vous allez vous battre, hein, tous les deux. Moi je mets la brute et le truand. Bon, le truand il a raccroché, il reste le bon et la brute là parmi les deux. Hein.
1: Tu devrais écouter jusqu'au bout la cassette là.
2: Attends, t'as vu la voiture, c'est un gamin ça.
0: Françoise, sans nous faire écouter la cassette, puisque toi tu l'as écoutée, qu'est-ce qu'elle dit cette cassette à la fin?
1: À la fin, soi-disant Jean, il veut porter plainte, qu'il a la barque, qu'un certain Jim et Petit Chapeau en Rouge a invité 150 personnes.
0: Attends, je crois que je me suis gouré, je vais foutre Dallas, parce que je crois que Dallas a quand même beaucoup plus sa place en fond musical que le bon, la brute et le truand dans votre histoire.
1: A invité 150 personnes chez Gérard avec de la musique disco, je sais pas quoi là.
0: Ouais.
2: Ah tiens, c'est ça.
1: Je peux te les faire écouter mon petit pote, hein.
2: Ouais, bien sûr que je vais le faire écouter la même voix tout à l'heure, c'est des conneries.
1: Non, c'est pas des conneries.
2: Ah ouais, c'est ça.
1: Tu t'es fait piéger toi-même.
2: Oh putain, mais...
1: Tu t'es fait piéger toi-même,
0: c'est génial. Non, là, ça va trop loin, là. C'est plus Gérard et Françoise, c'est Gérard et Swellen, là, hein. Calme-toi Gérard, on avait dit qu'on restait calme, donc ça sert à rien de commencer à insulter et à dire des conneries. Dallas, Françoise, ton univers implacable.
1: Allez, tu pouvais comme ça, ouais.
0: Alors, on recommence Françoise, attention, 3, 4. Gérard connaît bien. Attention. Vas-y Françoise. Enlève-moi la casserole. Enlève-moi Gérard 2 secondes de l'antenne.
1: Non, mais moi.
0: Si, j'insiste.

0: Françoise.
1: Non.
0: Oh, tu nous déçois, mais t'es de pire en pire, toi. Hein.
1: Mais oui, justement.
0: Bah ouais, c'est de pire en pire. Hein. C'est pour ça qu'on t'a vu sur l'antenne. C'est que c'est de pire en pire. Hein.
1: Non, parce que, étant donné que maintenant, je suis plus calme.
0: Bah t'es plus calme, calme oui, mais enfin là tu viens de t'énerver, je te demande de te détendre en chantant, tu veux même pas chanter.
1: Mais tu m'aurais mis autre chose que...
0: Bon là, qu'est-ce que tu veux que je te mette, Jacques le croquant, premier baiser.
1: Voilà, surtout pas, hein.
0: Premier, pour la...
1: Bah, je te vais la chanter entre parenthèses, hein.
0: Alors, on peut chanter...
1: Non, c'est quoi, c'est
0: ça, c'est Superman, ça c'est les envahisseurs, c'est le street blues, Magnum, non, Twin Peaks.
1: C'est quoi ça?
0: Bah, et Twin Peaks.
1: Je connais pas.
0: Twin Peaks, tu connais pas Twin Peaks?
1: Mais non, je te l'avoue, je ne connais pas.
0: L'univers étrange et mystérieux de cette série télévisée Twin Peaks, tu n'as jamais entendu parler?
1: Non. Je te l'avoue, non.
0: Eh, hey, François.
1: Oui?
0: T'es une vicieuse, toi.
1: Tout à fait.
0: T'aimes bien le monde de la nuit?
1: Oui.
0: Ça te fascine?
1: Ouais, surtout quand t'es là.
0: Wow. Françoise,
1: oui, Mac.
0: Si tu te rapproches un peu plus de moi, tu verras les gens qui écoutent la radio ce soir.
1: Ouais.
0: Ils sont là. Tu les vois?
1: Un petit peu, ouais. C'est bien, hein?
0: Il y en a parmi vous, je le dis à chaque fois, vous avez de ces têtes. Vous avez surtout des tenues pour m'écouter.
2: Il lui a confié la mission de retrouver un enfant de 9 ans.
3: Non mais attends, c'est quoi là encore?
2: Il ne devait pas chercher à savoir pourquoi.
3: Mais il n'y a pas de pourquoi, merde!
2: Il ne devait pas s'attacher à lui.
3: Bah...
2: Mais il n'est pas homme à obéir aveuglément.
3: C'est clair, mais...
2: Aujourd'hui, il est seul face à la puissance des services secrets américains.
3: Qu'est-ce que ça peut te foutre, t'es pas médecin?
2: Comme au prix du festival du film fantastique de Gérard, le 6 mai au cinéma.
0: Salut, c'est Max. Bah écoute, apparemment, Gérard a envie de te parler.
4: Moi, je te dis une chose, Lascar. Tu vois, t'arrêtes d'appeler sur le portable incendie, parce que ton numéro, demain, il est transmis au commissariat de police.
0: Et sur Internet.
4: Et sur Internet. Et sur Internet, ils ont pas fini de t'emmerder.
0: Ouais.
5: Il en connaît un rayon.
4: Et donc, on va s'amuser.
0: Voilà.
4: On va s'amuser avec toi, Lascar.
0: Bonne bourre.
4: Bonne bourre à toi, espèce de petit con. C'est quoi ces remix encore là sur moi?
3: Ouais bah non mais tu vois fil d'art.
6: Qu'est-ce que
3: là? Non non attends fil d'art. Là il y a... Oh qui c'est qui a un portable?
6: C'est sandwich. Mais elle a que ça.
3: Ah non. Ah non. Moi dans ces cas-là moi je fais pas des débats avec des portables.
4: Ah bah,
3: c'était bien prévu. Mais hein. Regarde. Là déjà ça commence. Bon et tu commences pas toi. Bon
6: d'accord.
3: Et tu commences pas toi d'accord. Et là ça commence à bien faire.
6: Tu peux

Donc moi je peux dire une chose, c'est quand t'as des amis, tu as de l'argent, et quand quand t'as pas d'argent, tu n'as plus personne. Donc tu te démerdes toi-même. Hein? Donc ça veut dire. Bon, allez, vous arrêtez là parce que vous commencez à me casser les couilles. D'accord, d'accord.

0: donc 50% dépense plus de 100 000 euros, 20% dépense moins de 3 francs, 5% pense que Gérard de Suresnes gagne de trop. Alors ça, hop, et celui qui s'amuse derrière à dire des conneries, arrête. Ok, va te faire foutre. C'est bon pour tu me fais bander, tu me prends quelqu'un d'autre. Attends, Pildar, tu me fais du bon boulot. On avait fini la cinquième comme hippo.
1: Bah c'est impeccable, vas-y, j'ai.
0: Tu sais qui veut répondre à ma place là?
2: Dégage!
1: Ça y est, je l'ai viré déjà.
0: Non, mais là, tu vas pas commencer, toi.
1: D'accord.
0: Et là, vous me faites du bon boulot parce que pour l'instant, vous commencez à me. Comment? Et voilà, donc, vous venez d'écouter un remix qui a été fait par un auditeur, donc, de sur moi.
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0: Et voilà, bonsoir à tous et à toutes, bonsoir à l'équipe, donc bonsoir Rigo. Comment vas-tu?
4: Bonsoir GG, ça roule la pêche, la patate, la banane.
0: J'espère que tu vas avoir la pêche sur l'internet.
4: Ouais, tranquille.
0: Bonsoir, malgré que les petits problèmes, bonsoir Apo.
5: Bonsoir GG.
0: Bonsoir mon pote.
6: Salut GG.
0: Mes deux potes, ouais. C'est-à-dire Fildar et Rigo.
6: Ouais. Moi je pue, d'accord.
5: Ouais, Manu, t'en fais quoi?
0: Mon petit Manu à l'aria.
7: Bonsoir à tous.
0: Comment tu vas?
7: Je vais super bien, Gérard.
0: T'as la pêche?
7: Grave.
0: J'espère.
7: Bah c'est clair, comme tous les jeudis.
0: Ah ben j'espère parce que le chef n'est pas là, donc c'est moi qui commande. Alors attention, voilà. Comme c'est moi qui commande, si ça se passe mal, je me casse avant. Donc
6: t'as raison. On y va, GG.
0: Donc le premier débat va passer. On va attaquer sur les taxes. Ouais. Et donc, pour ça, on va accueillir Petite Beru, 22 ans, de Yeto. On peut écouter Fun Radio sur 87.9, c'est bien la fréquence.
8: Ah ouais.
0: Allô?
8: Oui, bonsoir Gérard, c'est ça.
0: Ouais, non, il faudra peut-être...
6: C'était moi Gérard, c'était moi.
8: C'est pas moi.
0: Il faudra peut-être se réveiller un petit peu plus, hein.
8: Mm-hmm.
0: Guy Bedos?
8: Non, Guy Bedos.
0: Guy Bédo, 25 ans de Laval, on peut écouter Fun Radio sur 102.3.
9: Ouais, bonsoir à tous.
0: Bonsoir à toi.
9: Salut mon pote.
0: Ouais, d'accord, je t'ai à peine reconnu, toi.
9: Ouais, non, ça a pas commencé. Hein.
0: Attention.
6: GG,
0: attention, Pildar.
6: T'inquiète, mon grand, je suis ton pote.
0: Attends, attention, parce que ce soir, c'est moi qui commande, alors attention, parce que... Ouais.
6: C'est Guy Bédo, il n'y a pas, pas d'habituel, t'inquiète. On y
0: ouais,
6: va.
0: J'espère.
6: La suite.
0: Gros tétard, 21 ans d'Alès, on peut écouter Fun Radio sur 95.6.
10: Ouais, salut Gérard, salut tout le monde, ça va bien?
0: Bonsoir
8: salut,
0: à toi.
10: Salut, comment tu t'appelles toi?
8: Petite Véru.
10: Salut Petite Véru.
0: Pour l'instant, vous me laissez finir de présenter les gens, après on verra.
8: On dit bonjour, c'est tout?
10: Ouais.
0: On dit bonsoir.
8: Oui,
0: on dit. Et celui qui a la radio éteins sa radio et celui qui est avec un portable se casse.
6: Gérard, t'as pas besoin de crier pour leur dire ça.
0: Ouais, parce que les portables et les radios derrière, je n'en veux pas.
10: C'est pas toi. Hein?
0: Ah, c'est pas toi. Et non, et puis ceux qui ont du monde derrière, c'est pareil qu'ils arrêtent. Parce que là, ça commence à me prendre la tête aussi. Je pue 24 ans de d'où là?
6: Lacano.
8: Lacano, 90.6. Salut Gérard, c'est
0: 98.6, désolé.
8: Ouais, bah je me suis trompé, ça arrive à tout le monde, hein.
10: Oh.
0: Oh. Voilà. Je sens que ça a bien commencé les...
6: C'est pas je sens, c'est je pue.
0: Ouais, j'ai l'impression que à 2h30, je vais mettre la clé sous la porte, hein.
10: Mais non,
8: Gérard.
10: Allez, bon, on attend encore.
6: Allez, on y va, Gégé.
0: Donc, premier thème, première question.
8: Mm-hmm.
0: Pour l'instant, vous me laissez parler, d'accord? Après, vous répondrez aux questions. Merci.
10: Ouais.
0: Mmh. Alors, combien coûte une taxe sur les impôts locaux? On va demander à Petite Berru.
8: Alors,
0: non. Pas toi, Petite Berru, pardon.
8: Merci, Gérard.
0: Non, pas toi. Non, on va demander là, à Guy Bedeau.
10: Ouais, bah écoute, moi je vais t'en placer une bonne. Là, moi, je suis pas imposable. Donc je sais pas.
0: Non, mais les impôts locaux, tu sais ce que c'est?
10: Ouais, c'est les impôts au niveau locaux.
0: Ah ouais.
10: Et on va pas parler des chiottes, hein.
0: Non, alors, dans ce cas-là, tu dégages, au revoir. Hop. Terminé pour lui.
6: Qu'est-ce qu'il y a, Gérard?
0: Non, terminé. Celui-là, je l'ai reconnu. Ils viennent parler des chiottes. Terminé.
6: Il a dit les impôts locaux.
0: Non, il a parlé des chiottes. Désolé.
6: Mais non, mais.
0: Désolé. On fait des débats correctement.
6: Oui.
0: Là, ils viennent parler des chiottes. Désolé. Donc, ils voulaient préciser les chiottes de la loco. Donc, on lui dit au revoir.
6: Mais c'était le jeu de mots avec les impôts locaux.
0: Non. Terminé. Au revoir. Au revoir pour lui. C'est pas la peine de le reprendre sous un autre nom.
2: Non.
0: Voilà. Alors, Petite Verrue maintenant.
8: Oui, Gérard. Donc, les impôts locaux, ça représente à peu près 2% du patrimoine suivant la rue où tu habites, suivant également l'étage, suivant la superficie et suivant le voisinage que tu as.
0: Attends, les impôts locaux... Ouais, mais on pourrait... dans ce cas-là, les impôts locaux, c'est ce que tu gagnes, toi, dans une journée.
8: Oui, c'est ce qu'on gagne dans une journée.
6: Tu parles devant ton micro, Gérard, s'il te plaît.
0: Ok. Merci. Excuse-moi, Manu.
6: Pas grave.
0: Donc, les impôts locaux, donc en fin de compte, c'est ce que tu gagnes vis-à-vis de ton salaire.
8: Ouais.
0: Parce qu'on peut, en fin de compte, combien coûte une taxe sur les impôts locaux? Donc, on aurait pu rajouter, parce qu'avec Rigo... Oh, s'il vous plaît, derrière, on se tait, merci. On aurait pu rajouter avec Rigo, et c'est dommage que Rigo, il m'y a pas fait penser.
6: Ouais, c'est nul ce que t'as fait, Rigo.
0: Non, c'est pas nul. Non, au contraire, il m'a aidé, mais on aurait pu mettre aussi sur la taxe d'habitation, tu vois.
4: Bah vas-y, parle-en.
0: Donc,
4: Il n'est pas trop tard, le débat, il commence.
8: On peut en parler tout à fait, mais c'est pas du tout la même chose, hein, Gérard.
0: Ah ben, combien coûte une taxe sur les impôts locaux ou taxe d'habitation? Donc, c'est pareil. Bah si, parce que sur une taxe d'habitation, tu as payé quoi?
8: L'habitation?
10: Ah bien.
0: Bah ouais, mais...
6: Vas-y, Gérard, enchaîne.
0: Sur une taxe d'habitation, t'es obligé de payer quelque chose.
8: Ouais, mais tu payes quoi? Tu payes pour quoi, en fait?
0: Bah, en fin de compte, tu payes sur le mètre carré que t'as chez toi.
10: Tu payes pour la taille que t'as, que tu possèdes, là où tu vis dedans.
0: Voilà.
10: C'est ça,
5: plus
10: en fait.
5: Tu en as, plus tu payes.
10: Voilà.
8: Plus t'as de carré, plus tu payes.
5: Voilà.
10: Ouais, c'est ça.
8: Mm-hmm. Et c'est combien le carré?
0: Non, attendez. Gros tétard.
10: Ben non, mais en fait, ce qu'elle vient de dire, Petite Verru, c'est que c'est plus tu as, plus tu payes, en fait, c'est ça, la
0: mm-hmm.
10: arnaque. Hein.
8: Ouais, c'est ça, ouais.
10: Mais ouais, à la limite, c'est presque, enfin, on va pas dire normal, mais c'est presque normal de payer des impôts. Enfin, puisque t'as une grande propriété, tu payes cher, quoi, c'est normal.
0: Ouais, non, mais attends, gros tétard, parce que là, la question, c'est combien coûte une taxe sur les impôts locaux ou taxe d'habitation?
10: Ouais.
0: Mais il faut dire une chose, que t'en as beaucoup, qui n'ont pas beaucoup de revenus, qui ne payent pas d'impôts.
10: Ah mais c'est normal ça, ils ne peuvent pas payer d'impôts puisqu'ils n'ont pas de revenus.
0: Ouais, mais attends, par contre, moi ce que j'arrive pas à comprendre, c'est que ils payent pas d'impôts sur les impôts locaux comme ils sont non solvables.
10: Oui.
0: Mais par contre, ce que j'arrive pas à comprendre, et ça, je me demande si c'est pas la faute du gouvernement, mmh. mais ça, je veux pas en rentrer là-dedans.
8: Non, rentre pas là-dedans.
0: Pardon.
10: Ah.
0: Mais c'est ce que je comprends pas, c'est que ils nous font payer des impôts sur la taxe d'habitation. Donc la question est pourquoi payer? Alors. Si t'es non solvable, donc tu payes pas d'impôts, t'es d'accord?
5: Mais si t'as pas de thunes, tu payes pas, ouais.
0: Bah oui, mais alors dans ces cas-là, pourquoi qu'ils nous font payer des impôts sur la taxe d'habitation?
5: Ouais, parce que t'habites là,
6: bah oui, parce que t'habites à Fleury.
0: Mais non.
5: Bah si.
0: Mais attends, qu'est-ce que tu me parles de Fleury, toi?
6: Non, je rigole. Gérard, à la place de Guy Bédo, on accueille Joe le taxé. Bonsoir.
11: Bonsoir tout le monde, salut Gérard, ça va?
5: Salut.
11: Bonsoir à tout le monde.
6: Bonsoir.
11: J'appelle de Montreuil.
0: 101.9.
11: Ouais, exactement.
10: Oh là là, t'as pris par cœur.
0: Comment? Donc, avec qui j'ai
6: donc, on parlait de la taxe d'habitation. Et,
0: toi, les impôts locaux.
6: Voilà, t'en payes, toi?
0: Moi, des impôts locaux, non. Mais je suis imposable. Mais ce que je comprends pas, je suis imposable.
7: Ou
0: mais...
7: t'en payes pas.
6: Mais t'es imposable où?
0: Non, mais je suis imposable sur les impôts locaux.
6: Ouais.
0: Donc, c'est ce que tu déclares avec ton salaire.
6: Ouais.
5: Ouais.
0: D'accord avec moi.
6: Ouais.
0: Mais par contre, il y a une chose que je comprends pas. Mmh. C'est pourquoi que je suis imposable là-dessus et que je paye des impôts sur la taxe immobilière.
5: Mais t'es solvable?
0: Ah ben non, je suis non solvable.
5: Ah d'accord.
6: T'es une grosse fortune, non?
5: C'est pas logique, hein, Gérard.
6: T'es dans les grosses fortunes.
7: Bah oui.
5: Tu te renseignes. Hein.
0: Ah non, mais je me suis renseigné.
6: Et alors?
0: Ils ont rien voulu savoir.
5: Mais précise-leur bien que t'es pas solvable.
0: Donc,
4: Gérard.
0: Ouais, Rigo.
4: Sur IRC, ça cartonne très fort ce soir vu que on est 8777.
6: Déjà?
7: Ah oui, joli.
0: Combien?
4: Déjà 8777.
5: Bravo.
4: Et il y a Davy One qui a fait un petit sondage auprès de l'association des montagnards de Bruxelles. Gérard.
6: Mmh.
4: Auprès des montagnards de Bruxelles. Alors 15% des gens n'aiment pas le PAX. 25% des gens ne prennent pas le taxi. Et 65% des gens envoient régulièrement un fax dans ton cul. Ah, j'avais pas lu.
6: Ah, j'ai un rigo.
7: Bon, dis donc.
4: J'avais pas lu la
7: phrase. Tu commences mal les débats,
0: attends.
4: Je crois que tu l'as confondu. Taxe et
0: justement.
4: PAX.
6: Il a pas de bis au cul, hein, genre.
0: Pour justement.
7: Faire, il en a pas.
0: Manière, je vais voir. Je vais essayer d'étudier ce thème.
4: Ce phénomène.
0: Je vais essayer d'étudier
6: de près.
0: Le prochain débat. Je pense qu'on va faire un petit sondage sur.
6: Un petit débat.
7: Quoi, le PAX.
0: Un petit débat sur les PAX. Parce que j'ai entendu des trucs. Au standard, vous atteignez les micros parce que tout à l'heure, je vais m'énerver.
6: Ouais.
0: Hein? Donc, vous arrêtez. J'appuie pour toi.
6: Non, c'est pas vrai.
0: J'appuie.
5: Oui.
0: Manu, s'il te plaît, c'est moi qui commande aujourd'hui, d'accord?
7: Mais qu'est-ce que j'ai dit?
5: Salut, Gérard.
0: Pour l'instant, c'est moi qui demande aux auditeurs. Alors, pour l'instant,
7: mais
0: tu
7: j'ai
0: dis
7: rien
0: c'est
7: dit.
0: Pas vrai.
5: Bah,
0: ok, alors tu t'écrases. Alors, je pue.
5: Oui, j'ai un.
0: Donc, pour toi?
5: Bah, pour la taxe d'habitation?
0: Non, combien coûte une taxe sur les impôts locaux?
5: Bah, comme disaient mes collègues, en fait, tout est calculé selon tes revenus. Mais il est de l'ordre de 2%. Donc, plus tu as des réserves, disons, bah, plus tu donnes à l'État et plus tu te fais entuber, quoi.
0: Ouais. Non, attends. Faut se dire une chose, les déclarations.
5: Mm-hmm.
0: Hein, faut les faire avant le 15 mars.
5: Ouais.
0: Donc maintenant c'est terminé pour ceux qui sont en retard, ils vont payer
5: 10%. Ouais, ou 10.
0: Ouais. Bon, maintenant vous allez avoir selon ils vont faire un calcul,
5: mm-hmm.
0: ils vont voir et là au mois de juillet si je me trompe pas si quelqu'un pouvait me dire
6: le 15 août. C'est le 15 août la date de paiement.
0: Non. Qui c'est qui peut m'épauler pour me dire quand est-ce qu'on reçoit à peu près les...
5: La déclaration automatique.
6: C'est avant le 15
0: que... Les papiers pour savoir combien qu'on doit payer ou si on n'est pas imposable ou autre.
7: C'est le 15 janvier, en début d'année.
6: Ouais.
0: Donc voilà.
6: 15 janvier, début mars.
7: Ouais. C'est entre les deux, la date exacte.
0: Toi, tais-toi, parce que de toute manière, je pense que pour l'instant...
5: Ça se voit que
0: le chef, il est pas là. Hein.
5: Gérard.
0: Ouais.
5: Je vois pas où il était le problème.
0: Non, mais de toute manière.
5: Ouais.
0: La question, elle est claire et nette. Bon, maintenant, c'est de savoir quand vous allez recevoir votre papier, de savoir combien que ça va vous coûter.
10: Ça dépend.
5: Par rapport à ton salaire et tout ça.
10: Eh ouais, ça dépend.
5: En chiffres, tu veux.
0: Mmh.
5: Tu veux un chiffre?
0: Non, j'ai pas besoin de chiffres. Qui c'est qui veut réagir derrière?
10: C'est moi, c'est Gros Tétard.
0: Ouais.
10: En fait, tu vas payer selon ce que tu gagnes, comme on a dit tout à l'heure, quoi. Faut voir, quoi. Ça dépend de la personne. Comme toi, tu gagnes, je sais pas, c'est 50 000 à fun.
0: Non, mais attends, oui, ça
5: 50 000,
0: ça...
5: putain.
0: Non, ça dépend ce que tu déclares.
7: Ça dépend des mois.
0: Non, ça dépend ce que tu déclares.
5: Ouais, c'est oublié.
0: Nuance. Non. Gros Tétard.
10: Ouais.
0: Faut bien te dire une chose que quand tu déclares tes trucs sur les impôts,
10: ouais.
0: Normalement t'as un papier comme quoi que tu dois déclarer tant.
10: Bah tout quoi.
0: Ouais, mais tout C'est pas évident, hein.
6: Bah, ça dépend. Il y en a qui fraudent, Gérard, non?
7: Ouais.
0: Non.
2: Ah, Gérard.
0: Non, moi je fraude pas, justement.
6: Mais il y en a qui sont payés au black. Et là, ils fraudent.
0: Ah, ouais, mais, non, mais attends, attendez, hey, gros tétard. Ouais. Je vais te dire une chose, arrête de dire un, Gérard. Parce que tout à l'heure, moi, je vais te dire trois, gros tétards, tu as dégagé.
2: D'accord, je me calme, ok.
0: Ok. Ouais. Alors, maintenant, tu sais ce que tu vas faire. Tu vas retourner voir Pildar au standard, il va te calmer un petit peu. Parce que là, tu commences à m'énerver.
6: Ok, Gérard. Hop. Ok, GG.
0: Joue la taxe.
11: Ouais, bah alors moi, comme on le disait tout à l'heure, moi je travaille au noir, donc je peux pas te dire en fait, Gérard, parce que moi j'ai pas d'impôts en fait.
0: Ouais, mais ça, tu vois, on parle de ça, ouais. Mais c'est un truc qui faudrait peut-être pas trop,
6: trop balancer,
0: signaler.
11: Ouais. Bah ouais, je sais, mais bon, c'est comme ça, quoi.
0: Attends, 5 minutes s'il vous plaît, je te reprends tout de suite après, joue la taxe.
4: Oui, il y a une question IRC de Buzine. Il te demande si, en fait, s'il se fait taxer son vélo, est-ce qu'il doit aller au commissariat ou au ministère des Finances?
0: Alors, s'il se fait taxer son vélo, ben, de toute manière, il va au commissariat, puis il porte plainte, et puis c'est tout. Hein.
6: Il va se faire foutre aussi.
0: Et s'il lui retrouve son vélo en pièce, de toute manière, les vélos, ça m'étonnerait qu'on le retrouve. Hein.
4: Et Yankee.
0: Bon, alors là, je vais vous dire une chose. Manu! Je te préviens, tu arrêtes, c'est pas parce que Max c'est pas là,
6: ouais.
0: Maintenant c'est moi.
6: C'est
0: parce
6: vrai.
0: Que moi sinon, moi je mets la clé à 2h30.
6: Sous la porte.
7: Ok.
0: Ok.
6: D'accord.
0: Alors les histoires de trucs comme ça, j'en ai ras-le-bol.
6: Ouais, parce
7: d'accord.
6: On m'a volé mon vélo. C'est naze.
0: Parce que sinon je demande à Morgan qui vient de perdre l'aria.
7: Tu devrais pas, mais si tu veux.
6: Non, hein, Gérard, c'est pas
0: parce
6: grave.
0: Parce que là ça commence à bien faire.
6: GG. À la place de gros tétard qui est parti parce qu'en fait il en avait rien à foutre.
0: Heureusement,
6: je l'ai viré. Donc on accueille Ricky Martini. Bonsoir Ricky Martini. Bonsoir.
12: Bonsoir à tous, c'est Ricky.
6: Parle bien fort. Parle bien fort hein, dans ton téléphone, Ricky.
12: Voilà. Buonanotte à tout le monde.
13: Buonanotte.
0: Ciao. T'appelles d'où?
12: Bonsoir et j'appelle de Lille.
0: De la fréquence.
12: 108.8.
0: 108.8.
6: Oui, il y a deux fréquences.
7: Ouais.
6: Et à côté, Roubaix et Paris.
12: Si.
0: Bon, je joue la taxe pour continuer là sur la question, parce qu'après, on va abréger.
14: Oh !
0: Oh, allô !
12: Oh, Joe.
14: Oui.
0: Bon, bonne nuit à toi. Hop, tu vas te réveiller au standard. Ricky Martini, là.
12: Mais est-ce que tu peux répéter la question ?
0: Non, je répète plus les questions, c'est terminé.
12: Pour les filles.
0: Non. Oh non, hé, oh!
13: Les impôts locaux?
12: Il était au standard. Alors, les impôts locaux.
0: Non, mais alors là.
12: Effectivement,
7: c'est pas grave, Gérard. Maintenant, il la connaît, la question. Alors, c'est pas grave.
12: Les impôts locaux, il faut parler de l'urbanisation.
0: Voilà, merci.
12: Bah, allô?
14: Allô?
6: Il est là parce qu'en fait, j'ai appuyé sur un bouton sans le faire exprès, excuse-moi. Oui, vas-y, mon grand.
12: On va parler d'urbanisation.
14: Ouais. Allô? GG?
13: Oui, ah, c'est... il est pur?
6: Non, je t'explique parce que j'ai Joe Latax qui avait un problème de téléphone et en fait, il parlait tout à l'heure, on l'entendait pas. Et là, on a fait un essai et tu l'entends, Joe?
14: Ouais, bah c'est bon. Là.
6: Bon, voilà, c'est bon. Maintenant, Ricky parle.
0: Mais lui, j'ai dit non, je ne le veux pas, il dort, et hop.
6: Mais non, parce qu'il t'entendait pas dans son téléphone.
0: Non, mais moi, je veux pas le savoir, ils ont des téléphones pourris, ils restent chez eux, ils écoutent mais la radio. Hop, bien. Terminé.
14: Ok, c'est cool. Allez,
0: voilà, Joe. Terminé, au revoir.
14: Merci Gérard, c'était très sympa ton débat.
0: C'est pas grave, au revoir, bonne nuit.
7: Tourette, vas-y.
0: Mais alors, Ricky Martini.
12: Oui, je te disais, je te parlais de l'urbanisation, parce que moi, je sais que dans ma ville, ils urbanisent beaucoup. Et effectivement, ça fait grimper les impôts locaux. Donc, chez moi, on paye beaucoup d'impôts locaux.
0: D'accord. Ouais. Ok. Donc, tout le monde a répondu à cette question. Donc, on va passer à la suivante. À combien revient une contravention ou une amende? On va demander à Petite Berru.
15: Bah, ça dépend ce que tu fais. Je pense que si tu te gares mal, ça coûte 75 balles. Si
0: Attends, 5 minutes, Petite Berru.
15: Encore Rigaud qui va me couper?
0: Non, c'est moi. C'est moi qui te coupe, c'est pas Rigaud, c'est moi. Alors, êtes-vous pour ou contre les taxes 34 je peux savoir qui c'est qui a essayé de me trouver ça, là? C'est qui, là,
4: J'ai fait comme d'hab, j'ai retranscrit ça sur... sur internet, j'ai pris ça là.
0: T'as pris. C'était sur internet donc c'est pas quelqu'un de l'équipe qui a essayé de.
4: Bah c'est moi, hein, mais c'est comme d'habitude. Hein.
0: Oh, non, mais c'est les questions qu'ont été posées sur l'internet.
4: Ouais.
0: Ok.
4: Mais j'ai recopié sans regarder. Hein. S'il y a des conneries, j'ai pas vu quoi.
0: Bon, donc je te fais confiance à toi.
4: Bah.
0: Comme il y a que toi qui fais du bon boulot.
6: Ouais, t'as le droit de lui faire confiance.
0: Donc.
6: Ouais.
0: Alors, 34%...
7: Devant le micro, Gérard. Pour...
0: Alors, êtes-vous pour ou contre les taxes? Alors, 34% sont d'accord avec la question. Ouais, mais de toute manière, maintenant, on a fini de parler des pour ou contre sur les taxes. 28% sont contre la question, donc je voudrais bien qu'on me dise pourquoi. Ouais. Et 17% aimeraient ne plus en contrat... Contracté. C'est quoi ça?
4: Je sais pas. Fais voir.
0: C'est quoi ce truc là?
4: Aimerait ne plus être contre-taxé.
0: Bah, contre-taxé, de toute manière, tu peux pas être que contre-taxé.
6: Si, tu peux être pour-taxé, contre-taxé. Bah ouais.
0: Mais est-ce que t'es contre, toi, les impôts locaux?
6: Couper taxé.
0: Attendez. Là, maintenant, justement, tu veux parler là? Ben alors maintenant, est-ce que tu payes des impôts d'auto? Est-ce que t'es d'accord contre la taxe?
2: Ben ouais, mais j'en paye pas moi encore, Gérard.
0: Ah ben t'en payes pas parce que t'as
7: une pauvre
6: pucelle.
0: T'as quoi à déclarer? T'as rien du
2: j'ai
0: tout.
2: J'ai rien que dalle.
0: Alors tu mets quoi sur ta déclaration?
2: Ben rien.
0: Une bulle.
2: Voilà.
0: Alors
7: bravo.
0: Tandis que moi, tu sais combien que j'ai déclaré cette année?
7: Oh là là. Non, 720 000 francs.
0: Non,
7: bravo.
2: Oh là.
0: Non, j'ai déclaré 44 000.
4: Putain, il y a du bleu à Suresnes.
2: Ah ouais. Grave.
4: Gérard.
6: C'est bien.
0: Ouais.
4: Et justement sur IRC, attends, je vais retrouver. Il y a merde, j'ai fait une connerie. Attends, ça arrive. C'est Alligator qui te demandait en fait la différence entre des impôts locaux et des impôts locaux.
0: Les impôts locaux, il y a
7: c'est
0: pas
7: la même chose. Hein.
0: Ouais. C'est pareil.
6: Il y en a un et plusieurs, c'est tout.
0: Ouais, ça revient au même. La question que j'avais posée, c'est à combien revient une contrevention ou amende?
6: Et Gérard, donc, excuse-moi, à la place de Joe le taxé, on accueille Billy Joel.
0: Eh ben, tu me fais une nouvelle fiche.
6: Ok.
0: Ricky Martini.
16: Maquet, moi, je pense qu'une contravention, comme tu disais.
0: Bon, c'est pas parce que le chef est pas là que vous allez me faire chier. Parce que sinon, moi, j'arrête. Hein.
16: Un peu de respect, s'il vous plaît.
0: Ouais, ben, c'est moi qui commande le jeudi, d'accord, Ricky Martini?
16: Pour l'Amérique du Sud.
0: Ouais.
16: Un dos stress, quand même.
0: Ouais, ben, une dos stress, ok. Tu réponds à la question, après on verra. Tu réponds à la question.
16: Oui, bah écoute, moi je prends effectivement des contraventions, parce que ouais. Moi je roule en scooter, en Vespa.
0: Ouais.
16: Tu vois, comme tous les vrais...
0: Ouais, non, mais attends, là... Non, allez.
6: Ah, si.
0: Oh, non.
6: Non,
16: le vrai, Gérard, le vrai Latin lover, le latino, il roule en Vespa. Et moi, j'ai...
0: Ouais, mais peut-être. Est-ce que vous avez... Est-ce qu'en Vespa, il y a des PV en moto? Non, il y en a pas. Non.
6: S'ils ont une plaque...
16: Non. Je mets pas le casque, parce que j'ai la banane. Voilà.
0: T'as la banane du curé. Mangez la banane par les deux bouts, ok? Ouais.
6: Voilà.
0: Moi je vais te bouffer, moi je t'emmerde, espèce de con, d'accord?
6: Pas d'insulte.
0: Donc tu commences à te calmer ton cul, toi, Billy Joel. Ok?
16: Ouais.
2: Ça y est, poli.
16: Mets ton dard dans ma chatte. Non, mais attendez. Non, mais les PV, déjà sur les scooters,
0: bon.
16: C'est impossible.
0: Alors attends, Billy Joel.
16: Ouais.
0: Je préviens.
16: Quoi?
0: Que celui qui s'amuse à faire ça. Et priez d'arrêter, parce que sinon, je claque les débats maintenant.
16: Oh, putain. Non,
6: c'est pas le moment.
7: C'est pas possible.
0: Donc, moi, le chef est pas là, c'est moi qui commande ce soir. Donc, je préviens d'une chose, que le premier qui fait une connerie sera viré.
16: C'est normal, oh, calmez-vous un peu. Oh.
0: Alors, Billy Joel.
16: Ouais. Ben moi, en fait, non, j'ai jamais pris de PV, et puis non, mais les PV, c'est pas cher.
0: Toi, te marre pas non plus, que tu prends les gens au standard et tu t'écrases un peu. Donc, comment arrivez-vous à payer votre loyer ou autre? On va demander à Petite Verrue.
17: Merde.
0: Oui, merde. Ouais, bah merci, merde.
17: Gérard, non, c'est parce que j'étais partie. Tu peux me répéter?
0: Oh non.
17: Bon, bah c'est pas grave, je répondrai après les autres, après.
0: Ah non, bah alors, dans ce cas-là...
6: Comment payez-vous votre loyer ou autre?
0: Attends, pile d'art.
17: Non, ça y est, je me souviens. Moi, j'ai trouvé un truc super, c'est que je travaille.
0: Mmh.
17: Comme ça, j'ai de l'argent, et comme ça, je peux payer mon loyer.
16: Et tes impôts.
17: Et mes impôts de surcroît.
7: Ah, joli, joli.
0: Mais de toute manière, si tu travailles, t'es obligé de payer tes impôts et ton loyer.
17: Ouais,
0: mais
17: bon,
0: hein.
17: C'est quand même une bonne idée de travailler.
0: Ouais, en fin de compte,
16: Pas
4: ouais. Ça dépend, Gérard, ça dépend. Il y a des gens qui sont pas imposables.
0: Ouais. Oui, mais ça, de toute manière, il y a des gens qui sont non imposables comme moi, mais moi j'ai
7: dissolvable.
0: Comme...
7: Mais qui payent quand même.
0: Tu
7: te fais niquer quand même dans l'histoire, parce que si t'es pas imposable et que tu payes pas, et que tu payes quand même, tu te fais niquer.
16: Tu te fais niquer, t'es enculable.
17: Ouais.
7: Pénétrable.
0: Alors, enculable, c'est qui vient de dire ça?
4: Il a raison.
7: Bah oui, c'est vrai.
0: C'est qui vient de dire ça?
7: Tu devrais pas payer si t'es pas imposable.
0: C'est qui vient de dire ça?
16: Vas-y, réponds, l'auditeur. Qui
17: personne.
16: C'est qui vient de dire ça?
0: Ouais, alors, c'est Billy Joel, au revoir.
16: Ah, non, c'est pas Billy Joel. C'est
0: non, non, tiens, mon cul, j'ai pas reconnu ta voix.
7: Je vais gérer.
0: C'est
7: pas grave, vas-y.
0: Hop, au revoir.
17: Il va gérer.
0: Martin. Oui. Ricky Martini, pardon.
16: Oui, ben écoute, moi, je conseille effectivement les travails.
18: Allez, mec, non.
16: Maquet.
0: Oh!
16: Sinon, il y a aussi quelques business, pas très légaux. Donc je sais pas si je peux en parler à l'antenne.
0: Dis.
17: Vas-y, balance.
16: Je sais pas, trafic, recel, prostitution, trafic d'armes, tout ça quoi.
0: Non mais ça a rien à voir. Non, ça a rien à voir avec le thème du débat là. Non, allez, au revoir aussi à toi.
17: Hop. Gérard, je suis pas d'accord.
16: Il a raison.
0: Quoi?
17: Je suis pas d'accord. C'est je pue.
16: Les truands.
0: Allez, hop, au revoir à Ricky Martini là. Oh,
4: Gérard.
0: Au standard là, vous me gérez ça là.
7: Ouais. Gérard, à la place de...
0: Non, mais attends. Moi, je vais te dire une chose. Les gens, quand je vous dis de les virer, vous les reprenez pas sur d'autres noms.
7: Mais non,
0: bien clair et net et précis.
7: Précis.
17: Gérard, c'est je pue.
0: Ouais, je t'écoute.
17: Attends,
0: pour l'instant, il y a une question plus importante de IRC. Oh, je pue, c'est moi qui commande le jeudi, d'accord?
17: C'est Gérard qui commande.
16: Et voilà. Vous, le chef.
17: Oui, maître.
4: Donc, il y a Snooze qui te demande si tu sais qui a le record d'impôt le plus élevé.
0: Je pense que ça devrait être les États-Unis qui payent le plus. Qui doit payer le plus.
7: Non, la personne, on parle.
19: Ouais, pas le pays.
0: Ah bah, de toute manière, la personne qui paye le plus d'impôts, c'est celui qui touche le plus d'argent. Donc,
7: Les Didi.
0: Je...
19: Non, c'est Ayrton Senna, dis pas de conneries.
7: Je sais pas, c'était une princesse.
19: Et attends, Ayrton Senna, il faisait de la Formule 1, il gagnait du fric, je te dis.
17: Il est mort.
0: Bon, Manu, quand t'auras fini...
16: Il a pas réussi.
19: Bah non, c'est une discussion.
0: Pour l'instant, vous arrêtez de discuter ensemble, parce que c'est moi qui commande aujourd'hui, d'accord?
19: Non, mais on se demande entre les deux, c'est
0: qui? Non, mais on en a rien à foutre, pour l'instant, je réponds...
16: Qui s'est craché le plus fort entre les deux?
0: Toi, tu fermes ta gueule, d'accord?
7: Gérard, à la place de, donc, comme je te disais tout à l'heure, Billy Joel, on accueille Slip en bois.
20: Oui, bonsoir tout le monde, salut GG, ça va bien?
0: Qu'est-ce que ça peut te foutre?
20: Ok. Bon, moi, je te demande, hein, il n'y a pas de problème. Hein.
16: Ciao.
7: Voilà, et donc tu t'accouches quand tu veux. Hein. Comment ça souffle?
0: Donc on va demander à Je Pue.
17: Ouais, bon, alors je disais que je n'étais pas d'accord avec toi, dans le sens où notre collègue, il te disait tous les moyens pour payer justement ses impôts. Si tu n'as pas de thunes, tu ne peux pas payer tes impôts.
0: Non, donc, mais attends, non, mais attends, Je Pue. Attends, Je Pue. D'après ce que Ricky Martini disait, il s'amusait à faire des trafics d'armes et tout ça pour payer. Donc moi il est hors de question. Donc lui on lui a dit au revoir. Au revoir.
16: C'était juste un exemple. Je veux dire, les mafieux sont des gens comme les autres.
0: Hop, au revoir.
7: Ok.
17: C'est mieux que le chômage, hein. Mais Gérard.
0: Voilà, comme ça.
17: Il y a partout des mecs comme ça.
0: Non mais de toute manière, attends. Des trucs comme ça, d'accord. Il y en a un peu partout, mais faut bien se dire une chose. C'est pas avec ça qu'on peut vivre. Donc je suis désolé.
17: Ouais, je suis d'accord avec toi. C'est pas avec ça, mais ça rapporte beaucoup et comme la drogue, comme plein de.
0: Oh non mais attends, là tu pousses un peu loin sur la drogue.
17: Non, mais là, tu
0: t'éloignes de la question.
19: On en parlera dans le débat de l'aide humanitaire, de toute façon, de la drogue.
0: Non.
19: Quand ils envoient des sacs de drogue, enfin bon, on en parlera
0: non,
19: pas.
0: Non, justement, on n'en parlera pas sur l'aide humanitaire. Pardon. Et justement, donc, sur l'aide humanitaire, donc c'est bien que tu fais illusion au débat.
7: Illusion,
0: donc,
7: c'est grave illusion.
17: Ça te permet d'enchaîner,
0: Il y a une question qui va bien falloir. Justement,
19: on verra ça tout à l'heure.
7: On s'en fout, on verra ça tout à l'heure. Là, on est en train de parler des taxes.
17: Gérard. Sur les taxes,
0: Je te préviens, je crois que t'es un petit peu vite là pour me changer l'auditeur, toi.
6: Mais non, regarde, on a des gens d'avance là. C'est bon, regarde.
18: Non, c'est parce que je l'avais trouvé, donc.
0: Voilà, j'ai ouais.
18: Si, si.
0: T'as trouvé quoi, toi? T'as trouvé la main de ma sœur dans un culotte d'un zouave. Alors, fais déjà ton boulot correctement, parce que pour l'instant, attends, Rigo, s'il te plaît.
4: Oui.
0: Tu peux me contrôler, ce qu'elle écrit sur ses feuilles?
18: Des noms d'auditeurs.
0: Ouais, tu peux. Ouais,
4: c'est vrai, c'est des noms d'auditeurs.
0: Ah ouais, fais voir.
6: Non, mais c'est le débat, Gérard.
0: Non, mais attends, parce que moi.
4: Là, tu fais pas le débat.
6: Alors plus. Alors
0: c'est ouais, quoi bah, bien
18: c'est quoi,
0: sûr.
18: Jugé
0: ouais, bah, bien sûr, carrément avec l'adresse, ça veut
18: mais
0: dire
18: ouais,
0: quoi.
18: Mais ouais, c'est pour envoyer un CD.
0: Non, mais attends. Hé hey hey, police, ça va pas ou quoi?
20: Elle donne des.
0: Oh, tu te crois où, là? Non, mais t'es starbé ou quoi, là? Tu prends des adresses pour envoyer des CD. Depuis quand, là?
18: Depuis ça?
0: Hé, attends, Fildar!
6: Je l'ai pas vu.
0: Oh non, mais oh!
6: Calme-toi,
0: oh
6: Pauline, putain.
19: Merde,
0: hey, ça va pas,
19: ça,
0: non?
4: Gérard.
6: C'est pas vrai, Pauline, calme-toi. Bon,
0: non, mais attends, dimanche, de toute manière, t'es grillé,
6: saqué,
0: toi.
6: T'es saqué, on te sac. Hein.
0: Toi, dimanche...
19: C'est fini.
18: Ok.
0: Oh là, attends, de toute manière, la feuille, on va la garder.
6: Ouais.
0: Ouais, je vais
18: direct au flic, c'est ça?
0: Ouais, non, mais je vais la garder, je vais faire voir ça à Max.
4: Au tribunal.
0: Parce que, ça va pas, non? On te demande de prendre des auditeurs, toi, tu me prends des gens pour des CD. Qui c'est qui t'a dit qu'on gagnait des CD le jeudi? Personne.
18: C'est toi, en début de débat.
0: Ah bon, c'est moi! Non mais t'es pas un peu folle là! Espèce de pétasse!
19: Bravo!
0: Alors tu dégages! Hop! Tu vires!
18: Ok!
0: Tu vires!
6: Okay. En plus, tu sais ce qu'elle fait gagner? Des CD de remix!
19: Bravo!
0: Alors tu vires! Hop! Bravo. Au revoir!
4: Avec le truc sur ça.
0: Allez, au revoir!
6: Ouais.
0: Et je te préviens, va pas t'amuser à faire des stimulations! Parce que là, fais-moi confiance que tu vas prendre ma main dans ta gueule! Alors je te préviens, fais gaffe à toi! Ok? Alors, au revoir.
6: Donc, à la place de Ricky Martini, on accueille Dick Rivière. Bonsoir.
21: Oui, bonsoir.
22: Salut Dick.
21: Oui, bonsoir.
22: Salut.
21: C'est Dick Rivière. Bonsoir. Bonsoir à toute l'équipe.
0: Salut.
21: Bonsoir.
0: Salut,
21: monsieur Gérard.
0: T'appelles d'où?
21: J'appelle de Amiens.
0: Ta fréquence, s'il te plaît?
21: 98.7.
0: 98.7. Slip en boîte, t'appelles d'où, s'il te plaît?
23: Moi, j'appelle de Paris. Donc, 101.9.
0: 101.9... Donc j'ai ta fréquence. Donc tu voulais rajouter quelque chose?
22: J'ai pas répondu donc j'ai
0: bah répondu. Si t'avais répondu tu me disais que t'étais pas d'accord avec moi.
22: Ouais, j'étais pas d'accord.
0: Donc alors explique-moi pourquoi.
22: Parce que comme tu dois payer tes impôts, tu dois trouver de la thune. Si t'as pas de thune, tu payes pas d'impôts de toute façon, c'est clair. Mm-hmm. Donc si tu dois les payer, c'est que tu en as. Si
0: non mais je peux je vais te dire une chose. Quand t'es déclaré, par exemple, si t'es au chômage,
22: mm-hmm.
0: automatiquement t'es obligé d'avoir une déclaration,
22: mm-hmm.
0: comme quoi
19: que t'es au chômage,
0: que t'es au chômage, les ACEDIC.
22: Ouais.
0: Si tu touches les ACEDIC,
22: ouais.
0: tu reçois tous les ans pour faire ta déclaration d'impôt mm-hmm. un papier avec ce que tu dois déclarer.
22: Avec les justificatifs, ouais.
0: Donc pour le loyer. Donc, automatiquement, selon le loyer que tu as payé, vis-à-vis de ce que tu touches, c'est sûr que tu as du mal à le payer.
22: Bien sûr.
21: Vis-à-vis hein? de ce que tu touches.
0: Par exemple, admettons que tu touches...
19: On va prendre des exemples en chiffres, parce que sinon...
0: Comme ça, vite fait, on va prendre à peu près 2000.
22: Mm-hmm.
0: Si tu as un loyer de 2500 francs, il te reste quoi derrière toi? Sans compter l'EDF. Parce que si on retire 1500 francs de loyer plus EDF, en fin de compte, après, t'as quoi? T'as plus rien.
19: Bah, moins 1000, hein.
22: Que dalle.
0: Mm. T'as que dalle pour manger. Mm. Bon, on va pas s'éterniser là-dessus, donc...
6: Tu vas écrire un livre, non?
0: Alors, slip en bois pour toi.
23: Ouais, moi, j'étais perdu puisque j'étais au standard. C'est bien la question sur le logement ou c'est celle d'après?
0: Non, c'est comment arrivez-vous à payer votre loyer ou autre?
23: Ouais, donc voilà, bah moi en fait je paye pas.
0: Donc
23: loyer.
0: Te fous pas de ma gueule parce que t'étais pas au standard.
23: Bah si, tout à l'heure, enfin bon.
0: Non, t'étais pas au standard parce que t'as bien écouté les questions.
23: Ouais, excuse-moi.
0: Alors te fous pas de ma gueule.
23: Je me fous pas de ta gueule, y'a pas de problème.
0: Ah,
23: donc
0: ouais.
23: Moi en fait je paye pas de loyer, enfin à moitié parce que je squatte chez des potes.
0: Mmh.
23: J'arrive et puis on se partage le loyer à deux.
0: Ah ouais, mais
23: ou alors des fois je squatte chez d'autres personnes et ça me coûte que dalle en fait.
0: Bon alors moi la question que je vais te poser.
23: Ouais.
0: Comment t'arrives à faire pour aider ceux qui t'hébergent?
23: Bah, je les paye, quoi.
0: Avec
23: alors,
0: quoi?
23: Des fois, avec de l'argent.
0: Si t'as du monde derrière toi, c'est pas la peine.
23: Ah non, j'ai personne derrière moi, non.
0: Non mais attends, tu les payes comment?
23: Bah ça dépend, je leur rends des services.
0: Oh, s'il vous plaît
23: Je leur rends des services, je fais la vaisselle le soir, le ménage, et puis ça compense.
6: T'achètes des courses?
23: Je fais des courses, ouais.
22: Tu payes en nature?
23: Ouais, aussi, des fois, ouais. Ah,
22: d'accord.
23: J'ai plein de trucs, quoi. Donc je fais plein de petits services.
6: Qu'est-ce qu'il y a, Gérard?
23: C'est quoi?
0: C'est quoi là cette histoire? Pildar, je te préviens.
23: C'est pour ça que
0: toi aussi, dimanche, t'es bon pour un rapport.
6: Bah, arrête.
0: Hein alors, slip en bois, tu lui dis au revoir.
23: Mais
0: il a du monde derrière. Il a du monde derrière, c'est lui, ta gueule. Hop, au revoir.
23: Mais j'ai pas de chance, moi. Laisse tomber.
0: Ouais, t'as pas de chance.
4: Gérard,
0: Dick Rivière.
4: Une seconde.
0: Attends, Dick Rivière, 5 minutes.
4: Une seconde, je voulais que tu précises parce que ça te concerne. Il y a Delight sur l'IRC, il a entendu dire que à Suresnes, il y avait un truc qui puait tellement que les gens qui habitaient Suresnes, ils étaient plus imposables sur le loyer, c'est vrai?
0: Non. De toute manière
4: parce que lui il habite Suresnes et il me dit à chaque fois qu'il ouvre ses fenêtres, c'est impossible l'odeur qu'il y a, quoi.
6: Ça valait le coup.
0: Non mais attends, il y a sa question, elle est nulle.
6: Tu galères.
0: Bon, Fildar, tu t'écrases, s'il te plaît, tu me vires déjà celui que je viens de te dire.
4: C'est toi, t'auras un rapport.
0: Ouais, parce que de toute manière, dimanche, t'es bon aussi.
6: Ok.
0: Okay
6: moi qui bosse bien. T'es quand même mon pote, merde.
0: Non, mais moi, je veux pas le savoir. Tu me prends pas les mêmes. Tu me changes pas les gens avec d'autres noms. Parce que je te vois faire. Parce que là, sur les lignes que vous faites, personne prend.
6: Hein. Ouais, allez, vas-y, mon con.
0: Ouais, vas-y, pardon. Mon con. Alors, moi, je t'emmerde, espèce
6: excuse-moi
0: de pédé.
6: C'est parce que je
0: moi, je t'emmerde,
6: dire.
0: Espèce de pédé,
6: c'est
0: d'accord?
6: Pas ça que je voulais dire, excuse-moi.
0: Alors, moi, je vais te dire une chose, à 2h30, j'arrête. Ça, tu vas te faire enculer.
6: Excuse-moi.
0: Non, tu vas te faire enculer.
6: Excuse-moi.
0: C'est tout. Moi, à 2h30, je me casse et c'est tout.
4: Donc, hop. Tu m'as pas, t'as vraiment pas envie de bosser, quoi, en
6: excuse-moi.
4: Fait.
6: Excuse-moi.
0: Donc, pour la question. Pour la question que l'auditeur a posée sur l'internet,
4: ouais.
0: Donc je pense pas qu'il y ait plus d'impôts.
4: Non, moins justement qu'il y ait pas d'impôts sur les loyers de Suresnes
0: manière...
4: à cause d'une forte odeur qui émane d'un endroit que je peux pas
0: attends,
4: dire.
0: Je vois pas ce qu'il veut dire. Je comprends pas la question.
4: En ok. Fait,
22: donc. Et si je pue, j'ai compris moi.
0: Ricky Rivière.
21: Non,
0: Dick Rivière.
21: Oui, bah écoute,
0: pour répondre à la troisième.
21: Ouais, j'ai la chance d'être propriétaire.
0: Mmh.
21: Donc je paye pas de loyer.
0: Ah bah oui, mais ça. Ah ouais, mais non, mais oui, mais c'est sûr parce que t'as acheté.
21: Non, j'ai de l'argent qui est placé. J'ai fait un héritage parce que je suis d'une famille relativement riche. Et donc je n'ai pas de loyer à payer. C'est plutôt.
22: T'as placé en Suisse?
21: Non, pas du tout. Mais il y a des gens qui me payent des loyers, donc voilà.
0: Ah ouais, bah donc quand tu pars, par exemple, quand tu pars en vacances, tu mets ton truc à louer, et comme ça, quand tu reviens, fin de compte, Rivière,
21: oui,
0: tu mets ton... T'es propriétaire, c'est bien ça ce que tu viens de nous dire.
21: Tout à fait.
0: Bon, donc, quand tu pars en vacances, t'essayes de trouver quelqu'un pour louer.
21: Non, j'ai pas besoin, j'ai des domestiques pour garder ma maison et je loue mes autres propriétés à travers le monde.
0: Ah ouais, mais donc les personnes qui s'occupent de chez toi,
21: ouais.
0: Quand t'as des... Quand, parce que tu loues, de toute manière, en fin de compte.
21: Ah bah non, moi je les paye parce que c'est mes employés.
0: Oui, non, mais tu t'essayes de louer pour pouvoir payer tes employés, c'est ça?
21: Ouais, tout à fait, oui.
0: Ouais, bah donc... Donc on en revient pareil, donc on revient sur les impôts locaux.
21: Et moi je sais pas du tout comment les gens ils font pour me payer leur loyer, tu vois, je sais pas si c'est avec l'argent de leur travail ou quoi que ce soit.
0: Ouais, donc, mais ça
21: tu vois, la boucle est bouclée, quoi.
22: J'ai bien qu'une boucle.
21: Ouais.
0: Fildar, t'éteins ton micro s'il te plaît.
6: Excuse-moi.
0: Celle-là, ça commence à bien faire. C'est pas parce que non mais attends, c'est pas parce que le mec c'est pas là, donc c'est moi qui commande. C'est pas toi le responsable ce soir, c'est moi.
4: Mais c'est pas parce qu'il est pas là que tu dois te barrer à 2h30. Tu fais pas non plus ce que tu veux à 100%, quoi.
0: Ouais, mais moi, si c'est le bordel, il y a que toi qui fais pour l'instant et Manu qui font du beau moulot. Hein. Donc, continuez tous les deux. Et dimanche, de toute manière, j'aurai mon mot à dire. Parce que l'autre s'amusait à dire je prends une adresse pour envoyer des CD. Ça, je suis désolé, ça c'est jamais convenu dans les débats du jeudi.
1: Ouais.
0: Ça n'a jamais été convenu comme ça. Hein.
1: Ouais.
0: Alors, quatrième question. Est-ce que les pervenches tuent les contraventions?
1: Les contraventions. Ah ouais.
0: Qu'est-ce que tu viens de pas raconter ouais. là-dedans? C'est pas toi qui a appelé. De toute manière, toi, je veux plus que tu m'appelles pour les débats.
6: Ouais.
0: D'accord. Je veux que ça soit Grégo. C'est prévu avec Max. C'est Grégo qui m'appelle.
6: Ok.
0: C'est pas toi.
6: Ok. Gérard, à la place de Slip en bois, nous accueillons Paul Prébois. Excuse-moi.
0: Ouais.
6: Bonsoir.
0: Alors, je vais te dire une chose.
3: Salut Gérard. Salut.
0: Un conseil que je te... 5 minutes s'il vous plaît, Gérard. Avant que je t'accueille Paul Prébois.
3: Excuse-moi.
0: Un conseil que je te donne.
6: Oui mon cher.
0: Ne t'amuse pas à changer les auditeurs.
6: Non mais c'est jamais les mêmes.
0: Ouais.
6: On a des auditeurs d'avance, donc tu le dis bonsoir et tu fais ton débat.
8: On y va avec du sable.
3: Salut.
0: Alors Paul Prébois, t'appelles d'où?
3: J'appelle de Nice.
9: Salut.
24: Ça va?
3: Ça va très bien, merci.
24: Salut.
0: Et la fréquence?
3: 104.2.
0: Je vais contrôler parce que ça m'étonnerait.
3: D'accord, pas de problème.
0: Donc la question, est-ce que les pervenches tuent les contrebassions? Donc c'est une question qu'on a vue avec Rigaud.
24: Mm-hmm.
0: Et donc on va demander Rigaud. À Petite Verrue.
24: Merci Rigaud.
9: Oui, pour connaître bien les questions de l'IRC.
24: Alors en fait, les pervenches...
0: Ah non, mais c'est pas des questions d'IRC. C'est pas les questions d'IRC.
3: C'est qui, merci David.
0: Non, mais c'est pas les questions IRC. C'est des questions qu'on a vues avec Rigaud quand il m'a téléphoné. On a dit on met ça et c'est tout.
9: Non, mais ça, c'est
24: vous avez beaucoup méfié, Rigaud.
9: Question du 9-4.
4: De quoi? Excusez-moi.
24: T'avais beaucoup méfié, non?
4: Hein?
24: T'avais beaucoup fumé avant d'écrire ça?
4: Non, pas trop, non.
24: Non, je sais pas.
4: Non, pas trop. S'il vous plaît, le débat.
24: Bon, je vais te répondre, Gérard.
6: Oui, il y a des taxes aussi sur le shit, Rigo, on parlera tout à l'heure.
4: C'était Dreamy qui en parlait sur l'IRC, mais on va enchaîner le débat.
9: Rappelez Guy Bédo, on va pas enchaîner le débat.
6: Allez, GG, là-haut.
24: Je te réponds.
0: Petite Berru et les autres, vous calmez, s'il vous plaît, merci.
24: Bon, je t'explique. Les pervenches, elles ont un carnet de contravention. Il faut qu'à la fin de la semaine, ce carnet soit fini. Malheureusement, il y a des semaines où elles n'arrivent pas à le terminer. Donc elles partent en campagne avec leur fusil, elles jettent les carnets en l'air et elles les tuent.
0: Non, mais ça, je m'y attendais. Je m'y attendais gros comme une maison. Je m'y attendais gros comme une maison à ta question. Je savais ta réponse d'entrée, que tu allais me dire ouais, à la fin de la semaine, si mon carnet pas rempli, je l'envoie en l'air et je tire dessus.
6: Le con, il attendait. Voilà.
0: Je m'y attendais.
6: Oh le tocard.
0: Je pue.
6: Oh la bouse.
0: Oh
9: le cave.
0: Vous calmez là, les deux là.
9: Eh Gérard, on n'a pas besoin de répondre, tu connais déjà nos questions, c'est même pas la peine.
24: Ouais.
0: Bon, alors...
9: Une réponse sur IRC ou quoi?
6: Non, mais donnez-les toujours.
9: Ouais,
6: bah oui,
9: c'est vrai, on
6: quand
9: les
6: même.
9: Donne.
6: Bon. Vous faites pas de la radio pour Gérard.
9: Ouais, c'est vrai. Ouais, mais s'il y a quelqu'un qui balance nos réponses sur IRC, c'est pas malin, moi j'aime pas trop.
3: Ouais, c'est vrai ça.
9: Ouais.
24: C'est traître.
0: Pour l'instant, les questions, elles sont pas sur IRC.
9: Non, okay. Des réponses.
0: Même les réponses, elles sont pas sur l'IRC, d'accord? Okay. Alors, si ça vous plaît pas, vous retournez tous au standard.
9: Non,
0: alors, en de bon entendeur, vous répondez correctement, sinon je vous casse.
9: Ouais. Ok, pas de problème.
0: Les deux nanas, là, vous commencez à vous calmer aussi. Vous

0: Ils non, mais attends, toi, tu les veux
1: C'est toi qui me poses une question, c'est pas eux.
2: Bon, bah non, mais c'est pas
1: alors, qui permet un peu leur gueule, là, les deux pétasses et les deux câbles.
0: Non, bah calmez-vous, les auditeurs, Gérard répond à ma.
1: Non, tu allais prendre leur antenne et tu allais me les calmer. Ouais. Parce que sinon, moi, ça va pas. Bon,
3: Gérard, pour calmer le débat, il y a Pierre-Luc qui demande à Odeline Fion de se reconnecter.
1: Ah, ben, voilà.
2: Super.
1: Deux, trois petits bonjour à passer.
3: Non, juste une question de Mayenne. En fait, il y a un mec qui s'appelle Stéphane qui lui a dit que.
4: Ah, c'est juste là qu'on se calmait, Gérard, il l'a dit.
3: Attends, il gère les auditeurs.
2: Mais Gérard, reprends.
3: Hey, Gérard, laisse-le.
1: Tu fermes un peu ta gueule, toi.
3: Il gère les auditeurs.
4: Bon, je te refais l'antenne.
1: Eh, hey, tu fermes un peu ta gueule.
0: Mais j'ai pas le micro allumé, mais.
1: Non, mais tu fermes un peu ta gueule, j'ai pas besoin d'entendre ce que tu dis aux auditeurs.
0: Bah, moi, je prouve que je bosse, quoi.
1: Ouais, mais moi, je veux entendre ce que Rigo, il me dit.
4: Bon,
1: c'est tout.
4: Tu fermes ta gueule aussi, toi, et tu vas autant.
1: Oh j'arrête. Qu'est-ce que je viens de dire?
4: Ok.
3: Donc, en fait, il y a Mayenne qui dit que son pote Stéphane, il lui a dit que t'étais pas imposable parce que t'étais le fils de Jospin.
1: Oh non, mais ça. Attention. Là, faut, on va pas parler politique là-dedans parce que.
4: Mais non, Gérard, c'est pas le fils de. Oh c'est pas le fils de Chirac. Mais non, t'es con.
1: Bon,
2: Bon, Gérard,
3: on continue, Gérard, ouais. C'est rien. Il est en train de gérer les auditeurs.
2: On continue.
1: Au rapport dimanche. Hop.
2: Allez, hop. Merde. Allez.
1: Comme Apolline. Hop.
2: Allez.
1: Et donc, c'est Manu, c'est Rigo qui va prendre la relève.
3: Le standard?
1: Qui va te remplacer. C'est Rigo qui va.
3: Non, il y a pas moyen, je peux pas tout faire.
1: Non, mais attends, Rigo.
3: Je fais pas le standard.
1: Non, tu restes sur l'internet, mais c'est toi qui vois.
2: C'est toi qui
1: va
2: prendre pour tout le monde si ça se passe pas bien.
4: Oh la pute, le Rigo.
1: Voilà la pute, ta gueule.
2: Putain de balance.
1: Donc,
3: je peux pas.
2: Ah, c'est naze.
3: Je peux pas tout faire en même temps. Faut rappeler Olive dans ce cas-là, parce que moi je pourrais pas.
1: Non, mais de toute manière, moi je pense que je vais faire un mot pour Max. Ça va aller vite, moi.
0: Ouais, tu feras une lettre.
1: Ouais.
0: Gérard, tu continues le débat, mon chou.
1: On en était à Dick Rivière.
5: Oui. Oui, bah écoute, la chasse à la contravention, je crois, est réglementée.
6: Mm-hmm.
5: Faut s'adresser à la préfecture de police. Parce qu'on ne chasse pas la contravention n'importe quelle saison.
6: Ouais.
5: Et pour revenir, oui, à ce que tu disais, est-ce que les contractuels sont armés?
7: Ouais.
5: Tout à l'heure, quelqu'un parlait d'étoiles de ninja.
7: Ouais, c'est vrai, c'est vrai.
5: Elles sont effectivement armées de nunchaku et
1: non, de c'est faux.
5: De jujitsu ou
6: de judo boy. C'est vrai.
1: Mais pourquoi pas de... Non, mais attends, héros. Ouais, je crois qu'on est. Les nanas là, je crois qu'on vous a demandé de vous calmer. Alors vous allez vous fermer un peu vos gueules. Vous allez quoi fermer un peu vos gueules.
5: Ouais, fermez vos gueules.
1: Oh les pétasses là.
6: Ouais, mais
1: c'est incroyable. Oh là là là, dégage-moi les deux pétasses là.
5: Ouais voilà, dégagez-moi ces putes là. Laissez parler.
1: Allez hop là.
5: Connasse.
1: Ouais, fais gaffe toi parce que toi aussi tu risques de dégager.
5: Ouais bon. Donc Gérard, je peux continuer, c'est Dick Rivière. Donc je te disais, tu
1: m'étais... Non
5: Gérard. GG.
1: Je t'écoute.
5: Oui, donc je te disais, il faut savoir que les contractuelles, ça a changé. Maintenant, elles sont soumises à un entraînement. Il faut savoir que oui, effectivement, elles font des stages d'arts martiaux quand même.
1: Non. Attends, attends.
5: Gérard.
1: Oh, tu me laisses finir. Tu me laisses finir.
5: Vas-y, termine.
1: Tu me laisses parler.
5: Vite fait. Ah.
1: Oh, putain.
2: Qu'est-ce qui se passe?
3: Qu'est-ce qui s'est passé?
2: Qu'est-ce qui s'est passé?
5: Il y a le nord qui mouille.
3: Attendez,
2: qu'est-ce qui s'est passé?
5: Il y a le nord qui mouille.
0: Il y a un problème, Olive? Qu'est-ce qui s'est passé? Gérard, viens au micro expliquer.
1: Non.
3: Mais qu'est-ce qui s'est passé?
1: Qui c'est qui s'amuse à dire? Oh Gérard, je te veux, c'est qui?
2: Bah, je sais rien, moi, ça vient pas de moi, la chérie.
1: C'est quoi ce bordel?
2: Je sais pas.
1: Non, moi, je continue pas.
0: Non, mais ça va se calmer, arrêtez les auditeurs.
3: Assis-toi, Gérard, calme.
1: Ça va pas le
0: Allez, on y va, Lira. Il est 1h20, merde.
1: Putain, ça commence à bien faire, hein.
0: Allez, remets ton casque, on y va, mon.
2: Allez, go.
0: Prends ton casque. Oh là là, t'as pété ton casque.
2: Non.
0: Oh là là, il arrête pas de péter son casque. Ah non, c'est le mien, merde.
2: Oui. Bon,
0: enfin,
2: allez.
0: Bref. Bon, Gérard.
2: Dans le calme, les auditeurs, on va reprendre.
0: Ouais, on va reprendre dans le calme.
5: Ouais, pas de problème.
2: Allez, go.
5: Donc, Gérard, peut-on revenir à la formation de ninja effectuée au temple Shaolin par les contractuels?
2: Allume ton micro.
1: Déjà, une question que la réponse, est-ce que les pervenches sont armées? Moi, je peux vous dire que non. Sur Paris, elles ne sont pas armées.
5: Pas sur
1: d'accord
5: Paris, mais sur Nice, je t'assure que oui.
1: Non, sur Nice non plus, parce que on a été à
0: Gérard,
1: Nice.
0: Crie pas, Gérard.
1: On y a été, faites-moi confiance qu'elles ne sont pas armées.
5: Elles
1: n'ont
5: pas des bombes lacrymo?
1: Non.
5: Moi, je me suis fait gazer par une contractuelle, c'est chaud, hein.

0: D'accord, ok.
1: Ouais, tu t'es fait gazer. T'as pris du gaz par une contractuelle.
0: Ouais, mais c'était une erreur.
1: Ouais, c'est ça. Ouais. Prends-moi pour un con.
0: Non, mais pas du tout.
1: Non, mais tu m'y laisses.
0: Loin de moi cette idée, voyons.
1: Ouais, c'est ça.
0: Si tu savais.
1: Ouais, bah, dans ces cas-là, je sais pas pourquoi qu'on t'a sélectionné.
0: Parce que je suis un mec bien.
1: Ouais, bon, dis donc, pour répondre aux questions, t'as pas l'air d'être bien.
0: Et parce que je kiffe ces débats.
1: Ouais, bah, moi, je t'emmerde. Alors, c'est qui ton nom, toi? C'est qui ton nom?
0: C'est Polo.
1: Ouais, ben... Polo Bref, là...
2: Non, c'est pas Paul Prébois, c'est Polo. Et Polo, je sais pas où il est, il y en a pas.
0: Ouais, bon, Gérard, c'est Paul Prébois, je peux répondre à la question?
1: Vas-y.
0: Ouais, donc, alors moi, j'ai pas une Citroën, je sais pas quoi, j'ai une Mercedes Montblanc.
1: Non, mais attends, Oh, tu t'évites de...
0: Excuse-moi. Donc c'est pas pour ça que les pervenches se gênent pas pour mettre des contraventions. Et ce que disait Dick Rivière tout à l'heure, c'est vrai, elles ont des armes. Moi, elles sortent des shotguns quand je veux pas payer mes contraventions. Donc voilà. Je me suis
1: non mais attends.
0: Plus d'une fois. Je peux
1: attends,
0: plus sortir de chez moi sans me faire agresser par des pervenches.
1: Oh
0: oui. Un coup de Desert Eagle, c'est pas bon.
1: Ouais, mais putain, vous allez me laisser parler ou quoi là?
0: Mais non, mais c'est vrai, Gérard, elles sortent des MP.
1: Eh, tu fermes ta gueule.
2: Okay. Eh oh, Paul Prébois, tu te calmes ou je te dégage?
3: Ah ouais, hein, c'est pénible.
2: Bon.
0: Désolé.
2: À la place de... Excusez-moi. À la place de...
3: T'as une petite chatte dans la gorge?
2: À la place de petite verrue, Gérard.
1: Non, bah, tu
4: sais... Leur faire une fiche.
1: Tu vas refaire une fiche.
2: Non, je suis pas payé à faire des fiches.
1: Eh ben, eh oh. Donc, on récupère... Donc, la question, c'était... La question...
3: Les auditeurs.
0: Calmez-vous, les auditeurs, là.
1: Bon, Eh, t'es bonne à quoi, là? T'es bonne à faire quoi, là? À faire tes petites conneries, là?
0: À vendre des CD en antenne.
1: Fun. Hein? Déjà...
5: À qui tu parles?
1: Ouais, c'est à toi.
0: Le fun.
5: Oh, t'entends ce qu'ils disent?
1: Ouais, mais moi, j'en ai rien à foutre.
5: Bon, alors.
1: Ok. Alors, pour l'instant, t'essayes de... Bon, Pudlard, s'il te plaît, t'essayes de me calmer tout ça.
0: Calmez-vous,
1: je te jure.
0: Calmez-vous.
1: Alors, la question, vous l'avez très bien entendue. Donc, on va demander à Marie Pervenche.
6: Bonjour Gérard, déjà je viens d'arriver.
1: Donc, t'appelles d'où?
6: Je n'ai pas entendu la question puisque je viens d'être sélectionnée par Monsieur Fildard.
1: T'appelles d'où?
6: J'appelle de Paris.
1: Donc, 101.9.
6: Voilà.
1: Alors, donc, la question, c'était les taxes sont-ils moins chères dans les autres pays qu'en France? La France.
6: Ça dépend du cours de la monnaie.
1: Mmh.
6: Et ça dépend également de la marque de la voiture.
1: Non mais, je te demande les taxes.
6: Oui.
1: Je vois ce que tu veux me dire.
6: Excuse-moi, en anglais, amende, ça se dit taxe, hein, c'est pour ça.
1: Non, mais je vois ce que je vois où tu veux en venir.
6: Ouais.
1: Parce que tu veux dire, par exemple, si tu achètes une voiture à l'étranger,
6: ouais,
1: elle te reviendra moins cher qu'en France, c'est
6: Non, il faut que tu payes la douane, donc ça revient au même. Non, moi je te parlais des amendes qu'on dit en anglais taxe. Que tu payes dans les autres pays.
1: Non, mais ça y est, les amendes, on a terminé, là, on parle sur les taxes, sont-ils moins chers dans les autres pays que la France?
6: Mais tu comprends pas ce que je veux dire, c'est pour ça.
1: Ouais, bah, dis carrément que je suis un con.
6: Non, je dis pas ça, mais t'es pas bilingue, donc tu peux pas comprendre.
0: Ouais.
2: C'est comme fuck. Fuck, c'est...
0: Fuck.
3: C'est un petit animal qui vit sur des glaçons.
6: Voilà, fuck.
3: Un fuck.
6: Voilà.
1: Bon, alors, vas-y, continue.
6: Comme un asshole.
1: Bon,
0: Son of a bitch aussi.
1: Oh, les autres, là, vous... puis toi...
2: C'est rigolo, man.
1: Non, t'éteins ton micro on verra. Alors, Paul Prébois, maintenant.
0: Ouais. Alors, donc, la question, c'est pourquoi les taxes en France...
7: Dans les pays.
1: Fildard. Tu vois, tu le prends en tête, celui-là.
3: Non, mais c'est bon.
1: Pendant
2: que tu gueules, ils sont en train de répondre.
1: Non, mais attends. Pour l'instant.
0: Elle est mal posée, je trouve que c'est incompréhensible, en fait.
1: Bon, alors, si t'es pas content, tu dégages.
0: Au revoir. Au revoir.
1: Allez, hop. Allez, bonne nuit. Bonne nuit. Voilà, je vais pas me percher avec un auditeur
8: Gérard,
1: comme ça, moi.
8: Gérard, il y a un certain fesse de babouin sur l'IRC, il dit qu'il faudrait plus taxer l'alcool pour avoir des débats potables. Qu'est-ce que t'en penses?
1: Bah lui, il ferait mieux de fermer sa gueule.
8: Non, mais qu'est-ce que t'en penses de ça?
1: Non.
8: Non?
2: Mais c'est vrai que l'alcool est vraiment taxé en France ou pas, Gérard?
1: Pour l'instant...
3: Ça dépend lequel, peut-être.
1: Non, personnellement, j'ai pas envie encore de taxes sur les alcools et ça m'étonnerait qu'il y en aura.
2: Moi, j'ai bien entendu dire qu'en fait, les alcools anisés, là, genre Pastis ou Ricard, c'est... Pourquoi tu dis ça?
3: Pas de marque.
2: Ah bon, merde, ah oui, c'est vrai. S'il y avait pas de taxes, tu le paierais 4 francs.
1: Non.
3: Et en fait, tu le payes combien?
2: Dans les 40 francs, Gérard, c'est ça.
3: Ah, et quand même.
1: Non, tu le payes le prix fort, c'est tout. Dick Rivière.
4: Ouais, bah écoute, je peux parler deux minutes des taxes sur l'alcool?
1: Oui, non.
3: Ça peut être intéressant. Hein.
6: Moi, ça m'intéresse.
4: Parce que, en fait, c'est tout simplement ce qu'on appelle un pot de vin.
6: Mm-hmm.
4: Et je voulais savoir, toi, Gérard, qu'est-ce que tu penses des pots de vin? Est-ce que tu accepterais un pot de vin ou est-ce que tu préfères boire directement à la bouteille?
6: Gérard, il préfère les sacs à vin.
1: Bon, alors, qui c'est qui vient de dire ça? Alors, Marc Pervenche, au revoir.
6: Allez,
1: c'est toi qui viens de dire ça? Au revoir!
6: C'est pas vrai!
1: Au revoir!
2: Ah, mais je dégage pas toutes les 5 minutes, ça va, comment on te continue?
1: Non, je ne veux pas le savoir!
2: Bah, Pauline, tu me trouves des gens lorsque je suis en galère.
5: Ouais.
1: Ouais, mais attends, pour l'instant, elle est en train de faire quoi, là? Elle cherche même rien du tout.
3: Elle prend des adresses pour des séries.
1: Ouais. Alors là, que ça commence à bien faire, hein.
2: Bon, Gérard.
1: De toute manière, dimanche, t'inquiète pas, on va régler ça.
3: Un rapport aussi, je sais. Vas-y.
1: On va régler ça dimanche, Apolline, t'inquiète pas. Parce que là, pour l'instant, t'es en train de te foutre de la gueule du monde. Parce que le chef est pas là. Quand le chef est pas là, les souris dansent. Et ouais. La preuve, c'est ce qu'on voit.
2: Bon, les grosses souris aussi.
1: Hein, les souris dansent parce que là, Max, il est pas là. T'en profites un maximum derrière son dos. Alors, je vais dire une chose que dimanche,
2: je te rate pas.
1: Je vais pas te louper.
2: Je vais te bouffer.
5: Ok.
1: Mais toi, c'est pareil.
5: Bah, c'est plus ton pote.
1: Patrick, t'appelles d'où, s'il te plaît?
7: Salut Gérard, j'appelle de plaisir. Bah vous moquez pas de moi. Hein,
4: Patrick, ça?
2: Non mais c'est une fille, elle a un prénom de garçon, c'est ses parents qu'on choisit.
4: Ah, on Patrick avec un E?
7: Voilà.
4: Ah Patrick.
7: Comme Dominique.
4: Ok, on va t'appeler Pat ou Patou, un truc comme ça.
1: T'appelles d'où?
7: Je t'ai dit de plaisir, avec plaisir.
1: 101.9.
4: Pardonnez-moi du plaisir, moi.
1: Dick Rivière, s'il te plaît.
4: Oui, pardon, non, mais...
1: Dick Rivière, s'il te plaît, tu t'écrases.
4: Oui, je suis calmé.
2: Gérard.
4: Les jeunes filles, ça m'émoustille.
2: À la place de Paul Prébois que t'as viré, il y a Cyril Chiabodo, bonsoir.
9: Bonsoir, Gérard.
1: Alors, attention.
9: Et Gérard, il y a Pauline qui m'a proposé de m'en vendre des CD en antenne, quand même.
1: Alors, lui, c'est même pas la peine, tu vois. Hop,
3: tu
1: lui dis déjà au revoir.
3: Il a rien dit, Gérard, encore.
2: Non, mais je dis pas.
1: Mais il s'amuse à dire Apolline, elle m'a proposé des CD. Alors, Apolline,
3: hein.
1: Tu le prends en antenne et tu lui expliques que le jeudi, c'est pas.
2: Il
1: n'y a pas de CD. Non, Apolline, il explique. Elle se démerde. C'est elle qui fait ses conneries. Alors, terminé, moi, je commence à en avoir ras-le-bol.
2: Bon, le débat.
1: Alors,
2: merde.
1: Apolline, tu te démerdes.
5: Okay,
1: les gens qui veulent décéder, tu leur dis non, ok.
9: Non, mais c'est elle qui
1: cela, ça commence à bien faire.
2: Bon, tu notes, Cyril Chiabodo,
4: oui,
2: il va pas avoir de CD. Cyril Chiabodo, il veut participer au débat. Donc, tu notes son nom. Et en Cyril Chiabodo.
4: Bonsoir, Cyril.
2: C'est un prénom composé.
9: Bonsoir.
2: C'est
9: bonsoir.
2: Pas son nom.
5: Bonsoir, Cyril. Bonsoir,
1: t'appelles d'où?
9: J'appelle de Paris.
1: Ouais,
2: t'es un feignant.
9: C'est vrai, ouais.
2: Et est-ce qu'il y avait encore
3: un petit sondage peut-être
2: pendant qu'on y est?
1: Non, mais on va laisser finir les gens.
2: D'accord.
1: Donc Patrick.
7: Oui.
1: Donc pour toi la question, donc je la répète pour Cyril qui vient d'arriver.
9: Merci, c'est gentil.
1: Donc c'était les taxes sont-ils moins chers dans les autres pays que la France? Voilà. Et je répète plus les questions après.
7: Ouais, bah, bien sûr. Parce que selon le président, bah, il fixe un taux, donc il n'est pas pareil qu'en France, quoi.
1: Non, mais les taxes, je te parle.
7: Bah oui, mais les taxes sont reliées à l'État, Gérard.
1: Mm-hmm.
7: C'est l'État qui fixe le taux.
1: Disons.
7: De la taxe.
1: Ouais, mais par exemple, tu crois que c'est l'État qui va te fixer le prix de l'amende que tu vas payer?
7: Bah oui, un pourcentage, quoi. Ils disent, c'est eux qui ont le monopole, quoi. C'est eux qui ont le power, quoi.
1: Non, je pense pas.
7: Ah si, parce que je suis, je suis spécialisée dans les finances publiques et ça, je peux le prouver.
1: Ah bon?
7: Ouais, je peux le faire.
1: Ok. Cyril?
9: Oui, alors, c'est clair que les taxes sont nettement moins chères dans les autres pays. Par exemple, à Monaco, tu ne payes pas d'impôts aussi. Et les taxes sont nettement moins chères.
1: Ouais, ça, bien sûr. Si tu veux jouer là, je pense que ouais. Sur Nice ou sur Cannes, c'est pareil.
9: Ah ouais, c'est pareil. Nice-Cannes, tu payes pas d'impôts, hein.
1: Eh oh, on me laisse répondre, je réponds à la question à Cyril. Ouais, donc, tu parles de Monaco, donc moi je peux te parler de Nice ou de Cannes, tu paieras moins d'impôts.
9: Ah, c'est pareil.
1: Hein, tu en paieras moins cher.
2: On paye pas d'impôts à Cannes, Gérard ?
1: Je pense...
9: À Cannes, tu payes pas, hein, tu payes pas. Hein.
1: Je pense que dans des villes comme ça,
9: Toulon,
1: ça m'étonnerait. Bon, attends, Cyril, s'il vous plaît, là, vous calmez, s'il vous plaît, un peu maintenant.
2: Il fait trop chaud,
1: c'est pour ça. Oh
5: Lille.
1: Merci.
4: Toulouse, Strasbourg.
1: Voilà.
8: Donc une question de Kakos, il te demande, est-ce que les taxes sur les produits non taxés sont les mêmes dans tous les pays ?
1: Ah bah alors justement, tu vois...
8: Devant ton micro, Gérard.
1: Tu vois, la question, c'est toi qui...
8: Non c'est mais là, attends, je te demande de répondre, arrête de dire que c'est moi.
1: Non mais, on va poser la question, donc je vois pas pourquoi qui me pose déjà la question.
8: Bah ouais, pour que tu répondes.
10: Ouais, putain. Bah ouais.
1: Alors donc, les produits, quoi ?
8: Est-ce que les taxes sur les produits non taxés sont les mêmes dans tous les pays ?
1: Bah je pense, hein. Je pense que dans tous les pays, de toute manière, t'auras une taxe dessus, hein.
8: Ok.
2: Et moi j'avais une question internet aussi, c'est Yankee qui dit qu'il veut te faire gueuler.
1: Non, bah, parce que l'internet...
8: Non mais il l'a là aussi, il peut en lire lui aussi, hein.
1: Non mais de toute manière, les questions, moi je les prends ici, je les prends pas sur le tien, d'accord ?
2: J'en ai un autre qui demande qui est belge, que des trucs super.
1: Cyril, donc pour finir, tu me remets les auditeurs, Manu, s'il te plaît ?
2: Pardon, j'étais absorbé.
9: Oui. Ah Manu, oui, donc voilà, moi ce que je disais, c'est que c'est beaucoup moins cher partout, et il y a carrément des pays où t'en payes pas.
1: Alors donc, tu peux parler de Monaco et tout ça.
9: Ah oui, même la Suisse, par exemple, c'est beaucoup moins cher.
1: Ben ça, comment ?
9: Non. Ah, j'en ai entendu une qui a dit une connerie là.
1: Ouais.
9: Je crois qu'il va falloir la virer celle-là. Hein.
1: Je sens que ça va se terminer au vinaigre tout à l'heure. Apolline.
5: Ouais. Qu'est-ce qu'il y a, Gérard ?
1: Non mais tu recommences ou quoi là ?
5: Bah c'est le mix suprême.
1: Elle
8: a fait gagner les 300 000 balles.
1: Olivier !
10: Oh non mais non.
1: Olivier !
2: Elle a fait gagner le mix suprême.
5: Ça y est,
10: elle a gagné les 300 000 balles.
1: Olivier !
2: Mais t'es taré ou quoi ?
10: T'es taré.
2: On va avoir des emmerdes à peau.
1: Elle a fait gagner les 300 000 balles.
2: Comment on fait ?
5: Si. Elle est là, la fille, je l'ai à l'antenne.
2: Ah mais non, mais attends.
1: Oh non, moi j'arrête les débats là.
10: Non mais c'est pas possible ça.
1: Non, moi je continue.
8: On n'a pas mis les 5 disques à peau.
5: C'est pendant le débat, non. Le mix suprême.
1: Non, mais c'est non, terminé.
2: C'est 5 disques enchaînés.
1: Au revoir, bonne nuit à tous.
8: Mais non, Gérard, assis-toi. Assis-toi, j'ai du monde qui revient là, tu vas pas faire ça.
10: Non.
2: Allume ton micro.
1: Ouais. Non, je continue pas comme ça. Alors, Apolline, tu dégages.
2: Bon, allez, Apolline, dégage.
5: Oui.
2: Non,
10: arrête.
2: Balance pas toutes ces affaires.
1: Tu dégages.
10: Et tu t'en vas, quoi.
1: Hop, tu dégages. Allez, hop. Tu vas prendre ton casque.
2: Ouais.
1: Dégage. Hop.
2: Dégage.
1: Hop.
5: Doucement.
1: Hop. Tu prends.
2: Attends,
1: ça.
2: Le mix suprême.
1: Non.
2: Attends.
1: Non.
2: Ça c'est des preuves, ça. Ça c'est des preuves, ma petite.
1: Non. Tu me donnes la fiche là que t'as dans les mains. Ouais. Hop.
10: Bah ça faut que tu le gardes parce que c'est des preuves, ça.
2: Assis-toi. Sur RC, ils disent non à peau par pas.
1: Non.
10: Bah assis-toi. Maintenant.
2: Attends, elle a fait gagner le mix suprême, elle dégage.
8: Je sais pas où tu lis ça, moi je vois salope.
1: Au revoir.
2: Ah oui, salope par pas.
1: Hop, tu dégages. Je te préviens d'une chose. Apolline.
2: Oui.
10: Bah Gérard, reviens, on est à l'antenne là.
1: Tu t'amuses pas à faire tes saloperies de jeudi.
10: Non.
2: Ouais, c'est terminé.
10: Allez.
2: Ça.
1: Ok.
2: Fini.
10: Ciao.
2: Bon, allez, on reprend le débat en conscience.
8: Allez, go.
2: Et comment elle s'appelle la fille qui a gagné le mix suprême là, les 300 000
1: non, non, non, non.
10: Bah si, pour qu'on lui dise qu'elle a pas
1: non,
10: gagné
1: non.
10: Quand même.
2: Qu'on lui dise.
6: Certaines Sandy.
1: C'est une Marie Dupré, donc.
10: Non, pas le nom de famille.
1: Marie, n'aie crainte, t'as rien gagné du tout.
10: Tu viens de paumer 300 000 balles, bravo.
1: Voilà, tu viens de tout perdre, parce que le jeudi, on peut pas gagner. Voilà, donc t'as tout perdu. Alors, on revient au débat. Donc, Apolline n'est plus là, donc il n'y a plus que Fildar au standard. J'ai viré Apolline. Bon, celui qui s'amuse à ça, arrête.
9: C'est une fille, ça.
6: Non. Là, je crois pas. Hein. On est vraiment plus doué que ça. Hein.
1: Donc, il nous reste Dick Rivière.
9: Oui, je suis là, bonsoir.
1: Patrick.
11: Oui.
1: Cyril.
9: Oui, pardon, bonsoir.
1: Et Marie Pervenche, t'es toujours là ?
12: Oui, je suis toujours là, Gérard.
1: Tu t'es calmé ?
12: Bien sûr.
1: Bon, alors on compte. Et Paul Prébois, il n'est plus là. Hein.
9: Non, il est mort. Okay. Quel con, celui-là.
1: Alors, l'enculé, il t'emmerde, d'accord ?
9: Il parlait de Paul Prébois.
1: Ouais, non, mais faudra peut-être se calmer un petit peu, parce que sinon, ça. À 2h30, moi, je mets clé sous porte.
12: Oui, on a avancé.
1: Alors, pensez-vous que...
11: Allez, Gérard.
1: Bon, bah, pensez-vous que... Oh. Bon, vous vous calmez.
2: Mais ils attendent, ils attendent la question.
1: Non, mais pour l'instant, je fais le sondage.
2: Ah, vas-y.
1: Donc, pensez-vous que l'on taxe trop les taxes? Alors, 43% pensent que ce n'est pas... que ce n'est pas la bonne syntaxe.
11: Ouais.
1: Bon, je sais pas ce que ça veut dire, ça.
2: Ouais.
1: 24% ne pensent pas que, qu'il existe une syntaxe. Je vois pas le rapport non plus.
2: Ouais,
1: sur
2: c'est
1: le,
2: vrai, Rigo.
3: C'est franchement.
1: 18% aimeraient que l'on taxe la cinglinglin. Ouais, bah,
2: oh,
1: bah bof, bof, bof, bof.
2: Non, c'est pas terrible hein, comme sondage.
1: Ouais,
2: il y en a un autre, non?
1: Ouais, on va de toute manière, on va
2: enchaîne, cool chaîne.
1: On va terminer les sondages comme ça, on va être tranquille.
2: Ouais,
1: êtes-vous trop taxé? Alors 37%.
2: C'est intéressant ça.
1: 37% se demandent ce qu'on fait. Ce qu'on fait des tuyaux. Donc ça c'est pour reprendre la chanson à Manu, c'est qui
2: Bérégovois.
3: Ouais.
1: Non, c'est
3: Philippe Bérégovois.
1: Non.
3: Non.
1: Ça 37% se demande ce qu'on fait des tuyaux, c'est pas Joe Dassin,
3: bah,
1: c'est
3: si.
1: Sacha
3: si,
1: Distel.
3: Ah. Oui.
1: 34% se demandent où sont passées les grandes échelles. Donc
2: bravo,
1: ça,
2: bravo.
1: Ça, c'est encore une chanson à machin. 27% pensent que pas de panique. Il nous les faut.
2: Ouais, bon, bah alors donc. Voilà, pas de panique, il nous les faut.
1: Ouais. Donc, ça, c'est une chanson à Sacha Distel qui est dans le Ricky Larsen.
2: Ouais.
1: Hein? Alors, sur quoi voudriez-vous plus être taxé? Alors, 57% aimeraient ne plus payer.
2: Mmh.
1: Hein?
2: De quoi?
1: 57% aimeraient ne plus payer pour ne pas pénétrer.
2: Ah, mais Hugo, c'est quoi ce sondage?
8: Quoi?
2: Faut que tu expliques.
8: Je sais pas, j'ai pas lu. Moi, j'ai recopié.
2: Alors,
8: je tape vite.
2: Répète, Gérard.
8: 57% aimerait ne plus payer pour te pénétrer, ouais. Ben, écoute.
2: Ah oui, c'est vrai
1: pour
2: que c'est cher.
1: Pour me pénétrer, mais c'est quoi cette histoire? C'est quoi ce sondage?
8: Bah,
1: alors après, t'as 32% aimerait ne plus payer pour avoir ma.
8: Ah non, c'est pas ce que j'ai récupéré, ça.
1: Pour voir ma sale gueule.
8: Non, ça, c'est pas
1: non, non, mais non, non, bah, ouais, je continue
2: on
1: le sondage.
2: On va finir.
1: Et 27% aimerait ne plus payer pour voir mes fesses. Alors là,
2: bravo.
1: Je vais te dire une chose.
8: Ah, mais c'est pas le mien, ça, Gérard, c'est pas possible.
1: Là, je me demande qui c'est qui s'amuse à ça.
2: Apo, c'est Apo.
12: Elle vient de te le dire.
2: Ouais.
12: C'est elle qui vient de me le dire, c'est Apolline qui a fait le sondage.
1: Ouais, bah elle.
8: Mais qu'est-ce qu'elle a fait des miens? Qu'est-ce qu'elle a fait des miens?
12: Elle les a achetés à la poubelle parce qu'elle a dit que cela était mieux.
1: Oh, ouais, bah. Mais de manière, dimanche, on va s'amuser avec elle.
2: Bon, allez,
1: avec son, piercing
2: allez,
1: là, au sourcil,
2: allez, Gérard,
1: là, on va s'amuser.
2: Les auditeurs, la couche.
1: Donc, la sixième question. Êtes-vous pour un enlèvement de voiture gratuite? Donc, on va demander à Marie Pervenche.
6: Un enlèvement de voiture gratuite.
1: Oui, pour un enlèvement.
6: Si ça me coûte rien, moi je suis d'accord.
3: C'est Marie Pervenche.
10: C'est juste un bed musical, vas-y.
13: C'est la compagnie Sound ou quoi?
2: Arrête.
1: Je pense que l'équipe là vous
10: non, je voulais juste
1: profiter.
10: Non, Marie Pervenche, c'est une chanson, je voulais juste habiller ton débat.
13: C'est quoi comme chanson?
6: C'est super adorable.
10: C'est tout.
13: C'est quoi comme chanson?
10: Non, ça te plaît pas, c'est pas grave, on enchaîne. Vas-y, Gérard.
6: Marie Pervenche.
10: Vas-y,
1: alors, Marie Pervenche, la question, je viens de la dire, donc je la répète plus.
6: Donc, d'accord. Moi, je te disais que je suis d'accord qu'on enlève les choses gratuitement, à condition que ce soit pas payant, quoi.
1: Bah, de toute manière, êtes-vous pour un enlèvement de voiture gratuite?
6: Ah, je suis pour, hein, y a pas de problème. Mais si je paye pas.
2: Bah oui,
6: mais
2: si c'est gratuit.
6: Pas, hein.
13: Ah ouais, mais ça dépend.
6: Ouais. Ça dépend, ça dépasse.
13: C'est trop facile.
1: Dick Rivière.
13: Bah écoute, moi je suis pour, et de toute façon, en cas d'enlèvement, j'ai toujours refusé de payer la rançon. Parce que si tu commences à payer la rançon, après c'est fini, non.
14: Bon, le cow-boy.
13: Y a pas moyen, donc je ne paye
1: pas. Bon, Patrick.
13: Donc, les enlèvements sont gratuits.
15: Bah écoute, si on tue la voiture après, ouais. Mais je vois pas la différence entre l'enlèvement et le vol, quoi.
1: Non, mais je pense, êtes-vous pour un enlèvement de voiture gratuite? Je parle pas de vol.
13: Ouais.
1: Je demande les enlèvements.
13: Parce qu'un vol, c'est gratuit tout seul.
6: Il faut s'arranger avec les ravisseurs aussi. C'est
15: bah ouais, voilà.
13: Pas de rançon.
1: Bon,
13: pas de rançon.
1: Cyril.
13: Ouais, bah alors moi, je suis tout à fait pour, mais le problème, c'est que je veux pas récupérer ma voiture en boîte de sardines après.
1: Ah bah ça.
13: Qui la traite mal et qui est plein de cabossage partout.
6: Ouais, mais tu te fais rembourser par l'assurance, tu t'en fous.
1: Attention. Par contre, qui c'est qui vient de dire ça, là ?
13: C'est de l'escroquage à l'assurance.
1: Non, attends. Qui c'est qui vient de dire qu'elle se fait rembourser par l'assurance ?
6: Marie Pervenche.
1: Ouais, mais moi, je vais te dire une chose, tu vois, que si les assureurs se renseignent bien...
6: Ouais.
1: Normalement, ils retrouvent facilement les voitures. Faut bien se dire une chose.
8: Gérard.
1: Que, pour déclarer... 5 minutes.
8: Ouais, Rico. Vas-y, ouais, je t'en prie.
1: Tu me l'as...
13: Tu restes tranquille 2 secondes. Ouais, ça change.
6: T'inquiète, malin, c'est tout. Tu les arnaques.
1: Ouais, c'est ça. Ouais, mais c'est ça. Tu crois que tu vas arnaquer un assureur pour parce que ta voiture, elle est volée? Non.
13: Il y a des gens, ils mettent le feu à leur voiture pour toucher l'assurance.
1: Une fois que le feu, il est bien mis, donc il y a l'expertise qui vient, et ils reconnaissent...
6: Ils reconnaissent l'allumette.
1: Ouais. Non, mais faut se dire une chose. Mmh. Hein, que lorsque la voiture brûle, il y a toujours la plaque d'immatriculation. Alors, nuance.
2: Ouais. Il y en a même qui font brûler leurs hanches.
1: Donc
8: en fait, c'était Delight qui précisait que, en fait, par rapport à l'enlèvement, faut préciser si c'est hors taxe ou TTC.
1: L'enlèvement gratuit, c'est pas hors taxe ou pas.
8: Bah si.
1: Bah, de toute manière.
2: Tu payes la TVA sur un enlèvement, Rigo, toi, quand tu es dans le 9-4 et que tu pites des golfs.
1: Non, mais attends, toi, au lieu de parler du 9-4, toi, espèce d'abruti.
2: Ouais.
1: T'as payé une taxe sur ta poubelle là?
2: Pour t'enlever les fesses, ouais, j'ai payé une taxe.
1: T'as payé une taxe?
2: Non, allez, ma caisse, j'ai depuis 2 ans à couche là.
8: En plus, il a plus sa caisse.
1: Si, il paraît que tu l'as récupéré.
8: Mais
1: il y a
8: non,
1: pas
8: c'est
1: longtemps.
8: Pas vrai, c'est pas
2: ouais,
8: vrai.
2: Ouais, c'est trop gros.
1: Conclusion du débat, Marie Pervenche.
6: Conclusion, c'était un très bon débat, mais je pense qu'on n'a pas soulevé les questions essentielles.
13: Je vais te soulever, moi, tu vas voir.
6: Moi, je veux bien que tu me soulèves.
13: J'en connais quelques-unes, ça doit être dur de les soulever, n'est-ce pas?
6: C'est quoi?
1: Bon, alors,
2: Cyril, on se calme, Cyril.
1: Cyril, au revoir.
13: C'est pas moi, Gérard, c'est Dick.
6: Voilà,
13: oh non, c'est Dick Rivière.
6: Non, Cyril, je t'ai reconnu.
2: Allez, on fait la conclusion.
1: Allez, voilà, on commence à me casser les couilles, là.
13: Conclusion.
6: Ça manquait de soulèvement, et je pense que moi, je te propose qu'on en refasse un. Donc, je suis à ta disposition quand je vais me renseigner, lire un peu le dictionnaire et puis j'aurai plein de trucs à te dire.
1: Ah non, mais moi, je vais te dire une chose, que je suis pas prêt de refaire un débat sur les taxes.
6: Ouais, hein. Mais t'as pas tout dit.
14: C'est tellement bidon.
1: Manu, tout à l'heure, tu vas te prendre un briquet dans ta gueule ou mon portable.
14: J'ai rien dit, Gérard, j'avais le micro éteint.
1: Dick Rivière.
13: Ouais, bah écoute, le débat était bien. L'animateur moyen.
1: L'animateur, il t'emmerde.
13: Attends, qu'est-ce que je voulais dire? Si, oui, Taxi, le film, j'ai kiffé.
1: Et comment
13: puis, rien. Et puis, écoute, fais gaffe, parce que si un jour il y a un inspecteur des impôts ou un huissier qui débarque chez toi, fais gaffe. Planque.
1: Non, mais attends.
13: Sous le lit.
1: Faites-moi confiance que pour l'instant, j'ai pas de problème avec eux, alors donc.
13: Ça ne saurait tarder.
1: Ouais, c'est ça. Parce que tu vas t'amuser à ça, toi, espèce de petit con.
13: Ouais, parce que moi, je connais du monde et je vais
1: faire
13: bouger les choses, moi.
1: Attends. Toi, de toute manière, ton numéro de téléphone, on va le garder.
13: Ouais.
1: Et puis, on va demander à Max qui s'amuse à t'appeler pour savoir si vraiment
2: la
1: tu.
13: Je sais que t'as
16: 3h du mat.
13: Planqué sous le lit.
1: C'est ça.
13: Caca planqué, je le sais.
1: C'est ça. Tu me gardes son numéro de téléphone, là. On le donne à Max dimanche et on va s'amuser avec Dick Rivière.
2: Génial.
1: Patrick.
17: Comme soulignait ma copine, tu vois, Gérard, le débat était pas mal, mais comme d'habitude, t'as pas réussi à mettre le doigt sur la problématique, en fait.
1: C'est vaste,
17: hein, je suis d'accord. Mais...
1: Non, mais il y avait quand même 10 questions. On arrête à la 6e, je sais pas pourquoi. Cyril.
16: Oui, alors moi j'ai trouvé ton débat très intéressant. C'est rare, mais c'était très bien. T'as très bien animé. J'en ai appris beaucoup plus sur les taxes. Et sinon, j'ai une conclusion de Davy One sur l'IRC qui me dit: Gérard, tu devrais faire attention parce que les contrôleurs de la connerie vont te taxer.
1: Et ta sœur.
16: C'est pas moi, c'est Davy One.
2: Elle balbeur. Ouais,
1: ta sœur, elle est en train de se faire sauter.
16: Par un catcheur.
1: Ouais. Non, par
16: un balbeur.
1: Par un éléphant.
2: Oh, joli.
1: Ok.
16: Oh, c'est pas mal, ça.
1: Rigo, question...
8: Ouais, conclusion.
1: Conclusion IRC. Bon, je sais qu'il y en a une qui va dire que mon débat n'avait ni queue ni tête, comme d'hab.
8: Voilà, et...
1: Ça m'aurait étonné.
8: Et ni taxe non plus, c'est Turpentine, on la remercie. Il y a Jet qui dit que ce soir, la radio était taxée par un animateur de débat pourri.
1: Bah ça, c'est pas de ma faute si Max...
8: Il a bien raison.
1: Il est parti parce qu'il avait son Technomax à faire, moi.
8: Sinon, il y a... Attends, c'était où ?
14: Moi, j'avais vu une Dedifun, mais moi, ton doigt, je sais pas trop quoi.
8: Ouais.
14: C'est peut-être pas bien.
8: Ouais, c'était cul, moi, mais on va abréger.
14: Ok.
8: Attends, le problème c'est qu'on m'envoie des trucs.
2: Oh, mange-toi!
8: Quoi?
1: Pour conclusion, donc.
8: Allez. Il y a un mec qui me disait que dans l'histoire il sait toujours pas ce qu'est une taxe.
1: Bah, une taxe, il regarde dans le dictionnaire, c'est marqué.
2: Bah ouais,
1: c'est comme dans
14: une tasse, mais avec un X. Ouais. Allez, hop.
2: Qu'est-ce qui se fait chier écouter Gérard qui dit rien, qui dit des conneries, alors qu'il pourrait avoir un dico, c'est vrai.
18: Donc, on est à combien maintenant?
19: On est quatre.
18: Apolline est partie. Non, mais sur l'IRC, avant qu'on envoie la musique, et puis on va se retrouver pour les dons humanitaires.
19: On est 9822. Je remercie Bering.
18: 9822.
19: LGM, le Gérard Masqué, le Pape et Buzine et toute la.
18: Alors donc, on va se retrouver pour le deuxième débat.
19: Non, pas
18: donc.
19: Toi, celui qui me dit et moi.
18: Voilà. Donc on va se retrouver pour le deuxième débat qui vont porter sur les dons.
2: On se donne en carreau.
19: Skyrock.
18: Okay. On sera sur Fun Radio, donc on va se retrouver d'ici un petit quart d'heure.
2: Ouais, bien sûr, non.
18: Bah oui, bah 20 minutes même. D'ici 10 minutes à peu près.
2: Ouais,
18: donc le deuxième débat qui va porter sur les dons humanitaires. Donc la première question, donc je la pose tout de suite. Quel genre de don peut-on faire?
1: On va s'écouter. Vous pouvez toujours appeler au 0803-085000. C'est Fildar qui
2: est... Non, ça va être Manu.
1: Ça va être Manu au standard. Toujours Rigo sur l'IRCWW.fr, Fun Radio. Et donc, on s'écoute Gérard Austin avec une hanche en bois et une rotule en plomb. Je crois que c'est ça.
18: Je sais pas quoi, je connais pas le type du disque, c'est pas grave, tu vas peut-être m'aider.
19: Ouais, c'était Beat quelque chose, je crois.
18: Beat quelque chose, attends. Beat Machine.
19: Voilà, Beat Machine, ouais.
18: Donc, je sais pas s'il y en a dehors qui arrive à me voir, mais là, je suis bien entouré, j'ai pas mal de trucs au-dessus de la tête. Donc, on va accueillir Roswelt, bonsoir.
20: Bonsoir.
18: On va accueillir OT.
20: Bonsoir.
18: Bonsoir. On va accueillir Fox Mulder.
21: Bonsoir Gérard. La vérité est assurée.
18: Tu baisses la radio s'il te plaît derrière. Tu baisses la radio s'il te plaît.
21: Allez, tente.
18: Voilà, ok, merci. AZT.
22: Bonsoir.
18: Gizmo.
23: Bonsoir Gérard Chiabodo. J'ai appris pour ton fils, condoléances.
18: Non, c'est bon, tu parles pas de ça, s'il te plaît. Et on va accueillir Zob. Allô ?
23: Zob, ça fait bien qu'il fasse Thérèse.
18: Oh, tu réponds quand te parle, toi. Oh là, je sens que tu vas retourner au standard, mais vite fait, bien fait. Hein. Tu vas retourner vite fait au standard si tu continues.
23: Zob, je crois que c'en est un vrai.
18: Un
23: pur.
22: Bon, Gérard, arrête de faire le roquet, là.
18: Bon, qui c'est qui parle comme ça, là?
23: J'ai vu ça.
18: Bon, alors, la première question. Avez-vous déjà vu des ovnis?
22: Oui.
18: Qui, oui?
22: E.T.
18: Hein?
22: E.T.
18: Oui, E.T., mais parlez plus fort, s'il vous plaît. Vous parlez encore moins fort, comme ça, je vous entendrai pas du tout.
23: E.T., tu sais ce que ça veut dire, ovni?
18: Bon,
23: La caméra dehors.
18: Non, pour l'instant, je t'ai pas appelé Potion que tu sortiras de sous le lit.
23: Ouais, on t'a pas appelé Roswell, alors quand on t'appellera Roswell, tu sortiras de la planète Mars.
18: Pour l'instant, vous la fermez, il y a E.T. qui veut répondre à la question, s'il vous plaît, merci.
23: Ok.
18: E.T.
23: E.T., rentre chez toi.
18: E.T., s'il te plaît, on se réveille.
24: Téléphone, maison.
18: Est-ce que t'as déjà vu des ovnis?
23: Oui, moi, quand je suis venu à Fun et que je t'ai vu. Il y en a qui sortent de 143 avenue Charles de Gaulle.
18: Alors, je demande à E.T. qu'à me répondre, s'il te plaît, E.T.
24: E.T., oui, c'est moi, je t'ai répondu, Gérard.
18: D'accord. Roosevelt.
22: Oui, moi, j'en ai vu dans mon jardin.
18: D'accord. Ah, ben, de toute manière, la question, justement, ça va être, que pensez-vous avoir vu des ovnis dans votre jardin?
22: Ah, moi, j'en ai en ce moment, Gérard.
18: C'est qui que t'as dans ton jardin?
22: J'ai plein d'extraterrestres dans mon jardin.
18: Ouais, mais ils ressemblent à quoi?
22: Des nains. Plein de petits bonhommes verts, tu vois.
18: Des nains de jardin?
23: Voilà, avec des bonnets rouges. Mais ouais, Non,
18: D'accord. Et on se calme. Fox Mulder.
23: Ouais, j'en ai vu. D'ailleurs, il y en a un juste devant moi, là.
18: Attendez, il y a peut-être Minitel. Attends, Fox Mulder, une question Minitel.
0: La seule question Minitel que j'ai, c'est GG se prend des ovnis dans le cul à la loco. Est-ce que c'est vrai?
18: Alors ça, celui qui vient de dire
23: c'est pas des ovnis, c'est des bites. C'est identifié à 100%.
18: Stop!
23: Ce sont des
18: ovnis. J'ai bien précisé au départ. Avant de prendre avant de commencer les débats,
23: on ne parlait
18: pas de locaux.
23: On n'a pas parlé de Christine, d'ailleurs. On n'a pas parlé de Christine, hein.
18: Non, mais même, on parle pas de locaux. Ok. Alors, sur Minitel, ta question n'a ni queue ni tête, j'y répondrai pas.
23: C'est le cas de le dire.
18: Donc, Fox Mulder, alors, pour toi.
23: Ouais, mais il y en a un juste devant moi. Regarde, Gérard.
18: D'accord, t'as raison. Oh, ah c'est bon, oh tu arrêtes, s'il te plaît.
23: J'aimerais poser une question à Fox Mulder.
18: Non mais
23: c'est Gizmo. Je voudrais lui demander si ça le grattait pas un peu quelque part de travailler avec Dana Scully et de jamais coucher avec.
18: Non mais
23: et de chercher la vérité un petit peu partout.
4: C'est qui me pose cette question?
23: C'est Gizmo.
4: Ouais Gizmo. Ouais. Bon Dana Scully, je veux dire qu'elle était vachement bonne au lit quoi.
23: Mais non mais bon moi je regarde.
18: Moi
23: je regarde la série. Si tu veux, je l'ai jamais vu.
18: C'est pas. C'est pas.
23: Gérard, il paraît que t'aurais été vu avec un martien, par un extraterrestre qui s'appelle Ricardo.
24: Gérard, les ovnis ont le droit de coucher aussi.
23: Non, c'est pas comme ça l'air de Gizmo, c'est comme ça, c'est... Ou tu le fais bien ou tu le fais pas. Ok.
18: Bon, deuxième question. Pensez-vous avoir vu des ovnis?
5: Et moi, j'ai même pas répondu.
18: Qui a pas répondu?
5: AZT.
18: AZT, vas-y, réponds alors. Voilà. AZT, je t'écoute.
5: Oui, je dis oui.
18: Oui, mais comment?
5: Oui, j'ai déjà vu.
18: Oui. Voilà. Ouais, mais où?
5: Ben, chez moi, dans mon jardin.
18: D'accord, ok.
23: Mais non, c'était pas des ovnis, c'était des morpions.
18: D'accord, ben faut pas confondre les morpions avec les ovnis, hein, d'accord, parce que c'est pas du tout pareil.
23: Bah oui, ça me pourrait répondre.
18: Question Minitel, non?
0: Gérard, que penses-tu des femmes au volant d'OVNI?
18: Alors là, les femmes au volant d'OVNI.
23: Ah, les ovnis au tournant.
18: Ah. Oh punaise, la question elle est vachement dure à répondre.
23: Ça intéresse au tournant.
18: Alors, comment que je vais pouvoir dire? Bon, de toute manière, c'est sûr que c'est pas évident à répondre à cette question.
0: Non, mais t'en as déjà vu?
18: Non.
0: Ah ouais, c'est cool.
18: C'est bête parce que là, la question elle est bien tournée, mais je peux pas y répondre, j'en ai jamais vu encore. Donc, personnellement, j'y crois pas trop.
23: Hein, j'ai déjà vu plein de Roswell routiers.
0: J'en ai une autre si tu veux. Pensez-vous que j'ai sucé des ovnis et se faire prendre par Chewbacca?
18: Non, pas du tout.
0: Chewbacca, non, c'est ça le truc.
18: C'est quoi Chewbacca?
0: Je connais pas Chewbacca.
18: Non, pas du tout. Je connais pas du tout Chewbacca.
23: Moi, je reviens à Fox Mulder et j'aimerais savoir s'il a le numéro de tatou de Dana Scully.
18: Bon, attends. Hey, Gizmo.
23: Je donner à l'antenne.
18: Bon, Gizmo. Gizmo. Gizmo.
23: Ah, des messages de Dana Scully. Alors, Gérard est un.
18: Tu me prends Gizmo et Fox Mulder.
23: Ah,
18: tu les calmes tous les deux, s'il te plaît.
23: Attends, qu'est-ce qu'elle dit, Dana
24: Scully?
23: Bah, Dana Scully a dit que Gérard est un extraterrestre.
18: Bon, tu prends.
23: Avec une bite de 3 cm.
24: Gérard.
18: Fox Mulder au standard.
24: Gérard.
18: Fox Mulder au standard, oui, qui c'est?
23: Apple TV, donc Dana Scully, on peut le dire, Apple TV.
24: Bon,
18: oui, qui c'est?
24: C'est Roswell.
18: Ouais, Roswell.
24: Moi, je voulais
23: Roswell,
24: dire
23: la vérité est ailleurs.
24: Tu l'as appelé deux fois et tu m'as même pas rappelé.
18: Mais attends, t'es qui toi, Roswell?
24: Hein?
23: C'est un petit nain, si tu veux.
18: Non, mais attends, Roswell.
23: Ils l'ont
18: hospitalisé
23: de la tête aux pieds.
18: Oh, tu te tais derrière quand je parle à Roosevelt, s'il te plaît, merci.
23: Moi, je voulais poser une question à UT.
18: Non, mais attendez, pour l'instant, moi, Roosevelt, dès qu'on passe un disque bizarroïde, je te parle aussi.
24: Le débat des femmes, c'est déjà passé, hein.
18: Ouais.
24: Le débat des femmes, c'est déjà passé.
18: Oui, mais de toute manière, je vais quand même parler à.
23: Roosevelt,
18: parce que j'ai pas compris sa question, là.
24: Ah oui, Gérard.
18: D'accord. Tu me diras. Non, mais tu
23: n'as rien à voir.
18: Tu me diras qui c'est tout à l'heure. Tu me diras ton vrai nom hors
23: c'est
18: antenne,
23: Gizmo,
18: d'accord?
23: Gérard, c'est Gizmo. Moi, Gérard. Gizmo, c'est l'extraterrestre le plus puissant du monde. Tu poses tu poses des questions sur les extraterrestres, mais en fait, c'est les questions des femmes et tu mets extraterrestres à la place de femmes. Pourquoi
24: exactement.
23: Est-ce que les extraterrestres nous montrent pris leur ventre? Pourquoi est-ce que les extraterrestres,
7: Donc
23: t'es grillé, Gérard.
18: Gérard, s'il te plaît, il y a une question Minitel maintenant.
0: Non, on sait qui est Chewbacca, par contre. On a la réponse. C'est celui qui te sodomise à la loco, nous dit Maud, département 92.
23: On l'a dit qu'on parlerait pas de crime.
18: Alors, Maud, tu fais une chose, si tu veux bien, tu laisses ton numéro de téléphone et je te préviens que je vais t'incendier au téléphone dans peu de temps.
23: Tu vas lui mettre le feu à la tour.
18: On se calme.
0: Oh, ta gueule. Est-ce que tu sais faire des feuilles de Roswell? Non, Gérard, non.
18: Non, donc Roswell, de toute manière, je vais y parler tout à l'heure en antenne, merci. Donc, pensez-vous avoir vu des ovnis dans votre jardin?
24: Pas dans mon jardin, dans mon lit.
18: Bon, alors, on va demander... attendez, je vais prendre quand même Zweb.
23: Tu peux poser la question, Zob?
18: Non, mais attends, tu vas pas commencer, là. Tu vas pas commencer.
23: C'est pas Zweb, c'est Zob.
24: Tu peux répéter la question?
18: Bon, allez, dégage au standard.
24: Oh, c'est vrai, ouvrez votre...
18: Tu viens, tu me prends quelqu'un d'autre. Hop là, bonne nuit, Zob.
23: Salut, Zob.
18: Gizmo.
23: Oui.
18: Est-ce que t'as déjà vu des ovnis?
23: Ouais, mais moi, on me fait toujours une blague parce qu'on me dit « Oh, regarde, Gizmo, des ovnis. » Après, moi, je tourne la tête comme ça, d'un mouvement rétroactif, et je regarde, et puis il n'y a rien. Et puis moi, je pense qu'on me prend un peu pour un con, hein. Parce que quand je regarde, il n'y a rien.
18: D'accord, ok.
23: Je pense qu'on me prend un peu pour un con.
18: D'accord.
23: Je le pense, hein.
18: Non, c'est bon, Gizmo.
23: Oui.
18: Ça y est, c'est bon.
23: Oui.
18: AZT.
24: Oui.
18: Alors, toi, est-ce que t'as déjà vu des ovnis dans ton jardin?
24: Pas dans mon jardin, non.
18: Non? Est-ce que t'en as déjà vu?
24: Oui.
18: Oui, où?
24: Samedi dernier, en sortant de la loco.
18: Ah, d'accord. Je vois pas du tout le...
23: Je suis tombé nez à nez avec Gégé.
18: Non, mais attends, Gizmo, pour l'instant, c'est pas toi que je me suis adressé, donc...
23: c'est ce qu'elle veut dire,
18: AZT, donc... Donc, pour en finir à ta question, tu voulais dire qui, par exemple? Comme par hasard?
23: Ah, comme par hasard, toi. Ah non, ça commence par un G. Ça commence par un G. Et ça finit par Erard.
24: J'ai rien dit, j'ai dit comme ça, quoi.
18: Non, mais attends, tu peux quand même donner un nom.
24: C'est vrai, précise le fond de ta pensée.
18: Non, mais précise.
23: On va faire un rébus. Mon premier est un blaireau. Mon deuxième est un blaireau.
18: Mon premier.
23: Mon troisième est un blaireau.
18: Mon premier.
23: Mon toucher des débats.
18: Mon premier, c'est pas toi que je m'adresse. Mon premier, c'est pas toi que je m'adresse. Je m'adresse à AZT. Donc AZT, tu finis ta pensée, s'il te plaît.
24: Répète la question.
18: Non, attends, il faut pas me prendre pour un cab, hein. Donc AZT, s'il te plaît, tu finis la fin de ta pensée, s'il te plaît.
23: Pourquoi on va pas te prendre dans la cab?
18: Ok. C'est bon. Merci pour celui qui a carotté.
23: Ça vient du fond du cœur.
18: À quoi reconnaît-on? Qui?
24: ET.
18: ET, vas-y, réponds.
24: Alors moi, je n'ai pas vu dans mon jardin, mais j'en ai vu trois dans mon lit.
18: D'accord.
23: Fox Mulder, j'ai pas répondu.
18: Ouais, mais attends, Fox Mulder, pour l'instant...
24: on a l'impression qu'il y a que l'autre qui t'intéresse, Gérard.
18: D'accord.
23: Non, mais j'ai pas répondu.
24: Gérard.
18: Oui.
24: On a l'impression qu'il y a que l'autre qui t'intéresse.
18: Qui?
24: AZT.
18: Bon, attends, AZT...
23: Ouais, il y a des préférences, il y a des préférences.
18: Non, mais attendez, AZT n'a pas répondu, n'a pas donné la fin de sa question, de sa pensée.
24: Non, mais j'avais une raison. Gérard, tu m'as demandé si j'avais vu des extraterrestres dans mon jardin, je t'ai dit non. J'ai dit samedi dernier, on s'entend de la loco. Oui, et tu me dis, mais qui?
18: Oui.
24: Mais qui, quoi?
18: Qui t'a vu en sortant de la loco?
24: Des extraterrestres, des ovnis.
18: Ah d'accord, ok.
23: Est-ce que Fox Mulder peut bien répondre?
18: Oui, Fox Mulder, je t'écoute, mais vite fait.
23: Bah moi j'en ai pas vu dans mon jardin, mais j'en ai vu au bois de Boulogne.
18: Non mais alors, là je vais te dire une chose que... Non mais je vois pas du tout le rapport.
23: Le rapport c'est que Gérard en t'a vu sur Domizard.
24: Mais Gérard, on peut les voir n'importe où les ovnis.
18: Ouais non mais attends, parce que là, bois de Boulogne, faut quand même...
23: Gérard, j'aimerais te poser une question. Boulogne.
18: Qui c'est qui veut me poser une question?
23: Oui, c'est Gizmo.
18: Ouais, Gizmo.
23: J'aimerais savoir si ça t'est déjà arrivé que les extraterrestres t'enlèvent. Si oui, pourquoi est-ce qu'ils t'ont ramené?
18: Bon, alors, je vais te dire une chose, c'est non et non.
23: Donc,
18: t'es tout de suite au courant. Donc, on va demander, ET, t'as répondu?
24: Oui.
18: Donc, Roosevelt?
24: Oui, bah moi, j'en ai trois dans mon jardin, moi.
18: Ouais, donc c'est des nains de jardin?
24: Ah non, c'est des vrais, ils sont tout verts, ils sont...
18: D'accord, donc c'est des omnivères?
24: Oui, Gérard. Ouais, hein. Ouais, ouais.
18: Bon,
23: Gérard, c'est Gizmo. En parlant de Roosevelt, Gérard Harvey Oswald, pourquoi est-ce que t'as tué Kennedy?
18: Bon, c'est bon, tout à l'heure, Gizmo, tu vas retourner au standard. Tu vas pas m'énerver.
23: Et pourquoi est-ce que t'as fait une queue de poisson à la Mercedes sous le pont de l'Alma?
18: Bon, allez, là, Gizmo au standard. Gizmo au standard, tu dégages. Gizmo au standard. Gizmo au standard, bonne nuit. Bonne nuit, Gizmo.
7: Bonne nuit, Gizmo.
24: Gérard.
18: Bonne nuit. Ouais, Roosevelt.
24: Est-ce que tu crois aux extraterrestres?
18: Non, pas du tout.
24: Pourquoi?
18: Je n'y crois pas du tout.
24: Ça existe. Pourquoi? Est-ce que tu aimerais en voir, Gérard, des extraterrestres?
18: Non.
24: Pourquoi? Ça te fait peur?
18: C'est pas que ça me fait peur.
24: Ils sont gentils. Ah, non. C'est vrai, ils sont très gentils. Hein.
23: Mais Gérard...
24: Ils sont sociables. Ouais.
23: Et Gérard, ça veut dire aux
24: ils leur manquent pas de dents à eux.
18: Bon, on va
23: Gérard,
18: continuer.
23: Est-ce que tu sais ce que ça veut dire, OVNI?
18: Pour l'instant, on continue le thème du débat. Je vous dirai ce que ça veut dire, OVNI, plus tard dans les jours à venir.
24: Gérard, on est en train de parler de OVNI. Ouais.
18: Attendez, stop, s'il vous plaît, derrière.
9: On a Gugu à la place de Gizmo.
18: Qui?
9: Gugu.
18: Gugu?
9: Oui.
23: Allô?
18: Non, bah, c'est bon, là, il y a...
23: Il y a un problème, là.
18: Voilà.
24: Allô?
18: Allô?
24: Allô?
18: Qui c'est là?
23: Ah, on n'entend plus Gérard là.
18: Ouais, c'est bizarre et ça recommence.
24: Gérard,
18: on n'entend plus.
24: Gérard s'est fait enlever par les
18: auditeurs. Non, mais là, les auditeurs m'entendent plus.
24: Gérard, on nous a volé.
18: Allô, est-ce que vous m'entendez? On m'entend plus là. Allô, c'est Max, on m'entend.
23: On n'entend plus Gérard là.
18: Ça recommence.
23: Bon, bah Gérard est parti.
18: Vas-y, ça revient, ça va nous entendez là.
24: Allô, connard.
18: Allô, connard, il t'emmerde, tu dégages.
9: Ça y est, ça marche.
18: Le mec qui vient de dire connard, tu le dégages.
24: Ah bah ouais, Gérard, c'est bien par Gérard, là.
23: Allô, je suis là.
18: Ouais,
23: Gérard, c'est Gugu.
18: Ouais, Gugu.
23: Gugu, petit oiseau, Bubble Gérard. Bon,
18: ouais.
23: Est-ce que je pourrais répondre sur le débat?
24: Tu peux arrêter de faire exprès de ne pas nous entendre.
18: Non, on a des petits problèmes, mais c'est bon, ça y est, ça marche.
24: C'est
18: Gugu. Non.
23: Gugu, petit oiseau, Bubble Gum.
18: Je ne fais pas exprès.
24: Tout ça parce que tu ne peux pas parler à qui tu veux.
18: Si, mais je peux te manier, je peux parler à qui je veux. Et maintenant, bon, on va passer à la troisième, quatrième question.
23: Est-ce qu'on pourrait me recevoir? Je suis quand même un volatile réputé. Et est-ce qu'on pourrait me recevoir digne de mon nom?
18: Alors vas-y, réagis.
23: Bon, bah c'est Gugu.
18: Ouais, bah tu te
23: moignes.
18: J'aimerais
23: que tu poses une question. Gugu, pointu.
18: Bon, Gugu, tu réponds à la question.
23: Oui, mais attends, la question, je ne l'ai pas suivie parce que je viens d'arriver.
18: Oh là là.
23: Alors, on commence à la première question.
18: Non, voilà.
23: Moi, j'ai déjà vu des ovnis. Dana Scully, c'est une vraie rousse. Je pose la question à
18: Fox. Oh non, mais là, il faut pas déconner.
23: Okay, d'accord.
18: Là, ça commence à m'énerver avec les connards là, que j'ai au standard. Non, là, il arrête, hein. La question. Regardez-vous les ovnis. Regardez-vous les ovnis dans les jumelles. Vous réfléchissez à cette question.
23: Ouais, quand ils sont en sous-vêtements.
18: Et on va mettre. Là, tu dégages avec ta caméra, toi, maintenant.
23: Bon, tu dégages. Moi, j'ai pas de jumelles, j'ai deux télescopes.
18: On va mettre comme mousse les fagots, attention.
23: Ah ouais. Ok.
18: Voilà, c'est parti. Et vous venez d'écouter Gob Mouche avec les fagots, attention, donc voilà.
9: Les faillots, attention, Gérard.
11: Au standard, on a Goldorak à la place d'AZT.
18: Ah bon, on vire une nana pour mettre un mec. C'est
23: pas non mal. Bonsoir, Goldorak.
12: Salut.
23: Ah, c'est une fille, Goldorak. Goldorak, salut. Est-ce que tu peux m'expliquer quelque chose?
18: Oui. Non, bah attends, non,
23: attends, mais
18: Gigi demande...
23: Attends.
12: Vas-y.
23: Non,
12: mais les gars, il y a que Gérard qui a le droit de draguer.
23: Non, écoute, Goldorak, moi je comprends pas. C'est que, tu sais, quand Actarus, il rentre dans le truc.
12: Ouais.
23: Il est dans sa soucoupe volante.
18: Ouais. Et, Gugu.
23: Quand il monte dans la tête, il fait trois tours comme ça avec son siège, alors que ça serait plus simple qu'il s'y montait d'un seul coup, quoi, je veux dire.
18: Hey, enfin, Gugu.
23: C'est quand même, Goldorak, c'est quand même un truc qui a,
9: pareil, que ça a été
23: construit par le peuple de la Lune, avec Minos Minas.
18: Oh, il se calme le standard, là.
23: Et ça, je comprends pas.
12: Pourquoi
23: il ne fait pas Goldorak? Vas-y.
12: Taisez-vous. Bon, Gérard.
18: Gérard.
24: Allô Gérard ?
3: Ah, Gérard ?
24: Gérard ?
23: Non mais Goldorak, explique-moi.
24: Allô, Gérard, mais c'est tout simple.
18: Gérard, on m'entend plus.
24: Oui, Gérard.
18: C'est quoi la sœur que personne m'entend?
24: Allô.
18: Allô,
24: Gérard, arrête.
18: Ça y est, ça marche. Allô.
24: Allô.
18: Vous entendez? Vous entendez Max?
24: Oui, Gérard, on m'entend.
18: Et vous entendez Gérard ou pas?
24: Bah non.
18: Bon, Roosevelt.
24: Oui.
23: Roosevelt.
18: Bon, attends, on a quelqu'un aussi, après je vous laisse. On a D2R2.
24: Salut D2R2.
18: À la place de Fox Mulder. Bonsoir D2R2.
24: Salut D2R2.
23: Salut, bonjour à tous. Bon, là, j'ai pris un langage que vous pouvez comprendre, mais bon, il va peut-être y avoir des dysfonctionnements pendant le débat, je garantis rien.
18: Non, mais attends, BBR2, s'il y a des trucs dans le débat, tu vas pas rester longtemps avec moi. Hein.
23: Non, mais pour l'instant, j'ai une disquette conforme à votre langage, mais je garantis pas, parce que je suis un petit peu vieux, donc bon...
18: Non, mais de toute manière, vieux ou pas vieux, j'en ai rien à cirer, je m'en bats les cacahuètes.
23: Bon, vas-y, ta question, là, s'il te plaît.
18: Regardez-vous des ovnis dans des jumelles, là.
24: Non,
18: qui nous regarde. Le premier qui s'amuse à déconner va dégager vite fait.
23: Tu vois, Gérard, si tu nous interdis de déconner, tu vires tout le monde, il n'y a plus de débat, alors. Hein.
24: Oui, c'est vrai, quoi.
23: Bon, un petit peu de sérieux, je voudrais répondre à la question de Gérard.
24: Moi, D2R2, j'aurais besoin de quoi, là.
18: D2R2, s'il te plaît, tu réponds.
23: Oui, bah écoute, moi j'ai pas besoin de regarder les ovnis puisque de toute façon je suis dedans, moi, donc...
18: D'accord, tu fais partie de la bande des caves.
23: Pardon ?
18: Ouais,
23: je fais partie de ta bande, quoi.
18: D'accord.
23: Donc, c'est Gugu, je voudrais répondre.
18: Ouais, Gugu.
23: Alors moi, bon, je suis chercheur au CNRS, je sais pas si tu connais.
18: Non, comme
23: c'est pas grave, de toute façon, c'est pas grave.
18: Ouais, vas-y, dépêche-toi.
23: Donc, moi j'étudie les soucoupes volantes, les extraterrestres. Et j'ai fait une étude sur les extraterrestres.
18: Ouais, bon bah ça y est.
23: Alors je sais qu'ils arrivent sur Terre sur...
18: c'est pas la question, d'accord. Tu vas pas commencer à raconter
24: n'importe quoi. C'est vachement intéressant,
23: Gérard. Je veux dire, j'ai mon bac.
18: Je m'en bats les couilles que t'as ton bac.
23: Bon, alors.
18: Ok, Goldorak, s'il te plaît.
24: Ouais.
23: Pas de couilles. Goldorak avait même pas répondu à ma question. Alors, Actarus, il rentre comme ça.
18: Tu me prends celui qui s'amuse à déconner, là, tu le dégages.
23: Jean-Luc ! Il fait trois tours avec son...
6: Jean-Luc ! Tu dégages !
23: Moi, je comprends pas.
6: Arrête ta caméra !
18: Bon. Bon, alors, Gugu et BBR2, vous dégagez.
24: Non !
18: Bonne nuit à vous deux.
24: C'est pas sympa.
18: Bonne nuit à vous deux. Bonne nuit à vous deux. Bonne nuit à vous deux.
24: Il n'a rien fait de mal, Gérard.
18: Voilà.
23: Rien fait de mal, j'ai
18: fait Goldorak.
24: Goldorak. Gérard, bon.
18: Bon. 5. Bon, allez, hop.
24: Allô.
18: Oh. Le mec qui fait. Bon.
24: Allô, Gérard.
18: Ça suffit, là.
24: Allô, Gérard.
18: Bon, allez, hop. Tu me viens, là. Tu me vires les abrutis.
6: Tu me vires.
18: C'est simple, je vais arrêter. Il est
6: 3h49. N'arrête pas le sort de la planète Terre en dépendance.
18: Tu dégages. Tu reprends tout le monde.
24: Gérard, écoute-moi.
18: Le sonar, tu me reprends tout le monde, moi je continue pas avec la musique. Tu reprends tout le monde.
24: Non, ne t'énerve pas, tu as un ovni sur l'antenne, profite.
10: C'est un extraterrestre, il vient de parler.
18: On met un disque, ça marche pas.
24: T'énerve pas,
10: mais c'est super rare d'avoir un extraterrestre.
18: Celui qui s'amuse, elle passe.
6: Ne me repousse pas,
18: Gérard. Dégage le temps.
24: Gérard, arrête de t'énerver.
0: Gérard, reconcentre le débat, repose ta question.
24: C'est vrai, quoi.
18: À quoi ressemble un ovni dans la vie? Comprends rien.
10: C'est un petit truc rond, Gérard.
18: Gérard, on a Ulysse à la place de Gugu.
23: Oui, bonsoir, c'est Ulysse.
18: À la place de Gugu.
6: Jean-Luc.
23: Ouais, salut, c'est Ulysse, c'est pourquoi? Salut, bon, c'est Ulysse.
6: Salut à toi.
24: Salut, Ulysse.
23: Je suis fier de participer à ce débat entre votre compagnie. Et donc, les ovnis dans la vie.
3: Non. Alors, il y a deux tests qui se confondent.
18: Non, mais c'est pas toi que je m'adresse pour un seul lice.
3: Allô.
18: Vagel !
24: Bonjour, arrête de crier, merde.
18: Toi, tu dégages.
24: Bon, déjà...
18: Arrête de crier ! Tu dégages. Il y a des gens intéressants, c'est bien le débat. Alors, continue. Tu dégages avec la caméra.
24: Gérard !
18: Tu dégages !
24: Gérard,
18: tu dégages !
24: Dégage,
18: c'est bon.
24: Allez,
3: c'est bon.
18: Continue le débat,
3: Gérard. Bon, Gérard, je voudrais dire que...
18: C'est les extraterrestres, il y a les gens qui écoutent la radio, bordel. Alors, putain, c'est intéressant, ça prend plein de trucs.
3: Gérard,
18: ah pardon.
24: Gérard, termine ton débat.
3: Gérard, écoute-moi.
18: Roswell, tu réponds, s'il te plaît, à la question. Tu la fermes, pour l'instant, c'est pas adresser la parole.
24: Gérard, est-ce que tu crois qu'il
18: y a
24: une façon de parler à un ovni?
18: Oh là là.
3: Moi, je me méfierais, Gérard, parce que Dark Vador, il a des super pouvoirs méga cosmiques.
24: Est-ce que
3: Cinquième
24: tu crois qu'il y a une façon question. De parler à un ovni, Gérard.
18: Septième question.
0: On a une question militaire, Gérard, avant de céder, si tu veux bien.
18: Bon, celui qui s'amuse à parler quand...
3: Tu me le vires. Je suis un petit peu sur les nerfs, quand même.
0: Gérard, tu m'écoutes? Question Minitel.
18: Ouais, mais quand ils vont se calmer?
0: Mais ils sont calmes, ils sont très calmes. À ton avis, peut-il y avoir des homosexuels extraterrestres ou alors sont-ils au contraire tous comme toi, Gérard, hétérosexuels?
18: Voilà. Non, je pense pas du tout.
0: Tu penses pas quoi?
24: Non, mais tout à l'heure, Gérard a dit qu'ils étaient hétéros comme toi.
18: Non, attends, qui c'est qui vient? Attends. La question Minitel, je vais répondre. Qui c'est qui a osé dire que j'étais homo?
3: C'est moi qui ai dit ça.
18: Bon, toi, pour l'instant...
3: Vas-y, qu'est-ce que tu vas lui faire? Vas-y, Gérard, Allez, défends-toi, Gérard.
18: Bon, c'est bon, pour l'instant, je réponds à Goldorak. Alors, Goldorak, tu me reposes la question, s'il te plaît, parce que j'ai pas entendu.
24: Ah, j'ai pas posé de question, hein. Non, tout à l'heure, t'as dit que t'étais homo. C'est vrai.
18: Non.
24: T'as dit que t'étais homo.
18: Non.
24: Tu dis, Gérard. T'aimes les hommes? Non.
18: Attendez, tout à l'heure, j'ai jamais dit que j'étais homo, d'accord?
24: Menteur, tu mens.
3: Nono, quand il se met à quatre pattes, il commence à rouiller. Est-ce que tu pourrais le remplacer?
18: Non.
3: Bon, tant pis.
18: Voilà, t'es...
0: Gérard, on a C3PO à la place de D2R2.
13: Oui, bonjour. Salut, c'est 3PO. Alors moi, bon, j'arrive dans le débat. J'espère que je vais pas trop me faire jeter
3: dans le vide.
13: Gérard, je suis très content de participer à un débat avec toi. C'est la première fois et j'espère que ça va se passer bien.
18: Maintenant, pensez...
13: C3PO, pour te situer, c'est le robot tout doré, là.
18: Bon, oui. Ulysse, tu te tais, s'il te plaît.
13: Ulysse, tu la fermes.
18: Ulysse, au standard. Bonne nuit, Ulysse.
13: Encore
24: 3PO. C'est comme ça que tu vas réussir à gérer ton débat.
18: Bon. Alors maintenant on va continuer on va demander à Roosevelt de répondre à la sixième question.
24: Alors pose la question, Gérard, j'ai pas entendu.
18: À quoi ressemble un ovni dans la vie?
24: Roosevelt.
18: Bon, CPO, tu te tais s'il te plaît pour l'instant.
24: Alors un ovni.
18: Roosevelt.
24: Un ovni, c'est moche, c'est petit, ça a les yeux verts, c'est châtain. Et ça va souvent à la loco.
3: Ça a une dent,
24: moi
3: aussi.
18: Bon, attends.
24: Ça, c'est un ovni.
18: Attends, toi,
24: Roosevelt. Non, c'est pas moi, Gérard.
18: C'est qui vient de dire ça?
3: Toi, Roosevelt, t'étais plus président.
24: Non, c'est pas moi.
0: Gérard?
18: Oui.
0: On a Alcor à la place d'Ulysse.
3: Oui, bonsoir, c'est Alcor. Je remplace Gugu, Gizmo, tout le bordel.
18: Ouais, Alcor, pour l'instant.
3: Dégage!
18: Oh, tu te tais, toi, percepteur, tu vas dégager, toi, CPO.
3: Tout à l'heure.
18: CPO, tu vas dégager, tu vas pas m'énerver.
3: Excuse,
18: CPO, tu vas pas m'énerver.
3: Non, je t'énerve pas, excuse-moi, je te prie de m'excuser, Gérard.
18: Bon, qui c'est qui parle, là? Donnez vos noms, s'il vous plaît.
3: Bon, Alcor, je peux pas trop le situer parce que je connais pas trop.
18: Alcor, pour l'instant. Et CPO, pour l'instant, vous la fermez.
3: Eh, s'il te plaît, respect.
18: D'accord. Maintenant.
3: Respect myself.
18: Oh, vous vous calmez ou sinon vous allez au standard.
3: S'il te groove, move your body.
24: Gérard.
18: Oui, qui c'est qui parle?
24: Je voudrais te poser une question.
18: Qui parle? Donnez vos noms.
24: C'est E.T.
18: Ouais, E.T.
24: Alors, je voudrais savoir si le fait de pouvoir envoyer les gens au standard est un pouvoir extraterrestre.
18: je peux me...
23: Non, j'aimerais répondre, sale corps.
18: Alcor Alcor, c'est PO, pour l'instant, vous la fermez, je réponds...
23: Moi, je pense que c'est plus dû à un sentiment de frustration intellectuelle, dû à un manque de maturité hormonale.
24: Voilà.
18: Bon. Alors je vais répondre à ET.
23: Gérard Salcor, tu me dois 230 balles pour la consultation.
18: C'est ça, bon, là tu vas te faire foutre, mon pote.
23: Je voudrais bien mettre une
8: traitement de voix là, rien.
24: Bon, Gérard, peux-tu répondre à ma question ?
0: Mais Gérard joue avec les plantes là, donc.
18: Non, mais je joue pas avec les plantes, je joue avec le mec qui est en train de m'énerver avec sa caméra. Donc, tu me disais si ça me faisait plaisir d'envoyer tout le monde au standard.
24: Non, c'est pas ça que je te disais. Je te demandais si le fait de...
18: Mais t'arrêtes un peu avec ta caméra derrière ta plante, là.

0: pas, mais toi, t'es trop grillé.
1: Bon, ET.
0: Gérard,
2: oui.
0: C'est juste...
2: Gérard,
1: non, mais il pense à la radio.
2: Gérard,
1: okay, je t'écoute. Hey, oh, on se calme, s'il vous plaît, maintenant.
2: Gérard, je t'écoute.
0: Bon.
2: Je t'écoute, Gérard.
0: Écoute, c'est Dark Pure, je vais te poser...
1: Ah, Luigi, tu te tais, s'il te plaît.
2: Gérard.
0: Est-ce que c'est vrai, Gérard, que quand
2: Gérard.
0: Tu dis, Gérard, est-ce que c'est vrai, Jean?
1: Gérard,
0: on écoute Dark Pure.
1: Est-ce que c'est vrai?
0: Gérard, est-ce que c'est vrai que quand tu étais petit, tu as voulu jouer au cosmonaute et tu es rentré dans la machine à laver, tu as fermé le hublot et que ta mère a appuyé par...
2: Gérard.
0: Le bouton étrange rapide.
1: C'est bon.
2: Gérard.
1: Là, tu me prends un gars de puissance, j'aime pas qu'on parle sur la famille.
0: J'aimerais confirmer.
1: Non, non, alors là, je préviens d'une chose, que le prochain qui me parle sur ma mère, sur la famille...
0: On parle pas sur ta mère, on parle sur la machine à laver. Gérard, j'en ai une bonne.
1: Bon, allez, non, j'arrête. Max, Gérard, repose ta question. Il est hors de question que les mecs s'amusent à parler sur mes parents.
3: Non, pas sur les parents, s'il vous plaît.
1: Max, s'il te plaît.
0: Donc, Gérard, on va parler un peu de ta sœur.
3: S'il vous plaît. On est là pour parler des ovnis et pas des horreurs. Ce sera la semaine prochaine, le débat.
0: Max, tu m'écoutes deux secondes. J'ai une histoire drôle. Est-ce que t'as déjà touché les poils de chatte de ta mère?
1: Non, alors.
3: C'est à moi qui pose la question, Gérard.
1: Ouais, mais même. Lui, il arrête avec sa caméra trop près maintenant.
0: La chute, c'est que tu portais un casque. Voilà, tu portais un casque, tu portais mon nez par les poils de chatte de ta mère, c'est tout.
1: Et on se salue quand même.
0: Gérard, est-ce que c'est vrai qu'un jour à Euro Disney, tu faisais la manche à côté du Space Mountain et qu'un groupe de Japonais, ils t'ont pris en photo, ils t'ont demandé d'enlever ton déguisement? C'est extraterrestre.
1: Non, mais de toute manière, je serais pas. Là, je vais te dire une chose, c'est complètement à côté de ta plaque.
0: Arrête,
1: s'il te plaît, maintenant, tu dégages, là. Là, ça m'énerve.
4: Bon, Gérard, remets-toi dans le débat, là.
0: Jean-Luc!
4: Tu fais de la radio, n'oublie pas.
1: Jean-Luc!
0: Bah,
3: arrêtez, maintenant, on revient dans le débat.
0: Dégage, Jean-Luc!
3: On revient dans le débat.
0: C'est Alcor, est-ce que je pourrais répondre sérieusement à la question?
1: Vas-y, Alcor.
0: Bon, est-ce que c'est vrai que tu t'es fait sodomiser par un passage dans ta cabine?
1: Alors là, Alcor, je vais te dire une chose, que ta question, elle est complètement bidon.
0: C'est pas Alcor, mais je veux bien aller au standard. Mais Alcor, tu vas au standard.
1: Voilà, Alcor, tu vas au standard.
0: Voilà.
1: Tu me l'as demandé si gentiment, bah t'y retournes.
0: Eh ben merci,
1: au revoir,
0: je t'en prie.
1: Alcor.
0: Je te remercie.
1: Voilà, bonne nuit, Alcor. Alors, ET.
2: Oui.
0: Est-ce que c'est vrai que quand tu t'es fait sodomiser par un extraterrestre dans ta cabine, t'avais le truc tout ouvert?
1: CPO, tu commences à me les gonfler.
0: C'est pas moi, j'ai rien dit, putain, fais pas chier.
1: Bon, alors tu dégages, comme ça, ça t'apprendra
0: à être poli. C'est bon, sans déconner, mais tu m'as dit, ça, j'ai rien dit, pour une fois.
1: Arrête, s'il te plaît, toi.
2: ET, pour la troisième fois, tu me reposes
1: sa question et je te réponds maintenant.
0: Jean-Luc,
1: t'as
2: déjà oublié la question, Gérard?
1: J'ai pas pu y répondre, comme il y a Jean-Luc qui arrête pas, il y a...
2: Donc je te demandais si le fait de pouvoir envoyer des gens au standard...
1: Attends, celui qui s'amuse à mettre le remix, il dégage.
2: Mais Gérard, le remix c'est super derrière.
1: Non, mais moi je veux pas entendre ça.
3: Allez, on écoute le débat, putain c'est nul tes débats.
1: Ouais bah ils sont nuls, lui il arrête avec sa caméra trop près, ça fait 5 fois que je lui dis.
3: Ne parlez pas tous en même temps.
2: Gérard, tu es incapable de te concentrer.
1: Alors ET, tu reposes.
3: On accueille Chewbacca quand même.
1: Ouais, mais ça y est, allons-y. Question ministérielle.
4: La première qui me vient devant les yeux, Christine était-elle extraterrestre car elle ressemble à Zembla?
1: Là, je répondrai pas parce que j'avais prévu qu'on parlait pas de ça.
4: Mais c'est qui Zembla?
1: J'en sais rien, je connais pas.
0: Gérard, c'est Dark Pure qui te parle.
1: Septième question. Pensez-vous que les ovnis, ça existe?
0: C'est trop PO. Oui, moi Gérard, je suis d'accord.
2: Gérard.
0: Je pense que ça existe, les ovnis.
5: D'ailleurs, ta cabine téléphonique, elle est en étoile vivante.
1: D'accord. Parce
0: que, Gérard, les ovnis, ça veut dire quoi pour toi? Pour moi, ça veut dire olive verte, nettement indigeste.

0: C'est ça.
1: D'accord.
2: Bon, je pourrais poser une question.
1: Vas-y, c'est qui?
2: C'est ET.
1: Oui, ET, je t'écoute.
2: Alors, je voulais te demander si tu crois, est-ce que c'est possible que Christine soit un ovni?
1: ET, tu vois, il y a bien une chose que je vais te dire.
0: Tu dégages au standard.
1: Non, pour l'instant, toi, tu vas te taire parce que je vais répondre gentiment à ET, d'accord?
0: Tu poses la caméra avec ton téléphone.
1: Donc, ET... Il y a une seule chose, je l'avais dit au départ, donc tu sais très bien que normalement, si t'as bien écouté depuis le début, il était hors de question qu'on parle de ça.
2: Ouais. Non mais Gérard.
1: Non mais ET.
0: Hors de question, t'as dit. Non mais oh.
2: Je t'entends.
1: Bon. Normalement, c'était interdit de parler de ça, d'accord? Bon, alors je vais te répondre gentiment. Je vais te dire une chose, non.
2: T'es sûr? Parce que comment tu peux le savoir? Est-ce que tu sais qu'il y a des ovnis qui prennent l'apparence des femmes humaines?
1: Ben ça, à ma connaissance, j'en ai jamais vu.
2: Ah, mais si, je peux te dire ceci, puisque Christine en était une.
1: Non.
2: Mais si, je te le dis, moi.
1: Moi, je te dis que non.
0: Gérard, il paraît que t'as les couilles qui parlent.
3: Est-ce que c'est vrai que tu as failli mourir noyé?
1: Bon, alors, dégages.
3: Non, attends, Luigi, tu dégages.
1: Luigi, tu dégages.
0: T'as failli mourir noyé sous mon sperme.
3: Non, c'est vrai,
0: Gérard, je réponds à la question. C'était un message de Gizmo, Gugu, Alcor, Chewbacca, Tony.
3: Non, mais laisse-moi parler, Gérard.
1: Non, je te laisserai pas parler.
3: Mais si,
1: je te laisserai pas parler. Avez-vous des...
2: Tout le monde a le droit.
0: Tu peux répondre à la question, Gérard.
1: C'est qui?
0: C'est 3PO.
2: Tout le monde a le droit de s'exprimer, Gérard.
1: Alors, Roosevelt, vas-y.
2: C'est le faux Luigi qui est là.
1: Ouais, mais
3: je sais.
1: Je sais, t'inquiète pas, je reconnais les voix.
0: Mais non, il est pas con.
1: Ah,
0: c'est vrai
1: que c'est pas con. La 7ème question, s'il te plaît.
3: Oui, alors il est pas con, Gérard. Je réponds à la question.
1: Pour l'instant, c'est pas sonné, toi.
0: C'est 3PO.
1: J'ai demandé à Roosevelt qu'à répondre à la question.
2: Repose ta question, j'entends pas, Gérard.
4: Repose ta question.
2: T'arrêtes pas de poser la question.
1: Alors, pensez-vous que les ovnis, ça existe?
2: Oui.
0: Est-ce que je peux répondre?
1: Pour l'instant, c'est pas à toi que je m'adresse.
0: Non, mais est-ce que je pourrais répondre quand même?
1: Tu attendras ton tour.
0: C'est mon taf, un débat avec les filles. Maintenant, est-ce qu'on peut répondre, nous, les mecs?
1: Non, pour l'instant, Roosevelt n'a pas répondu à la question. Tant qu'elle répondra pas, vous parlerez pas, les mecs.
0: Gérard, et pareil, tes voisins, ils t'ont vu tes collègues, ta cabine téléphonique à 3h du matin.
1: Bon, alors toi, tu vas au standard et tu dégages. Bonne nuit à toi.
3: Au revoir. Jean-Luc,
1: tu la fermes.
0: Roosevelt. Jean-Luc, il est pas là, ça existe. T'es malade, t'es taré.
1: Bon alors si je suis taré, ben plus taré que toi, je meurs, ok? Alors tu dégages au standard. Bonne nuit. Roosevelt, s'il te plaît, tu réponds à la question.
0: Mais je vais pas répondre, passe, bordel.
1: Non, il n'y a pas de passe, bordel.
0: Roosevelt répond à la question.
2: Mais non, mais
0: elle, c'est quelle fois que tu lui poses la question, elle répond jamais, bordel. Elle est nulle, elle retourne au standard.
3: Mais non, mais... Tu t'es passé, Roosevelt, casse-toi.
0: Casse-toi, putain, Roosevelt, qu'est-ce que tu fous là, merde?
2: Mais Gérard,
0: je suis sûr que t'as déjà fait l'arnaque avec Jacques Pradel. Parce que moi, j'ai vu l'émission Le Lycée de l'Étrange, et puis ils ont dit dans cette émission que c'était même du faux.
1: Vous voulez la fermer? La question numéro 8, et vous allez réfléchir.
0: J'ai pas répondu, Gérard, putain!
2: Gérard, t'as pu répondre à la question!
0: Gérard, c'est 3PO, ça fait 10 minutes que je veux répondre.
2: Attends, Gérard, tu donnes toujours la parole à Roosevelt et jamais à nous, c'est pas normal.
1: Pour l'instant, je sais pas qui c'est que j'ai même plus de nom sur ma fiche.
0: 3PO, je te dis depuis 10 minutes!
3: Moi, je m'appelle Gizmo.
5: Pose la 8ème question, on envoie un disque et ensuite.
1: Avez-vous déjà vu des ovnis dans votre vie? Oui.
2: Oui.
0: Gérard, tu réponds, on peut pas répondre.
1: Vous réfléchissez à la question et on va écouter.
5: J'ai pas compris la question là, Gérard, faut que tu recommences.
0: Pour une fois, je voulais être sérieux, merde.
2: Répète la question.
0: Gérard, c'est Tony, est-ce qu'on peut écouter le disque?
3: Gérard, est-ce que tu peux continuer à parler?
5: Allez, Gérard, faut qu'on envoie un disque.
1: Avez-vous vu des ovnis dans votre vie? Si oui. Pourquoi ou non, comment? Oui, comment et non, pourquoi? Et on va écouter les boules à Z, tu me pompes. La suite des débats, donc je remercie tous ceux qui sont dans la radio et apparemment, d'après le chiffre qu'on vient de me donner, il paraît qu'il y a plus de 7 millions d'auditeurs qui nous écoutent. Bravo! Donc, ça s'applaudit quand même.
6: Bravo!
7: Ouais, bravo, ouais.
1: Tous ceux qui sont dehors, je dois vous entendre un peu.
8: J'ai, rap,
9: c'est
8: le best.
1: Ça y est, c'est bon, on va accueillir.
4: Tu te rends compte, Gérard, et tous ceux qui sont devant la radio, tu en as parlé?
1: Ouais, ouais, j'en ai parlé, et ils sont tous en haut.
4: Ils sont plus de.
1: Salut à tous,
4: ils sont plus de 700 devant la radio.
1: Et qui c'est qui m'a ramené un sandwich pour après? Personne.
4: Ta gueule.
1: Ta gueule, héros, sois poli. Ouais, ton chapeau, il m'énerve, hein.
4: Voilà, allez, continue le débat, on y va.
5: Allez, Gérard, c'est parti.
1: On va accueillir.
3: Gérard, c'est
1: Dark Pure,
3: est-ce que c'est vrai que quand
4: il va au chien, c'est plus important? Gérard, on y va, Gérard, s'il te plaît, merci.
1: On va accueillir ce trop peureux. C'est trop peureux, tu travailles, s'il te plaît.
4: Oh,
0: oui,
4: pas,
0: Gérard,
4: celui-là,
0: c'est pas la peine de crier. Non, pas que je réponde à tes questions.
2: Arrête de crier, t'inquiète pas, on t'entend. Hein.
1: Qui c'est qui me parle comme ça?
0: Gérard, il paraît que tu fais des soirées avec des extraterrestres.
1: Bon, ça y est, s'il vous plaît, vous me laissez finir.
0: Et arrête, on lève ton masque, on t'a reconnu.
1: Et on se calme, s'il vous plaît, quand je fais des présentations, parce qu'il reste plus que 29 minutes d'émission.
0: Ouais, allez, écoute, il reste plus qu'une heure, 29.
1: Oh, on accueille Zob.
0: Ouais, Zobby, bonsoir.
1: Salut Zobby.
0: Zopi,
1: je sais pas si devant la radio vous voyez ce qui m'arrive, mais alors je suis envahi.
0: Arrête, on
1: n'entend
0: rien.
1: ET, s'il te plaît, t'es toujours là?
2: Oui.
0: Du H3000.
1: Ouais, bah H3000, pour l'instant, je sais pas appeler, toi.
0: Gérard, c'est la mouche.
3: Bon, Gérard, est-ce que c'est vrai que quand tu vas aux chiottes, tu ne nettoies pas le cul, mais tu mets du brut un petit peu sur les fesses et que ça donne du brut de merde?
1: Non, mais attends, toi, je sais pas
0: c'est la mouche, bordel.
1: On va accueillir...
2: Arrête de te parfumer, t'attires les mouches.
1: Tu dégages. Tu vas oublier le standard.
0: C'est qui
1: qui
0: l'a dit sourire?
1: Bon, allez, hop, vite.
0: Putain, bordel.
1: Huitième question,
2: c'est
1: dégueulasse,
2: merde, arrête de péter.
1: Eh,
0: tu vas oublier.
1: Avez-vous des amis dans
6: votre vie?
1: Gérard?
6: Ouais. On a Princesse Léa à la place de Zob.
1: Princesse Léa, bonsoir.
0: Bonsoir. On les gagne un petit peu. Bonsoir.
1: Au moins, quand on crie, ça réveille.
5: Bon, Gérard se bat avec un chapeau et deux plantes.
0: Gérard, c'est Anakin Skywalker.
1: Bon, alors...
0: Tu vas te foutre le fanfond de la force dans ton cul.
1: Bon, alors tu dégages, toi, tu restes poli.
3: Et Gérard, est-ce que c'est vrai que t'as failli mourir noyé à la locomotive parce que tu mets d'habitude ta tête dans la cuvette pour mieux te faire plan dans le vrai?
1: Tu me calmes, s'il te plaît. Tu les calmes,
5: il faut que tu poses ta question bien clairement, tu te répondes un par un.
1: Non mais pour l'instant tout le monde parle, je ne poserai pas la question tant que au son on les calmera pas.
7: Gérard,
1: vous vous calmez s'il vous plaît.
7: Gérard, c'est Princesse Léa. Gérard, est-ce que c'est vrai que tu te déguises en Chewbacca et que tu fais des dents
1: de poing
7: sur le bord de la loco?
1: Tu les calmes.
7: Gérard, c'est Tony, est-ce que tu pourrais reprendre tes questions?
1: Non, pour l'instant, vous la fermez, je ne continuerai pas.
7: C'est Princesse Léa.
5: On n'avance pas, là.
7: Gérard, est-ce que c'est vrai que t'as ridicule et aussi poilu que Chewbacca?
1: T'arrêtes, là, d'accord.
7: Gérard, est-ce que c'est vrai que tu n'as pas de dents pour le mieux sucer?
1: T'arrêtes, là.
7: Arrête, Gérard.
1: Vous calmez, s'il vous plaît.
7: Bon, taisez-vous. Allez, on arrête. Arrêtez.
1: Dégagez.
7: Allô, Gérard.
1: Philippe. Philippe, tu dis un autre qui se passe avec les caméras.
7: Il faut calmer les gens, là.
1: Bon. Au standard, tu me les reprends tous.
5: Bon, c'est quand tu veux, Gérard.
1: Non, mais moi, je veux pas te savoir. Tu dégages.
5: Pose ta question, Gérard.
7: Gérard,
5: reste là, Gérard. Tu poses ton casque, ça va pas là. Remets ton casque, Gérard. Tu dégages.
7: Gérard.
1: Terminé.
5: Gérard se bat avec le caméraman. Gérard, tu peux te rassurer.
7: Jean-Luc, tu reviens à ta chance dans ton émission.
5: Remets ton casque.
7: Jean-Luc, remets ton casque. Bon, Gérard.
5: Fais de la radio, fais-toi
1: respecter. Ah,
7: bouge.
1: Jean-Luc,
7: tu reviens faire de la radio. Bon, Chiabodo, ça suffit maintenant.
1: Bon, Max, tu descends, s'il te plaît.
7: Max,
1: tu descends, s'il te plaît.
7: Calmez-vous.
1: Il dégage.
5: Gérard, est-ce que tu peux t'asseoir, s'il te plaît, merci. Tu fais de la radio, là, tu as un micro qui est là.
1: Tu dégages.
8: Gérard.
1: Le
8: PDG qui est là.
1: Fermez-la. Bon, je pose la dernière question présente.
8: Directeur, alors.
1: Viens avec ta caméra, s'il te plaît.
7: Vas-y, on t'écoute. Est-ce que c'est vrai que tu as perdu tes dents de devant pour le mieux sucer? Tu parles.
1: Tu dégages avec la caméra.
7: Tu parles pour parler d'avant.
8: Je vais faire virer.
7: Assurez les gars.
5: Bon, Gérard, t'as oublié que t'avais des auditeurs quand même à l'antenne. Hein.
1: Et dans ces cas-là, tout le monde se calme. Toi, tu viens avec ta caméra, j'en ai marre.
5: Laisse la plante tranquille, Gérard.
7: Non, mais
5: c'est une plante, c'est tout, t'as rien fait.
1: Oh là là, au sommet, s'il te plaît, tu me prends là. Non. Il faut tous me les prendre, moi je continue pas le débat comme ça.
7: Arrêtez, Gérard.
1: Non, moi je continue pas.
5: C'est normal, c'est Space, c'est sur les
1: ovnis. Non, je ne continuerai pas.
7: Gérard.
1: Vous taisez, s'il vous plaît.
7: Arrêtez tous les gars.
1: Vous taisez, s'il vous plaît.
7: Arrête,
1: s'il te plaît.
7: Mon pauvre.
5: Non, mais Gérard n'a plus envie de vous parler là, donc.
7: Gérard, fais face à la situation.
1: Les
7: gars, on fait deux questions sérieuses. Ouais. Allez, vas-y.
1: Alors, avez-vous. Alors, déjà, toi, tu dégages, que ça t'apprendra à être poli. Bonne nuit pour celui qui m'a dit enculé.
7: Concentre-toi.
1: Au suivant.
7: Concentre-toi.
1: Avez-vous déjà vu des omnis dans votre vie?
7: Oui, c'est trop PO.
9: Mais moi, je crois que la différence entre E.T. et Gérard, c'est que E.T. a compris qu'il devait retourner à la maison.
1: Bon, bah, toi, tu vas retourner au standard, comme ça, t'auras compris ta douleur. Et toi, tu dégages.
7: Gérard,
6: on a Golgoth 21 à la place d'Anakin Skywalker.
7: Salut, Gérard.
1: Gérard, s'il te plaît, tu réponds à la question parce que tout à l'heure je vais m'énerver.
7: C'est quoi la question? Si tous ces noms sont pas des faux noms.
10: Alors moi, Gérard, je voudrais répondre. Je crois que les femmes au volant sont pas une bonne chose.
7: Les femmes au volant,
10: ça fait baisser les polices d'assurance, qui ne sont pas une bonne chose pour les mecs parce que ça nous fait de l'inflation sur les polices d'assurance.
7: Gérard,
1: E.T., s'il te plaît, tu réponds à la question.
10: Elle est plus là depuis 10 siècles.
7: C'est Caramel.
10: Depuis deux années-lumière.
5: Si, elle est là.
7: Gérard.
1: Non, mais là, tu me les calmes. Allez, moi, j'arrête.
0: Gérard,
1: Non, mais je dois pas le savoir, moi, j'arrête. Je ne continuerai pas dans un cercle comme ça pour poser mes questions.
10: Écoute,
1: il y a personne qui veut répondre aux questions. Ils sont tous en train de jacter. Je demande à ET de répondre. Elle ne répond pas. Parce que tout le monde parle. Donc, au centre, tu me les calmes. Je ne continuerai pas à répondre, Gérard.
10: Et c'est trop fou, il peut jamais répondre.
5: Attendez, calmez-vous, deux secondes. Gérard va reposer sa question et vous allez répondre chacun votre tour. Allez, vas-y, Gérard.
1: Merci pour la radio.
5: Allez, vas-y, tu vois, ça fait un blanc quand tu parles pas, vas-y.
1: Donc, avez-vous vu des omnis dans votre vie? Si oui, pourquoi?
0: Oui,
1: Gérard,
0: c'est
1: Caramel. Caramel, tu me le dégages pour de bon, ce coup-là.
0: Il a rien fait, Gérard.
1: Laisse ce coup-là, tu dégages. Allez, moi, je.
5: Mais il a rien fait. Gérard, il a rien fait, Caramel.
1: C'est vraiment la question de répondre, personne ne veut répondre.
5: Remets ton casque, Gérard.
0: Je viens de la planète. Allez, les gars, il a plus le casque sur les
1: oreilles. Mais non, mais tu me prends tous au sondage. Et toi, tu dégages la caméra pour la cinquième fois.
5: Attends, je vais calmer,
1: toi.
5: Attends, j'arrive.
2: Gérard, calme-toi.
5: Attends, je vais les prendre.
1: Tu dégages la caméra.
5: Je vais les prendre. Sylvie, tu recules, s'il te plaît. Merci, on arrête.
1: Cela, j'en ai marre.
5: Allô.
1: Je ne continuerai pas.
5: C'est qui?
0: Je viens de la planète Anus.
5: On se calme, je les calme en antenne, en direct. Attention.
0: Okay.
1: Ah non, mais là, je continuerai pas comme ça.
5: Allô,
0: allô.
5: C'est qui, là? Il y a personne. Allô.
0: Golgot 21.
5: Attends, mais là, attends.
2: Allô.
5: Golgot.
0: Ouais, salut.
1: Tu te calmes.
0: D'accord,
5: il y a qui encore?
0: Dark Fluor,
5: qu'est-ce que c'est que ce bordel, Dark? Dark, je suis pas très content. Bon, il y a qui encore? Bon, alors...
1: Pour l'instant, j'ai posé la question.
5: Iti, tu dégages.
1: J'ai posé la question à Iti.
0: Jean-Luc!
1: Merde!
10: Est-ce que Max pourrait me calmer un petit peu?
5: Ouais, c'est vrai, je devrais me calmer.
10: Calmez-moi, s'il vous plaît.
5: On a perdu quelqu'un, malheureusement, je crois qu'on a perdu David ou Arnett, là.
0: Je suis là.
5: Ah bon? Ils se sont fait avoir.
1: Comme par hasard, on a les mêmes.
0: Tony,
5: allô.
0: Oui, je suis là. Tony,
5: où?
0: Gérard, on a
5: vachement
0: bien
5: réussi
0: à rouler les mêmes.
5: Est-ce que Caramel est là?
0: Oui, il est là, Caramel.
2: Je peux dire quelque chose?
10: Tout le monde est là.
0: On a réussi à rouler le standard.
2: Allô, je demande la...
5: Oui, j'ai tous enlevé. On va changer, je vais les virer, on en prend d'autres.
1: Allez,
5: donc tu peux parler pendant deux secondes. Est-ce que tu peux raconter une histoire sur les ovnis?
1: Non, on va mettre un disque. Toi, tu dégages, j'amène la caméra.
5: Attends, j'ai une idée. Tiens, prends un boîtier, j'ai une idée d'enfer.
1: Tu dégages avec.
5: Tu vas te calmer.
1: Toi, tu dégages, non, je l'avais pas dans la figure. Maintenant, tu dégages. Et là, c'est pour de bon parce que sinon, j'arrête maintenant.
5: Parce que c'est dommage que c'est bien ce soir. Je suis content de toi.
1: Hein? On est qu'à la 8e question, il reste encore 2. Alors, tu dégages avec ta caméra, pas trop.
5: Je suis content de toi, Gérard.
1: Donc, on va mettre.
5: Parce qu'on a plus de disque, là, on peut plus mettre de. Philippe, il n'y a plus de clip.
1: Philippe! Philippe, tu travailles, s'il te plaît!
11: Excuse-moi, Gérard, tu vas bien?
1: C'est quoi le
5: Philippe,
1: clip?
5: Philippe, tu te réveilles, s'il te plaît!
1: Ouais, le clip!
5: Il
1: n'y
5: en a plus!
11: Mais c'est.
5: Il n'y en a plus, tu m'as dit.
11: C'est un remix.
5: Il n'y en a plus, tu m'as dit.
11: Bah oui, il n'y en a plus, c'est un remix qu'on va mettre.
1: Eh ben alors, on balance le remix.
5: Non. Je vais changer d'auditeur, je vais aider le gamin là, parce qu'il est complètement.
1: Ouais, parce que là, il est à moitié dans le cirage, le gamin. Ça commence à m'énerver là, au standard. Hein.
5: Je suis en train de l'échanger. Attends, j'ai une idée.
1: Allez, on va mettre un.
5: Non, on va rien mettre du tout.
1: Ouais, on va écouter.
5: Non, tu vas raconter une histoire de d'OVNI.
1: Bon, toi, tu dégages avec. Non, mais il n'y a pas de. Tu dégages.
5: Arrête avec ta caméra.
1: Ça commence à m'énerver.
5: 5 minutes. Merci. Pour de vrai, s'il te plaît. Alors, bon, j'ai un CD là. C'est Morgan qui va mettre le CD et j'aurai le plus grand silence le temps que je refasse le standard avec le gamin qui est perdu.
1: Pauvre gamin.
5: Vraiment.
1: Pauvre gamin là.
5: Tu dégages en attendant.
1: Pas cool.
5: Gérard, écoute-moi bien.
1: Pas cool.
5: Écoute-moi, Gérard.
1: Vas-y, je t'écoute.
5: Est-ce que tu peux raconter une histoire sur la musique des Silences des Agneaux? Tu racontes une histoire sur l'extraterrestre? Une histoire? C'est un peu comme quand je fais la nuit avec la petite fille de la mer.
1: Je suis pas capable là. Je suis pas Max.
5: Raconte un petit truc, une histoire morbide. C'est avec une sorte d'un vieux monsieur. Mais attention, une ambiance très avec une belle voix. Tu peux essayer? Essaye, je suis sûr que tu arrives parce que quand tu arrives à faire les pommes, tu peux faire quelque chose de très joli.
1: Bon, on va essayer.
5: Alors attention, on laisse la concentration. Morgane, t'as plus là, c'est quand tu veux pour l'ambiance.
10: Moi, pour l'instant là, je fais du standard.
5: T'es concentré, Gérard?
1: Ouais, vas-y, on voit le babouin là.
5: Et c'est parti.
1: Donc,
12: un vieux monsieur qui se balade tout seul dans la forêt. Et d'un seul coup, il rencontre une petite fille. Et cette petite fille-là, elle est perdue. Elle demande au monsieur, « Dites-moi, monsieur, est-ce que vous pouvez me redonner mon droit chemin? Je suis perdu. » Le vieux monsieur lui dit, « Bien sûr. » Mais malheureusement, il n'a pas sa boussole. Il ne sait pas comment faire. Alors, la petite fille lui dit, « Mais dans ce cas-là, où je vais aller? Qu'est-ce que je vais faire? Est-ce que je vais rester là, à dormir? Je vais mourir. Je n'ai rien mangé depuis 3 jours. Qu'est-ce que je vais devenir? Je suis jeune, je n'ai que 13 ans. Et je voudrais continuer ma vie, non mourir comme ça. » Donc, le vieux monsieur lui dit, « Bah viens, viens avec moi dans une petite cabane. Je vais te faire voir, je vais te donner à manger. Et tu verras, tu pourras dormir tant que tu voudras. Et je serai là à tes côtés pour te faire des petits câlins, des bisous. Même aller plus loin si tu veux. Mais tu n'as que 13 ans et moi je suis trop vieux pour toi. » Alors le petit monsieur l'emmène dans sa maison. La petite fille mange, elle dévore tout. Et après, la petite fille commence à s'endormir sur la table. Le vieux monsieur la prend dans ses bras, l'emmène dans un lit et lui se couche à côté. Et la petite fille dort jusqu'au lendemain. Le lendemain matin, la petite fille se réveille, mais malheureusement, le vieux monsieur est parti. La petite fille se retrouve tout seule dans la maison. Et elle cherche toujours son chemin pour rentrer chez elle. Elle continuera sa route. Elle va continuer jusqu'au bout, jusqu'à ne plus avoir de force. Et elle arrive au bord d'une route, il y a une voiture qui s'arrête. Et c'est une jeune femme au volant qui lui dit, « Mais où tu vas, ma petite ?» Alors elle lui dit, « Bah, je veux rentrer chez moi, mais je ne sais pas où je suis là à l'heure actuelle. » Et la jeune femme la prend dans sa voiture et la ramène en ville. Elle s'arrête près d'un café, il déjeune et tout. Et la petite fille, comme ça, d'un seul coup, s'en va, sans prévenir. La jeune femme, elle se demande où qu'elle est partie. La jeune femme croyant que la petite fille allait téléphoner à ses parents, elle est partie sans la prévenir. Et la petite fille, on l'a retrouvée le lendemain matin. Voilà. Voilà, c'est terminé. C'est terminé, j'espère que ça a plu à tout le monde. Je suis pas Monsieur Star System pour vous raconter des histoires comme ça. Donc,
5: c'était bien Gérard, c'était donc, vraiment bien.
12: Là, s'il te plaît, tu t'en vas. Maintenant, on va continuer le débat. Donc, on va récupérer qui au standard? Pour l'instant, on n'a toujours personne.
5: Bah, repose ta question.
12: Avez-vous vu des ovnis dans votre vie? Oui, pourquoi? Et non, comment? Oui, comment et non, pourquoi? Voilà. Donc, qu'est-ce qu'on met comme disque en attendant?
5: On va voir les trois boys avec Boucheton S.
12: Voilà, Boucheton, les bon. Trois boys avec Boucheton S.
5: Voilà.
12: Et on se retrouve juste après pour la suite de la Libre Antenne, la suite des débats du jeudi soir. Okay, oh là là, ouais, mais Max, s'il y a quelqu'un qui pouvait me ramener un sandwich parce que je commence à avoir faim depuis minuit. Je demande depuis tout à l'heure un sandwich. Je voudrais bien qu'on me ramène un sandwich.
11: Eh ben, t'en as plein devant la radio qui arrête pas de regarder ta sale gueule. S'il y avait un des Playboys qui est en train de... Que je suis monté à l'instant, qui est en train de nous regarder, là. Je sais que vous êtes en train de nous regarder, là. Hein, donc bon. Fais-moi face caméra, là.
12: Hey, là-bas.
11: Merci. Donc toi qui es en train de me regarder en ce moment, s'il te plaît, va chercher un sandwich à ce putain de gros...
12: Con.
11: Con de Gérard, voilà.
12: D'accord.
11: Donc s'il te plaît, merci.
12: Okay. Non mais s'il y a quelqu'un qui...
11: Et tu te bagnes le cul.
12: Non mais attends, on gueule pas. Zob ou Zoub. C'est quoi là que tu m'as écrit là, du schmoll?
11: Zoip.
13: Ouais, salut.
12: Salut. Caramel. Y'a pas de caramel.
11: Candelro.
12: Hein?
11: Candelro.
12: Candelro. Candelro. Oh, tu travailles. Bon allez hop, bonne nuit.
11: Bon.
12: Allez hop. Allez hop, allez okay. Hop, bonne nuit.
13: Je suis encore là, moi.
12: Ouais.
13: Ouais.
12: Fais clochette.
13: Ah, la fée clochette, c'est le chien, là, dans Blanche-Neige.
12: Mais c'est quoi, ça, ce nom bizarroïde?
13: Mais c'est
12: quoi, là, ce nom? Il n'y a même pas une meuf.
1: Poil de cul. Bah voyons.
14: Excellent.
1: Poil de cul.
14: Et que ça vous marre à 4h du mat quand même.
1: Ah, poil de cul. On se réveille.
14: Ouais, c'est bon, je suis là.
1: Ça te t'a les poils qui te restent sur le cul, tu vas plus en avoir.
14: Il est marrant. Ouais, super, okay. Il est marrant, le mongol.
1: Le mongol, tu sais ce qu'il te dit?
14: Non, je veux pas le savoir.
1: Bon. Nono.
15: Ouais, c'est Nono, le petit robot.
1: Ça y est, c'est bon.
15: Ouais, j'aimerais savoir, Gérard, est-ce que c'est vrai qu'on t'a proposé de tourner Alien le Retour sans maquillage ni costume?
14: C'est vrai.
1: Hé, Nono.
15: C'est vrai.
14: C'est une question.
1: Nono.
15: Ouais, la
1: maquillage. Je réponds à ta question. Est-ce que t'es aussi con dans la vie que maintenant?
14: Mais non, il joue un rôle, là. C'est pas comme toi.
1: D'accord.
15: Gérard.
1: Gérard
14: Koff. Ok.
15: Ouais, c'est de la merde.
14: Gérard.
15: C'est de la merde. Alors, je voulais juste dire que je suis contre la fédération du patinage. Et je suis prêt.
16: Je vais tomber un championnat du comment.
15: Je suis prêt à venir rouler des patins à toi, Gérard.
1: Et faut le faire
15: quand même.
1: Dismal là au standard, tu vas me les calmer là quand je t'en tout le temps.
15: Non. Les gars, calmez-vous.
14: Allez, on se calme, on écoute. Alors, pose ta question. Allez.
15: Alors, toi, qui dégage avec ta caméra?
1: Bah, y'en a pas, Gérard.
17: Mais merde, mais nanas, qu'est-ce qu'on fout? On sait pas dans ce moment.
14: Bon, Gérard, il y a Zovie, les gars.
15: C'est là.
14: Allô?
15: On écoute la question, on y va, Gérard, on se mêle le cul. Attendez, les gars, zéro, on écoute.
17: C'est de la merde.
15: Taisez-vous.
18: C'est
17: de la merde.
15: Merci. Ta gueule.
18: Ah, tu dégages.
15: Mais c'est qui cette...
14: Attendez, taisez-vous qu'on écoute la question. Écoutez l'étranger, putain. Écoutez les gars sur l'antenne.
18: Bah,
14: dans le studio.
15: Capitaine Flamme, tu n'es pas...
14: Allô. Les gars, faut pas lui faire peur, arrêtez.
15: Et là.
14: Allô.
18: C'est qui?
15: C'est quand même... Oh merde.
14: Et on parle pas de la famille.
18: Moriarty.
15: Je bats ta mère.
14: C'est Nono.
15: Je parle pas de ma mère.
14: Gérard, c'est Nono.
15: J'ai l'air ma mère. Je suis ma mère.
17: T'es bien pas là. J'ai pas de problème avec le son.
14: C'est Voice.
15: Vogel.
17: Oh, Olivier, tu les calmes ou quoi?
14: C'est Voice avec un vieux comme un
17: vieux. Olivier.
15: Bien.
19: Oui, Gérard.
14: Allô, Gérard.
17: Gérard,
14: c'est Caramel. Non, chiffre, faut pas le dire.
17: C'est quoi ce bordel, là?
19: Ben, je sais pas.
15: Commencez
17: à m'énerver. Oh, le gros porc, tu dégages.
14: Allô? Gérard, c'est Nono. Est-ce que tu peux poser ta question très lentement parce que je suis en train de me branler, là?
18: Nono, tu dégages.
15: Et pareil pour moi, sauf que je me fous un dos dans le cul. H3000. Gérard, c'est la fée Clochette. Est-ce qu'on pourrait parler de la différence d'âge chez les extraterrestres? T'es pour ou contre? Un coup c'est aigu, un coup c'est grave, je prends rien. T'es pour ou contre?
18: Moi j'arrête.
15: Un plus pour.
19: Gérard.
14: Arrête de jouer, reprends ta voix normale, s'il te plaît.
18: Est-ce que tu crois que ça existe?
20: Où Timmy? Les extraterrestres.
14: Gérard, Timmy, arrête de jouer.
20: Où Timmy? C'est pareil, Gérard, c'est reculé. Pas les extraterrestres.
14: Où tout le monde parle en même temps ou personne parle?
15: Gérard, je viens de la planète Anus. Nous sommes venus.
19: Arrête, Cyril.
18: Vas-y, tu commences à me gonfler.
14: Je vais au bout de Boulogne. Apparemment, avec la voix de tête, t'as plus rien à gonfler.
15: Il est mignon. Il est con, mais il est mignon.
14: Tu pourrais peut-être la tenir. C'est comme Gérard. On t'a coupé les coucougnettes, Gérard.
1: Bon, toi, tu dégages, tu retournes au fond, ça t'apprendra d'être poli.
19: Allô, et ce serait bien au moins qu'il puisse poser une question, qu'on puisse y répondre, parce que c'est vrai que vous parlez tous en même temps, c'est rigolo.
1: Puis là, lui, il dégage avec sa caméra aussi, parce qu'il m'énerve.
19: Voilà, alors, on y va, s'il vous plaît, on y va, c'est parti. La question.
1: Tu dégages.
19: Bon, c'est bon, il dégage.
1: Tu dégages.
19: On pense à faire de la radio, là. Allez.
14: Jean-Luc,
19: tu dégages. Oh là là, y'a plus rien qui marche, bordel.
14: Allô, Jean-Luc, allô.
19: Bon, on se calme.
18: Hey,
4: Allô.
17: Laissez pas souffrir.
4: Bon, allez, du con, tu te dépêches, tu la poses ta question.
11: Allez, pose
4: attends,
11: question.
4: Il nous entend plus. Hein. Allô.
11: Allô. Pose ta question.
4: Allô.
17: Avez-vous des ovnis dans votre vie?
4: Non, n'aie pas peur, pose ta question.
1: Avez-vous déjà vu des ovnis dans votre vie?
4: Oui. Gérard, t'es où là?
11: C'est quoi ce bordel?
1: On peut plus continuer.
4: Mais j'ai pas vu d'ovni, mais j'ai vu un extraterrestre. Sur TPS. Moi,
17: c'est
4: je
17: qui
4: crois. Gérard.
1: Il y a un truc bizarre.
4: Ça commence par un G, ça finit par Erard.
17: Non, là, c'est
4: quoi? Je te donne mon D, je te donne mon A, mon R, mon D.
11: Non. On va essayer. Non, bon, attends.
4: Arrêtez,
11: je vais pisser dans la culotte, arrête, calme-toi, on arrête, tu te calmes, stop, terminé, Cyril, terminé, c'est bon, tu t'assois, attendez, c'est très dur à gérer, on se croirait à l'Alaska, là.
4: Ultimate Fighting.
11: Oh là,
4: ouais, j'imagine.
11: Bon, alors, non, faut le voir, pour le croire.
4: Ouais, c'est clair. Moi, je crois que
11: allume
4: si
11: ton
4: tout
11: micro,
4: le monde ressemblait à Gérard,
11: allume.
4: Le monde serait une idée déjà, je me suis dit, bah, à quand un débat en live?
11: Patron, écoute, tu veux faire...
4: Gérard, tu peux pas rester
11: cause de
4: poli
11: toi. Alors, s'il te plaît, un peu de respect.
4: Essaye d'être poli.
17: On entend deux voix. Personne
4: n'a pas
17: possible de travailler dans
11: le monde.
4: Mais Max, c'est vrai que t'es pas crédible là comme ça,
17: Gérard.
4: Faudra peut-être que tu la poses la question aussi.
11: Alors pose ta question.
17: Personne n'a posé depuis tout à l'heure la question.
11: Arrêtez, s'il vous plaît.
4: C'est pas crédible avec une voix comme ça.
11: Non mais parce qu'on a un problème, alors s'il vous plaît, on écoute la question, on t'écoute.
4: Arrêtez,
11: on écoute. Non, laisse comme. En règle.
1: Avez-vous déjà.
11: Voilà. Non mais c'est bon. Là.
17: Avez-vous déjà vu des ovnis dans votre vie?
4: Il est mignon. Maintenant tu te demandes.
11: C'est nul ce que tu fais. Un paix spatial,
4: j'avais jamais entendu. Gérard, c'est téléporté dans mon anus.
17: Mais c'est quoi ce tir?
4: Un rond cosmique. Je le sens dans les
17: couilles.
11: Oh là là, t'es nul.
4: Je m'appelle.
11: On a deux voix. Non, c'est bon là, c'est bon.
4: On peut pas répondre.
1: Viens avec ta caméra, non.
11: Alors, qui veut répondre?
4: C'est la fée Clochette.
11: Jean-Luc. Il est là, Jean-Luc. Il y a un mec qui s'appelle Jean-Luc.
4: Jean-Luc.
1: Non, il y a pas Clochette, Jean-Luc. Tu réponds.
4: Bon, alors, c'est la fée Clochette. Ouais, c'est Jean-Luc.
11: Bon, David.
21: Oui.
11: Ah, tu vois, David, est-ce que tu veux répondre?
21: Absolument.
11: Alors, t'écoutes. On écoute, on laisse parler David.
21: Quelle est la question?
11: Allez, Luigi.
21: Est-ce que c'est vrai que Raël, il a complètement pété les plombs en le voyant sortir d'une sanisette à 6h du matin à Paris?
11: Qu'est-ce que c'est que ça? Est-ce que t'as compris la question?
1: Arrête
11: de faire croire que tu comprends plein de questions, tu comprends jamais rien. Alors arrête, parce que là tu fais vraiment partie des ovnis, parce que à chaque fois ton truc à toi, c'est à chaque fois de faire. Non mais c'est quoi ça? Parce que tu comprends pas, c'est trop compliqué.
4: Et en fait tu nous dis qu'on est des cons parce qu'on pose des questions à la con, mais en fait c'est toi qui les comprends pas.
22: Gérard, réincarné.
11: Alors est-ce que Arnaud, Gérard.
1: On t'arrête s'il te plaît maintenant.
11: Y'a qui?
6: Bioman à la place de Jean-Pierre.
11: Bioman, bonsoir.
23: Bonsoir.
4: Bio-girl.
11: Ah, c'est Bio-girl, pas Bioman. Et y'avait qui encore qui était dans le débat? Y'a Paul de cul. Paul de cul, t'es là?
21: Ouais, je suis là.
11: Bon, Paul de cul, tu voulais.
1: Regarde, j'ai la caméra, bonsoir.
21: Est-ce que je peux répondre à la question? La fée Clochette.
1: Ouais. Bon, allez, on va pas.
11: C'est nul.
4: Jean-Luc!
1: Oh là là là, mais c'est pas vrai, lui!
4: Jean-Luc! Mais c'est qui ce Jean-Luc là?
21: Mec,
4: c'est
21: moi dans un coup!
1: Pensez-vous! Oh non, mais c'est quoi là?
6: Attends, vas-y!
21: Mais c'est quoi ton message, Gérard, dans tes débats? C'est tout le monde picole, c'est ça?
11: Vas-y!
21: Jean-Luc! C'est où l'endroit à l'envers? Tout le monde se pique, c'est ça? C'est le chômage pour tout le monde?
1: Non, mais là, je pense qu'on va arrêter, hein!
4: Non,
3: mais vas-y Gérard, putain, j'ai envie de répondre moi aussi.
22: Okay. Allez, tu dégages.
20: Pose ta question, Gérard.
8: Bah, je la pose depuis...
20: Pose ta question, GG.
8: Je la pose depuis tout à l'heure, ma question.
3: Bah, il faudrait répondre. Alors moi, en fait, moi, j'ai déjà vu un ovni, en fait. Alors, il était une fois dans un petit bois de Paris. Je crois que c'était nord-ouest. Et puis, je sais pas, moi, j'étais avec ma voiture.
22: C'est pas logique.
3: Tu peux mettre une musique d'ambiance, hein?
22: C'est tragique.
3: Il y avait des phares, alors j'arrive.
8: C'est bon. Allez, stop.
3: Derrière un arbre, j'ai vu surgir une grosse criquette. Et c'était. Qui c'est qui était au bout? Eh ben, c'était Gérard avec des grosses coquillettes derrière.
8: Bonne nuit à tous, mon frère. Bonne nuit. Voilà, bonne nuit à tous. Donc, je pense qu'on va arrêter parce que là, il n'y a plus moyen.
22: Bonjour, Luc!
9: J'aimerais faire ma conclusion, il n'y a plus moyen de transport.
8: Alors les conclusions et on se dépêche.
9: Oui, donc ça va être dur parce que quand même...
8: ça marche, c'est bon.
9: Je dois faire plusieurs conclusions.
8: Ah, y a un problème. Non, t'en fais qu'une.
9: Non, mais je dois faire les conclusions de Gizmo, Ulysse...
8: Non, tu fais ta conclusion et c'est tout.
9: Chewbacca.
8: Bon, alors, dans ce cas-là, tu dégages.
9: Et la clochette. Donc allez, je vais les faire brièvement. Bon, j'aimerais mettre en garde...
8: C'est qui s'amuse,
9: la
8: là
9: population,
8: là, il y a un léger problème, hein.
9: Des moins de 20 ans.
3: On n'a pas parlé d'inflation,
9: il y a un problème dans ce pays.
8: Bon, allez, c'est bon, on arrête.
9: Bon, déjà, il y a un phénomène en général. Actuellement, il y a un phénomène bizarre dans Paris.
19: Attendez, vous parlez à chaque fois deux par deux. Vous pouvez pas parler un par un quand il y en a, par exemple, si David parle, les autres ferment leur gueule, par exemple.
8: Non, mais par contre, il y a la nana qui voudrait parler, mais là.
19: Tu peux pas venir ici à l'antenne, t'es dans ton catacombe ou quoi? Qui c'est qui te fait? Oh, t'arrêtes de jouer avec tes effets.
8: Ouais, c'est pas moi.
9: Bon, puis-je faire ma
19: David. Vas-y, David.
9: Oui, je dis que en ce moment, dans Paris, il y a un phénomène assez bizarre, même en province. Hein, c'est que, il paraît que j'aurais des témoins. Tu aurais vu des cabines téléphoniques un petit peu partout dans le ciel, avec Gérard et François en train de se foutre la gueule avec un Alphard.
8: Alors David, tu dégages. Bonne nuit à toi David, mais t'inquiète pas que si Françoise a une réflexion à faire, tu te débrouilleras avec elle, d'accord?
9: Bon, d'accord, est-ce que je peux faire ma conclusion? C'est Tony.
19: Alors c'est Tony.
8: Tony, tu peux ta conclusion par hasard.
19: Comme par hasard, toujours les mêmes.
9: Les conclusions de Gizmo, Ulysse, Gugu.
8: Non, tu fais ta conclusion toi-même. Les autres, ils appellent.
19: Attends, Tony, alors vas-y.
8: Tony, tu fais ta conclusion toi-même.
9: Bon, j'aimerais mettre en garde la population contre les ovnis et d'autres fléaux qui gangrènent notre société.
8: Ouais.
9: Car enfin, bon, la semaine dernière, j'avais fumé, j'avais vu des castors volants avec des ailes de vautour qui essayaient de m'attaquer, me picorer la tête.
19: N'importe quoi.
8: Non, mais ça, t'as mon pote, bonne nuit.
9: Aujourd'hui,
8: bonne nuit, Tony.
9: Val de cul.
19: Ah, oh, vas-y.
9: Si c'est possible.
19: Ah, oh, c'est grave, grave ce soir.
9: Donc, aujourd'hui, j'ai teasé comme un malade.
8: Ouais.
9: Et donc, ce qui s'est passé, c'est que maintenant, je vois...
8: Il n'y a qu'un débat sur deux qui a bien fonctionné, c'est sur les nanas, heureusement.
9: Non. Non. Quand est-ce que tu vas faire un débat rien qu'avec des mecs?
8: Alors là, je ferai un débat avec les mecs que quand j'aurais pu ni Tony, ni Arnett, ni Luigi...
9: Mais on peut pas. Non, mais tu vas-y.
19: Ah bah voilà, mais qui c'est qui touche aux machines?
23: Tu vires.
9: Mais là, y a un problème.
3: Jean-Luc,
9: je suis attaqué par des migales à tête de fourmi.
19: Gérard, t'as été extrêmement mauvais sur le deuxième débat parce que là, on avait des gens très sympathiques.
9: C'est vrai, hein.
19: Qu'on n'avait pas eu l'occasion d'entendre depuis longtemps.
9: C'est vrai.
8: Non, comme par hasard.
19: Attends, ça fait combien de temps que David, Luigi, Arnett n'étaient pas passés sur l'antenne? Ça date d'il y a au moins une semaine minimum. Mais boys, minimum une semaine. Minimum, je dirais une bonne semaine.
9: En plus, je sais que je suis ton chouchou, Gérard.
8: À peu près 7 jours, d'ailleurs.
19: Attends, ça va. Eh oh, il pourrait passer tous les jours, il passe que tous les 7 jours. Bon. La malchance fait que ça tombe tous les jeudis.
0: Et là, tu dégages là.
19: Mais en plus,
2: tu vires là-bas.
19: Gérard, en plus.
2: Tu l'as pas vu.
19: En plus,
0: Gérard,
19: ce que je voudrais te dire quand même, Gérard, c'est que aussi bien Luigi, Arnett, tout ça, Poste que David, etc., j'en oublie.
21: Ouais, tu m'oublies toujours, mais bon, c'est pas.
19: C'est qui, David?
21: Tony.
19: Je voulais juste te dire que eux en ont marre de passer jeudi, qu'ils demandent pas mieux ce que tu fasses des balles vendredi pour passer le vendredi.
21: Ouais, plutôt.
2: Ah non, mais moi, c'est plus dingue. Ouais,
21: d'ailleurs,
2: Gérard,
21: on voulait t'en parler.
19: Je sais que ça arrange David, qui souvent est fatigué, il a des plans de nana, il est pas toujours en forme.
21: C'est pas trop crédible, ça. Hein.
19: Ah.
21: C'est pas trop crédible.
19: N'est-ce pas, David?
21: Ouais, ça refroidit, ça va.
0: Bon, je peux faire ma conclusion.
2: Bah, vas-y, fais ta conclusion vite fait.
21: Alors, vas-y. Luigi, alors moi, j'aimerais vraiment savoir, c'est vachement important pour moi, si t'as vraiment failli mourir noyé dans les chiottes de la loco quand tu mettais ta tête dans la cuvette pour mieux te faire prendre en levrette et qu'un mec avait tiré sur la chasse d'eau.
2: Alors, Luigi, sans déconner, tu vois, ta réponse, c'est non. Et non. Maintenant, tu as hâte de parler de loco, d'accord?
21: Gérard,
2: en demain, entendeur, salut, au revoir, Luigi.
21: Gérard, Cézoli, est-ce qu'on pourrait parler de la différence
2: des on couche pas ensemble, toi, tu dégages. On couche pas ensemble, toi, tu dégages. On couche pas ensemble, toi, tu dégages. On couche pas ensemble, toi, tu dégages. On couche pas ensemble, toi, tu dégages. On couche pas ensemble, toi, tu dégages.
19: Arrête. Ils sont en train de se taper dessus, là.
21: C'est normal qu'il y ait la caméra parce que c'est un média, quoi.
19: Non, c'est fini.
21: Quoi, c'est fini?
19: Non, mais il s'est calmé. Gérard, assis-toi, c'est fini, on fait la conclusion. La conclusion, Gérard.
21: Attends,
19: bon, bah, va prendre l'air deux minutes, Gérard, et tu feras la conclusion après. Va prendre l'air. Avec ta caméra.
2: Non.
19: Si, si.
21: Tu pourrais me payer TPS?
19: On va. Alors, Gérard,
2: s'il te plaît.
19: Va dehors deux minutes, prendre l'air, Gérard.
21: Putain, mais faut qu'il assume, bordel.
19: Mais non, mais il assume pas, c'est une vraie gonzesse, ce mec.
21: Mais ouais, mais c'est incroyable, ça. Ah,
2: attends, mais c'est tous les jeudis, je leur pleine gueule. Oh,
19: ça va, et moi aussi, je leur pleine gueule. Moi, j'ai tout.
21: Tu veux plus l'avoir, tu viens plus faire les débats, c'est
19: ça? Bah voilà,
21: hein,
19: exactement. Moi, je vais faire. Il y a un monsieur qui s'était proposé de faire des débats à ta place, vu que monsieur a envie. Donc, à tous les chauffeurs routiers qui nous écoutent et qui sont devant la radio, sachez qu'il y a une place à prendre.
21: Ouais, ça peut être sympa, ouais.
19: Voilà.
21: On peut plus se foutre de sa gueule, alors? On va faire comment? Mais on va tous retomber dépressifs, là.
7: Ah ouais?
21: On va faire quoi le jeudi soir?
19: Alors?
21: On va regarder le cercle de
19: Arrête, laisse-le!
21: Avec Laura Adler.
19: Arrêtez! Bon, on s'excuse parce que là, il y a un problème avec le caméraman qui est Cyril et qui n'arrête pas de le suivre partout.
21: Cyril qui pue des pieds?
19: Voilà, c'est bon. Stop.
21: C'est Cyril qui pue des pieds?
19: Oui, c'est Cyril qui pue des pieds très fort. Donc, qu'est-ce que tu voulais dire, mademoiselle?
7: Gérard, il voulait me parler, donc je voulais le prendre en antenne.
19: Oui, mais lui va prendre. Si tu le prends en antenne, il va te prendre le cul, donc.
7: C'est pas grave.
21: Tu peux lui parler à l'antenne, on est une grande famille.
19: Sinon, les enfants, ça va?
21: Ouais, ça va.
19: La vie est belle?
21: Bah oui.
19: Bon. Tout va bien?
21: Oui.
19: On va bientôt dîner tous ensemble.
21: Et Jean-Max, ta femme, ça fait?
19: Hein?
21: Bon, est-ce que Jean-Max, Gérard est le fils
10: naturel de Chewbacca?
19: Qui parle?
10: Ouais, est-ce que Gérard est le fils naturel de Chewbacca?
19: Écoute, il y a de fortes chances, mais... Ah, ça y est, il revient, bah Chewbacca... Oh putain! Arrête! Il est en train de claquer la porte, il a failli péter la machine à 30 000 km. Oui.
21: Max et Tony, on va manger ensemble, mais c'est toi qui payes, hein. Que ça soit bien clair. Si tu nous as...
10: C'est Gérard qui paye.
19: C'est Gérard qui paye.
21: Par contre, Max,
19: Gérard, qu'est-ce que tu penses de faire un dîner avec Poyce, Tony, Arnett, Luigi, David? Qu'est-ce que t'en penses? Arrête!
2: Ça suffit maintenant!
19: Tu vas la casser, la porte, Gérard! Tu la laisses ouverte!
2: Il reste pas!
21: Voilà. Est-ce que t'acceptes le liquide?
2: Tu mens ou ça fait pas? Tu dégages avec la caméra!
21: Jean-Luc!
19: Bon, allez, je mets le truc avec le truc de Cabrel avec le 3668 si tu veux.
21: Et Max, par contre, à quand un débat en live où on est tous présents sur le plateau?
19: Ah, ça c'est envisageable peut-être.
21: Sans déconner, putain, ça serait puissant parce qu'au moins on le verrait bouger tout ça et il nous verrait aussi réagir quoi.
19: La semaine prochaine déjà, il y aura l'heure de vérité, ce qui va être le jeu de la vérité. Alors là,
2: je te préviens, l'heure de vérité c'est sans caméra. Je ne veux plus là.
21: Bah, le jeu de la vérité, ça se passait à la télé.
2: D'accord,
21: hein.
19: Le jeu de la vérité, ouais.
21: Après, Gérard, on fera la vie de recherche avec ta classe de mongolien, là. C'est en TN2.
2: Le mongolien, il t'emmerde.
19: Qu'est-ce qu'il y a, Gérard?
2: C'est quoi là, ce cirque, nom de Dieu? Je suis en train de m'asseoir sur des plantes. Bon, alors, c'est quoi ça? Non, c'est plus ça. Oh là là, c'est quoi ce bordel? On va accueillir Gizmo. Allô.
21: Bonsoir.
2: Salut Gizmo.
24: Bonsoir.
2: Gilles B. Robert, bonsoir.
5: Salut Gérard.
2: Salut. Salut, Gérard. Salut Michel.
12: Bonsoir.
13: Salut Gizmo.
2: Salut Michel. Non, oh, oh. On se calme.
12: Bonsoir Gérard.
2: Ça y est, c'est terminé, on se calme. Angèle, bonsoir.
16: Bonsoir.
2: Fantomette.
16: Ouais.
13: Oh, oui.
2: Bon, et les trois lascars, là, vous me laissez finir les présentations, après on verra. Bon, oh, alors là déjà. Eh, hey, oh, au standard, là, s'il te plaît.
13: Tu te calmes, Manu Gavant.
2: Oh,
13: c'est
2: oui,
13: normal,
19: oui, j'ai entendu.
2: Fantomette, bonsoir.
16: Bonsoir.
2: Stéphanie, bonsoir.
16: Bonsoir.
13: Et moi, je suis boycotté en antenne, c'est la folie, Gérard.
2: F comme punaise, attends, encore.
16: Gérard, t'es beau avec ta perruque, hein.
2: Qui c'est qui dit ça?
16: C'est Fantomette.
2: Ah bon,
13: F parce... comme Fantomette.
2: Bon, que pensez-vous des... C'est quoi ce
13: cirque?
16: Je crois que je suis sûr. Ah, Gigeon, t'es là? Mais il est pas jaune, il est blanc.
24: C'est une culotte de Gaël, ça.
16: Ah, Gigeon, t'es là?
25: Oui, je suis là, qui c'est qui me parle? Eh, hey, mais arrête avec ce cirque! Mais j'entends rien du tout dans mon casque.
16: C'est pas grave.
25: Oui!
16: T'es qu'à enlever ta perruque?
25: Bah, je vais la retirer parce que j'en ai marre.
16: Enlève ton cibillon!
2: Non, non, non, non, non, non.
25: Ah,
2: mais si, mais si.
25: Mets tes cheveux à l'envers.
19: Mets tes cheveux derrière tes oreilles.
16: Avec ton slip.
2: Voilà.
13: Putain, je suis obligé de dire des choses sérieuses, sinon me lourde.
2: Non, mais c'est bon, t'as pas besoin de me caresser, toi, dégage.
13: C'est relou, hein.
16: Bah ouais, j'ai
13: une caméra,
2: enlève
13: ton
2: slip.
13: Dans 10 minutes, on fout le feu.
2: Arrête
13: avec ta caméra.
2: Bon, allez, allez.
16: Mais dis donc, Gérard, y'a pas un slip jaune. Qu'est-ce que c'est que cette connerie, là?
2: Que pensez-vous des slips jaunes?
13: Bon, Gérard, je te prends, là.
16: Attends, Gérard. D'abord, faut que tu donnes la définition.
2: Non, mais je donnerai la définition plus tard.
16: Non, bah là, on sait pas ce que c'est.
13: Je vais te dire, ouais.
16: Bon, moi, je te vois, je voudrais en voir un, là.
2: Ben, j'en ai pas sur moi, tu vois.
16: Est-ce que t'as un slip jaune?
13: Moi, j'ai un caleçon rouge, j'ai un caleçon.
16: Putain, tu fais des couleurs et ton slip jaune.
19: Si, Gérard.
16: Mais quelle couleur est ton slip?
13: Tout le monde s'en branle.
2: Gizmo!
13: Moi, j'ai un caleçon rouge. C'est
2: ça, Raoul,
13: le dégueulasse.
2: Gizmo, tu réponds!
13: Ouais, je suis là.
2: Tu réponds à la question, s'il te plaît.
13: Je vais dire un truc sérieux, donc 14 ans, je vais me concentrer. Alors?
16: Gérard, ton slip, il est jaune devant et marron derrière?
2: Ouais, tout à fait, t'as tout à fait ton compris. Bon, Gilbert.
26: D'où viennent les slips? Oui, alors, Gérard, c'est Gilbert. Donc, je dois dire quelque chose de sérieux. Donc, les slips jaunes, c'est vrai que c'est quand même intéressant. C'est joli, c'est pratique et ça peut rapporter gros.
2: D'accord.
26: C'est pas mal ça.
2: Ok, c'est bien. Michel.
27: Oui, bonsoir Gérard.
2: Bah ça y est, je t'ai déjà dit bonsoir, tu as pas...
27: Non, mais je considère que le fait d'avoir un slip n'est pas aussi indépendant que la fête. Ça m'attire les couilles.
25: Non, mais attends.
27: Qu'est-ce que t'en penses, Gérard?
16: Tout à l'heure, écoute.
27: Je vais te dire, ouais. Ah, Gérard, okay. On t'entend pas, hein, tu peux te réveiller.
25: Angèle.
27: Bon, là.
25: Angèle,
16: je suis là.
25: Bah tu réponds, s'il te plaît.
16: Bon, bah écoute, ouais, moi les slips jaunes, écoute... Mais tu m'écoutes?
25: Oui, je t'écoute.
16: Comme mon nom, tu vois, l'indique.
19: Oui, je sais.
2: Voilà, tous les trois, tu les calmes.
19: Je sais, Gérard.
2: Bien fait. Allez, on se réveille au standard.
19: Gérard, ça y est, ils sont calmés.
28: Reprends un peu le débat.
2: Angèle?
16: Ouais.
2: Donc, tu peux répondre à la première question.
16: Comme mon nom l'indique, je suis un parfum. Mm-hmm. Et donc, j'utilise les slips jaunes pour fabriquer ce parfum. C'est la substance principale de mon parfum.
25: D'accord. Oh, Olivier, là, c'est quoi ce cirque?
16: Quoi?
19: De quoi? Quel cirque?
25: C'est pas toi que je m'adresse, Angèle. J'ai deux noms, là.
19: T'as deux noms?
25: T'arrêtes!
16: Arrête avec ta caméra!
2: Arrête! Là, tu me refais pas ce que tu viens de me faire, d'accord?
19: Qu'est-ce qui t'a fait?
2: Tu t'amuses pas à me mettre la main au genou?
19: Quoi?
16: Oh!
2: Ok?
16: Oh, dis donc, je vois tout direct, moi,
2: là, tu vires tout de suite, maintenant.
16: Bon.
2: Tu vires, allez, hop. Non, mais ce qu'il lui met la main au genou,
13: le pédé. Max, tu rétablis un peu tout le bordel, là, s'il te plaît.
19: On a un caméraman qui, apparemment, au mot, savait pas, il lui met des mains aux cuisses.
13: Donc, je voulais foutre des claques, celui-là.
16: On aurait dû faire un débat sur les
13: choses. C'est pas possible de travailler comme ça, hein. C'est pas possible de travailler comme ça, hein. C'est le moins qu'on puisse dire.
19: Gérard, tu reprends un peu le débat, là.
13: Il faut me prévenir au standard quand j'ai le droit de dire des choses marrantes.
2: Parce que non, là, mais pour l'instant, tu te tais, c'est pas toi que je m'arrête. Fantomette.
16: Alors, tu sais quoi faire?
13: F comme grosse tapette.
2: Fantomette, tu réponds.
16: Merci, c'est très délicat, là.
13: Ok, super.
2: Fantomette, tu réponds à la première question, s'il te plaît?
16: Oui, alors moi, qu'est-ce que je pense sur les slips jaunes? Je trouve ça très érotique.
2: Mm-hmm.
1: Ah, je trouve ça vraiment très sympa. Mon mec, il en met tout le temps, d'ailleurs.
6: Okay.
1: D'accord. Il est que ça.
11: Stéphanie ?
12: Moi, je voudrais savoir si tu lèches les slips jaunes.
11: Bon, Stéphanie, tu me l'as... au standard, là, tu travailles, tu me dis Stéphanie,
14: c'est Gérard. Un gros
11: Manu le gamin.
6: C'est pas possible.
11: Manu le gamin, là, tu travailles, tu me dis Stéphanie. Tu me prends quelqu'un d'autre.
6: Manu le gamin, tu en perds.
11: Tu me prends, si oui. possible, tu me mets une femme à la place d'un trablot.
6: D'accord.
11: Ok, Gérard.
1: Eh, oh.
6: T'as quoi, ouais.
1: Fais-moi coucou, Gérard, je te vois à la télé, là.
6: Manu, Jasmin, est-ce que je peux dire des choses rigolotes?
15: Bon, la deuxième question.
11: Vas-y,
6: l'autorisation de dire des conneries, s'il vous plaît. Ouais, je voudrais qu'on me prenne hors antenne pour que je raconte.
17: Ouais, ouais, moi aussi, je vais raconter des conneries, là.
1: Un gros coucou, Gérard, je te vois à la télé.
15: Merci. Les cibioses sont-ils plus agréables à porter? Laisse-moi ce cirque, c'est là, clair.
11: Je peux rien, moi, j'ai le voyant, man.
6: C'est parti, Gizmo, c'est parti. J'entends rien. C'est bon, c'est parti.
1: Angel.
6: Je vais te dire, ouais.
11: Voilà, tout à l'heure, je vais plus pouvoir travailler.
6: Gérard.
11: J'espère que vous me voyez toujours dans Sophon TV.
1: Qu'est-ce que c'est
11: beau
1: dans la
11: bouche,
1: Gérard? Vous pouvez raconter un peu ce qui se passe,
11: hein? Non, mais attendez, parce que là, pour l'instant, j'ai des plantes. Je pense
6: que... Gérard, c'est la jungle.
11: Bonjour, reviens un peu sur le débat.
6: Bonjour, reviens sur le débat, bordel. Tu fais ce bordel, bordel.
11: Bon, et tu te tais, toi, s'il te plaît.
6: Gérard, c'est Gilbert. Je te pose une question.
11: Pour l'instant, je pose la question et vous répondrez quand je vous appellerai.
6: Attends.
11: Comment?
6: Gérard. Con, il a dit, pauvre con. J'ai dit Gérard.
12: Connard.
11: Le Manu là. Oui, tu me prends le tableau là, tu me le vires.
14: Ouais.
11: Hein, tu me mets quelqu'un d'autre à la place. Et tu me prends les trois mecs qui se calment, qui restent aux police.
6: Je vais te dire, On a l'autorisation de déconner comme à l'école.
14: Bon, allez, on va revenir dans le débat, Gérard, s'il te plaît, parce que c'est nul.
11: Bon, si ça te plaît pas, tu retournes au standard et je prends quelqu'un d'autre à ta place, ok?
6: Je vais te dire, ouais.
11: Coucou,
1: Gérard.
11: Ouais, ça y est.
6: Tu vas même pas le reconnaître.
11: Donc, les cibles sont-ils plus agréables à porter?
14: Tu gères Gérard dans le débat ou pas, là?
6: Je vais te dire, ouais.
11: Les cibles sont-ils plus agréables à porter?
6: Bah, Gérard.
1: Oui, oui.
6: Gérard.
1: Qui
6: c'est?
1: Angel.
6: Gilbert.
15: Vas-y,
6: Gilbert.
15: Angel. Oh, c'est pas
6: là,
15: ce cirque
11: de double
6: merde! Jean-Luc! Gilbert, il va
15: travailler un peu, toi aussi!
11: Pardon.
6: Vas-y, Gilbert.
15: Réponds,
6: Gérard, c'est Gilbert.
11: Réponds!
6: Ouais, si pour toi, les cibles sont plus agréables le vendredi soir dans les chiottes de la Langon.
11: Alors, Gilbert, tu dégages, au revoir! Ça t'attend
1: pas! Non, mais il a raison!
11: Hop, Gilbert, bonne nuit!
6: T'as plus de joker, tu dois oublier, t'es obligé de répondre.
11: Non, mais attends, si t'es pas content, Gizmo ou Michel, c'est pareil pour vous.
1: Eh, Gérard, tu utilises quelle main, la main droite ou gauche?
11: Qui c'est qui pose cette question?
6: Les canines. Gérard, ils se branlent avec les canines.
11: Pour l'instant, c'est pas le thème de la question, vous rentrez dans le vide du sujet, dépêchez-vous.
1: C'est super agréable,
11: Gérard.
1: Hein, des
11: cibles. Pousse-toi, attends, Gérard. On a Roger à la place de Gilbert.
6: Tu l'as pris ton micro, oui.
11: Roger.
1: Gérard.
14: À la place de Gilbert, c'est Roger.
11: Et à la place de Stéphanie, qui c'est qu'on a?
6: Salut Gérard, c'est Roger.
1: Salut Roger.
6: Bon, salut Gérard.
1: Elle voudrait bien répondre.
6: Vous la fermez pendant que je parle à Gérard, s'il vous plaît.
11: Bon Roger, tu travailles, tu réponds à la question.
6: Roger, c'est pas mal. Je voudrais savoir si les cibles pour toi ne laissent pas des traces de pneus quand tu pars aux toilettes.
11: D'accord.
14: On a Janine à la place de Stéphanie.
1: Bonsoir Janine. Bonsoir Gérard.
18: Salut Gérard.
11: Encore un trablot.
14: C'est pas un trablot,
1: mais non,
14: Gérard.
1: Non, c'est moi, Janine.
18: Écoute, Gérard, écoute,
1: c'est
18: moi qui vais
1: répondre à la question.
11: Bon,
1: Tu peux répondre à ta question?
28: Ouais, on est elle est là.
11: Angèle.
28: Oui.
6: Lâche-toi.
11: Comment, t'allais dire quoi?
6: Tony, il allait dire. Mais je suis pas là.
11: Non, c'est comme par hasard, t'es pas là, alors tu dégages.
14: Oui, je le reprends, Gérard.
11: Bon, tu me prends.
6: Je vais dire, ouais.
11: Bon.
1: Gérard, c'est Janine.
11: Max.
6: Gérard, c'est Roger.
1: Gérard, c'est Janine, je peux avoir ta question?
14: Remets ton casque.
6: Gérard, c'est Roger. Tout de suite.
0: Remets ton casque.
28: Remets ton casque, Gérard. Tout le monde te le donne.
0: T'amuses pas sur la musique. Allez. Je sais pas qu'il y en a un qui pousse sur la musique, il arrête.
26: Dis-moi.
0: Hé, Manu, là, au standard, tu travailles un peu, là.
19: Ça y est, passe plus de musique, passe plus de musique.
28: Écoute, Gérard, je voudrais bien répondre à la
0: question. Mais oh, laisse réveiller, là, au standard, un peu, hein.
28: Gérard, je voudrais répondre à la question.
0: On a Yato à la place de Gizmo.
26: Salut Yato.
27: Bonsoir.
0: Angèle, tu réponds à la première question, s'il te plaît.
28: Bah oui, bah écoute.
0: Et la deuxième.
28: Bon, alors.
0: Vous restez poli, parce que tout à l'heure, ça va mal se terminer. Bon, allez hop, tu m'as répondu tous les mêmes causes en antenne.
28: C'est bon.
26: C'est ça. Gérard, c'est Roger.
28: Gérard, je vais répondre à la question que j'ai.

0: ouvre-la ta gueule un peu.
1: Là, si t'es pas content, tu vas te faire enculer, toi, quand même.
0: Gérard,
1: je vais pas me faire traiter de tous les noms comme ça.
2: Mais non, c'est bon.
3: Tous les noms.
4: C'est bon, ils sont partis.
2: Ils sont partis, reprends le débat.
1: Non, il y en a encore un qui fait qui met de la musique.
2: Non, il y en a pas, Gérard.
1: Si, il y a de la musique, je suis désolé. Alors, Angèle.
5: Ouais.
1: Donc tu veux répondre à la deuxième. Alors je te repose la question, les slips jaunes sont-ils plus agréables à porter?
5: C'est clair que c'est plus agréable. Quand ça a bien macéré, c'est super agréable.
1: Mm-hmm.
5: Et voilà quoi. Toi,
1: d'accord.
5: Tu sais pas, quand t'en penses quoi?
1: Ben moi personnellement, j'en mets pas. Hein. Je mets pas de slip jaune, je mets des slips normales, c'est tout.
5: Ah bon.
1: J'ai pas de couleur préférée.
5: Mm-hmm.
1: Fantomètre.
5: Oui, bah écoute, en jaune, c'est quand même un peu plus transparent que les autres, et en soi, ça peut être pas mal quand même. Hein.
1: Mm-hmm.
5: Non, je sais pas ce que t'en penses.
1: Ouais, à la rigueur, pour une femme peut-être, mais pas pour un homme.
5: Oh,
1: Janine.
5: Oui.
1: Attends, Janine. Oui, Fantomètre.
5: Oui, je disais que s'il y avait des petits liserés noirs, ça faisait léopard. Ça peut être pas mal sur un mec. Hein.
1: Mm-hmm.
5: Non, je sais pas. En
1: mais
5: soi,
1: pourquoi,
5: moi,
1: pourquoi léopard?
5: Bah, c'est assez excitant, je trouve, pour un mec. Jaune, c'est un peu fat, quand même.
1: Mmh, d'accord. Janine,
2: d'accord.
5: Alors, moi, j'aime bien les soutifs.
1: Janine, d'accord.
0: Je vais te dire ouais.
1: Janine,
0: d'accord. Je vais te dire ouais.
1: Janine,
0: d'accord. Je vais te dire ouais.
1: Janine,
0: d'accord. Je vais te dire ouais.
1: Janine, d'accord.
0: Je vais te dire ouais.
1: Janine, d'accord.
0: Je vais te dire ouais.
1: Janine, d'accord.
0: Je vais te dire ouais.
1: Janine, d'accord.
2: Janine,
1: d'accord. Janine, d'accord.
6: Toi, tu dégages.
1: Janine,
6: d'accord. Toi, tu dégages.
1: Janine,
6: d'accord. Toi, tu dégages.
1: Janine,
6: d'accord. Toi, tu dégages.
1: Janine, d'accord.
6: Toi, tu dégages.
1: Janine, d'accord.
6: Toi, tu dégages.
1: Janine,
6: d'accord.
1: Toi, tu dégages.
5: Arrêtez les conneries là.
0: Arrêtez, c'est
1: bon. Tu tires un peu au standard là.
2: Oui, Gérard, c'est bon, attends, bouge
5: donc,
2: pas.
5: Donc, je pense que les soutifs jaunes et les slips jaunes, ça fait un très joli ensemble.
1: Qui c'est qui
5: ça fait le... Janine.
0: Ça fait ouais. Belle uniforme de la pétasse.
5: Voilà, exactement. Jaune devant, marron derrière, Janine. Ouais.
1: D'accord.
5: De préférence.
1: Donc, troisième question. Préférez-vous les slips jaunes ou les caleçons?
0: Bah, je peux.
5: Les caleçons.
0: C'est Ayato, me demande pas d'où ça vient, de quelle origine, c'est le standardiste qui a choisi. Donc, alors, moi je préfère les caleçons, personnellement.
5: Ouais, moi aussi.
0: Parce que j'aime bien être à l'aise dans tout ce que je fais. Parce, par exemple, là je t'écoute, là je suis à poil.
7: Mais allô ?
0: Je suis cul nu, et je t'écoute et ça commence à monter là.
7: T'es cul nu sous ta blouse ?
0: Oui.
5: J'ai pas le rapport avec ce son là.
0: Gérard, un rapport, c'est sexuel. Je vais te montrer.
7: Hey, Gérard ?
8: Gérard, c'est Roger.
5: Roger.
8: Tu pourrais répéter la question.
1: Non, je répète pas la question 50 fois.
5: Je préfère les slips parce que c'est plus excitant et Gérard, si tu porterais un slip, ça m'exciterait.
1: Mais d'accord.
8: Gérard, c'est Roger, tu pourrais
1: répondre. Roger, je dis que je répéterai pas la question 50 fois. Mais si t'es pas... si t'es sourd, tu vas au standard.
8: Je voudrais juste répondre à la question.
1: Alors tu réponds.
8: Oui, je trouve que les slips, enfin les sacs à couilles, ça maintient les couilles, quoi.
1: Comment?
8: Ça maintient mieux les couilles, les slips.
0: Eh hey Arnette, comment
5: mais
0: tu fais pour...
5: excitant, hein.
0: Comment tu fais Arnette pour prendre des voix comme ça, j'y arrive pas.
7: Ah ouais, je sais pas.
1: Non, tu me prends Roger, tu me le vires.
5: Et toi Gérard, tu mets des slips ou des caleçons? Des slips.
1: Moi je mets des slips.
5: Tu mets des houlbis?
1: Mais rien.
5: Tu mets des houlbis? Et tu mets des strings aussi?
1: Non.
0: Léopard.
1: Donc Angèle, pour toi.
5: Non, moi je préfère les caleçons ou le bit, tu vois.
1: Ouais mais que ton copain.
5: De quoi?
1: Que ton copain porte.
5: Eh ben je préfère les caleçons. Ouais, mais le cul, ça moule bien les couilles et...
1: Non.
5: Ouais, mais bon, c'est plus excitant, c'est affreux.
8: Là, je voudrais changer de nom, là.
1: Non, c'est bon, Roger, moi, tu dégages, ouais, c'est reconnu.
0: Ça me plaît bien.
1: Non, si vous voulez continuer... Roger. Non, mais pour l'instant... Oh Roger, Roger, tu te tais.
8: Je te sodomise.
1: Bon, Roger, tu me le dégages, là. Là, faut le dégager. Donc, si vous voulez, continuer... De participer à ce débat, vous faites le 0870-5000 et 0803-08-5000 et pour les Belges, 0331-47-99-5000 et toujours 3615 code Fun Radio, rubrique direct,
0: ou
1: 3615 code Fun TV, rubrique direct, et on met...
2: Je sais pas, il faut attendre un peu, je vais donner le titre, bouge pas, et comble tes slips en attendant.
1: Donc, on va demander à Fantomètre si elle veut bien répondre sur la question.
0: Vas-y, Fantomètre.
5: Oui, oui, moi, effectivement, je préfère les caleçons.
1: Mm-hmm.
5: Parce que quand on touche un petit peu, ça peut dépasser, c'est pas mal quand même. Hein.
1: D'accord.
0: C'est de pire en pire tes débats.
1: Mais si t'es pas content, mon pote, tu t'envoies des thèmes de débat.
5: Dégage, t'as raison.
0: Je me rappelle même plus comment je m'appelle.

0: Tola ou...
1: Ouais, non, mais Ayatollah, ben, si t'es pas content, tu vas retourner au standard, de manière à la pause musicale. Je veux plus entendre de mecs, je veux un peu de nana qui bouge un peu par... Là, j'ai trois nanas, à mon avis, j'espère que
2: et
1: j'ai
2: ben, mis... Y a pas de problème, t'aurais une nana,
3: s'il te plaît, en bougeant.
1: Ouais, ben, je sais, j'ai dit qu'il y a que les nanas qui arrivent à répondre aux questions sérieusement.
0: Tu payes les croissants après, c'est fait tard.
3: Gérard, t'aimes pas les caleçons?
1: Je vous répondrai juste après. Donc les copains de la campagne, vive.
3: Parfait. Les
1: vive l'urine.
3: Les
1: you, donc c'était
4: non.
1: C'était les copains de la campagne, vive l'urine. Donc on va reprendre les débats. Si on pouvait me donner les gens à l'antenne, s'il vous plaît.
4: Oui, Gérard, ça arrive.
3: Il y a Fantomètre.
4: Alors, il y a Judo Boy.
3: Janine.
1: Ouais, mais marque-moi les sur un papier parce que je les ai pas.
3: Oh, Fantomètre, c'est le kirote qui pète quand on l'embête.
1: Ouais, bon alors, bah attendez parce que là j'entendais. Et... Donc j'ai Fantomètre.
3: Janine.
1: Ouais. Donc Janine.
3: Aranda.
1: Ah c'est bon, ça y est, j'ai les noms. J'ai Jodo... Jadobé.
0: Jastobir, c'est Jastobir, Gérard.
1: Ouais, ben, tu diras Luigi, ça ira plus vite.
0: Hein, non, c'est pas Luigi, c'est Tony, mais tu y étais presque.
1: Ouais, ben, c'est bon, si c'est pour avoir les mêmes, c'est pas la peine, hein, ok.
0: Yoda, mais non, bonsoir. Déconne.
1: Yoda. Oh, c'est quoi, là, ce cirque, là, qui est dans un camion?
4: Il est pas dans un camion, Gérard.
1: Bon, alors, tu... Allez, c'est bon, celui-là, tu le retires. Arthur, bonsoir.
5: Salut.
1: Cristal.
6: Oui, bonsoir Gérard.
1: Bonsoir Cristal.
6: Ça va?
1: Ça va. Janine.
3: J'ai pas regardé ce matin.
1: Voilà, donc Janine, c'est bon. Fantomètre, c'est bon.
5: Ouais. Salut Fantomètre. Salut Gérard.
1: Bon, c'est bon, je viens de te dire quoi.
0: Cristal, quel joli prénom.
1: C'est quoi là ce cirque?
0: Ça va craquer. C'est
1: ta gorille,
0: c'est
1: merde.
0: C'est ton cirque,
3: vos os.
1: Oh là, mais.
3: Oh, ça va craquer sec,
1: Gérard. Je sens que tout à l'heure, c'est Max qui va prendre le standard et ça va gerber sec.
5: Ça va gerber sec. Ah, Gérard.
1: Oh, vous arrêtez, s'il vous plaît.
3: Bon, ta question, Gérard.
1: Donc.
5: Ta question.
6: Ouais, Gérard, raconte-nous ton débat.
1: Les slips jaunes sont toutes plus sexy.
0: Ouais.
3: C'est quoi?
1: Les slips jaunes sont-ils plus sexy? Alors, je vais m'adresser à Fantomètre.
3: Bah, oui, bah écoute, on t'a répondu tout à l'heure.
1: Non, vous avez pas répondu.
0: C'est quoi cette fixation sur les slips jaunes? Vas-y, va voir un psychologue, là, pourquoi tu nous prends la tête, là?
1: Ah, non, il mais est tu me prends celui-là, là, tu le dégages.
0: Non, sérieux,
1: oui, là,
0: Gérard,
1: oui.
0: C'est n'importe quoi. Gérard, on va... Gérard, tu pues la merde.
1: Allez, là, tu me dégages.
4: Ok, il est parti.
0: Tu es Gérard, c'est gros.
1: Voilà. Donc, Fantomètre.
3: Oui.
1: Donc, les slips jaunes sont-ils plus sexy pour toi?
3: Oh, bah, sincèrement, pour moi,
1: non, c'est qui
3: s'amuse à poil, hein, que c'est le plus sexy, mais bon...
1: Attends, Fantomètre, 5 minutes, je vais demander à Manu, au standard, qui me calme celui qui met de la musique.
4: Ok.
1: Tant qu'il y aura de la musique, je ne continuerai pas le débat.
4: Ça y est, Gérard.
1: Voilà. Donc, Fantomètre, tu voulais dire donc...
3: Que les slips jaunes, effectivement, c'est sexy, mais je préfère quand il est tout nu, quoi.
1: D'accord.
3: Ouais.
1: Ok. Janine, pour toi?
3: Alors moi, j'aime bien les slips jaunes parce que c'est vachement sexy.
1: Mm-hmm.
3: Parce que j'adore quand les deux boules, tu vois, elles sortent de côté. Mm-hmm. Vachement excitant. Et le cul, tu vois, il y a l'arrêt du milieu et la ficelle.
1: D'accord.
3: Ouais, mais... Gérard, est-ce que toi, tu aimes ça?
1: Personnellement, non, tu vois.
3: Ah bon? Tu préfères quand il n'y a rien?
1: Punaise, mais qu'est-ce qu'ils sont en train de me... Mais... Punaise, mais c'est quoi, là? Merde.
4: Gérard, arrête.
1: Donc, de manière, faut que ça soit bien porté par une nana. Moi, je préfère que ça soit mieux porté par une nana que par un mec.
4: Ah,
1: que...
4: arrête.
3: Ça fait pas plaisir, Gérard.
1: Non, mais je préfère que ça soit une nana qui mette des trucs sexy qu'un homme. Hein.
3: Mais pourquoi t'en mets pas, toi?
1: Non, parce que moi, pour l'instant, j'ai pas trouvé. Comme j'ai tout. Quand j'aurais pas trouvé ma chaussure à mon pied, donc.
3: Ta chaussure, ton slip.
1: Ouais, bah, ouais, mais même.
3: Moi, j'aimerais même que tu fasses un striptease en slip jaune pour moi.
1: De quoi?
6: Gérard, tu préfères une femme qui porte un slip jaune ou un slip vert?
1: Non,
6: c'est plus dans le débat, là.
1: Non, on est à côté de la plaque. Et si Olivier pouvait me retirer le deux bruits, ça serait super.
3: C'est pas grave, continuons le débat.
1: Bon,
4: Gérard.
1: Oui,
4: on accueille Michael à la place de Yoda.
3: Salut, Michael.
5: Ah oui.
2: Michael Jackson.
3: Hello, Michael.
0: T'es trop un imitateur né, toi.
1: Bon, on continue. On continue. Les psys, les slip zones se lavent-ils à 90 degrés?
3: Non, ils se lavent à
2: 90
1: degrés. Attendez.
2: Je vois vraiment que les Français sont cons.
1: Eh ben, c'est bien, Michael, tu dégages, si on est con.
3: Moi, je pense que le slip jaune se lave à l'envers, à 360 degrés.
1: Qui c'est qui vient de dire ça?
3: Janine.
1: Janine.
2: Gérard.
3: Gérard, t'es déjà rentré dans une machine à laver?
1: Non.
0: Gérard se fourre à 20 degrés à température ambiante.
7: Hey, Gérard.
2: Gérard, c'est Michael.
1: Non.
3: Gérard, je suis Michael Cole en direct de CNN International.
2: Gérard,
0: non,
2: Michael.
0: Pas, donc personne n'a compris.
2: On dit plus coup comme la CNN, mais coup comme Gérard.
1: D'accord, alors Michael. Michael, tu vas rester poli, tu retournes au standard, ça t'apprendra de ta sympa politesse.
3: Gérard, tu
1: Michael, bonsoir.
0: Non, mais c'est vrai, c'est traduit de
2: la. Non, mais c'est de la. L'humour
1: Michael,
2: anglais,
1: bonsoir.
0: Et au Pakistan, t'es le symbole de la puissance.
1: Qui c'est qui vient de dire ça?
7: Allô, Gérard?
0: C'est attends, je m'appelle comment? Je suis Dobroy.
7: Gérard.
0: Bon.
4: Gérard. Tu peux pas éjecter quelqu'un, t'es pas content.
1: Je ne veux pas le savoir, ils arrêtent de dire des conneries quand je pose la question, personne répond, ils répondent tous à côté de la place où ils
3: pas
1: disent
3: vrai,
1: des conneries.
3: Répond, nous, hein. Donc, Gérard, est-ce que tu te laves?
1: Oui, pourquoi?
3: Avec une machine à laver ou pas?
1: Non, mais je me lave sous la douche.
7: Gérard.
1: C'est qui?
3: Alors Christine.
1: Merci pour celle qui vient de dire Christine tout à l'heure, tu vas retourner au standard malgré que je veux pas virer les nanas.
6: J'aimerais bien comprendre la question de Gérard.
3: Hey, Gérard, tu réponds à la question s'il te plaît?
7: Gérard.
1: Oh, tu me balances
6: Gérard,
1: des jeans.
6: On pose la question.
3: Hey, c'est pas moi.
7: Oh là là là là là là là là là.
3: Sinon ça déteint.
1: Bah, stop.
7: Oh Gérard.
1: Tiens toi.
7: Oh Gérard.
1: Stop.
7: Gérard, ça.
6: Gérard, pose ta question.
1: Alors, les slip zones, les stars portent-elles des slip zones?
3: Les qui, les stars?
1: Les stars, oui.
3: Ouais, je pense que toi, Gérard, tu dois porter un slip puisque tu es une star.
1: Non mais attends, mais moi j'en porte pas des jaunes, d'accord, j'en porte des bleus ou des blancs.
3: Ouais, mais t'es une star, Gérard, tu dois en porter.
6: Gérard, toi qui es une grande star, pourquoi tu ne portes pas de slip jaune?
1: Qui c'est?
6: C'est Christophe.
7: Allô, Gérard?
6: C'est Christophe à l'appareil.
7: Gérard.
1: Minute!
3: Mais réponds, Gérard!
1: Cristal, tu veux dire quoi? Putain, les mecs, vous commencez à me les gonfler ce soir.
7: Mais laissez parler Arthur!
1: Arthur, tu te tais pour l'instant, il y a Cristal qui veut me répondre.
7: Bon, mais tu m'oublies pas!
1: Ah, bah si je veux, je t'oublierai.
7: D'accord. Mais moi,
1: Cristal!
3: Ouais, les stars, elles mettent des slips jaunes parce que ma mère, c'est une star, elle met des slips jaunes.
1: D'accord.
3: Voilà.
1: Janine!
7: Oh, Gérard! Pour pas m'oublier.
1: Janine!
3: Oui, alors je t'ai dit que le slip se lavait à 360 degrés avec toi à l'envers.
7: Gérard, pour pas m'oublier, t'as qu'à me mettre dans mon slip jaune.
1: Eh ben, dans ce cas-là, tu vas retourner au standard, t'iras dans ton slip jaune tout seul chez toi dans ton lit. Bonne nuit, Arthur.
3: Et toi, Gérard, tu penses que tu devrais porter un slip jaune? Donc oui, effectivement.
1: Non! Je n'en porte pas.
7: Voilà. Est-ce que t'en as déjà porté?
1: Non!
7: Pourquoi?
4: Gérard.
1: Oui.
4: On accueille Boomerang à la place de Judo Boy.
3: Est-ce que tu aimerais faire un striptease en slip jaune?
1: Non.
3: Pourquoi?
1: Parce que ça m'intéresse pas.
3: Est-ce que
7: pourquoi
3: tu vois
7: pas les slip
1: jaunes? Bon, septième question.
3: Ouais.
7: C'est Boomerang.
1: Ouais.
7: Vas-y.
1: Boomerang.
7: Salut Boomerang. Gérard, c'est Boomerang, j'ai une question à te poser.
1: Mais je t'écoute, dépêche-toi.
7: Est-ce que c'est vrai que, comme dans le film Bernie, quand tu es né, tes parents t'ont abandonné dans un vide d'ordure?
1: Bon, allez. Attendez, on se calme. On se calme.
3: Ta gueule.
1: Bon, allez, hop, j'arrête.
3: Non, Gérard,
1: on répond,
3: nous.
1: Bon, monde, tu resteras poli, s'il te plaît, on parle pas sur ma famille, ok?
3: Ok.
1: En de bon entendeur, salut.
6: Mais tu les
3: emmerdes. Pose ta question, Gérard.
1: Les slips jaunes sont-ils plus à la mode aujourd'hui?
7: Bah oui, Gérard.
3: Alors moi, je pense que les slips jaunes, vert, bleu, rouge, violet sont tous à la mode aujourd'hui.
1: Qui c'est qui?
3: Janine.
1: Oui, Janine.
3: Parce que tout est en couleur cette année.
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1: Janine, s'il te plaît, tu...
3: Ah, c'est pas moi, hein. C'est Fantomette.
1: Voilà, Fantomette.
3: Eh, balance.
7: Gérard, c'est Boomerang, je voudrais réagir sur les slips jaunes.
1: Pour l'instant, Boomerang, je m'adresse à Fantomette, après tu réagiras sur la question que je viens de poser.
7: Merci.
2: Et moi aussi, Gérard.
1: Ouais, ben, Fantomette, s'il te plaît.
3: Oui, bah oui, effectivement, pour moi, les slips jaunes sont à la mode, mais c'est vrai que toutes les couleurs maintenant sont à la mode. Hein. Il suffit que ce soit un petit peu. Je viens de dire.
1: D'accord. Cristal.
9: Oui.
3: Elle est mauvaise, Cristal.
1: Cristal.
9: Mais enfin, bon, il y a tellement de gens qui gueulent en même temps.
3: C'est pas grave, c'est l'habitude.
9: Je veux entendre Gérard.
1: Cristal, je t'écoute.
0: C'est Gérard qui gueule, c'est pas nous. Hein.
3: Mon amour.
1: Je t'écoute, Cristal.
9: Oui.
3: Bah, réponds.
0: Bah, mène-toi le cul, pétasse.
1: Bon, alors déjà, celui qui vient de dire ce mot-là, tu vas à Stanzar.
0: C'est pas moi.
4: Gérard ?
1: Oui.
4: On a Ace Ventura à la place d'Arthur.
3: Salut, Ace Ventura. Salut, Ace Ventura.
10: En Afrique.
11: Ça va mieux. Alors moi,
0: salut.
11: Philippe, je voudrais dire un truc. Je suis en ce moment sur une affaire.
3: Ah, plus fort. Parle plus fort, t'entends pas, connard.
1: Mais reste poli, s'il te plaît.
0: Gérard, je voudrais dire un truc. Quand les filles, elles disent des insultes, tu les vires pas. Et nous, appelons, on dit caca, tu nous jardes direct au standard.
3: Oui, non, parce que c'est les mecs qui ont pris les voix des nanas, Gérard.
1: Voilà, alors, tout à fait. Correct. Alors, Cristal.
3: Tout à fait.
0: Sois correct avec nous.
11: Qui, je t'en morpion.
1: Cristal.
9: Oui.
1: Tu réponds à la question, s'il te plaît.
9: Mais attends, mais j'ai pas compris ta question,
1: Gérard. Les slips jaunes sont-ils plus à la mode aujourd'hui?
9: Mais bien évidemment qu'ils sont plus à la mode.
1: Alors, c'est-à-dire pourquoi pour toi?
9: Parce que c'est vachement sexy, un mec dans un slip jaune, c'est hyper sexy.
1: Mmh, d'accord.
11: Oh, c'est bien, je veux le dire.
1: Bon, alors, Ventura.
10: En Afrique.
1: Oh, tu te réveilles?
10: Ouais, je suis là. Hein.
1: Bon, alors, tu réponds?
10: Je réponds quoi? Bah, tu l'as fait ton enquête.
1: Bon, ouais. Ventura, tu me le vires, là.
3: Bonjour, bonjour.
0: Moi, je suis là, Gérard.
1: Oh,
0: moi, je suis là, Gérard.
1: Oui, ok. Je dis qu'il
4: ok, je les vire tous. Je les vire tous.
0: Manu.
3: Manu,
1: oui, Manu au standard, tu me sauves Ventura, tu lui demandes qu'il se réveille ou sinon on prend quelqu'un d'autre à sa place.
0: Ouais, hein,
1: ok, d'accord.
0: Là,
1: c'est
0: là,
1: possible, pas les mêmes.
3: Question suivante.
1: Michael.
3: Tu te réveilles?
1: Bon, Michael, dehors.
0: Je suis là, Gérard.
1: Alors, tu te réveilles?
0: Bah, une seconde, laisse-moi le temps.
1: Non, bah, tu te réveilles, moi j'ai pas le temps, d'accord?
0: D'accord, alors les slips jaunes sont à la mode. Parce que c'est cool et puis c'est bien.
1: D'accord. Boomerang.
10: Alors moi, Boomerang, je suis amateur des slips jaunes, j'en porte tous les jours.
3: Et ma copine, tu changes jamais de slip.
10: Et ma copine me dit souvent que ça casse le personnage, mais moi, à chaque fois, je lui réponds que ça casse pas ce qu'il y a dedans.
3: T'as trop regardé les bronzés. Hein.
10: Absolument.
1: Ouais, j'ai l'impression.
3: Elle est une de cul, je crois.
1: Bon, allez, huitième question.
3: Moi aussi, comme ça, on est deux.
1: Et
3: moi,
1: les slips jaunes se voient-ils sur les joues, sous les jupes?
3: Personnellement, j'en ai pas, donc on voit plutôt la chatte.
1: Non, mais je me suis mal exprimé. Les slips jaunes se voient-ils sous les jupes?
10: C'est à moi que tu m'exprimes.
1: Bah, Boomerang, si tu veux parler.
3: C'est pas la couleur de la jupe, hein. Bah, si la jupe, elle est blanche,
1: attendez. Cristal, Janine et Fantomètre, attendez, on va laisser quand même les mecs réagir, parce que sinon, ils vont nous faire des cacailles nerveux.
10: C'est à moi que tu m'exprimes.
1: Alors, Boomerang, tu travailles.
11: Pourquoi tu parles des slips?
10: Et Gérard, la loco, il a toujours un slip jaune sous sa jupe.
1: Bon, allez, hop, celui-là, tu me le sac. On a...
4: Tu me lâches pas, elle.
1: On a Kleenex à la place de Michael. Kleenex.
10: Allô.
1: Allô.
10: Oui.
11: Salut, Kleenex.
10: Oui, bonsoir, vous allez bien?
1: Bon,
3: tu
1: répètes, tu réponds à la question, s'il te plaît, parce que...
10: J'étais en train d'essayer de joindre le standard, donc j'ai pas trop suivi la dernière question.
1: Les slips jaunes se voient-ils sur les jupes?
10: Les slips jaunes, ceux?
1: Voit-il sous les jupes?
10: Bah, en fait, moi, je me demande si, par exemple, si les filles... donc, les slips jaunes, c'est par définition de l'urine.
1: Quoi?
10: C'est vachement drôle, toi. Bah, oui. Bah, pour moi, un slip jaune, c'est qu'il a été uriné dessus, quand même.
1: Non.
10: Ah bon?
1: Non, c'est la couleur.
3: T'as caché dessus, toi?
9: Compris à la vie, toi?
10: Mais bien sûr que si, voyons. Gérard, t'as des slips jaunes parce que tu pisses dessus.
1: Non, mais attends,
3: là... Tu as des marrons quand tu chies dessus.
10: Voilà. Moi, ma copine, moi, elle a des paires, des fois jaunes. Ouais, ben aussi, ouais, aussi. Donc,
1: non, mais en principe, c'est pas des paires jaunes, c'est des paires rouges. Hein,
3: non, mais non.
10: Il y a des paires blanches, Gérard, aussi.
1: Hein. Ouais, c'est ça. Quand vous avez voir Ragnagna, les nanas, c'est rouge.
10: Ma copine, elle est japonaise.
3: Ouais, ça rouge. Est-ce que tu laisses, Gérard, pendant les Ragnagna?
1: Comment?
3: Est-ce que tu fais des quinulingus pendant les ragnagnas?
10: Gérard, il a des pertes vertes depuis qu'il s'est fait enculer par un ovni.
1: Bon, allez, là, celui-là, tu me le sac.
10: Allez, hop dehors, allez,
3: dégage.
1: Arrête, s'il te plaît, là.
3: Oh.
1: Donc, qui c'est qui m'a posé cette question-là?
3: Gérard, oui. Est-ce que tu aimes regarder sous les jupes des filles?
1: Tout à fait.
3: Et sous les jupes des Écossais?
1: Ben, pour l'instant, je connais pas l'écossaise, mais regardez sous les jupes des nanas.
3: Les écossais.
1: Il y a certaines nanas qui se gênent pas pour nous faire voir leurs culottes. Hein.
3: Et alors, ça ne ça, vicieux.
1: Bah, hein. Ben, tout à fait, comme
3: bah,
1: tous les mecs.
3: Donc,
1: Qui c'est qui a dit que, est-ce que je faisais l'amour pendant les Ragnana? Je voudrais bien savoir son nom à celle-là.
10: Mais bien sûr que si tu fais l'amour pendant les Ragnana.
1: Tu tais, toi, pour l'instant, bah, idiot, toi-même.
3: C'est bon.
1: Qui c'est qui a posé cette question?
3: Arthur.
1: Non, c'est pas Arthur.
10: Ça peut te foutre.
1: Louis. Bon, Cristal. Oui. Cristal.
12: Oui.
1: Tu réponds, s'il te plaît, à la question.
10: C'est quoi la question?
13: Jean-Luc.
1: Jean-Luc. S'il te plaît.
13: Jean-Luc.
14: On se calme, on écoute les, on découvre ce que dit Gérard. C'est, parce que les questions sont hyper intéressantes, j'en apprends beaucoup ce soir.
1: Et alors, Cristal.
10: Ça, c'est vrai.
3: Les gars, sérieux.
1: Bon, tu les calmes, Manu, là, les mecs ou quoi? Je voudrais bien que les nanas répondent.
14: Je suis en train, Gérard.
3: Bon, Gérard, est-ce que tu aimes les règles?
1: Bon, allez.
12: Toi, tu gérerais ton débat, pas aux autres.
1: Cristal.
13: Jean-Luc.
12: Oui, c'est Cristal, hein.
1: Cristal, tu réponds s'il te plaît à la question.
3: Ah,
1: je me
12: suis
1: dit 10 fois
12: que tu réponds.
3: C'est une
1: vache.
10: La question.
1: Ça dépend. Ah, vous arrêtez, s'il vous plaît, Cristal.
14: Ah ouais, mais là, c'est normal.
3: Bon, écoute, c'est Fantomètre qui va répondre.
1: Alors, Fantomètre.
3: Voilà, bon, bah alors, si la jupe, elle est blanche, jaune ou des couleurs claires, effectivement, on va avoir le slip. Maintenant, si c'est une jupe noire, on verra rien, même si elle n'en a pas, on verra pas.
10: Et si c'est une jupe noire transparente?
3: Ah, là, c'est délicat. Là.
10: Donc, voilà. Elle est quand même noire, mais quand même, tu vois.
1: Non, parce qu'il faut dire chose.
10: Donc, c'est complètement illogique, ta question. C'est n'importe quoi, putain, les filles, arrêtez de répondre des conneries, bordel.
3: Ouais, vous avez répondu, elle a répondu ça pour vous.
10: Mais franchement, mais ça ressemble à quoi?
3: Gérard, est-ce que tu mets des jupes?
1: Non.
3: Pourquoi? Pourquoi ton mec, il met des jupes, toi? Bah oui, les écossais.
1: Bah, non, mais ça, c'est pas pareil.
10: D'abord, Gérard, pourquoi t'es pas hétérosexuel, d'abord, comme tout le monde?
1: Ouais, bon, de toute manière, c'est plus l'heure du jeu de la vérité. Janine, tu réponds, s'il te plaît, à la question.
3: Alors, moi, personnellement, je voudrais répondre à cette question, effectivement, de pouvoir mettre des slips dans la machine à laver, ça, il faut croire que...
10: Bon, vas-y, après, je t'en déconne, putain.
3: Gérard...
10: T'es pas drôle, pauvre conne.
1: Dans ce cas-là, ceux qui s'amusent à dire ça, ben c'est simple, on va s'arrêter. On va s'arrêter, on va faire la conclusion. Il est pas 4h du matin, mais tant pis pour vous. Manu, au standard, tu me prends les mecs et tu les tiennes, ils ont pas insulté les nanas quand elles parlent.
14: Ça y est.
1: Ok.
3: Merci, Gérard,
14: non,
3: Gérard,
14: mais
3: Gérard,
14: quand
3: Gérard,
14: tu.
3: Merci.
14: Excuse-moi,
3: je
14: demande.
3: Gérard, je t'aime.
14: Quand on parle, Gérard, quand on parle de slip jaune, parce qu'on parle de la couleur, mais je voudrais savoir. Si toi tu aimais garder des slips qui, à force de baigner dans l'urine, étaient bien jaunes, est-ce que tu appréciais ça?
1: Personnellement, je change de slip tous les
14: 4-5 jours.
1: Non, tous les 2 jours.
12: Oh, génial!
3: Tu portes des slips où il y a écrit les jours de la semaine, Gérard? T'es propre, Gérard.
1: Mais venir des slips
15: toutes les 2 semaines ou tous les 2 jours?
1: Non, tous les 2 jours, je change de slip.
3: Tous les deux. Gérard. Lundi, mercredi, vendredi.
14: Et vous, les filles, est-ce que vous aimez les garçons qui ont des slips avec des taches jaunes?
12: Non, pas du tout, non.
15: Tu sais qu'il y a des taches marrons.
1: Qui c'est qui vient de dire non, là?
3: Moi, je viens de dire oui. Moi, j'ai dit non, moi, c'est dégueulasse. Ah non, c'est bon.
1: Bon, alors, je vais demander à Fond, à... Qui c'est qui me reste comme nana qui n'a pas répondu à la question? Je pense que tout le monde a répondu à la question, là, sur les filles.
3: Ouais.
1: Donc, on va attaquer la question suivante. Donc, sous les jupes, moi, je vais vous dire une chose que je vais quand même vous répondre, les filles. C'est qu'il y a certaines nanas qui ne gênent pas nous faire voir leurs culottes et faut dire une chose que...
10: J'aime ça, gros plan.
1: Ça...
3: Oh, c'est mieux pour le devis. Bon, laissez-le terminer.
1: Je sens que tout à l'heure, pendant la pause musicale, je vais vous attraper tous et je vais vous calmer. On va faire une pause musicale avant de continuer.
10: Oui, mais vous attrapez le vilain. Arrête avec ta caméra.
3: Dis-nous la question pour qu'on...
10: Jean-Luc.
1: Alors, prêteriez-vous votre slip à quelqu'un?
10: On n'a pas compris la question.
1: Vous avez pas compris? Ben, je vais vous faire comprendre au standard.
15: Répète-la la question.
10: Mais j'ai compris, prêteriez-vous votre slip?
1: Prêteriez-vous votre slip à quelqu'un? Et on écoute Doug God, les slips beaux.
14: Arrête avec ta caméra, Cyril.
1: Donc, vous venez d'entendre Doug God, les slips beaux. Et donc, on va accueillir Virginie. Bonsoir, Virginie.
16: Bonsoir, Gérard.
1: Bonsoir, Carole.
13: Bonsoir, mon amour, de retour.
1: Ouais, ben, c'est moi qui ai demandé à ce que tu reviennes, parce que tu voulais y participer.
13: Je t'aime, Gérard.
1: Moi, qui c'est qui dit ça?
13: Carole,
1: ben, je te dis, on verra ça tout à l'heure, d'accord?
13: Gérard, juste une question.
1: Oui.
13: Est-ce que tu as déjà vu en dessous d'une jupe un slip avec des ragnagnas?
1: Personnellement, pas encore, mais attends, qui c'est qui vient de poser cette question?
13: C'est moi, ton amour.
1: Carole, mais attends, de toute manière, je vais finir les présentations et on discutera de ça. On va reprendre quand même la question 8 pour...
13: Ok.
15: Et toi, Gérard, t'as des ragnagnas ou pas?
1: Non, je prends pas la pilule encore.
15: D'accord.
13: C'est vrai.
1: Rwanda.
15: On a pensé.
13: Non, c'est Allison, finalement.
1: Hein?
13: Allison.
1: Ah, c'est Allison, c'est pas Rwanda, c'est Allison.
13: Ouais, mais c'était mon nom, non, c'est mieux mon prénom.
1: Bon, ok. Joanne.
16: Non, Joanne.
1: Joanne, bonsoir.
15: Joanne Lépin.
16: Rwanda.
15: Bonsoir.
1: Bonsoir. Boomerang.
16: Non, c'est Johnny.
1: Bon, bah, Boomerang, si tu commences comme ça, tu as
13: Gérard.
16: Gérard, ça sert à rien
13: d'envoyer
16: autour d'un
13: Allison, c'est ta copine à toi.
1: Oh, vous arrêtez, s'il vous plaît.
13: Gérard.
16: Ah, c'est bon.
1: Kleenex.
13: Gérard, c'est ton amour.
1: Oui, attends une minute, mon amour. Kleenex.
16: Oui, bonsoir les filles. Salut, ça va? Ok, super.
1: D'accord, bon.
13: C'est
1: alors...
13: pas marrant, connard.
1: Carole.
16: Super l'humour, ma chérie, super.
1: Carole ou Virginie ou Allison, vous restez polis, s'il vous plaît. Hein.
13: Ouais, Allison, tu restes polis, Allison. Hein.
16: Ouais, quand même.
13: C'est pas Allison, dis donc.
1: Non, mais...
13: Menteuse, elle est amoureuse.
16: Bonsoir.
1: Bon, ça suffit. Donc, on reprend la question. Donc,
16: vous avez du sucre.
1: Bon, Beaumond, t'arrêtes, s'il te plaît.
16: J'ai rien dit.
17: Pose ta question, Gérard.
1: Et alors, les slip jaunes se voient-ils sous les jupes? Donc, on va demander à Virginie de répondre.
13: On a déjà répondu.
17: Oui, on a déjà répondu. Tout dépend de la couleur de la jupe.
16: Gérard, tu es redondant.
13: Ah, faute, Gérard.
17: C'est courte, ça dépend.
16: C'est pas une insulte à Gérard, tu es redondant.
1: D'accord. Bon, bah dans cette Carole, Carole, tu voulais poser une question?
13: Oui, je voudrais savoir comment tu te nettoies quand tu fais pipi.
1: Carole,
13: oui.
1: La question.
13: Parce que si on est amené à vivre ensemble, j'aimerais bien quand même savoir.
16: Allô, Javel.
1: Non, mais attends, Carole, je vais te dire une chose, quand tu fais pipi, en principe, tu te nettoies pas.
16: Gérard.
13: Ah, excuse-moi.
1: La question numéro 9, ça date parce qu'on avait prévu 4 heures, donc je vais peut-être reprendre sur une question.
15: Il y a une question Minitel.
1: Il y a une question Minitel.
15: Est-ce que il y a deux questions en fait, ouais. Gérard. Donc il y a Ondin qui demande si tu as déjà fait pipi dans ta culotte.
1: Non.
13: Quand t'étais petit.
1: Non.
15: T'as jamais fait pipi dans ta culotte.
1: Non, mais attendez, je réponds à la question Minitel.
16: Gérard, c'est Boomerang, j'ai une question.
1: Mais je réponds à la question
16: Gérard,
1: Minitel.
16: Gérard, c'est Boomerang, j'ai une question.
17: Boomerang, attends une seconde.
1: Bon, Boomerang, tu me le vires.
16: Allez, hop, tu dégages.
1: Impossible. Ok, Gérard.
16: Il est parti.
18: Hop là, ça y est.
1: Donc, je réponds aux deux questions Minitel, mais si je pouvais savoir les questions, pas avec un étendage.
15: Alors, la première question, c'est est-ce que tu as déjà fait pipi dans ton slip?
1: Ah bah, en étant petit, avec des couches, oui. Donc... Bon, tu me les calmes, là, au standard, s'il te plaît, avec les musiques derrière. La deuxième...
15: La deuxième, c'est est-ce qu'il y a des filles au standard qui ont déjà fait pipi dans leur culotte?
1: Et oui. Qui c'est qui pose ces questions-là?
15: C'est Honda sur Minitel.
1: Honda.
16: De voir complexe.
15: Honda, de Mitsubishi.
1: D'accord.
13: Ça m'est arrivé en un cauchemar.
1: Ok, en pensant à quelqu'un que...
13: Gérard.
1: Que tu t'aimes.
15: En pensant à Gérard, t'as fait pipi.
1: Qui c'est qui a dit ça? Oh, c'est Carole, ça m'aurait étonné.
13: Carole, ah non, c'est pas moi.
1: C'est qui?
16: Est-ce que Gérard, tu as des désirs scatologiques qui te conduiraient à te faire pipi dessus?
1: Attends, pour l'instant, je répondrai pas à ta question parce que c'est un peu vulgaire.
16: Oh, Gérard, c'est pas vulgaire, j'employais que des mots qui sont dans le dictionnaire. Est-ce scatologique, c'est pas une insulte scatologique qui t'a incommodé, Gérard?
1: Donc. Comment?
16: C'est Joanne, j'ai une petite question.
1: Oui.
16: Alors que tu viennes faire des émissions à fun, c'est cool. Mais alors que tu étends ton linge dans tout le studio, quand même pas.
1: Ça, bien. tu demanderas ça au caméraman là qui dégage. Cyril, s'il te plaît, tu te recules comme tout à l'heure, ok?
18: Gérard?
1: Oui.
18: On accueille Post-it à la place de Boomerang.
15: Et on retourne sur le débat, Gérard.
16: Ouais, quand même.
15: Hein?
1: Post-it, bonsoir.
19: Ouais, salut mon chéri.
1: Bon, tu restes poli, s'il te plaît.
19: Ouais, je suis poli, je t'embrasse.
1: Pas moi. Non, là, tu dégages, tu viens ailleurs, là.
15: Gérard, le débat.
14: Eh ben, mine de rien, je viens de me brancher une gonzesse.
1: Ouais, bah ça,
16: ouais,
1: je
16: m'en fous.
14: T'avais du mal, non?
1: Oh,
15: t'avais du mal.
1: Hé, hé, oh, oh,
16: bon, Gérard,
1: hey, tu nous viens, là.
12: Bon, Gérard, comme tu veux, le débat.
1: Hey.
16: Maxou, elle s'appelle comment?
1: Bon, on...
16: Gérard, hey, il paraît que...
1: Je viens de te dire, tu me le retires, je veux plus le voir derrière moi.
15: Non, Gérard, on vient sur le débat.
1: Non, mais moi, je ne continuerai pas tant Gérard, qu'il sera là.
16: En fait, on... Gérard, il paraît que même dans les piscines municipales, c'est interdit tellement que tu n'as pas... Le chlore, ça suffit pas avec toi.
1: Alors, la question numéro 9.
16: Ouais, déjà.
1: Bah oui.
16: Ouah, canon.
1: Donc, prêteriez-vous votre slip à quelqu'un?
15: Bien sûr.
16: Pas à toi, moi je te le donnerai parce qu'après je pourrais pas le récupérer, il serait trop sale.
15: À la Javel.
13: Alors moi, si tu me prêtes le tien, je viens de prêter le mien.
1: Qui?
13: Carole.
16: Putain, Gérard, t'as une méga crotte de nez.
1: Et alors, qu'est-ce que ça peut te faire à toi? C'est ton problème?
16: Est-ce que tu mettrais des strings de filles?
1: Non.
15: Bah si, s'il y a une fille qui te prête un slip.
1: Non, mais de toute manière, ça.
13: Je te prête le mien, Gérard.
1: Non, mais moi, je verrai ça après. Je vois ça avec Gérard, la personne avec
16: Gérard,
1: qui je vais.
16: Est-ce que Christine t'a prêté des slips?
1: Bien sûr. Je ne répondrai pas.
16: Ouais, vas-y, réponds, Gérard, putain.
15: Il nage dedans.
1: Oh!
13: Gérard!
16: Ok, c'est bien.
1: Oh, le standard, la Manu! Qui se prend celui qui se met à faire la double voix, Gérard.
14: Mais c'est.
1: Donc, Virginie.
13: Gérard, on va te poser une question.
1: Oui, c'est Carole.
16: Ta gueule!
13: Faudrait savoir, comment tu
1: fais
13: quand tu fais caca?
1: T'arrêtes un peu là, merde!
16: T'arrêtes, tu dégages! Il se bat avec des arbres.
1: Ça commence à bien faire là! Oh, oh!
12: Oui, Gérard!
16: Bon, Gérard, quand t'as fini de t'exciter avec tes feuilles.
1: Bon, il se calme un peu là!
16: Je crois qu'il prend son pied à les tripoter, c'est grave!
13: Bon, Gérard, tu m'écoutes?
1: Oui, je t'écoute!
13: Je voudrais savoir comment tu te nettoies quand tu fais caca, si c'est par devant ou par derrière?
1: Bah, par derrière, en principe, hein!
16: Gérard, il paraît que tu échanges des slips dans les chaises de la loco!
1: Alors, tu dégages pour ça, pour
16: raciste, Gérard!
1: Tu dégages, je veux pas entendre parler de ça lors des débats. Alors, en de bon entendeur, salut pour toi. Ça t'apprendra, tu peux retourner chez toi.
13: Pourquoi tu aimes doigter, Gérard?
1: Comment?
13: Est-ce que tu aimes doigter?
1: C'est-à-dire?
16: Doigter.
1: C'est
16: enculé, quoi.
1: Arrête
16: de dire des gros mots.
13: Je dis pas de gros mots.
16: Si, pour lui, c'est un gros mot.
1: Non, mais ça, de manière, c'est Carole qui pose cette question.
13: Mais c'est pas un gros mot, Gérard.
1: Non, mais de manière, t'inquiète pas, Carole.
13: Non, mais moi, je veux que tu répondes à l'antenne devant tout le monde.
1: Est-ce que j'aime doigter? Alors, ça, je vais te dire une chose, que ça dépend de la personne.
13: Si elle a des poils ou pas?
1: Que ça dépend de la personne avec qui je serai.
14: Gérard.
16: D'accord.
1: Si c'est
16: avec Christine, je viens
1: doigter
16: les
15: équipes.
1: Gérard.
15: Gérard, 5
1: minutes.
15: On a un nouveau qui vient d'arriver. Accueille-le.
16: Est-ce que ça vient un gros doigt, Christine?
1: Qui c'est?
15: Je sais pas, il m'a pas donné son nom.
1: Allô, nouveau, salut, nouveau.
13: Salut.
16: Enfin, c'est Caramel. Caramel.
1: C'est bon, moi je conclue là.
16: Ça va, David?
12: Non, Gérard.
1: Je conclue.
13: Bon, Gérard, réponds à ta question.
1: Je conclue. Si ça continue.
16: Bonsoir. Caramel mou, Caramel dur. Bonsoir, c'est Caramel.
13: Alors, moi, je prêterais bien ma culotte à Caramel.
15: Bonsoir, Caramel.
16: Oui, bonsoir Caramel, à toi de parler.
20: Bonsoir.
1: Vas-y, Caramel, tu travailles?
20: Alors, je commencerai par vous dire ceci.
21: Allô?
16: Bah oui, Caramel.
20: Ça, c'est pour commencer. Oui, je suis là.
16: Oui, bonsoir Caramel.
20: Bonsoir.
16: Caramel, pourquoi Caramel?
12: Bonsoir. Oui, bonsoir Caramel, qu'est-ce que t'as à dire?
13: Allô, t'as parlé de quoi, Caramel?
16: Voilà.
1: Oh,
12: oh, quelle horreur!
1: Bon, allez, hop. Allez, on va tout dire, tout le monde, sauf Virginie Carole.
14: Ouais, que...
1: Virginie Carole et...
21: Non.
1: Et Alison.
20: Bonsoir.
1: Tu me vires tous les autres, celle-là.
16: C'est pourquoi tu vires que les mecs, Gérard?
1: Parce que.
16: Eh, Gérard, t'es moins casse-couille.
1: Eh ben, dans ce cas-là, le casse-couille, il te dit bien des choses.
16: Ouais, mais pourquoi sur Europe 1, t'es moins méchant?
1: Enfin, allez, tu me les vires, tu me les vires.
16: C'est Caramel, à l'appareil.
1: Allez, okay, tout le monde dehors.
16: Gérard. Gérard.
1: Tout le monde dehors.
16: Gérard, putain.
1: Je ne continuerai pas le débat. Le standard, s'il te plaît, tu travailles.
16: Gérard, c'est Caramel.
1: Le standard, tu travailles, s'il te plaît.
14: Oui, Gérard.
16: C'est Caramel à l'appareil.
12: Écoute.
16: Gérard, tu fais chier.
1: Eh ben, dans ce cas-là, tu retournes au standard.
12: Gérard,
13: c'est Bon, t'écoute, Gérard, allez, pose-nous une question.
1: Bon, moi, j'arrête, alors.
13: Gérard.
15: Gérard est parti. Gérard est parti.
12: Oh
1: non, tu me viens.
14: Mais d'accord, ok, mais.
15: Ça y est, revient.
13: Revenir.
15: Oui, il revient, comme d'habitude, hein. De toute façon, il revient toujours. Hein.
13: Bon, ça va.
1: Ça t'apprendra.
15: Il y a Caramel qui est là.
1: Non, je t'avais pas dans la figure.
15: Hein? Ouais, ça chauffe.
1: Là, il y en a ras-le-bol.
15: Non, mais là, ça suffit, Cyril. Non, mais Cyril,
1: ça suffit, maintenant.
15: Ça suffit. Là vraiment, là t'es trop loin. Non, voilà, non.
13: Non,
15: Gérard, allez, reprends le débat. Reprends, tu mets ton casque sur tes petites oreilles. Hein? Allez.
5: Je suis sûr qu'elles sont jolies, ces oreilles.
15: Bouh, c'est bien. Et tu parles dans le micro.
20: Gérard.
15: Téléphone.
1: Ça, je viens de te dire, tu me virais de caramel.
5: Oui, ça y est,
15: merde. Mais ça y est,
1: parti. Mets-toi un peu au standard.
15: Ça y est.
1: Merde.
15: Merde.
5: Bon, Gérard, je peux te poser une question?
1: Oui.
5: Est-ce que tu te crottes le nez?
15: Bien sûr.
1: Non.
5: Jamais?
1: Hein, de quoi?
5: Est-ce que tu te crottes le nez?
1: Non.
15: Bien sûr.
5: Menteur, c'est naturel.
21: Tout le monde le sait, Gérard.
1: Qui c'est qui dit ça?
20: C'est Caramel.
1: Caramel, tu dégages.
20: Bah, je pourrais quand même dire quelque chose, quand... Oui, à quelle question?
1: Bah, tu travailles?
20: Alors, bonsoir tout le monde.
5: Bonsoir.
20: Bonsoir. Bonsoir, Gérard.
5: Réponds à ta question.
20: Alors, la question. Bon, moi, je voulais dire, sur le débat d'avant. La fête, c'est
1: bon,
20: bien.
1: Tu me viens caramel, merde!
21: Caramel, est-ce que tu peux faire slip jaunes sous une robe?
1: Ouais, le standard, là, merde!
20: Alors, moi, je tenais à vous dire que les slips jaunes...
1: Ouais. Bon, merde-toi avec ta caméra.
5: Gérard, laisse-moi prendre caramel.
15: Gérard, tu écoutes un peu caramel?
1: Non, pour l'instant, il vient.
5: Gérard, pense
1: non,
5: à nous.
20: Gérard.
1: Oh, il vient pas seul, il revient de bain, on est au deuxième.
20: Gérard, bonsoir.
1: Hé, hey, t'arrêtes de dire bonsoir 150 fois dans la...
15: Donc caramel sur les terrains.
1: Caramel, tu dégages.
15: C'est trop fort, caramel. Faut que tu baisses, caramel, au niveau.
20: Bonsoir tout le monde. Bonsoir Gérard. Bonsoir caramel. Bonsoir Gérard. Alors, bon, alors le débat c'est...
1: Les hétérosexuels, abruti.
15: L'hétérosexualité.
20: Alors, moi je suis...
21: Le goliosexualité.
5: Le goliosexualité.
20: Oui, il y a une homosexualité pour les golios.
21: Voilà, les golios.
1: Bon. Contre le 3h30 du matin, j'arrête.
5: Gérard, réponds.
20: Gérard, il paraît que c'est impossible de faire la fête sans slip jaune.
1: Bon, c'est pas le débat sur la fête, conclusion maintenant.
5: Gérard, est-ce que tu penserais que tu serais mongo...
20: Mongo-sexuel? Non, c'est pas la peine.
1: Bon, allez hop.
20: Mais bon, caramel, si tu me prends pour un con, c'est pas la peine.
1: Allez hop, conclusion.
5: Gérard.
20: Bon, allez, conclusion.
1: Terminé, c'est fini.
5: Gérard, on écoute ton amour.
1: On arrête.
20: Excusez-moi, allô?
5: Gérard, non, n'arrête pas, Gérard.
1: T'arrêtes un peu, là.
21: Mais Gérard...
20: Vous laissez Christine de côté, s'il vous plaît.
1: T'arrêtes, ok?
20: Vous laissez Christine de côté, s'il vous plaît. Je venais pour un débat. Allô?
21: Allô? Mais personne
1: allô
21: ne parle de
1: Christine,
20: Gérard. Non, plus rien. Allô?
5: Oui.
20: Allô? Le
5: oui
20: dimanche, je mange des
1: Gérard, reviens.
5: Tu qui?
20: Merde.
5: Gérard.
20: On a plus pour un débat. Allô?
15: Il est parti. Hein.
20: On va, Gérard.
14: C'est dommage parce que c'était très intéressant. Moi j'aime beaucoup. Bon. Gérard, ça c'était bien. Gérard.
20: Oui.
14: Gérard.
20: Non, non.
1: Gérard, va t'asseoir.
20: Gérard, tu reviens, après c'est tout.
14: D'abord, alors, où est Caramel? Bon, Caramel est, apparemment est plus là.
22: Il est parti.
14: Bon, très bien. Alors, je tenais juste à dire, allez-y calmement et répondez aux questions. Et même si Caramel, c'est au moins qu'il réponde aux questions. Merci.
5: Au revoir, mec.
1: Au
15: revoir, Max.
1: Bon.
15: Au revoir, Max.
1: Alors,
5: nous t'écoutons, Gérard.
1: Donc, je reprends...
5: Gérard.
1: Je reprends la neuvième. Prêteriez-vous votre slip à quelqu'un? Donc, Virginie, tu réponds, s'il te plaît.
21: Jamais, jamais. Pour rien au monde, je prêterai mon slip à qui que ce soit.
5: Janteuse, tu me l'as prêté.
1: D'accord.
21: Oui, mais toi, c'est une...
20: Oh, je vais aller faire pipi. Bon, alors, c'est Caramel.
1: Carole, s'il te plaît.
5: Alors, moi, je prêterai mon slip qu'à toi, Gérard.
1: D'accord, bon, bah, on verra ça.
5: Est-ce que tu me prêteras le tien?
1: On verra ça tout à l'heure.
5: Mais non, c'est tout de suite ou jamais.
1: Je te dis, on verra ça tout à l'heure, parce que tout à l'heure, j'ai voulu te parler et apparemment.
5: Ouais, ça a coupé.
1: On a été coupé, donc je te reparlerai tout à l'heure en rentaine.
5: Ouais, mais moi, j'aimerais savoir ton nom.
21: Rentaine à moi.
1: Qui?
5: Alison.
1: Ouais, bah, Alison aussi.
5: Bah, ouais, comme ça, on prend ça de partout.
21: Non, mais.
20: Ouais, on calme le jeu alors.
1: Alors attendez.
20: Non, moi j'essaie de discuter calmement parce que là ça devient le bordel quoi et ça m'énerve quoi.
1: Oui.
20: Moi je suis quelqu'un de zen. Hein? Gérard, une fois je t'ai prêté un slip, tu me l'as rendu, il était pas jaune, il était couleur rouille en
1: fait. C'est impossible de travailler.
20: Gérard, c'est un cochon.
1: C'est impossible de travailler comme ça,
20: Gérard. C'est un cochon. Gérard, pourquoi tu travailles?
5: Gérard.
1: Regarde pas ce que tu fais toi.
20: Pourquoi tu bosses?
5: Gérard.
20: C'est Gérard. Caramel à l'appareil. Tu bosses, Gérard.
1: Bon, allez hop, moi.
20: Et là, mais Gérard, l'antenne ou pas, là? Enfin, l'antenne ou pas? Oh, oh, oh,
1: l'antenne ou pas?
20: C'est impossible de travailler,
5: c'est quoi? Calmez-vous, les mecs.
1: Tu me vires tout, ok. Toi, t'arrêtes avec ta caméra, maintenant ça commence à bien faire. Fais gaffe. Bon, allez hop.
6: Gérard?
8: Gérard, reviens.
22: Gérard, reviens.
6: Gérard, reviens, faut que tu ne parles à l'antenne.
1: Tu vas arrêter, d'accord?
21: Mais Gérard, tu t'en fous.
1: C'est toi aussi là-bas. Commence à me faire chier là.
6: Mais tant pis, pense à nous, Gérard.
21: Mais ouais, pense à nous, Gérard.
6: Non, t'as rien fait.
23: Parce que la France, elle a besoin de toi. Je reviens, parce que la France, elle a besoin de toi.
1: Sinon, moi, je continuerai pas de débat comme ça.
21: Caramel, je viens de pousser un peu.
1: Là, il y en a ras-le-bol.
6: Gérard, est-ce que tu prêterais ton slip, toi? Oui, juste à Alison.
8: Gérard, tu réponds un peu parce que tu mets ton casque, tu fais un peu de radio, tu penses un peu qu'il y a des gens qui
1: quoi,
8: posent des questions, tu réponds pas là. Tu mets ton casque, Gérard.
1: Ouais, bah attends, je gère ça.
8: Dépêche, enlève le slip du micro et mets ton casque.
21: Gérard, c'est Virginie, Carole et Alison. Est-ce que toi, tu prêterais ton slip?
1: Non.
21: Pourquoi?
1: Ben c'est vrai, je prête pas mon slip, là, c'est tout.
6: Même à moi?
21: Oui, mais donne une raison, pourquoi?
6: Parce qu'il est sale.
1: Non, même, je prête pas mes affaires comme ça aux gens que je connais pas, c'est tout.
6: Mais si tu veux, tu peux me connaître, Gérard.
8: Il y a quelqu'un que tu connais, tu prêterais ton slip? Gérard.
6: Hé,
8: Gérard?
6: Gérard? C'est Caramel, alors,
1: pareil. Oh, qu'est-ce que j'aime te dire, Manu, au standard, s'il te plaît.
6: Est-ce que tu pourrais me prêter...
1: Manu, au standard, tu me vires les mecs, je voudrais quand même...
6: C'est Caramel.
8: Il n'y a plus que Caramel, Gérard.
1: Ouais, même, ça commence...
6: Est-ce que je pourrais t'emprunter un slip?
1: Non!
6: Et si tu me connaissais, tu s'il te plaît!
1: Oh là là!
6: Gérard,
1: qui c'est?
6: Est-ce que tu as des poils dans le cul?
1: Non.
6: C'est vrai?
1: Oui.
6: Moi j'en ai, moi.
1: Eh ben, j'aime pas trop.
6: Ça te dérange pas?
1: Ouais, on verra ça tout à l'heure.
6: Gérard, c'est Alison. Si jamais tu me connaissais, tu me le prêterais ou pas ton slip?
1: Ben, si y a terrain d'entente, pourquoi pas?
6: Gérard, c'est Caramel. Gérard?
24: Jean-Luc!
1: Donc, on va continuer.
6: J'ai le CD des remixes, tu sais, avec toutes tes voix. Est-ce que quelqu'un veut des cassettes?
21: Moi?
24: D'ailleurs, je peux faire des cassettes. D'ailleurs, je précise que je vends des cassettes à Gérard.
1: Dans ce cas-là, celui qui s'amuse à dire ça, tu me les sors.
24: Gérard, dis-moi.
6: C'est bon, je le verrai. Gérard, j'ai mal aux oreilles. Hein.
24: Alors, celui qui veut les remixes, il m'appelle et puis je lui envoie directement les cassettes.
1: Qu'est-ce qu'il fait encore là, lui?
24: J'ai le CD, Gérard.
1: Qu'est-ce qu'il fait encore là, celui-là?
22: Réponds-lui, Gérard.
24: Écoute, Gérard, écoute. Les slips de Gérard, ils sont radioactifs.
25: Bon, c'est fini, là, le bordel ou quoi?
1: Bon, alors,
24: papa, Gérard?
6: Gérard, arrête de gueuler, tu me fais mal aux oreilles. Oui, crie pas.
24: Papa, Gérard?
1: Bon, tu me l'es...
25: Papa, il laisse le frétil d'horreur et franchement.
1: Bon.
8: C'est un peu fort, c'est un peu...
25: Ok, je te rends, moi, je suis en allumé. Moi, je vais tout arrêter.
1: Donc, tu me les vires. Oh, le standard, s'il te plaît.
22: Oui, oui, je sais, je l'ai vu, je l'ai vu.
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6: Gérard, dis-moi une question.
21: Ouais, Gérard.
6: Revenons au débat. Nous t'écoutons, Gérard.
21: Fais dans les conneries, pose une autre question.
1: Bon, alors les femmes portent...
6: Ouais, les femmes quoi?
1: 5 minutes.
21: Vas-y, Gérard.
1: Tu dégages, Gérard.
21: Les femmes portent... Je peux plus te voir dans... Eh ben, il est bien le débat ce soir.
6: Eh Gérard,
21: c'est Carole,
1: non, non, mais...
21: Non,
1: non, attends, Carole... Ouais.
6: Eh Gérard, t'entends pas, toi. Franchement, avant la police, je réponds. Il a 5 minutes.
24: On ne paye pas pour rien,
6: Bon,
21: Gérard, tu nous parles.
1: Bon, je sens que je vais arrêter vite.
6: Non, Gérard, tu pourrais répondre quand on te parle.
25: Alors, le mec qui s'en est arrêté, s'il te plaît.
1: Alors, Gérard...
6: Tu pourrais répondre.
1: Gérard, tu reviens.
24: La caméra dehors. Non, la caméra dehors.
6: Comment
24: Eh, Gérard, je voudrais te parler. Jean-Marc,
22: ouais.
24: C'est qui la fille qui parle là?
1: Bon maintenant.
24: C'est qui la fille qui est à l'antenne là?
22: Ok.
24: Elle a une voix trop sexy, sérieux.
22: Qui?
24: Gérard, il est déjà. Gérard est le meilleur ami de j'ai la gaule quoi. C'est le Gérard, le meilleur ami de l'homme.
8: Gérard est encore parti du studio.
24: Ouais, Gérard, il est là. Oui, le Gérard est le meilleur ami de l'homme. Le Gérard est le meilleur ami de l'homme, ouais, c'est clair.
6: Enfin, je dirais que le meilleur ami de la femme aussi. Hein.
24: Avec la femme, ouais.
21: Et des morpions, n'oubliez pas des morpions.
1: Oh, c'est de la radio.
24: Donc,
1: là,
24: Gérard,
1: là,
24: ouais.
6: La croûte.
8: Non,
6: Est-ce que je pourrais avoir un t-shirt dédicacé?
24: De moi? Ouais, pas de problème, chérie.
0: Non, Gérard.
21: C'est qui les deux garçons qui parlent?
24: Attends,
21: c'est
24: non, Caramel et Tony. Tu veux pas de moi?
1: Bon, je répète la question. Les femmes portent-elles des slips jaunes? Virginie.
2: Ça dépend de la caméra.
0: Virginie, réponds.
1: Virginie, s'il te plaît.
24: Ah mais carrément, ouais.
1: Virginie, s'il te plaît. Virginie, s'il te plaît.
21: Oui.
1: Tu réponds à la question.
21: Eh ben oui, ça dépend de ce que tu portes. Oui, on peut porter une culotte jaune.
24: De mon avis.
21: Oui.
1: D'accord.
2: Elle change de voix, elle est pas belle.
1: Carole.
0: Alors moi,
2: Gérard, c'est Caramel.
0: Bon Gérard, ouais. Je voudrais répondre à ta question. Je voudrais avant.
24: Non, c'est
0: tout,
24: pas Gérard là.
0: Avant
24: de tout laisser. Je vais répondre et après je vais
0: te dire.
24: Une voix trop sexy pour l'instant.
1: Bon, tu l'es ou quoi là?
4: Ok.
24: Je peux pas me retenir là.
1: C'est tout à l'heure, c'est moi qui vais les virer.
24: Faut que tu me dises.
0: C'est Gérard.
24: Non, c'est pas Gérard.
0: La question. Gérard, tu me déçois.
24: Putain, je veux passer à l'antenne.
1: Bon, allez. Non, tu me le vires plus, Gérard. Non, y a trop de monde là, c'est le vrai cirque.
0: Gérard, j'aimerais bien que tu te calmes parce que j'ai mal aux oreilles, tu me déçois ce soir.
2: Ça va les filles, c'est Caramel.
1: Bon, tu me vires Caramel.
2: Je vous embrasse les filles.
4: Ça y est, il est parti.
21: On s'embrasse aussi, ouais.
1: Bon, Carole.
0: Oui. Bah réponds.
1: Ben, tu voulais me dire quoi?
0: Bah, je voulais te dire que tu te calmes un peu parce que j'ai mal aux oreilles et vraiment tu me déçois ce soir. Hein.
21: Ouais, mais
0: si ça continue comme ça, je n'aimerais pas te voir, Gérard.
1: Non, mais attends, rien. J'y suis pour rien.
0: Essaye de pas te gueuler, quoi.
2: Bah, hop, moi j'arrête.
1: Bon, c'est quoi là ce bordel?
0: Pose ta question, j'ai pas entendu avec tout ce boucan.
1: C'est quoi là? Qui c'est qui s'amuse à passer des trucs comme
0: mais
1: ça? C'est
0: des pirates. Réponds,
1: c'est le standard là, Manu. Eh, tu me prends. Qu'est-ce que tu vas faire, Gérard? Arrête,
4: retourne t'asseoir.
2: Gérard,
4: il a zappé tout le monde. Il n'y a plus personne.
0: Donc,
1: Virginie.
21: Oui.
1: Voilà, donc, les femmes portent-elles des slips jaunes pour toi?
21: Gérard,
1: non, tu ne les rappelles pas.
21: Ça fait au moins 6 fois que je te réponds.
4: J'ai pas dit que je les rappelais, Gérard.
21: On porte comme ensemble.
1: Mmh.
21: Oui, on en porte, oui.
1: D'accord. Carole.
0: Effectivement, on en porte, ouais, surtout en boîte. Gay.
1: Mmh.
0: Dans les boîtes gays.
1: C'est-à-dire
0: ça flash. C'est-à-dire ça flash, ouais. C'est disco, si tu veux.
1: Mmh.
0: Et toi, jeune fluo, tant qu'à faire.
1: Mmh.
0: Gérard, si un jour, on se voit, est-ce que tu pourras danser avec moi?
1: Qui c'est qui me pense
0: Caro, j'ai envie que tu danses sur de la techno avec moi.
1: Bah,
0: moi, je préférerais sur un slow. Hein. Je t'apprendrai. Non, je préfère la techno. Moi, je préfère un slow. Je t'apprendrai, Gérard.
1: De toute manière, il y a toutes sortes de musiques. Hein.
0: Ouais,
1: y a
0: mais
1: aussi bien les slow.
0: On va faire plaisir à la techno. Ouais, avec les bras en l'air et tout.
1: Ouais, mais ça...
0: Oh, il bougera des fesses pour moi.
21: Gérard, il danse super bien.
1: J'ai une question Minitel.
21: Des danses comme ça.
0: Gérard, on a une question Minitel.
1: Il y a une question Minitel, je voudrais bien y répondre.
15: C'est Buzz qui te demande s'il est vrai que tu aurais prêté ton slip pour le tournage de Jurassic Park 2. Pour un dinosaure?
1: Non. Donc, une question comme ça, Minitel, c'est vraiment de la merde.
4: On accueille Francis.
1: Allô?
0: Salut Francis!
7: Bonsoir.
21: Salut Francis!
7: Bonsoir les filles, bonsoir Gérard.
1: Salut Francis.
15: Salut.
7: Je tenais à intervenir, mais je vous écoute.
1: Bah, tu peux répondre quand même à la question.
7: Alors, on peut la répéter parce que j'étais au standard.
0: Est-ce que les femmes portent des slips jaunes?
1: Voilà.
7: Bon, je pense que les putes, non, mais...
1: Non mais attends, Francis.
7: Oui.
1: Francis.
7: Oui.
1: La question c'est pas, on parle pas de pute.
7: Vous parliez bien des femmes, non?
1: Non, on parle des slips.
7: Pardon,
1: on parle des slips en général, on parle pas des putes.
7: D'accord.
0: T'es célibataire?
7: Oui, tout à fait.
0: Ah, j'aime les putes?
1: Parmi les trois nanas qu'on a, j'espère qu'on va récupérer une par un mec.
7: Une pute?
1: Non, une nana.
7: Okay.
1: Parmi les trois nanas, est-ce...
7: Je vais pas répondre à la question, ceci dit. Hein. Enfin, bon,
4: ouais, bah, Gérard, on accueille Franck aussi.
7: J'ai un petit peu l'impression dans votre débat que ce sont toujours les filles qui sont mises en avant et les garçons, on est toujours...
1: C'est
7: normal, oui, c'est ça, ouais. Ouais, c'est ça. Ouais. Je pense que vous oubliez un petit peu qu'il y a des auditeurs qui vous écoutent depuis bien avant que vous n'existiez, monsieur.
1: Ouais.
7: Et que vous pouvez les respecter de temps en temps. C'est
0: Vous croyez correct?
1: Soyez déjà un peu plus
7: honnête. Je suis correct, j'attends vos questions et je n'ai même pas l'occasion d'y répondre.
0: Ah bah, tu ne seras pas viré alors.
21: Ah oui, monsieur Francis, ce soir c'est monsieur Gérard qui est à l'honneur.
7: Bon, enfin, monsieur Gérard, on l'emmerde pas mal. Hein.
21: Ah bah ouais,
7: bon.
21: C'est lui qui
7: Je ne dirais pas ça comme ça, mais c'est vrai que.
21: C'est The Star.
7: Bon,
21: Gérard,
7: alors.
0: je pense que tu devrais écouter un peu plus les garçons.
24: Alors, bon, le slip jaune, qu'est-ce qu'il faut dire là-dessus? C'est quoi la question?
1: Alors, les femmes portent-elles... Les femmes portent-elles des slips jaunes?
24: Ah, je peux répondre?
1: Oui.
24: Ah, pardon, excusez-moi.
25: Ta gueule.
24: Il était mal calé, hein. Autant pour lui. Bon, j'ai la cassette de vos phrases.
0: Oh, on s'en fout.
21: On n'en a rien à tirer. Bon. Est-ce que t'as un slip jaune?
24: Oui.
0: J'ai des trois femmes qui étaient à l'antenne.
24: Oui, j'ai des slips jaunes.
1: J'ai l'impression que je vais faire comme tout à l'heure, je vais appuyer sur des touches. Et je vais garder les trois nanas et ça va mal se terminer.
0: Écouter les hommes.
24: Bonsoir. Bonsoir Paris, bonsoir Monique.
0: Tu gardes trois nanas, ça va bien se
24: passer. Bonsoir Paris, bonsoir Brigitte. Bonsoir. Ce soir, j'ai envie de vous faire rêver, j'ai envie de vous faire réfléchir. Oui. Et pourquoi pas
1: Bon, je sens.
22: Gérard, on accueille Isabelle aussi.
24: Ah. Bonsoir Isabelle.
0: Salut Isabelle. Salut.
1: Allô.
24: Salut. Salut Isabelle. Salut Poufias.
1: Non, Francis.
24: Un petit peu de respect quand même.
1: Francis.
24: D'accord. Vas-y, salope.
1: Francis et Franck.
24: Oui.
1: Bonne nuit.
24: Bonne nuit à toi aussi, Gérard.
1: Voilà, alors bonne nuit, ça vous est très bien d'être poli avec
24: toi. Nous reste, hein, nous t'attaquerons à être couché, nous reste. Hein. Oui, on reste jusqu'à 6h du mat. T'as de la chance, parce que je suis en arrêt maladie, j'ai rien à branler de mes journées.
1: Bon.
24: Donc c'est pour ça que je reste jusqu'à 6h du mat.
1: Eh ben, pour
25: l'instant, tu vas... Jean-Luc
1: Tu me dis Isabelle et tu me dis pas en français, c'est Franck.
22: Elle y est, Isabelle, t'as qu'à lui parler, Gérard.
1: Isabelle, bonsoir.
0: Salut, Gérard.
24: Bonsoir, Isabelle.
25: Allô, Jean-Luc.
1: Isabelle, bonsoir.
0: Gérard.
1: Isabelle.
0: Oui, Gérard.
1: Donc,
24: T'as pas de chance, t'es tombé sur un autiste.
0: Pas loin.
1: Je sens que tout à l'heure, je vais m'énerver.
24: Bah, je sens surtout que ça sent la transpiration, oui.
1: Oui, bah, si t'es pas content, je viens de te dire, tu retournes au standard.
24: Ça ne m'amuse pas, mais je reste.
1: Bon, alors, là,
24: allez,
1: le standard...
24: Dans ce cas-là. Parce que tu fais un débat sur les slips jaunes.
1: Tu me vire. Tu me le vire pour de bon.
24: Ça sent l'urine, quand même, hein.
1: Bon. Alors bonsoir. Isabelle,
21: tu veux, c'est un autre chose quand même, hein.
0: Gérard, est-ce que tu as des poils sous les bras?
24: Oui. Faut que j'achète du matos pour avoir la voix aussi grave.
1: Bon,
24: que
1: le standard.
25: Oui.
24: J'ai pas de réponse.
1: Qu'est-ce que je viens de te dire?
24: Bonsoir Francis.
0: Gérard, est-ce que tu as des poils sous les bras?
1: Je viens de te répondre oui. Pour la... Non, t'as pas besoin de voir, d'accord? Tu dégages un
0: temps. Gérard, j'aime pas trop ça, j'aimerais bien que tu te les rases. Gérard,
24: bon, je crois que Isabelle, la schizophrène, va poser une question.
0: Ah ouais.
24: Vas-y.
1: Alors Isabelle, je t'écoute.
0: Gérard, tu t'épiles?
1: Non.
24: Bah, est-ce que tu t'effaces alors?
1: Non.
24: Ah oui, parce que... Est-ce que tu t'effaces si tu t'épiles pas? Parce que, Gérard, je vais t'expliquer, c'est t'épile, t'effaces. Tu es pièce de monnaie, donc pile, face.
1: Gérard, tu t'es venu là, tu me penses à?
25: Ouais.
1: Tu te manies un peu.
25: Bon.
0: Tu peux avoir un t-shirt dédicacé, Gérard?
1: Je n'en ai pas, Alison.
0: Moi, je voudrais ta dent dédicacée.
1: Je n'en ai pas non plus.
24: La vallée.
0: Non, mais Gérard, t'arrêtes maintenant, ça suffit, il y en a marre, hein, oh.
21: T'orthographe, tout ça, j'aimerais.
24: Gérard, c'est Franck, j'aimerais te poser une question. Qu'est-ce qui t'a fait le suçon que t'as sur le cou?
0: Ah, feuille de rose, elle est dans le coin.
22: Oui, Gérard. Mais ça y est, attends, 30 secondes.
25: Je continuerai pas comme ça.
22: Bah, remets ton casque, Gérard. Remets ton casque.
0: Gérard,
24: je tiens à te signaler que je couche avec Feuille de Rose.
0: Et avec moi aussi.
24: Oui,
0: et
24: avec toi.
1: Qu'est-ce que je viens de te dire, là, au standard? Faudra peut-être te réveiller un peu, s'il te plaît, merci.
22: On accueille Alain à la place de Francis, on accueille Alain.
0: Gérard, moi, je voudrais dire que Caramel, c'est un bon coup.
24: Allô?
0: Allô? Bonsoir.
1: Bon, bah, de toute manière, je pense qu'on va faire conclusion.
0: Allô, Gérard. Bon, Gérard, pose ta deuxième question.
24: Allô.
1: Non, mais
21: oui,
1: ça va être fini, là.
21: Question, Gérard.
24: Allô.
0: Oui.
24: Bonsoir, c'est Alain.
1: Salut.
24: Enfin, on connaît mieux sous le nom de Caramel. Oh, merde.
1: Ouais, Caramel, d'accord. Nicolas aussi. Nicolas à la place
24: Gérard.
1: De Franck.
24: Bonsoir, c'est Nicolas. Bonsoir, c'est Caramel.
0: Alors, c'est quoi la conclusion?
21: Caramel.
0: Non, je veux la deuxième question, moi.
24: Bonsoir, c'est Caramel.
0: Salut, Caramel.
24: Salut, les filles.
0: Ça va?
24: Est-ce que c'est possible d'avoir vos numéros hors antenne?
1: Non.
0: Oui.
24: Ouais, super. Vous pouvez vous parler hors antenne?
0: Oui.
24: Est-ce que je peux vous parler? Pour vous parler maintenant hors antenne?
0: Oui.
24: Bien sûr. Bon, Manu. Fais-moi bander. Manu, tu peux nous passer hors antenne?
22: Ok.
1: Non, tu me passes pas personne
24: hors antenne. Hors antenne, je vais vous parler hors antenne, les filles.
0: Non, moi je parle à Gérard.
24: Ouais, mais les autres hors antenne, les filles. Ouais.
3: Et moi.
24: Ouais, toi aussi hors antenne.
3: Ok.
24: Ouais, tous hors antenne.
3: Ouais.
1: Oui, mais pousse, j'aime le froid. Qu'on écoute, ce sera la conclusion derrière.
24: Allez, tous hors antenne.
3: Ok. Ouais.
0: Non, moi je voudrais la deuxième question.

0: Et voilà, donc c'est la suite du débat pour ce soir. Donc on récupère tout le monde. Donc,
1: ouais, pourquoi pas. On continue à parler même sur la antenne.
0: Hein. Okay, non, mais pour l'instant, vous allez vous calmer parce qu'on fait on fait la conclusion.
1: Dès que Gérard il nous parle, il faut qu'on l'écoute. Hein.
0: On fait la conclusion.
1: Attention, on va arriver. Il va bientôt nous demander la conclusion, ce con.
0: Voilà, alors okay. Ce con, tu vois.
2: Ouais, Caramel, t'aimerais bien te le sauter, Gérard?
1: Ouais, ça me plairait bien, ouais, mais bon, je pense qu'il voudra pas.
3: Gérard, t'as l'antenne, Gérard.
1: On fait quoi après, là?
2: Et après, on se rend compte tous?
0: Ouais. Donc, conclusion. La conclusion de chacun.
2: Bon, c'est bon, on passe à l'antenne.
1: Moi, ça serait bien.
0: La conclusion.
1: Et quand est-ce qu'il revient, Gérard? On l'entend pas, Gérard.
0: Alors, Alain, Nicolas, dehors.
1: On n'entend pas les autres. Il y a le disque qui continue. Allô? Ils ont mis deux disques de suite.
0: Virginie,
1: c'est Caramel, mais on n'entend rien. Mais il est où, Gérard?
0: Virginie!
1: Allô?
2: Il faut appeler Max là, il y a un problème.
0: Ouais, on a des problèmes là, en haut.
1: Allô?
0: J'ai personne.
1: Allô?
3: Est-ce qu'on m'entend?
2: Oui, allô, Caramel, tu m'entends?
1: Oui, mais j'entends pas Gérard. Il est où, Gérard?
0: Allô?
1: Allô?
2: Allô?
3: Ouais, ça marche, écoute, ils m'entendent.
0: Non, ils m'entendent pas.
1: On entend Olivier, t'es là?
3: Oui, je suis là.
1: Mais il est où, Gérard?
3: Bah, je sais pas, il parle.

0: Alors, la conclusion, Gérard.
1: On t'écoute.
2: Donc, bon, Virginie, une question à me poser.
0: C'est caramel.
2: Prends une bière caramel au soda, là, mon dieu.
3: Oui, Gérard. Mais laisse-le faire sa conclusion.
0: Et quelle heure il est, Gérard?
3: Arrête, va t'asseoir.
0: Gérard, quelle heure il est?
3: Remets ton casque.
2: Je vais te le virer, moi, au soda.
3: Gérard, hein, tu remets ton casque. Quelle heure il est, on t'a demandé?
0: Il est quelle heure? Gérard?
2: Il est moins 5.
0: C'est
2: j'arrête.
0: Caramel. Non, moins 5. Les filles?
1: Oui.
0: Est-ce qu'on peut se voir après?
1: Oui, on va tous faire la fête.
0: Est-ce que je peux vous parler maintenant en antenne?
2: Oui. Virginie!
0: Et les mecs aussi?
2: Oui. Virginie!
0: Virginie, tu peux nous passer en antenne?
2: Hey,
0: il est tard là, est-ce que tu peux...
1: Salut.
2: Bon, allez, bonne nuit.
0: Il est tôt, il est tard.
1: On écoute Gérard maintenant.
3: Gérard, fais ta conclusion.
2: Dégage. Gérard, mon dieu, tu me fais chier maintenant, d'accord?
0: Bah dis donc.
2: Maintenant, tu dégages.
0: Je vous aime les filles. Eh Lorenzo, j'ai les 4 chiffres et la lettre. Est-ce que je peux les donner?
1: Oui.
0: J'ai les 4 chiffres et la lettre.
1: Vas-y.
0: Donc c'est G.
1: Ouais.
0: E. Il paraît qu'il va y avoir un week-end de la guerre des étoiles. R.
1: Ouais.
2: Bon, oh. Le standard, tu me dis, les mecs, il y a les nanas que je demande à ce qu'on parle.
0: Les filles, oui, je peux vous parler en antenne?
2: Oui. Non.
0: Tout de suite, Manu. Oui. Elle est là, Jenny?
1: On t'écoute, Gérard.
4: Qui, Jenny?
5: Oui, je suis là.
0: Ah, salut, Jenny. J'ai les 4 chiffres et la lettre.
5: Oui, je t'écoute.
0: Alors, 5.
2: Tu dégages.
0: 7. 8. Et la lettre, c'est 4.
3: Et attention. Le numéro complémentaire.
0: C'est gagné.
2: Ouais.
0: Alors, Gérard, je te donne les 25 briques pour que tu te fasses un ravalement de façade. Chirurgie esthétique. Je suis quand même généreux.
1: Il n'y a pas que la façade, il faudrait qu'il se refasse.
0: Hein. Bah ouais, c'est clair.
1: À mon avis, il y a autre chose. Hein.
0: Alors, j'ai un petit poème pour vous.
2: Pas à revenir.
0: Vous voulez écouter les poèmes?
1: Ouais.
0: Oui. Ouais. Les poèmes de caramel.
2: Les poèmes de caramel.
6: Tu les vires? Je peux pas les virer. Je les ai virés. Je les ai coupés de l'antenne, ils sont plus sur l'antenne.
2: Alors Virginie,
6: Je les ai virés, tu m'as demandé de les virer.
2: Non, tu vires les mecs, je garde les.
6: J'ai pas un bouton Virginie, mec et j'ai pas un bouton fille.
2: Tu me laisses Virginie, Carole, Alison et Isabelle.
6: Non mais Gérard.
2: Et toi, tu viens avec ta caméra.
0: Bon, Gérard, conclusion.
2: Les poèmes de caramel.
6: Gérard,
0: je
6: reviens.
0: Bon,
1: Gérard, il y a Alison qui te demande de revenir.
6: Donc, Gérard est parti pour la 80. Non mais attendez, Gérard est parti pour la 82e fois.
1: Il arrête.
6: Oui, il va revenir, il est dans la régie.
1: D'habitude,
6: il est dans la régie Fun TV là.
0: Ah, c'est la merde, hein. C'est toujours les mêmes. C'est à quelle heure la Fun Force? Parce que moi je fais nuit blanche.
2: Tu me viens, mec.
0: Ah, c'est clair, je fais nuit blanche là. Ah, je suis parti, j'arriverai pas à dormir.
1: Caramel.
2: Arrêtez, c'est Max, là, on fait 2 minutes.
0: Ah, Caramel, il est parti.
2: Il reste 3 minutes. 3 minutes, c'est les nanas qui me posent une question et c'est tout. Le mec, il vire.
0: Eh, Max.
6: Bon, est-ce que tout le monde est là?
1: Oui.
6: Caramel.
2: Non, je dis les nanas, les mecs, je vois pas leur poser de questions.
6: Bon, alors, vas-y, Gérard, vas-y.
2: Alors, Virginie, est-ce que t'as une question à me poser?
1: Écoute, moi, je voulais savoir si tu portais des slips jaunes.
2: Non.
1: D'accord. Merci, Nathalie.
2: Voilà. Carole.
1: Nathalie, Virginie. Alors, moi, je voulais savoir si t'as déjà fait l'amour avec une femme qui est Serananien.
2: J'ai pas eu l'occasion encore.
1: Tu aimerais, Gérard?
2: Pourquoi pas?
1: C'est bon?
2: Ben, on verra bien, hein.
1: D'accord. Bah, tu aimes le sang, alors?
2: Bah oui.
1: Oh. C'est un peu salissant, mais tu crois pas, Gérard?
2: Non,
1: mais il aime ça, les scatos.
2: Carole, tout à l'heure,
1: Je plaisante, mon amour, je plaisante, bien évidemment. Deuxième degré.
2: Ok. Alison.
1: Bon, ben moi, je veux savoir si c'est toujours ok pour parler hors antenne tout à l'heure.
2: Oui, ça sera toujours ok.
1: Gérard, tu es soumis ou pas?
2: Qui c'est qui me pose ça?
1: Carole, parce que moi je suis très dominatrice.
2: Eh ben, je t'expliquerai tout à l'heure.
1: Tout de suite.
2: Elle est
1: moi.
2: Ben, tu verras. Non, mais t'inquiète pas, je vous dirai ça tout
0: non.
2: à l'heure.
1: Non, tout de suite.
0: À l'antenne.
1: Non, tout de suite, Gérard. Sinon, je te prends pas hors antenne.
2: Oui, j'aime bien.

0: Natsumi.
1: Oui.
0: D'accord. T'aimerais bien que je te fouette alors?
1: Pourquoi pas?
0: Waouh, Gérard, tu m'excites.
2: Bon, d'accord. Gérard, bon,
1: Allison. Allison.
0: Moi, je suis beaucoup plus cool, tu sais.
1: Mmh.
2: Donc, est-ce que je peux faire...
0: Moi, j'aime pas les caresses, moi. J'aime...
1: Allison.
3: C'est ce que Gérard préfère.
0: Ouais.
1: Allison.
0: Oui.
1: T'as une question à me poser, non?
0: Bah, je te la poserai tout à l'heure.
1: D'accord. Isabelle.
0: Est-ce que t'as des nouvelles de Feuilles de Rose?
1: Non.
0: Tu l'as sauté?
1: Non.
0: T'aimerais bien?
1: Si elle m'appelle, pourquoi pas.
0: Elle est bonne?
1: Bah, je sais pas, je l'ai vue que deux fois.
0: Elle est belle?
1: Bon, bah.
2: Ouais. Gérard, c'est à quelle heure, Love in Fun?
1: Non, mais c'est terminé.
0: Gérard, j'ai gagné un voyage. Tu as gagné des bons cadeaux, Gérard?
2: Bon, je peux faire ma conclusion?
1: La conclusion?
2: Je peux faire ma conclusion?
0: On gagne des petits cadeaux, Gérard?
4: Vas-y, Caramel.
2: Bon. Je peux faire ma conclusion? C'est Caramel. Vas-y, Caramel.
1: Dépêchez-vous, là.
2: C'est Caramel.
4: Vas-y, Caramel. Caramel.
2: Allô, c'est Caramel.
1: Oui, Caramel.
0: On t'entend pas, Caramel.
2: Bonsoir.
0: On t'entend pas, Caramel.
2: Allô.
0: J'entends rien, moi.
2: Vous m'entendez, Gérard? Tu m'entends?
0: Ah, est-ce que tu l'entends?
4: Vas-y, Caramel.
1: Caramel, tu me dépêches.
0: Je
1: l'entends
0: pas, Gérard.
2: Attends, je vais voir s'il m'entend. Connard, tu m'entends? Bon, tu dégages
1: comme voilà. Ça, c'est
2: bonsoir, plus ça y est, je t'entends. Quand j'entends dégage, c'est que ça veut dire que c'est bon. Ouais.
1: Qu'est-ce que je viens de te dire, toi?
2: Alors, c'est Caramel.
1: Bonsoir, alors, Caramel. Dépêche-toi.
2: Alors, d'abord, bonsoir tout le monde.
1: Non, mais c'est fini, hein, ce cigare.
2: Quelle est ta question?
0: Est-ce qu'on passera en priorité la semaine prochaine?
2: Quelle est ta question?
1: C'est terminé, Caramel, tu fais ta conclusion.
2: Alors,
0: est-ce que tu aimerais le prendre?
2: Alors, ma conclusion, d'abord, sur le premier débat.
1: Non, dépêche-toi.
2: Alors, sur la fête. Moi, j'aime la fête.
1: D'accord.
2: J'ai fait un petit poème. Je peux le lire?
1: Bien
2: sûr.
1: Non.
2: Bien sûr, il n'y a pas de problème. Vas-y, Caramel. Les filles, je peux lire le poème?
0: Bien sûr.
1: Non, allez, c'est terminé. Donc, conclusion.
2: La fête, est-ce que je peux faire le poème?
1: Non.
2: Allez.
1: Gérard.
3: Les filles, elles veulent
5: Gérard,
3: le poème.
1: Dégage.
0: Hein Gérard, fais l'exception, Gérard.
2: Alors, attention, je vais y aller.
5: Non, mais je pense que Gérard est jaloux parce que lui, c'est plus de poème.
1: Tu vires.
2: Attention, écoutez, vite, on fait la conclusion. La fête. La fête est belle. La fête, je l'aime. Quand la fête est le cotillon, quand te vient l'été ou en printemps, j'aime la fête et la regarder. Je voudrais te botter le cul et je voudrais te faire ta fête. À toi, Gérard. La fête est Nouvel An, la fête est Noël, la fête est Pâques. La fête. Petit cotillon de toutes les couleurs. J'aime te regarder quand arrive ton anniversaire.
0: En slip jaune.
2: La fête est belle. Vive la fête. Maintenant, je vais faire le poème sur les slips jaunes.
5: Déjà, ça, c'était très joli. Hein. Je pense que Gérard a dit rien parce qu'il est jaloux.
0: Bravo. Bravo, Caramel.
2: Qui?
0: Nouveau poète.
2: Alors, poème sur les slips jaunes. Slip jaune. Quand je te vois, quand tu fais la fête, slip jaune, tout uriné, plein de taches, j'aime te voir. Quand je te regarde et que je te sens, slip jaune, comme j'aimerais te voir aussi marron. Oh, petit slip jaune. Celui que je mets toute la journée. 3 ou 4 jours, oh, comme j'aime bien te regarder. Petit slip jaune, quand tu te balades, quand tu roules du cul, j'aime te voir. Serré contre mon derrière. Il me rentre légèrement dans le cul, le petit slip jaune. Il voudrait rentrer en moi, mais il restera toujours dehors. Quand je vois Gérard en slip jaune, il me donne envie de gerber. Slip jaune de Gérard. Mon Dieu, que tu...
1: Bon, ça y est, c'est bon.
2: Alors,
0: continue. Conclusion.
2: Je voudrais faire le débat. Faire un débat. J'ai fait un poème pour les ovnis de la semaine dernière.
6: Allez, après il y a le différent âge, la bisexualité, on est parti pour toute la nuit. De toute façon, moi je dors pas, je suis réveillé maintenant.
1: Non, mais de toute manière, c'est terminé. C'est terminé.
0: Laisse-le, Gérard.
1: Non, c'est terminé, Gérard.
2: Alors, poème sur les ovnis.
1: C'est terminé.
2: Ovnis.
3: Donc on t'écoute.
2: Ovnis quand tu es beau.
1: Non, attends, tu les écoutes, c'est moi qui fais la conclusion. Il n'y a plus rien à faire.
2: Ovnis comme tu es beau. Vas-y, Caramel. Ovnis, existes-tu? OVNI, es-tu là? OVNI ou à la vanille?
0: OVNI au chocolat.
7: OVNI, es-tu là?
5: Gérard est parti là. Gérard est parti, Philippe, j'ai rien compris. Gérard!
7: Attends, c'est terminé, t'arrêtes!
0: T'as tout!
7: T'as tout, t'as tes branches! Donc tu dégages, d'accord?
0: Faut arrêter de l'embêter, Gérard.
2: J'aimerais faire ma conclusion.
0: Mais Gérard, c'est plus simple pour Gérard, car.
6: J'aimerais faire ma conclusion.
4: Vas-y.
6: De toute façon, je dors pas.
4: De toute façon, moi non plus.
1: Non, tu peux virer.
5: Je peux pas le faire virer, les plus grands que moi, les plus gros et les plus gros.
4: Vous venez de mes rêves, vous venez de mes pensées.
1: Bon. Bon. Alors maintenant, il a fait sa conclusion, tu le vires.
4: Revenez, Roswell.
5: C'est le pont d'Alma. Non, il en était au pont d'Alma, là. Avec Christine.
6: Alors pourquoi ils l'ont pas écrasé?
1: Vous ne pas gagner sur la gueule, quoi.
5: Non, moi je veux pas, moi.
4: Alors maintenant, j'ai un poème sur Christine.
5: Ah, il y a un poème sur Christine.
1: Gérard, attention,
5: caramel, il y a Gérard. Gérard.
1: Dégage la tête, Gérard.
4: Christine, bouffe-moi la pine. Christine, lèche-moi les chines. Christine, je t'aime.
5: Carole.
4: Bon, bah, j'en ai marre, c'est caramel, je raccroche.
8: J'entends rien.
4: Je vais raccrocher, hein.
1: Eh ben, tu raccroches.
8: Gérard.
4: Ne m'obligez pas à raccrocher.
8: Non, Gérard, eh ben, tu raccroches. S'il te plaît, Gérard, écoute.
5: Caramel se tait parce qu'il est viré. Voilà, hop, et donc
6: il les a vus, ils sont venus.
5: Donc il va plus rien dire.
6: Bisexualité.
5: Mais c'est bon, il est plus là.
6: Va-t'en dans les forêts.
5: Vas-y, à toi, Gérard.
9: Allez, donc, il est parti.
1: Conclusion pour finir, donc ça s'est pas trop mal passé à part.
6: J'aimerais faire ma conclusion aussi.
1: Tu la fermes.
6: Bon, alors. J'ai une suggestion.
9: Bon, allez, c'est Max à l'appareil, là, j'écoutais, là, il est 4h05, on aurait dû arrêter parce que là, on va gueuler. On a viré caramel.
1: Donc, pour la conclusion, donc, vous allez retrouver la nuit sans pub avec machin chouette,
9: Bart, Bart,
6: Bart. J'ai une suggestion à faire.
1: Qu'est-ce qu'il fait là encore?
9: Oui.
1: Manu. Oui.
6: J'ai une suggestion à faire.
4: Vas-y. Écoute.
9: Voilà. Et Caramel n'est plus là?
4: Non. Il est parti.
1: Donc la nuit sans pub est demain 6h, 9h.
9: Bon, les filles, vous laissez votre numéro de téléphone à Caramel si vous voulez.
1: C'est ça, t'as raison. Je vais prendre Alison et Carole hors antenne.
4: Gérard,
1: oui.
4: Tu te nettoies les oreilles combien de fois par jour?
1: Tous les deux jours, pourquoi?
9: Les deux jours, ouais.
1: Donc, conclusion, vous allez retrouver la nuit sans pub.
4: C'est ta conclusion, Gérard.
1: Non, la conclusion.
9: Allez, vite, en deux secondes, la conclusion de Gérard, vas-y.
1: Donc, conclusion, ça s'est pas trop mal passé par le caméraman tous les jeudis qui m'énerve, mais sinon, ça s'est bien passé dans l'ensemble.
9: Ça va, Caramel a été sage.
1: À part chiant à la fin, mais c'est pas.
6: Est-ce que je peux faire une suggestion?
1: Tu dégages, toi.
6: Parce que.
1: Maintenant, c'est terminé, là, c'est la nuit sans pub, 6h, 9h, Lorenzo.
6: Je peux écouter.
1: Oui, tu me rends en antenne, tu quittes pas.
6: Je peux t'avoir en antenne si je peux pas faire ma conclusion.
1: Non, tu me rends, je te prendrai pas en antenne, donc
9: 6h, 9h,
1: Lorenzo avec Ginny.
9: Et voilà, et après tout le.
1: Donc, toute la suite.
9: Et nous, on sera en direct de la loco à 22h. Voilà,
1: et c'est voilà. Cool. Et vous allez avoir un résumé demain en direct de la loco à partir de 22h. Voilà, bonne nuit à tous et à la semaine prochaine.
4: Bonne nuit, Gérard.
1: Et n'oubliez pas demain la loco, Max mix toute la nuit jusqu'à 7h du matin à peu près.
9: Ouais, 10h même.
1: Voilà, donc bonne nuit à tous.
9: Voilà, on vous embrasse et à tout à l'heure 22h et la suite de la nuit, etc. etc.
1: Donc, voilà.
10: France, en Chouillon, Nelly, bonjour.
11: Hello, can I speak French, please?
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10: Minute.
11: Thank you. Ah, c'est cool. Ah, c'est cool.
10: Non, moi non plus.
11: Bon.
10: Encore moins top que toi.
11: Démerde-toi. Ah bah, faut te démerder. Hello. Hello.
10: Hello.
11: Hello. Thank you. You're with me in the street? Thank you.
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11: 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Okay. Can I, would like to you in the bedroom, in the Mr. Brown?
10: Yes. 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
11: The
10: one bedroom?
11: Sorry?
10: One bedroom?
11: Oh, yes. No. Can, thank you.
10: Excuse me.
11: Yes.
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11: No, no, I'm not Mr. Brown. 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
10: 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A bedroom?
11: 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You understand with me, all right?
10: Yes.
11: Love Sambal, okay? And I would like to speak in Starsky and Hutch, all right?
10: No, I don't understand.
11: Do you speak French?
10: Yes.
11: Bon, je voulais savoir si tout va bien.
12: Allô?
11: Oh putain, on dirait le vrai. C'est grave. Il est dans une cabine, ça va Gérard?
12: Bonsoir à tous, une petite parodie des débats, je vois.
11: D'accord, bah le vrai Gérard t'écoute, on y va.
12: Donc, balance le jingle et c'est bon.
11: Ah, faut que je mette le jingle, pardon, alors excuse-moi, vous me l'avez calé. Attention, on y va, prêt, 3, 2, 1, top.
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12: Et voilà, donc bonsoir à tous et bonjour, c'est les débats de Gérard. Donc on va saluer Rigaud à l'internet www.funradio.fr.
14: Oui, bonsoir, big up tout le monde.
12: Ok, donc Manu au standard 0870 5000.
14: Ouais, en gros, salut.
12: Et Fildar à la pro.
14: Salut.
12: Ok, donc on va accueillir Couille de loup.
15: Bonsoir Gérard.
12: Couille de loup, bonsoir.
15: Bonsoir Gérard.
12: Bonsoir. Bulldog Mystère.
14: Oui, bonsoir Gérard, t'aurais pu m'imiter aussi, je suis quand même une star, merde.
12: Ouais, salut. Donc, le débat sur ça a porté sur la poésie. Donc, première question. Que pensiez-vous de la poésie? Si oui, pourquoi? Donc, on va demander à Bulldog Mystère.
14: Ouais, c'est bien du Gérard, ça. La poésie?
12: Hein?
14: Est-ce que tu peux
12: non, me répéter? Non, mais tu travailles.
14: Est-ce que tu peux me répéter la question,
12: s'il te plaît? Non, mais tu te fous de ma gueule, alors bonne nuit, dégage. Hop, tu me gères ça, d'accord? Ouais, Gérard, c'est Manu. En gros, à la place de Bulldog Mystère, on accueille Saucisson à l'ail. Ok.
14: Bah,
12: donc, Saucisson à l'ail, bonsoir.
14: Bonsoir.
12: Allô?
14: Bonsoir.
12: Saucisson à l'ail une fois, Saucisson à l'ail
14: ouais,
12: deux fois.
14: Je suis là.
12: Bon, alors, t'as écouté la question?
14: Ouais.
12: Donc, pour toi?
14: Ouais, bah moi j'aime bien la poésie, je trouve ça... Je trouve que ça ouvre l'intellect sur...
12: Non, mais attends. Saucisson à l'ail, on va pas aller voir l'intellect ou autre, hein. On va pas chercher midi à 14h, d'accord?
14: Ouais.
12: Que penses-tu de la poésie?
14: En fait, j'aime bien. J'aime bien.
12: Donc, couille de loup pour toi?
15: Ouais, bah moi j'aime pas ça. Je trouve que ça sert à rien, on nous fait chier à l'école, là, toujours apprendre des poésies, on s'en fout. Mais bon, c'est bien parce que t'apprends à lire quand même.
12: Non mais attends, à l'école, déjà d'une.
15: Quoi?
12: Déjà à l'école, la poésie, ça m'étonnerait qu'on en apprenne, hein, je suis désolé.
15: Ah bon?
12: Non mais attends, moi je vais te dire une chose que...
15: Toi?
12: Non mais attends, déjà, moi je vais te dire une chose que l'école, bon ben, je sais pas que j'ai pas été, mais j'ai pas trop pratiqué de ce métier. Mais je vais te dire une chose, tu vois, ça m'étonnerait, hein. Donc,
15: change d'école, hein.
12: Ok. Donc moi, en ce qui me concerne, moi c'est dommage parce que bon, moi la poésie c'est un truc que j'aime bien. Hein, c'est pas un truc qui me déteste. Donc moi, je veux dire une chose. Que d'ailleurs, ce saucisson là, il pourra confirmer.
14: Ouais.
12: Déjà ce soir, toi, je vais te bouffer ta petite chatte. Et je veux te dire une chose que tu vois, la poésie c'est un truc que moi, pour faire craquer les filles, c'est ok quoi. Voilà. Donc on s'écoute un petit disque ou pas là? On fait quoi? Non, conclusion, d'accord. Donc, conclusion, ben, c'est pas mal. C'est dommage que, bon, ben, les auditeurs, c'est un peu des habituels, j'ai l'impression. Hein, que, coup de coup, bon, c'est Tony, on t'a reconnu. Donc, tu pourras pas dire que c'est le contraire. Et toi, ceux qui sont en live, je t'attends, c'est je sais pas. Dans mon lit, on va faire la fête. Rigo, sans indiscrétion, on a combien de monde, là, sur Internet?
16: Oui, énormément de monde sur Internet. On est deux. Il y a moi et un mec de France Télécom à qui d'ailleurs je fais une petite case dédiée.
12: Ok. Donc là, je crois que le record mondial d'Internet est pas prêt d'être battu, hein, parce que là, c'est bizarre. La semaine dernière, on avait atteint les plus de 3000, et maintenant on est que deux. Donc là, je crois qu'on touche le fond du rouleau. Hein. Donc bon ben, on va s'écouter un petit disque quand même. On va s'écouter les Anus en feu avec Bouffe-moi l'assiette le week-end, mais pas la semaine. Je travaille. Et voilà. Donc dans un instant, vous allez retrouver Blondeau pour les nuits sans pub. Et bonne nuit à tous.
17: Bravo, t'es bien assuré.
18: Excellent.
19: Ah, bravo. Bon, alors,
17: faut l'embaucher.
19: Ah là, franchement,
20: big up.
19: Ah ouais, big up à toi parce que franchement, bravo.
21: Gérard, on écoute.
22: Donc, alors, je précise que cette année,
21: même pour les auditeurs aussi. Hein.
22: Cette année, ça sera pas comme l'année dernière. On va pas s'amuser à reprendre les mêmes auditeurs comme on fait régulièrement. C'est-à-dire, quand je veux dire que on vire l'auditeur, vous lui raccrochez au nez et vous reprenez d'autres personnes à la place. Et je veux pas que ça soit comme l'année dernière parce que l'année dernière, c'était la décatombe. Hein, cette année, je veux que ça soit du bon boulot. Ouais, bah Anka, tu peux te marrer parce que toi, je vais te mettre à l'épreuve ce soir. Alors, je vais te dire une chose, que t'as intérêt de faire ton boulot correctement ce soir, sinon les semaines à venir, t'iras ailleurs. Hein. Je te le dis tout de suite. Je préfère t'avertir avant le premier départ. Hein.
21: Voilà.
22: Alors, portable interdit. Et s'ils veulent pas répondre aux questions qu'on leur pose, ils virent aussi tout de suite direct, hein, maintenant. Je vais pas m'emmerder cette année, hein. Et sur l'internet, je préviens d'entrer, c'est pas la peine d'essayer de parler de la R21 ou de tout ça, parce que ça commence à me gonfler aussi sérieusement tout ça.
21: D'accord.
22: Donc maintenant, on va commencer sérieusement une année nouvelle. Et on verra ce que ça donne, si ça marche bien, on continue, sinon on arrêtera à la fin de l'année. Voilà, c'est tout ce que j'ai à dire.
21: Bravo.
23: Y a-t-il des sosies chez les animaux? Si oui, lesquels?
17: Ouais, il y a certains chiens qui se ressemblent, certains.
23: Ah, merci pour le Larsen.
24: Ta gueule, espèce de connard.
17: Oh là.
23: Bon, ouais, Jean-Pierre, tu fermes ta gueule. Ça me prend les vacances.
25: Larsen, tu vas vite. Tu vas vite.
23: Eh, non, mais...
21: Tu peux pas le virer.
26: Attends, c'est lui qui envoie le
21: non,
26: son.
21: Non,
26: tu lui dis rien. Non, moi,
21: non, mais attends, mais tu peux pas le virer, le Jean-Pierre, il est là depuis tout à l'heure.
26: Il a pas raccroché, je ne peux pas.
21: Ouais, ben, faut se démerder, moi, je veux pas l'entendre, lui. Et il arrête de... Bon, Jean-Pierre, tu raccroches ton téléphone parce que tu commences à me les gonfler.
25: Mais écoute, c'est quoi la fête de la musique?
17: Moi, je voulais seulement dire que la musique de...
27: Ouais, t'as qu'à regarder tranquille.
17: La musique de Jean-Pierre, c'était un sample de Dépêche Mode, on me la fait pas, moi.
21: attends, Pascal, pour l'instant, tu te...
25: Qui mais c'est pas vrai, c'est la fête de la musique.
27: Oh là là.
21: Celui qui a dit Sandy va se calmer parce que sinon il va virer.
27: Bah ouais, vite, ouais. Tout de suite.
21: Hein, parce que ça commence à bien faire, vous allez lui foutre la paix.
27: Manu,
21: c'est
27: un peu plus
25: net.
21: Oh là là là, mais arrêtez un peu là. Oh là là,
25: je sens...
21: Oh, les trois mousquetaires là, on se calme. Michel Mathieu pour terminer.
27: Ouais, bah écoute, pour terminer, je pense que quand même la saison des déguisements, c'est Halloween. Donc ce que je te propose, c'est que tu prends ton agenda et puis on refait un débat sur les déguisements au moment d'Halloween. Je pense que la question sera plus appropriée.
21: Bon, je te signale que pour l'instant, Halloween, c'est terminé. Puis
27: bah oui,
21: maintenant, c'est la saison des carnavals.
27: Voilà, bah justement.
21: D'accord.
27: Bah,
21: et dans les carnavals, il y a des déguisements.
28: Carnavaux.
27: Tout à fait.
28: C'est pas facile, ça.
27: Un carnaval des carnavaux.
21: Bon,
17: vas-y, pose ta question, espèce de blairal.
21: Oh, ta gueule, toi. Ouais, toi, tu dégages, alors. Merci, Tony.
27: Elle, Claudal.
21: Allez hop, terminé pour Pascal Presley, c'était Tony, je l'avais reconnu depuis tout à l'heure, au revoir. Hop. Alors, conclusion, donc Michel Mathieu, pour toi le débat, tu me diras, ça a été la merde.
27: C'était la merde.
24: Mais cause toujours, grosse conne.
27: Voilà. Ah, il parle de Sandy, là.
21: Ouais. Vas-y.
25: Ah non, c'est Jean-Pierre. Ça va pas, il coule en flot. Le ministère de l'Agriculture. La fête de la musique. C'est vraiment la fête de la musique. Avec des sosies.
21: Bah.
25: Le champagne à flot. C'est la fête de la musique. Dans le débat, c'est ceci. Faites de la musique.
21: Oh, je vais te marrer comme un connard, toi.
24: Je cherche.
21: Pauvre con, va.
24: Je le cherche.
21: Mandy.
29: Marre, ouais.
21: Conclusion pour toi.
29: Bah, conclusion, on s'est bien marré.
21: Ouais. Peut-être pour toi, mais pas pour moi.
0: Bah moi, je te confirme, hein, je me suis bien marrée, et puis j'espère que tu ressembles à personne, parce que je plains vraiment le pauvre mec.
21: Non, bah, moi, j'espère que tu ressembles plutôt à un macaque.
0: Bah moi, je te kiffe.
21: Ah, bah, pas moi, je t'emmerde, au revoir.
25: C'est encore Jean-Pierre, et le champagne qui continue à couler un flot.
27: Ouais, bon,
25: c'est toujours la fête de la musique. Le mystère de l'agriculture. Il m'a dit que c'était la fête de la musique.
2: Gérard, pour calmer le débat. Gérard, pour calmer.
21: Eh Manu, je vais te prendre un casque dans ta gueule avant
2: c'est
21: la fin.
2: Pas lui, Gérard, s'il te plaît. Pour calmer le débat, donc sur IRC, on a quand même fini à 7324. Ouais. Donc c'est quand même excellent. Et je vais lire quelques conclusions. Donc conclusion de Yankee, encore un débat à chier.
21: Non, bah ça, je m'en doutais.
2: Bah ouais. Conclusion de. Alors attends, faut que je les retrouve parce qu'il y en a plein. Attends, je la dirai en dernier.
21: D'accord.
2: Parce que cette fois, elle est bien. Satanas qui dit conclusion, les sosies sont partout, même dans le miroir de la salle de bain.
21: Ouais.
2: Et pour finir, conclusion de Turpentine qui dit que ton débat, il avait ni queue ni tête ni jambes comme toi.
21: Ouais, bah ça m'aurait étonné que celui-là, il s'amuse pas à me dire des conneries comme ça.
2: Celle-là.
21: Ouais, bah celle-là, il vaut mieux de se calmer toutes les semaines parce qu'il y en a un ras-le-bol.
3: Quel surnom emploie-t-on le plus souvent en Sibie?
5: Oh là.
3: YL. Monsieur Mazur. Fildar, tu t'écrases, tu cherches du monde au standard, s'il te plaît, merci.
5: Oh bah écoutez, quel surnom. Bah, il faudrait pour ça être familier avec la Sibie, n'est-ce pas? Et ce n'est pas tellement mon cas, monsieur Gérard. Là, c'est une question un peu pointue que vous posez. Hein. N'oubliez pas que nous n'avons pas tous été routiers. Nous avons tous fait d'énormes études, mais pas routiers.
7: On n'a pas ta culture, GG. Hein.
5: On a une vie normale, nous.
3: Ouais, mais vous, ça vous empêche pas de répondre.
5: Bah, écoutez, si, malheureusement, ça m'empêche de répondre, puisque n'ayant jamais moi-même été routier, bon, je vous l'avoue, j'ai bien fréquenté quelques putes dans ma jeunesse, mais...
7: Un point commun, alors.
5: Oui, au moins un point commun, sauf que moi, j'ai arrêté.
21: Et vous buviez aussi?
5: Pardon?
21: Vous buviez?
5: Écoutez, oui, je n'aime pas trop, n'est-ce pas, évoquer ce souci, mais moi-même, j'ai fait plusieurs cures de désintoxication à l'alcool, et je dois dire que maintenant, j'en suis complètement guéri depuis maintenant une bonne douzaine d'heures.
3: Ah bah bien, c'est clair. Monsieur Mazur, vous répondez correctement à la question, vous répondez pas aux autres.
5: Monsieur Gérard, je viens de répondre, n'est-ce pas, n'ayant jamais été routier, parlons des putes ou bien de l'alcool, je pourrais aisément vous renseigner car je maîtrise ces deux domaines-là.
3: Monsieur Mazur,
5: en ce qui concerne, n'est-ce pas, les routiers, je ne peux pas, n'ayant jamais niqué ni un routier et en ayant encore bu encore moins, je ne veux absolument pas vous répondre, n'est-ce pas.
3: Bon alors, ok, vous voulez pas répondre, et
5: maintenant. Non, monsieur Gérard, vous savez très bien que je souhaite répondre à vos questions qui sont des plus intéressantes, mais simplement.
3: Non, mais là, c'est terminé, je vous ai dit.
5: Beaucoup trop pointu, je me vois dans l'obligation de ne pouvoir vous apporter de réponse momentanément. Maintenant, si effectivement vous me laissez quelques temps, à savoir 2-3 mois, eh bien.
3: Au revoir, monsieur Mazur, ça
5: fait suivre l'un de vos anciens collègues dans les pérégrinations, n'est-ce pas? Nous sillonnerons les routes de France, nous irons à la recherche.
21: Il se fait quoi?
3: Tu lui dis au revoir et tu reprends d'autres auditeurs, merci.
5: C'est toilette complètement sale et ses bonbons et louches, ses sandwichs sous cellophane. Ah, quel bel univers.
3: Attends, tu coupes. Tu veux te faire bosser ou tu sors des studios, toi, feignasse?
8: Il m'a pas montré comment
3: je
8: ça marche.
3: Je veux pas savoir, tu te démerdes.
8: Mais je me démerde, attends, tu sais le faire, toi?
3: Tu démerdes.
8: Mais montre-moi comment il faut.
3: Vous vous démerdez.
21: C'est bon, je lui ai montré, c'est bon. Je l'ai coupé.
18: On s'est réconcilié et tout. Mais bon. Et donc Gérard, tu voulais dire des trucs.
20: Alors je préfère avertir. Et là, je commence à avoir ras-le-bol. C'est que toutes les personnes.
18: Attends, on va être obligé de tout reprendre depuis le début parce que vous baissez le micro. On n'entend pas, mais parce qu'il y a des gens aujourd'hui. Alors commence, attention.
20: Donc c'est pas la peine d'essayer d'appeler au standard ou sur Minitel. Je préfère avertir une chose, une. Toute personne qui s'amuse à me mettre des saloperies devant ma porte et prier d'arrêter. Et là, ce que je viens de recevoir encore aujourd'hui dans ma boîte aux lettres, il y a une ras-le-bol. Donc je préfère prévenir d'une chose. Si vous voulez que je continue les débats, dans ce cas-là, vous le dites sur Minitel. Et je veux plus de 70%. Et même il y a des auditeurs qui sont en haut qui attendent. Alors, s'ils veulent que je continue à plus de 70%, ok. Mais alors, les sondages comme Albator ou je sais pas quoi, là...
18: Goldorak.
20: Goldorak, c'est même plus la peine. Parce que ces sondages-là, c'est des sondages de merde.
18: Non, c'est des vrais sondages.
20: Non.
18: C'est des études qui sont faites par rapport à tes débats. Donc ouais. C'est pas que
20: c'est des études. Il va chercher où son sondage.
18: Alors, à cause de ton aigreur, t'es passé de 20 à 17% pour le moment.
20: Ouais, mais alors, c'est ça.
18: Sur Minitel. Alors, mais appelez. Ouais, alors, 3615 code Fun TV, 457 francs la minute. Vous laissez des messages pour savoir si Gérard, pour essayer qu'il atteigne combien tu veux, Gérard.
20: Alors, est-ce que vous voulez que je continue la semaine prochaine à faire des débats ou pas? Donc, si oui, donnez des réactions, même au standard. Alors, pour l'instant, les débats ne sont pas partis avant une heure un quart.
18: Là, on est passé à 16%.
20: Donc, alors, même au 0875 000, les 0800 375 000.
18: 15%, là, putain, c'est de pire en pire.
20: Donc, vous pouvez laisser
18: Oh là là là là, Gérard, je crois qu'il vaut mieux que tu parles un peu plus de souris. T'es passé à 13% de gens qui veulent que tes débats continuent.
20: Non, mais attends, pour l'instant, je suis sûr qu'il y en a qui vont s'amuser à faire des conneries. Donc, moi, je préfère avoir des gens réels au téléphone.
18: Ah, ça remonte, 13,2.
20: Donc, au standard, n'ayez pas peur, allez-y. Dites oui ou non.
18: 13,4.
20: Donc, Manu,
18: à 70.
20: S'il te plaît. Oui. Ou Gaël.
18: Manu, tu travailles?
1: S'il te plaît.
20: Manu ou Gaël.
18: Non, déjà, Manu.
20: Oui. Manu ou Gaël, si ça vous dérange pas, vous faites une liste et vous mettez oui ou non. Et vous prenez le nombre de personnes. Et avant 1h15, je...
18: Non, avant 1h-5. Oui ou non, et vous me donnerez votre pourcentage à chacun, on additionne, on divise par 4, et puis voilà, ça vous aura...
20: Et au fur et à mesure que t'as des oui, tu mets des
18: oui. Si et au fur et à mesure que t'as... Non mais attendez, bon, ça va être un peu compliqué, mais... Bon.
1: Et ceux qui se prononcent pas, on les prend aussi ou pas?
20: Ceux qui se prononcent pas, c'est pas la peine.
18: Non, je veux que du oui ou du non. Alors, ceux qui répondent oui, vous les mettez dans la catégorie...
20: Oui. C'est ceux qui disent non dans la catégorie non.
18: Mais me l'enlever de la bouche. Mais écoute, je crois qu'on est dans la même stat. On a envie de partir dans le même sens.
20: Donc, si vous voulez que je continue l'année 98 sur des débats.
18: Non, déjà, moi, tu me mets dans non. Hein. Moi, tu me mets dans non déjà pour commencer. Aussi, donc, tu peux cocher non.
20: Bon, bah, donc,
1: dans ce cas. On peut participer, nous aussi.
18: Oui, bah, bien sûr. Manu, tu vois, tu dis non.
4: Moi, je dis non.
18: Gaël.
4: Ouais.
1: Ah, bah, non.
18: L'alligator. C'est bon, l'alligator Fildar.
4: Ouais.
18: Toi, oui ou non pour qu'il continue?
6: Qui continue à être con?
18: Moi, j'ai dit non pour les débats.
6: Non. S'il est bonsoir, il peut arrêter.
18: Ah non, mais il faut une réponse avant. Donc là, c'est non. On peut dire que c'est non comme moi.
6: Moi, je l'aime pas sans sa moustache.
18: D'accord. Bon, non plus. Ouais. Olivier.
6: C'est non.
18: Non.
6: Non. Non. Négatif.
18: Non, mais pour l'instant,
20: dans ces cas-là, vous aurez qu'un débat ce soir.
6: C'est 100%.
18: Ouais, putain.
6: Oh, même, un semi-débat, même la moitié d'un.
4: Ouais, pose une question.
6: Une seule question.
18: Ah, ça pourrait être sympa. Une question et tu te barres.
20: D'accord. Là, je le perds.
18: Ouais.
20: Là, je le perds.
4: Enfin.
18: Est-ce qu'on pourrait... Attends, je vais gagner du temps. Est-ce qu'on pourrait pas la poser tout de suite? Comme ça, il est 38 à 40, on se barre.
6: Voilà, j'appelle Tony Arnett vite fait, et puis on y va, on répond et on y va.
18: Alors là...
6: Ça m'a pas fait plaisir.
20: Ok. Eh ben alors, la question, pour ou contre que je fasse le débat ce soir, allez-y. Pour ou contre le débat de ce soir, allez-y.
18: Contre.
20: Voilà.
18: Alors, on prend les appels, vite fait. Tu vas où?
1: Non, il faut que tu participes au truc.
18: Tu te crois dans la jungle ou quoi, là? Non, mais attends ici. Si, c'est pas le souk non plus.
20: Non, mais attends.
18: On fait de la radio quand même.
20: Alors maintenant, pour ou contre ce soir?
18: Alors, les votes, c'est parti en direct, c'est parti. Manu, tu me dis, je veux t'entendre dire oui ou non. Non, stop, oui, non.
4: Ok, il veut pas.
6: Non.
4: Fun? Oui, pour ou contre?
18: Non. Mais Gaël, vas-y, semblant, vas-y.
20: Non, il n'y a pas de semblant.
18: Ah, pardon.
20: Non, pas de semblant.
18: Allez, vite, des vrais.
20: Non, pas de semblant.
18: Non,
20: oui,
18: d'accord.
20: C'est moi qui prends le standard, là.
18: Non, que des noms.
1: Oui ou non?
18: Non.
4: Okay,
18: Oh là, ça n'arrête pas les noms, ça pleut. Oh là là, sur le Minitel. Jérémy, non, pas de débat. Jean-Luc, non plus. Pib, non. Attention, les noms, il y a trois noms là sur le Minitel.
4: Non, ok.
18: Virer Gérard de la part de Fib. Donc virer, c'est encore plus dur. C'est comme si t'avais pris un joker, donc c'est deux noms. Virer, c'est deux noms.
20: Attends.
18: Reste assis. Oh Gérard, assis-toi. Alors attention, il y a Gérard au standard. Donc que des noms, attention, on y va.
4: Je coche.
18: Alors vite, Gérard est en train de prendre ses votes. Ah bah Gérard, Franck sur le Minitel, alors donc c'est non. Enculé Gérard, okay, alors ça c'est enculé c'est au moins 4 noms.
1: Enculé c'est 4 noms.
18: Va te faire foutre 3 noms. Non. Dégagez Gérard, j'ai dit à dégager, c'est Sabine, non. Tiens regarde sur Minitel, il n'y a que des noms. Dégage, ah bah enculé, casse-toi,
20: c'est bien.
18: Titou, 36 casse-code Fun TV, bonjour de Vierzon, alors ça c'est au moins 4 noms ça.
4: Non, c'est bien.
18: Alors Vierzon, c'est la province.
20: Il n'y a pas de débat.
18: Ça, c'est non. Il n'y a pas, de débat. Attends, on va confirmer quand même qu'il n'y a pas de débat.
20: Si. De manière, il n'y a rien que des noms là.
18: Si, si.
20: Apparemment,
18: Christine, 12 ans, dit oui.
9: Salut.
18: Bravo, pervers en plus. On va te prendre pour un Belge. Mmh. Fildar, Gérard, arrête vraiment Fildar. Tes conneries. Abat, mais ça peut être un mec qui a pris un pseudonyme, 15 ans, donc c'est pas le même. Non, pour Fildar, fais-toi sodomiser, on verra après, nous disons. Alors, il y a beaucoup de noms là.
9: Voilà, bah,
18: ça n'arrête pas
9: déjà,
18: là.
9: J'en ai 43 noms contre 3 oui.
18: Bon, oh, bah c'est bon,
9: et
18: ça
9: Gaël.
18: Fait
10: bon, moi je suis venu beaucoup plus en retard, je n'ai que 20 noms et aucun oui.
20: Oh. Eh bah alors c'est bien, dans ce cas-là, il n'y a pas de débat.
18: Voilà, alors par contre, on va faire vite fait pour confirmer que Françoise est bien meilleure que. Est-ce que vous voulez Françoise à partir du 1er janvier pour les débats? Alors si vous êtes oui, si. Alors on va faire deux colonnes pour Françoise pour les débats. Oui, pour ceux qui sont d'accord.
9: Et non.
18: Et non. Maintenant, oui d'un côté. Et d'accord de l'autre.
9: Okay.
18: Alors pour les gens qui sont oui pour Françoise ou d'accord pour Françoise, Françoise, vous votez. Oui ou d'accord pour Françoise, on y va. On y va, c'est parti.
10: Bonsoir.
18: Alors d'accord, oui, il y a du oui.
9: Oui.
18: Non, assis, mais assis-toi.
10: D'accord pour Françoise.
18: Assis-toi, il n'y a pas de débat. Assis-toi, il n'y a pas de débat. Assis-toi, il n'y a pas de débat. Assis-toi, il n'y a pas de débat. Assis-toi, il n'y a pas de débat.
9: Il n'y a pas de débat, c'est tout.
18: Ah, bah alors tu fermes la porte, tu t'en vas. Prends tes affaires, tu dégages. Oh, prends tes affaires, tu dégages. Bon, au revoir. Salut. Ferme la porte. Gérard, la porte, merci. Alors, oui pour Gérard, oui pour Françoise ou d'accord pour Françoise, oui, d'accord, oui, d'accord, oui pour Françoise, oui.
10: Oui pour Françoise.
18: D'accord. Non pour Gérard au chiotte de la loco, oui pour Françoise, oui pour la part de Géraldo, oui pour Chapi, oui pour Rappelle-moi, Vanny,
10: okay, je te remercie,
18: t'es pas cool Max, bah normal toi t'as voté pour lui, hein. Pib, oui Françoise, Titou, Gérard, casse-toi Françoise, vive Françoise, Françoise. À la demande générale, je crois qu'on va être obligé de remettre le remix hein, de Christine. Demande à Gérard si je peux remettre le remix de Christine. On continue les votes toujours sur le 0870 5000. Philippe.
11: Ouais.
18: Gérard est dans les parages.
11: Non, je crois qu'il est remonté.
18: Il est remonté, d'accord, ok. S'il est pas là dans 15 secondes, dans 20 secondes, tu peux lui dire vraiment définitivement qu'il se casse. Hein.
11: Ok, on va chercher.
18: Ah ouais, non, mais là sinon on fait un débat à sa place. Hein. Je fais vraiment un débat à sa place. Donc on peut demander là, Françoise et.
9: Il y a au moins 120 oui hein, pour Françoise.
18: Il y a 120 oui.
9: Ouais.
18: Et des d'accord pour Françoise ?
9: Des d'accord, il y en a à peu près 50.
18: Donc ça fait 100%.
10: Voilà. Donc moi j'ai 45 d'accord,
18: ouais.
10: Et 60 oui.
18: Et 60 oui, ce qui fait 100%. Donc Françoise, que vous retrouverez à partir de très bientôt pour les débats de Françoise, ça sera tous les jeudis à 1h du matin. Et pour les nostalgiques de Gérard, il y en a quand même il y en avait 8%. Vous allez le retrouver pour la toute dernière fois probablement, c'est ce qu'il nous a promis, j'espère qu'il tiendra parole une toute dernière fois les débats de Gérard qui porteront sur le ronflement. Et pour vous dire à quel point il tourne en rond, il refait un débat sur la virginité, débat qu'il avait déjà fait, hein, donc ça tourne un petit peu en rond. Alors GG, en pleine forme? Bon, tout à l'heure on déconnait, hein, c'était de la comédie, on vous a joué un petit truc de comédie, ça s'appelle « Viens me retrouver dans mon lit ». C'était donc une pièce de théâtre qu'on joue avec Gérard à l'Olympia bientôt à Paris, et en fin de compte c'était pour plaisanter en étant en pleine forme. Ça va Gérard?
20: Non, j'ai pas regardé ce matin.
18: Ouais, ah. Non, c'était pour vous dire qu'en fin de compte on peut faire de la comédie, que Gérard est comédien. Et
20: mais là c'est pas de la comédie que je vous répète, je vous préviens, ce soir c'est les deux derniers. Non, mais c'est clair et net.
18: Tu nous le jures.
20: Tu verras.
18: Non, mais...
20: Pour l'instant, je suis les deux derniers. S'il se passe bien, on verra. Maintenant, ça dépend du
18: parce
20: standard.
18: Parce que j'enregistre. Si tu le jures, comme ça nous permet d'avoir une preuve.
20: Ouais, tu peux faire ce que tu veux.
18: Alors jure-le.
20: Dans ce cas-là, moi je vais te demander une chose.
18: Oui.
20: Tu essaieras de bien savoir qui est le vrai et qui est le faux qui t'appelle toutes les semaines.
18: Mais je sais que c'est toi le vrai maintenant.
20: Hein? Donc,
18: t'as appelé cette semaine d'ailleurs. T'as appelé cette semaine, c'est pas toi?
20: Ah non.
18: Ah non, c'est pas toi.
20: Comme par hasard. Je suis venu mardi et tu m'as demandé à ce que j'ai appelé au bureau. J'ai appelé dans le bureau ce soir.
18: Jamais de la vie.
20: Si.
18: Ah non.
20: Si.
18: Ah non.
20: J'ai appelé parce que tu voulais que je passe dans l'émission de Miguel.
18: Moi?
20: Pour ça, oui.
18: Ah mais t'es pas passé.
20: Non, presque
18: pas. C'était le mec, le petit jeune, le petit faux Gérard là.
20: Ouais, c'est ça. C'est ça.
18: Attends, mais qu'est-ce que tu m'as dit? Tu m'as dit que c'était le faux Gérard qui est passé chez Miguel.
10: Bah oui,
20: mais c'est ça.
18: Hein?
20: C'est ça. Continue au standard, vous me faites rire.
18: Ah bon, alors tant mieux, alors.
20: Continuez à me prendre pour un con.
10: On peut faire le jeu, tu sais, quand on avait rigolé hier pour s'entraîner.
20: Ben oui, ben allez-y, faites ce que vous voulez.
18: Bon, alors Gérard, très sérieusement, les deux débats tout à l'heure vont porter sur l'alimentation. Et non. Pour la deuxième fois sur la virginité, parce que t'as plus d'idées. Donc déjà, on refait les mêmes débats qu'il y a 6 mois. Donc les gens, en plus, le problème, c'est que les auditeurs, ils en ont marre, ils disent, attends, c'est les mêmes débats qu'il y a 6 mois. Qu'est-ce que tu peux répondre à ça?
20: Non, c'est les ronflements et la virginité. Et
18: la virginité, on l'a déjà fait au mois de mai. Qu'est-ce que tu peux répondre?
20: De toute manière, je fais les débats que je peux trouver, comme personne ne veut me donner, à part faire des... Si tu veux que je fasse des débats sur le thème du sida, tout ça, moi, je veux bien.
18: Non.
20: Moi, je veux bien, on me donne que des idées pour être comme ça. Faire des thèmes sur pour ou contre les préservatifs, pour ou contre le sida, pour ou contre l'avortement.
18: Attends, il y a des gens, tu crois, qui sont pour le sida?
20: Ah ben moi, j'ai que ça. J'ai que ça comme thème de débat chez moi.
18: Et t'as fait les queues de cheval?
20: Ouais, mais les queues de cheval, c'est un truc que...
18: Je t'ai dit de faire un débat sur les chauves-souris.
20: Non, mais moi, je veux faire un débat où ça se passe bien, c'est tout.
18: Bah voilà.
10: Je dirais bien pour ou contre les moustaches.
20: Non mais ça
18: moi je suis pour les gens à moustache, je suis contre les gens qui se rasent moi déjà.
20: D'ailleurs si je fais un truc sur les moustaches, ça sera 100% nana.
18: Non, je veux aucun mec. Qu'est-ce que ça veut dire que les femmes ont des moustaches?
20: Non mais ça sera pour ou contre les nanas.
18: On verra. Déjà on va faire un débat. Déjà c'est peut-être avec un peu de chance, c'est peut-être vraiment les deux derniers. Étienne, 19 ans de Toulouse.
12: Ouais, salut.
18: Étienne, qu'est-ce que tu voulais dire?
12: Je voulais aboyer à la gueule de Gérard, parce que de toute façon, il aura pas les couilles de se casser, comme d'habitude. Il nous fera toujours le même cirque. Et
18: alors, vas-y, aboie. Abruti.
20: T'as pas un os à côté de toi?
12: Et Gérard, j'avais une idée de débat pour toi, quoi.
20: Bah, vas-y, annonce.
12: Sous les pieds.
20: Quoi?
12: Pour ou contre les morpions sous les pieds?
20: Y a pas pour ou contre ta connerie?
12: Ouais.
20: Tout le monde est pour
12: ma connerie.
20: Ouais, ta connerie, tu t'as mis au cache-car.
12: Arrête maintenant!
20: Quoi, si t'es pas content, c'est le même prix.
18: Bonne soirée, Étienne, on va faire très vite Goldorak, voilà. Donc comme que
20: chaque jeudi. Voilà.
18: Bah, pour les statistiques, quand même. Voilà. Salut Goldo.
13: Salut Francky.
18: Ça va?
13: Ça va et toi?
18: Ouais.
13: Salut GG.
20: Salut.
13: Ça va GG?
20: J'ai pas regardé ce matin, alors accouche avec
18: Oh là là, mais quel aigreur, mais t'es trop aigri. Attends, les filles, elles vont pas appeler. À mon avis, il y aura pas une nana dans le débat.
20: Moi, je m'en fous s'il y a aucune nana.
18: Ah bah attends,
20: pas de débat.
18: T'as vu comment t'es aigri? Bah, tu feras pas de débat. Oh, ça va. Oh, t'as qu'à être un peu plus intelligent.
20: Dans ce cas-là, tu continues ta libre antenne.
18: Alors, moi, tu viens pas m'emmerder le jeudi. Il fallait appeler avant pour nous dire que tu la faisais pas, t'as ton standard. Parce que moi, j'aurais continué sur ma lancée, hein. Alors,
13: il va falloir que...
18: Oh là là, les inserts, ça sature de partout, faut les baisser tous, ça vous pensera, j'ai pas d'avoir le réflexe de les baisser parce que c'est une horreur, le son fun, vas-y.
13: Ok, il va falloir que tu essayes de calmer GG, j'ai un petit article sur la coton-tigophilie.
20: Voilà, pourquoi pas GG, continue. Continue avec les conneries de la Christine. Non, continue. Non mais vas-y, continue, tu m'intéresses.
13: Non mais c'est pas Christine.
20: Non mais vas-y, continue.
18: Ah bah attends, Gérard, laisse-le parler, si en plus ça t'intéresse, tant mieux alors.
20: Continue.
18: Tu dis tant mieux, ça m'intéresse, continue, ça m'intéresse. Donc,
20: punaise, mais t'as pas autre chose à perdre?
13: Écoute-moi, c'est toujours donc un article.
20: Ouais, c'est ça, c'est un article. On t'a déjà dit de venir dans les studios faire tes statistiques, abruti.
13: Je me sens proche de toi ce soir, GG.
20: Non, t'es même pas là. Arrête tes conneries. D'accord.
13: Alors, je t'explique un petit peu.
18: Il est venu hier.
13: Ouais, c'est clair.
20: Ouais, c'est ça. Donc bah tu aussi, il est venu hier.
18: Mais je te dis qu'il est venu hier dans les studios, il a déjà fait le truc sur le G, il est revenu le faire hier en studio avec...
13: Ouais, il est venu l'enregistrer hier, d'ailleurs j'ai vu ta tête, ça m'a fait un choc. Hein.
20: Ouais, c'est ça, t'as vu ma tête hier?
13: Oh là là, oui, sur une photo, GG.
20: Ouais.
18: Oui, exactement, il est venu hier, hein, il te le prouvera. Alors vas-y.
13: Un jour. Alors, la coton-tigophilie est une déviance sexuelle très peu connue du grand public à cause de sa rareté. Elle se développe principalement chez les hommes particulièrement beaufs. La coton-tigophilie consiste, comme son nom l'indique, à s'introduire des cotons-tiges dans l'anus et à les faire tourner dans le sens des aiguilles d'une montre. Le coton-tigophile obtient ainsi un plaisir aussi intense que s'il se faisait enculer dans les chiottes de la loco. Un autre aspect de la coton-tigophilie consiste à enduire les cotons-tiges de diverses substances afin de les lubrifier. On trouve ainsi différents styles de coton-tigophile. Parmi ceux-ci, on trouve le coton-tigophile. Le coton-tigophile a tendance Adidas qui trempe ses cotons-tiges dans le parfum avant la pénétration.
20: Ça te fait rire.
13: Sensation de brunure anale garantie.
20: Ça te fait rire. Non, je n'attendrai pas.
13: Écoute-moi, GG. Le coton-tigophile, GG, remets ton casque. Le coton-tigophile graisseux. La technique consiste à avoir les cheveux bien gras et à frotter les cotons-tiges dedans. On obtient ainsi une lubrification extrême qui permet de se fourrer une centaine de cotons-tiges à la fois. Le coton-tigeophile mélomane, qui aime s'éclater la rondelle en écoutant de la musique aphrodisiaque comme les poèmes de Gégé. Enfin, le coton-tigeophile transpirant, qui est la tendance la plus rare. Les cotons-tiges sont roulés à la main sous les aisselles dans la transpi, avant d'être introduits dans l'anus, provoquant ainsi une sensation de picotement très agréable selon ceux qui pratiquent. Le coton-tigeophile peut être assez facilement repéré, la coton-tigeophilie peut être assez facilement repérée, car elle s'accompagne de symptômes qu'on remarque rapidement. Une surconsommation d'alcool, une odeur violente, des relations sexuelles avec des cachalots, comme Christine, une tendance à la transpi et aux cheveux gras, comme on l'a vu précédemment, des tics de langage comme bon ben, de manière, non mais attends, bon, allez, c'est bon, et l'apparition du syndrome du melon, qui consiste à se prendre pour une star, donc, et enfin des envies incontrôlables de sucer des bics par paquet de 12. Voilà, GG.
18: Alors là.
13: Qu'est-ce t'en penses,
18: GG?
20: Meilleur, j'y réponds même pas.
18: Pourquoi?
13: C'est intéressant.
20: C'est intéressant, abruti.
18: Je crois que s'il a rien à dire, c'est quelque part, c'est un petit peu vrai, non?
20: Non, mais attends, toi, ça te fait rire. Pour
18: attends,
20: moi,
18: attends, est-ce que t'as écouté ce qu'il a dit? Qu'est-ce qu'il a dit?
20: De manière, j'ai pas écouté. L'autre espèce de connasse.
18: Oui.
20: Tu vois?
18: C'est vrai.
20: Je vais le dire. L'autre espèce de connasse de Christine.
18: Ouais.
20: Non, mais j'ai pas peur. Il est 1h du matin, j'en ai rien à foutre. L'autre connasse de Christine a été dire que je foutais un couteau en stige dans le cul. Maintenant, tu t'as fait passer ça à tout le monde, je me fais passer pour un con.
18: Elle a le droit, c'est la libre antenne, comme toi tu te gênes pas pour dire les gens que c'est des cons.
20: Et alors,
18: pourquoi toi t'aurais le droit et pas elle?
20: Qu'est-ce qu'elle a été dire à certaines personnes?
18: C'est peut-être faux, mais toi t'as qu'à dire le contraire.
20: Non, mais elle a été dire à certaines personnes.
18: Excuse-moi,
20: comme
18: mais
20: quoi, non,
18: comme
20: mais
18: toi
20: attends.
18: Tu t'énerves et tout le monde croit que t'es un menteur.
20: Oui.
18: Comme elle reste calme.
20: Pourquoi qu'elle a été dire? Pourquoi qu'elle a été dire que j'avais piqué sa carte bleue? Parce alors qu'elle doit dire ça qu'à Henri.
18: C'est vrai que tu lui as volé. Il paraît que tu lui
20: volais. Oui, mais elle doit dire ça qu'à Henri.
18: Oui, mais Henri, moi, il m'a dit que tu lui volais sa carte bleue.
20: Non, Henri, j'ai jamais volé sa carte bleue.
18: Non, à Christine.
20: Non plus. C'est une menteuse.
18: Mais bah alors c'est une menteuse.
20: Hein? Alors une menteuse comme ça, moi j'en suis tous les matins.
18: Bah Henri m'a pas dit que Christine.
20: Bah bien sûr. Henri soit disant qu'il l'aurait appelé.
18: Henri m'a dit.
20: Elle l'aurait appelé.
18: Henri m'a dit que non.
20: Bah oui, bien sûr. De toute manière, vous êtes tous de complices là-dedans.
18: Pas du tout.
20: Mais si vous êtes des complices.
18: Mais non, toi le problème, Gérard.
20: Vous êtes tous de complices.
18: Le problème avec toi, c'est que c'est toujours toi qui as raison et c'est toujours nous qui avons tort. Toi, t'as jamais rien fait. Toi, t'es tout gentil, t'es tout bien, t'es tout beau. Et nous, on fait que des bêtises et Christine dit que des conneries.
20: Déjà, c'est une menteuse.
18: Bah,
20: donc,
18: on sait pas.
20: Un premier de se la fermer.
18: On sait pas.
13: Elle a menti, Christine, GG?
20: Oui, tout à fait.
13: C'est pas des cotons-tiges, c'est des brosses à dents, c'est ça?
20: Non, mais attends, toi, tu fermes ta gueule, d'accord?
13: Ok.
20: Pour l'instant, je suis en train de régler mes comptes.
13: Vas-y.
20: Parce que l'autre, ce qu'elle a été dire la semaine dernière, c'est une menteuse.
13: Menteuse.
20: Non. Donc tu peux le marquer. Tu peux le marquer sur un papier et faire ton sondage pour la semaine prochaine si tu veux.
13: Tu vois des statistiques sur le show business et les
20: que non, mais tu t'amuses à marquer ce que tu veux là sur ce que je suis en train de dire.
13: Ah, je m'amuse, je compte. 20
18: heures. On va faire un petit résumé. Goldo, très vite parce qu'il est 1h du matin. Je me dis qu'en plus on y va.
13: 148 insultes, soit une toutes les 36 secondes. 29 merde, 7 putain, 12 connards, 14 conneries, 21 fait chier. 8 va te faire foutre, 3 enculés, 13 abrutis, 38 queues, 10 culs, une salope, 2 couilles, une pipe, si je t'emmerde, 5 pétasses.
20: C'est ça, t'as raison, alors que la semaine dernière, sur les deux débats... Attends, tu permets, Goldorak?
13: Ta gueule, 11 fois.
20: Comment?
13: Ta gueule, 11 fois.
18: 11 fois,
20: ah non.
13: 11 fois, tu l'as dit la semaine dernière, t'as dit
18: non.
20: Alors là, je vais te dire une chose, que pour un cent, on
13: sort...
20: C'est du beurre, attends, t'as qu'à demander à Manu...
18: C'est vrai.
20: Manu, la semaine dernière, il a fait les débats. Les deux débats se sont bien passés. Donc, j'ai envoyé deux nanas au standard...
18: C'est pas, bon, c'est pas parce que t'envoies que deux nanos standards, ça veut dire que t'as pas dit ta gueule pendant les débats.
14: Exactement.
20: Non. J'ai quand même été correct vis-à-vis des auditeurs.
13: Ouais, mais c'était pas la semaine dernière.
18: Moyen.
14: Mieux que d'habitude, mais moyen.
20: Ouais, mais le deuxième, pourquoi?
14: Il y a encore des progrès à faire, Gérard.
20: Non, mais pourquoi? Parce que t'arrivais pas à savoir qui c'est qui est passé sur tout le monde.
18: Ouais, certes. Oui, c'est vrai.
14: Certes.
20: Après, il y a eu déjà le problème.
18: Ah, tiens, d'ailleurs, je préfère y dire avant qu'on démarre, que le mec qui appelle, qui arrive toujours à avoir le numéro pour passer sur tout le monde.
15: Oui.
18: Non.
20: Tu vois, ça recommence. Donc, on va pas commencer un débat comme ça.
18: Non, mais c'est Goldorak qui est en ligne.
20: Non.
18: Le mec qui nous écoute et qui a la chance, je sais pas s'il travaille avec les télécoms, c'est un monsieur des télécoms qui passe par-dessus tout le monde. Gérard, qu'est-ce que t'as à lui dire à ce mec-là?
20: C'est pas la peine d'appeler. Et attention, parce que je pourrais peut-être essayer de trouver un micro HS pour savoir d'où ça vient.
15: Un quoi?
20: Un micro HS.
18: Alors méfiez-vous, Gérard est peut-être muni d'un micro HS. Alors s'il y a un micro qui est complètement mort et détruit, peut-être que Gérard viendra. Méfiez-vous.
20: Alors attention. Alors je préviens ce soir, les deux débats c'est...
18: On baisse un peu le micro, un tout petit peu le micro. Merci.
20: Le ronflement et la virginité. Ouais. Donc je préfère prévenir d'une chose, j'espère qu'ils vont bien se passer. C'est tout ce que j'ai à dire.
18: D'accord.
20: Voilà, point final à la ligne.
18: En de bon entendeur.
20: Salut, et j'espère qu'Olivier de la Pro va pas s'amuser avec l'histoire des contons-tiges toute la soirée comme la semaine dernière, parce que sinon je vais retirer une fois mon casque, mais si je retire mon casque, je prends mes affaires, je me casse.
18: D'accord, avec plaisir.
20: Hein?
18: Donc, avec plaisir.
20: Non mais je préfère te prévenir aussi.
18: Non mais c'est pas un problème, moi je m'en fous, ça m'est égal que tu t'en ailles maintenant. Ça me fait plus sûr, pour moi j'écoute plus les débats comme avant. C'est pour ça que généralement quand tu m'appelles je suis pas là. C'est parce que j'écoute plus, j'écoute mes CD. Je suis là au cas où il y a un gros pépin, mais j'écoute plus. Ça me fait plus rigoler comme avant, donc c'est plus
20: bon.
18: Donc ça me dérange pas. Donc tu
20: bah, si ça te dérange
18: non,
20: pas.
18: Non mais les gens aiment bien, donc c'est ton problème avec toi. Tu préfères tu restes avec la pro si t'es pas capable de gérer le problème. Et que soit si il met le truc, il faut que tu t'en ailles, tu t'en iras.
20: Eh ben,
18: bah, tu
20: si au premier débat, à la deuxième question, j'arrête à moins d'une heure et demie du matin, ben, tu finiras ta libre antenne.
18: C'est pas un souci.
20: Bon, c'est tout.
18: C'est pas un problème. Si vous voulez appeler Gérard, peut-être que pour une demi-heure, 0870-5000 et 0803-08-5000. On n'oublie pas les Belges également, le 00-33-1-47-79-5000. Donc Gérard, d'ici quelques instants, premier débat qui sera sur la virginité. Donc,
20: non, ça va être ronflement.
18: Non, la virginité, je préfère.
20: Non, ronflement.
18: Donc sur la virginité, vous nous appelez dès maintenant les filles.
20: Quoi? Pourquoi virginité? Non, ronflement. La virginité, c'est en deux.
18: Non, parce qu'en deux, ça va mal se terminer comme d'habitude. Et à cause du cul, ça fait que les gens sont... Alors, je préfère que le premier se passe bien.
20: Non,
18: sur
20: bah,
18: le cul.
20: De manière, ça va être pareil.
18: J'ai eu des problèmes avec le CSA, c'est que si on parle de cul,
20: pareil.
18: Si je parle de cul, je veux bien, mais dans le premier, dans le deuxième, après les gens sont un petit peu excités à cause de toi. Donc le premier débat sur la virginité, et je suis sûr que Gérard sera d'accord, tu comprends?
20: Ben ce sera pareil. Ouais, mais de toute manière, tu fais ce que tu veux.
18: Non, mais c'est sinon, j'ai un problème avec le SPA, alors.
20: Voyons.
18: Bah oui.
20: La SPA. Comme par hasard,
18: le il paraît. CSA, que... Le CSA, pardon.
20: Comme par hasard, tu donnes des t-shirts SPA à Henri et puis tout ça.
18: Quoi?
20: Ouais. Henri et tout ça, soi-disant que c'est toi qui leur aurais donné des
18: oui.
20: T-shirts.
18: SPA, oui.
20: Ouais.
18: Bah, comme toi, tu veux des trucs de.
20: Non, mais.
18: Je te les ai donnés, t'en veux d'autres et les t-shirts que je te donne pour les soirées, tu les donnes à tes copines? Donc tu peux te mettre un gros doigt dans le cul, comme tu me le dis si gentiment aussi. Donc j'envoie des t-shirts de la SPA. Oui, c'est pour ceux qui ont des animaux. Toi, t'as pas d'animaux, donc t'as pas besoin d'avoir des t-shirts SPA.
16: Donc Gérard est toujours en retard, hein, c'est normal. De toute façon, c'est son dernier débat.
17: Parce que j'ai que des mecs, en plus. Bravo.
16: Il y a que des mecs, c'est cool.
17: Si, tu commences.
20: Oh, bah, je commence pas comme ça, désolé.
16: Mais si.
20: Non, je commence pas.
16: Mais c'est bien.
20: Gigi, Michel, Gilbert et Fred.
16: C'est bon esprit.
20: Non, c'est pas la peine. Je commence pas le premier débat.
16: On met un remix, celui de Christine.
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20: Ok, point final à la ligne.
19: Ok, salut connard.
20: Ouais, non, mais de toute manière.
19: Par moment, je me demande si je suis pas con.
20: Bah, pour l'instant, vous avez fermé vos gueules.
27: Putain, le Larsen.
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0: Moi, je vais faire comme avec le faux Gérard, je vais débarquer. Voilà. Je vais faire son compte en direct. Donc,
1: prenez-en sur vos gardes, ouais.
0: Je te préviens d'une chose, c'est pas la peine d'essayer de dire que je t'ai interdit d'appeler la radio. Si je ne veux pas que tu passes dans mes débats, tu fais ce que tu veux, mais t'évites de parler de moi, d'accord?
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0: C'est une menteuse. Alors, en demain entendeur, salut et amuse-toi bien.
1: Bonsoir à tous, bienvenue sur le deuxième débat donc qui va porter sur la chanson française. Et pour ça, on va accueillir Phil Barnet, 42 ans de Paris. Bonsoir à toi.
2: Oui, bonsoir, c'est Phil Barnet. Bonsoir Gérard.
1: Bonsoir. Tu t'appellerais pas Jean-Pierre Sauzère?
2: Non, je suis Phil Barnet, tu sais, c'est moi qui chantais. Je voudrais un enfant de toi.
1: Ouais, Oh non, mais c'est bizarre parce que il me semble, Manu.
3: Non, mais je t'avais dit qu'on avait Phil Barnet.
4: Non, c'est Phil Barnet, c'est le vrai, mais, donc tu peux avoir un peu de respect, Gérard.
1: Manu, s'il te plaît, je crois qu'on avait bien dit hier, quand je suis venu faire les conseils, il me semble qu'on avait demandé à ce qu'on puisse avoir Jean-Pierre Sauzère pour faire le débat.
4: Oui, mais il ne veut plus passer à l'antenne, Gérard.
1: Ah, d'accord. Donc, il y a peut-être eu un petit problème derrière avec Max, c'est peut-être pour ça. D'accord, Manu? Manu, s'il te plaît.
4: D'accord.
1: D'accord. Merci. Yvette Horreur. Oui, d'accord.
5: Yvette Horreur.
1: Ouais, Yvette Horreur.
5: Bonsoir Gérard, bonsoir.
1: On écoute Fun Radio. Oh, tu me laisses terminer?
5: Oui.
1: On écoute Fun Radio Lille 100.
5: Oui.
1: 101.9.
5: Non.
1: Comment?
5: Non, c'est pas
1: 105.9 sur Lille, ça m'étonnerait.
5: Voilà.
1: Non, ça m'étonnerait que ça soit 105.9 sur Lille.
5: Non, oui, c'est pas ça, non.
1: Ouais.
5: Donc 104.7 sur Lille.
1: Mais c'est ça.
5: Ouais. Bon,
1: ça m'étonnerait aussi. Golchienne. Coulchienne, pardon.
5: Ouais,
1: 25 ans Montpellier, 103.1.
5: Oui, tout à fait, cool chienne. Bonsoir, l'équipe.
1: Bonsoir.
5: Bonsoir, Gégé.
4: Bonsoir.
5: Salut.
1: Et Jean Zosgan, 20 ans, Bar-le-Tuc, 101.1.
6: Oui.
1: Voilà, bonsoir à toi.
6: Bonsoir.
1: Alors, première question. Pensez-vous qu'il était plus facile de faire de la variété française dans les années 80 ou... dans les années 80 qu'avant. Donc on va demander à Phil Barnet.
2: Gérard, mais...
1: Non mais attention. Phil Barnet, tu arrêtes de dire bonsoir s'il te plaît, tu me laisses parler.
5: Bonsoir. Ok, FG.
1: Les autres derrière, vous arrêtez.
5: Pas de problème.
1: Donc, je précise, dans les années 80 qu'avant, c'est-à-dire dans les années 1900, tout ça. D'accord?
4: Très simple.
1: On est clair, net, précis.
5: Ouais. Ouais,
6: c'est clair.
5: Oui. Précise.
1: Bon, alors Phil Barnet.
2: Oui, bonsoir.
1: Bon, Phil Barnet.
2: Oui, Gérard, non mais.
4: Doucement.
2: Bon, moi j'ai fait.
1: Phil Barnet.
5: Il est poli, dit bonsoir. Oui,
1: Phil Barnet.
2: Oui, Gérard.
1: Un conseil que je te donne.
2: Bonsoir.
4: Non, c'est pas lui, c'est pas lui là.
1: Je préviens, je vais choper au hasard.
5: Attention.
1: Et ça va sortir sec.
5: Ok. On prend. On y va.
1: D'accord.
5: Ouais.
1: Bon. Alors, Phil Barnet, tu arrêtes de dire bonsoir et tu réponds correctement à la question. Merci.
5: Allez.
2: D'accord. Gérard, oui, effectivement, moi, j'ai fait une carrière un peu solo avec des disques dans les années 80. C'est vrai que les années 80, pour nous, c'était que du bonheur. Hein. J'ai fait « Je voudrais un enfant de toi hein. ».
1: Oui. Non. Ouais, d'accord. Non, comment? Qui c'est qui vient de dire que c'était ringard? L'auditeur qui vient de dire que c'était ringard, qui? Bon,
5: C'est qui, là?
1: Yvette Aurore, au revoir.
2: Mais c'est pas moi, Gérard, qui...
5: Bah lui, hein.
2: Mais c'est pas moi.
5: Bah lui.
2: Ça va pas ou quoi?
5: Bah lui, GG.
1: Voilà, bonne nuit. Voilà.
4: C'est tombé au hasard.
1: Au ça hasard, de manière...
5: Bon vouloir encore.
1: Non, mais c'est pas grave. Donc, Phil Barnet, donc, tu pouvais préciser...
2: Oui, donc j'ai fait ma carrière dans les années 80. J'ai sorti pas mal de 45 tours qui ont bien vendu. Et puis... Et puis dès qu'on est passé aux années 90, ça a été le creux de la vague. Et là, j'arrive pas à remonter. Là, actuellement, j'essaie de sortir mon nouvel album, mais bon, je trouve plus de producteurs. C'est passé quelque chose.
1: Non, mais quel nouvel album que tu veux sortir exactement?
2: Un best-of.
1: Ouais, mais le quoi comme best-of?
2: Le mien.
1: Le
4: best-of
2: des singles,
4: non?
2: Le best-of de mes singles, notamment avec un remix de « Je voudrais un enfant de toi ».
1: Ouais, mais ça c'est connu, hein.
4: Bah, mais un best-of, c'est quoi? C'est une chanson connue qu'au marché, hein.
1: Non, mais ça, c'est connu, ça date de je sais plus quand.
2: 83, genre.
1: Ouais, à te manier,
2: en top 50 devant Peter et Sloan, et je les ai niqué leur race d'ailleurs.
1: Tu l'as peut-être
3: Je cherche justement, je cherche.
1: T'essayes de le charger. T'essayes de le chercher, pardon, oui. De le charger. Par contre, je voulais signaler qu'on était quand même, Max m'a donné un petit chiffre, on était 14 091 732 auditeurs sur le premier débat.
5: Bravo.
1: Donc qu'on apprécie à peu près, on n'a pas été jusqu'au bout du...

0: pas à l'orgue de l'église.
1: Ouais,
0: tu vois.
1: Ouais, non, on va pas parler de. Non, de la attends, coule chienne. Ouais. On va pas parler des églises.
0: Mais non, mais c'est au niveau des instruments, tu vois, ils avaient pas.
1: Oui, non, mais dans ces cas-là, si je te pose une question, ouais. Est-ce qu'en 1900 Jean-Michel Jarre jouait du synthé?
2: Bah oui,
3: c'est clair que oui, bien sûr.
0: Bien connu,
1: qui a bien connu Jean-Michel Jarre?
0: Phil Barnet.
1: Oui. Mort Schumann ou Jean Zosian, oui. Vous pouvez répondre. Hein.
0: Ah ouais, pas de problème. Hein.
1: De toute manière, on mène un débat, donc je pose la première question. Mais on peut, c'est pas parce que j'aime particulièrement Jean-Michel Jarre que personne peut répondre.
3: Ouais, mais moi donc, je les ai calmés, Gérard. Hein.
1: Non, mais
3: on me dit calme, je calme.
1: Non, mais c'est bon là.
0: Est-ce que Dalida peut intervenir?
1: Il n'y a pas de Dalida sur le débat. Question IRC. Attendez, il n'y a pas de Dalida, d'accord?
0: Gigi, c'est toi.
1: Il n'y a pas de Dalida.
0: C'est toi là-bas dans le noir.
1: Bon, c'est quoi là, ce bordel encore?
0: Ouais, c'est vrai ça.
1: Allez, bien. Non, je crois que ça vient de là-bas. Rigo.
4: Oui, une question de DJ Flove sur IRC. Il voulait savoir si un DJ français est considéré comme un chanteur de variété française.
1: Un DJ, non, parce que c'est une personne qui mixe, donc comme toi, tu as l'habitude de mixer, donc on peut pas mélanger le mix à la chanson française. Parce que sinon, on n'en finirait pas. Justement, il y avait des questions, par exemple, la question que je vais vous poser, qui a rien à voir avec le débat. Pensez, justement, avant que tout le monde réponde à la première question, et justement, on va en venir à ta question. Pensez-vous que Max, d'ici l'an 2000, sortira un tube, lui? Donc, on va demander à Phil Barnet. On fait vite un tour de table, hein. Phil Barnet, oui, pour toi, est-ce que Max sortira un tube, lui?
3: Dans la variété, bien sûr.
1: Dans la variété
3: française.
1: Dans la variété française.
3: Ou nationale.
1: Tout en mixant. Hein.
5: Oui, tout à fait. Oui, moi, je pense qu'il pourrait faire une reprise de « Il est libre, Max ». Il y en a même qui disent qu'ils l'ont vu mixer.
1: Mmh. Ouais, ça, c'est... Ouais, qui c'est qu'il... c'est... comment qu'on l'appelle, le chanteur qui chantait « Il est libre,
3: Simon.
1: Max »
3: Yves Simon.
1: Non.
5: Avec Christiani.
1: Hervé Christiani. Cool chienne.
0: Ouais, bah écoute, je sais pas, moi je pense qu'il pourrait faire un mariage culturel, tu sais, avec de la musique traditionnelle et de la techno.
1: C'est-à-dire?
0: Donc, je sais pas, labourer Périgourdine, un truc comme ça, avec un truc bien hardcore derrière, je pense que ça pourrait faire un...
1: Non, mais attends, je te demande...
0: 2000, regarde...
1: Non, mais attends, cool chienne, je te demande si Max, il fera un tube d'ici l'an 2000.
0: Eh ben, je te dis oui, avec...
1: Non, mais attends, toi, pour l'instant, t'es en train de me sortir n'importe quoi comme connerie.
0: Pas du tout.
1: Mais si, arrête.
0: Mais c'est pas le genre de la maison, arrête.
1: Mais non, mais attends, c'est pas le genre de la maison. Pour l'instant, t'es en train de me prendre pour un con.
0: Bah non, arrête, oh là là.
1: Bon, arrête. Allez. Jean Josgan.
6: Oui.
1: Donc toi, de Bar-le-Duc...
6: Le pays de la Sophie Talman, quand même.
1: Ouais, mais on en a rien à foutre d'elle. On s'en fout d'elle.
6: Gérard.
1: Bon, toi, ça fait combien de temps que t'écoutes Fun Radio? Tiens, justement, avant...
6: Justement, voilà, Gérard, c'est une des premières fois que je t'écoute et j'ai vraiment eu envie de t'appeler parce que, vraiment, tu m'as fait craquer.
1: Mm-hmm.
6: Et...
1: Non mais personnellement.
6: Un enfant de toi.
1: Oui, non, voilà. Non mais non. Jean Josiane. Oh, s'il vous plaît les autres là, vous laissez répondre.
0: C'est vrai qu'avant l'enfant quand même. Hein.
1: Oh ça y est. Ça y est, on laisse parler Jean Josiane. Je lui pose une question. Donc ça fait combien de temps que t'écoutes à peu près Max le soir? Juste comme ça. Hein, tu me réponds clairement.
6: Franchement. Ça doit faire à peu près 3 semaines. Je suis toute vierge encore
1: Ah d'accord.
3: Non mais Gérard, c'est pas la variété française.
1: On pourrait parler
3: des autres chanteurs et tout ça.
1: Mort Schumann.
3: Parce que...
0: Ouais.
1: Mort Schumann, toi.
0: Bah alors moi.
1: Mais attention, on parle.
6: On parle à Jean Josiane.
1: Non mais Mort Schumann.
0: Ouais, alors bah moi je pense que ça lui laisse peu de temps à la masse pour faire un tube d'ici l'an 2000. Ça fait que 4 mois. Donc ça risque d'être un peu dur quand même. Tu trouves pas, Gérard? C'est possible.
1: Non, mais de toute manière... Allez, non.
6: Tu pourrais faire une reprise.
1: Non, mais de toute manière, avec tout ce qu'il est en train de faire à l'heure actuelle, il y arrivera. Moi, de toute manière, je lui tire mon chapeau pour tout ce qu'il fait à l'heure actuelle.
0: Ouais, c'est clair.
1: De toute manière, il n'y a que lui qui peut le faire tout en étant animateur.

0: radio, plus faire ce qu'il fait derrière.
1: Gérard, sans vouloir te vexer, je crois pas du tout que ce soit le débat.
0: J'avais bien précisé qu'hier que Max allait en prendre plein son grade, donc je préfère le féliciter tout de suite. Ouais, c'est pas voilà. pour lui tirer des...
1: On t'accouche un peu là.
0: C'est pas pour lui tirer des fleurs, mais je préfère lui dire chapeau pour tout ce qu'il fait. Voilà. Donc,
2: sur IRC, on est 8712. Et il y a Devien Corbier qui a fait un petit sondage auprès des petits chanteurs à la Croix de Bois. Alors, quelle personnalité de la chanson française aimeriez-vous voir en duo avec une personnalité internationale? Gérard, tu m'écoutes, ça fait plaisir.
0: Ouais.
2: Donc 26% ont dit Dorothée avec Dr Dre, 22% Douchka avec la Mano Negra, 17% Benny B et Axel Red, 14% Jordi avec Faceless, et 48% Gérard avec TLC pour le tube Unpretty.
0: Quoi?
3: Un ass.
0: De quoi c'est
2: un
0: c'est
2: ass.
3: Un ass.
2: In your ass.
3: In your ass.
2: Lick my ass, je crois.
0: Comme ça. Petit sondage avant qu'on attaque la deuxième. Alors, aimez-vous la variété française? Alors. Ah bon?
4: Ah bon?
0: Ah, c'est pas mal. 42% préfèrent la. Mais ça n'a rien à voir avec la variété française.
1: Mais tu lis les débats ou...
0: Mais 42% préfèrent la pétanque, c'est plus bof.
1: Bah oui.
0: Mais attends, mais ça n'a rien à voir avec...
1: Ils préfèrent la pétanque à la chanson.
0: Il y en a qui n'aiment
1: pas la variété française, qui préfèrent la pétanque.
0: Ouais, 31% pensent que c'est dangereux pour l'anus, ça n'a rien à voir.
1: C'est quoi? Je comprends rien ce que tu lis là.
0: 31% pensent que c'est dangereux pour l'anus.
1: Ah oui.
0: D'accord, c'est dangereux pour toi quand tu vas avoir une pute au bois de Boulogne. Manu, t'arrêtes s'il te plaît parce que c'est la dernière fois.
5: Qu'est-ce que j'ai fait?
0: 29% sont dans Ping Chun. Qu'est-ce que
1: quoi,
0: c'est
1: ça?
0: C'est quoi ça? Tiens.
5: Attends, va.
0: C'est quoi cette merde encore là? Moi je vais pas faire.
1: Sont dans un pipe show et n'ont pas pu répondre.
0: Bah ouais, bien sûr, c'est encore tes conneries à toi. Et 20% des gens me demandent si je préfère la variété française d'Angleterre. Ça n'a rien à voir. Non. Oh là là, oh putain, j'en ai marre de travailler avec une équipe de nazes.
1: Oh merci, ça fait plaisir.
0: Non mais des nazes comme vous qui me... Parce que mettez pas ça sur le Dorago parce qu'il n'est pas là de la semaine, donc c'est vous deux qui poutez la merde. Deuxième question, la variété française rapporte-t-elle de l'argent? On va demander à Phil Barnet.
4: Tout le monde va me répondre, mais il y en a qui gagnent plus que d'autres.
1: Hein. Il y a des chanteurs ratés aussi qui perdent de l'argent.
2: C'est vrai.
1: Phil Barnet, il a beaucoup moins gagné que Jean-Jacques Goldman, hein.
0: Par exemple. Pour l'instant, vous fermez. Toi, tu fermes ton micro, tu fais ton standard et tu te tais. Je veux pas t'entendre, Manu, s'il te plaît.
4: Goldman, il a pas d'enfant.
0: Ton micro, s'il te plaît, Manu.
1: Merci.
4: Gérard, par exemple, le chanteur de Benny B, maintenant, il est chauffeur de bus, hein. Et c'est pas des conneries?
0: Qui?
4: Le chanteur de Benny B.
0: Ouais.
4: C'est chauffeur de bus, hein.
0: C'est qui vient de poser cette question?
4: C'est Mort Schumann.
0: Ouais, bah Mort Schumann.
4: Oui, mais attends, mais c'est pas des conneries, Gérard.
2: Attends,
4: Gérard, pourquoi tu me vires? J'ai rien dit.
2: Attends, tu connais, Gérard, au moins Benny B's?
0: Benny B, c'est un truc qui se passe sur la 3, d'accord? Alors arrêtez de me prendre pour un con.
4: Non, ça c'est Pascal Brunner, Gérard.
0: Ouais, c'est ça. Ouais, bien,
1: c'est pas Benny Hill, c'est Benny B.
4: Benny Hill.
0: Bon, allez. De toute manière, on n'est pas en train de parler de bande dessinée. Bon, de toute manière, qu'est-ce que vous avez?
4: Je connais pas Benny B. B-E-Z-Y-B,
2: on dit.
0: Tout à l'heure, je sens que Mort Schumann.
4: Mais j'ai rien dit, Gérard. Mais t'es un ouf.
0: Eh ben, Gérard, le ouf.
2: Gérard.
0: Au revoir.
1: Ça y est.
2: Gérard, sur IRC, il y a Sperminator à 1h27 qui demande qui a inventé la variété française et en quelle année.
0: Eh ben, justement, on va te poser la question à Phil Barnet, il va peut-être nous répondre.
2: Ah, Phil Barnet.
4: Et oui, ben Gérard, alors c'est très très étonnant. En fait, la variété française est inventée en 1964 par Dev.
0: Non.
4: Chanteur de Vaninas, tout à fait.
0: Ça m'étonnerait.
4: Et il est avec moi d'ailleurs, je peux te le passer si tu veux, parce qu'on est
0: en... Non.
4: Derrière.
0: Non, mais si t'as du monde derrière, c'est pas la peine de participer dans un débat.
4: Viens, Dave. Oui, j'arrive. Oui, bonjour.
0: Non, Phil Barnet. Phil Barnet.
4: C'est Dave.
0: Phil Barnet. Manu.
2: Ouais.
0: Merci pour Phil Barnet.
1: Oui, quoi, je le viens.
0: Tu dis à Phil Barnet qu'il arrête d'avoir du monde et tu lui dis au revoir.
1: Ah bah, je le viens, donc.
0: Voilà.
4: Je suis Dave.
0: Au revoir. Merci. Alors, cool chienne, Montpellier.
5: Ouais. Bah écoute, moi je dirais, tu sais, le pianiste un peu ringard, là, qui fait les musiques d'ascenseur.
2: Charlie Oleg
5: Non, Richard Kleptoman.
2: Ah ouais.
0: Richard Klederman.
5: Ah oui, voilà, Richard Klederman, voilà.
0: Moi, non, mais écorche pas trop son nom, quand
5: pardon,
0: même.
5: Pardon,
0: parce que justement, en parlant de lui, on en entend plus parler.
1: Non, mais il fait un gros carton au Japon.
0: Ah. Ouais,
1: Oui. Il cartonne vraiment au Japon.
0: Ah ben lui aussi parce qu'il y a...
1: Il fait des sushis maintenant.
0: Oui, Manu.
5: Oui.
0: Attends,
2: je voulais dire qu'on accueille deux personnes pour remplacer celles qui sont parties. On accueille Joe et Starlet et Chantal Goyot.
0: Joe.
6: Bonsoir.
7: Salut Joe, quoi. Ça va, quoi.
6: Moi, tu peux m'appeler Jaguar Gorgon, quoi.
7: Ok, quoi.
0: Tu peux le calmer, celui-là.
1: Bah, il est attends, comme ça, hein, calme, je lui comme ça, il est calme.
7: Ah non, là, il est calme en plus.
1: Non, là, il est calme, hein, c'est normal.
0: Manu,
6: trop calme, là, tu vas pas me vénère.
0: Bon, alors tu...
7: Et surtout, tu
1: ah non, mais non, pas déjà.
6: Vas-y, pose ta question, quoi.
1: Vas-y, pose une question,
0: moi. Bah attends, tu me... j'ai même pas le temps de noter son nom, alors bon. Qu'il se calme un peu, lui.
1: C'est vrai, calme-toi, mec.
7: Ouais, Joey, reste cool.
0: Bonjour, t'appelles d'où?
6: Moi, j'appelle de la Saint-Denis, quoi.
0: 101.9. Et l'autre...
1: Chantal Goyot.
0: Chantal Goya.
1: Goyot.
8: Goyot.
0: Chantal Goyot, t'appelles d'où?
8: J'appelle de Paris.
0: 101.9, ok.
8: Voilà, je suis vite.
0: Cool Chien, tu voulais rajouter quelque chose?
7: Non, je crois qu'on avait fait le tour.
0: Non, mais sur la deuxième question. Hein.
7: Non, je crois qu'on avait fait le tour.
0: La variété française rapporte-t-elle de l'argent?
7: Écoute, je pense un maximum de caillasse. Hein. Quand tu vois les concerts gigantesques qu'on fait maintenant, t'as vu?
6: C'est clair.
7: Ils remplissent des stades de 2000 personnes. Non, mais Joey, calme. Donc, je pense que, je sais pas, en plus, 150 ou 200 francs l'entrée, quand tu vois Céline Dion qui fait son pauvre show minable, qui fait payer, je sais pas, 400 francs, je crois, pour rentrer, s'il y a pas de l'argent qui tombe à la fin, c'est qu'il y a quelque chose qui va pas, tu vois.
0: Mmh. Non, mais de toute manière, on va
7: moi,
0: pas...
7: Moi, je trouve ça scandaleux.
0: C'est Cool Chien, là, qui...
7: Oui, c'est Cool Chien, moi, je trouve
0: non, mais,
7: ça scandaleux.
0: Non, mais même, de toute manière, ça sert à rien que de parler du prix que les gens font pour,
7: ouais, non, mais
0: pour
7: attends,
0: ça.
7: Regarde, ça part dans tous les sens. Johnny, il arrive en hélicoptère. La prochaine fois, il fait quoi? Il va débarquer en...
0: Non. En fin de compte, il est pas arrivé en hélicoptère. Hein.
8: C'était ah pas bon lui, c'est un sosie.
9: C'est pas lui, ouais.
0: Non, c'était pas lui. Hein.
8: Non.
0: Attention, c'est...
7: Ah, c'était au concert de Céline.
0: Non. Ah, ça, pardon. justement, Cool Chien, et ça, je pense que tout le monde va être d'accord avec moi.
8: Oui, moi, je suis d'accord avec toi.
0: Ça n'a jamais été lui qui est arrivé en hélicoptère, c'est un sosie. Hein.
7: Non, mais regarde Céline Dion, avec elle a fait venir le bateau, l'iceberg, tout ça sur scène. Je trouve pas que c'est démesuré.
0: Mais non, mais attends, tu veux parler de quoi là? Tu veux parler du Titanic?
7: Bah oui, regarde.
0: Ouais, non, mais non, mais attention, ça a rien à voir avec la non, mais ça a rien à voir avec la chanson française.
7: Oui, mais il faut de l'argent.
0: Ah si, c'est Fildar. Fildar, attendez, s'il vous plaît, la chanson du Titanic. C'est Céline Dion qui l'a faite.
7: Bah oui. Okay. Elle fait pas que jouer dans le film, elle chante aussi.
0: Ouais, mais ouais, d'accord.
7: Bah oui.
0: C'est bon.
1: C'est elle qui a réalisé aussi le film.
0: Jean Josgan.
10: Oui. Je suis encore là, Gérard.
0: Ouais, ben bah, tu réponds, s'il te plaît.
10: Ah, bah écoute.
0: Je vais te dire une chose, que si t'es en train de prendre ton pied.
1: Elle kiffe à t'écouter, mon vilain.
7: Elle dit de jouer Brute-lui avec ton motoculteur là.
1: Bon bah je l'ai viré, ok.
2: Gérard, sur IRC, il y a Waunda qui se pose une très bonne question. Est-ce que on peut considérer les chanteurs français de variété française quand ils chantent en anglais?
11: Grey,
2: Big up.
0: Alors variété française quand ils chantent en anglais.
2: Oui. Céline Dion, par exemple.
0: Ouais, il y a plusieurs chanteurs français qui reprennent des chansons anglaises, comme...
2: Ah, et Hector me signale sur IRC que Céline Dion n'est pas française, en fait, elle est canadienne.
0: Oui, ça c'est vrai. Donc...
2: Merci Hector.
0: Ouais, mais ça c'est vrai.
1: Oui. Bah justement.
2: Alors comment
1: ouais.
2: On fait ?
1: Ouais, quand tu vois Notre-Dame de Paris.
2: Ah Paris.
1: Hein, c'est quand même, ils chantent quand même des trucs de Paris, de Notre-Dame, et ils sont tous canadiens aussi. C'est pareil.
0: Ouais. Oui. Patrick.
1: Fiori, bon, les Corses, mais le reste, c'est tous des Canadiens.
0: Laura Fabian, non, elle est.
1: Non, Laura Fabian, elle est pas dans Notre-Dame.
0: Bah si. Non,
1: elle couche avec lui, c'est différent.
0: Ouais, non, mais ça, c'est pas pareil, ils vont se marier.
1: Non, mais il y a Garou, Lou Garou, il est canadien. Il y a Daniel Lavoie, il est canadien. Il y a...
0: Comment, celle qui joue le rôle d'Esmeralda, là, comment
1: Pauline Esther.
0: Ouais.
1: Elle est canadienne.
0: Non, elle est française, elle.
1: Non, c'est pas Pauline Esther, c'est...
0: Non,
1: c'est Corinne Charby.
0: Elle est française.
1: Oui, d'accord. Et il y a aussi le noir, là, Anthony Cavadin.
0: Je pense
1: non, pas lui.
0: Ça m'étonnerait. Manu, s'il te plaît.
1: Oui.
0: Justement, il y a un petit truc qu'on se posait avec Max avant qu'on reprenne les auditeurs.
1: Ah, je t'en supplie.
0: Est-ce que tu peux essayer
1: d'appeler Claude François.
0: Non.
1: Non. Problème.
0: Est-ce que tu peux nous faire plaisir pour les auditeurs qui l'ont bien aimé durant.
1: Chante.
0: Non. Non.
1: Ah,
0: non.
1: Oui.
0: Non, pour les auditeurs qui l'ont déjà écouté l'année dernière, est-ce que tu peux nous appeler Couscous, ça me ferait plaisir quand même. Tu peux pas l'avoir ?
1: Bon, je pense que si.
0: Tu peux pas essayer de nous avoir
1: Si tu me fais une petite bise, ça peut
0: non,
1: se négocier.
0: Non, il y a pas de bise.
1: Oh,
0: tu peux pas essayer.
1: Dégueulasse. Un petit bisou sur la joue, Gérard, ça fait tellement kiffer ce soir.
0: Non, mais tu peux essayer de nous avoir Couscous.
9: Un bisou.
0: Non, allez. Non, une poignée de main si tu veux, mais c'est bon. Tu peux essayer de nous avoir.
1: Oui, on va essayer.
0: Tu peux essayer de nous avoir.
1: Passe à la question suivante quand même.
0: Donc alors,
11: attends, juste avant que tu la poses, je vais accueillir quoi ? Je vais accueillir un auditeur, il s'appelle Dédiquet.
0: Hein ?
12: Ouais, bonjour.
11: Dédiquet.
12: Salut,
0: Dédiquet.
12: Salut, j'appelle de Belgique.
0: Voilà.
2: Dédiquet, do you speak martien?
0: Dédiquet.
12: Vous êtes fou.
1: Ouais, calmez-vous un peu là.
0: Ouais, mais c'est bizarre, ouais, normalement. Oh.
12: Oui. Donc, j'appelle de Belgique.
13: Bonsoir.
12: Bonsoir, Dédiquet. Salut.
14: Bonsoir, quoi?
13: Alors, rattache ta salopette là.
12: Ouais.
0: Il me semble que Pilar vous a demandé de vous calmer.
12: Moi je suis calme.
0: Parce que sinon je vais. Ouais non mais j'en connais que tout à l'heure.
1: Vas-y Gérard, c'est bon.
0: Bon alors. Là. Si vous écoutez pas ce que Pilar vous a dit, c'est moi qui vais vous virer, hein. Ça va aller vite. On l'a posé. La variété française s'exporte-t-elle à l'étranger? On va demander à. Ben coup de chienne.
13: Bah écoute, je pense qu'avant toute chose, elle s'exporte déjà vachement bien en France. C'est quand même en France qu'on exporte le plus que de 10 français. Quant à savoir si dans les pays étrangers...
0: Non, à l'heure actuelle, les chanteurs français ont l'habitude de reprendre des chansons qui viennent, par exemple, si on prend comme d'habitude, ou La Rousseau. Non, pas La Rousseau, parce que La Rousseau, c'est des chansons qu'elle a créées elle-même.
1: Non, c'est faux.
13: Elle a
1: pris le truc de la Coupe du Monde et de Régine.
0: Non, mais d'accord. Non, mais on va parler de. Oh
12: et un, et deux.
0: Oh, et
12: trois.
0: Merci. Parce que pour l'instant, je suis en train de faire allusion aux chanteurs français. Donc, c'est vrai que pour l'instant, My Way, ça a été repris en combien de langues ?
1: Au moins une vingtaine.
0: Ça a été chanté en français par qui c'est qui a inventé que le My Way ? My Way. Comme d'habitude, c'est Claude François.
1: Ouais.
0: Après, ça a été repris par Michel Sardou. Non.
2: Non,
0: c'était
2: Fugain.
1: Si, ça a été appris par les MTM.
0: Non.
2: Si.
0: Bon, attends, Fildar et MTM, ils ont jamais chanté My Way.
2: Demande
0: ils ont chanté Nique ta mère. D'accord. C'est qui a repris My Way, comment
1: il y a eu Frank Sinatra.
0: Hein, ouais, Frank Sinatra.
2: Ah, il y a eu Jackie Sardou.
0: Ça, non. C'est vrai. Non, mais ça, Frank Sinatra, c'est vrai qu'il a fait un carton quand il l'a chanté en anglais. Hein.
1: Ouais, parce que d'habitude, il chante en espagnol, ça cartonnait pas.
0: Mais non, c'est pas...
2: Non, mais il a vraiment dit d'ailleurs My Way en espagnol.
0: Ah ben, je sais pas si ça a été repris en espagnol.
1: Récemment, il n'y a pas le truc Rai là qui est ressorti là.
2: Non, non, 2-3 soleils, ils ont fait.
0: Après, ouais, ils l'ont repris aussi. Ouais, mais ils l'ont repris, mais ils l'ont saccagé, donc ça n'a pas été fameux. Non, mais c'est vrai que faut dire une chose, qu'en fin de compte, qui avait inventé My, comme d'habitude, c'est Claude François.
2: Charlemagne. Monde... Non, c'était Charlemagne.
0: Non. C'est tout le monde a repris cette chanson-là. C'est dommage que.
1: Mais c'est pas de la variété française, ça.
0: Si, c'est Claude François qui l'a sorti. C'était français quand même.
1: Mais Claude François, il était pas français. Mais...
2: Bah non.
0: Mais quoi, Claude François, il était pas français. Non, mais attends, tu te prends pour qui, toi?
1: Non, sérieux.
0: Mais attends.
1: Il était belge.
0: Ouais,
1: il était belge, bien sûr.
0: Mais oui, tiens, il est mort de quoi?
1: Bah, je sais pas.
0: Ah. Il est mort électrocuté, soi-disant, dans sa baignoire. Pourquoi en changeant une ampoule,
2: moi,
0: soi-disant.
2: Moi, je dirais soi-disant avec un sèche-cheveux.
0: Attends, parce que là, il y a eu plusieurs versions, de manière où on va s'éloigner.
1: Bah, on fera un débat sur Claude François.
2: Ouais. Voilà. La semaine prochaine serait bien.
0: Non, la semaine prochaine, les débats sont sur la Sibylle et les prostituées, parce que Manu et Philard ont l'habitude d'aller les voir. Tous les soirs, quand ils veulent me raccompagner, ils font un petit détour par la porte d'Auteuil pour aller voir les putes.
2: Alors.
0: Enfin, question IRC, justement, non?
2: Non.
0: Non, bon, alors, Debiqué.
9: C'est pas Debiqué, hein, c'est Dadika.
0: Ouais, bon. Bon, alors, vas-y.
9: Ouais, alors moi je trouve que la musique française s'exportait bien, ouais, c'est vrai, comme par exemple nos amis qui sont là à NTM, là.
6: Ah ouais, tu vois, ça c'est sport, grave, quoi.
0: Qui s'exporte, oh
6: bien, ah ouais, c'est vrai, bien, quoi, ça c'est sport, bon. Quoi.
0: Le Joe, là, tu...
9: Le Joe, c'est gars.
6: Ton kiss, toi.
0: Hop, allez, hop.
6: Mais... Bah quoi, mais je suis pas agressif, quoi, tu vois, je te dis que t'es un kiss, quoi. Tu diras
0: Manu.
6: Ta grosse vilaine que je veux la tester.
0: Un.
1: Ça y est, c'est bon.
9: Rennes, ouais.
0: Terminé pour lui. Bon, alors, vas-y.
9: Donc, je disais que ça s'exporte très bien. Mmh. Comme la techno, par exemple, la techno française marche très bien.
0: Ouais, l'étranger, ouais.
9: Ça, ouais. Mmh. Donc, ouais, ça s'exporte bien. NTM, pareil, ça s'exporte bien en Afghanistan, Portugal, tout ça, ça le fait bien.
0: Non, mais...
9: Et voilà, quoi.
0: Non, attends, parce que là, faut quand même pas tout mélanger. On demande la variété française, hein.
9: Bah ouais, bah c'est de la variété. Bon,
0: non, mais c'est vrai que... moi, je pense qu'à l'heure actuelle, la variété française, il n'y a plus un seul groupe qui essaye de faire quelque chose maintenant en France. Qu'est-ce qu'on a comme groupe? On n'a plus rien.
14: Indochine.
0: Attendez, Phil Darwin.
1: Si, justement, enfin, c'est pas un groupe, c'est un chanteur, il s'appelle Mousse, et c'est Arcane sur le Minitel qui demande si c'est toi qui l'as inspiré pour son tube, son célèbre tube, Tu sens pas la rose.
9: Non,
1: tu sens pas la rose.
9: Au nom de la grosse.
14: Au nom de...
0: Ouais, allez, hop, je réponds même pas. Debiqué, tu fermes... Debiqué.
9: C'est cool, chienne.
0: Ouais. Ouais, bah tu as t'as fermé parce que tout à l'heure, je vais te faire...
1: L'amour.
9: Ouais,
0: ok.
9: C'est une tarte dans la gueule, c'est ça?
0: Eh ben...
9: C'est chaud, ça. Allez, hop.
0: Voilà.
1: Ça y est, c'est
0: merci.
1: Direct.
2: Par contre, on va accueillir...
0: Couscous.
2: Non.
0: Oh, merde.
2: Attends. Avant, on va accueillir Patrick Topalov. Bonsoir.
1: Ah, bien. Ça, c'est un vrai.
14: Ouais. Salut, Patrick.
15: Bonsoir, c'est Patrick Topalov.
14: Salut, Patrick Topalov, ça va?
15: J'ai bien mangé, j'ai bien bu, j'ai vraiment trop bien...
0: La fréquence.
15: 1.9, bien sûr.
0: Merci.
2: Et Gérard, on va accueillir aussi Couscous.
0: Ah, Couscous!
14: Salut Couscous!
15: Bonsoir à tous!
0: Ça va Couscous?
15: Comment ça? Bon matin!
0: Oh!
15: Du coup, tu as gagné beaucoup d'argent?
0: Oh! Et c'est moi qui commande Couscous, ta fréquence, s'il te plaît, pour m'en rappeler.
15: Ah, mais il n'y a pas de fréquence, j'écoute sur la cible, moi.
0: Quand t'as Couscous?
15: 97.3 FM.
0: Quoi, 97.3? Il a jamais été sur 97.3 FM, celui-là.
9: Ah, il t'embrouille, le Couscous, là.
0: 97.3, ok. Alors, Couscous.
15: Y'a pas de problème. Couscous.
16: La viande aux légumes. poulet.
17: Couscous.
2: Donc Gérard
18: comme
19: une fête qui se mange entre amis.
18: Voilà,
2: bon, pour repartir dans le débat, Gérard, il y a Maclaude qui te demande de lui garder une part de tarte.
0: Non, il n'aura rien du tout, bonne nuit à lui. Patrick, t'es pas là pour toi la question. Tu l'as entendu ou pas?
20: Non, désolé, Gérard.
0: Bon, la variété française s'exporte-t-elle à l'étranger, pardon?
20: Surtout, elle s'importe en France, hein, je crois, parce que la variété.
0: Non, française... à l'étranger.
20: Alors à l'étranger, oui, bien sûr, tout à fait. Moi, j'ai avec ma chemise grise qui a été pompée par John Travolta et Olivier Newton-John,
0: ouais,
20: que j'avais fait avec Sim.
0: Carton. Ouais.
20: Où t'as mis ma chemise grise?
0: Couscous.
15: Oh, y a pas de problème, mais Gérard. Bah, moi, nous, c'est comme ça chez nous. Nous, c'est plutôt le contraire. C'est plutôt la variété étrangère qui s'importe en France, tu vois.
0: Non, mais justement.
15: T'as regardé chez Mamie, Poder, chez tous les autres, quoi.
0: Ouais, mais je te demande si la variété française, elle s'exporte à l'étranger. T'as bien quand même des chanteurs français qui viennent chez toi.
15: Ouais, mais tu sais, pour nous, c'est pas pareil, parce que nous, on n'a pas vraiment de chanteurs français qui viennent chanter chez nous. Hein.
0: D'accord.
21: Enrico Macias.
15: Mais c'est pas pareil.
0: Coup de chienne.
22: Ouais, bah écoute, je t'ai déjà répondu, je t'ai dit, elle s'exporte.
0: Non, mais c'est bon,
22: J'ai des problèmes d'oreille, hein, j'ai.
0: Chantal Goyot, là.
21: Ouais, alors la chanson française, bah, c'est clair qu'on l'écoute plus en France, mm-hmm. Mais néanmoins, elle s'exporte, notamment aux États-Unis.
0: Mm-hmm. Alors.
20: Grâce à Internet.
21: Ouais. Tu sais qu'il y a une reprise de Jolie Poupée qui s'appelait Pretty Doll, et mm-hmm. Ça fait un carton.
20: My Pretty Doll, on my finger.
0: Il y a un petit sondage là à faire. Est-ce que la variété française existe? Donc 51% des gens répondent oui, surtout Chantal Goya, ben c'est vrai. 45% pensent que non, même avec des gros nichons. Mais c'est quoi cette histoire? Bref. 35% préfèrent me donner 10 francs pour que... Quoi que je m'excite. Alors ça, c'est... Ça, c'est bien vos conneries à tous les deux. Et 15% sont excités rien que d'entendre ma voix de puceau, alors que je suis pas puceau. Ça, c'est pour les deux travelots.
1: Si, t'es puceau du cerveau.
0: Du Bois de Boulogne, et où la variété française est-elle née? On va terminer vite fait le sondage et après...
1: Ouais, t'as raison.
0: On va continuer après la fin du débat. 49% des gens répondent pendant l'éclipse alors que c'est faux. Existe-t-il 34% estiment qu'ils n'ont pas à répondre, c'est trop perso. Ça, c'est leur problème. 19,3% ouais. Répondent à l'hôtel américain. Noyé, c'est pas l'hôtel déjà.
1: À l'hôpital américain.
0: Non, c'est marqué hôtel. Désolé, merci, ah. Merci Fida.
1: J'ai marqué hôpital.
0: Non, mais c'est marqué hôtel, donc c'est toi qui fais les sondages de merde. Et 12% ne parlent pas, ils sont trop jeunes. Bon, ça, c'est bien tes conneries, Fida.
1: Mais non, c'est pas moi.
0: Et dernier sondage. Et pensez-vous que la variété française peut devenir internationale? Alors, 81% pensent que ça peut arriver vu le chômage, donc c'est faux. 55% pensent que oui, si c'est le Stade de France.
1: Si ça se passe au Stade de France?
0: Non, c'est marqué. Non, c'est marqué. 55% pensent que oui, si c'est au Stade de France, c'est pas. Ce que tu viens m'annoncer.
1: Pardon.
0: Donc c'était ta petite merde à toi de sondage. 36% pensent que c'est déjà pas facile de me comprendre, ça c'est faux. Et 12% pensent que ça ira mieux à 2 heures parce que je ne serai plus là. Alors Fildar, un petit conseil que je te donne.
1: Non, c'est pas parce que tu seras plus là, c'est parce que ça pue.
0: Non, mais un petit conseil que je te donne. Manu, tu éteins ton micro s'il te plaît. Merci. Alors Fildar. C'est oui. Simple, devant Max qui est à côté de toi, oui. C'est la dernière fois que tu me sors des sondages de merde. Tu vois ton sondage? Voilà. Hop. Voilà. Parce que c'est pas la peine de dire que c'est rigolo, c'est faux, c'est toi. Ok. Alors, en de bon entendeur, salut. Oh, alors, donc, c'est pas la peine de mettre ça sur son nom. Rigo, question inversée avant.
2: Oui, à part Joey Star et Laisse pas traîner ton kyste, il doit bien y avoir autre chose. Info ou un tox Non, bah non.
0: Non, il n'y a rien.
2: Après, pose ton gun, pose ta tarte, des trucs comme ça.
0: Bon, alors. Faut-il être majeur pour faire. Faut-il être majeur pour faire de la variété française? On m'a demandé à Chantal Goyot.
21: Ah non, pas du tout.
0: Pourquoi?
21: Jordi, bah Jordi n'était pas majeur.
0: Ouais, mais ça, oui, mais, oui, mais attention, justement, on va peut-être faire un
21: amalgame.
0: Non, non, on va justement en parler. On va demander. Donc toi, tu vas pouvoir nous éclaircir.
21: Oui.
0: Coup de chienne.
22: Bah écoute.
0: Pareil. Non, non, mais attends, coup de chienne. Ouais. Tu vois, on va en parler. Couscous.
15: Bon. Oui, qu'est-ce qu'il y a?
0: Non, mais on va parler de Jordi, mais tu réponds correctement, hein? D'accord?
15: Il n'y a pas de problème.
0: Ok. Patrick Topalov, pareil.
3: Oui, tout à fait, j'ai bien connu Jordi.
0: D'accord. Donc, c'est vrai que, comme Chantal Goyot disait, c'est vrai que Jordi, quand il a commencé à chanter la chanson...
21: Il était pas majeur.
0: Il avait quel âge?
22: Il avait 3 des ans. Couches, il avait 3-4 ans.
0: Non.
21: J'ai pas demandé à Max.
15: Ah, il avait
1: 3 ans.
0: Ouais. Ouais. Non, pas quand il a chanté sa chanson.
1: Bah si, hein. Alors, ça, c'était un bébé. Dur d'être un vrai bébé.
22: Mais couche à 38 ans.
0: Ouais, mais faut bien se dire une chose. Ouais. Ça a été qu'après.
22: C'est que toi, si tu mets des couches à 38 ans, c'est que t'as une excuse.
0: Non, non, non, mais faut bien se dire une chose. C'est qu'est-ce qui s'est passé après dans l'histoire de Jordi?
1: Bah, galère, la drogue.
0: Non, non. Non, non, non, non, non, non.
1: Et la coupe à 4 ans, ça pardonne pas, je te dis.
0: Bon, Manu, tu m'éteins ton micro. Pour l'instant, parce que c'est pas avec toi que je m'adresse.
21: Mais après, il a ouvert un parc d'animation.
0: Non. Ce qui s'est passé, vous savez ce qui s'est produit?
21: Non, dis-le.
0: Eh ben moi je vais vous dire une chose, c'est que à l'heure actuelle, je ne sais pas où ça en est terminé, mais il a eu, il a attaqué ses parents en procès parce que ses parents lui avaient carrément pris l'argent.
1: Il a 8 ans.
21: Il a quel âge maintenant?
0: Maintenant, je ne sais pas.
3: Il a 11 ans, il vit à Fécamp.
0: Non.
1: Ah ouais. Si,
3: vient... Gérard, je suis
1: non. Patrick vient de te répondre. Il a 11 ans, il vit à Fécamp.
3: Il a 11 ans, il vit à Fécamp et il fait de la techno, figure-toi.
0: Ah bon?
3: Oui, figure-toi.
0: Ah. Mais de manière, je l'ai connu
3: à l'époque où il avait ouvert son Jordi Land.
0: Ouais, c'est ça.
3: Écoute, Gérard, s'il te plaît.
22: C'est un bar à
3: J'ai connu Jordi et ses parents. Ils habitaient dans les Yvelines, ils avaient une ferme. Ses parents ont divorcé.
0: Manu, une!
1: Pardon, j'avais pas compris, ça y est.
0: Merci.
22: Hop là.
0: Couscous.
15: Oui.
0: Donc, pour toi.
15: Donc moi, sur Jordi, c'est ça?
0: Ouais. Non, mais on fait un tour de table. Donc est-ce que t'es au courant de l'histoire qui s'est produite?
15: Bien sûr, j'étais au courant. Sa famille, c'était un peu comme les Thénardier, tu vois. Ils l'ont fait chanter, puis après, ils ont embambé le blé. Mais ça, c'est à lui de faire attention à ce qu'il faisait. Hein. Ça, c'est...
0: Ouais, mais moi ce que...
1: Pourquoi d'avoir pris d'avocat?
0: Non, mais ce que j'ai trouvé...
15: Mais ça aurait dû se passer au tribunal, comme avec toi, Gérard.
0: Non, mais moi, ce que j'ai trouvé ça... Moi, ce qui est dégueulasse de la part de ses parents, c'est qu'au lieu de lui donner le
22: au
0: fric...
22: Au lieu de lui dire de fermer sa gueule parce qu'il chantait comme une merde, ils l'ont laissé faire. C'est
0: bon,
22: tout.
0: Alors, coule chienne.
22: Oui. Non, mais c'est vrai qu'il chantait un peu comme une merde, quand même. Attends, elle reconnaît, il chantait comme une savate.
21: Non, c'est faux, il chantait vachement bien.
22: Ouais, d'accord. Attends, tu vois, il chantait, il peut...
1: Ah, je ne connais toujours pas. Hein.
15: C'était du playback.
1: Hein. Non plus, c'est une variété française, c'est exclusif.
0: Oh
22: une heure.
1: Ok, c'est géré.
0: D'accord, merci. Ça veut dire...
1: J'ai bien compris. Pas chaud. Et d'ailleurs, on accueille quelqu'un, Gérard. On accueille...
0: Pour terminer, oui.
1: On accueille Licence 4.
2: Big up.
0: Ah, licence 4.
16: Allez, viens me voir un petit coup à la maison. Mon pote GG, ça va?
0: Qu'est-ce que ça peut te foutre, tes médecins?
16: Bah non, mais tu te souviens pas de moi, mon pote? Écoute bien celle-là, on l'avait fait spécialement pour toi. Allez, viens tirer des grosses à la maison. Il y a des grosses journées, pute du saucisson.
0: Bah celui-là, tu vois, il a même pas besoin de finir le débat. Donc,
1: ok, bah il y en a un autre, il y a Cookie Dingler.
17: Elle est à bon et à Marie-Claire. Bonsoir Gérard et bonsoir à tous mes amis de Radio Nav.
0: Salut.
15: Bonsoir à tous.
17: Bonsoir.
21: Ça va?
15: Bonsoir.
0: Oui. Bon, c'est comment ton nom? Arrête de dire des conneries, s'il te plaît, merci.
17: Je m'appelle Cookie Dingler et c'est moi qui ai fait ça me libérer dans les années 80, tu te souviens?
15: Non.
0: Non, mais attends,
4: être
0: tu t'as.
4: Une femme libérée, tu sais, c'est pas si facile.
0: Oh, ta fréquence, s'il te plaît, au lieu de dire des conneries.
4: 97.3, j'habite à Strasbourg, je suis strasbourgeois à la base.
0: Bon, alors, dernière question, et puis après, on va s'arrêter. On va faire une petite conclusion un peu de partout. Non, on va. Donc, pour toi, le Gougou, là.
4: Cookie Lingler.
0: Ouais. Donc, pour toi, l'histoire de Jordi, qu'est-ce que t'en penses, toi?
1: Non, on va pas passer la soirée sur Jordi, hein.
0: Non, mais... Oh là là, celui qui siffle, il m'énerve. Chantal Goyot.
5: Oui.
0: Avec Poupachou, tu te calmes, parce que tout à l'heure, tu vas aller faire Poupachou au stand.
5: Non, c'est pas moi.
0: D'accord. Pour terminer, vite fait...
11: J'ai juste avant de terminer, il y a quelqu'un qui voulait absolument participer, il s'appelle Bernard Minou.
5: Bonsoir Bernard.
22: Oui, bonsoir, c'est Bernard Minou.
5: Salut.
22: Bonsoir Gégé. Mmh. Bonsoir l'équipe, Orléans, 117.5, bonsoir.
1: Bonsoir.
8: Ah, tu passes le bonjour à Barbapo.
22: Il
8: hein.
22: n'y a pas de problème.
0: 117.5 à Orléans.
22: Oui, tout à fait. Orléans Sud, hein.
0: Attention, ouais, c'est ça. Ça bonsoir. M'étonnerait. Ça m'étonnerait. Bon, bref. Le concours de l'Eurosé. Le concours de l'Eurovision a-t-elle une relation avec la... Le concours de l'Eurovision a-t-il une relation avec la variété française? Chantal Goyot.
5: Oui, Gérard.
0: C'est la dernière question.
22: T'as rien compris.
0: T'as rien compris, tu te débouches les oreilles, c'est comme le cul, ça se lave.
5: Ouais, c'est pourtant facile.
0: Il n'y a pas besoin de qu'on dise comme Christina disait, d'accord. En demande entendeur, salut pour
8: non,
0: ta...
8: Non, je suis pas d'accord.
0: De quoi, couscous?
8: Qu'est-ce que... Non, mais c'est pas moi, Gérard. Hein.
0: Non, mais vas-y, couscous. Qu'est-ce que
8: non,
0: tu
8: mais il
0: n'y
8: a pas de problème, c'est pas...
0: Vas-y, couscous. Vas-y, je t'ai couscous. Vas-y, couscous.
8: Non, mais vas-y, pose ta question.
5: Gérard, est-ce que je peux répondre?
0: Vas-y, Chantal Goyot.
5: Je sais plus, bah tu vois, voilà, avec couscous.
22: Et voilà.
8: Ah, j'étais troublé. Hein.
22: Faire la maline.
5: Il m'a troublé.
22: Et voilà.
0: Non, mais tu réponds correct quand même.
5: Ouais.
0: Oui.
5: Ouais.
22: J'ai reposé la question, j'ai aidé là quand même.
5: Ouais, aide-moi là, s'il te plaît.
22: Aide là parce que, voilà.
5: Merci.
8: La chata.
5: Oui.
0: Ah, bonne nuit. Bonne nuit à qui?
5: À Chantal Goyot, je crois, mais je sais plus ce que c'était la question.
0: Oui,
5: ah oui, c'était l'Eurovision, ça y est, je me souviens.
0: Ok. Voilà. Bernard Minot.
22: Oh, heureusement, l'Eurovision. Minou. Alors, écoute, moi je pense que c'est un truc international hein, depuis l'ORTF en fait. Donc merci monsieur CSA, merci tout le monde.
0: Mm-hmm.
22: Merci. C'est quand même l'occasion d'avoir... Ils sont combien? Ils sont 24 pays, c'est ça, à faire l'Eurovision, 25?
1: En Europe, ouais, 24 pays.
22: Ouais, je sais pas.
0: Non, mais quand c'est le concours de l'Eurovision, il y a combien de pays à peu près?
1: 24.
22: 24, 25.
1: C'est 36-15 Eurovision,
0: Rigo.
1: Ouais.
0: Je demande sur l'internet ou même sur le
1: Minitel, ouais.
0: Minitel 3615 Code Pen Radio rubrique direct. Donnez-moi le nombre de chanteurs qu'il y a dans l'Eurovision.
2: Oh la vache, ça va être chaud.
11: Pour ça, peut-être que je lui ai pas demandé.
2: 150. Il y a DJ Perforas qui dit qu'il y a 149 pays. Jordi G 200. Et sinon, le vrai Jordi, par contre, il dit 24 avec le Brésil.
22: Ah, tu vois.
2: Et Snows 45.
11: Peut-être pour répondre
2: et
11: à Bosnia la question.
2: Et Bosnia qui est parti, donc il peut pas répondre.
8: Mmh.
11: Pour répondre à la question, on accueille Sébastien Rock.
23: Bonsoir.
22: Salut, cri d'amour.
23: Salut, j'étais un drogué dans une émission de télé, mais bon.
0: Ta fréquence, s'il te plaît.
23: Madame, 100
0: fois. Ouais, ta fréquence, on s'en bat les cacahuètes.
8: Tu passes le bonjour à Béné.
22: Au garage.
0: Ouais, c'est bien. Faudra peut-être arrêter de me prendre des gens sur Paris hein, quand même.
22: Ouais.
0: Parce que là, sur les deux débats, on avait que des gens sur Paris. Donc pour terminer, on parle de l'Eurovision. Donc Sébastien Rock.
23: Ouais, attends, c'était quoi la question sur l'Eurovision, s'il te plaît, parce que j'étais au standard.
11: Je vais le répéter, combien il y a de pays participant à l'Eurovision?
0: Voilà.
23: Le
0: concours de l'Eurovision est-il une relation avec la variété française? Sébastien Rock, pour terminer, vite fait, bien fait.
23: Ouais, vite fait, bien fait.
0: Parce que j'ai d'autres trucs à annoncer derrière.
23: Il y a une vingtaine de pays, mais de toute façon, je suis sûr que c'est truqué, ce truc-là. C'est clair.
0: C'est truqué.
23: Ouais, j'ai essayé de faire ma participation là-bas, il n'y a pas eu moyen, quoi.
0: D'accord. Okay. Bernard Minot.
22: Ouais, ben je te disais, c'est quand même la meilleure occasion d'entendre 24 chansons bien pour Rave à la suite, quoi. Donc ça a quand
15: moi
22: même.
15: Moi, je suis tout à fait d'accord.
0: T'as Coscos 5 minutes.
22: Bah, ça a quand même.
15: Je suis d'accord quand même.
0: Coscos.
15: Ouais, mais je suis d'accord.
0: Coscos.
15: Y'a pas de problème, mais je suis d'accord.
0: Coscos. Calmos. Bon, donc c'est couscous maintenant.
15: Ouais, il y a pas de problème, genre.
22: Parce que moi aussi, je peux m'amuser à te couper. Hein.
0: Oh
15: il n'y a pas de problème, genre.
0: Tu te calmes, Bernard Minot, là.
15: Avec Bernard Minot, il n'y a pas de problème.
22: Aussi, tu vois,
15: c'est sûr que bon, l'Eurovision, c'est une sacrée merde.
22: Il continue à tracer la route, il continue à parler.
7: Savez, c'est bon, je l'ai coupé.
0: Merci. Couscous, vite.
7: Ah non, j'ai coupé couscous.
0: Non, tu me laisses couscous.
7: Pardon. Ah là, c'est bon.
0: Allô. Ouais, Couscous.
15: Allô, la Terre, ici Couscous.
0: Ouais, Couscous, ici la planète Mars.
15: Allô, donc moi je disais que bon, l'Eurovision, j'étais d'accord avec Bernard Minou, quoi, c'est une sacrée merde, il y a pas mal. Il y a une vingtaine de chanteurs qui chantent pour nous casser les couilles avec des chansons de c'est de la caca, quoi. Même dans le Ricky Larson, on pourrait même pas les mettre dedans. Je suis pas d'accord.
0: Ouais, mais attends, dans le Ricky Larson.
15: Attends, t'as pas vu l'autre, là, qui nous a représenté l'année dernière, je sais pas où elle est, je sais plus quoi, là.
0: Ouais, de manière, on n'a même pas.
15: D'accord, je suis pas d'accord.
0: Eh, faut se dire une chose, depuis que qu'on a gagné l'Eurovision une année avec Marie-Myriam, l'oiseau et l'enfant. Après, oh, s'il vous plaît. Dès qu'on a gagné le Grand Prix de l'Eurovision avec Marie-Myriam, depuis on n'a rien fait d'autre. Hein.
7: Si, Joël Ursule avec White and Black Blues.
0: Non, on n'a rien fait d'autre. Donc, Gouillou pour terminer, et après on fait conclusion du débat.
10: Oui, Gérard, alors d'abord, je tiens à dire quand même qu'on a eu Patrick Fiori qui a représenté la France à l'Eurovision.
0: Bah, ça sent, mais prends pas pour un con, allez hop.
10: Si, s'il te plaît, Mama Corsica en 92. Excuse-moi. Gérard.
0: Gouillot terminé.
7: Hop, il n'y a pas de Gouillou.
0: Si.
22: On parle pas des paillotes.
7: Il n'y a pas de Gouillou, Gérard.
0: Hop, hop.
7: Il y a Sébastien Rock pour Couscous, Bernard Minou et Cookie Dingler.
0: Ouais, bah, tu me
15: coupes.
0: Hop.
7: Ça y est.
0: Terminé. Lire, c'est vite fait bien.
2: Alors, vite fait bien fait, on va essayer. Conclusion de Florent qui dit qu'il est prêt à chanter n'importe quoi, mais pas avoir un seul enfant de toi de Phil Barnet.
0: Ouais,
2: je
0: ben
2: sais
0: ça,
2: pas
0: je
2: pourquoi. Et il y a F2B Entarteur qui dit qu'il espère que t'as bien aimé celle que t'as pris tout à l'heure.
0: Ouais, je vois pas ce qu'il veut parler. On termine à combien?
2: On termine à 7462.
0: Oh merde, je voulais atteindre les limites, mais c'est pas grave. C'est 1462. Tiens, c'est bizarre, on n'a pas eu... tu retampines, là?
2: Ah si, elle est venue, mais t'as tellement insulté que je préférais pas le dire.
0: Ah bah tant mieux, ça me fait bien plaisir, ça me fait une belle jambe, ça me permettra de mieux dormir pour être en forme samedi. Donc on fait conclusion du débat. Couscous.
7: Bah fais la tienne seulement, ça ira plus vite.
0: Non, mais on va demander aux auditeurs.
7: On n'a pas le temps.
0: Alors, donc, conclusion du débat. Donc à part les petits problèmes qu'on a eu au premier débat, sinon ça s'est bien passé, deux débats. Je suis à peu près content parce qu'on a quand même dépassé les 14 millions d'auditeurs. Comme Max me l'avait annoncé. On va remercier quand même la petite biquette de la petite carte qui m'a demandé de te remettre. Donc, je sais pas.
7: On comprend rien, mais c'est pas grave.
0: Moi, mais ça, c'est pas un problème.
7: Tout le monde s'en fout.
0: Donc, alors,
7: si t'as des trucs à dire comme ça, t'appelles le standard, hein, 0803, 0805000, et tu seras pas sélectionné.
0: Donc, vendredi à la loco, vous allez avoir en priorité Jean-Marica, DJ Jean-Marica qui vient de je sais pas où, donc.
7: Bruxelles.
0: Non, il vient pas de Bruxelles. De manière, je le connais très bien.
7: Hollande.
0: Et bien sûr, notre chef adoré, Max, qui sera de 3h jusqu'à 6h30 du matin, donc qui finira. Après, il y aura Lily la tigresse, DJ Clitoris,
15: ouais.
0: Jean à l'harmonica, l'orchestre de Jean Fion, Natacha DJ Iridon, et n'oubliez pas samedi.
7: Putain, on comprend rien.
0: Non, c'est mais c'est pas grave. Samedi.
7: Ah bah ouais, c'est pas grave, ils viennent quand même. Ils savent pas.
0: Samedi, la grande soirée qui est.
7: Non, la grande folle, c'est toi.
15: Arrête.
0: C'est plutôt toi, la grande folle, qui va.
15: Donne les noms, parce que
0: disons samedi soir, à partir de 22h, je sais pas l'heure, c'est toi qui donnera les horaires dès que tu pourras. Donc, Max et Gérard à l'Atlantique d'un Chaumont, donc venez nombreux pour. Pour ça, il y aura des poèmes inédits comme ça a été annoncé durant la semaine. Avec pour terminer, donc il est cool, pile.
15: Phil Pasquet.
0: Et on va passer Phil. parquet avec essuie mieux ton caca. J'espère que c'est bon, c'est des bons titres,
1: pas
0: de la merde. Et Tony Gom avec dis-moi des mots doux en rotant et on se retrouve.
1: Ah. Oui, je voulais juste dire que ces titres, on pouvait les retrouver sur Radiona sur le net.
0: Bien sûr, voilà. Radiona sur le site Phil
1: Parquet.
0: Sur le site Manu. Et donc, on se retrouve dimanche soir pour la nuit électrique.
1: Élitiste.
0: Ouais, et puis la nuit et c'est quoi Max au lieu de
1: ouais, soirée élitiste.
0: Ouais, éclectique et on parlera bien sûr de la soirée de Chaumont.
1: Cul aussi.
0: Ouais, toi tu vas aller trancer le cul au bois de Boulogne maintenant. OK. Alors sur ce, je vous dis à samedi pour les gens de Chaumont. Et donc merci à toi Rigo, merci Manu. Et Fulda, et merci à toi, chef. Et on se retrouve dimanche. Et bonne soirée à tous. Et vous allez passer la nuit sans pub avec Jean.
6: Et voilà les surprises des enfants, puisqu'ici il n'y a pas d'heure, il se passe toujours n'importe quoi. Je vous rappelle que quand il y aura des invités, quels qu'ils soient, passé 23h, on ne saura jamais qui ils sont, quand ils viennent, pourquoi, combien de temps ils resteront. Et ce soir, il est de retour. Gérard, comment est-ce que t'as?
12: Bonsoir.
6: Gérard, ce soir vous a préparé une petite surprise. Donc si vous voulez parler à Gérard, 0825 08 5000. Et quelle surprise, avant qu'on présente ta nouvelle équipe, en tout cas ceux à qui tu veux bien donner leur chance, parce que c'était leur rêve quelque part de t'approcher, de travailler avec toi. On en discutera avec eux quelques instants. Tu nous apportes de bonnes nouvelles, puisque ce soir nous allons faire un mini débat, juste pour se mettre l'eau à la bouche, pour les anciens et puis pour les nouveaux, pour apprendre à te connaître, parce que c'est quand même quelque chose d'assez complexe que de connaître Gérard, tout comme la politique d'ailleurs, faut le reconnaître.
12: Moi, ouais, mais ça, maintenant, c'est au standard de faire leur travail. C'est pas à moi.
6: D'accord. Alors, on va faire un débat. Le thème du débat, et après, on présente l'équipe.
12: Donc, le thème du débat, c'est sur les présidentielles. Donc, comme on en parle pour maintenant, donc on va présenter quand même l'équipe.
6: Alors,
12: donc,
6: non, mais enfin, le débat, c'est plus exactement sur la candidature de Jacques Chirac.
12: Voilà.
6: Hein, on est
12: non, mais les présidentielles, point final à la ligne. Mais, hop, terminé.
6: Mais on parlera de Chirac, quand même.
12: Oui, mais on parlera de lui, c'est tout.
6: D'accord.
12: Donc, sur les présidentielles, sur qui tu veux qu'on parle?
6: Jospin, c'est pas encore, on sait pas.
12: Oui, mais ça, on va en parler dans le débat. Commence pas à me saccager mon débat.
6: D'accord. Enfin, c'est suite à la déclaration de Jacques Chirac qu'on a décidé de faire ce débat. Voilà. Donc maintenant, je vais vous laisser. On va faire les présentations. Gérard va vous expliquer qui est sa nouvelle équipe, sachant que ces gens-là, peut-être qu'ils ne reviendront peut-être plus jamais sur l'antenne.
12: Ça dépend. Hein.
6: D'eux et de leur travail.
12: Ça dépend comment que ça va passer ce soir.
6: Ils vont se présenter, tu vas leur dire qu'est-ce qu'ils vont faire, sachant qu'il manque encore des personnes dans l'équipe, parce qu'il faudra une deuxième standardiste, etc. Et t'expliques les règles, vas-y.
12: Donc, pour l'instant, il y a Karine au standard, donc que vous connaissez très bien, qui travaille avec Max. Si Karine a pouvait allumer son micro pour dire bonsoir. Ouais,
6: pardon
13: Gérard, bonsoir.
12: Bonsoir.
6: Alors, qu'est-ce qu'il faut qu'elle fasse, donner des conseils?
12: Bah, Karine a connu les conseils, j'y ai expliqué l'autre fois quand je suis venu.
13: Ouais.
12: Donc, dès qu'on dit à un auditeur au revoir, donc, hop, on ne reprend pas sous un autre surnom. Il faut bien se mettre ça
13: dans la tête.
12: Dans la tête. Et je reconnaîtrai si c'est une personne qui est déjà venue sur les débats. Parce que, Karine,
13: oui.
12: Ce qu'il faudra que tu fasses, et ça, pour l'instant, c'est qu'un début, parce que là, on va faire un mini débat, c'est que tu me prépares la liste avec les noms des personnes, la ville et la fréquence.
13: D'accord.
6: Okay. J'irai aux antennes, j'irai de son côté quelques instants pour lui expliquer les rouages. Voilà. La deuxième personne qui était
12: donc, deuxième personne qui sera sur le site internet. Donc alors là
6: www.fr.wfun.
12: Voilà. Donc il se présente lui-même.
14: Jean-Christophe.
12: Bonsoir à toi, Jean-Christophe.
14: Bonsoir, Gérard.
12: J'espère que tu nous entends malgré que t'as pas le...
14: Je suis à côté de toi, donc
12: c'est très bien. Et puis, une personne qui sera là.
6: Attends, juste avant qu'il arrive, c'est qu'il faut expliquer que combien on est sur Internet déjà.
14: Donc là, 1470 et ça augmente.
12: Ah non, mais là, faut te dire une chose, Jean-Christophe.
14: Oui.
12: Que l'Internet, je sais pas à combien qu'il était avant que j'arrive.
6: Bah ouais.
12: Et
6: on était 200.
14: Ah ben 200 avant, c'était nul avant.
6: Donc voilà. Je voulais juste préciser avant que peut-être qu'on peut sortir de cet endroit-là, si tu sais le faire, pour aller sur le vrai chat de Fun Radio. Le, et là, il va vraiment y avoir des discussions et tu vas pouvoir vraiment leur répondre sur un écran. Donc, je pense que tu sais comment faire. On sort donc et on va vraiment sur le chat officiel de Fun Radio.
9: Mais par contre, faut bien se dire une chose, que les gens, ils posent des questions, mais on peut pas leur répondre nous.
6: Si, c'est
9: moi qui leur réponds.
6: Oui, mais lui peut le faire maintenant. Il peut le faire lui.
18: Tu me dis ce que je dois répondre et je réponds sur
6: d'accord,
18: le chat.
6: D'accord. Et okay. La dernière personne donc qui est ce soir.
9: Et la dernière personne va se présenter elle-même, donc, qui sera à la réanimation.
6: Voilà, c'est ça.
9: D'accord.
6: Donc moi c'est Simon, bonsoir.
9: Bonsoir à toi. Moi on s'est déjà croisé.
6: Voilà, ouais. Donc Simon va prendre la réa et le contrôle de la radio. Voilà. Donc le seul truc à faire,
9: c'est jingle, c'est
6: voilà, ça dégage. Voilà.
9: Ça veut dire tu m'emmerdes, hop, boum boum.
6: OK, ça marche.
9: Et après c'est à Karine.
6: Alors, là on fait des essais. Je te laisse maintenant avec ton équipe et on va attaquer, hein.
9: C'est à Karine au standard de gérer elle-même son boulot, hein. Simon. Simon.
6: Ouais, Gérard.
9: Donc c'est à Karine elle-même de gérer son ouais. boulot. Donc sur l'internet déjà peut-être une personne non.
18: Alors, en fait on a Jean-Loup qui ouais. Demandait juste avant que tu arrives quand est-ce que Gérard va arriver.
9: Voilà. Gérard est là. Voilà. Donc vous pouvez poser des questions sur les présidentielles. Donc c'est le thème du débat. Donc c'est un mini débat qu'on fait hein, parce que c'est pas un débat de 2h30 régulièrement. Comme on avait l'habitude de faire. Donc, pour l'instant, on peut discuter. Bah tiens, je vais en profiter pour saluer quelques personnes. Donc, salut Ekat, Rigobert, Monsieur Moussa, Monsieur Nounours, dénommé Tom Pousse de ma part, donc il se reconnaîtra, et Monsieur Grand Singe. Voilà, alors, dans ces cas-là, donc on peut peut-être attaquer.
6: On peut peut-être passer des coucous nous aussi, non?
9: Ouais, vas-y.
6: Moi, je vais faire un petit coucou à Noémie aussi, voilà, c'est tout.
9: Noémie, Noémie, moi, je salue tous ceux qui travaillaient avec moi avant, hein.
18: Et moi, je salue Noémie.
9: Personne m'a dit que j'étais un beau gosse aujourd'hui.
6: Ah, c'est
9: ça veut dire quoi là?
18: On le dit plus parce qu'on le sait.
9: Ouais, mais
18: tout le monde le sait.
6: Bon. Trop la classe, Gérard. Franchement,
18: Et au fait, Gérard.
9: Faut saluer Evan, mais Evan, il va prendre l'antenne un peu plus tard, et puis c'est tout, hein. Il va pas nous casser les
19: pieds. Gérard, on peut déjà accueillir deux personnes.
9: Oui.
19: On a Jean-Michel.
20: À part ta fiche, mais déjà.
9: Oui. Alors, Jean-Michel, t'appelles d'où?
24: Oui, bonsoir, c'est Jean-Michel. J'ai 42 ans. J'appelle de Montélimar.
9: Mm-hmm.
24: 110.12 en modulation fréquence.
9: D'accord. Mais de toute manière, on prépare la fiche, pour savoir, hein. D'accord?
24: Très bien. Je suis routier, hein.
9: Ah, t'es un routier?
24: Oui.
19: Randy aussi.
9: Bonsoir.
24: Bonsoir GG, bonsoir tout le monde.
9: Bonsoir.
6: Salut.
24: Alors on écoute Fun sur 116.6 à Montaigna sur Faisan. Bonsoir tout le monde.
9: Bonsoir. Donc on va saluer quand même nos copains qui sont sur la route, hein.
24: Ah quand même. Oui, bah tout à fait, oui. D'ailleurs si le débat ne pouvait pas durer trop longtemps, parce que j'ai de cargaison de nougat à livrer là sur Paris demain matin.
9: Non mais attends, tu vas pas commencer à me chauffer.
24: Ah.
9: Hein, parce que je vais te dire une chose. Que c'est pas parce que t'es un copain routier
24: oui.
9: que tu as commencé à me dire faut que je me dépêche parce que j'ai une cargaison à faire, d'accord?
24: Mais le monde de la route ne t'a jamais oublié, GG.
9: Tu restes tranquille. Non mais vous restez tranquille, d'accord?
24: Ok.
9: Bon alors on va commencer par vous et puis petit à petit on reposera les questions. Mmh. Alors s'il vous plaît.
18: Simon.
9: Si je pouvais avoir un peu de lumière.
6: Tu veux de la light.
24: Qu'est-ce qui se passe?
9: Non, parce que pour faire les questions, il me faut un peu de lumière.
20: Voilà.
9: Voilà, c'est bon. Impeccable. Alors, croyez-vous que monsieur Jacques Chirac a trop attendu pour se présenter? Donc, on va demander au routier,
24: Jean-Michel, tu peux m'appeler Jean-Michel.
9: Non, Jean-Michel, s'il te plaît.
24: D'accord.
9: Non, mais vous commencez pas à déconner, parce que sinon ça va aller vite.
24: On va se prendre au sérieux.
9: Vous répondez correctement aux questions et vous essayez de nous faire, essayez de faire quelque chose de bien.
24: D'accord.
9: Parce que c'est le début. Mm-hmm. C'est pour savoir comment que ça va se passer, mm-hmm. pour savoir si on va continuer. Alors vous allez répondre correctement aux questions, sinon vous allez prendre des coups
6: de ça.
24: D'accord.
9: D'accord.
24: Oh, très bien. Donc,
9: alors, Jean-Michel.
24: Sur la nomination.
9: Croyez-vous que monsieur Jacques Chirac
24: oui.
9: a trop attendu pour se présenter?
24: Donc apparemment, il a fait son annonce à Avignon. Il a pris le train à Gare de Lyon. Il a fait son annonce à Avignon.
9: On s'en fout d'où qu'il a pris le train. Je te demande s'il a trop attendu ou pas.
24: Non, pour moi, il a fait dans les temps. Il se devait de faire cette annonce, surtout qu'il est impliqué dans certaines affaires
9: On s'en fout.
24: D'accord. Donc, pour répondre à la question, je dirais oui.
19: Gérard, Marcelino est arrivé.
12: Ben, si je peux avoir...
18: Gérard, moi j'ai eu un petit sondage sur sur Internet. Que pensez-vous de la candidature?
12: Voilà, je vais les lire au fur et à mesure.
18: D'accord, je vous donne le papier, vas-y, je t'en prie.
12: Non, c'est toi le boss, pardon. Jean-Christophe, faut te dire une chose, que quand on prépare un débat, ça c'est un mini débat qu'on fait,
18: oui.
12: On va faire cinq, je sais pas ce que le chef a précisé, mais quand tu me prépares des questions comme ça,
18: oui.
12: Quand t'as le site internet,
18: t'as vu, j'étais bien présenté.
12: Non,
18: bien présenté,
12: non, mais tu me les donnes,
18: oui.
12: Et moi, c'est moi qui les lis à l'antenne.
18: D'accord.
12: C'est moi qui dis si ça passe ou si ça passe pas. Hein. Ah
18: ouais. D'accord.
12: Pardon.
18: On m'a précisé sur le net que Chirac avait 15 minutes de retard à Avignon.
12: Ouais, mais ça, 15 minutes de retard sur Avignon, ça c'est leur problème, c'est pas le nôtre. Hein.
24: C'est une CF.
12: On est combien par contre, de temps en temps, faudrait que tu nous donnes le nombre de personnes qu'on est.
18: 2957, non, ça monte.
24: C'est plus.
18: Ah bah écoute, moi je vois sur mon écran 2320.
24: Ah, tu vois.
18: Voilà, ça arrive.
24: Ouais, ça arrive.
12: Bon, alors. Donc, on accueille Jean-Michel. T'es là?
24: Oui, je suis là.
12: Randy?
3: Oui, toujours.
12: Marcelino?
3: Oui, bonsoir Gérard.
12: Bon. Par contre, Karine au standard, s'il vous plaît. Attendez, avant qu'on reprenne la première question.
19: Déjà, il y a Marilyn qui vient d'arriver.
12: Oui, mais, Karine, je t'ai dit l'âge, ok, mais je veux les noms de villes avec les fréquences.
16: Ça va pas du tout.
12: Par contre, celui qui a une radio derrière est prié de l'éteindre parce que sinon je lui dis au revoir.
3: C'est normal, tout à fait.
12: Donc la dernière c'est
19: Marilyn.
12: Marilyn.
17: Bonsoir.
12: Bonsoir Marilyn.
3: Bonsoir Marilyn.
16: Salut Marilyn.
12: T'appelles d'où?
17: J'appelle de Poitiers. Poitiers
12: 115.5. Voilà. 115.5. Ok. Alors on y va là. Donc la première question, je pense que tout le monde l'a entendu. Marilyn, tu l'as entendu aussi ou tu étais au standard?
17: Non, je suis désolée.
12: Alors croyez-vous que Jacques Chirac a trop attendu pour se présenter, pardon? Alors Jean-Michel, donc c'était à toi que je vais commencer.
24: Bah moi je pense que non, il a fait ça dans les temps. Mm-hmm. Il se devait de se représenter. Et donc,
12: De se présenter,
24: ouais, mais il se représente, hein, parce qu'il a déjà été élu pour 7 ans. Donc là, il se représente, et puis on attend avec grande impatience, les futures nominations de, enfin, les futures.
12: Ouais, non, mais pour toi, attends, pas... mais attends, commence pas à bouffer les questions.
24: Moi, c'est sur les prochaines questions.
12: Je te demande, est-ce que tu penses que toi, il a trop attendu ou pas?
24: Non, je pense que non, il a fait ça quand il fallait. Peut-être que s'il aurait fait ça un petit peu plus dans l'après-midi ou dans le soir, ça serait moins mal passé, mais il a fait ça après le déjeuner de midi, après sa corona. Donc,
12: En même temps, même Randy,
24: ouais.
12: Randy, si tu veux répondre, et puis Marcelino ouais. et Marilyn, allez-y. Pour vous, bon, donc, ils se représentent, d'accord. Attendez 5 minutes.
18: Moi j'ai une excellente question sur le net. C'est Perforas qui demande attendez, il faut que je la retrouve.
12: Perforas, tu le laisses tomber. Au revoir.
18: C'est Morgan. En plus, je me suis trompé. C'est Morgan qui demande. Il voudrait savoir pourquoi Chirac se présente alors qu'il est déjà président.
12: Mais il se représente pour les prochaines élections.
18: Ah d'accord.
12: Qui vont avoir lieu là.
16: C'est quand Gérard?
12: Te dire quand, je sais pas.
24: Après le Love 2 et avant la Coupe du Monde.
12: Non, mais attends, le Love 2, tu permets, s'il te plaît, puis la Coupe du Monde, on s'en fout. Bon, moi, ce que je pense, c'est qu'il a trop attendu. Mais que pensez-vous aussi de son intervention au journal télévisé?
24: Moi, je pense qu'il s'est bien défendu avec Claire Chazal quand il est passé.
12: Attends, c'est qui là?
24: Là, c'est Jean-Michel.
12: Ouais, mais attends, Jean-Michel, laisse parler Randy, Marcelino et Marilyn.
24: Ok.
12: Bon, Marilyn.
17: Oui.
12: Donc pour toi, donc est-ce que tu crois que c'est normal qu'il aille trop attendu?
17: Oui. Non, parce que en fait, il est pas en retard par rapport à certains autres. Mais moi, je trouve qu'avant de se présenter aux élections présidentielles, il aurait mieux fait de se présenter devant le juge. Ça aurait été la moindre des choses. En fait.
12: Non. Attention. Oui. Faut bien se dire une chose dans la tête. Que ce qui s'est passé
9: avec l'histoire des HLM, on n'en parle pas.
17: Bah oui, mais
9: on parle des présidentielles.
24: Non, mais c'est la campagne quand même. Hein.
9: On parle des présidentielles, on parle pas de ce qui s'est passé avec les histoires d'HLM de Paris, d'accord?
24: Mais Gérard, est-ce que tu trouves ça normal, franchement, qu'il soit pas présenté devant le juge Alfoun?
9: Ah non, mais ça, c'est pas mon problème. C'est qui vient de dire ça? Allô?
24: C'est Pépito.
17: Pépito, oui.
9: Non, il n'y a pas de Pépito sur l'antenne.
24: C'est Pedro.
9: Non. Alors Jean-Michel, au revoir.
24: C'est pas moi.
9: Hop, au revoir. Allez, je veux pas te savoir. Non. Allez, hop, terminé.
24: Ouais, GG.
9: Oui.
24: C'est Randy. Tu demandes s'il a trop attendu. En fait, ce qui est important et ce qu'il faut quand même rappeler à nos chers auditeurs, c'est que ce qui est important, c'est qu'il se déclare en fait avant les élections.
9: Oui, mais ça, je vais te dire une chose.
24: Non,
9: je suis
24: sur tout ça en fait.
9: Voilà, non, mais je suis d'accord avec toi, Randy. Ouais. Il se présente et il a trop attendu. Mais de toute manière, il y en a un autre qui attend trop, parce qu'il a plus que à peine 15 jours pour pouvoir donner sa candidature aussi.
24: Est-ce que tu crois pas, toi, qu'en fait, plus on se déclare tôt, plus on a...

0: Moi, toi, je vois, c'est.
1: Tu veux quoi? Non, mais dis-moi, parce que je voudrais faire bien mon boulot.
0: Non, mais c'est des sondages écrits.
2: Mais c'est écrit, hein.
0: C'est
2: écrit.
0: Non, mais avec tout ce que les gens pensent eux-mêmes.
1: Mais si tu veux, c'est un sondage et les gens, ils cliquent dessus.
0: Bon,
1: pour,
0: on va déjà faire ça.
1: D'accord, ouais, vas-y.
0: On va déjà donner ça, puis on essaiera de... Je t'expliquerai plus tard. Donc, alors, c'est super cool à 0,5%. C'est cool à 20%. C'est moyen cool à 31,58%. C'est pas trop cool à 28,64%. Et je m'en fous grave, cool à 14,78%.
2: Et toi, Gérard, t'es dans quoi là-dedans? T'es dans quel?
0: Moi, personnellement, je m'en fous complètement.
1: Cool.
0: De toute manière, Et faut te dire une chose, Simon. Ouais. Que de toute manière, que tu sois de gauche ou de droite, de toute manière, tu seras toujours cocu. Et de toute manière, tu boufferas de
3: la merde.
4: C'est clair et net.
2: Bien dit.
5: Belinda.
4: Une bonne bouse starter.
2: Ah, une petite nouvelle qui arrive, Belinda.
1: Ah, on a une nouvelle?
5: Avec Karine.
0: Ouais, ben, c'est toi qui tente, hein. Non, non, mais c'est toi qui tente, c'est pas moi qui commande, hein, pour l'instant. Là, on fait, donc, alors.
5: Oh!
0: Oh, s'il vous plaît!
5: C'est moi qui parle!
2: Donc, Belinda va faire un essai. Elles seront deux au standard.
4: Bonsoir, Belinda.
0: Donc, c'est la standardiste, hein.
1: Tu n'as pas le casque, mais on te dit bonsoir. Voilà. T'as pas le casque, tu vas avoir un casque, et voilà, on t'a dit bonsoir.
0: Ouais, on va te donner un casque.
4: Bonsoir, Belinda.
0: Ils vont te préparer, ils vont te mettre tout en confiance.
1: Mmh. Ouais, on fait tout péter 6000 sur le chat.
2: Ah, il en faut plus encore.
1: Hein. Ouais, non, mais montez.
2: On va te péter le chat là.
0: Eh, moi, je veux pas le savoir. Evan, il prendra alors que je voudrais. J'en ai rien à.
1: T'as bien combien? Faut qu'ils atteignent combien? 10 000.
2: Allez, 10 000 sur le chat.
0: Allez, on fait 10 000 personnes sur le chat. Parce que Max, il a pris, il avait 200 auditeurs. Alors, 200 personnes sur le net, j'en veux pas.
6: Non. Bon. Tu crois pas que c'est un cave, Max, quand même?
0: Non.
6: 200 personnes.
4: Ah, un peu de respect, quand même.
0: Non, mais Max, c'est pas pareil. Ça, c'est pas lui qui a décidé de changer comme ça, c'est tout. D'accord.
1: Et Gérard, regarde ça. Regarde comment ça défile vite tellement il y a du monde qui parle sur le chat.
0: Ouais, mais moi je peux pas lire. Et
1: non,
0: puis,
1: oui, mais je te le dis, quoi, il y a trop de monde, c'est hallucinant.
4: Il peut pas lire, il est strabique.
0: Non, fais gaffe à ce que tu dis, Randy, parce que tu risques de gerber. D'accord.
7: Parce que ça veut dire strabique.
0: Oui, mais restez calme un peu, s'il vous plaît, d'accord?
7: Alors qu'il est strabique.
0: Bon, alors, on en était où? Donc, on va faire la deuxième. Avez-vous lu le livre de Madame Chirac? On va demander. Attendez, qui c'est qui a pas répondu, là, à la question? Franck?
8: Oui?
0: Franck Duc?
8: Oui, je suis là.
0: T'as pas répondu, toi, à la première question?
8: Quelle était-elle?
0: Oh non, mais attends,
8: Par contre,
0: au standard, attendez, s'il vous plaît, c'est moi qui gère mon débat, d'accord?
2: Attention, mise au point.
8: Faut gérer.
0: Donc,
5: Karine et Belinda.
0: Simon, tu me mets les gens en antenne, s'il te plaît. Les gens en antenne. Et pour l'instant, sur l'internet, on verra ça après, parce que je vais quand même mettre une petite chose au point avec le standard. Donc c'est bon là, Simon?
2: Bah ouais, y aller. Bon, ça cartonne.
0: Donc alors, Karine et puis Belinda. Donc les gens, quand vous les avez au standard. Une chose qu'il faut bien préciser, vous avez le casque,
9: ouais.
0: Donc d'un côté. Ouais. Donc quand vous avez la personne au standard, si des fois par exemple la question, vous avez du mal à la comprendre, vous me faites un signe. Moi je ferai des photocopies puis je vous laisserai les questions. Vous répétez la question à la personne au standard. Comme ça, ça nous évite de perdre du temps.
2: Ah, j'ai rien compris.
9: J'ai pas compris.
0: Non, mais ça évite. Ça évite à la personne qu'on va avoir sur l'antenne de lui répéter la question.
9: Ok. Ah.
0: Donc.
9: Là, c'est plus clair.
1: Mais sur Internet, eux, au moins, ils ont compris.
0: Donc, voilà. Donc, avec Simon, on a fait la question. On a fait une photocopie.
2: Ouais.
0: Hein.
2: Ouais.
0: Donc, voilà. Je vous donne tu transmets. Donc, on en est là. À la 2.
1: Question numéro 2.
0: Donc à la question numéro 2, les gens que vous avez au standard.
1: C'est un double.
0: Ouais, moi j'ai mes papiers. Donc au fur et à mesure, vous précisez à la personne la question que où qu'on en est. Parce que sinon, on en finit.

0: n'ira pas. Bon, alors, Duc.
1: Alors j'ai retrouvé la question. En fait, je pense que la nomination de Gérard était en tout point parfaite et c'était au bon moment.
0: Oui.
1: Pouftache. Oui.
2: Mais nous on n'a pas eu le fax des questions, GG. C'est pour ça on pourrait pas avoir les questions.
1: On n'a pas la photo partout. Hein.
0: Pouftache. Je t'ai pas dit la présentation de Gérard. Je t'ai demandé la présentation du président de la République.
1: Ouais.
0: Tu comprends le français ou tu comprends pas le français,
1: Gérard. C'était bien en fait. C'était le bon moment.
0: Ouais, bah alors, tu sais le bon moment que tu vas le passer? Dans ton lit, au revoir. Allez hop, bonne nuit.
2: Hop là.
0: C'est dommage, c'est un mec de Bruxelles, mais c'est pas grave. Oui, sur l'internet, on a du monde.
3: Ouais, bah on disait, vous êtes le maillon faible, au revoir.
0: Non mais, l'histoire du maillon faible, on en a rien à foutre. Je voudrais que les gens réagissent quand même sur le thème du mini-débat qu'on est en train de faire.
4: Ouais. C'est quoi déjà?
0: C'est les présidentielles.
4: Voilà.
0: Et par contre, dans 3 minutes, on met un disque.
2: Déjà?
0: Bah, on va mettre un disque quand même.
4: Attends, on commence déjà. Vas-y.
0: Ouais, Alors, la deuxième question, c'est avez-vous lu le livre de Madame Chirac?
5: Oui.
0: Alors oui. Qui, Marilyn de Poitiers?
5: Non, je l'ai pas lu.
0: Bah alors pourquoi que tu dis oui?
5: Oui, parce que oui, j'ai compris ta question et j'accepte d'y répondre.
2: C'est bien.
5: Je ne l'ai pas lu, mais j'aimerais bien que tu me dises de quoi il parle, parce que...
0: Je l'ai pas lu non plus.
5: Moi je m'intéresse beaucoup à la lecture et je pensais que tu allais m'initier...
0: Moi, la question que je vous pose, est-ce que vous l'avez lu? Est-ce que vous l'avez acheté?
2: Non.
6: Gérard, il y a Tonk Po qui vient d'arriver.
0: Qui?
6: Tonk Po.
0: Bah, tu me le marques au fur et à mesure, et puis tu transmets.
2: C'est que des karatékas ce soir. Hein.
0: Alors, Tonk Po, d'où de?
7: De Bogota, bonsoir.
2: Bonsoir, Tonk Po.
0: Bogota, c'est quelle fréquence?
7: Ça, c'est du 110.2.
0: Ah ouais, 110.2.
2: Ah, ça doit être ça, hein.
3: Ok. Il dit sur le net qu'on n'est pas vraiment concentré sur les questions, là, ils comprennent pas où on va.
0: C'est normal parce que c'est un retour, donc les gens ils ont du mal à comprendre. Donc faut quand même qu'ils essayent de se remettre dans le bain. Parce que ça fait un bout de temps que je suis pas revenu sur l'antenne.
2: Tu risques un claquage quand même, son réchauffement comme ça, tu risques un claquage.
0: Hein. Bah non, mais ça, bon, maintenant c'est à vous d'écouter sérieusement ce que je vous dis, si vous voulez qu'on continue à faire des débats, et puis c'est tout.
2: On peut répondre, Gégé?
0: Oui, ben c'est qui
2: C'est Randy, donc pour répondre à ta mini-question de ton mini-débat.
0: Mm-hmm.
2: Malheureusement, je pense que comme les autres auditeurs, j'ai pas lu le livre non plus.
0: Mm-hmm.
2: Par contre, si les gens veulent se renseigner, il y a quand même pas mal d'interviews qui traînent dans tout ce qui est télépoche, télé-loisirs...
0: Attends. Randy.
2: Oui.
0: Randy, s'il te plaît. Évite de donner des noms.
2: Ah, on peut pas citer des marques?
0: Non, évite, s'il te plaît.
2: Ah merde,
0: non, parce que sinon...
2: Tout ça, en fait.
0: Ouais, non, mais évite, quand même.
2: Ah, dommage, merde, j'ai dit Gala aussi, en plus.
0: Ouais, bah évite, s'il te plaît.
4: Oh là, c'est n'importe quoi. Gérard, tu veux pas qu'on fasse une pause?
0: Ouais, bon, on va faire une pause. Donc, réfléchissez, avez-vous le livre de Madame Chirac, et puis c'est tout.
4: On
0: se retrouve juste après, et on s'écoute.
4: Voilà, absolument, un petit disque. C'est parti?
0: Bah, c'est quoi?
4: Bah, on va voir. On écoute.
0: Bah non, mais faut que tu donnes le titre.
4: Ouais, on va le donner après.
0: Ok. Allez, à tout de suite, on se retrouve tout de suite au 0800 25 08 5000 pour la suite du débat des présidentielles. Et c'est toujours Gérard sur Fun Radio.
8: Mais
0: à tout de suite.
8: Goût, tu sais.
0: Et voilà, donc c'est Gérard pour la suite des débats sur les présidentielles. Vous venez d'écouter Jean-Luc Nigaud. Mais moi, un vote...
4: Bien profond, c'est ça. Bien profond.
0: Donc, on récupère pour ça, donc pour la suite du débat. Donc, Tonk Po,
7: bonsoir.
0: Donc, 110.2.
7: Oui.
0: Randy.
2: Oui, toujours là.
0: Marcelino.
9: Oui, c'est lui-même.
0: Et Marilyn, pour continuer.
5: Oh, coucou.
0: Donc, vous pouvez toujours nous appeler au 0800 08 5000. C'est quoi déjà le numéro, si
4: Tu connais pas, le numéro?
3: 0800 25 08 5000.
0: Voilà.
2: Professionnel.
0: Donc,
3: www.fun/.
0: Ouais, mais de toute manière, va falloir qu'on voie...
4: Faut que tu te fasses des petites fiches, hein, Gérard. Ça va pas du tout, ça.
0: Ouais, mais ça...
2: C'est pas trop, là, quand même.
0: Bah, de toute manière, Jean-Christophe,
2: Tu vois, je t'avais dit, tu risques le claquage, hein, sans échauffement.
0: Ah, c'est bon, ça suffit, là.
2: Qu'est-ce qui est en train de t'arriver, en fait?
0: Ça suffit, ça suffit.
3: Tu sais qu'on est à 6700 sur le net?
0: Bah, attends, t'as deux micros d'allumer, là.
3: Ah oui.
2: Oh là là.
3: Je me suis trompé.
0: Voilà. Tiens, tu me marques tous les numéros, le point fr et tout ça. Ah, donc, la question, donc, vous l'avez tous entendu.
2: Non. La répéter quand même.
0: Oh non, mais on va pas faire que ça constamment, hein. Avez-vous lu le livre de Madame Chirac?
8: Alors, moi, Marcelino, je ne l'ai pas lu, mais Gérard, je te conseille un livre, La guerre des boutons.
0: Ça ouais. Plaire. Non, ouais. Mais La guerre des boutons, je m'en bats les cacahuètes.
8: Ouais, mais ça devrait être.
0: Non, mais moi, je te parle d'un truc sérieux, je te parle pas de ce qui est, de mon état de santé, d'accord?
8: Ah, mais ça n'a rien à voir.
0: Parce que sinon. Marcelino.
8: On va te dire au revoir.
0: Voilà. Ben, eh ben, voilà ce qui t'arrive.
3: Non, mais attends, Gérard.
0: Non, c'est bon. Allez, hop, allez. Ta gueule. Alors, vas-y, ta gueule, pas même, connard. Au revoir. Allez, hop. Marcelino, terminé. Terminé, c'est fini. C'est fini, je veux plus t'entendre.
4: Il faut l'enlever, les filles.
2: Allez.
0: Marcelino, c'est terminé.
7: C'est terminé pour lui.
0: Voilà. Donc, Randy.
2: Ouais, bah écoute...
0: Ouais, mais attends, Evan! Evan, viens là! Evan! Putain, mais c'est pas moi, celui-là!
7: Ah, il lui propose...
3: Il revient.
0: Evan, Gérard! Non, mais attends, 5 minutes, je viens de commencer, là,
9: Mais je t'ai rien dit!
0: Bon, attends, tu me fais voir ça veut dire quoi?
9: Je vais demander l'heure!
0: Eh non, il est 1h15, tu veux prendre à quelle heure? Tu veux prendre à 1h30?
9: 1h15, c'est bon, merci, Gérard!
0: Bon, bah alors... tu vas pas commencer à me prendre la tête, non? Bon, allez, Randy.
2: Bah écoute, je t'avais déjà répondu, je t'en avais parlé des magazines, tout ça.
0: Ouais, c'est vrai que toi, je t'avais dit, faut pas me...
2: Ouais. Chirac, bon, personnellement, je sais pas, non, elle m'inspire pas des masses, en fait. Hein.
0: Mm-hmm.
2: Je pense que si j'avais été Chirac, j'aurais choisi une autre femme, quand même, pour mener une campagne. Il savait qu'il avait une campagne à mener, et il aurait...
0: Non, mais faut te dire une chose, c'est son livre. Parce que lui, d'après ce que j'ai pu comprendre sur une radio concurrente, il y a quand même aussi le président de la République qui a sorti un livre.
2: Ouais.
5: Ah bon?
2: Mais tu crois que c'est eux qui écrivent, en fait, ou pas?
5: Bah, je crois qu'ils ont des mails, hein.
0: Non, ça doit être eux qui écrivent.
2: On m'a dit que Bernadette, c'était Douillet qui l'avait aidé, en fait, pour le bouquin.
0: Non, je pense pas. Non, je pense pas.
7: Et Gérard, tu penses pas que c'est un stratagème le fait que...
0: Qui c'est là?
7: C'est Tongpo.
0: Ouais.
7: Tu penses pas que c'est un stratagème le fait que Bernadette sorte un livre pour faire élire son mari? Tu penses pas que c'est ça son but en fait?
0: Donc à la place...
7: Non, s'il te plaît.
2: Stratagème, ça passe pas.
0: Non mais attends, on accueille...
6: On attaque Jospin, par contre la fleur, il y a un petit problème, elle va arriver la fleur.
0: Mm. Ah bon, donc on aille Jacques Jospin dans Galaba, donc la fréquence ça sent 1.9.
8: Exact.
7: Gérard, tu penses pas que c'est un petit peu pousser mes mères dans les orties que Bernadette sorte un livre comme ça pour faire lire son mari?
5: Ouais.
0: Ouais, mais ça, de toute manière, ça dépense, hein.
5: Mais non, enfin,
0: c'est bon, elle a voulu sortir un livre, comme moi, si je veux, par exemple, avec mes poèmes, je peux faire bouquin aussi.
2: Ah, il y a des gens qui te l'ont proposé, hein.
0: Oui, mais moi, j'ai refusé. Pourquoi? Parce que ça m'intéresse pas, c'est tout. Oui, Marilyn. Attendez, s'il vous plaît, Marilyn.
5: Si tu sortais un livre, tu voudrais faire lire qui?
0: Ah, je sais pas. Je ne sais pas, de toute manière, faudrait peut-être répondre à la question.
2: Ouais, toi,
0: parce que là, on est en train de
3: dévier, là.
0: Dévier sur
5: le
0: débat.
5: Non, pour
2: rester dans Bernadette, est-ce que toi, par exemple, t'aurais des cibles jaunes à donner pour son opération cible jaune?
0: Non, mais attends. Là, je vais te dire une chose. C'est qui vient de dire ça?
2: C'est Randy.
0: Randy, au revoir.
7: Hop là.
0: Allez,
7: voilà,
0: hop là.
7: Normal.
0: Bonne nuit.
4: Un petit café pour Gérard pour qu'il s'énerve.
0: Allez, hop, Randy, terminé. Au standard, s'il vous plaît. Oh là, mais qu'est-ce qui se passe là?
3: Oh là là, je crois qu'il va y avoir
4: au standard.
0: Voilà. Oh non, mais attends, qu'est-ce qui se passe là-bas au standard?
4: Qu'est-ce qu'il y a encore?
0: Qu'est-ce qui se passe? Oh là là, ils ont pas l'habitude, ça se voit. Hein.
9: Mais bon.
0: Ouais, mais Karine, s'il te plaît.
4: Attends, le téléphone.
0: Karine, qu'est-ce qui se passe au standard là?
6: Il y a un problème, on comprend pas pour l'instant, mais ça va aller, fais comme si de rien n'était.
0: Ah ouais, mais non, mais si, moi, je voudrais quand même savoir, parce que là, c'est compliqué, hein. Bon, c'est la première, je dis rien, mais
4: ouais. Ça va pas, ça.
0: Hein?
4: Ça va pas du tout. Hein. Bon, on va peut-être poser une autre question, on sait rien.
0: Alors, qui c'est qui a parlé? Jack?
10: Ouais, Jack.
4: Ah, y'a. Ah, bah, y'a plus? Si, il est là.
10: Ah, si, je suis là.
6: Fleur est arrivé, c'est bon.
4: Ah, y'a Fleur qui arrive.
0: Bon, Fleur, t'appelles d'où?
11: Moi, j'appelle de Pontoise.
0: Donc, 101.9.
11: Voilà. Pour Fleur.
0: Merci de me dire la fréquence, parce que je vais pas vous les rappeler, d'accord?
11: D'accord.
0: Ok. Alors, donc Marcelino, t'es toujours là?
12: Il y a longtemps qu'il est parti, lui.
0: Mmh. Ah non, je l'ai pas viré.
11: Si, je suis viré.
0: Oh non, mais attendez, au standard, là, s'il vous plaît.
3: Allô.
4: Non, mais là, c'est ta faute, Gérard.
0: Belinda, tu me refais une nouvelle liste avec les nouveaux auditeurs qu'on a.
11: On est parce que là,
3: alors, hein. Pendant que la liste est refaite, moi j'ai une super question de Sona Cotra sur le net. Et il demande si le livre de Madame Chirac peut gagner le prix Bombourg.
0: Bah ça va dépendre. Hein.
12: C'est toujours aussi tout raide.
0: Mmh. Ouais. Mais ça, ça va dépendre. Hein.
11: Gérard.
0: Oui. Gérard, c'est qui?
11: C'est la Fleur.
0: Oui, la Fleur.
11: Ouais, Max, il est toujours avec toi?
0: Non.
11: Il est plus là?
0: Non. Ah, pourquoi?
11: Non, bah c'était pour lui dire un petit bonjour.
0: Ah bah alors les bonjour, au revoir. La Fleur,
11: au revoir. Attends, la Fleur,
0: au revoir. Terminé. Les bonjour, comment?
11: Alors là, c'est trop.
0: Alors l'enculé, il t'emmerde, moi je t'encule.
4: Voilà.
0: Hop, terminé.
4: Il n'y a plus personne là maintenant.
0: Allez hop, terminé celui-là. Oh non, non, ouais. Eh, oh, s'il vous plaît, le standard. Là, faut faire quelque chose parce que sinon on va même pas dire au revoir, hein. Là, je crois que vous me refaites une liste correctement. Alors, la Fleur est terminée.
4: Hop.
0: Il nous reste Jacques... Jacques...
10: Ouais, je suis là. Je tenais à dire que...
0: Non, attends. Oui. Attends, parce qu'il faut quand même... Bon, Simon, ouais. Oh merde, t'as pas calé un...
10: Allô
4: Qu'est-ce qui se passe, Gérard?
0: T'as pas calé un disque?
4: Ah bah non, si tu ne le montes pas...
0: Bah, cale un disque et puis le standard.
4: Mais pose une autre question en attendant. Bon, alors, je trouve un disque.
0: La prochaine question. Si on vous... Ouais, ben, je vais faire un sondage avant.
11: Yep.
0: Alors, tu me retires les gens du jeu.
4: Hop. Il n'y a plus personne.
0: Alors, quel est votre sentiment vis-à-vis de... Quoi? De l'immobilisme. L'immobilisme. Oh là, qu'est-ce que c'est que ça? À propos des propositions psychologiques.
3: C'est les sondages que j'ai trouvé cet après-midi pour toi.
0: Ouais, mais attends.
3: Vas-y, lis la question.
0: Alors, je ne comprends pas votre question à 27%.
3: Mais bien la question.
0: Alors, moi, je ne sais pas, à 49%. Oh, non, des trucs comme ça.
13: J'ai mis 3 heures pour le faire.
0: Écoute-moi. Oui. Moi, je vais te dire une chose, des trucs comme ça, j'en veux pas.
3: Bon, d'accord.
0: Donc,
6: Gérard, il y a Al Château qui est arrivé.
0: Non. Non, mais faut me refaire une liste. Correctement.
6: Non, on n'a pas le temps parce que ça arrête pas de partir.
0: Mais
6: de
0: non,
6: revenir.
0: Mais non, mais là, on va mettre un disque.
4: Ah non, on n'a pas le temps.
0: Si. Tu me mets un disque.
4: Ah mais j'en ai pas là pour l'instant.
0: Si.
3: Ils veulent pas de disque sur le net.
0: Si, ils vont se calmer sur le net.
3: Fais gaffe, c'est en train de descendre sur le net. C'est en train de descendre.
0: Si on vous sollicite les pièces jaunes pour les enfants malades, en donneriez-vous? Terminé. On met un disque au standard. Vous me reprenez toutes les personnes.
4: On peut déjà faire avec les deux, les autres.
0: Mais là.
4: C'est quoi le bordel? C'est quoi le problème?
0: Bah attends, regarde, j'ai 50 feuilles avec toutes les personnes.
4: Ah bah, mais tu leur dis, tu leur expliques aux filles. Hein, moi, j'y suis pour rien. Hein.
0: Donc, tu mets un disque et puis terminé, basta.
4: Il a rien calé. On va pas mettre des disques.
0: Mais si, il met quelque chose,
4: mais
0: n'importe
4: non,
0: quoi.
4: Attends, on est dedans là. T'as ton petit café, regarde, pour t'énerver un peu là, puis c'est bon.
0: Ouais, mais attends.
4: Tu leur gueules dessus, tu leur expliques.
0: Mais c'est quoi là? Je peux même pas travailler. Vous me faites une feuille avec toutes les noms des personnes avec les fréquences.
4: Voilà. Alors, et pendant que pour ça, tu peux poser.
0: Jacques Zofine.
10: Ouais, je suis là.
0: Pour toi.
10: Oui. Bah écoute, j'ai rien entendu avec tout ce brouhaha.
0: Alors, si on vous sollicite pour les pièces jaunes. Pour les enfants malades, en donneriez-vous?
10: Non, pas trop, puisque maintenant, les pièces jaunes d'aujourd'hui, elles valent un peu plus cher qu'avant. Donc,
0: oui, mais attends. Donc.
10: Des pièces jaunes en euros, non, mais en francs, oui.
0: D'accord.
10: Voilà.
0: Marilyn.
12: Oui. Moi, je suis plus pour mener une action sur le terrain. Quelque chose de concret. Donner une pièce jaune, il s'en fout, le gamin.
0: Mm-hmm.
10: C'est vrai.
12: Donc, faut leur acheter d'autres trucs, des pièces dures, mais c'est pas des jouets.
0: Mm-hmm.
12: À quoi ça sert?
0: Non, mais pour les enfants malades, quand même.
12: Un enfant malade, il faut lui donner des soins, il faut pas lui donner des pièces dures.
0: Oui, non, mais d'accord, non, mais attends.
6: Gérard, excuse-moi, ça y est, t'es content, je t'ai fait la liste, elle est nickel?
0: Oui, c'est bon.
12: Okay. Comment elle parle?
0: Non, non, mais de manière, c'est le début. Mais je vais mettre les choses au clair après. Non, mais Marilyn.
12: Oui.
0: Toi, tu dis pour le, je sais pas comment que tu peux exprimer l'intention comme tu le dis là.
14: C'est beau ce que tu dis.
12: Que moi, ce que je dis, c'est que plutôt que de donner des pièces jaunes à des enfants malades, vaut mieux leur donner des soins ou des médicaments.
0: Oui, mais non, mais par exemple, El Chateau, t'es là? El Chateau une fois, El Chateau deux fois.
14: El Chateau trois fois. Voilà,
0: ah,
14: terminé.
0: Voilà. Hop, El Chateau, il est terminé. Allez hop,
14: voilà,
15: dans le château.
0: Jack.
16: Oui, Jack.
0: Jack, t'es là?
16: Je suis là, exact.
0: Tongpo.
14: Ouais, Tongpo, je suis là.
0: Ouais. Et Marilyn, donc?
14: J'ai pas répondu à la question sur le bouquin.
0: Non, mais non, on s'en fout du bouquin, on n'en parle plus parce que
15: on passe à la suite.
0: Je vais pas m'éterniser là-dessus.
12: Personne l'a lu en plus.
0: Ouais, de toute manière. Donc, pour la question là, pour les pièces jaunes, moi, qu'est-ce que t'en penses, toi, ton
14: Bah moi, je trouve que c'est louable comme.
0: Ouais, mais tu t'appellerais pas Tony, toi?
14: Non, du tout, du tout.
0: Non, te fous pas de ma gueule, d'accord?
14: Donc, pour parler des pièces jaunes.
0: Ouais, Tony.
14: Je dirais que c'est une bonne.
0: Vas-y, prends ton nom normal, Tony.
14: Pas la personne, mais je dirais que c'est une bonne opération pour les enfants malades. Parce que c'est vrai que c'est des enfants qui souffrent, qui sont à l'hôpital, qui sont délaissés. Et je trouve que ce soit Bernadette Chirac, que ce soit Madame Ségolène Royal ou Madame...
0: Non, mais c'est pas ça. Tony.
14: Oui.
0: Pour l'instant, je te parle pas de ça. Et on va savoir sur l'internet parce que...
15: Une excellente question de The Seb. Pourquoi ne pas avoir fait une opération billet jaune pour apporter plus de fric?
0: Oui, mais ça faut bien se dire une chose. Qu'à l'heure actuelle, les pièces jaunes, ça dure jusqu'au 28 février. On est bien d'accord. Ouais, mais on le sait, mais attends, mais me commence pas à me prendre la tête, Evan. Merde.
15: Ben qui rentre.
9: Et quelle heure, Gérard?
0: Mais merde, il est 1h30, mais tu vas l'avoir, l'antenne.
9: Non, merci, c'est bon.
0: C'est bon, tu vas l'avoir et me prends pas la tête, là, oh.
4: À tout à l'heure, Evan.
0: Au revoir.
15: On te propose des slips jaunes sur le net.
0: Des questions comme ça, tu m'en...
15: Je dis pas ça.
0: Tu dis rien.
14: Evan, il est chaud pour mixer du Venga Boys, là.
0: Non, mais par contre, ce que je voulais vous dire... Donc, c'est pour répondre à la question à Marilyn et à toi, Tongo. Jacques?
16: Oui.
0: T'as pas répondu, toi?
16: Ah si, je viens de te répondre.
6: Ok, j'ai Bert Transpiration qui...
0: Bertrand. Attention. Attention, il faut bien se dire une chose. Mm-hmm. J'espère que c'est pas des personnes qu'on a gerbées.
6: Ah non, pas du tout.
0: Qui reviennent, hein.
17: Ah, j'ai galère au standard, là. Attention.
14: C'est point final, gnagnin.
0: Bertrand.
17: J'appelle de Toulouse, 117.7.
0: Oui, merci, j'ai les fréquences sous les yeux, d'accord?
17: Ah bah, tu dis toujours de donner les fréquences, moi.
0: Ouais, non, mais attends, tu vas pas me prendre pour un minus, hein.
17: Non,
0: okay.
17: C'est pas le genre de la maison, hein.
0: Non, c'est pas le genre de la maison. Donc, la question, tu l'as entendu?
17: Bien sûr, les pièces jaunes. Alors, écoute, moi, les pièces jaunes, je sais pas, j'ai plutôt du billet, de la carte bleue, des trucs comme ça, tu vois.
14: Ils prennent pas ça.
17: Donc, pièces jaunes, je sais pas, est-ce qu'on peut donner de la carte bleue?
14: Non, ils prennent pas ça.
0: Non!
17: Ou du chèque?
0: Non, mais bon, alors maintenant que tout le monde... Attendez, s'il vous plaît. Je vais quand même mettre un peu mon grain de sel là-dedans. Non, attendez, s'il vous plaît. Marilyn, oui, tu veux rajouter quelque chose avant que je parle?
12: Tu peux pas faire des chèques de 10 centimes, c'est comme si tu donnais une pièce jaune.
0: Non, on peut pas.
17: Et est-ce que tu peux donner un ticket resto, par exemple?
0: Non. Sur l'internet, une question...
15: Oui, vachement culturelle.
0: Sérieuse, hein.
15: Non, franchement, sérieuse.
0: Mais sérieuse par rapport...
15: Honnêtement,
0: à la
15: pièces
0: question.
15: Jaunes. D'accord, c'est petit Yann qui nous écoute sur 102 FM. Il nous demande, est-ce qu'avec ces pièces jaunes en euros, sachant qu'on multiplie par 6,56 et que c'est jusqu'à février et qu'il y a 28 jours... Ça fait combien un ancien franc?
0: Non, mais déjà, c'est pas 6,56, c'est 6,55, d'accord?
15: Ah, pardon. Alors, ouais, l'arrondi.
0: Non, mais ça, après, c'est pas eux qui, ça va être, machiné.
15: Ouais, t'as rien compris.
0: À la Banque de France. Si, ça va être.
4: T'as rien compris à la question.
0: Non, mais ça va être fait à la Banque de France, c'est eux qui vont gérer.
12: C'est la question.
0: Donc, pareil. Donc, pour répondre, oui.
17: Ouais, est-ce qu'on peut en profiter pour écouler, par exemple, si on a de la, c'est Bertrand, hein? Si on a de la fausse monnaie, est-ce qu'on peut écouler sa fausse monnaie, par exemple?
0: C'est-à-dire?
17: Bah, je sais pas, tu sais, des fois, dans les distributeurs et tout, il y a des fausses pièces. Tu récupères, je sais pas, des vieilles pièces.
0: Non, mais attends, Romano, des fausses pièces dans les distributeurs, en principe, t'en as pas, c'est que des billets.
17: Mais est-ce que tu peux mettre des pièces étrangères, des trucs qui viennent?
0: Ah,
17: mais
0: ça, pour te dire une chose, c'est quand t'as la petite boîte jaune, là.
17: Ouais, mais c'est des pièces jaunes, hein, attention, hein.
0: Mais oui, non, mais moi, je vais répondre à la question à Marilyn. Parce que Marilyn, elle disait tout à l'heure, oui, mais faut penser quand même aux enfants qui sont malades.
14: Ouais, c'est sûr.
0: Ben mais là. Oui, mais de toute manière, si Bernadette Chirac fait ce système-là, ouais. C'est pourquoi? Déjà, une, oui. C'est pour que les parents soient à côté de leurs enfants. Mais ils sont à l'heure actuelle. Non, Marilyn, s'il te plaît, ne me coupez pas la parole. Une chose qu'il faut bien se mettre dans la tête, si Bernadette Chirac fait ça avec Alain Douillet, ça fait X temps.
15: Sur Internet, on dit qu'on se dégage du débat, là, complètement.
0: Je réponds à la question, c'est tout. Et je viens de me tromper, c'est pas Alain Douillet, c'est David Douillet.
17: Non, mais Alain Delon.
0: Ouais, tout à l'heure, ça va être la main de ma soeur dans la culotte d'un swap, toi.
14: Si je peux me permettre, parce que ça vient de me donner une idée.
0: Ouais.
14: Par exemple, moi, tu vois, j'ai un stock de lyres italiennes, tu vois, en petit.
0: Bon, allez, dégage-toi, vas-y. Tu m'énerves avec ton truc italien, là, depuis tout à l'heure, Tango, là, hop, bonne nuit.
4: Allez, hop,
0: donc,
4: dégage.
0: Marilyn, je réponds à ta question. Alors.
17: Ah non.
0: Alors, non, mais c'est pas Tango. Hop, Tango, au revoir. Hop, bonne nuit.
14: Mais non, mais attends.
0: Tango! Bonne nuit! S'il vous plaît, le standard!
4: On se réveille là-bas, les filles.
0: Oh! Au standard, on se réveille, on pète les plombs!
15: C'est exactement ce qu'il
0: dit. Oh là là! Ça m'énerve!
15: Oh là là.
0: Donc, Marilyn, pour répondre à ta question, si Bernadette Chirac fait le système avec un Douillet, c'est pas...
17: C'est David,
0: déjà. Ah ouais, David Douillet. Ouais, ça fait déjà deux conneries que je me dis.
17: Non,
0: mais de toute manière, on va arrêter.
17: Non, je rigole.
0: Non, mais je vais répondre à la question.
4: Non, mais c'est sérieux comme débat.
0: Donc, pour l'histoire des pièces jaunes, c'est pour que les parents aillent un coin pour dormir, qu'ils soient auprès de leurs enfants. À l'heure actuelle, sur Paris, ils ont posé la première pierre pour construire quelque chose.
14: Allô.
17: Bien sûr. C'est beau ce que tu dis, c'est beau.
14: Allô.
0: C'est qui?
14: C'est Maurice.
17: Allô, c'est qui?
14: C'est Maurice, je voudrais poser une question, là. Parce que ça...
0: Non, mais attends, oui. Pour l'instant, il sort d'où, celui-là?
14: Je viens de sortir du standard, là.
0: Mais attends, qui c'est qui me l'a permis à l'antenne, lui?
14: Ouais, parce que j'ai...
0: Karine, s'il te plaît.
14: J'ai la ligne directe.
6: Il n'y a pas de Maurice, il n'y en a pas, hein.
0: Mais
4: merde. Un imposteur. Bon, il faut le dégager, lui, hein.
14: Non. Ce que je voulais dire, quand même, c'est par exemple, là.
0: Ouais, va te faire sauter, toi. Hop. Je veux pas t'entendre, toi. Donc, Marilyn, j'ai répondu à ta question ou pas?
12: Oui, parfaitement.
17: GG, c'est Bertrand.
0: Oui, Bertrand.
17: Tu te souviens de ma question sur les pièces étrangères? Tu as dit qu'il prenait les pièces étrangères.
0: Ouais, mais ça, faut faire
17: un peu. Regarde, par exemple, si t'as plein de pièces de Tchécoslovaquie, il y a peut-être un enfant qui peut partir une semaine en vacances en Tchécoslovaquie.
0: Non, mais attends, Bertrand, s'il te plaît.
17: Je me demande si c'est pas ce que vous
0: voulez. Bertrand, oui. Tu m'écoutes, s'il te plaît.
17: Oui, allô.
0: Oh, ta gueule, Maurice. Bertrand, tu m'écoutes.
17: Oui.
0: Ce que je veux te dire, et c'est Marilyn, elle a très bien compris ce que j'ai voulu dire.
12: Non,
0: c'est pas... ce qu'ils vont récolter, c'est pour construire des trucs pour que les parents soient à côté de leurs enfants qui ont des problèmes.
17: Mais
0: d'accord.
17: Regarde, avec mes pièces tchécoslovaques, tu peux construire une maison.
0: Bon, allez, dégage, allez, hop, bonne nuit, terminé, parce que tu m'énerves aussi, toi, avec tes pièces de merde. Allez, hop.
17: Allô? Il est Louis d'or.
15: Gérard, tu peux dire juste qui tu vires pour le standard, au moins qu'ils sachent qui...
0: Bertrand, voilà, terminé. Bertrand,
12: voilà.
17: Okay. Allô, c'est Pedro. Bonsoir.
0: Oh là là, bon allez.
4: On va reprendre l'équipe en main, Gérard.
0: Non, de toute manière, je pense que là, tu vas me caler une musique.
14: Allô, c'est Randy.
0: Allez, va te coucher là.
14: Moi, je viens d'avoir une idée. Si par exemple un gosse...
0: Oh non, là, c'est bon.
14: Si on
0: c'est qui
14: des centimes en euros...
0: C'est qui
14: on peut s'acheter un œil au Brésil.
0: C'est qui?
4: Oh les filles, là, ça rame, là.
0: Bon, allez, hop.
4: Tu mets un coup de pression, là.
0: Oh.
15: Oh là là.
6: C'est qui, oh?
0: Oh, c'est moi qui commande ici.
6: Ben, on sait, hein.
0: Bon, bah alors, vous me virez, vous me gardez Marilyn, Jacques Jospin.
6: Urne est arrivé.
0: Non, mais vous allez me refaire une fiche.
6: Oui, c'est bon, on l'a fait.
0: Non, vous allez me faire une fiche. La question reste, si, non même pas, à votre avis, qui fera...
3: C'était une petite fiche.
0: Oh non, mais de toute manière, faut... Attends, je vais pas travailler comme ça, moi.
3: Ouais, non.
0: À votre avis, qui fera... qui sera le président... qui... Oh merde, oh, oh, Gérard, oh
4: combien on est sur Internet, là?
0: On est combien?
3: Là, on descend un peu, hein.
4: Ah merde.
3: Ah. Je sais pas ce qui se passe.
0: À votre avis, que fera le président s'il est réélu? Voilà.
4: On met un disque.
0: Ah. Et on met un
3: ça
0: disque.
3: Ça remonte un petit peu, là, sur le net, tout d'un coup.
0: Alors, la question, c'est... Qui?
4: Oh
0: que, à votre avis, que fera le président s'il est réélu? Et le standard, vous me prenez des personnes. Non, non, non, non, non, non. Non, non, je veux pas des... Ah oui, oui, oui, oui, oui, d'accord. C'est pour les gens au standard. Oui, oui, oui.
6: Oui?
0: Non, non, c'est pour les personnes qui vont être au standard, ok. Donc, c'est la quatrième et je pense que ça va être la dernière parce que... On va voir. Donc, à votre avis, que fera le président s'il est réélu? Et voilà, et on s'écoute...
4: Un disque.
0: C'est quoi, Simon?
4: On te dira tout à l'heure.
0: Ok. Et vous pouvez toujours nous appeler. Oh! Alors, je vous donne les numéros. 0800 25 08 5000 et le net www.funradio.wwp.fr.
4: Slash. Il manque slash.
0: Ouais, bah, de toute manière, on va...
3: On a un plus facile un petit peu en dessous.
0: Non, non, mais on trouvera un autre système pour... Non, mais vous...
3: www.funradio.fr.
0: Voilà.
3: Dans la rubrique... La rubrique.
0: Rubrique chatouille, non.
3: Voilà.
0: Non, non, non.
3: Bah, tiens,
0: non.
3: Voilà,
0: c'est quoi, non. On va faire rubrique débat de Gérard.
4: Allez, on fait
3: rubrique débat de Gérard.
0: Allez, hop, terminé.
4: Allez, c'est la pause.
0: À tout de suite. Donc, il reste à peu près 10 minutes de débat et on se retrouve tout de suite après.
4: Oh, Gérard! Putain, Gérard, t'es où, là? Ah là, s'il fait sa star, ça y est, il est dans le couloir. Hé, hey, Gérard!
18: Non, c'est Thierry
4: Madoussinus,
18: je connais. Ça s'appelle l'arnaque.
4: Allez, viens, viens, Gérard, mets ton casque. Vite, sinon il y a un blanc, là.
0: Ah, et voilà, bah, non, excusez-moi du petit blanc. Mais Simon, t'aurais pu...
4: Non, mais t'es prévenu.
18: Comment ça s'appelle?
0: Donc, ça s'appelle Thierry Madoussinus. Et c'est le titre, c'était l'arnaque, et voilà. Donc, vous pouvez toujours nous appeler au 08... Oh, bah, je sais pas. Christophe, le site internet, s'il te plaît, là, on y va, là. Merde. Ah,
4: personne, c'est quoi cette équipe?
0: Mais, je crois qu'on va mettre les choses au clair après. Bon, alors, bah, je sais pas, où qui est bon. Donc,
6: je crois qu'il est parti.
0: Bon, Christophe,
6: oh. Ah, il est là.
0: Hé. Hey. On n'a pas que ça à foutre, hein.
3: Moi, je t'allais faire pitouille un peu.
0: Ouais, mais il y a du monde derrière, ouais, pardon. Qui reprend, hein. Donc, vous pouvez toujours nous appeler au 0800 25 08 5000. Et le net, donc, www.funradio.fr, rubrique débat de Gérard. Et ça va être comme ça, assez souvent. Donc, la question, c'est à votre avis, que fera le président s'il est réélu? Donc, on accueille pour ça Jacques Joffin.
19: Oui.
0: Marilyn.
6: Oui.
19: C'est moi-même en présence.
0: Steven Brune.
19: Steven Urne.
0: Steven Urne. Et Steven Chantal.
20: Oui, bonsoir.
0: De l'accueil en vieille, la fréquence, s'il te plaît.
20: C'est 104.6.
0: Merci.
20: Je vous en prie.
0: Donc, alors, la question, vous l'avez entendue?
20: Oui, tout à fait.
0: Bon, alors, on va commencer par toi, Steven Chantal.
20: D'accord. C'était encore la question sur les pièces jaunes, c'est ça?
6: Qu'est-ce qu'il va faire quand il va être élu, Pépère?
0: Steven Chantal.
20: Oui.
0: Je sais pas qui c'est qui t'a sélectionné.
20: Oui, bah c'est moi qui ai oublié la question, hein. Ça n'a rien à voir.
0: Non, mais tu vas retourner. Non, mais déjà. Déjà une chose.
6: Non, mais ça arrive, Gérard.
4: Il rappelle juste la question, Gérard.
0: Non, mais la question, je viens de la lire.
20: Oui, bah, je pense que quand il sera réélu, il fera des grandes choses pour la France, hein, comme il a fait ces 7 dernières années.
0: Je te demande, que fera-t-il quand il sera
20: Gérard, oui. Il va essayer de réduire la fracture sociale. C'était son grand thème de campagne, Gérard, de l'année dernière. Et je pense qu'il va y arriver, hein.
0: Voilà.
20: Oui, bah oui. Gérard,
0: attends,
20: c'est chiant quand même, hein.
0: C'est qui me parle, là?
19: Oui, c'est Steven Urne de Isoloir sur Indre, à l'appareil, 115.3.
0: Mmh.
19: Voilà, en fait, c'est un pseudo que j'ai donné à l'antenne, car je travaille avec un célèbre député en région centre.
6: Vire-le.
19: Et en fait,
4: Attends.
19: Gérard, Oui, déjà, je voulais vous féliciter pour votre débat parce que je trouvais que vous aviez une bonne réflexion, contrairement aux auditeurs qui ne vont pas très très loin dans leur dire.
1: Ok, d'accord.
19: Gérard, avant de répondre à cette question concernant effectivement le programme éventuel de Jacques Chirac, je voulais savoir ce que tu pensais de la corrélation entre la droite et la gauche et surtout du pragmatisme de Lionel Jospin.
0: J'en ai rien à foutre, Steven Byrne.
19: Oui.
0: Terminé, au revoir pour toi.
19: Voilà. Pourquoi?
21: Mais non, mais il est bien, le seul, il est bien.
0: Non!
21: Il avait des trucs à dire.
0: Non!
21: Il avait des choses à dire.
0: Non!
21: Attends,
0: non.
21: Attends, Gérard,
0: là. Y'a pas! Eh, attendez!
3: Sur le net, il demande aussi.
0: Oh, c'est moi qui commande encore!
21: Mais quand même, il avait plein
0: de choses. Eh, c'est moi qui commande si j'ai dit que non, c'est non!
21: Gérard.
0: Terminé, point final, la ligne.
21: Bah, attends,
0: ouais,
21: Gérard,
0: terminé. Steven Byrne, au revoir, terminé.
3: Même sur le
0: on n'en parle plus. Voilà, c'est terminé. Marilyn.
3: Et ben voilà, il y a des mondes qui descendent du net. Voilà, on est repassé à 5000.
0: Ouais, mais de toute manière, c'est le départ, voilà. C'est normal.
1: Mais il va être mieux celui d'après.
0: Marilyn.
1: Oui, ben moi je crois que déjà il va le fêter en buvant une bonne Corona, bien fraîche.
0: Mm-hmm.
1: Il va être bien, bien soulagé parce que je sais pas ce qu'il attend en fait s'il n'est pas réélu.
0: Non mais à votre avis, que fera-t-il s'il est vraiment réélu?
1: Ouais,
0: Est-ce qu'il fera ce qu'il est en train de...
1: Mais non, je crois qu'il fera mieux. De toute façon, il ne peut pas faire pire, donc je pense qu'il fera mieux. Il commencera
0: ouais, mais donc, oui, mais allez-y.
20: Alors, est-ce que tu peux nous préciser justement, parce que nous, on est un petit peu à la ramasse.
0: C'est qui là?
20: C'est Steven Chantal. Quels sont ses grands thèmes de campagne à Jacques Chirac?
0: Non, on ne sait pas pour l'instant. Hein.
1: Il en a parlé hier.
0: Non, mais il en a parlé hier. Moi, j'ai pas écouté. Hein. Il s'est présenté. Il a dit oui, comme quoi qu'il se présentait devant
20: Avignon,
0: il était.
21: Gérard, excuse-moi.
0: Oui.
21: Johnny Bigood qui entre.
0: Il appelle d'où, lui?
22: Allô?
0: Oui.
22: Gérard?
0: T'appelles d'où?
22: Johnny Bigood de Paris 15e.
21: Ouais.
0: Salut, Johnny.
22: Salut. Gérard?
0: Oui.
22: Bon, en fait, c'est un pseudo. Mon vrai prénom, c'est Evan et je voulais savoir quelle heure il était.
0: Ta gueule va faire sauter, au revoir. Oh, putain!
21: Allez, là.
0: Ah non, mais attendez, faut pas me prendre des gens comme ça. Bon, sur l'internet, une question avant que je réponde à ce que Marilyn m'a posé.
21: Gérard? Oh. Gérard, si tu jettes tous ceux qu'on te passe, nous, on peut plus.
0: Écoute-moi, Karine.
21: Non, mais t'es trop dur, non, tu vas trop
0: attends.
21: Vite. C'est le premier, en plus, nous, on connaît pas. Et toi,
0: Simon,
21: t'es là, tu les jettes comme si c'était des torchés.
0: Tu me coupes simplement.
3: Ouais,
0: les auditeurs,
3: bon.
0: Ils sont coupés.
3: Ils sont plus là.
0: Donc, écoute-moi bien, Karine. Une chose que je vais...
21: Non, mais moi, je comprends pas pourquoi t'es si dur.
0: Non, mais ça, il faut te dire une chose. Que c'est moi qui commande quand je fais mes débats. Quand je dis que la personne, j'en ai marre, c'est que j'en ai marre. Et normalement, je dois avoir... Écoute-moi, s'il te plaît. J'en ai marre. Normalement, je dois pas avoir que 4 personnes, je dois avoir au moins 5 personnes d'un seul coup.
21: Ouais, non, mais
0: sur 5 personnes.
3: Tu jettes tout le monde, Gérard.
0: Non, non, mais là... Là, sur le au standard, les lignes sont en train de péter. Dans ces cas-là, on fait une chose. On va laisser tomber ça, et c'est tout.
21: Mais non, c'est pas la peine de laisser tomber. C'est toi qui commandes, ok, allez. Ça va. Ok, hein? Commande, non, t'as raison.
0: Alors, dans ces cas-là, vous faites ce que je vous dis, ou sinon, je demande d'autres personnes. C'est tout, c'est clair, net, précis. Si ça va pas, eh ben, au standard, le soir... Dès que c'est moi qui prends, eh ben dans ce cas-là, je vous dis au revoir. Et c'est tout.
3: Voilà.
0: Sur le net, pour l'instant, ça a l'air de bien se passer.
3: Ouais, ça remonte, ça y est, ça remonte.
0: Oh, à l'AREA, ça se passe bien. Donc maintenant, c'est le standard. Maintenant, au standard, si vous êtes pas capable de faire votre boulot, vous me le dites. Oh, quand je vous parle, s'il vous plaît, au standard, là, au lot éjecté entre vous, là. J'aurais bien qu'on me réponde.
21: Oui, qu'est-ce qui se passe?
0: Non, mais quand je vous demande quelque chose... Vous avez répondu au moins. Parce que là, tu viens d'arriver, tu sais pas comment que ça se passe. Mais moi, je vais te dire une chose. Il y en a plus d'un ici qui savent comment que je travaille. Quand ça va pas, ben, je change d'équipe, c'est tout.
3: Il y en a plus d'un qui rêve de bosser avec toi, Gérard.
21: On t'a fait une nouvelle fiche, hein.
0: Donc.
21: Et on accueille Boîte à Ben. Et j'espère que celui-là il te plaira.
1: Boîte à Ben. Allô.
0: Oui.
1: Bonsoir.
0: Bonsoir.
1: Bonsoir.
0: Alors la question, je la répète, à votre avis, que fera le président s'il est réélu? Donc Marilyn, tu voulais réagir là-dessus, toi, parce que t'étais pas trop d'accord avec ce qui.
1: Voilà.
0: Oui. Donc je t'écoute. Mais allez-y les autres, hein, si vous voulez.
20: Ouais, ouais, ouais.
0: Non mais attendez, attendez, attendez. Les... Oh!
22: Qu'est-ce qui se passe là? Allô?
0: Ça, par contre, à l'aria, je veux pas entendre ça.
2: Ah, c'est pas moi, Gérard. Ah bah voilà, ça y est, tu vois, tu vas plus faire quelqu'un encore. Hein.
0: Qui c'est qui est parti?
2: C'est qui ça? Tu t'es qui? C'est là, non?
0: Alors Marilyn.
5: Oui.
0: T'es toujours là?
5: Oui, bien sûr.
0: Jack.
22: Exact, je suis toujours là.
0: Tango.
20: Oui, je suis là.
0: Et Boîte à Ben.
2: Ah bah non.
0: Ah bah c'est Boîte à Ben qui est parti.
2: Ouais.
0: Bon bah alors comme ça on va terminer le débat là-dessus parce que je pense que ça va aller.
22: Gérard,
15: ah non, ils veulent que ça continue sur
0: Gérard,
15: la lettre.
0: Ouais non mais attends, c'est une première.
20: Gégé, oui. Pour recentrer un petit peu le débat, est-ce qu'on peut te demander quelles sont tes tendances politiques?
0: Non mais attends, tu permets?
20: Oui.
0: On va c'est qui pose la question?
20: C'est Steven.
0: Ah ouais, Steven Chantal.
20: Oui.
0: Bah, de toute manière, tu permets si on essaie finir Marilyn par rapport à, oui, bah, à ce qu'elle disait.
5: Oui, tout à fait, parce que tout à l'heure on parlait de déontologie et de pragmatisme. Moi, je crois qu'on a oublié de parler d'étymologie et de puritanisme. Et je voudrais savoir ce que tu en penses, parce que on se sent bloqué dans un système complètement raccroché à son ontologie. Enfin, tu vois ce que je veux dire. Donc moi, je dis, il faut d'abord mettre les choses au clair avant que toute décision soit prise.
20: C'est clair, Gérard, parce que si ça continue comme ça, on va finir par voter bolchevique. Hein.
5: Voilà.
0: Non, mais de toute manière, pour vous dire une chose, qu'à l'heure actuelle, c'est pas pour être méchant vis-à-vis de lui.
5: Non, mais t'as raison, on va tous se faire en
0: non,
5: hein.
0: Mais de toute manière, ça, pour vous dire une chose, que c'est qu'à l'heure actuelle, même s'il est réélu, de manière, ça changera pas le problème. Il hein. Y aura toujours autant de personnes qui... Autant de personnes qui auront du mal à s'en sortir. Hein.
20: Quel bilan on peut tirer sur la présidence de Chirac là, sur ces dernières années?
0: Bah moi je peux te dire une chose que le bilan, si tu veux qu'on fasse un bilan, un bilan, moi je peux te dire une chose que ce qui nous fait à l'heure actuelle, pour moi c'est de la merde. Il nous fait rien. Il débouche sur rien. Y a rien qui est sorti. Y a rien de sorti. Ils disent avec son premier ministre Jospin, même si Jospin il se présente, hein, qu'est-ce que ça va faire? Ça va rien nous donner de plus. Parce que pourquoi? Parce qu'on n'aura pas, il y aura pas plus d'emplois. Parce que maintenant ils suppriment des emplois partout. Donc les emplois, non mais les emplois, t'en as pas. Même pour les personnes qui sortent, qui sont dans des lycées tout ça, j'écoute les impôts régulièrement. Et là je peux vous dire. Celui qui a parlé à une heure, eh ben pour ce qu'il a dit, une personne qui a son CAP, maintenant ils vont revoir le système de CAP, donc c'est pas bon.
5: Il faut plus avoir un CAP, il faut avoir un bac.
0: Mais maintenant c'est même pas un bac qu'il va falloir bientôt.
5: C'est pour ça que tu cherches pas de travail, GG, parce que de toute façon tu sais que t'en trouveras pas.
0: De toute manière, moi j'ai pas de bac, j'ai rien du tout.
5: Non mais c'est pour ça que t'en cherches pas alors.
0: Mais non, mais même...
8: Excuse-moi,
0: oui.
8: T'as Chuck Norris qui arrive là.
20: Et Gérard, tu trouves pas que ça manque un petit peu de femmes au gouvernement?
5: Salut Chuck.
0: Bah justement, ouais. Justement la question, on va pas toutes les faire parce que sinon je vais durer jusqu'à 2h du matin.
5: Non, mais c'est bien que Chuck Norris arrive pour parler de misogynisme.
22: Tout à fait, bonsoir Gérard.
0: Bonsoir.
22: Bonsoir, c'est Chuck Novice.
5: Bonsoir Chuck.
22: Bonsoir, on écoute Fun sur 114.4.
0: Ouais, Bordeaux. Merci, j'ai la fréquence sous les yeux.
22: Moi j'annonce les fréquences, hein, je suis poli, bonsoir tout le monde.
0: Bonsoir, salut.
22: Bonsoir.
0: Salut, bienvenue.
22: Donc GG, on est toujours à fond dans le débat, c'est ça. Hein.
0: Non mais je te parle, à votre avis, que fera le président s'il est réélu?
22: Bon déjà, à mon avis...
0: Savoir s'il va changer... Ce qui se passe à l'heure actuelle, ou s'il va lécher les mêmes choses.
20: Parce que c'est inadmissible.
22: Non, mais déjà, GG, il va sabrer le champagne. Je pense qu'il va fêter l'événement.
0: Ouais, mais non, mais on s'en fout. On s'en fout s'il boit le champagne ou pas. On s'en fout. À ton avis, Jack Morris, qu'est-ce qu'il va prévoir de faire par rapport s'il est réélu? Qu'est-ce qu'il va faire derrière? Est-ce qu'il va trouver une solution pour qu'il y ait moins de
22: chômage?
0: Oui.
22: Bah ouais, parce qu'en fait moi GG, moi si je peux me permettre d'exposer mon point de vue, Jospin et Chirac en fait ils sont un peu potes quand même. Bah t'es d'accord avec moi? Donc en fait ils se présentent tous les deux, ils sont sûrs qu'il y en a au moins
0: Non. Attends. Jack Morris.
22: Tu vois, c'est bonnet.
0: Jack Morris. Pour l'instant. non. Attends. Pour l'instant l'autre, il s'est pas présenté, il a que 15 jours pour le faire.
22: Ah, mais il va le faire.
0: Ouais, mais il va le faire quand?
22: Morris, d'accord avec moi. Bah je sais pas, le week-end.
0: Mais non, il faut qu'il passe avant le 28 février. Bah, une question sur Internet, s'il vous plaît, merci.
15: Oui, on me demande si tu as voté chasse, pêche, nature et tradition.
0: Oh là là. Je voterai la main de ma sœur dans la culotte d'un zouave.
15: Voilà. Ah bah comme ça c'est clair. Vous avez compris sur le chat? Bon,
0: voilà.
15: Comme ça tout est clair.
20: Pour en revenir un petit peu sur les femmes au gouvernement, oui. GG.
0: Bah de toute manière, que pensez-vous si une femme se présentait?
20: Je ne sais pas si tu es au courant, il y a une actrice de film de cul quand même.
0: Non, mais on s'en fout.
20: Une blondasse, tu les connais?
22: Si, il faut le dire.
20: C'est
21: ça a peut-être un rapport.
20: Et tu trouves ça?
0: Bah attends, Karine, s'il te plaît.
7: Hello, Karine.
0: Karine, ça veut dire quoi, là?
7: Ça te prend souvent.
0: Ça veut dire quoi, là?
21: Mais parce que s'il en parle, que on est en plein débat, ça a sûrement un rapport. Il faut.
0: Non, mais attends, mais... Et qu'est-ce que tu veux dire, là, par rapport à la blonde, toi?
22: Gérard.
0: Ça veut dire quoi, là? Mais vas-y, mais attends!
15: Et on demande sur Internet. Dégage. On demande sur Internet que Evan commence, d'ailleurs, en fait.
0: Non, mais sur l'Internet, ils vont... C'est pour eux qui commandent, c'est moi.
22: Gérard, merde!
0: Eh merde, il est 2h05, vas-y, mais t'as le temps!
22: Merde!
0: Putain, mais oh, tu as... Oh.
15: Tu devais pas manger, Evan?
22: Mais si, ça y est, c'est fait!
0: Eh, ma pizza!
7: T'as mangé quoi?
22: Merde!
0: Bon, alors, que pensez-vous si une femme se présentait, donc, Karine elle a ouvert,
7: elle a
0: son
7: ouvert
0: bec?
7: Ouais, j'ai eu peur.
0: Ah, mais je suis poli. De manière, elle a ouvert sa gueule.
7: Voilà.
22: Oh,
0: de toute manière, va falloir qu'elle apprenne à travailler avec moi.
22: De toute manière.
20: C'est un métier, hein.
0: Ouais, mais un métier, c'est...
20: Ouais, c'est beau, hein.
0: C'est dur. Bon, allez, répondez sérieusement, parce qu'on va pas... On arrête dans 5 minutes, hein.
20: Justement, pour en revenir à cette actrice de film de cul.
0: Non, on parle pas de la personne de film de cul, d'accord? Terminé. Bon, oui, Marlène.
15: Attendez, on parle cul, c'est monté à 9000.
0: Il y a le cul qui marche. On va pas parler là-dessus en politique.
15: 9000, regarde.
0: Mais merde, en politique, on va pas parler.
7: Mais rigole pas, parce que politique, après, il y a le 16.
0: Hey.
15: Attends, regarde 9000.
0: Mais on va pas parler de ça.
7: Non, mais après, il y a des problèmes avec le 16.
0: Eh, donc, calmos, hein. Sur l'internet, calmos. Donc, bon, qui c'est qui avait balancé ça, là, sur...
20: Ouais, c'est moi, parce que moi...
0: C'est qui?
20: Moi, je me dis que si on vote pour elle...
0: C'est qui?
20: On a quand même droit à une piste.
0: C'est qui?
20: C'est Pépito.
0: Pépito.
21: Pépito,
0: qui a Pépito?
20: Mais son programme, il est alléchant quand même, parce qu'elle nous propose...
0: C'est qui? Donne-moi ton nom!
20: C'est Steven, elle nous propose quand même...
0: Bon, allez, Steven, au revoir!
20: Elle nous propose une piste.
0: Hop, terminé!
7: Hop là.
0: Comme ça, ça va plus vite. Bon, Marilyn. Allez, il nous reste 5 minutes. Hein. Allez, Marilyn.
11: Concernant les femmes, tu sais que ça fait au moins 30 ans que Arlette Laguiller se présente tous les septennats au présidentiel. Et il y a des...
21: Boîte à Ben est revenue.
0: Non, boîte à Ben, j'en veux plus.
11: Non.
20: Allô?
0: Non, terminé.
20: Gérard,
0: non!
20: Gérard,
0: mais Marilyn, j'en veux pas.
20: Mon téléphone portable qui a coupé.
0: Non, mais je t'ai dit au revoir, toi. Alors,
20: c'est pas. Batterie, c'est moi qui ai coupé.
0: C'est pas la peine de revenir.
7: Il a même pas parlé, boîte à Ben.
21: Écoute-le.
20: Allô?
0: Ouais, mais attends, oh.
7: Mais attends, il a pas parlé encore.
0: Ouais, mais même quand je dis que c'est non, c'est tout.
20: Gérard, s'il te plaît.
0: Ouais, vas-y, accouche.
20: Bah, j'attends que tu me poses la question ou que tu me donnes la réponse.
0: Non, mais attends, tu te tournes ma gueule ou quoi, là?
20: Non, pas du tout.
0: Ou tu prends le train?
20: Ah, ok, d'accord. On parlait du programme, alors.
0: Non, je te parle, que pensez-vous si une femme se présentait? De toute manière, c'est pas toi que je donnais la parole, c'était à Marilyn. D'accord, alors tu fermes ta gueule.
11: Tu
0: laisses parler la femme qui a, la seule femme qu'on a sur l'antenne.
11: Exactement.
20: Oh, d'accord, très bien.
0: Et c'est moi qui commande, d'accord?
15: Oula.
0: Ok. Alors, si ça te plaît pas, tu vas perdre son thé.
15: Il y a une fille qui s'est fait gorger à l'antenne, là, je sais pas si t'as entendu là.
0: Ouais, je sais pas, j'ai entendu.
15: Oula.
0: Attends,
15: arrête, faut appeler les...
7: Je sais pas qui c'est, mais faut vraiment arrêter derrière.
20: Allô?
0: Bon, allez.
7: Je crois que c'est des mecs, c'est des nouveaux qu'on a pris, ils comprennent rien, donc gère-les correctement.
0: Ouais, non, mais là, bon. Allez, Marilyn,
11: oui.
0: Pour finir, là, parce qu'on va pas s'éterniser là-dessus.
11: Je pense que j'ai terminé en parlant d'Arlette.
0: Oh!
20: Ah ouais, c'est ma chanson préférée!
7: C'est Boîte à Ben.
0: Evan! Alors, Boîte à Ben, au revoir. Allez, hop!
7: Allez, hop! Oh, ça dégage.
0: Karine!
7: Boîte à Ben, dégage.
0: Karine, Boîte à Ben, terminé.
7: Ça y est, c'est bon.
21: Non, mais je compte pas.
0: Ah mais toi, ouais mais non mais, non mais de toute manière faut faire pareil, hein, faut gerber là, parce que c'est le bordel là. Donc on va pas s'éterniser là-dessus, puis même.
3: Mais dis-leur de se calmer sur le chat aussi, c'est le bordel quoi. Je veux dire.
0: On est combien?
3: Là, 7000, c'est un petit peu descendu parce qu'on parle plus de cul. Tu...
0: Non non mais même, on va pas parler de cul, puis de toute manière on va stopper là, puis c'est tout. Hop, on verra ça un peu plus tard et puis terminé. Donc on va remercier Sean Novice.
21: Bisous.
0: Oui. Bon, conclusion.
9: Oui, merci.
0: Non, non, mais on.
21: Pour la conclusion, il y a Roselyne.
0: Non, non, non, conclusion, lui.
9: Oui, bonsoir.
0: Ouais, ouais, bonne nuit. Tu bonsoir. Prends la conclusion chez toi. Hop. Alors, conclusion de Chuck Norris. C'est vrai qu'on n'a pas eu trop de temps, et donc, conclusion pour toi, Chuck Norris.
9: Ouais, bah écoute, très bon débat sur la politique.
0: Ouais, mais
9: c'est quand même un débat dangereux, hein. Je trouve que pour un premier débat, t'as choisi un thème où tu t'investis quand même vachement plus que...
0: Bah ouais, mais ça... Non,
9: les
0: mais...
9: débats que tu faisais avant, genre, je sais pas, les aspirateurs, les trucs comme ça, c'était quand
0: non,
9: même...
0: Non, mais là, faut bien se dire une chose, c'est qu'on a pris, j'ai pris ce thème-là en accord avec la direction de Fun, donc c'est-à-dire avec Max.
9: C'est courageux, hein.
0: Carrément.
9: Courageux.
0: Donc, pour faire ça. Mais, faut bien se dire une chose, c'est que normalement, il y avait 10 questions, et sur 10 questions, là... Non, mais non, on peut pas...
9: Non. Sur l'Afghanistan.
0: Sur l'Afghanistan, alors toi, tu feras ta conclusion demain, au revoir.
21: Voilà. Ah, voilà. Est-ce que tu peux dire qui tu vires à chaque fois?
0: Bah, ça doit être Jack Zoffine. Donc,
10: allez.
0: Marilyn, pourquoi pour terminer?
13: Oui, Gérard, eh bien, écoute, je suis très contente que les débats aient recommencé, parce que j'écoutais attentivement l'année dernière. Moi, je trouve que c'était un débat de merde.
0: Ouais, ben, si ça te plaît pas, c'est le même prix, d'accord, ma grande.
13: Tu vois, je te dis ça parce que justement, j'espère que ça va n'aller qu'en s'améliorant, parce qu'il va falloir que tu gueules, il va falloir que peut-être que tu cognes.
0: Je vais te dire une chose, Marilyn. Écoute-moi bien. C'est que là, à l'heure actuelle, il y a une nouvelle équipe.
13: Justement.
0: Et la nouvelle équipe, va falloir que je la travaille.
3: T'es pas content là, non?
0: Hein?
3: T'es pas content?
0: Donc, au standard. Pour l'instant, on peut pas faire tout parce que au standard ils viennent de débuter. Karine, elle est avec Max de 23h jusqu'à je ne sais pas quelle heure. Donc moi je peux pas dire quand est-ce que je reviendrai. Hein? Sur l'internet, c'était
21: Belinda alors.
3: C'est Belinda.
0: Ouais, et puis Belinda. Melinda ou Belinda?
21: Belinda.
0: C'est
21: Belinda.
10: Il serait temps de se le demander. Maintenant que c'est fini, j'ai
3: c'est Melinda, mais enrhumée.
0: Non. Mais faut dire une chose, c'est que, bon, attendez, on va faire la situation.
10: Mais c'est le bilan.
0: Attends, on va dire déjà au revoir aux auditeurs et après, on va discuter
10: pour savoir qui dit.
0: Donc, Marilyn.
10: Qu'on allait faire caca.
0: Alors, Marilyn, c'est bon?
13: Oui, voilà, et puis bon rétablissement, Manu.
0: Tu retrouveras Manu, je sais pas quand, mais à partir de 21h, mais pas dans mes débats. Voilà.
9: De
0: bon entendeur, salut, merci à toi, Marilyn. Ouais. Jack, Jopin.
9: Ouais, bah moi je voulais dire un petit coucou aussi à Manu, et puis à Lolo Bebop, monsieur Johnny.
0: Non, c'est bon, allez hop, au revoir les coucous. Tangpo.
23: Bah oui, hein.
0: Tangpo, il est pas là.
9: Allô, c'est Tangpo.
0: Ouais.
9: Je brise des briques avec mon tibia. Je voulais te demander quels sont tes prochains thèmes de débat, en fait, parce que j'en ai quelques-uns à te proposer.
0: Je veux dire une chose.
9: Je sais pas ce qu'en pensent les autres, mais ça serait bien que tu fasses un petit débat sur le football, parce que je suis un fan du PSG.
0: Je vais te dire une chose. Que tu veux faire un débat sur le football. Ouais. Moi, je vais te dire une chose. Que j'ai vu le match à la télé. Mais moi, ce qui me dégoûte, c'est les supporters du PSG qui ont foutu la merde.
10: On parle de foot, on parle pas de PSG Marseille, donc on s'en fout.
0: Ouais, mais on s'en fout.
10: Merci-le.
0: Terminé. Au revoir, Tompo.
9: Magique.
0: Ouais, c'est bon. Au revoir. Allez.
10: Bon.
3: Un petit bilan, Gérard.
0: Alors, bilan sur l'internet, quand même.
10: Oui. Bah, l'équipe, alors, qu'est-ce qu'on garde? Est-ce qu'on garde Belinda d'abord?
0: Non, mais attends. On va faire le bilan internet avant. Alors, bilan internet pour la première soirée, parce que faut que je marque.
3: Tu notes sur 20?
0: Alors, j'ai mis où cette putain
10: combien de moyenne de... Ce qui va te donner un chiffre de moyenne au total dans la moyenne.
0: Non, moi je veux savoir le nombre d'auditeurs sur l'internet.
15: Total? Ouais. Ah, le maximum qu'on est où, la moyenne?
0: Non, non, le nombre de personnes à l'heure actuelle, alors que j'ai dit...
15: Là, 6752.
0: Oh là là, là, là
15: c'est
0: on a...
15: bon.
0: 6752.
15: On a fait une pointe de 9000.
0: On a fait une pointe à 9000.
15: On a fait une pointe à 9000.
12: On a fait une pointe à 9000.
15: Avec le cul.
0: Ouais, mais ça,
12: ça c'est vrai qu'il y a un petit débat sur le SM, peut-être que...
0: Ça, c'est un autre thème de débat.
12: On pourrait faire un débat sur les godes, peut-être.
15: Sinon, t'es content, enfin, je sais pas.
12: Ouais, alors, le bilan, non, d'abord. Mais... Jean-Christophe, alors, sur Internet, qu'est-ce que t'as à dire sur lui?
0: Bon, alors, sur l'Internet, par contre.
12: Jean-Christophe, il faut que tu donnes les prénoms des gens, parce que les gens ne les connaissent pas.
0: Jean-Christophe, sur l'Internet, ce qu'il faut te dire, c'est que les fiches que tu me sors, moi, j'en veux pas.
15: D'accord.
0: Je veux pas des fiches, comme tu m'as sorti tout à l'heure.
15: Je ne prépare rien.
0: Si. Non mais tu me sors un truc
12: devant ton micro.
0: Mais tu me sors un truc avec par exemple le nom les personnes pas ce que tu m'as sorti ce soir.
15: Mais oui, mais c'est un sondage, les personnes
0: oui,
15: elles sont anonymes.
0: Non mais
12: c'était un sondage qui était officiel.
0: Un sondage, je le veux pas comme tu me l'as sorti ce soir.
15: Ah, d'accord.
0: Ça j'en veux pas.
15: OK.
0: Question standard.
12: Alors, Belinda et Karine.
21: Attends deux secondes parce que déjà t'as dit Tompo à la fin, c'était Tonkpo.
0: Ouais, mais je m'en...
12: Bon, alors, Belinda, alors, d'abord.
0: Alors, Belinda, pour ta première, malheureusement, c'est bête.
14: Ouh là là. Mais... Ah, je suis le maillon faible.
0: Eh oui, maillon faible, je suis... C'est pas que je t'en veux, mais c'est vrai que travailler avec moi, c'est pas évident.
14: Ouais, j'imagine.
12: Elle est arrivée au milieu aussi, hein, elle te connaissait pas.
0: Elle est arrivée comme ça. Voilà. Ben bon,
12: elle a fait de la merde.
0: Je vais te laisser une autre chance.
21: Ah, c'est wow.
0: Si, je vais te laisser une autre chance.
12: Quand Gérard reviendra, ouais.
0: D'accord. Quand je reviendrai. Mais merci. Quand, je ne sais pas.
12: Mais bon, on peut le dire, Belinda a fait de la merde.
0: Bah, disons, on y a pas trop montré comment que ça se passait.
21: Ouais. Ah non, mais moi, elle m'a aidé.
0: Par contre.
12: Alors, Karine.
0: Par contre. La dernière que je garde, pour le mieux, c'est Karine. Par contre, l'Aréa.
12: Simon.
0: L'Aréa, monsieur Simon.
12: Oula.
0: Les boum boum
12: 74 aujourd'hui.
0: Oui, non mais hey, je veux les entendre plus fort que ça.
12: T'en veux encore plus?
0: Non mais pas pour me virer moi. Mais quand je vire un auditeur, j'en veux plus je veux les entendre.
12: OK.
0: Parce qu'au standard, ils comprennent pas parce que comme ils mettent pas leur casque sur les oreilles, eux ils sont comme ça au standard. Mm-hmm. Voilà, comme ça tu dis on vire. D'accord. Tu comprends pas.
12: Ouais, d'accord. Ça marche.
0: Donc voilà. Donc pour toi.
12: Vite parce que tu me fatigues.
0: Là pour toi c'est bon. Aujourd'hui impeccable. Okay. Y a rien à dire.
12: Impeccable.
0: Maintenant, je garde le meilleur pour la fin, c'est-à-dire.
12: Wow. Il va te croquer.
0: C'est moi. Ta standardiste.
12: Alors vite.
0: Alors Karine. Quoi non, t'es pas passé encore.
12: Mais rigole pas, dis-lui sérieusement
0: t'es
12: parce
0: pas
12: que.
0: T'es pas passé à la trappe toi encore.
12: Gérard.
0: C'est que le problème.
12: Tu ris pas.
0: Non mais le problème. Quand je te l'avais dit plusieurs fois quand j'étais venu avant, je t'avais expliqué comment que je travaillais. Et là, t'as pas écouté les conseils. Donc automatiquement ce soir, pourtant tu travailles avec Max, tu sais comment qu'il travaille.
12: Mais pour
0: donc,
12: toi, elle a fait un peu de merde.
0: Pour moi ce soir, ça n'a pas été bien.
12: Bah dis-le, c'est de la merde.
0: Ça a été du caca nerveux. Ça n'a pas été fameux.
14: Carrément.
0: C'est tout. Et par contre, maintenant
12: ça
0: il est trop tard.
12: Ça peut être dit qu'il y a nerveux.
0: Non mais
12: t'as raison, mais faut leur dire, hein, comme tu le faisais avec Fildar et Manu et les autres, parce que sinon on s'en sortira pas. Hein.
0: Ça, c'est vrai que ce soir, niette. Ben non mais c'est pas la peine de retirer ton casque. C'est pas la peine de pleurer. Tu la reverras.
12: Ben ouais.
0: Qui?
15: Sa maman.
0: Bah oui.
12: Allez,
0: voyons Karine. Mais de manière. C'est simple, et Max il peut te le dire, depuis le temps qu'il me connaît, ça fait plus de... je sais pas combien de temps qu'on se connaît nous.
12: Bah ça fait 5 ans que tu fais de la merde.
0: À chaque fois que j'envoie chier quelqu'un, je lui dis en face, c'est tout. Je lui dis...
12: Non mais là tu les gardes quand même les types là, tu les gardes.
0: Bah
12: on
0: Simon,
12: va tester des nouveaux mais...
0: Simon et Christophe pour un sondage.
12: Jean-Christophe
0: on va les garder. Au standard on va quand même garder...
12: Belinda et Karine quand même.
0: On va quand même les garder pour un nouvel essai. Et puis c'est tout.
12: Ouais.
0: Ah, je suis content.
12: Mais par contre, c'est vrai que là, les règles, là, il va falloir faire des petites réunions avant.
0: Mais ce qu'il y a, c'est qu'il faut vous dire une chose, que quand je vous dis quelque chose, c'est pas pour rigoler.
12: Non, c'est
0: sérieux. Non, c'est... Et par contre, en parlant de quelque chose de non, sérieux...
12: C'est du business, hein, ce qu'on fait.
0: Ouais, mais
12: c'est
0: ça,
12: de la radio, on en dirait que c'est du show business.
0: Oui, mais c'est peut-être de la radio, mais ça te fait quand même remonter de l'audimat. Et par contre...
12: Ce soir, en tout cas, grâce à toi, c'est vrai que Fun, là, va vraiment péter tous les scores.
0: Ouais, t'as fait, on a fait quand même 6752.
12: Bah,
0: de
12: toute
0: façon, on avait parlé un peu de cul sur Internet.
12: Pour les aveugles qui sont en braille et qui nous entendent ils achètent Libération demain et puis ils ont...
0: Ouais, ils font ce qu'ils veulent. Par contre, moi, ce que je voulais dire...
12: On conclut, parce que là, Evan, il en peut plus, hein, il va péter un câble.
0: Ouais, mais Evan, c'est pas grave, il va relancer quand même le message.
12: Ouais, parce que là, allez, Gérard, les conclusions.
0: Si quelqu'un...
12: Dans 15 secondes, il y a la pub.
0: Si quelqu'un a un portable...
12: Ah oui.
0: Un portable...

0: Le GPS.
1: Bah non, mais je vais en faire quoi de ça?
0: Bah, c'est pour te suivre à la trace.
1: tu vas me sentir à la trace comme t'as l'habitude de
0: faire. Ne t'inquiète pas, on est dans le studio, donc, on voilà. Sent déjà assez comme ça. Va.
1: Donc alors, on laisse la place à Evan. Hein.
0: Voilà. Ou peut-être qu'on va reprendre l'antenne, on sait pas. Hein. Surprise, ouais, surprise.
1: Voilà.
0: Hein.
1: Surprise, voilà.
2: Sur Internet, ils veulent pas. Hein. Evan, dehors.
1: Ah ouais. Maintenant, on laisse la suite à Evan et puis c'est tout.
0: Allez, un petit disque. Un petit sketch, Gérard. À bientôt,
1: Simon. Bonsoir. Bonsoir à Rigo sur Internet. Bonsoir aux deux caves au standard.
3: Bonsoir, Gérard.
1: Donc, Olivier,
3: devant ton micro, approche-le, s'il te plaît. On va pas reprendre comme l'année dernière, je pense que c'est aussi, t'as compris.
1: Donc, bonsoir, Olivier de la Pro. Donc, on va accueillir Crevette, 21 ans.
4: Non, cuvette.
1: Non, Crevette.
4: Non, mais dis cuvette,
1: moi. Mais non, mais... Oh, ça commence comment, là?
0: Non, parce qu'il y a un crevette et un cuvette.
1: Donc non, faut pas qu'on confonde tentacule et encule ta sœur, ok? On commence pas comme ça, ok?
0: D'accord.
4: Autant pour moi, Gérard, je suis désolé.
5: Bonsoir, Gérard, je suis là, c'est Crevette.
1: Non, mais attends, pour l'instant, je parle à qui, là?
5: À Crevette.
1: Alors, Crevette, 21 ans de Rouen, on peut écouter Fun Radio sur 90.5.
5: Exact.
1: C'est bizarre parce qu'à Rouen, on m'a dit qu'il n'y avait pas de fréquence. Ah,
5: si, eh ben, c'est tout nouveau.
0: C'est revenu, ça va revenir, ouais, c'est-à-dire qu'il y a une fréquence pirate.
1: Ok. Grosse caisse, 22 ans de Nantes, 90.5.
6: Ouais, salut.
1: Salut.
6: Ça va?
1: Qu'est-ce que ça peut te foutre?
6: Bon, c'est parce que je t'aime bien, c'est tout.
0: Ah, pour une fois qu'il est sympa, t'es vraiment dégueulasse avec les gens, je veux dire. Ouais, tu perds de la popularité au niveau.
1: Donc, point d'interrogation, je pense que on va l'avoir dans peu de temps. Donc, apparemment, non, elle veut pas répondre. Donc, tétard.
6: Ouais, salut à toi, GG, content de te revoir.
1: La bourboule.
6: Ouais, la bourboule.
1: Sur 104. Sur 104.
6: Et demi.
1: Non, sur 104.
6: Ah bon, excuse-moi, je suis un peu en avance.
1: Ouais, t'es. D'accord. Je pense que, à mon avis, on va s'amuser là ce soir.
6: Content de te revoir, GG.
1: Ouais, on va s'amuser, hein, Pildar et Manu au standard.
7: Bah ouais, on se marre déjà bien, nous.
1: Ouais. On va s'amuser avec les anciens qu'on a eu, Tony Arnett, et toute la bande. Si. Non, mais.
0: Je pense que je vais pas pouvoir rester dans le studio, malheureusement.
1: Petit slip, 18 ans, 101.9.
6: Salut, GG, bon retour.
1: Ouais, voilà. Ouais, comme d'hab. Ça m'aurait étonné.
0: C'est pas les mêmes, Gérard. C'est toi qui as une mauvaise langue.
7: C'est la liste qu'on t'a montrée tout à l'heure.
1: Hein. Oui.
7: Ça, c'est des noms, tu vois.
1: Oui.
7: Merguez, petit slip, voilà.
8: Je t'ai demandé de te mettre là. Tiens, Rigo, tu vas te pousser un tout petit peu.
9: Yes.
8: Voilà. Hop, tu vas te mettre là.
7: Et pour finir, Gérard.
0: Et donc, cuvette.
7: Cuvette, bonsoir.
6: Bonsoir, Gérard.
0: Ah, il t'écoute pas, hein. Il est en train de se préparer, il faut du temps. Hein.
6: Ah, d'accord.
1: Et cuvette, on peut écouter.
8: Là, c'est le truc, il faut parler dedans. Là.
1: Sur Limoules.
6: Non, Lyon.
1: Lyon. Hop, vous me refaites l'affiche.
6: Gérard.
1: Ça commence. Non, mais c'est bien, tu vois.
0: Mais t'es super énervé.
1: Non.
0: Mais tu te rends pas compte le nombre d'erreurs qu'ils font chaque soir. C'est pas pour ça que.
1: Ouais, mais attends. Faut peut-être quand même.
6: Tu m'entends,
1: quoi. Ouais, sur Lyon, sur 87.5. Alors c'est 98.9.
0: Ah oui, ça c'est vrai. Ça c'est vrai. Ça, bravo.
7: Excuse-moi, Gérard.
1: J'ai inversé les mots.
9: Bravo.
1: 98.9.
0: Je te signale, Fildor, au passage, que t'es en train depuis tout à l'heure lui balancer les fréquences de Skyrock et d'énergie.
6: Oh là là.
7: Je crois qu'il y en a une d'Europe 2 aussi. Mais...
0: Ouais, c'est bien. Parce que.
1: Bon, enfin, bref, c'est pas.
0: C'est pas grave donner des fréquences des autres radios. Non, c'est pas grave pour Gérard, comme d'habitude. C'est
1: non,
0: pas
1: mais de toute manière.
0: Quand tu seras convoqué par le patron.
1: On verra bien. On verra bien comment que ça se passe, de manière...
0: Mais calme ce soir, avec le sourire. Tu vas me faire le maestro, tu vas me.
1: Ouais,
0: l'animateur radio.
1: Le mastro, c'est toi qui fais la prog.
0: Oui.
1: Je veux pas ni d'Olivier.
0: Ah si.
1: Ni
0: de Pilar, non, mais je fais pas les deux.
1: Tu fais les deux.
0: Non, faut que j'écoute.
1: Non.
6: Gérard.
1: Si tu fais les deux.
6: Il m'entend pas.
1: Non, mais tu permets pour l'instant, je parle à mon chef.
6: Je suis désolé, Gérard.
0: Si je fais les deux, quoi, qu'est-ce qui se passe?
1: Tu fais les deux. Tu me fais les deux prog. je veux pas de ces trois câbles.
6: Gérard, zen.
0: Non, parce que si je suis là, tu vas profiter pour gueuler plus et me regarder, tu vas me demander de faire
1: ton
0: boulot.
1: Non.
0: Moi, je n'interviens pas.
1: Ouais. Non, mais si tu vois que ça se passe mal, t'interviens quand même.
0: T'es animateur radio, t'es payé pour ça.
1: Bon, alors donc, tu restes pour les deux, non. C'est tout. Bon, on commence pas à dire si.
6: Gérard.
1: Quoi?
6: Oui, je voulais te dire que je suis vraiment ravi de te connaître parce que j'ai jamais eu l'occasion de discuter.
1: C'est avec qui?
6: C'est QV.

0: à l'appareil.
1: Cuvette.
0: Ouais, cuvette. De Lyon.
1: Sur, de Lyon, ok.
0: Voilà, jamais donc, une proposition. La
1: bon, oh, s'il vous plaît, on commence.
0: Voilà.
1: Donc, le premier débat, c'est sur l'affaire Bill Clinton. Vous en avez tous entendu parler.
0: Ouais, quand même.
2: Tu pourrais rappeler les faits, Gérard.
1: Bon, okay. Tu permets, toi, tu vas pas commencer.
0: Ok.
1: Alors, que pensez-vous de l'affaire Bill Clinton et l'affaire Monica Lewinsky?
0: J'ai aimé les hommes d'influence qu'il y avait derrière tout ça.
1: Qui?
0: Hein?
1: Qui?
0: Quoi?
3: Ah, Lewinsky.
0: Ouais, voilà.
1: Ouais.
0: Derrière De Niro.
2: Oh, mais allez, c'est pas une bonne actrice, Monica.
0: Non.
1: Bon, oh, s'il vous plaît.
0: Mais Lewinson est meilleur avec Rain-up.
1: Bon, s'il vous plaît, vous répondez. Que pensez-vous de l'affaire Bill Clinton et Monica Lewinsky? Alors, crevette.
4: Oui. Alors, je trouve que Bill Clinton, il a pas trop assuré à ce niveau-là. Que la Monica Lewinsky, elle aurait mieux fait de s'abstenir. Et puis, tout serait rentré dans l'ordre.
1: Dans quel sens?
4: Tu veux que je te fasse des dessins en plus?
1: Non, mais tu mets, tu me dis.
4: Ça me paraît évident.
1: Ouais, mais attends, ça te paraît évident, mais comment?
4: Je veux dire, tu connais la...
1: Mais attends, tu suis les informations ou pas?
4: Évidemment, mais tu les suis aussi, donc tu dois savoir que ça paraît évident que c'est pas cool, quoi.
2: C'est clair.
1: Ouais, mais dans ce cas-là, que pensez-vous de l'affaire? Que pensez-vous de cette histoire?
0: Moi, je pense que...
1: Qui? Attends, crevette. Qui veut répondre, là?
2: Ouais, t'es tard. Ouais, déjà, moi, je pense que Monica Lewinsky, là, déjà, c'est un boudin.
1: Monica!
2: Pardon. Monica Lewinsky, déjà, c'est un boudin.
1: Comment tu peux le savoir?
2: Parce que je l'ai vu à la télé, tiens.
1: Non, mais attends, t'es tard.
2: Franchement, elle est pas belle. Enfin, ça dépend les références que t'as, mais elle est pas très belle.
1: Mais attends, qu'est-ce que tu veux réagir par les réponses que j'ai? Tu veux réagir par rapport avec Sandy?
2: Mais pas du tout.
4: Ils se sont pas visés comme ça.
2: Pas du tout. Elle est très belle, Sandy, Gérard.
1: Bon. Alors,
0: Gérard?
2: Continue, j'ai
1: petit slip, là.
0: Alors, moi, je pense que si Boris Helsine boit trop de vodka, c'est son problème.
1: Bon, alors toi, je pense que tu vas pas continuer longtemps.
0: Ouais, pourquoi?
1: Parce que apparemment, t'as pas compris la question.
0: Tu peux la répéter, s'il te plaît?
1: Non, là, je répète pas les questions. Alors, déjà, tu me l'attrapes, lui.
3: Non, mais attends, parce que je crois qu'il
1: est... Non, on va pas commencer la première. On va pas commencer comme ça.
2: Allez,
1: ils vont pas me prendre la tête à me dire...
3: Vous êtes d'accord avec...
1: Tu peux me répéter la question sans arrêt. Alors, ça, il est hors de question. Cuvette.
0: Oui, je suis là.
1: Ouais, alors, toi?
0: Moi, ce genre, je vote plus pour Clinton depuis, moi.
1: Ouais, on s'en fout de voter pour qui tu veux. Je te demande, qu'est-ce que tu penses?
3: Ils peuvent pas voter pour Bill Clinton alors qu'il est français, comment ils peuvent voter pour Bill Clinton?
1: Qu'est-ce que tu penses de l'enfer? Qu'est-ce que tu penses de cette histoire?
0: Mais je te dis, moi, depuis, je vote plus.
1: Ouais, mais attends, t'as été à New York?
0: Non, mais...
1: Alors, si t'as pas été à New York, je vois pas comment que tu peux voter pour lui.
4: Pourquoi t'as été à New York, toi?
1: Oui, moi j'étais à New York, j'étais voir Godzilla.
4: Alors tu peux voter
0: carrément en enfer.
4: Pour Bill Clinton? T'as le droit de voter?
1: Non, mais moi je vote pour personne. De toute manière, j'en ai rien à foutre. De toute manière, tu votes que ce soit n'importe quoi.
3: C'est pas le thème du débat.
1: De toute manière, on en chie.
0: Bien sûr.
1: T'as
2: été à New York avec Godzilla?
1: Non. Bon, alors toi, tu as commencé à te calmer. C'est un conseil que je te donne.
0: Ok. Le naze fait la différence.
1: Bon, le point d'interrogation, s'il vous plaît, il peut aller dans le bureau.
3: On peut avancer dans le débat là, même les auditeurs, vous ouvrez plein de petites parenthèses à droite à gauche, mais essayez de revenir dans le débat pour que ça soit intéressant.
1: Par contre, s'il y a des réactions là sur la première question sur le Minitel, je voudrais bien.
2: Deuxième question.
3: Pour l'instant, il y a trois connectés. C'est tellement intéressant ce que tu racontes, puisque ça n'avance pas dans le débat. Tu changes de sujet. Si vous, les auditeurs, pouvez par contre essayer de revenir à chaque fois, aidez-nous à rester dans le débat plutôt que de vous en écarter toutes les deux secondes. Ça nous arrange.
0: Je veux bien donner mon avis. C'est petit slip.
1: Oui.
0: Donc, je pense que si Bill Clinton se fait sucette par Monica Lewinsky, c'est son droit, quoi. C'est sa vie privée.
1: Ben voilà. Pourquoi tu m'as pas répondu quand je te l'ai posé la question?
0: Oh, je sais pas, je devrais être ailleurs.
1: Ouais, mais attends, si t'es ailleurs, mon pote, autant que tu restes chez toi,
4: allez,
1: écoutez...
4: Deuxième, deuxième question.
0: Si, si, mais là, j'ai bien compris. J'avais
1: non,
0: compris.
1: Mais attends, attends, attends, petit slip. Si vous commencez à me prendre la tête, on n'a pas fini la première question. Tout le monde n'a pas fait le premier tour. Hein? Si Cromette, tu commences à me prendre la tête, à dire, ouais, deuxième question, toi, tu vas retourner chez toi, tu vas aller dormir.
4: Voilà.
1: Ça va aller vite.
0: Faut
1: se calmer, Gérard. Non, mais moi, je vais vous dire une chose, que maintenant, ça va aller vite. Si vous voulez pas répondre aux premières questions, moi ça va aller vite, vous allez retourner chez vous.
2: C'est bon, on a répondu.
1: Ouais, mais pas tous.
0: Non, pas moi. Ah.
1: Pas tous.
5: Ouais. L'interrogation.
1: L'interrogation.
6: L'interrogation.
4: Allô ?
1: Ouais.
4: Oui, donc c'est point d'interrogation.
1: Ouais. Bon alors, que pensez-vous de... Je répète la question, mais c'est la dernière fois, parce que je vais pas faire ça constamment.
3: Excuse-moi Gérard, elle appelle d'où ?
7: Et c'est quoi sa fréquence ?
3: Parce qu'on n'a pas la... sur la note, on l'a pas fichée.
1: Oh ben, je sais pas.
3: Bah t'appelles d'où pour l'interrogation ?
4: J'appelle de nulle part.
3: C'est bien.
1: Ah ouais. Nulle part.
3: Et c'est quoi la fréquence de nulle part ?
1: La fréquence de nulle part, c'est 001, c'est ça ?
4: Ouais, c'est ça, oui.
1: Ouais, okay. Trou du cul, tu vas voir tout à l'heure le trou du cul, ce qu'il va te faire, toi.
3: Il a pas dit trou du cul, il a dit comme ton QI.
1: Bon, alors, que pensez-vous de l'affaire Bilkington et
4: là...
1: Monica Lewinsky ?
4: Alors
1: là, attends, c'est la dernière fois que je pose la question parce qu'après on enchaîne.
4: Non, mais
1: j'étais
4: pas
1: en train de s'il vous plaît, derrière, on se calme, merci.
0: Zen, Gérard.
4: Oui, donc je vais te répondre. Donc l'affaire Bill Clinton, je pense que c'est n'importe quoi parce qu'ils font des cassettes vidéo, ils font des tas de trucs sur Bill Clinton. Et ils ont même fait des poupées Bill Clinton, donc je trouve que c'est vraiment n'importe quoi. Donc voilà.
1: Ok, donc je pense Yarigo qui me met l'IRC, c'est-à-dire.
6: Ouais, c'est parce qu'il y a des réactions sur l'IRC. Alors tout à l'heure on me disait que Bill Clinton fait ce qu'il veut, s'il veut baiser un boudin, ça le regarde, n'est-ce pas GG, on me dit. Et on me dit aussi que c'est Ramstef, il préfère Lara la vodka que Monica le whisky.
0: Le whisky
1: ouais. Voilà. Ouais, il fait ce qu'il veut, c'est pas mon problème. Merci Rigo. Donc on passe à la deuxième question.
0: Oublié, Gérard.
1: Qui ?
0: Grosse caisse.
3: Ah ouais, t'as oublié grosse caisse.
1: Non, mais attends, grosse caisse, on t'a posé. Et de toute manière, je voudrais bien avoir les fréquences réelles parce que ça m'étonnerait que Nantes, on écoute Fun Radio sur 90.5.
3: Si, c'est ça, mais enchaîne, Gérard. On va chercher, allô, vas-y. Déjà, tu demandes à grosse caisse et après, toi, tu réponds.
1: Bon, grosse caisse.
0: Ouais, ben, je pense que c'est pas de la faute de Bill Clinton, il est tombé dans un piège. C'est Monica qui l'a dragué, il a bien le droit de la niquer, ça lui fait plaisir.
1: Non mais attends.
0: Après, il demande des thunes.
1: Non, grosse caisse.
0: Ouais.
1: Non, grosse caisse.
0: Ouais, je suis là.
1: Grosse caisse.
0: Ouais.
1: Tu crois que, à ton avis, c'est lui qui aurait fait ça ?
0: Bah oui, c'est lui.
1: Tu penses pas que ce serait elle qui serait venue vers lui ?
0: Bah si, de toute façon, il y avait l'attrait du fric, c'est une salope, c'est tout.
1: Bah ouais, mais attends, parce que là, on va pas.
0: Bah si.
4: Mais il y a un peu la faute de tout quand même. Hein.
2: On va rentrer en plein dedans.
1: Non, mais parce que. Non, parce que là, je pense que, à mon avis, c'est...
0: Bah, c'est de sa faute à elle.
1: C'est pas de sa faute à lui, c'est de sa faute à elle.
0: Bah,
1: oh là.
0: C'est fini.
4: Et l'amour dans tout ça, parce qu'il...
0: Il n'y a pas d'amour, il y a que du cul dedans.
1: Non, mais attendez, on va continuer. Ouais. Donc, que pensez-vous ? Pensez-vous que ça soit utile de vendre des cassettes vidéo ? Donc, si vous avez suivi les infos quand ça s'est passé, ils ont passé des cassettes vidéo,
0: ouais,
1: justement à ce propos-là.
0: Ouais,
1: alors que moi, je vous demande, qu'en pensez-vous ? Donc, on va demander, on va y aller gentiment. Hein, on va demander à Crevette.
4: Ouais.
1: Crevette.
4: Moi, je trouve que ça, enfin, c'est quoi sur les cassettes ? C'est quand on le voit baiser avec Monica, c'est ça ?
0: Les cubes.
1: Mais non, mais attends, Crevette.
4: Oui.
1: Crevette,
4: oui.
1: L'histoire de la cassette vidéo.
4: Oui, il y a quoi si sur tu, la cassette
1: mais sur la cassette, t'avais qu'à suivre les informations.
4: Oui, bah, je suis pas
1: sur les. Mais si tu suis pas les informations, tu peux pas. Dans ces cas-là, je vois pas pourquoi que t'as appelé pour réagir. Mais attends, Crevette, s'il te plaît. Je peux te répondre. Crevette.
4: Oui.
1: Si tu comprends pas ce que le thème du débat, on parle de l'affaire Bilkington.
4: Oui.
1: Pensez-vous que c'est utile de vendre des cassettes vidéo ? Si t'as pas suivi le thème du débat, si t'as pas suivi les informations, pourquoi tu veux réagir là-dessus ? Et arrêtez de renifler comme des boucs parce que ça commence à m'énerver.
3: Je crois que c'est point d'interrogation. Je suis désolé.
4: Non, c'est pas moi. Hein.
0: Ah bon. Non, c'était Cuvette, mais il s'occupe pas de moi, Gérard.
4: T'es sûr que c'est pas toi, Gérard ?
1: Oh, je voudrais... Crevette.
4: Oui, mais je t'écoute.
1: Alors, tu réponds à la question.
4: Bah, c'est pas bien, voilà.
1: Ah ouais, mais alors... Mais
3: attends, alors je peux te poser une question.
1: Attends, attends, maintenant tu me dis que c'est pas bien. Tout à l'heure, tu me dis, ouais, mais...
4: Mais là, si tu veux absolument une réponse, quand je t'en donne une, tu l'acceptes pas, alors je t'en donne une autre, c'est tout, c'est pas bien.
0: Oui, petit slip pour répondre.
1: Oh là là, oh là, oh là, oh là. Il y a des téléphones qui merdent, là.
3: Ouais, je voulais te demander une question, Gérard. C'était sur quelle chaîne, quand t'as vu avec les vidéos, là?
1: Alors là, sur la chaîne, je donne pas
3: c'était,
1: les...
3: C'était la une?
1: Non, je donnerai
3: la
1: pas les noms.
3: Parce qu'en fait, je crois que Crevette, elle a que la 2, donc si ça se trouve, c'était sur la 1.
4: Moi, j'ai que la 2, alors...
3: Voilà, c'est pour ça.
1: Ouais, bah, de toute manière, tout ça, c'est passé sur toutes les chaînes.
3: Ah bon, d'accord, ah, bah, ça va, alors.
1: Menteuse. T'es une menteuse, c'est passé sur toutes les chaînes.
0: Ah ouais,
2: je crois pas. Hein.
1: Ouais, vous avez qu'à suivre le journal de 13h et de 20h. Grosse caisse, on va pas s'éterniser sur une chaîne. Ouais. Crevette, qu'est-ce que t'en penses, toi?
3: Non, Crevette, elle vient de parler, c'est grosse caisse.
1: Grosse caisse.
0: Ah ouais, je suis là, ouais, toujours. Ben, ça dépend des vidéos. Si c'est une vidéo de cul, ça peut être intéressant à voir que la top qu'a notre ami Bill. Mais si c'est des histoires de conneries d'interview, c'est pas intéressant.
1: Bah justement, c'est là qu'est le problème. Ouais. Donc je suis d'accord avec toi. Ouais. À mon avis, je pense que ça doit être une histoire d'interview qu'on était sortie sur cassette vidéo.
0: Ouais, mais à ce niveau-là, l'ami Bill, il peut y avoir n'importe quoi dans les interviews. Vu que c'est un politicien, c'est un menteur, donc on s'en fout.
1: Okay. C'est intéressant. Ok, d'accord. Point d'interrogation.
4: Bah écoute, je pense que c'est n'importe quoi parce que faire des cassettes vidéo sur des gens politiques, ça regarde personne.
0: Bravo.
4: En fin de compte, c'est la vie privée des gens et puis s'ils font des cassettes sur ça, ils risquent de faire des cassettes sur leur famille et tout, c'est pas...
0: Bravo.
4: Je trouve que c'est vraiment dégueulasse de faire ça, ils devraient faire un procès contre eux.
1: D'accord.
0: Ouais.
1: Allez, tétard. Oh, mais qui c'est qu'un téléphone pourri, là?
0: C'est normal, mais je voudrais comprendre un truc.
1: Tétard.
2: Ah ouais, bah, ouais. Je suis d'accord avec l'invité mystère et je voulais savoir quand t'étais à New York, t'en as pas vu toi des cassettes de Bill Clinton?
1: Bon alors t'es tard, bonne nuit pour toi.
3: Mais c'est une question, Gérard.
1: Non mais attends, on l'a pas vu.
2: Ah vous l'avez pas vu?
3: Non, des cassettes vidéo.
2: Bah, je peux pas savoir, je te demande.
1: Non, les cassettes vidéo sont sorties il y a...
3: Ah oui, après.
2: Et on peut en avoir où alors? Parce que moi je l'ai raté à la télé.
1: Bah, tu l'as raté, dans ces cas-là, tu vas dans tous les magasins qui vendent des cassettes vidéo, tu la trouveras.
2: À la Fnac, ils le vendent à la Fnac, tu crois?
1: J'en sais rien.
0: Dans le rayon X.
2: Dans les Fnac et Fuck, ils le vendent?
1: J'en sais rien. Petit okay. Slip.
0: Alors, moi, je pense que c'est malsain. Pardon?
3: Pourquoi?
0: Bah, parce que Bill Clinton, il va se faire virer, mais néanmoins, il peut commencer une carrière dans le X. Ça peut être intéressant.
6: Dans quel sens?
0: Dans le sens positif.
1: Ouais, alors moi, tu penses que avec sa femme et ses deux filles?
4: Non, il en a qu'une. Hein.
1: Non, il en a deux.
5: Ouais, deux.
0: Deux femmes?
3: Non, deux filles.
0: Non, maintenant deux femmes.
1: Bon, c'est bon. Cuvette.
0: Ouais, Cuvette. Ouais, moi je voudrais savoir déjà s'il a des... Qu'est-ce que propage la cassette? Elle défend Bill Clinton ou elle?
1: Non.
0: Elle l'afflige.
1: Non, elle lui dit comme ça. D'après, moi j'ai vu vaguement un reportage. Mm.
0: Et puis qui en tire profit? C'est quoi? C'est
1: non, mais il y a un reportage. Il y a un reportage. Ça s'est passé dans. Ça s'est passé au tribunal, comme quoi qu'elle a insisté, comme quoi qu'il y avait fait des propositions. Max, s'il te plaît.
0: Max,
1: tu peux essayer de me couper là, parce que là.
5: C'est l'invité mystère qui frotte avec son téléphone.
1: Ouais, ouais, l'invité mystère, c'est elle qui frotte avec son téléphone. Tout à l'heure, je vais te frotter quelque chose, toi.
0: Ouh.
1: Bon, ouais. Donc, maintenant, tout le monde a répondu. Moi, je peux vous dire une chose. Maintenant, je vais vous répondre personnellement. Que... Oh, s'il vous plaît! Ouais, Manu.
3: Oui, Gérard.
1: Tout le monde, là, le premier portable, ça va pas, là.
3: Il y a pas de portable, c'est le point d'interrogation qui...
1: Ouais, c'est le point d'interrogation, bien sûr.
3: Bah oui, je suis désolé.
4: Non, c'est pas moi. Hein.
3: Bah si, je le vois.
1: Bien sûr, t'as deux voix.
3: Je le vois sur
1: ouais,
3: le standard, la petite lumière verte.
1: Ouais, tu le vois. Tu le vois bien sûr, et là moi j'ai un son vachement grave dans les oreilles, c'est pas possible. Ah non, mais ton cax, Max, tu vas voir que là. Là, je vais te dire une chose, c'est impossible.
3: Attends, silence.
1: Ah là, maintenant, non, c'est
5: silence.
1: Pareil. Non, mais attends. Bon, donc, moi je peux répondre à.
3: Ah oui, ça tord un peu, effectivement, il faut. Ouais. Ça, hein? Non mais c'est un peu criard effectivement les voix là, c'est un peu... Alors attends, je vais te mettre là-dessus, là comme ça c'est mieux là ou pas? C'est un peu plus faible mais c'est plus calme, écoute.
1: Ouais mais je sais pas si les... Non mais là tu me coupes personne m'entend.
3: Allô?
0: Oui.
3: Vous entendez?
4: Oui, on entend.
0: On entend.
1: Pas moi.
3: Bah si, parle.
1: Bah non, bah allume.
3: Bah écoute, c'est parce que je t'ai mis en province. Je t'ai mis le son province. Vas-y, parle-leur.
1: Mais ils m'entendent pas.
7: Mais on t'entend.
1: Attends, c'est pas le même son. Plus rien là.
3: Bah ce que j'ai baissé, ce que j'ai mis le son différent, mais si tu veux, je peux remettre. Alors je te remets celui-là. Alors celui-là. Bon bah d'accord, OK. Bah à ce moment-là tu baisses dans le casque alors.
1: OK. Donc moi je peux vous dire que ces histoires de cassettes vidéo et tout ça, pour moi c'est de la merde. Ça sert à rien de s'en prendre sur une personne pour vendre des trucs de cul. Parce que la personne fait ce qu'il veut. Bon, en fin de compte. Mais attendez, laissez-moi répondre. Moi, je vais vous donner la réponse. C'est que là, c'est une histoire. On ne sait pas comment que ça va se terminer. C'est une histoire sans queue, sans tête.
0: Sans queue.
1: Ni queue ni tête. En fin de compte, c'est une histoire ni queue ni tête. On ne sait pas s'il va rester, s'il va partir ou autre. Donc là, on va en revenir. On va continuer le thème du débat.
0: Vas-y, on écoute.
1: Hein? Donc, moi, je vous demande la question et j'espère.
3: Oui. Excuse-moi, Gérard. Donc, Cuvette est parti parce qu'en fait, il avait un téléphone pourri. Donc, on l'a dégagé. On a dit que c'était mieux pour le débat. Et on a Coussin d'air à la place, qui a 27 ans et qui appelle de Guadeloupe.
1: Bonjour. Ouais, non, mais attends. Attends, fil d'art.
8: Quoi?
1: Une chose que je vais vous demander. N'essayez pas de changer les noms.
3: Non, c'est pas le même.
1: Et qui reprennent.
3: Pas de soucis.
1: Sous un autre nom.
3: Pas de
1: soucis. Parce que là, vous avez 24 lignes qui sonnent.
3: Ça sonne.
1: Donc, prenez-moi des gens sur les 24 lignes.
3: Coussin d'air, tu marques à la place de Cuvette.
1: Donc, Coussin d'air.
3: Coussin, C-O-U-2-S. A-I-N.
1: A-I-R, merci.
3: A-I-N.
1: A-I-R, Coussin d'air.
8: Oui, mais Coussin. A-I-N.
1: Ouais, merci. Coussin, c'est C-O-U-S. C-O-U-2-S-I-N. Merci, Phil d'art, pour ton orthographe. Donc, je vous pose la.
3: Tu peux lui dire bonjour, hein.
1: Bonjour à toi, Coussin d'air.
0: Salut, Coussin d'air.
2: Salut.
7: Bonjour, Coussin d'air.
0: Bonsoir.
1: Salut, tu travailles?
0: Il aurait dû s'appeler Airbag.
3: Non, mais il a un décalage, Gérard. Il est en Guadeloupe.
2: Allô?
0: Coussin d'air, je te kiffe.
2: Allô? Attends, on va te dire un truc, tu vas le recevoir dans deux secondes, bouge pas. Allô?
1: Oh!
2: À l'huile?
1: Bon, allez, hop.
3: Mais non, parle-lui, Gérard.
1: Ouais, non, mais attends, ça veut dire quoi, là? Oh! Pilar!
3: Mais parle-lui, hein, Coussin d'air.
1: Non, mais attends, Coussin d'air, t'es là?
2: Non. Ah oui,
1: non,
2: suis là.
1: Non, il
2: oui.
1: Est pas là.
3: Mais allez, si, il est là.
1: Bonne nuit.
3: Mais
1: non,
3: allez,
1: mais Gérard. Allez, Gérard.
6: Calme-toi, Gérard.
1: Ça, je le prends.
3: Mais attends, mais t'as pas
6: zen,
3: compris.
6: Gérard, zen.
3: Gérard. Il a peur de Guadeloupe, donc il y a un décalage d'une seconde. C'est normal, il reçoit après. Ça t'est jamais arrivé d'appeler, toi, à l'étranger, de t'avoir une demi-seconde de décalage? Bon, ben, tu m'entends, Coussin d'air?
2: Oui. Oui, je t'entends.
3: Voilà. Il y a une demi-seconde de décalage, c'est tout. Lui, avec le décalage qu'il a, écoute-moi, Gérard. Avec le décalage qu'il a, ce monsieur du Guadeloupe, Coussin d'air, si je ne me trompe pas, pour toi, on fait encore l'émission du matin.
2: Ah oui, là, oui.
3: Tu vois, le problème, c'est qu'il ne sait pas qu'on est passé le soir. Il croit qu'on fait encore l'émission du matin, ce qui est un décalage tellement long au Guadeloupe que pour lui, il y a une semaine de retard, les émissions.
2: Donc, ouais, c'est ça, absolument, une semaine de retard. Ouais.
1: D'accord, une semaine de retard, ok, merci. Donc, à quoi servira cet argent vendu par ces cassettes? Alors, on va demander à Crevette.
7: Va servir à payer ses frais d'avocat.
1: D'accord, alors là, t'es à côté de la plaque.
7: Ah ouais, excuse-moi, c'est ce que j'avais entendu.
1: Et au standard, vous vous la fermez.
3: Mais on n'a rien dit. Reprends
1: vous
3: ton débat, Gérard. On n'a rien dit.
1: Vous
3: alors
1: vous
3: vas-y.
1: Fermez.
3: D'accord.
1: Donc, Crevette.
7: Oui, moi j'ai entendu dire, en fait, il y a des acteurs qui ont filé de la thune à Bill Clinton pour qu'il paye son procès, ses frais de procès.
1: Ouais.
7: Et bah, l'argent des cassettes irait aussi pour payer les frais de procès.
1: D'accord.
7: Ainsi que tous les gadgets vendus en sex shop.
1: Non, mais on parle de la cassette vidéo, on parle pas des.
7: Oui, entre autres.
1: Non, mais on parle pas des histoires de gadgets ou autres. Hein.
7: Ah, okay.
1: Moi, je te parle de la cassette vidéo.
7: Oui, non, mais je te dis qu'il y a aussi les gadgets, quoi.
1: Ok. Grosse caisse?
0: Bah, ça fera de l'argent à Bill Clinton. Comme ça, il pourra s'acheter de nouveaux trucs, des godes et tout ça pour sa femme. Ça pourrait être vachement sympa. Puis peut-être une nouvelle paire de chaussettes pour l'hiver. On sait jamais.
1: Ouais, d'accord. Ok. Point d'interrogation?
7: Alors, je pense que cet argent, enfin, j'espère que lui, il va en faire bon usage pour les associations humanitaires ou même autre
0: mon
7: chose.
0: Cul, ouais.
1: Attendez. Tu sais qui vient de dire mon cul et qui rigole comme un con. Alors maintenant, grosse caisse. Tétard et Patissip, maintenant c'est à vous trois que je m'en prends. Alors lequel qui rigole derrière? Lequel?
3: Et comment tu veux qu'ils te répondent? Parce qu'ils savent très bien que s'ils disent qu'il l'a fait, il va se faire virer. Donc le mec il répond pas.
9: Ouais, c'est Polo, c'est Polo.
3: Bon bah voilà, c'est bien qu'il l'ait dit, c'est bien.
9: C'est Polo.
1: Non mais attends, ça commence à... Là, on va pas commencer comme ça, Fildar. Parce que tout à l'heure, moi je vais prendre sur les 24 lignes. Hein.
3: Mais okay. arrête de faire allusion. Reviens dans ton débat, c'est bien depuis tout à l'heure.
1: Donc, grosse caisse.
9: Ouais.
1: Donc, bon, toi tu la fermes, toi. Toi t'as répondu, point d'interrogation.
7: Oui, donc je t'ai répondu, j'espère que cet argent, il va en faire bon usage pour les aides humanitaires.
1: Donc, on va demander à Tétard.
2: Ouais, bah je pense que bah, avec la thune qu'il a fait, il va pouvoir se payer d'autres prostituées pour se faire éponger, quoi.
1: Alors, Tétard, je vais te dire une chose, que pour l'instant, ça paye deux croix.
2: Bah attends, il l'a payé.
1: Ça paye deux croix. Il a pas payé, il a rien payé.
3: Il a pas à répondre ça maintenant, il faut donner des bonnes réponses, il fait ce qu'il veut, il répond ce qu'il veut.
9: Ah,
3: c'est un jeu ou quoi ton truc?
1: Non mais attends, je vais voir. Parce qu'il y en a certains qui répondent à côté de la plaque.
3: Non, ils répondent ce qu'ils ont envie de prendre.
1: Bah alors Tétard, pour toi...
2: Il l'a payé Monica Lewinsky pour se faire éponger, il l'a payé.
1: Ok, c'est bon. C'est bon.
3: Petit tu lui enlèves la croix.
0: Alors moi je pense que, à ce que j'ai entendu dire, que ça irait directement au don du Front de Libération des Nains de Jardin. Ouais, c'est vrai.
7: Ouais, enfin, ça, c'est une rumeur. Hein.
0: Non,
1: Quoi? Attendez, qui c'est qui réagit derrière Petit Slip?
0: C'est moi.
7: Crevette.
1: Ouais, Crevette.
7: Oui, je te dis, c'est une rumeur, les Nains de Jardin.
0: Mais ouais, bon. Moi, j'ai entendu dire ça. Moi. Non, en gros, c'est la vérité.
1: Bon, on va demander à. Coussin d'air.
10: Oui, Gérard. Allô?
1: Ouais.
10: Moi, je crois qu'avec l'argent, il va réparer sa voiture et s'acheter des lacets.
1: Bon, alors moi, je peux vous dire une chose que... Je pense... Non, mais attends, Coussin d'air, je pense que t'as vachement de... T'es vachement pas au courant de l'histoire.
3: Ah, il a un coup de loupe, c'est pas encore arrivé, l'histoire.
1: Donc, moi, je peux vous dire une chose que, à mon avis, je pense que...
3: C'est Georges qui va l'amener, le scoop, là-bas.
1: Qui?
3: Georges.
1: Georges qui?
3: Bah, le tourbillon, là.
1: Georges
3: Bush.
1: Ouais, bah, ça, cette histoire-là, je vais pas en entendre parler parce que j'ai eu des...
3: D'accord. Bon, revenons au débat.
1: Donc, je pense que, à mon avis, je pense que je suis d'accord avec le point d'interrogation. Donc, je pense qu'il devrait faire moins l'argent qu'il va recevoir. On sait pas combien, mais je pense qu'il ferait mieux de s'occuper des associations humanitaires, c'est-à-dire moins de, que les mômes n'aillent pas de flingues et tout ça, et qui s'amusent pas à fumer et autres. Donc, à mon avis là-dessus, je pense que on sait pas encore, parce que là pour l'instant ils en reparlent pas trop à la télé.
3: Bah là il est 1h01 peut-être. Là.
1: Mais on pense que Je pense que cette histoire est loin d'être terminée, donc on verra bien par la suite. Donc, je vous pose d'autres questions, vous allez réfléchir. Donc la quatrième question, croyez-vous que les journalistes s'occupent trop de la vie privée des stars? On va demander à Crevette. Non, on va pas demander à Crevette, on va demander à Coussin d'air, tiens. Coussin d'air. Oh.
10: Moi, je crois que, en ce qui concerne les journalistes, ils font effectivement, ils s'occupent trop de la vie des autres journalistes qui sont stars.
1: Mmh. Ouais, mais dans ce cas-là, je vais te poser. Mais attends, Coussin d'air, je vais te poser une question. Est-ce que tu crois que là-bas, vers chez toi, est-ce que tu as des journalistes qui s'occupent des personnes?
10: Alors, écoute, oui, il y a effectivement des journalistes. Moi, je vois, il y a eu le cas du chanteur Francky Vincent.
1: Non, mais attends, Francky Vincent, c'est pas pareil. Parce que vas-y, Francky. Vas-y, Francky, c'est bon. Non, mais attends, Coussin d'air. Moi, je te demande, là-bas, en Guadeloupe, est-ce que vous avez des journalistes qui s'occupent des stars
10: Alors, c'était ma réponse, justement. J'étais en train de t'expliquer que il y a chez nous des journalistes qui, effectivement, se sont occupés de très très près de Francky Vincent.
1: Non, mais, pourquoi tu parles de... Attends, Coussin d'air. Pourquoi... Non, mais Coussin d'air, pourquoi que tu parles...
7: C'est une star en Guadeloupe.
1: Non, mais attends, crevette. Bon. Mais attendez. Oui. Pourquoi vous voulez parler de tout de suite Francky Vincent? Vous avez d'autres chanteurs guadeloupéens, comme la Compagnie Créole, tout ça.
3: Il y a Demis Roussos aussi.
1: Non, Denis Roussos, attends, toi. Occupe-toi du standard.
6: Adamo.
1: Non. Oh, ça, Stop. Ouais. Coussin d'air. Vite, parce qu'on s'échappe juste...
10: Gérard, il faut que tu saches qu'ici en Guadeloupe, que tu as de Pointe-à-Pitre à Gosier, c'est Francky Vincent la star.
1: Attends, et jusqu'où tu m'as dit?
10: Gosier.
1: Moi, je connais pas.
3: C'est juste en dessous de la langue.
10: Voilà.
3: Bon,
10: et donc voilà.
1: Du fait
10: du fait que Francky Vincent soit une star, ouais. Alors forcément tous les journalistes s'en occupent, ils lui offrent des cadeaux.
1: Mais attends, Coussin d'air.
10: Oui, Gérard.
1: Coussin d'air, on va pas trop s'acharner sur tout ça. Bon, moi, si je te dis la Compagnie Créole, qu'est-ce que ça donne là-bas en Guadeloupe?
3: Ce qui est bien, c'est que ça a super à voir avec le débat de Bouquet.
1: Non. Ah bon. Non, parce qu'il veut parler de Francky Vincent, on va vite abrécher. Coussin d'air, vite.
10: C'est-à-dire que la Compagnie Créole, il n'y a plus que les vieux qui écoutent ça. Si tu veux, c'est assez ringard maintenant chez nous. Mmh. Et celui qui cartonne vraiment, c'est Francky Vincent. Celui qui chante, tu sais, vas-y Francky, c'est bon.
1: Okay.
10: Vas-y Francky, c'est bon.
1: Ok, Coussin d'air. Donc... Oh, il a mis la... Mais tiens, t'es ok, c'est qui?
3: Coussin d'air, merci.
1: Petit slip, pour toi, croyez-vous que les journalistes s'occupent trop de la vie privée des stars? Donc, on va pas essayer de reprendre sur les stars de chansons, on reprend sur l'affaire Bill Clinton, hein. Bon, petit slip une fois. Petit slip deux fois. Oh, petit slip trois fois. Au revoir.
3: C'est nous.
1: Terminé.
3: Non, c'était moi. Désolé. Non, pas taper. c'était moi, je m'excuse. On reprend.
1: Alors, tu mets tout le monde...
3: Ça y est.
2: On air.
1: Voilà. Alors, petit slip pour toi.
3: On va les foutre en quarantaine. Hein.
0: Alors donc, moi, je pense que les journalistes vont trop loin, puisque ils interviewent encore Elvis Presley, Bob Marley, Jimi Hendrix, quoi.
7: Les salauds.
1: Non, mais attends, je te parle de l'affaire Bill Clinton, je te parle pas des chanteurs.
0: Ah bon. Eh ben alors, je pense
1: bon,
0: que...
1: Bon, alors, petit slip, c'est bon, t'as... Je vois qu'apparemment, tu t'endors.
0: Oh, non, je suis réveillé. Réveillé.
11: Allez Gérard, on se réveille.
1: Non mais c'est vous qui allez vous réveiller parce que là pour l'instant on parle pas des chanteurs, on parle de l'affaire Bill Clinton, ok?
0: On débat, tu te débrouilles. Bah toi Gérard, en tant que chancelier de l'Allemagne, qu'est-ce que t'en penses de tout ça?
1: Non mais alors pour l'instant, Tétard.
2: Ouais, je suis là, ouais.
1: Bon alors Tétard, qu'est-ce que t'en penses toi?
2: Moi je pense qu'effectivement les journalistes ils s'occupent beaucoup trop de la vie privée des stars, je pense que tu fais référence aux paparazzis.
1: Non, attends.
2: Si, forcément.
1: Ouais,
2: il faudrait que tu nous racontes ton expérience personnelle et il faut lutter contre l'illettrisme en France, oui.
1: Non, alors là, je te répondrai pas là-dessus. Non, je te répondrai pas.
2: Les paparazzis, quand même, Gérard. C'est quand même eux.
1: Grosse caisse.
0: Ouais, c'est moi.
1: Point d'interrogation.
7: Je pense que là, il s'occupe un peu trop de la vie privée des gens parce que...
1: Tu me calmes celui qui s'amuse à chanter parce que tout à l'heure, ça va aller vite, là.
5: Ok.
7: Parce que quand tu vois ce qui s'est passé avec Michael Jackson ou même Madonna, je crois que...
1: Non mais attends, toi t'es à côté de la plaque aussi, toi.
2: Ouais.
1: Toi t'as fumé la moquette durant l'Allemagne.
7: Non, ça m'arrive de fumer la moquette, mais pas.
1: Ouais, tu fumes. Je serais que toi, je fumerais le cigare à moustache. Je crois que t'as fumé le cigare à moustache, hein.
7: Donc pour te répondre, je pense que les journalistes, ils s'occupent un peu trop des gens et. Ce qu'ils font, c'est pas, ça regarde personne, quoi. En fin de compte, ils sont toujours là. Dès qu'il y a une star qui arrive, ils sont toujours ici.
1: Mais attends, point d'interrogation. Je crois oui. que t'as pas. Je crois que.
7: Mais
1: tu non, mais t'as pas compris. Eh, hey, celui qui parle derrière, tu te la permets parce que tout à l'heure tu vas retourner au standard, ça va aller vite.
7: Gérard,
1: non, mais attends, oh
7: c'est une star quand même, Bill Clinton.
1: Oh, c'est qui là qui parle sur point d'interrogation?
12: Ah, je sais pas.
1: Toi c'est un mec, hein. Alors, il va se la fermer, lui, parce que tout à l'heure, je vais zapper tout le monde.
7: Mais tu sais que Bill Clinton, c'est quand même une star quelque part.
1: Bon, et moi je te parle.
7: Les journalistes de lui, hein.
1: Non mais qu'est-ce que c'est croyez-vous que les journalistes s'occupent trop d'affaires des stars
7: ben, justement, les journalistes ils s'occupent un peu trop de la vie privée des gens.
1: Dans quel sens?
7: Bah dans le sens qu'ils sont toujours là dès qu'il y a une voiture qui passe, qui sont dedans. Ça y est, ils sont là avec les photographes et tout. Hein.
1: D'accord. Ok.
12: Pourquoi?
1: Grosse caisse.
0: Il y a une Mercedes là qui a un accident là.
1: Bon, toi tu la fermes.
0: D'accord.
1: Toi avec ta Mercedes tout à l'heure tu as dégagé. Ça va aller vite, mais tu vas pas durer longtemps.
0: Oh, les mains.
1: Bon, je sens qu'on va virer grosse caisse.
0: Non, j'ai rien dit, moi.
1: Alors, grosse caisse, tu réponds?
0: Ouais, je réponds.
1: Bon,
0: ouais.
1: On y va, hein.
0: On y va.
1: On accouche.
3: Gérard, j'ai un petit truc pour revenir dans le débat, si tu veux. Donc, on a posé la question aux Français. Que pensez-vous de l'affaire Levinsky, s'il te plaît?
1: Laisse-moi lire mon sondage.
3: Question. Oh là là, ça voilà. va un peu. Tu veux faire avancer ton débat ou c'est comme avant c'est...
1: Non mais attends, parce qu'à mon avis, c'est eux qui ont tapé ça.
3: Attends, on va écouter, on va voir, donc, on va juger. À la question, que pensez-vous de l'affaire Levinsky? Donc les Français ont répondu non.
1: Levinsky.
3: Ok, excusez-moi, prononciation.
13: Si tu sais pas le dire, demande-lui, ouais.
3: Ouais. Donc ils ont répondu non à 50%, mais pourquoi à 49%? Et 1% a dit, moi je pense que vu la circonstancialité du monde à notre époque, pourquoi ne pas envisager de répondre par la négation? Et j'aimerais savoir ce que t'en penses.
1: Bon, ça j'en ai rien à foutre, Monior, à mon avis c'est toi qui a...
13: Non.
1: Bon allez, on va demander à grosse caisse parce que...
13: Moi, j'ai fait ça sur les trottoirs du bois de Boulogne hier dans la nuit.
0: Ouais.
1: Bon ben ça...
0: De quoi j'ai hors tu vas au bois de Boulogne?
1: Voilà,
0: c'est là-bas, la
1: ouais, c'est toi qui viens de le marquer, connard. Hey, tu me prends pour un con, là?
3: Ouais.
13: Non, je t'y laisse.
1: Non, tu m'y laisses. Bah, tu ferais mieux d'aller voir où j'étais à 205, à Brouty. Grosse caisse, allez, ouais. on active là sur la question, là, parce que je pense que personne veut réagir. Bon, allez, grosse caisse.
0: Ouais, je suis là, je te parle.
1: Bon, alors?
0: Bah, il y a un problème, c'est qu'aux États-Unis, c'est vachement trop libéral comme pays, alors ce qui fait que les médias, ils font n'importe quoi, ils font chier n'importe qui, n'importe comment.
1: Bon, d'accord, crevette.
7: Moi, je dis que c'est normal que les stars connaissent leur vie privée, parce que c'est des personnages publics et elles doivent être exemplaires et donner l'exemple aux gens. Donc, c'est tout à fait normal de savoir si Bill Clinton se fait chier la bite ou si Elton John est pédé.
1: Bon, alors, je vais dire une chose, crevette, tu vois. Là, moi, je te réponds tout de suite. Et là, je vais te dire que là, t'as tout faux. S'il vous plaît, derrière, on se la ferme.
13: Gérard, il sait très bien si Elton John se fait sucer la bite.
1: Là c'est une histoire.
0: Non, mais c'est vrai.
1: Attends, celle qui rigole comme. Celle qui rigole ou autre.
0: Non, mais Gérard, il a raison. On veut pas savoir que Mick Jagger, il encule David Bowie. Pour fou.
3: Bon, allez.
0: Il encule Gérard.
1: Ah non, bah alors là. Allez, hop. Dehors pour lui. Allez, hop. Cherche pas, tu me
3: compris,
1: cherches
3: pas. Tu sors de chez toi, dehors.
1: Vous faites le boulot correctement, sinon c'est moi qui le paye.
3: Ok, d'accord.
13: Tu peux pas faire ton débat et ton standard d'émission.
3: Donne un chiffre entre 1 et 6. On va le
1: faire. Non, je veux pas le savoir. Tu me prends.
0: C'était Pépito.
1: Ah ben.
3: Dehors, Pépito.
13: Bonne nuit, Pépito.
0: Pépito dehors.
1: Voilà, tu me prends PS, terminé pour lui. Hop.
13: T'as qu'à prendre granola à la place.
0: Voilà.
1: Donc moi je peux vous dire une chose que les journalistes s'occupent trop des affaires des personnes haut placées
0: et ça ouais.
1: Non mais ça c'est un truc qui me dégoûte parce que j'ai encore regardé un reportage ce soir ça me prend la tête.
3: C'était X-File, non?
1: Non X-File, merci t'éteins ton micro.
3: Je demande, c'est tout.
1: T'éteins ton micro parce que X-File je l'ai pas regardé. Donc moi je peux vous dire une chose que là-dessus ça me prend la tête. Ah ouais, que pensez-vous des Français? Alors, t'en as qui disent à 100%. Ah bah ouais, ouais, les Français, ils se débrouillent bien. De l'autre côté, t'en as 50% qui disent « Oh bah non, mais de manière, on s'en fout, on regarde pas la télé, ceci, cela. » Donc, bref, passons.
3: Mais c'est extraordinaire.
1: Mais moi, j'en ai rien à foutre, moi, de manière... De manière, on a voté, on en chiera toujours. Et voilà, que ça soit dans n'importe quel pays, de toute manière, on va en chier partout.
13: De toute façon, et je me demande même, je m'aventure un peu,
3: Je me demande pas si Chichi se fait pas des fois un petit peu, il a pas des gâteries dans le bureau ovale.
1: Bernadette,
10: oh, bah, si, hein.
1: Mais ça,
3: on revient dans le débat.
1: Ouais. Non, mais ça, moi, je vais te répondre tout de suite à casser. S'il vous plaît, merci.
10: La pipe au sac à main.
3: Chut, on se calme, oui. Alors.
1: Tout à l'heure, il y en a un qui va dire la pipe au sac à main au standard, il va être clair et net. Donc moi, je te réponds à ta question de toute manière. On l'a voulu, on l'a. Maintenant, on en chie. Et on va en chier pendant 5 ans.
12: Ouais.
1: Et ça, c'est pas pour ça que
3: C'est pour ça qu'on va faire un débat sur la politique.
1: Ouais, mais c'est pas pour ça qu'on va avoir des augmentations ou autres et que tout va baisser. Là, au contraire.
3: Moi, je propose la semaine prochaine, on fait un débat sur les pattes d'EF et sur la politique.
1: Hein?
3: Bon, alors, question suivante, on revient dans le débat.
1: Donc, pensez-vous que le président des USA sera démis de ses fonctions? Donc, on va demander à Crevette.
7: Ouais. Je sais pas, Gérard, je suis pas voyante, je sais pas.
1: Non, mais on s'en fout d'être voyante ou pas voyant, on n'en a rien à cirer.
7: Je ne sais pas, Gérard, je ne sais pas s'il va être démis. Je fais pas partie du Congrès, je prends pas de décision aux États-Unis, je suis même pas américaine, donc je ne sais pas.
1: Non, mais de toute manière, t'as pas besoin d'être américaine ou autre, tu peux très bien réagir vis-à-vis des informations que t'écoutes.
7: Oui, mais bon, je ne sais pas, je ne sais pas moi qui prends la décision.
1: D'accord. Grosse caisse.
14: Ouais. Bah, en fin de compte, je sais que Clinton, c'est pas lui qui va se faire virer, il va se désister, il va tourner dans une nouvelle série, au lieu de s'appeler X-Files, ça s'appellera X-Clinton, ça sera du cul, 100%.
1: Alors, grosse caisse, tu sais ce que tu me fais?
14: Ben, je suis pas une grosse caisse.
1: Non, mais tu vas aller faire un gros dodo, tu vas retourner voir Fielder ou Manu qui t'ont...
14: Non, mais tu voulais une réponse, on a une.
1: Non. Je te demande...
14: Mais t'es la censure, t'es pire que le CSA, toi.
1: Bon, alors tu dégages.
14: La liberté d'expression.
12: Pas de CSA, pas de marque.
1: Allez, hop.
3: Pas de pub.
1: Terminé pour
3: Qu'est-ce
1: lui.
3: Qu'est-ce que j'en fais?
1: Terminé, tu le vires, tu me reprends quelqu'un d'autre.
14: Cool.
1: Terminé.
3: Il a pas de contrat à Fun, je peux pas le dire.
1: Terminé.
3: D'accord.
1: Hé, hey,
3: bon.
1: Tu fais gaffe ou sinon je vous vire tous les deux du standard.
3: D'accord.
1: Alors, tu le vires. Point d'interrogation.
7: Oui, je pense que...
1: Attends, avant de répondre, peut-être une question IRC, non? Rigaud?
6: Oui, il y a des gens qui me demandent si un jour tu deviens président, est-ce que tu te laisseras aller toi aussi? Est-ce que tu tromperais Sandy?
1: Ça, c'est un truc personnel, donc je peux pas te répondre tout de suite.
6: Ah, et on me dit aussi, vu que Sandy est déjà un boudin, enfin non.
1: Vu que Sandy est déjà un boudin, alors c'est qui a... Attends. S'il vous plaît, merci au standard. C'est qui qui a sorti ça au standard?
6: C'est un mec qui s'appelle Rigaud, je sais pas qui c'est.
1: Alors Rigaud, c'est pas toi?
6: Non, il y en a plusieurs.
1: Ah bon. Donc, on revient sur le débat. Donc, point d'interrogation.
7: Oui, attends, j'ai pas compris la question déjà.
10: C'est bête.
1: Bon, attends, je te préviens, grosse caisse, je le veux plus. Hein.
12: Mais il est parti.
1: Tu me reprends quelqu'un d'autre. Hein. Pas sous un autre nom.
12: Non.
1: Donc, alors, pensez-vous que le président des USA sera démis de ses fonctions?
7: Oui, je pense qu'il sera sûrement. Soit c'est lui qui partira, ou s'il y a eu un jugement... Je pense qu'il va sans doute en avoir un autre. Je pense que c'est les juges qui vont juger d'essayer de savoir s'il est coupable ou pas.
1: D'accord. 5 minutes, oui.
3: Oui, 5 minutes. Donc on accueille Gicleur à la place de Grosse Caisse. Ouais, bonjour Gicleur.
10: Salut Gérard.
7: Bonjour Gicleur.
10: Salut tout le monde, ça va?
7: Ça va.
1: Salut.
10: Ouais. Bonjour Gérard.
1: Bon, de quelle ville?
10: Grenoble.
1: La fréquence?
10: 98.8. C'est tout Tu veux savoir si je suis marié, non?
7: La pointure.
10: Tu suces?
1: Bon, Gicleur, tu as commencé à te la fermer parce que je vais contrôler la fréquence tout à l'heure. Donc, on va activer. Allez, hop.
3: Oh, la Gestapo.
10: Déjà, tu m'appelles à sortir, alors c'est gentil, quoi.
1: Oh, si t'es pas content, tu retournes au standard, d'accord?
3: Il vient d'arriver, attends, ça fait 3 secondes qu'il est là.
1: Maintenant, tu réponds.
3: Parce que maintenant, t'as même plus confiance aux auditeurs qui donnent les fréquences, tu veux vérifier, toi?
1: Ouais, mais attends, parce qu'avec eux... Je suis con. Avec un con comme moi, on s'amuse. Avec un con comme toi, on se fait chier. Et con, ça veut dire champion olympique de natation.
10: Magnifique. Non, mais ce qui est 38.8.
3: Non, mais maintenant, c'est bon, Grenoblois. Maintenant, on va rentrer dans le thème du débat. C'est pour foutre le bordel. Il va redégager pour de vrai.
1: Allez, vas-y. Okay. Tu réponds à la question.
10: Ouais, tu peux répéter la question. Parce que c'est Manu qui m'a appelé. Je veux plus entendre.
1: Non, alors je répète pas la question. Hop.
10: Ouais, c'est tard.
1: Ah non, mais attends, Manu. Eh, les mecs, s'ils écoutent la radio, ils...
15: Oui, mais j'ai rappelé juste au moment où tu
1: posais la question. Ah ouais, mais
2: attends. Rappelé, mais Manu m'a
1: attends,
2: rappelé,
1: hey, parler, Manu. Hey, moi, il me reste plus que 6 minutes. Il me reste,
15: eh ben, répète ta question et puis on envoie le soir, on y va.
3: Quand je te dis que le débat finit 1h30, tu peux aller jusqu'à 32.
1: Pensez-vous que le président des USA sera démis de ses fonctions?
3: Encore, t'en éclat?
1: Bah oui. Mais attends, mais...
4: Mais il avance pas.
1: Ouais, j'avance pas. Et si t'es pas contente, c'est le même prix, crevette. Merci.
2: Bah écoute, moi je pense qu'il va rester, parce qu'apparemment les Américains veulent le garder.
1: Ouais.
2: Et que c'est pas parce qu'il a fait une petite pipe qu'il est pas capable de gouverner son pays. Enfin, je pense.
1: D'accord. Tétard.
16: Ouais, bah moi je pense que le président des United States, là, machin, je sais pas quoi, là, il va être remis de ses jonctions, ouais. Et il l'aura bien mérité, d'ailleurs, n'est-ce pas?
1: Oh putain, tu fumes la moquette, là?
16: Bah quoi, je te demande s'il va être remis de ses jonctions, je te dis que oui.
1: De ses fonctions?
16: De ses fonctions, c'est pareil, ouais, pas du tout, ouais.
1: Bon, d'accord, apparemment, je crois que t'es... petit slip.
17: Bah moi, je pense qu'il a déjà démis de ses fonctions, puisqu'il est mort, John Kennedy.
1: D'accord, alors toi, tu peux dégager. Toi, non, c'est
2: un épisode qui meurt.
1: Ça y est, c'est bonne nuit pour toi.
2: Bonne nuit,
1: au revoir.
2: Tu dégages.
1: Coussin d'air.
18: Non. Eh bien, moi, je crois que ce serait dommage qu'il soit démis de ses fonctions parce que maintenant, tout le monde est au courant aux États-Unis, dans le monde. Alors, tu n'imagines pas le président aller à la NPE et dire bonjour, etc. Et les filles auront peur. Il ne pourra même plus aller voir les prostituées parce que il aura cette affaire de pipe. Et forcément, les pipes, bon, ça n'engage à rien, ça entretient l'amitié, c'est pas méchant. Et pour je crois qu'il devrait rester au pouvoir. Hein.
2: D'ailleurs, Gérard, peut-être continuer à juger, quoi.
1: Ouais, mais 5 minutes, s'il vous plaît, merci. Ouais. Bon, je vais vous répondre après, mais pour l'instant, moi, je peux vous dire qu'à mon avis, il restera, mais il faut attendre l'histoire parce que c'est un peu trop long.
2: Ouais. Mais toi, tu continues toujours à faire de la radio, pourtant.
1: Ouais, mais ça, c'est mon problème, c'est pas le vôtre. Mais donc, faut pas confondre la radio et...
18: Ouais, c'est parce que tu suces, c'est pour ça.
1: Non, mais attends, il y a tu suces et tu suces pas.
2: Ouais, ouais. C'est fait sucer, GG.
15: Bon, Gérard, à la place de Petit Slip que t'as dégagé, on accueille donc Serpillière.
1: Ouais, bah d'accord. Alors, Manu...
15: Bah quoi?
1: Non, Manu. Manu, moi, je vais te dire une chose. Tu vois? Là, ce que t'es en train de me faire, tu changes les noms.
15: Bah non, j'ai rappelé quelqu'un d'autre.
1: Non. Tu l'as repris, tu y as dit. Non. Au lieu de t'appeler petit, dit, tu vas s'appeler serpillière.
3: Ceci dit, un slip, c'est un peu une serpillière quelque part.
1: Moi, je vais sélectionner pour le deuxième débat.
3: Parce que Gérard, il s'y connaît, il sait très bien, il met des serpillères à la place des petits slips, il peut te dire que.
1: Donc, on va prendre serpillière.
15: Voilà. Et tu verras que c'est pas le même.
1: Ouais, mais on verra.
3: On va voir tout à l'heure. La dernière question, vite.
1: Serpillière. Hop.
15: Bon Gérard.
1: Dernière question. Les journalistes de la télé en font-ils pas un grand plat de cette histoire? Attendez, je répète. Non, je répète parce que j'étais pas.
2: S'il te plaît.
1: Merci. Je répète. Je récapitule de début.
3: Oh, si on fait pas trop le point avec la politique, on va avoir des problèmes.
1: Donc les journalistes de la télé en font-ils pas un grand plat de cette affaire? Donc on va demander à Crevette.
4: J'ai pas compris la question.
1: Bon, alors Crevette, c'est terminé pour toi. Tu comprendras mieux dans ton lit. Tétard.
2: Bah, moi, je pense qu'effectivement, il faut mettre les petits plats dans les grands et pas mettre les deux pieds dans le plat ni tous tes œufs dans le même panier, c'est clair.
1: Ouais, de toute manière, il y a un proverbe qui dit faut pas mettre les deux pieds dans le même sabot.
2: Tout à fait, surtout quand on a des sabots.
1: Voilà.
2: Bravo Gérard.
1: Ok.
2: Bravo Gérard.
1: Donc, serpillière pour toi.
17: Bah moi, je pense qu'ils font vraiment un grand plat de choucroute, quoi.
1: Non, mais attends, je vois pas le rapport avec l'affaire Bill Clinton, là.
2: Bah c'est mieux qu'un beau coup de pompe dans le cul, hein.
1: Bon, d'accord, t'as pas compris la question. Non, mais je serais que toi, je prendrais mon balai brosse et je passerais ma serpillière dans tout l'appartement. Ok. Coussin d'air.
18: Au contraire.
1: Attends, coussin d'air. L'autre abruti, il applaudit pas parce que c'est lui qui l'a sélectionné. Donc c'est bien.
2: Vas-y, accouche.
1: Donc coussin d'air. Quoi, accouche? Tout à l'heure, je vais t'accoucher, toi.
2: Finger,
1: tu vas voir, tout à l'heure, Finger, je vais te manger par les deux bouts.
2: Bah, c'est Finger, il t'a mis un gros
1: bout. Manger la banane par les deux bouts, allez.
3: On fasse une réunion, parce que c'est pas possible, le deuxième débat, on peut pas aller.
1: Non, le deuxième débat, je le fais pas comme ça. Coussin d'air.
18: Oui, alors je je disais que moi, je trouve pas au contraire que les journalistes aient fait beaucoup, beaucoup de choses sur cette affaire-là, parce que je regardais pas plus tard que tout à l'heure, retransmis en Guadeloupe, le tiercé, et le journaliste n'a pas parlé une fois de l'affaire Bill Clinton. Alors...
1: Non mais attends, coussin d'air hey, coussin d'air.
18: Oui.
1: Et celui qui se marre comme un bourrin, là, il la ferme.
13: Oui, mais enfin, ça de dire tu la fermes toutes les deux secondes. Toi aussi, tu la fermes quand il parle.
1: Coussin d'air. Coussin d'air, je vois. Non, mais je vois pas le rapport avec l'affaire Bill Clinton et puis les chevaux.
18: Ben, eh bien, c'est parce que tu as demandé si les journalistes...
1: Les journalistes... Non, attends, coussin d'air, je te répète ta question. Les journalistes de la télé, en font-ils tôt? En font-ils pas un grand plat de cette histoire? C'est-à-dire, on parle de l'histoire de Bill Clinton. On parle pas des chevaux.
18: Oui, et c'est pour ça que je te réponds, lors de la retransmission du tiercé, le journaliste qui commentait, il a pas parlé une seule fois de l'affaire Bill Clinton, et c'est pour ça que je te dis que non, je trouve pas les journalistes, ils en font trop.
1: Non mais je vois pas le rapport avec l'affaire Bill Clinton.
13: Repose-lui la question, repose-lui la question.
16: C'est parce que Monica Lewinsky, c'est une belle jument.
1: Ouais, bon, voilà. D'accord, ouais, enfin bref.
13: Voilà. Ok.
1: Point d'interrogation pour finir.
7: Si, je pense, je pense qu'ils en font un peu trop, parce que quand tu vois un peu qu'ils en parlent tout le temps à la radio, même à la télé, tu t'allumes ton poste, t'entends que ça, je pense qu'ils en font quand même un peu trop. Hein.
16: C'est parce qu'en fait, ils sont jaloux, Gérard, c'est pour ça.
1: Qui
16: là, c'est Gicleur qui parle.
1: Ouais.
16: Si tu m'as pas posé la question.
1: Ben, vas-y.
16: Donc, j'ai quand même te répondre. Moi, je pense que les journalistes sont jaloux, toi, parce qu'en fait, ils pensaient que président des États-Unis, c'était un métier qui était dur, toi, qui était sérieux. Et en fait, ils voient que le président s'est sucé par un petit jeune, hein, tu passes, et ils sont jaloux, quoi. Ils ont bien voulu aller à l'école pour faire président.
1: Donc moi, je peux vous répondre là-dessus. Je pense que les journalistes en font un petit peu de trop. Parce que on parle trop de cette histoire-là, comme l'affaire...
13: Titanic.
1: Dreyfus. Non, pas l'affaire du Titanic, l'affaire de l'histoire là avec la
13: Cyrus,
1: nana de...
13: L'affaire Cyrus.
1: Non.
13: Le paquebot qui a coulé, non?
1: Non, mais attends, toi, tu ferais mieux de la fermer pour dire tes conneries. Non, c'est pas la peine de le rallumer.
13: Ah, pour la Formule 1, là, non?
1: Non.
13: Schumacher qui change d'écurie, non?
1: Je t'ai dit d'éteindre ton micro, d'accord?
6: Tu vas ton débat, Gérard. Ton
13: non,
6: débat,
13: mais c'est bon, ils peuvent allumer. Parlais de quoi, là? Tu parlais du tiercé, là?
1: De la nana, là, de l'histoire des policiers, là, puis du chauffeur de taxi, là, je pense que...
13: Ah, du taxi, Vanessa Paradis?
1: Non!
18: Le taxi,
13: c'est un chômage. Oh là là, bon, enfin bref, Gérard, qu'est-ce que tu penses de cette histoire?
1: Non, moi je pense que cette histoire, pour moi, c'est des conneries et il ferait mieux de laisser ça. Chacun fait ce qu'il veut de son cul, c'est leur problème. Bon, maintenant, il y a qu'une chose que je peux dire, c'est que.
13: Le Titanic a coulé, hein. C'est clair, c'est pas des conneries, le Titanic a bien coulé.
19: Bien sûr, il y a des preuves, hein.
1: Et t'as 205, elle a bien coulé, et toi t'as... Et toi t'as... Ton espèce de nana, elle a pas coulé encore?
19: Pardon?
1: Ouais, 2 à 3 on saute, à 4 on recommence.
6: Oh là là là là!
18: Applaudissements!
1: Donc moi je peux... Moi, personnellement, c'est une histoire que je suivrai pas parce que ça me prend la tête et j'en ai ras-le-bol d'en entendre parler tous les...
18: Pourquoi tu lances un débat alors?
1: Parce que je fais un débat, c'est le premier des débats de la saison, donc je fais un débat là-dessus.
13: C'est la conjoncture
1: terminé,
13: des débats qui vont
1: finir
13: la
1: naligne.
18: Donc,
13: voilà.
1: On fait conclusion.
13: Pas la... Ouais, conclusion, alors très rapide.
1: Vite fait, crevette.
7: Ouais, conclusion, bah écoute, j'en ai appris beaucoup.
13: Ouais, c'est
7: vrai. Et puis.
13: On prend une bonne claque, Eric.
7: Non, c'est vrai, ouais. Et puis, bah, j'espère que tu vas continuer à nous informer quand même sur l'affaire, même si ça t'intéresse pas.
13: Bah, il y a France Info, puis il y a Gérard le jeudi.
7: Voilà.
1: Non, mais vous avez d'autres chaînes de télé pour vous informer que moi.
7: Non, mais je préfère.
13: Oui, surtout que c'est de la radio, donc.
1: Gicleur.
16: Ouais, bah, écoute, moi je pense là qu'en une soirée, j'ai un pisse à prix qu'en 3 mois. Mmh. La conclusion, bah, c'est que finalement, c'est bien de se faire sucer, que Clinton, bah, il a bien raison.
1: Mmh. D'accord, bah, toi, tu préfères aller te faire sucer?
13: Non, ouais,
16: tu vois. C'est une proposition, mais non,
13: voilà.
16: Tombé, non.
13: C'était la conclusion, okay. En fait, réponds pas.
1: Point d'interrogation.
7: Alors ma conclusion, c'est qu'ils arrêtent un peu d'harceler les stars comme ça, parce que c'est vraiment chiant. Mmh. Dès que tu vois, tu peux même pas aller quelque part, t'as les journalistes qui sont autour de toi, c'est un peu embêtant quand même.
1: Ok.
13: Ça peut te servir de paravent quand il pleut, hein.
1: Point d'interrogation, t'es encore là?
3: Non, elle est partie.
7: Oui, je suis là.
1: Ouais. Non, mais on vient de te poser une question.
3: Non, mais c'est pas grave, c'était juste un commentaire que je faisais, c'est pas une question. Faut pas confondre les questions, les réponses et les affirmations.
1: D'accord. Tétard?
16: Ouais, ben moi, en conclusion, ce que j'aurais voulu savoir, c'est déjà si elle s'était lavé les dents, la Lewinsky, là. Et je voudrais que tu nous racontes vite fait l'histoire entre Gérard Kilton et Christine.
1: Comment?
16: Je voudrais que tu nous racontes la jolie histoire de Gérard Kilton et Christine Lewinsky.
1: Bon, alors, Tétard.
16: Oui.
1: Tu te mets un gros doigt.
3: Christine, c'est l'ex de Gérard pour les auditeurs.
1: Tu te mets un gros doigt quelque part et.
3: Tiens, dans le cul, par exemple, par hasard.
1: Un gros doigt où que je pense. Et bonne nuit à toi.
16: C'est pas ma faute, Gérard. Ma mère, c'était une princesse.
1: Non, mais hop. Serpillière.
17: Bah moi, je pense que Monica Lewinsky, elle a même sucé Richard Nixon.
1: D'accord. Alors, toi, t'as rien compris. Coussin d'air pour finir.
18: Ah bah, écoute, moi, j'ai trouvé le débat vraiment très intéressant. Sauf que je regrette vraiment qu'on n'ait pas parlé plus longtemps de Francky Vincent et du TRC.
1: D'accord.
3: Non, okay. Je veux juste te dire un petit point, petite parenthèse par contre là. Coussin d'air qui est en Guadeloupe. Toi, tu es en ce moment, t'es là avec nous?
18: Oui.
3: Et donc là, en ce moment, toi, tu es en direct en France. On rappelle que toi, ce que tu es en train de faire en ce moment avec Gérard, c'est donc diffusé dans 15 jours, c'est ça?
18: Oui, absolument, c'est ça.
3: C'est avec le décalage horaire, justement, et ça nous amène justement au prochain débat, Gérard. Décalage horaire.
1: Voilà. Donc, moi, je réponds quand même...
3: Oui, la conclusion de Gérard, bien sûr, sur son
1: donc,
3: débat.
1: Donc, sur cette conclusion-là, c'est dommage qu'on n'ait pas pu aller plus loin, parce qu'il y avait d'autres questions qui étaient intéressantes. Bon, c'est sûr qu'il y a les histoires de cassettes vélo. J'espère qu'ils vont en faire bon usage pour les aides humanitaires.
3: J'espère qu'ils vont les mettre en location. Ah, pardon.
1: Non, pour les aides humanitaires, ouais. C'est-à-dire surtout à New York, parce que même là où c'est vendu. Donc, j'espère qu'ils vont en faire bonne conclusion sur cette vente.
3: On rappelle que tu étais à New York quand même, donc tu sais de quoi tu parles. Hein,
1: voilà, parce que là-bas, il faut dire que c'est un pays très chaud.
3: C'est quand même une ville qui n'a plus aucun secret sur toi, vu que tu y as passé quand même près de 48 heures.
1: Non, 72.
3: Oh, donc, tu maîtrises bien le sujet de New York. Hein.
20: Il a fait deux fois le tour.
1: Donc,
3: conclusion. En
1: donc, c'est dommage qu'on n'a pas pu y aller plus loin.
3: Est-ce que tu trouves que ce genre de problème comme ça, ce problème, est-ce que tu crois que ça mérite un débat?
1: Ben, disons, j'ai voulu réagir là-dessus parce qu'on en parle tellement, c'est que j'aurais préféré éviter d'en parler.
3: Ouais.
1: Bon, t'as voulu qu'on en parle, bon, ben, j'en ai parlé, mais malheureusement, on n'a pas pu aller jusqu'au bout. Donc, si vous voulez réagir sur le deuxième débat.
3: Ouais, débat donc, sur le décalage horaire.
1: Sur le décalage horaire, donc je pense que c'est moi qui va
3: on va voir ça hors antenne, ça c'est un truc, comme d'habitude, Gérard n'a pas compris. Tu vas me laisser parler un petit peu, je vais faire moi-même. Donc si vous voulez participer au débat de Gérard, le deuxième de cette soirée pour le grand retour de GG dans les débats, débat sur le décalage horaire, vous appelez dès maintenant le standard de Fun Radio 0 800 70 5000, pour les Belges 0 0 33 800 70 5000, IRC toujours, c'est-à-dire le site internet où vous pouvez dialoguer en direct entre vous ou bien directement avec Rigaud qui est dans le studio en ce moment,
21: et avec Rousseau aussi,
3: et avec Rousseau également qui est dans le coin. C'est irc.funradio.fr. Gérard est toujours là, Phil Darmanu également aux manettes. On se retrouve dans tout juste 8 minutes, le temps de faire le point avec un morceau de Astral Projection. Ah non, pardon, c'est pas ça, non, ça a changé. C'est quoi?
1: Non, c'est à mon avis, si on s'est pas trouvé, c'est tiens bientôt. J'ai un gros caca avec des rillettes.
3: Oui, c'est peut-être ça, oui.
1: Voilà. Et on se retrouve tout à l'heure d'ici 5-10 minutes.
3: Attends, recule. Ah, d'accord, ça fait une masse avec le micro. Je sais pas ce que ça passe, mais ça fait une masse.
1: Vous allez voir ce qui se passe. Non, on va pas rigoler.
3: Bon,
18: je vais deux mots, Gérard.
3: Attends. Attends. Alors,
1: Si je pouvais avoir un fauteuil un peu plus haut, ça m'arrangerait pour faire mes débats.
3: Attends, est-ce que tu peux me chercher dans mon bureau
22: un fauteuil pour la princesse?
3: Tu sais, là où il y a les cartons, ouais, là où il y a mes cartons, là, il y a des documents pour Gérard et tout, s'il te plaît, Manu.
1: On l'appelle tout de suite parce que...
3: On l'avait dit hier. Non, mais il faut lire la lettre avant d'appeler, Gérard, parce que c'est de la radio, donc d'abord, prends la lettre, laisse-le.
1: Alors, je vais lire la lettre. Donc,
3: Non, devant le micro.
1: Devant le micro, mais... J'aime bien quand c'est pas mon siège. Comme ça, je suis tranquille. Bon, alors... c'est quoi ça encore? Encore des conneries. Ouais, encore des conneries. Ouais. Encore des conneries. Ouais, voilà, comme ça, bon, ouais, c'est pas grave.
3: Gérard.
1: Non.
3: T'as picolé un peu ça, moi.
1: Non, je suis au café, je veux dire, j'en attends un. S'il te plaît.
3: Comment se passe avec ta caméra?
1: Non.
3: L'alligator.
1: L'alligator, si t'as pas mangé le couscous, c'est pas le même. Ok.
3: Oh,
1: alors,
3: il est en forme le Gérard ce soir.
1: Donc, baisse le micro. Ouais, mais attends.
3: Non, mais baisse-lui alors, fais-le, l'alligator. Tu sais, comme ça, regarde, comme ça, là, comme ça, non, comme ça. Voilà, c'est bon.
1: Voilà. Bon.
3: Tu le relèves.
1: Ouais, bah, je vais le relever un petit peu. Là, c'est bon. Parfait. Tout le monde m'entend?
3: Oui. Allô?
20: Allô?
21: Moi, je t'entends pas, Gérard.
1: Quoi, tu m'entends pas? Voilà. T'as qu'à déboucher les oreilles, c'est comme le cul, ça se lave.
21: Yes, ok.
3: Attends. Elle est où, Julie? Il faut une DAT.
1: Ouais, mais attends, une DAT, attends.
3: Faut que j'enregistre, c'est obligé, parce que sinon on va avoir des procès.
1: Ouais, non, mais. Attends, parce que là.
3: Alors, on va expliquer.
1: Là, on va pas rigoler. T'as quand même pas mal de courriers aussi.
3: Je sais pas, il est où le courrier justement, le courrier qu'on devait m'appeler? Il est où le courrier? Le courrier, ah, il est où?
22: Non, mais mon.
3: Ah, mais c'est à moi alors, donne, c'est pour moi. Alors.

0: Donc, le temps que tu passes la musique, tu vas lire ça.
1: Ouais. Tu vois ? Alors, attends.
0: Non, mais attends, là, ouais, tu peux le faire voir sur sur la caméra, de toute manière, maintenant, il y a certaines personnes qui sont au courant. Donc, là-dedans, je commence à en avoir marre. Non, non, mais attends, le mec, c'est bizarre, parce qu'ils mettent, n'importe quoi comme adresse. Ouais, mais fais voir à la caméra.
1: Non, mais attends, il va le faire, calme-toi. Là. C'est quoi, ça, c'est un scandale. Là. Non, mais on voit rien, là. En plus. Faut voir avec l'autre caméra, avec une vraie caméra fixe. Donne, il va le faire avec une caméra fixe, ça sera plus simple quand même. Donne. Voilà.
0: Et comme par hasard, c'est la même personne qui s'amuse à envoyer des lettres, bizarre.
1: Je sais pas si on voit bien parce que c'est un peu flou, mais.
0: On va lire.
1: Le GG Magazine. Qu'est-ce qui a marqué dessus? Je vous le lis. GG à la loco, comme si. Comment s'y prend-il? Tout ce que vous voulez savoir sur la Carole. Ou encore, les confidences. C'est marqué là, hein, c'est écrit les confidences de Christine. Donc, on va lire tout ça en direct. Et il va y avoir des coups de gueule, puisque Gérard, sans le faire maintenant, mais tu peux déjà annoncer qu'il y a quoi?
0: Il y a. Il y a ça.
1: Il y a l'ultimatum.
0: Donc, bon, hein, le deuxième. Non.
1: Quoi? Qu'est-ce qu'il y a? Ah bah il écoute. Alors je suis très mal. On va l'écrire maintenant. On va l'écrire maintenant parce que sinon je suis très mal. Il écoute. Donc il y a un poème pour un poème. Allume ton micro. Il y a un poème pour notre nouveau PDG. Voilà. Tu m'as dit hier. Il écoute d'ailleurs. En plus il écoute. Alors.
0: Il y a ça.
1: Voilà. Donc il y a
0: ça.
1: C'est un torchon.
0: Oh Manu. Ouais. Tu me l'as fait tout de suite.
1: Oui.
0: Tu vas nous faire, tu la mets en attente.
1: Voilà.
0: Et dès que c'est au-dessus, tu nous le mets et tu nous la mets. Et on va. J'ai quand même des petits comptes à régler.
1: Voilà, donc ça va chier. Donc ultimatum dans 5 minutes. La bienvenue de notre nouveau PDG. Voilà. Il y aura également le poème de Gérard pour notre PDG. Il nous a dit qu'il nous ferait, donc on va le faire. Il attend ça avec impatience. Vous ne quittez surtout pas. Enfin, vous ne bougez pas, bien entendu. Vous ne zappez pas sous aucun prétexte. C'est Fun Radio, c'est la radio libre de la nuit. Et si vous voulez nous appeler, 0800. Tu vois pas quand je parle, tu peux éviter de me couper la parole. 0800 75 000
0: et 0803. 08 5000 et pour les Belges, 0 33 1 47 79 5000 et pour les Mickaël, toujours 36 15 Fun TV. Allez-y, faites-nous péter le standard ce soir. Je veux tenir jusqu'à 4h30. Faites péter au moins jusqu'à 4h. Je veux pas comme la semaine dernière. Alors faites péter.
1: Voilà, et on va faire un repas. Il y a un débat sur les portables, donc si vous avez des portables, appelez-nous.
0: Non. Okay. Pas les portables.
1: Faites-le quand même.
0: Non, les gens sur portable, on va pas les faire.
1: D'accord, vous ne bougez surtout pas. Pearl Jam sur Fun Radio avec Jérémy, peut-être un autre disque après, et ensuite on va commencer très sérieusement à pousser des coups de gueule. L'ultimatum, ouais. Ça va pas rigoler. C'est Fun Radio, c'est la radio libre, c'est Gérard, c'est les débats, c'est jeudi. À tout de suite. Chaque jeudi, ce sont les débats de Gérard qui devraient démarrer d'ici quelques minutes. Avant cela, on va faire un petit tour du côté du courrier. Il y aura également un poème que Gérard est en train de nous confectionner pour notre nouveau patron qui s'appelle Axel. Et puis, bien entendu, il y aura un ultimatum assez violent. Gérard, qui avait promis de faire un beau poème de 10 lignes, n'a rien foutu de la journée. Il n'a passé son temps qu'à boire et à profiter, à gueuler. Et finalement, on arrive. Arrête, s'il te plaît. Hein ? S'il te plaît. Alors.
0: Mais c'est quoi ce. Bon, déjà, alors. Pour commencer.
1: Alors, on va accueillir.
0: Bon, alors. Sinon, on éteint tout et je mets le gyrophare.
1: Il va y avoir Goldorak dans quelques minutes pour les statistiques. On rappelle que si vous voulez participer au débat de Gérard qui porte sur les téléphones portables, si vous avez des portables, vous nous appelez dès maintenant.
0: Non, attention. Attention, le standard.
1: Avis aux amateurs.
0: Donc, Manu le malin.
1: Manu le gamin.
0: Manu le gamin. Déjà, pour commencer, tu vas pas me refaire le coup de la semaine dernière. Donc, quand je vais te dire, tu gerbes, tu t'amuses pas à prendre des gens au standard. Ok.
2: Je gerbe.
1: Il n'y a qu'une chose, Manu, c'est évite de passer ton temps au téléphone pendant que tu fais du standard.
2: Bah ouais, hein? C'est vrai que c'est.
0: Sinon, c'est
2: pas compatible.
0: Je prends n'importe qui au standard.
2: Ok.
0: Ok.
2: D'accord, Gérard. Bon.
1: Parce que il le sait très bien, Gérard, il y a plein de gens qui aimeraient travailler pour lui. Donc pour lui, c'est pas compliqué de trouver des gens, hein, Gérard?
0: Là, il y en a une qui est là-haut et qui m'attend.
1: D'accord. Comment s'appelle-t-elle?
0: Ah.
1: Stéphanie.
0: Mon bébé rose.
1: Ma petite Stéphanie à moi, là, la mienne.

0: La tienne, elle est demain à la loco.
1: Ah, je vais pouvoir m'occuper de son matricule. Alors, bon, Gérard est venu avec quand même pas mal de choses. On a du courrier après à faire. Mais pour démarrer dans le dans la bonne humeur quand même, est-ce qu'on pourrait écouter le poème pour notre patron Axel qui nous écoute et
2: bon, de toute manière, je lui présente déjà toutes mes félicitations pour qu'il vienne. Donc toi, nouveau
1: attends,
2: PDG.
1: Attends, devant ton micro bien et proprement parce qu'il écoute là. Non, mais silence.
2: T'abouches-toi au standard.
1: On y va.
2: Alors, Axel, toi, nouveau PDG de Fun. Toi, nouveau PDG de Fun Radio. Toi, nouveau
1: non,
2: PDG.
1: Devant ton micro.
2: Toi, nouveau PDG. J'espère que tu resteras longtemps. Toi, Axel, j'espère que tu resteras longtemps. Toi, Axel, j'espère que tu pourras continuer longtemps. Et j'espère que tu pourras me laisser faire des libres antennes avec Max, comme tout habituel. Je l'espère.
1: Oh, ouais.
2: Donc, Axel, c'est Gérard de Suresnes qui te le dit. Donc, si on est d'accord, on peut signer un petit contrat et je continuerai mes débats. Sinon, j'arrête dès ce soir. Voilà.
1: Lèche-cul quand même.
3: Lèche-cul, Gérard. Oh, lèche-cul.
2: Quand même. Oh, tu m'éteins ça, toi.
1: Bien.
3: Oh, lèche-cul.
1: Bien, mais un peu lèche-cul quand même, Gérard, ce soir. Lèche-cul quand même, un peu
2: non,
1: ce
2: non.
1: soir. Si, un peu lèche-cul.
2: Non, bah, de toute manière, j'ai inventé. De toute manière, c'était même pas prévu que je fasse ça.
1: Non, hier, rien qu'hier, t'es venu, on avait dit que tu ferais un poème.
2: Ouais, mais.
1: T'as rien fait, lèche-cul.
2: J'ai fait un truc un petit peu au hasard.
1: Ouais.
2: Bon, alors maintenant, si on parlait un petit peu du courrier, parce que là, ça commence à me les brouter. Sérieusement. Alors. On va commencer.
1: Devant le micro, s'il te plaît, pour la 150 milliardième de fois.
2: Ben voilà, je suis devant le micro. Donc, on va commencer par un dénommé Chaperon Rouge, qui habite soi-disant Vincennes, hein, et qui envoie des lettres de la Courneuve, alors, qui dit que je te dois 4596 francs. Alors, les 4596 francs, toi, mon gamin,
1: poli,
2: je sais pas quel est-ce que t'as. Si t'as 15-13 ans, eh ben tu demanderas à maman qu'elle te redonne. Parce que c'est pas moi qui vais te les payer. D'accord? Donc, pour celle-là, pareil. Alors, de l'autre côté, alors là, je commence à en avoir ras-le-bol. Alors, Françoise.
1: Ouais, alors là.
2: Alors, attends. Si, Non, tu permets.
1: Alors, si, quoi?
2: Si des fois on pouvait avoir Françoise.
1: Non, on l'aura pas, elle dort là, on va pas la déranger.
2: Elle dort, eh ben c'est dommage.
1: Parce qu'après elle va croire que tu l'as fait exprès de la réveiller en pleine nuit comme ça.
2: Non, parce que c'est bizarre.
1: Qu'est-ce qui se passe, mais dis.
2: Non, parce que c'est bizarre. Attends, je vais lire des torchons comme ça. Il paraît que je t'insulte sur toutes les radios. C'est-à-dire. Bon, pour pas. Oh, puis même maintenant, comme on en est, comme on y est, comme tout le monde te l'a dit. Donc je t'insulte sur Skya. Sur RTL, sur RMC et autres. Alors, je vais dire une chose, Françoise, tu vois.
1: On a même entendu sur Nostalgie.
2: Oui. Donc, tu vois, je vais dire une chose. Il est 0h51.
1: Et 25 secondes.
2: Hein. Et pour l'instant, je me prends la tête avec les gens qui m'envoient du courrier en me disant comme quoi que je t'insulte. Donc, ne crois pas que je t'insulte, au contraire. Alors, je voudrais bien savoir les gens qui s'amusent à faire ça. Donc, si c'est un dénommé Tony ou soi-disant Jean-Philippe, tu me le dis. D'accord, Françoise? Alors, j'attends ta réponse mardi.
1: Voilà. Ensuite.
2: Après, on va continuer avec un dénommé œil de lynx et fesses de babouin.
1: Encore?
2: Là, on peut le montrer.
1: Non.
2: Ouais. Là, on peut continuer.
1: Ouais.
2: Donc, œil de lynx et fesses de babouin. Le 1er décembre, t'as revu, je m'en bats les coucouillettes. Ok? Parce que là, dans ma boîte aux lettres, je commence à en avoir ras-le-bol.
1: Hein?
2: Dans les cabines téléphoniques, c'est pareil. Alors, si tu continues, je sais à peu près quitter.
1: Voilà.
2: Alors, dans ces cas-là, t'appelles la radio et tu dis ce que t'as à dire.
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2: Tiens, voilà. Tu prends ça.
4: Ouais.
2: Tu continues, parce que ça vient à peu près de... ça vient à peu près pareil.
4: Alors ça aussi...
2: Alors là, je commence à noir, ras-le-bol.
4: Alors là...
2: Ça, c'est dans ma boîte aux lettres que je reçois ça.
1: Carrément, alors ça, c'est un truc qu'on a reçu dans la boîte.
2: Non, mais attends. Attends, Max, tu rigoles. Mais là, c'est chez moi. Alors, celui qui s'amuse à donner mon adresse, je le préviens. C'est clair. Ça va aller vite. Hein? Non, on rigole pas. Non, tu rigoles pas, s'il te plaît. Non, j'en ai rien à foutre. Hé, hey, tu te démerdes. Tu fais ce que tu veux. Non, mais marre-toi. Ah ben alors, dans ce cas-là, tu te débrouilles. Non, y a pas ce pareil là-dessus. Ok, alors tiens. Attends, hé hey, oh, moi je suis gentil. T'as vu tout ce que je reçois dans ma boîte aux lettres?
5: Ah ouais, d'accord.
2: Hein, ce que je reçois à l'antenne.
1: France Télécom va commencer.
2: Il faut pas déconner. Non, mais là.
1: Ça là.
2: Non, pas ça.
1: Ah non, l'autre, d'accord, ok, ouais.
2: Non,
1: mais j'ai bien vu.
2: Non.
1: Ça c'est les mots.
2: Non. Ah, le magazine. J'ai reçu chez moi.
1: Ah oui, le magazine, d'accord, ok.
2: Attends. Non, faut pas rigoler là.
1: France Télécom va commercialiser un portable à l'effigie du logo de Gérard de Suresnes. Il sera en forme de tongue.
2: Attends, moi je rigole pas. Hey, tu veux que je fasse le débat ou pas?
1: Mais ce qui ferait le charme de ce portable, c'est qu'en même temps qu'il sonne, diffusera une odeur de
2: Bon, allez hop.
1: Le casque.
2: Attends. Hey, je veux bien continuer avec le casque, mais tu te marres pas, parce que là c'est des conneries.
1: D'accord.
2: Ok.
1: Alors.
2: Hey, vous... Non, tu vas te marrer derrière.
1: Et l'autre.
2: Hey, dégage-toi avec ta caméra, tu m'énerves pas. Ok. Tu te casses.
1: Écoute, mais c'est rigolo.
2: Non.
1: Écoute-moi.
2: Non. Toi, pour toi, c'est rigolo, pas pour moi.
1: Non, c'est un fait divers.
2: Ouais, non. Moi, le fait divers, je m'en fous.
1: C'est en rapport avec ton sujet sur les téléphones portables.
2: Lis ce que je t'ai donné là.
1: Ben là, je lis ça. Écoute, France Télécom va commercialiser un portable à l'effigie du logo de Gérard de Suresnes. Il sera en forme de tongue. Mais ce qui fera le charme de ce portable, c'est qu'en même temps, quand il sonne, il diffusera l'odeur de pied. Et lorsque votre correspondant parlera, vous pourrez sentir l'haleine de Ricard et de bière mélangée. France Télécom assure et certifie que les sensations odorantes ont été prélevées directement sur Gérard de Suresnes.
2: Alors moi je vais te demander une chose.
1: Ouais.
2: Maintenant tu vas lire. La semaine dernière. Non, mais ça tu laisses tomber maintenant.
1: Ouais, après, ouais.
2: Ça c'est d'aujourd'hui.
1: Non, ça c'est autre chose. Ça. Ah bon, d'accord.
2: Non, mais ça c'est de maintenant.
1: D'accord, ok. Alors, oui, ça.
2: Non, t'as du courrier quand même de la semaine dernière que t'as pas fait vendredi.
1: Ouais, alors.
2: Je sais pas où qu'il est parti.
1: Il est là.
2: À mon avis, tu l'as mis à la poubelle.
1: Non. Grande soirée sodomie organisée par Gérard de Suresnes.
2: Non, ça c'est cette semaine.
1: D'accord.
2: Non, mais vendredi.
1: Non, je sais plus où c'est.
2: Ah, voilà.
1: Non, je sais plus où je l'ai mis, mais il y a le nouveau MOMAC quand même, le MOMAC.
2: Ouais, non, mais attends. Attends, parce que là, faut quand même pas. Ah bon?
1: Ah carrément les mecs. Mais ils continuent, ils s'amusent avec ça. Mais qui s'amuse, qui rigole. Rira bien, qui rira.
2: On va rigoler.
1: Ouais, on va rigoler les mecs. Parce que là il va y avoir un ultimatum.
2: Voilà, un café. Un café par terre.
1: Oh là. Ah ouais, il y avait du PQ là.
2: Non mais attendez. De quoi?
6: De café.
2: Bon, hey, tu me fous la paix, toi, avec ta caméra, d'accord?
1: L'alligator a frappé sur la tête.
2: L'alligator, tu as bouffé ton couscous. Allez hop.
1: Ouais.
2: Tu dégages, c'est pas le moment ce soir.
1: Non, c'est vrai en plus.
2: Ok?
1: Non, ce soir. Arrête!
2: Non, parce que moi, le courrier, j'en ai ras le bol.
1: Ouais. Regarde la merde que t'as foutu, putain!
2: Hein?
4: Attends, il faut nettoyer sinon.
2: Ouais, ça.
4: T'as renversé le café, t'auras plus de café là, hein, c'est bon. Hein.
2: On verra.
4: Attends, mais laisse-le travailler au moins, laisse-le, tu fais ta merde.
2: Bon, attends, toi, déjà au standard, tu as travaillé ce soir. Sinon, j'appelle Karine.
4: Voilà.
2: Si Karine n'est pas là, je prends quelqu'un d'autre à
1: ta place. Non, on l'appellera chez elle viendra. Tu sais, elle habite à quoi? À 1h30 de route d'ici.
2: Oh, tu dégages, toi, d'accord? Je suis pas en PD avec toi, ok? Je t'ai prévenu hier. Non, mais tu me le fais pas, une deuxième.
1: Il y a l'alligator qui a mis une main au cul à Gérard et Gérard nous dit qu'il était pas pédé. Voilà, donc ok.
2: On est clair. Non, mais attends, te marre pas.
1: Allez Gérard, assis-toi. On va se concentrer. Non, et là par contre, je te demanderai d'être très très calme parce que là on va lire un truc qui est très très sérieux. Suite à tout ça, Gérard a donc décidé.
2: Alors maintenant, écoutez-moi. Moi je vous avertis. Et là, je fais comme ça. Je fais comme ça. Au pif. Je vais prendre le bloc.
1: Écoutez
2: malgré
1: bien.
2: Qu'il y ait du café dessus. Alors je préviens, toute personne.
1: C'est parti là ou pas? On recommence, vas-y, excuse-moi.
2: Je préviens toute personne.
1: Attends, excuse-moi, là c'est l'ultime. Attends, est-ce qu'il y a des gens sur Medigital, qu'est-ce qui se passe là?
2: Non, mais de toute manière sur Medigital, ils commencent à me les gonfler.
1: Non, ils demandent qu'est-ce qui se passe là. Ils disent, ouais, Gérard s'énerve et tout, on vient d'arriver, ça sent le gaz, qu'est-ce qui se passe? Je dis,
2: ouais, ça sent le gaz.
1: Non, hey.
2: Alors faites-moi chier comme la semaine dernière.
1: Non.
2: On va rigoler.
1: Ultimatum, c'est parti.
2: Je préviens toute personne. Tout courrier que je reçois, sans preuve, même photocopie, ira à la poubelle. Alors, une chose, ou vous envoyez les preuves réelles au 143 avenue Charles de Gaulle, 143 à Fun Radio, 143 avenue Charles de Gaulle, 92 521 Neuilly-Sedex, vous envoyez des preuves écrites, même... Si vous avez entendu dire que comme quoi que j'ai insulté Françoise sur d'autres radios, vous essayez de reconnaître ma voix. Une, ça c'est la première. Deux, je préviens d'une autre personne qui s'amuse à m'envoyer du courrier pourri chez moi. Ça ne sert à rien. Parce que tout courrier pourri sera sanctionné. Et je garderai les enveloppes avec les timbres. Cela,
1: bravo.
2: J'ai reçu trois enveloppes. 5 minutes, s'il vous plaît. J'ai reçu trois enveloppes datées du même jour avec des conneries. Si on pouvait les faire voir le fameux classeur, on vous fera voir les classeurs sur Fun TV. D'autre part, celui qui a été dire comme quoi qui me connaissait à Suresnes et qui avait donné mon adresse à tout le monde, habitant plutôt, bah si t'as des couilles au cul, mon pote, tu vois, avant que je commence mon débat, si t'as les couilles au cul, t'appelles, et on règle ça en direct.
1: Bravo.
2: Alors, maintenant, je vous préviens, si... On est le... Combien aujourd'hui?
4: Le 14.
2: On est le 14 novembre. Si fin décembre, même pas fin décembre, j'étais encore trop généreux avec eux fin décembre. Je préviens, si la semaine prochaine, rien n'est réglé, si je reçois encore des saloperies, parce que je viendrai tous les soirs chercher mon courrier... Si je reçois des saloperies, je vous dirai une chose, que tous les débats seront annulés, il n'y aura aucun poète, et Rodez, je n'irai pas.
1: Bravo.
2: Alors, avis aux amateurs, continuez, et vous allez voir comment qu'on va faire.
4: Tribunal.
2: Ça se terminera au tribunal. Et ça vous coûtera plus cher que moi.
1: Bravo!
2: Ok. Alors, on met un disque. Je vous retrouve après pour le premier débat sur les portables.
1: Voilà, juste, oui.
2: Le temps que je vois, il y a à peu près le courrier que j'ai reçu. Donc,
1: bravo!
2: Si vous pouvez continuer, parce que comme on y est, donc tu vas lire le fameux magazine. Tu vas lire le fameux magazine que t'as en ta possession, Max. Et puis le courrier. Donc tu me diras... Non, mais tu vas le lire au lieu d'applaudir.
1: Bravo!
2: Bravo!
1: Bravo!
2: Tu vas le lire.
1: Bravo!
2: Alors maintenant, je vous préviens.
1: Bravo! Ouais. Bravo!
5: Bravo!
1: Bravo!
2: Je vous préviens, c'est la dernière fois que je fais. Parce que ça commence à bien faire.
3: Hein? Oh là là!
2: Oh ben non, j'endors, salut!
1: Salut!
2: Vous agissez pour les débats!
1: A bientôt, Gérard, tu vas nous manquer! Bravo, Gérard, tu vas nous manquer! Donc, Gérard qui nous quitte ce soir, apparemment.
2: Non, non, je vous quitte après les débats.
1: Tiens, lise.
2: Non, non, mais attends, tu te débrouilles. Attends, alors, par contre. Alors.
1: Il y a un truc qui t'a pas fait plaisir, c'est ça?
2: C'est ça, là, si je pouvais avoir
1: c'est
2: une
1: bon,
2: caméra.
1: C'est bon, ça va passer, mais lis-le, ça va passer en même temps.
2: Alors, GG Gay, magazine, novembre 97, les confidentiels de Christine. Tout ce que vous voulez savoir sur Carole. Gérard à la loco.
1: Il y a un exemple pour voir le torchon que c'est. Hein. Par exemple, sur Chris, le premier truc, voilà ça. Alors, pour une honte, c'est une honte.
2: Les confidentiels de Christine, GG Mag, bonjour Christine. Alors, comment pouvez-vous raconter sur la vie. Attendez, je reprends. GG Mag, bonjour Christine. Alors, comment pouvez-vous raconter sur la vie de Gérard? Alors Christine X.
1: Ah pardon.
2: Christine X répond. Eh bien tout d'abord, je précisais que Gérard est homo.
1: Bravo.
2: Merci Christine.
1: Bravo.
2: Ce qui est. Attendez. On se calme dans les studios, s'il vous plaît. Ce qui n'est pas toujours été très facile pour moi. C'est-à-dire que le soir il allait se faire. Défoncé à la loco dans les chiottes. Alors, bravo, je vais te dire une chose.
1: Bravo Christine. Bravo.
2: Tiens. Alors, là, tu te démerdes, tu continues. Je m'amuse pas comme ça. Ok. Alors maintenant, les mecs, toi ce soir, je travaille ma nuit de malin. Le premier qui me fait chier, ça vire.
1: Ok.
2: Bravo. Sinon. Attendez. Il y a encore autre chose qui m'est parvenue. Petites annonces. Poubelle. Maintenant, on est débat. Eh ben.
1: Voilà, on va voir
2: vous
1: ça.
2: Vous allez voir comment que ça va se passer.
1: En deux mots, juste avant d'envoyer le premier disque, Goldorak, vite fait, qui nous fait ses petites statistiques, comme chaque début, avant qu'on mette un disque, qu'on démarre le premier débat, donc sur les téléphones portables qui vont tracer chaud. Si vous avez des portables, vous nous appelez, bien entendu, mais Gérard n'en veut pas.
2: Non.
1: Clair et net.
2: Aucune personne sur portable.
1: D'accord. Goldorak, bonsoir.
5: Salut Francky, salut.
2: Ah, attends, il s'appelle pas Francky, d'accord, s'il te plaît.
5: Bon, allez, c'est bon,
2: ouais, c'est bon, si ça te plaît pas, mon pote, c'est le même prix.
5: Bon, voilà. GG, tu te calmes déjà.
2: Non, mais attends, je me calme le reste si je veux, parce que c'est pas toi qui reçois toutes tes saloperies dans ta boîte aux lettres, ok? En tout cas, entendeur, salut.
1: Alors, on écoute.
5: Ok, alors, les petites statistiques et un petit sondage. Alors, j'ai fait un petit sondage donc sur ce que pensent les gens de GG, bien que GG aime pas les sondages. Alors, 2% des gens le trouvent agréable. 1% des gens le trouvent cohérent dans ses débats.
1: C'est large.
5: Ok. Ensuite, 38% des gens le trouvent vulgaire.
1: Ouais.
5: 22% désagréable. 16% mm-hmm. trop impulsif.
1: Mm-hmm.
5: 11% moche.
1: Mm-hmm.
5: 7% sale.
1: Mm-hmm.
5: Et 3% trop dilaté du derrière.
2: D'accord. Alors, moi, je vais te dire une chose.
5: Ouais.
2: 100% sale.
5: 100% sale, c'est clair.
2: Ouais, c'est ce que tu viens de dire. Eh ben, moi, je vais te dire une chose. Je m'appelle pas un dénommé Samir qui vient avec une chemise non repassée à la loco. Moi, je viens à la loco sans arrêt avec des t-shirts propres et repassés.
3: Ouais,
2: ok. Attendez. Et je me fais pas payer la place pour profiter d'un auditeur à la radio.
3: Oh, bravo. Ok. Ouais.
2: Voilà.
1: Ah, il est en forme, Gérard, ce soir, Goldorak, t'as intérêt à t'accrocher par tes statistiques, car ça risque de varier d'ici demain. Hein.
5: Ah, c'est
1: je sais pas si c'est le fait d'être venu me voir hier dans la nuit, mais ça l'a remonté, il est surexcité. Hein. Là,
2: attends.
1: D'habitude.
2: Voilà. T'as pas besoin de. De manière, tu n'en auras pas.
1: Bah, alors, c'est clair, Goldorak, encore des statistiques, envie très vite.
5: Alors, le point.
2: Ouais, c'est ça
5: que...
2: ce que t'attends.
5: Bon, GG.
2: T'en auras pas.
5: Écoute. GG, tu t'assois, tu te calmes.
2: Ouais, bah, je me calmerai si je veux. Ok.
5: Tu m'écoutes. Alors, le problème avec le débat. avec le débat de la semaine dernière sur les positions sexuelles de Cunilingus. Encore une fois, c'est les insultes. Alors, il a pété le score avec 271 insultes, soit une toutes les 33 secondes. Et moi, j'ai mon patron qui est venu me voir en me disant que ça allait plus du tout. Tu dis beaucoup trop d'insultes. Alors, pour te citer, on a fils de pute couille, je te recule, je te bouge la chatte, je te faire foutre.
2: Mais attends, attends, Goldorak, t'es patron de quoi?
5: Le patron du... Tu sais, en fait, je travaille pour le BVP, là. Tu sais, le bureau de vérification de la politesse.
2: Non, non, mais attends.
5: Non, attends, mais attends quoi?
2: Attends, t'as quel âge, Goldorak?
5: J'ai 22 ans, on est détaché au ministère.
2: Non, non, mais attends, attends. T'as 22 ans, t'es détaché. Non, mais attends, t'es pas détaché d'une nana qui... t'es pas détaché d'une secrétaire de France 2, par hasard?
5: J'ai une gueule de secrétaire de France 2, t'es tard?
2: Non, parce que il y a une dénommée, une nana de France 2, qui m'a envoyé un courrier, hein, qui me dit qu'elle est, elle est secrétaire du journaliste de France 2, de Patrick Sen. J'ai pas peur de citer les noms.
1: Ouais, c'est vrai.
2: Hein, elle m'a donné un numéro, c'est un faux numéro. Hein. Alors, là-dessus, sur les paparazzis, si la nana m'entend, même si Patrick Sen m'entend, eh ben vous, les journalistes, vous êtes des connards.
5: Je suis pas un journaliste,
2: mais j'en ai rien à foutre. Les journalistes, c'est des connards.
1: Mais Gérard, est-ce que t'es prêt, si Patrick Chen nous écoute, à aller sur le journal de France 2 pour en parler?
2: Non.
1: Pourquoi?
2: Non, ils ont qu'à venir ici.
1: Ouais.
2: Et moi, je vais régler mes comptes avec eux. Parce que les paparazzites, quand on me dit est-ce que les paparazzites sont aussi cons que les journalistes, eh ben, je suis désolé, ils sont aussi cons.
5: Ouais, non,
2: parce qu'on suit pas quelqu'un en moto, ni avec des voitures.
5: Ni sur le d'accord pont de
2: l'Alma. Non, sur le pont de l'Alma, d'accord, j'en parle pas.
5: Ok.
2: Mais il y a certains trucs qu'on n'a pas besoin de savoir. À l'heure actuelle, on nous fait voir des trucs à la télé. Hein. Moi, j'ai suivi le journal TV ce soir. Hein. Hey, les enfants abandonnés, même les enfants maltraités, eh ben ça, moi, je vais vous dire une chose, c'est dégueulasse. On n'a pas en parlé. On n'a pas besoin de faire des reportages là-dessus.
3: Ouais.
2: J'ai subi ça. Et je veux pas en faire subir les autres.
1: Ouais.
2: Toutes les nanas qui ont des enfants, je vous en supplie, les nanas qui sont mariées, même que vous avez des enfants, ne faites pas ce que... N'abandonnez pas vos enfants.
1: Oh non,
2: c'est
1: non,
2: tout
1: non,
2: ce
1: non.
2: que je vous demande.
1: Voilà.
4: Ok.
5: N'empêche que GG... À cause de ta vulgarité, mon patron il m'a dit que d'après l'article QQ69 du code pénal, tu pouvais quand même aller au tribunal pour abrutissement des masses populaires, destruction de l'intelligence des jeunes.
2: Bien sûr, non, les
5: pollution
2: masses populaires.
5: Laisse-moi parler, GG. Pollution
2: attends,
5: de l'antenne.
2: Non, attends.
5: Et délit de sale gueule sur la voie publique de la bande FM.
2: Mais attends, une sale gueule sur la voie publique de la bande FM.
5: 10 ans d'internement et 4 ans de camisole.
2: Mais c'est ça. Eh ben t'as qu'à venir à faire une radio. Pour l'instant, les 24 lignes du standard sautent.
5: 4 ans de camisole, tu risques.
2: Mais arrête tes conneries. Les 24 lignes, elles sonnent.
1: Non, elles sonnent pas, alors regarde, c'est nul. Non.
5: Il n'y a personne qui t'appelle. T'es trop vulgaire.
1: T'es trop vulgaire.
5: T'es trop vulgaire. Eh, regarde, merde, 29 fois. Putain, 10 fois. Connard, 13 fois. Fais chier, 30 fois. Va te faire foutre 13 fois. Enculé, 4 fois. Abruti, 3 fois. T'emmerde, 2 fois. Je continue ou pas?
2: Bah continue si tu veux.
5: 69, pauvre tâche, fou.
2: Attends, 69. Attends, 69 quoi?
5: Fils de pute.
1: On va arrêter là, on va arrêter.
2: Non. Attends.
1: On va arrêter là, Gérard, tu te calmes, merci. Bon, merci.
2: Goldorak,
1: on va y arrêter parce qu'il est déjà 1h11 du matin et qu'il va falloir qu'on démarre le premier débat qui va porter ce soir sur les téléphones portables. Le deuxième débat sera sur les phobies. Est-ce qu'en deux mots, on peut avoir deux, trois questions des téléphones portables, Gérard?
2: Non, on va faire les phobies en premier.
1: Non, le téléphone portable en premier. Donc, c'est quoi les téléphones portables? C'est
2: bon,
1: sûr.
2: Alors, bon, déjà, pour ou contre les téléphones portables?
1: Portables.
2: Oh, voilà. Non, mais là, je commence pas comme ça le débat.
1: J'ai le même problème, alors, toute la soirée avec la technique.
2: Donc,
1: alors,
2: possédez-vous un portable.
1: Portable. Ouais. Quoi d'autre encore?
2: Non, mais attends.
1: J'y suis pour rien.
2: Non, mais moi, de toute manière, je vais faire que les portables et ça va aller vite.
1: D'accord, donc le débat s'arrêtera à 2h30. S'il y a quelqu'un qui veut faire le deuxième débat sur les phobies.
2: Non, mais attends, je te préviens.
1: Je m'en vais, moi.
2: Déjà, toi.
1: D'accord.
2: Eh oh.
1: Bon, on va vous donner le numéro de téléphone si vous voulez nous appeler pour commencer le débat qui va démarrer dans juste 4 minutes. 0870 5000 0803 08 5000. Manu le gamin vous attend. Il va falloir mettre le feu, les enfants, les filles comme les garçons. Ce soir, c'est la radio libre plus que jamais et c'est le moment jamais d'en profiter. À tout de suite.
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2: Bah bien sûr, allez, foutez-vous de ma gueule. Foutez-vous de ma gueule, allez hop. Oh là là là, je commence à en avoir ras-le-bol des habituels.
7: Ouais, je suis pas en train de te parler du pont de l'Alma, hein.

0: Ma biche, je voudrais te faire la sodomie dans l'avion. Ma biche, je voudrais te faire la sodomie sur une vache. Ma biche, je voudrais te faire la sodomie sur le sable. Ma biche, je voudrais te faire la sodomie dans le foin. Ma biche, je voudrais te faire la sodomie chez McDonald's, en tête à tête. Mais tout est fermé. Ma biche, je voudrais te faire la sodomie dans la farine. Ma biche, je voudrais te faire la sodomie sur un studio de télé. Ma biche, je voudrais te faire la sodomie sur la croisette. Ma biche,
1: oh, tu te recules un petit peu du micro, parce qu'apparemment ça pue.
0: Te faire la sodomie ouais. Sur un tapis rouge. Ma biche, je voudrais te faire la sodomie sur un drapeau. Je voudrais te faire la sodomie sur l'herbe coupée. Je voudrais te faire la sodomie, mais personne garde le bébé. Je voudrais te faire la sodomie, mais tout est fermé. Je voudrais te faire la sodomie avec un bouquet de fleurs. Je voudrais te faire la sodomie avec un bijou en tête à tête. Je voudrais te faire la sodomie chez moi. Je voudrais te faire la sodomie pendant 15 jours.
2: C'est pas mal celui-là.
0: Alors le dernier...
1: Faut que tu t'éloignes un petit peu du micro parce qu'apparemment il y a des gens sur Minitel qui s'en plaignent à cause de ton haleine.
0: Oh, ils me font chier.
2: Vas-y.
0: Non, mais c'est bon.
2: Ah oh non, un dernier, merde, maintenant que t'es lancé...
0: Bah non. Non, non, mais n'ayez crainte, de toute manière, je vous ai re-sodomisé.
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0: Et voilà.
4: Ben, ce qui reste, Henri est venu nous chercher et il pouvait pas rentrer parce qu'il y avait une chaîne. Et il y avait un mot en disant comme quoi que j'avais la clé.

0: l'heure de me poser des questions. Bon.
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3: Voilà, les débats de Gérard avec Gérard qui est dans le coin. Gérard, une fois, Gérard, deux fois. Gérard, trois fois, va-t-il comprendre ? Faut allumer le micro, Gérard ? Voilà, dis bonsoir.
4: Bonsoir !
3: Bonsoir, Gérard. Super. Là, vas-y, on quille, hein, c'est ton débat.
4: Et voilà, donc, elle est où le jingle ?
3: Non. Je viens de le mettre, Gérard, je viens de le mettre.
4: Ouais, je l'ai même pas entendu.
3: Tu veux que je le remette ?
4: Ouais, remets-le.
3: Allez, on y va.
1: 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Le plus trash de la bande FM.
4: Et celui qui a un portable, arrête-toi.
0: Et toi, je t'ai dit tout à l'heure de me poser des questions. Bon.
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4: Et voilà, donc on venait de s'écouter quoi, Pedro, s'il te plaît ?
3: Un super titre.
4: Bah, tu peux le dire.
3: Tu dois le savoir, c'est ton débat, t'es censé préparer
4: le
3: truc.
4: Bah non, mais moi, j'ai pas la feuille sous les yeux, donc...
3: On va tirer une fiche après, t'inquiète
4: donc,
3: pas.
4: Donc, voilà, donc, alors, au standard, au 0825-08-5000, et pour les belles, 0833-0825...
3: 0825-000.
4: Voilà. Donc, vous avez Hervé.
3: Thomas.
5: Bonsoir, Gérard.
4: Bonsoir. Céline, malgré qu'elle est en vacances, elle est revenue pour...
6: Bonsoir, Gérard.
4: Pour les débats. Donc apparemment, je pense que le standard est en train de d'exploser. Et oui, c'est ce que je vois, le standard explose. Oh là là. Et donc sur le www.funradio.fr, donc vous avez Esteban qui est sur le net. Et donc j'espère que ce soir, on va faire de plus de 23 000 auditeurs.
5: Bonsoir Gérard.
4: Donc bonsoir Esteban et à l'aria. Bien sûr, comme d'habitude... Monsieur Pedro,
3: salut,
4: le
3: Gégé.
4: Roi des dragueurs.
3: Oh, c'est même pas vrai. Quoi? C'est même pas vrai, arrêtez.
4: C'est.
3: D'accord. Allez, vas-y, Gérard, on
4: tire. Donc voilà, alors donc le débat c'est sur les vacances. Donc voilà, et donc derrière vous avez Sandra Duloft et puis la copine à Pedro qui est juste derrière nous.
3: Ouais, c'est ma meuf, ouais.
4: Qui vont écouter. Donc alors on accueille pour ça Bison Futé.
7: C'est Bidon Futé, bonsoir.
4: Bonsoir, parle un petit peu plus fort quand même, parce que là on t'entend mal.
7: Bah, tu m'entends bien là? Tu m'entends ou pas?
4: Ouais, t'es avec un portable et t'es en train de rouler.
7: Il y a un fil, il y a un téléphone filaire.
4: Ah là je t'entends un peu mieux. Ah. Petit bateau gonflable, 102.3.
8: Oui, bonsoir Gérard, bonsoir à tout le monde.
4: Bonsoir. Ouais. La traquette.
9: La touquette, Touquet, bonsoir.
4: 112.5.
9: 112.5, bonsoir tout le monde.
7: Bonsoir.
4: Et patrouille.
10: C'est tatouille.
4: Ouais, patouille.
10: Non, c'est tatouille. Mais enfin bref, bonsoir tout le monde, bonsoir toute l'équipe, bonsoir. Oh.
4: C'est bon. Et donc, de 91.5 de Mamoulo, je sais pas ce que c'est comme un truc, mais bref. Mais de toute manière, c'est Céline qui a dû choisir les départements comme ça, mais bon, bref. On verra.
7: C'est possible.
4: Allez, donc, première question, donc, débat sur les vacances, et je pense que ce soir, on va faire exploser le net, hein, parce que le dernier débat, on avait fait 23 400.
5: J'ai retrouvé les chiffres, 23 122.
4: 23 122, ouais. Moi j'avais 23 441.
5: Ouais, mais c'est parce qu'il y avait des doublons. Ouais.
4: Ah, ok. Donc j'espère qu'on va faire un petit peu plus de 24 000 ce soir. Je l'espère.
9: 25 Gérard, allez, 25.
4: Non, mais j'espère que ce soir...
9: Si on fait 24, on fait 25.
4: Non, mais j'espère que ce soir, comme c'est la dernière, comme c'est les vacances... Donc normalement c'est une nuit marathon, donc j'espère qu'on va faire un bon petit débat. Mm-hmm. Et que personne va poser des questions cons.
7: Non.
4: Disons me poser des questions cons. Je répondrai à certaines questions, mais pas sur toutes.
5: J'ai justement une question con que je ne poserai pas de Gérard Lover. Donc merci de plus poser la question suivante. Gérard, est-ce que tu as le même dentiste que Félicien?
4: Non.
5: Merci de plus la poser.
4: Donc voilà, donc je réponds tout de suite. Par contre, si quelqu'un...
7: Non, ils n'en ont pas tous les deux.
11: T'as le même piège à loup quand même.
4: Non, mais par contre... Oh, c'est bon, vous allez pas commencer parce que sinon je vais vous dire au revoir. Par contre, Céline, je peux avoir les stats? Merci.
3: Voilà. Ok, Gérard, peut-être tranquille sur les premières questions. Hein.
4: Oh là, c'est quoi tous ces stats?
3: D'accord, il y a des chiffres, il y a des mots, c'est incroyable.
7: Il y a trop de chiffres.
4: Bon, allez, première question. Que pensez-vous des camps de nudistes et de naturistes? On va demander à Patouille.
10: Oui, moi je trouve que les camps de nudistes c'est quand même pas mal. Tu vois les filles assez mignonnes, bon, un petit peu des problèmes quand tu vois.
4: Patouille.
10: Oui.
4: Patouille, tu m'excuseras.
10: Oui.
4: Mais là, t'as un téléphone pourri, tu retournes voir Céline au standard. Tu m'excuseras, mais là, je ne peux pas t'accepter. D'accord? Non, mais là, ton fixe, on dirait que c'est un portable qui est en train de couper constamment. Ok? Donc, tu retournes voir Céline au standard et t'essayes de voir si on peut te rappeler sur une autre ligne. Ok? En demain, entendeur, salut.
6: Bienvenue chez la Gerlande.
4: La taquette.
11: La touquette, ouais.
4: La touquette.
11: Bah écoute, moi je trouve ça super cool. Tu vois plein de gens à poil et au moins tu peux faire des comparaisons, quoi.
6: Ouais.
4: Non, mais tu peux préciser ta pensée
11: En centimètres
4: Non, mais par rapport au camp de nudistes et de naturistes.
11: Bah je crois que tout est dit, hein. C'est des gens à poil, voilà, quoi.
4: Non, mais.
11: C'est cool, ils vivent à poil, ils font leurs courses à poil, ils font
4: des
11: vélos
4: à poil.
11: Non, mais
4: par exemple. Ouais, non, mais d'accord. Ok, ok.
11: Et du tennis à poil. Ouais. Okay. Paris qui dort en pyjama.
12: Voilà.
4: Le bateau gonflable, là.
13: Ouais, bah écoute, moi je dirais qu'il y a du pour et du contre. Parce qu'il peut y avoir des très jolies filles comme des gros boudins.
6: Ouais.
13: Pas très beau à regarder. Donc, bon, autant avoir des maillots et puis ça laisse espérer des plus belles choses en dessous.
11: C'est pas pareil pour les mecs, il y en a, putain.
13: Ah, c'est vrai,
6: ouais, c'est vrai.
13: D'accord.
6: Ouais.
11: Il serait mieux de garder le calbut. Hein.
13: Ouais. Enfin, je pense qu'il devrait faire. Une tranche d'âge différente pour chaque camp de nudistes.
11: Une tranche d'âge ou une tranche de poids?
4: Non, mais attendez.
13: Les deux.
11: Bon, on fait un débat.
13: On fait un débat, Gérard, on discute.
4: Ouais, non, mais attendez. Bidon futé, là.
14: Bidon futé, ouais, bah écoute, moi je suis pour le nubisme, hein, quand même.
4: Le nudiste?
14: Le nubiste, ouais, bien sûr.
4: Le nudiste, pardon. Oh, punaise.
14: Excuse-moi, j'ai du mal. Parce que je trouve que c'est agréable de se balader la quéquette à l'air, tu te sens libre, tout ça, c'est le kiff quand même. Après t'as des grains de sable plein la raie, plein le gland, tout ça, c'est le bonheur, quoi. Franchement.
4: Non, mais moi je peux vous dire une chose, que bon, moi j'ai jamais eu l'occasion de fréquenter des trucs comme ça.
14: Ah bah heureusement, parce que toi tu vis des plages, hein, attention. Hein.
4: Bidon futé.
14: Ah, c'est pas moi, hein. Attention. Non.
4: Ouais, non, mais je préviens tout de suite, calmez-vous parce que j'ai pas l'intention de.
14: Pas ce soir.
4: Non, mais je préviens
6: tout de suite. Bienvenue chez la Gerlande. Nous sommes actuellement fermés.
14: Oh, c'est monsieur Mazur.
4: Pedro, tu commences pas comme ça, s'il te plaît.
3: J'ai rien fait, Gérard.
4: D'accord.
3: Mais non, regarde.
4: Non, mais je te préviens tout de suite. Donc moi.
3: Il y a Patouille qui est de retour qui peut peut-être répondre à la question. Hein.
4: Céline.
3: Oui, Patouille est là, Patouille.
15: Oui, Patouille est là.
10: Voilà. Je suis là.
4: Donc Patouille.
10: Je suis de retour, ouais.
5: Gérard, excusez-moi, il y a beaucoup de gens qui te disent que tu n'es pas beaucoup dans le débat.
10: C'est vrai ça, c'est vrai.
5: Ils voudraient plus de débit de débat, tu vois.
10: Tu m'étonnes.
4: Non mais attends, faut pas qu'il commence. Comment?
14: Ouais, GG.
4: Oui.
14: C'est bidon futé. Tout à l'heure, il y avait une jeune fille, je crois que c'était la Touquette, qui parlait des comparaisons, parce que c'est vrai que quand t'es à poil sur la plage, tout le monde peut comparer. Si tu commentes au niveau de la comparaison, a priori, comme ça, à vue de nez. Tu te situes où, toi?
4: Personnellement, moi, je peux te dire une chose, que j'ai jamais eu l'occasion de fréquenter des places comme ça. Et personnellement, pour moi, ça me plairait pas du tout.
11: Ouais. Tu préfères quoi, le naturisme ou le naturalisme?
4: Aucun des deux.
14: Pourquoi? C'est une question de qu'est-ce qui te branche pas?
4: Non, mais même moi personnellement. Non, mais moi ce que je peux vous dire, c'est que moi ça m'intéresse pas déjà pour commencer. Ouais, parce que déjà de voir déjà quand t'es avec une nana que t'aimes, donc tu vas avec elle sur là-bas. Donc tu la vois constamment 24/24 avec toi.
14: Ouais, puis attends,
4: donc après attends.
14: Ah, puis attends, elle montre sa chatte à tout le monde quand même.
4: Bah ouais, mais
10: ça.
4: Ouais, mais après
10: ça se trouve Lélie, elle va partir à Ibiza dans un camp nudiste.
4: Ah, c'est bon, ouais. Vous la laissez tranquille pour l'instant, d'accord?
10: Ah. OK.
14: Ouais, ouais.
10: Pour l'instant.
4: Vous avez pas commencé avec elle.
14: Ouais, mais GG, toi si t'aimes pas le naturisme, c'est parce que t'es complexé ou pas? C'est une question de complexe?
4: Non, c'est que personnellement, moi, je me baladerai pas comme ça. C'est tout. C'est pas parce que je suis complexé. C'est que personnellement, moi, ça me plaît pas du tout. Et ce qu'il y a, c'est que bon, T'es avec ta copine, tu fais du camp comme ça. Ouais. Tu vois les autres comme ça, donc.
3: Il faut y aller accompagné pour faire du naturisme ou tu peux y aller tout seul?
4: Non, tu peux.
9: Avec tes copains.
4: Tu peux y aller seul ou accompagné comme dit la Touquette. Tu peux y aller avec. Tu peux y aller avec des copains tout ça, mais moi personnellement non, moi ça m'intéresse pas du tout.
14: T'as pas de copains.
13: Et puis tu t'imagines, Gérard, si tu vois une belle fille, tu te mets à voir la gaule et tout sur la plage, ça craint.
4: Ah bah de toute manière,
14: c'est pas du tout. Il a plus la tête, il y a plus rien qui marche, hein, laisse tomber. Hein.
4: Non mais même c'est pas la question de ça, donc.
13: Et puis, de couilles, toi, t'en as deux, une dans le cou, une entre les jambes, non.
4: Bon, hé. Celui qui s'amuse à parler des kystes, ferme sa gueule.
3: Ouais, c'est pas bien.
14: Il parle de sa bite qui va tomber là.
4: Bon,
3: c'est pas bien là, arrêtez.
4: Eh, je sens que vous commencez très mal.
3: Nous aussi, Gérard, on te sent. Donc, en fait, ce qu'on va faire, Gérard, c'est qu'on va peut-être passer à la question suivante directement.
4: Attends, Pedro, pour l'instant, tu fermes ta gueule.
3: Non, parce que je te concentre trop sur celle-là.
9: Dans la place, pépé.
10: Non, mais Gérard, je voulais dire un truc, c'est ta touille. Je voulais dire que dans un camp de naturiste, tu peux aussi garder des accessoires, c'est-à-dire que si t'as un Bob Ricard, tu peux le garder sur la tête, y a aucun problème.
4: Merci pour faire la pub, au revoir à toi. Au revoir. Oh, allez hop.
6: Bienvenue chez la Gerlande. Nous allons bien prendre votre appel.
9: Bonsoir, monsieur Mazur.
4: Alors, je te préviens, Pedro.
3: Pourquoi moi?
4: Ce n'est pas parce que c'est la dernière de la saison que tu as t'amusé à me balancer.
13: Ouais. Slash, Pedro.
4: Oh, vos gueules.
3: Ok, je vais les couper deux secondes. Vas-y.
4: Donc je te préviens, c'est pas parce que c'est la dernière que tu vas t'amuser à balancer n'importe quoi comme merde.
3: C'est pas mon genre.
4: Et celui qui s'amuse à me souffler dans la gueule, arrête parce que j'ai horreur de ça. C'est d'accord, pas... Esteban.
3: Oh, c'est pas le genre d'Esteban.
13: Ça va, ma top.
4: Donc.
14: Il aime pas l'air frais là. Il a pas l'habitude.
4: Eh, je vous préviens, vous allez arrêter, sinon je vous vire tous, parce que d'abord je vous ai tous reconnus.
14: Bonsoir, je m'appelle Robert.
4: Ouais.
13: C'est Ludo, on l'a reconnu.
4: Bon, alors bon. Céline.
3: Qu'est-ce que vous avez fait au standard?
12: Oui, Gérard.
4: Céline.
12: Oui, je t'écoute.
4: Tu fais une chose.
14: Mais non.
4: Vous allez me gérer le standard et vous allez me prendre des auditeurs. Vous me verrez toute la bande.
12: Il n'y a pas de bande.
4: C'est les habituels. C'est les habituels.
12: Non, là tu.
4: C'est les habituels.
12: Non,
4: terminé.
3: Non, Gérard, je crois pas que ce soit les habituels.
4: C'est les habituels.
3: Gérard, calme-toi, t'es tout rouge.
4: Il n'y a personne qui prend le standard. C'est les habituels, terminé.
3: Arrête, Gérard. Tu fais peur à tout le monde, arrête. Gérard, je te jure que c'était pas
4: les habituels. Non, c'est les habituels.
3: Arrête.
4: Y a Tony, Gérard. Y a Arnett et y a l'autre poufiasse de Paris.
15: Gérard, c'est pas vrai. Hein. Tu,
3: Gérard,
15: fais idées, tu te fais des idées dans ta tête de fond.
4: C'est les habituels.
3: Gérard,
15: tu fais des idées pour rien, Gérard.
4: Terminé.
15: Gérard, calme-toi.
4: Vous me virez tout ça.
3: Hey, Gérard.
4: Vous virez.
15: Gérard, ta bande jambe en bois.
4: Oh. C'est moi qui commande. Ok, ah, c'est les habituels.
3: Gérard.
4: Ah, hop, terminé.
3: Gérard.
4: Non. Hop, terminé. Tu les as repris sous d'autres noms. Terminé, hop, dehors.
3: Mais Gérard, du calme.
4: Hop, les habituels dehors.
3: Je te jure, écoute-moi. Tu m'écoutes deux secondes?
4: Non, il n'y a pas...
3: Max a contrôlé le standard.
4: Non. Max a rien contrôlé
3: bien
4: du tout.
3: Bien sûr que si.
4: Max a rien contrôlé du tout. De toute manière, vous avez l'agenda, vous avez les numéros des habituels. Vous m'avez mis les habituels. Il est hors de question que je commence comme ça.
3: Mais arrête, c'est vrai.
4: Vous arrêtez.
3: Mais non, maintenant, je te promets, Gérard.
4: Non.
3: Bon, Gérard, en attendant qu'on prenne d'autres gens, est-ce que tu peux dire deux, trois statistiques qu'on a tirées hein?
4: Parce que là, vous commencez comme ça, ça va mal se passer. Alors, quels sont les pays que les Français adorent pour partir en vacances? Alors, 90% New York City, 78% Tchernobyl. Alors, je vois pas ce que Tchernobyl a à foutre là-dedans.
3: Ça
4: mais c'est
3: pays,
4: pas grave. Non, mais de toute manière, ça, c'est des stats qui ont rien à voir avec le débat, d'accord?
3: Sauf que si, c'est sur les vacances.
4: Mais bien sûr.
15: Vas-y, DJ Adel.
4: Mais arrêtez un peu de vous foutre de ma gueule. Ah,
15: excuse-moi, mais t'as marqué DJ Adel là sur ton casque. Je lis ce qu'il y a sur ton casque.
4: Ouais, d'accord. 40% Hiroshima, 20% Peto Rootstock. Mais c'est quoi ça, c'est merde. C'est quoi ces statistiques de merde? Ça, je le lirai pas, c'est tout. Voilà, terminé.
3: Super, Gérard. Mais arrête, Gérard, on s'est donné...
4: Mais attends, mais de toute manière, qu'est-ce que vous me sortez, là, comme stat? C'est toi, sans arrêt, c'est les mêmes. Alors, arrêtez de me sortir
12: non,
4: de la
12: Gérard,
4: merde.
12: Non, c'est pas les mêmes, j'ai fait ça avec un correspondant de New York, il a travaillé pour moi. Donc tu pourrais au moins les lire, quoi.
4: Mais oui, bien sûr.
15: Gérard, te vexe pas parce que tu n'as pas compris, c'est pas grave.
4: Mais
15: en
4: bien
15: tout
4: sûr.
15: Cas, actuellement, il y a 7887 personnes qui te soutiennent voilà. Sur le web, et ça, c'est une bonne nouvelle.
4: Donc, pour l'instant... Pour l'instant, on va attendre et c'est tout. On va attendre d'avoir des nouveaux auditeurs.
3: On va faire la discussion. Si ça va bien, sinon, Gérard.
4: Non, mais moi, je vais aller me chercher un café. C'est tout. Tu vas mettre un disque.
3: J'ai pas de disque là.
4: Ben, tu mets un disque et c'est tout.
3: Non. Alors, je mets quoi?
4: Bah tu mets ce que tu veux, tu balances un...
15: Non, si tu connais la radio, dis un titre.
3: Ah ouais, dis un titre.
4: Bah tu balances, je sais pas, du Jean-Michel Jarre ou
15: Jean-Michel Jarre.
3: Jean-Michel Jarre, on est pas routeux.
4: Pourquoi pas, ou tu balances On va s'aimer de J.B.L. Montagnier, je sais pas.
3: J.B.L. Montagnier, non?
4: Non, mais tu balances n'importe quoi, mais de manière là au standard, vous allez prendre des auditeurs.
3: Gérard... Je crois que là, t'es allé un peu trop vite, ça fait même pas 10 minutes qu'on a
4: commencé. Non, mais même, ça fait peut-être pas 10 minutes, mais de toute manière, c'est les mêmes. D'accord? Alors moi, il est hors de question que je travaille comme ça, c'est tout. Voilà. C'est tout. Donc, le titre?
3: On va s'expliquer. Regarde, il y avait des gens, Max a contrôlé le standard juste avant.
4: Non, je te promets. Je te dis que non.
3: Bah attends.
4: Je te dis que non, parce que c'est Tony Arnett et tout ça, et toi, tu vas arrêter avec ta bande de mettre du Monsieur Mazur. Et Monsieur Mazur, il est hors de question qu'il passe dans les débats.
3: Mais il passera pas, il est pas passé.
4: D'accord.
3: Arrête, t'es parano, Gérard.
4: Hein? Donc c'est tout, voilà.
3: Bon, dis-nous un peu ce que ça va être la question suivante pour que les gens puissent appeler, pour qu'ils sachent.
4: Non,
3: un
4: mais
3: peu
4: on reste. Que pensez-vous des camps de nudistes ou de naturistes? Et c'est tout. On reste sur cette question-là.
3: On va pas faire deux heures dessus, hein, cela dit. Hein.
4: Non, mais on va pas faire deux heures dessus. Mais sinon, je vais prendre une question au hasard.
3: Allez, au hasard.
4: Alors, pensez-vous que les locations sont moins chères hors saison? Voilà la question et c'est tout terminé.
3: Les locations et les vols.
4: Voilà, et tout ça.
15: Il y a beaucoup de gens qui disent que tes questions reflètent exactement ce que tu es. Ça, je pense que c'est plutôt une belle chose.
4: N'importe quoi, ça, c'est des questions cons sur le site.
3: Il faut le dire.
15: Non, enfin, de bonnes questions, un bon animateur.
4: Ouais, on verra. On verra par la suite.
3: On verra par la suite.
4: Donc, c'est quoi le titre?
3: Tu veux balancer un titre? Bon, en fait, on le dira après l'avoir passé, parce que là, j'ai pas le titre sous la main, tu vas le lire juste après, d'accord?
4: Donc, on se retrouve au 0825 08 5000, et pour les Belges, 033 0825 08 5000, et sur le net, www.funradio.fr. Apparemment.
3: Deux secondes, il faut qu'il se cale.
4: La ZICMU se cale.
3: La ZICMU, ouais, comme tu dis, ouais. On va la caler, hein, deux secondes, on a le temps, hein.
4: Non, mais apparemment, Pedro, a pas l'intention de...
3: Non, mais je te jure, non, mais c'est le truc qu'il veut pas. Attends. Ah bah, parle un peu. Ah bah ça veut pas. Bah, c'est super, c'est nickel.
4: Non mais c'est bien. Alors s'il y a pas de musique qui se cale.
3: Bon, on n'a plus rien.
15: Il y a juste une question. Tu sais qu'il y a l'émission sur TF1 là qui va démarrer pendant l'été. Est-ce que tu as fait le casting de Kraslanta, toi?
4: Non. De quoi? Quoi?
15: De je sais plus. Comment c'est le nom? Ah oui, voilà.
12: Kraslanta.
15: Tu l'as fait ou pas?
4: Non. Non. Eh ben voilà, ça y est, le truc est coincé.
3: Allez,
4: non mais de toute manière on
3: a des gens là. Céline, on a du monde. Ah, on a 4 personnes, Gérard. Alors on va les écouter.
4: Non,
3: qui est là avant la pub. Avant la pub, avant la musique.
4: Et alors Polo, 104. Ouais. Bah bien sûr. Alors, encore des fréquences de merde.
16: Ah non.
4: Bon attends, Saint-Tropez à 183.2, c'est toute ma gueule.
3: C'est en petites ondes.
16: C'est
3: en petites ondes, Gérard.
16: C'est des fréquences spéciales à Saint-Tropez.
4: Mais bien sûr.
16: C'est des fréquences de luxe, Gérard.
4: Mais bien sûr, c'est ça. Foutre bien de ma gueule.
12: Gérard, en fait, Polo, il faut qu'il t'explique. Il connaît pas sa fréquence, il s'en souvient plus.
4: Ouais, bah dans ce cas, si tu connais pas les fréquences de Fun Radio, t'en donnes pas, d'accord?
16: Voilà.
4: Mais comme toi. Félicien de fait la Watt.
16: Non.
4: 113.5, ça n'existe pas comme fréquence, d'accord?
16: C'est Félicien déjà.
4: Ouais, Félicien. Ouais,
16: 113.5.
4: Ouais, 113.5, ça n'existe pas, d'accord?
16: Ah si, j'appelle.
4: Ça n'existe pas.
16: J'appelle du Cotentin.
4: Ça n'existe pas, d'accord?
3: Il appelle de Belgique, c'est pour ça.
16: C'est grand la France, hein?
4: Bien sûr. Bah, allez-y, foutez-vous bien de ma gueule.
16: Non, arrête.
3: C'est pas notre genre, arrête, Gérard.
16: Pas comme ça, un petit peu là.
3: Bon, et qu'est-ce qu'on a d'autre sinon? Vas-y.
4: Petit Gus en vacances. À Cannes, 98.8, tu crois que ça existe la fréquence de Fun Radio à Cannes en 98.8?
3: Ah bah pourquoi pas?
15: Ah oui,
16: bien
15: ça
16: sûr,
15: c'est
16: bien. Bonsoir Gérard, bien sûr que la fréquence existe.
4: Ouais.
16: Puisque c'est la mienne.
4: Ouais, à vérifier.
16: Très bien, tu pourras.
4: Ouais, à mon avis, ça m'étonnerait.
3: La quatrième personne.
4: Ta fouine.
17: Oui, allô, bonsoir.
4: De Beaune, 102.8.
17: Oui, allô, bonsoir Gérard.
4: T'es sûr de ta fréquence?
17: Oui, je suis et positif de ma fréquence. Tout à fait, je vous écoute depuis très longtemps, et ainsi que Max.
4: Mais c'est bizarre parce que des gens de Beaune.
17: Ah, je l'ai reconnu, lui.
4: Et bien sûr, encore les mêmes.
17: C'est Victor.
4: Les mêmes.
3: Mais non, c'est pas les mêmes, Gérard.
4: Encore les mêmes.
15: Arrête,
4: mais merde. Eh putain, mais vous me faites chier.
18: Non, allez, tu mais c'est pas les mêmes, on vient de les récupérer.
4: Non, non, vous les avez changés de nom de bois.
18: Mais non, arrête, j'ai...
4: Arrêtez.
12: On les a achetés,
4: non, non, non, non, c'est les mêmes.
12: Mais arrête de boire.
4: Mais oh.
19: Ça va pas, non?
4: Merci. Allez, t'envoie la musique.
19: Allez, on va.
20: Non, reste, on va la calmer.
3: On va la calmer, on va la fouetter. Mais reste là. Et tu vas où?
21: Chier,
3: oh, bon, d'accord.
21: Là, vous commencez à me
3: croiser. Bon, écoute, c'est non, super.
4: Là, ça commence à bien faire. Deux fois que je vois les auditeurs, deux fois qu'ils me la passent sous les mêmes.
3: Qu'est-ce que tu fais là, toi?
19: Où ça?
4: Hein? Hé, hey, tout ça, c'est encore les mêmes. Et au standard, ils foutent rien.
3: Bah, Max va aller vérifier lui-même tout de suite.
4: Moi, je ne comprends pas les mêmes.
19: Mais non, mais attends, Gérard.
4: Moi, je ne continue pas le débat.
19: Mais attends, mais t'es taré, c'est ma dernière, mais tu fais aucun effort pour Lily, pour Sandra.
4: Les mêmes! C'est les mêmes!
19: Mais où tu vois?
4: C'est les mêmes! Mais merde! Vous prenez personne!
19: Bah fais-le toi alors, sélectionne-les Gérard pendant le disque! Oh, il y a un jet de balle.
4: Vous me faites chier! Vous me faites chier, c'est les mêmes! C'est les mêmes!
19: Tu rigoles, regarde-le, tu rigoles!
3: Tu te marres, tu te notes gueule!
19: Bravo, comédien!
20: C'est la première fois qu'il nous fait un coup de comédien.
19: Il est grave.
20: Wow, la bouteille d'or.
19: Bon. Il en rigole presque. Bon, on va mettre un disque alors.
3: On va mettre un disque, ouais.
19: Non mais bon, bah alors on va virer tout le monde et puis on va prendre des nouveaux. Voilà, alors, pour d'après Gérard, c'est pas des nouveaux.
3: Voilà.
19: Bon, je sais qu'on change tout le temps, c'est pas les mêmes, et pourtant, je crois que c'est les mêmes.
3: Ah, voilà.
19: Je crois qu'il est devenu complètement parano, ouais. Gérard. Donc, on va se mettre, oh, c'est une gueule derrière, il est dans le couloir à 10 km, même, c'est les mêmes. Donc, on va mettre un petit disque, tout le monde va se calmer, et on va se retrouver juste après pour les débats de Gérard, alors, hein.
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4: Et voilà, donc on vient d'entendre Prends-moi grand fou de Clitoman, mais ça, à mon avis ça m'étonnerait que ça soit que ça.
3: Si c'est exactement ça le titre.
4: Mais bien sûr.
3: Il a bien lu. Hein.
4: Mais non mais fous-toi bien de ma gueule aussi Pedro.
3: Arrête, c'est pas vrai.
19: Il y a bien un chanteur qui s'appelle Gérard.
4: Déjà c'est pas ça. Donc à mon avis c'est un remix qui a été fait de sur moi, donc à mon avis c'est pas du tout ça. D'accord? Alors quand vous mettez des disques, vous arrêtez de me donner des faux titres déjà pour commencer, hein. Et au standard, vous allez vous réveiller un petit peu plus, hein, oui, parce que sinon on va pas continuer longtemps le débat. Donc alors prends-moi grand fou, donc c'est pas du tout le bon titre. Alors maintenant tu donnes le titre exact, Pedro.
3: Non mais c'était ça, moi.
4: Non, mais tu fais ton boulot.
3: Écoute,
4: correct.
3: Gérard, c'était
4: attends,
3: ça.
4: Attends, tu fais ton boulot correctement, s'il te plaît.
3: Gérard, c'est toi qui fais de la radio, c'est à toi de connaître.
4: Non,
3: le
4: non,
3: titre,
4: mais hein. Attends, déjà.
3: Moi c'est le titre que j'ai, hein.
4: Non, mais moi c'est pas du tout
3: on
4: ça.
3: On s'en fout, Gérard.
4: Donc voilà.
3: Bon, les gens ont
4: donc
3: connu,
4: vous pouvez toujours nous appeler au 0825 08 5000 pour les Belges.
19: Sur le net, Gérard, en tout cas sur le net, là, on a fait une petite remontée parce que comme t'as recadré le débat, on est passé à 10 996. Ah, bah, bravo. Ouais. Bravo.
4: 10 996. Mais moi, je voudrais, comme Max est quand même parmi nous. Donc il est là. Moi, je voudrais lui poser une question à Max. Il va peut-être pouvoir me répondre.
19: Ouais.
4: C'est comment que ça se fait que toi, quand tu fais la nuit, par exemple, de 23h jusqu'à tard dans la nuit, avant que je vienne faire mes débats, mm-hmm. comment que ça se fait que toi, tu n'arrives pas à dépasser ce chiffre?
19: Eh ben merci de m'enfoncer.
3: Oh, tu l'appelles.
4: non mais je te pose.
12: Il se joue là, Gérard.
4: Non ouais. Mais je te pose la question.
19: Bah je sais pas, ça doit être parce que les gens sont très je sais pas, ils sentent qu'avec toi ils ont la possibilité de pouvoir s'exprimer. Moi j'ai pas la chance de pouvoir développer comme toi des débats où ils ont des réponses aux questions qui peuvent se poser. Là je vois rien que sur le net par exemple il y a des gens sur le net par exemple qui demandent c'est quoi 6-10, non d'accord, donc ça c'est pas bon. Enfin oh putain, excuse-moi. Non mais je sais pas pourquoi, j'en sais rien. Je pense qu'il faut peut-être plus poser la question aux spécialistes. Je crois que Esteban est plus à même de pouvoir répondre à cette question que moi, Gérard.
4: Eh,
19: d'accord, merci d'avoir écouté ma réponse. Hein.
4: Non mais de toute manière, c'est pas ça. Non mais
3: rien à foutre.
19: Tu me poses une question, une fois que tu me l'as posée, tu penses à autre chose. Donc
4: Non mais c'est pas ça.
19: Je comprends que vous ayez du mal.
4: Non
19: hein.
4: Non mais c'est pas ça. C'est
12: culotté,
4: pas.
12: Gérard,
4: je vais pas demander à Esteban.
19: Non
4: parce
19: mais
4: en fin de compte, Esteban, il est là pour faire mes débats.
19: Non mais ça lui est arrivé de travailler. Non mais j'en parle pas d'Esteban quand il est là, mais Esteban, ça lui arrive très souvent de faire internet pendant mes émissions de la nuit. Mmh. Et mon Dieu, ça lui arrive des fois de partir parce qu'il est désespéré d'avoir personne.
4: Non ouais, mais ça.
19: Donc c'est à lui qu'il faut poser la question.
4: Moi c'est vrai que j'écoute souvent la nuit tes émissions.
19: Je propose un truc, Gérard, avant qu'on, parce qu'il faut vite revenir dans le débat.
4: Non mais
19: ce que je peux proposer. Non, ce que je peux proposer.
4: Eh ben on en discutera juste après.
19: On peut tout en faisant le débat. En continuant à réagir au débat des vacances, peut-être qu'on peut demander à Esteban, on va lancer un appel pour tous les gens. Pourquoi vous êtes si nombreux?
4: C'est lors de mes débats et pas dans les émissions de Max.
19: Et de temps en temps, Esteban te dira.
0: Voilà. Les réponses, tout à fait, bah, j'accepte.
4: Par contre, alors moi, une question que je me pose, et ça, faudra peut-être qu'on essaye de me trouver les fréquences de Fun Radio dans toutes les villes, parce que ça m'étonnerait que Bordeaux soit sur 85.2.
3: Pourquoi ?
4: Ça m'étonnerait beaucoup.
3: Pourquoi, Gérard ?
4: Parce qu'on a Nounours.
3: Nounours ?
4: Nounours, une oui. fois.
1: Oui.
4: Bonsoir.
1: Oui, allô, bonsoir, Gérard, bonsoir toute l'équipe.
4: La fréquence, c'est 85.2 ?
1: Oui.
4: T'en es vraiment sûr ?
1: Ben, il me semble, oui.
4: Ouais. Je... Et...

0: est très difficile d'ailleurs.
1: Ok. Marcel, 101.9 Paris, donc cette fréquence-là, donc il n'y a pas de problème.
2: Oui, bonsoir. Bonsoir Gérard, bonsoir toute l'équipe. Bonsoir Sandra, bonsoir.
1: Sac de couchage.
3: Bonsoir, c'est sac de mouchage.
1: Ouais, sac de mouchage, Melbourne, 118.8.
3: Ouais, c'est Melbourne, hein, c'est Melbourne. Bonsoir.
1: Quoi ?
3: C'est à Melbourne, t'as dit Melbourne, c'est Melbourne.
1: Ouais, bon, bref, je m'en fous de la ville.
3: Y a pas de problème.
1: Pierrot, 60. Attends, non mais, hey, vous foutez pas de ma gueule un peu là dans les fréquences ?
4: Non Gérard, salut Gérard.
1: Sainte-Maxime, 79.9 ?
4: Ouais, c'est une nouvelle fréquence.
1: Ah, c'est une nouvelle fréquence. T'en es sûr ?
4: Ah, certain, ouais. Bah ouais, je travaille à côté en plus.
1: Ouais, bien sûr. Alors que Max, il passe ses vacances à Sainte-Maxime, ça m'étonnerait que Fun Radio soit 79.9 sur Fun Radio.
4: Ah non, mais c'est une nouvelle fréquence.
1: Donc attendez, non, mais je demande sur le net les fréquences de Bordeaux et de Sainte-Maxime. Hervé, dès que... Hervé ?
5: Oh là là.
1: Esteban, pardon. Ouais. Au lieu de t'amuser à taper
6: je
1: comme ça.
6: Je suis en train de chercher l'enseignement que tu viens de me demander.
1: Non, tu demandes.
6: Si, je suis en train
1: les
6: de
1: auditeurs,
6: demander.
1: Les auditeurs qui sont sur le net. Sur le net, www.funradio, sur le chat Fun Radio. Donc, si vous avez les fréquences de Sainte-Maxime et de Bordeaux, merci de me les préciser.
6: Ouais, t'es dur, DJ Abdel.
1: Voilà.
5: J'aimerais comprendre.
1: T'as DJ Abdel.
6: Ah ouais, mais c'est parce que t'as l'étiquette DJ Abdel sur ton casque, putain.
3: C'est des scratchs avec des gigots.
1: Alors, la question.
5: Oui, allô Gérard ?
1: Oui.
5: C'est Nounours. Je voulais simplement te dire que pour Bordeaux, j'ai une petite radio de merde avec les molettes, tu sais.
2: Ouais, moi aussi.
5: Pour savoir précisément
1: Qui c'est qui t'a choisi ?
5: Comment ?
1: Qui t'a choisi ?
5: Bon, ouais.
1: vous me le récupérez, Nounours, là ?
7: Mais Nounours, Gérard ?
5: Oui. Oh là là.
6: Gérard, j'ai la confirmation des chiffres. Est-ce que je peux intervenir ?
5: Mm-hmm.
6: C'est toi le chef. 79.9 pour Sainte-Maxime et 85.2 pour Bordeaux.
1: Ouais, bon, bref.
6: Voilà. C'est confirmé par le maire de Bordeaux et de Sainte-Maxime.
1: Bah, bien sûr, le maire de Bordeaux, c'est ça. Et puis quoi encore ?
6: Ah, bah, le Bordeaux, ils sont tous derrière toi. Hein.
1: Bon,
6: bravo !
1: Nounours ! Pas Nounours, Céline !
7: Oui, Gérard ?
1: Tu commences déjà à me calmer le nounours avec son putain de téléphone de merde.
7: Je vais le calmer, pas de problème.
5: Bienvenue chez la
1: Verlande.
5: Je sais pas ce qui se passe.
1: Oh là là là là là là. Putain.
8: Bon Gérard, on va peut-être passer à la question que tu avais posée. Voilà, on va le gérer en antenne. Gérard, tu vas peut-être passer à la question suivante.
1: À votre avis, faut-il... Merci pour celui qui a un micro d'allumé ou je sais pas quoi. Bon, alors, je sais même plus où était la question.
9: Nous vous rappelons nos horaires d'ouverture.
1: Pedro, ça suffit !
8: C'est pas moi, Sandra est témoin. Est-ce que j'ai appuyé quelque part ?
7: Non, il a appuyé nulle part, Gérard. Tu peux me faire confiance.
1: Pensez-vous que les locations sont moins chères ? Ta gueule là.
9: Samedi ?
4: Où ça ?
9: 10h30 à 19h30.
1: Alors, j'aime bien. Je vois que c'est la dernière et que tout le monde en profite.
3: Mais trace la route, t'es un professionnel.
1: Ta gueule !
3: T'es un professionnel, vas-y, enquille.
1: Pour l'instant, tu la fermes, c'est moi qui commande.
3: Allez, vas-y.
1: Alors, je vais te dire une chose, Pedro, tu vas arrêter. C'est pas parce que Sandra est à tes côtés que tu vas foutre ton bordel.
8: Elle voit bien que j'appuie sur rien.
7: Ouais, il appuie sur rien.
1: Mais de toute manière, l'histoire.
7: Gérard, je le verrai
1: l'histoire,
7: quand même, non ?
1: L'histoire de Monsieur Mazur.
7: Gérard
8: laisse-la parler un peu.
1: C'est tout.
7: Il appuie sur rien du tout.
8: Voilà, je la touche même pas, elle.
1: Ouais, fais gaffe, toi, parce que sinon on appelle ta copine à Europe 2, d'accord ?
8: Non, ta gueule. Putain.
7: Mais ça
1: merci.
7: Sa copine.
1: Pensez-vous que les locations sont moins chères hors saison ?
3: Ouais.
1: Nounours. Nounours une fois, nounours deux fois, nounours trois fois.
8: Mais attends, Gérard, tu ne laisses même pas le temps de répondre une fois,
7: Gérard,
8: deux fois, trois fois. Du calme.
7: Hein,
8: attends, nounours.
6: Il y a Smarties qui nous dit que tu vas un petit peu loin avec Sandra. Si tu pouvais arrêter de la draguer en direct comme ça sur l'antenne, ça aiderait tout le monde.
1: Déjà,
6: c'est la 40e carrière direction que j'ai.
5: C'est faux, il la drague pas, n'en profite pas. Hein.
6: Ouais. Parce qu'il y a beaucoup de gens qui sont choqués par le discours que t'as avec Sandra.
1: Déçus. Les gens sur le net, de toute manière, je ne cherche pas à voir Sandra, d'accord ? Ok, en de bon entendeur, salut. Alors maintenant,
5: c'est déjà fait.
1: Ta gueule !
9: Interruption.
3: Méfie-toi, Sandra.
9: Nous vous remercions de votre appel. À très bientôt.
3: D'accord.
5: Non, mais alors, de toute façon, t'as raison, Gérard. Sandra, elle est très mignonne.
8: Bon, Gérard, enquille sur la question, c'est pas grave. Repose ta question et tu vas prendre les gens au fur et à mesure pour répondre.
7: Ouais, mais il aime bien Lily aussi, hein.
1: Pensez-vous que les locations sont
7: à... Il aime bien Lily.

0: T'aimes bien Oli aussi.
1: Oh, chaud.
2: Oh là là.
1: Chaud. Oh là là.
2: Allez Gérard, te laisse pas déstabiliser,
3: bon,
2: vas-y.
3: Si je vais arriver à faire mon débat ce soir.
1: Il est en kiff là.
2: Allez, vas-y. Gérard,
3: je me le demande. Pensez-vous que les locations sont moins chères hors saison? On va demander à Nounours de Bordeaux.
4: Oui, je trouve que oui, les locations sont moins chères hors saison vu qu'il y a moins de touristes.
3: Mmh. Donc, ouais, je pense pas à mon avis. Hein.
4: Ah non, mais si, c'est vrai, c'est ça a été prouvé vu que les gens quand il fait beau vont plus au bord de la mer.
3: Donc, à Bordeaux, il n'y a pas la mer.
4: Bah à Bordeaux, bien sûr que si, qu'il y a la mer. Je suis à côté là.
3: Mmh. Donc, non mais attends. Je vais répondre après. Je vais répondre moi. Marcel.
5: Ouais, moi je m'en fous un peu des questions. Je voudrais savoir si Sandra elle peut pas m'avoir un micro-ondes à moitié prix.
3: Bon alors, Marcel. Écoute-moi bien, Marcel.
2: Il est là, arrête Gérard.
5: Ouais, je suis là, ouais.
3: Marcel.
5: Tu peux pas me faire un prix, Sandra? Ça fait.
2: Bah,
5: Sandra, elle a explosé, donc c'est un peu la galère, quoi.
0: Comment? Mais moi, on me les a offerts, les micros, donc je peux pas demander. C'était pour moi, en fait, hein, parce que moi, je faisais la cuisine.
5: Ah, ok, ok.
0: Mais Cody, ils sont pas d'accord, je pense.
3: Je vous préviens d'une chose, que Sandra est là pour voir comment je fais les débats. Donc Marcel, ta question, si tu veux parler à Sandra en antenne,
5: terminée,
3: en de bon entendeur, salut, au revoir.
6: Je voudrais juste réagir sur le net certaines questions qui n'ont pas été posées. Par exemple, Lapin Mystère, merci de ne pas poser la question suivante. Est-ce que Gérard bénéficie de l'allocation parents alcooliques? Donc ça n'a rien à faire sur le débat de Gérard.
3: Oh là là là, je sens que tout à l'heure...
7: Gérard?
3: Je sens que tout à l'heure, le débat va se être clos, mais très vite. Parce que je préviens d'une chose. Une, sur Internet, les questions cons, comme ça, je n'en veux pas.
0: Question conne.
3: Hein? Parce que Esteban.
6: Question conne.
3: Esteban.
6: Question conne.
0: Question conne. Gérard, on met un N-E à la fin.
1: Mais non, laisse tomber, c'est pas la peine. Question conne, c'est bien.
0: Non, tu devrais corriger sur ta feuille.
6: Il fait la tête, dit Jaden.
1: Question con, là.
2: Bon, Gérard, vas-y, termine ta question sur à propos des questions cons. Hein.
3: Non mais là je pense que vous êtes en train de me saccager la fin de la saison.
2: Sandra, hein.
3: Non, c'est pas Sandra, c'est sur le net et toi avec
1: Maxime. C'est toi Gérard qui saccage.
3: Avec l'autre.
8: Fermé.
2: Avec l'autre.
6: Elle a un nom l'autre. Hein.
1: Attends.
6: Ben c'est toi, il parle de toi.
0: Arrête, non.
3: Non, je parle avec l'autre.
0: Parce que si tu t'es jamais pris de pellette, attention.
3: C'est-à-dire avec Monsieur Mazur. Alors maintenant, c'est clair, net.
8: D'ouverture du lundi au samedi, de 10h30 à 19h30,
3: Max, s'il te plaît, tu reviens dans les studios.
2: Bon, alors attends, hop là, on l'a coupé. Voilà, Gérard. On va revenir peut-être au débat.
3: Non, pour l'instant, tu vas fermer ta gueule, toi.
2: D'accord, bah
6: vas-y. Pose une question, Gérard, pose une question.
3: Déjà, sur le net. Vous commencez à me casser les couilles avec vos questions de merde, hein? Parce que là, ça commence à bien faire. Et la prochaine question que j'entends sur mes parents, ça a mal se terminer, je vais arrêter le débat. Il va pas y en avoir si ça continue. C'est clair, net et précis.
6: Donc on parle plus de tes parents.
3: Hein? Ok?
6: On parle plus de tes parents du tout.
3: D'accord?
6: Tu veux plus entendre le mot parent.
3: Non, mais faites gaffe à ce qui se passe sur le net un petit peu. D'accord? Sac de mouchage.
1: Bah écoute GG, sac de mouchage. Hors saison, moi je considère que c'est difficile parce qu'à partir du moment où c'est plus l'été, c'est l'automne, c'est l'hiver, c'est le printemps, tout ça, tu vois.
3: Mm-hmm.
1: Donc hors saison, en fait, les tarifs, grosso modo, c'est toujours les mêmes.
3: Mm-hmm.
1: Donc ta question, elle est un peu con.
3: Non, un peu con,
1: elle a dit Sandra, un peu con.
3: Je vous préviens d'une chose. Que Sandra écoute les débats, c'est la première fois qu'elle vient dans les studios, elle écoute comment que ça se passe, donc Sandra n'intervient pas, d'accord? Donc vous lui foutez la paix.
1: Elle te donne des cours de grammaire.
3: Vous lui foutez la paix.
1: Bonsoir Sandra. Bonsoir.
0: Bonsoir, vous allez bien?
3: Bon, alors Sandra.
2: Bon, Sandra, non, Sandra va pas faire le débat, Gérard, reviens ici, assieds-toi.
4: Et hop là.
6: Oh Gérard, arrête ton cinéma, arrête ton cinéma. Gérard,
2: comédien.
6: Oh là là là là.
2: Quel comédien.
6: On en rappelle pour rappeler les fréquences de Grimou, alors... Lepreux, Cruqueville et Clito sur scène. C'est aussi 79.2.
4: Alors le jeu ce soir, c'est de le faire partir plus de 10 fois avant la fin du débat. Hein.
6: Arrête de faire le comédien, c'est lourd, Gérard.
2: C'est pas grave, sinon on fait le débat à ta place. Hein.
6: Arrête.
2: Alors, à votre avis, faut-il faire garder ces animaux par d'autres personnes?
4: Bah écoute, Pedro, moi je pense que quand t'as des animaux, il faut que tu les assumes quand même.
2: Ouais.
4: Hein, donc, a priori, tu t'en occupes toi-même, quoi.
2: Ouais, d'accord. Ah, bah voilà. Ça a coupé quelque part. Attends, hop là, on va récupérer au standard. Tu récupères au standard qui a coupé? Merci, Céline. Allez-y, Gérard, vas-y, enquille.
3: Sac de mouchage.
4: Toujours là, toujours.
3: Hey, Max, je vais te dire une chose. Tu fais quelque chose, parce que sinon, le débat va être clos vite fait.
4: Non.
3: C'est que sur le net, les questions cons sur mes parents, j'en ai marre. D'accord? Ils viennent les poser.
6: Alors ça. Je l'ai pas posé, j'ai dit avant, non, non. Je vais pas te la poser. Je l'ai pas posé.
3: Mais alors pourquoi tu l'as posé?
6: Mais elle a pas été posée, t'as pas répondu.
3: Mais j'ai pas répondu parce
6: qu'il y a pas de réponse, il y a pas de question.
3: Et alors parce que j'ai dit que je voulais pas. Et alors on parle pas de Lily, d'accord?
6: On n'a pas parlé de Lily, qu'est-ce que le gars rapport?
0: Gérard, arrête de t'énerver, sinon je vais encore pleurer.
6: Voilà, et voilà. Ouais.
2: Tu vois ce que tu fais?
6: Ah, c'est malin. Gérard, il faudrait resserrer ta chaussette.
2: C'est n'importe quoi.
6: Je rappelle au passage que Gérard veut faire le débat jusqu'à 4 heures. À la base. Il est 1h30. Hein.
3: Je pense. Je sais même pas si on va y aller jusqu'à 4 heures. Parce que pour l'instant, tu vois, c'est ça. T'as Pedro qui est en train de me passer du Monsieur Mazur.
2: Mais non.
3: Sur un répondeur pourri.
4: C'est la Gérande. Sors un Ibar, Sandra, là j'ai une welcome.
2: Hein? Hélène, welcome, une webcam, laisse tomber.
0: C'est un nouveau Gérard, c'est Toto.
2: C'est Toto, voilà, on a quelqu'un de nouveau standard.
4: Bonsoir.
2: Bonsoir.
0: Bonsoir Toto.
2: Bonsoir Toto.
3: T'appelles d'où?
4: J'appelle de Paris. 101.9. 101.9.
2: C'est bon, 101.9, ça te va?
4: FM, yes, ça existe, hein?
2: Ouais, ouais.
4: Ah, alors, c'est crédible.
3: Allez, Pierrot.
7: Oui, ouais, Gérard. Ouais. Je vais répéter la question.
3: Oh putain, mais merde!
2: Mais non, mais Gérard, repose ta question alors.
7: Mais non, mais moi je suis plus rien là, on parle de tes parents, on parle.
3: Pensez-vous que les locations sont moins chères hors saison?
9: Non, non, je pense à ma mère qui fait des tricots.
7: Non, moi je pense pas, non.
3: Et voilà.
2: Arrêtez. Non, mais sérieusement. Arrête, c'est pas moi, j'ai rien fait. Gérard.
3: Arrête de soucier,
9: putain,
3: mais merde!
9: Oh, je vais à la
2: blague. Gérard, alors attends, on va l'enlever.
3: Non, non, Max!
2: Alors, on va
6: prendre. Gérard, je peux faire un point sur le net ou pas?
3: Non, non, mais Max, c'est plus possible!
2: Remets ton casque, Gérard.
3: Gérard, là, c'est plus possible.
2: Écoute bien ce que je vais dire, Gérard.
6: C'est plus possible.
2: C'est plus possible. Donc on va prévenir, il faut arrêter de parler de la vie privée de Gérard parce que ça se fait pas.
6: Gérard,
2: pas bien.
6: Est-ce qu'on peut faire un point sur le net?
2: On va faire un point sur le net comme ça pour changer un peu de sujet.
6: Alors là, on est quand même, malgré l'énervement de Gérard et la totale immaîtrise du débat, on en est quand même à 16 794.
2: Oh là là.
6: 16 794.
2: On va cartonner avant 4 heures là, ça va être énorme. Pleure pas, Gérard, c'est bon. Mets ton casque, Gérard.
6: Gérard, mets ton
2: casque. C'est de la radio. Hein.
0: Gérard, c'est formidable. Hein.
2: C'est énorme.
0: Oh là
7: c'est bon, je calme, Gérard. T'inquiète.
2: C'est bon.
3: Je préviens tout de suite.
2: On récupère les auditeurs, là, c'est bon.
4: Oui, bonsoir.
3: Je préviens tout de suite que si ça recommence.
7: Non, non, non.
2: Ça recommence
3: après. Il y a une libre antenne après et le débat, il sera fait pas avant 2h30. Alors, je préviens tout de suite. Soit on fait le débat jusqu'à 2h30, après il y a une libre antenne, ou soit qu'on arrête et on fait le débat à 2h.
4: Non, mais ça va bien se passer. Ça
3: va. Et celui qui rentre comme un porc arrête.
4: C'est une erreur. Et tout. Attends, c'est une
2: Arrêtez. Arrêtez deux secondes, les auditeurs, s'il vous plaît. Pas de roue, pas de son, rien, s'il vous plaît. Et Gérard va enquiller, va expliquer un peu. Vas-y, Gérard, on t'écoute.
4: Voilà.
3: Je préviens que si ça se termine mal, si j'entends une connerie.
0: Une seule, hein.
3: Une seule, je coupe. Non. Je paye une libre antenne jusqu'à 2h30. À 2h30, je reprends le débat jusqu'à 3h30.
2: Il a fait le planning.
0: Non, c'est
2: il a fait le planning, ça y est.
0: C'est parce qu'en fait, Gérard, il faut qu'il aille. Il a un
6: comme il est habitué au planning familial maintenant. Il est habitué au planning.
0: T'as un rendez-vous galant, Gérard?
2: Ouais, c'est ça. Hein.
3: J'ai rien du tout.
2: Ouais, c'est ça. Ouais.
3: De manière, je resterai jusqu'à 6h pour rien que pour faire chier le monde. Alors, je répète la question. Que pensez-vous?
2: Ah, on a quelqu'un qui a raccroché, qui en a eu marre.
4: Qui a coupé, là.
2: Alors, on va le récupérer. Merci, Céline.
3: Non, non, on récupère pas, on prend d'autres personnes.
2: Ça va être évident, Gérard, on récupère celui qui a raccroché.
6: Il y a beaucoup de gens sur le net.
3: Hervé, s'il te plaît, tu prends des gens standards, parce que, apparemment, ça a l'air de sonner, mais personne prend du monde.
6: Il y a beaucoup de gens sur le net qui sont déçus de ton iniquité et ton altruisme.
0: Hein?
6: Il y a beaucoup de gens sur le net qui sont déçus, et ça n'a rien de négatif, de ton iniquité et de ton altruisme.
3: C'est-à-dire?
6: Iniquité avec deux N, un C, un U et entouré de E. Et...
3: Qu'est-ce qu'ils veulent dire?
6: Me dis pas qu'iniquité, tu connais pas, parce que là, c'est vraiment très très grave. Évidemment, tu connais, rassure-nous,
3: Mais dans ces cas-là, qu'ils disent carrément que je sois bourré, et que
6: iniquité, d'accord, pas cuité.
3: Alors donc, dernière fois que je répète la question. Pensez-vous que les locations sont moins chères hors saison? C'est la dernière fois que je pose la question. Et celui qui me souffle dans la gueule, arrête!
6: Max.
3: Non, c'est pas Max, c'est toi, Esteban.
2: Ça veut pas être lui, il y a Gérard Mille, il y a Max au milieu.
6: Ah non.
7: Ouais. Bon, qu'est-ce que je pense de la question? Je pense, non, je suis pas d'accord.
3: Alors, tu peux expliquer?
7: Je pense que les locations sont beaucoup, beaucoup, beaucoup plus chères hors saison, quoi. Ça coule de source, c'est logique. Puisqu'il y a personne, donc forcément, ils montent les prix.
3: Tu penses?
7: Bah oui, c'est logique. Bah oui, forcément, ils baissent les prix quand il y a du monde, toi. Comme ça, il y a plus de monde qui vient encore.
3: Non, mais tu penses que toi, hors saison, c'est moins cher. C'est plus cher.
7: Ah oui, hors saison, c'est le triple. Hein.
3: Non, moi, je pense pas.
7: Ah bon?
3: Moi, je pense pas, parce que moi, je vais te dire une chose.
7: Vas-y, dis-moi.
3: C'est que, qui c'est qu'on a, là? Pierrot.
7: Bah, c'est Pierrot, ouais.
3: Ouais, Pierrot. Sac de couchage.
1: Sac de mouchage, toujours là.
3: Ouais. Nounours.
2: Nounours nous a quitté, il a raccroché, il a dû aller se coucher.
3: Non, voilà. Mais alors, si j'ai plus de piche, je peux pas travailler.
2: Mais tu fais de la rayée, hein, c'est tout simple. Tu prends un stylo, tu rayes le nom. Hein.
3: Bah alors donc, voilà. Nounours n'est plus là.
2: Voilà, c'est bien. Et on a quelqu'un d'autre pour le remplacer, je crois.
3: Bah bien sûr. Encore
6: une question sur le net, si on peut profiter, Gérard. Encore est-ce qu'un lieu de villégiature nordiste vaut plus d'argent qu'un site du sud de notre beau pays qu'est la France?
3: De quoi?
6: Est-ce qu'un lieu de villégiature nordiste vaut plus d'argent qu'un site du sud de notre beau pays qu'est la France?
3: Bah dans le sud, je sais pas, moi j'ai jamais eu l'occasion d'y aller, mais je pense que je pense oui.
2: Mais si tu es allé.
3: Ouais non mais
2: t'as voyagé, non, tu
0: Gérard.
3: Non mais je pense que là-bas c'est vrai que c'est mieux.
1: Attends, t'as déjà été en banlieue sud, dans le 9-4 par exemple?
2: Dans le sud, ouais. Dans la banlieue sud de Paris.
1: Banlieue sud, c'est 9-4 quoi.
2: Ouais.
7: Et Gérard, moi si tu veux, je t'invite en vacances, hein.
3: Qui?
7: Bah c'est Pierrot là, à Sainte-Maxime.
3: Non mais c'est bon,
6: Gérard, il y a beaucoup de gens.
7: Ça fait super plaisir, j'ai une pièce pour toi et tout, j'ai une cave en bas.
3: Ouais, c'est ça, t'as raison.
6: Gérard, il y a beaucoup de gens qui voudraient que tu réagisses et que tu répondes à la question. Ce serait bien que tu répondes au moins à une question.
3: Bah de toute manière, c'est des questions que je peux pas répondre, c'est tout, voilà, et voilà.
2: Trop difficile.
3: Donc, Boudin Rouge, comme par hasard, encore de retour. Alors,
10: salut mon pote.
3: Ouais, alors lui, je sais pas qui c'est qui t'a sélectionné, mais
2: c'est Max.
3: Quoi? Non, c'est pas Max.
2: Si, c'est Max qui a fait le standard tout à l'heure.
3: C'est toi qui l'as sélectionné?
2: Ouais.
3: Non, il est déjà passé plus d'une fois.
2: Ah, on ne savait pas.
1: Bonsoir, monsieur Boudin.
3: Merci, au revoir, Boudin Rouge.
2: Mais non, arrête, Gérard.
1: Qu'est-ce que j'ai dit,
2: il a dit bonsoir, c'est tout ce qu'il a dit.
3: Non, attends. Alors là, je préviens tout de suite. Ah, non.
1: Oh là là.
3: Non, mais là, je vais te dire une chose.
2: Oh, t'es fatigué.
3: Si t'as pas écouté, Max. Je veux dire, c'est dommage.
6: Non, mais on avance pas, là.
3: Non, on avance pas. Il y en a un qui vient de balancer mon nom de famille à l'antenne.
2: Mais non.
0: C'était tout à l'heure, ça.
1: Il a dit monsieur Boudin Rouge.
6: Bon, ça intéresse personne de savoir que Gérard s'appelle cousin. Je veux dire, ils sont 8 millions.
3: Merci, Esteban. Merci, Esteban. Continue.
6: Pardon.
2: Oh, ça va.
1: Bonsoir,
2: pour pas le dire.
6: Est-ce que j'ai une question sérieuse?
3: Merci de taper.
6: J'ai une question sérieuse. Est-ce que les vacances, le terme, est différemment usité dans tous les pays de Vendée, jusqu'à Lille, sans anecdote?
3: Oui. Voilà. Comme ça.
6: Mais non, mais explique.
1: Développe.
3: Ouais, arrête, parce que toi, déjà, tu viens de balancer de mon nom à l'antenne.
6: C'est pas moi.
3: Maintenant, tu t'appelais cousin. Maintenant, c'est terminé.
6: Bon, Abdel, on y va.
3: Terminé.
0: Allez, DJ Abdel,
6: il est pas dedans.
1: Vas-y, allô, c'est avec les gentils.
2: Allez, une de mix, allez.
1: Balance en scratch, là.
6: La dernière, là, au taquet, là, qu'on fasse péter l'audience, là.
1: Avec ton chico.
0: On a besoin de toi, Gérard.
3: Eh putain, vous commencez à me casser les...
2: Tu gères mal, là, ouais, c'est clair, ce soir.
3: Boudin Rouge.
7: Ouais, c'est moi, ça va.
3: Ouais, t'as déjà participé. J'aime pas trop ceux qui ont déjà participé dans le débat.
7: C'est toujours bien passé entre toi
3: ballon
7: et moi.
3: Ballon.
11: Bonsoir.
7: Bonsoir, ballon.
6: Ah, une meuf.
7: Salut, ballon.
3: Ah, ballon. News Toto.
7: Salut.
3: Et sac de mouchage.
1: Toujours là.
3: Alors, dernière fois que je répète la question, pensez-vous que les locations sont moins chères hors saison? Terminée.
1: Ouais.
3: Alors, Boudin Rouge.
7: Moi, je pense que ça fait un peu... C'est drôlement moins cher, c'est un peu comme les fruits hors saison ou les légumes hors saison que t'achètes quoi au marché.
6: Ouais.
7: Donc mettons là, imagine t'es en plein hiver et tout, tu veux acheter des pêches.
3: Et bah, hors saison.
7: C'est tout de suite moins cher. Bah c'est exactement la même chose pour les locations en vacances quoi.
6: Exact.
7: Mmh. Ouais.
3: Ballon.
11: Bah c'est tout à fait ça. Moi je vois, j'habite à Trouville et l'hiver c'est beaucoup moins cher que l'été. Hein.
3: Mmh.
11: par exemple.
3: News Toto.
10: Ouais, bah hors saison, oui, c'est clair que c'est moins cher parce que rien que la Côte d'Azur, tu prends l'exemple de la Côte d'Azur, bah les villas sont carrément plus chères en été que en hiver, quoi. Hein.
3: Ah bah voilà, voilà la question que j'attendais.
10: Ah bah voilà, tu vois.
3: Voilà, voilà. Attends, on va
7: c'est
3: laisser.
7: Bien répondu, je trouve.
3: Sac de mouchage.
1: Mouchage, ouais, bah c'est sur la côte, c'est plus cher, mais à la montagne, moi je me souviens une fois j'avais voulu louer des skis au mois d'août l'année dernière. Et j'avais eu 10% de rabais, hein, parce que c'était pas la saison, donc j'avais les skis moins chers, quoi.
3: Attends, tu loues des... Ah ouais,
1: bah d'accord.
3: Non, mais je vois ce que tu veux dire.
1: J'étais à Courchevel, et voilà, j'ai...
3: À Courchevel.
1: Courchevel,
3: espèce d'abruti.
1: Ah non, mais attends, c'est peut-être pas la même station, attention.
3: De toute manière, les...
0: Ça existait, Courchevel, hein.
3: Bah non, oui, ça existe pas.
0: Si, Gérard,
7: ça existe,
10: bien sûr. C'est une mairie moche.
1: Bah bien sûr, c'est dans les Alpes Atlantiques, tu connais pas?
10: Bah non.
3: Dans les Alpes Atlantiques.
1: Bah oui, attends, en Courchevel, c'est, bon, c'est une petite station, hein.
3: Oh là là, putain.
1: Attends, il y a 3-4 pistes violettes, mais tu peux t'éclater quand même, hein.
10: Oui, t'es de Kaboul.
3: Putain, merde.
1: À côté de Kaboul.
3: Ouais, c'est ça. Allez, arrête tes conneries, tu vois, ça vaudra mieux.
6: Gérard, il y a...
7: Je peux même prendre le tir tes fesses.
3: Bon, gueule.
6: Il y a Jean Bonneau qui voudrait poser une première partie de question. Mm-hmm. Est-ce que je peux te la poser?
7: Dans ton cul.
6: Est-ce que tu...
1: Il y a eu un doublon, là.
10: Un double mixon. Ah
6: ouais. Est-ce que tu...
1: Un double dans ton cul, là.
10: Le mix suprême, là. T'as gagné ou quoi?
11: Une babelle.
10: Allô, il y a un blanc.
3: Bon, alors, Gérard, je vous préviens.
2: Mais qu'est-ce qu'il y a eu?
12: Question de Monsieur Cousin.
2: Ah, ça ne vient pas de moi.
3: Voilà.
1: Allez.
3: Donc, c'est simple.
10: Donc,
3: on va mettre un disque.
2: Encore. Putain, merde, j'en ai marre.
3: J'en ai rien à foutre, Pedro.
6: Mais ouais, mais tu rigoles, Gérard.
3: Je ne veux rien savoir.
6: Gérard, t'as le nœud de ta chaussette qui est, de ta cravate qui est défait. Une belle cravate fil d'art.
10: Vas-y, wesh, Abdel.
3: Oh là. Gérard, allez,
7: ouais.
3: Hey, n'oublie pas que tu t'arrêtes pendant 3 mois après.
2: Ouais.
0: Allez. Ouais, Gérard.
3: Je pense que là.
6: Déjà, c'est beau.
3: Là, vous êtes en train de vous foutre de ma gueule, tous, que ça soit Pedro, Esteban, Hervé et Céline. Je pense que vous êtes en train de vous foutre de ma gueule. Vous voyez que c'est la dernière. Vous avez envie de me faire chier un maximum.
2: Arrête, je fais que passer des
3: disques. Vous savez qu'on va finir à 4h. Donc vous avez l'intention de me casser les couilles jusqu'à la fin. Mais moi, je vais vous dire une chose que je vais pas me laisser faire. Ça va être clair.
6: Bravo.
3: Énorme. Ça va être clair.
2: Ouais.
3: D'accord?
2: Ouais.
3: Donc voilà. Donc maintenant.
2: On va peut-être finir la question, ça fait un quart d'heure qu'on est dessus, hein.
3: Non, mais on reste sur celle-là.
2: Putain, j'en ai marre.
3: On reste sur celle-là.
2: Arrête.
3: Et tant que j'ai pas répondu. Tant que j'aurais pas répondu.
2: Il y a une pierre sur la table. Il y a un pavé.
3: C'est tant que j'aurais pas répondu à ça.
2: T'es à ton micro.
3: T'es à ton micro déjà. Ça. Merci. Je t'ai dit d'éteindre le micro. Eh punaise.
2: Oh.
3: Mais vous allez pas me faire chier jusqu'au bout, hein, là.
6: Alors, tu fais semblant, là, tu fais ton cinéma, ouais, c'est pas cool.
2: Voilà.
0: Ouais.
2: Bon, on reste sur la même question, on va jusqu'à 4h avec la même, alors.
3: Non, parce que tant que j'ai pas répondu et tant que...
2: Réponds maintenant qu'on en finisse, vas-y, alors, les auditeurs, on les gère, et voilà.
13: C'est quoi la question?
3: Non, mais de toute manière, News Toto.
7: Oui, là, je crois.
2: News Toto.
7: Oui.
2: Ouais, on écoute.
7: Bah, la
2: il a déjà répondu.
7: Ouais. Donc, on attend ta réponse, GG.
2: On attend tous ta réponse. Hein. Ouais.
3: Non, mais je sais pas, toi, t'avais parlé de quelque chose tout à l'heure qui me semblait bizarre.
7: Non, de la Côte d'Azur. Moi, j'ai parlé de la Côte d'Azur. On était tout à fait en osmose, GG. Moi aussi, j'ai un kyste. Hein. Non, on est en osmose, GG. Hein.
3: Au revoir.
7: Pourquoi?
2: On va le dire au revoir. Hop là, on va le gérer. Voilà, maintenant, réponds à la question, Gérard, ça serait bien.
3: Donc, moi, je peux vous dire une chose pour ballon rouge, boudin, ballon rond, boudin rouge et sac de mouchage, s'ils sont toujours là. Donc, pour moi, je peux vous dire une chose déjà pour commencer. Hors saison, c'est deux fois moins cher qu'en plein été.
2: D'accord. T'appelles quoi, là, hors saison? C'est de quand à quand?
3: Hors saison, c'est-à-dire de septembre à octobre. Hors saison, tu peux partir quand tu veux. Donc septembre, octobre, voire novembre, mais tu payes deux fois moins cher qu'en plein été.
2: D'accord, mais c'est dans tous les pays pareil ou c'est où?
3: Bah ça dépend.
2: C'est sur Paris, Marseille, non? Il y a des villes.
3: Ça dépend de là où tu veux aller en vacances et c'est tout.
6: D'accord. Gérard, je peux te poser une question? Les mois, tu dis septembre, les mois en bœuf, c'est là où on peut manger des moules?
3: Pas spécialement.
2: D'accord. T'as un exemple de prix en euros, par exemple une différence de prix qui peut y avoir? Non, t'en as pas. T'as bien préparé le débat donc.
3: Non, j'ai pas. Grille tour de tourpipe là, de Jeep sur Eiffel.
10: Oui, c'est grille courte pipe. Bonsoir Gérard, vous allez bien?
3: Qu'est-ce que ça peut te foutre?
10: Bonsoir, je m'informe.
2: Très bien répondu.
7: Très très bien répondu.
2: Ok, Gérard. Allez.
3: Bon, donc tu veux répondre à la question avant qu'on mette tout nu et tout bronzé?
10: C'est la question d'il y a 20 minutes là.
2: Alors tu vas dire la suivante, on va passer.
3: Non, mais attends, il va déjà répondre à celle-là.
10: Bah moi je pense qu'hors saison, effectivement, c'est un petit peu plus cher que plein de saisons. Parce que plein de saisons, bah, ils gonflent les prix, normal, pour justement, pour la caillasse, quoi, pour se faire de la caillasse. Et hors saison, il n'y a pas grand monde, que ce soit sur la côte, un petit peu partout, quoi.
2: Ouais. Mmh. Ouais, t'es d'accord, Gérard?
3: Non, mais à mon avis, je pense que tu te trompes complètement. Moi, à mon avis, je pense. Moi, je pourrais, si je pouvais, si j'avais l'occasion de partir en vacances, je partirais, pas pendant c'était, là, maintenant.
10: Tu partirais où?
3: Je partirais plus après. Parce que déjà une. Il y a une. Oh, laissez-moi parler.
2: Voilà.
3: Déjà une pour commencer. Il y a trop de monde et ça serait chiant. Donc je préfère partir hors saison. C'est deux fois. T'es deux fois plus tranquille. T'as moins de monde.
10: Ouais,
2: d'accord.
10: Ouais,
3: déjà il y en a qui partent. Et c'est vrai que je peux vous dire une chose. Qu'il y a des gens qui partent déjà début juin. Qui partent début juin et donc on est largement plus tranquille avant que toute la troupe des grandes vacances arrive. Donc on va faire un petit point sur le net pour savoir combien qu'on est.
6: Alors sur le net on est actuellement tiens j'ai même pas dit tu vois on est à 20 333 et regarde le chiffre est ici. Tiens 20 333.
2: Ananas.
3: Eh ben
2: mon cochon.
3: Non mais
6: ça mérite des applaudissements.
2: C'est énorme.
3: Non mais par contre.
2: On a fait que deux questions, hein. Il reste encore 2h15.
3: Eh par contre personne n'a répondu. Par contre personne n'a répondu à la question comment que ça se fait que je fais plus de monde que Max. Personne n'a répondu à cette question.
2: On est en train de relever les questions.
6: On est en train de faire une sorte de sondage et on répondra en pourcentage. Il y a trop de réponses pour que ce soit vraiment valorisé.
3: Donc déjà on est à 20 333. Il est 1h46 du matin.
2: Voilà.
3: Et n'oubliez pas qu'on tient jusqu'à au moins 4h.
6: C'est quoi ton objectif ce soir? 3 grammes. Combien d'auditeurs? 30 000, 40 000, 50 000. Fixe-toi un objectif.
2: Ouais, vas-y, on va essayer de l'atteindre. On va être là pour t'aider. 30.
3: On va tenter les 40, rien que pour casser la baraque. Rien que pour casser la baraque, mais faudrait que je jette un petit œil.
2: Attends, Gérard.
3: Non, mais apparemment, le standard explose.
2: Ah, c'est énorme. C'est super.
3: Il y a les 24 lignes qui sonnent. Alors, la question.
2: On n'a jamais vu ça.
3: Alors, à votre avis, faut-il partir? Non. Croyez-vous que les campings sont bien protégés? Et on va s'écouter, tout nu, tout brosé de UV40. Et on se retrouve tout de suite après au 0803, au 0825 08 5000. Et pour les Belges, 033 825 08 5000 et www.funradio.fr.
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3: Et voilà, rebonsoir à tous. Donc un petit coucou à Monsieur
12: DJ
3: Evan.
12: Abdel.
3: Bon c'est bon.
2: On peut le saluer.
3: Merci.
6: Tu peux lui dire merci, tu fais son imitation depuis tout à l'heure.
3: Donc voilà, donc j'ai eu petit Evan au standard qui était au téléphone. Qui me dit que sur la A71 c'est fluide et qui se dérouge en direction d'Orléans.
2: C'était le point
3: de
2: circulation avec Gérard.
3: Voilà, donc voilà. C'est Evan qui m'a dit de le dire, donc on l'embrasse très fort.
2: Voilà, sur la couille.
3: Donc c'est
2: ouais, Evan,
3: ton animateur
2: favori,
3: entre 1h et 4h
2: du matin, oui. Du matin. D'ailleurs, j'embrasse
3: donc,
2: sur
3: voilà.
2: La couille. Voilà.
3: Donc on essaie de s'écouter tout nu et tout bronzé, donc j'espère que Evan va se retrouver bronzé. Mais pas tout nu dans sa voiture. Donc voilà, s'il écoute, il peut me rappeler. Il n'y a pas de problème.
2: C'est trop fort.
3: Donc voilà.
2: Voilà, bon, super.
3: Merci. Alors, on a qui? Alors, Boudin Rouge.
2: Boudin Rouge.
10: Je crois qu'il a raccroché.
2: Ah, il a raccroché, je crois. On va le rappeler.
3: Qui c'est qui nous reste?
2: Passe à la suite, ok.
3: Alors, Bikini Lover 101.9.
10: Allô, Bikini?
3: Bikini!
14: Ah, il est parti, là.
2: Qu'est-ce qu'il fout? Il est parti. On a un problème au standard.
3: Non, mais qu'est-ce qui se passe, là, au standard?
2: Ici, il y a quelqu'un qui est là.
15: Il est parti, mais on va le rappeler. Enfin, il
3: s'est écouté. Non, mais attends, Hervé, t'es pas tout seul. Céline, s'il te plaît.
15: J'ai une question, peut-être. Profites-en pour faire ton métier.
3: Donc on est combien sur le net?
15: On est aïe.
7: Oh non. Mais Abdel, c'est Jamel au standard ou pas? Abdel.
3: Non mais merci Esteban.
2: Non non mais
3: Esteban.
2: C'est pas grave, on va chercher Céline, t'inquiète pas Esteban.
3: Esteban, hein? Merci de me donner le chiffre sur le net.
15: Je viens de te le donner, hein.
3: Non.
2: Si tu l'as pas écouté. Hein. Moi je l'ai très bien entendu.
15: Je viens de te le donner, tout le monde l'a entendu, 20 334.
2: Exact. Oh là là.
16: Presque.
2: Ouais. Presque, on en a la moitié, il reste encore 2 heures.
16: Tu vas jouer, là.
3: Putain, alors donc on a toujours ballon rond que je viens que je viens d'entendre.
16: Toujours. Ouais.
3: Grille tour de pipe.
16: Peux dire oui,
3: tour
16: de pipe.
7: Grille courte pipe.
3: Bah Sandra elle est pas là.
7: Gicle sur Yvette.
3: Sandra. Bah je sais pas où qu'elle est dans les bureaux mais c'est pas grave. Mm-hmm. Boudin rouge.
17: Toujours pas.
3: Ah. Et qu'est-ce qui se passe au standard Hervé?
16: Oui.
3: Hervé, qu'est-ce qui se passe?
15: Pour l'instant, il y a Céline! Merde!
2: Céline, bouge ton cul!
3: Oh non, mais qu'est-ce qui se passe?
15: Boudin rouge!
2: Attends, Gérard, on va gérer.
3: Non, non, mais attends, qu'est-ce qui se passe là?
7: C'est pas simple avec des moignons.
17: Allô, GG?
3: Mais non, mais j'ai boudin rouge, ballon rond.
14: Boudin rouge, j'ai pas là donc.
3: Bah si, ballon rond.
15: Il y a une question de Jean Bonneau. On en profite peut-être pour faire une question de Jean Bonneau sur le net. Pour partir en vacances, Gérard, est-ce que tu passes toujours par le Mont Blanc pour chevaucher les plaques de verglas?
3: Non. Et de manière, ce que j'ai entendu dire que pour ce week-end, c'est malheureux pour ceux qui partent en direction de l'Italie. J'ai entendu dire que le tunnel du Mont Blanc était fermé durant le week-end. Voilà pour information pour ceux que ça peut intéresser. Surtout mes potzos, les routiers que je salue. Très, très, très fort.
15: Et moi, je voudrais dire aussi un autre truc, c'est éviter de nous envoyer des faux sondages du genre, selon l'Institut Buvetta. Est-ce que vous pensez que Gérard est un bon animateur? La réponse, 100% des sondés ont vomi. C'est vraiment pas drôle et merci de...
2: Ouais,
15: ça nous pollue, ça nous pollue.
2: Petit, ouais,
15: et on est déjà pollué ici, alors nous polluez pas.
2: Ouais. D'ailleurs, on va sortir un peu dans le sens, il y en a.
3: Esteban, si ça te plaît pas dans ces cas-là, tu fais pas de...
15: Mais non, parce que c'est méchant, internet, c'est méchant pour
3: et
15: toi.
3: C'est tout.
15: C'est méchant pour toi.
3: Non, mais moi je te dis, si ça te plaît pas, je pollue pas, d'accord?
15: Gérard, okay. Bon, Bikini nous a rejoint, c'est bon.
2: Tout le monde est de retour, on va pouvoir enquiller avec la question.
3: Alors, Bikini Lover.
18: Allô?
3: Avec un portable et il est en train de rouler.
18: Ouais, route,
15: en direct de la route, pour toi.
18: J'écoutais ton
15: pédage. Ouais, tu les as mis, c'est tes amis.
3: Ouais, mais tu t'arrêtes, s'il te plaît, Bikini.
18: Bah ouais, mais il n'y a pas d'air de repos là, avant 500 mètres, donc t'attends deux secondes là.
7: T'es vers où là?
18: Ah, là, je suis sur la 3 là.
7: Ah, tu me copies là ou pas?
3: Bon, Bikini.
18: Ouais, attends, bouge pas, hop, je ferme
3: la tête. Non, Bikini.
18: Ah, tu m'entends mieux là?
3: Bikini, s'il vous plaît, les autres là, ballon et grille de tour de pipe là, vous calmez. Esteban.
15: Oui.
3: Non, pas Esteban. Hervé, s'il te plaît.
15: Je suis là. Oui.
3: Je suis là. Hervé.
15: Oui.
3: Tu me récupères Bikini.
18: Non, tu dois bien
15: d'accord,
18: m'entendre.
15: D'accord, je vais voir quand il est carré et dès qu'il est garé, je te l'emmène.
18: Ouais, mais c'est bon, je me suis garé là.
2: Ça y est,
18: c'est
2: arrêté là. C'est bon, c'est réglé.
3: Boudin rouge.
18: Non, mais il y a toujours.
15: Non, Boudin rouge est parti.
2: Boudin rouge est parti.
3: Donc il est plus là.
15: Il
18: y a sac de mouchage toujours.
2: Il y a sac de mouchage, voilà, qui a pris la place de Boudin rouge.
3: Alors donc, on a ballon.
16: Ballon rouge, ouais.
3: Ballon. Grille tour de pipe.
7: Oui, bonsoir. Ouais.
3: Bikini lover.
18: Ouais, c'est exact, GG.
3: Et sac de mouchage.
18: Bingo.
3: Ok.
18: Donc,
3: la question, croyez-vous que les campings sont bien protégés? On va demander à Ballon Rond.
16: Protégés contre quoi?
3: Merci Pedro de...
2: C'est pas moi, c'est ton micro, tu parlais pas devant. Hein.
3: Non, mais de toute manière, s'il y en a qui s'amusent à me couper mon micro pendant que je parle, ça va pas être bon longtemps. Donc, contrôle les vols et tout ça.
16: Ah ouais, non, mais il faut fermer ta caravane à clé, c'est tout. Hein. On t'a pas appris ça dans la gitanerie?
3: Non, mais merci, j'ai déjà fait du camping, d'accord?
16: Ouais, bah oui.
18: Mais quand t'as une tente et pas de caravane, comment tu fais?
7: Ouais, tu fermes ta tente à clé ou quoi?
3: Ben, c'est là le problème, justement. Grille tour de pipe.
7: Bah moi je suis pas trop camping, mais c'est vrai qu'ils sont clôturés, ils vivent entre eux. Mmh. Et par contre, je voulais soulever le problème des conditions complètement insalubres des chiottes en fait publiques.
3: C'est crade.
7: Bah, on va en parler quand même, j'espère.
18: Ouais, tu fais caca dans la forêt, c'est pas grave.
7: Ouais, dans la mer.
16: Dans la neige.
18: Tu fais caca dans la mer.
3: Non mais ça vous amuse de dire des conneries comme ça?
7: Ça vous amuse avant la mer?
3: Sac de mouchage.
1: Bah écoute, franchement moi j'ai habité un moment dans un camping parce que je m'étais fait expulser de chez moi, donc en fait j'ai habité au camping pendant un an en fait.
7: C'est là où t'as appris à manier le chasseur.
1: Voilà, c'est là que j'ai appris à taquiner le couteau, le larfeuille, tout ça.
10: T'en as volé des poulettes.
1: Et voilà, bon bah c'est vrai que voilà, c'est un peu l'ambiance, tu sais, feu de camp, on égorge des poulettes tous ensemble, on se retrouve le soir, on joue de la guitare, tout ça.
10: Top des caisses.
1: Voilà, maintenant les conditions de sécurité, je veux dire, nous, on était chez les manouches, donc je veux dire, il y a personne qui s'amuse à venir piquer chez nous, quoi.
16: T'avais des étoiles de ninja?
1: Ouais, aussi j'ai des shurikens et tout, quoi. Donc tu vois, le mec qui vient bébar chez nous, franchement, on lui fait un sourire à la gitane et hop, il repart chez lui, quoi.
10: Est-ce que tu maîtrises en maquillage de voiture?
1: En maquillage de voiture, ouais, je suis deuxième dame quand même. Donc s'il y a quelqu'un qui a du business, je suis preneur, quoi.
10: Yes.
1: Par exemple, GG, je pourrais te maquiller tes dents et faire croire que t'as encore toutes tes dents, tu vois.
3: Alors je vais te dire une chose que je viens d'entendre, ouais. Toutes tes conneries,
2: c'est pas bien.
15: Non, t'as pas tout écouté, moi je suis témoin, t'as pas tout écouté.
1: Attention, hein.
15: Et justement Gérard, il y a justement par rapport à tes dents, et je trouve ça honteux que les gens se moquent de tes dents, il y a une question de Mégatonde qui dit: Gérard, sur le trajet des vacances, pour passer le temps, est-ce que tu fais des grilles de mots croisés avec tes dents?
7: Déjà, pourquoi?
15: Et c'est vraiment pas drôle. Mais dis-le que c'est pas drôle,
2: dis-le,
15: Gérard,
2: c'est pas drôle.
15: Défends-toi.
2: Qu'il faut qu'ils arrêtent.
3: Je préviens tout de suite.
2: Voilà.
3: Déjà, sac de mouchage, on lui dit au revoir.
15: Il y a beaucoup de gens qui ont les dents pourries, ton débat.
2: Voilà.
3: Merci. S'il est pourri, ben tant mieux pour leur gueule. Si ça leur plaît pas, c'est le même prix.
15: Dents pourries.
2: Ah.
3: Donc, grille de pipe.
7: Ouais, je suis là.
3: Grille de tour de pipe.
7: Ouais,
3: un petit conseil que je te donne.
7: Pourquoi?
3: Calme-toi un peu, parce que je crois qu'avec avec sac de moussage, vous êtes bien foutu de ma gueule.
10: Pas du tout. Attends, on a parlé des campings, des camps de manouches, tout ça. Bah, c'est le débat, carrément, quoi.
7: Mais pourquoi les gens parlent de tes dents au pluriel, Gérard?
16: Je comprends pas, ça.
10: Ouais.
3: Ça, non, mais de toute manière, je préviens. Non, je préviens.
16: C'est pas la peine de déranger le pluriel, quoi.
3: Non, mais moi, je préviens tout de suite que grille de tourpipe.
7: Oui.
3: Tu t'es bien amusé. Tu t'es bien amusé avec sac de mouchage à bien vouloir déconner sur ma gueule.
10: Non, mais moi, je te connais pas, hein.
3: Ouais, non, mais tu me connais pas, mais tu t'appelles Tony, donc au revoir.
2: Ok, on va dire
3: au revoir.
2: Au revoir.
10: Abuseux, moi.
3: Et celui qui s'amuse à mettre des je t'aime, ferme sa gueule avec.
2: Ok, Gérard, ce qu'on va faire, c'est qu'on va juste dire au revoir à Sandra qui est venue nous voir ce soir.
3: Voilà.
0: Au revoir à tout le monde et merci pour cette très bonne soirée et surtout, écoutez Fun Radio.
2: Ah ouais.
3: Votre manière, ils sont branchés.
2: Allez, on va lui dire au revoir, on va lui faire la bise, allez.
17: Au revoir.
2: Allez, au revoir. On va la raccompagner. On va la raccompagner, on se casse.
17: Au revoir, on va te raccompagner.
2: Il n'y a plus personne.
17: On la raccompagne, non?
2: Ouais, on la raccompagne.
17: Bon, laisse-t'en
2: casser. Bon, allez, on y va, on se casse. Non, mais on la raccompagne, Gérard. Hein.
3: J'arrête.
16: Ciao, Sandra.
2: Attendez, on la raccompagne. On la raccompagne, ça. Allez.
16: T'as pas fait la bise à Gérard?
2: T'as pas fait la bise à Gérard, Sandra? T'as pas fait la bise à Gérard, Sandra?
17: Allez, supplice.
2: Allez, Gérard.
17: La bise.
2: Ah, il va faire la bise. Et il essaie de lui attraper la bouche.
3: Et
2: ah,
3: puis bonne vacances.
2: Bonne vacances.
3: Bon, on va essayer.
2: Ah, le regard.
17: Je suis bien les conseils de Gérard.
2: Pars en vacances.
3: Non, mais arrêtez vos conneries parce que ça commence à m'énerver, vos papiers de merde, là.
2: Bon, maintenant qu'on a dit au revoir à Sandra, on est tranquille avec le reste.
3: Bon, alors.
2: On en était où, Gérard?
3: Non.
0: Si.
3: Ah, je continue pas le débat.
0: Il y a Monsieur Mazur.
3: Non, je continue pas.
2: Yeah. Monsieur Mazur.
10: Bonsoir Monsieur Mazur.
2: Bonsoir,
10: oui, bonsoir, c'est Monsieur Mazur.
2: Ah, Monsieur Mazur.
16: Comment ça va?
10: Oui, comment allez-vous, chers amis? Bonsoir, très heureux de vous retrouver.
2: Bonsoir,
10: Monsieur
2: nous
10: Gérard.
2: Aussi.
10: De même.
2: Fantastique.
10: Alors, écoutez, j'ai tout à l'heure Monsieur Gérard, oui, que vous étiez opposé à ma présence lors de vos débats. Je le déplore, bien entendu.
16: Oui, et pas.
2: Ouais, c'est pas sympa, Gérard. Hein. Monsieur,
10: allô,
2: Mazur,
10: Monsieur Gérard,
2: qui apporte beaucoup de choses. Gérard, si tu pouvais allumer ton micro.
10: Monsieur Gérard, m'entendez-vous?
16: Oui, et pas.
3: Monsieur Mazur, je vous ai dit que je ne voulais pas de vous lors de ma dernière.
10: Pourriez-vous m'expliquer pourquoi, Monsieur Gérard?
3: Parce que j'en ai plus envie de vous entendre, parce que vous êtes sans arrêt en train d'en faire de trop.
10: Écoutez, Monsieur Gérard, j'ai toujours été courtois envers vous, très respectueux de vos idées.
3: Mais même, de toute manière, j'en ai marre, parce que vous restez trop longtemps à donner des réponses, et ça m'énerve.
10: Mais Monsieur Gérard, vous devez apprendre à respecter ceci, n'est-ce pas?
3: Mais moi, j'ai pas envie de vous entendre lors de mes derniers débats, c'est tout.
10: Mais pourquoi cela? Expliquez-moi un peu mieux.
3: Parce que c'est ma dernière de la saison et je ne sais, au mois de septembre, il n'y aura rien.
10: C'est la bonne heure.
3: Oh, mais ça y est, ouais!
19: Monsieur Gérard.
2: Oh là là,
19: Monsieur Gérard, à la bonne
2: heure. Accident du travail.
19: Terminons l'année en beauté, vous et moi, Monsieur Gérard, et peut-être.
3: J'ai dit non.
19: Par la suite, pourrions-nous aller fréquenter quelques filles de joie afin de nous faire pomper le prépuce. T'as envie de casser de la puce ce soir, Gérard?
3: Putain, mais c'est pas possible.
15: Il y a des gens qui disent arrête de dire non. De toute façon, ils peuvent pas arrêter les gens. Non, c'est pas dans le dictionnaire.
3: Mais Monsieur moi,
19: Gérard,
3: je les
19: emmerde. Questions, je vais y répondre avec le plus grand des plaisirs. Je vous écoute.
15: Il y a une question de Mégatombe, qui est une question qu'il faut une fois de plus que je ne poserai pas à l'antenne parce qu'elle est nulle et elle est méchante pour Gérard. Il demande à Gérard est-ce que sa jambe de bois peut servir pour allumer du feu de camp en camping.
18: Ouais, c'est pas beau,
15: et c'est
18: ça.
15: Nul. Et donc, merci de te déconnecter, Mégatombe.
18: Ouais, déconnecte-toi.
19: Monsieur Gérard, c'est scandaleux et vous avez toute ma sympathie.
3: Voilà, la question, croyez-vous que les campings sont bien protégés pour la dernière fois à Bikini?
18: Ouais, Gérard, bah, je vais te dire que bah ouais, ils sont bien protégés. Moi, j'ai fait plusieurs fois du camping hein, et j'ai jamais eu de problème à ce niveau-là. Hein. Il faut le savoir.
19: Ah ouais?
18: Ah ouais, jamais. Hein, on m'a jamais rien volé. Bon, j'ai pas grand-chose à voler non plus, mais non, aucun problème.
3: Non, mais attends, c'est bizarre. Toi, t'étais sur la route et comme par hasard, t'es plus sur la route.
18: Là, c'est garé. Là, je me suis garé. C'est garé. Je me suis enfermé dans mes cabines. Là, y a pas de problème, Gérard. Alors,
2: les routiers ont des cabines.
16: Et toi, Gérard, t'as déjà fait du camping?
3: Mais attends, je vais laisser répondre tout le monde. Bite de ouf.
10: Oui, bonsoir. C'est bite de ouf. Bah moi j'ai fait du camping, effectivement. Bah,
3: non mais alors là, j'aime bien là je préviens. Stop.
2: Voilà. Ah pardon, mon portable.
3: Non mais c'est bon Pedro.
2: Ah ouais, c'est bon, je rallume.
3: T'éteins ton portable,
2: ah ouais,
3: c'est bon.
2: Direct, ça est éteint.
3: Ouais. Alors je préviens.
2: Vas-y, préviens un peu. Ça fait
3: au standard.
2: Minutes. Ça fait au moins 5 minutes que t'as pas prévenu, vas-y.
3: Non, non, mais le standard, bite de ouf, c'est Tony. Donc tu me le vires.
2: Mais non.
3: Allez, arrêtez vos conneries, c'est les mêmes.
2: Je te promets,
3: bon,
2: Gérard.
3: Allez, de toute manière, je sens que ça va être vite, le débat, il va être clos vite fait.
2: Hein. Vite tôt.
3: Combien qu'on est sur le site?
15: On est actuellement 26 594.
2: Mais on continue à monter, c'est-à-dire que le débat est intéressant, il faut continuer.
15: 26 600, attends.
2: Après, tu fais des statistiques.
15: 26 680.
3: Ben attends, dis correctement le chiffre.
15: 26 695.
3: 95.
15: Oh là là,
2: oh, mais
15: 94.
2: Tu comprends pas.
3: Putain, mais
2: 94. Mais après, tu fais des
15: comptes. Tout le monde a compris.
2: Ben ouais.
15: Et il y a des gens aussi, évitez de demander si Gérard est de la même famille que Jack Nicholson. Est-ce qu'il est lui aussi le résultat d'un mariage consanguin? C'est nul, quoi. Ça ne nous intéresse pas, en plus.
3: Monsieur Mazur. Merci Pedro de me mettre les...
2: Non, excuse-moi, je gère, parce que toi tu gères pas, je suis obligé de gérer à ta place.
19: Oui, monsieur Gérard, m'entendez-vous? C'est monsieur Mazur à l'appareil.
3: Je t'écoute.
19: Oui, alors justement, je vous écoute, n'oubliez pas. Alors justement, pour répondre très très rapidement à votre question, je dirais que le taux de protection dans les campings dépend du nombre d'étoiles qui sont attribuées à ces établissements, n'est-ce pas? Moi-même, ayant très longtemps fréquenté des campings 4 étoiles, je peux vous assurer qu'il n'y a aucun problème de sécurité.
16: Il y a des chiens?
19: Oui, tout à fait.
3: N'importe quoi.
19: Mais bien entendu, monsieur Gérard, vous ne connaissez pas cette classification.
16: Faut pas que t'emmènes sans dire, va se reproduire.
3: Alors, ballon.
16: Au revoir.
3: Au revoir. Au revoir. Voilà. Monsieur Mazur.
19: Oui.
3: Je vous préviens, c'est la dernière fois que je vais vous dire de calmer vos... quand je vous pose des questions, vous répondez correctement, d'accord?
19: Mais j'ai répondu tout à fait correctement.
3: Donc moi, je peux vous dire qu'à l'heure actuelle, certains campings sont mal protégés. Il n'y a pas assez de sécurité.
19: Oui, non, mais tout à fait, monsieur Gérard. Mais cependant, dans les campings qui bénéficient d'une classification 4 étoiles...
3: Vous
19: avez
3: pas,
19: des vigiles qui patrouillent, monsieur Gérard.
3: Non, il n'y a pas d'histoire de camping avec des étoiles, ça, chez moi ça existe.
19: Attendez, monsieur Gérard, si je peux me permettre, et sans trop entrer dans les détails, je détiens personnellement des stocks options de nombreux campings 4 étoiles partout en France, je puis vous assurer
3: c'est
19: que...
3: ça, bien sûr. Vous êtes directeur d'un camping 4
19: non,
3: étoiles, c'est ça?
19: Non, du tout.
3: Prenez-moi bien pour un con.
2: Mais c'est pas du genre, Gérard, arrête.
19: Vous le faites très bien vous-même. Non mais monsieur Gérard...
3: Alors monsieur Mazur, je vous préviens d'une chose.
19: Oui, monsieur Gérard.
3: Soit que vous vous calmez, ou soit que je vous dis au revoir pour de bon.
19: Je suis tout à fait calme.
8: Nous vous rappelons.
2: Ah. On a coupé directement la personne qui a foutu sa merde.
3: Donc, alors, quels sont les pays qui n'ont aucun succès? Alors, 80% Bahia. Alors, je sais pas ce que c'est comme ville.
2: D'accord.
3: 60% Saint-Marin.
2: D'accord.
3: 50% Cap d'Agde.
2: D'accord.
3: 30% Marrakech,
2: ouais.
3: 15% Athènes.
2: Ouais.
3: Et quel est le moyen de transport préféré que préfèrent les vacanciers?
2: Ah.
3: Alors 70% le catamaran, donc le bateau. 50% la pétrolette, donc à mon avis ça doit être une mobilette.
2: Ouais.
3: 40% l'avion à réaction.
2: D'accord.
3: Le train à rail et le balai. Alors le balai, je vois pas ce qu'il a.
2: Mais c'est pour les sorcières.
0: C'est Harry Potter.
2: C'est Harry Potter, les sorcières.
3: Ouais, c'est bon. Quels sont les loisirs que les Français aiment pratiquer en vacances? Ben ça, on verra ça. On verra juste ça après.
2: Alors Gérard, toi pour partir en vacances, tu préfères quoi? Le train, l'avion? Qu'est-ce que tu préfères? Le train, le vélo, la mobylette?
3: Non, moi, je préfère partir tranquillement en train, puis c'est tout.
2: En train, voilà. Alors, par exemple, un trajet Paris-Sao Paulo en train, ça prend combien de temps à peu près?
3: J'en sais rien. Non, mais partir à l'étranger, ça m'intéresse pas.
2: T'es jamais parti à l'étranger? Eh oh, je t'écoute. Gérard.
3: Alors, je préviens tout de suite.
2: Oh putain, qu'est-ce qu'il y a? Qu'est-ce que j'ai fait?
3: Esteban, tu arrêtes tout de suite tes conneries.
2: T'occupes pas d'Esteban, occupe-toi.
3: Non, mais moi, c'est moi qui commande, d'accord?
2: D'accord, ouais.
3: Et donc, mais, sinon, Esteban, tu ranges ton scotch directement et vite fait bien fait.
2: Mais laisse-le.
3: D'accord?
2: Voilà.
3: Hop.
2: Cours vite, cours Esteban, cours.
3: Et voilà.
2: C'est bon, voilà. C'est
3: le rouleau de scotch, tu ne l'auras plus.
20: Il voilà. A piqué le scotch.
2: Ah, le voleur.
3: J'en ai rien à foutre. De toute manière, maintenant, vous allez arrêter parce que sinon, le débat, il va être clos vite fait.
2: C'est
3: bien
2: pas
3: fait.
2: Notre genre. Arrête, Gérard. Bon, alors. Donc, t'es jamais parti à l'étranger. Gérard, je te posais une question. Est-ce que t'es déjà parti à l'étranger?
3: Non, je t'ai dit.
2: T'es jamais parti à New York?
3: Bah, New York, c'est pas des vacances, d'accord?
2: Ah, ouais, mais c'était pas l'étranger?
3: Bah, à l'étranger, c'est la question qui arrive après.
2: Ah, c'est-à-dire, vas-y.
3: Préférez-vous partir à l'étranger? En vacances ou pas?
2: Alors on écoute, je sais pas, tu veux écouter qui d'abord pour la réponse?
3: Pour l'instant, celui qui s'amuse à mettre de la musique. Bon, allez hop, c'est simple.
21: Ah, mais qu'est-ce que c'est que ça là?
2: Arrêtez les sons s'il vous plaît.
21: Ah mais y a pas de son là.
2: Voilà.
3: Non mais...
2: Voilà, si on pouvait arrêter les sons.
3: Oh, le standard là.
2: Si on pouvait arrêter de rire aussi et...
3: Oh Céline, s'il te plaît.
2: Et si tu pouvais arrêter de crier, voilà. On prend qui d'abord? Y a qui est là?
21: Répète la question, Pedro, s'il te plaît.
2: Ouais, alors préférez-vous partir en vacances en France ou à l'étranger, c'est ça? C'est ça, Gérard?
3: Non, c'est pas ça.
2: Alors, c'était quoi? Gérard, on t'écoute.
3: C'est préférez-vous partir à l'étranger ou pas?
2: D'accord.
3: Et on accueille Chico d'Ajaccio.
2: Chicos.
22: Bonsoir, Gérard. Bonsoir, tout le monde.
2: Bonsoir.
21: Bonsoir, Chicos.
23: Oui, bonsoir, monsieur Chico.
22: Ça va, GG?
3: Ça va.
2: Ça va. Bon, allez, vas-y, on va enquiller avec les réponses.
3: Bite de ouf. Bite de ouf!
0: Tu l'as viré, ouf!
3: Bah alors? Faudra peut-être en prendre d'autres,
2: t'as pris trop de café,
3: hein.
2: On
3: est en train de prendre. Ouais, non, mais pas. Oh!
2: Céline, elle aime bien prendre, Gérard.
3: Ouais, non. Attendez. Là, moi, je crois que je vais arrêter tout de suite le débat.
22: Faut filtrer, Faut filtrer, Gérard.
3: Ouais, non, mais. Non, mais je crois que je vais arrêter là, tout de suite.
2: Mais non, mais Gérard.
20: Non, mais c'est bon, Gérard. On le prend au fur et à mesure.
3: Non.
20: Mais qu'est-ce que t'as encore?
2: Gérard, je t'explique.
3: Non.
2: Gérard, je t'explique.
3: Non, mais moi, Gérard. Attends, c'est moi qui commande. Tu me laisses mon micro allumé, d'accord?
2: Alors, tu me laisses parler un peu quand je
3: te dis. Non, mais moi, je vais te dire une chose.
2: Il y a 4 personnes à l'antenne.
3: Non, mais moi, je vais te dire une chose.
2: Non.
3: Que les 4 personnes qui sont à l'antenne, vous les avez pris. Vous avez Monsieur Mazur, ok? Bikini, c'est un autre.
2: Arrête. Eh hey, oh Gérard, c'est du matériel.
20: Arrête ton cinéma,
2: franchement. Oh là, Gérard, il est encore parti. Bon, vas-y.
20: Oh, c'est vraiment ridicule. Oh, mais t'as pas bu, Pedro, t'as pas bu.
2: Ah non, mais moi, je vais faire comme si. Hein. Alors, c'était quoi sa question? Alors, on va prendre les auditeurs, on va gagner du temps.
21: Moi, je peux le faire, si vous voulez.
2: Avez-vous déjà? Non, c'est quoi?
22: Bonsoir.
2: Alors, attendez, je cherche la bonne question. Ok, merci.
0: Et préférez-vous partir à l'étranger ou pas?
2: Ou pas. Alors, on va prendre qui d'abord? Monsieur Mazur qui va répondre en premier. Monsieur Mazur? Allô? Ah, monsieur Mazur. Ah, monsieur Mazur.
3: Hop, terminé. Hop. Le débat est terminé.
22: Oh, Gérard.
2: Mais non, Gérard.
3: Non, mais qu'est-ce que c'est? Regardez, le standard sonne et il n'y a personne qui prend des auditeurs.
22: On est là.
3: Et hop, c'est terminé.
2: Arrêtez.
3: Mais
2: moi, Gérard, il y a
3: plus. Vous prenez rien, arrêtez, merde.
0: Benoît.
3: Vous faites chier.
0: Oh
3: vous faites chier, vous verrez.
20: Oh, la
3: Pouxe. Ta gueule.
22: Hé Gérard, tu fais ta star ce soir.
20: Gérard, arrête ton cinéma, ça fait 4 fois que tu parles. Tous les gens sont choqués. Tous les gens sont choqués, hein. Je suis choqué. Hop, un autre, I'm shocking. Tu vois, partout il y en a.
3: Ouais, tiens mon cul.
20: Ouais, ton cul.
2: Vas-y, shocking.
20: Je peux te voyager jusqu'à 4 heures. Alain Delon.
3: Non, c'est fini.
2: Non, mais on va faire le débat à sa place, tant pis. Vas-y,
20: ouais, bah, qui s'en aille.
2: Ah, bah ouais, franchement, on peut assurer sans toi, tant pis, hein. On fera un débat moins bien, mais tant pis.
3: Attends, toi, tu fermes ta gueule, d'accord?
22: Allez,
3: mais ton portable, tu l'éteins.
2: Eh, hey, tu touches pas mon portable.
3: Là?
2: Eh, hey, oh, est-ce que okay. Je touche au tien?
3: T'éteins ton portable.
2: Je touche au tien.
20: Voilà.
22: Non. Gérard, ça coûte cher le téléphone, Gérard.
20: On parle de d'autres personnes.
3: Non, non, mais de toute manière, depuis tout à l'heure, je suis en train de vous regarder, vous prenez aucun auditeur. Vous remettez les mêmes. Alors, terminez. Terminé,
2: Gérard,
3: je travaille pas avec Gérard, les mêmes.
2: Gérard,
20: tu fais du cinéma, tous les gens sont choqués, ils sont en train de se déconnecter.
3: Il y en a beaucoup qui,
20: pour la première fois, j'ai des réactions des gens qui ne te veulent plus en septembre sur Fun Radio.
3: Et alors, de toute manière, c'est pas eux qui commandent, c'est Victor. Et de toute manière, Victor, il sait comment que je travaille. Voilà. C'est tout.
20: Mal.
3: Et c'est pour ça qu'en septembre, je vais revenir vous casser les couilles.
2: Ouais.
3: Ah bah c'est... Mais pas avec la même équipe. Mais pas avec la même équipe.
2: C'est clair que tu vas bien nous les casser. Bon.
3: Non. Si. Là, c'est moi qui commande. Alors,
2: on a signé le contrat. Attends, laisse détendre.
3: Alors, donc, maintenant, on va remettre un disque. 2h12, on met un disque, c'est terminé.
2: D'accord.
3: Tu balances le disque, j'ai pas la musique. Donc, tu balances un disque, et je veux savoir les autres auditeurs. Et pas les mêmes.
2: T'as oublié quelqu'un des doigts aussi.
3: Et il y a une chose que je vais prévenir au standard. Arrêtez.
0: Fais le standard, Gérard.
3: Arrêtez quand je vire un auditeur, arrêtez de le reprendre sous un autre nom.
0: Non, mais Gérard, il y a un truc que tu comprends pas, c'est que tu fais pas le standard. Non. Donc, en fait, Hervé va prendre ta place, et toi, tu vas faire le standard.
3: Non, okay. Non, mais moi. Hein, moi, je vais te dire une chose que je suis pas d'accord.
20: T'as vu combien on est?
0: Moi, je suis pas d'accord non plus.
2: On est 407.
20: 407. Et 407. Et ben ouais, déçois tout le monde avec tes réactions de
2: star.
20: De foyeux.
2: Ouais, franchement, Gérard, assure un peu.
3: Tu
2: vas faire le standard.
3: Toi, tu vas fermer ta gueule.
2: Ouais.
3: Et tu vas arrêter de me couper mon micro.
2: C'est pas mon genre.
3: D'accord?
2: Ouais.
20: 403.
3: Hein?
2: Ouais.
3: Parce qu'avec ton t-shirt Adidas, ça va.
20: Ok. On baisse, hein.
2: Ça va,
20: on en perd un, là.
3: Mais je m'en fous, fous.
20: Mais tu t'en fous, mais les gens finissent par s'en foutre.
3: De toute manière, c'est pas toi qui me commandes. C'est pas toi qui me payes.
4: Bah ouais.
3: Bon, alors tu fermes ta gueule et c'est tout.
20: Bah j'ai 50 euros dans ma poche.
3: T'envoies le disque.
2: Et t'as oublié quelqu'un des doigts aussi, hein.
3: Ta gueule.
20: T'as vu ses doigts?
2: Ouais, pourrais pas. Des moignons.
4: Non.
2: Ah là là.
4: Non, rien du tout.
2: Non, c'est quoi? Attends, t'as le titre là, normalement. Ah bah merde, excuse-moi, c'est moi qui l'ai été annoncé.
4: Tu veux
2: le titre.
4: 4 nouveaux, c'est ça?
2: Allez, Gérard, c'est quoi le titre? Enchaîne. Ouais,
3: non, c'est épouse-moi, j'ai des dents pourries. Bien sûr, connard!
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3: 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Celui qui a sa musique derrière, arrête!
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3: Bon. Rebonsoir. Suite et peut-être fin du débat.
2: Il y a deux personnes qui applaudissent.
3: Donc voilà, donc on venait de s'écouter Pedro, s'il te plaît.
2: Bah, t'as la fiche, non?
3: Non, j'ai pas les fiches.
2: Ok, c'était Placebo avec Special K à l'instant.
3: Et le premier? C'était pas du tout.
2: Moi j'ai pas du tout les fiches.
3: Non, mais de toute manière, c'était pas du tout le titre qui était annoncé sur ma fiche. Donc voilà.
2: Ah bah tout, je sais pas alors.
3: Donc voilà, donc malheureusement petit problème avec le standard et puis sur le site internet. Donc Max n'était pas là quand ça s'est passé.
2: Malheureusement.
3: Donc ce qui s'est passé, c'est que il y a eu des auditeurs qui se sont amusés à revenir sous d'autres noms et donc on a été forcé de couper un bon bout de temps. C'est d'ailleurs pour ça qu'on a peut-être chuté sur le net et donc malheureusement voilà.
2: D'accord.
3: Donc, on va continuer encore une demi-heure.
2: Non, 5 minutes.
4: 20 minutes.
3: 20 minutes, pas plus.
2: Ah bah attends, si t'es pas dedans, si tu veux pas.
4: Longtemps à gueuler. Moi, j'ai eu un appel de mon pote de Victor. Il dit si c'est pour partir toutes les 5 minutes, on arrête. Hein.
2: Ouais.
3: Eh bah, dans ces cas-là.
4: Non, il dit 20 minutes, on fait 20 minutes parce que tu tiendras pas une demi-heure. Il m'a dit.
3: Ben, ça dépend. Je peux peut-être tenir plus, mais on ne sait pas.
2: Ouais, je suis pas sûr que tu sois capable. Hein.
20: Ouais, il y a beaucoup de gens qui disent que Gérard est totalement incapable ce soir de faire plus de 20 minutes.
2: Ouais.
20: Incapable.
2: Ouais.
20: Et j'en n'y crois pas.
2: Incapable.
3: Ouais, bon, on verra. Déjà sur le net.
20: C'est
3: déjà
20: moi.
3: Pour commencer, tu vas te calmer, hein? Parce que vos questions cons et tout ça, j'en veux pas, hein? Donc ça va être clair et c'est tout. Voilà. Donc j'espère que ça va remonter et que au standard ça va changer un petit peu. Et voilà, donc on va accueillir pour ça Clément de Cannes.
9: Bonsoir Gérard.
2: Attendez, hop là, on va gérer. S'il vous plaît, au standard, ce qui se passe. Il y en a qui a une ligne pourrie. Hein.
3: Clément a une ligne pourrie.
2: D'accord. Si vous pouvez juste le récupérer. Non mais on s'en fout, prenez tous et vérifie qu'est-ce qu'il y a une ligne pourrie. Voilà, on va gagner du temps.
4: Non, je ferai un peu ça, mais...
2: Voilà, Max est en train de parler, on est en train de broder.
20: Gérard, on a des questions. On a des questions sur le net qui concernent l'étranger. Sur les auditeurs, est-ce qu'on pouvait avoir des auditeurs qui, par exemple, partent en Europe, en Asie, pas forcément toujours en France?
3: Non, mais c'est quoi comme question qui voulait poser?
20: Non, mais je veux dire des gens qui partent en vacances, qui sont concernés par le débat, et qui partent aussi à l'étranger, pas uniquement des gens qui... Parce que depuis le début du débat, on a que des gens qui partent en France. Donc, si tu pouvais faire un appel.
3: Non, mais justement, c'est préférez-vous partir à l'étranger ou pas?
20: Ah, bah, génial.
3: Préférez-vous partir à l'étranger en vacances ou pas? Donc, voilà, donc, on parle pas uniquement que de la France, hein.
20: Nickel, nickel.
3: Donc, voilà. Donc, Clément, c'est bon, au standard, s'il vous plaît.
2: On peut pas régler le problème. Hein.
3: Le standard, Clément, on peut pas. Donc, Pauline.
2: Non mais attends, on peut pas tous les prendre. On va tous les mettre en attente, comme ça on va gagner du temps.
11: En fait, c'est Pauline qui a une ligne pourrie.
2: Voilà, donc c'est laquelle la ligne pourrie? C'est sur quelle ligne, s'il te plaît?
3: La boule, c'est sur...
12: La 8.
2: D'accord. Donc, hop là, qui est-ce qui est sur la 2, vas-y.
3: Clément.
2: Non, il y a quelqu'un qui est là. Qui est-ce qui est là?
13: Alors moi je suis là, bonsoir.
2: Voilà, déjà,
3: c'est qui?
13: C'est Prévention Croutière, bonsoir GG.
2: Bonsoir.
13: J'appelle de Madalascar 117.7. Bonsoir tout le monde.
3: Bonsoir. Bonsoir. François.
23: Ouais, bonsoir, c'est François.
13: Bonsoir.
23: J'appelle de Tombouctouze.
13: Bonsoir.
23: Bonsoir.
13: Bonsoir.
3: Ok, bonsoir.
11: Pauline est de retour.
3: Pauline.
24: Bonsoir.
3: Bonsoir.
24: Bonsoir Pauline.
3: Clément, non?
11: Non, Clément, c'est mort, il avait un bruit trop sourd.
2: Voilà, par contre, il faudrait gérer celui qui est en train de...
13: Avec cette antenne, prévenez les mecs, là.
2: D'accord, ok.
3: C'est qui?
2: Voilà, c'est réglé. Qu'est-ce qui est là? Une fois, deux fois, on va le zapper, hein, sinon ça va aller très vite.
3: Ah, bah, de manière, faut le zapper tout de suite.
13: Tout le monde est là.
2: Ok, tout le monde est là?
23: Tout le monde est là.
2: Ok, tout le monde est là. Ok, vas-y.
3: François, arrête de jouer tes gros bras, d'accord?
23: Ok,
2: on va enquiller avec la question, Gérard.
20: On a une question, internet, peut-être juste. En quelle année, à quelle époque, démarrèrent les premières vacances?
3: Oh là, je sais pas du tout. Hein.
20: À peu près.
3: Ouais, je sais que les congés payés ont commencé en 73, ouais. Les premiers congés payés ont commencé en 73.
20: Exactement.
3: En fin de compte. Hein.
13: Il y avait des congés pas payés avant?
3: Ouais, mais avant c'était pas pareil.
13: Donc ouais, c'était un peu des vacances quand même. Hein.
3: Donc c'est pas le thème de. Donc on est combien là sur le net un peu?
20: Eh ben écoute, on est remonté puisqu'apparemment c'est bien redémarré depuis 8 minutes. On est remonté à 9191.
3: Ok. Et donc on accueille Jérémy le vacancier de Lavandou 102.8.
25: Ouais, salut GG, salut tout le monde.
23: Bonsoir Jérémy.
13: Bonjour Jérémy. Oui.
25: Bonsoir.
3: Oh, François, tu te calmes, s'il te plaît, parce que sinon, ça va pas aller. D'accord? Donc, alors, préférez-vous partir à l'étranger en vacances ou pas? Donc, on va demander à François, parce que comme il a une grande gueule.
23: Oui, c'est clair que je préférerais partir en vacances, mais cette année, j'ai pas trop eu le choix. Je dois rester à Paris pour travailler, donc cette année, ça va pas le faire.
13: Ouais. Dommage.
3: Prévention?
13: Prévention Croutière. Bah, écoute, moi, je vais partir en Amérique du Sud. Donc en Guinée orientale, donc je suis plutôt pays étranger, quoi.
3: Ouais.
13: Bah, histoire de prendre un peu le soleil, parce que t'as vu le temps qu'il fait, si tu restes en France, tu prends pas le soleil, quoi.
3: Bah ça dépend, hein. Peut-être que la deuxième quinzaine de juillet sera meilleure.
13: Mais là, reconnais que c'est mal barré, quoi.
3: Faut attendre.
13: Qu'est-ce que tu penses, toi, de cette météo, un petit peu?
3: Non, mais attends, on en rediscutera après. Okay, Jérémy d'accord.
25: Ouais, bah moi, Gérard, je pense que c'est mieux de partir à l'étranger pour découvrir de nouveaux horizons, de nouveaux pays.
3: Mmh.
25: Et que c'est vrai que pour le temps, c'est mieux de partir à l'étranger que de rester en France.
3: Mais Pauline?
24: Moi, je crois que c'est important de découvrir le monde. Et moi, je suis plus Afrique orientale, tu vois, Viet Minh, tout ça, toute cette région-là, quoi.
3: Non, mais moi, je pense que... Bon, pour répondre à c'était Parmentier Croutière, là.
13: Ouais, Prévention Croutière, ouais.
3: Ouais, Prévention Croutière, donc tu me parlais du temps. Bon, bah, de toute manière, faut bien te dire une chose. Bah. Que là, en fin de compte, bon, c'est vrai que tous les ans, c'est la même sérénade par rapport au temps. En fin de compte, c'est qu'on a un temps pourri les premiers jours de juillet, c'est-à-dire la première quinzaine. Et il faut dire qu'après, le temps revient super bien. Et donc... À partir du 14 voire 15 vers la mi-juillet, on récupère un soleil, mais pas possible.
20: Gérard, il y a quelqu'un qui vient de réagir en entendant quand tu as dit il faut laisser le temps. Beaucoup de gens ont pensé qu'il y avait Didier Barbelivien sur notre antenne. Est-ce que tu pourrais nous chantonner juste Un petit clin d'œil, il faut laisser le temps chanter. Juste
3: non,
20: ça.
3: Non, mais ça, il faut laisser le temps au temps.
20: Non, mais chante-le, juste, je veux la petite phrase, ça fera plaisir à beaucoup d'auditeurs.
3: Il faut laisser le temps au temps. Voilà. Voilà, c'est tout. C'est tout.
20: Répète-le juste, juste ça. Il faut laisser le temps parler librement.
3: Il faut laisser le temps parler librement et le temps au temps. Voilà.
20: Mais chante-le, chante-le.
3: Non,
20: juste.
3: Non, non.
20: On va faire plaisir.
3: Non, on va pas recommencer, sinon on va arrêter le débat et ça va être vite fait. J'ai envie de continuer un maximum et comme c'est la dernière de la saison, je pense qu'on va arrêter à 3h et puis c'est tout. Je pense, mais je vais voir. Je vais voir comment que ça se passe avec les auditeurs. Donc, alors, préférez-vous partir à l'étranger ou pas? Donc, en vacances Alors, préférez-vous partir à l'étranger en vacances ou pas? Donc, moi, personnellement, à part New York, mais ça, c'était pas des vacances, c'était pour aller voir le film.

0: Oui, il y aura moins de monde.
1: Ouais.
0: Mais
2: Gérard, ouais. Une question, parce que j'ai noté quelque chose dans ce que tu viens de dire qui est vachement intéressant. Tu viens de dire Paris est un pays. Est-ce que tu penses pas que c'est une réaction de ta part qui est un peu justement vachement centrée comme ça vers un ethnocentrisme qui est vraiment la caractéristique type de ce qu'on peut entendre en Île-de-France?
0: Disons Paris, bon, je dis Paris, mais bon, l'Île-de-France, c'est l'agglomération des autres départements, donc le 92, tout ça. Mais c'est vrai que partir comme ça, tu vas dire, tu vas prendre une tente de camping, tu vas aller, du côté de
3: Boulogne.
0: Par exemple Rambouillet. Par là, dans la forêt de Rambouillet. Bon, c'est pas des vacances.
2: Pourquoi?
0: Non, c'est pas des.
2: Mais pour la personne qui habite à Paris. Mais par exemple, pour la personne qui habite Saint-Tropez, aller à Saint-Tropez n'a plus d'avantage que c'est parti en vacances. Est-ce que du coup, Rambouillet, c'est pas des vacances, puisque ça a rien à voir en destination. Enfin, je veux dire, c'est loin.
0: Non, mais disons Rambouillet. Bon, j'ai pris Rambouillet, mais partir à Saint-Tropez, pour moi, c'est des vacances parce que tu vois la mer, tu vois d'autres personnes que sur Paris.
2: Mais pour la personne qui habite à Saint-Tropez, c'est pas intéressant d'aller en vacances à Saint-Tropez.
0: Bah, disons la personne qui habite à Saint-Tropez, si elle veut partir ailleurs que Saint-Tropez, elle peut. Par exemple, moi, ce qui me plairait. Bon, malheureusement, je peux pas, j'ai pas les moyens. Moi, ce qui me plairait, c'est de partir, comme tu dis, à Saint-Tropez, voire même sur Marseille. Là, au moins, même Nice. À l'heure actuelle, à Nice, faut pas dire. Je pense que la température est des fois meilleure que nous à Paris. Hein.
2: À Nice,
1: là. T'es déjà allé à Nice?
0: Oui, on avait
2: avec Max.
0: Oui, on avait été à Nice. Ouais. Non, à Nice sur le.
1: D'accord. D'accord, c'est pas grave, Gérard.
2: On demande aussi si en 1973, par exemple, tu avais dû défendre le projet de congé payé par le Sénat ou différent le système de la navette entre l'Assemblée nationale et le Sénat, comment tu l'aurais défendu vis-à-vis des députés de l'époque qui étaient majoritairement bleus?
0: Disons le problème. Bon, c'est pas le thème du débat, mais je vais quand même répondre à la question. Ce qu'il y a, c'est que c'est vrai que depuis que les congés payés ont été votés. Donc pour moi, c'est vrai que partir 5 semaines, bon, il y en a qui prennent 2 ou 3 semaines pendant l'été, et d'autres qui gardent une semaine pour l'hiver. Donc pour moi personnellement, c'est bien comme ça.
1: Donc ça, c'est ton avis, mais on peut peut-être demander aux gens qui sont là au standard avec nous leur avis.
0: Ouais,
1: si vous pouvez arrêter d'appuyer sur leur téléphone, voilà, ça serait bien, merci. Voilà, donc des réactions par rapport à ce que vient de dire Gérard par rapport aux 5 semaines.
0: François. Attendez, François.
4: Oui, moi j'aimerais te poser la question suivante. Tu as parlé tout à l'heure de la première quinzaine assez pluvieuse. Est-ce que tu penses que la deuxième quinzaine, on aura droit à des températures canonculaires?
0: Je pense, parce que tous les ans c'est pareil. Tous les ans à la même époque, faut dire. C'est vrai que faut bien se dire une chose. À l'heure actuelle, on n'a plus de saison. Pauline. Hein. Attends 5 minutes, parce que là, je réponds à... Donc, toi, François, tu me posais?
4: Oui, c'était pour savoir, en fait, pour insister sur le fait que j'espère qu'il y aura du temps de bonnes températures clémentes et un temps canonculaire, quoi, pour la suite.
0: Bah, de toute manière, comme j'ai dit, je pense, à mon avis, parce que de toute manière, c'est tous les ans, et puis il faut dire c'est vrai qu'on n'a plus de saison.
5: Mais on peut pas faire quelque chose, là, GG, contre ça, ou pas, là?
0: Ça, c'est pas, malheureusement, on peut rien y faire, parce que Attendez. Pauline, pardon.
6: Si, on sait maintenant que début juillet, c'est tout pourri. Pourquoi ils décalent pas les vacances? Mi-juillet, mi-septembre.
0: De toute manière, c'est là le problème. Voilà la question qui est bien.
5: Ouais.
0: La question qui est bien, c'est vrai qu'il y a des gens qui sont partis bien avant. C'est vrai qu'il y en a qui sont partis fin mai, début juin. Donc, pour avoir moins de monde sur les plages. Et là, maintenant, bon, c'est vrai que là, en ce moment, c'est la grosse période que tout le monde a arrêté. Parce que c'est vrai. Faut dire une chose, que là, on va revenir dessus. Sur la question, donc, préférez-vous le camping ou les locations? Donc, avant que vous répondiez. Donc, moi, je vais vous dire une chose. Qu'à l'heure actuelle, on n'a plus de saison.
6: Ah non, parce la pauvre dame.
0: Regarde, cet hiver, on n'a rien eu. On n'a pas eu de neige ni de verglas. C'est pas parce que j'ai eu un problème en 93 avec ça. Donc, on n'a pas eu d'hiver. On n'a pas eu de printemps. Disons, si, on a eu un printemps, mais vraiment...

0: grave. L'été, bon, on l'a eu bien avant. D'habitude, au mois de mars, on a les giboulées de mars, on les a pas eues. On n'a pas eu de pluie. Et là, maintenant, on arrive presque, on est le 5 juillet. Non, le 6, je veux dire.
1: On est le 6 aujourd'hui.
0: On est le 6 juillet.
1: On est samedi, là.
0: Donc, les gens, comme là, c'est la première grosse vague de départ en vacances. Donc, en fin de compte, et après, on aura la deuxième vague qui va partir du 15 au 15. Donc, voilà pourquoi... Oui, Pedro.
1: J'avais demandé comment t'expliques ce changement de saison. Tu crois que c'est l'économie, c'est le chômage, c'est ce genre de choses qui fait que il y a plus de saison?
0: Bah disons non, c'est pas. Je pense que
1: la couche d'ozone, je sais pas.
0: Non, mais je pense que c'est plus les gens maintenant ont plus trop envie de réserver.
1: D'accord. Bah, donc c'est à cause de ça qu'il y a plus de saison.
0: Bah disons avec tous les accidents qu'il y a eu, donc on peut pas dire que les gens sont d'accord de partir à l'étranger ou pas.
1: Et donc c'est pour ça que en hiver tu dis que c'est décalé, que c'est deux semaines avant ou ce genre de choses. Tu crois que c'est à cause de ça?
0: Bah disons en hiver, je vois cette année, faut dire que disons l'année dernière, on n'a pas eu d'hiver.
1: Ah non, c'est clair, il faisait trop chaud, il faisait 30 degrés.
0: Non, mais même, là je vois le jour de... Attends, je reviens tout de suite à toi, Esteban. Oui. Le jour de mon anniversaire, le 17, moi je peux te dire une chose, que le temps il était insupportable, il faisait plus de 35 degrés.
1: Ah c'était énorme.
0: Là, c'est insupportable.
1: Ouais, tu transpirais beaucoup, tu t'es mis de l'Adidas et tout ça.
0: Question internet, oui.
2: Non, malheureusement, non.
1: Non, les gens t'écoutent.
2: Ça s'est déconnecté, entre le moment où tu parles à Pedro et moi.
1: Voilà.
0: Ah bon, donc,
2: s'il y a une question de quelqu'un, je ne sais pas si tu la connais, elle se fait appeler Henri là, donc je ne sais pas, qui te demande est-ce que tu viens pour les vacances. Moi, je n'ai pas changé d'adresse.
0: Mais c'est bon, c'est même pas la peine de me la poser la question. Je sais très bien ce que c'est comme chanson.
2: C'est une chanson,
0: ouais. Est-ce que tu viens pour les vacances? Moi, je n'ai pas changé d'adresse. Tu peux toujours m'appeler au numéro.
1: D'accord. Je serai en avance au rendez-vous de notre enquête.
0: Voilà. Okay. Au rendez-vous de
2: Nova. Ah, pardon. Vraiment, je l'ai lu en plus, mais innocemment, quoi.
0: Ah, je me souviens plus des deux chanteurs. Non, c'est pas Claude Barzotti, c'est, je sais plus qui.
1: C'est pas Barzotti, je crois.
0: Non, c'est pas Pavarotti non plus.
2: Tino Rossi.
0: Peter Rossi. Non plus,
2: c'est qui? Retrouve le nom, ça va m'énerver. Non mais quand je retrouve pas un nom, ça m'énerve, Gérard.
0: Est-ce que tu viens pour les vacances? Moi, je n'ai pas changé d'adresse. Tout ça, c'est je sais plus qui c'est, mais bon, ça me reviendra.
1: C'est pas grave, Gérard.
0: Donc, la question, c'est préférez-vous le camping ou les locations? Donc, on va demander à François. François, une fois.
3: C'était endormi en antenne, là, c'est pour ça.
1: Ah, bon, François, il est là ou pas?
0: Prévention croutière.
3: Écoute, moi j'allie un peu les deux, donc en fait je vais en camping, mais je loue en camping en fait. Tu vois, je fais de la location en camping. Je loue des mobile homes, des tentes, des igloos, des tables de ping-pong.
0: Non, je te parle pas des igloos ni des tables de ping-pong. D'accord.
3: Ah si, attends, c'est ce que je loue quand je suis là-bas, quoi.
0: Ah ouais, donc toi c'est pour ceux qui viennent en vacances en camping et tout ça.
3: Voilà, c'est de la location en camping, quoi. Voilà.
0: D'accord.
3: J'ai rendu les deux compatibles.
0: Jérémy?
4: Bah écoute, moi Gérard, je préférerais louer une maison au bord de la mer plutôt que d'aller au camping. Je trouve ça plus agréable.
0: Ah donc t'es pour tu préfères la
4: location.
0: La location.
3: Ah oui, le camping.
0: Pauline?
5: Bah moi écoute, je loue en dur. Parce que j'aime mon confort. Moi, une maison sans un canapé, c'est pas une maison. Mmh. Donc habiter dans une roulotte pendant un mois, c'est pas possible.
0: Disons dans un mobil-home.
5: Oui, enfin, appelle ça comme tu veux. Moi, j'appelle ça une roulotte.
0: Mmh.
5: Et donc, je loue en dur. Et j'ai les moyens en plus, donc pourquoi je me gênerais, hein?
3: Non, mais attends, Gégé, c'est bien les mobil-homes.
0: C'est qui, là?
3: C'est les préventions croutières. Je veux dire, c'est quand même bien les mobil-homes, parce que tu pouvais avoir un mobil-home à toi, tu vois.
0: Mais ce qu'il y a, c'est vrai que bon, moi je préfère plus le camping. Bon, avoir une toile de tente qu'une location. Parce qu'en fin de compte, les locations, c'est chiant parce que faut que tu réserves longtemps à l'avance et faut que tu donnes des dates.
1: D'accord.
0: Non, mais laisse-moi les.
6: Normalement, François est de retour, Gérard.
1: François.
7: Oui, je suis de retour. Bonsoir.
0: Donc, rebonsoir. Bon, on t'a déjà dit bonsoir. Donc, t'as entendu la question?
7: Oui, moi, je pense louer une petite villa sur la côte.
0: Non, mais toi, donc, tu préfères les locations par rapport au camping?
7: Ah oui, bien sûr. parce qu'on n'est pas obligé d'acheter, et puis c'est plus, comment dirais-je, c'est plus économique comme formule.
5: Puis tu pars pas au chiottes avec ton rouleau de PQ à la main, quoi.
0: Non, mais ouais, je suis d'accord avec toi, Pauline. Bon, la question, c'est pas l'histoire du PQ à la main.
5: Bah, ça fout quand même la honte, quoi. Je vais faire caca. Ouais.
0: Non, mais même, c'est pas la question. La question, par rapport au camping ou aux locations, moi, je préfère le camping. Ouais. Par rapport au... Non, mais laisse-moi aller en air. Je prépare le camping, parce que bon, déjà, tu vois plus de monde. Dans les locations, bon, déjà, faut que tu réserves longtemps à l'avance.
5: Mais si t'es propriétaire de ta location...
0: Non, mais d'accord, t'es pas propriétaire, tu loues.
5: T'es pas besoin de réserver, si t'es propriétaire de ta location, attends, attention.
0: Ouais, non, mais d'accord, mais même, tu peux très bien louer par la suite.
5: Oui.
0: Tu peux relouer à quelqu'un...
5: Ah, mais tout à fait.
0: Il y a Phil Borné
8: parce que prévention croûtière est en pause, en fait.
1: Voilà.
0: C'est bon, tu lui diras.
2: Justement, on te pose une question de Hervé Davidson qui demande, est-ce qu'on est amené à faire plus de rencontres au niveau sexuel dans un camping plutôt que dans un hôtel de luxe du Poitou?
0: Oui. Question camping, t'es plus amené à faire des rencontres et
1: T'as déjà pratiqué, toi, le camping régulièrement?
0: Ouais. J'ai eu l'occasion d'en faire.
1: Et donc, tu allais avec qui? Tu allais tout seul, avec des amis, de la famille?
0: Je galais tout. Bon, en famille, non, parce que je vais pas revenir là-dessus.
1: Ouais.
0: Bon, c'est vrai que le camping, je préfère parce que tu rencontres du monde.
1: Ouais.
0: Et ça te change, et donc tu discutes, t'échanges des conversations. Donc tu t'es avec eux, tu joues aux boules. Bon,
1: tu fais quoi de tes journées? Ouais, tu joues aux boules, tu fais quoi d'autre?
0: Tu vas à la pêche souvent. C'est ce que j'adore, moi, c'est la pêche, jouer aux boules, puis bien sûr passer une soirée
1: entre
0: amis le soir dans un bal un samedi comme un 14 juillet. Ce qui est bien, c'est ça.
2: Gérard, oui. est-ce que j'ai jamais fait de camping. Hein. Mmh. Est-ce qu'on voit la lune à travers une tente?
0: Bien sûr, ça dépend ce que t'as comme toile de tente, mais t'as la lune qui reflète dessus. Et même, je peux te dire une chose, que bon, souvent, moi, ça m'arrive de me coucher très tard quand j'allais au bal dans un camping que je peux citer qui est très bien pour ceux qui veulent y aller, c'est le camping de Saint-Arnoult en Yvelines. Donc,
1: tu partais pas très loin.
0: Bah, c'était dans les Yvelines, mais qui est très bien.
1: D'accord.
0: Et je vais te dire une chose, que là, t'as une ambiance...
1: On peut faire du surf là-bas.
2: C'est pas chiant de faire du camping avec plein de tentes comme ça?
1: Ouais.
0: Non, ce qu'il y a, c'est que, bon, t'as un coin qui est déjà réservé, que tu réserves déjà bien avant.
2: Mm-hmm.
0: Bon, tu le loues à l'année, par exemple, avec une caravane ou une toile de tente quand tu viens.
1: Ouais.
0: Mais ce qui est bien, c'est que quand tu viens, tu peux y aller jusqu'au mois de septembre-octobre.
2: Mm-hmm.
0: Et après, bon, le camping est fermé, mais ta caravane reste sur place. C'est pas comme si que les gens partaient avec leur caravane, qui revenaient et qui les remettaient dans
2: l'enclos.
0: De location. Mm-hmm. Dans des locations, qui doivent payer les locations pour l'année d'après. Okay. Oui,
6: et donc toi, Gérard, t'aimes les tentes?
0: Bah, disons, je préfère les campings sous des toiles de tentes.
6: T'aimes les tentes, tu préfères les tentes?
0: Comment ça?
6: Les tentes, dormir sous une tente.
0: Ah ouais, moi je préfère. J'aime bien ce style pour dormir, t'es tranquille. Au moins dans une caravane, c'est pas comme si tu partais avec ta famille, avec des gamins et constamment t'es emmerdé toute la nuit. Moi je préfère c'est dormir tranquillement, dormir à la belle étoile, moi ça me dérangerait pas si le temps était bien. Hein.
6: Et au camping, donc tu dors qu'avec des tentes.
0: Bah voilà. Dans un sac de couchage, bien sûr.
1: En plus, ouais. Il faut pas être tout seul. Hein.
0: Donc voilà. On accueille.
9: Allô, il y a quelqu'un? Allô.
0: Phil Borné.
9: Allô. Ouais, salut, c'est Phil. Allô. Allô. Allô. C'est Phil Borné, Gérard, tu m'entends?
0: Ouais, bah je t'écoute.
1: On t'écoute.
9: Attends, je viens d'arriver. C'était quoi la question?
0: Alors, préférez-vous le camping ou les locations?
1: Voilà.
9: Faut tout bien réfléchir. Moi, je préfère quand même. Vu que tu peux en même temps louer un emplacement dans un camping, tu vois, c'est une question qui est pas tellement nuancée, tu vois. Moi, je pense que je préfère louer, mais à l'hôtel, quoi.
0: On
9: est à l'antenne, là? On a l'antenne ou pas?
0: Oui, ouais. Vous êtes à l'antenne.
5: Tu loues en dur, toi aussi?
0: Non, Non, non, mais moi, je peux vous dire une chose.
9: Ouais, moi, je loue en dur. Hein. Ouais.
0: Non, mais moi, je peux vous dire une chose que là, la question, justement, on va...
9: On va avoir un enfant de toi, quoi.
0: Non, non, mais tiens, justement. Alors, croyez-vous que l'on peut passer ses vacances à l'hôtel? Tiens, bah, justement.
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0: François?
1: Ah, c'est la reprise, là.
0: Ben, bah, Jérémy?
11: Non, c'est pas moi.
1: Non, ça y est, on l'a géré là. Direct, Hervé l'a géré vachement vite, c'était nickel.
0: Hervé?
1: Ouais, tu lui dis au revoir.
6: Ouais, direct, je lui dis au revoir.
0: Direct, direct.
6: Ok.
1: Voilà, on lui a dit au revoir. Et maintenant, vas-y, Arthur.
0: Tu me diras qui c'est qui est parti?
1: Ouais.
0: Donc,
6: c'est François.
1: François.
6: Gérard, on a une question encore de Mégaton qui dit, Gérard, est-ce que tu maîtrises encore la notion de vacances? Puisque toi, tu es quand même, on peut le dire, enfin, à part ce que tu fais sur Fun Radio, en permanence en vacances.
0: Bah disons, je suis en permanence en vacances, oui, parce que bon, c'est vrai que je travaille, je viens... Non, écoute-moi.
1: Ah, bah, faudrait savoir.
0: Merci. Je réponds quand même à l'auditeur sur l'internet, c'est qui?
6: C'est Mégatong.
0: Donc Mégatong, je vais répondre à ta question. Donc c'est vrai que bon, en travaillant sur Fun Radio, c'est vrai que...
1: D'accord, Gérard, tu fais des blancs là.
0: C'est vrai que en travaillant sur Fun Radio, c'est vrai que je suis régulièrement en vacances. Mais en fin de compte, je suis pas en vacances parce que bon, je prépare les débats, je fais des poèmes pour les auditeurs que à la rentrée vous allez sûrement avoir en exclu, donc des nouveaux poèmes,
1: des nouveaux donc, poèmes.
0: Donc voilà.
1: Des nouveaux conseils aussi peut-être.
0: Justement, c'est.
1: Ah non, ça fait un peu de promo pour ta rentrée. Tu vas faire un peu quoi? Vas-y, dis-nous tout.
0: Ben disons.
1: C'est la dernière, tu peux te lâcher. Vas-y.
0: Donc normalement, si tout se passe bien.
1: D'accord. Si t'as assez de tickets resto.
0: Non, mais ça c'est pas si j'ai assez de tickets de resto ou pas, ça a rien à voir.
1: D'accord. Ben, au lieu de t'occuper ton trio,
6: on prie la Croix-Rouge voilà. Quand même.
0: Donc normalement à la rentrée, voilà, donc on devrait avoir toujours les débats.
1: D'accord. Avec la même équipe ou pas? Même équipe ou pas?
0: Non, pas avec la même équipe, malheureusement.
1: D'accord. Pourquoi?
0: L'équipe changera, donc.
1: Pourquoi? Alors, dis-le maintenant pour qu'on le sache. Qui est-ce qui va partir?
0: Tout changera, donc voilà.
1: Pourquoi?
0: Parce que je veux plus travailler comme ça et c'est malheureux, et c'est tout.
1: C'est triste.
0: Bah disons non parce que vous toutes les semaines à chaque fois vous me saccagez mes débats.
1: Arrête, avoue que la semaine dernière tu nous as remercié pour le débat.
0: Ouais, non pourquoi? Parce que je me suis pas énervé là cette semaine aujourd'hui vous me faites du boulot de merde.
1: Arrête.
0: Donc ça m'amuse pas. Là vous m'avez saccagé un stylo.
1: Arrête, on a rien fait.
0: Non, non, mais vous m'avez retiré le ressort qui était dedans, donc
1: c'est mais non, grave. Mais t'es parano, Gérard.
6: Non, t'es parano, là.
1: Il était dans ta poche, on n'est pas allé le prendre dans ta poche.
0: Non, non, non, mais il était sur la table, d'accord.
1: D'accord, bon, ok, c'est pas grave.
0: Donc, voilà.
1: Tu vas peut-être casser toi-même, hein, en lançant
0: ton
1: casque.
0: Mais oui, c'est ça. Donc, à la rentrée, donc il y aura sûrement des conseils.
1: D'accord. Des conseils de Gérard, c'est-à-dire sur quel thème, un peu, tu peux dire?
0: Ben, on verra. Oh là, putain.
1: Bon, Gérard, occupe-toi juste de ce qu'on te dit et après tu
6: ouais, peux parce que tu y aura, pas concentré sur le débat là.
0: Il y aura donc ça, il y aura sûrement des conseils, des débats et sûrement des nouveaux poèmes qui seront faits à la rentrée, voilà. Donc je peux pas en dire encore plus pour l'instant, voilà, c'est tout. Donc Patogaz.
12: Patogaz, bonsoir.
8: Gérard,
0: oui.
8: Il faudrait qu'on recentre le débat s'il te plaît.
0: C'est ce que je fais hein. Croyez-vous que l'on peut passer ses vacances à l'hôtel? C'est pour répondre à la question de Phil Barnet, donc voilà.
12: Phil Barnet,
0: donc Patogaz pour toi.
12: Bah, fini de m'accueillir quand même, bonsoir.
0: Bonsoir.
12: Patogaz, j'appelle du Cap d'Aft, 116.6. Donc tu peux répéter la question vite fait,
0: Non, je viens de la répéter, t'étais à l'antenne, donc je la répète plus.
12: Alors,
13: ses vacances à l'hôtel.
12: Voilà, le camping par rapport à l'hôtel, bon c'est vrai que l'hôtel, il faut avoir des revenus. Donc, faut quand même avoir un petit peu de moyens. C'est quand même pas la solution la plus économique. Je pense que t'es d'accord avec moi. À moins d'avoir des plans, tu vois, si tu connais quelqu'un qui travaille dans le milieu de l'hôtellerie, qui peut te refiler des plans parce qu'il y a des chambres d'hôtel qui sont pas occupées, tout ça. Tu peux aller squatter, sinon, dans un squat avec des lascars et des clébards et compagnie. Mais bon, pour les vacances, c'est dark, quoi. C'est glauque.
0: Phil Barnet.
14: Ouais bah écoute moi je pense que ouais ça dépend en fait des revenus qu'on peut avoir. Par exemple si on est dans la chanson on touche de la SACEM et donc on peut se permettre tout un tas d'hôtels particulièrement bien dotés en étoiles et en services impeccables avec des putes, de la cocaïne à tous les étages.
0: Non mais évite de...
6: Ouais ça non.
0: Évite de trop parler de...
14: Excuse-moi, j'ai pas voulu faire de pub, hein, je suis désolé.
0: Non, mais évite, parce que sinon...
13: Pas
0: après...
13: parler des étages, c'est pas bien.
0: Non, mais après, on risque d'avoir le CSA sur le dos.
2: J'ai une question internet d'Oxidius qui demande, GG, est-ce que tu te laves les mains après avoir fait caca... pardon, excuse-moi, j'ai trompé. Jean Bonneau, qu'est-ce qu'on emporte en priorité dans son sac lors d'un départ en voyage? Enfin, qu'est-ce que toi, tu emportes dans ton sac à voyage, avant de partir en voyage?
14: Bon, ben...
2: Peut-être laisser répondre les auditeurs, peut-être que les auditeurs peuvent répondre.
0: Voilà, mais ensuite, mais on va déjà finir la question, après je répondrai à celle-là.
2: Bon, il y a beaucoup de gens qui attendent cette réponse.
0: Bah, ce qu'ils emmènent, c'est le strict minimum pour...
1: Pour 2 mois, tu prends vraiment le strict minimum. Pour 2 mois de vacances, tu prends quoi? Une brosse à dents, un tube de dentifrice
15: C'est fil borné, combien de slips il faut prendre?
0: Ce que tu veux, mais pour l'instant, c'est pas le thème.
1: On y reviendra. Vas-y, reviens à ta question.
0: Jérémy.
16: Ouais, bah écoute, Gérard, moi je pense que selon ton salaire, bien sûr. toi, par exemple, qui fais de la radio, tu dois avoir une bonne paye. Donc, je pense que tu peux te faire des petites vacances aux Bahamas, tranquille.
17: Tu descends dans des palaces, toi, GG, quand tu bouges en vacances, ou t'es plutôt petit hôtel de campagne, comme on dit
0: Nulle part, Pauline.
13: Et quand tu vas dans les boîtes avec Max,
16: au casino à Monaco.
0: Pauline.
13: Oui. Ah bah écoute, moi je crois qu'on est capable de passer ses vacances dans un hôtel. Il y a même des gens qui vivent dans des hôtels, tu vois, qui sont un peu en galère, tout ça. Il y a des gens qui y habitent tout le temps, quoi.
17: Dans des hôtels modernes.
13: Ouais. Moi je dis que, déjà il faut être moderne.
17: Ouais.
13: C'est un style de vie assez particulier. Et ça existe, il faut le savoir.
0: Mais moi ce que je peux... Pedro, s'il te plaît.
18: Écoute, un décalipo dans son cul.
17: Qu'est-ce qui se passe là?
2: Gérard, attention. Tu peux recentrer le débat? Beaucoup de gens réclament que tu recentres un petit peu, parce qu'il part un peu vers la droite, ton débat.
0: Non, mais moi, je voudrais que celui qui s'amuse à dire, à vouloir m'imiter, à dire bon, et dire des conneries, qui arrête.
18: Parce que
17: qu'est-ce qui se passe là?
15: Ouais, c'est Phil Bourné, est-ce qu'on pourrait continuer?
0: Donc, moi, je vais répondre à la question. Donc croyez-vous que l'on peut passer ses vacances à l'hôtel? Moi je peux ses vacances à l'hôtel. Moi je peux vous dire une chose, que non.
1: Non.
0: Parce qu'en fin de compte, passer ses vacances à l'hôtel, c'est quoi? En fin de compte, tu te fais servir.
1: Ah.
0: Donc c'est pas des vacances.
2: Par des gens qui travaillent.
1: C'est
2: des travailleurs qui se font servir par des travailleurs.
0: Disons,
2: c'est pour ça que t'aimes pas.
0: Non, ce qu'il y a, c'est que bon, tu passes des vacances à l'hôtel, c'est pas comme si tu partais en vacances. Parce qu'en fin de compte, si tu veux le truc de passer ses vacances dans un hôtel, c'est comme si que t'étais chez toi.
2: Quel genre d'hôtel aussi? Tu parles de quel genre d'hôtel?
0: Ça dépend. T'as plusieurs hôtels où t'as des gens qui te servent. Tu dois respecter les horaires et puis tout. Donc pour moi, c'est pas des vacances. C'est plutôt des vacances comme si que t'étais chez toi. Parce que tu te fais servir. Tu dois respecter des heures, donc non, pour moi, c'est pas des vacances.
1: Les heures de quoi?
0: De repas et tout ça.
1: D'accord, il y a des heures de repas quand tu vas à l'hôtel.
0: Alors
1: qu'au camping, c'est des vacances parce que tu te fais toi-même ta bouffe, t'es obligé de faire...
0: En camping, tu manges à l'heure que tu veux, et t'es tranquille.
1: T'es obligé de faire ta bouffe, t'es obligé
2: Il dit peut-être ça parce qu'il a une demi-pension.
1: Voilà.
0: Justement, tu prends un truc, un hôtel demi-pension, mais... faut que tu sois quand même rentré à l'heure pour le repas du soir.
2: Ouais.
0: Donc t'as le petit déj et t'as le repas du soir ou du midi. Si t'as le repas du midi, tu peux pas avoir. Ou sinon,
13: faut que
0: tu.
17: Comme à la cantine du foyer.
1: Il faut que tu donnes l'adresse, elle a dit.
0: Pauline?
13: Je dis, il faut que tu me donnes l'adresse, c'est intéressant.
17: Ouais.
0: Mais non, mais ça dépend des hôtels, mais.
2: On demande le numéro de téléphone.
1: Ouais, justement.
13: Jean-Vicalin.
2: On demande le numéro de téléphone, Gérard.
0: Il y en a pas.
2: Ah, t'as pas de numéro de téléphone?
0: Il n'y a pas de numéro.
1: Ok, on va les calmer 2 secondes au standard, merci. Oui, Gérard, donc tu disais...
0: Au standard, s'il vous plaît.
1: Voilà, si vous pouvez juste les calmer 2 secondes.
2: Est-ce que t'as un numéro de fax?
0: Non plus.
1: T'as pas de numéro où on peut te joindre?
0: Non.
2: Okay. Un email ou...
0: Non. On est combien sur le net avant de faire une petite pause?
1: Encore.
2: Sur le net, on est exactement... Attends, excuse-moi. On est... Ah ouf. On est 21 111.
0: Là-bas. Voilà,
2: c'est bien, t'as bien remonté.
1: T'as le droit d'applaudir aussi, hein, Gérard, quand tu réussis un truc. Hein. Vas-y, applaudis un peu.
0: Non, mais c'est bon, on va poser une question.
1: Applaudis un peu, Gérard.
0: Non, mais c'est bon, on verra.
1: C'est facile.
2: Non, il peut pas, il a pas de
1: d'accord.
2: Il a pas de faculté motrice.
0: Alors, à votre avis,
1: la droite et la gauche, il peut pas en même temps.
0: À votre avis, faut-il partir en juillet ou en septembre et on va s'écouter?
1: On va s'écouter un titre.
0: Non mais ça, c'est pas ça.
1: Bah, c'est quoi le... Qu'est-ce qu'il y a écrit?
0: Bah non,
8: il y a quelqu'un de New York qui appelle et Gérard veut jamais les gens qui appellent des pays étrangers.
1: Ah bah alors c'est pas bien Gérard.
2: Autant il t'écoute sur le net. Merci le net.
1: On le passera après à l'antenne. C'est quoi le titre?
0: Non mais j'ai pas le titre.
1: Mais si, il est écrit, non?
0: Non, je l'ai pas.
1: Ah d'accord, bravo.
6: T'as auditeur.
1: Alors,
6: ah bravo Céline.
1: Bravo titre, Céline. Merci Céline. Bon, on va s'écouter le truc.
6: Blondasse.
1: On vous dira après ce que c'est. Allez, on y va.
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0: Et voilà, rebonsoir à tous, suite et fin du débat sur les vacances. Donc, il manquait Esteban sur le
1: www.funradio.fr. Il y a un problème internet interne. On a un problème avec les caméras.
0: Ok, bon,
1: c'est un technicien à ses heures perdues.
0: Donc, il y a toujours Hervé. Oui, Céline.
8: Oui, en fait, c'était pour dire que la personne de New York, elle a raccroché. Par contre, on a vraiment quelqu'un dans l'avion au-dessus de la France.
1: Ah, on va
8: l'écouter. C'est vraiment sérieux.
1: Ah, allô?
20: Allô?
1: Ah, bonsoir.
20: Allô,
1: bonsoir.
20: Salut Gérard.
0: Salut.
20: Ça va Gérard?
0: T'appelles d'où?
20: Bah, j'appelle de l'avion.
0: Ouais, bah, tu te diriges où?
20: Bah, je me dirige vers Bordeaux, là. Je suis au-dessus de Lille.
0: Ah, ok.
1: C'est énorme, Gérard. On a quelqu'un dans un avion qui est en train de voyager. Mais ça tombe bien pour les vacances.
20: Tu m'entends, là, ou pas? Parce que moi, je t'entends pas très bien, si tu veux.
0: Non mais c'est bon, je t'entends là.
1: D'accord.
0: Donc alors, à votre avis, faut-il partir en juillet ou en septembre? On va demander à Patogaz. Patogaz.
1: Ok, attends, on est en train de gérer au standard, on les remet. Voilà, merci Patogaz. Allô Patogaz. Patogaz une fois, Patogaz deux fois. Ok, c'est super au standard, passe au suivant.
0: Bon, alors c'est bon. Phil Borné.
21: De toi, ouais. Moi je crois que ça dépend
0: Patogaz.
21: De ce que tu recherches de tes vacances.
1: Faudrait, dans l'avion, faudrait baisser le son. Hein, ça
21: allô,
1: bien.
21: Tu m'entends ou pas?
0: Allez, baisse le son
1: derrière. Baisse le son, franchement.
21: Dis-moi.
22: C'est un avion ou un camping-car?
1: Ouais, enlevez le bruit de l'avion, s'il vous plaît, ce serait bien. Voilà, merci. Ce serait bien.
21: Allô?
1: Super.
21: Ouais, c'est fini.
0: Mais qu'est-ce qui se passe, là? Hervé.
1: Ok, vous allez attendre. En fait, ce qu'on va faire, c'est qu'on va attendre qu'ils aillent se garer dans l'avion. On va les mettre en attente deux secondes. On va attendre qu'ils aillent se garer dans l'avion. On va vite les sortir de l'antenne et puis on va prendre d'autres gens.
0: Phil Borné.
1: Parce que, non, attends, le temps qu'on les jette. Voilà.
23: C'est bon.
1: Voilà. On y retourne.
0: Alors, Phil Borné.
21: Ouais. Bah, moi, je dirais que ça dépend de ce que tu recherches de tes vacances.
0: Non, mais
21: j'arrive. Attends. Si tu recherches du monde, bah, tu pars en septembre. Si tu veux que ce soit plus cool, bah, à ce moment-là, tu pars je dirais, moi, le 25 juillet et le 15 août.
0: Ouais, mais, ouais, d'accord.
21: Parce que là, c'est pas trop, ça va, quoi.
0: Ouais, donc, tu préfères partir la deuxième quinzaine de...
21: Ah, bah, moi, je recherche le monde parce que j'aime bien les contacts, j'aime bien, tu vois, être entouré de plein de gens, j'aime bien la foule. Donc, je pars vers le 30 septembre.
0: Ok. Ah, bah, au mois de septembre, ça m'étonnerait. Hein.
21: Ah, si, non, c'est pas grave.
0: Jérémy.
24: Ouais, Gigi, bah, moi, je pense que le 25 août, à peu près, c'est là où ça chauffe bien en vacances. Mi-août, c'est là où il faut partir si tu veux voir du monde, des bandanas, tout ça. Sinon, si tu veux être tranquille, tu pars début octobre. Et là, t'as plus personne.
0: Bah, de toute manière, même en septembre, t'as plus grand monde, hein, malheureusement.
21: Si, moi, j'ai plein d'endroits où il y a du monde. Hein.
0: Pauline, pour finir.
22: Bah écoute, c'est un peu pareil hein, entre...
0: Merci.
1: Ah, c'est pas moi.
22: Entre juillet et septembre, moi je préfère partir en août. Parce que en juillet, c'est pas beau, on l'a dit tout à l'heure. En septembre, c'est la rentrée. Et puis bah moi, j'aime bien être là à mon travail quand il y a la rentrée. Pour organiser l'année, tu vois. Donc je pars en août. Je fais comme tout le monde. Moi, je suis quelqu'un de banal.
24: Et pourquoi pas partir en décembre?
22: Bah, en décembre, à la mer, tu te cailles un peu les miches, quoi.
0: Docteur, je sais pas quoi là.
25: Bonsoir Gérard, c'est le docteur Absolgug. Je suis professeur de sciences Conja, la Sorbonne 14.
22: Ok.
25: Alors, je peux te parler Gérard ou...
0: Bon, bah... Tu réponds à la question.
25: Alors, bah, déjà moi je voulais dire c'est un plaisir, un avantage que de participer passionné à tes débats. Est-ce que pour toi justement, un débat sur les vacances Gérard n'a pas un effet narguant sur le prolétariat?
0: Tu réponds à la question que je viens de poser.
25: Est-ce que tu peux me la reposer? Parce que Hervé ne m'a pas mis en air. Je n'entendais pas ce que tu...
1: Ouais, on a un problème de standard, en fait. Il a pas entendu la question.
0: À votre avis, faut-il partir en juillet ou en septembre?
25: Ben, la question est simple. Je pense tout simplement qu'il vaut mieux partir en août. Tout simplement parce que c'est juste au milieu de juillet et de septembre. Enfin, moi, c'est ce que je pense. Je ne sais pas ce que tu en penses, Gérard.
0: Non, mais moi, personnellement, ce qui se passe... En fin de compte, le meilleur moment pour partir en vacances...
21: C'est quand que tu te le fous dans ton cul.
0: Bon, alors...
20: Mais si on pouvait avoir une discussion sérieuse avec Gérard, ce serait quand même...
1: Ce serait bien qu'on ait une discussion normale, hein, quand
0: donc,
1: même.
0: Donc, Jérémy, tu lui dis au revoir. C'est pas grave.
1: Voilà, c'est pas grave.
0: Jérémy, voilà.
1: Au hasard, on y va.
0: Comme ça va plus vite. Donc, il reste Pauline et le docteur...
21: Appelglu.
0: Et Phil Borné. Donc, alors, en fin de compte...
22: Bien entouré.
0: Donc, ce que vous disiez, donc, moi, je préfère... Moi, personnellement, je préfère partir en septembre.
21: En septembre, expliquer pourquoi?
0: Bah pourquoi? Parce que bon, c'est vrai que c'est à la rentrée, mais au mois de septembre, il y a encore des beaux jours.
21: Ouais, mais Gérard, c'est Phil Borné. Si tu pars en septembre, est-ce que comme il y a énormément de monde, est-ce que ça te gêne pas un peu?
0: Ah non, il y a au contraire, au mois de septembre, c'est là où t'as le moins de monde. C'est là où t'as le moins de monde, hein, par rapport à juillet août.
22: Mais septembre, c'est les vendanges.
0: Bah ouais, bah par exemple, tiens, bah, voilà, comme Pauline dit, faire les vendanges au mois de septembre, c'est comme si tu étais en vacances, hein.
22: Bah oui, hein.
0: Et en fin de compte,
21: mais il commence à faire froid en septembre.
0: Non.
20: Un petit peu, excuse-moi, genre, j'ai fait de la météorologie.
0: Docteur,
20: ah, excuse-moi.
0: Hein. Je peux te dire une chose, qu'au mois de septembre, on a encore des beaux jours, hein.
20: Oui, mais il fait quand même un peu plus froid encore.
0: Non, parce que faut, comme j'ai dit tout à l'heure, et je pense que vous avez tous écouté, malgré que...
20: Oui.
0: Patrick Bruel de Varsovie. Comme par hasard. Patrick Bruel, une fois, Patrick Bruel.
3: Patrick, bonsoir, je suis là. Bonsoir, c'est Patrick Bruel.
22: Patrick
3: 115.5.
20: Gérard, c'est bonjour aujourd'hui. Pourquoi tu parles pas dans des destinations un peu différentes, comme la Tchécoslovaquie? Des pays comme ça, qu'on parle jamais. Enfin, je dis, regardez, des pays dans lesquels on parle jamais.
21: Ouais, ou alors des pays au bord de la mer, la Suisse, la Hongrie.
0: Faudra peut-être vous déboucher un petit peu les oreilles. Préférez-vous partir en vacances à l'étranger ou pas?
20: Alors, non, mais l'étranger, c'est pas l'étranger. C'est vrai, partie de l'Europe, hein.
0: Mais tiens, avec vos sondages, hein.
1: Mais attends, Gérard, tu nous demandes des sondages, on te les fait, maintenant tu vas les lire.
0: Ça, c'est fait. C'est bon, là, derrière, merci.
1: En fait, ce que j'adore, c'est que tu respectes vachement le travail des autres, c'est-à-dire qu'on se réchit à faire. On te sort des sondages.
0: Les sondages, là, vous me.
1: On te sort plein de sondages pour la dernière,
0: Quels sont les loisirs que les Français aiment pratiquer en vacances? Alors, 80%, la pétanque, et ça, c'est vrai.
1: Ouais.
0: Le vélo sans roue, ça c'est faux. Donc 60%.
1: Moi j'aime bien.
0: 30% le parti des pieds à l'air. Alors là, je vais vous dire une chose, que vos sondages de merde, c'est bon.
4: C'est les parties de pieds en l'air.
0: Les parties de pieds en l'air, bien sûr. 15% la franate, je sais pas ce que c'est.
4: Mais c'est pas grave.
0: 5% l'autosatisfaction mondiale, n'importe quoi.
4: Matinale.
0: Ouais, matinale, donc on va continuer pour les Français. Avec quoi rime vacances? Alors, 70% drague, avec la drague, ouais, ça c'est vrai.
1: Ouais.
0: 50% avec amusement, ouais.
1: Ouais.
0: 30% avec moule. Moule quoi?
4: Moule frites.
0: Moule frites, ouais.
5: Moule bite aussi.
0: Ouais, ouais. 22% avec éclaboussure, pourquoi pas.
1: Dans ta gueule.
0: Ouais. 11% avec plaisir, ouais, si on veut. On va continuer, on va les punir comme
1: toi,
0: ça.
1: Toi, tu te situes un peu plutôt de quel côté, hein?
0: Éclaboussure. Plutôt drague.
1: Ah, plutôt éclaboussure ou drague?
4: Éclaboussure, ouais.
0: Et ta connerie, toi.
1: Je te demande, éclaboussure, drague, je sais pas.
5: Drague,
1: d'accord.
0: Quels sont les meilleurs souvenirs de vacances? Ah, quand j'avais 12 ans, mon premier...
1: Baiser. Hein?
4: Ma première fille ou mon premier garçon?
1: Voilà.
0: Non, mon premier garçon, fille. Alors là, je comprends pas
4: ou
0: du tout.
4: Fille. Une fille ou un garçon, ça dépend
1: voilà,
4: si t'es une fille ou un garçon.
1: T'es sorti peut-être avec un mec. Alors, et puis, voilà.
0: Mais alors, 30% quand j'ai découvert que les poissons n'étaient pas seulement panés. Moi, pourquoi pas. Quand mon mari me repêche ma culotte. A repêché ma culotte, n'importe quoi. Quand j'ai mangé ma première glace fondue. Ouais, ça c'est en plein soleil. Quand je me suis aperçu que l'eau ça mouille. Bah ça, en principe, l'eau elle mouille toujours. Mais bon, bref.
1: C'est pas que l'eau qui mouille, hein.
0: Ouais, il y a pas que l'eau, ok. Ouais, bah alors ça, hop, les 60%, c'est même pas la peine.
1: D'accord. C'était quoi le truc? On le dira pas, mais c'est quoi?
0: Merci de l'avoir mis.
1: C'est quoi?
0: Quel animal emmenez-vous en vacances?
1: Attends,
0: alors,
1: Gérard,
0: Non.
4: En fait, c'est les animaux et en fait, la plupart des gens, ils ont répondu le cousin de ma mère et il veut pas.
1: Ah, d'accord.
0: Donc voilà. Donc 40% n'aura ouais ben les rats ouais bon pourquoi pas. 20% nos poissons rouges surgelés pourquoi pas. 10% nos blattes, 20% ma chatte. Ouais ben n'importe quoi.
1: Bon Gérard, on va arrêter
0: là. Non mais je vais la finir comme
1: non,
0: ça.
1: Non, c'est pas grave. Non mais Gérard, on s'en
0: de toute manière moi à 3h15 c'est vrai, on arrête alors.
1: Ouais donc arrête-les, c'est pas grave et on va finir avec la question que tu avais posée je crois.
0: C'était les questions au mois de juillet, faut-il partir en juillet ou août? Donc j'étais
7: de toi. Gérard, s'il est possible, recentrer un peu le débat.
1: D'accord. Alors, les auditeurs vont peut-être se calmer, puis on va passer à la question. Vas-y, repose-la.
0: Donc, c'est pour répondre à la question. Donc, j'ai dit que je préférais partir en vacances au mois de septembre. Pourquoi? Parce que déjà, il y a déjà moins de monde.
22: Mais t'as pas de thunes.
0: Mais même
22: en septembre, c'est moins cher. T'as raison.
0: Bah, de toute manière, c'est de là que c'est moins cher. Et puis, en plus, t'as moins de monde et il y a encore des beaux jours. Comme tu disais tout à l'heure, Pauline, c'est toi qui parlais des vendanges.
7: Mais c'est un peu plus froid quand même.
0: Non, il fait encore bon. Mais tout à l'heure, j'ai dit qu'il y avait plus de saison.
7: Mais toi, Gérard, excuse-moi, mais t'es d'accord avec moi pour dire qu'en septembre.
0: C'est qui?
7: C'est Phil Borné. Qu'en septembre, il fait quand même un peu plus froid qu'en juillet, on est d'accord.
0: Mais non, il fait meilleur. Non, mais il fait meilleur. D'accord, il fait un peu plus froid, voilà. Mais il fait. Il y a toujours. Okay. Mais c'est comme j'ai dit tout à l'heure, on n'a plus de saison.
7: Mais complètement, ma bonne dame.
9: Je sais qu'il est bien dommage. Moi, je voulais réagir sur les saisons, hein, c'est qu'il n'y a plus de saison.
10: Ouais. Mais GG, attends, tout le monde ne peut pas se payer le luxe de ne pas travailler comme toi, tu vois. Toi, tu peux partir quand tu veux.
1: Toi, tu as des privilèges parce que tu es une star, mais il y en a qui ne peuvent pas.
10: Voilà, on peut pas.
7: Non, mais en même temps, c'est vrai, ce qu'il faut voir, c'est que toi, tu as la chance de partir quand il n'y a plus de saison.
22: Mais Gérard.
1: D'accord. Pauline. Hop là, on gère celui qui a raccroché et on remet les autres.
0: Voilà. Pauline.
1: Deux secondes, on est remis. Deux secondes, Gérard, du calme. Ouais, Pauline.
22: Est-ce que tu crois que les vacances, c'est juste quand on ne travaille pas?
0: Pas spécialement. Bah...
22: Non.
0: Bah t'as des gens
22: t'es obligé de partir pour être en vacances.
0: Bah t'en as beaucoup qui travaillent et qui prennent pas de vacances, qui partent plus tard.
22: Hein. Bah ouais.
10: Non, mais si tu restes chez toi et que tu travailles pas, c'est quand même des vacances, c'est ça qu'elle veut dire.
22: Voilà, c'est ça, ouais.
7: Gérard, c'est Phil Borné, j'ai une question.
0: Ouais.
7: Est-ce que par exemple, si quelqu'un est au travail et qu'il en fout pas une, on peut considérer qu'il est en vacances sur son lieu de travail?
0: Ben pourquoi pas. Bah, de toute manière, t'en as beaucoup qui foutent rien, qui sont sur en vacances, hein.
1: Ou qui travaillent dans une radio. Hein.
7: Même en septembre où il fait un peu plus froid.
0: Bah en septembre. Mais je viens de dire tout à l'heure qu'il y avait plus de saison. Putain, mais arrêtez de
7: me prendre. Je suis d'accord.
0: Bon alors, question avant la fin du débat, un peu de savoir combien qu'on est sur le net là.
11: Actuellement sur le net, on est 28 596.
1: Donc, déjà on a battu le record.
11: Bravo.
1: Alors. Voilà, hop là.
0: Alors. Donc la question, merci pour celui qui s'amuse avec cette touche de
1: téléphone.
0: Quand vous aurez fini de...
10: Allez, tranquille, vas-y.
0: Alors, faut-il envoyer ses enfants en colonie pendant les vacances? Et on accueille Pascal au bistrot. Pascal au bistrot de Lyon 104-2.
12: Bonsoir,
0: tout le monde,
12: bonsoir.
0: Par contre, attendez, avant, qui c'est qui aurait raccroché qu'on m'a pas dit?
1: C'était le docteur...
11: C'est docteur Ampelfuck.
1: Voilà.
0: Okay, bah, merci.
23: Absolument pas.
1: Ah, bah,
23: il est encore là,
1: on dirait.
11: Non, il a raccroché.
23: Non, il est là.
0: Attends,
23: on l'a entendu.
0: Attendez, Patrick.
11: On a Patrick.
10: Ouais.
0: Pauline.
22: Ouais.
0: Attendez, je récapitule. Patrick.
10: Oui.
0: Pauline.
22: Ouais.
0: Phil Borné.
10: Ouais.
0: Pascal.
12: Ouais.
0: Ah. Te fous pas de ma gueule, toi.
1: Ah non, c'est pas le docteur.
12: Non, je suis juste.
1: Ouais, bah attends, il est là, attends.
22: T'aurais pas picolé un peu, Pascal?
12: Je suis au bistrot, là.
23: Henri, attends, le mec.
1: Ah, bah il est là.
0: Le docteur.
1: Et le docteur est là.
23: Oui, c'est là.
1: Ah, bah attends, il est là.
22: Ah,
11: mais moi, je comprends pas, j'ai que 4 lignes en air, hein.
22: Mais si, Thomas.
11: Non, mais enfin, c'est bon, on a fait avancer sur
7: le
1: bon, bon, on va enquiller, tant pis. A priori, le docteur est là. Bah oui, effectivement, il est là, donc on va peut-être enquiller, tant pis.
0: Non, mais attends, on a 5 personnes?
10: C'est
1: louche. Ah,
11: t'as combien de papiers? T'as combien de papiers, Gérard?
1: 5 papiers.
11: Bah 5, et on a 5 auditeurs.
1: Bah voilà.
0: Non, d'habitude, on n'en a pas autant.
23: Allô.
11: Mais oui, mais le docteur m'a raccroché au nez, donc.
0: Ah bon, alors donc il est plus là.
23: Non, c'est qui ça qui parle?
10: Bah alors c'est
0: mais
10: qui
0: non,
10: ça
0: il est plus là.
10: C'est qui ça?
0: Allô.
13: Quelqu'un doit l'imiter.
10: Allô.
1: Il y a quelqu'un qui doit l'imiter, c'est pas grave, Gérard, vas-y. Ouais, ref. Voilà.
13: Alors, Gérard, si vous... peut-être, Gérard, est-ce que, laissez par Gérard va peut-être poser une autre question.
0: Non, voilà. Une question internet.
1: Super
13: une question.
1: Ouais,
13: mais enfin là, quelles sont les principales destinations pour les voyages de cet été?
0: Oh non, mais attends, on a parlé déjà des vacances à l'étranger, on va pas, on va.
13: Non, non, non, les principales, celles qui sont les plus représentatives de la population hermaphrodite.
0: Ben, par exemple, Aphrodite. Pourquoi Aphrodite?
13: Non, Hermaphrodite.
1: Herma.
0: Non, mais par exemple Ibiza.
1: D'accord.
0: C'est ça, où c'est bien, ça c'est du côté de l'Espagne.
1: D'accord.
13: Et Ibiza.
0: Saint-Tropez.
1: C'est où ça?
0: Ça c'est du côté de, je sais plus où. Max. Il...
1: C'est quel pays? C'est quel pays?
13: Ajaccio. Oh, Ajaccio.
1: Saint-Tropez, c'est quel pays déjà?
0: J'en sais rien.
1: C'est... Attends, mais c'est pas en Suisse?
0: Non, non, c'est pas en Suisse.
1: C'est où?
0: J'en sais rien.
13: Non, mais c'est limitrophe. Est-ce que c'est plus proche d'Andorre ou de la Perroupe?
0: Non, c'est du côté de Marseille par là, et puis c'est tout.
1: D'accord, donc ça va être
0: pays. Marseille, voilà, pourquoi pas. Et puis, il y a d'autres pays, voilà. Par
1: Marseille,
0: exemple,
1: c'est un beau pays. Hein.
0: Moi, par contre, là où j'aurais voulu aller, mais malheureusement, je ne peux pas y aller, et c'est dommage pour moi.
13: Est-ce que tu pourrais nous citer dans le sens inverse des aiguilles d'une montre les pays que tu préférerais visiter?
22: Par rapport à la densité de population.
10: Avec, ouais, avec les fuseaux horaires. Avec les fuseaux horaires.
0: Voilà. Non,
10: éventuellement, les adresses des ambassades.
1: Ouais. Et les précipitations chaque année. Hein.
0: Non, mais moi, de manière là où que j'ai envie d'aller. Là où que j'ai envie d'aller et que je peux pas y aller, malheureusement, c'est d'aller voir le Mont-Saint-Michel. Voilà, terminé.
13: Oh, bon,
0: tu l'as envoyé ses vacances en colonie pendant les vacances et ça sera la dernière question.
1: Ah
0: avant.
1: Non.
0: Si, si, j'ai dit.
13: Repose-la parce qu'on t'a très très mal entendu. Ouais.
0: Faut-il envoyer ses enfants en colonie pendant les vacances?
13: Est-ce que tu peux nous chanter? Alors là, vraiment, là, je veux.
0: Ah, Patrick,
13: c'est la petite chanson. Les mamans, les jolies.
0: Hop, Patrick Bruel, Pauline, tu te tais, s'il te plaît, merci. Bon, vous répondez à la question ou j'arrête?
10: Allô, c'est Patrick.
1: Ok, allez répondez.
10: Bah écoute, si on n'est pas impuissant et qu'on a des enfants...
1: C'est qui?
10: C'est Patrick.
0: C'est moi qui demande au fur et à mesure. Patrick.
10: Ouais, donc si t'es pas impuissant, donc t'as des enfants, si t'as du revenu un petit peu, tu sais pas quoi en faire, tu peux éventuellement te débarrasser des gamins et les envoyer en colo. Moi, je peux me permettre de suggérer la combine à tout le monde, c'est que tu les envoies chez les grands-parents, ça te coûte rien, et comme ça, t'es tranquille.
0: Ok.
10: Et allez, hop, circuler.
0: Pascal.
10: Des gamins, comme ça, tu peux tousser pendant toutes les vacances tranquille.
0: Pascal.
14: Oh, ouais, bah, moi, je te dirais que les enfants, bah, tu les envoies en colonie de vacances, ou au pire, si t'en as ras-le-bol, tu les laisses sur le bord de la route.
0: Alors, Pascal, au revoir.
14: Allez, pourquoi?
0: Au revoir. Au revoir.
15: C'est le professeur absolu, qu'est-ce que je peux parler?
0: Non, c'est fini.
15: Allô,
0: Gilles Bornet.
15: Allô.
16: Ouais, alors moi, en fait, avant de parler d'envoyer qui que ce soit en colonie de vacances, il y a une chose que j'aimerais dire avant toute chose, c'est que j'aimerais beaucoup avoir un enfant de toi. Allô. Avoir un enfant de toi.
10: Bravo, Phil.
16: Et ensuite pour l'envoyer en vacances. Avoir un enfant de toi.
0: Phil Bornet.
16: Oui.
0: Tu réponds à la question, je te dis au revoir.
16: Ah bah écoute, la question est bien entendu que effectivement, ouais, un enfant, ça s'envoie en colonie de vacances.
10: Mm-hmm.
16: Éventuellement éviter de faire lui faire faire du canoë avec l'abbé Cottard.
10: Ouais.
0: Au revoir.
1: Allez, on va lui dire au revoir.
15: Moi, je peux parler ou quoi?
1: Voilà, on lui a dit au revoir.
0: Pauline.
22: Oui. Bah oui, moi je trouve que c'est une bonne idée. Parce que ça les sociabilise. Et puis en même temps, ça te fout la paix. Ça coûte pas cher, parce que si tu te démerdes bien, t'as les allocs et puis t'as les bons vacances de la mairie.
0: Mmh.
22: Donc voilà, quoi, tu travailles pas de l'année, puis t'as de quoi envoyer tes mômes l'été, quoi, c'est cool.
0: Non, mais moi, je pense que, personnellement, pour moi...
1: On a tout faux.
0: Pour moi, personnellement, moi, je peux vous dire une chose, que on va que dire... Eddie Mitchell, 104.2.
17: Bonsoir, c'est Eddie.
22: Salut, c'est Eddie Mitchell.
1: Vas-y, retourne sur ton idée, il s'est présenté. Donc vas-y, tu disais.
0: Non, mais attends, il va répondre à la question. Ah, mais...
17: Oui, bonsoir, c'est Monsieur Mazur.
22: Bonsoir, Monsieur Mazur. Ah.
17: Bonsoir, Monsieur Mazur.
1: Non, mais on a un problème au standard, c'est que le docteur est là aussi. Bruno... Oh, là, là.
15: Absolument, on
17: est. Si tu souhaites envoyer ton enfant en vacances, tape le 1.
10: Voilà. Ouais.
17: Si tu souhaites l'envoyer à la DAS, tape le 2.
0: Putain. Merci, conclusion du débat.
13: On a juste une question sur le net. Est-ce que les gens de
17: ton enfant à la DAS,
13: est-ce que les gens de ton statut social,
17: Gérard,
13: bénéficient de réductions sur les vacances? Est-ce que
0: terminé, tu me coupes les oreilles.
13: Est-ce que les gens de ton statut bassement social bénéficient davantage sur les départs en vacances?
0: C'est-à-dire ?
1: Ou sur les retours ?
13: Ou sur les retours de vacances.
0: Ouais. Non, mais attends, je vois pas la. Qui c'est qui pose cette question ?
1: Quelqu'un.
13: C'est Oxidius.
0: Mais qu'est-ce qu'il veut dire par là ? Parce que je comprends pas.
13: Est-ce que les gens de ton statut bassement social bénéficient d'avantages sociaux par rapport à leur départ en vacances ?
0: Des avantages sociaux, c'est-à-dire
13: en monnaie, en argent, en euros,
0: en euros. Question 1, peut-être oui, parce que comme Pauline disait, donc il y a des bons tout ça, mais c'est vrai que bon, il y a pas besoin de bons pour ça pour nous personnellement. Hein.
13: Tu serais prêt à mettre jusqu'à combien pour partir à Bucarest ?
0: Ah non, ça partir là-bas, je sais pas.
13: Pourquoi t'aimes pas l'Asie ?
0: Non. Ah, bon. Non, qui alors je réponds.
2: C'est la Irlande. Nous allons bientôt prendre votre appel.
1: Ah, ça va, messagerie a priori.
15: Allô, est-ce que je peux parler ?
6: Moi, je voudrais loin un DVD, là.
1: Ah. Bon, Gérard,
2: c'est la Verlande. Ah. Nous sommes actuellement fermés.
1: D'accord, je les coupe. Bon, c'est rare.
0: Voilà. Donc, alors, faut-il envoyer ses enfants en colonie pendant la vacance ? Moi, personnellement, je dis que non, ça se fait pas. Parce que déjà, pour commencer, si vous avez des enfants, vous les emmenez avec vous. Vous les emmenez avec vous en vacances. Bon, les mettre en colonie, c'est vraiment con parce qu'ils partent 2 mois, puis vous êtes 2 mois tranquille, d'accord, ça vous débarrasse. Mais personnellement, pour moi, ça m'écœure. Parce qu'en fin de compte, les enfants ont le droit de partir avec vous en vacances et c'est tout. Si vous aimez les enfants, c'est comme les animaux, vous les gardez. Donc voilà.
1: Donc tu compares les enfants aux animaux.
0: Non, mais si t'as un enfant, c'est comme un animal, tu l'emmènes avec toi en vacances. D'accord. C'est pas la peine de le mettre en colonie.
1: Ou tu lui mets
0: avec des moniteurs.
1: Et tu lui mets une laisse, non?
0: C'est tout, ça. C'est un truc qui m'écœure. C'est comme si que tu faisais garder, par exemple, ton chien ou ton chat par d'autres personnes. L'animal a le droit de partir avec toi en vacances. Et c'est
13: tout. Mais est-ce que l'animal, justement, n'ayant pas de statut humain, est pas obligé, en quelque sorte, de ne pas partir en vacances, puisqu'il est constamment un peu comme les gens qui sont oisifs tout le temps, qui font de la radio, par exemple, d'être complètement fortuit vers un chemin qui les conduit à pas être en vacances et être à bon oeil sur le coin de la route.
0: Non, mais ça c'est un truc c'est une question sûrement sur le site internet qu'on vient
13: exactement.
0: Sur le net. Donc c'est vrai que
13: le lapin mystère.
2: Si tu souhaites abandonner ton chien.
0: Bon, arrête. Au standard vous m'arrêtez ça parce que sinon je vais m'énerver.
8: Ah non, mais on fait rien, appliquer
2: de la crème solaire autour du pourtour anal, tape le 5.
6: Ah moi je veux le pourtour anal.
13: On a une question de mégaton qui dit
2: Gérard. Te pète sur ton nez, tape le 6.
6: Allez, 6, banco.
0: Bon, allez hop, je réponds plus aux questions.
15: Est-ce que je pourrais poser ma question, justement? C'est un peu glique.
2: Dis de te faire appliquer de la crème solaire. 3 sur 20,
0: terminé. Conclusion du débat.
1: Ah, voilà, j'ai
0: merci. Conclusion du débat.
1: On va faire une petite conclusion. Avec ce qui reste.
0: Non, mais, tu me les éteins parce que je vais.
15: J'ai été éteint, mais je suis encore là.
1: D'accord, Gérard. Alors, vas-y.
0: Donc, la question était
13: de te demander si est-ce que tu penses que, étant donné le statut humain de l'animal qui n'en a pas, est-ce que tu crois qu'il est légitime de pouvoir dire qu'il part en vacances alors qu'il est comme un statut oisif social de quelqu'un qui est animateur en radio et qui fout rien de l'année, par exemple.
1: Ouais.
13: Est-ce que lui-même peut être considéré comme vacancier ou vacancier éventuel?
0: Ah non, c'était pas ça que tu m'avais posé comme
13: non,
0: question.
13: Non, mais je te l'ai posé autrement parce que je vais parler
0: non,
13: bêtement
0: non,
13: que tu
0: non,
13: comprends comme un animal.
0: Non, parce que ce qu'il y a, la question que tu m'avais posée, c'était de savoir s'il fallait abandonner son animal ou pas. C'est ça, en fin de compte.
13: Ah, qu'est-ce que t'en penses de ça?
0: Moi, non, c'est bon.
1: Excuse-moi.
0: J'ai dit que je voulais pas les entendre. Ils sont en air pour. Ils sont en air. Ils sont pas en air. Ils restent au standard. Donc personnellement, donc les animaux c'est comme un enfant. En fin de compte, si vous avez un animal et que vous partez en vacances, si c'est pour le laisser sur le bord de la route, pour moi vous êtes des lâches.
1: À l'enfant, on le laisse sur le bord de la route l'enfant.
0: Bah il y en a. Je peux te dire une chose, que l'année dernière ils se sont pas aperçus, mais il y a des enfants que les parents ont fait le plein d'essence, l'enfant est parti et il est resté tout seul et puis les parents s'en sont aperçus que 100 km plus loin.
1: D'accord.
13: Et est-ce que le gamin en a profité pour payer l'essence ?
0: Non,
13: mais c'est intéressant de savoir.
0: Non, ce qu'il y a, non. C'est que... Pedro.
1: Quoi ?
0: Tu me les laisses
1: mais non, c'est moi qui ai toussé.
0: Tu me les laisses.
1: C'est moi qui ai toussé.
0: Donc, non, je suis pas d'accord. Donc, les animaux sont comme nous, ont besoin d'être avec nous et c'est tout. Je vois pas pourquoi qu'un animal, tu vas le laisser sur le bord de la route, comme il y en a chaque année qui font.
13: Et
0: chaque année, tu pourras regarder dans les journaux petit à petit. Mais chaque année, c'est pareil. T'as des animaux qui sont abandonnés.
13: Si toi, par exemple, t'étais un chien, je sais pas n'importe quelle race, un sale bâtard, tu vois, un chien, comment tu réagissais si t'étais abandonné sur une route?
0: Bah, personnellement, je sais pas comment que je réagirais, mais ta question m'intéresse pas.
23: Les puces ou tu vois des conneries.
0: Non, mais ça m'intéresse pas ta question. Donc conclusion du débat terminée, on arrête 3h25, on terminé. Combien qu'on est sur le net ?
23: Là, on est actuellement 28 791.
0: Donc voilà, donc c'est la fin du débat. On termine.
15: Mais le docteur Folgluck, t'as toujours pas parlé.
0: On termine à 28 000. Donc conclusion du débat, Pauline.
1: Ah, pardon.
0: Pauline.
3: Si j'avais moyen de faire sortir le bâtard derrière.
0: Conclusion du débat.
1: Ok, attends, là, calmez-vous s'il vous plaît, répondez tranquillement à la question.
3: Ouais, tranquillement. Moi, je trouvais que ce débat qui clôt cette saison de débat de Gérard était aussi bordélique que la soirée qui a clos le loft hier soir. On se retrouve dans la piscine avec Félicien. Toi, t'as été pathétique, hein, je tiens à dire. Je crois que c'était ton meilleur en manière de pathéticité. Et puis, j'espère que t'as passé de bonnes vacances au foyer. Tu vas nous revenir tout bronzé, pas trop vous couper. Et puis voilà, passe le bonjour au futur papa, parce que j'ai appris que Sandy attendait une bonne nouvelle. Et je voulais d'ailleurs savoir si t'étais responsable de quelque chose là-dedans.
0: Au revoir, merci, bonne nuit.
3: Non, parce que si tu vas être papa, dis-le-nous.
0: Bonne nuit, bonne nuit.
3: On peut cotiser pour y acheter des croquettes aux gamins.
0: Bonne nuit.
23: Il y a un petit truc rigolo de Papo, je pense qu'on peut se permettre, même si ça se fout vraiment de ta gueule. Papo, pour conclusion, en hommage à Turpentine, son débat, le débat de Gérard, donc t'as ni queue ni tête, comme lui, okay. Même s'il a une tête de queue.
0: Eh ben, c'est bien, lui, il va se faire enculer.
3: Mais
0: il y a des deux queues, alors.
8: Monsieur Bâtard.
0: Merci Eddie Mitchell pour ta conclusion.
8: Mr. Cousin.
0: Patrick.
8: Ouais Gérard, c'est Eddie Mitchell. Alors je dirais que bon débat. Je souhaite des bonnes vacances à toute l'équipe.
1: Merci toi aussi.
8: Tous les auditeurs, Monsieur Mazur, tout le monde. Et puis Gérard, j'espère que l'année pourrie.
0: Au revoir. Patrick.
18: Ouais, allô. Patrick Truel, écoute, moi j'ai trouvé que c'était un bon débat. Bonne équipe, bonne réhab, bons auditeurs. Bon,
1: merci.
18: Toi, t'as été lamentable comme d'hab.
8: Et mais bah, j'ai...
1: Ah, c'est pas moi, qu'est-ce qu'il y a ?
18: Attends,
1: qu'est-ce que t'as fait, Gérard ?
18: Ouais, moi j'ai vu le loft hier soir, donc il y avait Max, il a fait une teuf avec les potes des lofters là, dans le loft une fois qu'ils sont sortis. Est-ce qu'il va organiser une teuf avec tes deux potes dans ta chambre du foyer quand tu seras fait expulser ? Donc voilà.
0: Bonne nuit.
23: Moi j'ai une conclusion internet d'Oxidus qui dit Gérard, il est tellement crade que même ses pouilles ont des morpions.
0: Ouais, c'est bien, la conclusion elle est bien. Bon, on termine à combien sur le net ?
23: On termine sur le net à 25 494. On a un petit peu baissé par rapport à tout à l'heure.
0: 25 494, bon ça va.
23: C'est quand même le record battu, mais t'as pas du tout atteint. C'est un score de braille un peu par rapport au score de 40 000 que tu t'étais fixé.
0: Non, mais même, c'est pas grave. Donc, conclusion du débat, malheureusement...
1: Très bon.
0: Comme d'habitude, bordélique.
1: Excellent.
23: Enfin, les critiques se sont faites autour de toi, Gérard. Ouais, c'est surtout toi qu'on a critiqué.
0: Vous,
23: hein.
0: C'est vous l'équipe.
23: On a dit que t'étais mauvais. Hein.
0: Ouais. Non, mais c'est vous l'équipe.
1: Limite à chier. Hein.
0: C'est vous l'équipe qui avait foutu la merde. Donc,
23: non, mais t'étais pas très bon ce soir. Tu peux l'admettre.
0: Non. De toute manière, c'est vous qui avez foutu la merde. Vous avez joué au con. Donc.
23: Ils se ressemblent, ça.
19: C'est facile.
23: Ouais, c'est facile.
19: Donc,
23: voilà,
19: on a pas de talent, c'est très bas.
0: Donc,
19: même si t'es pas très grand, je trouve ça très bas.
0: Bah, peut-être pour vous, mais voilà. Donc, qu'est-ce que je voulais vous dire?
23: Depuis qu'il a une cravate.
0: Donc protégez-vous pendant les vacances et puis revenez-nous revenez-nous en forme au mois de septembre. Et là pour la nuit sans pub c'est
1: Lucinda.
0: Lucinda, donc voilà, et on va s'écouter quoi pour finir?
1: Oula, pardon, on va s'écouter un titre.
8: Il
1: y avait quelqu'un.
0: Non, il n'y a plus personne.
8: Trevor Jones, Mr. Cousin.
0: Il n'y a plus personne, terminé, au revoir.
8: Je étais le garde de corps de Lady Diana.
0: Allez, Pedro, tu m'envoies le disque.
23: Non, on continue, Gérard.
8: Happy birthday to you, Mr. Cousin. Happy birthday to you, Mr. Cousin.
23: Gérard est en train de se percer un kyste pendant que...
8: Oh, tu perces le kyste, Gérard.
0: Quand tu seras décident, oui.
1: Monsieur Mazur.
8: Mr. Cousin.
1: Mr. Mazur.
24: Oui, bonsoir, c'est Monsieur Mazur.
1: À l'année prochaine.
24: Oui, c'est cela, avec grand plaisir. Où est Monsieur Gérard?
1: Il est parti. À l'année prochaine, Monsieur Mazur.
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26: Donc Manu, si tu peux préciser le disque qu'on vient d'écouter.
27: Ouais, Arsenic, serait... une affaire de famille avec Gynéco. Voilà.
26: Et par contre, une petite précision, une petite parenthèse que j'ouvre juste avant d'attaquer les débats. C'est pour signaler que maintenant, à 0h32 si vous êtes si vous avez la 6 de branché, n'hésitez pas à regarder Technomax qui vient de commencer. Donc pour ça donc bienvenue le jeudi. Donc
4: salut GG.
26: Salut. Salut Manu, salut Rigo.
5: Bonsoir.
26: Salut Casimir.
7: Salut Michel, merci de m'oublier.
26: Salut, salut Casimir. Salut, salut Quasimodo.
4: Salut Michel.
26: Salut Apo.
7: Salut Gégé.
26: En espérant que vous allez me faire du bon boulot, parce que sinon à 2h30, moi je mets la clé sous la porte, alors je vous préviens, t'inquiète, vous vous démerdez.
4: D'accord. Hein,
26: c'est un conseil que je vous donne, donc okay, les micros Michel. Éteints, si ça vous dérange pas, merci. Donc pour ça, on va accueillir docteur... Pote, 19 ans de Nice.
4: Non, docteur Ross.
26: Ross. Ross, qu'on peut
4: écouter. Comme tu veux.
26: 19 ans de Nice, où qu'on peut écouter Fun Radio sur 104.3. Bonsoir à toi. Allô?
9: Allô? Allô? Allô?
26: Oh, tu réponds?
9: Ouais, bonsoir Gérard, bonsoir à tous.
26: T'es dans une cabine?
9: Non, je suis chez moi, y a pas de problème, quoi, ça doit venir du standard.
26: Ouais mais alors, si t'as un son de, si t'as de la musique derrière tu la
9: coupes. Non, je suis tout seul, tranquille.
26: Ouais mais tu coupes la musique.
9: Ok.
26: Mamour 24 ans de Dijon peut écouter Fun Radio sur 96.2.
11: Ouais c'est ça, salut.
26: Salut à toi.
11: Ça va?
26: Petite sirène 22 ans de Tulle, on peut écouter Fun Radio sur 87.6.
12: Bonsoir Gérard.
26: Bonsoir.
11: Salut.
26: Et Aspro, 18 ans, Lille, où qu'on peut écouter Fun Radio sur 102.7.
20: Salut mon petit GG.
26: Salut, je suis pas ton petit GG, et déjà vous avez pas commencé à vouloir jouer les Kate, d'accord?
11: Okay.
26: Celui qui s'amuse à dire ok, qui commence à se calmer, d'accord?
12: Ok.
26: Donc
12: okay,
26: premier débat, c'est médecin de nuit, donc vous pouvez toujours appeler au 0803-08-5000, toujours le 3615 Code Fun Radio, rubrique direct, et Rigo qui vous attend sur l'internet, www.frfunradio.
5: Tout à fait.
26: Voilà.
5: D'ailleurs, il y a Roadrunner, ça n'a rien à voir avec le débat, mais il a perdu son chat, donc si vous le retrouvez, appelez-le.
26: Voilà, ben on lance un appel pour Landrunner. Donc première question, est-ce que exercez-vous le métier de médecin de nuit ou autre? On va demander ça à Aspro.
20: Moi je pense que oui, parce qu'en fait ce qu'il y a de bien la nuit, c'est qu'il n'y a pas beaucoup
26: Attends Aspro, celui ouais. qui renifle comme un bouc, arrête. Sinon il gerbe. C'est bien compris?
12: Mm-hmm.
26: Bon.
20: Malaise.
26: Alors donc Aspro, tu disais.
20: Ouais, moi j'aimerais bien l'exercer la nuit, parce que ce qu'il y a de bien dans un hôpital, c'est que tous les gens qui sont malades, ben, ils dorment en général la nuit. Et puis tu peux faire plein de trucs dans les couloirs.
26: Non mais le médecin de nuit ou autre? Attends, parce que là, commence
20: ben,
26: pas
20: autre. Ben, tu précises le autre hein.
26: Ou autre, c'est-à-dire tu peux très bien être médecin de nuit
20: Ou autre. Oui, mais c'est bon. Quoi le autre?
26: Ouais, mais le autre, ça c'est... Il y a une question justement qui
20: travailler
26: va venir.
20: La nuit en fait, tu veux dire mon GG.
26: Voilà.
20: Bah ouais,
26: je suis pas ton GG, d'accord?
20: Bon, je suis d'accord, tu n'es pas mon GG.
26: Ok.
20: Ah, mauvaise humeur, hein.
26: Oui, je suis de très mauvais poil avec ce qui a été dit tout à l'heure sur mon compte et. Bah, sur le compte à Sandy.
4: Gérard.
26: Donc, Aspro.
4: Gérard, deux secondes. Pour avoir du bon poil, faut prendre du pâle.
26: Toi, tu ferais mieux de manger du canigou, ça vaudra mieux pour toi.
4: Ouais, qu'on fait y bouffer du ronron, quoi.
20: Numéro 1, fil d'or.
26: Tony, tu commences à te calmer?
20: Ah, c'est pas moi.
26: Non, mais ou Goldo ou n'importe.
4: Il n'y a pas d'habituel.
26: Ouais, bah, j'espère.
4: On attaque le débat, s'il te plaît, mon chéri.
26: Je suis pas ton chéri, d'accord?
4: Oui, c'est vrai.
21: Vas-y, Michel.
26: Alors, on se calme. Donc, Aspro pour toi, donc c'est bon pour la question?
20: Ouais, à peu près, ouais.
26: Bon, petite sirène.
12: Moi, je suis infirmière de jour.
26: Mm-hmm.
12: Donc, j'ai l'occasion de croiser des médecins de nuit qui arrivent le soir et je les revois le matin en partant et moi, j'arrive. Enfin, tu vois, c'est compliqué.
26: Non, mais ça, je vois très bien. Tu prends ton service à... Admettons. Celui qui renifle comme un bouc, arrête!
12: Oui, Gérard, je prends mon service.
26: Tu prends ton service à 7h à peu près?
12: À peu près.
26: Donc, tu revois ceux que t'as vus le... Oh là là là là! C'est quoi, là? Qui c'est qui s'amuse, là?
20: C'est Polo.
4: Personne s'amuse.
26: Ah non, mais ça commence à... Non, mais si la première question commence à poirer, ça va pas aller du tout. À 2h30, moi, je mets la clé sous la porte.
4: Mais
26: hein.
4: Oui, mais écoute, c'est pas parce qu'il y a un petit bruit.
26: Non, mais moi, les petits bruits, j'en ai ras-le-bol. Rigo, oui.
5: Oui, il y a Davy One sur l'IRC qui te demande si les médecins de nuit sortent uniquement la nuit parce que ce sont des vampires.
26: Pas du tout. Donc...
5: Mais pourquoi, alors?
4: Peut-être parce qu'ils sont moches.
0: Parce qu'ils sont moches, parce que toi tu sors la nuit, toi.
27: Ah, mais c'est possible.
19: Bah oui.
27: Bah toi, oui, en tout cas.
19: De nuit.
0: Bah, je suis bien obligé de sortir la nuit pour venir ici, pour faire mes débats le jeudi.
27: Bah ouais, de toute façon.
0: Et puis le dimanche, pour faire les conseils avec Sandy.
27: Et tu crois qu'en journée, il te laissera rentrer?
0: Je pense, parce qu'avec le badge, je peux rentrer facilement. Ok. Alors, hop, poupouille. Okay. Donc, petite sirène, donc, pour toi, c'est bon, là? J'ai petite sirène.
2: Oui.
0: J'ai répondu à ta question.
2: Oui, tu as parfaitement répondu à ma question, Gérard.
0: Ok. Mamour.
6: Oui, Mickey.
0: Alors attends, toi, déjà oui. tu vas aller voir Fildaro au standard parce que je suis pas ton Mickey. Hop.
6: Bonne nuit. Bah, attends, mais tu m'appelles.
0: Non. Bah attends, moi c'est ton surnom alors. Tu m'appelles pas Mickey, d'accord?
6: D'accord, ok. Bon, bah je vais répondre à ta question. Moi je trouve que c'est... ouais, moi j'aimerais bien effectivement faire médecin de nuit, ne serait-ce que pour les...

0: médecin de jour, si on peut dire, généraliste, parce que les décalages horaires, ça m'énervait, quoi. Je pouvais plus, c'était impossible.
1: Non, mais attends, c'est pas la peine de reprendre mes expressions.
0: Impossible, pardon, excuse-moi.
1: C'est pas la peine de prendre mes expressions, parce que ça, de toute manière, que tu travailles deux jours ou deux nuits, de toute manière, c'est pas parce qu'il y a un décalage d'horaire, d'accord?
0: Bah écoute, moi je bosse la nuit, faut que je dorme la journée, c'est chaud, quoi.
1: Et alors, ceux qui travaillent à la radio, ils rentrent bien chez eux à 4h du matin, ils dorment un peu la journée.
0: Ah bah ouais, mais écoute, moi, quand tu fais ça au bout de 5 ans, ça devient rengaine à force. Hein.
1: Bah alors, Max, il fait bien depuis 9 ans.
0: Ah ouais, mais chacun fait ce qu'il veut. Hein.
1: Bon bah alors.
0: Bah alors, bah je te réponds, c'est tout, tranquille.
1: Bon bah alors, dans ce cas-là, je vois pas le rapport avec la question.
0: Bah moi je le vois le rapport, parce que j'étais médecin de nuit, et maintenant je suis médecin de jour.
1: Ok. Rigaud.
2: Ouais, Gérard, sur IRC, il y a Perforas, il voudrait savoir si une nuit tu pourrais l'ausculter avec ton stéthoscope extensible.
1: Dans ce cas-là, faudrait déjà que j'en trouve un.
3: Ouais, Gérard, est-ce que les médecins de nuit travaillent le jour parfois? C'est possible ça ou pas?
1: Je pense pas, parce que s'ils travaillent de nuit, ils peuvent pas travailler deux jours en même temps. Hein. Ça, c'est à mon avis, je pense pas.
3: Ouais,
1: hein.
3: Mais un jour sur deux, en fait.
1: Non, parce que s'ils sont de nuit, ils sont payés pour faire la nuit, pas pour travailler de jour. Okay. C'est rare.
4: C'est rare.
1: Ouais. C'est rare.
4: C'est payé double la nuit, non?
1: Ah oui.
4: Combien?
1: Ça, je sais pas, mais je sais que c'est.
4: En gros, deux fois le salaire double de la journée.
1: Non, mais je sais qu'ils sont payés un peu plus cher que le jour.
5: Donc, c'est pas payé double si c'est un peu plus.
1: Ouais, non, mais de toute manière, de nuit, de toute manière, t'es payé plus que le jour.
5: Pourquoi? La vie, elle est plus chère la nuit?
1: Non, parce que faut dire une chose, qu'à partir de 22h, déjà, même dès que tu commences ton service, déjà, les heures sont différentes. Le tarif est compté double.
5: Ah ouais, d'accord. Alors en fait, heureusement que tu bosses à minuit, sinon tu gagnerais 4 balles, quoi.
1: Même, de toute manière, même en travaillant de nuit, moi je vois, quand j'ai travaillé de nuit, j'étais payé plus.
5: Ok.
1: Voilà. Parce que la nuit est différente que le jour. Le jour,
5: il fait noir.
1: Non, mais le jour, par exemple, si tu fais 12 heures dans la journée en jour, tu seras payé normalement comme tout le monde. Si tu fais 12 heures de 19h à 7h le lendemain matin, donc ou autre, hein, donc tu es payé plus.
5: Ok, voilà. D'accord, Gérard, j'ai bien compris, je te remercie.
1: Donc, alors, combien payez-vous en euros la visite d'un médecin de nuit? On va demander ça à Aspro.
6: Bah à mon avis très très cher, quoi.
1: Tu peux...
6: Bah ouais, et puis ça dépend, par exemple, bah il y a des fois où on paye pas, quoi, si on s'entend bien avec le médecin et puis si on
1: fait quelque chose avec le médecin, Oh là là, attends à ce point.
6: Ouais.
1: La question c'est combien payez-vous en euros la visite de médecin d'un médecin de nuit, pardon.
6: Bon bah alors on va dire à peu près 15 €.
1: Alors là, on peut pas encore le savoir parce que on sait pas les tarifs exacts. On sait que l'euro il est à 6,597. Donc les tarifs des médecins de nuit, on ne sait pas encore. Et j'ai pas pu savoir exactement combien qu'un médecin allait se faire.
4: Bah il y a peut-être le petit sondage, non? Ils vont peut-être te renseigner, non?
1: Non, sur le sondage que j'ai justement sous les yeux, n'est pas précisé.
4: Ah. Merde.
1: Donc on va demander ça, petite sirène.
7: Moi ça m'est arrivé une fois de faire appel à un médecin de nuit parce que j'avais un petit problème, quoi. Et puis j'avais pas de liquide sur moi et comme il prenait ni les chèques ni les cartes, il a fallu que j'y passe, quoi.
1: Bon alors petite sirène.
7: Non mais c'est vrai, Gérard.
1: Attends, petite sirène.
7: Oui.
1: Un conseil. Le truc que je viens de te dire, c'est combien payez-vous en euros la visite d'un médecin de nuit? Je te demande pas si t'avais pas de chèque ou de carte bleue et puis qu'il t'a sauté pour
0: bah
1: ça,
0: ouais,
1: pour la visite.
0: Le médecin il avait du liquide en stock.
1: Ouais. Non mais faut peut-être écouter les questions. Je crois qu'on l'a bien précisé.
7: Mais je crois que en règle générale, il m'avait demandé 350 balles, donc ça doit faire à peu près, tu multiplies par 6, 1600
1: euros. Non. Tu multiplies pas par 6, tu multiplies par 10 et après tu redivises par...
4: Par 10
1: Par 10 aussi, je sais plus.
7: Ouais, bah ça fait à peu près 1800 euros.
1: Ouais, c'est ça. Combien?
7: 1800.
1: Ah ouais. Alors tu as payé une visite de médecin de nuit, 1800 balles?
7: Bah oui, non, 1800 euros.
1: Non.
4: Bah, si, ils sont payés double.
5: Bah oui.
1: Non.
7: Non.
1: Là, pour l'instant, elle est en train de me dire des conneries, j'y crois pas.
0: Non, elle a raison.
1: Rigaud.
2: Oui, donc il y a Knight04 sur l'IRC qui demande si les médecins de nuit coûtent plus cher le jour.
4: Ah, c'est une bonne question.

0: Ils vont prendre le tarif normal d'un médecin quand tu vas le voir dans son cabinet, c'est-à-dire une visite c'est 190 à peu près, 190 francs.
1: Ça dépend ce que t'as.
0: Ouais, mais ça dépend combien de temps que tu restes avec lui. Donc ça te coûte 190 balles. Bah, la nuit, ça te coûte ça te coûte le double. Ça oui, coûte 280 à peu près.
2: Mais sur l'IRC, on me dit que en fait, s'il est habitué à travailler la nuit et qu'on le fait travailler le jour, il va faire payer plus.
0: Je pense pas que.
3: Parce qu'il dort pas.
0: Non, ouais. Mais je pense pas que le médecin de nuit travaillera la journée en plus. Hein. Ça sera une autre équipe de médecins
3: de nuit
0: qui seront là. Non, ça sera les médecins de jour. Après, tu auras les médecins de nuit. Comment ?
4: Ils se baladent en équipe ?
0: Normalement, ils sont reliés et t'as toujours leur standard. Le chien, il t'emmerde, d'accord ? Alors, t'éteins ton micro et tu fermes ta gueule pour une bonne fois pour toutes, toi.
3: D'accord.
5: Gérard, c'est les médecins qui viennent chez toi ou c'est toi qui dois aller les voir, en fait ?
0: Justement, la question, alors, commence pas à
2: mais d'où tu
0: ta
2: poses
0: merde.
2: Des questions, oh. À peau, en fait ?
0: Hein ?
5: De ma tête.
0: Ouais, c'est ça. Mamour.
6: Ouais. Alors moi, écoute, une fois, enfin c'était un soir, j'avais pas très bien, j'ai fait venir un médecin de nuit, donc c'était tard, et parce que j'avais un problème de rhomoïde, et donc
0: celui qui fait
6: oui.
0: Celui qui fait à la place de laisser finir la personne parler, arrête, parce que tout à l'heure il va gerber vite fait. Ouais.
6: Je continue ?
0: Ouais, continue.
6: Ouais, et donc la consultation, en euros, moi je dirais, enfin comme je suis pas encore hyper habitué, mais je dirais que ça coûtait entre 28 et 32, mais enfin j'ai une petite ristourne parce que je lui ai laissé me faire faire un toucher rectal et en fait c'était un peu normal pour ce que j'avais, quoi.
0: Ok. Voilà. Docteur.
7: Oui, docteur Ross. Oui, effectivement. Moi, je confirme bien ce qu'a dit Petite Sirène tout à l'heure. Moi, je fais payer pour mes clients 1 800 €, en sachant que on ajoute la taxe à la valeur ajoutée. Et moi, je vous dis, Monsieur Gérard, il faut bien profiter des vacances. Moi, écoutez, moi, je pars tous les ans. Je fais le tour du monde, donc il faut bien que je.
0: Et puis tu prendrais pas mon cul pour une tasse à café s'il y avait un anse.
7: Pas
0: du tout.
7: Non.
0: Bah alors, comme ça, ça va plus
7: marrant.
0: Vite. Donc, un petit sondage pour ou contre les médecins de nuit. Alors là, les sondages avec les pour ou contre, je commence à en avoir ras-le-bol. Les questions comme ça, on n'en veut plus. Donc, même sur les sondages, je n'en veux plus. Donc, 30% sont pour, mais après 21h. Pourquoi après 21h ? Alors 40% sont contre, sauf s'ils ont des seins énormes.
3: Il y a des médecines aussi de nuit, non ?
0: Oui, c'est ça. Il y a des médecines. T'as raison. Tu crois que la personne va aller à l'hôpital et puis en pleine nuit tu vas voir un chirurgien qui va te faire refaire les seins.
3: Non, mais attends.
0: Qui c'est qui a été me chercher ça là ?
3: C'est Rigaud sur Internet.
0: Ah bah cela non mais faut pas toujours s'en prendre sur lui.
3: Mais parce non mais Rigo tu dis oui ou non, il y a pas de il s'est parlé.
0: Parce que c'est simple, vous mettez toujours ça sur Rigo.
8: Mais il laisse
0: mais
8: me
0: vous
8: parler.
0: Vous faites quoi?
3: Bah Rigo c'est toi ou pas?
2: Non.
0: Alors c'est qui?
8: Ah moi je sais pas, j'étais pas là Rigo. L'après-midi.
3: Ah c'est peut-être Olive de la Pro là.
0: Ouais. Alors là faudrait peut-être arrêter de me trouver des sondages bidons comme ça tous
3: c'est
0: les jeudis.
3: Bidon.
0: Non, attends. Alors de 30 on passe à 40% et après on passe à 29.
7: Voilà.
0: Alors que le 40, il devrait être en premier. Ouais, pour pas prendre les gens pour des cons, hein. Comme là, le deuxième, c'est pareil.
3: Non, mais c'est pas un ordre croissant ou décroissant, les sondages. Hein. C'est
0: 20%, et après, il y a 29% pensent que le médecin de nuit ferait mieux de travailler le jour. Alors ça, si c'est pour prendre les questions que je pose, ça sert à rien de m'appeler pour me demander des questions.
5: Mais ça, on peut pas le savoir.
3: C'est un sondage, c'est pas une question.
0: C'est pas une question, c'est un sondage. Gérard. Ça m'étonnerait. Ça m'étonnerait. Parce que quand vous appelez.
7: N'est pas à l'antenne, là.
3: Mais si.
0: Quand vous m'appelez pour me demander des questions.
3: Mais
0: vous faites des questions par rapport au sondage. Alors arrêtez vos conneries. Combien faites-vous de. Comment faites-vous si un médecin de nuit n'est pas là?
3: À qui tu poses la question, Gérard?
0: À docteur. Roth.
7: Ouais, Gérard, moi je voulais te demander au fait, tu parles de médecin, est-ce que t'as été chez le dentiste régulièrement dernièrement pour refaire ta grille de mots croisés.
0: Allez hop, terminé pour toi. Alors toi tu vas te faire enculer, espèce de connard.
3: C'est pas vulgaire, Gérard.
0: Il est hop,
3: pas...
0: terminé. Celui-là c'est fini, et c'est pas la peine de le reprendre sous un autre nom.
3: Non, t'inquiète.
0: Ben celui-là tu vas morpler toi ce soir. J'ai prévenu, si vous me faites chier comme ça au standard.
3: Allez Gérard,
0: à 2h30 j'arrête.
3: On continue Gérard, ça se passe bien là, on y va.
0: Mamour.
6: Bah écoute, moi je suis un peu embêté, si le médecin la nuit il est pas là et que moi je suis malade, bah je crois que je l'appelle chez lui, je le réveille et puis il vient.
0: Ouais, mais attends, je te demande si je te demande pas d'appeler ton médecin habituel, je te demande des médecins de nuit.
6: Ouais. C'est ce que j'ai bien compris, ce que t'as dit. Bah, moi, je te réponds. Je me démerde pour avoir son numéro de téléphone.
0: Ouais.
6: Je l'appelle chez lui, il se fait néant, je le tire du lit pour qu'il vienne me soigner. Faut pas déconner, quand même.
0: Ouais, mais s'il veut pas?
6: Ah bah attends, s'il veut pas, c'est son problème, il a qu'à faire un autre métier, pas faire médecin de nuit. Si il est médecin de nuit et que la nuit il dort et il vient pas me soigner parce que j'ai besoin de lui, bah à ce moment, je sais pas, il a qu'à faire poubellier ou fabriquer des pipes à Saint-Claude ou des trucs comme ça, quoi, j'en sais rien, mais qu'il fasse pas médecin de nuit, tu vois.
0: D'accord. Petite sirène.
1: Bah moi si ça devait m'arriver, je pense que ça dépend en fait du problème que j'ai. Comme je suis infirmière, je sais me soigner, mais si c'est vraiment très grave, genre des choses coincées quelque part, j'appellerai les pompiers ou le SAMU.
0: Ah bah voilà ce que la question que j'attendais.
3: Ouais.
0: Excuse-moi. Parce qu'en fin de compte, avant que Aspro réponde, donc je reprends ta question. Si ton médecin n'est pas là, donc c'est pour répondre à Mamour. Hein, Mamour, ouais. t'écoutes bien ce qu'on dit.
6: Ouais.
1: Écoute Mamour.
6: Bah ouais.
0: Donc tu fais une chose. Si ton médecin n'est pas là, que tu peux pas l'appeler, qu'il est pas joignable chez lui.
3: Chez Louis qui aussi.
0: Chez lui. Donc tu fais une chose, t'appelles le 15.
6: Ouais.
0: Le 15 ou le 18.
6: Mais je suis d'accord avec toi, Gérard.
0: Ouais, mais alors, mais justement, le 15. Le 15, ils sont spécialisés pour ça. Le 18, c'est les pompiers. Ils ont un médecin qui t'écoutera et qui viendra.
6: Je suis d'accord avec toi là-dessus. Mais justement, le problème, c'est que t'as demandé au niveau de ta question, c'est si le médecin de nuit, il est pas là, qu'est-ce qu'on fait? Alors même si j'appelle
0: attends.
6: Le 15 ou le 18, les médecins, ils seront pas là, quoi.
0: Si.
6: Mamour,
0: s'il te plaît. Ouais. Petite sirène, 5 minutes.
3: Justement, Gérard, à cette occasion, on accueille en fait Docteur Carter, qui est en fait médecin de nuit, qui est dans sa voiture.
0: Oui, c'est ça.
3: Mais écoute.
0: Bah oui, c'est ça.
5: Allô, écoute-le, Gérard.
0: Non. Pauline, s'il te plaît.
5: Oui, Gérard. Oui,
0: d'accord.
5: Ok, Gérard.
3: Docteur Carter.
4: Oui, allô, bonsoir.
3: Bonsoir.
4: Bonsoir, donc, à vous.
3: Donc là, vous êtes dans votre voiture, en fait ?
4: Oui, voilà, je me présente. Je suis médecin de nuit, donc en ce moment même, je suis en direct de ma voiture. Je vous appelle du portable. Hein.
3: Oui. Mmh.
4: Et donc, mon métier, ma profession, donc là, consiste à... Là, pour l'instant, je suis en attente, hein, un petit peu comme un taxi.
5: Mmh.
4: Et j'attends que sur mon beeper, donc on me bipe et qu'on m'envoie sur une intervention, quoi. Mmh.
0: Non,
4: donc,
0: mais...
4: Voilà.
3: Donc justement... Okay.
0: C'est pour répondre à Mamour. Donc moi je vais te dire une chose, que quand tu fais le 15 ou le 18, hein, c'est faut te dire une chose, que le 18. Oh.
4: C'était une voiture.
0: Oui c'est ça. Te fous pas de ma gueule parce que tu vas faire comme docteur Roth, hein.
5: Mm-hmm.
0: Tu vas virer. Donc c'est pour répondre à ta question.
6: Ouais.
0: Au 18, tu as des médecins qui sont de permanence quand ils ont quelque chose. Avec le 15, ils sont toujours là.
6: Ah bah attends Gérard, moi je te crois sur
0: parole. Tu fermes ta gueule s'il te plaît.
3: J'ai rien dit, j'avais même pas le micro allumé, Gérard.
0: C'est ça comment? Là vous commencez à me les gonfler là, les trois là.
3: J'ai rien dit.
6: Non mais. Gérard, c'est mon beeper.
2: Une petite question IRC de Yankee. En fait, il voulait savoir si c'est parce que tu picoles et que tu dors toute la journée que t'es obligé de voir des médecins la nuit.
0: Pas spécialement. Si t'as un problème grave, tu peux très bien appeler un médecin de nuit. T'as pas besoin de picoler pour appeler un médecin de nuit.
2: Mm-hmm.
0: Question.
3: Docteur Carter.
4: Ah, hop là, c'est parti. Là, je suis sur une intervention.
3: Ah merde.
0: Manu, s'il te plaît.
2: Gérard, c'est bien de suivre une intervention en direct.
3: Vous rendez où là?
4: On va mettre la sirène.
3: Vous rendez où?
4: Là, je suis près de Montparnasse. J'ai rendez-vous là dans une rêve qui a mal tourné. Il y aura une quarantaine de jeunes qui ont pris des mauvais acides et qui sont en bad trip.
3: Ah.
4: Donc, je vais intervenir sur place.
0: Et ça commence à bien faire.
3: Vous voulez qu'on vous reprenne dans quelques instants?
9: Il n'y a pas de problème, quand on est sur zone.
0: Ok. Aspro.
10: Ouais, ben moi, je pense que j'appellerai les pompiers parce que j'ai gagné au change. Un vrai cadeau pompier chez moi à Palace d'un médecin, ben ça ferait bien.
0: Non mais attends, non mais pourquoi tu t'appellerais les pompiers pour y gagner au change, pourquoi?
10: Bah parce que si le médecin de nuit peut pas venir, j'appelle les pompiers si je suis vraiment malade et puis j'y gagne au change parce qu'au lieu d'avoir un beau petit mec chez moi, j'en ai quatre. Voilà, banane.
0: Banane, attends, tu peux pas appeler le 15?
10: Bah le SAMU aussi quoi, mais bon ils sont moins, ils seront que deux.
0: Ah non, moi je veux dire une chose, là, quand j'ai appelé le SAMU pour ce qui m'était arrivé au genou, fais-moi confiance qu'ils sont venus à 4.
3: Ah mais c'est parce que c'était toi,
0: Gérard,
3: ils t'ont fait une
0: chose. Non, Manu. Ça,
11: non mais Gérard,
0: ouais.
11: Ça, ils sont là?
0: Ça,
11: là c'est Mamour. Ouais. Là ils sont venus à 4 ce soir-là, mais moi je peux t'assurer qu'une fois je les ai appelés, les mecs ils m'ont dit carrément, bon écoutez monsieur, non je suis désolé, on va tous en discothèque parce que c'est l'anniversaire d'un collègue.
0: Non.
10: Si ça arrive
0: non, parce que de toute manière, ils ont toujours une permanence.
1: Ça arrive, on fait beaucoup la fête à l'hôpital.
0: Ouais. Non, mais il y a toujours une permanence.
3: Permanente, ils sont bien.
0: Il y a toujours une permanente de nuit.
11: La permanence, ils l'ont faite à la discothèque.
0: Ouais, c'est ça. Non, mais attends. Déjà, le standard, il peut pas. Les mecs qui répondent aux 15 ne peuvent pas se permettre de sortir comme ça.
10: Non. Portable.
0: Non, je suis désolé.
3: Gérard, excuse-moi, je vais remettre Dr Carter. Dr Carter?
0: Non, c'est bon, ouais, hop, carnet.
3: Oui.
0: Ouais, non.
3: Vous en êtes où?
9: Ah, bah apparemment, c'était une fausse...
0: Terminé.
9: C'était un chien qui ne pouvait pas traverser, donc c'était une fausse alerte. Je vous rassure, il n'y a pas de mort, il n'y a pas de blessé, les jeunes vont bien.
3: Ok, merci.
9: Il n'y a pas de problème.
0: Donc, quatrième question. Appelez-vous un médecin un médecin de nuit si personne n'est malade. Et on se retrouve après. On va s'écouter le double G avec des rayons X. On voit le fond de ses fesses. Et on se retrouve tout de suite après au 0803-08-5000. Et toujours l'IRC www.funradio. Et ouais, vous venez d'écouter le double G avec des rayons X. On voit le fond de CPS. Et donc, vous êtes toujours sur Fun Radio. C'est la suite des débats du jeudi avec Manu.
12: Bonsoir.
0: Manu Alaria. Rigo, toujours sur www.frfunradio.
2: Oui, tout à fait.
0: Et Fildar et Apolline qui seront au standard pour vous accueillir en espérant qu'on va avoir d'autres personnes que... des nazes, parce que j'en ai ras-le-bol.
3: Oui, Michel.
0: Donc, alors, appelez-vous un médecin de nuit si personne n'est malade. Donc, on va demander à Mamour.
11: Ouais, moi, j'ai voulu faire le coup, là, comme ça, un soir.
0: Ouais.
11: Et je me suis bien fait attraper parce que, j'ai appelé, alors qu'il n'y avait personne de malade, et le médecin n'est pas venu.
0: Ouais, mais ça, de toute manière, faut se dire une chose, parce que là, c'est une question vraiment un peu bizarre que je pose, parce que si tu les fais déplacer pour rien, tu risques de te faire engueuler.
11: Ah bah ouais, non, mais ça c'est un peu exactement ce que tu veux, ce qui s'est passé quand j'ai appelé, en fait.
0: Mm-hmm.
11: Parce que je leur ai dit, ouais, salut, je m'appelle...
9: Hop là, c'est parti. Il y a une mémère qui s'est pété le coccyx dans le 18e, on est parti, là. Hop là.
0: Bon, Fildar, tu me le vires.
9: Hop là.
3: Docteur Carter.
9: Oui.
3: Docteur Carter.
9: Je suis sur intervention.
3: Gérard, assieds-toi.
9: Gérard,
3: assieds-toi.
9: Il y a une mémère qui s'est éclaté le coccyx en descendant l'escalier, là, pour nourrir son chat.
3: Gérard,
9: on part direct dans le 18e.
0: Tu me laisses.
3: Docteur Carter.
0: Hop, terminé.
9: Oui.
3: Qu'est-ce qui se passe?
0: Moi, à 2h30 j'arrête. Allez, hop, terminé. 2h30 c'est fini.
11: Hop, on y va.
0: 2h30,
11: j'ai failli écraser une gamine. Ah, j'ai failli écraser une gamine, oh là là.
3: Oh là, doucement quand même, hein.
0: 2h30 j'arrête. Terminé. Grâce à vous, à 2h30 j'arrête. Hop, ça sera fini.
11: Hop, là, je suis à Luxembourg, j'ai encore un petit peu de trajet à faire. J'espère qu'elle va pas trop. J'arrive quand même. Ça serait dommage. Mais continuez pas, y'a pas de problème. Continuez.
3: Voilà, continue. Vas-y.
0: Bah, toi, tu démerdes, tu le vires.
3: Ouais.
11: Hop là. Et hop, un feu rouge, ça c'est bon. Ça c'est un des avantages du métier. On peut
0: nous faire tirer. Petite sirène. Bonjour. Putain, vous êtes fait. Eh, vous êtes fait de gueule, standard.
3: Ça y est.
1: Allô.
2: Bon, Gérard,
0: petite sirène.
2: Pour calmer le débat, j'ai peut-être posé une petite question IRC de Oxide qui te demande, vu qu'au pôle Nord, les nuits durent 6 mois, comment ils font les médecins de nuit pour dormir?
1: Ah, c'est pas con, ça.
0: Je ne sais pas.
7: Ils hibernent comme les ours.
0: Ouais, je pense.
7: Ouais, tu penses aussi, Gérard?
0: Ouais, je pense.
7: Ouais, c'est des gros ours poilus. Hein.
2: Ça voudrait dire qu'ils dorment pendant 6 mois le jour?
0: Bah, je sais pas, parce que je sais pas là-bas s'ils ont des moyens d'intervention comme sur Paris, hein. Ou dans les autres villes, hein. Ça, je peux pas te dire.
2: Et sinon, il y a...
0: Je peux pas lui répondre à sa question, hein, malheureusement.
7: Ce qui est dur, c'est que là-bas, tu penses qu'ils n'ont pas de voiture parce qu'il y a tout le temps de la neige. Donc, où est-ce qu'ils mettent le gyrophare quand ils vont en ski?
0: Bah, justement, c'est la question que...
7: Bah ouais.
0: Ouais, mais ça, en ski, c'est différent parce qu'il y a les dameuses qui sont là, donc qui ont des gyrophares. Et sinon, c'est des moniteurs de ski qui descendent en traîneau.
7: Qui font la sirène?
0: Non, mais les moniteurs, c'est des moniteurs de ski qui appellent les secours. Les secours montent avec un brancard et après ils les redescendent. Si ils voient que c'est trop grave, il y a la dameuse qui vient avec le gyrophare et après, donc il est rapatrié sur les hôpitaux les plus proches. Qui c'est qui m'avait posé cette question?
7: C'était
0: Aspro. Donc je viens de répondre à ta question.
7: Ah ouais, non mais j'ai bien compris.
0: Voilà, donc petite sirène toi.
3: Gérard, excuse-moi avant d'accueillir, enfin de demander à petite sirène.
0: Toi je te préviens. Attends petite sirène. Toi je te préviens, si c'est pour me remettre le même mec,
3: non, il
0: je
3: est
0: te
3: pas...
0: jure, je t'éclate la tête avant la fin de la soirée. Ok, non, sans... parce que à cause de ta gueule, à 2h30 je me casse.
3: Docteur.
12: Non,
0: mais moi à 2h... Non. Parce que attends, il me reprend trois fois les mêmes. Il me les reprend.
3: Non, mais Gérard, sans gueuler, avant même qu'on ait commencé les débats, tu m'as dit en début d'émission, j'arrête à 2h30.
0: Ouais,
3: alors
0: mais...
3: dis-le, mais dans ces cas-là, moi aussi, je te retire 500 balles à ce moment-là, ça sert à rien. Pas gênant.
0: Pourquoi tu as bien à prendre personne au standard?
5: Mais parce qu'il y a déjà plein de monde, Gérard.
0: Parce
5: on n'a pas tant de plus de monde.
0: Quoi, il y a plein de monde, et alors t'es là pour quoi faire? T'es là pour.
5: Je vais pas prendre des gens si tu
0: ne
5: passes pas à l'antenne.
0: T'es là pour tourner les pouces.
5: Et bah attends, j'en ai sélectionné. Je vais pas en prendre d'autres.
0: Non,
5: d'accord.
0: Bah là, tu fais ton boulot, c'est tout.
3: Bon, stop, je te suis dit.
0: Ouais, bah si je veux, si t'es pas contente, tu rentres chez toi.
3: Non, mais Gérard, t'es en train de dire à Pauline qu'elle est payée pour bosser, alors toi aussi t'es payé pour faire tes 3 heures. Je te signale que comme t'as souhaité quitter la dernière fois, Axel Duroux et Samzel veulent absolument écouter les piges pour vérifier que t'es bien jusqu'à 3 heures, parce qu'ils sont persuadés que tu vas arrêter plus tôt exprès.
0: Alors,
3: le fric donc, est de barré.
13: À la place de Dr Carter qui était sur intervention, on accueille Bouillotte qui a 19 ans et qui est de Lens. Bouillotte.
14: Bonsoir Gérard, bonsoir.
0: Bonsoir.
14: Bonsoir.
1: Bonsoir Bouillotte.
0: Ta fréquence,
14: salut.
0: S'il te plaît.
14: 105.9.
0: 105.9, FM. Ok. Je te remercie. Petite sirène pour toi, la question. Appelez-vous un médecin de nuit si personne n'est malade?
1: Non.
0: Bah ouais, toi comme t'es infirmière, pour toi la réponse elle est vite vue là.
1: Voilà.
0: Ouais, ok. Aspro, t'as répondu?
7: Bah non.
0: Bah si, tu m'as parlé de.
7: Bah non, je t'ai posé une question sur les médecins de nuit au pôle Nord.
0: Non, ça c'est une question IRC, c'est pas pareil.
7: Enfin, j'ai pas posé la question, mais on en a parlé avec toi, mais je t'ai pas répondu à la question. Hein.
0: Bah alors, vas-y.
7: Bah moi je dirais qu'a priori non, parce que ça sert à rien d'appeler un médecin de nuit si t'es pas malade, à part pour le faire chier. Mais quelque part oui, parce qu'il y a des fois la nuit on s'embête un petit peu, et puis bon, on voit personne, et puis Max a fini son émission. Bah alors pourquoi pas, quoi, appeler un médecin de nuit, quoi.
0: Ouais, mais alors attends, parce que je vais dire une chose. Quand tu appelles un médecin de nuit, ton numéro est relevé.
7: Bah oui.
3: Ça dépend.
0: Si.
7: Pas toujours, Marc.
0: Si
3: t'as le système...
0: Non, attends, petite sirène. Moi, je peux te dire une chose, que maintenant, tous les numéros, quand t'appelles, tu fais déranger les flics pour rien, t'appelles les pompiers pour rien,
3: bien,
0: ou les médecins pour rien, fais-moi confiance que maintenant, ton numéro est identifié.
11: Ouais, non, mais Gérard, pas toujours, parce que regarde, par exemple, dans le cas des mecs qui font des professions un peu dans la fonction publique, comme des policiers qui sont en couverture ou des espions et tout, où les mecs, il faut pas qu'ils se fassent repérer. Bon, bah, s'il y en a un qui est malade et il appelle SOS médecin, son numéro, il faut pas qu'il s'affiche, sinon tout le monde
0: le localise
11: et il se fait attraper, quoi.
0: Justement,
7: tu vois, moi, de mon portable, j'ai un Hola Zorro et le numéro, il est masqué, le mec, il peut pas me trouver. Hein.
14: Pas de marque.
0: Je veux dire une chose, que même avec les portables, quand t'appelles les flics ou les pompiers, t'inquiète pas qu'ils arrivent tout de suite à déchiffrer ton numéro.
7: Ah ben non, moi je te dis mon numéro.
0: Moi je te dis que si.
14: Ceci dit, moi, ils n'ont pas le droit de s'amuser à faire des kikidons toute la nuit.
0: Hein. C'est non, vrai, non, mais moi, je peux te dire une chose que j'ai déjà appelé d'un portable. Et fais-moi confiance que le plus qu'ils m'ont bien dit, on sait que vous êtes sur un portable et on peut avoir votre numéro.
14: Ah, parce alors, que tu t'amuses à faire des blagues au
0: non, non, non, non, non, non, non, non, nuance. Bah, ok ouais. Non, attends, 5 minutes, question IRC.
2: Oui, il y a Roadrunner qui te demande, pendant les éclipses de soleil, est-ce qu'il faut appeler un médecin de jour ou un médecin de nuit? C'est la nuit, le jour.
0: Pendant les éclipses de soleil?
2: Ouais.
0: Bah, les éclipses de soleil, c'est plus le jour. Ça peut pas être la nuit, oui.
11: Gérard, excuse-moi, c'est Mamour, là, j'ai une question à te poser, justement, qui rejoint un peu là, le message IRC.
3: Mettre sur les dans le casque.
11: L'été, tu vois, parce que
3: tu
11: l'été,
3: quoi,
11: la nuit...
3: Tu
11: veux
3: quoi,
0: Chérie? Eh, vous éteignez vos micros, standard ou quoi, là?
12: Pardon.
0: Eh, si vous voulez pas bosser, vous rentrez chez vous, vous me faites pas chier, hein.
2: Gérard, sur IRC, il y a Yankee qui te dit d'arrêter de crier, sinon va falloir appeler un vétérinaire si tu fais un infarctus.
0: Bon, bah lui, Yankee, premier de sauter.
11: Ouais, Gérard, c'est ouais. Mamour. Ouais, je voulais juste te demander, en fait, l'été, tu vois. Bon, comme la nuit, elle tombe plus tard, on est d'accord.
0: Ouais.
11: Alors, mettons, il fait nuit aux alentours de 22h, 22h30, l'été, d'accord.
0: Mm-hmm.
11: Alors, est-ce qu'on considère que à partir de 21h30, comme en hiver, il fait nuit, est-ce que 21h30, comme il fait jour en été, est-ce que c'est un médecin de nuit qui s'en charge ou alors est-ce qu'on appelle un médecin de jour?
5: Mm-hmm.
3: Non, je pense que, en fait, quand tu dis ça...
0: Oh, tu t'accrasses, toi. Tu m'éteins ton micro.
2: Gérard, sinon sur IRC, il y a Bretzel, il te demande si un couple. Gérard, il y a Bretzel qui te demande si un couple de médecins de jour peut mettre au monde un médecin de nuit.
0: Justement,
3: non,
0: c'est une
3: non, parce
5: non,
3: que
5: mais si non,
0: non, non, ça, c'est pas possible.
5: Mais non.
0: Eh putain, mais vous me pétiez là.
5: Mais non.
0: Et toi,
14: Gérard.
0: Et toi, on était tranquille la semaine dernière.
14: Gérard.
0: Alors, casse-toi vite pour en vacances. Hein.
14: Gérard, calme, c'est bouillot. Est-ce que je peux répondre à la question?
0: Ouais.
14: Ouais, donc moi je suis un peu d'accord avec tout le reste des auditeurs, hein. Moi je vois pas trop l'utilité d'appeler un médecin de nuit, plus particulièrement si on en a vraiment pas l'utilité, quoi.
0: Bah de toute manière, si tu les appelles pour rien et qu'ils se déplacent et puis que t'as rien du tout, fais-moi confiance que ils font un rapport derrière, hein.
14: Ah bah moi je lui fais un coup de boule rotatif dans la face en direct, hein.
0: Ouais,
14: bah, je veux bien un rapport derrière, moi.
0: Ouais, amusez-vous un joueur à appeler des médecins de nuit sans être malade, hein. Vous allez voir comment que ça va vous faire.
14: Ouais, on peut faire semblant.
0: Fais semblant d'être malade.
11: Ouais,
0: parce que je veux dire une chose, fais semblant d'être malade, et là, si t'emmènes à l'hôpital, là, tu vas être malade pour quelque chose, parce que si tu es à l'hôpital, t'es obligé de casquer. Parce que les médecins,
14: médecins
0: sur le 15, c'est gratuit. Les médecins SOS de nuit...
5: Pas de marque.
0: S'il te plaît, petite sirène, tu t'écrases.
5: Bah oui, c'est mais pas là, tu leur fais de la pub. Hein.
0: Et alors, j'ai le droit. Je parle des médecins de nuit, donc j'ai le droit de faire de la pub comme je veux. Hein, si ça te plaît pas, c'est le même prix.
14: Petite sirène, elle est gentille.
5: Ouais, hein, je suis gentille.
0: Alors donc, moi, je vais te dire une chose, que si tu t'amuses à les appeler pour rien, eux aussi, ils font un rapport. Et après, faites-moi confiance que c'est vous qui dérouillez.
14: Ouais, mais je vois pas le rapport de faire un rapport, quoi.
0: Ouais, tu vois pas le rapport de faire un rapport. Tu prendrais pas les gens pour des cons, toi. Non,
14: non,
0: non, non, tu les laisses. Question IRC.
2: Non, je voulais faire un petit point, dire aux auditeurs de venir sur IRC parce que je comprends pas. On est moins de 1000, on est que 722.
14: Oh là là là. Ouais,
3: donc, par contre, sur le Minitel, par contre, ça a bien remonté, hein, 436.
0: Non, mais ça, je me doute pourquoi. Parce que.
3: Bah pourquoi?
0: Ouais, je me doute. Si on est que 700, je me doute pourquoi.
5: Pourquoi?
0: Donc, il y a pas
3: ça cartonne chercher. Le Minitel, hein. Regarde, ouais, non, hop, mais... c'est passé à 700.
0: Ouais, ouais.
3: 710.
0: Ouais, mais moi, c'est là, moi, que ça m'intéresse.
3: Un message, Manu?
0: Non, oh, oh, oh.
3: Il y en a plein, mais je peux pas les lire.
0: Vos messages.
3: Non, parce qu'il y a ma soeur. Il y a ma soeur qui
0: non, ta soeur, ah, d'accord, ok. Hein, parce que tes messages personnels, on en a ras le bol. Or, toi, de toute manière, tu feras pas l'AREA en deux.
3: Ah.
0: Tu feras les deux standards. Et tu vas claque. Et tu vas la fermer.
3: Pense direct. À ramener du beurre.
0: Oh. Ouais, pense à ramener du beurre pour.
3: Non, et des pépitos pour le petit-déj.
0: Ouais, ouais, c'est ça.
3: C'est ça?
0: C'est ça, okay. T'as raison. Qu'est-ce que je voulais dire d'autre? Je reprenais la question. Si vous appelez un médecin. Mais si vous n'êtes pas malade, par exemple, si vous faites déplacer SOS médecin pour rien, donc ce petite sirène qui me disait fais pas de la pub, hein, c'est bien ça, petite sirène?
5: Oui, oui.
0: Donc moi je peux te dire une chose, que dans ces cas-là, si t'es pas malade, ça sert à rien de les appeler. Même si t'appelles le 18, ça ne sert à rien.
14: Mais ceci dit, Gérard.
0: Oui. Merci pour celui qui vient de me copier l'auditeur qui voulait me parler. Alors c'est qui?
5: Il est peut-être parti.
12: Allô mon GG.
15: Allô.
13: Ils sont là.
0: Ouais, on t'écoute.
15: Allô.
0: On t'écoute.
15: Ouais, Gérard.
0: Je t'écoute.
15: Ouais, bah moi je voulais te dire, ceci dit, si c'est pas toi qui est malade, ça peut être très bien une personne de ton voisinage qui a pas le téléphone, donc tu peux forcément appeler pour le
0: téléphone. Ah ouais, personne. Mais non mais attends, là justement.
15: Non mais t'es pas malade, mais t'appelles quand même.
0: Ah ouais, non, mais justement, j'appelle pour la personne qui est malade en précisant son nom et l'adresse. D'accord, mon numéro de téléphone sera marqué. Mais mon numéro de téléphone sera inscrit chez eux. Ils viendront me voir pour me demander où qu'habite cette personne-là. Ouais, si c'est une personne âgée, je suis obligé. Si. Je suis obligé. De toute manière, il y a un truc qu'il faut bien se dire une chose, que si tu n'appelles pas la personne, si tu n'appelles pas les services compétents, si quelqu'un est malade, donc t'es considéré comme non assistance en personne en danger. Et là, ça te coûte cher.
1: Et alors, si tes voisins ils font une blague.
0: Ah non, mais ça, oui.
12: Mon GG, c'est Aspro, là, parce que moi, je suis étudiant en médecine, et je voudrais te dire, je profite d'être à l'antenne pour te le dire, que j'aimerais beaucoup être son médecin de nuit, quoi. Beaucoup te soigner.
0: Non, pas moi, tu vois.
12: Ah, on pourrait faire plein de trucs, hein.
0: Moi, je pourrais...
12: Avec un stéthoscope, on peut faire moult trucs, hein.
0: Ouais, non, mais moi, j'ai déjà ma doctoresse à la maison.
12: Ah bah, je prendrais une assistante.
0: Ouais, non, mais moi, j'ai déjà... Non, mais moi, j'ai ma doctoresse... À la maison.
11: GG, fais gaffe parce que j'ai l'impression qu'Aspro il aimerait bien te mettre un suppositoire dans le cul.
0: Oulala. Ouais, ben toi tu te calmes, hein. Bon, 5 minutes s'il vous plaît, merci.
2: Oui, sur IRC, il y a Davy One, il te demande si à cause du décalage horaire, un médecin de nuit français, ça devient un médecin de jour quand il arrive en Belgique.
0: Décalage d'horaire en Belgique, je connais pas.
2: Tu connais pas?
0: Non.
2: Ah.
16: Ouais, Gérard, tu peux mettre un disque là, je vais pisser.
0: Alors, je vais te dire une chose. Alors, attends, c'est qui vient de dire ça? Qui vient de dire ça?
2: Je crois que c'est Polo, ça.
0: Je préviens tout de suite que je donne la question, mais je ne la répète plus. Alors, écoutez bien.
13: Bien.
0: La question, toi, t'éteins ton micro.
12: On écoute.
15: Ok, oui. Polo.
0: Alors, le métier de médecin de nuit est-il un travail de jour plus que de nuit?
13: Ouais. Comme dans les visiteurs, jour, nuit.
0: Ouais.
13: Jour,
0: et nuit. Maman, et mon poing dans ta gueule.
15: De quel?
0: Alors, Fildar, la semaine dernière, on était tranquille, tu vas pas nous faire chier cette semaine. D'accord?
15: C'est génial.
0: Alors, je répète la question. Le médecin de nuit.
13: Bah non, on a dit que non.
0: Est-il un travail de jour plus que de nuit? Manu, ta gueule!
13: On a dit qu'on répétait plus les questions.
0: Manu, ta gueule!
13: Oh, ok. Tu donnes des consignes, après, tu les respectes même pas.
0: Et on va s'écouter, docteur Crotte avec. Allergie, ton trou, je vais me mettre un suppo. Encore des trucs bidons. Merci pour m'avoir coupé mon casque.

0: Ah.
1: Qu'est-ce qu'il y a?
2: De quoi? De quoi?
1: Qu'est-ce qu'il y a?
0: Qu'est-ce que tu me balances comme disque? C'est même pas les bons!
3: C'est pas d'elle! C'est pas d'elle!
0: Espèce de bâtard, bah!
3: C'est pas d'elle!
1: Gueule pas!
3: C'est pas d'elle!
1: Qu'est-ce qu'il y a, Gérard?
0: Ouais, non, moi, c'est terminé!
1: Qu'est-ce qui se passe?
0: Terminé, je travaille plus avec lui ni lui!
1: Qu'est-ce qui se passe?
0: Ils sont virés avec l'équipe!
2: Mais qu'est-ce qu'on a fait? Merde, Phil!
0: Pas avec des cons!
2: Qu'est-ce qu'on va faire, Phil?
1: Attends, pourquoi?
3: Comment je vais ramener le beurre à ma sœur?
1: Ah ouais?
0: Putain, mais t'es vraiment un bâtard, toi, hein! Plus con que toi, je tue.
1: Ah. Non mais Gérard, qu'est-ce qu'on fait à la fin du disque, là?
0: Ah non, mais moi, ils se démerdent. C'est lui qui balance la musique.
1: Bah ouais, mais bon, quand même.
0: Il annoncera les disques. Moi, je donne
1: mais
0: plus.
1: Mais non,
0: rien.
1: Mais ah ça bah va, attends. Il s'est trompé, ça peut arriver.
2: Bah, content, bah, on t'a paye aussi.
1: Bah, je fais quoi, alors?
0: Tout le monde se trompe. Oh, et pour des millions d'auditeurs, c'est moi qui me passe pour un con.
4: Ah, ça, c'est vrai.
3: C'est quoi,
0: ouais, faut pas arrêter.
3: C'est quoi le titre qu'il avait
5: mis? Attends, il l'a viré, là, il l'a acheté.
3: C'est quoi, Rodi?
0: C'est ça!
3: Quoi?
1: C'est quoi? Dis-le, c'est quoi?
0: C'est Docteur Crotte avec élargis ton trou, je vais mettre le suppo. Alors tu me mets pas d'elle!
2: Bah attends, je vais le trouver l'autre!
0: Oh ta gueule!
2: Je suis en train de le chercher,
0: ouais,
2: bouge
0: ton
2: pas!
0: Boulot correctement, après on discute!
2: Bah attends, bah je le trouve!
5: Mettez le disque là!
2: Je crois que c'est ça!
1: Mais pas peau d'elle!
2: Mais non, je mets autre chose!
0: Ouais, bah maintenant que tu l'as balancé, moi je vais passer pour un con quand tu...
1: Mais non, on va rectifier. Non, mais pas Podel.
3: On va rectifier en direct.
1: Mais pas Podel.
0: C'est terminé. Toi, la semaine prochaine, je te veux pas.
1: Hein?
0: Toi, la semaine prochaine, t'es viré.
1: Hein, pourquoi?
0: T'es viré, c'est tout.
1: Ouais, mais attends, et après, moi, comment je fais? Je te dis pour ramener la nourriture.
0: Fous, t'es viré.
2: Mais attends, pourquoi tu veux le virer?
1: Et la nourriture?
2: Mais Gérard, attends, je comprends pas.
3: Ramener des pépitos.
2: Bon, Gérard.
3: Regarde,
1: parce que là, je...
3: C'était 700.
0: Arrête tes conneries, toi. Alors.
1: Parce que, ouais, mais bon, moi, si j'ai plus de thunes, je peux plus amener à bouffer.
0: Mais
1: puis,
0: alors, j'en ai rien à foutre.
1: Puis je tombe en déprime. Qu'est-ce que tu veux?
3: À la fin du disque, on fera la rectif. À la fin du disque, on fera la rectif.
1: Ouais.
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9: Et voilà, donc spécialement dédié à Sandy, c'était pour toi. Donc c'était pas du tout Docteur Crotte avec élargis ton trou. Je vais te mettre le suppo parce que je sais pas ce qui s'est passé. On a eu Faudel et puis mais maintenant on vient de s'écouter. Faites la fête. Donc Manu, si c'est pour me donner des disques pourris, ça sert à rien.
2: Ah, moi je cale les disques qu'on me dit de caler. Hein.
9: Bah ouais, mais dans ces cas-là, c'est à toi de voir, c'est tout. Donc on reprend. Donc c'est la suite des débats. Donc toujours Manu. Fildar et Apolline au standard.
10: Ouais.
9: Et Rigo toujours sur www.fr.
11: Tout à fait. Et il y a Cannabis qui dit bonjour à sa sœur Alexandrine.
9: Eh ben, on lui fait un coucou. Voilà. Alors, donc, Mamour, t'as compris la question? Allô? Merci, ouais. Manu.
12: Bah ouais, je t'écoute, ouais.
9: Donc, t'as entendu la question avant?
12: Bah ouais, j'ai entendu.
9: Bon, alors.
12: Bon, ben alors, moi, je pense que, déjà, d'une part, moi, je voulais savoir un truc, c'est par rapport, si tu veux, quand on veut faire médecin de nuit, est-ce que quand on va à la fac de médecine, il faut suivre les cours la nuit, ou est-ce qu'on a, et si on les suit le jour, est-ce qu'on a moins de chances de devenir comme ça médecin de nuit?
9: Non, mais attends, Mamour, déjà, pour commencer, c'était pas la question.
12: Bah, donc, ça s'en rapproche quand même. Hein.
9: Non, parce que la question, ça sera la numéro 7 et je pense que ça sera la dernière parce qu'après, il faudra attaquer le deuxième débat sur les positions.
12: Ouais.
9: Et donc, alors, la question, c'était le métier de médecin de nuit existe-t-il et est-il un travail plus de jour que de nuit? Voilà la question.
12: Écoute, moi, je trouve que par définition, on va dire que non quand même. Parce que sinon, médecin de nuit, si tu bosses pas la nuit et que tu bosses le jour, il n'y a pas de raison à ce que tu t'appelles médecin de nuit. Et
9: ouais, mais
12: l'inverse est vrai aussi, quoi. Si tu es médecin de jour, sur ta voiture, il y a marqué médecin de jour, pas médecin de nuit.
9: Ah non, non, pas, non.
12: Ah, bah, moi, je peux te dire, là, pour reprendre l'exemple que je t'ai donné quand j'avais appelé le 15, mm-hmm. Ils étaient tous partis en boîte et tout, ils étaient partis avec une voiture où il y avait marqué médecin de jour, c'était en pleine nuit, et les mecs, ils se sont fait un peu refouler à l'entrée de la boîte à cause de ça.
9: Ok. Petite sirène.
0: Avant, peut-être une question plus importante, non?
11: Ouais, c'est assez important. Il y a Davy One qui te demande si les médecins de nuit sont fluorescents pour être vus la nuit, justement.
0: Bah, ils ont le gyrophare et puis ils ont un truc comme les pompiers.
11: Ouais, mais leur blouse, c'est une blouse fluorescente, phosphorescente qui se voit la nuit.
0: Bah, disons, elle est blanche et puis ils ont un blouson où derrière, t'as une bande jaune.
4: Ouais, comme Starsky Hutch.
0: Ouais, tu t'écrases, toi, s'il te plaît, merci. Donc, c'était qui posait sa question?
11: C'était Davy One.
0: Donc, je pense que j'y ai répondu. Donc, petite sirène pour toi.
7: Pour moi, je te dirais que, et c'est la vérité, qu'en fait, les médecins de nuit travaillent la nuit parce qu'ils sont moins compétents que les médecins de jour. Et en fait, on les fait travailler la nuit pour que ça se voit moins.
0: Non, mais attends, tu peux préciser pourquoi qu'ils sont moins compétents?
7: Parce qu'ils sont arrivés en général dernier de leur promo. C'était les mecs qui branlaient rien sur les bancs de la fac et ils ont quand même eu leur diplôme. Et on les a foutus la nuit, comme ça se voit moins.
0: Non, bah ça, attends, ils sont aussi compétents que les médecins de jour, hein, les médecins de nuit. Hein.
7: Ah non.
0: Parce que si t'as un problème, ils viennent te voir quand tu les appelles et ils t'emmènent, si c'est le 15 ou le 18, ils t'emmènent tout de suite sur l'hôpital et après, c'est les médecins aux urgences qui gèrent ce que t'as.
7: Bah justement, tu vois, c'est pas lui qui s'occupe de toi, c'est les médecins de l'hôpital.
0: Non, mais ils constatent déjà ce que t'as quand tu l'appelles.
7: Ouais, bah ça sert à rien qu'ils viennent.
0: Si par exemple tu as une poulure à la jambe.
7: Ouais.
0: Comme moi je me suis fait il y a un mois.
7: Mm-hmm.
0: Donc j'ai appelé le 15, ils sont nus, ils l'ont constaté et ils m'ont dirigé sur l'hôpital où j'habitais.
7: Et ils t'ont pas plâtré sur place.
0: Ah bah non, bah ils ont constaté ce que j'avais.
7: Ça veut dire que le médecin, il n'était pas capable de te plâtrer.
0: Ah, mais de toute manière, ils n'ont pas le nécessaire sur eux pour plâtrer.
4: Ouais, bah
0: parce que c'est les hôpitaux.
4: Direct,
0: parce qu'ils n'ont pas les moyens de te perdre une radio sur place.
3: C'est des nazes, hein.
0: Ouais, bah c'est peut-être des nazes, mais heureusement qu'on les a. Parce que sans eux, je me demande ce que tu ferais quand tu serais malade.
11: Et Gérard, sur IRC, on me dit pourtant...
0: Moi, t'es jamais malade, abruti.
4: On peut les soigner tout seul comme Rambo. Hey,
0: touche du bois avant de dire que t'es jamais malade. Oui,
11: En fait, sur IRC, ils me disent qu'ils peuvent faire les radios sur place vu qu'ils ont des lunettes infrarouges pour voir la nuit.
0: Non, ça...
11: Comment ils font alors pour voir de nuit?
7: Ils te mettent devant une bougie.
0: Mais des radios sur place...
4: C'est un hypo dans le derrière.
0: Bon, ta gueule, toi.
3: Sur Minitel, on me dit qu'en Belgique, c'est pas le 15 qu'il faut faire, mais c'est le 69.
11: Ouais, on m'a dit aussi.
0: Mm. Bon, les questions bidons sur le Minitel, c'est pas la peine.
11: Hey, vous êtes combien, là?
3: 856, maintenant que j'ai parlé.
11: Putain, ils sont plus que nous.
4: Bravo, Manu.
3: Ça cartonne. 36-15, code.
1: On est combien sur Internet?
11: Bah, on est que 765.
3: Oh, la honte.
11: Je sais pas ce qui se passe.
0: Non, mais de toute manière, en ce moment, l'IRC, je crois qu'il déconne, parce qu'on sait que demain, c'est une journée spéciale IRC et tout.
1: Gérard, à la place de Mamour qui est parti se coucher, on accueille Bronchiotte justement qui est en train de se refaire la voix là. Bonsoir.
10: Oui, bonsoir.
4: Salut.
10: Bonsoir à tous.
1: Bronchiotte.
10: Bonsoir.
1: Il y a 21 ans.
10: Oui.
0: Bah, tu reprends une liste.
1: Ok, je te fais une liste.
0: Aspro, pour toi la question.
13: Ouais. Gérard?
0: Oui.
13: Bah moi en fait, si tu veux, je fais une fac de médecine comme je t'ai déjà dit et je me prépare à être médecin de nuit et je peux t'assurer que pour un petit peu abonder dans le sens de petite sirène, qu'on est préparé à bosser la nuit. Moi je vois, ça fait 4 ans que je suis en fac de médecine, je suis en deuxième année. Bon, j'ai un petit peu de retard.
7: Tu sors tous les soirs.
13: Hein ?
7: Tu sors tous les soirs.
13: Non, toutes les nuits, je bosse l'anatomie du corps humain masculin.
7: D'accord.
13: D'ailleurs, Gérard, j'aimerais bien visiter ton anatomie un jour.
4: Tu bosses
0: bon, alors, Aspro, t'arrêtes de me dire des conneries, c'est terminé, parce que là, t'es en train de me prendre pour un con.
13: Oh, pas du tout, parce que je suis sûr que t'as une belle anatomie, mon petit
0: Ouais,
13: Gérard.
0: Bah alors, ton petit Gérard, comme tu dis, t'emmerde et dis au revoir. Bonne nuit.
13: Bon, mais je te fais un gros bisou, ma salope.
0: Ouais, bah toi-même, gros, espèce de gros con.
13: Ah, ma petite couille.
0: Allez, hop,
13: oh,
0: au revoir.
13: Oh, qu'il est mignon que tu s'énerves.
0: Allez, hop, au revoir, celui-là.
13: Oh, quelle salope.
0: Ta gueule, PD.
13: Oh, je t'en prie, dis donc, mon petit coco. T'oses pas avouer ton homosexualité à l'antenne?
0: Tu fais ton boulot, là?
1: Non, je le cherche.
10: Ah, il m'excite, lui.
13: Tu vas pas nous faire croire qu'avec la moustache qu'elle a, Sandy, c'est pas un mec?
0: Eh, hey, Sandy, à ton merde, espèce de gros con.
1: Je l'ai trouvé.
4: Collègue d'Olivier.
0: Alors,
11: Gérard, vite fait, avant sur IRC, il y a Bretzel. Il demande si un médecin de nuit, pour être payé plus, il ferait pas mieux d'être médecin dans l'espace où il fait tout le temps nuit.
0: Là, je vois pas du tout la question. Hein.
3: Ah. Bouillotte, il la voit pas.
9: Bouillotte.
14: Non, oui. Gérard, j'ai donné des millionnaires à Pauline devant la radio. Est-ce qu'elle te les a donnés?
9: Oh, alors, Bouillotte,
15: ah si non, ça... Non, mais c'est pas moi, Gérard.
9: Oh, ça commence à bien faire là, vos conneries.
16: C'était Aspro juste avant de partir.
15: C'est pas moi, Gérard.
16: C'était pas Bouillotte. Hein.
9: Eh, ça commence à bien faire là, vos messages personnels. Hein.
15: C'est pas moi, Gérard. Non, moi, Gérard, je vais te.
9: Bon, de toute manière, je pense que.
15: Allô.
9: Une heure et demie, on va couper vite.
15: Bah hein. Gérard.
17: Non, vas-y, GG.
15: Gérard.
9: Alors, Bouillotte.
15: Ouais. Donc, bah moi, je pense que moi, je pense pas que les médecins de nuit sont plus incapables que les médecins de jour. Au contraire, je pense que tout le monde doit être compétent pour ce métier. Donc, je crois que c'est clair.
14: Mmh. Tout à fait.
15: Au niveau de la déontologie du problème indirect.
14: Du vécu.
15: Voilà, tout non, simplement. Mais de toute façon, on ne pourra pas changer la politique des effarfaits.
14: C'est clair, les chiffres, on leur fait dire ce qu'on veut d'abord.
15: Très bien.
9: Bon, tu sais qui c'est qui parle là derrière?
14: C'est Bronchiotte, c'est le nouveau venu, tu m'as même pas dit bonjour.
9: Ouais, ben je t'écoute.
14: Ben écoute, moi aussi je fais des études de médecine, donc comme tout le monde, je vais être médecin légiste. Mmh. Donc il faut savoir que nous on travaille donc quand même pas mal la nuit. Parce que parce que les choses pas belles elles se passent la nuit, donc c'est là qu'on récupère du matériel pour s'entraîner à travailler quoi.
17: Mmh.
14: Et voilà, ben ça charcute sévère quoi.
9: D'accord.
16: Gérard.
7: Je me ferais bien charcuter.
16: C'est justement à la place de Aspro que j'ai viré, on accueille une fille qui s'appelle attends, bah je l'ai noté, je suis con. Produsexe, 20 chaud, ans en fait. Et qui habite à Arras.
14: Ouf.
16: Et la fréquence c'est 96.2.
7: Bonsoir.
9: Bonsoir.
15: Salut.
7: Ça va?
16: J'ai bossé, Manu, tu peux mettre le son de la télé maintenant?
18: Ouais, d'accord.
9: T'éteins ton micro et vous m'éteignez la...
7: C'est excellent, le concert.
18: Attends, elle a une rose dans la chatte.
16: Oh là là, elle a une rose dans la chat. Oh non, mais merde.
15: Mais non.
14: Elle va faner, t'inquiète.
9: Voilà, donc alors, qui c'est qui a pas répondu? Produit sexe.
7: Oui, alors je pense que vraiment, les médecins de nuit sont complètement aussi compétents que les médecins de jour. Surtout qu'ils vont souvent... la nuit, il y a quand même des gens qui ont des maladies bizarres. Hein.
9: Mm-hmm.
7: Ils ont sûrement à se déplacer dans des quartiers un peu chauds.
17: Merci.
7: Donc ils doivent sûrement voir des choses assez impressionnantes. Même, je sais même que les médecins de nuit sont plus compétents que les médecins de nuit.
9: Ah, Pauline, tu fais gaffe, t'arrêtes, parce que tout à l'heure, ça va mal se terminer.
17: Qu'est-ce que j'ai encore fait, Gérard?
9: Ton micro, t'éteins.
16: Tu jouis, non, c'est pas l'heure.
15: Mais jouiez pas.
14: On tire la rose de ta tête.
15: T'arrêtes
14: de te mettre des doigts.
17: Ouais.
9: Bon, alors... conclusion du débat parce que
16: non.
17: Continue, vas-y.
15: Vas-y, Gérard.
9: Non, je veux pas le savoir.
16: Attends, ça fait même pas une heure qu'on a fait.
9: Ta gueule,
15: vas-y,
9: toi.
15: Gérard, continue.
9: Parce que tout à l'heure, je vais t'éclater. Ok, profites-en pas parce que Max c'est pas là pour foutre ta merde.
15: Oh là là.
9: Hein? Alors, dernière question. Y a-t-il plus de femmes que d'hommes exercent le métier de médecin de nuit? On demande ça Bronchiotte.
14: Ouais, bah écoute, ouais, on parle pas trop des infirmières de nuit, hein, quand même. Moi, je pense que les femmes, tu sais le problème.
17: Mm-hmm.
14: Hein, on va pas faire de misogynie, comme d'habitude, hein, mais les femmes, là, la nuit, ça roupille, parce qu'il y a de la feignasse, quand même.
17: Oh,
14: et voilà.
9: Ouais, tu veux préciser la
14: femme de ta... Il y a rien à préciser, c'est comme ça. Les hommes sont plus courageux, donc plus d'hommes, plus la nuit.
9: C'est exactement. Ça. Mais alors, je peux te confirmer qu'une chose, c'est que dans la police, t'as autant de femmes que d'hommes qui travaillent. Et dans les pompiers, c'est pareil. Alors, ne prends pas les gens pour des cons.
15: Ah oui, mais on ne peut pas comparer un policier.
14: Il y a un CRS, par exemple.
9: Oui, il y en a.
14: Ouais, il y a 50% de nanas au GIGN aussi, il n'y a pas de problème.
9: Ouais. Alors, prends pas les gens pour des cons, d'accord?
14: Non, mais les filles, je vous kiffe, hein, je déconne.
17: Ouais,
9: tu t'écrases un peu maintenant.
14: Pour la tchat,
9: petite sirène.
18: Gérard, excuse-moi, sur Minitel, il y a Skunkman qui nous dit qu'en fait, il y a plus de meufs que médecins de nuit qui piquent dans les portefeuilles des vieilles, dans les porte-monnaies.
9: Alors lui, il va se faire...
18: Okay.
9: Hop.
7: Il piquait des médecins dans mon hôpital.
9: Ta gueule.
7: Il piquait des consultations dans mon porte-monnaie. Allô,
9: alors, je vous préviens, le standard, que ce soir, vous n'allez pas me casser les couilles longtemps.
16: Bien sûr, si vous voulez joindre le standard fun, on a dit
15: 0803-0805,
16: vous êtes free, antenne
7: libre. Gérard, c'est très
15: Gérard.
7: Cool.
9: Petite sirène.
7: Oui, Gérard, y a plus d'hommes que de femmes, parce qu'en fait, la nuit, c'est moins sécurisant, donc les femmes, elles ont peur. Mm. Donc les femmes, elles sont dans les hôpitaux, donc si vous voulez voir de belles infirmières, et ben venez la nuit dans les hôpitaux.
9: Eh ben, alors moi, je peux te dire une chose, qu'il y a des femmes qui travaillent de nuit. Dans le 15, il y a des femmes qui travaillent de nuit.
7: Oui,
9: donc, je suis désolé.
7: Pas,
9: dans
7: le 15e. Il y en a moins.
9: Non, quand tu appelles le 15, il y a des femmes qui travaillent de nuit. Et ça, je suis désolé. C'est pas la peine d'essayer de. Non, mais il y a pas la peine. C'est pas la peine d'essayer de préciser les infirmières, hein, parce qu'on fait des médecins de nuit. C'est tout.
0: Parce que les débats sur les infirmières, j'en ai déjà assez fait. Et j'en reprends plus.
14: Ouais, mais t'es nu sous ta blouse.
7: Ouais.
0: Bon, alors vous, produit sexe.
7: Ouais, bah alors à mon avis, ouais, je suis d'accord avec. Je sais plus.
0: Petite sirène.
7: Petite sirène. Je suis d'accord avec Petite sirène. En fait, c'est très dangereux la nuit. Hein. Comme je disais tout à l'heure, on croise des gens qui sont assez bizarres quand même la nuit.
16: Ils sont armés, les médecins. De toute façon, les médecins de nuit, ils ont une arme, non?
7: Ouais, bah oui, oui, oui. C'est connu quand même.
19: Obligé.
7: Ah ouais, c'est clair. Et donc, c'est pour ça qu'il y a plus d'hommes, mais il y a quand même pas mal de femmes, et elles, limite, elles sont plus.
0: Bouillotte.
15: Ouais ouais bah écoute moi je pense que effectivement il y a beaucoup plus d'hommes qui bossent la nuit parce que les femmes c'est vrai que c'est quand même des vrais feignasses
14: et voilà.
7: Oh,
15: je suis
7: oui.
15: tout à fait d'accord.
0: Alors attends Bouillotte, je vais te dire une chose, que les femmes c'est pas des feignasses parce qu'elles sont aussi capables de conduire un camion et de conduire un bus, OK? Alors je vais te dire une chose, que toi t'es un connard.
15: Mais non, Gérard,
0: t'es un connard. Tu es un connard.
7: Gérard, on n'est pas tous des camionneuses.
0: Non mais il y a autant de femmes qui conduisent des camions et qui sont infirmières et qui travaillent de
15: mais
0: nuit. Alors Bouillotte, tu fermes ta gueule, t'es un connard.
15: Faut-il que tu sors toujours ton exemple des routiers.
0: Et alors
15: ouais, mais t'as que ça comme référence.
14: Non, non, moi, j'ai une copine qui est bûcheronne, hein, c'est pareil. Là,
0: ouais,
14: là.
0: Mon cul.
15: Et moi, des femmes qui bossent la nuit, j'en vois tous les soirs sur le trottoir, mon ami.
7: Exactement.
0: Ouais, ben alors.
14: Et c'est des morceaux.
0: Ouais, ouais, bah c'est des putes, c'est pas pareil.
15: Oh, on donne pas de prénom.
0: Voilà. Donc, existe-t-il une école pour apprendre cette profession de médecin de nuit, Bouillotte?
15: Bah écoute, moi je pense que ouais, effectivement, ouais. Ouais, ouais, des écoles, médecin de nuit, high school, ouais, ouais, je dirais.
0: Ouais, bah, allez,
11: justement, Gérard, à propos des études des médecins, il y a Davy One sur l'IRC, il demande si les médecins de nuit ont suivi leurs cours à l'université de nuit ou est-ce qu'ils ont étudié dans le noir?
0: Non, mais il y a des écoles pour ça, donc
7: Ils s'entraînent à faire des piqûres dans le noir, hein, quand même.
15: Ouais, c'est dit, faut pas prendre des aveugles, hein, parce que ça craint un peu.
0: Bon, toi, t'arrêtes un peu avec tes conneries, parce que tu commences à me gonfler.
15: Ok.
0: Ok. D'accord,
11: et sinon,
0: Tony.
11: Et sinon, il y a.
15: C'est génial, je trouve des carottes dans le cul, ça va être génial.
0: Ouais, alors,
16: non, qui mais c'est pas Tony.
0: Non, presque pas.
7: C'est
0: presque
7: pas. Tony.
0: Pas.
7: Non.
0: Alors, arrêtez vos conneries au standard, vous avez.
16: Tu sais ce qu'on va faire,
15: Tony.
0: Tony.
16: Tony. Attends,
0: vous avez choisi.
17: Mais non, Gérard.
0: Vous avez choisi.
16: Attends, Gérard.
0: Non.
16: Ne rabatte ton caca tout de suite, on va l'appeler en direct.
0: Quoi, je rabasserai mon caca si je veux. Ouais, écrase-toi. Tu écrases.
11: Il ramassera son caca si
0: tu veux. Tu t'écrases, d'accord.
18: Il ramasse
16: d'accord.
18: Son caca.
16: Il ramasse
0: son caca. Non mais attends, tu te crois où là pour m'engueuler comme ça?
17: Mais t'as vu comment tu me parles?
0: Et alors,
15: j'aime quand tu domines
0: Apolline. Je te parlerai comme je veux.
17: Ouais, c'est ça, Gérard.
0: Ok. Ça te plaît pas, c'est le même prix.
17: Ok.
11: Bon Gérard, sinon il y a Obi-Wan qui est médecin, il va porter plainte contre toi car tu dévalorises la profession.
0: Non, je la dévalorise pas du tout. Alors, produit sexe.
7: Produit sexe, oui, bah c'est moi. Et ben, je pense que il n'y a pas d'école pour les médecins de nuit, mais en effet ils ont pris des cours du soir, mais c'est tout. Quoi. À mon avis, ils s'entraînent comme tout le monde, sauf que oui, comme l'a dit tout à l'heure Petite Sirène, à mon avis, ils sont d'abord vachement entraînés à faire des piqûres dans le noir.
0: D'accord. Petite Sirène, donc toi?
19: Bah moi, je conseille la faculté de médecine, quand même.
7: Bah oui,
19: et puis après une petite spécialisation dans les arts martiaux et gardiennage pour s'habituer à travailler la nuit.
0: Ok. Bronchiotte.
14: Ouais, bah écoute, moi, l'école, je la connais bien parce que je l'ai fait. Donc sans trop vouloir anticiper sur tes questions, il y a quand même deux filières. Il y a une première filière qui t'apprend comment accoucher en moins de 10 minutes, par exemple.
0: Ouais, bah justement.
14: Ouais,
0: alors attends, tu peux.
14: Il y a une autre filière qui t'apprend, en fait, c'est un petit peu une filière à la fois taxi, comment accompagner les nanas et les. À l'hosto. En gros, c'est ça, tu vois.
0: Mm-hmm.
14: Sans vouloir trop anticiper vers le futur proche dans un avenir.
15: Antérieur.
7: Lointain. Voilà,
14: tout à fait.
0: D'accord. Bon, donc on va faire la dernière. Et un médecin de nuit demandera-t-il des agios sur un chèque impayé? Et on va s'écouter les à moins qu'il y ait
18: non,
0: une...
18: Non, on s'écoute pas de disque, là.
16: Non, mais pas de disque, on fait la fin, la conclusion.
14: On va s'écouter les ambulanciers sodomites avec mets-moi ton gyrophare dans les fesses et fais péter la sirène.
0: Et toi, tout à l'heure, tu as... Je crois que...
14: Voilà, c'est parti.
18: Il me demande une sirène, je mets une sirène.
0: Mais toi, t'es vraiment con. T'es plus con que lui.
14: Gérard?
15: Ouais, c'est Starkey, tu me copies?
14: Oh, je te copie, Roger.
16: Allez, on répond à la question.
14: Alpha, Tango, Charlie, Loulou.
11: Ok, sur IRC, il y a monsieur Denuy, qui est médecin, qui aimerait bien que t'arrêtes de dire tes conneries quand même.
0: Ben, si ça y plaît pas, ben, c'est le même prix. Donc, dernière question, un médecin de nuit demandera-t-il des agios sur un chèque impayé? On va demander ça à Bouillotte.
15: Ouais, je pense que ouais. Ouais,
0: c'est clair. Tu peux préciser?
15: Bah écoute, les médecins de nuit, ils sont trop payés, quoi, donc faut qu'ils fassent ça, ouais.
0: Déjà une chose. Mmh. Faut bien.
15: Oh là là, Pauline, ça suffit de mettre des fingers dans le derrière. Oh. Oh.
17: T'aimes ça?
16: Gérard, t'as déjà pété deux casques.
17: Reviens, Gérard, reviens.
11: Max, il mate le film.
18: Allez, ça y est.
17: Gérard, c'est barré.
16: T'as maté le film.
11: Vas-y, à peau comble.
16: Non, mais on est en train de mettre le film de cul et.
14: Bah, tu joues un coup et là, c'est ça.
19: Il y a du cul sur Canal en plus.
0: Non, ils vont pas arrêter, vous me faites chier là, au standard.
14: Attends, on se termine, c'est bon là.
0: Hein?
18: Arrêtez de.
0: Là, ouais, hey Max, c'est terminé, moi. Là, ça commence à bien faire. L'autre, il paye des conneries, et puis elle, c'est pareil. Alors, faudrait peut-être arrêter, hein. Ceux-là, il y en a ras-le-bol maintenant.
20: Plus personne qui appelle, regarde.
0: Ouais, bah, plus personne n'appelle. Pourquoi? Parce qu'ils sont pas capables de gérer un standard. Ouais, regarde ça. Il y a l'autre abruti qui est renible comme un porc.
11: Manu, vous êtes combien sur Minitel? Parce que nous, on est plus de 630.
0: Non, mais je crois que là, ça
18: combien
0: va être...
18: 630.
11: Ouais, et vous?
18: 858.
11: Ah. Putain, ils sont encore plus que nous.
0: Ouais, bah, ils ont intérêt de rappeler, parce que lui, il va rester au standard, et toi, tu vas dégager. Toi, je veux plus te voir ici. Fait. Donc, un médecin de nuit demandera-t-il des agios sur un chèque impayé? On va demander ça à Bouillotte.
15: Te dire, ouais, je pense que, ouais, parce que, je te disais, les médecins de nuit sont beaucoup trop payés pour le travail qu'ils font.
14: C'est clair.
0: Donc non mais attends, déjà il y a une chose qu'il faut bien préciser, c'est de savoir si déjà quand vous l'appelez, de lui demander s'il prend les chèques ou les cartes bancaires.
15: Ah bah oui, tout à fait, ça c'est clair, parce qu'on fait pas confiance aux escrocs. Hein.
0: Non mais parce que déjà...
15: De nos jours quand même.
14: C'est des vautours, c'est des vautours.
15: Exactement, tout à fait, je suis tout à fait d'accord avec cet individu qui parle au téléphone.
14: Je suis tout à fait d'accord, c'est des vautours.
15: Voilà.
14: Ça pense qu'à la thune, ça fait ce métier pour rouler en cabriolet, aller jouer au golf tous les week-ends.
15: Exactement, voilà, parce que ça veut se payer des vacances à Disneyland Paris.
14: Voilà, tout ça parce que ça a fait 10 ou 12 ans d'études, et ça se permet de charcuter les gens.
15: Voilà, pour mettre deux pansements, ils ont besoin d'un diplôme.
0: Ouais, ça y est,
14: Trouve-toi pour toi faire.
0: Et bronchiote aussi, tu t'écrases.
14: Ma mère, c'est de la couture, elle peut me les faire, les points de suture. Hein,
15: ah oui,
0: petite Irène.
19: Oui, Gérard, ça s'est arrivé, effectivement. Il y a aussi eu des médecins qui ont porté plainte et ça s'est fini au tribunal.
0: Non, mais moi, comme j'ai bien dit, déjà, faudrait savoir s'ils acceptent les chèques et les cartes bancaires. Parce que normalement, tu as cité RMI.
16: Si tu as...
0: toi, t'éteins ton micro et
16: c'est une question.
0: Tu la permes, ils prennent pas les chèques resto, d'accord? Alors t'éteins ton micro, tu fais ton boulot, ce ton-là.
16: Traveler chèque.
14: Parce
0: que toi, tu prends mieux d'aller faire Traveler, ça vaudra mieux que d'être
16: Traveler chèque.
0: Ok, va gagner ta croûte sur un trottoir. Ça vaudra mieux.
18: Par contre, pour des croûtes, ils peuvent.
0: Petite sirène.
19: Oui, Gérard, donc je te disais que ça s'était terminé au tribunal.
0: Ok, pro du sexe.
19: Ouais, bah,
0: pour
19: déjà,
0: finir.
19: À mon avis, ils acceptent les cartes bleues et les chèques.
0: Ouais, mais est-ce qu'ils ont l'appareil avec eux?
19: Bah,
0: pas
19: ouais,
0: tous.
19: Toujours.
0: Non, pas tous.
19: Ah, bah alors, pas tous. Pas
18: si.
19: Tous.
18: Ils l'ont là, tu sais, en bandoulière, là, comme les flics. Le revolver.
0: Bon, ouais. Écrase.
18: Pour dégainer.
16: Si, je te dirai, c'est juste pour te dire que dans certains taxis, ils l'ont le.
18: Ah ouais, ouais.
16: Dans les taxis G-Sex.
0: On parle pas des taxis, on parle des médecins de nuit, espèce de con!
14: Oh là là là là là.
16: Eux, mais ils ont la carte!
0: Alors, ta gueule!
20: Mais il a raison, Gérard, putain!
14: Tranquille.
0: Alors, conclusion du débat. Moi, la conclusion, elle va être vite faite, hein. Ça, je peux vous le dire, ce soir.
14: Hardcore.
0: C'est l'abruti de Fildar qui est revenu, donc c'est la vraie merde.
14: Le fat comeback.
0: Donc, grâce à lui, on a perdu du monde sur l'internet. Donc, merci Fildar.
18: 1047 sur Minitel.
16: Y a pas de quoi.
0: Bravo, non, mais
18: 1047. Bravo, j'applaudis les gars, ouais. Sur Minitel. 1047.
0: Non, mais moi, parce sur l'internet, on a perdu.
11: Bah, on était 630 et il y a Alan Clark qui est parti, donc on n'est plus que 629.
0: Merci, Pilda. Donc, conclusion du débat, Bouillotte.
15: Ouais, conclusion en débat encore sans queue ni tête, comme toi. Et...
0: Voilà, moi, je t'en mets
15: dans le chat. Je voulais dire à Produsex que je te kiffe.
14: Oui.
15: Voilà.
0: Alors, Produsex.
19: Oui, bah alors écoute, moi j'ai pas assisté au débat, à tout le débat, donc je peux pas te dire si j'étais bien ou pas. Donc j'ai aucun avis à donner.
16: T'inquiète pas, j'étais naze.
19: Ouais, c'est bah, avis, ouais.
0: Toi, tu fermes ta gueule et t'éteins ton micro, d'accord? C'est la dernière fois que je te le dis.
18: C'est faux.
0: Petite sirène.
14: C'est faux.
19: Oui, Gérard. Bah, moi, je trouve que c'était un débat intéressant parce qu'il fallait en parler. C'est un problème. Je voulais aussi dire que Max faisait super bien du rameur et que effectivement, je kiffe les pattes.
5: C'est clair.
0: Attends, tu fais du rameur où, toi ?
5: Et moi, les gros barbus, on peut dire.
0: Ah, sur, parce que tu regardais en même temps. Tu nous as écoutés, t'as regardé M6 ?
19: Ouais. Non, je l'ai enregistré, donc je vais le regarder tout à l'heure.
5: C'est pour ça qu'elle jouit.
0: Ok, bronchiote.
5: Ouais, bah écoute, débat très intéressant. Moi, je pense que t'as bien fait de l'aborder. T'as pris des risques et je pense qu'il fallait le faire. Et puis, bah écoute, je sais pas, si tu connais un médecin nuit ou de jour, tu lui demandes qu'il te mette un ou deux coups de bistouri là pour t'enlever les 2-3 steaks hachés que t'as dans le cou, et puis c'est bon quoi.
0: Alors, moi, je t'emmerde, espèce de petit con, voilà. Ouais, voilà ma conclusion pour toi, toi. Conclusion sur l'IRC.
11: Alors,
16: pas terrible. Hein.
11: Conclusion sur l'IRC, bah ouais, pas grand monde, hein, décidément.
16: Il
11: ouais,
16: y a 2-3 personnes.
11: Ouais, il y a des bon, gens toi, qui se cassent et tout.
16: En famille, c'est pour ça.
0: T'éteins ton micro avant que tu prennes mon casque dans ta gueule.
16: Et c'est pas ton casque en plus.
0: Ouais ben le mien il est naze alors fais gaffe.
11: Donc Turpentine est rentrée de Marseille donc elle se permet de dire que ton débat il avait ni queue ni tête comme toi.
18: On me le dit aussi sur Minitel.
11: Voilà.
0: Toi t'écrases.
18: Non
0: tu
18: c'est
0: t'écrases
18: vrai.
0: Pour
18: on
0: l'instant.
18: Me dit aussi mieux vaut se taper un vieux médecin de nuit qu'un vieux routier.
0: Ouais ben moi je l'emmerde. Ouais.
11: Deux jours. Ouais. Ah bah c'est exactement la même.
18: Même la star.
11: Sinon il y a Isti qui dit la nuit tous les Gérards sont aigris. Il a pas tort. Et il y a Père Fouras qui dit à Rip que officiellement il a pas le droit de faire rentrer des gens dans son école mais si c'est Aurélie c'est bon.
0: Ok. Donc, bah moi, conclusion, bah, merci Pildar de ta revenu de la semaine.
21: Bravo.
0: T'as foutu ta merde. T'as foutu Manu, ça suffit.
18: Je suis fier de lui. Moi, j'ai kiffé ce qu'il a fait.
11: Gérard, sinon, j'ai encore une petite conclusion intéressante. C'est Kleenex qui dit que tu es à la médecine, c'est que les hémorroïdes sont à ton cul.
0: Bah ouais. Moi, je l'emmerde.
21: Bravo.
11: Ah, c'est bien dit.
0: Donc, pour le retour de Pildar, ça a été de la merde. Apolline, t'as pas été capable de pouvoir l'épauler.
17: Comme d'hab.
0: Apparemment, au lieu de prendre les gens standards, t'écoutais, tu foutais rien, tu t'amuses avec ton micro. Donc, si c'est pour venir le jeudi...
16: Jouir.
17: Mais Gérard, tu me suis
0: ça. Si c'est pour venir le jeudi faire des merdes, c'est pas la peine de venir.
17: Okay.
0: Tu fais ton boulot la semaine. Déjà, la semaine, t'es pas capable de trouver des auditeurs. Donc, il y en a ras-le-bol.
17: T'es pas là la semaine, t'en sais rien.
0: Non, je suis pas là, mais j'écoute.
17: T'écoutes, bah t'écoutes mal.
0: Ouais, bah j'écoute mal, tu trouves rien du tout.
16: Tu
0: okay.
16: peux tricoter un pull à Gérard. Okay.
0: Donc, le deuxième débat va porter sur les positions. Et on va s'écouter les pédicures qui sentent avec leur stéthoscope le pipi. J'espère que c'est les bons trucs parce que sinon, Manu ou Fildar, vous allez morfler.

0: 24 ans Paris, 101.9.
1: Bonsoir à toi, Gérard.
0: Bonsoir. Et petit Gus de 25 ans de Lille, 96.8.
2: Oui, bonsoir Gégé, bonsoir.
0: Et Comet, on l'a ou on l'a pas?
3: Ouais.
0: Eh, commencez pas là, tous les deux là-bas.
3: Non, là c'est bon, je lui dis bonsoir.
0: Et Comet, 26 ans du Havre, 106.9.
1: Salut Gérard, salut l'équipe.
0: Bonsoir.
2: Bonsoir.
1: Bonsoir.
0: Bon, allez, on attaque la première question. Aimeriez-vous aller dans l'espace, si oui ou non, pourquoi? Donc on va demander à Petit Omni.
1: Ouais, moi j'aimerais bien aller dans l'espace parce que je voudrais bien découvrir en fait ce qui se passe là-bas.
0: Mm-hmm.
1: Connaître un peu de monde, tout ça quoi. Ouais, ça me plairait bien. Ouais, je vais te dire, ouais.
0: Mm-hmm. Gros Spoutnik.
2: Ouais, bah écoute, moi pas trop parce qu'en fait j'ai un peu le vertige. Donc déjà j'ai le mal de l'air, j'ai la trouille en avion.
1: Mm-hmm.
2: Donc je pense que tu vois, navette spatiale, je risque d'être malade. Donc a priori, je pense que je vais éviter les voyages interstellaires pour l'instant quoi.
0: D'accord. Comet.
1: Bah moi en fait, j'ai vu pas mal de fusées qui ont explosé à la télé et ça me le fait.
0: Bah il y en a qu'une qui a explosé et je sais plus quand est-ce que.
2: Alors il y en a plusieurs. Hein.
1: Non.
0: Deux.
2: En plus.
0: C'était lesquels?
2: Une bonne vingtaine. Même.
0: T'avais, non. Attendez les auditeurs s'il vous plaît.
4: T'avais Challenger.
0: Ouais.
4: Et
0: l'autre c'était laquelle?
4: C'est Supo 3, je crois.
1: Ouais.
0: Non, Spoutnik.
4: Supo 3 dans tes fesses, il a explosé.
0: C'est ça, t'as raison. Commence à dire des conneries.
5: Il a foutu des éclats partout, c'est dégueulasse.
0: Donc, qui c'est qui. C'est Comet qui me disait ça.
1: Ouais, donc je te disais que ça me faisait flipper de monter dans une fusée parce que j'ai peur qu'elle explose, donc je suis très bien sur Terre en fait.
0: D'accord. Petit Gus, pour terminer.
2: Ouais, bah alors moi, je compte pas du tout aller dans l'espace puisque je suis claustrophobe. Et donc.
0: De quoi
2: je suis claustrophobe, donc aller dans l'espace, ça me tente pas du tout.
1: Mm-hmm.
2: Parce que j'aime pas les petits espaces.
1: Mm-hmm.
0: D'accord.
2: Ou raide.
0: Pour en finir, moi j'aime pas trop l'espace, donc je vais vous dire ce qui s'était produit là en 69 exactement. Le premier homme à marcher sur la Lune, c'est Neil Armstrong, suivi de Dewin Aldrin. C'est, je sais même pas si c'est bien prononcé,
6: si,
0: mais
6: si, c'est ça.
0: Putain. C'est pas grave.
3: Et pas ça fait 3 ans qu'on attend l'info.
0: Debout les mecs, tout le monde debout.
3: C'est
0: merde. Vous la connaissiez hein, déjà l'info de Neil Armstrong.
5: Gérard, faut que tu mettes quelques points sur les i avant de. Tu m'écoutes?
0: Ouais.
5: Avant de continuer le débat, parce que tu parles de l'espace et faudrait que tu précises que on va pas parler du monospace.
0: Ah non, on parle pas des voitures, hein, on parle que de l'espace.
5: Et il y a beaucoup de gens sur l'IRC, ils te demandent qu'est-ce qu'il y a dans l'espace? C'est quoi l'espace?
0: Ben l'espace, c'est des
4: airbags,
0: la
4: direction assistée.
0: On parle pas des voitures, Fildar, s'il te plaît, tu commences pas à foutre ta merde. Merci.
5: Donc,
0: ce qu'il y a dans l'espace, c'est des étoiles, et puis tout ça, ils réparent des satellites qui sont déjà là-haut depuis longtemps.
5: Mais il y a quoi ça se touche l'espace, c'est quoi?
0: Non, c'est dans l'air.
5: C'est de l'air?
0: Bah ouais.
5: Ah ok.
0: Voilà. Alors, un petit sondage. Où peut-on conquérir l'espace? Non, c'est pas sur cette question-là. Bon, bah c'est pas grave, dès que je trouverai ça, je pourrai vous le dire.
4: Non mais commence par le premier, je crois qu'il est sympa.
0: Êtes-vous pour ou contre la conquête de l'espace?
4: Bah, ouais, mais vois, ça, parce que, est-ce que vous voulez aller dans l'espace et la conquête de l'espace, c'est pareil. Hein.
0: Alors donc, 62% préfèrent la conquête des cons. Ça c'est bien de pas mettre ça. Non, alors
4: la quéquette des cons.
0: Ouais, mais c'est pour ça qu'on avait bien précisé d'arrêter de mettre des gros mots comme ça.
4: Donc, c'est pas un gros mot, quéquette, ça va.
0: Ouais, mais con, si quand même. C'est champion olympique de natation, enfin bref. 34% pensent que ça coûte trop cher, ça c'est vrai. Et je pense que je vais sûrement parler. Non, on l'a retiré la question.
4: Ouais.
0: Dommage. 21% sont restés à l'époque de la conquête de l'Amérique. Ouais. Et 17% des gens me demandent si je suis un des frères Bogdanov. Non, pas du tout. Pas du tout.
4: T'as pas de frère, toi, de toute façon?
0: Non.
4: T'es unique un peu?
0: Ouais.
4: Ouais, bah
0: alors, combien de temps peut durer un voyage dans l'espace? On va demander à Conquête. Et en précisant qu'ils l'ont dit à midi, c'est pour ceux qui ont écouté les informations. Donc,
4: Tu dormais pas cette heure-là, toi?
0: Non.
4: Eh ben.
2: Ouais, il était pas couché encore.
0: Non, je me suis pas couché de la journée,
2: tu vois. Voilà, tu vois.
0: Voilà, donc c'est alors, Conquête. Comète, pardon.
1: Ça peut durer de 10 minutes à toute ta vie, quoi. Ça dépend si tu te perds dans l'espace avec tes compagnons. Tu peux errer indéfiniment pour retrouver le chemin de la Terre, quoi, c'est tout.
0: Ouais.
1: Moins.
0: Ouais, ouais.

0: Deux minutes, je pense pas. Ouais, si tu veux dire deux minutes dès que ça va, dès que la fusée vole et puis qu'elle explose comme il s'est produit il y a un peu de temps là, bah, un bout de temps.
1: Dès que t'es dans le pesanteur en fait, c'est dans l'espace quoi.
0: D'accord. Gros Spoutnik.
2: Ouais, bah écoute, moi je sais que Ulysse 31, il a erré pendant des années et des années avant de rentrer chez lui dans l'espace.
1: Tu vois, c'est ce que je disais.
2: Ouais, et je sais que les frères Igor et Grisha Bogdanov, ils ont bien galéré aussi.
1: Ouais, ils sont pas redescendus.
2: Ouais, il y en a un qui est pas redescendu, ouais, des deux.
0: Bon, ça suffit, gros Spoutnik, de préciser des noms comme ça. Hein.
2: Non, mais ils s'appellent Igor et Grisha, tu vois.
0: C'est ouais, mais c'est bon, on n'a pas besoin de préciser.
2: Les noms de clébards, tu vois.
0: Ouais, c'est ça. Rigo.
3: Oui, donc il y a Yankee NASA qui te demande si c'est toi qui as écrit on a marché sur ma lune.
0: Non.
2: Non, on a marché dans ma lune.
0: Ouais. Non. J'ai rien écrit du tout.
3: Ça, on le sait.
2: Ça, c'est clair.
0: Petit ovni. Ovni, pardon.
1: Ouais, ben, en fait, c'est assez compliqué puisqu'il y a un décalage horaire, tout ça, donc on n'a plus la même notion du temps. Je pourrais pas répondre.
0: Non, mais ça, c'est vrai
1: que c'est pas la même chose. Hein.
0: Ah ouais, mais si, tu peux quand même répondre. Combien de temps peut durer
1: un voyage dans... Je sais pas, je connais pas la notion du temps dans l'espace, en fait.
0: Mm-hmm. Bah, donc, t'as pas suivi les infos à une heure.
1: Ouais. Ah non, bah, je suis en cours.
4: Gérard, est-ce que le temps est plus long ou moins long qu'en France?
0: Justement, il est plus long dans l'espace.
1: On a une année lunaire là-bas.
0: Ah ouais, c'est un peu plus long qu'en France. Hein.
5: Et comment ça se fait?
1: Est-ce que tu peux te faire cryogéniser pour durer plus longtemps?
0: Comment ça?
1: Bah tu sais, tu te fais... on t'enferme dans la glace, comme ça tu peux durer des siècles.
0: Non, n'importe quoi là. Tu me dis n'importe quoi, je sais pas qui c'est, mais t'es en train de me dire n'importe quoi.
4: Non, mais c'est un système.
2: Ah GG, c'est vrai que chez toi, le parasite d'alien, il sait plus, donc il est resté depuis 38 ans.
0: C'est qui vient de dire ça?
2: C'est vrai qu'il s'est planqué dans ton cou, parce que, bon, voilà quoi.
0: Alors, petit Omni, au revoir.
2: Mais il va sortir, hein, t'inquiète.
0: Petit Omni, au revoir.
1: Il va bientôt.
0: Petit Omni, tu lui dis au revoir.
4: C'est pas petit Omni.
0: Alors c'est gros
6: Spoutnik.
0: Alors c'est gros Spoutnik.
2: Non.
0: Si, c'est gros Spoutnik, tu lui dis au revoir.
1: Non. J'ai reconnu la voix de pédale de Rodrigo. Hein.
0: attention, parce que celle qui s'amuse à insulter Rigo, ça va être pareil.
3: Mais non, elle a dit Rodrigo. Rien à voir. Et sinon, vite fait, sur IRC, il y a un certain fesse de babouin, je sais pas si c'est le vrai, il fait remarquer aux auditeurs que s'il y a un sujet dans lequel tu es incollable, c'est bien celui des conquêtes spéciales.
0: C'est-à-dire
3: des conquêtes spéciales.
0: Tu peux préciser?
5: Ils précisent sur le Minitel, en fait, ils disent que t'attrapes tout et n'importe quoi.
0: Moi, ouais, ça m'étonnerait. Donc, petit Gus pour...
3: Il précise, il dit Carole, Christine, Sandy.
0: Ouais, ben, il arrête, lui. C'est le même. Alors, lui, il se calme.
3: Ok.
0: mais vous arrêtez, là, tous les deux, au standard, là, ou quoi?
4: Oh, il se caresse la bite.
5: Non, mais ce qu'elle fait, elle est en train de parler aux auditeurs en leur disant au revoir.
6: Non, je lui dis au revoir, je l'ai
0: jamais. Ouais, puis toi, t'as pas besoin de te machiner les pompes pour que ça pue après.
6: Ah, okay. Ouais, ben, ça, c'est clair, ouais.
0: Alors, Cotigus, pour terminer la question.
7: Ouais, ben, un voyage dans l'espace, déjà, tout dépend ce que tu vas faire. Ça peut durer une journée, comme ça peut durer trois semaines. Si tu vas explorer des grands trous noirs, comme par exemple, toi, t'as l'habitude de faire, ça peut prendre beaucoup de temps.
0: Alors, Cotigus aussi, au revoir.
3: Non, mais Gérard, sérieusement, tu sais ce que c'est un trou noir?
0: Non, mais je lui dis au revoir parce que je sais ce qu'il a voulu dire.
3: Gérard, non, mais ça existe, les trous noirs.
7: C'est pas ce que c'est?
3: C'est pas ce que c'est un trou noir dans l'espace.
0: Alors dis?
7: C'est un trou.
0: Allez, hop! Tu lui dis au revoir, aussi!
4: Non, mais c'est un endroit dans l'espace où en fait il n'y a rien.
0: Non, tu lui dis au revoir. Tu lui dis au revoir, c'est pas la peine de le soutenir, on lui dit au revoir, terminé.
6: Au revoir! À la place de Gros Spoutnik, on accueille Captain Kirk, 32 ans de Amiens. Ouais.
1: Salut, Captain Kirk.
7: Eh, mais je suis encore à l'antenne, c'est mortel.
0: Bonsoir. Ouais, non, mais tu le vires, toi, petit Gus.
4: C'est bon.
0: Arthur, ouais, d'où
8: Damien, bonsoir.
0: Ta fréquence, s'il te plaît?
8: 98.2.
0: Ok. Alors donc, pour toi, la question, tu l'as entendue, non?
8: Ah non, désolé.
0: Alors, c'est combien de temps peut durer un voyage dans l'espace?
8: Je connais pas très bien les chiffres, mais il me semble que ça dépend où tu veux aller, en fait. Si c'est la Lune... j'ai vu un documentaire sur ça à Arte. Mm-hmm. Il me semble que c'est environ 2 heures.
0: Non, je vais te couper parce que je vais te dire tout de suite que non. Parce que là, j'ai vu un décollage d'une fusée, je sais plus dans quel...
8: Décalcage, on dit. Hein.
0: Il y a eu un décollage d'une fusée là aujourd'hui à 13h et je sais plus sur quelle station qu'elle a décollé, si c'est Kourou ou autre.
1: J'allais sur Mire Express.
0: Et donc ça, eux ils partent là pour à peu près une dizaine de jours, voire 15 jours à la rigueur, même 3 semaines ou des mois. Je vois, il y en a qui sont partis pour 6 mois. Il y en a encore là qui sont sur une station Mire, que ça peut être déjà plus de 3 mois qu'ils plus de 6 mois qu'ils y sont. Ils vont pas rentrer peut-être avant la fin de l'année s'ils arrivent à réussir à remettre les faisceaux, à mettre les faisceaux horaires que la station Mire a cassé.
8: Ah d'accord.
0: Les faisceaux, ouais, pour les faisceaux, ouais.
1: Les vaisseaux.
0: Les faisceaux. Donc normalement ça peut durer, ça dépend des réparations qu'ils ont à faire sur les stations Mire.
8: La station Mire c'est une poubelle, hein.
0: Non mais ça là-haut sur là où que je te parle où qu'il y a les pesos horaires à réparer, donc il y a 3 Américains, il y a un Canadien, un
9: Belge.
0: Non il y a pas de Belge, je crois qu'il y a un Français, je crois, dedans.
1: Ah ouais,
0: je connais
1: cette histoire.
0: Donc voilà, t'as raison, fous-toi bien de ma gueule aussi toi, Comète.
6: GG, à la place de petit gosse, on accueille Monsieur Splotch, 28 ans de Laval.
0: Monsieur
6: Splotch.
10: Oui. Bonsoir, c'est Monsieur Splotch, Laval 98.1.
1: Tu l'avales bien?
10: Je l'avale entière.
8: Est-ce que tu connais Star Turk?
10: Oui, tout à fait.
0: Vous arrêtez, s'il vous plaît.
10: Je salue le capitaine kurde, d'ailleurs.
0: Splotch, là, tu veux répondre à la question?
10: J'ai pas tout à fait saisi dans la mêlée, en fait, sens de la question.
0: Combien de temps peut durer un voyage dans l'espace?
10: Moi, je dirais à peu près le temps d'une révolution terrestre, à peu près, hein. A priori, 365 jours.
0: Mm-hmm. Ouais,
10: c'est une moyenne. Hein,
0: ouais, c'est bien ce que j'ai dit juste avant.
10: On peut extrapoler les chiffres. Hein,
0: ouais, mais c'est bien ce que je dis, Jésus. C'est bien ce que j'ai dit juste avant que tu viennes à l'antenne. Donc.
10: Et tu marches sur l'eau aussi?
0: Non. Okay. Rigo, question IRC avant de poser la troisième.
3: Oui, à Babar El Barbe, il te demande si c'est vrai que t'as été refusé pour le casting de E.T. parce que t'étais trop laid et que tu faisais peur aux enfants.
0: Non, pas du tout. Alors lui, si c'est pour me dire des conneries comme ça, c'est pas la peine du tout. Voilà. Alors, troisième question. Avez-vous assisté à un décalage d'une fusée? Donc on parlait de...
3: Un décalage
0: De la station...
1: Du
8: cachiche.
0: On a parlé de la station Kourou, mais l'autre, je sais pas où qu'elle se situe. Bon, vous arrêtez, s'il vous plaît, les auditeurs, parce que tout à l'heure, ça va se terminer, que je vais tous vous virer.
8: Non, mais là, on se posait une question, là, sur...
0: Oui, Tony, t'as raison, on se pose une question, Tony. Vrai.
8: Non.
0: Ah, c'est vrai, Tony.
8: Non,
0: c'est pas Tony, presque pas.
3: Zitra, c'est pas lui, vas-y, continue.
0: Ouais. Donc, avez-vous déjà assisté à un décollage d'une fusée? On va demander à Comète.
1: La télé, ouais. Plein de fois, mais en vrai, non, parce que j'ai pas eu l'occasion d'aller à Cap Canaveral, quoi.
0: Voilà, c'est Kourou et Cap Canaveral, c'est
1: ça? À Kourou, ouais.
0: Non, mais ça, pour aller là-bas, de toute manière, c'est des pays...
1: Développés?
0: Non, c'est des pays en... oui.
1: En voie de disparition.
0: Attendez, s'il vous plaît.
5: Je voulais savoir justement pourquoi ils avaient choisi ces pays-là pour les faire partir de là, les fusées.
0: Ben, parce que c'est le là où il y a le plus de place pour qu'ils puissent décoller, parce que tu peux pas les faire décoller sur des petites régions, Paris ou autre.
3: Hein. Ah, et c'est quel pays alors?
0: Je crois que c'est des...
8: Antilles.
0: Guyane. Ouais, la Guyane.
10: Et GG, qu'est-ce que tu penses de la destruction de la forêt amazonienne pour faire décoller des fusées? Tu trouves pas ça dégueulasse?
3: C'est vrai que c'est...
10: Quelque part?
1: Ouais.
0: Non mais attends, mais ça c'est pas le thème du débat.
3: Bah, si. Regarde,
5: non, on parle pas de l'aide humanitaire, arrêtez les mecs.
10: Regarde Papou, après comment il fait pour vivre dans la jungle si il coupe tout pour faire décoller des fusées, tu comprends?
8: C'est pas des Papous, c'est des Raoni qui chantent avec Sting.
10: Bah.
0: Bon Tony, ça suffit s'il te plaît. Alors maintenant tiens, tu vas répondre.
10: On pourrait parler des Esquimaux et du peuple Inuit aussi, hein.
0: Tony, tu vas répondre. Tony,
5: il n'y a pas Tony, alors il ne te répond pas. Hein.
0: C'est ouais, mais c'est Capitaine Turc, c'est Tony. Alors je suis désolé, j'ai bien reconnu sa voix.
8: Presque pas. Tu te trompes, hein.
0: Ouais, c'est ça.
8: Bon, alors pour te répondre à ta question, je dirais que tu parlais des lieux, en fait. En fait, ça dépend des... je crois que les États-Unis, ils envoient depuis Cap Canaveral.
1: Mm-hmm.
8: Les Français, ouais, c'est Kourou. Et les Russes, c'est Baïkonour.
0: Non, c'est pas du tout ça, ils viennent tous sur le même pas de tir.
8: Ah non,
0: ça je peux vous dire que non.
10: Non. Pour une fois qu'il a deux
0: bon, ouais. Toi, fais ton standard et tais-toi.
8: Non, non, mais c'est ça, je me suis renseigné, c'est ça, c'est Baïkonour, hein, les Russes. Ouais.
0: C'est ça.
1: Non, c'est vrai, il a raison.
0: Mais oui, allez. Petit OVNI.
1: Moi, je déconseille fortement d'assister à un décollage de fusée.
0: Tu peux préciser, alors?
1: Parce qu'une fois, j'ai assisté à ça et je me suis fait cramer direct. Fallait me ramener à l'hôpital, tout ça.
0: Non, alors déjà une. Attends, excuse-moi, petit Omni, déjà une, tu n'as pas le droit d'être au moment sur le point de tir. T'es vachement loin.
1: Vachement loin, mais j'ai quand même été cramé.
0: Non, de toute manière, quand.
1: Et après, hôpital.
0: Oh hôpital. Non, mais là, Fildar, tu dégages. Allez, hop.
9: Quoi?
0: Dehors.
3: Non, pas déjà, on a besoin de lui, Gérard.
0: Dehors.
3: Gérard, sur IRC, il y a Ammonia qui te demande si tu connais la nouvelle station Sandmir.
0: Non.
3: C'est une fusion entre un tas de tôles pourries et une boule de graisse.
0: Non, ouais, bah lui, il va se faire foutre. Il va se faire mettre.
8: Ça vole pas.
0: Donc, petit Omni, je viens de te dire que, de toute manière, c'est pas possible que ce que tu me dis, parce que...
1: Ça m'est arrivé, donc c'est possible.
0: Moi, je te dis que non.
8: Non, mais c'est possible. Imaginons, tu vois, elle a des... enfin, je vais être un peu vulgaire, mais pas trop. Elle a des tresses, elle a des longues mèches.
0: Bon, alors, hop, au revoir, petit... capitaine Turc, au revoir. Au revoir. Fais gaffe à toi, petit Omni, parce que tu risques de faire comme lui. Monsieur Smotch.
10: Ouais, monsieur Smotch, bah écoute, je déconseille les décollages. Moi, je pense que le risque principal, c'est les radiations.
0: Mm-hmm.
10: À moins d'être muni d'un compteur GG pour détecter les radiations. Sinon, je conseille plutôt aux gens de se faire décoller la tranche. C'est vachement plus agréable que faire décoller des fusées, quoi, quand même.
1: Mm, je suis d'accord avec toi.
0: Ouais. Donc, alors, il y a...
10: C'est bien goûté, hein.
0: Mm-hmm. J'ai récupéré deux, trois trucs, là, justement, comme on parlait de l'espace et tout ça. Donc, alors, depuis quand qu'existent les conquêtes de l'espace? Donc, j'ai vu ça dans le dictionnaire et je me suis fait chier avec. À trouver des trucs comme ça, parce que c'était pas évident. Donc, alors, la conquête de l'espace, elle existe depuis le 4 octobre 1957.
1: Mais on s'en...
0: Et toi, si t'es pas contente, petit ovni ou comète, on s'en fout. Mais moi, je donne ce qu'on me demande de dire, d'accord? Alors, si ça te plaît pas, tu raccroches ton téléphone, ça nous prend des lignes de libre.
9: C'est
0: ok.
9: Bravo.
0: Depuis quand existe la conquête de la Lune? De la Lune, pardon. C'est en 68, mais lequel mois et tout ça, je ne sais pas. Non, c'est pas un Draknar de Manu, comme tu dis si bien, toi.
4: C'est la première sodo, ça, non?
0: Donc, alors, d'après vous, à quoi servent les conquêtes spatiales? Alors, 57% des gens pensent que je suis le seul à qui taille. Ouais, ben ça, je m'en fous. 26% pensent que je dis que ça sans faille. Ça, je sais pas ce que... qui c'est qui... 21% préfèrent rester cool bébé, sinon ils te diront bye bye. Ouais, c'est bien, ça, c'est pas mal. Et 5% me serrent la main... Elles me suceront après. Ben ça, j'en ai rien à foutre. Mais ça fait rire les bandes de... Les deux connards.
11: Ça fait chanter les abeilles.
0: Vous avez pas...
11: Ça de la nuage et de couleurs de l'arc-en-ciel. Ça fait rire les oiseaux.
6: Bon, GG, pour les calmer, on va accueillir un nouvel auditeur. C'est Ariane. Il a 30 ans. Il appelle de Cherbourg.
0: Merci Fildar. Alors, tu arrêtes de faire ton bordel.
10: Ouais,
0: vas faire ton boulot correctement, d'accord, maintenant?
6: En plus, il pue des pieds.
0: Ouais. Bah ouais, il a retiré ses pompes, ça se sent d'ici. Ariane, ta fréquence, s'il te plaît.
10: J'écoute sur Internet, moi, en fait.
0: Ta fréquence.
1: Il écoute sur Internet.
6: Non, mais c'est possible, Gérard, regarde, comme avec Rigo, les gens avec qui ils communiquent, c'est Internet.
0: Bah alors donc, pour toi, donc, avez-vous déjà assisté à un décollage d'une fusée?
10: Non, jamais, parce que bon, j'ai pas trop que ça à foutre d'aller décoller, enfin, voir une fusée. Mais par contre, j'ai déjà regardé à la télé, ouais, c'est assez sympa, quoi. Mais bon, aller jusqu'à Cap Canaveral, ça doit coûter très cher, quand même.
0: Ben, de toute manière, c'est Cap Canaveral ou Kourou, c'est pareil. Hein.
10: Ouais, c'est clair. Donc, j'ai pas
0: de manière, quoi. Donc, t'as pu voir le journal de 13h, et puis t'as pu voir celle qui a décollé, alors?
10: Pas aujourd'hui.
0: Ah bah si, il y en a une qui a décollé à 1h.
10: Aujourd'hui, je l'ai pas vu aujourd'hui, mais j'ai déjà vu des décollages de fusées, ça c'est clair. Mmh.
1: T'as vu quand elles explosent?
10: Ouais, ça m'est arrivé une fois aussi.
0: Non, mais ça, oui, c'est vrai que là, ça fait mal quand ça a explosé.
10: Ouais, c'est clair.
0: Excusez-moi. Bon, ça y est, s'il vous plaît, on se calme derrière, merci.
4: Qu'est-ce qu'ils ont envoyé dans l'espace à midi?
0: À midi, c'est pour mettre des satellites sur orbite.
4: Ça veut dire quoi, ça?
0: C'est pour les moyens de communication.
4: Ça sert à quoi, les satellites? Ah ouais, c'est pour communiquer, pour avoir le téléphone, tout ça?
0: Voilà, non, pour mieux capter...
4: Pour avoir TPS?
0: Non, pour les télés, puis les téléphones, je crois, mais je suis pas sûr.
4: Mais c'est quoi mettre sur orbite?
0: Sur orbite, c'est des satellites qui vont mettre sur orbite dans l'espace.
4: Oui, mais tu redis le mot sur orbite. Moi, je ne sais pas ce que c'est. J'aimerais bien que tu m'expliques
0: orbite,
4: quoi, ce que
0: tu
4: c'est.
0: Tu prends un dictionnaire, tu vas regarder.
4: Bah, c'est ton débat, c'est ton job.
0: Mais non, mais moi, c'était pas prévu qu'on en parle. Donc, pensez-vous que la... Comète, petit Omni, vous vous calmez, s'il vous plaît.
9: Ouais.
0: Ça commence à bien faire déjà toutes les deux. Bon, j'en connais une tout à l'heure, elle va virer, hein. Pensez-vous qu'à l'avenir, nous pourrons vivre sur toutes les planètes, système solaire ou autre? On va demander à Comète comme elle s'y connaît bien.
9: C'est pas que je m'y connais bien, mais il faut déjà que la planète soit viable. Et si on peut pas y vivre, s'il n'y a pas d'oxygène ou s'il fait trop chaud, c'est chaud, quoi.
0: Bah, de toute manière, dans l'espace, en principe, il fait pas... Il doit faire chaud, hein.
9: Ouais, dans l'espace, il y a des machines, ouais.
0: Non, mais Pildar, ça te dérange pas qu'on fasse... ça te dérange si je fais mon boulot sans sentir tes pompes, là, qui puent à 15 mètres?
3: Gérard, je te signale que je suis beaucoup plus près de lui et que je me plains pas.
4: C'est parce que l'odeur est couverte par autre chose. Vas-y.
0: Faudrait peut-être avoir de la propreté dans les studios.
3: En tout cas, je voulais dire aux auditeurs que ça fouette de partout, c'est une horreur.
0: Alors, petite Comète.
9: Comète. Je te disais qu'il faut que la planète soit viable. Mais sinon, dans l'espace, il y a des machines et il paraît que la Terre est sublime.
12: Non, la guerre est
9: sublime. Non, la Terre aussi, quand même.
4: Donc, Gérard, il a pas écouté, écouté. Non,
0: petit OVNI.
9: Qu'est-ce que j'ai dit, Gérard?
0: Petit OVNI.
9: Je pense qu'on peut vivre dans les autres planètes si on prend par exemple un masque à oxygène, tout ça, pour répondre à l'autre, la fille, je sais plus comment elle s'appelle.
0: Une comète.
9: Petite comète, voilà. S'il te plaît. Et je sais pas si on s'habille en tenue de plongée sous-marine là avec la grosse bouteille d'oxygène dans le dos. Ça va le faire, c'est bon.
12: Faut pas sur le soleil, hein, parce que c'est trop chaud.
0: Non, ça m'étonnerait.
9: On peut nager aussi dans le soleil, c'est bien.
0: Monsieur Smotch.
13: Smotch.
9: Bonsoir.
13: Moi je pense que les planètes, il faut qu'elles soient habitables, parce que sinon ça peut pas le faire.
0: Mm-hmm.
13: Donc, moi je prône la couche d'ozone avant tout. Parce que c'est quand même un peu le patrimoine galactique. Je sais pas ce que t'en penses, toi, mais bon.
0: Mmh.
13: Non, t'es pas d'accord?
0: Si, Ariane.
13: Tu peux préciser, attends, Gégé, tu peux préciser ce que tu penses du patrimoine galactique?
0: Non, mais attends, on va punir les...
13: On revient dessus après, alors.
0: Ariane.
13: J'oublierai pas, là.
14: Non, ouais, alors, déjà, avant d'habiter sur toutes les planètes, faudra déjà toutes les avoir explorées.
9: Mmh.
14: T'es déjà d'accord, Gérard?
0: Il y en a beaucoup à explorer. Il y a Mars, il y a Jupiter, il y a Pluton,
14: à côté de la planète Uranus.
0: Ouais, c'est ça, t'as raison, continue.
4: Est-ce que tu crois justement que c'est les seuls ou qu'il y en a d'autres?
0: Non, il y en a d'autres, mais...
4: Très bonne question, Manu.
0: Il y en a pas mal.
4: Merci, Fildar.
0: Il y en a pas mal.
4: Et Gérard, quelle est la planète la plus éloignée de...
0: Je n'en sais rien.
9: Et quelle est la planète la plus grosse?
0: Non plus, j'en sais pas.
4: Non.
0: Alors, au hasard, on va virer Comète. Allez, là. Déjà qu'elle avait pas envie de répondre aux questions, elle attendait que les auditeurs répondent pour répondre. Alors donc, comme ça, elle pourra répondre chez elle.
13: Bon, Gégé, alors tu me réponds à ma question.
0: Mais attends, Ariane n'a pas fini. Alors,
13: j'ai fini.
0: Donc, alors, moi, je peux vous dire une chose. Que pensez-vous de l'avenir? Nous pourrons...
4: Il arrive. Il se promène.
0: Non, mais ça y est.
14: C'est pas très bien géré, hein, ton débat.
0: Alors, pensez-vous qu'à l'avenir, nous pourrons vivre sur toutes les planètes système solaire ou autre? Moi, je peux vous dire que non, parce que déjà, le système solaire, c'est des trucs qui sont assez compliqués à gérer dans l'avenir.
4: Mais pourquoi?
0: Il y a des trucs qui sont sur maintenant qui se fait beaucoup par système solaire, des immeubles, tout ça qui se font par système solaire, et c'est avec le soleil que ça chauffe. Voilà. Donc, cinquième question. Aimeriez-vous avoir un job sur une autre planète, boulanger, etc.? Et on va s'écouter les explorateurs d'Anus avec ma gueule, c'est pire qu'un caractère. ma gueule,
15: tu me le refais, hein, depuis le début.
3: Ouais, depuis le début, là.
0: Les explorateurs d'anus avec ma gueule, c'est pire qu'un cratère. Et on se retrouve tout de suite après.
6: Ouais, alors on a Ariane.
0: Non, ça y est, on l'a.
16: Bonsoir. Bah oui, moi j'étais.
6: Ah ouais, non, pardon. Bishop, 38 ans de Poitiers.
3: Oh, Bishop.
6: Bishop.
16: T'as déconné, Bishop. Hein. Il manque plus que Ripley, sérieux.
3: Putain, tu m'étonnes.
16: Bonsoir, la touche. Ouais.
17: Bonsoir.
0: Ta fréquence, s'il te plaît.
3: Caporal X.
18: 101.7.
16: Hudson, tu déconnes aussi.
0: Combien ?
18: 101.7.
0: Ok.
16: Apone, fais gaffe derrière. Hein.
0: Toi, tu te tais, s'il te plaît, Ariane.
18: S'il te plaît.
16: Ah non, c'était pas moi qui ai dit ça.
0: Alors, la question, c'est, aimeriez-vous avoir un job sur une autre planète, boulanger, etc. Alors, Bishop.
18: Bah, écoute, moi, je suis homme de ménage, enfin, sur la Terre. Et j'aimerais bien faire homme de ménage sur Mars ou sur l'autre planète, le Neptune ou le Pluton ou autre planète, quoi.
0: Mm-hmm.
18: Parce que ici, Paris, c'est pollué, il y a plein de fumée.
0: Ah bah ça,
18: il y a du bruit
16: bon. Ouais, puis chapeau.
18: Voilà, chapeau un petit peu, quoi.
0: Mm-hmm.
16: C'est un toxique.
18: Ouais. Je suis mort sur Mars avec une atmosphère, tout ça, ça serait bien.
15: Gérard, sur Minitel, il y a Max le Belge qui me dit qu'en fait, il y a une tradition sur les autres planètes, c'est de prouter à la tête du sexe opposé.
0: Je sais pas si en ce moment ils ont. Je sais qu'ils ont fait partir des femmes à un moment donné. Dans l'espace, mais je sais pas.
15: Pour prouter, justement, je crois.
0: Ouais, mais on sait pas encore.
15: Et Gérard. Et Gérard, dans Apollo 13, là, que t'as vu le film, il va sur quelle planète?
0: Il va sur.
16: Sur Apollo, je crois.
0: Non, je sais même plus sur laquelle planète.
15: Tu l'as pas regardé?
0: Si, je l'ai regardé, super, mais je me souviens plus sur quelle planète.
15: Bon. Ah ouais, bah t'as bien dû voir le film.
0: Petit OVNI.
15: Il regarde même pas les films qu'on lui prête, c'est vraiment
16: une honte. Abusé, quoi.
0: Ouais. Si, je l'ai regardé, mais je me souviens pas de la planète.
16: Et même pas la location, en plus.
0: Petit OVNI.
17: Je pense que ce que je ferais sur une planète, je sais pas, ouais, boulangère, pourquoi pas.
0: Bah,
17: je prendrais des croissants de lune.
18: Grosse miche.
17: Ouais. Sinon, magasin de souvenirs, pourquoi pas.
0: Ouais.
17: Et je sais pas, éboueur, peut-être il y aura des égouts plus tard, je sais pas.
0: Ouais, non mais, je pense pas à mon... c'est fini là, tous les deux, ce temps-là.
15: Ah, il se touche la bite.
0: Boueur, je veux dire, petit OVNI avant que je revienne à Monsieur Smotch et Ariane. Éboueur, ça m'étonnerait parce que ce qu'ils ont à manger, c'est des trucs qui sont sous vide. Et ils mettent ça, et après, dès qu'ils atterrissent sur Terre, la navette est lavée.
15: Je veux pas être genre trop scato, mais comment ils font caca dans l'espace?
0: Justement, c'est.
3: Ah, il y a beaucoup de gens qui me l'ont demandé aussi sur.
0: Ouais, mais justement, c'est. Ouais, mais
16: tu peux nous parler de la diarrhée en apesanteur.
0: Ouais, mais ça, justement, c'est ce que je me demande aussi. C'est.
15: Mais moi, il y en a plein au standard qui me disent que c'est comme chez toi.
0: C'est
15: moucheté au plafond.
0: Attends. Au standard, ils disent ça alors que t'en prends pas un seul. D'accord.
15: Si.
17: Prends.
15: Si.
17: Gérard. Les filles, elles ont leurs règles. Comment elles font, elles?
16: Ouais, c'est dur. Ouais.
17: Il y a le.
0: Non, mais ça, je peux pas te dire. Je peux pas te dire, petit OVNI.
17: Ça, il y a le fil qui.
0: Monsieur Smotch, pardon.
15: Excuse-moi, monsieur Splotch, je vais revenir sur un truc. Est-ce que t'as vu le film Total Recall, Gérard, avec Schwarzenegger?
0: Mais c'est pas le thème du débat, alors arrête tes conneries.
15: Si, ça rejoint un peu. Si, c'est la conquête de l'espace, parce qu'il habite sur Mars.
16: Ouais.
15: Et en fait, sur Mars, il n'y a pas d'oxygène. Et donc, ils sont obligés de vivre dans des cahutes à oxygène.
18: Je pèse de beaux bungalows.
15: Ouais.
18: Des paillotes.
15: Et est-ce que tu penses que ça va être comme ça sur toutes les planètes dans
0: non, on sait rien.
18: Est-ce que Elephant Man, c'est une histoire vraie ou pas?
0: Non, ça, je sais pas, je peux pas te dire. T'avais qu'à regarder le film quand il est passé. Monsieur Splotch.
16: Monsieur Splotch, oui, bah, écoute, moi, je suis foreur, je suis spécialisé dans le forage. Donc, moi, je serais partant pour faire foreur sur Uranus, quoi. Donc, pour rester dans la branche, quoi.
0: D'accord. Voilà. Ariane.
16: Oui, bah alors moi, aller bosser sur une autre planète, carrément pas, parce que pour l'instant, il y a personne sur les autres planètes, donc je vois pas trop l'utilité, en fait.
0: Faux.
18: Déjà que sur Terre, t'as du mal.
0: Ok, alors, à quel âge peut-on conquérir?
16: Oui, très bien.
0: À quel âge peut-on conquérir?
18: C'est géré.
0: À quel âge peut-on conquérir l'espace? Alors, 49% des gens le faisaient déjà à 3 ans. 16% le feront après s'être dépucelé avec moi, ça m'étonnerait. 15,9% répondent, mais je n'ai pas honte de réveiller les gens à 7 heures. Ah ben ça, c'est pas moi qui les réveille, c'est au standard. et 12% sont à l'étranger. Donc voilà ce que je pouvais dire de plus.
16: Gégé, tu parles de l'étranger. Est-ce qu'il y a des pays étrangers sur les autres planètes?
0: Bah oui, parce qu'il y a des astronautes qui viennent de l'Amérique, tout ça.
16: Et donc ça fait des pays étrangers?
0: Ben, dans l'espace, oui.
16: Ah d'accord, il y a des continents aussi, tout ça?
0: Non, je pense pas. Je crois qu'il y a eu deux Français qui ont été dans l'espace.
16: Ok, ouais. T'as tout capté. Okay.
15: Et ils parlent quelle langue sur les autres planètes?
0: Ah là, je pouvais pas te dire.
16: Martien et tout, comme ça.
0: Non, avec les Américains, je sais pas comment qu'ils arrivent à communiquer entre eux, parce que c'est pas évident quand ils sont dans le truc pour communiquer. Hein.
16: Mm-hmm. Ils parlent peut-être par geste.
18: Ils engagent des chignes. Hein. Ils font des.
0: Non. Pourtant, ils ont
4: des micros.
0: Ouais, ils ont des genres de micros, mais je sais pas comment qu'ils arrivent à se communiquer entre eux dans le
4: vaisseau.
0: Ouais, dans le vaisseau.
4: Dans le Cosbis.
0: Rigo.
3: Alors il y a plein de questions. Déjà il y a je sais plus qui voulait savoir si les nains de quelle planète venaient les nains de jardin.
0: Alors les nains de jardin viennent pas d'une planète, donc c'est pas la peine. Les débats, c'est pas les nains de jardin, c'est l'espace.
16: Ils viennent de la forêt d'Endor.
0: Donc après.
3: Mm-hmm. Ah bah c'est tout à fait ça.
0: Donc il y a pas de planète pour les nains de jardin.
18: Ok. Ils viennent des rayons d'hydro.
0: Sinon. D'accord, Bichon. Ça y est, on a compris. Il y en a pas d'autres?
3: Si, il y en a plein. Hein.
0: Vas-y.
3: Oh putain, mais il faut que je les retrouve à chaque fois parce que ça défile trop vite. Bah, c'est pas grave, tant pis.
0: Bon. Sur le Minitel, non?
15: Sur Minitel, si, mais je peux pas les dire.
0: Ouais, si c'est pour. C'est parce que si ça parle de 110, c'est pas la peine. Donc, c'est bon. Alors, on en était.
4: Qu'est-ce que t'en penses, toi, de la question, Gérard?
0: Personne. Non mais moi je voudrais bien avoir un petit job sur notre planète.
15: Et tu ferais quoi toi justement?
0: Moi je serais charcutier.
15: T'as de la bonne barbaque en plus, hein, ouais. C'est bon. Hein.
16: Moi aussi je t'aurais bien vu fourreur, tu me diras.
0: T'as non, charcutier ça suffit.
3: On t'aurait plus vu fourré.
0: Ouais.
16: Le roi du boudin.
0: J'ai répondu. Donc, seriez-vous prêt à faire un tour du monde dans l'espace avec quel moyen de transport?
16: Ok.
0: Alors, petit ovni.
16: Ça va plus con comme question, non?
17: Donc.
0: Attends, Ariane.
16: Non, attends, c'est vrai que.
0: Ariane.
16: Oui, j'écoute.
0: Tu te calmes ou sinon tu vires.
18: Moi, je sais pas,
16: pas de problème. Hein.
0: Ok.
17: Ouais, donc c'est pas pour t'embrouiller, mais géologiquement parlant, le tour du monde, il est fait sur Terre, donc par rapport aux planètes, je serais pas prête à le faire parce que il se peut qu'il y ait des Martiens qui m'empêchent sur mon chemin. Je pense aussi que si je passe par la Lune, je verrai des cratères, bon, voilà quoi.
0: Ouais, mais ça, des cratères dans l'espace, ça m'étonnerait. Hein.
16: Sur la gueule, ouais.
0: Des cratères dans l'espace, ça m'étonnerait. Hein.
15: Pourquoi, c'est où les cratères?
0: C'est sur Terre, hein. Du côté de.
15: De quel côté, ouais?
0: Clermont-Ferrand.
16: Ouais,
0: justement, Clermont-Ferrand. De manière, il y a une auditrice qui est de Clermont-Ferrand, donc il y a des.
16: Attends, tu dis ça parce que Bébé Rose, elle est de Clermont-Ferrand, c'est ça, Gérard?
0: Non, pas du tout.
15: Là. Ok, c'est Gérard.
0: Alors, Ariane.
3: Non, c'était pas Ariane.
0: C'était qui?
16: C'était pas moi.
3: Non.
16: Merci mon pote Diderot.
3: De rien.
0: C'est qui?
15: Je sais pas, c'est pas grave, vas-y.
3: Juste demander à Bishop, tu pourras m'apprendre le truc avec le couteau?
18: Pas de problème.
16: Trop de private.
18: Pas de problème.
15: Gérard, tu vas un peu là?
3: Juste, tu reparlais de la Terre, il y a Turpentine, elle te demande si t'as déjà vu une équiste de soleil.
0: Non. Une éclipse, pas une éclipse.
15: Mais ouais.
0: C'est une éclipse.
16: Toi, t'as deux équistes de lune, non?
0: Ariane, au revoir. Allez.
15: Par contre, en parlant de l'éclipse, là, va pas avoir un truc là avec le soleil, Gérard, le 11 août bientôt, là, t'as pas vu ça aux infos?
0: Non, j'en ai pas encore pris connaissance. Ouais, je sais que ce que tu veux me dire, c'est ça va être une nuit carrément.
15: Une nuit en plein jour. Ouais.
0: Non, qui sera diffusée sur une chaîne de télé et qui vont voir les éclipses et tout ça. Oui, il me semble, mais je me souviens, je sais que c'est au mois d'août, mais j'ai pas les dates.
18: C'est le 11.
0: Donc, Monsieur Schlop.
6: Tu l'as viré, Gérard. Donc, à la place, on accueille Yuri Margarine.
4: Il a 27 ans, il est de... T'es de quelle ville, Yuri?
19: Je suis d'Amiens.
4: Voilà, Amiens.
19: Chaloux.
4: Salut.
19: Salut.
4: Chaloux
19: à tous.
0: Amiens, c'est quelle fréquence?
19: Amiens, c'est 102.8.
0: Ok. Tu me vires... Non.
19: Oui.
0: Au standard, vous me virez Ariane, hein, aussi.
6: Ah, c'est fait, Gérard, c'est fait.
0: Alors, donc, Youri, je vais te répéter la question.
20: Oui.
0: Donc, seriez-vous prêt à faire un tour du monde dans l'espace avec quel moyen de transport? Donc, à toi.
20: Alors, un tour du monde dans l'espace, oui, je serais prêt avec un ballon, mais un ballon de rouge plutôt, parce que tout seul dans l'espace, on s'ennuie, donc il faut avoir de quoi un peu boire un petit coup, quoi, parce que dans l'espace, on est seul, hein, et c'est le vide intégral, donc en ballon avec un ballon de rouge, ouais, je ferais bien le tour de l'espace.
0: Ouais, tu veux dire une montgolfière.
20: Voilà, montgolfière, je t'en prie.
0: Non, mais montgolfière.
20: Ah, pardon. Oui, bien sûr, oui, c'est ça.
0: En plus, on appelle ça des montgolfières, mais normalement, c'est des ballons dirigeables.
20: Tout à fait.
0: Voilà.
20: Tout à fait, Gérard, et merci de me l'avoir appris, je ne sais pas.
0: Eh ben ouais, et donc, Bishop.
18: Moi, je préférais faire avec une fusée, hein, c'est plus facile.
0: Mm-hmm.
18: Et j'irai sur la Lune, j'irai un petit peu partout, hein, voyager, parce que je suis un grand immigrant. J'irais bien aussi sur Saturne là, pour voir l'anneau, je trouve ça très magnifique.
0: Ouais, mais ça c'est sûr que, ceux qui partent là pour réparer des satellites, tout ça, ils font quand même le tour de la Terre. Hein.
18: Oui, c'est vrai, hein, c'est vrai. Ils vont même sur la station Mir. Hein.
0: Bah oui, ben c'est ce qu'on a dit tout à l'heure là, justement ils sont en train de réparer les faisceaux qui sont pétés.
18: Non mais il peut pas réparer, c'est de la merde ça. C'est...
0: Attends Bishop.
18: C'est la DAC qui fait ça.
0: Attends Bishop.
4: Il y a une question que je me pose et que à mon avis tout le monde se pose.
17: Ouais, oui, je me la pose aussi.
4: Ouais, c'est comment font les objets dans l'espace pour tenir en l'air sans tomber?
0: Ah. Ben c'est qu'ils ils sont toujours maintenus avec de l'air.
4: Un petit fil.
0: Non, ils ont de l'air toujours avec eux. Ça tient toujours avec de l'air.
4: On me dit sur Minitel dans un petit sac à dos.
0: Ouais, non. qu'est-ce que je voulais rajouter d'autre? Moi, faire un tour du monde dans l'espace avec quel moyen de transport? Ben comme je disais à Yuri Margarine. Donc c'est avec un ballon dirigeable. C'est deux fois mieux.
17: Oui, mais tu pourras pas y aller avec Sandy.
0: Ah bah si, tu peux.
3: Et il la gonfle. Il a rien fait.
18: La met au-dessus.
0: Alors, petit
3: Gérard,
0: ovni.
3: Attends, juste avant ta question, il y a Snus qui a une très bonne question. Il te demande combien mesure l'espace.
0: Bon, là, je sais pas du tout.
21: Oh la vache, la question de merde.
18: En mètres.
0: Non.
18: En mètres.
0: Là, j'ai dit une chose que je peux pas y répondre parce que je sais même pas combien il y a que ça mesure. Alors...
6: Non. GG, on a un nouvel auditeur, c'est Johan, 24 ans de Dinan.
22: Salut Gérard, c'est Johan, 24 ans de Dinan.
0: Johan.
22: Oui. Johan.
18: Salut Johan.
0: Salut, la fréquence.
22: C'est le 108.3.
0: Ok. Donc t'as entendu la question?
22: Non Gérard, je suis désolée.
0: Seriez-vous prêt à faire le tour du monde dans l'espace avec quel moyen de transport?
22: Je vais préférer la fusée au 4x4.
0: Mmh.
22: Et puis le tour du monde en espace, ouais, je veux bien. Ouais. Si c'est s'il y a la clim, il n'y a pas de problème.
0: D'accord. Ok. Bon, alors, donc, j'ai répondu, moi, de toute manière, c'est ce que j'avais dit à Yuri, c'est avec un ballon dirigeable, c'est aussi bien. Comment se déroule une journée dans l'espace?
22: Ouais.
0: Alors,
4: tu demandes à qui?
0: Johan.
21: Oh, t'accélères, là.
0: Ouais, oh.
22: Eh ben, Gérard, ce qu'il faut que tu saches, c'est que...
0: Tu fais ton standard, parce que pour l'instant, tu ne prends personne. Ok.
18: Et de prendre un peu, là.
0: Alors, Johan.
22: Je disais, Gérard, que dans l'espace, ce qu'il faut savoir, c'est qu'il n'y a pas de jour et il n'y a pas de nuit.
0: Non, mais comment se déroule une journée dans l'espace, c'est-à-dire quand ils sont dans leur fusée?
22: Bon, d'accord. Donc, le matin, ils se lèvent.
0: Mmh.
22: Enfin, ils se détachent, en fait, pour pas tomber de leur lit, parce que, tu sais, ils dorment en apesanteur.
0: Ouais.
22: Ils ont la gaule, toujours. Ouais, toujours la gaule, le matin.
18: Ah, c'est bon, ça. Hein.
22: Et après, ils prennent une petite douche.
0: Comment ils peuvent se laver dans la fusée?
21: Bonne question, Gérard.
0: Ouais, bah justement, moi aussi, je voudrais bien que tu m'expliques.
22: Comment on se lave? Tu prends un gant avec de l'eau, tu mets du savon et tu frottes, quoi.
18: Voilà.
22: Dans l'espace, ça doit être à peu près pareil.
4: Mais l'eau, ça mouille pas dans l'espace, elle tient pas sur la peau.
20: Ils ont des lingettes.
4: Ouais.
0: Ouais, je pense.
4: Comme Gérard, des couches.
0: Fuldar, tes réflexions, tu t'es carreau que je pense. S'il te plaît, merci. Et t'éteins ton micro.
4: Je crois d'ailleurs qu'il en a pas ce soir.
0: Yuri Magarine.
18: C'est pour ça que ça
20: Eh ben, dans l'espace, ça se passe un petit peu comme comme sur Terre. Le matin, quand le soleil vient de se lever, il y a la Miricorée qui frappe à la porte. Il arrive avec sa combinaison spatiale. Il leur sert un petit café. Un café lyophilisé, bien sûr, hein, parce que tout est en poudre hein, là-bas. Donc les toasts sont en poudre, le beurre est en poudre, la confiture est en poudre. Ils mettent ça dans un verre, ils mélangent au shaker, et voilà, petit déjeuner enfilé. Et puis après, la journée se déroule, hein, normal, quoi.
18: Tout crache dans la tasse et c'est parti.
0: Non, mais faut se dire une chose petit ovni, je répondrai après. Petit ovni.
22: Ouais, je sais pas quoi dire, ils ont tout dit, ils ont totalement raison.
2: Ouais, donc,
22: ouais, on se lève le matin, ils se lèvent le matin, ils s'étirent bien, et je sais pas, après voilà, ça se passe, la journée, cool. Ouais. Qu'est-ce qu'ils ont?
0: Non, mais c'est pas grave, c'est Pildar qui fait des conneries.
5: Vas-y, alors, GG.
0: Il va dégager des studios, ça va aller plus vite. Bishop.
18: Ah oui, l'espace c'est un petit peu la merde, hein. Y a rien à faire, c'est tout noir, ils ont pas la télé, ils ont pas le câble, ils passent leur temps à faire des cabrioles, à se faire, c'est le langage des signes, y en a à moitié qui sont homosexuels, qui veulent toucher l'habitat d'un autre, l'autre lui fait des doigtés, je fais non, y a pas de ça ici.
0: Après, non, Bishop, quand même pas à ce point-là.
18: Ah si, des fois.
0: De toute manière, attention, il faut bien se dire une chose.
20: C'est pour ça qu'ils emmènent des hamsters dans l'espace. Hein.
18: Tout à fait.
0: Ouais, mais ça, c'est. Maintenant, c'est. Je crois que. Maintenant, c'est terminé, ils n'emmènent plus d'animaux avec eux. Ça, c'était tout au début qu'ils en avaient amené, mais maintenant, c'est terminé. Hein.
20: Alors, ils emmènent des limaces, hein, je crois, pour l'étude des limaces en apesanteur, parce que je crois que l'avenir de l'humanité dépend de ça, de savoir comment les limaces réagissent dans l'espace.
0: Non. Parce que comment se déroule une journée dans l'espace, bon, ils sont toujours aussi, je pense qu'ils doivent avoir des moyens de communication entre eux, donc bien sûr, avec pour ceux qui sont américains, tout ça, donc ils arrivent à se parler normalement. Pour les Français, c'est pas évident, mais ils arrivent quand même à comprendre parce qu'ils comprennent ce qu'ils disent. Mais c'est vrai que normalement, je pense qu'ils doivent communiquer aussi avec sur Terre avec des systèmes spéciaux.
5: C'est-à-dire?
0: C'est pas genre Takiwalki, mais je crois qu'ils ont des systèmes de communication pas comme nous.
5: Des portables?
0: Non, je crois
20: ils
0: que
20: ont
0: c'est
20: de My First Sony.
0: Non, je sais plus que faudrait que je me renseigne.
5: Gérard,
18: Abéchat.
7: Je me posais une question avec la Dream Team. Comment font les mecs qui partent dans l'espace? Ils ont un entraînement ou c'est inné?
0: Mais justement, alors quand je te demande si je peux laisser cette question-là, justement, c'est ce que je voulais poser. Attends.
7: Mais quand?
0: Attends, tu m'as viré une question, donc je la mettrai. Et c'est tout, ça t'apprendra à vouloir faire ce... À la place de peut-on attraper des maladies dans l'espace, je vais mettre... Faut-il passer des examens pour aller
7: non,
0: dans l'espace?
7: Non, mais un entraînement, c'est pas un examen.
0: Attention.
5: Non.
0: Les examens médicaux, ils sont des entraînements, donc ils sont obligés de passer une visite médicale, je suis désolé.
7: Mais oui, mais je te parle des entraînements, pas des examens médicaux.
0: Oui, ils ont des entraînements.
7: L'entraînement de quoi? C'est ça qu'on veut savoir. On s'en fout des examens, nous.
5: Ils font des pompes, ils font.
0: Non, ils ont.
5: Ils font des gants.
0: Ils sont dans un genre de secoupe et ça tourne. Pour savoir s'ils vomissent, s'ils tiennent ou pas.
7: S'ils tiennent le vomi ou pas.
0: Arrête de dire des conneries parce que toi, tu commences à me les gonfler avec tes pieds qui puent, d'accord? Alors tu vas remettre tes pompes maintenant et tu vas arrêter. Ok? Ou sinon t'es viré.
5: Gérard, donc pour calmer le truc sur Minitel, on me demande si tu penses que la Valstar elle a le même goût en haut que sur la Terre.
0: Non, pas du tout.
5: Alors
20: à
5: propos d'astronautes, il y a Davy One sur l'IRC. Il te demande si c'est vrai que quand un astronaute se pose sur le Soleil pendant la nuit, combien de temps il dispose pour pas être brûlé avant que le jour revienne?
0: Bah non, parce qu'ils ont des combinaisons spéciales.
5: Pour aller sur le soleil.
0: Ils ont des combinaisons qui sont épaisses à peu près
5: de combien?
0: Je crois que ça doit être une trentaine, 30 à 50 cm d'épaisseur.
18: À peu près,
0: mais je suis pas sûr.
22: Pas mal, hein.
0: Sur quelle planète pensez-vous que la vie est le plus facile? On va demander à Bishop.
18: Ouais, moi je crois que c'est quand même sur la Terre où l'air est le plus respirable.
5: Ça dépend où, hein.
18: Ah mais non, mais je trouve que sur la Terre c'est bien. Il n'y a pas à se plaindre. Vas-y, si t'es pas content d'aller à Saturne, tu ramènes ton bébé rose, tu ramènes tout le monde là.
5: Dreamcast à Saturne.
18: Ah oui, à Saturne, oui. Il y a l'Uranus, c'est chez la merde aussi. Jupiter, je t'en parle pas, avec les pluies acides qui brûlent au troisième degré. Donc c'est même pas la peine. On est bien sur la Terre, restons-y. Même s'il y a des soucis, si tout n'est pas réglé, là, je regardais encore les informations tout à l'heure. Et il parlait du Kosovo.
0: Mais ça, de toute manière, on n'y peut rien.
18: T'as vu ce qui est arrivé à Manchester hier?
0: Ouais, mais ça, moi, des matchs de foot comme ça, moi, ça me plaît pas, ce foot, là, alors.
18: Ah, d'accord. Et Yvan Colonna, rends-toi la police, si c'est possible.
0: Ouais, ben ça, on s'en fout. Si t'as suivi les informations, donc t'as bien vu à 13h le décalage de la fusée.
18: Oui, tout à fait. Il y a eu un petit peu, parce qu'il déviait de 3 mètres. Il voulait l'envoyer sur la Lune et il est parti.
0: Dès qu'il décolle. Oui. Il décolle normalement et après il dévisse sur la droite pour partir plus loin.
18: Oh oui, mais c'est la merde, ça, les ingénieurs français, là, c'est la
0: merde. Non, mais c'est à Kourou, hein. Je sais même pas si c'est à Kourou que ça s'était produit, je sais même pas.
18: Pas où je qui court, mais c'est la merde.
2: Ouais, donc il y a Maubeuge, ce coup-là, parce que c'était complet à Kourou.
0: C'est ça, t'as raison, ils vont aller à Maubeuge aussi, toi.
2: Non, mais il y a des lanceurs à Maubeuge.
0: C'est toi qui vas aller à Maubeuge tout à l'heure.
18: Chez nous qui payons tout ça. Hein.
2: Ou un clair de lune à Maubeuge, c'est pour ça qu'ils tirent là-bas.
0: Ouais, mais ça, c'est vrai que de toute manière, c'est nous qui payons avec les impôts. Mais avec les impôts, c'est en fin de compte tout ce qui se passe là, les décollages de fusées, tout ça, c'est nous qui payons avec les impôts. Hein.
18: Non, mais qu'est-ce que t'en penses, toi? C'est normal, ça, toute cette merde là?
0: Ah non, mais moi je préfère qu'ils envoient un percepteur dans l'espace.
2: On va se débarrasser comme ça.
18: Putain, moi je suis un pauvre émigré, mon fils il se drogue, il fume du cachiche. Et moi je cautionne pas de toute cette merde là. Moi, j'essaie de mettre de l'argent de côté pour travailler, tout ça, je travaille dur. Donc, moi, je comprends pas, tout mon pognon, il va au Kourou, là. Kourou, ben pour la fusée qui soit déviée.
0: Ça y est, c'est bon,
18: c'est la merde, là.
5: J'ai une bonne question d'Aisty. Il te demande l'espace, ça a quelle forme? C'est rond, carré, c'est rectangulaire, ou alors, ça en forme de tête de bite comme toi?
0: C'est rond, et c'est tout.
5: C'est rond?
0: Ouais.
5: L'espace, c'est rond?
0: Je sais même pas.
8: Et moi j'ai une question Minitel pour revenir, tu sais, tu parlais un peu de l'entraînement tout à l'heure. On me dit que toi en fait t'aurais pas pu partir dans l'espace parce que tu sais, ça fait comme les pilotes de chasse, quand ça accélère trop, en fait tu te prends des jets dans la gueule et ça fait exploser les dents pourries et les kystes.
0: Alors celui qui t'a dit ça, tu lui dis que c'est un petit con.
8: Ok, t'es un petit con, Max le Belge.
0: Ah bah ça m'étonne pas de lui.
18: Max le Belge.
8: Voilà.
0: Rigaud, parce que.
11: Un petit sondage.
5: Bah ouais,
11: un petit
5: sondage là plutôt, ouais.
0: Ben, c'est le dernier, donc ça va aller vite. Pensez-vous que, pensez-vous que la vie est plus facile dans l'espace? Alors, 83% des gens répondent pour aller aux toilettes, ça sera dur, ça c'est vrai. 55% disent que l'espace, c'est plus pratique que la Clio. Alors ça, c'est pas mal. 36% des gens pensent que c'est pas facile d'être un gros cochon. Ouais, ben, il pense à dur d'être un bébé. Et 12% des gens pensent que c'est à nous d'inventer la vie qui va avec, si on veut.
5: C'est ça, l'espace. Voilà.
0: Donc, dernière question.
11: Oh là là!
0: Non.
5: Il est fou.
6: Non, Gégé, elle est partie se coucher parce qu'elle était un peu malade.
5: Alors, ouais. Comme il nous reste un peu de temps, je vais profiter de ce temps qui m'est imparti pour poser une question de Dan Naza. Il te demande, quand t'es perdu dans l'espace, comment on sait si on avance, si on recule, si on monte, si on descend ou si on t'encule?
0: Ça, je réponds pas sur des questions bidons.
22: Faut faire des bulles.
16: Je sais, moi.
6: À la place, Gégé, on accueille Captain Flotte, 30 ans de Nancy.
16: Oui, bonsoir.
22: Salut Capitaine.
16: Bonsoir, c'est le Capitaine Flotte, Nancy 97.5. Bonsoir,
22: oui,
16: Gégé.
22: Capitaine Flotte.
0: Bonsoir.
16: Bonsoir. Pour répondre à la question d'Origo, là,
0: ouais.
16: Je voulais dire que y avait un film là qui était passé sur Canal Plus où y avait un astronaute qui sodomisait un extraterrestre. Et en fait, le titre du truc, c'est vous entendrez pas crier dans l'espace, hein, c'est même sodomisé. Hein.
0: D'accord.
16: Voilà.
0: Ok. Capitaine Flotte.
16: Bah oui, est-ce que tu peux me répéter la question, GG?
0: Alors au standard, ça fait 5 fois.
16: On peut pas tout faire en même temps, c'est pour ça.
0: Au standard, ils savent les questions, donc ils ont qu'à vous les dire au fur et à mesure, parce que j'en ai marre de les répéter, parce que c'est une perte de temps. Mais comme on est un peu en avance,
16: tu l'aurais déjà répété si t'arrêtais d'en parler, tu vois.
0: Alors sur quelle planète pensez-vous que la vie est plus facile là?
16: Et plus agréable?
0: Non, et plus facile.
16: Ah, plus facile. Bon, ben moi je dirais que plus facile, c'est quand même, comme disait un auditeur tout à l'heure, les conditions terrestres. Hein. Moi, je crois qu'il n'y a pas d'équivoque.
18: Equinox.
16: Ah, Equinox, pardon, Equinox.
0: Donc, tu veux réagir sur ce que Bishop disait.
16: On peut parler du solstice d'hiver, tout ça, le sacrifice de poulet, tout ça, on veut.
1: On peut, et ça, c'est sur la Terre, ça marche le mieux quand même.
0: D'accord.
10: Nouveau douche spatiale aussi.
0: Yuri Magarin.
20: Moi, je suis pas trop d'accord avec les auditeurs. Je pense que l'endroit le plus sympathique pour nous dans l'espace, c'est les trous noirs. Hein. Les trous noirs sur Terre, les trous noirs dans l'espace, hein, ça reste vrai.
10: Mm-hmm. Je fais gober la bite, là, c'est bon, ça.
20: Ben, ouais.
0: Donc, pour toi, c'est ça, donc.
20: Ah ben moi, c'est finir dans un trou noir, c'est un peu un aboutissement. Hein.
0: Mm-hmm.
20: Un bon gros trou noir, quoi. On sait pas ce qu'il y a dedans, mais y venir, en revenir, y retourner, en retourner, en repartir. Ah,
1: on l'avait déjà fait tout à l'heure, celle-là.
0: Et Joanne, pour terminer.
22: Je suis d'accord avec mes camarades pour dire que c'est sur la Terre que c'est le mieux, quoi. Ah. Je sais pas si sur Mercure les conditions pour tu vois faire des câlins machin c'est aussi bien, mais bon sur la Terre c'est parfait, quoi.
10: Je vous l'ai dit, je suis pas tout camarade, mais mes camarades c'est les mecs du chantier.
22: Ah d'accord.
1: Du chantier.
0: D'accord. Donc dernière.
4: Et toi?
0: Moi personnellement, est-ce que la vie est plus facile dans l'espace?
4: Je crois qu'elle est nous niquer. Donc on est oublié.
8: Ça lui aurait peut-être fait plaisir.
1: Hein. Ouais, c'est vicieux. Dans l'espace, Gérard.
0: Non, ça je peux pas te dire parce que je ne sais pas combien que ça coûte exactement. Et puis je sais pas combien coûte pour faire décoller des fusées. Je sais pas.
4: Ça coûte du pognon. Ouais, c'est clair.
0: Normalement, c'est pas donné. Hein.
22: Déjà rien qu'à.
0: Hein?
22: Est-ce qu'il y a des écoles de l'espace?
0: Justement, je pense.
1: Si l'académie du professeur Procyon.
0: Non, mais est-ce qu'il y a des écoles dans l'espace? Ça, je peux pas te répondre à ta question.
4: Mais la NASA, c'est ça.
0: Mmh. Non, mais des écoles de l'espace, je pense pas. Hein. Rigo, ouais.
5: Non, c'est que les conclusions là, parce qu'ils en ont marre de ton débat pourri, ils me disent.
0: Dans ces cas-là, ils attendront les conclusions parce que c'est pas fini.
5: Ouais. Ah, non, par contre, je suis désolé, il y avait une question de Totor que j'avais pas vue. Il reparle des trous noirs et demande comment on fait pour boucher les trous noirs. Celui de S.. par exemple.
0: Lui, hop, j'y répondrai pas, comme ça, sa question, elle est vite réglée à lui. À quel moment de la journée peut-il jour ou nuit dans l'espace? Donc, Joanne.
22: À quel moment de la journée c'est jour ou nuit?
4: Bonne question. Ils vont peut-être réfléchir, hein, parce que là, c'est dur comme question à remettre à disque.
10: Ouais, j'ai joué à fond.
22: On est à Scud.
0: Réfléchissez à cette question et on va
4: s'écouter. Répète-la encore une fois, parce que...
0: À quel moment de la journée fait-il jour ou nuit dans l'espace? Et on va s'écouter les cosmonautes bilingues avec... j'ai un gros scaphandre à tresser à la maison. Alors là, celui qui s'amuse à mettre des disques pourris comme ça...
8: Et c'est un vrai disque, hein.
0: Ouais,
8: c'est une nouveauté fun.
0: Combien sur l'IRC?
5: Donc, on est pas mal monté, on est 7479.
22: Waouh.
0: Bon, ça va.
5: Et
8: c'est tout.
5: Oh non, putain, ça craint.
0: Bon, c'est pas la peine. Donc, on récupère Bishop, toujours là.
10: Chalou.
0: Capitaine Flop.
1: Oui, tout à fait.
0: Yuri Margarine.
1: À tes ordres.
0: Et Joanne.
22: Ouais, je suis douce amie Joanne.
0: Et voilà, donc, Bishop, tu peux répondre à la question.
10: On fait comme une pseudo. Oui, mais le problème, c'est que je suis parti...
0: J'avais répété juste avant de mettre le disque. Hein.
10: Ah, excuse-moi, je te peux répéter une autre fois, je te plaît.
0: Alors, à quel moment de la journée fait-il jour ou nuit dans l'espace?
10: On m'a dit que c'était un piège, et qu'en fait, il fait ni jour ni nuit, c'est où le soleil brille, et en fait, il n'y a pas de jour ni de nuit. Le jour et la nuit, c'est sur la Terre.
0: Eh ouais, tout à fait.
10: Et voilà.
0: Mais Capitaine Flotte...
1: Bon, c'est bon, il a déjà gagné les 10 points, donc je vais pas donner la même réponse, hein.
0: Tu peux essayer de...
1: D'accord, le cycle immuable de la nature, on peut pas être contrarié comme ça, ça se fait pas comme ça, c'est des milliers d'années de travail.
8: Moi je croyais qu'en fait ça dépendait si tu ouvrais tes volets ou pas.
1: Mais non Manu.
0: Mais non, mais justement, il y a pas de jour ou de nuit dans l'espace.
8: Bah alors il fait quoi s'il y a pas de jour ou de nuit?
0: Il fait que jour.
8: Il y a du jour, tu dis il y a pas de jour, il y a pas de nuit.
0: Il fait que jour dans l'espace. Yuri Margarine pour terminer.
20: Ça dépend aussi s'il y a une éclipse.
0: Mm-hmm.
20: Je voudrais pas foutre la merde dans le débat là, en relançant un truc un peu de physique, mais quand il y a des éclipses, il fait ni jour ni nuit, c'est la merde.
0: Ok.
20: Et il y en a une au mois d'août là, hein, Gérard.
0: Ouais, mais quand?
20: Au mois d'août, le 21 août.
0: Ah, donc c'est pas le 11 août comme tu disais, Manu.
20: Non, parce que en fait, elle a été décalée parce que le 11 août, il y avait déjà un concert de Lara Fabian, donc ils se sont dit deux trucs le même jour, c'est beaucoup.
10: C'est pas la peine, ça sert à rien.
0: Ouais, et Joanne, pour finir.
22: Si t'es devant ou derrière le soleil.
0: Ouais.
22: Derrière, il fait nuit.
0: Bah oui, ça c'est sûr, oui. C'est vrai que je n'avais pas pensé à ça.
22: On ne
16: pense pas des masses. Hein.
0: Ok, ben, bah, de toute manière, fait-il jour ou nuit dans l'espace, à mon avis, je pense pas. Hein.
16: Non,
9: à mon avis,
0: j'y pense pas non plus.
18: Bah, je
0: t'en dis,
18: c'est fini.
0: Donc,
3: Davy One, il dit qu'il fait nuit quand tu fermes les yeux.
0: Ouais, bah ça, c'est sûr. Donc, conclusion. Conclusion. Conclusion du débat, Bishop.
18: Oh, j'étais en bon débat, hein. C'était un bon débat, bien, j'ai pas tout compris, parce qu'il y a des mots, je comprends pas toujours le sens.
0: Mm-hmm.
18: Mais oui, c'était un bon débat. T'as bien travaillé, on sent que tu as des acquises. Et j'espère que tu continueras comme ça, toujours.
0: Ben, j'espère.
18: Et que tu créeras un petit peu moins, quand même.
0: Ben, on verra par la suite, hein, on verra sur le deuxième débat comment que ça va se passer.
18: Pas de problème, je t'embrasse.
0: Ok, moi aussi, ciao. Capitaine Plot.
16: Ouais, ben écoute, excellent débat. Je pense que si la NASA a écouté, je pense que tu vas avoir des propositions de job hein, direct, parce que tu maîtrises le sujet. Et d'ailleurs, il paraît que tu as une théorie, c'est-à-dire il paraîtrait que le sperme en apesanteur retombe toujours dans ta bouche ou dans ton cul. Donc bon, si tu pouvais un petit peu approfondir le sujet et publier quelque chose, ça pourrait aider, quoi.
0: Ouais, bon, on verra.
16: Ok.
0: Allez, bon week-end à toi.
16: Ouais, toi aussi.
0: Yuri Margarine.
9: Très bon débat, Gérard, mais c'est normal, t'es tellement space que ça m'étonne pas que tu maîtrises l'espace comme sujet. Et je pense que tu es prêt pour aller bosser à la NASA, mais sans un.
0: D'accord. Ok, bah, je te remercie. Donc, bah, bon week-end à toi.
9: Et bah, toi aussi.
0: Bah, je te remercie. Joanne.
22: Et ben, c'était un très bon débat, Gérard. Seulement, je suis super déçu, c'est que tu m'as pas traité de salope et ça m'a super manqué. Donc, si tu pouvais me faire plaisir.
0: Ben, tu vois, je te souhaite bon week-end et puis j'ai au revoir. Voilà. Donc.
16: Salope.
0: Ça y est.
16: Attends, donc, laisse-la kiffer.
0: Non, mais je. Il y a des conclusions.
3: Ah, il y en a un paquet.
16: Un chien.
3: Alors, il y a Davy One, il dit que l'espace, c'est rond toute la journée. Comme toi.
0: Ouais, si on veut, après.
3: Bah ouais, c'est clair.
16: Est-ce que GG, tu te dilates plus?
0: Non, mais ça y est,
3: il a une question à te poser, tu peux les écouter quand
0: même. C'est
16: qui? Je voulais savoir, on parle toujours de l'espace en expansion.
0: C'est qui là qui parle?
16: C'est le capitaine Flotte, grand spécialiste. Tu te dilates plus que l'espace ou pas?
0: Non.
16: Est-ce que tu penses que l'univers se contracte?
0: Non, je me dilate pas plus.
16: C'est ça?
15: Non, pourtant, t'en fais rentrer des trucs. Hein.
16: T'as une bonne dilatation quand même.
0: Mmh. Ok.
16: Bah,
3: alors.
0: Donc,
3: d'autres conclusions, conclusion de Fesse de Babouin. Il dit que ton débat ce soir a été intersidérant. À défaut de parler des astres, on a vécu un vrai désastre. En s'intéressant à ton cas, on a pu vérifier la loi de la gravité. Les questions cons ont fusé. Ton débat s'est satellisé sur une orbite pitoyable. De grâce, Gérard, téléporte-toi une fois pour toutes sur ta planète et ne viens plus nous faire chier le jeudi soir.
0: Bah moi, je l'emmerde. Et c'est tout.
15: On a dit, hein. On a dit, Gérard.
0: Ouais, mais je lui dis merde, c'est tout, je l'emmerde, c'est tout, c'est pas plus. Ok, alors écrase, fais ton boulot pour le deuxième.
3: Il y a aussi Jet Apollo 13, il dit encore un débat nul à chier. GG devrait aller dans l'espace emmerder les aliens au lieu de nous faire chier sur Terre.
0: Bon, n'importe quoi, celui-là.
3: Et Yankee, il dit ce soir on dépasse les limites de l'inculte et du ridicule. Viva Fun, GG retourne sucer des bites sur Saturne.
0: N'importe quoi. Alors des conclusions comme ça, tu vois, le prochain coup, tu les gardes et tu les lis pas.
3: Bah, j'en cherche d'autres.
0: Ouais, ben, moi je vais faire la mienne. Donc, très bon débat. Il n'y a pas eu trop d'embrouilles sur le premier. J'espère que le deuxième va se passer pareil. Parce que s'il se passe mal, et ben, on fera plus qu'un débat par semaine au lieu de deux.
21: Oh,
0: pour l'instant, c'est pas toi qui commande, c'est moi, d'accord? Alors, tu t'écrases, tu fais ton standard. Et Manu, des conclusions sur l'IRS Minitel?
15: Il y en avait pas, parce que ça rejoignait à peu près celle de l'IRC, en fait.
0: Eh ben, c'est bien. Donc, tu peux balancer les deux disques.
15: Ah, mais il n'y a pas de deux disques. Là, on en a mis un, il y a 5 secondes, quoi. Donc,
0: bah, attends, je vais pas attaquer les 10 questions de l'équitation tout de suite, hein.
15: Ah, bah, si, hein. On remet pas de disque, là, Gérard, hein, c'est clair.
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1: Et nous sommes en plein cœur du Nord sans pub, merci de passer la soirée avec nous depuis 21h. Nous sommes là bien entendu jusqu'au minimum minuit. Un Paris by Night est en train de se préparer très rapidement. Si vous voulez bien entendu gagner des CD gratuitement, avoir la chance, le privilège de me rencontrer, de me voir en chair et en os. En ce moment je suis plutôt pas mal, hein, mal rasé, mais j'ai bonne mine, hein.
2: Ouais, ouais.
1: Non, c'est vrai. Vous verrez peut-être Fildar et Manu également, on sera avec des sacs de CD. Il y a de la bombe en mini-CD hein, qu'on vous a réservé. C'est Place de la Bastille, 23h15, 23h30. On espère que vous y serez. Vous commencez à falloir y être. En plus, il y a du monde, il fait beau là-dedans. Devant l'Opéra, vous savez, il y a un arrêt de bus. On se mettra là, on restera pas longtemps. On aura des CD à vous distribuer. Donc vous y allez en métro, en scooter, en bus, en voiture, en roller. Vous vous démerdez en vélo, comme vous voulez. Mais enfin, il faut être là-bas. Ça sera vers 23h15, 23h30 pour terminer en folie cette soirée de ce mardi. Pour le moment, écoutez ce qui s'est passé sur le 0140. 521 521, message de notre ami Jean-Pierre Sauzère, écoutez.
3: Salut Marc, c'est Jean-Pierre. Alors je veux te dire, je suis bien décidé, je suis le cœur du Wackenow. Ce que je veux, c'est que je veux Brigitte Lamy, voilà.

0: en studio. Pour ça, il faut venir à Paris.
1: Bah, bien sûr, mais tu vas t'écrire. Hein.
0: Alors, je voulais juste dire aux fans de Jean-Pierre qu'il faut.
1: Moi, je ne montrerai pas à Paris.
0: Justement, Jean-Pierre. Je voulais juste annoncer aux fans de Jean-Pierre Sauzère que Jean-Pierre Sauzère ne soyez plus fan de lui parce que Jean-Pierre Sauzère n'est pas un artiste. Car Jean-Pierre Sauzère n'a pas le courage de monter à Paris pour venir enregistrer ses disques, pour devenir une véritable star et avoir enfin des CD. Donc, Jean-Pierre Sauzère est un imposteur.
1: Je m'en fous.
0: Tu n'es pas dans le rock'n'roll.
1: Ah, je suis toujours rock'n'roll. Bon. Même si je passe plus sur Fun Radio.
0: Jean-Pierre.
1: Si je veux, je peux te raccrocher, moi.
0: Non.
1: Je m'en fous, moi j'ai quelqu'un derrière, moi.
0: Jean-Pierre.
1: J'ai du pouvoir, plus que vous, plus que ton PDG.
0: Justement, Jean-Pierre.
1: Si je veux, je passe,
0: moi. Jean-Pierre, écoute-moi. À 23h pile. Nous avons une exclusivité. C'est la première fois que notre PDG Axel Duroux, véritablement, vous allez entendre le son de sa voix, va intervenir sur l'antenne de Fun Radio depuis le jour où il a pris la direction de cette antenne. Jean-Pierre Sauzère a écrit à Axel Duroux, ça tu peux le dire, c'est vrai. Hein,
1: ouais.
0: Il a reçu ton courrier, il en a pris note, il m'en a parlé et je lui ai demandé donc d'aller sur le 0140 521 521 et de te laisser un message afin qu'il puisse te répondre quant à ta demande d'argent pour les diffusions des chansons sur l'antenne de Fun Radio. Écoute ce que mon PDG a laissé pour toi, Jean-Pierre. Écoute bien, ce message est pour toi. Hein.
1: Ok.
0: Écoute.
2: Allô, bonsoir, c'est Axel Duroux, le président de Fun. Je voulais parler à Jean-Pierre Sauzère et lui dire à quel point nous avions pris en compte sa requête et que nous l'étudions avec nos services comptables. Je souhaitais simplement dire à Jean-Pierre à quel point nous apprécions son talent, talent qu'apprécie aussi apparemment Max. Donc nous le tiendrons informé dans un bref délai de l'avenir de ce dossier.
0: Voilà, qu'est-ce que tu as à répondre à ça, Jean-Pierre?
1: Voilà, je sais plus qu'à attendre, voilà.
0: Donc ça veut dire
1: moi, je t'ai dit,
0: ça veut donc dire quand même tu pourrais remercier parce qu'on a quand même c'est-à-dire que le courrier est bien arrivé, il a été ouvert, il a été lu par le PDG qui a bien voulu, et ça c'est gentil, répondre à ta demande. Donc ça veut dire quand même qu'on a un bon patron.
1: Bah bien sûr.
0: Hein, on remet mais
1: ça
0: juste...
1: prouve aussi que j'ai du talent, toi.
0: Il l'a dit,
1: bah
0: je
1: oui,
0: sais.
1: J'ai du talent, mais tu sais.
0: Il le sait, Axel, il le sait que t'as du talent, mais tout le monde le sait. Mais tu nous fais chier, tu nous fais chier avec tes amours. Tu nous fais chier avec tes amours, t'es trop rock'n'roll dans ta tête.
1: Ouais, mais écoute, moi si j'ai pas ce que je demande, j'arrête avec vous. Comme ça m'accroît un truc. Et moi, bah, peut-être il y a une nana qui va me prendre en main.
0: J'ai une nana qui va te prendre en main, mais elle est à Paris.
1: C'est ça. Ben non, j'en veux pas, j'ai pas demandé celle-là, moi. Ok.
0: T'es pas rock'n'roll.
1: Bah je suis rock'n'roll tout à fait.
0: Mais non. Mais si t'étais rock'n'roll, tu serais pas comme ça, Jean-Pierre. C'est pas vrai.
1: Moi, je suis comme ça, c'est parce que voilà, je suis comme ça, on peut pas me changer. Puis,
0: mais
1: voilà.
0: Si on peut te changer.
1: Non, vous pouvez pas me changer. Impossible. Est-ce qu'on peut changer Dieu à ton avis?
3: Alors.
0: Tu te prends pour Dieu?
1: Pas du tout.
0: Bah alors.
1: Ah mais Dieu me donne la force de résister.
0: Mais je sais bien.
1: Alors. Je sais pas, moi, bon, si je veux Brigitte, si je veux Elisabeth, ok.
0: Tu sais plus où t'en...
1: Décider, de toute façon, je suis pas...
0: Bah ouais, et si, elles veulent pas, et si elles ne veulent pas de toi, elles? Ça peut arriver,
1: oh,
0: ça. Eh, si, tu le sais que c'est possible.
1: Ouais, mais
0: tu le sais,
1: non,
0: tu
1: mais moi, on m'a dit, on m'a mis sur un coup comme ça, et puis même, ce serait normal d'en avoir une des deux, tu vois, ou toutes les deux.
0: Il est où le CD là de Johnny là? Parce qu'à chaque fois vous me touchez les business là, vous lui avez fait des copies.
1: Bah
0: justement, il est en copie là.
1: Hein,
0: il est en copie là. Ah ce soir en ce moment là,
3: ouais.
0: Ah bah dommage alors.
1: Je voulais dire, t'as pas de parole, le CD il attend.
0: Si il est en train de se faire, il part demain.
1: Bah oui.
0: Soit, bah je te dis qu'il part demain, tu l'auras.
1: Ouais, j'aurais, même si je passe plus sur Fun Radio. Moi, je t'ai dit en antenne ce que je voulais.
0: Mais tu es un
1: menteur. Un tel. Voilà,
0: mais écoute bien.
2: Allô, bonsoir, c'est Axel Duroux, le président de Fun.
0: Merde.
2: Je voulais parler à Jean-Pierre Sauzère.
0: Notre PDG.
2: Dire à quel point nous avions pris en compte sa requête et que nous l'étudions avec nos services comptables.
0: Ta requête, ça veut dire avec le service comptable. Donc,
1: oui,
0: ça veut dire...
1: déjà attendu ça à l'instant.
0: Bah ouais, mais donc ça veut donc dire qu'il est en train d'étudier ta requête concernant l'argent.
1: Ah oui.
0: Et là, j'ai une photo inédite de toi sur l'internet, Jean-Pierre Sauzère. Une photo de toi dans un bar.
4: Ouais, voilà.
0: Accoudé avec ta belle veste et ta belle chemise.
1: Mmh.
0: Oh, comme tu es beau, Jean-Pierre.
1: C'est qui a envoyé ça?
0: Je ne sais pas, c'est des fans sur internet.
1: Oh,
0: c'est
1: non,
0: des...
1: ça m'étonnerait que ce soit une fan.
0: C'est des gens de fans, c'est des gens qui viennent de Dieu, ils me disent. Et rock and roll.
1: C'est des extraterrestres qui. Non?
0: Non, c'est pas des extraterrestres, c'est des gens qui t'aiment.
1: C'est une productrice, je connais. Mais...
0: Bah oui, tu les connais tous.
1: Elle a plein mes photos et tout, elle veut des vidéos de moi, bah, faut pas s'en aller un peu.
0: Ah là. Jean-Pierre.
1: Moi, je voulais dire, pour Brigitte, c'est sérieux, voilà, bon, on sait ça sur l'antenne, on verra bien. Hein.
3: Ouais.
1: Voilà, une des deux, soit Brigitte, soit Elisabeth.
0: Ouais.
1: Sinon, bah, j'arrête avec vous, puis.
0: Oh non! Oh non! Oh non, n'arrête pas!
1: Avant,
0: moi, je vais être très clair. J'en ai marre! Si t'as

0: j'arrête tout moi aussi.
1: Alors
0: à cause de Jean-Pierre Sauzère, il n'y aura plus de Max, il n'y aura plus de Star System, il n'y aura plus de tout ça, il n'y aura plus de radio, il n'y aura plus de tout ça, et alors.
1: C'est pas grave.
0: Bah si c'est grave.
1: Bah non.
0: Mais non, ça veut dire que t'aimes pas les gens. Non, t'aimes pas les gens. Mais non, t'aimes pas les gens.
1: Si je te dis,
0: Johnny, il aimait les gens, Johnny.
1: Ouais, mais Johnny, il change de femme en femme, mais tu vois, il aime bien quand même, tu vois, là, il trouvait la meilleure. Là. Essaye pas de me faire chanter, je chanterai pas.
0: Noir, c'est noir.

0: Laisse-moi un peu
1: 100 000 francs.
0: Tu les auras. Pour le moment, reste avec moi. Jean-Pierre Sauzet.
1: Je sais pas.
0: Si.
1: C'est Dieu qui décide de tout ça.
0: Mais si Jean-Pierre. Ah bah alors, qu'est-ce que tu fais alors? Oui. Attends, on va se le refaire, on va se
1: le
0: refaire.
1: Non, non, mais laisse tomber, laisse tomber.
0: Non, non, non.
1: Ça fait 5 mois et demi que j'ai pas chanté.
0: Ah d'accord. On a Axel Duro, notre PDG, qui est avec nous, qui veut te parler. Est-ce que tu acceptes? Ah, Axel, d'accord, ok, je crois que j'ai... D'accord, ouais, d'accord. Ah, c'est Axel qui est déçu. Alors, Axel, bonsoir.
2: Salut.
0: Salut, Axel. Alors, Axel, tu voudrais parler à Jean-Pierre Sauzère.
2: Ouais.
0: Vas-y.
2: Exactement.
1: Salut, Axel.
2: Ouais, ça va?
1: Ça va pas, parce que c'est pas toi. C'est un canular.
0: Non, c'est un auditeur, lui. C'est un auditeur, c'est un auditeur.
1: Je crois que c'était Axel Duro.
0: Non. Alors?
2: Ouais, donc je voulais te dire Jean-Pierre que bon, au début quand tu passais à l'antenne, bon bah je t'aimais bien, j'aimais bien ce que tu faisais et tout. Bon,
0: ah ouais, là on est déçu maintenant.
2: Tranquille et tout. Et
1: ah
2: puis là,
1: maintenant on va chez Virgin, tu vas acheter le dernier album d'Hallyday là.
2: Ouais, je suis un peu déçu parce que bon bah j'attends ton album avec impatience.
1: Ah, bah ouais.
0: Non, le problème Axel c'est que comme il veut pas, moi je lui propose et Axel est d'accord pour qu'il vienne monter à Paris pour faire un concert en direct sur l'antenne de Fun Radio et enregistrer pour faire un album. Ouais. Et lui Jean-Pierre ne veut pas parce qu'il veut d'abord qu'on lui trouve une nana.
1: Non parce que bon moi j'avais une procureure, voilà. Ouais. Je suis comme ça, on peut pas me changer.
0: Mais si on peut te changer.
1: Non.
0: Mais si.
1: Non.
0: Axel.
2: Bah justement, je trouve qu'il a changé depuis le début parce que
0: je suis assez d'accord.
2: Il était sympa et puis là.
0: Ouais, il est pas devenu sympa.
2: Ouais.
0: Il est devenu fou.
2: Ouais, exactement.
0: C'est vrai, Jean-Pierre, t'es devenu fou.
1: Ouais, il y a pas plus fou que moi, de toute façon. Hein.
0: Bah ouais, mais c'est ça, c'est le rock'n'roll aussi,
1: et
0: Axel.
1: Ouais, fou comme Hallyday, tu vois.
0: Voilà.
1: Hein, voilà.
0: Il faut qu'on t'achète une moto.
1: Ouais, oui, il me faut une Porsche et tout.
0: Ouais,
1: pas
0: ouais.
1: De problème.
0: Tiens, regarde, on a Sandrine également, qui est de Paris, qui a 28 ans. Bonsoir, Sandrine.
3: Bonjour.
0: Bonsoir.
4: 22.
3: Ça va?
0: 22 ans, excuse-moi, parce que je voyais ça de loin à la fille, j'ai pas fait attention. 22 ans, ça va?
3: Ouais, ça va, merci à toi. Bonjour à toi, bonjour à tout le monde. Bonsoir, Jean-Pierre.
0: Bonjour. Bonsoir, Sandrine.
3: Bonsoir.
0: Alors, Sandrine voudrait parler à Jean-Pierre.
3: Ouais, tout à fait. Bonsoir, Jean-Pierre. Donc, moi, je voudrais te demander pourquoi est-ce que tu veux pas descendre à Paris déjà dans un premier temps.
1: Bah, c'est ma vie privée. Hein.
3: D'accord,
1: c'est une nana qui va me convoquer à Paris, et puis voilà,
3: mais tu sais, le showbiz, quand tu rentres, ta vie, elle est plus privée, hein. Elle est totalement publique, mon chéri. Donc, si tu veux, moi, je te dis franchement, si tu... C'est clair, c'est bien ce que tu fais, mais il faut que tu viennes à Paris, carrément.
0: Et voilà, moi, je lui propose...
1: Bah, je vais y habiter à Paris, il n'y a pas de problème, c'est prévu, ça.
0: Bah, ce que j'ai promis, voilà ce que j'ai prévu. Je vous explique un petit peu la situation, Sandrine. Quand même, que vous le sachiez, je voulais vous l'annoncer ce soir.
3: Oui.
0: Pour le 21 octobre, c'est-à-dire mon anniversaire.
3: Mm-hmm.
0: Le lendemain, il y a une soirée à la Locomotive à Paris,
3: mm-hmm.
0: où je vais mixer toute la soirée.
3: Mm-hmm.
0: Et je vais inviter 200 auditeurs, dont une partie de province qui vont venir, qui seront invités, mm-hmm. pour venir assister à l'émission qui aura lieu en direct à la Locomotive entre 21h et minuit.
3: Mm-hmm.
0: Dans cette émission qui sera en public, on y invitera Gérard, j'espère y inviter Françoise, j'espère y inviter Stéphane et tous ceux qui ont marqué l'histoire de la radio. Comme ça, vous pourrez les voir en direct. Ça sera retransmis, bien entendu, sur l'antenne. Donc, les gens de province, c'est pareil, pourront venir. Et moi, mon souhait, c'était que dans les derniers trois quarts d'heure, dans la dernière heure, Jean-Pierre Sauzère, qui nous aurait fait l'honneur d'être présent à la loco pour le soir de mon anniversaire, on lui offrait une heure d'antenne pour faire un concert qui aurait été retransmis sur l'antenne de Fun Radio.
3: Et là, tu vas dire non, sérieux
2: Jean-Pierre. Tu peux pas refuser, là.
1: Je sais pas.
3: Sérieux,
1: non,
3: pas.
1: Mais non, mais je dirais non, parce que j'ai une nana avant. Il m'a dit qu'il m'a trouvé une procureure, mais je veux pas la
0: prendre. Je t'ai jamais dit que je... Mais il est fou, ce mec.
1: Il faut pas dire ça à l'antenne.
0: Jean-Pierre, je t'ai jamais...
1: Non, j'ai plus de procureur du tout, moi.
0: Mais Jean-Pierre, je t'ai jamais dit que j'allais te trouver une procureure. C'est toi qui as décidé que j'allais te trouver une procureure.
1: Moi, tu m'as dit que t'avais contacté...
0: Ouais, mais elle veut pas de toi.
2: Jean-Pierre, si tu montes à Paris...
3: Eh mais Jean-Pierre, faut que tu fasses tes preuves maintenant. Hein.
2: Ouais, puis bon, allez, si jamais tu montes à Paris, Jean-Pierre, tu pourras trouver une nana.
0: Et alors déjà, je lui... Alors Axel, j'ai...
1: Il y en a plein de nanas qui m'écrivent, j'en veux pas de cela.
0: Axel et Sandrine, ça tombe plutôt bien ce que vous êtes en train de dire, parce que c'est exactement ce que je lui ai dit cet après-midi au téléphone. Je lui ai dit, monte à Paris, des filles, il y en a plein. Et comme j'ai dit à Sandrine, il faut faire ses preuves. Si tu viens à Paris, si
1: mais
0: tu chantes...
1: Preuves,
0: si tu chantes devant tout le monde, on va enfin pouvoir prouver que c'est toi qui chantes et que t'as du talent. Et là, toutes les nanas vont tomber dessus.
2: Mais oui, Jean-Pierre, t'es le meilleur.
1: Ah non, mais de toute façon, Marc, tu vois quelqu'un d'autre.
0: Mais je te ferai une...
1: Arrête la radio, Fun Radio.
0: Je te ferai une radio libre.
1: Moi, je passe derrière tout ça.
0: Je te ferai.
3: Mais Jean-Pierre, que ce soit Fun ou une autre radio, si tu viens pas à Paris, t'auras rien. Hein.
2: Exactement.
0: Je te ferai une 100% radio libre procureur.
1: Non, mais...
0: Il y aura que des procureurs.
1: On va mettre un orchestre rien qu'avec des procureurs, pourquoi pas, c'est...
0: Ouais, bah ouais.
1: Pourquoi pas, c'est magistrat et tout.
0: Bon, alors, qu'est-ce qu'on fait?
1: Mais ah, moi, je viens pas, moi, je t'ai dit, moi, je résous mes problèmes, puis bon, on arrête là, puis voilà.
3: Eh, mais franchement, Jean-Pierre,
0: c'est grave,
3: je crois que tout le monde a cette chance-là, mais qu'est-ce que t'attends? Mais lance-toi,
2: quoi. Ouais, c'est pas le tout de le dire, hein. Faut le faire un peu.
0: Moi, je suis écœuré, moi, je suis en train de...
1: Arrête, Marc, la radio.
0: Mais non.
1: Arrête, ouais.
0: J'arrête, mais moi, si t'arrêtes, j'arrête, hein.
1: Bah, arrête, voilà, hein.
0: Bah, voilà, donc à cause de toi, je vais arrêter.
1: Tu vas arrêter, voilà.
0: Voilà,
3: mais
0: très
3: non,
0: bien.
3: Mais oh, sérieux, non, tu te rends compte de l'impact, là?
2: Bah, c'est clair.
3: Mais réagis un peu, hein.
1: Non, mais moi, c'est mes problèmes personnels, tels que je vais, voilà, mais c'est vrai que je suis pas forcé à aimer quelqu'un, voilà.
3: Ouais.
1: Et moi, je sais, bon, j'ai passé quelque chose avec cette nana que je voulais, là. Ouais, mais c'est nous, j'avais rencontré à Bagatelle, voilà.
0: Attendez, vous parlez tous ensemble. Vous savez, Jean-Pierre, déjà, et qu'il écoute pas, alors en plus, il est comme moi, il parle sur les gens. Alors, Sandrine, tu voulais rajouter un truc, oui?
3: Ouais, mais cette nana-là, il faut que tu l'impressionnes, Jean-Pierre. Si tu veux l'impressionner,
1: j'ai déjà impressionné tout le monde.
2: Mais t'as les moyens d'impressionner en plus, Jean-Pierre.
3: Mais qu'est-ce que t'attends?
1: J'ai déjà impressionné tout le monde, comme ça. J'ai du talent.
0: Ouais, je sais.
1: Pour le talent que j'ai, je peux arrêter la radio.
0: Mais non, tu peux pas arrêter la radio. Tu
1: vas
0: arrêter
1: la puissance.
2: Jean-Pierre, on va
0: qu'est-ce que tu dis
1: la con, là.
0: Qu'est-ce que tu dis?
2: On va croire que t'as surpoint.
0: Qu'est-ce que tu dis, Jean-Pierre?
1: Je t'ai dit, derrière tout ça, il y a quelqu'un plus d'important, plus que ton PDG à la con, là. Mais qu'à te payer plus, déjà.
0: Ouais.
1: C'est pas vrai?
0: Bon, hé. Bon, attendez, on va demander. Axel et Sandrine.
3: Oui.
0: Un peu de patience, oui. Il faut que je remette les pendules à l'heure avec Jean-Pierre, alors attention. Jean-Pierre.
1: Ouais.
0: On va chanter tous les deux.
1: Moi je pensais chanter une chanson, tu vois.
0: Jean-Pierre.
1: Ouais.

0: Jean-Pierre Sauzet. Tu vas chanter ce soir. Me laisse pas tomber.
1: Mais ne t'en fais pas, moi je suis là.
0: Problème de standard. Je reste dans le. Oh là là, le standard. On remercie encore Fun Radio et sa technique qui nous a réparé le matériel qui ne fonctionne pas depuis deux jours. Jean-Pierre, est-ce que tu es toujours en direct avec nous? Jean-Pierre, oui?
2: Oui.
0: Oui, bon, et Jean-Pierre, il faut qu'on trouve une solution là.
2: Bah, j'ai une procureure, voilà. Toi, Brigitte, toi, Elisabeth.
0: Ouais, si, bon, putain.
2: Bon, j'ai parlé d'Hélène, mais là, c'est un secret d'État, donc faut pas. Tu vois? Faut pas jouer avec ça. Mais je peux te chanter la chanson, là, Hélène, tu vois, là.
0: Vas-y.
2: Là, tu me parles pas, parce que je peux pas t'entendre. Tu fais la chanson.
0: Et attention, le Paris by Night se prépare. Dans 5 minutes, on va partir, bien entendu, sur la place de la Bastille. Si vous voulez gagner des CD, ça va être chaud. Hein. Tu seras Sandrine ou pas?
2: T'es prêt, Max?
0: Tu seras Sandrine?
3: Oh là là là là, je commence trop tôt demain.
0: Voilà, 11h du soir déjà, ils sont accouchés.
3: Non, mais cela dit, ce sera pour une prochaine fois.
0: Ouais, bien sûr. Non, attention, mais... Jean-Pierre, tu veux chanter?
2: Voilà. Alors, vas-y. Pas, je t'attends pas, là.
0: Vas-y.
2: Voilà.
0: Il avait quand même prévu le coup, hein.

0: faut vraiment qu'il vienne en direct, lui. Hein. Il y a quelqu'un qui le connaît bien, avec qui il est en contact, qui pourrait le faire venir, qui arriverait à le persuader, faux, hein, je pense. Donc retenez bien, le 22 octobre, je crois, ça va être la grosse soirée à la Loco, avec 3 heures d'émission en direct de la Loco. Vous serez invité de province également à venir. Il y aura 200 personnes invitées à l'intérieur de la Loco. Et après, ça sera bien sûr la soirée qui sera, je pense, retransmise sur l'antenne. Et j'espère pouvoir offrir un concert de Jean-Pierre Sauzer, ou en tous les cas, 4-5 morceaux en live. Tu m'entends, Sandrine ?
1: Ouais, je suis là.
0: Parce que vous êtes loin, malheureusement, et comme il y a la musique par-dessus, on peut... Bon, enlève-moi Jean-Pierre deux secondes, parce que là, la musique, il faudra lui demander d'envoyer, là. Bon, Sandrine, pour terminer, un petit mot, ou c'est bon ?
1: Jean-Pierre, vas-y, puis, voilà. À très bientôt.
0: Oh la voix ! Oh là là, on se connaît, nous, non ?
1: Un petit peu.
0: Ah, c'est vrai, en plus, on se connaît ?
1: Juste par téléphone, alors.
0: Ah, on s'est jamais vu ?
1: Non, je pense pas.
0: Ah d'accord, ok, très bien. Axel, tu voulais rajouter... Axel ?
2: Moi, je dis à Jean-Pierre de foncer, hein, faut pas
0: voilà.
2: hésiter.
0: Exactement.
2: Et Max, en fait,
0: ouais, ouais.
2: Pour le concours musique de nuit,
0: oui.
2: Je voulais te demander sur le musique de nuit 2, je crois, c'est... Il y a un adagio.
0: Baisse la radio. Ouais. Non, c'est moi. Ah, c'est non, toi, d'accord. Ah d'accord,
2: alors...
0: C'est
2: pas la radio ouais. derrière.
0: Ouais, tu me disais, il y a un adagio, oui.
2: Ouais, je voulais savoir, c'est le combien ? Je m'en rappelle plus, parce que j'ai...
0: Voilà, t'es en train de me poser une colle. C'est l'adagio, l'adagio de Barber.
2: Barber.
0: Ouais, ouais, B-A-R-B-E-R.
2: Ouais. Il est terrible, celui-là.
0: Ah, il est terrible, ouais. Exactement.
2: Tu retrouves ça dans... C'est la première que t'as dédicacée à ton père.
0: Oui, ouais. Ça, c'est la méditation de Thaïs, ça aussi.
2: Ouais, Evangelis aussi.
0: Bah voilà, il y aura un spécial.
2: Genre Eric Satie.
0: Ah, c'est magnifique. On rappelle, hein, pour la 40e de Balade Nocturne dimanche, ouais. Je rajouterai une heure de programmation que vous devez faire et vous écrivez à Fun Radio, 22 rue Bayard, 75-008, en nous envoyant le track listing de vos 10 morceaux préférés, extraits de musique de nuit 1, 2, 3, 4 ou Balade Nocturne éventuellement. J'espère que tu le feras, Axel.
2: Bah, il n'y a pas de problème.
0: Bah, sinon, je serais obligé de faire la programmation à votre place, ce qui serait quand même dommage.
1: Entre nous,
2: bon, on te fait confiance quand même.
0: Ah là, vous parlez tous les deux en même temps, oui, Axel. Bah écoute, il n'y a pas de problème. À dimanche soir minuit, alors.
2: Ok.
0: Et Sandrine, oui, tu voulais rajouter encore un truc vite fait ?
1: Entre nous, ça dit, Axel a une super voix.
0: Entre nous, Axel a une super voix, effectivement. Je vais te mettre en contact avec, il a 15 ans, tu vas voir, ça va être un bon petit dépucelage par une femme d'expérience, ça va lui faire du bien. Hein. Je t'embrasse, Sandrine. Bisous, ciao. Merci, Axel Bonnebourg.
2: Salut.
0: Bon, Jean-Pierre est toujours là ? Il chante toujours ? On peut écouter ? Jean-Pierre ?
3: Allô ?
0: T'as mis la musique trop forte, on n'entendait pas les paroles.
3: Ouais, mais ça va pas comme ça.
0: Bah, faudrait que tu...
3: J'aurais tout ça plus tard, je verrai. Ouais,
0: et tu me l'envoies, faut que tu me l'envoies vite, parce que je crois que je peux
3: mais j'ai pas de studio, moi. Dis à Axel qu'il m'envoie 100 000 francs, y a pas de problème.
0: Non, tu viens à Paris, sinon tu n'auras rien.
3: Je monte pas à Paris, puis voilà.
0: Rock'n'roll.
3: Rock'n'roll.
0: Allez, bonne bourre à toi.
3: Si je dis ce que je veux, je l'aurai. Ou alors, je vous quitte tous, les gars. Et moi, je m'en vais du côté...
0: De chez Swan. Voilà.
3: Oui.
0: Allez, bonne bourre.
3: Y a pas de problème.
0: Ciao.
3: Ciao, Max.
0: Fun Radio et la radio libre 0800 308 5000. Ce n'est pas terminé. Dans un instant, nous serons dans les rues de Paris. Nous allons aller du côté de la Bastille. Si vous allez vous y rendre, faites vite. Et si vous y êtes, préparez-vous. On a avec des cartons de CD à vous offrir comme ça dans Paris. On continue bien entendu la radio libre 0800 308 5000. Laurent Garnier, son nouveau single, avec un album qui sortira au mois de janvier, février ou mars. The Sound of the Big Babou sur Fun Radio. Nouveauté techno sur Fun Radio.
4: C'était Laurent Garnier, le son de Sound of the Big Babou. Ouais. Donc l'album, lui, va sortir au mois de... Que je dis pas de bêtises.
5: Ouais, dans peu de temps, là.
4: Février-mars.
5: Voilà.
4: Voilà, il m'a fait écouter même... J'ai eu la chance d'écouter en exclu. Hein. Laurent m'a fait écouter un titre de son album. Et je sais que ça va faire plaisir à Olivier de la Pro.
5: Ouais, il m'a fait écouter aussi des petits trucs tranquilles. Ouais, c'est bien.
4: Donc on est dans la voiture, ça y est, c'est parti, on est en direction de Place de la Bastille, on est en direct sur Fun, bien sûr, au 0800 308 5000. Alors Phil au volant, Manu est derrière avec les CD, moi je suis avec mon portable, et bien sûr, Olivier de la production a enfin commencé à rentrer dans l'équipe.
5: Un tout petit peu quand même.
4: La rubrique d'Olivier de la production,
5: voilà. Donc,
4: il a déjà pris le contrôle de la réalisation de cette émission.
5: J'ai assez de mal d'ailleurs, hein.
4: Pardon ?
5: J'ai du mal d'ailleurs là. Hein.
4: Ouais, c'est pas facile. Et au standard, donc, c'est Marco.
6: Bonsoir.
4: Ouais, voilà, Marco, en pleine forme ?
6: Ah, en pleine forme, ouais.
4: Ça y est, il a fait ses grands débuts dans Star System. J'ai testé ce soir Marco, et si t'es pas trop mauvais, peut-être que quand j'aurai besoin de virer un des deux de l'équipe, ou tu gagnes un peu d'argent à Fun ou pas ?
6: J'en gagne un tout petit peu, ouais.
4: Ah, bon.
6: Pas beaucoup. Attends, ça coupe, Max. Hein.
4: Ah ouais, d'accord. Ouais. Parce que là, du coup, comme j'en ai... Je vois déjà entre Philbert qui est en train de nous emmener dans le chemin.
7: Pas grave, je gère.
4: 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Donc, rendez-vous plutôt vers minuit, minuit, une heure. Donc, si vous voulez nous appeler éventuellement et venir papoter pour la suite et fin de cette émission jusqu'au minimum minuit, 08 5000, Marco, tu me trouves des filles, des mecs, n'importe quoi. Hein.
6: Ouais, t'inquiète, t'inquiète.
4: C'est pas facile, hein. Ne crois pas qu'en écoutant l'émission des fois comme ça, il y a toujours du monde qui appelle Max, quand même, alors 95% des gens n'ont pas souvent grand-chose à dire. Hein.
6: Ouais, bah ça appelle pas mal quand même.
4: Ça appelle pas mal.
6: Ouais. On va trouver un petit truc.
4: Que, généralement, je fais croire qu'il y a les 24 lignes qui sonnent alors qu'il n'y en a que deux.
5: Non, mais là, il y a les 24 lignes.
6: Il y a les 24 qui sonnent.
4: Ah, ça me gêne. Hein. On dit les 24 lignes, il n'y en a plus 24, mais c'est au bon vieux souvenir de
5: ouais, enfin, les deux lignes sonnent.
4: Voilà, il y a deux lignes qui sonnent et les deux sont blindées. Donc, on espère avoir vite des appels au 0803 08 5000. Si vous êtes par où, vous soyez libre antenne, hein, normal, hein, les sujets, ce que vous voulez. Nous, on est en direction des champs, on est sur la Concorde quasiment. Sylvain a enfin compris comment ça marchait Paname.
7: Eh, vous sentez, j'ai mis la clim, on est bien là.
4: Ouais, on a mis la clim. J'ai pas la clim dans ma bagnole, c'est pour ça le problème il est là, c'est que j'ai pas suffisamment de moyens. Bon, on a pris quelques petits CD, hein. Il y aura, je crois, une bonne cinquantaine de mini CD, peut-être même plus, hein. Peut-être 80, 100, enfin bon, ça va être chaud. Tu prends les quais, hein, direct. Hein. Tu t'envoles. Pas trop d'excès de vitesse.
5: Ouais.
4: Bon, qu'est-ce que tu me racontes sinon, à part ça?
5: Bah écoute, pas grand-chose, à part que ton portable, il y a des coupures.
4: Bah ouais, parce qu'il passe sous les tunnels, il prend les.
5: Donc. Ouais, mais que Fildar sache pas conduire, ça on le sait déjà.
4: Non,
5: parce
4: mais
5: que...
4: là, c'est peut-être mon portable qui se met à merder, je sais pas. Hein.
5: Mais Marco bosse dur, quoi, ça je peux te le confirmer.
6: Grave.
4: L'année 99-2000, Sun Radio a mis les gros moyens dans le Star System en nous munissant d'un portable qui est le mien pour pouvoir justement se balader dans Paris avec des gros moyens. Un de ces quatre, je vais faire vrai. Je vous avais dit le jour où j'étais arrivé à rue Bayard, c'est qu'un de ces quatre, je vais vraiment descendre dans le garage en bas et je vais vraiment aller voler une moto d'RTL pour aller me balader. Hein, parce que là.
5: En plus, il y en a pas mal, hein, et puis il les répare toute la journée. Donc,
4: et en plus, c'est ça, et en plus, ça ne sert à rien. Alors, on va finir par l'utiliser, par les exemples. Ceci dit, il y a beaucoup de monde sur Paname. Hein. Je suis assez halluciné, tout le monde est revenu. Paris by Night, ça à 23h30. Bon, t'as quelqu'un de passant, Marco là.
5: Bah, Marco, il bosse. Bah, il bosse, mais tu sais, il galère, quoi. Mais il a pas l'habitude, tu vois.
4: Au moins une nana, n'importe quoi, une fille qui a une
6: voix, que des mecs, hein.
4: Dans les 20 ans, 25 ans.
5: Non, mais déjà, prends-moi une nana. Nana, c'est en trop, quoi.
4: Ah oui, parce qu'il y a que des mecs qui appellent à
5: côté. Voilà. Donc, si tu dis prends un mec, il n'y a pas de problème.
4: Bon, bah, un mec,
5: Marco.
4: Je veux prendre un mec, n'importe
5: balance
4: quoi.
5: Balance un mec.
6: J'arrive.
4: N'importe quel sujet, un mec juste pour combler. Comme
6: ça arrive.
5: Balance.
4: On est quasiment arrivé à la hauteur de Bastille, quand même. Hein. On est, pour les connaisseurs de Paname, nous sommes à l'île Saint-Louis.
5: Fildar, plus rapide que l'éclair.
4: Là, il va très très vite. Là, on a dû fuser à peu près à 100-120 sur les quais. Et les flics ne nous ont pas arrêtés. Il n'y a pas de radar, il n'y a rien eu.
5: De toute façon, il s'en fout, c'est ta voiture, donc...
4: Voilà, exactement, je dis que je suis Star System, il n'y a pas de problème. Alors là, on passe devant la cour de cassation, ça, c'est pour vous donner un petit peu une idée de l'endroit où on se trouve. C'est magnifique, c'est très joli. C'est bien pour combler l'antenne, hein.
5: Ouais, c'est dur, hein.
4: C'est là qu'il faut maîtriser, quand même, depuis le temps, hein. C'est qu'avec rien, il faut faire quelque chose.
5: Bah,
4: y a quelqu'un qui veut me parler, parce que s'il y a les 24 lignes et qu'il n'y a personne sur l'antenne, c'est quand même dommage.
5: Ouais, mais Marco, il en chie, là. Il en chie, ça se voit, là, je le vois, je te jure, il a du mal,
4: alors,
5: quoi.
4: T'as une Dédiphone ?
5: Bah, t'as pas une Dédiphone, un truc ?
6: J'ai une nana qui arrive.
5: Il a une nana qui arrive, là.
4: Génial, ça va être chaud.
5: Donc, d'ici une demi-heure, Marco va réussir à passer une file.
4: Je suis peut-être chaud pour aller me balader dans Paris, peut-être qu'après avoir distribué des CD, peut-être que je vais aller chez une petite, là.
5: Ah bah, t'as le temps, de toute façon, parce que Marco, il prend son temps, là, il discute tranquille et tout ça, donc...
4: Il a bien raison.
5: Tu peux aller te balader.
4: Vous avez pas profité qu'on n'est pas là pour faire rentrer 2-3 poufs dans le bureau, hein ?
5: Non, y a personne. Y a personne.
4: J'espère bien, hein.
5: Non, mais attends, y a personne.
4: Ça va sentir le mal à l'intérieur, ça va pas sentir la foufoune dès qu'on va revenir.
5: Bah, t'as déjà vu des foufounes ici ?
4: Bah, y en a quelques-unes, ouais.
5: Ouais, c'est vrai.
4: Ça traîne.
5: Mais pas là.
4: Bon.
5: Y a personne à part Marco. Bon, Marco, alors, tu balances cet auditeur, là.
6: Bon, on a apparemment Noémie en ligne. Noémie ? Noémie ?
4: Attendez, il est en train de faire. Écoutez. Allez, Marco, vas-y.
6: Bah, on a une Noémie en ligne.
4: On met un fond pour t'écouter, vas-y, il faut que ça fasse de l'écho. Noémie ?
8: Non,
4: ah, écoutez, ça marche. Bien joué, Marco. Mais t'es aussi fort qu'Olivier à la technique. Bon, Marco, t'y arrives ou pas?
5: Bon, ouais, Marco,
6: apparemment, il y a un petit problème avec l'auditrice. Attends.
4: Ah, il y a un problème avec l'auditrice?
6: Ouais. Bon, je vais prendre quelqu'un d'autre, attends.
4: Ah, il en cherche une autre. Bah, finalement, hein. Il est aussi bon que vous, les gars.
5: Bah, ouais.
4: Je me suis dit, je vais avoir du sang-froid.
5: Non, mais remarque, comme ça, tu peux t'apercevoir quand même que Manu et Fildar, ils bossent grave, quoi.
4: Bah, on peut s'apercevoir que Fildar et Manu, ils bossent grave, que finalement, ouais, ils sont à l'état zéro, mais que finalement, l'état zéro, c'est pas mal. C'est bien, c'est qu'avec Marco, ça me rappelle les bons souvenirs d'Apolline l'année dernière. J'ai l'impression d'avoir fait un bond de 3 mois en arrière.
5: Oui, d'ailleurs, elle arrive.
4: Elle arrive, elle est là.
5: Ah ouais, on l'a fait venir exprès.
4: Ouais, bon, maniez-vous là maintenant.
5: Bah, attends, j'ai un menu qui arrive.
4: On est dehors, on entend pour vous. Ah, c'est gentil, ça va comme une. Mais là, vas-y, mets-moi, attends, remets-la-moi à fond.
5: Bon, je te la remets.
4: Vas-y,
5: allez,
4: allez,
5: il y a Manuel.
4: Vas-y. Allez, Max. Ouais, c'est ton canard, ça, non? C'est qui? C'est un canard, non? Qui fait de la musique? Oui, c'est un canard qui fait de la musique, ouais. J'ai le même, il est orange. C'est une grenouille. Écoute, je suis à la Bastille, t'es où? C'est qui?
5: C'est un auditeur.
4: Là, c'est Manuel, hein, et... ouais, bah, Manu, alors déjà. Déjà, c'est une grenouille, elle est verte et jaune, et je suis à Place de la Bastille. Bah attends, moi aussi, alors je suis à Place de l'Opéra, on y va, c'est là, hein. Là, c'est là, tu te sers, sur la droite. Bah
9: alors
4: voilà, c'est là, pourquoi tu...
9: Là,
4: on est dans l'hiver, papa, comme ça, je suis pas ta mère, moi. On est quelques uns, je suis pas ta mère, moi. On est quelques uns, on est devant l'Opéra, là.
9: Oh là là, on a des vilains.
4: C'est toujours les mêmes têtes qu'on voit, ah putain, non. Ça fait chier.
9: Mais non.
4: Oh là là, on voit que c'est les vacances, c'est calme par rapport à l'année dernière. Oh là là, je suis
9: oh là là, quoi.
4: Allez, on se casse. Allez, on se casse, on va ailleurs,
5: C'est tout naze.
4: Non, alors, on va...
9: Attends.
4: Oh non, ah bah t'es là, bah d'accord.
9: Attends, bah oui.
4: Ah, le v'là. Bonjour. Ça va bien?
9: Il est pas là notre vilain, on avait un auditeur qui était vilain là avec une tête bizarroïde, comment il s'appelait? Non, pas un taxi. Comment il s'appelle?
4: Qui tirait là.
9: Il y a quand même 3 auditeurs. On sent que la libre antenne est revenue très fort. C'est revenu. Ah bah quand même, il y a 4 personnes. Allez, débarrasse-moi de ces CD et on se barre. Ça fait bien. C'est toutes les mêmes têtes.
5: Ah, attends, bouge pas. Non, attends, Marco, faut que tu reprennes la ligne là parce que y a, tu vois, ça fait ça. Donc faut que tu rappelles et tout ça, ça arrive de temps en temps, c'est pas très grave. Pendant ce temps-là, nous allons faire un petit comblage. Comblage.
4: Olivier.
5: Ouais, ça y est.
4: Il y a même une fille.
5: Non.
4: Ah, il y a même Christelle, chauffeur de taxi.
9: Ouais.
4: La star. Bon, allez, on va donner des CD. Je vais en jeter. Allez, tiens, hop. Vous distribuez entre vous. Donc, Place de la Bastille, on reste pas longtemps. On va peut-être faire un tour ailleurs après. On va chercher.
5: De toute façon, à la rigueur, il y a.
4: Voilà.
9: Mais pour les 25 du CD.
4: Alors, ça, mais c'est dingue. Oh, mais il y a au moins 15 personnes, dis donc.
9: Moi qui traite de vilain.
4: T'as la libre antenne du Star System revit, on a 15 auditeurs fidèles à Paris, c'est bien.
5: Non mais à la rigueur, tu vas ailleurs, il y aura autant de monde. Hein.
4: Tu crois que si je vais ailleurs, il y aura autant de monde bon,
5: peut-être voir plus,
4: là,
5: peut-être voir plus.
4: On est en train de donner au moins... Okay, bah. Attendez, vous discutez, mais ça passe. On est au moins... Il y a 15 personnes qui parlent en même temps. Il y a déjà... il va y avoir 160 CD par personne, parce qu'avec le monde, qui a le nombre de CD qu'on a. Oh là là, et ça se gave, et c'est de la crotte. C'est la seule, il y a de la merde dedans. Elle est où la petite demoiselle? Elle est partie? Elle est derrière toi.
9: Vous êtes vraiment des putes, alors regardez.
4: Elle est là derrière, elle est derrière. Donne-moi que je lui donne un petit CD à l'auditrice. Bah attends quand même, il y a une nana.
9: Prends tous les CD là.
4: Stéphanie en plus, un joli prénom comme ça. Vous êtes en études? Tous des étudiants?
9: Ouais.
4: Bon voilà, très bien.
9: On a encore une lettre au moins.
4: Ah ben bah, voilà. Attends.
9: Je ne vous ai pas demandé, moi je.
4: Non, il y a pas.
9: Ça.
4: Ah c'est là, c'est
9: à 25 balles.
4: Mais on s'en fout.
9: C'est où?
4: C'est des CD gratuits de Fun Radio, on s'en fout. Donne à la dame, voilà.
5: Vas-y, donne-les les balades nocturnes. Donne-les.
4: C'est bon, hein, c'est tranquille.
9: Des petits CD.
4: Pour monsieur le blondinet, oh, comme il est mignon.
5: Balance, débarrasse-t'en tout ça.
4: Bon. Bon, on va se casser, hein.
5: Débarrasse-toi de toutes ces merdes.
4: On a un petit tour rapide, hein. Après on a dit qu'on rentrait de nouveau Bercail. Bon, Max, il va y avoir au moins 10 voitures qui vont te suivre, là.
9: Hein. Bien bisous, petit tour.
4: Alors, je vais te passer le chauffeur de taxi.
9: Non.
4: Si. Allô. Salut, petite lune.
5: Ça va bien?
4: Eh oui.
5: Ça y est, tu bosses ce soir?
4: Bah oui, je bosse ce soir.
5: Bon, très bien, bah ça bosse grave, hein. Ça se voit tout de suite. Hein.
4: Ouais, bien sûr, je te verrai tout à l'heure, mon chéri.
5: Ouais, c'est ça, ouais, tout à l'heure, ma puce.
4: Baisse un peu.
5: Ah. Philippe!
4: J'ai pensé de bouffer le cul tout à l'heure.
5: T'as raison. Passe me bouffer le cul tout à l'heure.
4: Ouais, ouais, ou sinon je te
5: comme
4: ramène
5: comme tu dis si bien.
4: Copine,
5: non, ça va aller. Non, merci.
10: Bon, tu me repasses Max ?
11: Oui, je te repasse, tout à l'heure, c'est tout.
10: D'accord, il est déjà torché à cette heure-là, lui.
11: Ouais, ouais.
10: Oh, les taxis Olivier. Bourrels, les taxis bourrels en Paris, ça doit pas être facile, hein.
11: J'ai pas fait exprès pour Océane, hein.
10: Ouais, je m'en doute, ouais.
11: Ah, sur la tête, je te jure qu'on nous a...
6: 21.
11: Une cialinette. Très bien. C'est quoi ton prénom ? Comment ? Yoni, tu fais quoi dans la vie ? En quoi ?
12: En marine.
11: Première. Étudiante en première. C'est bien, c'est comme l'autre qui dit je suis un tout professionnel, je suis en BEP. Étudiante en première quoi ?
12: En première ES.
11: D'accord, très bien.
13: Et cours.
11: Mais ne regarde pas comme ça, elle me dévisage, hein ? Elle est mignonne, hein ?
12: Mm-hmm.
11: T'es mignonne. Tu as quel âge ?
12: C'est bon.
11: Ah, c'est bon.
10: J'ai 15 ans.
11: Tiens, Christian, eh bien, il y a une petite de 16 ans pour toi.
12: Moi,
11: oui. À 17 ans, à 17 ans. On est gâtés ce soir, hein, franchement. Il y a que des mecs et après quand il y a des nanas, elles sont toutes mineures. Bon, ouais. On va bouger un petit peu, on va aller côté de chez Océane.
10: Je te rappelle qu'on a une fille de 21 ans à l'antenne là pour toi.
11: Ah, comment elle s'appelle ?
10: Je sais pas comment elle s'appelle. Marie.
11: Marie. On a Marie avec nous.
6: Allô Marie.
11: Marie.
14: Oui.
11: 21 ans, t'es d'où ?
14: De Gérardmer.
11: De où ?
14: Gérardmer. Oui.
11: Allez, ça va. Attends, excuse-moi Marie, parce qu'on est...
15: Elle veut te faire un bisou.
11: Oh, une petite.
15: Elle t'écoute avec moi le soir.
11: Ah, il y a une petite demoiselle, quel âge as-tu ? Elle a 6 ans, elle est déjà dehors à Bastille, elle est déjà réduite, elle est prête.
15: Et ça me dit pas.
11: Ah bon, tu veux faire un bisou sur la bouche ? Il y a Marie qui va me faire un bisou sur la bouche. Tiens, regarde, il y a Vilain Boutonneux, regarde à côté. Voilà ma grande.
15: Oh, oh, ouais. Tu l'as
11: pas. Olivier ? Il est où ? Ça a coupé ?
10: Non, je suis là.
11: Salut, je suis maqué là.
10: Ça y est, c'est bon.
11: Avec une petite demoiselle qui a 6 ans, c'est son papa qui nous l'a emmené. Ton prénom, c'est quoi ?
12: Marie.
11: Ah oui, d'accord, Marie également. Elle s'appelle Marie. Avec des Marie, en ce moment, on est gâté avec des Marie.
10: On peut pas dire.
11: On va remercier tous ceux qui sont venus. Faites du bruit quand même pour vous. Ouais. Ils sont quatre, hein, ils ont fait beaucoup.
10: Ah, ils sont
11: où ? Tiens, klaxonnez pour voir ceux qui sont en bagnole, c'est la deux en voiture. Trois voitures qui klaxonnent.
10: Il y a trois majeurs.
11: Quatre
10: ouais. Majeurs et tout le reste en mineur.
11: Il a pas Olive. Bon, Olive.
10: Ouais.
11: Ouais, bon, Olivier, laisse tomber pour le micro, tu laisses tomber. Marco.
10: Non mais Marco.
11: Max, hey. Marco.
10: Ouais.
11: T'animes à la place d'Olivier parce que là ça freine un peu. Hein. Donc
10: si
11: à partir de maintenant tu deviens responsable du standard et animateur de l'émission jusqu'à minuit. Hein.
6: Et il fait quoi Olivier ?
11: Bah rien parce qu'il ne percute pas. Laisse-le.
10: Ok, mais attends, je m'occupe d'un autre truc.
11: Qu'est-ce qu'il y a ?
10: Je m'occupe de l'IRC au cas où pour combler, tu vois.
11: Ah d'accord.
10: Ouais.
11: Marco, je t'aime ! Bon allez, on y va, on roule. Allez hop, on se barre. Ciao les gars, amusez-vous bien, bonne bourre. Et merci d'être venu. Voilà. Allez, on va voir, on bouge. Ciao les gars, bonne bourre.
15: Ciao.
11: Ciao, soyez sages. Ça y est, Philippe est en train de percuter.
16: Max. J'ai poussé dans les coordonnées de Laetitia.
11: Ouais. Attends, on va avoir un CD, alors vite un CD, alors 2-3 CD. Et après tu vas, tu roules toi, hein, tu passes la première. Ouais, vite fait pour le petit boutonnier.
16: Allez, vite.
11: Allez, vas-y. On a quand même 2-3 spécimens hein, qui nous écoutent. On est en train de rouler à 40, il y en a un qui court.
15: Non, non, mais pas lui,
11: Il lâche pas l'affaire. Comment il s'appelle déjà ?
15: Jean-François,
11: l'incontournable Jean-François. Tu connais ça, Olivier ?
10: Non, je vois pas qui c'est.
11: Non, tu vois pas qui c'est ça. Écoutez. Hein ?
16: Apolline !
11: Ouais.
16: Apolline, je t'aime, si tu m'écoutes, je t'aime !
10: Ouais, ça me rappelle.
11: Ah, il a une cœur franche. Allez, cours, cours !
10: Et c'est lui qui court !
11: Il est en train de courir, je t'aime la gueule. Je vais pas te faire écraser le sol national. Attends, mets-toi sur le côté, tu vas te faire écraser. Fais gaffe, arrête. Ouais, les gars, bonne bourre ! Oh putain, c'était drôle.
10: Max.
11: Ouais, Olive.
10: Ça, c'est une idée de défi, quoi. Le mec qui court dans Paris.
11: Ah non, mais attends, il faut aller le voir parce que là, j'ai spécialement quand même à Marie. Qui fait qu'en direct, Marie ?
13: Oui, vous en voyez toujours là.
9: Ah là là, mais attends, mais la crise de rire, c'est que là, il s'est mis à courir. On était à 140, l'autre, il continue à cavaler. Donc, c'est assez drôle. Donc là, on va en direction de la République. Bon, Fildar vient de se réveiller.
17: Salut, c'est parfait.
18: Ça y est, il vient d'engager la troisième.
9: Bon, Marie.
13: Oui.
9: Qu'est-ce que tu veux qu'on fasse?
13: Ce que je voulais qu'on fasse, c'est... Ben, déjà, je voulais vous dire que ben, je ne suis pas trop branchée, mais...
9: Ouais.
13: Je voulais ben, qu'on m'aide... Disons que je suis très amoureuse d'une fille et je n'ose pas trop lui dire. J'aurais voulu que Max m'aide un petit peu.
9: Il faut donner son numéro de téléphone, on l'appelle.
13: Attendez, je prends le papier où est noté son numéro et...
18: Attends.
9: Bah, hein. Là, on va retourner vers les studios, on va essayer de terminer avec toi en direct pour faire ça proprement.
18: Attends, okay. Parce que sinon, Marco...
9: T'as 21 ans et t'es lesbienne.
18: Ah, Marco vient de couper donc.
17: Non, elle est là.
18: Elle est là.
9: Elle est là. Marie, oui. T'as 21 ans, c'est ça?
13: Oui.
17: Oui, allô.
9: Et t'es lesbienne donc?
13: Oui.
9: Non, mais tu dis oui comme ça, mais t'es vraiment lesbienne ou t'es tombée amoureuse pour la première fois d'une nana ou?
13: Non, je vous avoue tout à fait. Bah, j'ai déjà eu des filles, des mecs.
9: D'accord.
13: Ils m'ont beaucoup déçu.
9: Mais t'es
13: bien. Pas du tout une tare d'être lesbienne.
9: Ah, mais j'ai pas dit ça. La question à savoir si t'es bien ou si c'est la première fois que t'es tombée amoureuse d'une fille.
13: Ah, non, d'ailleurs, ma copine m'a quitté parce que j'aime trop cette fille.
9: T'aimes trop cette fille?
13: Ouais.
9: Son prénom?
13: Son prénom, en fait, c'est son pseudo, c'est Saïna.
9: Et son âge?
13: 21 ans, si.
9: T'as 21 ans, toi?
13: Oui, j'ai 21 ans.
9: Quoi, ta date de naissance?
13: 24-8-78.
9: Ouais, ça va.
18: Encore plus vite?
13: 24-78.
9: Tu me sembles jeune, c'est pour ça.
13: Ah bah, j'ai une petite voix, peut-être.
9: D'accord, ok. Donc, toi, ce que tu voudrais, c'est qu'au lieu de te donner des conseils, éventuellement, tu lui as dit... elle est lesbienne, elle aussi?
13: J'en sais rien du tout, en fait. Non, j'en sais rien du tout.
9: Oui, il y a un truc que je comprends pas.
13: Oui.
9: J'aimerais savoir, enfin, un truc que je comprends pas. Si, je comprends, parce que, bon, côtoyant dans le milieu, on côtoie quand même des gens, tu vois, un peu bizarroïdes au niveau du sexe.
18: Vas-y, je vais t'expliquer.
9: Non, mais généralement, quand on est... Oh putain, on va se faire écraser, on se rentre dedans. Quand tu es homosexuel,
13: oui,
9: homme ou femme, peu importe, et que t'es attiré par quelqu'un, généralement, les mecs arrivent à déceler très très vite si la personne qu'ils ont en face d'eux sont également homosexuels. Donc j'arrive pas à comprendre que toi tu ne sais pas ou que t'arrives pas à deviner si cette fille-là est attirée par les filles. Normalement tu devrais le savoir, tu devrais avoir ce petit truc en plus que les femmes n'ont pas quand elles sont attirées par des mecs. Une lesbienne, quand elle a une nana en face d'elle, elle arrive tout de suite à savoir si cette fille-là est attirée par les filles.
13: Oui, ça éventuellement. T'as vu comme elle remballe les mecs, je pense peut-être que j'ai une petite chance, mais franchement, je peux pas du tout dire si elle est lesbienne ou pas.
9: On a pas décidé, mais t'arrives même pas à savoir si elle a un penchant plus pour les filles que pour les mecs.
13: Non.
9: Non, même pas.
18: Ouais.
13: En fait, je connais...
18: Moi, je dis manque...
13: Sans plus, quoi.
18: Manque d'expérience, tout ça. Hein.
9: Est-ce que tu l'as déjà testé pour savoir un petit peu ce que... Non, mais attends, tu vas où, là?
19: Je vais chez nous.
9: Ah non. Bah, tu veux faire quoi?
19: Je l'appelais, là, c'est moi, là.
20: C'était tout grand, on va frapper les champs, là.
9: Bon, je me suis gouré.
18: C'est pas grave. C'est pas grave.
9: Non, mais je suis avec une lesbienne, moi.
19: Bah vas-y,
9: bon,
19: ton gazon.
9: T'as déjà tenté de la séduire et de voir un petit peu s'il y avait du répondant sur tes avances? Ou t'es resté complètement passive?
13: Je vous dis, je la connais sans plus. J'ai vraiment flashé sur elle.
9: C'est quoi cette embrouille à 2 francs que t'es en train de me faire, quoi? Hein?
18: Ouais, moi je dis que... T'as pas l'air vraiment.
9: Attends, écoutez, il y a Olivier qui a envie de dire un truc. Vas-y, Olivier.
18: C'est trop tard. Non, c'est fini.
9: Il y a Olivier qui était à deux doigts de dire ouais, moi je pense. L'autre, il croit qu'il fait partie de l'équipe.
18: Oh, pardon, putain, il y a un moment, j'y ai cru.
19: Ok, viens.
9: Tu
19: peux dire un bonjour à Philippe?
9: Ouais, on va passer un bonjour à Philippe qui s'est branché sur nous. Ça, c'est le bordel dans Paris, hein. Tout le monde écoute Fun Radio, ça fait plaisir. On s'aperçoit qu'il n'y a pas que les chauffeurs de taxi qui nous écoutent. Apparemment, il y aurait plus de 10 personnes en voiture qui écouteraient l'antenne le soir. Ça fait plaisir. Et ça klaxonne et ça fait du bruit. Donc, Marie.
13: Oui.
9: Pour terminer sur cette histoire, c'est qu'on va aller te voir. On va revenir dans les studios.
13: Oui.
9: On va essayer de régler ce problème. Donc, tu vas donner le numéro de téléphone à Marco. Et on va l'appeler en direct. Et tu fais un peu moins nunuche quand même, hein. Tu vas me rentrer un petit peu dans l'art, là, hein.
13: D'accord, pas de problème.
9: Mais non, mais parce que c'est pas une question d'être dynamique et de crier à l'antenne. Ouais, je suis heureuse, machin, super fun, dance groove. J'ai des fois, hein, j'ai des fois du mal à... Il faut que ça percute, quoi. Regarde, moi, Marie,
1: Je suis avec des auditeurs qui sont dans la voiture, qui sont tout autour de moi. Ils font la gueule parce qu'ils entendent quelque chose de moyen sur l'antenne.
21: D'accord.
1: Ça percute pas assez. Il faut que... Okay. Parle-moi. Alors, t'as déjà eu des... Bon, le truc classique, mais qui fait bander les mecs, même si c'est une histoire de lesbienne. Tu bouffes la chatte?
21: Oui.
1: Oh, t'es pas une lesbienne, toi.
21: Ah...
1: Non mais toi t'es rien du tout. Je ne crois pas une seule seconde que t'aies eu des aventures avec des filles.
18: Moi je fais pas partie de l'équipe, mais je pense pas. Hein.
1: Tu penses pas, il y a
18: non.
1: Jamais
18: voilà.
1: L'équipe qui a permis de se dire qu'il pensait pas.
18: Voilà.
1: Non, Marie.
21: Oui.
1: Ah, t'es trop coincé. Est-ce que réellement, jure sur la tête, jure sur ta tête, lesbienne?
21: Bah oui.
1: Non,
21: ma tête, et sur moi, j'ai ma main dessus. C'est oui, coucher avec des filles.
1: Tu es lesbienne?
21: Oui.
18: Aïe.
1: Tu couches avec des filles?
21: Oui.
1: Ah, mais attends, mais... Toi, il y en a comprendre le français?
21: Oui, je comprends le français.
1: Oh, catastrophe, Marie. Pourtant, je t'aime bien, hein. Regarde, je la laisse. Si je fais un blanc, mais... Bon, Marco.
18: Ouais.
1: Tu me mets ça à la poubelle et tu me passes à autre chose?
18: D'accord, le problème c'est qu'il n'y a que des gamines. Hein.
1: Ah bah laisse tomber, passe-moi des gamines, je m'en fous parce
18: bon,
1: que entre
18: avoir une belle gamine.
1: Entre une fille qui dit être lesbienne de 21 ans et qui ne sait pas dire plus que oui, alors que je pose des questions très intéressantes.
18: Il vaut mieux une fille de 12 ans.
1: Je me fais prendre en photo dans Paris dans ma bagnole quand même, faut le faire, c'est chaud.
21: Oui,
1: hein.
21: Allez,
1: vas-y, attends, passe pour la photo. Voilà. Allez-y, klaxonnez, allez-y. Allez-y, klaxonnez encore un peu, encore. Allez-y, on fait dans sa drague, allez-y. Alors, ça fait du bruit quand même, à Paris la nuit, hein. Bon, on est quasiment arrivé. Marco, peut-être qu'on fait une pause, là, Olivier.
18: Là, t'es dans la fenêtre, c'est bon, là.
1: Oh, bon, on va faire une pause voilà. Maintenant, puis on va se retrouver. Tu mets Stardust?
18: Ouais, voilà, je te fous ça après, tout ça.
1: Mais là, je pense qu'on sera quasiment arrivé dans les studios. D'accord. On reprend l'antenne en direct, tranquille.
18: Mais calme-toi un peu, quoi. Je te sens un peu énervé par l'autre d'avant, donc je voudrais te mettre ça juste un petit peu, tu vois ça.
1: Ah, c'est bon, ça.
18: Ça va te faire du bien?
1: Mmh.
18: Ça te fait du bien?
1: Bah, écoute, oui, ça fait du bien. Je pense qu'elle te plairait en plus, Olivier.
18: Ouais, je suis sûr.
1: Tu sais très bien que les filles que je rencontre, en règle générale, ont tendance à te séduire.
18: Ouais.
1: Elles te plaisent.
18: Grave.
1: Si j'appelle Aude. Allez, on se retrouve dans un instant en direct avec Océane qui viendra dans les studios puisqu'on est parti la chercher pour Olivier de la Pro.
18: Ah, c'est gentil ça, ça fait plaisir.
1: Bah il est parti, Philippe l'a cherché.
18: Bah moi aussi je suis parti.
1: D'accord, Philippe est parti, Olivier est parti, non c'est pour plaisanter.
18: Et après Stardust.
1: Stardust 0800 308 5000, bien sûr le numéro pour la suite de la Radio Libre. Et j'espère qu'il y aura des gens quand même avec un petit peu plus de vie que Marie sur l'antenne pour terminer. Je suis sûr que Marco va nous faire du bon boulot malgré que ça soit pas facile, c'est vrai.
18: Il y a déjà du monde.
1: C'est là qu'on se rend compte que la Radio Libre au bout de 7 ans, c'est quand même pas toujours facile, hein, qu'il faut ramer pour pouvoir avancer dans cette eau. Et puis d'ici on s'est arrivé, mais comme Fildar a pris le mauvais chemin. Ouais, t'as raison, arrivé. A tout à l'heure, petite pause, on se retrouve juste après en direct, je l'espère, des studios de Fun Radio, car là nous étions dans Paris, dans ma voiture. Mon Dieu, c'est chaud, allez, à tout de suite.
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0: Qui sont persuadés qu'en cas de danger, il faut freiner par à coup. 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C'est pas vrai du tout. En cas de danger, il faut freiner de manière continue, sinon la voiture risque de péter les plombs et vous savez faire des tonneaux. Attention, j'ai pas dit non plus qu'il fallait bloquer les freins avant en appuyant comme un fou sur la pédale. Si tu sens que ça bloque, tu relâches les freins un court instant. Allez, bonne route.
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0: On revient dans les studios en direct au 0800 308 5000 pour terminer. En tout cas, le Paris by Night très sympathique. On a vu des gens marrants. Les gens nous prenaient en photo dans les voitures. Ça klaxonnait dans tous les sens. On a eu son. Comment il s'appelle déjà?
18: Jean-François.
0: Jean-François. Je t'aime, Apolline. Je t'aime. Ah, c'était très drôle. Et en plus, on a eu l'honneur d'avoir deux filles dans ce pack d'hommes. Donc, c'était plutôt marrant hein, d'avoir des nanas comme ça. On sera amené à en faire d'autres. Et normalement, au cours de l'année, peut-être qu'un de ces quatre, on ira se balader également en province. C'était en prévision l'année dernière. C'était difficile techniquement, mais on va essayer de se préparer un petit peu à l'avance pour qu'on puisse vous offrir à vous aussi des CD partout où que vous soyez en France, bien entendu, à l'écoute de Fun Radio. Merci encore, hein, mille fois, d'être aussi fidèle et de répondre présent à tout ce qu'on vous demande de faire, parce que c'est vrai que c'est pas toujours facile. On va retourner sur l'internet vite fait pour terminer cette émission. Il y a encore quelques photos qui sont tombées sur le site internet.
18: Des nouvelles.
0: Max@funradio.fr.
18: Bien joué.
0: Donc c'est Charles-Henri qui envoie une
2: une photo d'une de ses copines qui s'appelle Johanna.
0: Vas-y, montre.
2: Voilà.
0: Ouais, elle me fait penser à une copine à moi qui s'appelle Sandrine de Toulouse. Un peu le même air. Plus jolie, ma copine, quand même.
2: Ouais. D'autres photos, attends, je check rapide parce qu'on vient d'arriver.
0: Ouais.
2: On a une photo envoyée par encore Charles-Henri qui nous envoie en fait. C'est très drôle.
0: Ah, c'est marrant, ouais.
2: Ouais, c'est dans un port.
0: Dans un port, il y a une camionnette qui est tombée dans le port et en fin de compte, il y a quelque chose d'écrit. Enfin, c'est une publicité
2: le côté de la camionnette.
0: Le côté de la camionnette et c'est marqué Titanic. Donc, c'est plutôt drôle. Ça c'est pas mal, ça c'est une belle photo, c'est plutôt sympathique. Ça sera envoyé à nulle part ailleurs, ça.
2: À Vandel, ouais.
0: À Vandel, ça lui ferait plaisir, ça, vous voyez.
2: La suite.
0: Alors quoi d'autre encore ?
2: C'est fini, mon grand.
0: D'accord, c'est terminé. Je crois qu'avoir vu toutes photos dehors de la soirée avant qu'on s'en aille tout à l'heure, il n'y avait pas d'autres photos qui étaient tombées, non, à part. Pas Jean-Pierre Sauzère.
2: Une autre
0: photo, fais voir.
2: Oula.
0: Ah, mais là, ça c'est. Fais voir, remonte le visage en haut.
2: Non, c'est pas.
0: Non, c'est pas elle, je crois pas. Non, non, c'est pas elle. Elle me fait penser à une tarée
2: petite
0: belge.
2: Photo de ma sœur, Ince du H.
0: Ah oui, d'accord, ok.
2: Voilà, bon, Jean-Pierre Sauzère.
0: Jean-Pierre Sauzère, magnifique, égal à lui-même, extraordinaire.
2: Ah, attends.
0: Quoi d'autre encore ?
2: Là, Laetitia.
0: Ah, Laetitia. Ah,
2: bon, c'est
0: comme ça, c'est Laetitia Casta, ouais, effectivement, okay. Là, elle est très mignonne. Alors, la petite tout à l'heure, là, qui ressemble à Laetitia, si c'est pas Laetitia Casta et que c'est véritablement une auditrice, alors là, je dis, oh là là,
2: ça, c'est très drôle.
0: Ouais. Ah,
2: c'est Mickaël. Ouais. C'est Mickaël qui a envoyé des photos de Zorro qui repasse en ce moment sur M6
0: avec Sergio Garcia
2: à la place de.
0: Et putain, mais la tête que
2: c'est
0: t'as
2: fort.
0: Et on a mis la tête de Manu a été transposée sur le corps de Sergio Garcia et on dirait vraiment, là par contre. Ces photos-là, les auditeurs peuvent les avoir sur Internet et ils pourront les voir. Mères.
2: Non, jamais, non.
0: On pourra les mettre.
2: Si, bien sûr.
0: Si, les photos qu'il y a là en ce moment qu'on est en train de voir, celles de Manu. Franchement, ça vend son pesant de cacahuètes, on va vous les mettre sur Internet. Tu t'en occupes, Fildar ?
2: Ouais, ouais.
0: Oh non, mais là, c'est Laetitia Casta, ça.
2: Mais ouais. Non.
0: Donc, Patrick. Mais elle, c'est la photo, là, c'est Laetitia Casta.
2: Non, mais c'est pas elle, ça se voit. Attends, Laetitia Casta, elle est mieux que ça. Elle est bien, mais Laetitia Casta.
0: Ah bah, moi, si cette auditrice nous écoute et qu'elle s'appelle Vanessa, et oh là là, moi je prends. Ah, Bart sur Fun TV. C'est quoi la photo d'avant, donc c'est qui ? Romain, parce que c'est.
2: Vanessa.
0: Oh merde. Qu'est-ce qu'il dit exactement, le mec ?
2: Il dit pas grand-chose, il dit seulement.
0: Mets-la-moi.
2: Oui, je te la mets,
0: Doucement,
2: doucement. Attends, je cherchais des capotes.
0: Ah, ouais.
2: C'est Patrick qui envoie ça, elle s'appelle Vanessa.
0: Elle s'appelle Vanessa en plus de ça. Non, voilà. Mais elle est magnifique. Hein. Je sais pas si c'est véritablement une amie à toi, une de tes connaissances et si elle m'écoute, mais en tous les cas, moi j'aime beaucoup. Hein.
2: Ouais.
0: Donc, voilà, max@funradio.fr pour me laisser des petits messages en direct et des photos éventuellement. Sinon, une dernière, vas-y.
2: Elle s'appelle Aurélie, je pense. J'entends dire que tu voulais qu'on envoie des photos, donc je me.
0: Ah, j'ai une photo prise en Californie à Santa Cruz,
2: du côté de San Francisco.
0: Ouais.
2: 19 ans, mais à l'envers, donc il faut que tu te retournes pour l'avoir vraiment.
3: Je vais retourner l'écran. Hein.
2: C'est mieux pour toi, oui.
3: Ouais.
2: Ouais, pas mal, d'accord.
3: Ouais.
2: Ouais.
3: Comme dirait Gérard,
2: ouais. Ouais. Ouais, j'ai fait le tour.
0: Ouais. T'as fait le tour là ?
2: Ouais.
0: Terminé ?
2: Ouais, terminé.
0: Oh, vous avez pas un truc à me donner ? Je me ferais bien un petit extrait de Gérard là.
3: Oula !
0: Je suis désolé pour les auditeurs hein, si ça vous fait chier, mais là j'entends du wesh.
2: Il y a la réunion avec de l'année dernière qui est dans le.
0: Ouais, mais on l'a mise il y a pas longtemps ça, non ?
2: Non, je crois pas.
3: Si, je l'ai mise, non ?
2: Non, je crois pas. Cette réunion avec.
0: Ah oui, mais
2: on avait fait gagner le mix suprême.
0: Ah oui, ah tiens, je vais l'écouter en direct avec vous, tiens.
2: Ouais, attends.
0: C'est où, ça va être là-dedans, là ?
2: Ouais.
3: Non, c'est dans la bécane, dans la deuxième.
0: Ah,
3: là.
0: C'est dans la bécane, carrément ? Ouais. Oh, dis donc, vous avez bien fait les choses, vous, hein. Vous êtes bien organisés.
3: C'est carré, hein.
0: Voilà, si vous voulez participer éventuellement à la Radio Libre de demain soir, dès 21h, pour vous rendre service, n'importe quoi que vous ayez envie de faire et de déconner, vous appelez dès maintenant le 0803-08-5000, et puis là, on va s'écouter, j'ai envie de me rendre... CD. C'est... Comment ça s'appelle, déjà ?
3: La réunion, hein.
0: Alors là, Fort Bayard, c'est pas ça. Remix de Gérard, c'est pas ça. Mais on va le trouver, j'en suis persuadé. Parce que moi, je l'ai vu. Je l'ai vu sur un CD. Les auditeurs me disent oui également. Quoi ?
3: C'est celui-là ?
0: Réunion, non, ça c'est autre chose, ça justement. Non, c'est pas ça. Mais.
3: C'est ça.
0: Ah. Oui, voilà, tu l'as. Très bien. Tiens, il y a un boîtier qui est là. On va le caler. Et donc, on va écouter. C'était lors d'un débat de Gérard. Apolline avait fait gagner les 300 000 francs du mix suprême à une auditrice. Et qu'est-ce qu'on avait ri? Écoutez, alors, parce que j'ai envie d'écouter du Gérard. Je sais pas, ça me manque. Gérard, tu me manques. Gérard, vivement demain.
4: Apolline.
7: Ouais. Qu'est-ce qu'il y a, Gérard?
4: Non, mais tu recommences ou quoi, là?
7: Bah, c'est le mix suprême.
4: Non,
8: elle a fait gagner les 300 000 francs.
4: Olivier!
8: Oh non, mais non!
4: Olivier!
22: Elle a fait gagner le mix.
7: Ça y est, elle,
8: elle a fait gagner les 300 000 balles.
4: Olivier,
22: mais t'es taré ou quoi?
8: T'es taré.
22: On va avoir des emmerdes à la peau. Elle a fait gagner les 300 000 balles.
8: Comment on fait?
7: Si, si, elle est là, la fiche, la lanterne.
8: Ah, mais non, mais attends.
4: Oh non, moi j'arrête les débats là.
24: Non, mais c'est pas possible ça.
4: Non, non, moi je continue.
8: On n'a pas mis les 5 disques à peau.
7: C'est pendant le débat, le mix suprême.
4: Non, non, c'est terminé.
22: C'est 5 disques enchaînés.
4: Au revoir, bonne nuit à tous.
24: Ça va pas.
8: Mais non, Gérard, assis-toi. Assis-toi, j'ai du monde qui revient là, tu vas pas faire ça.
22: Non. Allume ton micro.
4: Non, je continue pas comme ça. Alors, Apolline, tu dégages.
22: Bon, Apolline, dégage.
7: Oui. Non, arrête.
8: Balance pas toutes ces affaires.
4: Tu dégages.
24: Là que tu t'en vas, quoi.
4: Hop, tu dégages. Allez, hop. Allez, va prendre ton casque.
22: Ouais.
4: Hop.
22: Dégage.
4: Hop.
7: Doucement.
4: Hop. Tu prends.
22: Attends,
4: ça.
22: Le mix suprême.
4: Attends.
8: Ça c'est des preuves, ça. Ça c'est des preuves, ma petite.
4: Non, non. Tu me donnes la fiche, là, que t'as dans les mains. Ouais. Hop.
24: Ça, faut que tu gardes, c'est des preuves, ça.
8: Assieds-toi, sur RC, ils disent non, à peau, par pas.
4: Non, non.
24: Assieds-toi. Hein.
8: Non, attends, elle a fait gagner le mix suprême, elle dégage.
25: Je sais pas où tu lis ça, moi, je vois salope.
8: Ah oui, salope, par pas.
4: Hop, exact. Tu dégages. Je te préviens d'une chose. Apolline.
8: Oui.
4: Bah Gérard, reviens, on est à l'antenne là. Tu t'amuses pas à faire tes saloperies de jeudi.
24: Non.
8: Ouais, c'est terminé. Allez. Ça.
4: Ok. Fini.
8: Ciao.
22: Bon allez, on reprend le débat en conscience.
8: Allez, go.
22: Et comment elle s'appelle la fille qui a gagné le mix suprême là, les 300
4: 000 francs? Non.
8: Bah si, pour qu'on lui dise qu'elle a pas gagné quand même.
22: Qu'on lui dise.
4: C'est une Marie Dupré, donc.
8: Non, pas le nom de son nom.
24: Famille.
4: Marie, n'aie crainte, t'as rien gagné du tout.
8: Tu viens de paumer 300 000 balles, bravo.
4: Voilà, tu viens de tout perdre parce que le jeudi, on peut pas gagner. Voilà, donc t'as tout perdu.
0: Voilà, extraordinaire hein, dans les débats de Gérard. Et puisqu'on est là-dedans, le même soir, juste avant que Apolline ne fasse gagner le mix suprême, elle avait également offert des CD. Écoutez, ça c'était pareil dans les débats. Je ne résiste pas au plaisir de le réécouter pour le plaisir de le repartager avec vous.
4: Je crois que t'es un petit peu vite là pour me changer l'auditeur, toi.
22: Mais non, regarde, on a des gens d'avance là. C'est bon, regarde.
7: Non, c'est parce que je l'avais trouvé. Donc
4: voilà, ouais.
7: Si.
4: T'as trouvé quoi, toi? T'as trouvé la main de ma soeur dans un culotte d'un zouave. Alors, fais déjà ton boulot correctement parce que pour l'instant, Rigaud, s'il te plaît.
8: Oui.
4: Tu peux me contrôler ce qu'elle écrit sur ses feuilles?
7: Des noms d'auditeurs.
4: Ouais, tu peux.
8: C'est vrai, c'est des noms d'auditeurs.
4: Ah ouais, fais voir.
22: Non, mais c'est le débat, Gérard.
4: Non, mais attends, parce que moi.
8: Là, tu fais pas le débat. Hein.
22: Alors?
4: Ouais, bien sûr, carrément avec l'adresse, ça veut
7: mais
4: dire
7: ouais,
4: quoi?
7: Mais ouais, c'est pour envoyer un CD.
4: Non, mais attends, police, ça va pas ou quoi?
24: Elle donne des
4: CD. Oh, tu te crois où, là? Non, mais t'es starbé ou quoi, là? Tu prends des adresses pour envoyer des CD. Depuis quand, là?
7: Depuis ça?
4: Attends, fil d'art.
22: Je l'ai pas vu.
4: Oh non, mais
22: calme-toi, Apolline, putain.
8: Merde,
4: ça va pas, non?
8: Gérard.
22: C'est pas vrai, Apolline, calme-toi. Bon.
4: Non, mais attends, dimanche, de toute manière, t'es grillé,
22: saqué,
4: toi.
22: T'es saqué, on le sac. Hein.
4: Toi, dimanche...
8: C'est fini.
7: Ok.
4: Oh là, attends, de toute manière, la paye, on va la garder.
8: Ouais.
4: Je vais
7: direct
4: dire.
7: Au flic, c'est ça?
4: Ouais, non, mais je vais la garder, je vais faire voir ça à Max.
8: Au tribunal.
4: Soir, ça va pas, non? On te demande de prendre des auditeurs, toi, tu me prends des gens pour des CD. Qui c'est qui t'a dit qu'on gagnait des CD le jeudi? Personne.
7: C'est toi en début de débat.
4: Ah bon, c'est moi. Non mais t'es pas un peu folle là? Espèce de pétasse.
0: Voilà, c'était dans les débats de Gérard qui reviendra jeudi soir et demain soir pour les conseils de Gérard. Et jeudi soir, on connaît même pas les deux thèmes de débat, si.
22: Non, on va essayer de l'appeler.
0: Les vacances.
22: Bah oui.
0: On peut essayer de le joindre là vite fait là éventuellement. Ouais, allez, on va appeler juste pour avoir le thème de débat parce que je pense qu'il a dû préparer un petit peu son boulot. Donc je crois savoir qu'il y aura les vacances qui auraient dû être faites la semaine dernière, mais on avait fait l'éclipse à la place.
26: Appel a été transféré à une messagerie vocale.
0: Bravo. C'est le quoi le Gérard? Sierra.
2: Celui de Sandy, non.
0: Ah, celui de Sandy, d'accord, très bien. Donc voilà ce que je voulais dire. Et donc le deuxième débat, on ne sait pas encore sur quoi ça va porter, mais enfin, il y a plein de surprises, à mon avis, qui devraient venir, dont demain, Gérard. De toute façon, quoi qu'il arrive, il sera là dans les studios pour les conseils de GG sur les coups de 21h30. Merci en tout cas à Olivia, à Marco pour nous avoir accompagnés dans cette nuit et surtout dans ce Paris by Night.
5: C'est normal.
0: Bon, ce fut un plaisir. Phil Darré Manu, on se retrouve demain.
6: Oui.
0: Ouais, en pleine forme, oui. Pas de problème. Au 0800 308 5000, si vous voulez participer à la Radio Libre de demain pour n'importe quoi, des canulars, des déconnades, des sujets, des débats, enfin tout ce qui vous passe par la tête, on peut vous sélectionner dès maintenant, ce qui sera beaucoup plus simple et ce qui nous permettra à nous d'avoir un petit peu de matière pour préparer cette émission demain. Plus rien d'autre à rajouter, si ce n'est que on va remettre Laurent Garnier, parce que j'aime tellement ce morceau et que je l'ai écouté tout à l'heure dans la voiture en version édite, sauf que là je vais y mettre la version maxi. Carrément, The Sound of the Big Babou, je crois que c'est sorti dans le commerce, en tout cas c'est disponible en vinyle, c'est sur le label F Communication, et puis nous on se retrouve demain à 21h en pleine forme. Bonne nuit.

0: alors.
1: Non, ça vous allez vous faire foutre avec ça.
0: Bon, pour... Gérard.
1: Je vais commencer. Dégage-toi. On couche pas ensemble, d'accord?
0: Commencez pas. Allez, hop, terminé.
2: Gérard, tu gueules pas tout de suite.
3: Allez, ça commence.
0: Alors, Gérard est avec nous ce soir, bien sûr, pour un débat qui portera sur la prostitution. Gérard, est-ce que tu as suivi les derniers grands événements et les derniers reportages qui ont eu lieu à la télé sur la prostitution?
4: Ouais.
0: Ouais, et alors?
4: C'est pour ça qu'on fait un débat là-dessus.
0: C'est quelque chose qui t'a touché?
4: Personnellement, oui.
0: Ouais, ça t'a beaucoup
2: ému. T'as pratiqué, Gérard, déjà ou pas?
4: Non.
2: Non, ah bon.
0: On peut dire, t'as déjà eu, en tant que quand t'étais routier, t'as déjà vu des prostituées.
4: Bon, mais ça, on en discutera.
0: Si Gérard est avec nous 5 minutes avant le début des débats avec Mélanie, on a été assez... Pas, pas

0: non, mais c'est, non, non, il y en a pas eu qu'un. Il y en a eu qui ont été jusqu'aux places du Trocadéro. Alors, il faut quand même pas déconner.
1: J'en reçois aussi personnellement sur mon nom personnel. Donc, pareil, je pense que ça doit être la même personne, qu'elle s'amuse, qu'elle en profite, mais avec Gérard.
0: Non, mais ils vont pas s'amuser longtemps.
1: On va s'associer et voilà.
0: Parce que ça va aller aux flics.
1: Alors, le track, il est là, je vais te le donner.
0: Non, non, mais moi, je le lis pas, hein, le track, tant.
1: Qu'est-ce qu'on a dit tout à l'heure
0: Non, non, mais ça, tu le gardes, tu donnes ça au CSA quand tu iras, tu donneras ça à Victor.
1: Il faut le lire, si tu veux.
0: Mais c'est tout. Mais non, mais de toute manière, je vais le lire, les gens, ils vont se foutre de ma gueule, alors c'est pas la peine.
1: Mais si tu le lis pas, ça n'a aucune crédibilité.
0: Non, non, mais de toute manière, c'est comme ça.
1: On avait dit. Alors,
2: Déjà envoyé au CSA, Gérard, demandé ce soir.
1: Gérard,
2: il est parti,
1: hein. Alors, écoutez bien ce document, voilà.
0: Non, non, mais je vais pas le lire entièrement, hein, parce que là,
1: quand même, si. Non, mais ça dure, ça va vite, tu lis vite, alors vas-y.
0: Alors, renforcement des moyens de sécurité dans le département des Hauts-de-Seine. En effet, une personne du type moustachu, sale, cheveux gras, trois dents et boitant aurait été aperçue dans une cabine à Nanterre près du foyer Sonacotra, alors que c'est faux. D'après les témoins, cette personne serait armée d'une jambe en acajou télescopique qui manierait très bien. Cette personne est très dangereuse. De plus, cette personne serait répandue avec son odeur de clochard, une maladie très grave qui serait à l'origine de nombreuses amputations, de pertes de mémoire, de problèmes...
3: De flatulence.
0: Flatulence et filet d'été d'haleine et trop tripotage d'anus en feu à l'aide de bâtonnets entourés de coton. Cette personne aurait été aperçue dans le bois de Boulogne 92 le 2 octobre 2002.
1: C'est là
0: alors que c'est faux.
1: C'est faux.
0: Déguisé en travesti avec son ami prénommé Henri, alors que je le vois plus, en pain de remédier à ses problèmes d'argent.
1: Écoutez bien ce passage-là maintenant qui arrive. C'est ça ou c'est choquant?
0: Alors, faut-il ajouter que des indices auraient été trouvés dans une cabine téléphonique à Nanterre? En effet, des bouchons en ferraille qu'il mettrait dans son anus auraient été ramassés, ainsi que plusieurs bouteilles de verre contenant de la bière. Hop. Et
1: 1664 et Heineken.
0: Non, non, mais on va couper.
1: Ainsi que du pastis.
0: Une investigation profonde va être réalisée dans tous les départements, ainsi qu'une opération policière très importante va se dérouler dans un foyer de Nanterre. Toute personne témoin de ce drame possédant des informations à propos du SDF sont priés de se présenter au commissariat de Nanterre. Une grande récompense est prévue. 50 000 euros
1: brésiliens.
0: Alors ça, c'est simple.
1: Écoutez bien.
0: C'est simple, c'est clair, net et précis. Toi, tu fermes ta gueule, c'est pas sur toi qu'on s'attaque, c'est sur ma vie privée. Alors c'est simple. Où ce soir le débat?
1: Non, pardon, revenons à ça, le débat, donc l'ultimatum.
0: C'est simple, clair, net et précis, que si ça continue, ça va directement dans les mains de Victor.
2: On l'a envoyé, bravo.
0: Et ça va aller dans les mains, Victor.
2: Bravo.
0: Et celui qui s'amusera à continuer comme ça sera poursuivi en justice.
2: Bon,
0: et là, je ne ferai pas d'exception. Je ne ferai pas comme ça s'est passé à Suresnes. Ce coup-là, je ne pardonnerai plus. Voilà. Donc, en de bon entendeur, salut pour l'enculé qui s'amuse à faire ça.
2: Bravo.
0: Donc, voilà, terminé. Bon, ça y est, c'est fini maintenant vos conneries. Merci. On va le garder. Non, non, mais vas-y, rigolez. On verra qui va rigoler le dernier bientôt.
1: Ouais,
0: rigolez bien.
1: Je peux vous dire. Et mais la guerre de l'été, moi,
0: qui rigolera le
1: il
0: dernier.
1: Est très chaud comme la braise, Gérard.
0: On verra qui va rigoler le dernier.
1: Ouais. Sans mal, il va parler d'un débat qui lui tient à cœur. Et ça, on en a vu beaucoup. Alors, pour ceux qui n'ont pas suivi Envoyé spécial, Zone Interdite Capitale, Gérard va vous faire une petite synthèse.
2: On est fatigué.
4: Oh, ça va pas être facile.
2: Je vais y aller.
1: Attends, allume ton micro, c'est de la radio, GG. Ce soir, GG, on y va, on lance le standard.
2: Allez, c'est parti.
0: Ouais, mais pour un
4: son, il marche déjà mal.
1: Eh, hey, mon con, regarde.
0: Ah ouais, mais le site internet, pour un son, il fonctionne pas tellement.
1: On va le mettre en
2: action
4: branchée. Bah oui, on va te la mettre.
1: J'espère qu'ils sont tous arrivés, l'équipe, là. Non, ils sont pas là.
2: Il y a eu une déficience technique.
1: Ah bon?
2: Ils sont partis à la recherche de celui

0: qui a écrit le track.
1: Ouais.
0: Donc ça va être des nouvelles personnes, Gérard, ce soir.
1: Ah, il n'y a pas Esteban et tout ça,
0: non,
1: non, c'est pas possible. Ah bon, c'est pas possible. 0-825-08-5000 pour la radio. Et Mélanie, demain, spécial Starac.
0: Bon courage, je vous écoute, bien sûr.
1: Ah, bien sûr, on va être très attentif.
0: 2h30.
1: Moi aussi, je vais écouter en tout cas 2 heures de pur débat. Gégé, tu lances le standard officiel?
0: Allez, Gérard,
2: bah, vous
0: avec
2: pouvez
0: toi.
2: Appeler au 0825-08-5000 et pour les Belges au 33-0825-08-5000 et le chat www.funradio.fr.
1: Voilà.
2: Et après le débat, je serai encore sur le chat jusqu'à 6h du matin. Voilà. Et ça sera peut-être le dernier. On verra.
1: On de bon entendeur.
2: Donc, alors, on de bon entendeur, salut. Et là,
1: salut,
2: je voulais souhaiter un petit coucou parce que, on me le demande depuis que je suis sur le chat. Donc, un petit coucou à Johan et puis à Diana de Nîmes. Malheureusement, qui ont eu des petits problèmes d'inondation durant ces derniers temps. Donc, j'espère que ça se passe mieux qu'avant. Voilà.
1: On s'écoute un petit disque avant tes débats. Allez, c'est
2: et
1: parti.
2: On va s'écouter
1: c'est bon, ça.
2: Les 4 du périph' avec moi bien profond, et on se retrouve tout de suite après au 0825 08 5000 pour le début des débats.
1: Belle nouveauté.

ça, c'est il n'y a pas longtemps que lors de la parade là, qui. La gay parade qui se fait les après-midi. C'est vrai que à Disneyland Paris, il y a eu un étranger qui s'est fait faucher par

0: Ouais, ben tu commences à être poli, toi, parce que sinon, essaies tout, d'accord? Je te signale, c'est la dernière fois que tu t'amuses à dire une connerie comme ça, sinon tu vas gerber avant la fin du débat. On est bien clair là-dessus. Alors, tiens-toi à tes gardes. C'est la dernière fois que je vous le dis tous les deux, d'accord? Parce que ça va mal se terminer pour vous deux. D'accord? On va pas commencer.
1: D'accord, on va pas commencer.
0: Manu, t'arrêtes de rigoler.

0: tu dégages.
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0: Comme vous avez bien entendu, il n'est pas là. Ah, bon, il y a un petit problème de son, il était parti chercher son café.
4: Non, c'est sa plaque.
0: La bête. C'est la bête arrive. Il y a eu un problème de CD. Annonce. Des annonces, le disque a sauté. Ça serait déjà bien.
2: Bon, excusez-nous déjà pour commencer. On a eu un petit problème de CD, donc vous n'avez pas pu l'écouter jusqu'au bout. C'est dommage.
5: Ouais, mais c'est pas normal. Bah,
0: c'était quoi? Dis-le pour pas qu'il l'achète.
2: C'était la petite Sibianale avec Viens me manger les fesses, j'ai la listériose. Donc, bonsoir à tous. Bonsoir, Pilar.
0: Salut, Gégé.
2: Rebonsoir déjà, parce qu'on s'est déjà vu.
0: Ouais, ouais.
2: Rebonsoir, Manu. Et salut, Olivier.
5: Salut.
2: Qui remplace donc Rigo aujourd'hui. Donc, Rigo qui devait être là et malheureusement il n'est pas là, il a eu un petit empêchement. Donc, alors le débat va porter sur les routiers de la CBI. Donc, j'espère que ça va bien se passer mieux que les précédents débats qu'on a fait. Donc, on va attaquer, on va accueillir Coca Lover, 25 ans de Paris, bonsoir.
6: Oui, bonsoir, non, c'est Caca Lover.
2: Ah, excuse-moi.
6: Merci.
2: Palo,
1: Polo,
2: le routier, 24 ans de Dijon.
7: Bonsoir Gérard, bonsoir à tous, bonsoir Manu, bonsoir Fildar, bonsoir Olivier.
5: Bonsoir.
2: Robertine, 29 ans de Pau, bonsoir à toi.
8: Ouais, salut
2: GG,
8: salut l'équipe, salut à tous.
2: Et STX, 23 ans de Limoges, bonsoir à toi.
9: Bonsoir tout le monde, l'équipe, salut à toi GG.
2: Salut à toi. Bah, je viens de te dire bonsoir, donc c'est pas la peine d'insister.
7: Bonsoir à tous.
2: Ah, ça y est. Bonsoir. Vous pouvez dire bonsoir quand même à ceux qui sont sur avec vous là pour le débat.
7: Bonsoir.
9: Bonsoir à tous.
2: Alors,
7: tu t'appelles comment?
2: Bah, ça y est. On va commencer, hein, parce que.
10: Bonsoir.
2: Alors, apparemment.
7: Ça s'est bien passé.
2: Apparemment, on a deux routiers. Si je me trompe pas.
7: Ouais. Ça fait. Je suis routier émigré, moi.
2: Ouais, bah, tu commences pas, Polo.
7: Ok.
2: Et on a Robertine, d'après ce que Manu m'a dit, c'est ça?
10: Ouais, je suis routière, ouais.
2: D'accord. Non, on dit routier.
10: Non, on dit routière.
2: Ah bah moi j'ai vu un reportage, c'était maman routier. Hein.
10: Oui, bah maman routière.
2: Bon, ok, c'est pas grave, on va pas s'éterniser là-dessus. Donc première question, quels sont pour vous les termes de CBI les plus fréquents? Donc on va demander à STX. Hein.
9: Ouais, bah déjà STX, bien sûr.
2: Bah oui, ça. Attendez, qui c'est qui veut parler? Oui.
10: C'est Robertine.
2: Oui.
10: C'est quoi un STX?
2: Ben, c'est pour savoir si ton matériel fonctionne.
9: Avec. Attends, je croyais qu'elle était routière, la jeune fille.
7: Ouais, c'est vrai, c'est vrai.
2: Ouais, mais
7: elle fait avec un portable.
10: Ça veut pas dire que je suis cibiste.
2: Ouais, mais ça veut pas dire qu'elle a un TX dans son camion. Mais justement, c'est pas La question, on va l'aborder aussi sur ça.
9: Ouais. Hein. Il y a aussi 144. Il y a gastro liquide, il y a gastro solide.
2: Ouais.
9: Il y a gastro anal.
2: Hein?
9: Il y a gastro-anal aussi.
2: Non, je crois pas. Hein.
9: Si. Attends, je te confirme. Toi, ça fait longtemps. Il y a des nouveaux termes, tu sais, maintenant dans le métier. Il y a plein de nouveaux termes. On parle plus des boîtes à images et tout ça. Ça existe plus.
10: Non, maintenant c'est la boîte à caca.
9: Voilà.
2: Ouais, mais de manière, ça a toujours été la boîte à caca. Hein, de manière. Moi, je sais que
9: toi, ça a toujours été la boîte à caca. Toi,
2: super. Non, mais même.
7: C'est la boîte à caca. Hein.
2: Non, mais même.
0: Ah, t'es pas en train de bosser, toi?
2: Même.
7: Ouais, le mec.
9: Ouais, c'est léger pour l'instant.
2: Même quand je faisais de la route, ça a toujours été la boîte à caca.
7: Parce que tu conduis comme une merde.
2: Ouais, ben, Polo.
9: Attention. Hein.
2: Polo, je te signale, on n'est qu'à la première question. Tu me redis une connerie comme ça, tu dégages tout de suite, d'accord? STX, tu m'excuseras, on va prendre pas Polo tout de suite.
7: Ouais. Oui, Polo. Alors, Polo, le routier, tout ça. Alors, il y a beaucoup de termes techniques. Hein. Mm-hmm. Portugal, je peux pas te les dire parce que tu comprendrais rien.
10: Oui, mais en Polo, France. Faut que tu donnes des termes effectifs.
7: Effectifs.
2: Ceux qu'on connaît.
7: D'accord, alors il y a Breco, tension, le 22, il y a attention, il y a les combés, les chemilles qui arrivent.
9: Ouais.
7: Il faut cacher la marchandise parce que moi je fais du trafic de pinard.
2: Bon, alors Paolo, tu vas voir Manu, tu vas aller voir.
7: Bah, scoot,
2: non, il n'y a pas de scoot.
7: Tu me poses une question, je te réponds.
2: Scoot, tu vas là-bas, tu vas voir Manu au standard.
7: T'es raciste.
2: Ouais, tu vas voir Manu au standard, il va t'expliquer comment qu'on travaille avec moi sur le débat.
7: Je reviens.
2: T'as intérêt de te calmer avant. Manu, s'il te plaît, tu me le calmes.
0: J'ai compris, je le calme.
2: C'est bon. On revient avec STX. Hein. Même Robertine et puis.
9: Ouais, tu tournes un peu.
2: Robertine, tiens.
4: Oui, oui. Je voulais savoir d'abord combien de temps tu as été routier, toi.
2: Moi, j'ai été routier pendant 4 ans.
5: Ah, pas mal.
4: Mmh. Tu considères que tu es un vrai routier pendant 4 ans?
2: Disons, je travaillais sur Paris, région parisienne. Je faisais pas mal de...
9: Tu faisais quelle ligne, toi?
5: T'avais des photos de cul dans ta cabine de routier?
2: Ça, justement, ce sera le terme du débat. Donc,
5: D'accord.
2: Bon, ça sera la dernière question.
0: J'ai calmé Polo, au fait. Hein.
2: D'accord.
0: Tu étais dans quel... comment je peux dire?
9: Sur quelle ligne?
0: Il y a des poids, de...
9: À quel tonnage?
2: 19.
5: Ouais. Il donne plutôt dans le poids lourd, hein, Gérard. Ouais.
2: 19, et après, maintenant, je sais qu'avant, c'était 38, et maintenant, je crois que c'est passé à 40 tonnes. Si...
0: Il faut un permis spécial, non?
2: Pour le 40 tonnes, c'est le C1. Exactement.
0: Ouais,
2: le
0: 19.
2: Exact. 19, c'est le C.
5: Et c'est vrai.
0: C'est le truc que t'as avec les mobilettes, non?
2: Non. Non, avec la mobilette, c'est quand tu passes le permis
0: 80, quand tu as le permis 80, tu peux conduire des 19 tonnes.
2: Non, mais attends, laisse-moi expliquer. Quand tu passes ton permis, de toute manière, si tu veux le permis poids lourd, automatiquement, tu passes le VL et la mobilette à la mobilette maintenant.
0: Ouais.
2: Mais tu conduis le camion. Et
4: je suis
2: après...
4: pas sûr qu'on ait le permis poids lourd avec la mobilette. Hein.
2: Non, mais quand moi c'est ce que j'ai comme permis à l'heure actuelle.
4: T'as permis
2: mobilette? Ben jusqu'à 80 cm, plus de 80 cm cubes.
5: Oh, c'est chaud ça.
9: Ouais.
2: Mais
9: ça
2: maintenant
9: fait,
2: avec
9: une bonne bite, hein, quand même, le
2: 125 maintenant c'est avec les permis voiture.
4: Donc je suis pas sûr.
2: Si maintenant ça a été fait. Maintenant pour conduire une 125 il faut avoir le permis VL.
0: Non, mais attends, c'est pas le débat.
2: Plus de 2 ans et c'est pas le thème du débat.
4: Un 125.
2: Oh, celui qui dit que c'est faux là tu te calmes s'il te plaît, merci Manu.
0: Oui, beaucoup de questions sur Minitel pour te demander en fait ce que tu transportais dans ton camion.
2: Ouais, c'est bizarre.
0: Transporter
2: parce que...
0: de l'essence.
2: Non, c'était de la. C'était en messagerie.
0: Ils me disent ils sont complètement inconscients.
4: Donc voilà.
2: Ils sont. C'était en messagerie, c'est tout.
0: Il paraît que c'était des restes de Tchernobyl.
9: C'est vrai. T'étais conscient en scooter.
2: Mais non.
5: C'était quoi ton circuit là? T'allais
11: bah,
5: où en fait?
11: Sur internet, c'est déjà beaucoup de connectés.
2: Mm-hmm.
11: Déjà, on est déjà à 6000.
9: On se voit.
11: Et ce qui est déjà pas mal pour un début. Et puis il y a une petite question. Alors je sais pas franchement ce que ça vaut, mais donc quelqu'un la pose. C'est est-ce que il est vrai que beaucoup de gens, les routiers, sont de vieux alcooliques, frustrés, sous-évolués? Mm. Est-ce que ce serait pas un peu exagéré? Et est-ce que enfin
5: tout le monde
11: est quand même pas comme toi.
2: Celui qui s'amuse à dire ça va se calmer. Donc la question, je vois pas du tout le rapport avec le débat.
11: Il te demande s'ils sont tous comme toi.
2: Bah, je réponds même pas du tout là-dessus. Ça vaudrait carrément mieux.
0: Non, ils sont pas tous comme lui.
2: Bah, non.
11: Pas de réponse.
2: Robertine.
11: Non, Gérard, il me faut une réponse concrète.
2: Non, de toute manière.
11: Je mets quoi?
2: Tu lui réponds pas.
5: Et c'est tout.
2: Tu lui dis au revoir.
11: D'accord.
5: C'est Polo Routier, je peux te poser une question?
2: Attends, je demande à Robertine avant.
4: Polo, ça m'intéressait sa question.
2: Bon alors vas-y Polo.
5: Oui, je voulais savoir ce que c'était ton circuit quoi, que c'était quoi les villes que tu faisais quand t'étais routier.
2: Bah je viens de là, fallait écouter, je l'ai annoncé.
0: Non, t'as dit que banlieue, t'as pas dit les villes.
2: Ouais, mais Paris sur banlieue, je montais à Rouen, Le Havre et je faisais du Nancy-Lyon constamment.
5: C'est un show toi.
2: Et souvent j'ai eu l'occasion d'aller à Nice.
9: T'as fait les pays étrangers aussi ou pas?
2: Non.
9: Jamais.
2: Non, j'ai pas voulu faire de l'international en 19
0: ans. Ouais, j'ai quelqu'un qui me dit qu'il t'a vu au Liban sur le...
2: N'importe quoi.
5: Sans
2: le Minitel, c'est même pas la peine d'essayer de machiner.
5: En train de vendre des armes.
2: Oui. Attendez, là, pas tous, là. Robertine.
4: Tu picolais déjà quand t'étais routier?
2: Non, quand même pas. Hein.
0: Non, il a attendu.
2: Toi-même, connard.
4: Salope.
2: Celui qui s'amuse à ça est privé.
0: Il y a un mec qui met des sons de toi. Hein.
2: Ils vont pas. C'est à toi d'arrêter.
0: Je peux pas.
5: Sur Internet. Peut très bien le confirmer.
4: Le kyste.
2: Robertine, tu veux répondre à la première question toujours?
4: Ouais, tu me la répètes.
2: Alors, quels sont pour vous les termes de CIBI les plus fréquents?
4: QRZ, YL.
2: Ouais.
4: Voilà, plein de trucs.
2: Bon, mais.
5: Breco.
2: Ouais, bah, Breco, ça veut dire break parce qu'il a besoin de parler.
11: Bon, il y a SCTX aussi, on
0: dit. Oui, mais sur Minitel, on me demande que t'expliques ce que c'est qu'un SCTX.
2: Un SCTX, on vient de le parler.
0: Ouais,
2: on l'a déjà dit, alors ils nous font chier sur Minitel. On l'a déjà dit avec. C'est pour savoir si ta CIBI fonctionne bien, si t'as pas un problème de TOS.
0: Ouais, ok, alors. Mais par contre, il me demande comment c'est les autres qui peuvent savoir que ta CIBI a un problème.
2: Bah parce que on arrive à avoir sur le, avec l'aiguille, on sait très bien.
9: Ouais, si... Parle-lui du tosmètre un peu.
2: Faut un tosmètre, et un tosmètre, c'est pour savoir si ton antenne est bien réglée, c'est tout. Fildar, tu arrêtes s'il te plaît parce que tout à l'heure ça.
12: Par contre, j'aimerais bien que tu me.
13: Les auditeurs.
12: Excusez-moi, tu peux me les plier.
2: De quoi?
12: Bah tosmètre.
2: Un tosmètre, c'est tout?
12: Ça s'écrit comment?
2: Parce ça que s'écrit comme ça se prononce,
13: c'est
2: ça
13: comme un tortose, quoi, tu tires sur le porc.
11: Merde. C'est le truc pour le pain, non?
2: Mais non,
12: non, ça c'est un toaster. Un toaster.
7: Un gros tosmètre.
2: Ah, bon, allez, occupe-toi de l'internet et éteins ton micro. Bon,
13: Gérard, tu pourrais faire un petit sondage pour commencer.
2: Non, non, mais attends, tout le monde n'a pas répondu.
13: Ok, Gérard, tu pourrais faire
11: attends,
13: un petit sondage.
11: Débat. Non, non, attends.
2: Robertine, donc c'est bon pour toi?
13: On n'a pas répondu, Robertine.
14: En gros, ouais.
2: D'accord. Oh, ça va, Manu?
13: Moi, ça va bien, je te remercie, et toi?
12: Ouais, ça va.
2: Ça va, ça te gêne pas d'arrêter de prendre des bonbons quand je parle?
14: Le vieux skitter, Pépère.
2: Bon.
14: Pépère, wesh, la pêche.
2: Caca l'over.
14: Ouais, bah alors moi, en fait, je m'y connais pas trop, et je viens surtout là pour m'instruire.
2: Mm-hmm.
14: Parce que les expressions, à part STX, j'en connais pas vraiment, quoi.
2: Bah, disons... Tu fais quoi, toi, exactement, dans la vie?
14: Bah, moi, j'espère devenir routier. Pour l'instant, je fais rien.
2: D'accord. Ouais, mais t'as pas essayé de voir, de, tu connais pas du monde dans ton entourage qu'aura une subie qui pourrait t'expliquer un petit peu comment que ça fonctionne avant.
14: Bah si, je crois que la semaine prochaine, je vais chez un pote qui a du matos et voilà.
15: Mmh. Entraîne-toi sur les patinoires quand même.
13: Ouais. Entraîne-toi sur ordinateur.
14: Ouais, surtout sur les patinoires. Mais c'est clair. Bien chaud, les plaques.
7: On va parler d'ouvert glas.
15: Non.
2: Donc, moi j'ai répondu à peu près à la question.
13: C'est-à-dire
14: à peu près, ouais.
2: Bah si, j'ai répondu en même temps que STX parce que.
15: C'était quoi déjà STX?
2: STX, c'est pour savoir si ton matos, si ton TX fonctionne bien.
15: Ah, d'accord.
2: Et pour savoir si avec le tosmètre, comme on dit. Savoir si t'avais pas un problème sur ton antenne parce que souvent. Oui.
7: Tu sais c'est qui l'a inventé, le STX?
2: Non.
7: George Lucas.
2: Bon, Paolo, c'est la troisième fois.
7: Bah, j'essaye de t'instruire.
2: Non, mais attends, pour l'instant, pour l'instant.
9: Il partage sa culture, c'est bien, GG, laisse-le.
2: Mais pour l'instant, on parle d'autre chose. Donc, il y a plusieurs... Oui, Manu.
12: GG, excuse-moi, mais sur le Minitel, il y a Gorgone qui me demande qu'est-ce que c'est qu'un STX.
2: Pareil, oh, mais merde, ils ont casse de bœuf. Mais ils nous font chier avec leur truc comme ça. On en a ras-le-bol, ça fait 5 fois. On n'arrête pas d'expliquer. Alors, c'est terminé, on ne respire plus. Je vais pas me prendre la tête toute la soirée avec les STX. Ça commence à me prendre la tête, là.
7: Merde. Pour le toxmètre.
11: Moi, il y a Gérard Lambert sur Internet qui me demande une question intéressante. Ça veut dire quoi, STX?
2: Merde, tu lui réponds, voilà. Oh là là, et puis toi aussi, t'es aussi con, je t'ai dit de ne pas me passer ça. Hey, tu recommences encore une fois, mais tu vas retourner dans ton studio de prod.
11: C'est marqué là.
2: Ouais, bah si tu continues, tu vas retourner dans ton studio de merde, là. Et allez, hop.
7: Et sur le Minitel?
2: Ouais. Sur le Minitel, il n'y a rien. Bon,
7: Non.
2: Donc, qu'est-ce que je voulais dire? Donc, le sondage après, pour l'instant, et oh.
11: D'accord.
2: On est déjà qu'à la première question, il est déjà minuit et demi, même pas minuit 25, tu vas pas commencer à me faire un premier sondage à la première question.
11: Okay.
2: Alors, les routiers font-ils ce qu'ils veulent sur les routes ou autres? On va demander à Polo.
7: Alors moi, bon, disons que moi je fais le trajet Paris-Lisbonne, c'est-à-dire que j'achète de la morue sur Paris, à Rungis, et du pinard, et je ramène tout à Lisbonne pour nourrir mon peuple.
9: Ouais, attends, Polo, est-ce que tu peux ramener de l'absinthe parce que tu dis que t'es dans la pinard?
2: Non. C'est qui demande ça?
9: STX, parce que moi je suis dans le poisson justement à Rungis, donc on pourrait peut-être se rencarder parce que moi je cherche de l'absinthe.
7: Et c'est possible, je peux t'en ramener.
9: Il y en a.
7: Est-ce que mais moi il faut me payer en escudos parce que l'euro je comprends pas moi.
2: Ouais non
7: escudos.
2: Mais attends.
9: Attends, on est en plein business.
2: Ouais
9: là,
2: non mais attends, dans ce cas-là vous faites le business hors antenne et c'est tout. Manu, tu me mets STX et
11: c'est quoi
2: Paolo.
9: On file une commission hein,
2: et Paolo.
7: Et pour 10 bouteilles
2: tu mets
7: pas
2: Paolo. Tu me mets Paolo et STX en dehors. Allez hop, tu leur dis bonne nuit comme ça ils vont tu leur échanges les numéros de téléphone et qui se démerdent en antenne, ils font plus partie du débat. Ça leur apprendra.
12: Ok,
2: terminé pour ces deux-là.
12: Ok, je les tège. Okay.
2: Non, tu leur dis au revoir.
12: Non, je leur raccroche à la gueule.
2: Hop.
12: C'est carré ce soir. Vas-y. Moi, je raccroche à la gueule.
2: Alors, t'as deux autres personnes de.
12: Bah attends,
2: de
12: faut que je les rappelle.
14: Ça y est, bon, t'as même pas Oliflip, le mec, il se la raconte. Quoi.
2: Alors, Robertine et Caca Lover.
12: Il vient de partir, Caca Lover. Il a coupé Caca Lover. Je sais pas pourquoi t'as Robertine.
2: Oh là là. Oh, bah alors,
13: Ça commence bien.
2: Ça commence
13: là,
2: bien.
13: Je pense que c'est le moment jamais de faire un sondage, mon con.
2: Ouais, mon con.
13: Non, c'est pas ça que j'ai dit. Mon bon.
2: Parce que tout à l'heure, tu risques de te prendre un portable.
0: D'accord.
2: Alors, fais gaffe à ton matricule aussi, toi. Alors, connaissez-vous la Sibi et les routiers? Alors, 62% répondent oui depuis la Révolution. Je vois pas ce que ça veut dire. 56% pensent que c'est le métier le plus nul. Ah non, ça c'est faux.
0: Le plus quoi?
2: Le plus nul.
0: Nul. Ouais, j'ai compris lune hein, aussi.
2: Ouais. Pour moi, c'est faux, parce qu'au contraire, c'est un boulot qui est vachement répandu à l'heure actuelle.
16: Il jouait pas.
2: 32% sont contre ça, car c'est des gros cochons, pas spécialement.
0: Si, il y en a une paire, c'est des porcs.
2: Ça dépend sur qui tu tombes. 17% des gens demandent qu'est-ce que c'est la Sibiron. Alors ça commence à me prendre la tête.
0: Hein. Bah ouais, mais bon, ils demandent, donc autant que tu leur répondes. Et moi, je voulais revenir sur le sondage d'avant. C'est clair que moi, je fais du stop, je tombe sur toi, je monte pas.
2: Bah ça, de toute manière.
0: Je préfère y aller à pied, tu vois.
2: Non, mais ça, le stop, on va en parler. Donc, qu'est-ce qu'on va faire? On va se mettre.
0: Bah tiens, Gérard, justement, je vais te poser la question. Est-ce que t'as déjà pris quand t'as fait tes trajets de routier? De toute façon, il y a toujours Robertine hein, qui est là. Hein.
2: Ouais, mais de toute manière, on va pas en parler parce que c'est une question qui a un rapport avec le débat, donc on va pas en parler.
0: D'accord.
2: Donc il faut attendre. On va attendre que Manu nous trouve d'autres auditeurs, mais sinon, ce qu'on va faire, on va s'écouter.
0: Non, mais attends.
12: Non, ça y est, c'est bon, j'en ai
2: c'est
12: deux.
2: Bon
12: j'en ai deux de plus. J'ai QRZob.
2: Ouais, mais attends, parce qu'il faudrait peut-être que tu me donnes, que tu me remettes ça au propre alors.
12: Bonsoir. Bon, alors, vas-y. Je vais te refaire une fiche, attends. Bah, vas-y avec ces deux-là.
2: Alors, QRZ, bonsoir.
17: Bonsoir à toi, j'appelle de Orléans, 117.7. Bonsoir.
16: Salut QRZ.
17: Bonsoir.
16: 117. T'as une putain de super trop belle voix.
2: Ouais, QRZ, hein, c'est ça ton nom?
17: QRZob.
2: Ouais. Ah, QRZob.
17: Avec un hob.
2: Ok. Ouais. Bon, alors, la question, donc, c'était. Allez. Mmh. Voilà, les routiers font-ils ce qu'ils veulent sur les routes ou autres? Alors donc, Robertine et puis toi, en attendant qu'on aille d'autres auditeurs, si vous voulez. Question
11: internet. Oui, sinon, il y a une question internet. Manu qui demande si ça t'est déjà arrivé sur la route de vérifier ton niveau de graisse dans ton poids lourd avec ta petite jauge.
2: Ça s'appelle déjà, pour commencer, ça s'appelle un niveau d'huile. Donc tu peux lui dire qu'il apprenne bien son français correctement.
11: D'accord.
2: Hein, ça s'appelle un niveau d'huile. D'accord. Ça s'appelle pas un niveau de graisse. Ok. Parce qu'un niveau de graisse, j'en ai jamais vu.
11: D'accord.
2: Je pense pas que ça existe encore.
0: Elle fonctionne encore ta petite jauge.
2: Ça te regarde pas. Hein. D'accord.
11: Il te demande si la jauge va jusqu'au bout.
2: Alors là, c'est des questions cons, ça sert à rien. D'accord. Oui, Manu.
12: On accueille Pousseau.
2: Pousseau.
18: Salut Pousseau.
2: Il a... Bonsoir. Oh le Larsen.
18: Bonsoir.
2: Je t'appelle d'où?
18: De Paris, Gérard. Bonsoir Gérard.
2: D'accord. Rien que ça. On a à part Pau, Orléans.
18: C'est bien. Capitale, c'est bien.
16: Moi, je suis pas de Pau. Je suis à côté de Pau.
2: Ouais, mais. Doucement là, tous les deux là-bas.
12: Ouais, bon, mais il fait chier, il a pas fait des pâtes. Moi,
18: direct.
2: Alors, Pousseau, Robertine et puis Curzob là.
18: Ouais.
2: Donc la question c'est, les routiers font-ils ce qu'ils veulent sur les routes ou autres? Donc, qui veut répondre? Pousseau. Pousseau.
18: Excuse-moi, j'ai très mal compris ta question là.
2: Les routiers font-ils ce qu'ils veulent sur les routes?
18: Ah oui, j'avais, ouais. Bah ouais, je trouve que d'ailleurs les routiers sont un peu cons sur ce point-là, parce que sur la route c'est très chiant de croiser des routiers.
2: Mmh.
18: Ils font des queues de boissons et tout, et non, c'est des abuseurs quoi.
2: Ouais, mais alors attends, dans ces cas-là, je vais répondre avant. Oh
18: non,
2: ouais,
18: je me prends des bras d'honneur et tout par des vieux routiers, non, c'est dégueulasse de faire.
2: Alors, je vais te dire une chose avant que Robertine réponde, parce qu'elle est routière justement, donc là t'es mal barré.
16: Mais on dit routier, Gérard.
2: Ouais, d'accord. Alors faudrait savoir
18: oui.
2: Donc alors, Pousseau, je vais te dire une chose, que si les routiers te font une queue de poisson, c'est déjà pour commencer, c'est toi qui leur as fait une vacherie. Et les bras d'honneur,
18: c'est pas vrai.
2: Non, mais attends, me contredis pas, parce que les trois quarts du temps, c'est vous qui faites chier les routiers. Après, vous dites que c'est de notre faute qu'on roule comme des cons. Moi, je vais te dire une chose, un conseil que je te donne, évite de trop dire des conneries sur les routiers, parce que là, t'es mal borré.
18: Je le pousse sur une plaque de verglas et ça lui fera son coup.
2: C'est ça. Et t'es là, moi, je vais te pousser que tu allais dormir.
16: Je veux bien qu'on me pousse. Hein.
2: Manu, ouais.
12: Je voulais accueillir un nouvel auditeur. On accueille Eddie Mitchell.
18: Oh, Eddie Mitchell. Bonsoir, Eddie.
2: Salut, Eddie.
19: Bonjour, c'est Eddie Mitchell.
18: Bonsoir, Eddie. Ça fait plaisir.
2: T'appelles d'où?
19: Bonjour, c'est Eddie Mitchell.
2: Bon, allez, hop.
12: Non, mais ça, il a du mal. Il est pas plus
2: ouais,
12: jeune.
2: Non, allez.
12: Tu peux pas lui faire ça. Il a les yeux couleur mentalo. Vas-y.
2: Curzob.
19: Bonjour, c'est Eddie Mitchell.
12: Il dit bonjour.
2: Fais gaffe,
12: c'est pas moi.
2: Dehors.
12: Mais c'est pas moi.
0: attends, arrête. C'est Manu qui fait ses coups en douce, merde.
2: Allô, alors Manu, tu lui dis. Manu, tu lui dis au revoir, terminé.
0: Tu dis au revoir à Eddie Mitchell.
12: Il a coupé de façon.
2: Tant mieux.
19: C'est Eddie Mitchell.
2: Il a pas coupé, il y a encore, alors vous arrêtez vos conneries.
18: Mais Gérard, c'est une star, Eddie Mitchell.
2: Eh, je préviens, ça fait que la deuxième, j'ai dit qu'à 5, je me cassais.
18: Ok,
2: alors attention.
17: Je verrai bien ta meuf au cimetière des éléphants en bleu.
12: Et puis t'entends mal, il est sur la route de Memphis avec un portable.
2: Ouais, allop, terminé.
0: Il aime pas les gens heureux.
2: Curzob.
17: Ouais, bah écoute, moi je pense que les routiers, c'est un peu quand même les maîtres de la route quand même. Il faut voir que c'est un peu la route, c'est un peu comme la jungle, tu vois. C'est le plus fort qui a toujours raison. Donc voilà. Moi je dis les routiers, c'est eux qui ont les plus gros véhicules.
2: Ouais.
17: Donc par définition, c'est eux les plus forts. Donc voilà, c'est tout. S'il y a quelqu'un qui a la mauvaise idée de se mettre sur le chemin d'un routier, moi je pense qu'après il en subit les conséquences. Voilà.
2: Ben disons, je pense que ce qui
17: pose. C'est un peu les cow-boys, les shérifs de la route, quoi, tu vois.
2: Non, quand même pas.
17: Quand même.
2: Non, je pense pas. Robertine, qu'est-ce que t'en penses?
16: Je suis pas tout à fait d'accord avec toi, Gérard.
17: Ah, parce que c'est. Ouais, voilà.
2: Non, mais attends, on nous dit les cow-boys, je suis désolé.
16: Je suis désolé, les routiers font ce qu'ils veulent, font caca sur la route. Et
2: non, là, Robertine, je te permets pas de dire ça. Hein. Ah,
18: excuse-moi, Gérard, mais souvent dans les stations-service et tout, moi je vois des routiers qui vont se taper des branlettes et ça, c'est exagéré. Hein.
2: Ouais, mais attends, si ça arrête sur les stations-service pour faire ce qu'ils ont à faire, s'ils font ça, c'est leur problème. Ouais, mais ça nous regarde pas, ils font ce qu'ils veulent. Hein. Si ça arrête sur une station-service pour faire ça, c'est leur problème, c'est pas le nôtre. Hein.
16: Enfin, faire caca dans une station.
17: Ouais, mais c'est parce qu'ils sont tout seuls sur la route, faut les comprendre.
2: Mais ça, de toute manière, faut se dire une chose, que c'est eux qu'on choisit ce boulot-là. Bon, c'est vrai que pourtant, c'est un boulot qui est hyper dur pour eux, parce qu'il faut voir les heures qu'ils font. Justement, on va en parler.
17: C'est pas drôle d'aller se branler dans les stations-service. Franchement, ils sont obligés, ils ont pas le choix. C'est tout.
2: Non, mais attends, c'est qui dit ça, là?
17: C'est QRZOB. Moi, je dis, c'est pas facile.
2: Faut bien se dire une chose, que les routiers, les trois quarts du temps, ils partent plus d'une semaine
16: Ouais.
2: Manu. Attends, 5 minutes, Robertine. Oui, Manu.
12: Oui, je voulais accueillir Roger. Et aussi, sur Minitel, on me demandait si jamais, tu vois, le boulot de routier, il est chiant, il est dur, il est mal payé, il faut vraiment être trop con pour être routier.
2: Mal payé, ça dépend dans quel sens. Parce qu'il faut te dire une chose.
12: Droite-gauche.
2: S'il est mal payé, déjà, faut bien se dire une chose, que c'est un peu de la faute des patrons. Parce que c'est les patrons, quand même, qui insistent à ce qu'ils fassent de la route et qui respectent pas leur temps de travail. Parce que ça, je vais te dire une chose, quand tu as une livraison urgente, par exemple, tu charges, admettons, à 13h. Hein, à 13h30, admettons, et que ça doit être livré avant la fermeture, c'est-à-dire que les trois quarts des magasins ferment à 19h.
12: C'est chaud.
2: Je suis désolé. Si t'as un complet, par exemple, tu pars, je vais dire Moulinex comme ça au hasard.
0: Moulinex.
2: Et tu dois aller livrer de l'autre côté à 150 km, je suis désolé, tu peux pas.
0: Bah ouais, mais bon,
2: là, tu peux pas. Non, mais tu peux pas.
0: Je suis d'accord, Gérard, mais si les routiers étaient moins feignants, ils seraient peut-être payés un peu plus cher.
2: Non, mais attends, moins feignants, t'as déjà vu des routiers feignants, toi, connard?
0: J'ai vu que ça.
12: Attends, Gérard, je suis tout à fait d'accord avec toi, Gérard, ils bossent, les routiers.
2: Quand tu vas rentrer, là, que tu vas aller te coucher, eux, ils vont être sur la route, là.
0: Bah oui, en train de se branler, nous écouter.
2: Non, ils vont être sur la route parce que demain matin, ils sont en train de décharger.
12: Ils sont sur la route. Ils sont sur la route en ce moment, les routiers.
2: Là, à l'heure actuelle, t'en as pas marre. Mais qui c'est qui vient de dire ça?
12: On me dit les routiers, ils déchargent dans ton cul.
2: Attends.
0: Ils déchargent sur les buissons.
2: Qui c'est qui vient de traiter les routiers de cons, là?
20: Qu'est-ce qui m'empêche de revenir avec un fusil?
2: Toi, t'arrêtes là-bas.
20: C'est quand même
2: qu'une belle. Tu arrêtes, toi.
0: T'es drôle comme mec.
2: C'est qui a dit que...
21: Attends, c'est comment t'en mets des routiers?
16: Non.
2: Bon, qui c'est qui a insulté les routiers de connards entre Curzob pour
21: nous?
2: Qui? Bon, ça y est, là!
21: Les étudiants, au revoir. Au podcast,
2: pépère, wesh. Qui c'est qui vient de dire au revoir?
0: Oh, les auditeurs, on se calme, oui.
2: Qui vient de dire au revoir?
21: J'ai envie de câlin.
2: Bon, ouais.
21: J'ai envie de câlin.
0: Mais c'est eux, ils ont un truc.
17: C'est chaud, non?
12: Non.
18: On a économisé.
12: Gérard, pour calme. Attendez, les auditeurs.
21: Le mieux, c'est de voler dans un sac à main.
0: Gérard,
12: écoute-moi, il y a une question, comment ça s'appelle cette boîte?
0: Le Minitel, l'ancêtre de l'Internet.
12: Merci beaucoup. Où on me demande si avant, tu faisais pas la ligne Beyrouth-Grosny.
2: Je répondrai pas là-dessus. Terminé. Qui c'est que... Bon, moi, tu me remets les auditeurs, là. Ils ont intérêt de se calmer.
0: On se calme. On m'a vu, tu me les calmes, merde.
12: Mais tu me dis pas qui, tu me dis pas qui.
0: Tu me les calmes, merde.
2: Tu les calmes, on va s'écouter.
12: Non, mais attends, j'ai rien calé. Ça y est, ils sont calmes. Je suis sûr, ils sont calmes. Vous êtes calmes.
0: Allez, ouais, attendez, je vais monter le potard. Vous êtes calmes?
21: On est calmes, ouais.
2: Ça y est. Bon, okay. Alors maintenant.
12: Ça y est, c'est
2: maintenant,
12: géré.
2: Maintenant, qui c'est? Oh, tu fermes ta gueule, toi, au lieu de gueuler, là?
0: C'est vrai, c'est chiant, les gens comme ça. Ouais, ça serait mieux de bosser sur Internet.
2: Bon, ouais. Avant qu'on continue, je voudrais savoir qui c'est qui insultait les routiers de cons, là, tout à l'heure. Filin, s'il te plaît, tu arrêtes.
21: Non, mais c'est bon, il a été viré, c'est bon, on s'en occupe plus.
2: Bon, je sais pas qui c'était, mais c'est pas grave. Alors, il nous reste Robertine, t'as répondu?
3: Ouais.
2: Kurzob.
21: Bah oui.
2: Aussi Pousseau.
21: Ouais.
2: Et donc, on a Roger.
12: Roger, ouais.
21: Bonsoir, j'ai répondu aussi.
2: T'as répondu quoi?
21: À la question, là.
6: Bonsoir, Roger. Bonsoir.
2: Attends, t'as pas répondu, je t'ai pas demandé d'y répondre.
21: Bonsoir. Ah, d'accord, c'est Manu qui m'a fait une blague.
2: Okay. Hey Manu, qu'est-ce que t'as fabriqué avec l'auditeur qui a déjà répondu, déjà avec Roger, qui a déjà répondu à la question, toi?
12: Non, il a répondu hors antenne, mais c'était bien la question qu'il a fait.
6: C'est pas mal. Hein.
2: Alors vas-y. Ouais, aussi, donc ouais. Tu disais.
21: Moi, je disais que les routiers c'est sympa, mais vive l'alcool.
3: Caca sur la route.
2: Bon, ok. Apparemment, c'était parce que sûrement ça que tu voulais le dire.
21: Bonsoir.
0: Gérard, je vais te demander, là, il disait les routiers sont sympas, ça me rappelle l'émission que faisait Max Meynier. T'écoutais Max Meynier quand t'étais sur la route?
2: Bien sûr. Mais de manière, l'émission, c'est dommage qu'elle ait été arrêtée parce que c'était quand même bien fait, parce que c'était fait en direct de Paris, de chez Calberson, sur la terrasse Calberson.
0: C'est un truc de camion, ça.
2: Je fais de la pub pour eux parce
0: qu'il est mort.
2: Ouais, non.
6: Ça fait un mois là.
12: Si, il a eu la lèpre, attends.
2: Je peux vous dire une chose que à l'heure actuelle, Calberson, faut dire une chose. Excuse-moi, que c'est.
21: Il est mort dans le golf.
2: Bon, ça y est, c'est fini là, de dire des conneries sur.
21: Il est mort comme un homme.
6: Ouais.
21: J'étais avec lui.
3: Dans son cas,
21: il est mort comme un homme.
2: Bon, ça y est.
21: Pour sa patrouille.
2: Bon, alors, pour Roger, au revoir. Allez, hop. Merci.
0: On m'a dit qu'il était au volant d'une Ferrari. Allez. Je sais pas
21: si.
2: Bon, Manu,
22: ça y est, Roger. Sur ERC, il y a Noix de Coco qui dit que c'est vrai que les routiers sont bien sympas. La preuve, c'est qu'ils ramassent des bulldogs sur les aires d'autoroute.
2: Là, je vais dire une chose, cette question-là, j'y répondrai pas parce qu'on ramasse pas n'importe quoi sur les aires d'autoroute, d'accord?
22: Alors, d'accord. Et alors, ils disent aussi sur ERC qu'ils écrasent souvent les chiens abandonnés. Et...
2: Bon, c'est bon, ça suffit. Fildar.
0: Ouais, c'est moi.
2: Olive.
22: Ça c'est.
2: Olivier.
22: Max Beige.
2: Olivier, ça fait deux avertissements. Le troisième, tu vas dans ton studio de. Dans ton studio de merde, les deux PD là. Bon.
22: Attends, je lis les questions internet.
0: GG. Attends, on accueille un auditeur avant. Ok, on te rappelle. Hein?
12: Ouais.
0: Il y a un auditeur qui a coupé, faut le rappeler.
12: Oh merde.
2: C'est qui?
0: Je sais pas.
12: C'est je sais pas.
2: Bah allez, mais
0: c'est
2: moi.
0: Le mec qui a plus de batterie là.
12: Ah,
0: qui sur internet.
12: Voilà, c'est lui.
0: Voilà, c'est lui. Ouais.
12: Donc on accueille qui? On accueille les innocents.
23: Bonjour Moussaillon, c'est les innocents.
21: Bonjour.
2: Manu à l'aria, Fildar.
12: Quoi?
2: Au standard. Pourquoi Fildar au standard? Manu,
0: j'ai rien fait. C'est bon!
2: Mais encore 10 minutes d'antenne et j'arrête.
0: Mais arrête! Attends, tes conneries!
12: Ils sont deux, les innocents!
22: Alors, par contre, une bonne nouvelle, c'est qu'on est 9500 sur internet quand même.
12: Bravo! 430 sur Minitel!
0: Bravo!
21: Et ça, le kit.
12: Courrier vient, 20 mètres!
21: Le confirmer.
2: Alors, on s'écoute la grosse Lulu de Pied du Périph avec Viens me faire la pression, mais pas où tu penses. Et on se retrouve tout de suite après en espérant que ça soit un petit peu plus calme. Et voilà, vous venez d'écouter la grosse Lulu du périph avec Viens me faire la pression, mais pas où tu penses. Alors, je préviens d'une chose, que sur l'Internet, il y a eu des petits rigolos qui se sont amusés à dire des conneries sur les routiers, donc c'est plus la peine de vous amuser. Soit que vous voulez répondre correctement au débat, ou sinon, vous restez chez vous, vous dépensez votre
22: temps à dire des conneries. Bah ouais, parce que moi, j'ai que des conneries sur Internet, et donc, ça, c'est pas possible. Non, mais vraiment, j'aurais me plaindre, parce que moi, je peux pas faire un débat correct, quoi.
2: Donc, si ça se passe mal, et ben, tu dégages, et c'est tout. Voilà.
0: Par moment, je me demande si je suis pas con.
2: Donc, on récupère Kurzob d'Orléans.
6: Toujours là, bien sûr.
2: Robertine de Pau, je crois.
3: Ouais.
2: Toujours
3: ouais.
2: Là.
3: Ouais, Poussette. Toujours là, ouais.
2: Poussette.
6: Bonsoir.
2: Poussette. T'appelles d'où?
6: J'appelle
3: Jean
6: de Lyon.
3: J'ai envie de câlin. touche-toi, ma grosse. Hein.
21: J'ai jamais vu Sandy décoré en Michelin. Hein.
2: Bon, ça...
12: pas savoir qui c'est, donc... On enchaîne, c'est pas grave.
2: Poussette, t'appelles d'où ?
21: De Lyon.
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2: Et monsieur Mazur, bonsoir.
0: Ah, bonsoir.
4: Ah oui, bonsoir, monsieur Gérard.
2: De Paris.
4: Monsieur
8: Mazur.
4: Ça bonsoir,
8: va
4: monsieur Mazur.
10: Bonsoir.
4: Bonsoir. Bonsoir. Vous allez bien ?
10: Très bien. Oui. Et vous ?
2: Bon, ça y est ! Monsieur Mazur, ça suffit !
4: Mais tout va bien par ça.
2: Monsieur Mazur, ça suffit !
4: Je vous écoute, monsieur Gérard. Je suis présent, je vous écoute.
2: Ça suffit, on commence pas. Vous appelez d'où déjà, à Paris ?
4: Absolument, monsieur Gérard.
2: D'accord.
8: GG, c'est Robertine, je suis contente que monsieur Mazur...
2: Ouais, il a intérêt de répondre correctement aux questions parce qu'il paraît qu'il a été briefé au départ.
4: Ah, tout à fait, absolument.
2: Alors, pourquoi les routiers utilisent la subi pour communiquer ? On va demander à QRZob. QRZob ?
24: Oui, oui, je suis là. Bah écoute, je sais pas, moi, je pense que maintenant, il faut quand même savoir que le milieu des routiers... Il a été révolutionné parce que la CB prend du recul.
2: Mmh.
24: Je pense que tu es quand même d'accord.
2: Tu peux avoir
24: une pensée précise.
2: Ouais.
24: Moi, j'ai envie de dire que le portable va supplanter la CB.
2: Bah ça, de toute manière, ouais, alors.
24: C'est sûr.
2: À l'heure actuelle, de toute manière, j'en vois pas mal qui sont quand même avec des portables dans les camions. Et ça, normalement, c'est strictement interdit aussi. Hein.
24: Voilà, on est quand même à l'heure du numérique.
10: Mais avec le kit main libre, c'est possible. Hein.
2: Ouais, d'accord, mais faut pas. Ouais, mais de toute manière, il y a quand même aussi la CB. Mais ça, c'est différent parce que c'est pour savoir où qu'ils vont, pour trouver une rue ou je sais plus où. Ouais, pas mal de trucs.
12: Par contre, on me dit un truc super, super intelligent pour une fois sur Minitel. Ah. C'est qu'avec le portable, t'as qu'une personne. Avec la CB, on a plein en ligne.
2: Ouais, mais faut se dire
12: et
2: une
12: on
2: chose.
12: Me dit aussi, ces salauds de routiers kiffent les partouzes.
2: Eh ben, ça, le Minitel, il va se calmer parce que je ne répondrai plus aux questions Minitel. Okay, voilà.
22: Et moi, sur Internet, pour une fois, j'ai une question qui est pas bête aussi. Enfin, on me demande plutôt un truc pour toi, Fesse de Babouin, qui me demande si t'as rentabilisé ton permis poids lourd.
2: Lui, j'y répondrai pas parce qu'il me fait chier.
10: Mais il est cool, Fesse de Babouin.
2: Non, mais de toute manière, sa question, elle a rien à voir. Donc.
22: Si, il te demande si. Parce que quand même, t'as dû t'arrêter d'être routier, il me dit. Et il me demande si t'as rentabilisé ton permis poids lourd. Est-ce que c'est pour ça que t'es avec Sandy ?
2: Non, mais ça, j'y répondrai pas. Donc voilà, comme ça, ça va plus vite.
0: Ça dépend, en fait, quand t'avais ton poids lourd, c'était un 2-cases ou un 9 ?
2: Non, c'en est un que j'ai passé, c'était pas un 2-cases.
0: Ça dépendait, en fait, le nombre de kilomètres qu'elle avait, quoi.
2: N'importe quoi, toi. T'as un permis de trottinette, alors t'es...
0: Non, mais en plus, le truc, c'est qu'on te...
12: On te le prêtait.
2: Non, je l'ai passé moi-même. Non, ça y est, ça sort ! On parle pas du permis de conduire, d'accord, terminé, hop !
0: Je te parle de ton poids lourd.
2: Terminé !
0: Je te parle de ton poids lourd.
2: Je m'en fous. QRZob, donc, continue.
24: Bah ça y est, moi je te dis, je pense que le portable va prendre le dessus quand même. L'hégémonie du portable, c'est pour bientôt.
2: Ouais, non, pas sur... Non, mais attends, tu crois pas que le mec, il va s'amuser le temps qu'il cherche le nom d'une rue ou un client, tu crois pas qu'il va s'amuser à téléphoner pour avoir...
24: Il y a des cartes routières pour ça.
2: Ouais,
24: pour
2: non, mais attends, ouais. Ah ouais, pour chercher des rues que les trois quarts du temps, elles n'existent pas.
24: C'est parce que tu sais pas lire le nom des rues sur le plan, c'est
2: bah c'est ça, bah je crois que c'est mieux lire que toi, QRZob.
24: Ça, c'est pas sûr.
2: Robertine.
24: Quand je regarde un plan, je retrouve la rue, c'est tout.
2: Ouais, bah Robertine.
8: Ouais, déjà, t'as pas été gentil avec QRZ et c'est pas cool.
24: Tu vois.
2: Bon, qu'est-ce qu'il y a, Robertine ? Tu veux pas répondre ?
8: Si, je veux bien te répondre, ouais, mais moi j'ai vu une émission l'autre fois où ils voulaient carrément mettre des PC dans les
24: caisses. Ouais. Il y avait de l'Internet.
8: Carrément Internet, quoi.
2: Ouais, mais ça, c'est pas pour. C'est pas pour maintenant, hein.
8: Mais si, c'est pour dans 2 ou 3 ans. Mais moi j'aurais ça, mais toi t'es pas un routier,
2: Attends, Robertine, je vais te dire une chose, que d'ici 2-3 ans, ça va être sur rail que ça va se terminer les histoires de camions.
0: Dans la drogue ? Ça, les routiers se calment, ils s'en mettent plein de pif.
24: C'est clair, hein.
8: Ouais,
24: ils fument des spliffs, tout ça, c'est des routiers,
2: ouais. Oh, s'il vous plaît, là, on se calme.
12: Je voulais accueillir Jean-Louis Aubert. Ah,
25: bonjour, c'est Jean-Louis Aubert.
24: Nous aussi, ils fument des spliffs.
2: Non, mais ça, vous êtes passé le mot, alors c'est pas la peine.
0: Non, attends, il a un téléphone super bon et tout.
22: On me demande s'il est vrai qu'il y a très longtemps, tu t'es fait interdire de CB.
8: Et tu l'imites mal, hein, Rigaud.
2: De quoi ?
22: Si on me demande s'il est vrai que tu t'es fait interdire de CB il y a très longtemps.
2: De CB ?
22: Non, ouais,
2: CB,
22: c'est marqué CB.
2: CB, ben c'est CB, hein. Donc, non, pourquoi ? Parce que
0: non, carte bleue, peut-être, non ?
2: Non plus. Fildart, tout à l'heure, je vais t'interdire ma main dans ta gueule.
0: Qu'il a un franc 26 sur son compte, hein, Fildart. T'es vraiment un.
2: Et toi, tu t'occupes de ton standard, tu fermes ta gueule.
0: Mais là, c'est faux parce qu'il
22: a plus rien.
2: Oh, vous fermez vos gueules, là, tous les trois. D'accord ? Monsieur Poussette.
10: Ouais, bah moi je pense que d'ici là c'est clair que ce sera sur Internet, même plutôt que tu ne le penses parce qu'il y a déjà des tests.
2: Mmh. Ouais, mais ça c'est sur les... Ouais, mais c'est sur les nouveaux camions qui sont en train de sortir.
24: Ouais, voilà, ouais.
2: Ouais, mais attends, le temps que ça soit bien mis au point.
24: Ouais, mais ça va être obligatoire dans quelques années. Donc
2: ouais, mais attends, façon, dans quelques années, d'ici là, on sera crevés. Hein.
24: Mais vite, hein, Gérard, faut pas croire.
2: Monsieur Mazur, pour terminer, et après je répondrai.
1: Écoutez-moi, monsieur Gérard, je dirais que la CIBI, n'est-ce pas, est primordiale, et ce n'est pas à vous que je vais la prendre. Lorsque vous êtes sur la route, par exemple, avec tout le bruit que produit le moteur de cet énorme engin, sans CIBI pour communiquer avec les autres, vous n'allez pas ouvrir la vitre, vous pencher et puis hurler, n'est-ce pas?
2: Ah ouais, mais ça, je suis tout à fait d'accord avec vous. Mais ce qu'il y a là, c'est un moyen de communication pour déjà communiquer,
24: ça y est. Celui-là, il est beau.
2: Pour communiquer entre eux, donc le canal des routiers, de toute manière, Robertine, tu peux me le répéter, s'il te plaît?
5: 19.
2: Voilà.
0: Ouais. Un gros canal. Hein.
24: Ouais.
2: Donc c'est le canal qui est vraiment
0: le plus emprunté.
2: Le plus emprunté, et, si, parce que moi je vois...
0: C'est là qu'on fait les essais TX, non?
2: Non, les essais TX, tu le fais.
0: Mais c'est quoi?
2: Attendez.
0: Tout le monde demande.
2: Oh mais on s'en fout des essais TX, putain, Fulard, tu fermes ta gueule.
0: Mais sur Minitel, il y a Gorgon.
7: On demande, c'est quoi bordel un essais TX?
2: Ouais. Oh là là, putain, vous me faites chier avec vos essais TX.
7: Mais t'as pas expliqué ce que c'était qu'un essais TX?
2: Mais ça y est, on l'a dit depuis le début de l'émission.
7: Ah bah je vais leur dire.
2: Oh là, ils sont chiants ou quoi?
7: Okay. Réécouter le début de l'émission.
2: Oh là! Qu'est-ce qu'il y a?
0: Sur Minitel?
2: Non, je m'en fous du Minitel!
0: Si, c'est une bonne question. Si on me demande si ça peut servir à rencontrer des femmes.
2: Mais il y a d'autres canaux pour rencontrer des femmes. Le canal 19, maintenant, c'est un canal qui est vraiment saturé.
7: Moi, sur Internet, on me demande si le pont de l'Almas a un rapport avec une CB qui serait.
2: Merde! Olivier, dégage dans ton studio de pro.
7: Attends, c'est une question sur Internet, je comprends.
2: J'en ai
7: pas. Je comprends pas.
1: Oui, alors, monsieur Gérard. Monsieur
2: oh là,
1: Gérard,
2: tu me fais chier, hein.
1: Monsieur Gérard, c'est monsieur Mazur. Oui. Alors, justement, c'est bien que vous souleviez un peu ce problème-là de la CIBI, ce débat, parce que j'ai un ami, figurez-vous, qui m'a prêté un documentaire en vidéo récemment, un documentaire intitulé « Les putes de l'autoroute
2: ». Ah ben,
1: je ne sais pas pourquoi vous riez, c'est un documentaire très instructif sur le monde des routiers, n'est-ce pas? Des rencontres, puisqu'on en parle, et j'aimerais que vous approfondissiez un peu cette histoire de canal, s'il vous plaît.
2: Alors le canal 19, c'est fait pour communiquer entre routiers.
1: Oui.
2: Hein, donc c'est pour déjà pour commencer, c'est pour tout le monde écoute le canal. Donc souvent on demande des radioguidages. Donc après la personne qui demande un radioguidage donne son QRZ et donc après il change de canal. C'est vrai que souvent il y en a qui s'amusent à se faire passer pour des mecs qui s'amusent à se faire passer pour des nanas en imitant des voix. Stéphanie de Monaco que j'entendais régulièrement sur la ligne Paris-Lyon à la hauteur de Beaune. Donc je vais dire une chose, que quant à ça, sur le canal 19, constamment tout le long, t'arrives à la hauteur de Beaune, là tu l'as, mais alors juste
0: ça veut dire qu'en fait Stéphanie de Monaco, elle te parlait.
2: Non, non, c'était quelqu'un qui était planqué dans un coin et qui s'amusait avec sa CIBI à faire chier tout le monde sur le 19 avec ça.
24: C'est passionnant ce que tu nous ramènes.
0: Ouais, moi, c'est
5: donc.
2: Mais c'est pour dire que le canal 19, c'est un canal qui est réservé uniquement pour communiquer entre routiers. Voilà.
0: Vous savez ce qui se passe quand on approche d'une ville?
24: L'orientation.
2: Olivier, Fildard, tu arrêtes parce que tu commences à me casser les couilles sérieusement là.
0: C'est les auditeurs, regarde.
2: Non, c'est pas les auditeurs, c'est toi. C'est toi.
0: Par contre, si tu peux enchaîner, parce que là c'est vraiment très chiant ton débat. Alors, honnêtement, moi je me fais chier grave.
2: Eh ben, si tu te fais chier.
0: Passe à la question suivante.
2: Si tu te fais chier, tu rentres chez toi et tu me casses pas les couilles non plus.
0: Moi je veux bien être sympa, je fais du bon boulot.
2: Eh ben,
0: mais enchaîne la question parce que là.
2: Pour l'instant, c'est moi qui commande, c'est pas toi. Si ça te plaît pas, c'est le même pire. Si je veux te manier, c'est prévu jusqu'à 2h. Je tiendrai jusqu'à 2h.
0: Non, mais t'as
2: tout écrasé.
9: C'est moi qui commande le jeudi, d'accord?
0: Non, ouais, mais voilà, je suis d'accord, mais bon, il y a des limites.
7: Mais arrête, Manu, laisse Gérard un peu faire son débat. Il le fait très bien.
2: Est-ce que les routiers sont-ils obligés de faire les 35 heures? Ben, ça, c'est une question qu'on va pas tarder de poser. Donc,
0: c'est un sondage que tu fais.
2: C'est un sondage. Alors, 41% des gens répondent. Ça dépend de leur ancienneté. Il n'y a pas besoin d'ancienneté. Il n'y a pas besoin d'ancienneté pour faire les 35 heures. Déjà, une pour commencer. 30% pensent que sur 35 heures, ils ne font rien de bien. Ah ben, ça, Fildard, c'est la dernière fois que je te dis d'arrêter, parce que ça commence à bien faire, là.
0: Ok.
2: Ouais. Donc, pensez-vous que sur 35 heures, ils ne font rien de bien, ça c'est faux. 25% des gens préfèrent pas répondre car c'est tous des homos, alors ça c'est faux. Et 11% sont sûrs que les routiers bossent au noir. Non, pas du tout. Alors,
0: bah si, autrement ils feraient 35 heures comme tout le monde.
2: Ils bossent pas au noir, espèce de connard. D'accord. Alors, suite. Comment un routier doit-il être habillé pour conduire? On va demander à Monsieur Mazur.
0: En cul.
2: En cul, toi, espèce de connard.
0: Putain, quand il fait chaud, ils sont à poil.
2: T'es vraiment un connard.
0: T'es
2: un connard, tu sais même pas. T'es déjà monté dans un camion.
22: Parle devant ton micro, Gérard.
2: T'es monté dans un camion?
0: Ouais.
2: Non.
0: Bah si.
2: Quand?
0: Les sièges en cuir, là, c'est bien quand tu transpires de l'arrêt.
2: Quand
0: quoi?
2: Quand t'es monté dans un camion?
0: Quand
2: les poulains auront des dents, tu monteras dans un candy.
5: Sur Minitel, on me dit qu'il y a beaucoup de personnes qui sont montées dans ta remorque.
2: Oh, mais ta gueule avec ton Minitel, il fonctionne pas, qu'est-ce qu'il me casse les couilles là-bas.
0: Si. C'est Gorgon.
11: Il est débranché, crétin.
2: Il est débranché, de toute manière, il fonctionne pas ton Minitel.
22: Moi, je dis rien parce qu'il y a que des questions cons, donc tu m'as dit de plus les dire.
2: Bon, c'est bon.
22: Mais par contre, il y a quand même 10 500 connectés maintenant.
0: Oh, bravo.
11: C'est bien.
2: Combien? 10 500.
0: Que des homos, mais 10 500.
2: Ouais. Bah attends, ouais, c'est ça.
0: Du cacudaï, ça arrive.
11: Ça échange des films de cul, mais il y a 10 500 personnes.
2: Monsieur Mazur.
11: Assoiffé de qui se te pue, laisse tomber.
2: Ta gueule, toi. Alors, pousse cet au revoir. Hop, terminé.
0: Allez, tu te pousses.
2: Tu dégages, on a besoin de la ligne. Monsieur Mazur.
13: Monsieur Gérard.
2: Donc, la question, vous l'avez entendue?
0: Allô, vas-y, pousse, tu fais chier.
13: Je n'ai pas très bien entendu la question avec tout le brouhaha ambiant.
2: Comment un routier doit-il être habillé pour conduire?
13: En hiver ou en été?
2: Que ça soit été comme hiver.
13: Ah oui, attendez, c'est pas la même chose.
2: Hein, de toute manière, c'est pour les deux.
13: Je voudrais savoir, parce que moi je ne suis jamais monté dans un camion, y a-t-il un bon système de chauffage?
2: C'est normalement dans les camions, à l'heure actuelle, Robertine a peut nous le dire, le chauffage est bon dans les camions.
13: Ouais. D'accord, alors moi vraiment, écoutez, moi la manière dont c'est d'être à l'aise avant tout, n'est-ce pas, pour pouvoir effectuer dans la plus complète aisance toutes les manœuvres requises pour s'arrêter sur une aire de repos afin de se taper une pute.
2: Monsieur Mazur, on reste quand même poli.
13: Oui, pardon, j'ai dit aire de repos.
2: Mais ça, il y a quand même.
13: Simplement, écoutez, qu'il faut être habillé. Alors, moi, je vois, vous allez peut-être me contredire, je ne sais pas, une paire de tongs, un short, et puis un petit t-shirt du style Marcel à maille, voyez-vous.
2: Ouais. Tongs, quand même pas. T-shirt à la rigueur, oui.
0: Tu peux pas conduire en tongs avec les pédales,
2: non,
0: tu fais ça.
2: J'ai bien précisé, non, en tongs.
0: Nos tongs.
2: C'est marqué sur les pédales. Attendez, monsieur Mazur, Je suggère que vous vous taisez pour l'instant. Merci. Olivier.
22: Ah non, rien, j'avais mal au bras.
0: Devant ton micro, Gérard.
22: Non,
2: une question. Tu fous de ma gueule ou quoi, là?
22: Non.
2: Tu me le rallumes, mon micro?
0: Il est allumé.
22: Une question sérieuse, par contre. Alors, on me demande sur IRC, Baron Harkonnen. Voilà, c'était quoi le nom de Gérard sur la CB?
2: Mon QRZ, c'était, j'en avais plusieurs, donc.
0: Vas-y, dis-les tous. T'avais la tapette, non?
2: J'avais Tataillé, Barracuda.
0: Barracuda.
2: Attends. Non, mais le dernier que j'ai eu, c'était Barracuda.
11: C'était Mythoman, ouais.
2: Non, mais le dernier, puis là maintenant, c'est Tataillé à l'heure actuelle, pour l'instant.
22: Et là, t'as une CB là?
2: Non, pas pour l'instant.
22: D'accord.
14: Y a pas de CB à l'hôpital?
11: Ah, Barracuda.
0: Barracuda, oblige. Hein. Putain, merde, j'ai chié pour le trouver en plus.
11: Obligé.
0: Vas-y, continue ton débat de merde.
2: Donc. Tu m'arrêtes ça, s'il te plaît, merci. Manu.
5: Donc, on va accueillir deux nouveaux auditeurs. Donc, on va accueillir Didier. Didier, ouais. Pour commencer, bonsoir.
15: Bonsoir, c'est Didier, bonsoir à tous.
5: Et on va accueillir je sais plus qui.
19: Bonjour.
2: Joe Cooker. Non,
5: Joe Cooker, merci.
2: Tous les deux, vous arrêtez vos conneries.
19: Bonjour, c'est Joe Cooker.
14: Salut, Joe.
2: Je crois que.
19: Quoi?
2: Je crois que je vous ai prévenu, hein, ça commence à bien faire tous les deux là-bas.
5: Non, mais y'a rien, y a
0: Non, mais tu t'es planté, Manu, c'est pas Joe Cooker.
5: C'est quoi?
2: Didier.
15: Bonsoir.
2: Ta fréquence, s'il te plaît, t'appelles d'où?
15: 97.8.
2: T'appelles d'où?
15: D'Ado FM.
2: Non mais ça va ou quoi là?
11: Oh, c'est Michael, direct.
2: Oh Manu!
15: J'appelle une petite. J'appelle d'une petite bourgarde qui s'appelle Ado FM.
11: Ouais.
5: C'est dans Lyon.
22: C'est une ville dans Lyon.
15: Dans le département 113.
2: Ouais, dans le département 113, c'est ça. Lyon, c'est pas dans le département 113, c'est le département 89.
15: Bravo, monsieur Gérard.
11: On peut revoir Joe Cocker un coup quand même?
2: Non! Monsieur Mazur, vous voulez continuer de répondre à la question vu que vous aviez été coupé.
13: C'est-à-dire, vous m'avez dit à propos des tongs que pour appuyer la pédale, ça n'allait pas.
2: Non.
13: Donc je suggère une énorme paire de Santiago, telle celle que Dick Rivers arbore lors de ses fameux concerts sur les aires d'autoroute.
2: Bon, ben ça.
0: Celle de.
6: Bonjour, c'est Eddie Mitchell.
2: Salut. Bon, ça y est, Pildar ou quoi là ?
16: Non, mais moi je voulais Joe Cocker, moi. Parce que
2: non, t'auras rien du tout, attends, sinon tu dégages.
6: Bonjour, c'est Joe Cocker.
2: C'est qui ? C'est qui veut Joe Cocker ?
0: C'est le Zob, là, c'est le Zob.
16: Bah non, vas-y, dénonce-toi, là, c'est qui ?
2: Bon, c'est qui ?
6: C'est bonjour, c'est Joe Cocker.
2: C'est qui Cocker. Qui voulait ça ?
13: Oui. Est-ce que vous auriez
2: Joe Cocker ? Allez, hop, QR d'abord, moi.
0: Non, Bispo, Bami, Aubert, Dao.
2: Ça y est.
6: Salut, c'est
2: Robertine.
0: Oh, tu grilles toute la marche.
2: Robertine, fais gaffe parce que tu risques d'être grillé comme les autres aussi, toi.
0: Excusez-moi.
17: Vas-y.
0: Non, franchement, faut regarder le débat.
2: Comment, qu'est-ce que tu viens de dire, Robertine ?
17: Ah, c'est pas moi.
0: Gérard, écoute-moi, il est une heure pétante.
2: Il reste encore 10 questions.
0: Donc, on va se calmer, on va reprendre dans le calme et on va accueillir à la place de QR Zob, on va accueillir Postiché.
2: En espérant que tu les as pas fait changer.
0: Non, juré, je disais. C'est Postiché.
17: Salut.
18: Bonjour Moussaillon, c'est les innocents.
2: T'appelles d'où
17: Vitry.
2: Didier.
18: Bonjour Moussaillon, c'est les innocents.
2: Olivier, Pilar là. Eh, ça commence à bien faire là maintenant.
0: C'est pas ouais, moi. C'est
2: bon, à 1h15 j'arrête.
18: J'ai remarqué que t'as commencé à tromper souvent.
2: 1h15 j'arrête.
16: Vas-y le marin.
2: 1h15 j'arrête, il arrête pas.
0: C'est parce que tu sens le hareng.
2: 1h15.
0: Tu peux pas.
2: 1h15 j'arrête.
0: Tu sens la crevette du slip.
2: Ta gueule toi.
0: D'accord.
2: 1h15 à cause des deux cons.
0: Ça sent l'arrêt, c'est tout.
2: Vous avez pas compris ce qu'on a dit.
0: Mais j'ai fait du bon boulot.
2: Non.
20: Ça se passe bien.
2: On est du bon boulot.
20: Combien ?
2: On est combien ?
18: On est 11 500.
0: C'est la classe ce soir.
18: Voilà, il y a une question, on me demande avec la législation autoroutière, les routiers n'ont pas le droit de dépasser un certain poids de chargement à bord. Qu'est-ce que t'en penses ?
2: Déjà, c'est pas à bord, c'est dans
0: la
2: remorque.
0: C'est poids à vide.
2: D'accord, mais alors, ta connerie.
18: C'est Jean-Louis 2000 qui me demande ça, il me demande comment vous faites avec Sandy. Est-ce que vous voyagez un par un ou...
2: Ça, je lui répondrai pas, je t'avais dit.
0: On me dit que de toute façon, Sandy, elle est toujours pleine.
2: On s'en fout, Dominique, il n'est pas un connard.
0: Ok, d'accord. Est-ce que t'es obligé de prendre deux remorques, une pour la marchandise, une pour Sandy ou...
2: Et toi, est-ce qu'on a besoin de prendre deux remorques pour transporter ta mère ?
18: Chaud ! Bonjour Moussaillon, c'est les innocents.
2: Là, t'es tranquille maintenant.
20: Bravo,
2: là, tu t'es enculé en beauté.
0: C'est clair qu'on peut pas faire autant avec toi.
20: Bravo, GG.
2: Alors, Didier.
18: Bravo, Gérard.
2: Bravo.
13: Oui, Didier. Je suis un peu perdu, là.
2: Alors, comment un routier doit-il être habillé pour conduire ?
13: Bah, ça dépend. S'il veut être à l'aise, il se met en jean et en t-shirt. Ouais. S'il veut être moins à l'aise, il met un pull.
2: Ben ça, c'est vrai. Donc
0: en code de maille.
2: Pildar, tu fermes ta gueule maintenant. On t'a assez entendu. On t'a assez entendu et t'arrêtes de bouffer des bonbons quand je parle.
13: Salut Moussaillon.
2: Donc Robertine.
18: Bonjour Moussaillon, c'est les innocents.
6: Je suis postiché, j'ai la vieille gueule de Gérard.
2: Alors postiché, au revoir.
0: Mais attends, c'est pas moi, oh. Qu'est-ce que tu fais?
13: Oh, reste tranquille, oh.
0: Ça y est, il est parti.
2: Postiché, au revoir. Et toi, tu fais gaffe, c'est le dernier avertissement.
0: Bah, regarde, Postiché, ce que je lui fais. Regarde, il est là, hein. Hop, là. Il est plus là.
17: Et pareil, ton gueule, c'est la pute sur la 15.
2: Oh, chaud. Robertine.
17: Oui, Gérard.
2: Donc, pour toi?
17: Bah, en fait, soit tu mets un uniforme, tu sais, le bas et le haut, soit tu mets une combinaison, une cote, quoi.
2: Ouais, mais en principe, pour conduire, une côte, c'est pas évident. Hein.
17: Bah, si, une côte, c'est pratique. Mais tu sais, moi, j'ai un pote, il kiffe les gros routiers en cuir avec des grosses barbes.
2: D'accord, eh ben, c'est bien. Donc, comment un routier peut-être habillé. Comment un routier doit-il être habillé pour conduire? Donc, le plus souvent, quand il fait froid, donc c'est bien sûr avec un petit gilet à manches courtes et en pantalon. En été, quand il fait bien chaud, donc torse nu, ça, c'est strictement interdit.
0: Pourquoi ?
2: C'est interdit de toute manière, parce que si tu te fais prendre en train de conduire torse nu un camion, tu te chopes une amende, déjà c'est interdit.
13: En plus ils ont beaucoup de poils sur le torse, ils peuvent s'étouffer.
2: Ouais, mais même c'est interdit de conduire torse nu, que ce soit en camion ou en voiture, c'est strictement interdit.
13: Oui,
2: donc,
13: ne serait-ce que pour des problèmes de transpiration, effectivement.
2: Et sinon, la meilleure façon pour conduire en été, c'est en t-shirt. Short, c'est autorisé, donc je pense que c'est bon, mais tongs, non, ça c'est strictement interdit, parce que pour pour changer de vitesse ou pour freiner, c'est pas évident.
13: Et donc les tongs, sandales, monsieur Gérard.
2: Sandales, oui, à l'arrière, oui, c'est.
0: Mais faut que t'aies les chevilles attachées avec des petites lanières.
2: Non mais
0: faut pas que ta semelle se dérobe.
2: Ouais, mais ça s'appelle
13: romain en fait.
2: Ouais, mais ce que tu veux dire, donc faut pas que ça soit comme les tongs, c'est ça?
0: Ah oui, voilà.
2: Non, mais les tongs, on a dit que c'était non. Oui, Manu.
5: À la place de Postichier, on accueille Jack Pousse 2000.
0: Il est Obispo, quoi.
3: Allô.
5: Il arrive, il est occupé, il fait caca.
3: Allô.
2: Jack Pousse, 2000. Oui.
3: Jack Pousse.
2: T'appelles d'où?
3: De Vitry aussi.
5: Putain. Non, c'est pas le même, juré.
4: Il y a un lit ou quoi?
5: Juré, c'est
2: donc, pas. Donc, pour toi, alors.
5: Juré sur ta tête.
2: Jack Pousse, alors.

0: que Gégé a déchargé à la main quand il était routier.
1: Tu mettais un gant.
2: Non mais attends, attends, le mec il demande comment qu'on décharge à un camion.
3: Quoi, y a rien.
2: Oh vas-y putain, on peut pas jouer.
0: Alors donc voilà.
2: Attends, déjà le mec, sa question elle est un peu con. Comment qu'un routier décharge déjà sur les 40 tonnes, ça Robertine, tu pourras pas me contredire. Normalement c'est pas vous qui déchargez les camions, c'est...
4: Non mais moi je me fais souvent décharger dedans, ouais.
2: Ouais bah ça de toute manière c'est obligé. Parce que vous pouvez pas conduire et faire un déchargement. Ouais non mais toi je sais ce que tu veux me dire par là. Donc
3: tu déchargé sur les quais ou pas toi?
2: Non parce que quand c'était incomplet, moi je faisais une chose.
5: Il décharge en campagne.
2: Non, moi je laissais. Je laissais, puis les mecs ils déchargeaient eux-mêmes le camion, puis dès que c'était vide, j'attendais. Ils me rechargeaient, puis ils repartaient.
0: Donc il y avait des mecs pour ça, quoi.
1: Il y a des mecs qui étaient à décharger quand même.
2: Non, il y a.
3: tu préférais décharger ou te faire recharger?
2: Oh ta gueule, toi. Je répondrai pas à tes questions. Non,
0: donc il y avait toute une équipe.
2: Bon, Olivier, tu arrêtes ou tu vas dans ton studio?
3: Une équipe de bons compagnons.
2: Bon, allez.
0: Non, mais c'est important, ce soir on a appris qu'il y avait toute une équipe de mecs pour décharger GG.
2: Bon,
0: Il
4: voudrait bien avoir ça, hein, Olivier.
2: Ouais, il voudrait bien te parler aussi.
3: Moi, je voudrais bien un petit sondage.
2: Alors, quand la Sibie est-elle née? C'est qui m'a sorti ça? Parce que là, pour savoir quand est-ce qu'elle a été née,
3: peut-être en savoir plus.
2: De toute manière, je sais même pas en quelle année qu'elle existe.
3: Mais lis le sondage, putain, c'est pas...
2: Non, c'est pas la peine.
3: Mais bah attends, il y en a qui se cassent le cabossé c'est pour rien, et toi tu parles
2: rien. Mais attends, je branle rien, qu'est-ce que tu me sors quand la Sibie est née? Mais qu'est-ce qu'on en a à foutre? On sait même pas.
3: Mais c'est un... justement. C'est intéressant de
2: savoir. Alors Robertine, pour toi, quand est-ce qu'elle est née, la Sibie?
4: En 1954.
2: Ouais, bah ça m'étonnerait.
3: Bah, lis le sondage, bordel.
2: Attends, je vais dire une chose. 52% des gens répondent que... 52% des gens répondent lors d'un... du grand déluge. Mais c'est bien.
4: Le déluge, c'est 1954.
2: 29% estiment qu'ils n'ont pas à répondre à un chômeur. Alors, ça, c'est complètement con. 27% répondent avant l'électricité, alors que c'est faux. Et 19% ne pensent pas que ça existe en France. Alors, si ça n'existe pas en France, ça existe où?
3: Je sais pas, justement.
2: Hein? Fil d'art, ça commence à bien faire.
6: C'est bon,
2: il reste encore
6: c'est bon.
2: 10 minutes. Après 10 minutes. Fildard, tu vas aller faire un stage jusqu'à la fin de l'émission au standard.
6: Ok.
3: Le mec.
6: La bonne.
2: Oui, non. Donc, sixième question. Un routier a-t-il le droit de s'arrêter lors d'un accident? On va demander à Jacques Pousse 2000.
6: Ouais, gros.
2: Alors, Jacques Pousse 2000,
6: au revoir.
2: Jean Pousse 2000, bonne nuit.
3: Refais là, c'était pas assez fort.
6: Oh, c'est pas grave.
3: Ok.
2: Bonne nuit. Bonne nuit à toi, Masque Mazur.
6: Oui, bon, écoutez, bien sûr.
2: Non, mais précisez, parce que là...
6: Attendez, un routier est soumis à la loi. Vous parliez tout à l'heure de décharger, de recharger. J'ai pas très bien compris, enfin bon.
2: Personne
6: n'échappe à la loi. Donc, vous voyez, par exemple, un accident, une personne blessée sur la voie express ou je ne sais où, votre devoir est bien entendu de vous arrêter, de descendre et de l'aider à décharger.
2: Ouais, mais ça, je suis d'accord avec vous, mais je pense que on a oublié de dire aussi que le canal d'urgence sur la Sibie, c'était le canal numéro 9.
3: Le canal 9,
2: justement, pour prévenir en cas d'accident. C'est quoi? Je me trompe,
6: alors,
2: Robertine?
6: Alors.
2: Attendez, monsieur.
4: Je suis Carole, je suis avec Sandy, on est chez Henri dans le 15e, on est en train de se faire mettre des pouces, c'est trop génial.
2: C'est de la bombe!
1: Tu cartonnes.
2: Alors ça!
3: C'est qui que je viens?
2: C'est Fildard, tu vas te prendre ma main dans ta gueule à la prochaine pause. C'est toi qui t'amuses à faire des conneries comme ça, ça commence
3: bien
2: à bien
3: c'est
2: faire.
3: C'est les auditeurs, non, c'est au standard GG là.
2: Qu'est-ce que tu viens?
3: Non, je l'ai vu, je viens qui?
2: Attends, pour l'instant, je sais pas qui c'est qui s'amuse à faire ça.
3: Je vais m'amuser à faire une meuf sur RC.
7: Bonjour, c'est Zazie.
0: Sur RC, moi j'ai Yankee qui me dit qu'on venait voir, c'était connu pour ça, on venait voir ton petit canal.
2: Je vois pas du tout.
0: Le 19.
2: Ouais, bah je sais pas ce qu'il voulait dire, c'est même pas la peine de balancer des trucs comme ça. Robertine, donc, pour répondre à.
3: Canal du Prépuce, peut-être.
2: À monsieur Mazur, donc, ce que je disais pour à monsieur Mazur.
0: C'était bien rempli.
6: Oui, monsieur Gérard, excusez-moi de vous couper la parole.
2: Non, attendez, monsieur Mazur, donc, Robertine.
6: Je comprends pas quelque chose.
2: Robertine, le canal numéro 9, c'est bien le canal d'urgence.
4: Tout à fait. Je voulais savoir ce que voulait dire monsieur Mazur.
2: Ouais, oui, bah,
6: pardonnez-moi, parce que je suis assez ignare hein, en ce qui concerne les routiers. Je ne comprends pas ces histoires de ils sont...
2: Ils oh sont...

0: Ils sont 19 à décharger dans un canal. Qu'est-ce que...
1: Mais non, le canal 19, ça sert pour communiquer entre routiers.
2: Oui. C'est un gros canal.
0: Mais vous déchargez dans un canal et vous êtes 19.
2: Oui, c'est
1: un big
2: canal.
1: Oh là là là là là.
0: C'est pas des branleurs. Ah, pardonnez-moi, je ne comprends pas bien.
1: Oh là là, mais monsieur Mazur, ça commence à me gonfler là.
0: Écoutez, monsieur Gérard,
1: non, mais vous répondez correctement aux questions,
0: écoutez,
1: sinon
0: moi,
1: je vous vire.
0: Je n'ai pas poussé autant dans les études que tous les routiers de France. Hein,
1: je suis non, mais moi je vous demande, oui. Soit que vous répondez correctement à la question, soit que vous virez. Ça va aller vite là. On va pas s'éterniser sur des questions que vous savez. Si vous avez pas envie de participer à un débat,
0: j'ai tout à fait envie. Simplement, j'ai déjà répondu à votre question et maintenant je vous en pose une autre et vous êtes d'accord.
3: Non, mais pour l'instant, non, Gérard, excuse-moi, mais bon, quand tu cries, tu transpires et quand tu transpires, ça pue. Donc du calme.
1: Alors toi, tu fermes ta gueule pour l'instant et c'est tout.
3: Ouais, mais bon, franchement,
1: moi, je te dis, tu fermes ta gueule.
3: J'ai arrêté de fumer. Maintenant,
1: moi,
3: je sens les odeurs et c'est
1: attends,
3: vrai que tu sens
1: les selles.
3: Tu sens de l'aisselle, Gérard. Merde.
4: C'est vrai.
1: Tu fermes ta gueule.
4: S'il vous plaît. Ça change beaucoup quand t'arrêtes de fumer.
3: Grave.
4: Au niveau des odeurs.
3: Ouais.
1: Ouais, bah,
4: putain,
1: ça commence à bien faire, Pildar!
3: C'est pas moi, attends, il dit
1: non,
3: des conneries.
1: Non, c'est toi depuis tout à l'heure,
3: il dit des conneries sur
1: tu
3: toi, c'est moi qui
1: prends. Chier.
3: Putain, je suis dégoûté,
1: Didier.
3: Moi. J'ai bossé avec Claude
5: Oui, c'est Didier. Donc, moi, j'ai vu souvent des routiers, il faut mettre ça à leur crédit, s'arrêter au bord de la route pour sauver des gens.
1: Hmm.
5: Je sais pas si tu te souviens de l'émission Les Marches de la Gloire.
1: Si, me semble.
3: Avec Cabrol, oui.
5: Ouais, avec Cabrel.
1: Ouais, Cabrol.
5: Cabrol, pardon. Et tous les héros, c'était des routiers qui faisaient le poids de pression, qui attachaient des attelles, des trucs avec des courroies de distribution. C'était des trucs de ouf.
1: Là, je crois que je vais dire une chose que là, tu divagues un petit peu sur la question.
5: C'est possible. Par contre, jamais ils s'arrêtent pour des animaux.
1: Bon, alors, hop, au revoir.
3: Ta gueule.
1: Robertine
3: est là, mais j'ai deux autres personnes.
4: Tu l'as dégagé, Robertine, non?
3: Non, elle est là.
2: Mais non, je suis là. C'était quoi ta question?
1: Non, mais attends, un routier a-t-il le droit de s'arrêter lors d'un accident?
2: Non, il n'a pas le droit. Mais il a le droit de prévenir les pompiers.
1: Ah, ben ça, de toute manière, la première bande d'arrêt d'urgence, la première bande qu'il voit, il s'arrête et il prévient les secours par la bande sur les aires de repos qu'ils ont.
3: Sur les
1: autoroutes. Sur le Minitel, ils ne fonctionnent pas, tu me casses pas les couilles.
3: Non, on me dit, il ne s'arrête pas à la première bande, mais à la première pute.
1: Et toi, tu t'arrêtes au premier connard.
3: Ah, c'est vrai,
1: et
3: je suis là ce soir.
1: Et toi, t'arrêtes de me couper mon micro.
3: Ça va vite, hein.
1: D'accord, les deux gros cons.
3: La Bob FM.
1: D'accord.
4: Gérard. Donc, on est 15 000, sur Internet.
3: Oh, ça monte.
1: Chaud mon con. Alors.
3: Oui.
1: Alors, on a Robertine.
3: Oui. On a Robertine. On a Monsieur Mazur.
4: Bonjour,
3: on a donc...
4: Moussaillon, c'est les innocents.
3: Voilà, tu l'as entendu, toi-même. Je peux pas me concentrer, je suis désolé. On a Doc.
6: Bonjour, c'est Jean-Louis Aubert.
3: Putain. On a Doc Géronto et on a Poustaflex.
1: Poustaflex.
7: À fond dedans, les mecs.
1: C'est quoi son nom à lui?
3: Poustaflex, je te l'épelle.
7: Tu te fous des pouces
1: au plan. Alors, pousse ta
3: plaque, toi. Non, mais attends, Gérard. Non, franchement, il est bien. C'est un routier, je t'explique. Pauvre contre routier.
7: On fait partie de la
3: maison.
2: Il a de l'humour.
3: Putain, moi, je peux pas faire mon job, Gérard. J'en ai ras le cul, là, ce soir.
1: Ouais. Ta gueule, toi, tu sais pas ce que tu dis.
4: On me dit même que Gérard, ce serait un accident d'IVG, alors tu vois.
1: N'importe quoi. Bon.
3: Pousseline.
1: Robertine.
7: Pousseline. Ah, si, c'est des routiers, elle. Ah, ça va être déchiré comme nom.
3: Roselyne. Comment elle s'appelle l'auditrice? Robertine, voilà. C'est ça que je suis. Bon, on revient dans le débat.
1: Je sens qu'on va faire conclusion parce qu'il y a un gros con là-bas qui se marre.
7: Ah, c'est bon.
1: Alors que j'ai dit Robertine, alors tu ferais mieux de fermer ta gueule, toi, gros porc là-bas.
3: Mais j'ai rien dit, moi.
1: D'accord.
3: Vas-y, enchaîne.
1: Robertine.
2: Oui,
7: Gégé. Ouh là là.
2: Je t'ai répondu déjà.
1: Doc Géronto.
8: Ouais, Doc Géronto, bonsoir Gérard.
1: Bonsoir.
8: Wesh, je kiffe les vieilles. Tu peux me rappeler la question?
1: Un routier a-t-il le droit de s'arrêter lors d'un accident?
8: Non, moi je pense qu'il y a déjà suffisamment d'horreur, donc à mon avis, il vaut mieux que le routier continue sa route, parce que ouais, non, c'est déjà assez dégueulasse.
4: Et qu'est-ce qu'il peut faire, Gérard, pour l'accident?
1: Attends,
6: il
1: attends.
6: Il
1: sort sa grosse lance. Robertine,
8: putain, j'ai pas entendu la question.
1: Robertine, au revoir, ce coup-là.
2: Donc,
1: allez hop, au revoir. Allez hop,
6: ça y est, elle est directe.
1: Coup-là, Alors, qui c'est qui nous reste? Pousse ta flex.
8: Ouais, Gérard, j'ai pas entendu ta question.
1: Non, tu l'as essayé.
6: Non, je le prenais au standard, je lui disais de se calmer, tout ça, de bien répondre.
4: C'est con, moi j'aimais bien Robertine.
1: Un routier a-t-il le droit de s'arrêter lors d'un accident? Et attention, parce qu'il y a toujours Monsieur Mazur. Hein.
8: Ouais, c'est bon.
4: Bah, on me dit sur Internet que non, il ne ferait qu'aggraver les choses.
1: Pour l'instant, sur l'Internet, il commence à me les gonfler sérieusement.
4: C'est vrai, c'est Snooze sur Internet qui me sort ça.
1: Ouais, mais sur l'Internet, il commence à me les gonfler.
4: Le mec dont je te parle, la Snooze, ça fait depuis tout à l'heure, il sort des trucs sur Sandy, la grosse et tout ça. Quoi.
6: T'as deux secondes, boost à flex. Mais Gérard, si un accident se procure. Se déroule sur l'autoroute, par exemple. Tu vois?
1: Et que... Pour l'instant, je ne répondrai pas à ta question. Tu me laisses répondre l'auditeur, s'il te plaît, merci. Alors, pousse ta flex.
6: Donc, et si le poids lourd s'arrête, en fait, en plein milieu aussi de la route, comment ils font pour la circulation après?
1: Merde!
6: Bah, je te pose une question.
1: Je te dis, tu me laisses les auditeurs, c'est pas toi qui commandes!
6: Mais ils sont là!
1: Tu me fais chier!
6: Mais ils sont là, les auditeurs!
1: Tu me fais chier!
4: Fida, c'est GG qui commande son débat, c'est son débat, Fida.
6: D'accord, mais
4: à chaque fois, tu fais la même chose, Fida. Moi, j'écoutais avant.
1: Bon, attends, tu la fermes, tu me laisses répondre l'auditeur!
6: Et je t'ai dit quand il crie, il pue, alors.
1: Mais toi, tu fermes ta gueule, gros porc!
6: D'accord. Arrêtez, vous insultez pas.
4: Gérard, continue à gérer ton débat, te laisse pas impressionner par ces mecs.
1: Pousse ta
2: flèche. J'ai envie de câlin.
1: Fida, ça suffit.
6: Mais c'est pas moi.
8: Mais du sport, ouais, je fais des pouces dans les transports.
1: Bon, okay. Allez hop, terminé.
6: Il y a pousse ta flèche qui attend là, il t'attend.
1: Bah, alors tu fermes ta gueule et c'est tout.
8: J'attends, Gérard.
9: J'ai jamais vu Sandy décoré en miss là. Hein.
8: Ouais, moi non plus. Gérard, en fait, j'ai jamais vu ça. Enfin, j'espère que les routiers s'arrêtent quand il y a un accident parce que sinon c'est grave quoi.
1: Bah, normal, pour te répondre, je vais te dire que oui, ça existe. Et ils s'arrêtent, déjà, ils voient comment que ça se passe. Et après, si la borne téléphonique est juste à côté, donc ils s'arrêtent et ils préviennent tout de suite les secours.
8: Ouais, j'espère bien parce que sinon.
1: De toute manière, même si c'est eux qui sont témoins d'un accident, ils essayent de voir, ils attendent, s'ils peuvent, ils attendent les secours si c'est pas trop important. Ils tracent leur route, ils préviennent quand même et ils donnent leur nom et tout ça. Ils situent à peu près où se situe l'accident. Pour que les secours arrivent sur les lieux très rapidement. Si c'est plus grave, qu'il y a blessé et tout, donc le routier essaye d'attendre les secours pour dire voilà comment que ça s'est produit et tout. Mais en général, ils s'arrêtent et dès qu'ils peuvent, ils vont à une première borne qui se trouve sur les autoroutes. Donc elle se situe presque tous les 50 ou 100 mètres à peu près.
6: Non, moi.
1: Je pense que c'est tous les 50 ou 100 mètres.
6: C'est tous les 29 kilomètres. 29 kilomètres.
1: Combien? Allez. Qui c'est qui disait?
9: 12,75 m.
1: D'accord. Et pourquoi pas 13 mètres aussi?
9: Ah non.
1: Et donc, ils appellent et ils souhaitent manier les bornes qui sont là, comme je précise, donc sont reliées directement avec le PC de gendarmerie, qu'eux font le nécessaire pour envoyer les secours. Et souvent, tu as déjà aussi les services des autoroutes qui arrivent et qui, eux, préviennent aussi par moyen de communication qu'ils ont dans leur camion. Oui, Olivier.
4: Alors, déjà, en parlant de la sécurité routière, et tout ça, t'as explosé, on est à 30 000.
1: J'y crois pas.
4: Bah si, on est à 30 000, j'ai regardé dans le statut.
1: J'y crois pas.
4: Bah si, parce que t'as eu toutes les associations de la sécurité routière et il y a un mec qui s'appelle Idéfix qui te demande est-ce que c'est comme ça par un accident que t'aurais rencontré un bulldog il y a peu de temps.
1: Bah j'y répondrai pas, tu vois, parce que si on est à 30 000 et que le mec il s'amuse à me dire des conneries comme ça,
6: si t'insultes, vous allez redescendre. Oui.
4: Oh là, non, je me suis. Oh non, c'est 18 000, pardon. 18 000, on dit, ouais, 18 000, non, pardon, excuse-moi.
1: C'est 30 000, ça m'aurait étonné. Donc alors maintenant, tu voulais. Attends, avant que je réponde à ta question là-bas.
6: Pourquoi? Ouais, donc tu m'as. Fildar, vas-y.
1: Non, tu me donnes l'auditeur parce que les auditeurs passent avant ce que Fildar a à dire.
6: Ah non, oh bah attends, depuis que non, vas-y Manu, je te laisse la main.
1: Attends, mais pour l'instant,
6: ça crie pas, tu pues.
1: Et moi, je te dis, tu fermes ta gueule, t'es un gros con.
6: Mais oui, mais ça
1: alors,
6: sent
1: tu fermes
6: quand même.
1: Ta gueule.
4: Attends, moi, je suis à côté de lui, il pue pas, il sent rien.
1: Alors, tu fermes ta gueule, tu me donnes l'auditeur et tu fermes ta gueule après.
4: Attends, tu sens pas en plus, Gérard, franchement.
1: Tu fermes ta gueule et tu me donnes l'auditeur, hop.
6: Ouais, mais si je ferme ma gueule, je peux pas te donner.
1: Tu me donnes l'auditeur et après tu t'écrases.
6: Ah, d'accord. Donc on accueille d'abord Richard.
10: Bonsoir.
6: Richard. Et Étienne Dao.
11: Salut, c'est Étienne Dao.
1: Ouais, ça, tu vas faire ça à quelqu'un d'autre.
10: Ah, Étienne. Okay. Bonjour.
1: Richard.
11: Salut, c'est Étienne Dao.
1: Fila, ça suffit.
6: Bah, c'est pas moi.
1: Donc Richard, t'appelles d'où?
10: J'appelle de Montauban.
1: Fréquence, s'il te plaît, de Montauban.
10: 107.2.
1: 107.2.
6: Gérard, par rapport à Fleck. Mais il est là, pousse ta fleck.
1: Pousse ta fleck. Par rapport. Ta fréquence.
11: Ouais.
1: Ta fréquence.
11: Ouais, tranquille. Ferme ta gueule un peu.
1: Alors tu dégages.
11: Elle a pété les plombs, lui.
6: Je disais, Gérard, pendant qu'on vire Poustaflex, est-ce que pour les accidents là, il n'y a pas que les routiers qui ont le droit de sauver des gens quand même?
4: Bah, bien sûr que non.
6: Attends, en voiture normale, il
4: peut. Bien sûr que non, fil d'art, tout le monde a le droit de sauver des gens. N'importe qui peut s'arrêter, même à vélo. Hein.
1: Merci, Olivier.
6: Donc on est d'accord, il n'y a pas que les routiers qui ont le droit de s'arrêter pour appeler la borne.
1: Non, mais c'est vrai, parce que de manière, comme j'ai dit, donc il y a les routiers, bien sûr, mais il y a d'autres personnes qui sont arrivées avant les routiers, ça d'accord. C'est sûr. Mais de manière,
6: il paraît que les routiers n'arrivent jamais à l'heure, parce que c'est tellement des feignasses qu'ils ne sont même pas là quand il y a des accidents.
1: Ouais. C'est ça, t'as raison. Attends, c'est pour ça que quand il y a un accident, ils sont quand même les premiers à avertir, ouais, en mettant les warlings.
11: Tu sais pourquoi? Or là,
6: les warlings. Les warlings.
11: Non. Parce que c'est eux qui causent des accidents. Donc c'est pour
1: pas,
11: ça, ils sont
1: pas,
11: forcément
1: non, les pas, non, pas tout le temps. Alors là,
11: attends, Gégé,
1: c'est
11: Gégé.
1: Qui, c'est qui?
11: Explique-moi.
1: C'est qui?
11: C'est Doc Géronto.
5: Je suis pas d'accord.
11: Est-ce que tu crois que c'est le routier, c'est lui qui cause l'accident, est-ce que lui, il appelle les secours?
1: Attends, déjà.
11: Dire, si le gars, il est déjà tombé dans le coma, est-ce que tu crois qu'il va appeler les secours?
1: Non, mais attends, si ça, les trois quarts du temps, tu dis que c'est les routiers qui commettent des accidents, moi, je peux te dire que non.
11: Non, mais attends, Gérard, comment tu veux.
1: Attendez, monsieur Mazur.
11: Comment il peut appeler les secours s'il a la tête dans le pare-brise? Tu m'expliques?
1: Non mais attends, déjà pour commencer, si c'est lui qui provoque l'accident, ouais, il peut pas prévenir les secours, déjà, ça c'est sûr.
6: C'est pas étonnant, déjà.
5: Monsieur Gérard, écoutez,
1: oui. Doc Géronto.
11: Attends, c'est un
1: monsieur
11: Gérard.
1: Mais qu'est-ce qui se passe avec les micros là?
6: Bah rien.
5: Monsieur Gérard.
1: Oui, Doc Mazur.
5: C'est Monsieur Mazur.
11: Doc Mazur.
5: J'ai juste sous les yeux, donc j'ai un sondage tout à fait édifiant à propos de ce dont on parle, qui dit que 97% des routiers pratiqueraient le tête à queue.
11: Voilà.
1: Ah ouais, mais alors attention.
5: Avez-vous déjà pratiqué la tête à queue?
1: Non. Alors là, je précise, combien de pourcents que vous m'avez annoncé?
5: 97, beaucoup. Monsieur Gérard, c'est énorme.
1: 97%, oui. qui font le tête à queue. Mais voilà. Ça, faut se dire une chose.
5: Je termine avec le sondage, je vous laisse tout de suite parler par la suite, et 100% déclarent qu'il recommencera avec plaisir.
11: Réponse, c'est dégueulasse.
1: Alors déjà une chose, faut bien dire une chose, que si
6: devant
1: les routiers...
6: Devant ton micro une chose.
1: Déjà pour commencer, si les routiers font des accidents, faut bien se dire dans sa tête que c'est pas de leur faute, c'est de la faute des patrons.
6: Oui, c'est par plaisir, patrons, c'est par plaisir.
1: C'est Non, c'est pas de la faute de l'alcool, faut pas. Faut
6: non,
1: pas.
6: C'est par plaisir.
1: Non. Parce qu'il faut dire une chose, que les patrons, n'empêche, c'est vraiment des enfoirés vis-à-vis des routiers.
11: Ça fait 20 ans que t'as pas vu un patron, je trouve que t'es mal placé pour parler.
1: Ouais, hein. Mais attends, moi je sais comment qu'il fallait que je fasse, hein. Fais-moi confiance, quand je faisais Paris-Lyon, j'avais presque pas dormi, il fallait que je recharge à Nancy.
6: Bah hein, ça commence.
1: Je faisais Nancy-Lyon, il fallait que je décharge une palette.
6: Ça n'arrête pas.
1: Il fallait que je décharge une palette à 19h. Alors, désolé. Alors, moi, je peux vous dire une chose. Que les trois quarts du temps, c'est de la faute des patrons. Parce que s'il y a des accidents vis-à-vis des routiers, c'est un peu de la faute des patrons. Parce que les patrons leur en demandent de trop. Ils leur demandent de carburer. Et ça, je ne suis pas d'accord.
6: Et eux, les patrons n'étaient pas déchargés en plus.
4: Ah oui, c'est un problème.
1: Ouais, mais de toute manière, un patron, tu demandes à un patron qui tient une entreprise de
4: décharger
1: camion,
4: autant, tu vois. Ouais, hein, bah là, patron,
1: eh ben, envoie-le sur la route. Regarde l'histoire qu'il y a eu. J'ai vu où là.
4: Les patrons.
1: Non.
6: Dans le tunnel de.
1: Non.
6: Du Mont Blanc.
1: L'autre là, celui qui a dévalé la côte là avec.
5: Irvène.
1: J'ai envie de câlin. Bon, ça y est, Fildar, ça commence à me plaire là, ça. Vous commencez à me les casser les couilles, hein.
6: Tous les deux. Mais Gérard, je peux accueillir un auditeur.
4: Gérard.
6: Darry Bootbull.
4: Les patrons, c'est aussi des routiers.
1: Putain, mais ça suffit avec ça, Fildar, merde!
6: J'ai coupé, c'est un auditeur, je n'y peux rien.
1: Donc, on accueille.
6: Donc, on accueille Poupous du Bled.
11: Ouais.
6: Mais c'était quoi l'affaire que tu disais, Gérard, alors?
1: Poupous du Bled.
11: Bonsoir.
1: Poupous du Bled.
6: Oh là là.
1: Eh, hey, à qui tu parles, là?
11: C'est pas moi, hein.
1: Ouais, alors? T'appelles d'où?
11: J'appelle de Saint-Denis.
1: 101.9.
11: Voilà, ouais, tranquille.
1: Eh, hey, tu peux pas essayer d'avoir des gens de province uniquement que sur Paris, toujours?
6: Tous les autres, ils sont de chez le seul?
1: Ouais. Non, il y en a deux. Il y a Monsieur Mazur aussi de Paris.
6: Ah bon?
11: Absolument.
6: Ah oui, c'est vrai.
11: Donc,
4: j'ai une question intéressante. Il y a des fixes qui me demandent, c'est quoi un ECTX?
1: Oh, il a... ça c'est terminé, je n'y répondrai plus. Donc, non. Du camion qui a déballé la pente, mais je me souviens plus d'où que c'était.
6: C'est dans James Bond.
1: Non, oh, putain, mais arrête tes conneries, tu sais même pas, toi. Et toi, tout à l'heure, tu vas faire James Bond dans le lit de ta mère.
11: Oh la vanne.
1: Là, tu commences à me gonfler.
5: Avec ton petit gadget.
6: Là, je suis obligé.
4: Tu cartonnes.
1: Bon, pousse.
5: Tu cartonnes, ouais.
1: Donc, pousse, je sais plus quoi là.
6: Pousse du bled.
1: Pousse du bled, tu veux répondre à la question avant qu'on.
5: Ouais, mais faudrait bien que, tu vois, qu'on me la dise, la question.
1: Alors, un routier a-t-il le droit de s'arrêter lors d'un accident?
6: Oh non, c'est bon celle-là. Ah,
1: non, mais.
6: Ça fait une planque, on est dessus. Tu la casses celle-là, c'est bon, allez, dégage.
5: Vas-y, enchaîne.
1: Bon, d'accord, tu veux pas répondre.
6: Mais non, mais c'est bon, de toute façon, si le routier est pas con, il s'arrête, il y a un accident.
1: Ouais, mais moi, je peux te dire une chose que dans
6: ce
1: cas-là.
6: Je sais, il y a des enculés. Je sais. Il y a des enculés dans les routiers.
1: Bon,
6: il y a des cons aussi.
5: Il y a que ça, même.
1: Bon, et ça y est, là, vous éteignez. Manu, t'éteins ton micro.
5: Allez, d'accord.
1: Ça t'a rien à dire, donc t'éteins ton micro, parce que le Minitel, il fonctionne pas, ça ne sert à rien.
6: Si, on est 535.
1: J'en ai rien à foutre, il fonctionne pas.
6: Par contre, on reçoit du courrier, hein, toute la. On continue.
5: Direct live.
1: Il y a des questions, non? Olivier,
5: c'est une émission énorme. Allez.
4: Non, pas de question.
1: Non, alors, septième. Les routiers ont-ils
6: le... On va mettre dans jusqu'à ce que je l'ai épuisé, moi.
1: La question numéro 7, c'est les routiers ont-ils le droit...
4: Alors, maintenant que tu me le demandes, tu vois, j'ai une question, justement. Jean-Louis...
1: Hop. Pour l'instant, t'attends que je pose la question et on verra. Et comme on fait une pause, tu lui dis qu'il la repose après la pause. Hop, terminé. Les routiers ont-ils le droit
4: alors,
1: de faire
4: alors, il me demande de te dire qui tu feras après la pause.
6: Oh, Olivier, merde, t'es chiant. Hein.
1: Voilà, c'est vrai.
6: Tu débats carré ou pas?
1: Les routiers ont-ils le droit de faire les 35 heures? Donc, pour Monsieur Mazur, Doc Gironto, Richard et Pousse-Pousse... du bled, vous réfléchissez, on va s'écouter Bibi la grosse remorque du... Ouais.
6: De quoi
1: je vais te dire une chose compris. Que si...
6: C'est un titre comme un autre.
1: Ouais, mais ça, faudrait peut-être que ça soit les bons titres, parce que les trois quarts du temps, c'est les faux titres que vous m'annoncez. Alors c'est Bibi la grosse remorque du 15e avec « Viens sous mes aisselles, il y a du bon jus ». Si je suis prêt, si je serais pas intelligent, je serais pas des débats, hein, Brouty.
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1: Et voilà, vous venez d'écouter Bibi, la grosse remorque du 15e avec « Viens sous mes aisselles, il y a du bon jus ». Et donc, vous pouvez toujours nous appeler.
6: Il y a du bon jus sur les aisselles, hein.
1: Il reste encore une petite demi-heure. Tu fermes ta gueule, Fildar, s'il te plaît.
13: C'est du délire.
1: Bon, Fildar, c'est la dernière fois que je te le dis où tu fous le camp au standard. Non, tu choisis.
6: Moi, je suis bien au standard ce soir, Gigi.
1: Alors donc, vous pouvez encore nous appeler. Il reste une petite demi-heure encore à tenir. Au 0803 08 5000. Donc, si vous avez des questions intéressantes, je dis bien intéressantes, Manu me les transmettra. Si c'est sur les questions, si c'est des trucs intéressants, je réponds. Si c'est des conneries, je laisse tomber. D'accord, Manu?
6: Pas de problème.
1: Et donc, avant la pause, on était à 18 569 connectés.
4: Voilà, maintenant on est à 70.
1: Non, mon cul.
4: Non, 18 570.
1: Ah ouais?
4: Voilà, on a pris, on a gagné un.
1: Ouais, je sais, c'est Stan qui t'a demandé comment qu'on faisait pour.
4: Exactement.
1: Je le sais.
6: C'est seulement pour t'insulter qui s'est mis sur le milieu.
1: Non.
6: Sur Internet.
1: Alors, les routiers ont-ils le droit?
4: Attends, on me demande la fréquence de WeFM.
1: J'en sais rien.
6: 102.3. D'accord. À Paris, ouais.
4: D'accord.
1: Et les routiers ont-ils le droit de faire les 35 heures? On m'a demandé à Monsieur Mazur.
0: Ouais, écoutez, les 35 heures, c'est déjà le temps que met un routier pour aller de Nancy à Lyon.
1: C'est ça.
0: Bah, attendez, bah si, puisque vous l'avez dit tout à l'heure, il n'arrête pas de s'arrêter pour secourir des blessés, pour
1: non. Oh,
0: et puis pour avoir des coups, bien entendu. Bon, donc 35 heures, ça me paraît quand même poussé, hein.
1: Bon, déjà, les 35 heures, ça n'a rien à voir avec le déchargement et pour s'arrêter ou pour boire un coup. Or, Monsieur Mazur,
0: est capable de décharger 35 heures durant, alors je lui paye un demi.
1: Eh ben alors, dans ce cas-là, vous allez vous calmer un petit peu parce que là, vous commencez à m'énerver sérieusement encore ce soir.
0: Ah non, il faut vous calmer, vous.
1: Moi, je vous demande de... Je vous demande de vous calmer ou sinon, je vous dis au revoir.
0: Mais où est Poids Lourd Mystère?
1: Alors, au revoir. Allez, hop. Manu,
5: la vidange.
1: Manu, tu lui dis au revoir à Monsieur Mazur, c'est fini pour lui aujourd'hui.
6: C'est en train de changer le train arrière. Là.
1: Alors, Doc Gironto.
5: Poids Lourd Mystère, les idiotés de la boîte noire quand même.
1: Doc Gironto.
14: Ouais, bah écoute, moi je pense qu'il faut beaucoup moins de 35 heures.
1: Tu peux m'expliquer?
14: Parce qu'en fait, ça se met par paire de deux dans les camions. Comme ça, pendant qu'il y en a un qui conduit et l'autre qui roupille.
1: Pas à l'heure actuelle.
14: Non, il y en a un qui... Et voilà. En fait, au total, ils font 40 heures, ouais, mais ils font 40 heures.
5: Oh,
14: à deux, ils font 40 heures. Donc en fait, ça fait 20 heures. Ils font un petit mi-temps, quoi, tranquille.
1: Ouais, mais attends, parce que là, je vois pas. Comment tu peux dire ça, toi? T'en as déjà vu?
14: Je les ai vus de mes yeux vus.
1: T'en as déjà vu qui s'amusent à faire ça?
14: Bah oui, bien sûr. Attends, tu sais que les routiers, souvent, ils travaillent en équipe de deux. Attends, je t'apprends rien quand même.
1: Ouais, non, mais attends, mais moi, j'ai fait de la messagerie, c'est vrai, mais ça.
14: Travaille en couple.
1: Ah non, je crois que maintenant, ça se fait plus tellement de travailler en couple que leur femme travaille. Connais, hein. Non, mais soit qu'ils sont dans la.
6: Que le mec conduit,
1: Ouais, mais ça se fait de moins en moins maintenant, je pense.
14: Je sais pas, mais enfin, tu vois, 35 heures à deux, tu vois, c'est gérable, quoi. C'est pas trop abusé, quoi.
1: Ouais, Manu,
3: on accueille Arnette.
13: Oh là là, j'aime pas trop ça.
15: Ouais, bonsoir.
3: Non, mais c'est une fille, donc.
15: Arnette, bonsoir. Ouais.
13: Mais elle est folle, celle-là. Mais elle avait un coup de tête, laisse tomber.
15: Je kiffe Arnette, je kiffe les bouffons.
1: Tu lui dis.
3: T'as déjà, ça y est.
1: Ok,
3: bah ça y est.
1: Comme ça,
3: elle est partie,
1: on va voir si elle kiffe les bouffons, puis n'importe quoi.
3: Et
1: comme
3: on accueille
1: ça.
3: Pascal. Pascal alors. Obispo.
16: Bonjour, c'est Pascal Obispo.
13: Elle est tombée, hein. Ça
1: suffit, là.
13: Private, là.
1: Ça suffit, tous les deux.
3: Chaud, mais quoi?
13: C'est chaud, ça.
1: Alors,
13: c'est
1: Richard, tu veux répondre?
17: Je suis vénère. Tout à fait. Donc moi, je trouve que 35 heures pour un routier, c'est beaucoup. Parce que les routiers, bon, comme on l'a dit tout à l'heure... Bon,
13: je suis en vénère.
17: Ça sauve la vie des gens, ça fait beaucoup de choses. Ça ramène de la marchandise.
14: Ça décharge.
17: Donc voilà, ça décharge tout ça à plusieurs. Et donc moi, je trouve que 35 heures, c'est beaucoup pour eux. Il faut qu'ils se reposent un peu, tout ça. Surtout que bon, les femmes, leurs femmes les trompent parce qu'ils sont toujours sur la route.
14: Ouais, ça, c'est un problème.
17: Donc ça, c'est un problème. Mm.
6: Mais il est plus là, pousse-pousse.
1: Si, non, non.
6: Ah, si, il est là.
13: Pousse, il est là. Avant, je voudrais passer un petit message aux auditeurs.
1: Non,
13: mais Gérard, c'est important. Dis-moi. C'était un jeudi, je crois. J'ai dépousselé une grosse dans le 15e.
1: Alors, au revoir.
13: C'était bien cool.
1: Au revoir, pousse-pousse. Bonne nuit pour toi.
3: Il va plus me rester personne, Gégé.
1: Ah bah, il nous reste Richard et Doc Gironto, c'est tout. Hein.
6: Ouais. Monsieur Mazur est plus là.
1: Non, je l'ai viré parce qu'il commence à me prendre la tête.
4: Il y a Jean-Louis Demille sur Internet, pardon de t'avoir coupé la parole, Gérard. Jean-Louis Demille donc me demande, est-ce que c'est vrai que Sandy va poser dans le prochain calendrier Pirelli?
1: Ça, je répondrai pas à cette question, je te l'avais
17: pneus,
1: bien
17: alors,
1: dit.
17: Pour les pneus.
1: Bon, alors, entre que... Richard et Doc Gironto, donc en attendant ton avis.
9: J'ai jamais vu Sandy décoré en mi.
1: Bon, ça commence à bien faire, Phil Darst.
14: On parlait de Pirelli, je crois que c'est pour ça.
6: Tant que t'auras pas compris que c'est pas moi.
1: Ouais, mais ça commence à bien faire parce que là, vous commencez à me faire chier et ouais, vivement.
15: J'ai envie de câlin.
6: Comment tu y arrives?
17: On économise un instant.
9: Doucement, est-ce que tu fais un bibi?
1: Ça commence à...
6: Manu, faut que tu les calmes, au standard.
3: Et moi, j'en rappelle d'autres, là.
1: Non, mais pour l'instant, c'est pas Manu, c'est toi qui t'amuses à faire le con.
6: Tu arrêtes
1: parce que ça commence à m'énerver.
6: Devant ton micro.
17: Alors, qu'est-ce que sont les nouvelles des routiers?
6: Regarde, j'ai les mains en l'air, elle dit ta gueule salope.
14: T'as vu ça un peu?
6: Tu fais ça avec ton pénis.
1: Ouais. Qu'est-ce que, Manu?
14: T'as des pédales sur la console.
17: Qu'est-ce que les nouvelles des routiers?
3: On accueille Pousse Daddy.
14: Salut.
3: Et on accueille Spirouli.
14: Spirouli quoi.
1: Mais Spirouli.
3: Spirouli. Bien. Tu prononces ça bien, ok.
14: Spirouli. En tout cas, il y en a deux qui vont avoir des sites bien pourraves. Laisse tomber. Un truc de ouf.
6: C'est cool.
14: J'arrête direct.
1: Et alors, pousse Daddy là, et puis Spirouli là, je sais pas quoi.
4: Bœuf Daddy.
1: Donc, alors que la question c'était l'heure. Oh, la question c'était les routiers ont-ils le droit de faire les 35 heures? Donc, à toi de parler, pousse Daddy.
13: Ouais, j'espère bien qu'ils font 35 heures parce que vu que leur taf c'est un peu de la glande.
14: T'es un bad boy toi. Enfin,
1: de quoi?
13: C'est un peu de la glande ce qu'ils font comme taf les routiers, je trouve.
1: Tu peux préciser là
13: De la glande, ils font que de conduire quoi. C'est minable de faire ça.
14: Feignasse.
13: C'est un truc de feignant, c'est sûr.
1: Attends, là je vais te dire une chose que.
14: Ou d'alcoolique quand même.
13: Ouais. À part lever le bras pour se prendre une bière, ils savent pas faire grand chose. Hein.
14: C'est vrai qu'ils ont la glacière dans les camions maintenant. Hein.
1: Pousse Daddy, conseil que je te donne, tu arrêtes de dire du mal des routiers parce que sinon.
13: C'est ce que je veux, chacun son avis, la liberté d'expression, c'est tout.
1: Pour l'instant, aujourd'hui, c'est moi qui commande, d'accord?
6: C'est Gérard, le chef.
1: Donc, t'as pas le droit de dire du mal des routiers,
17: c'est
1: si ça?
17: T'as pas le droit, c'est pas bien.
1: D'accord?
13: Ok, le mec, c'est vilain.
6: Ils ont le droit de boire les routiers, quand même.
1: Spiroutif.
14: Spirouli.
1: Ouais, Spirouli, là.
14: Bon, mais qui
1: Spirouli.
14: Ouais, le 35 heures, ils font ce qu'ils veulent. S'ils vont faire des 35 heures.
6: C'est pas ce perso de merde.
14: Ils le font. Ils déchirent.
17: Ouais, mais bon, il a un beau nom.
14: C'est une affaire de famille.
13: Allô?
1: Tu réponds correctement à la question.
14: C'est ce que je viens de dire.
1: Non, mais attends, tu te fous de ma gueule, là?
14: Non, pas du tout.
1: Non, mais tu prends le train.
0: Bah, non, on parle bien de routier, je vois pas pourquoi elle prendrait le train.
17: Et là, sur l'antenne, Gérard, t'as les pires raclures de la bande des
0: fans. C'est clair. Hein.
1: Manu
0: Mégane, je te détaille, Manu.
1: Tu leur dis au revoir à qui? À ces deux-là, pousse Dali.
3: Tu leur dis au revoir.
4: Tiens, bah pendant ce temps-là, on va meubler avec Internet. Hein.
6: Oh là là, déjà, on va meugler avec, meugler, on va
4: autant te dire tout de suite que ça redescend un peu.
6: Oh non, hein, merde, putain, bah, ça chiche, tu l'avais dit.
4: Et il y a un mec qui s'appelle Idéfix qui me dit que ta question est vraiment débile.
1: Bah c'est bien, parce que si elle est débile, c'est pour ça qu'on leur demande de faire plus de 35 heures. Ils sont pas payés, ils sont payés pareil.
6: De toute façon, là, il va y avoir des grèves, non, il paraît.
1: Demain,
6: des routiers.
4: Attends, non, ça c'est pas sûr, ça attend, on sait pas encore, parce qu'il paraît que ça va dépendre, peut-être qu'ils vont tous se mettre sur le pont.
1: Voilà.
6: Qu'est-ce qu'ils vont foutre sous un pont à part battre le poteau?
4: Non, je sais pas, il va le faire une commémoration.
6: Ouais. Bah, Gérard, occupe-toi de ton micro.
1: Combien de temps un routier peut-il rouler? On va demander à.
6: Non, Gérard, fais un sondage avant, parce que le temps qu'on est, il calme les autres.
1: Non, mais de manière.
6: Il est calme, je veux dire, il est vire.
1: Il nous reste Richard et Doc.
3: J'en ai deux nouveaux là, si tu veux, mais fais ton sondage d'abord.
1: Pensez-vous que les routiers sont accros de la CB?
6: Attends.
1: Et la CB, c'est terminé, on en a assez.
6: Non, mais je suis d'accord, mais
1: on en a assez parlé.
6: Mais on peut revenir sur le petit sondage rapidement. Ça,
1: alors, 65% pensent que oui, mais c'est de la coque.
6: Non, donc, moins que la coke, je crois.
1: Ouais, bref. 35% répondent qu'ils s'en servent seulement pour éviter les radars, ça c'est vrai.
6: Bah oui.
1: Toi, on
6: parle de la route, voilà.
1: 28% pensent qu'ils l'utilisent pour trouver des putes en France, ça c'est faux. Et 17% pensent qu'on a coutume de dire que la vie c'est dur. C'est tout, on va
6: pas. Mais tu te bats pour le futur. Quelle aventure.
1: Alors, le métier. Ah, bah tiens, on va. Comment on
6: je
1: a.
6: Peux accueillir les gens avant de.
1: Oui, avant de faire le dernier sondage, comme ça après on en finira vite.
3: Voilà, donc on accueille Marotitine.
4: Bonjour.
18: Oui, bonjour, je suis femme de routier. Bonjour Gérard, bonjour les auditeurs, bonjour l'équipe.
3: Bonsoir. Et on accueille aussi Jean-Jacques Pousteau.
4: Bonsoir.
19: Bonsoir, j'appelle des fonds sous-marins. En fait, ils sentent le poisson.
18: Salut Jean-Jacques.
19: Ouais, je dôme un peu.
3: Il est sur une plate.
19: Je te dis pas bonjour à l'autre Poufias.
18: Allez, Poussin.
1: Ah, ça suffit là, Jean-Jacques Pousseau, Cousseau là.
19: Je kiffe ton bonnet rouge.
1: Alors,
19: j'ai un style.
3: Bon, chiné la Gérard, je te pour les auditeurs, mais.
1: Non, mais tu calmes.
3: Bon, allez. C'est toi le chef, mais merde.
19: Alors, je kiffe ton gros nez rouge, toi, avec l'alcool.
1: C'est faux. Qui c'est qui vient de dire ça?
19: C'est pas moi.
20: Allez, on se dénonce un peu, merde. Moi, je sais qui c'est. C'est bon, on va juste vous virer, c'est tout, allez.
4: C'est le mec 3, qui parle. 2, 1, allez,
20: tu cartonnes.
1: Alors, dernier sondage, et puis après on attaquera les dernières questions, parce qu'il reste encore une demi-heure.
6: Ouais.
1: Non, même pas, il reste 20 minutes à peine.
20: C'est une demi-heure.
1: Donc, 88, les routiers, le métier de routier a-t-il de l'avenir avec l'Internet? Alors, 98% des gens pensent que les routiers, c'est bientôt... Quoi? Que les routiers, c'est bientôt fini?
6: Ouais. Ah si, Internet, peut-être que, en fait, après, les transports se feront par Internet.
1: Non, mais attends.
6: Il n'y aura plus besoin de routiers.
1: Attendez, je te relis la question.
6: Oui.
1: C'est 88% des gens pensent que les routiers, c'est bientôt fini. Mais avec un C sans rien d'autre derrière, je me demande ce que ça veut dire.
6: Non, mais c'est une abréviation, ça veut dire c'est pareil.
1: 45% des gens estiment que Internet, c'est une grosse CB. Avec du cul, ça c'est faux. 33%, donc ça c'est même pas la peine.
6: C'est quoi?
1: L'histoire de le pont de l'Alma, c'est même pas la peine que je la lise, tu vois.
6: Non mais vas-y, au moins lis pour dénoncer.
1: Non.
6: Putain, mais vas-y, lis-le. Elle est couille, t'as pas les couilles.
1: Hop.
6: T'as même pas les couilles de le lire, putain. Mais c'est
1: non, parce que
3: tu peux pas avoir des couilles et des kisses, hein, ça fait trop lourd à porter.
1: Mais toi, tu fermes ta gueule. Parce que celui qui m'a trouvé ça comme bordel.
6: Bon, bah, termine, fais la dernière au moins.
1: Non.
6: Tu fais pas celle de Lididi où on parle de ta CB, mais
1: fais. Non, bien sûr. Pour écraser des animaux sur la route, espèce de connard.
6: Quoi?
1: Dégueulasse.
20: Oh, Bréco, Lididi, bon voyage.
1: Ta gueule, toi, va te faire foutre.
6: C'est pas ça du tout, t'es cinglé ou quoi? C'est quoi la dernière?
1: Et 20% ne sont pas d'accord avec moi sur l'éducation de mon animal domestique, espèce de connard.
6: Bah, c'est on écrase
1: c'est
6: pas
1: des chiens. C'est vraiment l'enculé, c'est toi qui a été me chercher ça.
6: Mais non.
1: Oh, tu fermes ta gueule.
4: Mais attends, Gérard, ça parle pas d'animaux, ça parle de
1: ta gueule toi aussi.
20: Chaud.
6: Olivier vient de se prendre un claque de
1: règle.
6: Hop, dégage.
1: C'est pris une mandale de ouf. Oh, la mandale de ouf.
6: Hop, je te jure, la claque de sa mère.
1: J'étais prévenu. J'avais prévenu, maintenant tu dégages des studios. Hop, terminé. Voilà,
6: bah non.
1: Allez hop, terminé, au revoir. Au revoir, terminé ce coup-là, c'est fini. Dégage. Dégage maintenant, c'est fini. Voilà. Alors, Marotine, Richard et Doc Gironto. Donc, il nous reste plus que ces trois-là. Ah, mais c'est fini pour lui.
20: Et Jean-Jacques Cousteau aussi.
1: Jean-Jacques Cousteau.
20: Ouais, ouais. Il a mis le mandat, c'est sérieux.
6: Ouais.
20: Ouais. Ouais, c'est bien ça. Moi, je préférais quand tu jetais des trucs, en fait. C'était plus drôle.
1: Allez, on continue. Combien de temps un routier peut-il rouler? Donc, Marotine, toi, t'es femme de routier, hein, ce que tu m'avais dit. Hein.
20: Mais c'est une bouffe.
7: Moi, je suis
20: plein,
7: femme de routier.
1: Oh, ça suffit là, les autres, s'il vous plaît, merci.
20: Attends, j'ai le droit de la plante quand même.
1: Oh,
20: attends, elle doit prendre des coups.
1: Eh, pour l'instant, il reste encore un quart d'heure, il reste encore 1, 2, 3, 4, 5 questions à poser. Alors,
20: un peu de rab.
21: Attends,
20: un peu
21: de rab.
1: Non, non, il n'y a pas de rab. Après,
6: bon, bah, vas-y, putain.
1: Alors, Marotine.
7: Bon, je suis femme de routier, mon mari s'absente du dimanche soir au lundi matin.
6: Il est où, je peux rouler?
1: Attends, du dimanche soir, donc il part à 22h ouais. Et il rentre le lundi matin.
7: De l'autre semaine.
1: Ah ouais, d'accord. Ouais, donc il part carrément une semaine complète.
7: Voilà.
1: Donc en fin de compte, ouais, mais combien de temps un routier peut-il rouler? C'est ça la question, c'est que est-ce qu'il a le droit de rouler constamment toute une 24 heures?
7: Non.
20: Ça dépend si il
1: ouais. Ouais, pour l'instant, vous la laissez répondre, après vous répondrez.
7: D'accord. Des fois, il s'arrête pour décharger.
1: Ouais, mais il conduit quoi, 40 tonnes?
7: Ouais.
1: Oh non, mais ils déchargent pas parce qu'avec la route, ils ont pas le droit de décharger normalement.
7: Non, mais ils s'arrêtent quand même.
1: Ouais, mais ils s'arrêtent pour vider et après ils continuent.
7: Voilà.
1: Ouais, d'accord, mais
20: et
1: ça.
20: Dès qu'il est plus léger, il part plus vite.
1: Non, ouais. mais de toute manière, ça, quand je dis décharger, ça veut dire qu'il s'arrête chez son client et le client lui retire la palette qu'il a
20: non, pour eux. C'est lui le client quand il va chez la pute.
1: Mais non, mais arrête de dire des conneries, toi, au lieu d'insulter les routiers.
20: Mais non, on insulte les putes.
1: Bon, alors toi, Jean-Jacques Cousteau, au revoir, ce coup-là,
20: c'est pas moi,
1: c'est terminé. C'est terminé.
6: Mais c'est pas lui,
1: Jean-Jacques Pousse, c'est Richard.
6: C'est Richard.
20: C'est Richard.
1: Richard,
20: ça y est. Voilà, salopard.
1: Voilà, au revoir, Richard.
7: C'est la pute sur la
1: 15. Voilà, c'est terminé, Manu. Tu me reprends plus personne pour les autres questions. On arrête.
6: GG.
1: Bah, tu me trouves, t'essayes de m'avoir un routier sur le.
6: Un routier sympa.
1: Je préviens, je demande à Manu qu'il passe. Je veux que ça soit uniquement un routier. Et là, je donne l'autorisation pour le dernier quart d'heure. Parce que même si c'est avec un portable, le routier peut nous joindre aux
6: ambulances. Non.
1: C'est moi qui commande.
6: Non, mais t'es un chef de merde.
1: C'est moi qui commande.
6: Non, tu pues du bec, t'es un chef de merde.
1: Tu fermes ta gueule.
6: Alors, il
1: n'y
6: a pas de portable.
1: Tu fermes ta gueule.
6: Arrêtez, vous insultez pas, s'il te plaît, Gérard.
1: S'il vous plaît.
6: Tu me dis des trucs, des ordres à deux balles. En plus, tu me parles mal. C'est toute la soirée. Gros porc. Hein. Alors, ou tu t'excuses, ou moi, branlette de mammouth que dalle.
1: Alors, tu dégages et tu reprends là, tu vas à la place de Pilda et tu m'emmerdes pas.
6: Comme ça, que
1: alors,
6: dalle.
1: Hop, tu dégages. Donc, Pilda, s'il te plaît, tu me prends.
6: Ah, je bouge pas, moi. Tu prends quoi?
1: Tu prends le standard pour finir.
6: Bah, comment je fais?
1: Tu vas au standard et Manu fait l'arrière, et c'est tout. Et tu me prends un routier.
6: Mais non, mais on en a trouvé un routier, ça, il va le rappeler, là. On l'avait juste. Moi, j'en avais sélectionné deux des routiers. Il y avait Riton et.
1: Ouais, mais. Pff. Eh non, bah, mais rappelle-les.
6: Vas-y, Manu, rappelle-le. Tu rappelles Riton.
1: C'est quoi, Riton et Rita, là, les deux?
6: Oui, Riton et Rita, le couple de routiers. En plus, on avait un couple de routiers.
1: Eh ben alors, dans ce cas-là, faut les appeler. Pourquoi vous me mettez des câbles à la place? Donc, Marotine, donc, ça y est, je crois qu'on a fait le tour à peu près, non? Marotine,
6: attends,
1: s'il te plaît.
6: Excuse-moi, oui. Marotine,
7: oui,
1: Marotine.
7: Oui, on en avait parlé. Je te disais, il part le dimanche soir et rentre le lundi matin.
1: D'accord. Donc,
7: semaine.
1: Ouais. J'ai bien compris.
7: Non, mais je précise.
1: Ouais, donc il fait de l'international.
7: Voilà.
1: Ouais, ouais.
7: Non, il n'est pas inscrit au parti, mais.
1: Non, mais il fait de l'international, c'est-à-dire. Il parle à l'étranger. Ne commence pas à me dire n'importe quoi, Marotine.
20: Attends, c'est la lutte finale quand même, merde.
7: Je suis femme de routier, quoi. Je suis femme au foyer, tu vois.
1: Non, mais quand il part, donc.
7: Moi, j'ai pas ton intelligence, hein.
1: Donc, ce qu'il fait, c'est de l'international.
7: Ouais, bah ouais.
1: On est bien d'accord.
20: C'est quoi de l'international, Gérard?
1: L'international, c'est-à-dire qu'il part pendant plus d'une semaine et il rentre comme son mari à Marotine. Donc, il part le dimanche soir 22h, il rentre qu'une semaine après.
20: Ouais.
1: Donc, le temps qu'il vide son camion où qu'il est, qu'il rappelle son patron pour savoir où qu'il doit reprendre de la marchandise pour rentrer. Donc, ça lui fait une semaine très chargée.
7: Ouais.
1: Donc, Doc Gironto, ben, c'est ça que tu voulais me poser comme question, Doc Gironto?
20: Non, pas du tout. Tu me demandes combien de temps il peut rouler. Moi, je sais pas. Donc tant qu'il y a quelqu'un pour lui pomper le dard, à mon avis, il peut.
1: Non, mais attends, Doc Gironto.
20: Tu sais comment ça se passe, GG.
1: Non, mais Doc Gironto, Doc Gironto. Doc Gironto, on va pas finir le dernier quart d'heure, parce que là, depuis le début du débat, ça a pas arrêté. Donc moi, je voudrais qu'on termine le dernier quart d'heure qui nous reste, quand même à peu près potable.
20: Ok, le mec dur, hein. C'est pas gagné, franchement.
1: Ouais,
20: pas
1: mais...
20: gagné. Vu le niveau du débat, vu le niveau
1: ouais,
20: du
1: non, mais attends,
20: le débat,
1: l'animateur. Ouais, ben, ce débat-là.
20: Quand tu crèches au foyer, tu parles d'élever le niveau, c'est chaud quand même.
1: Ouais, mais moi, je peux vous dire une chose, que ce débat-là, je l'ai déjà fait plusieurs fois, et jusqu'à maintenant, il a très bien marché, ce débat-là.
2: Et donc, c'est aussi, il faudrait penser à payer la pension alimentaire.
1: Oh, ouais, ça va, là. Jean-Jacques Pousteau.
21: Il est parti, Pousteau.
20: Mais non, je suis là, les mecs.
1: Mais non, il est là, vous entendez rien.
21: J'ai une question vraiment face de babouin sur les
6: RC.
21: Ouais, donc je suis revenu parce que ça chutait un peu l'internet. Est-ce que c'est vrai qu'il y a des rassemblements de routiers à Nanterre?
20: Ouais, je crois quoi.
21: Tous les week-ends.
20: Il y a une certaine Roselyne.
1: Je répondrai pas à cette question. Manu.
6: C'est lequel aussi? Parce que moi, tu me dis, hein.
21: On va le pisser, détecte.
6: Moi, tu me dis.
20: Ça sentait la voix de docteur. Doc machin, là.
6: Doc machin. Doc machin est coupé. T'as vu un peu comme c'est rapide?
20: Allez hop, les enfoirés.
1: Donc ça voilà. C'est bon.
21: Tu sais que Manu,
6: c'est de la bombe.
1: Tu sais qu'on a?
6: Eh ben on accueille, on va te faire plaisir, hein. Riton et Rita.
21: Ah bah les voilà nos routiers sympas.
22: Bonsoir, c'est Rita.
20: Salut, c'est Riton.
1: Ouais, salut à vous deux.
22: Bonsoir à tous.
21: Ah, ils ont eu quand même la décence de s'arrêter dans une cabine. Hein.
22: On est un couple routier.
1: Ouais, mais prends. Donc passe-moi Riton parce que ça va.
22: Ok, je te le passe, tiens, Riton.
20: Ouais.
22: Peut-être c'est le blaireau là.
20: Ouais, allô.
1: Oh vous restez polis tous les deux.
20: Tu vas pas commencer à me casser les couilles, toi, Rita, parce que sinon, moi, je vais t'en coller une dedans, ce que tu vas t'en souvenir, pigé.
1: Bon, Riton, tu peux la calmer, là.
20: Ça va, ouais.
1: Bon, tu peux la calmer déjà, s'il te plaît, merci. Puis si tu veux bien.
20: Je vais la sortir de la cabine, putain, elle est tellement grosse, je sais pas où je l'ai. Je l'ai trouvé dans le chien.
1: Qui c'est qui m'a
22: sélectionné? Riton, j'ai la boîte noire dilatée.
1: Qui c'est qui m'a sélectionné ça tout à l'heure?
22: Riton, fais-moi voir ton gicleur.
20: Manu, le vieux gars qui tape des trois olifips à 6h du mat, laisse tomber.
1: Terminé. Qui? Eux deux là, c'est même pas la peine qu'on.
6: Oh non, tu chies.
21: Attends, trouve des routiers.
1: Non, là, je vais te dire une chose, que c'est toi qui as sélectionné ça, donc.
6: Deux routiers.
1: Non, il m'a sélectionné de la merde. Tu les calmes un peu au standard, s'il te plaît, ces deux-là.
20: Qui c'est qui traite les gens de merde, là, ici, là?
1: C'est Pildar.
21: Non, c'est faux, c'est Gérard.
1: Jean-Jacques Pousseau, tu es.
23: Bonjour, Moussaillon, c'est les innocents.
1: Ah, oh, ça y est, Pildar, oui.
20: Bonjour. Attends, c'est qui ce petit merdeux là qui a l'antenne là? On nous appelle sur les portables, on nous dit il faut passer à l'antenne et l'autre il nous insulte là. C'est quoi cette merde là?
1: Pour l'instant, je demande à un autre auditeur
20: mais
1: de
20: qu'est-ce que c'est que cette petite merde? En plus, on l'entend mal, il cause même pas français. Bon, Rita, viens, on se casse. Hein,
22: non, mais t'énerve pas, Riton, on va l'écrire.
20: Ah non, mais attends, mais moi, je pouvais pas savoir que j'allais parier un branleur, quoi.
1: Eh ben alors, au revoir.
20: Ah non, il a rien, mec, il ne connaît rien.
1: Manu, s'il te plaît.
20: En plus, Rita, t'as vu, depuis tout à l'heure qu'on l'écoute, qui raconte que des conneries.
1: Manu, tu peux. Au revoir, Riton. Riton et Rita, au revoir. Allez.
20: Moi, la seule façon qu'il y a de s'envoyer en l'air,
1: attends.
20: C'est de se foutre un cric dans le cul.
1: Tu leur dis au revoir.
20: On casse comme ça.
1: Tu leur dis au revoir.
6: J'ai dit au revoir.
1: Ils y sont encore.
6: À Rita.
20: Ah, non, je t'ai dit.
6: Il y a encore Riton.
20: Moi, si je me casse, je veux changer de nom, ça pue, quoi.
21: Et franchement, là, ils t'ont un peu cassé. T'aurais pu quand même te.
1: Ouais. Bon, on va faire une heure. C'est simple, on va faire la conclusion.
2: Bah, il reste. C'est Carole, je suis avec Sandy, elle est en train de se faire mettre par Henri, putain, elle aime ça, cette grosse salope.
21: Oh là là là là là là, mais vas-y, quoi.
6: Bon, allez, Manu, réagis.
1: Mais non, mais je sais qui.
21: Réagis, Manu.
1: Bah, non, reste... c'est fini, c'est pas la peine.
6: Il reste Jean-Jacques Pousteau.
1: Non, mais de manière, on arrête, comme ça, ça va aller. Ça
21: bah,
1: va
21: non,
1: aller.
21: Mais j'ai. Mais...
1: Non, mais c'est terminé. Vous arrêtez pas de faire des conneries, donc j'ai prévenu. Je laisse l'antenne avec 5 minutes d'avance à Stan et c'est tout. Donc, ma routine.
23: Mais Stan n'est pas prêt, hein. J'étais avec lui. J'étais avec lui, là, juste quand tu m'as viré. Il prépare son émission, il sera pas prêt.
1: Tu te fous de ma gueule, alors, pour l'instant.
23: Jamais.
1: Non, tu arrêtes de dire des conneries. On fait la conclusion, terminé. Hop, terminé, c'est tout, c'est fini. Le débat s'arrêtera là. Les autres questions, on les posera pas.
21: Max, il veut pas.
1: Quoi, il veut pas?
21: Il veut pas qu'on arrête le débat.
23: Mais bien sûr que non, on va continuer. Attends,
1: non.
23: Mais arrête, c'est génial.
1: Attends. Je te dis que non.
21: De toute façon, on doit passer une page de pub à 3h.
1: Il n'y a pas de page de pub, tu fermes ta gueule.
21: Si, on a toutes les pubs pour les bières.
1: C'est
21: quand,
1: ça,
21: quand
1: tu as
21: su que tu venais, ils ont tous demandé des écrans.
1: Ils ont pas fait une pub pour ta mère de merde. D'accord. Tu t'as mal fait.
6: C'est du délire.
1: La bombe.
6: Tu cartonnes.
1: La conclusion, elle s'est terminée.
21: Ma mère de merde.
1: C'est du délire. Ma routine.
21: Mais t'as viré tout le monde.
8: Il y a 3 minutes avant la pub de bière.
1: Bon, bah on va mettre les routiers du plaisir avec.
8: Ah non, attendez, excusez-moi.
1: Ça y est,
8: ça vient.
3: Je peux parler ? Il y a Martine qui est toujours là, Marotitine.
8: Ah, Marotine.
10: Voilà. Martine, je suis là, oui, tout à fait.
3: Voilà, je viens d'avoir Pousseline.
10: Pousseline de Lyon. Allô, papa.
1: Bon, et Manu, bon, allez hop, c'est terminé.
8: C'est
1: les routiers, on se met le disque.
8: Non,
1: je mets un disque, c'est que vous fermez vos gueules, je vais voir Max.
8: Est là, Max.
1: Tu mets le route, Max.
23: Il y a Jean-Louis 2000.
1: Hop, on conclut, ils font que de la merde. On conclut.
8: Il est pas arrivé.
1: Non, il est là, il est en train de perdre l'internet. Il arrête l'internet, il vient. Tu les calmes tous les deux, moi je mets le disque, les routiers du plaisir, avec les gros salauds du gratos sur l'autoroute du soleil, on se retrouve peut-être après.
23: Mais attends, mais moi.

0: mais moi, on est combien sur l'internet?
1: On est 1000, on était 17 000 quand je suis revenu, on a dû remonter là en plus.
0: Non, non, mais moi, c'est terminé.
1: Là-bas, regarde, il y avait, regarde.
2: Ils sont foutus, putain.
3: Attends, j'ai bien géré, j'ai bien géré.
1: Regarde.
0: Apparemment, regarde.
3: J'ai bien géré, moi.
0: Il y a 24 lignes qui sonnent. Il n'y en a pas une.
3: Mais Gérard, tu m'as regardé toute la soirée?
4: Ouais, fun.
0: Allô, fun, bonsoir.
3: Bah ouais, dis fun, ouais. Attends, je te le mets bien.
0: Non, c'est Gérard.
4: Bon, qu'est-ce qui se passe?
0: Salut.
1: Tu vois, bah, Sandy, attends, mais... tout ça.
3: Hey, Gérard.
0: T'appelles pourquoi?
4: Pourquoi?
3: Mais tu vois, mais prenez les lignes.
0: Pourquoi tu t'éteins ça, toi?
5: Mais c'est marrant, toi. Tu crois que c'est, facile, hein, de prendre des lignes comme ça? Il faut du blé, hein.
0: Éteins.
3: Quoi?
1: Non, mais tape pas Manu.
0: Tu me fais de la merde, là, encore?
1: Il tape Manu.
0: Eh oh.
3: Oui. Bah ça sonne plus, ça sonne plus.
5: On s'est pris tous les trois une bang ce soir quand même.
3: Regarde.
0: Regarde,
4: mais si, c'est
0: fini. Tu mets le disque.
4: Mais de toute façon, c'est bientôt fini, là. Je pose la dernière question, là.
1: On me demande s'il y a un rapport entre Sandy et la marée noire et tout ça.
5: Tiens, 14 secondes. 14 secondes, j'envoie le jingle. Je mets ton casque, on y va. 14 secondes, 14 secondes.
3: Tu sens.
5: Tu dégages, tu dégages.
6: Pourquoi, connard?
0: Allez, hop, dehors.
7: Les débats de Gérard.
0: Et voilà, pour terminer. Stop. Pour terminer, donc, on va faire...
3: La marotitine.
7: Minuit désert.
5: Attends, deux secondes. Mais t'es l'air pas... Tu dégages.
0: Chaud.
6: Allez, hop, dehors.
1: Gérard, vide la poubelle sur fil d'art.
0: T'arrêtes un peu, là, ou pas, là?
5: Ça a dérapé, ça arrive à tout le monde.
1: Gérard, la poubelle.
3: La poubelle, putain.
4: Mais non, quoi.
0: Tu commences à me faire chier, fil d'art. C'est tous les vendredis, ta merde.
1: Non, jeudi.
4: Pourquoi t'as du marron au cul?
0: Jeudi, c'était la merde. Tous les jeudis maintenant, vous me foutez la merde.
5: Mais t'énerve pas, tu fais caca dans ton slip après.
0: T'as un jean blanc,
4: ça sent, ça sent.
0: Manière,
4: en plus, c'est mou. C'est mou, il y en a partout, ça coule le long de ta jambe, c'est dégueulasse.
0: Mais ta connerie, toi, espèce de gros con.
5: Bon, alors, s'il vous plaît. On y va?
4: S'il vous plaît.
1: Est-ce que t'as des traces de pneus dans ton slip, on me demande?
0: Ta gueule, toi.
1: Corbier, sûr.
3: Bon, Gérard, tu prends les auditeurs?
0: Alors, qui c'est qu'on a pour terminer?
5: Je sais pas, c'est pas moi le débat. Hein. Bon, c'est pas mon débat.
0: Bon, qui c'est qu'on a pour terminer?
4: Eh ben, on y va à l'arrache. On a donc Marotitine.
8: Marotine, oui.
4: Marotine, pardon. On a Gustave hein, à la place de Pousseline.
9: Ouais, salut.
4: Voilà.
8: Salut Gustave.
4: On a à la place de Rita, on a Jean-Pull.
9: Ok, si tu veux. Bon,
4: voilà.
9: Montauban, Sarcelles ou Argenteuil?
4: Allez, vas-y pour Montauban.
9: C'est parti, Montauban, 107.2.
4: Et à la place de Doc Géronto, on a...
9: Michael.
4: On a Michael.
8: Salut,
9: oui,
8: Michael.
9: Bonsoir.
0: Donc, ça
9: c'est
0: un
9: petit truc qui arrive.
5: Michael Booster.
4: N'importe quoi.
9: Michael Booster.
0: Donc, ça a l'air.
9: Booster. On dirait que je change de nom pour Punky Booster.
5: Bon, Gérard, tu gères ton débat, bordel.
4: T'as des auditeurs de ouf.
5: Mais c'est qui le chef? C'est Manu ou c'est toi?
0: Pour l'instant, tu le calmes un peu, lui, là-bas.
4: Moi, je suis comme le mal à cigarette. Hein. Je dirige tout dans l'ombre.
5: Ça continue, Manu va prendre ta paye. Hein.
9: Je m'appelle Mademoiselle Mangin.
0: Ta gueule, toi!
9: L'homme au patch.
0: D'accord, Michel.
5: C'est fini, j'ai lâché tout ça.
9: Genre, il s'arrête de cloper.
0: Donc, dernière question. Y a-t-il plus d'hommes? Oh, tu fermes ta gueule quand je pose la question!
9: Vous parlez à Manu, c'est notre pote, là, on s'en fout de tes routiers.
0: Ta gueule, toi!
9: Mon pote!
3: Allez,
9: Manu.
3: Gérard!
0: Bon, Manu, tu me calmes dans le.
4: Qu'est-ce que j'y peux?
0: Tu calmes le connard là!
4: Vas-y, calme-toi, connard!
0: Bah, bah, tu le prends!
9: Qu'est-ce que connard?
0: Bon, allez, tu dégages, toi!
1: Vas-y, vas-y, Gérard, pose ta question!
0: Alors, j'en plus la mec, au revoir!
1: Vas-y, pose la question! Vas-y, pose la question!
0: Tu me dis au revoir à ces deux-là, ça commence à bien faire!
1: Ils sont partis, vas-y, vas-y, ta question, Gérard!
0: Dernière question, y a-t-il plus d'hommes routiers que de femmes? On demande à Marotine!
8: Oui, bah, évidemment!
0: Donc, tu peux préciser?
8: Un pourcentage?
0: Si tu veux, ouais, en gros.
8: En pourcent, 98.
5: Kilo?
0: 98% d'hommes?
8: De la jambe droite, oui, de d'hommes, oui.
0: Ouais, bah, je pense qu'il y a. Ouais, en gros, ça doit. Ouais. Je vais te dire oui.
8: Bah, ouais.
0: Donc, Gustave? Gustave!
5: Il n'y a pas de Gustave, il y a Jean-Pul.
4: Non, il y a Gustave. Il a dégagé, il y a Gustave.
5: Ah, Gustave.
0: Gustave.
4: C'était celui qui a remplacé Pousseline.
0: Gustave.
9: Ah non, moi c'est Punky Booster.
4: Ah merde, il y a un truc que j'ai pas géré. Oui, exact, Punky Booster, exact.
9: Ouais, j'ai même
5: c'est
9: pas écouté.
5: N'importe quoi le boulot là.
4: Mais il est sorti alors, mais je sais plus, moi tu cries tout le temps, Gérard. Ouais, aussi, merde.
9: Je comprends rien, Gérard.
4: Merde, tu cries, ça fait que moi je comprends rien, alors chier, ok.
8: Vas-y, Ernest, mets-lui des pouces, cette grosse salope de
5: sang.
4: J'ai coupé.
5: Allez hop.
4: Ah, moi, j'ai fait. Tu peux accueillir deux auditeurs?
0: Bah non, il est 2h, c'est fini.
5: On me demande ce que ça fait.
4: On finit la question. Non, on finit la question avec. Excuse-moi, non, Olivier, tu fais chier.
5: Un poids lourd sur la France.
4: Tu vois, il dit que des conneries. Putain, laissez-moi accueillir mes auditeurs.
0: Ça commence à bien faire. C'est terminé sur l'internet, c'est plus la peine de poser des questions.
5: Vous pouvez vous arrêter de taper.
0: Terminé.
5: Arrêtez de taper.
0: Donc, pour terminer.
4: Je peux faire mon boulot ou pas?
5: J'ai dit arrêtez de taper sur internet.
0: Ta gueule, toi!
5: Je leur dis d'arrêter
1: de taper. Il a dit stop. On ne tape plus.
4: Moi, Gérard, je vais te virer. Hein.
0: Donc, c'est pour terminer.
4: Donc, on a Rungis Fucker. Et on a Dev Superstar. Et on a Punky Brewster.
9: Booster.
0: Et l'autre, c'est des qui?
4: Martitine, c'est celle qui a insulté.
0: Après Rungis.
4: Rungis Fucker et Dev Superstar.
0: Dev
4: Superstar.
0: Bon, dire, ça va.
4: En un seul mot.
0: Bon, okay, donc, pour terminer la question, je la répète pour une dernière fois.
9: Ouais, et grouille-toi, s'il te plaît, parce qu'il reste plus beaucoup de temps.
0: Si t'es pas content, c'est le même prix.
5: C'est pas grave, Gérard, vas-y, pose-la.
0: Donc, y a-t-il plus d'hommes routiers que de femmes
9: Bien sûr, c'est très con comme question. Bien sûr qu'il y a plus de mecs.
0: C'est
9: qui poser quelque chose de plus intelligent.
0: Alors, au revoir toi-même, connard.
9: Salut.
0: C'est qui, connard?
4: C'est qui? Dis-moi un nom.
9: C'est Michael.
4: Dis-moi un nom, il n'y a pas de Michael.
0: Non, c'est David Star. Hop, au revoir,
4: c'est
0: celui-là.
4: Non. Ah, c'est Punky Booster.
0: Punky Booster. Hop, terminé. Rungis.
9: Ouais, bah écoute, c'est clair, moi je pense qu'il y a quand même nettement plus d'hommes, parce que les femmes, c'est des feignasses, comme d'hab.
0: Non, faut te dire...
9: Si. Alors pourquoi il n'y a que des hommes?
0: Non, alors je vais te dire une chose, que déjà tu te trompes, avant de dire qu'il n'y a pas de femmes, parce qu'il y a des femmes quand même qui sont routières.
9: Ouais, mais il y en a deux, trois.
0: Non, il y en a maintenant.
9: À moins que ça soit l'odeur qui les gêne.
5: Non, mais elles font beaucoup l'international, il paraît, les femmes.
0: Oui, c'est plus sur l'international que. Même sur. Il y en a quand même.
5: Il y en a quand même.
0: Ouais, mais moins que.
5: Moins que l'international. Hein.
0: Ouais, mais sur l'international, c'est normal parce que c'est eux qui sont les mieux payés par rapport à ceux qui sont en France. Hein.
4: Ah, ils sont mieux payés?
0: Je pense que oui. Donc, conclusion de ce débat.
9: Déjà ?
0: Ben, vous voulez encore une question ?
4: Bah allez, on déborde un peu, on s'en fout.
0: C'est voilà, c'est la question, donc, un routier a-t-il le droit ? Un routier peut-il prendre quelqu'un en stop dans son camion ? C'est la question que tu voulais savoir.
5: Ah oui, c'est vrai.
0: Donc voilà, la question. Donc, Martine.
4: Non, elle est partie, c'est elle qui t'a insulté.
0: Ah bon ? Bah, carrément, toi, tu pourrais me prévenir, alors.
4: Je te l'ai dit, mais tu m'écoutes pas, tu cries.
0: Bon, alors, donc, qui c'est qui nous reste pour cette dernière question ?
4: Écoute-moi, sans crier. Donc, on a Dev Superstar.
0: Ouais.
4: Toujours. On a Rungis Fucker.
9: Oui.
4: Et on accueille. Tu m'as fatigué. Hein. Arnold Despoussy. Bonsoir.
9: Ouais, bonsoir.
0: Il m'en manque un là.
4: Ah, bah, je cherche.
9: Je cherche.
0: Dev Superstar, Rungis.
4: Rungis Fucker et Arnold Despoussy.
0: Bah,
4: Arnold Despoussy, c'est en un seul mot. Hein.
0: Ouais. Donc, on termine avec ces trois-là. Puis
4: je vais en trouver un dernier.
9: On veut tous, c'est vrai.
5: Vous avez écouté la question ?
9: Non, carrément pas.
5: Peut-on prendre en stop un routier ?
0: Un routier peut-il prendre quelqu'un en stop dans son camion ? On va demander à Dev Superstar.
9: Oui. Bonsoir. Oh là.
0: Attends, Dev Superstar.
4: Ouais, on a un guest pour la dernière question. On a Jojo. Ah.
0: Jojo d'Ajaccio ?
2: Oui, ouais, bonsoir. Bonsoir à tous, ça va ?
9: Salut Jojo.
5: Salut Jojo.
4: C'est un peu André Lamy de Fun, tu vois. C'est...
0: ouais.
2: C'est déjà le débat des neuneux.
0: Ouais, c'est le débat des neuneux, comme tu dis. T'as raison, toi. À 2h du matin, c'est le débat des neuneux.
9: À partir du moment où t'es là, Gérard.
0: Dev Superstar, tu réponds à la question. Bon, merci pour l'insert, Fildar. Hein.
5: C'est l'insert qui déconne, excuse-moi.
0: Ouais, mais merci.
9: Merci pour
2: tout. On pourrait écouter Imuvrini.
0: Ouais, c'est ça. Te dis ce qu'elle a demandé, c'est le matin. C'est le matin à 6h avec Bob.
9: Ok, le mec.
2: Tu peux la gagner, la Merco.
0: Dev, avec Bob, demain matin à 6h. Dev,
2: Superstar. Une Merco.
0: Dev Superstar, s'il te plaît, pour répondre à la question.
9: Alors, une routière peut-elle prendre.
0: Un routier peut-il prendre quelqu'un en stop dans son camion ? Tu vas foutre de ma gueule quand je pose des questions.
9: Attends, c'est ce que je dis, une routière peut-elle prendre
0: un routier
6: Bah, évidemment, à partir du moment où elle arrive à ouvrir cette grosse porte.
0: Bon, alors, la grosse porte, Dev, superstar, je te dis au revoir parce que tu me fais une chambre d'écho.
6: Il
0: me fait une chambre d'écho, pas possible.
4: Il te fait une chambre d'écho, une pipe.
6: La grosse porte, il s'appuie sur la grosse pédale.
0: Voilà. Ouais, bah d'accord. Au revoir.
6: Oh, il est trop cool, genre.
0: Tu peux lui dire au revoir parce que la chambre d'écho, ça vient de chez lui.
6: Tu es vraiment ta cochonne, toi.
0: Voilà, c'est ça. Alors, au revoir. Allez, Rangis.
2: On y va.
0: Rangis.
10: Ouais, bah écoute, je sais pas. Franchement, honnêtement, la chouette. Ouais, non, je sais pas, je sais même plus la question. C'était quoi la question, Gégé ?
0: Un routier peut-il prendre quelqu'un en stop dans son camion ? Fildar, s'il te plaît, tu arrêtes parce que c'est toi, là. C'est pas les auditeurs. Chaud.
10: C'est chaud.
0: Ouais, manque de pause, je viens de te voir faire. Chaud. Là, il vient de se faire prendre.
10: Il est chaud, le menu, là.
11: Salut, c'est Jojo, je suis un innocent.
0: Bon, Rangis. Chaud.
11: Salut, c'est Jojo des innocents.
0: Bon, allez, hop, bonne nuit.
5: Mais non, mais Gérard,
10: Manu
5: est fatigué.
0: Vous commencez à me casser les couilles tous les deux.
5: Mais Manu est fatigué, moi, je fais rien, moi.
0: Vous commencez à me casser les couilles tous les deux, sérieusement.
5: Pas moi, t'as vu.
4: Moi, j'ai fait du bon boulot, moi.
0: Il est temps que vous preniez des vacances parce que ça commence à bien faire.
4: Je suis pas en vacances, moi.
0: Toi, t'es encore là toute la semaine, ça va être beau encore.
5: Chaud.
12: On me demande si t'es arrivé facilement à conduire avec ta rotule en acajou, Gérard.
0: Bon, toi, tu calmes.
4: C'est chaud.
0: Hop.
4: Ta rotule.
0: Voilà. C'est terminé. Conclusion.
12: Attends, c'était Starkey. Hein.
10: Bon, on peut répondre.
5: C'est qui là? Non, mais rapidement, on répond à la dernière question et on fait la conclusion et puis ensuite.
0: Non, mais lui là-bas.
5: Manu, t'es bons amis. Allez.
0: T'éteins ton micro,
5: ton
0: s'il te plaît.
13: Avec 10 000 francs pour mettre de l'essence dedans.
0: Bon, Jojo, tu te calmes parce que tout à l'heure, j'ai
10: peur.
0: Bon, Rangis.
10: Ouais, tu m'écoutes.
5: Bon, t'écoutes.
10: Bon, le stop, faut faire gaffe parce que quand même, ça peut être dangereux. Moi, je sais que j'ai lu dans le journal l'autre fois, là, il y avait une mère grand, elle avait agressé un routier. Et ça s'était mal fini parce que le routier avait pas pu se défendre. Parce que en fait, il était occupé à conduire. Et la mère grand, elle avait agressé sauvagement et sexuellement en plus.
0: D'accord. Arnold.
10: Et voilà.
0: Ah bah ça y est, c'est bon, on a compris. Arnold.
14: Ouais. Arnold. Ouais, c'est moi. Bah déjà, pour faire du stop, on met son pouce.
0: Ah, t'as pas vu dans le jeu. Je suis son aigre. Mais qu'est-ce que c'est que ces auditeurs de merde que vous me
14: faites ? Non, mais c'est vrai, bordel. Tu fais quoi quand tu fais du stop ?
0: Un routier peut-il prendre quelqu'un ?
14: Bah,
0: peut-il prendre quelqu'un en stop ?
14: Bah, donc tu lui fous un pouce avant.
10: Et il prend son fond de commerce.
14: Il prend dans sa cabine. Mais en général, les routiers, je pense qu'ils prennent plus les gonzesses. Hein.
5: Mais
0: Jojo d'Ajaccio, pour finir.
11: Non, mais Jojo, il aime pas les routiers.
0: T'aimes quoi, toi, connard?
11: Moi, j'aime tout, mais sauf les routiers.
10: Les routiers.
11: Moi, j'aime les Mercos, Fun Radio.
0: Ouais, bah, t'iras voir Bob demain matin, 6h. Donc, la question.
11: Allez, passez ce cap scud, là, Gérard, fais pas ta pute.
5: On devrait passer les 4h.
0: La question, donc.
10: Possible.
0: Merci de me les avoir coupés. Donc la question, un routier peut-il prendre quelqu'un en stop dans son camion ? C'est non. La
5: Mais
0: question est non, parce que c'est interdit. Ils sont pas assurés s'ils prennent quelqu'un en stop dans leur camion.
5: Mais quand on les voit dans les films, alors, prendre des gens...
0: Non, mais ça, c'est dans les
12: et
0: films.
12: Et pourtant, moi, j'en vois dans leur camion au Bois de Boulogne qui prennent des gens dans leur...
0: Et ta connerie, toi !
5: En stop.
10: C'est clair.
0: Tu fermes ton micro.
4: Chaud. C'est chaud. Allez, c'est chaud.
10: Oh, le mec. Oh, le Manu.
0: Oh là là là là. La dope qu'ils ont pris, ceux-là.
10: Je sais pas ce qu'il a fait hier soir avec sa robe, le Manu, mais laisse
0: tomber. Ouais, mais je crois qu'il a
10: tourné des boîtes avec sa mère qu'il a chapeauté.
0: Ouais, je crois que... Non, mais... Je crois que c'est vrai qu'hier, il a été au Queen avec sa mère. Je crois que ça a du gars.
4: Oh, je dirais pas qu'il veut la
10: tienne. Bon, alors donc... Au club 41 et tout, laisse tomber.
0: Ouais, ça y est, s'il vous plaît.
10: Donc, bien entendu quand même.
5: Donc le débat est terminé, c'est ça ?
0: Donc c'est terminé là. Donc...
4: Chaud, c'est fini, c'est chaud.
10: Oh là là là là.
11: Comment il se la raconte ?
10: Après, je voudrais parler au fournisseur de cam de Manu, ça va pas du tout.
0: Ouais, ben donc alors, conclusion du débat, on va demander à Jojo d'Ajaccio, à part s'il veut me parler de la Mercedes, c'est pas la peine.
11: Non, je parle pas de la Merco, mais mets les 4 scuds quand même.
0: Ouais, ben c'est ça. Alors Jojo, bonne nuit.
10: Ah, tu limites bien mon pote.
0: Bonnes vacances et à dans un mois. Au revoir, Jojo.
10: Bonne nuit, Michel Leb.
0: Et Arnold.
5: Et Poussy.
10: Et Poussy, s'il te plaît.
0: Arnold et Poussy.
10: Faut faire la conclusion là.
0: Ouais.
10: Ouais, je t'avouerai que ça me gonfle un peu donc.
4: Chaud, c'est chaud, ça gonfle. Chaud.
10: Voilà.
0: Ok.
10: C'était bien relou comme débat, je trouve.

0: moi je t'en salue. Donc, conclusion du débat, bah, Manu, comme d'habitude, ça pouvait aller sur certains points.
1: Merci, merci mon
2: donc,
1: pote.
2: Comment tu peux
1: merci
2: dire ça
1: mon pote.
0: Il y en a un, alors lui, c'est même pas la peine d'en parler.
2: Ouais, mais Olivier, c'est vrai que t'as pas assuré.
0: Non, c'est bizarre parce que c'est toi qui fout ta, c'est toi qui a pas arrêté de foutre ta merde.
2: Je suis pas d'accord.
0: Donc, pour moi, ce soir, c'est toi qui a foutu tout ton bordel, donc c'est sur toi que ça retombe. Mmh. Donc, bah voilà, c'est toi qui a foutu ta merde un maximum.
2: Et au niveau de la conclusion du débat en parlant des routiers,
0: Non, non, mais moi, je te parle de la conclusion aussi d'ici. Mmh. Donc, c'est toi qui a foutu ta merde parce que c'est toi qui t'amusais avec les jingles, c'est pas les auditeurs. On a viré des auditeurs pour rien alors que c'était toi qui foutait ta merde. Mmh. Parce que ça, Manu, il les a eu au standard et c'était pas eux.
2: Depuis ça, faut que je rentre chez moi.
0: Donc, qu'est-ce que je pouvais dire que c'est dommage qu'on n'a pas pu aborder plus de questions parce que t'as foutu quand même assez de la merde.
2: Dépêche-toi, faut que j'en sais moi.
3: Bah oui, parce que c'est vrai qu'il y a des gens comme Chacal qui me demandaient pourquoi on n'avait pas parlé, par exemple, des parents des routiers, des mères.
1: Chaud, c'est chaud, chaud, les mères des routiers, chaud.
3: C'est vrai. Regarde.
0: Bon, on termine combien? Il est 2h10 du matin, on termine.
2: On est 4 hein, dans le studio, sympa.
1: Mais on est potes, on est tous potes, merde. Mais
0: on a terminé on à combien?
3: 17 500.
0: 17 500.
2: Et tu sais que t'as dépassé les 10 000 sans jouir hein, quand même.
0: Ouais. Et donc, qu'est-ce que je vais dire que ben Max n'est pas là donc durant toute la semaine, c'est Manu qui sera là pour faire le best-of. Donc...
1: Chaud.
2: Mais c'est clair, ça va être chaud, on va bien se marrer.
0: Ouais, j'ai l'impression. Donc dimanche, il n'y a pas d'éclipse.
2: Il n'y a pas d'éclipse, non.
0: Il n'y a pas d'éclipse. Il n'y a pas de.
2: Il y a balade nocturne.
0: Il y a balade nocturne. Il revient quand même faire balade nocturne.
2: Non, ça sera enregistré.
0: Ah bon.
2: Il y aura quand même balade nocturne.
0: Donc, Max n'est pas là toute la semaine. Donc, il part en vacances. Il va au Club Med. Où déjà
2: à Miami.
0: À Miami. Donc, ça sera.
1: Frontière kosovarde nord.
0: Ça sera Manu qui va faire chaud pendant une semaine. Et puis, donc, n'oubliez pas quand même aussi l'anniversaire de Jean-Pierre Sauzère. Donc, le 4 avril. Donc voilà, donc ce que j'ai à dire.
2: Et toi, tu vas te faire opérer de la rotule.
0: Moi, je me fais opérer donc de
3: c'est
0: la.
3: En tech massif, ta rotule.
0: Je me fais opérer donc je ne risque pas de vous
2: revoir.
0: De vous revoir donc pour la fin du mois d'avril parce que ça c'est sera cool. trop
2: court. Bah oui, ça sera pas encore ressoudé. Ouais.
0: Donc je pense que vous allez pouvoir m'avoir par le bien de mon téléphone. Parce que Fildar aura le courage d'appeler quand même comme on a prévu. Donc moi je vous souhaite
3: une petite conclusion de notre coco quand même, comme quoi la CB s'est chambée pour pécho des gros tons. Et c'est les routiers devraient éviter de se reconvertir dans la radio quand ils vident 10 litres de bibine par jour.
1: Chaud
0: je croyais qu'on est là. Donc vous allez retrouver.
2: T'as le disque là, t'as le titre du disque ou pas?
0: Vous allez retrouver Stan pour la nuit sans pub. Et puis demain matin 6h, Rousseau pour vous faire gagner la Mercedes.
2: 6h Rousseau.
1: Chaud.
2: Ça le ferait bien kiffer. Mais ça se fera pas.
0: C'est de sa pote là-bas parce qu'il prend malade en disant chaud. Donc, qu'est-ce que je vous dis? Ah, ouais, j'embrasse ma petite Bibi.
2: Bon, bah, c'est bon maintenant, Mangto.
0: Donc, je t'embrasse, Bibi, et je te retrouve tout de suite. Et donc, avec Manu, du
2: Mangto.
0: Coup.
2: Mangto.
1: Oui, qu'est-ce que tu veux, Gérard?
0: Donc,
1: on va s'enculer bon après ou quoi? Chaud. Qu'est-ce qui se passe? Tu veux qu'on se mette un peu?
0: C'est Bob demain matin 6h avec pour la Mercedes que Jojo d'Ajaccio voulait gagner. Donc, voilà, et on va se. Normalement, c'est ça.
3: Attends, t'as perdu une dent.
0: Donc on va se routier les routiers du plaisir avec la Sadogrado sur l'autoroute du soleil. Bonne nuit à tous et à dans 2 mois au mois de mai si tout va bien.
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5: Et voilà, bonsoir à tous. Donc, une petite précision que j'ai oublié de vous signaler. Ah. Donc, Apolline a été virée des studios. Elle a eu 4 avertissements. Le dernier a été fait hors antenne lors du disque François Balleri avec...
6: Balleri. Ouais, François Balleri.
5: Avec Ilvi dans l'anus, mon pote le GG. Donc, elle ne fera plus partie du standard jusqu'à nouvel ordre.
6: Oh,
5: maintenant,
6: merde.
5: Ça sera Pildar et Manu et de temps en temps Rigo qui sera là pour
6: les poêler.
5: Parce que Apolline, c'est terminé après le standard la semaine. Jeudi jusqu'à minuit et après minuit, je n'en veux plus dans les studios. Voilà. Donc alors, pour en revenir, donc on s'est écouté la petite tétine à perruque avec Monte dans mon camion, on va au Queen. Et le deuxième, c'était la drag queen Unijambiste avec tes dents, éclate-moi le kiss. Et voilà.

0: Donc on se récupère, on se retrouve
1: pour le deuxième débat qui va porter sur les supporters. Et pour ça, on va, vous êtes toujours sur Fun Radio, bien sûr. J'ai oublié de le préciser. 101.9 est toujours le 0803.
2: 101.9 sur Paris.
1: Sur Paris et dans la banlieue, donc vous avez toutes tous les fréquences.
3: Alors venez tous en banlieue parisienne.
1: Et donc vous avez toujours
3: tous ceux qui sont en France.
1: Donc vous pouvez toujours nous appeler au 0803 08 5000, le 3615 code Fun Radio rubrique direct.
3: Tourne bien, on est 25 connectés.
1: Et l'internet www.fr Fun Radio. Et pour ça, on va accueillir pour le deuxième débat donc Eric Cantonnier, 26 ans de Brest.
4: Oui, bonsoir. C'est
1: bonsoir.
4: Cantonnier. Bonsoir.
1: Bonsoir. Donc on écoute Fun Radio sur 98.9.
4: Oui, tout à fait.
1: Bonsoir à toi.
4: Bonsoir, GG.
1: Maillot qui pue, 25 ans de Bourges.
3: Qui sniffe, maillot qui sniffe.
1: Non, qui pue.
3: Ah, pardon.
1: Ouais. 25 ans de Bourges, 87.7.
5: Salut, Gérard.
1: Bonsoir. Oh là, le la scène, mais c'est pas grave. C'est pas grave. Petite tribune, 24 ans de Cannes, 95.fm.
6: Salut Gégé, c'est bon. Little Brown.
1: Bonsoir à toi. Et Siplet Pourrit, 23 ans de Paris, 101.9.
7: Bonsoir Gégé.
1: Bonsoir.
7: Salut. Bonsoir tout le monde.
1: Alors, première question sur les supporters. Alors, êtes-vous supporter d'une équipe de tennis ou autre?
6: Ouais.
1: Siplet Pourrit, hein, on va demander ça à toi.
7: Le tennis? Je ne connais pas trop ce domaine-là, mais bon, oui, j'aime bien toute Bacardi.
1: Non, non, mais attends, oh, hey, Siplet qui pue, où tu réponds, Siplet pourrit.
7: Je ne connais pas, c'est un super tennisman.
1: Êtes-vous supporter d'une équipe de tennis ou autre?
7: Oui, bah alors je supporte l'équipe de tennis asiatique, surtout Pete Bacardi.
1: C'est... Voilà. Non mais attends, c'est...
3: C'est un joueur de tennis.
6: C'est un joueur, GG.
1: Ok. Petite tribune.
6: Ouais, alors moi je suis supporter d'une grande équipe de foot, le PSG.
1: Ouais, mais ça... Non mais alors là... Non, non, mais là... Non, attendez. Ouais. Parce que là, faut bien se dire une chose, on va éviter de parler du PSG tout le long de la soirée, parce que c'est pas parce qu'ils ont gagné et que derrière, ça a été le carton que la SNCF en a, et même la RATP en a pour plus de 350 000 balles de réparation.
3: Avec toutes les prunes qu'ils mettent, hein, je crois qu'ils peuvent réparer, qu'ils peuvent...
6: Grâce à Manu, ouais. Non, mais en fait, je déconne, GG. Hein.
1: Donc, vas-y, alors, petite tribune.
6: Ouais, je suis supporter d'une équipe de tennis à Wang Kong. Mmh. Et voilà.
1: À tes souhaits, Fidard.
3: J'ai craché sur la console.
1: Putain, quel port celui-là.
3: Oh,
1: maillot qui pue.
7: Ouais, moi je suis supportrice de l'équipe de tennis des États-Unis.
1: Mmh.
7: Je suis pas supportrice, on dit supporteuse.
1: Non, supportrice.
7: Moi, je suis supportrice.
3: Tatrice, supportatrice.
6: C'est pas ouais.
1: Non, mais de toute manière, ça peut être supporter ou supportrice, on s'en fout.
7: Je peux aller chercher dans le dictionnaire.
1: Ça s'écrit comme... Non, non, non.
7: Ah, remarque, ouais, supporteuse, ouais, c'est mieux. Ouais, supporteuse, moi, je pense que c'est
6: supporteuse,
7: ça.
6: Supporteuse, quoi, ouais.
7: Excuse-moi.
1: Bon.
7: Je suis supporteuse de l'équipe de tennis des États-Unis.
1: Mm-hmm.
7: Donc dedans il y a Brad Pitt, il y a
6: Leonardo.
1: Ouais mais évite de donner des noms.
7: Les noms des joueurs.
1: Brad Pitt. Non mais ça sert à rien.
7: C'est capitaine, bah, je te dis qui c'est qu'il y a dedans, ça t'intéresse pas?
1: Non mais on n'a pas besoin d'avoir les noms des joueurs, d'accord?
7: Ah ouais bon bah voilà.
1: Alors Eric Cantonnier.
8: Ouais bah écoute, moi je supporte l'équipe de Hongrie et du Turkménistan. Et faut savoir que j'apprécie aussi Lacoste. Quand même,
1: mmh.
8: Et je fais partie du COP, des hooligans du COP de Roland-Garros.
1: Eric Cantonnier, au revoir.
3: Bah non, il a le droit quand même, il a le droit, Gérard.
6: Faut pas déconner avec lui. Hein.
1: Hop, au revoir.
2: C'est clair, fais gaffe. Hein.
1: Au revoir. Au revoir. Eric Cantonnier, au revoir. Bonne nuit.
2: Gérard, sur IRC, il y a Davy One, il me demande si t'es supporter des équipes de pénis dans ton cul.
1: Elle va se faire sodomiser. Carrément. Oh. Alors donc êtes-vous supporter d'une équipe de tennis ou autre? J'aime bien, c'est la Formule 1, donc je supporte les McLaren en Formule 1.
6: Mais ils sont nuls.
7: Pour quel joueur?
1: Non, mais en Formule 1 je parle.
7: Ben c'est des joueurs quand même.
3: Ah,
1: non, c'est
3: tennis,
1: des pilotes.
3: Je comprends pas pourquoi tu.
1: En tennis, ce que j'aime bien, c'est Yannick Noah qui nous a quand même fait rapporter la Coupe Davis.
3: Ouais.
7: Il y a 10 ans.
1: Ouais, mais tout le monde l'aime bien.
6: En Formule 1, c'est pas Olivier Pénis que tu supportes?
1: Toi, tu vas fermer ta gueule parce que tout à l'heure, tu vas faire comme l'autre, d'accord?
7: J'ai pas compris un truc. Il a remporté quelle coupe? La coupe de quoi?
1: La coupe Davis.
7: Et des tournevis, non?
1: Maillot qui pue. Tu restes poli, s'il te plaît, et siffle les poursuites de même.
3: Pourrite.
1: Hein?
3: Sifflet pourrite, pas poursuite.
1: Sifflet pourrite, tu restes poli quand même, parce qu'il n'y a pas de polo là dans les débats, d'accord?
7: C'est Paula, la sœur Apollo.
1: Ouais, c'est ça. Tout à l'heure, tu as dégagé, toi, ça te permet de faire. Alors, êtes-vous pour ou contre les supporters? Alors, 65% des gens sont déjà supporters, ça c'est vrai, il y en a beaucoup. 34% des gens n'aiment pas les petits Suisses. Donc, je vois pas le rapport avec les supporters, les petits Suisses. Les 11% des gens n'aiment pas le sport. C'est vrai que faut se dire une chose, qu'il y a beaucoup de gens qui n'aiment pas trop le sport. Et ça, on va en faire illusion justement avec certaines filles, de savoir si elles aiment si elles aiment supporter une équipe ou pas, mais c'est pas la question pour maintenant. Oui, Manu.
3: À la place d'Éric Cantonnier que t'as jeté comme un malpropre.
1: Je l'ai jeté comme un malpropre. Il avait caressé police et tout. Hein.
3: Bah il était pas grossier. On accueille Grosse Écharpe, 29 ans de Paris.
1: Grosse Écharpe.
5: Ouais.
1: Ouais.
5: Salut Gégé.
7: Salut Grosse Écharpe.
1: Donc 101.9.
5: Salut. Ouais,
1: alors donc. Alors la question. Que fait un supporter quand une équipe perd?
5: Il balance des chaises.
1: Attendez. Alors vas-y, Grosse Écharpe.
5: Vas-y, il balance des chaises.
1: C'est tout ce que tu me réponds.
5: Ouais, puis il tape sur la gueule aussi, ça arrive.
1: Ouais, mais ça, tu veux faire allusion au match de mardi?
5: Ah, moi j'ai rien dit.
1: Non, non, non, non, mais tu veux faire.
3: Il n'y a pas eu que celui de mardi, hein.
5: Ouais, c'est clair.
1: Ouais, non, mais c'est vrai. Temps. Non, c'est vrai, je reviens à ce que tu dis, Manu, c'est vrai. Il n'y a pas eu que celui de mardi, c'est celui à
3: tous,
1: Bologne.
3: Parce que tous.
1: C'est vrai que maintenant, dans aucun sport, c'est vrai que maintenant, pour être supporter d'un club, ça va devenir dur
3: si,
1: parce que.
3: Le golf ou le ping-pong, ouais, franchement, golf, c'est tranquille, quoi.
1: Ouais, mais le.
3: Il n'y a pas beaucoup qui se tapent sur la gueule.
1: Ouais, mais. Ouais, mais ça c'est encore moins grave que de voir ce qui se produit en ce moment dans les stades ou autre.
5: Ouais.
1: C'est vrai.
2: Oui, il y a juste Perforas qui précise à tous les supporters de foot de pas utiliser le ballon Lady Di parce qu'il atterrit toujours dans le poteau.
1: Bon, alors lui il commence à me casser les couilles sérieusement. C'est même plus la peine de.
7: Il aurait écrit.
1: Qui s'amuse à laisser des messages parce que j'y répondrai plus. Sifflet pourrite.
7: Oui.
1: Donc toi.
7: J'ai déjà répondu.
1: Non, c'est pas toi qui viens de répondre, c'est Grosse Écharpe.
5: La menteuse.
7: Si, j'ai
5: bien. La menteuse répond.
7: J'ai parlé de Pete Bacardi ou Pete Sampras.
5: Non, mais ça, c'était ancienne.
1: Ça, c'était la première question. Alors, ou tu réponds correctement aux questions que je te pose, ou je te vire.
7: Ah, mais ils m'ont repris en antenne. C'était quoi la question?
1: Bon, alors.
3: Non, c'est vrai, j'ai.
1: Hein? Non, que paie un supporter quand son équipe perd?
7: Je voulais en parler, c'est très très grave. Hein. Ma mère, elle travaille dans un hôpital et elle en a vu, mais des tonnes de personnes, ça se compte en kilogrammes et de millions, quoi. Ça s'exprime même plus, qui se sont suicidés.
1: Mais pourquoi pas en kilowatts? Allez, hop, au revoir quand t'es en train de me dire des conneries.
5: Allez,
1: tu me feras signe au revoir.
3: C'est qui que t'as vu?
1: S'il plaît pourri, tu peux lui dire bonne nuit, c'est même plus la peine. Alors, petite tribune.
5: Ouais, alors en fait ce qui se passe c'est que bon en général ils retournent des voitures ou
1: tu parles comme il faut devant ton combiné et t'éteins la radio s'il te plaît derrière, merci.
5: Ah, j'ai pas de radio derrière.
1: Ouais, mais alors tu parles comme il faut devant ton combiné.
5: D'accord.
1: Ou t'éteins le haut-parleur.
5: Ça va comme ça là?
9: Mais non, mais il pue du slip en plus.
5: Ah, c'est pas moi ça.
9: Il avait le slip tout jaune. Une horreur. Il traînait la patte comme ça, c'est comme un petit cannibale, et il puait du slip, c'était une horreur.
1: Fildar.
3: Non mais attends, il y a du monde derrière toi là.
1: Non, Fildar. Fildar, je sens que tu vas finir au standard.
3: Pourquoi? J'ai fait quoi? J'ai rien fait. Vas-y mon cher auditeur.
1: Petite tribune.
5: Ouais, donc je disais qu'en général ça se finit par des gros casses, du genre ils cassent des voitures.
1: Ouais, mais
5: ou
1: ça.
5: Alors,
1: ouais, non, mais attends.
5: C'est des trucs comme ça.
1: Ouais, mais attends, petite tribune, tu veux faire. On va pas faire illusion au match de mardi.
5: Pas illusion au match de mardi. Il y a plein de matchs où ça finit comme ça.
1: Bah ouais, mais ça, de toute manière, c'est partout, hein.
5: Ouais.
1: C'est partout pareil, hein.
5: Bah voilà.
1: Ouais, Oui,
10: Je voulais dire qu'on allait accueillir Starskin. 27 ans de Lille sur 96.8, pardon.
1: Salut.
11: Ouais, bonsoir, c'est Starskin.
7: Salut Starskin.
1: T'éteins ta radio, s'il te plaît, derrière, pour commencer.
11: J'ai pas de radio, c'est pas moi, hein. Je te rassure. Bonsoir à tous les fans de football, c'est Starskin.
7: Salut Starskin.
11: Bonsoir, j'appelle le Lille, j'ai les cheveux courts, un bomber et des grosses parades.
1: Bon, tu me le calmes, lui, déjà.
11: C'est hop. Bonsoir, GG.
1: Ouais, ben, tu vas retourner voir Manu. Pourquoi? Pour l'instant.
11: Pourquoi?
1: Tu vas te calmer au standard un petit peu.
11: Ok, je suis calme.
1: Mais non, mais tu vas te calmer au standard.
11: C'est bon.
1: Alors, ta fréquence?
11: J'appelle de Lille 96.8.
1: D'accord, bon, donc, la question, tu l'as entendu?
11: Non.
1: Tu es pas un supporter quand une équipe perd?
11: Bah, je sais que moi et mes copains, quand notre équipe perd, on n'est pas joyeuse. Donc, c'est vrai qu'il y a quand même des turbulences. Hein, quand même, il y a de l'agitation. Donc, faut voir que quand même, les gens de la police, ils nous chauffent un peu, quand même.
1: Attends.
11: Ouais.
1: Attends,
11: Starskin.
1: Je vais te dire une chose, déjà, c'est pas les flics qui vous chauffent, c'est vous qui chauffez déjà. Parce que déjà, dès que vous arrivez sur un match de foot, faut bien dire une chose, que vous êtes déjà à moitié, messieurs. Dès que votre équipe perd, c'est vous qui commencez à foutre la merde. Alors, viens pas dire que c'est les flics. Merci.
11: Non, mais c'est vrai. Ouais. Attention, l'Arsène, j'ai de marave, hein.
7: C'est quoi ce l'Arsène, là?
11: Non, je préfère.
1: Oulala.
5: Vas-y, il cherche sa merde, lui.
11: Non, c'est de l'Arsène.
5: Faut le virer, Gérard.
11: Donc, moi, je disais que c'est vrai qu'on se chauffe bien avec les potes avant le match.
1: Déjà, rien qu'avant l'ouverture des tribunes, hein, rien qu'avant l'ouverture du stade, déjà, vous commencez, y en a qui commencent déjà à foutre leur merde dans les rues. Et non, après, ça se termine,
3: Tribunal.
1: Ça se termine très mal après.
3: Mais Gérard, on s'en fout de ça. Le débat, c'est pas ça.
5: Ouais,
1: Petite tribune, t'as répondu. Maillot qui pue.
12: Eh Bernard, c'est vrai que t'es passé sur Skyrock hier?
1: Maillot qui pue.
7: Oui, Gérard.
1: Bon, fil d'art.
5: Ouais,
1: deuxième avertissement.
3: J'ai rien fait.
1: Deuxième avertissement.
3: J'ai rien fait.
5: Deux.
3: C'est pas grave.
5: Encore deux.
11: Fais gaffe.
3: Oui, j'en ai plein d'autres. Vas-y.
1: Deux.
3: J'ai plein d'avertissements, quoi.
1: Maillot qui pue.
12: Oui, Gérard. Tu peux répondre?
7: Eh ben, en fait, quand ils perdent, en général, ils font la gueule.
11: Ouais.
7: Et quand ils gagnent, ils vont s'écraser comme des gros blancs qui sont contre le grillage. Donc, ce qui fait qu'il y a des morts. Enfin bon, c'est la cata, quoi.
5: Ouais, ou alors ils vont se faire renverser sur les champs.
1: Gérard, tu reviens, s'il te plaît.
3: Gérard est parti.
5: Bon, c'est pas le problème,
11: Gérard.
3: Non, mais on fait un débat pour nous, j'ai l'impression. Parce que Gérard, à chaque fois que vous commencez à répondre, il est pas là.
5: Ouais.
3: C'est sympa, non?
5: Il est pas sympa, Gérard. Franchement, ça se fait pas, quoi.
3: Enfin, de toute façon, voilà.
12: Il y a un truc qu'il faut dire, Gérard.
1: Ouais.
12: Tes débats, c'est pas toi qui les prépares.
11: Ouais, c'est vrai, ça.
1: Tu sais, c'est moi qui les prépare.
5: Et puis, Gérard, quand on répond aux questions, tu pourrais au moins...
1: Non, mais il y en a une qui a plus rien à perdre dans les studios, elle a pas à venir. Pas
3: grave, hein. Ouais, mais bon, sois professionnel jusqu'au bout, quand même.
1: Restez quand même poli, s'il vous plaît, avec les gens qui vous emmerdent. Ouais,
3: ça, c'est vrai.
1: Vildar, troisième.
5: Encore un, et c'est fini.
3: Ça y est, c'est reparti.
1: Arrête, je te claque.
3: Ouais, tu vas à ta place, Gérard.
1: Ouais, mais tu vas arrêter ta merde aussi.
3: Bah, là, c'est les micros, et là, c'est les inserts.
1: Ouais.
5: Et quelqu'un qui prie.
1: Ça, tu commences à me casser les couilles aussi, toi.
11: En plan Bruce Lee.
7: Oh, Gérard.
1: Faut qu'il arrête, là.
11: Il vient de Boulogne.
3: Attention.
1: Qu'est-ce qui se passe? Là, faut qu'il arrête avec le double son, hein.
3: Mais attends, il dit restez poli avec les gens qui vous emmerdent.
1: Alors, toi, tu sais ce que tu vas faire?
3: Non.
1: Tu vas te choper. Putain!
3: Quoi?
1: Et toi, je vais te niquer ta race, hein.
11: Encore?
1: Alors, tu dégages le sondage, je veux plus de toi à l'arrière.
11: Tu vas revenir à peau ou pas, non?
1: Non!
3: Ah merde! Oh les Larsen!
1: Comment je dégage?
3: Oh les Larsen! Bon, qu'est-ce qu'il y a? Allez, vas-y, qu'est-ce qu'il y a?
1: Donc,
3: Ah, y'a rien. Oh, ça va.
1: Putain.
3: Mais qu'est-ce qu'il a, ton casque?
1: Qu'est-ce qu'il y a?
3: Mais y'a rien.
13: Il a dû casser son casque.
14: Ah, il a dû péter son casque.
3: Oh merde.
13: Encore un de plus.
3: Toi, ça force de gueuler tes oreilles.
1: Fais gaffe à ta gueule parce que tu ferais mieux de faire ton boulot correctement. Parce que vous êtes pas capable de faire du boulot, le
3: Fais gaffe, tu fais des Larsen avec ton casque et tu fais chier les auditeurs.
1: Je fais chier les auditeurs, moi je t'emmerde, d'accord.
3: Avec tes Larsen, oui.
1: Ouais, moi je t'emmerde, d'accord, tu fais ton boulot correctement et tu t'amuses pas avec tous les boutons parce que sinon, tout à l'heure je vais me lever, je vais te mettre deux baffes dans ta gueule.
11: Non.
1: Hein? Tu vas pas commencer à me casser les couilles ce soir.
3: Tu vas me mettre ailleurs pour une fois.
1: Ouais. Mais tu vas arrêter un petit peu ton bordel, d'accord?
11: Je surveille deux minutes, là.
14: Moi, Gérard, sur IRC, il y a D-Light Virage Nord, il dit que les débats c'est un peu comme un match de foot, c'est chaud pendant tout le match, ça gueule pas mal et à la fin ça finit par se friter.
1: Bah, de toute manière, c'est ce qui va se produire si ça continue. T'amuses pas.
13: Non, je suis d'accord avec toi. Bah, je suis d'accord.
1: Ok. Tu m'éteins ton micro, s'il te plaît, merci.
2: Donc toi, tu dis que les supporters, ils font, c'est pas bien, mais toi, tu fais exactement la même chose.
1: Bah ouais, mais de toute manière, moi, je fais ce que je veux, parce que le jeudi, c'est moi qui commande, et pour l'instant, il y a que toi qui fais du bon boulot, les deux autres, c'est de la merde. Vous m'avez fait... Pour l'instant, on est là, deuxième question,
13: mais oui, mais c'est pas...
1: Mignon,
13: je on est en plein débat, on a l'impression
1: d'être
13: en conclusion,
1: mais
13: là.
1: Mais pour l'instant, vous nous faites que de la merde, tous les deux. Vous êtes deux travelots, vous faites que de la merde.
13: Bah on était là pour le débat des dragues.
1: Avec Apolline, c'est pareil, ça fait trois.
15: Allez, vas-y, reprends ma couille.
1: Alors donc, que signifie être supporter d'une équipe? On va demander à Maillot qui pue.
16: Ça veut dire qu'on les suit dans tous les déplacements.
17: Ouais.
16: Mm-hmm. Donc ça veut dire qu'on prend des bus de supporters avec des gros glands de supporters.
17: Ouais, avec les potes.
16: Avec des chapeaux de supporters, et des écharpes de supporters. Et des
18: ils veulent des supporters dans votre bus.
17: Oh là.
13: Bien vu Manu, il a coupé direct.
16: C'est ça une vie de supporter, on vit l'équipe, on vit supporter.
1: Ouais, mais de manière pour être supporter, faut quand même avoir l'argent pour pouvoir acheter tout le.
16: Mais non, le car c'est gratuit.
1: Non, mais attends, non, le car est peut-être gratuit, mais faut quand même acheter les maillots, les écharpes, les billets, parce que si t'es déjà membre du club des supporters, ça on va en parler. Ah ouais. Si t'es déjà membre, les places. Oh, attends, s'il te plaît, maillot qui pue.
16: Ouais.
1: Je réponds à la question à Pildar. Donc les places déjà, une fois que tu es déjà supporter d'une équipe, les places tu les as gratuitement.
17: Ouais.
1: Hein, donc elles sont déjà payées. Ce que tu as acheté, c'est les t-shirts, l'écharpe, le chapeau et même voir les banderoles pour savoir qui gagne. Bon toi, tu m'éteins ton micro.
15: Les chaussettes.
1: Pour l'instant, tout à l'heure, tu vas te prendre un stylo dans ta gueule comme Pildar aussi, toi.
13: Mais c'est vrai, moi je suis allé à la boutique sur les champs là, du PSG, il y a des chaussettes, il y a des caleçons, il y a plein de trucs.
17: Ouais.
13: Alors, je fous pas la merde. Là.
1: Petite tribune.
13: Gérard, j'avais une question militaire avant, ça te
1: non,
13: pas
1: petite
13: très sympa.
1: Tribune.
13: Poétique. C'est,
1: Non, politique, c'est pas la peine.
13: Non, poétique.
1: Poétique. Petite tribune.
13: Ah la merde.
17: Mon pote Fildar.
1: Petite tribune.
17: Ouais, Gérard, moi je disais que, en fait, quand t'es supporter, faut aller à tous les matchs. C'est déjà ton premier devoir.
1: Ouais.
17: Mmh. Et puis, ensuite, d'essayer de te relooker façon.
1: Non, mais ça, de toute manière.
17: Tu supportes, quoi.
1: Ouais. Non, mais de manière, ça, faut bien se.
16: PSG.
17: C'est malin, ça.
1: Déjà, faut bien se dire une chose, que dès que t'es supporter, dès que t'es membre d'une équipe, t'es obligé de suivre ton équipe du bout de la première journée jusqu'à la fin du championnat. Donc, pour ceux qui sont membres du PSG, comme Max est membre du PSG...
16: PSG.
1: Oh, tu fermes ta gueule, toi, s'il te plaît, merci.
13: Je suis supporter du PSG, je suis pas membre du PSG.
17: Ouais, c'est pas pareil.
13: Membre du PSG, c'est quelqu'un qui travaille pour le Paris Saint-Germain.
1: Ouais, non, mais t'es supporter, mais tu les suis quand même une bonne partie du championnat.
13: Ouais.
1: Donc,
13: justement, en parlant du PSG, rien à voir. Il y a petit Suisse sur le Minitel qui dit oui, je suis membre des fuckers. Nous, on est supporters des fesses avec des broches.
1: Ouais, sa réponse, c'est va te faire foutre. Et toi, tu fermes ta gueule parce que tout à l'heure, tu as dégagé.
13: Et il voudrait savoir s'il peut supporter les tiennes.
1: Et tout à l'heure, tu as supporté mon poing dans ta gueule. Là, ça te perd plus mal.
13: Un petit fils fuck, c'est mieux.
1: Ah ouais, tu vas voir. Donc, la question...
16: Head fuck.
1: Quelle heure il est? 2h30. Envoie la zic, là.
13: C'est l'heure de la pilule.
1: Envoie la zic, là.
13: Merde.
19: Je suis pas prêt, là. Comme ça? Déjà pas prêt.
1: Ouais, tu te démerdes, t'es pas là pour...
13: En tout cas, là, Gérard, on a bien avancé quand même sur le deuxième débat. On a fait un truc de mignon.
2: Ouais, une question.
1: Non, on a fait deux questions. Et la troisième, on va la continuer parce que je mettrai le disque.
13: Moi, je vais dire un truc.
19: Bout, là, parce que là, on va faire trois questions encore.
13: Bah ouais.
1: Qu'est-ce que tu voulais dire, toi?
13: Bah non, je voulais te dire ça, qu'on avait bien avancé sur le premier débat.
1: Donc, alors, grosse écharpe, on abrège vite fait sur la troisième.
20: Vieille enfoiré, mettez-toi.
1: Bon, alors, dégage, au revoir. Hop. Et en plus, il a du monde derrière.
20: Oh yes, le monde de fête. Internaute de folie.
13: Ça y est, j'ai
1: bravo. Et en plus, vous êtes pas capable de gérer quand ils ont du monde derrière.
17: Ouais,
1: alors vrai, vous êtes pire qu'Apolline.
13: On veut des gens, Manu, uniquement qui sont tout seuls. On veut pas de des personnes qui font des débats.
0: Moi, j'avais
13: des gens chez
0: des supporters là, gros.
13: Non, on veut que des célibataires dans les
21: des gens glauques qui sont malheureux.
1: Les stars, stars de Lille,
13: pas des gens heureux qui vivent en couple.
21: Pas de mariés. Hein.
17: Il appelle la maîtrise.
1: Stars de Lille.
17: Starskin.
1: Starskin.
22: Starskin. Alors moi, avec mes potes. On se coupe les cheveux bien courts, on s'échange les bretelles quand même, et puis on va au club.
1: T'as raison, t'as du monde derrière aussi. Au revoir. Allez, heureux. T'es heureux, tu dégages. Allez.
21: T'as des amis, tu fous le camp.
13: Avec tout bon, petite tribune, toi t'es malheureux.
17: Ouais, moi j'ai pas de chance.
13: Voilà, pareil.
16: Moi je veux bien.
17: Alors, je peux
13: rester. Des gens qui vont au stade tout seuls.
1: Qui c'est qui nous reste
21: de brume.
1: Là, tout le monde a répondu, donc sondage avant la...
21: Quoi, il faut te sonder là.
13: Des écharpes grises.
1: Putain. Alors combien
13: le tuyau.
16: Moi j'ai bien.
13: Mais les gants m'a pas, hein, vas-y, va pas t'aventurer à main nue dans...
21: Faut te sonder, pareil.
13: Jamais un Manu dans son derrière, hein, t'es fou.
0: Ah mais un gant, mon pote, t'es ouf.
1: Putain. Alors, fil d'art. Fildar, la semaine prochaine, t'es viré, tu fais plus partie de l'équipe.
13: Merde.
1: Hop, t'es comme Apolline, t'es sur le banc de touche. Hop, déjà 2-2.
13: Tu pourrais te couper tes petits citrons, quoi.
1: Tout à l'heure, je vais te couper ma main dans ta gueule, tu vas voir comment que ça va te faire. Manu, je te préviens, oui. Tu me refais une fiche correcte, ou sinon, tu fais comme Fildar.
13: C'est vrai, je dégage.
1: Oh,
13: tu
1: vas
13: dalle, pas de fiche, rien.
1: Alors, combien gagne un supporter de l'équipe de foot du Maine-et-Loire? Alors 74% des personnes ne gagnent rien car ce pays n'a rien. Bon, ça c'est vrai dans certains clubs c'est vrai qu'ils ont du mal à supporter leur équipe. 11% des gens n'y pensent plus depuis qu'ils sont dans le Maine-et-Loire. Et 19% des gens gagnent 100 euros pour par fracture ouverte. Ouais, bah,
16: n'importe quoi.
1: Ouais, moi je pense aussi. Et alors donc, quatrième question, de quelle façon... celle-là, ça revient à peu près à la même que la 3. Alors, peut-on jouer avec son équipe pour de vrai si on est supporter? Et on se retrouve tout de suite après. Donc on va s'écouter Sébastien Crampon avec Tire-moi un péno dans l'orifice anal. Et on se retrouve tout de suite après.
13: C'est un tube en ce moment, ça.
1: Alors, on accueille Maillot qui pue. Rebonsoir à toi.
16: Rebonsoir, Gérard.
1: Petite tribune.
17: Ouais, à fond dedans. Salut, GG.
1: Camp de Brune.
23: Oui, bonsoir.
1: Et petit frisson. Oui, petit...
13: Bonsoir. Fagnon.
1: Petit Fagnon, pardon.
16: Ouais, bonsoir, bonsoir.
1: Donc, alors, la question, tout le monde l'a entendu?
17: Ouais, pas de problème.
23: Bien sûr.
1: Petit Fagnon, tu l'as entendu?
16: Ouais, ouais, ouais.
1: Bon, alors, donc, on va demander à toi.
16: Moi, j'ai eu de la chance de gagner le concours Fan 2.
1: Non, mais attends, je te parle. Alors, attends. Petit Fagnon.
17: C'est toi qui as été voir Christophe Lambert.
1: Oh. Petit Fagnon.
16: Oui, oui.
24: Un jour.
1: Bon, t'as, alors...
16: Il y a 3 semaines, il y avait un truc spécial olympique de Marseille. Fan 2 spécial olympique de Marseille. Et puis,
1: ouais, c'est ça. Tu te foutrais pas de ma gueule? Ouais,
16: non. Gérard, écoute, je t'envoie la cassette, je l'enregistre.
1: D'accord. Alors, non. Alors, dans ces cas-là, tu m'envoies la cassette, tu mets ça à l'intention de Gérard. 22 rue Bayard, 75008,
16: aucun
1: Paris.
16: Problème.
1: Voilà.
16: Dans 2 jours, tu l'as.
1: Ok, ben je l'aurai dimanche soir.
16: D'accord, ok.
1: Alors, donc, peut-on jouer avec son équipe pour de vrai si on est supporter? Donc, pour toi.
16: Pour moi, Fagnon?
1: Oui, pour toi, oui.
16: Bah oui, alors donc j'ai gagné le concours Fan 2, j'ai eu la chance de jouer avec Zizou, mon ami.
1: Ouais.
16: J'ai fait plein de bisous d'ailleurs.
1: Ouais, ouais, ben les bisous, tu te les gardes où que je pense.
17: Tu joues pas trop à Marseille, si tu veux, quoi.
16: Non, mais si.
1: Non, mais laissez-la parler.
16: Laissez-la être ridicule, ouais. Voilà. Ouais,
1: laissez-la.
16: Ouais, non,
17: et puis t'as
1: vu
17: Platini, Rocheteau, tout ça, ok.
1: Corne de Brune.
17: Oui.
1: Corne de Brune.
17: Ouais.
1: Laisse-la parler, tu vas voir.
17: Ok, ouais.
1: Alors vas-y, continue à nous raconter ta salade.
4: Grillé.
1: Vas-y, raconte-nous ton anecdote avec ton histoire de Fan 2 qui a rien à voir avec l'équipe de Marseille.
4: Ouais. Si, puisque grâce à Fan 2, j'ai pu jouer un tournoi. Avec...
1: Ouais, c'est ça.
4: Ouais, c'est vrai.
1: Bon, alors, petit Fagnon, petit Fagnon,
4: tu m'envoies la cassette, je t'assure que c'est vrai.
1: Mais non, mais tu m'envoies la cassette, après je verrai. Au revoir pour toi.
4: Ce soir,
6: en attendant, au revoir.
1: Hop, ouais, pour l'instant, je te dis au revoir.
8: C'est pas grave, on fera un débat dimanche soir avec toi toute seule et lui.
6: On se chope un interlope.
1: Cande de Brune, 27 ans d'Auxerre. J'ai pas annoncé ta fréquence, excuse-moi, parce que il y a pas longtemps que t'es là, toi, donc 102.4. Donc alors pour toi.
6: Eh ben écoute, il faut savoir que le club d'Auxerre organise des matchs amicaux entre les supporters et l'équipe.
1: Mm-hmm.
6: Et il faut savoir que quand même l'autre fois ils ont été un peu ridicules parce qu'on leur a mis 3-0.
1: Non mais attends.
6: Ils ont une saison difficile.
1: Ouais, non mais attends, Corne Brune.
6: Oui.
1: Je te demande.
4: Mettre 3-0.
1: Non. petite tribune et maillot qui pue. Attendez.
6: Elle est chaude. Elle.
1: Non. Hey. Peut-on jouer? Bon, c'est vrai que certains supporters peuvent jouer avec leur équipe.
6: Bah ouais.
1: Non,
6: ouais,
1: mais de toute manière, on va pas s'amuser à donner des scores, tu vois.
6: C'est des matchs amicaux.
1: Ouais, ouais, d'accord.
4: Amical.
6: Tu conjugues.
1: Ouais. Donc alors vas-y, continue, toi.
6: Bah écoute, et je te dis, on leur a mis 3-0, bon, ça a pas empêché, après c'était bon esprit, tu vois, on a pris la douche ensemble, on était dans les vestiaires, je veux dire, on s'est caressé comme d'hab, tout ça, je veux dire, ça a pas...
4: Aussi,
6: ouais, bon, on a pas entiché l'esprit du sport, tu vois.
4: Mm-hmm. Je viens aussi prendre une douche. Hein.
6: En fait, ouais, bah oui. Et voilà quoi, donc voilà, je trouve que c'est plutôt bon esprit quoi.
1: D'accord.
6: Voilà. Mais okay. Je voudrais savoir si toi tu serais prêt à faire un petit match ou à prendre une douche éventuellement avec un de tes fans, parce que c'est un peu tes supporters quoi quand même.
1: Non mais ça, quand j'aurai l'occasion d'aller sur un stade de foot, on verra.
6: Ouais, s'il vous plaît,
1: merci. On accueille quelqu'un d'autre à la place.
8: À la place de Petit Fagnon, on accueille Grand Pont Poteau. Qui va se présenter lui-même.
6: Grand Pont Poteau.
8: Ouais, oui. Grand Pont Poteau. Bonsoir.
23: Oui, bonsoir Gégé, bonsoir tout le monde.
1: Mais de la bombe. T'appelles d'où?
6: Dans le clavier, ça.
1: T'appelles d'où?
6: J'appelle des ouches.
1: Hein?
6: Les ouches.
1: Oh,
8: les ouches, c'est dans les Alpes.
1: C'est de la bombe. Fréquence
23: 94.7.
4: Les ouches.
23: Oui.
1: Donc, petite tribune,
23: ouais.
1: T'as répondu, toi?
23: Non, j'ai pas répondu.
1: Bah alors, vas-y.
23: Donc, ouais, c'est quasiment impossible de jouer avec ses supporters parce qu'ils ont tous ta grosse tête et tout. Dès que tu vas, ils te foutent des tatanes et puis tu dégages du terrain, quoi.
1: Non, pas spécialement.
23: Si.
1: Je suis pas d'accord.
23: Moi, je confirme.
1: Non, bah toi, tu le confirmes peut-être, mais moi, je te dis que non.
6: Ça dépend des clubs.
1: Non, mais...
6: PSG, c'est parce qu'ils sont payés des 1000 et des 100, donc c'est des stars, donc ils...
1: La
23: dernière fois, je me suis pris une baigne par Okocha, merci le délire.
1: Petite tribune.
23: Ouais.
1: Tu vas te calmer, parce que jusqu'à maintenant, t'as répondu correctement aux questions, donc tu te calmes, ou sinon, je vais te penser de te virer.
23: Excuse-moi, pas de problème, on parle pas de
8: vidéo, Claude. Maillot qui pue. Gérard, il n'y a pas que dans le foot, quand même, qu'on peut faire, qu'on peut participer. Parce qu'on parle que de foot, et c'est chiant, quoi.
23: Ouais, c'est vrai, c'est vrai.
1: Non, mais justement...
8: Moi, je sais qu'en pétanque, tu peux participer, en fait, avec l'équipe que tu supportes à la compétition.
6: C'est bien.
1: Ça. Ouais, mais ça, ça dépend des sports. Parce que
8: moi,
1: ouais.
8: Je sais que en fait, j'avais un pote qui était fan d'un gars qui tire à l'arc.
1: Ouais.
8: Qui a fait les championnats d'Europe et en fait lui il a participé avec lui, il a fait la cible, il courait à 70 mètres devant, il a participé.
1: Ouais, mais je sais pas s'il y a des supporters de tir à l'arc. Hein.
8: Bah si, il y en a, la preuve. Paix à son âme maintenant, mais.
1: Mais attends, toi pour l'instant tu me parles d'un autre sport alors.
24: C'est du délire!
8: Je sais.
24: Excellent!
1: Donc, maillot qui pue pour continuer sur la question.
4: Ouais, Gérard, moi je suis supportrice d'une équipe de karaté, entre autres. Et en fait, on s'est spécialisé dans le headfuck.
6: Ouais.
4: Et en fait, je m'investis entièrement dans le headfuck, qui est une spécialisation du karaté.
24: C'est du délire.
6: Et t'es geisha, quoi, c'est ça?
4: Ouais, je suis geisha.
23: T'es à fond dans le headfuck.
1: Donc, alors, si... Grand pont poteau là.
23: Oui, bah, écoute, moi, je supporte une discipline qui est pas très connue, c'est-à-dire le badminton.
1: C'est quand même attends, maillot qui pue. Maillot qui pue.
6: Oui.
1: Le sport maillot qui pue.
4: Ça m'a échappé, je suis...
1: Ouais, bah le sport de pédale, tu vois, il te dit bonne nuit, au revoir.
23: Mais non, Gérard,
1: elle est terminée pour
23: ça.
1: Elle.
8: Elle est pieuse.
1: Oh, hop là.
24: Bonne nuit.
1: Allez hop. Alors donc grand pont poteau là.
23: Oui.
1: Donc toi t'es... C'est une histoire de badminton.
23: Voilà, tout à fait.
1: Ouais, mais c'est vrai que le badminton, c'est vrai que c'est un sport que, qu'on en entend, on en voit pratiquement jamais à la télé.
5: Attends, et d'ailleurs, je voulais saluer tout particulièrement l'équipe de Suresnes, qui est première d'ailleurs.
1: Non, non, mais attends, grand poteau.
5: Non, sans déconner en plus.
1: Non, non, mais moi je vais te dire une chose, qu'à Suresnes, il n'y a pas de club de badminton.
5: Il y en a dans toutes les villes, Gérard.
1: Non, non, non, non.
5: Ah, si.
1: De cyclisme. Oui, mais pas de badminton. Ah, ça, c'est faux. C'est faux, c'est faux.
5: GG.
1: Ouais.
5: Tu pourrais expliquer ce que c'est le badminton?
1: Le badminton, c'est un volant avec un truc en caoutchouc rouge. Tu peux jouer avec très bien avec des raquettes normales qui sont moins dures que les raquettes de tennis. Et là, Max, il en a ramené des raquettes de tennis.
8: Ouais.
1: Et elles sont assez dures. Et le badminton, les raquettes sont moins dures.
8: Ouais.
7: Tu cartonnes.
1: Donc, alors, septième. Oui.
8: Avant que tu poses ta septième question, on va accueillir Supporter Mythe de Paris.
9: De Paris.
1: Ouais, bonsoir à toi.
7: C'est de la bombe.
9: Bonsoir.
10: La bombe, bébé.
1: Donc 101.9. Donc tu veux répondre à la question?
9: J'étais en rantaine et personne m'a rien dit.
8: Non, mais c'est bon. Est-ce que vous jouez avec votre équipe quand vous êtes supporter? Allez hop.
9: Ah ouais, non, mais moi je suis contre tout ça. Hein. J'ai du mal à supporter mon petit frère. Tu crois pas que je vais supporter 11 autres garçons? Non.
1: Bon, bah ok. Bon, un supporter a-t-il le droit d'aller voir son équipe en famille? On va demander ça à Petite Tribune.
23: Non, pas du tout. Ça, c'est carrément impossible. On peut pas. Bon, j'ai déjà demandé et on m'a dit non.
1: Tu peux préciser?
23: Bah, je voulais aller voir un joueur avec sa famille. Et donc je me suis adressé à la Fédération Française de Football et on m'a carrément refoulé, quoi.
8: Super.
23: Super.
1: Ouais, mais d'accord. Ben,
8: la prochaine fois, tu passes ton tour.
1: Ouais.
23: Oui.
1: Ouais, parce que si c'est pour me répondre des conneries, ouais, ça sert à rien.
7: C'est du délire.
23: Du délire.
1: Question IRC, vite.
12: Ouais, il y a Spiou sur IRC.
1: Vite.
12: Il dit que t'as pas assez parlé du développement du cancer du cerveau chez les gens qui téléphonent trop avec des portables.
1: Non, mais ça, c'est même pas la question des supporters. Alors lui, il va se faire foutre. Et il a qu'à dépenser son prix sur l'IRC, ça rapportera plus à peine radio. Cande de Brune.
23: 100 balles d'amende pour pas porter un casque, faut être con.
8: Ouais, très bien.
1: Je sens que Petite Tribune, non.
8: Ça y est, il est viré.
1: Voilà, ça y apprendra lui. Hop, tu me prends quelqu'un d'autre.
9: Et hop.
1: Alors, Cande de Brune.
10: Ouais, bah, écoute, faut quand même savoir que la majorité des joueurs qui jouent dans le championnat, c'est des expatriés. Donc, ils jouent dans des pays qui sont pas leur destination d'origine. Donc, ils ont pas forcément la famille sous la main. Donc, forcément, ça complique le travail, tu vois.
1: Non mais je pense que là tu veux faire du ben moi je peux non attends parce que là
10: attends
1: de toute manière après je vais revenir sur ta question.
10: Ok, d'accord. Qu'est-ce qui se passe? La corne de brume, la directe, c'est de péter les fumigènes.
1: Grand pompoteau.
5: Oui, Gérard, ben moi je dis c'est pas possible.
7: Oh là là!
10: Vas-y Gérard, montre-nous tes fesses.
1: Supporter Mythe, tu fermes ta gueule ou sinon je te vire.
9: Attends.
5: Supporter, je veux pas répondre aux questions, c'est pas marrant.
1: J'en connais tout à l'heure qui vont virer parce que je vais pas aller jusqu'à 3h là.
10: Ouais. Pas de corne de brume, moi les mecs. Hein.
1: Bon, alors grand pompoteau.
5: Oui, c'est ce que je peux, les mecs. Il y a plein de bruit, je peux pas parler, Gérard.
1: Bon, tu réponds à la question.
10: Attends, j'en ai un autre.
5: Alors, attends, on va essayer.
1: Bon, allez hop.
8: Qui c'est que je vire, là?
10: Vas-y.
1: Grand pompoteau.
8: Au revoir. Ça y est, il est parti.
1: Super, support, oui.
8: On accueille, j'ai qu'une couille.
1: Ah, merde.
8: Non, pas moi, lui.
23: Ouais, salut, je suis monoboule. Attends,
1: je te préviens, t'amuses pas à me remettre les mêmes.
8: Non, mais c'est pas le même.
10: Ah, il est monoboule, lui.
23: Ouais, monoboule, j'appelle de Brest. Salut, GG.
9: Ouais.
1: Donc, salut. Ta fréquence?
9: Salut.
23: 104.2.
1: Ouais. Alors, supporter Mythe, pour toi?
9: Ouais, moi, je me suis renseigné à la FF de Marseille.
1: Mmh.
9: Et,
1: Attends, t'es de Paris et tu demandes à Marseille, toi?
9: Ouais, parce que je suis à Paris, mais j'aime beaucoup les Marseillais.
1: Ah ouais, d'accord. Ouais, t'es comme moi.
9: La FF de Marseille m'a dit que... C'est du
1: nique-tout,
9: quoi.
1: De quoi? J'ai pas compris.
9: Demande à Rigo, il t'expliquera.
1: Attends, même Rigo, il a même pas compris ce que...
8: Si, il a compris, Rigo, mais il veut pas balancer.
1: T'as compris ce qu'elle a voulu dire?
2: Ouais, mais c'est en rapport avec
3: avec quelque chose qu'on peut pas dévoiler ici.
1: Avec le cul encore. J'ai qu'une couille.
3: Ouais. Ah bon? Ouais. C'est vrai.
23: Ouais, ouais, je suis là.
1: Bon, tu réponds?
23: Ouais, bah j'ai pas entendu la question puisque j'ai...
1: Non. Je répète plus les questions.
23: Non, j'étais au standard, désolé. Demande à Manu, c'est vrai. Hein.
3: Ouais, mais Manu, il avait qu'à te la répéter. Hop, ouais, hop dégage.
2: C'est moi qui dégage ou c'est lui dans ce cas-là?
23: Non.
1: Je pense que ça va être les deux tout à l'heure.
23: Gérard, j'y suis pour rien. Moi, c'est pas moi qui ai mal fait le boulot, c'est Manu. Donc, tu veux bien me répéter la question, c'est...
1: Alors, un supporter a-t-il le droit d'aller voir son équipe en famille?
23: Oui, tout à fait. Je pense que c'est tout à fait possible d'aller voir un supporter.
3: Mais Gérard, je voulais te demander un truc.
11: C'est pas toi qui parlais.
3: Okay. Ça sert à rien que tu parles.
23: Ok, c'est pas toi qui parlais.
3: Le supporter, est-ce qu'il a le droit d'aller voir le sportif dans la famille du sportif, ou lui, le supporter, il y va en famille,
1: voir la famille à lui? A-t-il le droit d'aller voir son équipe en famille?
3: C'est-à-dire,
1: tu prends quelqu'un un supporter qui supporte une autre équipe, parce qu'il a le droit d'y aller avec sa famille, c'est-à-dire sa mère, son père, voilà.
3: Et il n'a pas le droit, aller demander s'il va voir la famille du joueur.
1: Mais non.
3: Ah d'accord, ou de l'équipe. Ah d'accord.
1: Alors, j'ai qu'une couille, t'as
23: bien. J'ai répondu, ouais, c'est bon.
1: Qui voulait me poser une question? C'est Cande de Brune, je crois.
11: Cande de Brune, on parlait des expatriés, que tu me disais que tu voulais réagir.
1: Ouais, mais là, je vais te dire une chose, c'est vrai que maintenant dans... Attends, 5 minutes, oui...
3: Non, vas-y, réponds d'abord.
1: C'est vrai que maintenant dans tous les clubs de foot, maintenant, t'as plusieurs joueurs qui sont...
11: Expatriés.
1: T'as beaucoup de joueurs qui viennent des pays francophones.
11: Ouais.
1: L'Italie, l'Allemagne, puis tout ça.
11: Mm-hmm, c'est vrai.
1: Et donc, savoir si... la famille suit, c'est un problème.
11: Mais c'est un problème, hein.
1: Mais ça, mais maintenant, ça dépend d'eux, s'ils veulent suivre le joueur ou pas. Hein.
11: Comment un sportif, il fait pour concilier son métier et la vie de famille?
1: Mais justement, ça c'est la question que j'ai oublié. On va pouvoir en faire une question si tu veux.
11: Ok, ouais, bah ouais.
1: C'est vrai que maintenant, si t'as des joueurs qui sont mariés, qui ont des enfants, est-ce que la femme va les suivre avec les enfants? Ça, c'est vrai que c'est dur, parce que vu ce qui se passe à l'heure actuelle dans les terrains, sur les terrains de foot et autres, c'est vrai que je vois mal. Je vois mal la femme du joueur avec le gamin dans les tribunes si
14: c'est pour... excuse-moi Gérard.
1: Oui.
14: Pendant la Coupe du Monde, il y avait Adriana dans les tribunes.
1: Ouais, mais ça, oui. Ouais, mais ça, lors de la Coupe du Monde, faut se dire une chose, qu'il n'y a pas eu de casse. Au contraire, ça, tout le long de la Coupe du Monde, ça s'est super bien passé.
23: Il y a eu de la casse.
1: Non.
23: Si.
1: Non, je crois pas.
11: Si, CRS, il va te raconter, lui, ce qui s'est passé.
1: Ouais, ben, 5 minutes, oui.
2: On va accueillir Brout la Mouette.
1: À la place de
2: Maillot qui pue. Paraît que c'est un hommage.
1: Alors, Brout-la-Moi, ouais. Je
14: t'appelle de Saint-Nazaire.
11: C'est une dédicace, ouais.
1: Brout-la-Moi. Donc, combien?
14: Saint-Nazaire, 103.6.
1: 103.6, ouais.
23: C'est une blague.
1: Bon, alors, donc, pour en revenir sur la Coupe du Monde, parce que Rigo, il voulait peut-être rajouter quelque chose, quand j'ai dit que ça s'était bien passé, qu'il n'y avait pas eu de casse.
3: De rugby?
1: Non, mais en foot.
2: Ah non, bah non.
1: Et en foot, on parle toujours
3: de foot là depuis une heure.
2: C'est vrai, on parle que de foot. Ouais.
1: Bah ouais, parce qu'il y a que le foot. Je veux pas parler du rugby, parce que le rugby, c'est...
3: Il y a des supporters
2: de golf, de basket.
1: Ouais, mais ça, en basket, c'est moins évident, parce qu'on a pas de joueurs de basket. Là, c'est que des nazes qui veulent répondre aux questions.
11: GG, toi qui t'y connais, je sais pas, moi un peu en sumotori, en ninja, tout ça. Parle un peu.
1: Bah alors, t'es qui toi?
11: Comment tu vis le truc de l'intérieur?
1: T'es qui toi?
11: Au niveau de la civilisation.
1: Tu es qui toi?
11: J'ai eu 1000 noms, je voyage à travers l'univers.
1: Bon, alors.
11: Je me multiplie et tout ça, tu vois.
1: Ouais, ben, on va perdre
3: de brume.
11: Pas du tout, absolument pas.
1: Non, ça doit être j'ai qu'une couille ou...
3: Ah oui, pardon. Ouais, c'est lui, j'ai qu'une couille.
1: Ouais, ben, tu lui dis au revoir.
3: Salut.
1: Ok, pas de problème.
3: Ça y est.
1: Ciao. Qu'avez-vous contre les supporters? Alors, 46% des gens ont des bads de baseball.
3: Ouais.
1: 32% n'aiment pas les sportifs et préfèrent le vélo. C'est vrai qu'on n'en parle pas assez du vélo, mais c'est pareil. C'est si on parle du vélo, donc on va revenir sur les histoires de drogue. Donc
21: de l'opéo.
1: Tout le monde se drogue, même dans tous les sports, ça se voit. 15% on en marre de les entendre pleurer quand ils parlent. Ben ça c'est vrai.
15: Je me rappelle après.
10: Mauviette, ouais. Ouais, bah oui.
1: Qui c'est qui s'amuse à dire tu me rappelles après là? Oh la nana là qui s'amuse à dire ça.
10: Il cochonne en chaleur là, c'est qui?
1: Ouais, c'est ça.
10: C'est pas là encore.
1: Et donc, dernier sondage, après on va attaquer la dernière question, puis on va faire la conclusion.
21: Ouais.
1: D'après vous, un supporter peut-il faire un autre métier? Alors, 53 des gens pensent que non, vu que ça prend tout le temps. Ça prend trop de temps le soir, ouais, parce que ils ont l'entraînement de 8 heures. Pendant une heure, ils ont un entraînement.
21: Les supporters?
1: Non, pas les supporters. Pas les supporters.
21: Ah aussi, faut
1: 39% des gens préfèrent être payés pour se masturber, donc je vois pas du tout le rapport avec les supporters, c'est pas grave.
21: Si, il y en a qui supportent.
1: Et 10% des gens ne répondent pas à ce genre de questions à la con. Ben c'est bien, ben moi non plus, je répondrai pas sur ce questionnaire-là. Donc dernière question.
21: Mais pour cette dernière
18: excusez-moi tout le monde, on accueille Gros Porno.
1: De toute manière, si c'est pour me reprendre les mêmes...
21: Non, c'est pas le même, bah tu vas voir, écoute.
19: Salut Gérard, salut tout le monde.
21: Salut.
10: Gros Porno. Salut.
21: Tiens Gérard, j'ai Antar sur Minitel qui nous demande quelle est la différence entre Gérard et un écureuil.
1: Il va se faire foutre, lui.
21: C'est quoi?
10: C'est que l'écureuil...
1: Non, les questions et les histoires drôles, on les garde pour dimanche, d'accord? Gros Porno, t'as dit ta fréquence.
21: C'est que l'écureuil a la queue touffue et Gérard a la queue foutue.
1: Merci. Et toi, ta connerie, tu te la carres au cul, espèce de connard.
21: C'est en retard, son militaire.
1: Ouais, ben, toi aussi, t'avais pas besoin de la dire à l'antenne.
21: C'est
1: ta fréquence, Gros Porno?
19: Ouais, j'appelle de Paris, donc 101.9.
1: Ok, allez. Donc dernière question. Comment fait-on pour être supporter d'une équipe? Donc, on va demander à Gros Porno.
19: Ben, c'est très simple. Il suffit d'aimer cette équipe tout d'abord, de la chérir. Et ensuite, tu vas t'inscrire en club.
1: Tu peux préciser?
19: C'est-à-dire?
21: Le fond de ta pensée.
1: Précise ta réponse.
21: Ouais, je suis pas en train de te parler du pont de l'Alma.
19: Par exemple,
21: hein.
19: Si tu supportes...
10: Gérard, qu'est-ce que
19: tu dis? Gérard, oh là là.
21: C'est pas cohérent ce que tu dis.
1: Ah, non,
21: il y a des moments je suis pas. Hein.
18: Pourtant, il y a des supporters du pont de l'Alma.
1: J'en connais tout à l'heure qui vont se prendre des baffes. Non, c'est toi. Bon, allez hop, conclusion du débat.
19: Déjà.
1: Ouais, je suis pas en train de te parler du pont de l'Alma. Hein.
19: Bah
1: conclusion. Conclusion du débat. Support.
19: On parle de quoi? Du pont de l'Alma ou de la conclusion?
1: Conclusion. Conclusion.
10: Alors, boîte postale, 13e pilier.
1: Non. Bon, alors, hop, terminé, la conclusion, vous allez vous la...
18: Non, mais non, on va faire les conclusions.
10: Conclusion.
19: On commence par quoi?
10: Bon, alors.
21: Attention,
1: Support thermite, ta conclusion du débat.
18: Non, mais Gérard, tu me mets devant ton micro, attends, c'est quoi ce délire?
19: C'est honteux.
18: Viens t'asseoir, là.
15: Allô, reviens, parmi nous.
1: Support thermite, conclusion
21: devant ton micro, bordel.
18: Devant ton micro, ouais, Gérard.
15: Alors, j'ai jamais vu un débat aussi pourri de ma vie, mais de la grosse merde en boîte. mais grave, ça veut dire, à chier dessus.
1: Alors, va te perdre du temps, va.
21: Tu te calmes.
10: Hop là.
18: Oh non, on la vire pas.
1: Broute-la-moi, c'est terminé, c'est la conclusion, il est 3h. Hop, broute-la-moi.
15: Broute-la-moi, apprends à lire, connard.
1: Va te faire enculer, salope. Au revoir.
21: Putain, mais c'est vulgaire.
18: C'est qui?
21: Non, on sait rien, c'est que des vulgaires.
1: Et Gros Porno pour finir. Ouais, bon, allez, parle-moi d'autre chose parce que là, tu commences à me prendre la tête, ça m'énerve.
19: Ouais, bah, minable ton débat, nul à chier. De toute façon, j'ai même pas participé à une question. Qu'est-ce que tu veux que je dise?
1: Bon, alors.
19: Corne de mer, quoi.
1: Ouais, bah, au revoir.
19: Salut, Michel.
10: Corne de brume.
1: Ouais, donc vas-y.
10: Bah écoute, bon débat, franchement, débat super intéressant. Le mec qui l'a animé déjà vachement moins. Je voulais dire que mon joueur préféré, c'était donc, comme on l'a dit tout à l'heure, le fameux GG au clochard, quand même. Et bah tu connais le proverbe, hein, quand tu veux, je te mets le feu à la touffe, et puis un petit coup franc dans la lucarne. Hein. Ok.
1: Bon, alors moi, conclusion du...
0: GG, je viens d'avoir le vrai Platini.
1: Non, non, c'est terminé, non,
0: jure,
1: c'est
0: fini. Une conclusion.
1: C'est fini, c'est fini. Il y a pas
13: de Gérard, c'est Platini. Je voulais juste te dire que t'étais trop une merde.
1: Non, alors, hop, voilà. Terminé, au revoir. Donc, alors, qu'est-ce que j'ai à vous annoncer? Conclusion IRC avant.
0: Rigo. Dépêche-toi.
16: Ouais, non, c'était la musique qui me faisait peur. Alors, conclusion, on va essayer de les retrouver parce que... Alors, oh là là, excuse-moi.
0: Merci Rigo, et à dimanche.
16: Non mais je vais en trouver. Donc,
0: conclusion Minitel, les débats de GG, ouais. C'est comme les feux de l'amour, on finit toujours par s'endormir. Monsieur Orange.
1: Alors toi, ta merde au Minitel, tu te la cardes dans le cul et tu m'arrêtes ce bordel avant que tu te prennes.
16: Donc,
0: les dents de la mer.
16: Arrête,
0: Gérard. Il a senti son gros aileron.
1: Ouais, tu commences à me casser les couilles.
16: Vas-y, c'est bon.
0: Hé, hey, Flipper, parle devant ton micro.
1: Tu commences à me casser les couilles, là, ce soir.
16: Ah, j'ai eu peur. Bon, alors, il y a une conclusion.
1: Oh, oh
16: putain, vas-y, vas-y.
0: Oh, le film est fini, merde.
1: Hé, hey, je sens que je vais t'éclater de
0: la gueule. Je sens pas bon.
1: Donc, alors...
16: c'est clair. Conclusion de l'IRC.
1: Conclusion IRC.
16: Alors, donc, il y a une conclusion de Davy One qui dit que t'as rien d'un sportif sauf l'odeur, mais alors quelque chose de mignon.
1: Elle va se faire enculer. Terminé pour elle.
16: Ok, pour elle, ouais.
0: Davy One.
16: Pas de problème. Conclusion de Fesse de B. Moi, avant, j'étais supporter des débats de Gérard, mais plus maintenant, car je trouve que c'est trop de la merde. Alors, je suis devenu un hooligan et je fous le bordel chez lui.
1: Ouais bah c'est bien, bah lui qui passe gaffe à sa gueule parce que il va morfler bientôt lui aussi.
16: Et conclusion de Turpentine.
1: Ouais bah les débats n'avaient ni queue ni tête donc je l'emmerde. Voilà.
16: Voilà.
1: Donc.
16: Et sinon il y a Arnett Gros Porno qui dit qu'il supportera, il sera supporter de Gérard seulement quand tu suceras des termites et que tu prendras la grosse sanglée en live.
0: Putain, même sur le net il est tout raide.
1: Eh ben sur l'internet vous commencez à nous casser les couilles avec Sandy, alors Sandy a commencé à en avoir ras-le-bol. Donc qu'est-ce que je voulais dire? Ouais, ce week-end, vendredi, Max sera à la loco. Donc je sais pas, j'ai rien, donc Max d'habitude il me fait ma feuille, mais là il me l'a pas ramené.
0: Attends, ça vient, mais
1: moi de manière
0: en Belgique, dis-le.
1: Samedi, ouais, mais je sais pas où en Belgique. Alors donc
0: au Trébuchet, à côté de Namur. À 20 km de Namur.
1: Donc il sera au Trébuchet, donc allez-y nombreux, dont nombreux et nombreuses. Et puis racontez-nous qu'il y a des badges qui appellent dimanche pour nous dire à peu près comment que ça s'est passé. Donc sinon vendredi soir Max sera à la loco avec qui comme Gigi, je sais plus.
0: Attends, ça c'est le disque hein, d'après.
1: Ouais bah ça sera la
16: fin. Ça sera le disque.
1: Ça sera la fin.
16: Attends, il est en train de recopier les noms des Gigi.
1: Donc conclusion, c'est vrai je l'ai pas faite. Donc conclusion, dommage que ça s'est encore foiré, comme d'habitude, à chaque fois. Les deux débats, on n'arrive jamais à faire un truc potable. Alors donc, si ça continue, on va faire qu'un débat par semaine. Et comme ça, Seb prendra la place plus tôt.
0: Oh bon, alors, voilà. Donc, t'as les DJ qui font le début avec Max.
1: Ouais, bah ça y est, je sais lire.
0: Ok.
1: D'accord. Donc, à la loco, donc il y aura DJ Labouze, La Crotte et Caca. Et au percu, Loulou dit Le Tolero et Béa...
0: Le Tolard.
1: Le Tolard, Béa et Gabi au Lynch.
0: Au Light.
1: Putain.
0: Aux Lumières.
1: Bon, ta gueule, toi, tu me mets des conneries. Donc, sur ce, on va s'écouter la petite pupeuse.
0: La quoi?
1: La petite pompeuse de Suresne avec suce-moi les valves, ça gonfle. Et on se retrouve dimanche soir avec toute l'équipe. Donc, Sandy sera là, bien sûr.
0: Ouais.
1: Et là, vous allez retrouver Seb. Pour la nuit sans pub, avant, en même temps.
0: C'est le 10 d'après, ça.
1: Après les pompeuses de Suresnes, donc vous allez écouter les buveurs de sperme avec Viens au parc, y aura du sexe et je vous retrouve dimanche. Bah bien sûr,
0: mais
1: et puis
0: oui,
1: quoi
0: c'est celui d'après, mais non, c'est les 3
16: d'après.
1: Non mais puis quoi
0: vite,
1: encore
0: Vite.
1: Mais la Sumotori du 92 est... Ouais bah ça...
0: Vite, annonce.
1: Avec des tresses à l'huile, des frites et on se retrouve dimanche. Au revoir à tous.
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0: Ah, t'as foutu.
1: Ah, c'est bon, c'est bon.
0: Super. Et voilà, donc rebonsoir à tous. Donc deuxième débat qui va porter sur l'éducation. Donc Manu qui est au standard avec Apolline et Rigo sur le www.fr.
2: Oh, non, j'ai pété ma montre.
1: Oh, merde.
3: Merde, une lip.
1: Merde, une lip. Ah là là là là.
0: Alors donc on venait de écouter les piliers du relais Carnot avec vite ta couille chaude dans mon pigon bière et le premier c'était la petite fée qui avale avec je parie que j'ai du caca à la place des dents. Et je voulais faire un petit coucou comme on en a fait sur l'IRC donc je vais en faire un.
3: Ah ouais.
0: Je souhaite un petit coucou à Daniel Poche qui recherche lui une agence matrimoniale et voilà.
3: Et moi je souhaite un bon anniversaire à Zitoun.
0: Voilà.
4: Et moi, je dis à ma cousine que je vais peut-être venir ce week-end et je resterai peut-être dimanche.
0: Bon, donc.
3: Alors moi, je voulais saluer Minitel, c'est que tu leur apportes du beurre.
4: Alors. Moi, je voulais saluer Turpentine, Yankee, Jet, Ness, Airbud, Babouin, WC, Benji, Big Canard,
3: Si on venait au débat.
4: Attendez, la Dream Tease.
3: La Dream Tease.
4: Ouais.
3: Arrêtez.
0: Bon, Manu, t'éteins déjà ton micro. Apolline.
4: Et Arnett Keketos.
0: Apolline, tu te tiens comme il faut, s'il te plaît, parce que c'est, on n'est pas dans une chambre à coucher ici.
3: En plus, tu pues des yeb, donc.
0: On est dans un studio. Bon, Apolline.
4: Allez, tu dégages. Allez. Va te mettre sur l'IRC, il y a Perfora s'il veut te parler.
0: Allez,
3: Gérard, allez, on y va.
0: On accueille Petit Lycée, 25 ans de Lille. Comme par hasard, encore un mec de Lille. Ça commence à bien faire de prendre des gens de Lille. Apolline, tu commences à me faire
3: chier. Non, c'est moi qui l'ai pris, Gérard. Moi,
0: mais ça commence à bien faire.
3: Un auditeur bien. Hein.
0: Ouais, non, mais ça commence à bien faire parce que c'est pas parce qu'elle vient de Lille qu'on va prendre que des mecs de Lille.
3: Mais attends, ça n'a rien à voir.
0: Sur les deux débats.
3: Ça n'a rien à voir.
0: Ça fait le troisième auditeur en espace de deux débats qu'on prend.
3: Mais non,
0: c'est pas grave.
5: En plus, je suis en vacances à Lille. Sinon, je suis parisien.
0: Ouais, ben, c'est bon. Alors, donc, Rémi, 1000.
5: Rémi, 100 000 fa.
0: Ouais, 100 000 fa, 27 ans de Rennes, 94.5.
5: Exact.
0: Marie Popper.
6: Popper.
0: 23 ans, Paris, 101.9.
6: Gérard, ouais.
0: Et Chantal Goyave. C'est ce qu'on m'a mis, 21 ans de Toulouse, 105.9.
6: Bonsoir la Dream Quiz.
0: Alors donc, la question c'est quel genre d'éducation donneriez-vous à vos enfants? Eh ben tiens, tu vas répondre Chantal.
6: C'est une question assez compliquée.
0: Ben, c'est justement pour ça que vous allez répondre.
6: Quelle éducation? Donc déjà, je pense que je voudrais pas qu'ils traînent avec des personnes qui sont peu recommandables.
5: Je suis phobique.
6: Et
5: je veux pas qu'ils glissent.
6: Je sais pas, c'est trop vaste. Je voudrais qu'ils aillent. Elle a été vachement coupée. Pourrait dire aux auditeurs qui ferment leur gueule.
5: Ah, excusez-moi.
6: Ah, ouais. Voilà.
0: Alors, donc,
6: hyper important, faut. Très primordial, c'est le bac.
7: C'est important, ouais.
6: Le bac, je pense que ça, c'est très important. Ah,
7: c'est important.
6: Le seul truc qu'il faut qu'ils aillent. Ah, voilà.
0: Mariée en Perse.
7: Au Perse.
0: Ouais, donc toi
7: Moi, je leur donnerai une éducation très stricte. C'est-à-dire qu'ils n'auront pas le droit de sortir avant 18 ans, qu'ils ne regarderont pas la télé soir après 20h, enfin, tu vois, quoi.
5: C'est pas bien,
0: non, mais,
5: ça.
0: Non, mais là, je pense que...
5: C'est bien. Parce non, c'est pas bien de dire ça.
7: J'ai pas été élevée comme ça, je viens d'une famille laxiste où...
0: Apolline, tu dégages des studios.
5: Allez.
7: Écoute même pas.
0: Apolline, tu dégages, tu m'excuseras, Marie-Popers.
4: Allez, va sur l'IRC dans la rédac.
0: Excuse-moi, Marie-Popers. Apolline, tu dégages.
4: Allez, vas-y.
0: Allez, tu dégages, comme ça, t'arrêteras de foutre ta merde, tu prends ton casque et tu dégages. Au revoir. Merci Pildar pour le double son que j'ai.
8: Il n'y a pas de double son?
0: Non, il n'y a pas de double son, presque pas. Fous-toi bien de ma gueule. Voilà. Bon. Alors, Apolline, je viens de te dire de dégager.
8: Mais quoi?
0: Pildar, tu arrêtes s'il te plaît, parce que tu as dégagé aussi.
8: Il n'y a rien.
0: Bon.
4: Il n'y a rien.
3: Bah vas-y Gérard, enchaîne là.
0: Non, l'autre sort des studios.
4: Gérard, vite fait, avant que tu reprennes,
0: ça fait quatrième avertissement, donc ce coup-là, t'es
4: vite
0: sorti.
4: Vite fait, Gérard.
0: Terminé, au revoir.
4: Il y a Yankee qui dit que pour éduquer un gamin, faut... Ah, attends, ça.
5: Oh là là.
0: Hey, tu payes gaffe à ce que tu payes, toi, d'accord?
5: Elle a connu
0: une... Je suis pas ton petit copain, alors tu dégages des studios, vite fait.
3: Je crois qu'elle lui a cassé la bite.
0: Là, tu dégages, vite fait.
4: Je vais te mettre l'IRC à peau. Bon, donc, Gérard, tu m'écoutes? Il y a Yankee sur l'IRC, il dit que pour éduquer un gamin, faut déjà pouvoir les faire, et c'est pas avec la dose d'alcool que t'as dans le peu de sperme que tu possèdes que ça changera grand chose.
0: Alors si c'est pour me poser des questions cons, comme ça, ça sert à rien.
2: Sperme alcoolisé.
0: Attends, toi Rémi.
4: Merde, je voulais.
2: Qu'est-ce qui se passe?
0: J'en connais tout à l'heure qui vont dégager aussi, ça va aller vite ce soir. Hein.
9: Ouais, ce serait bien qu'on se calme légèrement pour le début du débat.
0: Alors Marie Poppers.
9: Il y a un truc sur le Minitel, il y a Max le Belge qui demande qui est à la réa. Donc c'est fil d'art. Et je suis ouvert aussi pour tout ce qui est Nike et tout ça. Hein.
10: Non, sinon, moi, c'est une casquette et un bob. Voilà, maintenant c'est dit, on y va, on enchaîne les débats.
2: Allez,
9: Gérard. Allez, les auditeurs.
0: Marie Poppers.
4: C'est pété.
7: Okay. Ouais, donc je te disais, moi, une éducation très, très stricte, pas de télé, pas de petits copains, pas de petites copines, enfin, tirer de l'intention.
2: Rien que des doigts, quoi.
7: Hein?
0: Non, mais là, t'es quand même sévère, hein.
2: Ah bah oui, mais c'est normal, Gérard.
0: Non, mais...
7: Après 7 ans, les gamins, ça devient chiant, donc moi, je les enverrai en pension jusqu'à leur 18 ans.
2: Oh là là.
0: Alors là, je vais te dire une chose. Marie Poppers.
2: Une mauvaise mère.
0: Non.

0: pense.
1: Ouais, mais si c'est ce qu'elle pense, mais elle n'a pas à dire ça devant des millions d'auditeurs.
2: Elle a le droit de
1: parce qu'à
2: si
1: cause des conneries comme ça, on risque de perdre de l'audience. Ah. Alors moi, je ne veux pas perdre d'audience à cause des
3: pas
1: conneries
3: ce
1: comme
3: soir,
1: ça.
3: C'est pas le moment.
4: C'est vrai, on n'a pas de temps.
3: Il a peut-être un autre taf.
1: Alors, Mary Poppins, c'est un avertissement que je te donne.
4: Oh là.
1: Donc, t'amuses pas à rejouer avec ça, parce que c'est des trucs que je ne veux pas entendre sur l'antenne, d'accord ?
2: Gérard, à propos d'avertissement, au bout de combien elle dégage ?
1: Au bout du deuxième, elle dégagera.
5: Oh là.
2: Fais gaffe.
6: Après, il y a
1: de l'âme. Non, mais de toute manière, après, ça, tu seras après, carrément hors antenne. Rémi, 100 000 passes.
5: Ça, ouais. Bah écoute, moi j'ai une éducation assez libre avec mes enfants, je les élève dans la plus pure tradition taoïste.
1: Alors précise.
5: Bah j'adore les cités d'or, donc en fait je me suis inspiré et je les élève un petit peu dans la tradition, voilà.
1: Ok, petit lycée.
7: Ouais, alors moi aussi, je dirais, ça serait cool avec mes gosses. Bon, j'en ai pas pour l'instant, mais dès que j'en ai, je descends que 6 ans, je ferai des tours le bédo, que des trucs comme ça, quoi, y a pas de problème, quoi.
5: C'est un peu tôt, vaut mieux attendre 8-9 ans.
7: Ouais, je pense. On ira bien à la cool, quoi.
6: Ouais.
7: Pas de problème, partir de pour 12 ans, tout ça, j'ai très
5: faut les
7: en bas.
5: Faut les gâter, hein, les enfants, j'ai été comment faire.
7: Hein. Bah ouais.
5: C'est la prunelle de nos yeux, quand même.
1: Non, mais ça, de toute manière, faut se dire une chose que, déjà, l'éducation, c'est à nous de leur donner,
5: c'est pas eux de l'apprendre.
1: Rigo, ouais. Manu, pardon.
2: Je voulais savoir, il parle de gâter. Est-ce que tu ferais des gâteries à tes enfants, toi?
1: Mais ça, moi, je suis si je pouvais en avoir, oui, je ferais tout.
2: Ferais des gâteries.
1: Non, mais je serais prêt à leur acheter ce qu'ils ont besoin.
2: Ok.
1: Dans la minute, dans la limite du possible.
2: Normal.
1: Bien sûr. De quoi?
6: Tu leur offres?
1: Ça dépend du prix que ça coûte, d'accord?
6: Ah d'accord.
1: Petit lycée pour en finir avec cette histoire.
7: Ouais, j'ai dit que donc j'irais une éducation très cool avec mes gosses, y a aucun problème quoi.
1: Ah ouais, je voulais répondre justement, c'est ça que je voulais dire. C'est vrai que de toute manière pour leur donner une éducation que nous on a déjà du mal, pour ceux qu'on n'ont pas eu malheureusement c'est différent.
5: Ouais.
1: Donc c'est pour revenir à ce que disait Mary Poppins. Mais ça, son truc, c'est quand même un truc à éviter de dire à l'antenne. Non, parce que c'est
2: Gérard,
1: vrai que
2: c'est pas parce que tu es en pension que tu ne reçois pas d'éducation, ça a rien.
1: Oui,
2: à
1: mais
2: voir.
1: Attention parce que si justement parce que là-bas si
2: en pension ils t'éduquent.
1: Ah ouais, non mais attends, différent que si tu restes chez toi avec tes parents.
2: Évidemment, Pilar, c'est pas la
1: s'il
2: même
1: te
2: chose.
1: Plaît.
2: Quoi?
1: C'est la dernière fois que tu me mets un double son parce que sinon je t'éclate là. Là tu ça va voler encore ce soir.
2: Il n'y a pas de double
6: Gérard,
2: son.
6: Ouais. Gérard?
1: Oui.
6: Mary Poppins. Je voulais pas dire qu'on les envoyait en pension, je les abandonnais, quoi.
1: Ah bah bon, si, ça, attention, attends, non, ah là, justement, là, tu te trompes. Là, tu te trompes parce que si tu t'amuses à faire ça, automatiquement, tu pourras pas les voir tous les week-ends. Nuance.
6: Mais si,
2: Gérard, moi, j'ai plein de potes.
1: Ça dépend comment tu les mets.
6: Bah, je les mets très bien, de toute façon.
2: Par derrière.
5: Ouais.
1: Parce que ça, c'est...
7: C'est trop loin.
1: Donc tu voulais rajouter
2: Non, c'est pas grave.
1: Non,
2: t'as répondu.
6: Des potes qui étaient en pension, c'est ça?
2: Ça c'est pas important.
5: Ouais, on se revoit. Allez, le prof.
1: Alors, une bonne éducation passe-t-elle forcément par un enseignement professionnel ou éducatif? Alors, petit lycée.
7: Attends, tu peux répéter ce qui rigolait derrière le...
1: Une bonne éducation passe-t-elle forcément par un enseignement
2: professionnel
1: ou éducatif?
7: Alors une bonne éducation, c'est clair que ça passe par un enseignement éducatif, surtout à l'école, ça se fait. Hein.
1: Ouais, mais il y a professionnellement. Il y a professionnellement aussi, hein.
7: Oui, mais bon, professionnellement, quand tu passes dans le professionnalisme, tu es déjà adulte, donc ton éducation est déjà faite.
1: Ouais, non, mais
7: si.
1: Ouais, si.
7: Moi, je te dis que si.
5: Il y a des professionnels de l'école, c'est clair.
7: Ouais.
1: Rémi.
5: Oui, bah écoute, tout à fait. Moi, je pense que effectivement, l'auditeur a suivi la bonne piste. C'est vrai que il a abordé un peu tous les sujets. Il y a aussi l'école de la rue. Il y a quand même des gens qui se sont faits tout seuls. Hein. Je pense, Gégé, que t'en es un digne exemple. Il y a des gens qui n'ont pas forcément suivi un cursus scolaire très, très, très poussé.
7: Bah ouais, à 18 ans,
5: c'est
7: CM2.
5: Je parle pas au niveau de l'âge. Hein. C'est vrai que t'as quand même poussé long au niveau de l'âge, mais au niveau des classes, quoi, bon... Voilà quoi.
6: CE2, c'est pas top.
2: Non mais en fait, Gérard,
5: c'est
2: vrai que
5: t'avais permis quand les autres ils jouent au bille, mais bon.
2: C'est un autopinax. Ouais. L'école de la rue, ça se discute un peu.
5: Ouais,
1: Mary Poppins.
6: Moi en fait, professionnellement, je travaille avec des enfants.
2: Ah bah
1: donc,
2: voilà.
1: Ah bah ouais, mais donc t'avais qu'à le préciser d'entrée.
5: Bah oui.
6: Désolé, mais...

0: parler des miens, mais j'éduque pas du tout les enfants dont je m'occupe comme j'éduquerais mes enfants.
1: Ah ben attends, si, de toute manière, t'es obligé de leur donner une éducation quand même aux enfants que tu t'occupes, même si c'est pas les tiens.
0: Oui, mais ce sera pas la même.
1: Ouais, mais d'accord, c'est pas la même, je suis d'accord avec toi. Mais, donc, tu t'occupes quand même d'enfants, de quel âge à quel âge ils ont quel âge à peu près?
0: Ils ont 3 ans d'âge mental.
1: Moi, 3 ans, c'est vrai qu'encore à 3 ans, ils ont du mal à comprendre
2: ce qu'on... Mais c'est à cet âge-là qu'on commence à éduquer. Hein. Après, c'est trop dur. Hein.
3: Ouais, mais regarde, Gégé, si c'est ton gamin...
1: Ouais, non, mais attends, qui c'est qui parle?
3: C'est... Oh là, j'ai un problème avec les noms.
4: Rémi Saint-Michel.
3: Rémi Saint-Michel. Si tu travailles avec des enfants, tu les éduques forcément moins bien que les tiens. Regarde-moi, si j'ai un enfant, je le surveille tout ça. Si c'est celui d'un autre, il peut se curer le nez, tout ça, je m'en fiche, je le laisse faire, tu vois ce que je veux dire?
5: Ouais.
1: Alors, attends. Rémi, déjà, une chose qu'il faut te dire, déjà, quand tu viens de parler de le mec, il se machine le nez, ouais. Déjà, c'est une mauvaise éducation, tu lui dis non gentiment.
3: Ah mais non, mais moi, si c'est pas le mien, je le laisse faire, mon bac à sable, je lui laisse manger les crottes et tout, c'est pas les miens.
1: Non, ça, ça...
3: Par contre, le mien, je fais attention, quoi, mais bon, c'est le mien, quoi, c'est tout.
1: Ah ouais, d'accord.
3: Bah ouais, okay.
1: Chantal Goyab.
6: Goyo, moi c'est tout le contraire de Mary Poppers. Mm-hmm. C'est que éducativement, je travaille avec des professionnels.
1: Uh-huh. Alors dis.
6: Et en fait, ces professionnels, ils sont éduqués pour éduquer les enfants qui ne sont pas encore éduqués.
2: C'est ouais. Simple. Oui, c'est vrai. Oui.
3: Avant ou après leur formation?
6: Après la formation professionnelle de l'éducation.
3: Ah, ok.
2: Mais il faut une éducation professionnelle pour suivre cette formation ou pas?
6: Des fois, éducativement parlant, bien entendu, le professionnalisme pousse jusqu'à l'éducation qui est au bas limite de l'éducative.
3: Mais c'est des instructeurs diplômés quand même d'État, j'espère.
6: Mais oui, diplômés, profession...
2: D'État d'études.
6: Voilà.
3: D'accord.
1: Ouais, non, mais apparemment, t'es éducatrice toi aussi, non?
6: Non, moi je suis professionnelle de l'éducation.
1: Ouais, mais donc.
6: C'est pas la même chose. Ah, donc c'est différent, oui. Ouais.
1: Ouais, ça n'a rien à voir du tout avec.
2: C'est quoi la différence, Gégé? Ouais. Tu veux m'expliquer? Parce que j'ai du mal à suivre.
3: C'est le statut.
1: C'est le statut professionnel, c'est différent que de l'enseignement.
2: C'est-à-dire? C'est au niveau de quoi? Du salaire?
1: Non, pas.
0: Elle gagne deux fois plus qu'elle, par exemple.
3: La prime de panier est plus importante, quand même. Je disais, la prime de panier est plus importante.
1: Comment ça?
3: Bah, la prime de panier est quand même double pour les consultants professionnels que pour les éducateurs de base. Quoi.
1: Ouais. Ouais, mais ça, c'est vrai que maintenant, pour s'occuper d'enfants, maintenant, c'est vrai qu'il faut avoir presque le niveau bac à l'heure actuelle. Hein, maintenant.
0: Ah, bah c'est clair. Hein,
3: un minimum.
0: Là, ça va beaucoup plus loin.
1: Ouais. Ah, si, si,
0: bac
1: si.
0: Plus, 13.
1: C'est bac, pour avoir le bac, pour avoir le BEPC, pour avoir
2: le baccalauréat aussi.
3: Un bug ou un sgeg, c'est bon.
2: Le baccalauréat.
1: Mais non, le baccalauréat, attends, qu'est-ce que tu racontes, toi, tu
2: connais ce que tu... Ça sert à rien, le baccalauréat.
1: Donc, alors, aimez-vous éduquer, donc, il y a 28% qui demandent à garder l'anonymat, c'est vrai. 10% n'ont pas d'enfants et m'emmerde. Alors là,
2: Non mais il y en a des fois, ils prennent la mouche.
1: Ouais, mais d'accord.
2: Parce que, ça se trouve, c'est des gens qui peuvent pas avoir d'enfants, donc tu leur demandes est-ce que vous voulez éduquer vos enfants. Toi, ils le prennent mal, donc ils t'emmerdent directement.
1: Ouais, bah moi, je
2: repasse pas par la case départ. Ils t'emmerdent direct.
1: Qu'est-ce que j'ai d'autre, bon.
2: Gérard, pendant que tu cherches, moi j'ai sur le Minitel, j'ai Fibble qui demande est-ce que la pension est un bon moyen d'éducation et est-ce que l'armée aussi?
1: Alors là, sur sa première question, j'y répondrai pas. Sur l'armée.
2: Ben, la pension, c'est quand t'es à l'école et que tu rentres pas chez toi.
1: Ouais, mais attends, ça c'est pas du tout une pension, nuance.
3: C'est
1: un internat, donc ouais. Ça n'a rien à voir avec les pensions.
2: Bah quand ils disent alors je vais te foutre en pension, c'est quoi?
1: Non mais là, ça la pension c'est différent, parce que la pension,
3: il y a des barreaux et des vigiles.
1: Tu peux pas rentrer comme ça chez toi du matin au soir, le soir.
2: Ah ouais.
1: Et tu peux pas. C'est comme à l'armée. Ouais. Tu rentres que tous les soirs selon.
2: Tous les week-ends. Non,
1: non, selon où t'es, et tu peux rentrer soit en perme, en 48 heures ou en PLD. Une PLD, c'est une permission longue durée, c'est-à-dire qui dure 10 jours.
4: Et l'internat, c'est quoi alors?
1: L'internat, c'est
2: pour les fous, non?
1: Non. Ça, c'est pour ceux qui veulent travailler, qui ont envie de bosser et qui veulent apprendre un boulot. Donc là, ils restent constamment là-bas et ils reviennent les week-ends chez eux. Ça n'a rien à voir avec la pension, parce que la pension, c'est différemment que l'internat.
2: C'est beau d'entendre.
5: Moi, je croyais que c'était un truc que tu touchais quand tu étais invalide.
1: Non, ça n'a rien à voir. Non, ça.
3: La pension alimentaire, tout ça.
1: Non, ça n'a rien à voir.
2: Ah, d'accord.
1: Troisième question.
2: Bah, attends, tu viens de poser la deuxième, non?
3: Non, c'est bon.
2: Ah, pardon, excusez-moi, t'as répondu, toi?
1: Bah oui.
2: Ah bon?
1: Bah, j'ai répondu à tout le monde, hein. Je viens de répondre à la question sur Minitel et puis tout ça, donc.
2: Ça roule, putain, t'as un chef.
6: De quoi il s'appelle, fille?
1: Donc, troisième. Vous restez poli, s'il vous plaît. Bah ouais. Question
7: avec les gens qui vous emmerdent.
3: Ouais, voilà.
8: Moulinex, il demande. Alors, il dit, vu que l'homme descend du singe et que toi tu remontes, où se trouveront tes futurs enfants sur l'échelle de l'évolution?
3: Dans les bras du singe.
1: Voilà.
8: Dans les bras d'un singe, d'accord. Bah, c'est tout à fait ça en plus.
1: Devrait-on avoir un salaire pour éduquer nos enfants? Alors, je précise la question, c'est un truc qui est gros. Donc, je vais vous laisser répondre.
3: Elle est où? Je croyais qu'elle était restée à la maison. Oh là là, il se lâche un peu trop, lui. Hein,
1: c'est qui, celui-là?
3: C'est qui, celui-là?
2: Je crois que c'était petit lycée.
3: Oh, t'es fou, non, c'est pas moi, Gérard, on reconnaît la voix, c'est l'autre là.
2: C'est Rémi sans Mifa.
1: Tu lui dis au revoir.
8: Tu peux enlever ton nick, Kekitos.
3: Ah oui, excuse-moi.
1: Tu lui dis au revoir, complète.
2: Ça y est, il est parti.
1: Alors, petit lycée.
5: Je croyais qu'il faisait pas d'internet en même temps.
1: Petit lycée.
3: Ouais, je pense qu'on devrait être payé. Parce que moi, je trouve que c'est trop chiant d'élever des gosses. On n'a pas que ça à foutre dans la vie, il y a déjà le boulot, tout ça. Alors si en plus faut élever les miches, non. Donc se faire payer, ce serait bien cool.
1: Mais tu peux préciser?
3: Bah c'est du boulot d'élever des gamins. En plus on doit ça coûte beaucoup d'argent.
1: Ouais mais dans ces cas-là
3: la bouffe tout ça.
1: Ouais mais de toute manière t'es avec quelqu'un dans ces cas-là vous essayez de jouer à tour de rôle. Un coup c'est toi qui l'emmène à l'école, un coup c'est ta copine ou vice versa.
2: Mais
1: ouais.
2: S'il y en a qu'un qui travaille aussi.
3: Ouais voilà ouais parce que.
1: Eh ben s'il y en a qu'un qui travaille, l'autre peut l'emmener. Je suis désolé hein.
3: Ouais ça.
1: Marie Popper.
6: Poppers.
1: Ouais.
6: Bah moi, en fait, je pense aux femmes qui ont arrêté de travailler pour élever leurs enfants. Et je me dis que, bon, elles perdent un salaire. Donc, ouais, ça serait logique, à la rigueur, qu'elles soient payées pour élever leurs enfants.
1: Ouais, mais ça, à perdre un salaire, parce que, bon, c'est un congé parental.
6: Bah oui.
1: Bon, donc, à son toit... non, attention, à peur. Bon, Fildar, tu m'éteins ce truc-là, ça commence à bien faire.
6: Il y en a qui perdent leur boulot hein, quand elles sont enceintes, donc...
1: Non, ça je suis désolé, parce que normalement les employeurs n'ont pas le droit de virer des femmes enceintes. Mmh. Ça je suis désolé, c'est interdit par la loi et par le règlement.
2: C'est pas le débat.
1: Non. Normalement ils n'ont pas...
6: Il y a des copines qui ont démissionné quand elles ont eu leur gamin, parce qu'elles voulaient l'élever et elles ne pouvaient pas avoir de congé parental.
1: Bon, ok.
2: Ouais.
1: Manu?
2: Oui, je voulais dire qu'à la place de Rémi sans Mifa, on va accueillir Framboisier, il est très musclé. De Paris.
3: Ah, c'était oui, bonsoir. C'est Framboisier, je suis une masse, c'est donc.
6: Bonsoir.
3: Je suis une masse, bonsoir.
6: Framboisier.
3: Oui, alors moi je tenais à préciser, bonsoir GG.
1: Bonsoir.
3: Je tenais à préciser que j'ai élevé ma petite nièce Justine, qui m'a été confiée par ses parents.
1: Non mais devrait-on avoir un salaire pour éduquer nos enfants? C'est là la question.
3: J'ai mon salaire de musicien. Et
2: t'es musicien, Framboisier? Tu es musicien dans la vie?
3: Oui, tout à fait.
1: Fildar, s'il te plaît.
3: Non, mais il a raison.
1: Tu le laisses répondre à la question pour un cent.
2: Bah justement, il dit avec mon salaire de musicien, donc je demande s'il est musicien.
3: Tout à fait, je joue du synthé.
2: Ah, d'accord.
3: Je joue du synthé. J'ai élevé d'ailleurs ma petite nièce dans l'esprit Jean-Michel Jarre, AB Productions, tout ça à fond, quoi.
1: Mmh.
3: Voilà. Mmh. Et donc, a priori, il paraît qu'elle aurait mal tourné parce qu'il paraît que maintenant elle serait dans des séries à deux balles et qu'en plus, ouais, elle taquine un peu, quoi.
1: D'accord. Mmh. Marie Poppers.
6: Ça y est, Gérard, je t'ai répondu.
1: Chantal Goyave.
9: Ouais, moi, comme mon idole, Chantal Goya, elle a éduqué beaucoup d'enfants avec ses chansons. Mm-hmm. Et elle a bien été payée. Je pense que maintenant, elle est, je sais pas, elle possède beaucoup de yachts à Cannes, tout ça. Elle est vachement riche, quoi.
2: Justement, Gérard, Marie Poppers, elle vient. C'est pas Marie Poppers,
7: c'est Chantal Goyave.
2: Chantal Goyave, justement, elle pose une bonne question. Enfin, ça me donne une question à te poser. C'est, est-ce que tu crois que la télé, genre tout ce que faisait Dorothée, tout ça, Chantal Goya à la télé. Voilà, merci Manu, merci mon petit tout con.
7: Ok.
3: C'est vrai ça. Okay. Hop là, c'est géré.
2: Est-ce que ça, est-ce que la télé peut éduquer les enfants quand ils restent, tu vois, plus de 2-3 heures devant la télé tous les jours?
1: Ah non, mais ça, faut bien se dire une chose, que c'est Marie Poppers qui l'a dit tout à l'heure. Mmh. C'est vrai que de laisser un enfant toute une journée devant une télé à regarder des dessins animés, fais-moi confiance qu'à la fin du coup, ça va pas l'éduquer, hein.
2: Mais ça dépend ce qu'il regarde.
1: Ouais, non, mais si c'est pour regarder des dessins animés.
2: Est-ce que regarder le Big Bill, par exemple, ça éduque?
1: Ouais. Oui. Ouais, oui, bon, justement.
2: Bah justement, explique-nous.
1: Si, ça éduque parce que ça te fait.
2: Ça t'apprend les mots, tout ça.
1: Ça te fait chercher dans ta tête pas mal de trucs et ça éduque.
2: Ah, s'il faut choisir entre la mère, le fils ou la fille. Même.
1: Tiens, t'as qu'à prendre un nouveau truc sur la 3 aussi, c'est pareil, t'essayes de retrouver des titres de chansons. Ça fait comme Max quand le soir quand il peut gagner des trucs. Ça, c'est vrai que ça.
2: C'est mémotechnique en fait.
1: Non, mais ça te permet de connaître, d'essayer de voir tes trucs musicales.
8: Mm-hmm. Ah, mais Gérard, à l'école, ils t'apprennent pas du tout ces trucs-là, ça n'a rien à voir avec l'éducation.
1: Ouais, non, mais ça, avec, c'est vrai que là, on va un peu loin sur les trucs qui s'amusent
5: on
1: à.
5: Où, on va où là? Dis-moi.
1: Sur ce qu'il nous dit. Donc, c'est vrai que sur l'éducation, c'est vrai que maintenant, c'est aux parents d'essayer de faire quelque chose. Parce que voir des jeunes qui traînent dans la rue jusqu'à deux heures, trois heures du matin.
2: C'est prôner son fils, hein.
1: Ouais, mais ça. Ça, c'est les parents, hein. De toute manière, si les parents n'ont pas d'autorité envers leur enfant, automatiquement, ça ne servira à rien.
2: Hein. Oui, c'est comme ça. Hein. Ouais, mais il peut rentrer avec de la fièvre.
3: On n'a pas de
1: Ouais, mais ça, c'est ça.
2: Oui, c'est comme ça. Hein.
3: C'est une affaire de famille, hein, c'est tout.
1: Ça, c'est sûr.
9: La vie, quand même,
8: pour ceux qui boxent avec les mots.
9: Ouais.
8: Et Gérard, il y a Turpentine, elle voulait savoir comment est-ce qu'on peut éduquer un enfant à trois épaules et au sourire de mots croisés. Parce qu'elle n'a pas osé de parler de.
1: Non, moi je vois. Déjà faire des mots croisés, c'est vrai que ça te fait creuser comme ça te fait creuser la tête comme on disait. Donc faut que tu regardes sur le dico
8: au sourire de mots croisés.
3: Ouais.
1: Qu'est-ce que veut dire, qu'est-ce que veut préciser par là, parce que je comprends pas. Je comprends pas là.
2: Je sais pas, des dents en forme de piano, quoi, de clavier de piano.
1: Non, je pense pas.
8: Des blanches, des noires.
1: Non. Alors donc, la quatrième question, puis on va se retrouver juste après pour la suite.
2: Et la suite.
1: Suite et fin de ce débat-là, en espérant qu'on fasse comme le premier, qu'on aille jusqu'à la dixième. Ça serait bien. Donc, la question, c'est à quel moment de la journée peut-on éduquer nos enfants? Donc, vous réfléchissez, on s'écoute Alain Bouchon avec Allô Maman Sodo, dis-moi pourquoi il me l'a mis, c'est pas gros, donc.
2: C'est trop gros.
1: C'est trop gros.
2: Répète-le d'une seule traite.
1: C'est Allô Maman
2: Sodo. Non, Alain.
1: Alain Bouchon avec.
2: Non, Bouchon.
1: Un bouchon avec Allô Maman Sodo, dis-moi pourquoi il me la met, c'est trop gros, et on se retrouve tout de suite après au 0803.
3: Pour moi. Ouais.
1: Utilisé.
3: Mon pote GG.
1: Framboisier.
3: Oh oui, tout à fait, Framboisier.
1: Marie Poppers.
9: Toujours là, Gérard.
1: Et Chantal Goyave.
9: Toujours là aussi.
1: Donc, alors, la question, vous l'avez entendue.
9: Ouais.
1: Donc, alors, tiens, petit lycée.
3: Ouais, moi j'ai eu un gros problème, j'ai pas entendu la question.
2: Je lui parlais pendant que tu la posais, c'est vrai.
1: Alors,
2: c'est
1: vrai. Tu lui répètes en
2: je m'en souviens plus non plus.
3: Vas-y, répète mon pote. Quelqu'un, tu vas voir, je suis sûr que tous les auditeurs...
9: À quel moment de la journée peut-on éduquer ses enfants?
1: Comment? Voilà.
9: À quel moment
3: de la journée peut-on éduquer ses enfants? Alors, ça dépend, en général, quand t'as un gosse, tu t'en occupes toute la journée, même le soir, très tard, à 3-4 heures du matin. Surtout au début, quand il a 3 mois, tout ça, qui fait ses petits cris et tout. Et voilà quoi, donc faut te donner un plein temps pour tes enfants, Gérard.
1: Mm-hmm.
3: Donc voilà.
1: Ouais, okay. Framboisier.
3: Ouais, bah écoute, moi aussi je fais mon job à plein temps. Faut faire son job à plein temps, ouais.
1: Voilà. Attends, petit lycée, s'il te plaît.
3: Toi, non ouais, non, mais je fais
1: petit sport, lycée.
3: Petit truc, hein. Dans les transports.
1: Petit quoi, lycée, transports. S'il te plaît.
3: Excuse-moi.
1: Merci, donc Framboisier.
3: Bah écoute, c'est vrai que donc ça prend pas mal de temps dans la journée quand même. Hein. Ça se fait très tôt le matin, très tard le soir, c'est comme on sait, les biberons, les couches à changer.
1: Mmh.
3: Je sais que tu es calé pour ce qui concerne les couches quand même, c'est clair. Donc voilà, c'est pas rien de faire un enfant, donc faites pas des enfants à la légère, quoi, tu vois.
1: D'accord.
3: Ah bah ouais, ça s'improvise pas quand même. Si t'as déjà, je sais pas moi, genre, imaginons, t'as un boulot, ça te prend allez, 3 heures par semaine, on va dire, un soir dans la semaine.
10: Un jeudi.
3: Bon, ouais, par exemple. Déjà, Déjà, je vois pas comment avec un emploi du temps aussi chargé que ça, tu pourrais avoir, tu vois, assumer un enfant facilement.
10: Quoi. Ouais, c'est clair, c'est dur.
3: Forcément, ça complique les choses avec la vie professionnelle non active d'aujourd'hui, quoi, tu vois.
1: Marie Poppers. Marie Poppers.
3: Surtout si c'est des jumeaux, effectivement.
1: Marie Poppers.
11: Bah, moi, je pense que c'est 24 heures sur 24, quoi. Et c'est en fait ce côté-là qui me gêne d'être toujours à la disposition des gamins. Enfin, tu vois, j'aime bien avoir mon temps à moi, donc voilà, 24 sur 24.
1: Ouais, mais ça, ça, de toute manière, c'est, faut se dire une chose, que là-dessus, c'est toi qui es consentante dès le départ quand, quand t'as voulu avec ton copain en avoir un. Donc maintenant, faut que t'assumes la responsabilité.
3: Mais c'est clair.
1: Que dans la nuit, pour les biberons, c'est à chacun votre tour de, ouais, de lui donner. Hein.
3: Parce qu'elles disent oui pour se faire sauter, puis après elles assument pas.
11: Oh, t'étais ouais, bien content quand
1: non,
11: même.
1: Non, non, mais attendez. Bah, oui, ouais, non, mais attendez, parce que ouais, attendez, là, parce que là, faut quand même pas aller trop loin non, sur les.
3: Vrai, pour là, oui, vas-y, vas-y, c'est bon, et après elles assument
11: oui,
3: pas.
11: Oui, enfin,
3: quoi.
11: Tu disais pas non.
3: Ouais, mais ils montaient sur moi, tout ça. Là,
1: ouais. Ouais, mais ça, d'accord, mais faut se dire une chose, qu'il y a quand même une part de responsabilité des deux côtés. Hein.
3: Ouais. Ouais, bah ouais, mais bon.
1: Chantal Goyave.
3: Assumé.
11: C'est pas que je veux dire que tes auditeurs sont un petit peu bêtes, mais je le dis quand même. Parce...
3: Ok, très bien. Tu vas pas faire long feu, toi, quand même.
11: Non, parce que.
3: Signé ton arrêt de mort, toi.
1: Framboisier ou Petit Lycée,
3: oui,
1: c'est la deuxième fois que je vous dis de vous calmer quand les gens parlent ou sinon parlent ou sinon vous gerbez au standard et je reprends deux autres personnes, d'accord?
3: Ouais, ok.
11: Ouais. Bah moi je pense qu'ils disent n'importe quoi parce qu'en fait le truc c'est que la nuit ils dorment donc il y a pas les
3: judiciaires. C'est faux, non.
1: Non, attends.
11: À l'école, tu me laisses parler s'il te plaît. Non, t'es mytho toi.
3: Ouais,
11: la
3: sérieux,
11: journée,
3: ouais.
11: La journée ils sont à l'école donc c'est l'école qui les éduque.
1: Non, je t'écoute.
11: Et voilà. Donc, c'est n'importe quoi, hein, tu peux les gérer.
3: Ok, super. Non, mais la nuit, ils font leurs dents et tout, parce qu'il y en a qui font leurs dents, c'est pas
11: ouais,
3: parce
11: ben,
3: que
11: pas les
3: machin, tu vois, mais il y en a qui font toutes leurs dents.
1: Donc, attends, attendez.
3: C'est tout.
1: Hey, à 21 ans, t'as déjà des gamins, toi, Chantal?
11: Non, je parle de mes petits frères, mais bon, c'est pas grave. Mais non. Non, ben moi.
3: Ah mais regarde, tu parles, tu connais rien de la vie.
10: Ouais,
3: connais rien de la vie.
11: Je les trouve bêtes, mais rudes.
3: Et voilà, et après elle dit qu'on est bêtes. Non mais GG, tu vois.
1: Hey, la prochaine qui s'amuse à dire morue, dégage.
3: Non mais c'est vrai, elle a raison. Hein. Moi je la soutiens.
11: Merci.
1: C'est qui vient de dire ça?
3: C'est pas moi.
12: C'est le petit lycée.
3: Ah non, c'est pas moi ça.
11: Mais là, il a raison.
1: Non, c'est Framboisier.
3: Voilà. Ah non, moi je suis pas du tout d'accord avec elle. Hein.
11: Non,
3: moi,
11: je
3: suis désolé, elle a pas d'enfant, elle sait pas de quoi elle parle.
11: Ouais, voilà,
3: on est
11: bêtes. Ouais.
3: Après, c'est pas mal.
1: Ah bêtes. Ouais, mais non, mais attends, si t'as des frères, les frères, tu les as pas chez toi.
3: Eh ouais, voilà. C'est pas toi qui les a sortis d'entre tes jambes non plus.
10: Ouais, voilà.
3: Voilà. Moi, je sais ce que c'est. Moi, je sais ce que c'est, j'ai vécu tout ça, déjà.
10: C'est une grosse tantôt, il sait ce que c'est.
11: Alors, Zara, ils sont pas bêtes, tes auditeurs?
1: Manu, bon, s'il te plaît.
3: Allez, hop, tu me l'as
1: dit,
3: celle-là.
1: Voilà. Tu
3: dis qu'on est bêtes, GG.
1: Non, pour l'instant, Manu, va... Bah, Manu...
3: Grognasse, va.
1: Alors là, Manu... Tu ouais. sors Framboisier,
3: ah non,
1: petit lycée,
3: ah non,
1: tu leur dis au revoir. Allez, tu leur dis au revoir.
12: Ça y est.
13: Gérard, et sinon sur IRC, il y a Turpentine, elle te demande si toi, GG, tu as bien été étrouduqué.
1: Non, bah, j'y réponds même pas parce que c'est même pas ce qu'elle veut dire.
11: Ouais, t'as raison.
1: C'est même pas ce qu'elle veut dire. Alors, si c'est pour taper sur l'IRC et pas savoir poser une question, ça devient grave hein, chez elle.
12: Ça se trouve, elle s'est endormie sur le clavier, elle tape n'importe quoi.
1: Ouais. Je pense.
12: Bon, t'as un petit sondage ou pas là genre par rapport à la question là, je crois qu'il y a un moment où on parle justement de la durée et quand est-ce que c'est important d'éduquer les enfants.
1: Ouais,
12: dans la première, je crois, non?
1: Non, avec
12: aimez-vous éduquer.
1: Aimez-vous éduquer, donc 35% aiment bien ça quand ils ont le temps. Oui, bah ça c'est ça,
12: bah,
1: ça
12: oui.
1: Revient. Ouais. Et 24% préfèrent le prendre avec à la pause le faire pendant la pause déjeuner, ouais, ça, je suis d'accord. Avez-vous déjà eu recours à l'éducation? Donc 47% jamais pendant l'amour.
12: Normal.
1: 34% avaient laissé leur messagerie. Leur messagerie de quoi?
12: La portable, donc ils n'ont pas pu répondre. Enfin, on n'a pas pu avoir leur réponse.
1: 22% me retournent la question et 16% estiment que quoi?
12: Bah, quoi, c'est pas marqué?
1: Non.
12: Mais il y a un problème, il y a eu un problème d'impression.
1: Donc, tout ça, c'est bon. Savez-vous pourquoi éduquer les enfants est-il cher? Ah ouais, ça, c'était la question. Devrait-on avoir un salaire? Donc, alors, je réponds à cette question-là avant de passer à la cinquième. 57% pensent que... c'est parce que la vie c'est comme ça, ben oui, ça, je suis d'accord. 20% disent que...
12: T'inquiète, ça arrive.
1: 20% disent que c'est parce qu'on n'a pas toujours ce qu'on veut, mon gars. Ah.
11: Voyante.
1: Et 20% estiment que les gosses sont cons, plus c'est cher, ouais, d'accord. Et 1% travaillent, ouais, d'accord, ça je le dirais même pas.
12: C'est-à-dire?
1: Non, mais ça,
12: travaille,
1: c'est...
12: quoi?
1: Non. Hop.
12: C'est quoi le... Vas-y, répète-le.
1: Non.
12: Je m'en souviens.
1: Ouais, ça c'était connerie, alors donc ça c'est...
12: Mais non, mais...
1: Ça. Peut-on utiliser d'autres personnes pour éduquer nos enfants? On va demander à... Alors, qui c'est qu'on récupère la place?
14: Justement, j'en ai retrouvé qu'un pour l'instant. À la place de Framboisier, on accueille le grand Grégory.
1: Alors,
15: Grégory. Bonsoir.
1: Ta fréquence
15: 97.8.
11: Ça provoque.
15: C'est le grand Grégory.
13: T'as pas assuré, Manu.
1: Ouais, je pense.
14: C'est quoi? Pourquoi?
1: Parce que je pense que tu l'as fait changer de nom.
12: Non, il est basketteur, t'es basketteur.
13: C'est parce que je l'ai eu sur l'IRC.
12: Ouais. Grégory,
13: il voulait passer et moi j'estimais que sur IRC il était pas bien. Maintenant on va voir s'il est bien à l'antenne.
1: Alors justement,
14: pas, son vrai nom c'est Kenneda, c'est tout ce que je sais.
15: Ah, okay. Non.
12: Il parle peut-être mieux qu'il ne tape.
15: Là, ah,
13: peut-être.
1: Alors Kenneda.
15: Tu peux te passer pour un imposteur, je suis une ninja mystère, merde.
12: Donc vas-y, grand Grégory.
1: Alors vas-y.
15: Tout à fait. Je pense qu'on peut avoir recours à d'autres personnes pour faire l'éducation de ses enfants.
1: Tu peux préciser?
15: Moi, je sais que... Non, j'allais dire une connerie. Moi, je sais que j'ai recours à des gens qui m'aident. Donc, quand j'ai des trucs lourds à trimballer, tu vois, voilà.
1: Non, mais je te parle d'éduquer les enfants, parle pas des trucs lourds.
15: L'éducation, hein, les sacs plastiques, tout ça, quoi. Donc, voilà. Et puis, faut les emmener au bord de l'eau, quoi. Voilà, faut les emmener faire de l'éveil aquatique, on va dire.
11: La baignade.
15: Donc, on citera pas de marque, mais Aqualand, Aquaboulevard.
1: Bon, bah alors, c'est bon. T'es aussi con que sur l'IRC, Rigo, il avait bien raison. Allez, hop, il dégage. Allez, hop, au revoir. Hop, terminé, lui. Il est bien...
12: Il est con.
1: Il est bien comme sur l'IRC.
12: C'est bien Kenneda, ça. Hein.
1: Prends un tocard. Il fait mieux de rester sur l'IRC.
12: Il passe deux fois dans l'année, mais ça suffit.
13: Oh putain.
1: Marie Poppers.
12: Poppers.
16: Ouais, Gérard.
1: Donc, alors, toi
16: Moi, je suis donc éducatrice. Donc, il y a des gens qui font appel à moi pour élever leurs enfants. Et quand j'aurai des enfants, je ferai appel à des gens pour élever les miens. Ouais. Je trouve ça aussi bien.
1: Chantal Goyanov.
17: Moi, pas du tout. Je trouve que, ouais, c'est bien. C'est bien d'utiliser des personnes comme Marie Poppers.
16: Merci.
17: Grâce à elle, c'est bien. Elles éduquent nos enfants. Et, et je crois que Marie Poppers... Je t'avais passé mon fils une fois, mon frère.
16: Bon, parle pas de ça, s'il te plaît.
1: Non, mais si c'est pour régler
16: non,
1: des...
16: C'est passé de
17: l'enjeu. Je vais dire que ça s'est très bien passé. Ouais.
1: Bon, alors donc, la question, c'est peut-on utiliser d'autres personnes pour éduquer nos enfants? Donc, c'est vrai que personne n'a pensé à parler des grands-parents.
16: Ah, moi, j'en ai pas de grands-parents.
1: Alors. Ouais, non, mais d'accord, mais moi, je peux te dire que tu peux très bien avoir recours aux grands-parents pour éduquer tes enfants. Manu?
14: Je voulais dire qu'à la place de Petit Lycée, on accueille Il Gueugueux. Il va se présenter tout seul.
13: Ouais, dis pas d'extraterrestre.
18: Bonsoir Gérard. Bonsoir,
13: et pas d'homosexuel, on avait dit aussi.
1: Ta fréquence.
18: Ok, bien il beubard.
1: Attends, tu commences à être poli, toi, parce que sinon tu retournes au standard.
18: J'ai rien dit de méchant. Donc, moi, j'appelle 97.5. Et je viens de Brest.
1: Ok, donc tu peux répondre à la question?
18: Non, j'ai été au standard, désolé.
1: Alors, peut-on utiliser d'autres personnes pour éduquer nos enfants?
18: Oui, tout à fait. Alors déjà, à la crèche, c'est d'autres personnes qui s'occupent de nos enfants quand ils sont plus petits. Et puis après, on peut demander à une nounou, par exemple.
12: La nourrice, ouais, ça éduque bien, ça.
1: Ouais. Ben, ça, de toute manière, il y a beaucoup de parents qu'on recourt à trouver une nourrice pour garder leurs enfants. Hein.
18: Bah ouais.
1: Ça se fait régulièrement.
12: Mais à partir de quel âge on peut les mettre en nourrice?
1: partir.
18: Ben, de 12-13 ans, elles sont bien.
1: Non, non, 12-13 ans, ça va pas, toi. Tu commences à partir de 5-6 ans dès qu'ils ont l'âge pour aller à l'école, parce que si t'as pas le temps de les emmener à l'école, c'est la nourrice qui s'en occupe et qui va aller.
12: Ouais, mais si, t'as pas besoin de nourrice s'ils vont à l'école.
1: Ouais, mais faut bien ça. À moins que tu les laisses le midi à la cantine et que tu les récupères le soir. Mais le soir, si tu finis tard du boulot, donc automatiquement, t'as pas forcément des garderies dans toutes les crèches. Donc, pour ça, donc il faut que tu aies une nourrice qui soit apte à s'occuper de lui jusqu'à temps que tu rentres, c'est-à-dire lui donner son goûter et lui le faire manger le soir le temps que tu arrives.
12: Changer la couche.
1: Ouais, mais ça, à 5 ans, si. Quand même, il va déjà sur le pot.
13: Bah non.
12: Ah oui, à 5 ans, il va sur le pot. Ouais. À 5 ans, il chie déjà dans le pot.
18: Ouais. Ouais.
12: Mais il faut l'essuyer quand même.
1: Voilà.
13: Ouais. Voilà.
1: Donc, question IRC.
13: Donc, pour parler de ça, il y a Perfora sur l'IRC, il te demande si t'es plus pour une éducation laxiste ou plutôt laxative.
1: Alors, s'il pouvait préciser, parce que je comprends pas du tout ce qu'il veut me sortir encore comme connerie, lui.
18: Ouais.
13: Bah, c'est pas du tout une connerie. C'est que une éducation laxiste, c'est que tu es cool, tu vois, avec tes enfants.
19: Laxatif, c'est avec des pruneaux.
13: Voilà.
1: D'accord, ok. Ouais. Ça y est, merci.
13: Donc, t'es plus pour quoi?
1: La première.
19: Bingo.
13: Ok.
1: Oui, Manu.
12: All right.
13: À la place de je sais plus qui.
1: Kenneda.
12: Oui, il était
13: ouais,
12: jamais
13: voilà,
12: là.
13: Voilà, Kenneda.
12: On n'a jamais eu de je sais plus qui.
13: Non, c'était Kenneda ou Ultraman, en tout cas. Ouais. On accueille Bernard Minou.
18: Goldo, Ultraman, tout ça, la même lignée, quoi. Oh, la honte, tu te calmes pas. Oui, bonsoir, c'est Bernard Minou.
1: Ta fréquence
18: 103.7.
1: Donc, alors pour toi, la question.
18: Ouais, bah tout à fait. Je pense qu'il faut explorer tous les champs de diversification de la pensée humaine.
1: Donc, peut-on utiliser d'autres personnes pour éduquer nos enfants terminer.
18: Moi, j'ai recours à une jeune fille au père suédoise, qui a au demeurant une père magnifique d'ailleurs. Et elle s'occupe de moi, mais également.
1: Et attends, t'as quel âge, toi?
18: Elle a quoi, une paire de couilles ou... Mes enfants, 32 ans.
1: À 32 ans, t'as besoin de quelqu'un pour s'occuper de toi encore?
18: Ah bah tout à fait, j'ai un emploi du temps de ministre, donc...
1: Bon, c'est ça, c'est ça,
18: prends... Ah bah non, mais j'ai un emploi du temps chargé, j'y peux rien.
1: Bah oui, mais oui, c'est ça, prends-moi bien pour un compte.
18: Non, regarde, Max, il a 29 ans, il a plein de trucs à faire, c'est pareil, moi j'ai des trucs à faire, j'ai 32 ans.
1: Mais alors, mais Max, il a besoin de personne pour s'occuper de lui?
18: Bah non, mais il a pas d'enfant, c'est normal, il va pas avoir une jeune fille au père.
1: N'importe quoi, là.
18: Que je suis sûr que l'idée l'intéresserait, entre parenthèses.
19: On va lui en parler, ouais.
1: Ouais, bah, tu en parleras lundi, tu lui laisses un message répondeur.
18: Bon, Gérard, je passerai le voir, t'inquiète.
12: Gérard, sur le Minitel, il y a Feeble qui te demande si les centres aérés sont une bonne façon aussi d'éduquer ses enfants quand on fait l'amour avec sa femme.
13: Au moins, il y a la clim là-bas.
1: Non, mais ça, déjà, les centres aérés, c'est pour...
19: Too much.
18: Tu te mets au centre de l'arrêt et...
1: Ouais, j'en connais un tout à l'heure, il va retourner au standard.
12: Donc, Gérard.
1: Donc les centres aérés, c'est vrai que mais pour quand tu fais l'amour, non, parce que les centres aérés, c'est pour le mercredi, c'est pour les enfants.
12: Ouais, mais justement, est-ce que tu peux mettre tes centres aérés pour qu'ils se fassent éduquer là-bas, pendant que toi, par exemple, tu t'occupes à faire faire l'amour avec ta grosse.
1: Non, mais pour un centre, t'as pas la boîte, ils s'amusent que comme ça, hein, t'as pas d'éducation.
12: Ah, ils éduquent pas, ils les laissent jouer, ils s'en occupent pas.
1: Si, mais ils sont là pour les surveiller en cas où ils se feraient mal, parce que de toute manière, faut se dire une chose, que dans les centres aérés et dans les écoles, et ça, je pense que Marine Poffers va être d'accord avec moi. Même Chantal Goyave.
19: Ouais.
18: Et les colonies de vacances aussi.
1: Oui, mais ça, justement, il y a des assurances là-dessus qu'il faut payer. Ah ouais. C'est aux parents de les payer. Donc, il y a quand même, je crois qu'à l'heure actuelle, ça doit coûter 100 francs.
18: T'es sûr de ça ?
1: Oui.
12: Par enfant ou par groupe ?
1: Non, pour l'enfant.
12: D'accord.
1: Moi, donc si t'as
12: c'est 100 francs pour se faire éduquer.
1: Non, c'est ça. T'as une assurance qui est prise et que tu payes pour si par exemple il se fait mal. Donc t'as payé ton assurance. Donc là avec l'assurance, eux ils sont couverts du côté de l'école.
18: Attends, mais le gamin il est garanti ou pas?
1: De toute manière. Le gamin, s'il se fait mal, il va à l'hôpital et c'est...
18: Ouais,
1: c'est
18: non, mais attends, si c'est tu pas... le casses, oui. Si on te donne un autre neuf à la place.
19: Oui,
1: n'importe quoi.
12: Il y a le trafic d'organes pour changer.
1: Non,
12: par exemple, pendant la colo, il se casse un genou.
1: Ouais.
12: Est-ce qu'on l'emmène à l'hôpital et on lui met un genou en bois ou une rotule en bois ou un truc?
1: Non, mais là selon... Selon ce... Bon, ouais, tu me dégages ces deux-là, là, parce que j'en ai marre de les entendre.
12: C'est chaud, on va plus avoir de musclés. Hein.
13: Pour te calmer, sur IRC, il y a Quartz, il pense qu'en fait, t'aurais été plus qualifié pour nous parler de la rééducation plutôt que de l'éducation.
12: Mais ça, on va en parler.
1: Non, okay. Non. Non, non, justement, on n'a pas de questions.
12: Ah non, on va parler de l'éducation sexuelle aussi.
1: Ouais, ça, c'est la neuvième question.
12: Ah. Et ça, ça va vous faire plaisir, les salopes.
13: Ah, c'est une autre question. Non, mais Gérard,
1: toi, déjà, j'ai viré Apolline parce que c'était pas un dortoir ici, donc toi, c'est pareil.
12: Non, j'ai mal aux jambes.
1: Non, mais moi, je veux pas le savoir. Tu te mets comme, tu te tiens correctement, d'accord? Parce que voilà, moi, je peux faire pareil aussi.
19: Ouais,
1: attends,
19: ouais,
1: c'est pas un siège, hein. On n'est pas dans un dortoir, hein.
19: D'accord. Arrête de nous traiter de salopes.
1: Voilà.
19: Moi, j'aime bien qu'on me traite de salopes.
1: Toi, pour l'instant, tu te calmes.
19: Pas de private.
1: Alors, l'éducation existe-t-elle pour les enfants?
19: Bonne question.
12: Oui.
19: Bonne
12: question. Qui commence à parler?
13: Marie, qu'est-ce que tu fais?
12: Marie Poppers.
19: Ouais, Gérard. Tu vois, les enfants, ils ont des poupées, machin, donc ils s'entraînent dès leur plus jeune âge avec des kikis, des nounours, des machins. Mmh. Et puis, ils copient leurs parents, en fait. L'éducation, c'est de copier l'éducation qu'on a reçue.
1: Oui, mais ça, oui, tout à fait. Je m'excuse 5 minutes, Marie Poppers.
19: Problème, Gérard.
1: On récupère 2 auditeurs.
13: Donc, à la place d'Ilgugu, on accueille Jackie. Et à la place de Bernard Minou, on accueille Corbier.
20: Jackie Show.
12: Dans 2 minutes, le Jackie Show.
20: Le Jackie Show.
12: Dans 2 minutes, le Jackie Show. Le Jackie Show. C'est dans combien de temps? Dans 2 minutes! Le Jackie Show!
1: Non mais ça va là!
12: C'est ce qu'il y a dans 2 minutes?
1: C'est le Jackie Show!
20: Jackie Show! Avec Jackie! Ça, les bandes de tarés!
1: Ouais, bah ils sont aussi tarés que toi! Alors ta fréquence?
19: Et Dorothée!
1: Ta fréquence.
20: Alors moi j'appelle de 97.5.
1: Et Cordier?
15: Et Corbier c'est 101.8.
12: Cordier lui des flics.
1: Enfin.
12: Ils sont trois.
1: Enfin.
12: Ils sont trois.
1: Heureusement qu'il y a que deux nanas qui savent répondre aux questions parce que sinon ça devient la débandade là depuis qu'on a mis Manu au standard.
12: Ah, c'est le bordel.
1: Je crois que ça devient le vrai bordel. Alors,
12: Marie Popper c'est parti, elle a raccroché, excuse-moi.
1: Ah bah tu la rappelles.
19: Moi aussi j'ai envie de raccrocher.
1: Pourquoi? Parce que t'as deux connards?
19: Ouais.
20: Bien sûr, tu vas prendre un coup de guitare, toi. Hein. C'est Corbier qui parle. Mettre un coup de beubard, ouais, tu vas voir.
12: Ouais, elle est revenue. Hein.
21: Beubard en bois.
20: Oui, mettre un coup de frisouille, mon pote.
1: Bon,
12: on en a là quelle question, Gérard. Gérard, on en a là quelle question. On mettra un petit disque après pour aérer.
1: Ouais, j'en connais un.
12: C'est vrai qu'il faut offrir le studio. Ça a besoin.
1: Bah ouais, surtout toi.
12: Faut qu'on fasse un peu un centre aéré.
1: L'éducation existe-t-elle pour les.
20: C'est toi.
19: À laquelle on repense l'esprit plein de chagrin.
20: Hop là, c'est géré.
12: Vas-y, Gérard.
1: Alors la question, comme ça vous allez avoir le temps d'y réfléchir, c'est l'éducation existe-t-il pour les enfants? Et on va s'écouter les trois petits cousins avec Viens mon gros loup me renifler dans le bois. Et on se retrouve tout de suite après pour la fin du débat.
22: Et voilà, rebonsoir à tous, donc suite et fin du débat sur l'éducation. Merci de me retourner du son, toi.
12: Mais quoi? Il y en a du son?
22: Non, j'ai rien du tout. Voilà, maintenant, oui. Donc suite et fin du débat sur l'éducation, donc c'est la musique qu'on vient de s'écouter, c'est les trois petits cousins avec Viens mon gros loup, renifler dans le bois. Et donc, vous êtes toujours sur 101.9 FM.
12: À Paris, parce que tout le monde n'est pas sur 101.9.
21: Il n'y a pas que Paris dans
12: le... Si tu veux, tu n'es que sur Paris, mais bon...
22: Et donc, toujours l'IRCWW.frfunradio. Rigo vous attend. 3615 4 Fun Radio, rubrique directe. Et
12: vous les attend.
13: On est combien sur Minitel?
12: Sur Minitel, on est encore 49.
13: Oh la vache.
22: Et sur l'IRC, on a
13: remonté, on a baissé. Vu qu'on va parler de cul, c'est monté à 9912.
12: Ouais. On va aller franchir les 10 000, hein, mon salaud.
22: Je sais pas.
12: Je te le dis, moi.
22: Donc, alors, la question, c'était l'éducation existe-t-il pour les enfants? Donc, on va demander à Marie Poppers, comme elle avait coupé, et donc je voulais savoir ce qu'elle voulait dire.
19: Bah, je t'avais répondu, en fait, en te disant que les enfants copiaient leur propre éducation sur l'éducation que leur donnent leurs parents.
1: Ouais, mais ça, je pense que moi aussi. Si, c'est vrai, parce qu'en fin de compte, c'est quand même nous, parents, qui leur montrons le droit chemin.
19: Qui sont les règles de base de vie.
1: Voilà. Chantal Goyave.
19: Ouais.
1: Donc, pour toi.
19: Bonsoir. Ouais, bonsoir.
0: Sous ta gueule. Hein.
4: Non, non, c'est que je ne me rappelle pas trop de la question. Et
21: oh là là.
4: Je comprends pas en fait. Excuse-moi, mais je comprends pas.
1: Tu te fous de moi là ou quoi?
21: Non, répète-lui, Gérard, quand même.
1: Allez, l'éducation existe-t-elle pour les enfants? Dernière fois que je la répète.
4: L'éducation existe-t-elle pour les enfants?
21: Dernière sommation.
4: Bon, ok, je vais répondre. Bon,
21: Et où ça?
4: D'abord, je vais vous informer que je détiens ma licence de maîtrise de schizophrénie et scatologie de l'enfance. Mmh. Que je suis actuellement étudiante en morphologie et pathologie infantile.
21: J'aime la merde, toi.
1: Jackie et Cordier, vous fermez vos gueules, s'il vous plaît, merci.
23: Dans deux minutes.
21: Hein. Chacun chaud avec Mallory Datouffe. Culotte. Le miel dans les oreilles.
1: Bon, je sens. Tu peux leur dire au revoir.
21: Chacun chaud.
1: Hop, au revoir. Au revoir à ces deux-là. Comme ça, ça ira plus vite pour finir les débats. Donc, Chantal Goya, alors donc, pour maintenant qu'ils sont barrés, on va peut-être pouvoir continuer le débat comme ça s'était bien produit jusqu'à maintenant.
23: Oui. Donc.
1: Tu me la remets ou quoi là?
4: Allô?
1: Ouais, on t'écoute.
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23: Qu'est-ce qu'elle raconte?
24: 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Hein?
4: Personne étrangère a donné la foi.
1: Alors, Filter, tu dégages. Mais elle parle là, écoute. Tu dégages, tu m'éteins ça, parce qu'il y en a ras-le-bol de cette musique.
4: Maître de l'espace. Alors, je continue. Monoclal, qui appartient à un même clone cellulaire, anticorps monoclal, anticorps spécifique sécrété par des dimorphites, décrivant d'une cellule unique sélectionnée. La fabrication des anticorps monoclos a permis d'importants progrès diagnostiques et thérapeutiques en immunologie et cancérologie.
1: D'accord, je crois que t'as même pas répondu à la question, t'es en train de nous lire un bouquin.
4: Non, tout le monde peut dire, j'ai répondu quand même.
1: Ouais, Manu.
13: Donc, on va accueillir à la place de Jackie, Patrick Simpson-Jones. et à la place de Corby, on va...
23: Pat Le Guen aussi.
13: Attends, on va accueillir Monsieur Cadeau.
21: Oui, bonsoir, c'est Monsieur Cadeau.
1: Alors Manu, quoi? C'est le troisième avertissement que je te donne. Tu m'as rechangé les.
13: Non, non, c'est pas les mêmes.
1: Sous d'autres noms.
13: Non, c'est
1: terminé.
13: C'est faux, c'est pas les
1: fréquences. Ta gueule.
21: C'est Patrick, j'ai fait des bons cartes de membres du club.
1: Alors au revoir à Monsieur Cadeau, celui-là terminé.
13: Galère moi.
1: Hop, je m'en fous.
13: Attends, t'as vu quand la cadence que tu les vires?
23: Non, mais c'est vrai, sérieux. Pourquoi ils peuvent pas rester? Je vois pas l'intérêt.
1: Non, attends. Tu les vires, tu reprends d'autres personnes.
13: Je le calme.
1: Non, tu le vires.
21: Alors j'appelle de 96.6. Clermont-Ferrand.
1: Ok, donc tu peux répondre à la question.
21: Ah non, j'ai pas entendu, désolé, j'étais au standard avec Manu de Fun.
1: Alors, l'éducation existe-t-elle pour les enfants?

0: Je crois qu'il m'a cassé le dos, j'hallucine. Quoi, qu'est-ce qu'il y a?
1: Toi, c'est jeudi.
2: Radio tous les matins.
0: Vas-y Gérard.
2: Vas-y
0: Gérard.
2: C'est Fun Tonic.
0: Ouais mais c'est pas l'heure.
1: Patrick.
0: Reste ouais, éveillé, hein, c'est dans 4 heures.
3: Ouais, bon, moi,
1: Patrick.
3: C'est une petite totalement, je suis au chômage, je suis en galère. Alors oui, il est tout à fait possible d'élever ses enfants, c'est clair. Ben. Je pense que ta question est très très mal posée. Enfin, j'ai du mal à comprendre. Hein, entre nous, Gérard.
2: Les enfants peuvent avoir une éducation, c'est clair.
3: Va voir une éducation.
1: Tu le vire.
3: Qui peut faire une éducation gauche, tout seul, Gérard,
2: voilà,
3: c'est ça?
2: Eux-mêmes, ouais.
3: Eux-mêmes?
1: Ouais.
3: Oui, c'est possible dans ce cas-là si les parents ne s'occupent pas d'eux et si personne n'est derrière eux.
1: De cette manière, tu reviens à la question, que, à la réponse que Mary Poppins donnait.
3: Ah oui, mais j'étais pas là, moi, à ce moment-là.
1: Parce qu'en fin de compte, de toute manière, si les...
3: Tout le monde va te répondre ça, hein, toute façon.
1: Non, mais de toute manière, elle a bien répondu, donc l'éducation d'un enfant vient de l'éducation des parents.
3: Voilà,
1: c'est
3: tout à fait. Pas forcément.
1: Si.
3: Les parents ont peut-être été mal éduqués, se sont rattrapés sur le temps et éduquent bien leurs enfants. Ça arrive aussi, ça.
1: Chantal Goya, t'arrives.
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4: Oh, on y va là, merde.
5: Alors,
0: bon, pour remettre
5: le débat ou pas, Gérard, là?
0: Pour remettre tout le monde d'aplomb et repartir dans un calme, une sérénité, on va accueillir Pat Le Guen à la place de Monsieur Cadeau. Bonsoir Pat.
6: Bonsoir, c'est Pat Le Guen, bonsoir à tous. Pas de pitié pour les croissants. Bonsoir l'équipe, pas de pitié pour les croissants.
1: Bonsoir à toi.
0: On peut quand même dire qu'on a une sacrée éducation tous.
1: Ta fréquence s'il te plaît.
6: C'est 88.9.
1: On l'a encore.
0: Pat Le Guen sur RC, on me demande si t'as le numéro de Valériane pour l'appeler.
6: Oui tout à fait, d'ailleurs je tenais à préciser.
3: Ah putain c'est mon proche.
6: Ah, à tous ceux qui kiffaient les rousses, qu'elle s'est fait décolorer. Donc
0: on va l'appeler là alors, c'est bon. Tu vas passer le numéro à Manu?
6: Ouais, j'ai passé le numéro à Manu, on va appeler Valériane.
1: C'est ça.
4: C'est Ariane.
3: On aura Gus. Non, c'est Valériane.
1: Ouais, c'est ça. Tu crois que tu as t'amusé à la faire venir sur l'antenne lors des débats, toi.
6: Bah,
1: tu rêves.
6: Il demande.
1: Non, tu rêves.
2: Alors, toi. Tu vas y arriver, t'es qu'un gros bouffon, Gérard.
1: Attends, toi, tu dégages. Bah, hop, Chantal.
0: C'était laquelle?
1: Chantal, hop, terminé.
7: Vérité.
1: Chantal, c'est terminé pour elle. Chantal, tu lui dis au revoir. Alors, septième question, et après on va s'arrêter là, parce que ça devient un peu le bordel.
3: Bah non, boulot jusqu'au bout, c'est tout, t'es payé pour ça, c'est tout.
1: Toi, pour l'instant, tu fermes ta gueule, d'accord?
3: Pas de problème.
1: Non, parce que c'est moi qui décide, alors vu que ce soir, le deuxième débat foire, okay, donc je pense qu'on va s'arrêter vite fait, bien fait.
3: Mais non.
1: Alors, doit-on créer une école?
0: Juste avant cette question, excuse-moi de te couper comme ça la parole, j'ai honte. Justement, bah ça y est, hein, j'ai eu Valériane.
2: Yo.
0: À la place de Chantal Goyave.
2: Bonsoir
6: Valériane.
2: Bonsoir. Salut Valériane.
6: Salut chérie.
2: J'ai appris que Bernard Minet, il était là.
6: Salut.
2: Bernard Minouz.
6: Il est reparti.
2: Il a parlé à des filles.
6: Oui.
1: Ta fréquence.
2: Un bruitage de claque. Il a parlé à des filles.
1: Ta fréquence.
2: 103.4.
1: Et maintenant, tu vas écouter un peu les questions, hein, parce que sinon, je te vire aussi. Alors, doit-on créer une école pour une... Pat Le Guen et Valériane, vous fermez vos gueules, s'il vous plaît.
6: Ouais, sérieux, s'il vous plaît.
1: Doit-on créer une école pour éduquer nos enfants? On va demander à Mary Poppers.
2: Doit-on créer une école pour éduquer nos enfants?
6: Elle existe déjà, l'école.
2: Je pense que c'est le but de l'école, donc oui, continuons à envoyer nos enfants à l'école.
1: Mmh. Mais est-ce que tu penses qu'on devrait en créer des écoles encore?
2: Oui, plein.
1: Mmh.
3: Oh la question d'alcoolique, sérieux.
1: Bon alors Patrick, tu dégages, l'alcoolique, tu t'emmerdes, espèce de connard.
0: Tu vires qui là, Patrick Simpson-Jones?
1: Allez hop, celui-là, au revoir. C'est bien
0: Manu.
1: Le standard, bien.
0: Bravo
1: au standard.
0: Manu, tiens, je t'applaudis Manu. Bon, fallait me laisser à l'arrière. Hein.
1: Ouais. Je pense que là...
0: Tiens, pour recalmer Gérard.
5: Il y a combien d'avertissements le Manu là?
1: Là ça fait le quatrième, je crois qu'il va dégager.
0: Bon, au bout du centième il dégage. Excusez-moi auditeur, j'ai un auditeur sur le Minitel, Balbuzard, 35 ans du département de l'Aube, hein, qui m'est cher, qui demande à GG, peux-tu dire à GG, donc je lui dis, que je m'occupe de l'éducation sexuelle de Sandy pendant qu'il est à l'antenne avec mon pote Big Bill.
2: Lui aussi?
1: Lui, je l'emmerde, mais j'aime pas les mecs de 3.
6: C'est une question de 3
1: ans. Voilà, ouais, bah, de manière,
0: non, ça veut pas dire qu'il est de 3. Hein.
1: Non, l'Aube, c'est quel département? C'est
6: le
1: département le 10.
6: C'est le 0.
1: Alors,
0: les têtes de cul, y a pas que 3 dans l'Aube.
1: Ah, tiens.
0: D'accord.
1: Alors, va te faire enculer, connard.
0: Gérard.
7: Et Yankee qui te demande si tu envisagerais de faire l'éducation sexuelle de tes enfants en leur apprenant la zoophilie comme toi.
1: Non.
8: Et la sodomie
1: Non plus.
6: Ça s'apprend sur le tas. Ça.
1: Manu, ouais.
7: Ouais, à la place de Patrick Simpson.
9: Attention, attention. On accueille Annette.
6: Annette.
10: Oh, salut, salut tout le monde.
6: J'adore
10: salut,
6: tes couettes.
10: Salut, Annette. Salut, merci.
6: J'ai trop tourné, cochon.
1: Pat Le Guen, tu fermes ta gueule.
6: Pardon, pardon, pardon.
7: Pat Le Guen, tu
1: bon. Je sens que le débat va se conclure sur cette question-là.
9: Non, il reste 10 minutes, Gérard.
10: Non, il reste 10 minutes.
9: Non, on va reprendre dans le calme, les auditeurs.
7: Sont ouais, un peu.
9: On va essayer de calmer. Sérieux, ouais. Sérieux.
1: Ta fréquence
10: j'appelle de Paris, donc 100.9.
1: Ouais, ok.
6: Remets tes lunettes, là.
1: Pat Le Guen, pour toi.
6: Ouais, bah écoute, plus que c'était la question avec tout ça.
8: Les écoles.
6: Brouhaha. Ah oui, l'école, oui. Moi, je conseille à tout le monde de s'adresser à il y a un organisme qui s'appelle l'Éducation nationale, qui se charge, en fait, depuis quelques temps, en fait, maintenant. Ça fait quelques années, je crois, qu'il se charge de fournir à nos enfants et à nos progénitures une éducation correcte, quoi. Et je voudrais remercier Monsieur Charlemagne pour tout ce qu'il a fait pour le milieu de l'école. Quand même.
1: Valériane.
8: Ouais, moi, je conseillerais une autre école. Ça serait l'école du micro d'argent. Là-bas, ils apprennent à fumer.
6: Comment t'es en bas, toi?
9: Pas d'animosité entre auditeurs. Hein. Bon, Annette, elle est partie.
7: Vous faites tous partie d'AB. Hein.
9: Faites tous partie d'AB, je vous le rappelle.
1: J'attends.
7: Tu peux me trouver des jumelles.
1: J'en connais la semaine prochaine. J'en connais la semaine prochaine qui vont virer des studios, ça va aller vite. Hein.
9: Mm-hmm. Un Manu.
1: Un Fildar.
9: Ah merde.
1: Alors la suite. Valériane.
8: Ouais non, ils m'ont fait quel moral.
6: Quand est-ce qu'on accueille Harry là avec les frisettes et les lunettes, là, lui il fait bien triper aussi.
1: Pat Le Guen, pour l'instant tu t'écrases, c'est pas toi que je m'adresse.
6: Ah putain.
1: Okay. Alors Valériane.
8: Non, ils ont été trop méchants, je réponds plus.
1: Donc, alors dans ce cas-là, tu peux aller coucher.
9: Bah, non, mais repose-toi 2 minutes, Valérie, va prendre un coca à la cafette.
1: Annette, si elle est encore là, non, elle est plus là.
9: Non, elle est partie.
8: Salut, c'est Brian, retourne-moi à la cafette.
9: Vas-y, Gérard.
1: Ça y est, alors donc, 8e question.
9: Non, t'as pas répondu, toi.
1: De toute manière, qu'est-ce que tu veux que je réponde avec des conneries que vous êtes en train de me faire?
9: Mais tu peux répondre aux questions.
1: Doit-on créer une école pour éduquer nos enfants? Donc, je réponds à ce que Marie Poppers disait. Donc, c'est vrai qu'on en a assez, on en a pas trop, et donc il en faudra encore un peu plus.
9: Mais qu'est-ce que t'appelles une école pour éduquer? Qu'est-ce qu'il y aurait dans l'école?
1: De tout. Pour savoir comment qu'il faut parler et tout. Et ça, c'est
9: l'école, quoi.
1: Bah oui.
9: Bah oui, bah
1: donc,
9: un message pour dire que Pat Le Guen est parti.
1: Donc, qui c'est qui nous reste?
9: Marie Popper, c'est Valériane. Et il n'y a pas un petit sondage, là, en attendant qu'il trouve quelqu'un d'autre, Gérard?
1: De toute manière, on va faire la 7e question, comme ça va aller plus vite. Hein.
8: Tu peux pas passer à la 9e, parce qu'on devait parler de cul.
1: Attends, pour l'instant, c'est moi qui commande, donc ça sera la 8e. On va passer à la question 8.
9: Un petit sondage?
1: Qu'aimeriez-vous éduquer pour le plaisir? Alors 60% Herbert Léonard, n'importe quoi.
9: Mais non, c'est vrai.
1: 35%
7: c'est pour le plaisir, genre.
1: Des gens disent leur sexe pour mieux me pénétrer, donc je vois pas du tout le rapport. 16% pendant on répondent les cousines. On retire le E qui pue. Ouais, ben ça c'est bien les questions. C'est bien ton sondage de merde.
9: Mais non, c'est pas moi, c'est Jérigo.
1: Ta gueule, au lieu de te marrer comme un putois.
9: Je me marre pas.
1: Mais non, tu te marres pas, pauvre con. Hein. Tu ferais mieux de t'occuper de trouver des auditeurs la semaine.
9: Fini le sondage.
1: Et 0,6% explique que la réponse d'avant, si vous retiriez le E de cousine, ça fait, on n'en sait rien.
8: Cousin à l'envers, ça fait quoi?
1: Ça fait fermer vos gueules et c'est tout. Voilà. Ouais.
7: Gérard, j'ai retrouvé 2 personnes. Alors essaye de pas les virer tout de suite parce que je galère. À la place d'Annette, on accueille Susan. Et à la place de je sais même plus qui, Pat Le Guen, on accueille Suzy.
11: Salut, on se voit.
6: Salut, c'est Suzy.
11: Salut, c'est Susan.
6: Comment tu vas?
11: C'est Suzy.
6: Bonsoir, c'est Suzy.
1: Quoi? Prends-moi bien deux traves.
12: C'est des jumelles.
1: Prends-moi deux, ouais, deux traves.
9: Même, c'est alors, jumelles. Ils ont droit de parler de l'éducation.
1: La fréquence. Oh, bah tiens, il y a les deux salopes.
13: Alors, la fréquence, on appelle de Paris 100.9.
1: Ouais, toutes les deux.
13: Ouais, oui, on est jumelles.
1: Ouais, c'est ça. Alors, dernière.
13: Everyone.
1: Alors, quels sont les avantages et les inconvénients de l'éducation? On va demander à Suzy.
10: Écoute, moi je pense que l'éducation c'est bien pour apprendre à parler au fond, c'est correct quand même.
1: Un travelot.
13: Je peux plus.
9: Bon, vous répondez ou vous rigolez?
12: Bon allez, merde du professionnalisme.
10: Je pense que c'est bien donc pour apprendre à vivre en société. Et aussi à faire du patin roulette pour servir des coca dans la cassette quand même. Je voulais savoir ce que Suzon en pense quand même.
1: Suzon, les travelots là. Oh les travelots.
10: Alors ouais, l'éducation, je veux dire comme ma soeur. C'est super, c'est trop bien.
1: Yes. Putain.
9: Bah, demande putain, à quelqu'un d'autre, Manu. Parce que,
1: Manu,
9: ouais, je les vire.
1: Tu les vires. Et hop, oh, là, je ne fais pas du tout. Je travaille pas avec des travelots.
9: On fait pas du talk show de merde.
12: Ok, d'accord.
1: Hop. Terminé pour ça. Valériane.
14: C'était quoi? Bah, j'ai déjà répondu.
1: Non. Non, c'est la huitième. Quels sont les avantages et inconvénients de l'éducation?
14: Alors, les avantages, c'est qu'on peut bien éduquer, ben, ça fait des enfants bien, gentils.
1: Mmh.
14: Les inconvénients, c'est que ça peut faire des enfants mal, mauvais, méchants.
1: Mmh. Ok. Et
14: à la ligne.
1: Marie Popirne.
15: Poppers.
1: Ouais, Poppers, pardon.
15: Les avantages, c'est que quand même, tu touches les allocs. Les inconvénients, c'est que ça coûte pas mal de fric. Donc voilà, quoi, c'est litigieux, en fait.
1: Mmh. Ouais, ouais, mais attends, j'ai entendu. Je crois non, savoir ce que tu viens de me
9: tu
1: faire.
9: Tu crois rien du tout, je voulais te dire que j'avais encore trouvé personne.
1: Ouais, bah, c'est bien, de manière, on termine avec les deux nanas.
9: Ça y est, je viens de trouver. À la place de Suzy, c'est Christophe Ripper, et à la place de qui? À la place de Suzon, c'est Cricri d'amour. Bonsoir.
13: Bonsoir, c'est Cricri d'amour. Et Christophe Ripper.
14: Ça va?
1: Vos fréquences? Ouais, non, mais attends. Mais Manu, quoi? Ça commence à bien faire.
13: Alors, moi, c'est Cricri d'amour, j'appelle de Versailles.
1: 101.9.
13: Voilà. Ouais, et moi, j'appelle de Nancy, 97.5, c'est Christophe.
1: Ah bon, je croyais que c'était 83.9, tu te fous de ma gueule, là?
13: Ah non, c'est pas moi, j'ai rien dit. Non.
1: Donc, tu sais quoi alors? 97
13: .3.
14: Bah, on passe à la question de cul.
1: Eh ben alors, l'éducation sexuelle doit-elle être apprise par aux enfants? Donc, bah vas-y, tiens, Valériane.
14: C'était ça, la question de cul?
1: Oui.
13: Répète.
14: L'éducation sexuelle doit être prise par les enfants?
13: Ah oui.
1: Apprise aux enfants.
14: Ah, apprise.
15: Par les parents?
1: Non, aux enfants.
13: Entre eux.
14: Je trouve ça très malsain. Je sais pas, tu crois que faut que les parents fassent les pauses devant les enfants et que les enfants prennent l'exemple?
15: Bah oui.
1: Mais t'en as bien qui s'amusent à regarder des films de cul à n'importe quelle heure.
14: En famille,
13: ouais, hein. Ouais, c'est vrai, hein, sur Canal. Pas de pub, pardon.
14: Voilà. C'est très très malsain, je sais pas.
1: Marie Popier, cri d'amour. Non, attends. On va laisser parler les deux mecs là.
13: Ouais, alors moi c'est cri d'amour. Ouais les gosses, je trouve que faut leur apprendre le plus tôt possible l'éducation sexuelle pour qu'ils comprennent bien vite qu'il faut se protéger et tout ça. Mmh. Et savoir comment faire. Ouais. Qu'ils passent pas pour un con le jour où il est devant la foufoune d'une nana, tu vois ce que je veux dire, genre.
1: Mmh.
13: T'as connu ça toi?
1: Christophe, pour continuer.
13: Ouais, Christophe Ripper, bah écoute, tout à fait. Moi, dans mes séries, j'essaye de faire comprendre ce que c'est que l'amour pour les jeunes.

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1: Hey, j'ai trouvé bon, c'est Eric.
2: Ouais, je savais.
3: Donc, Mary Poppers pour terminer.
4: Je peux pas passer mon temps à...
3: Moi la musique là.
4: Savater, merde.
3: Coupe-moi la musique.
2: Ça me t'est viré.
3: Oh ça, ça va t'es dur là. Hein.
1: Oh là là.
3: Bon, moi de manière...
5: Allez, on arrête. Allez, on y va sérieux.
3: Terminé, c'est la conclusion du débat. C'est
5: oh tout. Non.
3: Mary Poppers, pas déjà. Terminé.
1: Si, si. Il est moins 3 là.
3: Non, non, c'est terminé, on arrête après.
1: Il est 2h57, fais ton boulot jusqu'à...
3: Non, non, il est... Je suis désolé, il est 3h, donc terminé, tu réponds. Mary Poppers.
6: Ouais, je te réponds, Gérard, parce qu'en fait, moi, mon boulot, c'est dans le contrat, on est obligé d'en fait montrer aux enfants dont on s'occupe les positions sexuelles. Donc ça reste très soft, il n'y a pas pénétration, mais on est obligé de leur montrer les poses, comment se rouler une pelle, donc tu vois, avec la bave, sans la bave, les doigts dans le cul, enfin tout, tout quoi, c'est chiant.
4: Là, toi, je le laisse le bas de ça la prochaine.
1: Oh, il y a des regards là qui...
3: Bon, donc, conclusion du débat.
1: The never.
4: Oh putain.
3: Conclusion. Conclusion du débat.
1: You like this before. Merci.
4: Alors, conclusion du débat sur l'IRC, vu que Gérard n'a pas l'air de se décider.
1: Alors, tu me dis la
4: Alors, fesse de babouin, quel paradoxe. Gérard fait un débat sur l'intelligence. Tu ferais mieux de faire un débat sur l'illettrisme.
3: Ouais, c'est clair, bien.
1: Il serait bon en quelque chose.
4: Voilà, c'est clair. Judge de babouin rappelle que Gérard continue son éducation sexuelle avec les animaux, les ustensiles, bouteilles ou autres, l'exploration anale, et j'ai pas eu le temps de lire le reste, heureusement.
1: Page offert à Suren, c'était la suite.
4: Et Perforas qui dit quand même que c'est un débat qui restera dans tes annales.
3: Donc maintenant on va demander à la conclusion du débat à Cricri d'amour, parce que ça commence à...
4: Attends, j'en ai oublié une, on me dit que j'en ai oublié une. Merde, elle est où cette conne? Conclusion d'Obi-Wan, débat mémorable. Non, je la dirai pas.
3: Bon, alors, cri-cri.
5: Ouais, fleur de peau, j'y sais ma peau.
1: Dans certains épisodes, je me drogue et tout, donc c'est chaud, quoi.
6: Cri-cri, c'est pas Johanna, reviens tout de suite à la maison.
1: Non, je peux pas venir dans le Texas. Alors, j'espère tout d'abord qu'on va pas avoir un procès avec AB. Mais à part ça, GG, ton débat, c'était tout naze. Les questions étaient pourries et voilà, quoi, c'est tout ce que j'ai à dire.
3: Eh ben toi, t'es un con. C'est pas pareil, alors. Au revoir.
1: Naze, quoi.
3: Christophe.
7: Alors, Christophe Ripper, AB Power en force, donc. L'éducation des enfants, c'est bien. Il faudrait aussi fallu parler de l'éducation des adultes, quand même, parce que je pense que ça te concerne.
6: Mm-hmm.
7: L'éducation, c'est aussi savoir manger proprement, se brosser les dents, tout ça.
6: Je t'apprends.
7: Et je voulais savoir si toi, c'était vrai que t'avais pas appris à lire à l'école, mais sur la carte des vins.
3: N'importe quoi. Toi, tu prends mieux de fermer ta gueule, espèce de connard.
7: Pas de problème.
3: Hop, tu leur dis au revoir à ceux-là. Valériane.

0: Don Dianchi qui dit qu'il a gagné son pari qu'il t'a fait avant le deuxième débat. Le deuxième, c'était vraiment de la merde.
1: Ouais, ouais, mais ça, grâce à deux cons. Donc, tous les deux, la semaine prochaine, vous êtes virés.
2: Non. La classe.
3: On va où?
1: Ce soir.
3: On va en Europe 2 ou pas?
1: Non, bah.
2: Allez, banco.
1: Ils rentrent chez eux, c'est tout. Pour l'instant, il n'y a que toi qui as fait du bon boulot ce soir.
2: Tu feras tout, Rigo.
3: Bah, ta conclusion, Gérard.
1: Moi, conclusion, c'était de la merde, comme d'habitude. Vous m'avez foutu la merde tous les deux, donc c'est terminé.
3: Non, alors, c'est pas la conclusion la loco, des débats, ça.
1: Pour la loco, donc, de demain, pour ce soir, donc, au platine, il y aura Gigi Billy, Gigi Jean-Marc Thibault, Gigi Roger Pierre et Max aux Lumières. Pour le warm-up.
3: Warm-up.
1: Non, mais je dis pas l'autre parce que...
2: Il n'y a pas les deux salopes, là.
3: Non. Il y avait Rigola suceuse au percu.
1: Ouais, tu prends mieux Diallo au lieu de te foutre de sa gueule, espèce de gros con.
3: Mais on rappelle les DJ, parce que tu l'as dit vite. Les DJ, au moins, pour demain, c'est la loco, Max.
1: Gigi Billy, Gigi Jean-Marc Thibault.
3: Attends, quoi, DJ?
1: Ta gueule. Gigi Jean-Marc Thibault, Gigi Roger Pierre et Max aux Lumières pour le warm-up.
3: Il est aux Lumières demain, Max.
1: Ouais, et surtout qu'il mixe pas, donc ça m'aurait...
3: Non, il est bizarre. Aux Lumières, il mixe
1: et
3: pas.
1: Et donc, on va s'écouter Bibi Grossi avec Mon Papa à moi est un pervers, et on se retrouve dimanche soir pour la... Ben, pour la une radio normale avec
3: peut-être ivre, une radio ivre
1: peut-être, mais là ça sera mieux parce que Max il sera là, donc vous foutrez pas votre merde, bande de connards. Donc je serai présent avec toute l'équipe et
3: oh,
1: on
3: non.
1: peut savoir à combien qu'on a terminé si on n'a pas chuté à cause du bordel.
0: Bah si, c'est un peu ça le problème. Merde. On n'est plus qu'à 5623.
1: Merci Filda. Et là vous allez retrouver Seb pour la nuit sans pub à dimanche.
4: 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Et tous les jeudis soirs, il anime des débats. De la loco, on ne parlera pas. Gérard, t'es qu'un blaireau. Quand tu fais tes débats,
3: une belle voix,
4: tu sais, poivreau, qu'on est Morgane de toi.
3: Ah oui, elle a glissé son prénom dedans et tout, hein.
5: Presque, ouais.
1: Moi, je vais dire une chose, que j'en ai rien à foutre de la chanson.
3: Elle est amoureuse.
1: Eh ben moi, je suis pas amoureuse d'elle, et mon bulldog, il dit merde.
3: Attends, alors, elle est amoureuse de toi, t'as vu la déclaration d'amour qu'elle te fait?
1: J'en ai rien à foutre. J'aurais préféré que ce soit Sandy qui me fasse une déclaration d'amour.
3: T'aurais préféré que la nana t'insulte pendant que t'y es, non?
1: Non, mais de toute manière, elle m'a déjà insulté, là, c'est bon comme ça. Alors laisse tomber.
3: Attends.
1: Qu'Alex se perd foutre.
3: Elle est amoureuse de ta boîte à caca.
1: Ouais, bah, qu'Alex se perd foutre.
6: Oui, je vous entends très mal.
3: Bon, vous nous entendez mal, Pierre Fula?
6: Oui.
3: Et mal, loin?
6: Oui, de loin, de
3: ah
6: très
3: bon,
6: loin.
3: Ah
6: ça,
3: bon.
6: Ça vient juste de couper, ça. Je vous entends très loin, quoi.
3: Bon, très bien. Pierre Fula avec nous, et puis on a besoin de Rigo, je pense, hein, pour mettre du son. Alors, attention.
6: Petite parodie destinée à Sandy.
3: Gérard?
6: Je dire à Gérard que des deux.
1: Ah, Bibi?
6: Des deux, Gérard.
3: Deuxième degré, apparemment, il ne faudra pas le prendre mal, hein.
6: Oh non.
3: Il y a une chance.
6: Ça s'intitule Ta grosse vilaine.
3: Ça s'appelle comment?
6: Ta grosse vilaine.
3: D'accord.
7: Oh, ça va pas y faire plaisir.
3: Ah, c'est pour rigoler, elle sait bien, elle a de l'humour. Attention,
7: oh,
3: alors attention, il y a Rigo qui va se mettre au platine derrière également. Et c'est parti, donc, parodie sur Ma Benz de NTM, de Pierre Fula pour Sandy, la femme à Gérard. C'est parti, attention. Mais ça part pas, ça se plaît pas, c'est parti. Oh là, putain, c'est mort. Ça va, t'entends bien?
6: Aïe, c'est bon.

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1: On recommence.
0: J'arrive pas à me caler dans le son, j'entends très mal, c'est pour ça.
1: Ah
0: quoi.
1: C'est pour ça, t'entends pas assez fort.
0: Ouais.
1: Bah ouais, mais on peut rien c'est faire. Vrai, bah non, mais c'est pas grave, c'est que t'entends peut-être mal, c'est pas facile aussi. Attention, on y va.
0: En plus, quoi.
1: Hein?
0: C'est du direct en plus.
1: Alors on y va. Attention, let's go.

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0: Eh ben c'est chaud mon pote hein. Oh là là là là là. Je crois que là il y a bien longtemps que t'étais pas venu, mais au niveau du texte là t'as carrément assuré. Je crois que d'ailleurs on a notre petite Sandy qui doit être avec nous. Sandy, est-ce que tu es là?
1: Allô?
0: Alors comment, qu'est-ce que t'en as pensé?
1: Bah écoute, c'est super hein, c'est vraiment génial, mais par contre ça faudrait changer un peu les paroles parce que...
0: Bah, je sais pas.
1: Non, mais attends, GG, c'est pas à toi qu'on veut parler, c'est à moi. Mais oui, tu t'en.
0: Il y a Fildar qui vient d'arriver. Attends, c'est le bordel, parce qu'il y a Fildar qui vient d'arriver. Donc,
1: bah, oui, justement, c'est GG, il me dit, ouais, je m'en vais. Bah, je dis, bah oui, tu t'en vas.
0: Pas de problème, dans ces cas-là, il n'y a aucun problème. Et puis, qu'est-ce qu'on a pensé donc du texte, fort ou pas?
1: Ouais, c'est assez fort, mais je tiens à signaler quand même que j'ai quand même des beaux yeux verts.
2: Sandy,
1: faut pas l'oublier.
0: Attends, Sandy, ouais, elle veut te parler.
1: Ouais, je disais que j'ai quand même des beaux yeux verts.
2: Ouais, Sandy.
1: Ouais.
2: Ton poids sans indiscrétion.
1: De quoi?
2: Ton poids sans indiscrétion.
1: Bah, c'est qui parle là? Non, mais attends, moi je peux pas te dire mon poids parce que je le connais pas exactement alors.
2: Ok.
3: 30-40 kilos près.
1: Hein? De quoi je t'entends pas là? Je t'entends très mal.
3: Tu sais,
1: hein.
3: Ton poids à 30-40 kilos près, tu dois bien le connaître quand même.
1: Non, je le connais pas. Hein.
2: Donc, elle fait deux fois son poids en fait.
0: Elle ne le connaît pas. Non, en tout cas, donc toi, t'as apprécié la version?
1: Oui, j'ai bien aimé, mais par contre, faudrait un peu changer les paroles. Hein, quand même.
0: Qu'est-ce qui t'a gêné dans les paroles?
1: Bah, Bulldog, et puis, je sais plus, il a parlé de Bulldog, de je sais plus de quoi, de sodomie ou je sais pas quoi là.
0: Je sais pas, mais c'était Cool Chain et Joey Star, mais je sais
1: pas. Mais n'empêche que c'était cool quand même.
0: C'était cool hein, quand même. Hein.
1: Ouais.
0: Spécial Casse d'élite. C'était Joey Star qui te parlait, peut-être qu'il veut te parler, Joey Star, je sais pas.
4: Bah, ouais, quoi? J'ai pas bien, dit que t'étais grosse, quoi, tu vois, quoi. Thomas Benz, ah!
1: Non, mais c'était bien. Ouais, c'est...

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0: Donc voilà.
1: Minuit 2h. Ouais, si je serais pas intelligent, je serais pas des débats, hein, Brouty.
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1: Bonsoir à tous, bonsoir Hugo, bonsoir Manu et bonsoir Pilar. Donc bonsoir. On va attaquer les débats.
3: Bonsoir.
1: On va attaquer les débats en espérant que ce coup-là, ça fonctionnera un petit peu mieux que les autres durant l'année dernière qu'on avait fait. Bon, je fais qu'une fois par mois pour l'instant, donc on va essayer de faire quelque chose de potable, si ça veut bien écouter ce qu'on dit. Alors, pour ça, on accueille Téléscrotte, 25 ans de Paris, on écoute Fun Radio 100.9, bonsoir à toi.
4: Bonsoir Gérard, bonsoir l'équipe.
1: Bonsoir.
4: Salut tout le monde.
3: Bonsoir.
1: Petite orbite, 24 ans de Toulouse, 96.8.
5: Bonsoir Gérard, bonsoir tout le monde.
1: Bonsoir. Et Suceuse, 27 ans, Dijon, 103.4, bonsoir à toi.
5: Salut GG, salut Manu, salut Filda, salut Rigaud, salut Auditeur.
1: Roosevelt, 23 ans, Bordeaux, 95 FM, bonsoir à toi.
6: Bonsoir, bonsoir tout le monde, bonsoir Gérard.
1: Salut, bah je viens de te dire bonsoir.
6: Ok.
1: Bon. Alors, débat sur les ovnis et les extraterrestres, donc vous pouvez toujours nous appeler au 0803 085000, l'IRC www.funradio, c'est Rigaud qui vous y accueille. Donc sur l'IRC, je préviens tout de suite que les questions, j'y répondrai petit à petit, mais si ça concerne Sandy, ce n'est pas la peine de me les annoncer, d'accord Rigaud ?
3: Ouais, ouais, bien.
7: Il y a le Minitel aussi, non ?
1: Non, le Minitel, il fonctionne pas. Alors,
7: si, il fonctionne.
1: Ils en ont remis un en dessous, là, je
8: vois.
1: Il y en a un entre donc 3615 Code Fun Radio, rubrique direct, et voilà. Donc alors, première question, pensez-vous que les ovnis ou les extraterrestres existent-ils? Oui, bien sûr, si oui, ou alors pour ça on va demander à Téléscrotte.
4: Moi pour l'instant dans l'avenir, dans le présent, je veux dire, j'y crois pas trop.
1: Mm-hmm.
4: Mais je pense que dans un avenir proche, ça pourrait arriver. C'est les extraterrestres, c'est plutôt un truc du futur.
1: Ouais, mais les ovnis et les extraterrestres, hein, j'ai bien précisé les deux. Hein.
4: Les ovnis et les extraterrestres, c'est pareil, c'est les trucs du futur, donc il faut laisser le temps que ça vienne.
1: Ouais.
4: Faut pas trop devancer les choses.
1: Hein? Bah non, mais toi, pour toi, donc...
4: Pour l'instant, non, c'est pas crédible. Pour l'instant, c'est pas crédible, mais d'ici quelques années, pourquoi pas, hein. Moi, mm-hmm. Je suis ouvert, il n'y a pas de problème.
1: D'accord. Petite orbite.
5: Oui, alors moi, personnellement, j'y crois complètement.
1: Mm-hmm.
5: À mon avis, et on a même qui ont envahi la Terre, tu vois. Je suis sûre qu'on peut en rencontrer dans les environs de Paris.
1: Je pense pas, non.
5: Je sais pas, En tout cas, je suis sûre d'en avoir déjà entendu ou rencontré, quoi.
1: Bon, ok. Suceuse.
5: Ouais, moi je crois au contraire qu'ils existent, mais pas sur Terre.
1: Mmh.
5: Et qu'en fait ils nous observent, mais qu'ils pensent qu'on est pas.
1: Non, mais comment, comment tu veux qu'ils puissent nous observer s'ils nous voient pas? C'est ça le problème.
5: J'ai pas dit qu'ils nous voyaient pas, j'ai dit qu'ils étaient pas sur Terre.
1: Mmh. Téléscrotte, petite orbite, hein, si vous voulez des fois réagir dessus aussi sur la question, quand je demande aux auditeurs, vous pouvez, hein, sans que ça fasse trop le bordel entre vous, hein, d'accord?
5: Ok, pas de problème. C'est bon, je peux continuer?
1: Ouais.
5: Je pense qu'en fait, ils nous observent, mais qu'ils nous croient pas assez, assez développés, en fait, pour les accueillir. Donc, on est encore un peu primaire pour eux.
1: Mmh. Ouais, mais dans quel sens que tu vois ça, qu'ils nous ont... Dans quel sens tu vois ça sur ça?
5: Ben, c'est vertical, je veux dire, ils nous regardent de l'espace sur la Terre, donc...
9: Mais ils nous regardent avec des télescopes ou des trucs comme ça?
5: Ouais, des gros télescopes.
1: Mmh. Ouais, ouais. D'accord. Roosevelt?
6: Ouais, alors moi je pense que ça existe carrément pas. Parce que sinon, ça ferait bien longtemps qu'ils seraient venus le voir. Mmh. Un petit coucou, un petit coup de pouce. Et voilà.
1: Mmh. Ouais, réveille-toi quand même, Roosevelt, quand je pose des questions, parce que si...
6: Y a pas de problème.
1: Non, parce que si tu t'endors déjà sur la première, qu'est-ce que ça va être par la suite, hein?
6: Ok,
1: donc, essaye d'avoir un peu plus la patate, parce que sinon, ça, on va s'endormir avec toi et ça va pas coller, on va pas pouvoir continuer comme ça, hein, je te le dis gentiment, hein.
6: Oh là là.
1: Ok? D'accord,
6: pas de problème.
1: Bon, moi je peux vous dire que personnellement, moi j'en ai... Pour l'instant, tout le monde dit que ça existe. Bah, je pense que vous connaissez Jean-Pierre Sauzère.
5: Ouais.
1: Bon, bah lui, justement, j'avais demandé à ce qu'il participe au débat. On ne l'a pas, c'est dommage.
3: Ouais, mais
1: c'est
3: dommage. Il sera là tout à l'heure parce que là, il avait un truc à faire. Il terminait une chanson, donc on l'aura dans.
1: Parce que lui,
3: dans un quart d'heure, 20 minutes.
1: Parce que d'après lui, pour lui, les extraterrestres et les ovnis, ça existe. Hein, c'est ce qu'il avait dit. C'est ce qu'il dit toujours. Hein.
3: Ouais. Bah ouais, on va voir. On l'aura tout à l'heure. Ouais.
1: Mais moi, je peux vous certifier par A plus B que ça n'existe pas et j'en ai pas encore vu.
6: Mais tu nous avais dit que Bill, c'était un extraterrestre.
1: Ouais, non, mais attention. Faut pas, parce que je dis si Big Bill est un extraterrestre, en principe, ce qui est faux, Parce qu'en fin de compte, c'est un personnage, c'est un être humain qui se met dans la peau de, d'un extraterrestre qui est déguisé.
4: Ah, vous avez mis 6 mois avant de le découvrir, quoi.
1: Non, non, mais moi, je le savais bien avant, et parce que...
4: T'as gardé le secret, alors.
1: Bah ouais, mais j'ai gardé...
3: Big Bill, en fait, le mec qu'on voit dans la télé, enfin, dans la télé, qui est dans la télé, c'est en fait un mec qui est déguisé.
1: Ouais, c'est un mec qui est déguisé, qui s'est déguisé en Big Bill.
5: Non,
1: hein. Si. Non, non, je peux vous le dire, parce que j'ai lu dans un article, et ça, je peux vous garantir que c'est vrai.
4: Il est bien fait, le
1: Ah bah ouais, mais ça, de toute manière, c'est la production qui l'ont fait comme ça. Hein.
4: C'est un mec dans un costume, quoi. C'est du
1: costume.
4: Ah ouais, d'accord.
5: Et bien gaulé, le mec, pour rentrer dans le costume.
4: Toute sa famille, c'est pareil, Gérard.
1: Ah, ça, je peux pas te dire, parce que moi, j'ai lu que l'article sur celui qu'on voit qui parle avec la gars, français, tout.
4: Et le mec qui rentre dans le costume, c'est pas un lien de parenté avec toi?
1: Non, pas du tout, tu vois. Okay. Qui c'est qui vient de dire ça?
4: Roswell.
1: Roswell.
4: Mais c'était pas du tout méchant, mais vu que...
1: Mais non, non, mais tu commences pas à vouloir parler de ma famille, sinon... Tu vas dehors.
5: Ouais,
1: parce
5: que t'avais l'air très au courant de
4: Ouais, c'est parce que t'as l'air renseigné.
1: Non, parce que moi, j'ai lu ça dans un article, c'est pour ça que je peux vous le dire.
4: Donc c'est un acteur, en fait.
1: Voilà. C'est un être humain comme nous qui a été mis dans la peau de Big Deal. Voilà.
3: C'est la honte, quand même.
4: Que c'est un peu tromper les gens, quand même, quelque part, de leur faire croire aux extraterrestres, alors que c'est faux, c'est un peu de la tromperie, ta part de TF1.
1: Bah, disons, c'est pour essayer d'avoir un peu plus de lunettes sur... c'est qui a raccroché?
3: Je sais pas.
1: Téléscrotte.
3: Non, c'est bon.
1: Ah bah c'est
3: Roswell.
1: C'était Roswell, tabac. Donc,
0: à propos de Roswell, Gérard, sur l'IRC, il y a Noix de Coco qui voulait savoir, puisque tu vis avec, depuis combien de temps Chewbacca s'est pas épilé.
1: Donc lui, j'y répondrai pas, parce qu'apparemment, il veut faire allusion à quelqu'un. Bon, alors, vous arrêtez, s'il vous plaît, là, les deux nanas.
5: Ah, non, j'ai rien fait. On n'a pas de quoi tu parles.
1: Ouais, non, mais vous arrêtez de soupirer comme ça, parce que ça va pas aller. Alors, auriez-vous déjà rencontré un ovni ou un extraterrestre suceuse?
5: Pas en vrai.
1: Ah, c'est ça, t'as pas d'autre explication?
5: Si, mais c'était pas en vrai, mais je sais pas trop si je peux en parler à l'antenne, là.
1: Ah bah, on fait le débat, donc t'en parles à l'antenne ou sinon tu t'en vas.
5: Ouais.
1: Alors, tu choisis.
5: Bon, je veux bien en parler, hein, mais c'est quand même un peu perso. C'est assez hallucinant, en fait. C'était dans les Pyrénées. J'avais une grosse boule arrivée et j'ai pas compris du tout ce qui m'arrivait.
4: Un ours. Dans les Pyrénées, c'est des ours, hein, c'est pas des extraterrestres. Hein.
5: Ben non, mais tu vois, c'était trop bizarre. C'était un peu moins poilu qu'un ours, mais ça faisait pas le même bruit.
1: D'accord. Ouais, tu t'orbites.
5: Oui, écoute, bah moi, tu viens me donner une désillusion là complète parce que j'étais persuadée que le Big Bill était vrai, hein, donc je croyais que c'était un extraterrestre, mais non, apparemment.
1: Bah, de toute manière, tout le monde pensait que c'était un extraterrestre. Bon, maintenant, ça a été je vous l'ai dit, donc bon.
5: C'est déçu.
1: Non, mais même, de toute manière, ça n'empêchera pas qu'il fera quand même de l'audimat. Hein.
5: Ouais,
1: Rigo.
0: Oui, Gérard, il y a une très bonne question de culture générale sur l'IRC de la part de Jean-Louis 2000 qui te demande que veulent dire les lettres OVNI, O-V-N-I.
1: Alors, aucune idée.
0: Qu'est-ce que ça prépare sec?
1: Aucune idée. Alors, ça, de toute manière, pour savoir, par exemple,
3: c'est quoi, OVNI?
1: Ouais.
3: Objet vibrant non insurgé.
0: On me dit organisme...
3: Non introduit, voilà.
7: Non introduit, ouais.
0: Destroy qui kiffe les moquets, il dit que c'est un organisme vivant, niais et idiot. C'est GG, en fait.
1: Ouais, bah d'accord. Eh ben lui, le prochain coup, il... Ah, Monsieur Mazur, tiens, comme par hasard. Il y a longtemps. Monsieur Mazur, bonsoir.
8: Oui, bonsoir, Monsieur Gérard. C'est Monsieur Mazur, comment allez-vous?
1: Ça va.
8: Bonsoir, Monsieur Mazur. Bonsoir, mes amis, comment allez-vous? Monsieur Gérard, je suis ravi de vous retrouver à l'antenne avec un sujet aussi passionnant que les voitures, c'est ça?
1: Non, il faut peut-être pas confondre...
8: Ah, pardonnez-moi, au standard, on m'a dit que c'était un sujet sur l'automobile, ce soir.
1: C'est ça, bien sûr.
3: Moi, j'ai fait une erreur, excusez-moi.
1: C'est sur les ovnis et les extraterrestres, alors.
8: Écoutez, ça tombe bien, c'est un sujet qui me passionne également.
1: Eh ben alors, on va... Vous avez entendu la question pour...
8: Absolument pas, je viens d'arriver, Monsieur Gérard. J'étais avec Jean-Luc et Emmanuel au standard et je n'ai pu entendre...
1: Non, c'était pas Jean-Luc et Emmanuel, c'était avec Fildar au standard. C'est pas du tout pareil.
8: Pour moi, excusez-moi, j'ai Louis défaillante ce soir.
1: Ouais, ben je pense. Faudrait peut-être vous réveiller un petit peu mieux, hein.
7: Absolument.
1: Alors, auriez-vous déjà rencontré un ovni ou un extraterrestre? Alors, on va à vous, à vous.
7: Un ami ou un extraterrestre?
1: Un ovni.
7: Ah, d'accord, bien sûr. Écoutez, rencontrer, non, bien sûr, on en a vu, hein. On en a vu un peu dans les, dans le ciel, à travers les nuages. C'était ce qu'appelait, il me semble, du temps de son vivant, Alain Gillot-Pétré, des pets flamboyants.
1: De toute manière, il n'y en a jamais eu dans le ciel, c'est faux.
7: Absolument, si, bien sûr.
1: Non, parce que là, vous confondez avec l'éclipse. C'est pas pareil.
7: Pas du tout notre stratosphère.
1: Ah.
7: Non, l'éclipse.
1: Ah bon.
7: L'éclipse, c'est quand la Lune a disparu cet été, bien sûr.
1: D'accord. Ok, bon. C'est bon, on va pas télescrotte.
10: Bah écoute, moi j'ai pas eu ce plaisir de rencontrer des ovnis ni quoi que ce soit. Mm-hmm. Je suis ouvert, donc je demande pas mieux. J'en ai vu à la télé, c'est tout. Ouais, j'en ai vu dans X-Files, tout ça.
1: Ouais, ouais, mais ça, dans les séries comme ça, bon, c'est normal.
10: Il y a des beaux ovnis quand même.
1: Ouais, mais ça, de toute manière, c'est vrai que si on commence à parler de ce film-là, dans ce cas-là, on va passer directement si on peut faire la 11 à la place de la 3. C'est.
3: Ah non, la dis pas.
1: Bah ouais, mais dans ce cas-là, si on commence à parler d'X-Files, dans ce cas-là, autant en parler carrément du feuilleton que tu m'as dit tout à l'heure. Donc
3: alors on regroupe les feuilletons, alors, si tu veux.
1: Bah, dans ces cas-là, on n'a qu'à prendre aussi le feuilleton V.
7: Ouais.
1: C'est pareil, hein.
5: Ouais.
1: C'est pareil, c'est comme X-Files, hein, dans ces cas-là.
10: Tu crois que Big Bill, il pourrait jouer dans un épisode de X-Files?
1: Ah, ça, je sais pas, hein.
10: Je pense qu'il a le gabarit, franchement.
1: On sait pas. Qu'est-ce que je veux dire? Ouais, je vais faire un petit sondage, là, quand même. Alors, pour vous, qu'est-ce qu'un extraterrestre? Alors, 71% des gens ont dit que c'était des personnes qui ne parlent pas bien le français. C'est bien, ça. 48% n'ont pas de réponse. Ils n'ont pas répondu parce que c'était trop perso. Ben ça, c'est souvent que ça, qu'on dit ça. Et 23% ont dit que c'était des mecs qui se font faire les fesses avant de faire des débats. C'est bien, ça. C'est super.
3: Pourquoi t'aimes bien?
1: Comme sondage de naze. Alors, est-ce qu'un extraterrestre est un métier fiable? Oh là, décidément. 88% des gens ont répondu que les gros P ça pue. Alors ça, c'est pour Fildar quand il est au standard. Hein. Ouais. 56% des gens pensent que le problème, c'est les 35 heures dans l'espace. Ça n'a rien à voir avec le débat sur les extraterrestres.
3: Ah si, mais bon, la question, c'est est-ce que être extraterrestre est un métier fiable? Donc ouais. Si c'est un métier, à savoir déjà, est-ce que être extraterrestre, c'est un métier? Et est-ce qu'il est fiable? Mmh. Et donc, étant donné qu'il y a les 35 heures, il y a peut-être les 35 heures dans l'espace.
11: Et les 35 heures en euros.
3: Ouais, en plus. Exact.
1: Et 11% trouvent que je dois avoir trop chaud sous mon costume alors que je porte pas de costume pour l'instant. Ouais.
3: Non mais par contre t'as trop chaud.
1: Non j'ai pas trop chaud.
3: Un costume d'extraterrestre.
1: C'est ça. Seriez-vous prêt à inviter un ovni à votre table? On va demander à Téléscrot.
10: Je sais pas, ça paraît difficile. Hein. Moi je sais pas ce que ça mange un ovni donc c'est.
1: Ben.
5: C'est pas trop. Hein. Ça va des verres, hein.
1: Ça mange un peu de tout, hein.
10: C'est sûr, comme nous, en fait.
1: Je sais pas, moi. Hein,
10: c'est multivore.
3: Bah, t'as préparé ou pas?
1: Faudrait demander ça à Jean-Pierre Sauzard quand on l'aura tout à l'heure avec nous, hein.
10: Ouais.
1: Il vous dira ce qu'il mange, hein. Je sais qu'à mon avis, ça mange pas grand-chose, hein.
10: C'est sûr, moi, je suis sûr que ça a de l'appétit. Hein.
1: Bah, un ovni, c'est un truc qui vole, hein, à mon avis.
3: Ça a le droit de bouffer. Un oiseau, ça vole et ça bouffe.
1: Alors, ouais, un oiseau, c'est pas pareil. Un oiseau, un oiseau, ça mange un peu tout ce qu'il trouve. Ça mange du pain, ça mange du riz, ça mange dans les des feuilles d'arbres, ça mange de tout, ça va dans les jardins, ça picore sur les plantes et tout.
12: Justement, sur l'IRC, il y a énormément de gens qui me demandent comment font les extraterrestres pour trouver quelque chose à manger dans le vide interstellaire. Dans l'espace.
1: Dans le vide, hein.
12: C'est le truc noir avec des trucs qui brillent.
3: Dans les étoiles, c'est ça.
1: Dans les étoiles, dans les étoiles, je sais pas moi comment ils peuvent faire pour manger, moi. Ils ont rien à manger, hein. Ils ont rien.
5: Les étoiles, peut-être.
1: Je pense, hein, ils doivent se manger entre eux. Petite orbite.
5: Oui, écoute, moi, je suis ouverte à toute expérience, donc qui t'a invité en extraterrestre à ma table.
3: C'est quand même. Pourquoi pas deux?
1: Pourquoi pas deux ou trois?
5: Pourquoi pas deux, oui.
1: D'accord. Suceuse?
5: Ouais, moi aussi, je suis assez ouverte à ça, quoi. Donc, on peut très bien manger tous ensemble et puis finir en gangbang, hein.
1: Voilà, qui c'est qui a un téléphone pourri, là?
5: Quoi?
1: Qui c'est qui a un téléphone pourri qui s'amuse avec?
5: La personne, je crois, mais c'est quoi, ça a pensé?
1: Non, parce qu'il y en a qui s'amusent avec leur téléphone, là, c'est pas tellement bon, hein. Monsieur Mazur.
7: Oui, monsieur Gérard, je vous écoute.
1: Ben, répondez à la question.
7: Bah, écoutez, moi j'ai trouvé le parallèle que vous avez effectué tout à l'heure entre les 35 heures et les ovnis assez intéressant. Et d'ailleurs, je pense au niveau de la nourriture des ovnis, si vous voulez, que oui, les ovnis peuvent se nourrir au moyen de tickets restaurants. Mais des tickets restaurants, bien entendu, il y en a moins, vu que nous sommes passés aux 35 heures.
1: Non, mais je vois pas le rapport avec le débat sur les ovnis.
7: Il y en a un, monsieur Gérard. Merci de votre remarque tout à fait pertinente, mais pourtant il y en a un, voyez-vous. Si vous donnez, vous ne pouvez actuellement pas donner le même nombre de tickets restaurants à un ovni que vous pouviez le faire il y a de cela encore 4 mois.
1: Ouais, mais.
7: Donc l'ovni peut moins se nourrir. Est-ce que vous suivez mon raisonnement?
1: Ouais, mais un ovni peut pas avoir de tickets de restaurant.
7: Ah, mais absolument.
1: Mais comment tu vas faire pour aller dans un magasin ou ailleurs?
7: Mais monsieur Gérard, figurez-vous, il y a des space restos dans l'espace.
1: Quoi?
7: Bien connu.
1: C'est quoi ça? Pardon? C'est des restaurants?
7: Eh bien, oui, ce sont des endroits où vous sustentez.
5: Mm-hmm.
7: De manière complètement ripailleuse, si j'ose m'exprimer ainsi, n'est-ce pas? Et puis ensuite, vous avez tout loisir de vomir dans le vide intersidéral. Enfin, vous connaissez la question, bien entendu.
1: D'accord, ok, on a compris.
5: C'est des bars, des space bars?
7: Ah oui, absolument. Vous pouvez également, par la suite, vous faire une space pute.
1: Ouais, ben, je crois que... Non, mais je crois qu'on va pas s'amuser à dire des gros mots, parce qu'il y a quand même...
7: Absolument, je suis tout à fait d'accord avec vous. Une space pute mystère.
1: Oui, d'accord, ben... On a compris. J'aime dire qu'on se calme avec les mots.
7: Ah, on se calme tout à fait.
1: Bon. Quatrième. La quatrième question.
3: T'es déjà à la quatrième et t'envoies
1: moi. Ça trace. Là, on finit à 45. Hein.
3: Bah, dans 10 minutes, t'es barré. Hein.
1: Dans
3: 10 minutes, t'es quitté ton slip. Hein.
1: Alors, t'as qu'à envoyer une zèque, là, maintenant.
3: Mais tu odas, là.
1: Non, mais attends, il y a des questions, IRC.
3: T'as envie de te barrer ou quoi?
12: Ah ouais, il y en a plein.
1: Bah alors, donne.
12: Il y a Checkmate qui dit qu'il vient d'avoir une plainte du relais Carnot qui dit qu'un couple d'extraterrestres ont débarqué il y a plusieurs mois et qu'un d'eux avait fait des exploitations suranales sur le directeur.
1: Oh, N'importe quoi. N'importe quoi, après.
12: Bah, il y a Lorenzo qui aimerait bien savoir, j'espère que c'est le vrai Lorenzo si tu nous écoutes.
3: Salut,
12: il voulait savoir si les E.T. ont plusieurs sexes.
1: Bah ça, on en parlera tout à l'heure à la fin du débat. Il y a une question qui est prévue pour ça. Mm-hmm. Pour la suite.
3: Qu'est-ce que t'en penses, toi, pour la nourriture des extraterrestres?
1: Bah, personnellement, la nourriture, c'est comme j'ai dit tout à l'heure, c'est comme un oiseau, ils se nourrissent comme ils peuvent. Un ovni, de toute manière, je vois pas du tout le rapport avec les tickets de restaurant, comme monsieur Masson me disait, parce que je vois pas comment qu'un ovni peut se nourrir avec un ticket de restaurant.
7: Hein. Ah ben il peut, hein, finalement, monsieur Gérard.
1: Ben ouais, mais moi je voudrais bien que ça.
7: L'entreprise le lui accorde tous les mois.
1: Ouais.
7: Il a un certain nombre de tickets restaurants.
1: Ouais.
7: Et il va dans les space restos.
1: Mais c'est bon. Là,
7: il est en space dégueulis.
1: Ouais, ben c'est bien. On a dit pas de gros mots parce qu'il y a des jeunes qui nous écoutent.
7: Avec vous. Absolument.
3: Gérard, justement, par rapport à ce que tu disais tout à l'heure, mais en hiver, comment ils font pour se nourrir s'ils font comme les oiseaux, parce qu'il n'y a plus rien sur les arbres?
1: Ils font des migrations.
3: Mais où?
1: Ils vont dans d'autres pays. Ils vont dans des pays plus chauds.
3: Mmh. Ah ouais.
1: Ils vont dans des pays chauds après. Et après, ils reviennent au printemps, c'est-à-dire là, dans peu de temps, ils vont pas tarder de revenir.
3: Et les ovnis?
1: Bah, tous. Les oiseaux par les ovnis,
3: ou quoi là? T'as fumé ou quoi?
1: Ouais, j'ai fumé la moquette avant de
3: venir. Oh, l'opium, hein, c'est plus que c'était.
1: Les speck cakes.
3: Les speck cakes.
1: Yes. Qu'est-ce que je voulais dire? Non, le sondage, on l'a fait.
5: Je crois pas à l'antenne tout ça.
1: Vous êtes à l'antenne, arrêtez de dire des conneries.
10: GG, c'est l'escrotte. Tu parles de la nourriture, mais on peut revenir aussi sur la boisson, je pense, pour les ovnis.
1: Mais qu'est-ce qu'ils boivent, tiens, bah, justement, alors? Ah non, monsieur Mazur, il nous a pas dit ce qu'il buvait, donc on va demander, bah tiens, bah vas-y, t'es l'escrotte alors.
10: Bah non, mais je sais pas, je te pose la question.
1: Bah à mon avis, moi je sais pas ce qu'il
10: buvait. Les ovnis se prennent des murs, je voudrais savoir avec quoi, tu vois. Est-ce que ça tisse du carré de vigne ou de la villageoise, ou tu vois, enfin.
1: À mon avis, je pense que ça doit boire, je sais pas quoi, hein, ça doit boire que de la flotte, hein, c'est tout, hein.
10: T'es sûr de ça?
5: De l'océan, peut-être.
1: Ouais, peut-être aussi, hein, on sait pas, hein.
12: Ah bah, apparemment, il y a Yankee sur IRC, ils me disent que les extraterrestres, ils se réunissent pour manger à l'hôtel Royal de Nanterre. Je sais pas.
1: Ouais, qu'ils arrêtent avec ça, parce que ça commence à me gonfler sérieusement.
10: C'est comment le chemin à partir du moderne?
0: C'est, je t'expliquerai.
4: Oh, oui.
1: C'est du, tu vois, du côté de Cergy Pontoise, tu vois, tu prends pas là et t'arrives directement sur l'hôtel moderne.
3: Ah non, c'est pas là du tout.
1: Bah c'est là.
3: Non, non.
1: C'est là maintenant. Donc, dans quel
0: endroit? Un hôpital pour les.
1: Non.
3: Mais il y a un plan de toute façon sur le net.
0: Ah, ok.
1: Non.
4: Et du relais Carnot, on fait comment pour y aller aussi?
1: Ah, du relais Carnot, tu passes par
0: le souterrain magique.
1: Tu passes par le pont de par le pont de tu passes par le pont de tu passes par le pont là de je sais pas où et puis t'arrives dans le bois de Boulogne, tu t'arrêtes et tu vois il y en a pas mal qui
4: est
1: voilà. Okay. Alors dans quel endroit pensez-vous que des ovnis ou des extraterrestres peuvent-ils être acceptés? On va s'écouter. Ah, si on peut avoir le disque.
3: Ah, pardon, excuse-moi.
1: Et on se retrouve juste après. On va s'écouter Pierre-Paul Jean avec Je sais pas jouir et j'en vois pas bleu, la purée. Et malheureusement, c'est pas ça, c'est ce que tu viens pour les vacances.
11: Ouais, salut l'équipe du Star System, ici c'est Angelo. Bon, je vois un message pour Gérard. J'aimerais qu'il m'explique comment fonctionne sa chaîne Ifi, parce que pendant qu'il anime ses débats à la con, on est en train de se bourrer sur Sandy, de pisser du chien à la gueule, on aimerait bien le faire en musique en écoutant sa voix de pédé à la radio. Voilà, puis en plus elle aime ça ta cochonne Gérard, hein. Alors tu libères la ligne s'il te plaît pendant que tu fais tes débats, et tu nous laisses bourrer ta femme. Allez, grosse bise à la fesse droite, c'était Angelo. Ciao.
0: C'est bien.
1: C'est pas mal ton histoire de répondeur, Manu. Hein,
3: bravo ça.
1: Hein, Manu. C'est quoi cette histoire de répondeur?
3: Je sais pas.
1: Non, tu sais pas. C'est le répondeur qui date de Neuilly. Donc, pour revenir sur ce que vous venez d'écouter, donc c'était pas Pierre-Paul Jean comme j'avais annoncé, mais c'était David et Jonathan. Est-ce que tu viens pour Jonathan? Est-ce que tu viens pour les vacances? Voilà.
3: Ça, c'est un bon titre, hein, celui que tu qu'on aurait dû passer dans l'encore.
1: Bah ouais.
3: Si tu connais, c'est Je sais pas jouir. Ou je sais pas envoyer la purée.
1: Bon, bah toi, t'arrêtes de parler de purée, parce que tout à l'heure, je vais t'envoyer une purée quelque part.
3: Ouais.
1: Alors, à la place de Télésprot, on appelle, on accueille Jean-Pierre Sauzer. Bonsoir.
13: Bonsoir, Gérard, ainsi à ta frangine, voilà.
1: À ma frangine, tu restes poli avec ma frangine, quand même, s'il te plaît.
13: C'est la sœur de Jean-Pierre. Faut pas se mettre la colère comme ça.
1: Non, mais je sais. Donc, 101.9 Paris, c'est ça, hein, non, t'es pas sur Paris, toi?
13: Non.
1: C'est quoi la fréquence où t'es?
13: Bah, je ne sais pas, c'est 102.
1: T'es où?
13: En Seine-Maritime.
1: Eh ben, Seine-Maritime, c'est quoi la fréquence de la Seine-Maritime?
3: Hein?
1: La fréquence de la Seine-Maritime.
3: Je sais pas,
1: département 76.
3: Appelle le 12.
1: Oh là là là, c'est pas vrai d'avoir un câble au standard.
13: Bon, en tout cas,
14: fréquence maintenant.
1: Petite orbite.
14: Oui.
1: T'es toujours là, rebonsoir. Suceuse, toujours là. Monsieur Mazur.
15: Oui, bonsoir, c'est Monsieur Mazur.
1: Monsieur Mazur, je vous préviens, vous restez poli, sinon je vais être obligé de sanctionner, d'accord?
15: Ah, je suis complètement d'accord avec vous.
1: Bon, donc...
15: sanctionnez tout ce que vous voulez, Monsieur Gérard.
1: Oui, non, mais je pense que vous allez être sanctionné dans les plus brefs délais.
15: D'accord, Monsieur Gérard, c'est bien noté.
1: D'accord, alors... Alors au revoir, comme ça, ce mot-là,
3: quoi?
1: Tu
3: vois,
1: non, tu...
3: Quoi?
14: Je crois que j'ai mal compris.
1: Oui, moi aussi, alors dans ces cas-là, tu lui dis au revoir à Monsieur Mazur et on prend...
15: Attendez, mais que se passe-t-il, pourquoi?
1: Au revoir.
15: Mais pourquoi, Monsieur Gérard? Écoutez, je ne
1: comprends pas. Au revoir, allez.
15: Vous souhaitez que je parte? Franchement,
1: Monsieur Gérard. Fais
15: une
1: fois. Tu viens, Monsieur Mazur.
15: On s'entend.
1: Deux.
15: Mais pour un peu, je vous autoriserai à me lécher pour ce ranal, monsieur.
1: Allez oh
14: mais je veux bien, tu sais qui.
3: Ah non, mais merde, on peut rien.
0: Vas-y, assieds-toi, je te mets un pouce.
3: Mais il voulait te lécher le pourtour anal.
1: Ouais, mais bah tu le sac.
0: Ça peut être sympa.
1: Tu reprends quelqu'un d'autre.
3: Ouais, c'est bon.
1: Alors, question. Dans quel endroit pensez-vous que des ovnis ou extraterrestres peuvent-ils être acceptés, Jean-Pierre?
13: Dans ton cul.
1: Ta gueule. Je sens qu'il y en a qui vont dégager, je le sens vite fait. Jean-Pierre Sauzère,
13: oui,
1: s'il te plaît.
13: Je vais dire quelque chose, moi. Les extraterrestres, ils peuvent être acceptés partout.
1: Ouais.
13: Tu comprends ce que je veux dire? Ils peuvent aller partout. Ils sont plus évolués que nous.
1: Mm-hmm.
13: Ils sont en train d'écouter ton émission, m'écouter. Moi, je leur souhaite toutes mes amitiés. D'ailleurs, j'en connais des gonzesses et tout, que j'ai parlé avec eux et que.
1: Non, mais c'est bon. Ouais, d'accord, Jean-Pierre, mais.
13: Moi, je vais
1: te... Ok. Non mais Jean-Pierre, on a compris, donc tu réponds correctement, tu réponds aux questions, tu dis on passe plus de bonjour à cette heure-ci, fallait le faire avant.
0: Gérard.
1: D'accord, Jean-Pierre.
13: Ouais, vas-y, raconte ton histoire.
1: Non, ben vas-y, tu réponds à la question. Bah attends, il y a une question IRC, tu réponds à la question, bah, Jean-Pierre.
13: Je t'ai posé la question, je t'ai répondu à ta question parce que Chérie peuvent être partout.
1: D'accord. Voilà. Donc
0: sur IRC, il y a Davey One, il voulait savoir si les extraterrestres, comme les humains, regardent des émissions télé avec leur lagaffe à eux et un extraterrestre qui serait déguisé en humain.
1: Je ne sais pas, je ne pense pas, non. Je crois pas que ça puisse exister, cette histoire.
14: Bah pourquoi pas,
1: suceuse maintenant.
14: Oui.
3: Gérard, avant que suceuse réponde, avant que suceuse de Raval, on va accueillir Captain Pouce. Il a 20 ans, il est de Guignon. La fréquence, c'est. Tu la veux?
1: Oui.
3: C'est 92.3.
1: Bonsoir à toi, capitaine.
16: Capitaine Pouce, bonsoir à toi, Gérard. Bonsoir, je te fous un petit pouce.
1: Tu commences pas parce que sinon tu vas retourner voir si j'y suis sur ton bateau, d'accord?
16: Ok, la vanne, ok.
1: Ok. Bon.
16: Pas de problème.
1: Eh ben tiens, comme ça tu vas répondre à la question.
3: Mais non, c'était plus chose.
1: Non, mais je dois pas le savoir, moi.
3: Non, elle a avalé, c'est bon, vas-y.
1: Non, mais il va répondre à la question.
16: Mais j'ai pas entendu, Gérard.
1: Alors, dans quel endroit pensez-vous que les ovnis ou extraterrestres peuvent-ils être acceptés?
16: Acceptés, moi, je pense que déjà sur notre planète.
1: Manu, s'il te plaît, tu arrêtes de jouer avec des conneries comme ça, parce que ça commence à bien faire.
3: D'accord.
16: Donc je disais, attends, un petit coup, je me débouche.
1: Voilà, tu vas te déboucher, vite fais les oreilles, ce que je pense, parce que tout à l'heure tu as retourné voir Fildar au standard.
16: Ok, donc je pense que sur la planète il n'y aurait pas de problème, s'ils sont pas hostiles, c'est nickel quoi.
3: Ouais.
1: Bah, c'est ta réponse?
16: Bah ouais, ouais. T'as peut-être pas compris tout ce que j'ai dit, mais...
3: Je sais pas.
1: D'accord, suceuse.
14: Oui, je sais. Bah, je pense qu'ils peuvent être acceptés partout, sauf en boîte de nuit s'ils ont des baskets, quoi.
1: Ça dépend, parce que à la loco, tu peux être accepté en basket, et tu rentres, hein.
14: Oh, ça dépend, la tronche,
17: ça dépend, hein.
1: Je suis désolé, t'en as qui rentrent en basket à la loco, hein.
14: Ouais, mais c'est parce qu'il y a des soirées basket, ouais.
1: Ah non, il n'y a jamais eu de soirée basket là-bas. Petite orbite.
14: Ouais, mais en fait, j'allais dire la même chose, hein. J'étais persuadée aussi que si ils s'habillent correctement, hein, d'une façon tout à fait potable, ils rentrent partout, hein.
1: Ouais, mais moi je pense pas, ça m'étonnerait que les extraterrestres ou les ovnis puissent mettre des affaires alors qu'ils sont dans le ciel. Hein.
14: Regarde, le mec de Big Bill, il se dit en extraterrestre.
1: Ouais.
14: Extraterrestre, comme dans V, il peut très bien se mettre une peau d'humain et faire genre.
1: Mais tu crois que celui qui joue dans V ou dans IT, c'est un être humain?
14: IT Non, moi je pense vraiment que c'était des extraterrestres, mais n'empêche qu'ils ont fait semblant d'être des humains. Donc, tu vois, à mon avis, s'ils s'habillent bien, s'ils font semblant d'être des humains, ils peuvent rentrer n'importe où. Hein.
1: Et qu'est-ce que t'en penses, toi, Jean-Pierre Sauzer, comme...
13: Moi, je dirais, de toute manière, d'une autre, que...
16: Oh là là.
13: On va arrêter de déconner là-dessus. Ça t'intéresse.
16: Oh là là.
13: Tu m'écoutes?
1: Ouais, je t'écoute.
13: On les croit dans la rue, partout, sauf comme nous, on les reconnaît pas. Y'a que moi qui les reconnais parce que je sais quelque chose, voilà. Et je voulais dire, quand tu fais des émissions comme ça, si tu fais des intéresses ou quoi, n'importe quoi, tu fais des bonnes émissions, on saute de ta gueule et on te... Et ça...
1: Oh, Bizarre, c'est quoi ce bordel?
13: C'est pas moi, là.
14: Je veux de ta gueule, c'est...
1: C'est quoi ce bordel?
13: C'est pas moi, il n'y a pas rien.
1: Je veux pas savoir. Petite orbite.
3: Ah, là, raccroché.
1: Ah, c'est elle qui est partie.
18: Sympa.
1: Eh, pour la tête. On a peut-être te réveiller avant, suceuse, t'es toujours là?
14: Oui, je suis toujours là.
16: Dans mon...
1: Capitaine Pouce, au revoir, allez hop!
16: C'est pas moi,
1: Si, allez hop, dégage, hop! Au revoir, allez, du vent! Hop! Au revoir pour celui-là, il va voir si...
3: Là, y'a plus personne, là, tu me casses les couilles, hein.
1: Eh, tu restes poli, parce que tout à l'heure, je vais t'en claquer une, toi, là-bas.
18: Ah.
1: Alors, tu te débrouilles, tu recherches des personnes. Donc, tu disais quoi, Jean-Pierre Sauzer?
13: Avec oui, ça t'intéresse, tu les crois dans la rue, ils sont comme humains, tu vois ce que je veux dire?
1: Ouais. Ouais,
13: c'est
1: et
13: pour
1: après.
13: Ça qu'on dit qu'on. Personne n'a jamais vu des extraterrestres, mais si.
1: T'en as déjà vu, toi?
13: Bah, bien sûr.
1: Bah, quand?
13: Bah, de la vie de tous les jours, j'en vois, j'en connais.
3: En fait, d'ailleurs. Ta boulangère, ça peut être une extraterrestre, quoi. C'est ça que tu
13: dis. Pourtant, parlons de boulangère qui est extraterrestre, bah, ça démarrait comme ça. J'étais dans une boulangerie, c'était là-bas,
3: comme
13: je vais pas dire le nom, c'était dans l'heure.
1: Ouais.
13: Et rassure-toi que la nana était extraterrestre.
3: Et comment tu l'as su, toi?
1: T'as ton boucher, alors, c'est un ovni.
13: Oh, putain. Non, mais je dis rien, mais j'arrête là-dessus.
3: Ça, c'est de la réflexion.
13: Bah,
1: mais réponds-moi à la question que je te pose. Est-ce que ton boucher, c'est un ovni? Si ta boulangère, c'est une extraterrestre, est-ce que ton boucher, c'est un ovni? Réponds à la question quand même.
13: Non, mais je te réponds, écoute un peu, je te dis que non.
1: Oh voilà. Tu sais qui commande ici?
13: Ils sont implantés tout partout dans
1: la
3: Bon, les putois.
13: C'est un système, un secret d'État d'ailleurs qu'on ne doit pas parler.
1: Ouais, mais
3: Tu te tais, s'il te plaît, toi, le moustachu, tu te tais.
1: Eh, toi, tu t'écrases, Tartouze, là.
3: Bon, à la place de Petite Orbite qui est parti, on accueille Salvator. Allô.
1: Ouais, d'accord.
3: Ça a coupé, hein, Salvator, je crois. Non, ça n'a pas coupé. Non, je pense.
1: Salvator.
13: Je sais.
1: Attends. Ouais, Jean-Pierre Sauzère, s'il te plaît, t'es pas dans l'émission de 21h.
3: Salvator, bonsoir.
1: Ouais,
17: salut. Salvator, ça. Hein.
1: T'appelles d'où?
17: Paris
1: 101.9.
17: Exactement, salut.
3: Voilà. Après, à la place de Captain Pouce, on accueille Armstrong. T'es où de Armstrong?
17: Je suis là, je suis de Bordeaux. 103.3, bonsoir.
1: Ah, 103.3, non. Ah, 95 si. FM, comme Fildar m'avait marqué.
3: Ah, une erreur, excusez-moi.
18: Bordeaux Sud.
1: Jean-Pierre Sauzère, toujours là?
18: Oui.
1: Et donc, petite suceuse aussi, hein, c'est
18: ça. Je suis pas petite, mais...
1: Ouais, ben, ok.
18: Je suis.
1: Bon, alors, on en était donc... les deux, là, Jean Albator et puis Anne-Claude.
17: Salvator.
1: Ouais, Salvator, pardon, excuse-moi.
17: Ouais, c'est vrai.
1: Donc, alors, dans quel endroit pensez-vous que les ovnis ou extraterrestres peuvent-ils être acceptés comme Salvator et En Strig n'était pas là, ouais. Donc pour toi Salvator.
17: Ouais, j'ai fini la question parce que j'ai pas entendu.
1: Dans quel endroit pensez-vous que les ovnis ou extraterrestres peuvent-ils être acceptés?
17: Oh bah tranquille dans les boîtes quoi.
1: Ah bah tout à l'heure on disait non parce que...
17: Non, celui qui dit non c'est vraiment un con quoi.
18: Mais faut pas qu'il mette de basket.
17: Attends, bon mais ça c'est clair, déjà d'une faut pas foutre de basket, ça partout tu vas dans le monde, il y a aucune boîte qui a t'accepté en basket.
1: Si, la loco, attends Salvator, t'as déjà été à la loco?
17: Bah oui mais c'est pas une boîte la loco, attends.
1: Ah c'est pas une boîte?
17: Bah non.
18: C'est une boîte à partout.
1: Bah bon, ouais, c'est ça.
17: C'est un mélange entre un sauna et un bézodrome.
1: C'est ça, c'est ça. Eh bah ça c'est bien pour...
17: Sans déconner. Quand je suis allé une fois à la loco, j'ai eu l'impression d'être dans les toilettes de la gare du Nord. Alors,
3: moi une fois j'y suis allé, j'ai vu un moustachu se faire mettre dans les chiottes.
1: Moi une fois j'en ai vu un qui habitait à Troyes et qui se faisait mettre par d'autres personnes par derrière.
17: J'ai vu Elisabeth Guigou là-bas.
1: Ah bah c'est la copine à Jean-Pierre Sauzère, attention pour pas trop en parler de ça.
17: C'est vrai. Moi j'ai un oncle qui travaille à la NASA et je sais qu'à la NASA il y a des accès
1: à la NASA.
17: Non, la
1: NASA.
17: La NASA.
1: D'accord, la NASA.
17: Ils acceptent tout type d'extraterrestres, mutants et autres. Hein, ouais. Ils sont hyper tolérants là-dessus, quoi.
1: Mm-hmm.
17: Mais ça, c'est mon passé familial, tu vois, expérience personnelle. Quoi.
1: Ouais, d'accord. Ouais. Ok. Par contre, je peux te dire une chose, Salvator, que là, il y a le mixeur de la loco qui est à côté de moi. T'as intérêt de faire bien parce que t'as dit sur la loco parce que
17: il peut. Si tu peux me rendre service, tu lui dis de changer ses manches disques hein, parce que le son il est vraiment crado quoi.
1: Hey, t'as entendu? Ouais, mais ouais, je sais. T'as entendu ce qu'il vient de te dire le Gugus? Et il paraît que...
17: Et entre nous, GG.
1: Ouais.
17: Entre nous quand même, là, ton mec là qui mixe, je sais pas quoi là.
1: Ouais.
17: Il enchaîne les disques comme Charlie Ingalls, hein.
1: Ouais, bah ça
17: sans déconner, hein.
1: Ouais, bah c'est...
17: Moi même avec mon organe, les mains dans le dos, je fais mieux.
1: C'est super.
19: C'est chute totale le truc, on va peut-être arrêter là.
1: Alors... Ouais. Quoi, ouais. Qui s'amuse à mettre Albator derrière?
3: Je sais pas.
17: C'est Salvator et personne n'est en train de me mettre.
1: Je te signale que pour l'instant, il y en a un qui est en train de s'amuser, en train de mettre...
17: Non, il y a personne qui est en train de me mettre.
1: Bah, je te dis que oui, moi.
17: Bah, moi, je te dis que non, je sens rien.
1: Ah bah, tu sens rien, toi. Mais qu'il est con, celui-là. Eh, on est en train de mettre un disque ou que c'est ma... Tu sens ton bâton.
17: Tu étais en train d'insinuer qu'il y avait un mec qui était en train de me mettre. Et moi, je te dis que non, tu vois.
1: Oh là là là là.
17: C'est pas parce que toi, t'en prends plein le petit à la loco.
1: Bon, allez, Salvator, allez, hop, Salvator, tu dégages.
17: Mais je dégage de quoi?
1: Allez, au revoir pour lui.
17: T'es en train de dire que je suis en train de me
1: faire un mec. Dégage.
17: Mais non, mais je peux pas
1: Dégage. Tu me viens, Salvator. Je lui dis au revoir. Au revoir. Il n'y a pas de deux secondes. Au revoir.
12: Mais dis-le pour de bon.
1: Au revoir, et c'est terminé. Au revoir. Il est parti, on n'en entend plus parler.
3: Gérard, je voulais en fait, par rapport à la question que tu posais en fait tout à l'heure, il y avait un truc que je me posais en fait, vraiment. C'est, il y a un moment où tu y crois ou pas, toi ?
1: À quoi ?
3: Bah, à la possibilité qu'il y ait des extraterrestres en basket.
1: Non, personnellement,
3: c'est bon,
1: non.
3: C'est bon, j'ai fait ce qu'il fallait ou pas ?
1: Ouais. Bon, ok. Non, à mon avis, non, ça, j'y crois pas du tout.
3: Et pourquoi ? Je te dis
1: que ça, j'y crois pas et ça peut pas être possible qu'il y en a qui soient en basket, c'est ah, pas quoi.
10: Attends, il y a bien des aliens en tongs, hein, laisse tomber.
1: Toi, Armstrong, oui. Tu redis encore une connerie comme ça.
3: Mais attends, je voudrais dire quand même qu'Armstrong, c'est le ouais. petit-fils du mec ouais. qui a marché sur la Lune.
1: Ouais, mais s'il s'amuse. S'il s'amuse.
10: Il y a d'autres qui sont le petit-fils de celui qui a marché dans la merde quand même.
1: Bon, alors dans ces cas-là, tu vas retourner au standard et on va te dire bonne nuit, tu peux aller te coucher. Au revoir, Armstrong. Allez, au revoir. Comme ça, tu me retrouves deux nouveaux auditeurs, s'il te plaît.
12: Gérard, sur IRC, ça baisse un peu, malheureusement.
3: Oh, merde.
12: On est toujours au-dessus de 5000, mais j'oserais pas dire combien on est. Et il y a juste Cusard 2000, il voulait savoir si ta Chewbacca allait participer au débat.
1: Ma Chewbacca participera pas au débat, comme ça, on ne l'emmerdera pas. Voilà, donc, il nous reste, on va continuer. Alors, de quoi se nourrissent les ovnis et les extraterrestres, Jean-Pierre Sauzer, comme tu t'y connais bien là-dedans? Jean-Pierre! Oui. Oh!
20: Ah, mais je t'écoute, je t'entends!
1: Là, tu réponds à la question, je viens de la poser!
20: Oui, vas-y! Qu'est-ce qu'il bouffe?
1: Qu'est-ce qu'il mange?
3: Tout à l'heure de ce truc-là!
1: Bah ouais, mais ce qu'on. Ouais, mais attends!
20: Bah,
1: ouais.
20: Comme nous! Il y a de la redite hein, quand même, là, je trouve.
3: Bah ouais, tu l'as déjà posé ta question.
1: Bah attends, tu me dis que c'est bon, tu avais qu'à me le dire tout à l'heure, toi.
3: Qu'est-ce que tu veux, ma chérie?
1: Poste de câble.
3: Qu'est-ce que tu veux, ma poule?
1: Bon alors, quelle est la.
20: Ah, je dirais, moi, je compte.
3: Non, mais est-ce que je veux donc,
20: rassure-toi.
3: Au niveau des baskets.
1: Quoi? Qu'est-ce que tu as encore
3: Non, mais Gérard, voilà, non, c'est bon. Dans le débat.
1: Non, mais qu'est-ce que tu as me gonfler encore avec les baskets, là?
3: Gérard, je voulais savoir si dans l'espace, il y en avait.
1: Bon, bah, on en a rien à foutre des baskets dans l'espace, c'est pas.
3: Des terrains de basket.
1: Des terrains de basket ou des baskets?
3: Je me demandais. Gérard, je t'entends plus. Non, Gérard. Il y a un problème de micro, je sais pas ce qu'il fout. Bon, bref. À la place de. Ah, Salvatore, on accueille Pousmousse, 17 ans d'Evry, à côté de Paris.
1: Eh, tu peux pas prendre aussi des mecs de 15 ans, si pour faire le débat?
3: Je suis sûr qu'il fait.
21: Gérard, à fond dedans, tu pousses et ça mousse. Ouais, c'est cool, mais t'inquiète, hein, j'ai le droit de me coucher tard, c'est tranquille.
3: Ouais, il est en vacances. Et on a aussi Incontinence Day, à la place de Armstrong. Lui, il est de Nantes.
10: Tout à fait. Nantes, 116.3. Bonsoir.
3: Voilà. Gérard n'a toujours pas de micro. Donc la question, c'était quoi? Bon, Manu. Gérard.
1: Ouais, je parle comment? J'ai pas de micro.
3: Putain, mais c'est quoi le bordel, là?
12: J'ai plein de bonnes questions, là.
1: Bon, Jean-Pierre Sauzer, tu travailles à la question. Quelle est la durée de l'ombre de l'air? Ouais, Jean-Pierre Sauzer, allez, bonne nuit, comme ça tu arrêteras de me persuader. Allez hop, au revoir.
3: Qu'est-ce qu'il bouffe?
1: Allez hop, celui-là c'est pareil.
3: La question c'est bien parce qu'on me demande sur Minitel, c'est qu'est-ce qu'ils mangent les extraterrestres?
1: Non, celui-là on l'a fait plus.
3: Ah pardon.
1: Alors quelle est la durée de longévité d'un ovni ou d'un extraterrestre? On va demander à Suceuse.
22: De longitude?
1: Longévité.
22: C'est quoi la longévité?
1: Bah c'est la longitude si tu veux, pareil.
3: Ouais, mais c'est moi je sais pas, par contre je sais pas ni l'un ni l'autre.
1: Non, moi non plus.
12: Bah tu demandes un truc, tu sais pas ce que c'est quoi tes questions?
1: Bah c'est une question mais j'ai pas pu trouver tout de suite ce que c'était.
3: Ah, donc tu dis des mots.
1: Donc c'est à mon avis c'est combien de temps que ça peut durer?
22: Ça peut durer quoi, un signe sur les extraterrestres?
1: Non, un homme.
10: Oh là là!
1: Attends,
3: il fait des réglages.
10: Bah ouais, il faut.
3: Putain, mais c'est pas possible ça, c'est quoi ce micro?
1: Oh là là là!
10: Il
1: s'est confondu
10: avec la laine.
1: C'est quoi là ce micro?
3: Ça c'est n'importe quoi. Hein. Pourtant, il s'est du fil en titane, on a tout fait.
12: C'est plus les postillons, je pense.
1: Non, mais attends, C'est quoi ce débat là qu'on fait, puis qu'il n'y a même pas de micro qui fonctionne correctement, ça? Mardi c'était mieux que ça fonctionnait mieux.
21: C'est clair.
3: Non, mais ce qu'il faut que tu fasses, c'est une note à la technique.
2: C'est pénible, hein.
3: C'est tout. Tu fais une note à la technique, et puis au moins on aura du bon matos, quoi.
0: Ah ouais, tu peux au moins répéter ta question maintenant que.
21: C'est clair. Ok.
1: Et la question, c'est quelle est la durée de longévité d'un ovni ou d'un extraterrestre, c'est-à-dire combien de temps qu'ils vivent plus exactement. Alors, suceuse.
22: Oui, GG. Eh ben, mais je comprends pas, parce que pour toi, les ovnis, c'est les maris des extraterrestres.
1: Ben, moi, je pense, oui.
22: Mmh. Ah, d'accord, donc les ovnis, c'est les femelles, et les extraterrestres, c'est les mâles.
1: Ouais, voilà. Ben, le mieux, c'est de voler dans un sac à main.
22: Ouais, c'est quoi? Sûr, mais...
0: Quoi?
21: On vole dans un sac à main?
1: Non, cherche pas, c'est des connards qui s'amusent à ça, alors ça commence à m'énerver encore cette histoire. Non, c'est pas vrai, c'est pas moi, je suis en train de poser des questions.
21: Ok.
1: Bon, inconscient, suceuse, pardon.
22: Je disais, ouais, moi j'ai lu dans un bouquin sur Einstein, qu'en fait, la durée de vie des extraterrestres était proportionnelle à celle des terriens multipliée par 6,5.
1: D'accord, alors là, faudra faire la conversion, hein.
22: Ouais, je veux
3: en
22: faire.
3: En euros.
22: Ouais.
1: Continent.
21: Ouais, bah écoute, moi je pense qu'à partir de, je sais pas, 20 cm, t'as une bonne longévité de chibro quand même. ça commence à être correct.
22: C'est pas mal.
21: C'est un minimum quand même.
16: Un gros chibro, ma soeur.
21: Ouais, histoire de faire du bon travail.
1: D'accord, pousse-mousse.
13: Ouais, je pense qu'un extraterrestre, ça dépend. Enfin, un ovni, ça dépend de sa race.
1: Mmh.
13: Ça peut-être durer 100 ans.
1: Non, mais je te demande, et puis l'ovni, alors, il vit pas alors.
13: Bah, si, une centaine d'années.
1: Bah alors, c'est ce que je te demande. Bah,
13: c'est ce que je t'ai répondu.
1: Ah bon ouais. On a personne à la place de Jean-Pierre Sauzère?
3: Si, si.
1: Bah alors, on a peut-être te réveiller là.
0: C'est vrai.
1: Oh.
0: Il diffère un peu, lui.
1: Alors, ouais.
3: Attends, moi, on m'a dit ici, tu viens bosser avec Gérard, c'est la planque, hein.
13: Le seul problème, il a plus de dents.
3: Le seul problème, c'est qu'il pue du cul, mais à part ça, t'es bien payé.
1: Ouais, toi aussi, tu pues du cul, alors. Vas-y, on va.
3: À la place de Jean-Pierre Sauzère, qui est parti, on accueille Sankouikai.
1: Quoi?
3: Sankouikai. T'es d'où, Sankouikai?
6: Alors, bonjour.
1: Ah.
6: J'appelle de Grenoble, bonsoir. Au revoir.
1: T'as la fréquence Grenoble.
6: Sankouikai, c'est à la bataille.
1: La fréquence de Grenoble, au lieu de dire des conneries.
6: 104.8.
1: Quoi?
6: 104.8.
1: Oh là là, qu'est-ce que c'est encore celui-là qu'on a récupéré?
6: C'est celui-là, je viens simplement de la vie.
1: Ouais.
6: Tu passes le bonjour à Ayato.
1: Ouais, ben, pousse-moi, c'est. T'as de dire de.
13: Non, j'ai rien dit, moi, genre.
1: Un continent, alors ça doit être que toi.
6: Oui, bonsoir.
1: Ouais, ben alors t'arrêtes de t'amuser à faire passer des bonjours, sinon tu retournes chez toi.
6: Oui.
1: Rigaud.
0: Donc, ça remonte un petit peu, mais seulement un petit peu, malheureusement. On est à 6023.
1: Oh là là,
0: c'est un peu la merde, comme tu dis. Et il y a une question très intéressante de Chacal sur l'IRCFMradio.fr qui demande si l'homosexualité existe chez les extraterrestres. Si oui, comment se déroule une sodomie extraterrestre?
1: Eh ben justement, cette question-là, je vais pas y répondre tout de suite parce que c'est une question qu'on va poser à la fin.
3: Mais Rigaud, tu comprends pas le principe du débat.
0: Il y a des fuites sur Internet.
3: Ça fait combien de temps qu'on fait ça?
0: Merde, c'est pas
3: merde, on est
0: encore
3: mec,
0: c'est pas dans la pièce.
3: Ah mais merde, je suis sur des cours d'internet, c'est
1: qu'il y en a même deux. Les deux navets là.
3: Tous les vendredis soirs.
1: Oh les deux navets, la laitue là, tu
3: t'écrases. Attends, excuse-moi, je parle.
1: Oh, tu t'écrases.
3: Vas-y, reste tranquille.
1: Tu t'écrases de laitue.
3: Tais-toi.
1: Tais-toi toi-même la laitue.
0: Il y a les questions.
3: Ouais, bah c'est très... Bah écoute, c'est quoi, on se fait...
1: Bon,
3: tu peux faire quoi pour bouffer le soir? Parce que moi, Chili. Chili? Mais va t'asseoir,
1: tu t'écrases.
3: Va t'asseoir,
1: c'est moi qui commande, le jeudi.
3: Va t'asseoir, c'est mon débat.
1: Tu t'écrases.
3: Prochaine question, donc.
1: Ok, d'accord, vas-y.
3: Tu t'écrases. Vas-y,
0: je pars à ta place.
1: Ok.
3: Vas-y.
1: Bon.
22: Allô.
1: Alors, sans couille, Kai, la question, tu l'as entendu?
6: Ah non, t'as pas entendu.
1: Alors, quelle est la durée de longue vie d'un ovni ou d'un extraterrestre, c'est-à-dire la longue vie? Oh, celui qui se marre comme un bouc, il arrête ou sinon il dégage.
6: Oui, c'est vraiment pénible, hein.
1: Et celui qui met de la musique, arrête derrière, ça m'énerve.
6: Ah, c'est clair. Monsieur Gérard, tu peux poser question, j'ai pas tout que ça à foutre, hein.
1: Alors, c'est moi qui commande le jeudi, donc si t'es pas...
6: Ah oui, mais moi je fais karaté aussi, hein.
1: Ouais, bah pour l'instant, tu vas perdre.
6: Karaté, hein.
1: Oh oui. Tu te calmes, s'il te plaît.
6: Je me calme.
1: Bon, la question c'est quelle est la durée de longévité d'un ovni ou d'un extraterrestre?
15: Je dirais à peu près, attends, laissez-moi réfléchir, parce qu'en général on compare ça à la durée de longévité d'un sushi. Ça doit faire environ 2-3 heures, pas plus.
1: Bon, alors, je préviens d'une chose au standard. Le standard, s'il vous plaît, vous mettez les, tu mets les auditeurs en air, s'il te plaît, Vanille. Alors, je préviens... Oh.
2: On est en air.
1: Non, mais tu me les coupes pas. Je préviens. Fildar, s'il te plaît.
3: J'ai une petite paire de ciseaux, Manu, si tu veux.
1: Je vais prendre
3: un petit cutter.
0: J'ai un masque à gaz, moi.
1: Bon, vous arrêtez là, vous laissez voir.
0: T'en auras deux jours.
1: Bah, Fildar, un conseil que je te donne, c'est la dernière fois que je demande que la musique soit arrêtée. Soyez arrêtés, ouais. Ou sinon j'arrête le débat.
3: T'es
1: ok.
3: C'est grand, t'es beau.
1: Bon, alors, tu me sans couille caille.
15: Mets-lui. Eh bien, écoute, Gérard, moi, j'ai suivi quelques études d'astrophysique avec un professeur au Japon qui s'appelle Monsieur Sushi Sashi.
22: Uh-huh.
15: Et Monsieur Sushi Sashi a fait des études très poussées sur la longévité d'un ovni.
22: Uh-huh.
15: Et environ. Ah oui, au moins. Mais pas plus. En revanche, pas plus qu'environ de ce que je viens de dire.
1: Bon, qui s'amuse à mettre de la musique?
15: Bah, c'est très bien, c'est l'hymne national de mon pays.
1: Bon, alors on va... un ovni ou extraterrestre, peuvent-ils le stationner?
15: Quoi,
1: mais je suis là, musique là.
15: Non,
1: et Sidéron.
15: Sans coup de caille, tu t'écrases.
1: Bon alors tu dégages, au revoir. Allez hop, bonne nuit pour lui. Sans coup de caille, tu dégages, ça va t'apprendre. Allez hop, au revoir, bonne nuit. Et voilà, et on va... Je pose la question, un ovni ou un extraterrestre peut-il stationner partout où on se retrouve tout de suite après?

0: part ta voix de pédale, là, vas-y, chante.
1: Y'a rien. Tu me verras Pousse-Mousse pour un...
2: C'est pas moi, Gérard, ouais, c'est
1: ouais,
2: pas
1: non, tu ça. Verras un continent au hasard.
0: Ah non, c'est pas moi. Hein.
1: C'est toi qui viens de le dire.
0: Y'a pas moyen.
1: C'est toi qui viens de le dire.
0: Y'a pas moyen.
1: Tu dégages.
0: Je te dis qu'il y a pas moyen.
1: Tu dégageras, on prendra quelqu'un d'autre à ta place. On prendra quelqu'un d'autre à ta place.
3: Non, tu trouves un discours.
0: C'est tranquille, moi, je te le dis, hein.
1: Bon, tu me mets ce qui est prévu normalement, hein, Fulgar, c'est
3: ça. Je te mets.
0: On va tous te mettre, de toute façon, comme
1: ouais, ben toi.
2: Bonjour, l'homo de la pro.
1: C'est ça, l'homo de la pro, c'est ça, c'est bien. Allez, on se retrouve tout de suite après. Et voilà, vous me dites. Ah putain, mais c'est quoi cette merde là?
3: Ah, je sais pas.
1: Oh là là. Oh, mais c'est quoi ce bordel?
3: Oh là là.
1: Ah là là, mais c'est quoi ce.
2: Je sais pas.
1: Oh là là.
2: Mais qu'est-ce que c'est ce bordel ce soir?
3: C'est parce que les prises elles marchent plus, on est obligé de passer par des rallonges, Gérard.
1: Donc vous venez vous écouter Pierre, Paul, Jean avec.
2: Oh non!
3: Mais non, c'est l'autre fiche! C'est l'autre fiche!
1: Les secoupes vibrantes!
3: Les secoupes vibrantes!
1: Mais là, Olivier, c'est quoi ce bordel?
4: C'est quoi ce boulot de merde?
3: Non, ça c'est de la froide à balle.
1: C'est encore une heure et pire, c'est le bordel, le micro
3: est
1: déconne!
4: Attends,
1: courage.
4: Merde. Courage. C'est quoi ce son là? On se croirait dans une porcherie.
1: Mais non, mais c'est quoi là?
3: Je sais même pas, je... La panique. Ouais.
1: Oh là là là là. Mais il est même pas branché.
3: Mais si, attends, il va être branché.
1: Ça, tu bosses un peu.
3: Ça va aller.
0: C'est l'ombre de la bande FM.
3: Voilà, tu vois.
1: Oh, qui insulte.
0: Oh, vas-y.
1: Ah, voilà, on vient de se couper les secoupes vibrantes avec remet des poils. J'en ai pas encore eu. J'ai pas encore eu d'orgasme. D'orgasme. Voilà. Alors, on récupère son cul. Quoi? Son cuquer? Allô?
4: Son cou caillera.
0: Allô?
1: Allô?
0: Allô, tranquille, Gérard.
1: Ta fréquence?
0: Oh, vas-y, reste tranquille.
1: Ta fréquence, tu restes poli ou sinon tu sors?
0: Moi, mes potes de la cité, on te fout des pouces, reste tranquille un peu.
1: Bon, là, Manu, terminé pour lui.
4: Attends, il avait un truc super intéressant.
1: Non, allez hop.
0: Vas-y, ferme ta gueule.
1: Allez hop, tu dégages. Allez hop, au revoir, au revoir.
4: J'y arrive pas.
1: Tu lui dis au revoir.
4: Au revoir.
1: Hop.
4: J'arrive pas à le reprendre, Gigi.
0: Je suis pas ton débat, c'est tout, tu restes tranquille.
1: Ouais, bah toi, tu dégages, c'est tout, au revoir.
0: Attends, bichon.
1: Au revoir, allez hop, Manu, s'il te plaît, tu me le vires.
4: J'arrive pas.
1: Ouais.
2: Tu le.
1: Ouais, bah vous restez poli parce que tout à l'heure, j'arrête. Ok.
0: Super.
1: Alors, ouais, bah toi, tu t'en vas, toi, ça va être super bon. Pour toi. C'est toujours parmi nous.
5: Oui, toujours parmi toi, Gérard.
1: Et Armageddon, dis donc, c'est ça?
0: Non, Armageddon, s'il te plaît.
1: Ah bah ouais.
0: Bonsoir, Gérard, heureux de pouvoir enfin te parler.
1: C'est quoi ta fréquence?
0: C'est 101.17.
1: 101.17, ça existe?
0: Tout à fait, c'est à Liandreux.
1: À Liandreux?
0: Oui.
1: C'est où ça?
0: C'est dans Lyon-Maritime.
1: Dans Lyon?
0: Maritime.
1: Dans Lyon-Maritime?
0: Oui, la partie côtière, si tu veux, de la frontière.
1: Et mais c'est qui s'est mis à passer l'aspirateur, là?
0: Qu'est-ce qui se passe? Toi, tu devrais le passer un peu plus souvent, d'ailleurs.
1: C'est qui passe l'aspirateur? C'est pénible, hein.
0: Si seulement ça pouvait être ta femme.
1: Tu sais ce qu'elle dit, ma femme? Elle te dit les 5 lettres. Et encore, je suis poli, d'accord? Alors, la question, un ovni ou extraterrestre peuvent-ils stationner partout? On demande à suceuse. Eh ben, Noémie?
0: Prends des autistes un peu là.
1: Tu prends des auditeurs au standard, il faut du monde là. On a que deux personnes, faudra peut-être accélérer hein. Alors Armageddon là.
0: Dindon, moi je pense que ça dépend tout simplement du véhicule.
1: Ouais, mais
0: partout, c'est pas question d'OVNI, d'extraterrestre ou pas, ça dépend du véhicule, c'est tout. Si t'as un véhicule prioritaire, si t'as un truc de médecin ou un truc comme ça, tu peux, sinon, que d'hab, comme d'hab.
1: Non, mais.
0: Les privilégiés, il y a des nantis, et c'est toujours pareil, voilà.
1: Mais de toute manière, il n'y a pas que les privilégiés, hein, c'est pas parce que c'est des urgences, tu peux stationner quand même un peu partout, si on veut dire.
0: Tu vas me faire croire qu'un OVNI, il est là en urgence. C'est pas possible.
1: Ouais, d'accord.
0: Bah oui.
1: Oh, non, mais je parle à Pulgar parce que j'ai un son pourri dans le micro là, mais c'est la catastrophe là ce soir. Hein.
4: Gérard, j'ai deux nouveaux auditeurs pour toi.
1: Ouais.
4: Il y a Dalida du Cosmos qui est arrivée, bonsoir. Et il y a aussi Mouldor. Bonsoir.
0: Bonsoir, DJ.
5: Salut, DJ.
0: Oui, bonsoir, Mouldor. Ouais. Tu es là-bas dans le noir?
1: Mouldor?
0: Oui, Mouldor, ouais. Mouldor, ça s'appelle.
1: Mouldor?
0: Oui.
1: Et l'autre? Oh là, oh. Pulgar!
0: Il est beau, celui-là.
1: Merci.
3: Pas mal.
1: C'est quoi?

0: double sens, j'aime pas trop, d'accord. Et c'est qui?
1: Il kiffe que la double peinée.
0: Et c'est qui l'autre?
1: Dalida du Cosmos et Mouldor.
0: Dalida.
2: Dalida.
0: Oh hey, tu travailles?
2: Bonjour. Bonsoir, Orlando. Bonsoir. C'est drôle.
0: Bon, c'est quoi ce bordel là?
2: C'est très drôle, je t'aime.
0: Non, mais c'est quoi là? Oh, c'est pas... Olivier, je la prends, s'il te plaît, au boulot.
1: Tu peux peut-être essayer de faire ton débat avec le mec qu'on entend.
2: Bon,
0: Dalida, tu t'écrases. Dalida, tu t'écrases une fois, Dalida, deux fois, Dalida, trois fois, au revoir.
3: Non,
0: au revoir.
2: Gérard,
0: Dalida, au revoir. Dalida, au revoir. Manu, une fois.
1: Une fois.
0: Tu le vires. Tu le
2: vires.
1: Tu le vires qui? Tu le vires qui?
0: Dalida, tu le vires.
1: J'entends rien. J'entends rien, Gérard.
0: Oh là là,
1: Gérard, Dalida. Dalida.
0: Eh, hey, le cul, c'est comme les oreilles, ça se lave.
1: J'avais pas entendu, tu parles pas assez fort.
0: Ouais, bah, c'est pas, j'ai un micro de merde.
1: Quoi?
0: Hein?
1: Hein?
0: Ouais, ouais, allez hop, tu viens Dalida, tu me reprends une autre personne. Mulder, donc la question, tu l'as entendu?
4: Oh bah non, carrément pas.
5: Stationnement.
4: Ah non, j'ai carrément
0: pas. Eh, mais c'est que...
1: Gérard?
6: T'es venu avec Curly?
1: Je sais pas ce qui se passe.
0: Ouais, ce bordel là!
5: Ah. Isme ce week-end à
1: Gérard? C'est la radio ça?
5: Après Eunice Barber, Christine.
1: Ouais, ça a l'air.
0: Oh là là là, je sens qu'on va. C'est quoi là?
1: Ouais.
0: Oh! Oh!
1: Mais quoi? C'est pas moi! Arrête, arrête, Gérard! Hey, c'est ne lance pas d'objets.
0: Fulner, bonne nuit.
7: Ça remonte là, on est à 4 minutes.
0: Bonne nuit.
1: Gérard, ça remonte un peu sur l'IRC.
0: Fulner, bonne nuit, Olivier de la Pro, tu viens à la place.
1: Propose un truc. Un pétomane pour un DEP, c'est chaud.
0: Fulner, tu vires.
7: Ouais, bah ouais. Et puis là, c'est le micro d'Olivier.
4: Oh, le mot de la Pro.
1: Qu'est-ce qui se passe?
0: Oh, tu parles Ed. Ouais, t'es bouché ou quoi là, le double son?
1: J'entends rien moi.
0: Le double son!
1: C'est tes oreilles, c'est psyrumène, Gérard. Ça colle et après on entend des bruits, ça se répercute sur les parois et c'est une horreur. C'est tout.
0: Olivier!
1: Ah, ça marche.
0: Voilà. Commence pas ton bordel, hein.
1: Gérard, je vais en profiter pour poser une petite question de l'IRC. Il y a Yankee qui voulait savoir comment elle donne au lit la sœur Dicky.
0: J'en sais rien. Alors, s'il commence à parler des conneries comme ça, ça commence à bien faire sur l'IRC. Manu.
1: Bonsoir.
8: Je voulais...
1: Ok.
8: Bonsoir.
1: Je voulais accueillir Dark Cador. Bonsoir.
8: Bonsoir.
6: Ça va?
8: On l'a mis un coup de ventoline.
0: Manu, tu l'as bien prévenu que c'était un débat, non un champ de foire ici.
1: Oh, ah bon? Ah non, je l'ai dit.
0: Dark Cador.
8: Je suis là, Gérard.
0: D'Arcada, c'est pas un bordel!
8: Je t'écoute, Gérard. Je sens la force te pénétrer.
0: Bon, alors.
8: Et te dilater.
0: Manu, tu sautes d'Arcada.
1: Je le calme.
0: Tu le calmes tout de suite parce que le canard, il va dégager.
8: Oh là là là.
0: Alors, la question, c'est un ovni ou extraterrestre peut-il stationner partout? On va demander à Suceuse.
6: Oui, j'ai. C'est ce que disait tout à l'heure mon camarade, ça dépend de la taille de ton véhicule.
0: Donc Mulder, tu veux dire?
8: Non, Armageddon, non. Ouais, je pense qu'on peut pas savoir, Gérard. T'en as déjà vu, toi, un extraterrestre?
0: Non, mais attends, c'est bien toi tout à l'heure qui m'a dit que...
8: C'est moi, t'es nerveux.
0: C'est qui?
8: C'est Armageddon, non, je t'ai dit.
6: Ouais, c'est lui qui...
0: Ah ouais, c'est toi, ouais.
8: C'est moi, ouais.
0: D'accord.
6: Tu me laisses finir si t'as pas une capsule, genre, tu vois, cabine téléphonique, t'as plus grand. Tu la mettre n'importe où.
0: D'accord. Et tu veux faire allusion à quoi avec la cabine téléphonique?
6: Bah rien, je sais pas.
8: C'est
6: pour te donner une idée de grandeur.
0: Suceuse, un conseil que je te donne, t'amuses pas à essayer de vouloir dire des conneries par rapport à ce que je faisais quand j'ai connu Max, d'accord? Parce que sinon tu pourras...
8: la prostitution, c'est tout.
0: Dark Cador, tu t'écrases, s'il te plaît.
1: Non, c'est pas lui,
8: je crois.
6: C'est Dark Cure.
0: Olivier, s'il te plaît.
8: Oh là là.
0: Olivier, merci. Dark Cador. Non, Mulder, pardon.
8: Ouais, bah moi je t'ai dit, j'en sais rien, t'as déjà vu un extraterrestre, toi? Tu peux juger? Tu peux pas répondre à cette question?
6: Mais t'as pas d'imagination, Dark Cador.
8: Oh, tu es la meuf.
0: Non, c'est pas Dark Cador, c'est Mulder.
8: déjà.
0: Qui c'est qui s'amuse à mettre des informations dans les dans parmi vous?
3: Comment? Bonsoir, Bart.
9: Bonsoir.
8: Si je te frappe, je te mords.
3: Moi, j'ai pas prévu ce que t'as fait à Yoda, déjà.
0: Hey, tu te sens bien toi là ou quoi? Allez, dégage là, d'ici toi, carrément. Ouais.
3: C'était le délai plutôt.
0: Oh là là! Oh là là, c'est quoi là, celui-là encore? Bon, il est déjà pas capable de réparer les micros, mais ça va être le bordel.
6: Noémie, elle a rien.
1: Ça rechute l'audience.
3: Là, on touche le fond là.
0: Noémie, c'est bon, ça va? Je te demande de venir épauler Manu pour prendre des auditeurs, mais apparemment.
10: J'en ai pris, je travaille, t'inquiète pas.
0: Bah ouais, mais faudrait peut-être.
1: J'ai juste le temps de finir ma crotte, mais j'ai pas eu le temps de m'essuyer. Excusez-moi, j'arrive en coup de vent.
0: Tout à l'heure, tu as
1: en parlant de vent.
0: Je crois que tu vas peut-être avoir le temps de te prendre une baffe dans ta gueule si tu continues aussi.
1: Moi, je fais rien, et tu vois, c'est
0: pas Darkador, donc pour toi.
9: Pour moi, quoi, Gérard? Je n'ai pas entendu la question.
0: Oh là là, mais oh!
1: Parce que je le calmais au standard, j'ai dit.
0: Un extra.
9: Désolé, Gérard. J'ai une grande révélation à te faire.
0: Tu réponds à la question ou tu vires?
9: Je réponds à ta question immédiatement, Gérard.
3: Tu es son père.
9: Je suis ton père.
0: Alors, au revoir, Darkador. Au revoir. Au revoir. Je dis au revoir.
9: Faire un poutou à papa, sinon je te tire les moustaches du cul.
0: Hop, tu lui dis bonne nuit, c'est terminé pour lui. Voilà, comme ça on va être tranquille avec celui-là.
11: Gérard, j'ai un sondage de Davy One réalisé auprès du fan club des extraterrestres de Vosserfeld-Molette.
0: C'est où ce...
11: Apparemment
0: c'est
11: ça doit être en Belgique. 10% des gens se demandent si les extraterrestres n'ont pas des kystes dans le cou.
0: Non, il y en a plus.
11: Il y en a plus du tout. 26% des gens ont déjà vu un extraterrestre. Il ressemblait au cul de, on dira pas qui, avec des Twix pour les yeux. Et 28% des gens n'aiment pas les extraterrestres car ils ne lisent pas Homo Mag.
0: Eh ben, c'est bien là. Dans ce cas-là, son sondage de merde, il peut se le carrer ou que je pense. On a personne d'autre, Noémie, pour l'instant. Il y a personne d'autre qui peut. Narcador, on a personne pour le remplacer.
1: Non, j'ai pas trouvé encore.
0: Bon, alors on pose la suivante, c'est pas grave, il prendra où que ça en sera la question. Êtes-vous terrifié ou impressionné par des ovnis ou des extraterrestres?
1: Êtes-vous quoi?
0: Êtes-vous terrifié ou impressionné par les ovnis ou extraterrestres? On va demander ça à Armagedindon.
3: Oh, presque. J'espère que tu plaisantes.
0: Attends, 5 minutes.
1: Oui, non, je voulais juste, oui. On accueille à nouveau à la place de Dark, Darkador, on accueille Jean-Claude.
3: Oh là là. Bonsoir Jean.
0: C'est qui s'amuse à faire ça?
1: Moi, il vient de mettre un auditeur à l'antenne,
0: je sais pas. Alors tu lui dis que
1: attends,
0: c'est...
1: Il y a une couille.
0: Ah voilà, c'est...
3: Ah bah c'était Jean-Claude c'est alors.
1: Non, je sais pas.
0: Mais non, mais c'est qui s'amuse à mettre de la musique comme ça, là?
3: Jean-Claude, tu vas bien,
1: moi, je te dis.
0: Jean-Claude, c'est toi?
1: Mais tu crois qu'il est pas là, Jean-Claude, en fait, je sais pas.
0: Ah bon, bah alors.
1: Allô?
12: Allô?
0: Jean-Claude?
12: Allô?
1: Ah, ça y est, il est là.
12: Allô?
0: Jean-Claude?
12: Oui, allô?
1: Ça y est, c'est bon.
0: Allô? Jean-Claude?
12: Allô? Allô?
6: Allô?
12: Oui,
0: écoute. Mais c'est quoi ce bordel au standard là?
12: Je sais pas. Écoute, Gérard, c'est ton couille-caille. Je voulais juste te demander un service. Est-ce que tu pourrais péter que je récupère mon sushi, s'il te plaît?
0: Mais lui, j'avais dit au revoir. Qu'est-ce qu'il fait là encore?
12: Non, mais
0: c'est
12: Jean-Claude. Récupérer mon sushi,
0: non, mais tu... Alors tu lui dis au revoir.
3: Ok, si tu peux.
0: Allez, récupérer mon... Allez, bonne nuit.
12: Gérard, s'il te
0: plaît. Bonne nuit.
12: Une anguille, ça
0: bonne peut... nuit.
12: Faites un coup, je récupère mon anguille.
0: Dégage, au revoir, bonne nuit. Ça, Jean-Claude, là, tu lui dis au revoir, comme ça me prend des vacances.
1: Ah, il n'y a pas Jean-Claude.
0: Ben si,
1: Jean-Claude.
0: C'est l'autre, là. C'est celui qu'on a viré tout à l'heure.
12: Oui.
0: C'est Sam Koukaï, là. Alors tu lui dis au revoir.
1: Ok.
0: Bon, alors, suceuse.
6: Oui, GG.
3: Voilà, c'est de la
6: studio,
3: là.
6: C'est ta question, Gégé.
0: Êtes-vous terrifié ou impressionné par les ovnis ou extraterrestres?
6: Ça dépend de quel film.
0: Bah justement, on va parler parce qu'on va commencer à en venir sur la question qu'on parlait de tout à l'heure de V et de IT.
6: Ouais, par exemple, tu vois, quand j'ai regardé UT, j'ai pas eu peur.
9: Bonsoir et bienvenue sur le répondeur de Monsieur Manu.
0: Manu, s'il te plaît.
9: J'ai sauté le contour anal. Appuie sur 1.
0: Appuie sur 1, c'est pas moi, mais merde.
9: Approche ton contour anal du combiné.
0: C'est moi.
1: Voilà, ça marche encore.
0: Alors c'est qui?
9: Approche encore un peu plus ton contour anal du combiné.
0: Bon ben quand celui-là il aura.
9: Je ne vois pas ton pourtour anal. Rapproche-toi. Ça y est.
0: Bon, ça y est, c'est un.
9: Attention, prends bien ta respiration.
0: Manu, s'il te plaît, tu fais ton boulot correctement et fil d'art, tu arrêtes.
9: Ça démarre.
0: Oh là là, mais c'est quoi ce bordel? Hé, quoi? Manu, fil d'art. C'est la dernière fois que je fais des débats.
9: Rapprochez ton pourtour anal du combiné. Rapproche ton pourtour anal. Ça y est.
0: J'en sens qu'il y en a qui vont morfler.
9: Attention, c'est parti.
6: Ouais. Oh oui. Oh.
9: Et maintenant, soulève-toi.
0: Tu gères un peu le standard ou pas? Manu! À moi!
9: Hop là. Bien soulevé.
0: Non mais attends,
9: t'en peux plus là.
0: Non mais là c'est même pas la peine qu'on continue.
9: Pour soulever tes testicules.
0: Allez, hop, c'est pas la peine.
9: Appuie sur la touche numéro 6.
0: Non c'est pas la peine. Ben voilà, donc tu peux.
9: Attention. Tu peux
0: dire au revoir aux auditeurs. On arrête, c'est terminé.
9: Le pourtour anal.
0: C'est terminé.
9: Ouais.
0: C'est terminé. Il y a trop de chute. Il y a une baisse. Trop. Dis au revoir.
9: Je dis
0: au revoir.
9: Réponds à ta question.
0: Non.
9: De la main gauche.
0: Non c'est terminé.
9: Agrippe le concombre sur le haut du frigidaire.
0: Non, j'arrête. Écoute. Attends, c'est quoi ce bordel là? Non, moi je continue pas de travailler comme ça aujourd'hui. Hein. Non, on arrête. Il y a une chute d'audience. Moi j'arrête. Hein.
9: Sur la touche.
0: Non, mais là c'est terminé, moi.
13: Bon, Gérard, on prend le débat et on part sur ta question. C'est parti.
0: Non, là c'est terminé. Parti, hein. On arrête. C'est tout.
1: Ah, mais je crois qu'il faut que t'appuies sur 6.
13: Raccroche le concombre.
9: Pour réplucher le concombre, appuie sur la touche 48. Bravo, tu as épluché un concombre. Ouais.
0: Bon, bah c'est ça.
9: Tu peux faire.
0: C'est ça, pas
1: les auditeurs. Je coupe les auditeurs.
0: Non, mais c'est fini. Hein.
1: L'audience, c'est la catastrophe.
0: Ça, c'est terminé. Donc, on va dire.
1: C'est de la merde ce soir.
0: On s'excuse. Donc, suceuse. Suceuse, on te dit au revoir.
1: Bah non. On va reprendre et maintenant, les mecs, vous allez vous
0: mettre
1: le feu.
0: Mais là, maintenant, tu te débrouilles.
1: Mais essaie d'en monter l'audience.
0: Manu, c'est la dernière fois que je te le dis. Noémie, tu me prends des auditeurs tout de suite parce qu'on va mettre un disque et ça va aller vite fait.
1: Non, mais attends.
0: Non, mais moi, tant qu'on n'a pas de on va dire au revoir à Suceuse, à Muldor et à Margot Dindon.
1: C'est très bien, Suceuse, elle t'a rien dit.
0: Ouais. Bah, on garde Suceuse.
1: Et Margot Dindon aussi, hein, il t'a rien dit.
0: Bah, non, mais tu me changes des auditeurs, c'est tout. Et c'est terminé parce que là, c'est la catastrophe. Manu et Noémie, vous avez le temps du disque pour nous trouver des auditeurs sympas et qui soient bien réveillés parce que sinon ça va car. Sinon j'arrive plus de suite. Donc Pilar, c'est quoi le titre?
1: Je sais pas, j'attends le titre de Manu qui
0: le titre du disque.
14: Probablement.
0: Allez là.
14: Oh,
0: on se réveille d'abord.
14: Gueule un peu.
0: Oh. Alors on va s'écouter le petit E.T. sans maison avec respecte la nature comme moi, fais des proutes au GPL et on se retrouve après avec d'autres auditeurs.
15: C'est pourquoi,
0: connard?
16: Les débats de Gérard.
0: Et voilà, vous venez d'écouter le petit Iki sans maison avec respecte la nature comme moi, fait des proutes au GPL et on récupère Rigo. Je t'avais posé une question.
1: Attends, c'est les débats de Gérard.
0: Je dois savoir l'IRC avant quand même.
14: Alors, on est énormément maintenant, c'est bien remonté. On est à 8247.
1: Et ben,
14: parce qu'il y avait des gens comme Snooze qui étaient partis bosser des animes sous Lightweb.
0: Il n'y a pas de questions sur la. Il n'y a pas trop de questions.
14: Sur les ovinants, sur ta grosse oui, donc on va éviter.
0: Bah, ça, c'est pas la peine, donc dans ces cas-là. Bon, alors pour ça, on accueille Golgoth 21. Bonsoir à toi.
17: Bonsoir.
0: Ta fréquence, s'il te plaît.
17: 102.7.
0: D'accord. Suceuse, toujours là.
6: Toujours là, ouais.
0: Ok. Armagedindon.
18: Ouais, toujours là, tranquille.
0: Toujours là.
18: Ouais.
0: Fildar, c'est la dernière fois que je te dis, tu t'amuses pas avec mon micro, avec mon micro.
18: Oui.
0: Fildar!
1: C'est pas moi!
0: Si c'est toi, tu t'amuses là.
1: Comment je peux faire?
0: C'est quoi, c'est DA que tu m'as mis là?
1: Tata.
0: Et Tata, t'appelles d'où? Tata, t'appelles d'où?
19: Jules-moi!
0: Bon, allez, au revoir!
1: Tu peux. Mais non, il est là!
0: Il est où?
1: Mais il est là, on vient.
19: Oui!
0: Bon, Tata, au revoir!
17: Oh là là.
0: Au revoir! Écoute, au revoir!
17: Allô?
19: Salut, Tata.
0: Ça y est, t'as fini tes conneries?
17: Mais non, mais je suis là.
0: Bon, tu prends pas une voix de PD, d'accord?
17: Mais dis donc, déjà, tu commences très mal, je trouve, parce que si tu commences à être aussi raciste vis-à-vis des PD, je trouve ça dégueulasse, à chaque fois que je passe sur l'antenne, c'est la même chose.
0: Ouais, bah, si t'es pas content, c'est le même prix. Si t'es pas content, c'est le même prix. Si t'es pas content, c'est le même prix, c'est moi qui commande le jeudi, d'accord?
17: Mais je suis contente, je suis très contente, mais par contre, tu n'as pas à m'insulter.
0: Ouais, bah, pour l'instant, c'est moi qui commande, alors je te dis que t'arrêtes un peu. Ok?
17: Là, le mec.
0: C'est clair, net et précieux, sinon tu dégages, d'accord?
17: Bon, alors, recommençons sur de bonnes bases, GG, parce que je crois qu'on est mal parti.
0: Ouais, bah, on est pas. On est mal parti. Pour l'instant, tu vas t'écraser, tu vas répondre à la question.
17: D'accord.
0: Ok.
17: Est-ce que tu peux me poser la question maintenant?
0: Alors, êtes-vous terrifié ou impressionné par des ovnis ou extraterrestres? Donc, on avait commencé avec... On avait commencé... Tata, tu me laisses parler, s'il te plaît, merci. On avait commencé avec Suceuse à parler des deux films, donc c'est-à-dire E.T. et V, c'est ça, hein, Suceuse, hein?
19: Non, pas du tout. Je voulais pas du tout parler de V.
0: Donc c'est avec E.T. alors?
19: Bah E.T. je te disais, E.T. j'ai pas eu peur, mais Aliès, j'ai eu peur.
0: Avec Alien?
19: Aliès, ouais.
0: Ah ouais, mais c'est pas du tout le même film que V, ça, si.
19: C'est des extraterrestres.
1: Ça se ressemble.
0: Ouais, c'est pareil.
1: C'est la suite, je crois. Ouais. Non, mais ce qui était bien dans V, tu sais, sur M6.
0: Ouais. Ouais, mais moi,
17: qui jouait avec l'équipe, là.
0: Ouais, non, mais moi, je regarde.
1: Tu sais, on avait parlé tout à l'heure.
0: Ouais, mais...
1: Sur la 5 aussi, sur la 5.
17: C'est dans les extraterrestres ouverts, là, quand il est là. Il est beau.
0: Ouais, non, mais justement, la question, on va y venir petit à petit.
1: Ah ouais, il y en a combien, là?
0: Là, on est né à la 8e.
1: Ah, d'accord, ok.
0: Mais justement, comme Suceuse a voulu parler un peu de E.T., donc Golgoth, toi, Suceuse, on en rediscute un peu après avec les autres auditeurs. S'ils veulent bien qu'on en discute un peu avant qu'on arrête, parce que normalement, c'est prévu jusqu'à 2h.
19: Mm-hmm.
0: Donc, je voudrais bien qu'on finisse tranquillement.
17: Tranquillement, doucement.
0: Tranquillement et de bonne humeur, s'il te plaît, Tata, parce que c'est pas toi qui commande et tu me coupes pas la parole, s'il te plaît, merci.
17: D'accord, mon bijou.
0: Donc, moi, je voudrais terminer sur de bonnes bases. Le premier débat que je fais. Celui qui s'amuse derrière un Pessin, qu'un Pessin arrête eux.
17: Ah, ça jouit, hein.
0: Donc, Golgoth 21.
20: Ouais, bah alors, moi, en fait, parler d'extraterrestres, non, j'ai pas trop peur, mais là, ce qui m'a fait vachement flipper et impressionner, c'est qu'il y a peu de temps, à ce qui paraît, la planète Kist a implosé, et bon, j'ai peur qu'il y ait des déchets qui retombent sur la planète Terre, ça serait chaud.
0: Tu veux faire allusion à quoi exactement?
20: C'est une planète Kist.
0: Ouais, non, mais...
20: Dans le système solaire de Dagoba.
0: Ouais.
20: Et donc, à ce qui paraît, ça a explosé il y a très peu de temps.
0: Ouais, et tu veux faire, en parlant de Kist, tu veux faire allusion...
20: Non, je parle pas de Kist, je parle de la planète Kist.
0: Ah, d'accord.
20: Avec un E.
0: Ouais,
20: c'est pas la même chose, avec un E à la fin.
0: Ah
20: ouais, ça me fait flipper, hein. C'est le genre de truc, ça m'impressionne grave. Mais je sais pas trop.
0: Donc, comme Suceuse disait, même Armageddon, dindon, là, si tu veux réagir aussi. Ouais, même bon. Tata, si, après, je te poserai tu répondras à la question.
17: Merci.
0: Donc, comme Suceuse a disait là tout à l'heure, en parlant de IT, est-ce que vous l'avez déjà vu, vous, ce film-là?
20: Ouais, ben, bien sûr. Moi, j'ai ITV? Pas peur, hein. Moi, j'ai pas peur.
0: Non, IT, ouais, mais
1: TV. ITV avec les infos, on continue.
0: Non, oh là là là, t'es bouché quoi. Tata, tu l'as déjà vu quand ce film-là?
17: Bah oui, j'ai déjà vu, moi j'étais très très...
21: Oh. Non, pas Tata, mais à qui tu parles?
17: Attends,
0: oh.
17: Mais je suis à la radio,
21: mais tiens,
17: ah,
21: c'est ça, ouais,
17: ah,
21: c'est
0: à
21: la radio.
17: À la radio de quoi?
0: Bon, tu me le mets en antenne. En antenne, Tata. Au revoir.
17: Je ne veux plus vous parler.
0: Non, non, mais au revoir.
17: Ça se termine en ce moment.
0: Manu, tu lui dis au revoir.
1: Je me gratte.
17: Rends-moi mon GG.
0: Tu te dépêches.
1: Attends, je me gratte.
0: Une fois.
17: Allô.
1: Deux fois.
17: Allô.
0: Deux. Manu, tu sors.
1: Oh non, déjà.
0: Allez, tu lui dis au revoir, c'est même pas la peine qu'il revienne.
1: Au revoir, c'est même pas la peine que tu reviennes.
0: Non, mais
1: ça y est, il est parti.
0: Armageddon, là.
20: Ouais, non, moi je te disais, moi j'ai pas peur, je suis pas une fiotte, hein.
0: Mm-hmm.
20: Je connais quand même, on va pas se laisser emmerder par deux, trois aliens de base, tu vois.
17: D'accord,
20: ça kiffe.
0: D'accord. Donc, toi, Golgoth, tu ne l'as pas vu, toi, d'après ce que tu m'as dit, hein.
2: Armageddon ?
0: Non. On te parle de IT, espèce d'andouille.
20: Mais bien sûr que j'ai vu ça, mais j'étais très jeune et je m'en souviens qu'à moitié. En fait.
0: Qui c'est qui s'amuse à Ars ?
18: Ah non, rappelle pas le répondeur de Mazur.
20: Ah ouais, non, c'est pas non ça.
0: Eh, c'est qui s'amuse là ?
18: J'ai plus de son con.
1: Putain, hein, Manu, t'es pénible.
0: Manu !
1: Mais je fais rien, j'appelle personne là. De fou.
0: Eh, mais c'est quoi cette sonnerie ?
1: C'est un auditeur qui appelle, je
18: sais pas. Ah non,
1: décroche le nuit aussi, ça sonne, tu prends le rien. Tu vois bien qu'il est en main libre là, regarde.
18: Il est en conférence là, ça se voit.
0: Il est en main libre. Question suivante.
18: Ouais.
0: Combien de sortes d'ovnis d'extraterrestres existent-ils ? On va demander à Golgoth.
20: Bah alors, vu que déjà je suis... Oh putain, c'est dur là.
22: La ligne de votre correspondant est interrompue. Nous regrettons de ne pouvoir donner suite à votre...
0: Okay, Manu !
20: Ok.
18: Manu ! Ok. Ah, c'est reparti pour un tour.
1: Qu'est-ce qu'il y a, Gérard ? Excuse-moi, j'avais pas mon casque.
0: Tu cherches celui qui s'amuse à faire ça !
1: Ok.
0: Sinon, il est 1h30.
20: C'est le cochon de base.
1: Est-ce qu'on pourrait revenir un peu dans le débat ? Parce que moi, j'aimerais bien suivre un peu ce débat de merde.
18: Ouais.
0: Toi, déjà, pour commencer, tu vas fermer ta grande gueule.
18: De merde.
0: Rien de merde, et tu vas faire ton boulot à l'arrière, et c'est tout.
1: Tu sais que c'est beau quand tu t'énerves parce que t'as les moustaches qui bandent. Et elles sont grosses. On accueille Princesse Léa à GG. J'ai pas eu le temps de foutre la zik. Enfin, tu comprends, moi.
18: Oh, c'est dommage.
0: Princesse Léa,
1: je connais ta galère.
0: Princesse Léa, bonsoir.
23: Oui, bonsoir.
0: T'appelles d'où ?
1: C'est Chufis.
23: Et j'appelle de Paris.
0: Donc, sans un clin d'œil.
20: Je suis à Paris en ce moment.
0: Ok. Vous vous calmez, là, les deux mecs ?
20: Ok, Michel.
18: Impressionné, quand même.
0: Combien de sortes d'ovnis ou d'extraterrestres existent-ils, alors, Princesse Léa ?
23: Alors, il y en a beaucoup, beaucoup. Hein.
0: C'est-à-dire ?
23: Entre les ovnis et les extraterrestres, déjà, il faut faire une distinction. Et il y a énormément. Il y a les gentils aussi, les méchants, tu vois.
0: Ouais. Non, mais combien de sortes ?
23: À mon avis, il y en a un bon millier. Beaucoup de Chewbacca, beaucoup de Yoda, etc. Tu vois, il y a plein de sortes d'extraterrestres. Bon, mais c'est très, très intéressant.
0: D'accord.
20: Cool.
0: Armageddon.
18: Ouais, moi je pense que c'est carrément incalculable.
23: Complètement.
0: Non, mais tu peux préciser.
18: Parce que non, je peux pas préciser. Je t'ai dit que c'est indénombrable, donc ça veut dire qu'on peut pas, préciser. Justement, ils sont tellement nombreux que je sais pas, il faudra des années pour compter tout ça, tu vois. Voilà.
0: Et c'est ça.
23: Moi, je crois qu'il y en a autant que de terriens.
0: Autant d'ovnis d'extraterrestres que de...
24: Et re-bienvenue sur le répondeur de Monsieur Mazur.
23: Ouais, enfin.
24: Tu es une grosse cochonne. Tu as déjà appelé et dépensé 4875 francs tout à l'heure pour te faire lécher le pantoufle.
0: Manu, une fois, désormais, Manu.
24: Tu veux jouer avec
0: c'est pas moi. Manu, je te jure sur ta tête que c'est pas moi. Bon, alors je sens qu'on va dire...
24: Faire une branlette espagnole à la Rafa Bion.
0: Je sens qu'on arrête.
24: La touche numéro 2.
0: On va arrêter. Donc on va
24: chatouiller. Coucou à Gérard.
0: On arrête le débat. On arrête le débat. On demande à Gérard.
1: Est-ce que vous la servez ou pas ?
0: Tu coupes tout. Arrête. On a terminé. C'est fini.
1: Non mais non.
0: Alors c'est toi qui t'amuses à faire ce con.
1: Mais non, je viens de couper l'insert moi.
0: Alors de toute manière, tu mets les auditeurs, je dis au revoir et c'est terminé. Non, voilà, mais ça fait déjà trois fois que ça se produit.
1: Mais je coupe l'insert moi, je peux pas faire
0: ça. Ça vient pas d'abord celui.
1: Mais je coupe l'insert, regarde.
24: Pour éplucher.
1: Regarde. Tu vois ?
24: Petite carotte.
1: Je coupe l'insert moi.
0: Eh, c'est quoi le voyant vert là qui clignote ? Voilà.
1: C'est des gens en attente ?
0: Non, tu les mets sur...
24: Approchez, c'est coucou.
0: Tu m'éteins ça, s'il te plaît.
1: Mais je peux pas, c'est pas moi.
0: C'est qui?
1: Bah, je sais pas.
24: Nous te conseillons pour cette opération de te...
0: Bon, venir. Hop, c'est terminé. C'est terminé, le premier débat. Le premier débat du jeudi par mois. Bien, foire. On a foiré de tous les côtés, donc on fait la conclusion et c'est tout.
14: Non, Gérard, il y a du monde qui revient sur l'IRC.
0: Manu, c'est terminé, tu me coupes tout.
14: Coupe-lui tout, s'il te plaît.
0: Ok.
14: Faut des grosses cisailles, quand même.
0: Tiens, je vais te mettre une grosse cisaille sur le coin du museau, tu vas voir.
14: Qui coupe le métal et tout.
0: Hein? Noémie. Hey, Noémie, faut pas... Hey, faut pas... Ouais, non, mais faut pas dormir, hein, pour...
23: Mais tu veux que je passe à l'arrière, Gérard?
0: Non. Ah non, si tu me l'autre,
25: ça... Tiens, file avec moi.
0: Non, il reste là-bas. Bon, c'est simple. C'est où? Tu calmes...
14: Deux choses. Une...
1: Dis-la.
0: Déjà une, toi, tu perds.
1: Déjà une.
0: Toi, déjà, pour commencer, tu vas faire ton boulot correctement.
1: Deux.
0: Et de deux, au standard, vous faites votre boulot. Mmh.
1: Trois.
0: Et trois, vous fermez vos gueules.
1: Voilà.
0: Voilà.
2: Ça, c'est un bon point, ça.
0: Alors, je préviens, je recommence. Il reste plus qu'à peine une demi-heure. Bah, si j'entends cool. encore Monsieur Mazur, je coupe, j'arrête carrément d'entrer. C'est simple, clair, net, précis. J'irai pas jusqu'aux 11 questions.
1: On en a la 8e, là.
0: Non, 9e.
1: Putain, ça passe.
0: Donc, la question, c'était combien de sortes d'ovnis ou d'extraterrestres existent-ils? On en était avec...
1: Vous êtes à l'antenne.
0: Oh, on est à l'antenne. Manu,
2: dis-le plus fort, Gérard.
1: Je peux pas leur dire, c'est à toi de leur dire.
2: Je peux pas leur dire.
24: Tu as sucé les coucouilles de Gérard.
0: Ça y est, c'est terminé. C'est fini, c'est fini. C'est fini ce coup-là, j'avais bien précisé.
1: Mais
0: donc.
1: Non, mais c'est à toi, tout à fait, tu as commandé.
0: Terminé. Manu, c'est terminé, tu dis...
1: Non,
0: c'est fini.
1: Il y a deux ans, il y a l'animateur et Paris.
0: Mais ouais, hey, c'est quoi là que tu me fous comme merde? Là, pour l'instant, tu es en train de foutre de ta merde. Tu la fous déjà, tu la fous pas la semaine avec Max, mais avec moi tu la fous.
1: Avec tes enfants, terminé. Je fais pas caca et là je fais une grosse...
0: Ouais, tu as calmé tout le monde et rapidement.
1: Ça y est.
0: Non, mais tu vois, c'est pas...
1: Ça y est.
0: Tu l'as fait tout de suite.
1: Non, ça y est.
2: Gérard. Pas de souci. Je vais remercier, il y a beaucoup d'internautes qui aimeraient bien savoir ce qu'on peut gagner une fois qu'on t'a coupé les couilles sur le répondeur de Monsieur Mazur.
0: Il n'y a rien du tout. À gagner, c'est tout. Ils passeront chez Bob demain matin et lui demanderont. Voilà, comme ça, ils verront. Ils verront ça avec Bob.
1: Ouais, c'est génial.
0: Alors, Golgoth.
4: Ouais, ouais.
0: Donc, pour toi.
4: Bah, moi, je t'ai déjà répondu, en fait, Gérard.
0: Non, tu m'as pas répondu, j'étais à Arma.
4: Ok, donc 27, peut être 37, il doit en avoir pas plus, hein, à mon avis. Parce que ça s'est arrêté à Golgoth 37, donc il y a eu 37 prototypes.
2: C'est des antirats, quoi.
4: Ouais, après c'est des antiracs, donc ça doit faire une cinquantaine en tout, à peu près.
0: D'accord. Ouais, bah disons,
2: En fait, la différence, c'est qu'il y a un pilote dans les antiracs et pas dans les Golgoth, en fait, c'est ça la différence.
0: D'accord.
2: Golgoth, il est télécommandé, en fait.
4: Gérard, en tant que Golgoth, j'ai un gros pouce et j'aimerais savoir si Sandy est OK pour me le sucer.
0: Alors, Golgoth, au revoir.
1: Quoi, Golgoth, au revoir.
0: Ouais, tu lui dis au revoir, ça, okay. Il apprendra ça.
1: Faut le faire gueuler le moustache ou pas?
2: Ouais, vas-y, vas-y.
1: Oh merde, pardon, oh merde, mon micro, putain.
0: Tout à l'heure, toi, ça te fait gueuler le carton de CD sur le coin du museau, toi. Tu crois que tu as ramassé les CD tout à l'heure, toi? Oui.
2: Oui, sur l'IRC, une petite question de Snooze pour calmer le débat. Il voulait savoir de quelle
1: Snooze
2: planète.
1: Snooze Nogidog?
2: De quelle planète viennent les extraterrestres?
24: Ah, waouh, waouh, oui.
0: Bah, ils viennent d'une planète comme les ovnis. Donc, le nom de la planète, j'en sais rien.
2: Mm-hmm.
0: Parce qu'on ne sait pas sur quelle planète ils sont exactement, donc je peux pas trop lui répondre.
1: Mais depuis tout à l'heure, tu parles des ovnis, mais c'est comment physiquement un ovni?
0: Un ovni, c'est une genre de secoupe volante, exactement.
1: Mais de toute manière,
2: il y a quoi dedans?
0: Ben, c'est des extraterrestres, c'est des bonhommes verts qui sont dedans. De toute manière, je sais pas, j'entends...
2: Ils sont verts comme les schtroumpfs?
0: Non, les schtroumpfs, ils sont pas verts, ils sont bleus.
2: Mm-hmm.
0: À mon avis. De toute manière, si vous voulez savoir exactement ce que veut dire le mot ovni et tout ça, bah vous attendez mardi avec les frères Bogdanov qui seront là justement pour en parler.
23: On te l'a dit déjà ce que ça voulait dire.
0: De quoi?
23: On te l'a dit ce que ça voulait dire. C'est objet vibrant non identifié.
0: Ouais, bah vous leur demanderez quand ils seront là parce que ça m'étonnerait que ça veut dire ça.
2: Ouais,
23: Alors
0: qu'il
23: soit vivant,
0: il est
23: idiot plutôt.
0: Ouais, c'est ça raison. Dis bien des conneries parce que tout à l'heure, toi t'es resté pour l'instant, t'as pas dit trop de conneries. Si tu commences vers la fin, tu risques de pas finir le débat.
23: Tu parles
0: de
23: qui, là?
0: Jusqu'à 2 ans de prison ferme.
23: Oh là, il y a la
0: radio. Non, mais c'est pas mal, qui sait qui met la radio, là?
1: Je suis pas là, ça y est, c'est la merde, hein.
0: C'est bon, on a personne à la place de Golgoth.
1: Bah, justement, j'attendais que. Voilà. Donc, on accueille Patrice.
24: Bonsoir, Patrice.
0: Bonsoir, Patrice. T'appelles d'où?
24: J'appelle de Paris. C'est Mokda, en fait. J'ai congé le standard.
23: Salut, Mokda.
24: Bonjour, tout le monde.
23: Ça va?
24: Oui, ça va bien.
23: Bon, c'est cool.
24: Bon, oui, je parle des exemples. Je remarque un truc. Salut, Gérard.
0: On t'avait déjà pas dit au revoir, toi, tout à l'heure.
24: Et voilà, ça recommence, comme d'habitude. On dit au revoir alors que j'arrive.
23: Mokda, t'as vu des extraterrestres?
0: On
24: n'a pas encore parlé des extraterrestres, moi. Pourquoi, Gérard?
0: Non mais attends, on l'a déjà pas eu là tout à l'heure celui-là.
2: Non, c'était il y a 6 mois, c'est pas grave, mais ça c'est l'alcool, tu perds la notion du temps.
24: Je vais boire.
5: Okay. Tu devrais m'en boire.
0: C'est ça, t'as raison. Dis bien des conneries, toi, surtout que j'avais arrêté, d'accord?
5: Tu bois tout, Gérard.
0: Ouais, ouais, toi
5: tu
0: aussi.
5: Tu bois tout, après, avec ta grosse, et après, tu sais plus quoi dire, ce que tu dis.
0: Alors, Patrice, ma grosse, ça te dit les cinq lettres. Ma grosse, ça te dit les cinq lettres, et je te dis au revoir. Au revoir, Patrice, terminé. Au revoir. Manu, tu lui dis au revoir.
5: C'est mon gars, c'est
0: pour tu le vires, carrément. Au revoir. Au revoir.
5: On ne parle jamais de moi.
0: C'est ça, bah bonne nuit.
5: Allez, c'est ça, bonne nuit. C'est ça.
0: Va chercher des bananes, allez, bonne nuit. Hop, adieu, j'ai vendu.
5: Tu veux des bananes?
0: Allez, Manu.
1: Merci. Il demandait gentiment.
0: Alors, Princesse Léa, pour toi.
18: On va faire des excuses.
0: T'as déjà répondu. Armaguedindon.
18: C'est fait, pareil.
0: Pareil, suceuse.
23: Idem.
0: Alors, on passe à la dixième.
1: Attends, avant, j'ai... Voilà. Comment ça peut
18: pied? Ouais, un petit coup de pied là, ça fait du bien.
0: Voilà. Fildar, tu arrêtes s'il te plaît.
1: Attends, ça peut pied.
0: Alors, la question, pensez-vous...
18: Pourrez, oui, moi je pense pourrez bientôt.
0: Pensez-vous communiquer avec un extraterrestre sur avec un ovni sur l'internet? On va demander ça à suceuse.
1: Bah, ça dépend en fait s'il a une...
0: Fildar, ferme ta bouche! S'il te plaît, merci!
18: C'est normal, il a entendu.
0: Suceuse!
23: Ouais, c'est une grosse suceuse, Fildar.
0: Suceuse!
23: Ouais, je t'avais déjà dit qu'il fallait un super grand fil.
0: Attends, on a jamais parlé de l'internet encore, c'est la question.
18: Si, il y a 6 mois avec Mozart.
23: Ouais,
0: Ah bon, toi tu reprends déjà les débats d'il y a 6 mois, toi.
23: Bah toi aussi, hein.
0: Celui-là, ça fait exprès, d'accord?
18: Ouais, c'était il y a 3 ans en plus.
23: Ouais,
0: en plus, alors. Donc, alors oui ou non? Oh!
23: Oui.
18: Oui, bah oui.
0: Oh là. Bon, suceuse! Quoi? Il reste une question. Où tu travailles, où tu vas dormir?
23: Non, mais écoute-moi, je suis en train de te répondre, là.
0: Bon, alors tu réponds correctement à la question.
23: Donc l'extraterrestre, il a un PC dans son
0: ovni. Un ovni!
23: Donc il a un PC dans son ovni.
0: D'accord.
1: C'est quoi un PC, Gérard?
0: C'est un système pour avoir l'internet portable.
18: Portable, ouais.
1: Papa.
0: D'accord.
1: Ouais. Je
0: crois que
1: c'est un pauvre con.
0: Armaguedindon. Oui, c'est un pauvre con comme toi, de toute manière. Voilà, comme ça, je te renvoie la balle. Donc, Armaguedindon.
18: Armaguedindon, ouais, bah, je pense que ouais. Forcément, parce que voilà, c'est tout, c'est la logique.
0: Mmh.
18: Tu veux, c'est des gens qui ont atteint un niveau de technologie élevé. Mmh. Et il serait quand même dommage qu'ils en soient encore à l'époque du Morse, tu vois.
0: Ouais, d'accord. Mais je sais pas si à l'heure actuelle, le Morse, ça existe encore. Hein.
18: Non, par contre, je sais qu'il y a des phoques.
0: Mmh. Ouais, mais ça, de toute manière, il y en a beaucoup partout. Mais je pense que faudrait savoir si sur l'internet, on pouvait nous.
18: Attends,
0: si
18: quelqu'un. Rigo, est-ce qu'on peut faire du Morse sur l'internet?
0: Justement, j'aurais voulu savoir si à l'heure actuelle ça existe encore le morceau. Je pense que ça doit être terminé tout ça.
14: Non, avec des points et des traits.
1: Dans le nord, il y en a.
14: Regarde. Là, ils sont en train de communiquer en morse. Mais
1: la banquise, il y en a.
0: Mais attention, c'est du morse numérique.
14: Ouais, c'est du morse numérique.
0: Prince Léa, pour continuer pour répondre.
23: Princesse Léa,
0: quand même. Princesse Léa, excuse-moi, oui.
23: C'est pas grave. En tout cas, oui, je suis d'accord avec Suceuse. Faudrait déjà qu'ils soient connectés au câble dans leur ovni, quand même. Parce que sinon, je vois pas comment ils peuvent se connecter à Internet. Hein.
0: Ouais, mais de toute manière, je pense que je sais pas comment qu'ils pourront en faire pour avoir l'internet s'ils ont pas le matos pour. Hein,
1: déjà, en plus, il faut qu'ils aillent
23: le téléphone.
1: Il faut qu'ils parlent la même langue que nous aussi.
0: Vas-y, finis. Non, 5 minutes. Oh. 5 minutes, je prends un auditeur. Tu parleras après, toi.
1: Mais non, mais c'est
0: salut, mais pour un fil, c'est intéressant. Non, mais tu me donnes l'auditeur, tu me donnes le nom de l'auditeur pour l'aider.
1: Flamme.
0: Flamme, bonsoir.
7: Bonsoir. Flamme, capitaine Flamme.
0: Fildar, tu m'arrêtes
1: ça. C'est pas
0: ça.
1: Moi, attends, tu chies ou quoi là?
0: Flamme, tu m'éteins ta musique s'il te plaît.
7: Ok, c'est parti.
0: Merci.
7: Oh, putain, j'ai plus de batterie dans mon téléphone, Bionic. Je suis en misère là.
0: Ah bah alors, si t'as plus de...
7: C'est pas grave, tu peux me rappeler au même numéro avec un téléphone filaire. Merci.
0: Eh bah alors, tu vois ça avec Manu au standard. Au revoir.
7: À tout de suite.
0: Eh bah c'est bien. Celui-là, il a fait que l'aller-retour, c'est pas mal. Noémie.
18: C'est vrai que ça lui arrive souvent.
1: T'as couche d'un auditeur.
0: T'as personne là?
18: C'est son téléphone.
8: Je te donne un Manu.
18: C'est une merde.
1: T'as des contractions au niveau du standard? pendant ou pas, Noémie?
0: Non, mais attends, mais. Noémie, qu'est-ce que c'est là, que ce bordel là? Comment ça se fait que t'es pas capable de, d'appuyer sur Bluetooth et de prendre un auditeur?
3: Je vais pas sur le territoire de Manu, voyons.
0: Donc tu te débrouilles. Fais de l'art. Tu m'éteins la double sens, s'il te plaît. Merci. Donc Noémie, tu te débrouilles. En moins d'un quart d'heure, je veux un auditeur de ta part ou sinon le prochain débat, tu ne le feras pas dans les studios.
1: C'est ta chance.
0: Alors tu te débrouilles, t'arrêtes
1: chez toi avec du champagne.
0: Alors tu te débrouilles. Tu cherches un auditeur, qu'il soit auditeur ou détrice, n'importe. Il reste un quart d'heure d'émission. Je vois un auditeur potable. Pilda, s'il te plaît, tu m'éteins le double boire.
1: J'ai rien, moi. Je crois qu'il t'entend pas.
0: Non, mais je sais qu'il est bouché, il doit mal se laver les oreilles ce matin, cet abruti. Bon, alors, qui c'est qui a pas répondu avec? Question, Pilda, si tu arrêtes! Je te fous pas de ma gueule! C'est pas moi. Si, c'est toi! Tu vois que c'est pas parce que tu as.
1: Regarde, j'ai rien.
0: Ouais, alors tu arrêtes tout de suite.
1: Putain, arrête.
0: Tu arrêtes.
1: Tu dis rien.
0: De toute manière, c'est la dernier débat.
1: C'est pas de scène. C'est pas de scène. Les gens t'écoutent, putain.
0: C'est le dernier débat que tu feras avec moi maintenant.
1: On est pas chez soi aussi.
0: C'est le dernier débat que tu feras avec moi.
1: C'est vrai que tu reviens plus après.
0: Bon, Noémie, tu travailles là, s'il te plaît.
1: Misérable.
0: Il te reste un quart d'heure.
1: Mais c'est l'écho de la
0: radio.
1: C'est l'écho du mec.
0: Je m'en fous, c'est toi!
1: Écoute ma biche.
0: C'est toi, je suis pas ta biche, je ne couche pas avec toi, d'accord?
1: Pas de scène de ménage devant tout le monde.
0: Écrase! Écrase! De manière, j'attends que Noémie nous trouve un auditeur.
1: Ok, bon, bah je dors un peu.
14: Ah bon, on va aller bouffer un truc.
1: Ok, bah, tiens, tu peux me chercher un café, Manu?
20: Ouais, je vais aller pousser.
0: Hein? Oh, Noémie, tu te dépêches, hein?
3: Ouais, c'est bien.
0: Non, mais tu te dépêches parce que là.
1: Tu veux un truc? Un sandwich, un truc?
0: Ouais, pas mal, je voudrais bien un verre de
1: coca. Tu te caresses les fesses, déjà?
0: Eh, les mecs, vous savez quoi?
1: Vas-y, elle a trouvé quelqu'un, Noémie.
3: Yeah. Non.
0: Allô?
1: Allô?
20: Ouais, je suis de retour, Captain Flamme.
0: C'est ça que tu m'as trouvé? Non, j'en veux pas. Tu lui dis au revoir.
20: De retour, oh non.
0: Tu lui dis au revoir. Tu lui dis au revoir. Oui. Tu le reprends son air, tu lui dis au revoir.
3: Voilà.
0: Tu lui dis au revoir.
14: C'est quoi là?
0: Noémie.
20: C'est bon, Gérard, je suis là pour être à fond dans ton...
0: Non, c'est fini.
20: Eh, tiens-moi un petit peu.
14: Ouais.
20: Tiens-moi, mais
14: sans
20: quoi.
14: Il peut peut-être
20: lui
14: passer malin.
20: Laisse tomber, je vais te fumer.
14: Y'a rien, là.
0: Ouais, mais tu le retires et tu reprends quelqu'un d'autre.
20: Mais t'as assassiné un coup de pouce devant la radio, laisse tomber.
1: Bon, il est coupé, là.
0: Bah non, Noémie.
3: Bah bon,
20: je suis toujours là.
3: J'ai oublié.
0: Ah bah tu cherches, je dois pas le savoir.
3: T'as trois, non?
20: Je te la...
0: Voilà. Tu lui dis au revoir et tu reprends quelqu'un d'autre.
14: Je vais le faire.
1: Bon, on en est où dans le débat? C'est un débat sur quoi, déjà?
0: Donc, maintenant, on attend que Noémie nous trouve un
1: autre. Non, mais c'est pas grave, tu peux rappeler qui tu es, pourquoi tu es là. Et d'ailleurs, donc, qu'est-ce que tu fous là, d'ailleurs?
0: Donc, on va faire la dernière question. C'est pas grave. Bah oui, il reste plus qu'un quart d'heure, donc.
14: Il restait pas un sondage?
0: Non, parce que les deux sondages qui restaient, je les fais pas parce que...
1: Bah, attends, il y avait des trucs vrais,
14: Il y avait
1: pas que des trucs à la con. D'après vous, d'où viennent les extraterrestres?
3: Ah, c'est intéressant, ça.
1: Bah ouais.
20: Il est où le nid, en fait? Faudra trouver la
0: Ah bah ouais, j'ai pas fait celle-là.
1: Bah
0: si, il y en a une que je t'avais dit non et...
1: Laquelle? La première, 68% répondent qu'ils ne le verront jamais, un connard à moustache.
0: Ouais, ben ça, de toute manière, c'est même pas la peine de le dire.
1: On le dit pas, c'est pas grave, on le dit pas.
0: Bah, tu viens de le dire, espèce d'andouille.
1: 50% pensent qu'ils viennent du 92 et qu'ils sentent leur mort.
0: Ouais, ben, dans ce cas-là, tu sens le rat pourri parce que tu viens de 3, d'accord? À 3, il y a que des rats pourris comme toi.
1: Oh, la réponse géniale.
3: Oh,
1: c'est
3: clair.
1: Ça
3: casse.
1: Et 10% disent quoi?
0: Ils disent d'une autre planète où tout le monde se rase les couilles. Alors là, je vais te dire une chose. Tu vois, un sondage comme ça. Hop! Voilà, tu le prends dans la tête. Alors, dernière question, Exil.
14: Qui vise bien quand même.
0: Est-il possible, d'avoir des relations sexuelles avec un extraterrestre?
1: Et pour ça...
14: Je t'assure, il est en plein dedans.
20: Oh là là.
1: Et pour ça... Mais arrête, j'accueille un auditeur.
14: Là, c'était dans le micro,
1: t'en veux pas?
14: Je t'explique au fur et à mesure.
1: Le quatrième auditeur, t'en veux pas?
0: Pour terminer, oui, voilà. Parce que c'est le dernier, c'est la fin du débat.
1: On accueille Poussin.
20: Il y a l'entraînement à force de cartonner sur ça.
8: Salut, c'est moi Poussin. Salut Gérard.
0: Salut, ta fréquence.
8: 92.7.
0: Ok. Donc, dernière question.
20: Le petit poussin, ouais.
0: Dernière question. Est-il possible d'avoir des relations sexuelles avec un extraterrestre? Donc, c'est par rapport au film V, pour ceux qui l'ont vu.
20: Bien sûr.
0: Alors, Poussin.
9: Ouais, bah, si je me rapporte à la série, c'est possible, puisque à la fin, il y a eu un bébé lézard et tout.
0: Mmh.
9: Mais ce n'est que de la fiction.
0: Non, mais ça, justement, c'est par rapport au film V, parce que d'après, parce que moi, je la suis pas, cette série, j'aime pas trop. Donc, apparemment, d'après ce que tout le monde dit, donc, même Fuller m'en a parlé quand il m'a appelé.
1: Ça, c'est perso, tu le dis à personne.
0: Justement, il paraît qu'à la fin, il y a des enfants. Donc, c'est pour ça qu'on a fait illusion à...
9: Les seules relations sexuelles avec les extraterrestres que j'ai eues, c'est que je me suis pris pas mal de pouces dans les fesses, mais sinon, ça cartonne bien, très sympa.
0: Poussin.
9: Ouais.
0: Tu vas comment?
9: C'est un petit pouce, bébé pouce.
0: Ouais. C'est un bébé pouce qui va fermer sa gueule pour l'instant, que je continue avec Princesse Léa pour elle.
9: Je la ferme.
0: Voilà, merci.
9: Okay.
0: Et Princesse Léa.
23: Oui, donc, écoute, d'après mon expérience personnelle, oui, les extraterrestres, c'est vraiment des bons coups, quoi.
0: Oh, le studio d'à côté, il est pas encore là de mettre de la musique. Merci. Oui, oui.
23: Ça va.
0: Alors, Princesse Léa.
23: Oui, je te disais, oui, c'est vraiment des bons coups, hein, les extraterrestres, sérieusement. Surtout ceux qui ont plusieurs queues.
0: Mm-hmm. D'accord, mais t'as pas vu le feu tomber, alors?
23: Si, bien sûr, et justement, bah, tu vois, à la fin, il y a un petit bébé, quoi, donc c'est possible, là.
0: Ouais, ben, de toute manière, je pense que même par la... Je crois que par la suite, il y en a d'autres aussi, je crois. Mais je suis pas sûr.
23: Hein.
9: Je sais pas ce que t'entends, Gérard, mais c'est un peu pourri comme série.
0: Voilà. Non, mais moi, je la suis pas, cette série, ouais, parce que ça me plaît pas. Alors, Armageddon,
9: ouais,
0: continuez.
9: Bah, écoute, moi, je trouve ça un peu dégueulasse. C'est vrai qu'il y a dans V, il y a une frisée, là, une petite meuf qui s'est culbutée par un lézard. Moi, je trouve ça repoussant, mais bon, après tout, chacun son truc. Hein. Il y a des gens, je sais pas, ils sautent des chiens mystères, tout ça. Moi, je dis chacun son truc, chacun sa vie.
0: Et tu veux faire allusion à quoi avec tes chiens mystères, là? Tu peux...
9: À la zoophilie, si t'arrives à saisir l'essence de son.
0: Ah, ouais,
9: c'est compliqué, mais bon.
0: Ah, ouais, d'accord. Non, mais fais gaffe quand même à ce que tu dis.
9: Bien serré.
0: Suceuse,
9: s'il vous plaît.
0: Poussin, tu t'écrases, s'il te plaît, merci.
9: Ok.
14: Gérard.
0: Oui,
14: sur IRC, il y a des gens qui réagissent à ta question. Il y a Yankee, par exemple, qui dit que c'est possible un extraterrestre et un humain, vu que toi, t'as bien sauvé Willy.
0: N'importe quoi. Alors là, je vois pas du tout le rapport avec...
14: Le rapport, c'est
9: Willy,
14: quoi.
9: Avec la... Il n'y a pas le rapport. Bon, bah, c'est pas grave.
0: C'est qui vient de dire ça? C'est Poussin?
10: Ah non, c'est pas moi.
0: Poussin, Armageddon.
9: Non, reconnais les voix, moi j'ai une voix d'homme.
0: Non, ouais, ben, faudra peut-être... Fuller, s'il te plaît, tu arrêtes, parce que tout à l'heure, c'est ça que tu vas te prendre.
1: C'est ton micro, Gérard, c'est pas moi.
0: Ouais, c'est mon micro, surtout que tu t'amuses à appuyer sur des boutons.
1: Non, j'ai appuyé sur des boutons.
0: C'est pour terminer.
14: Et le rapport avec Sauvé Willy, c'est la taille, le poids et l'odeur.
0: C'est bien, j'en ai rien à foutre. Suceuse pour terminer.
9: Le poids et l'odeur.
0: Suceuse pour terminer le débat.
1: Merci. Il est là, Mala. Il est là, Mala.
9: C'est clair, on dirait Mala.
0: Ouais.
23: Pour te répondre, oui, c'est pas de problème, quoi, s'ils ont des grosses bites.
0: D'accord. Mais bah, moi, je peux vous dire une chose, que cette série-là, j'aime pas, et puis je vois pas comment que...
9: Je vais lui mettre un pour ça, c'est
0: de Armageddon, tu te calmes, s'il te plaît.
9: C'est pas moi.
0: Bon, donc, on va faire conclusion du débat, parce que ça m'énerve.
9: C'est Craig, ouais.
0: Fais gaffe, tu arrêtes.
9: Bonsoir à tous les gens de Mégara. Hein.
1: Pète les oreilles, tu m'étonnes. Tu m'as pété, j'ai plus de fin, j'ai plus rien à droite.
14: T'as pété les niveaux, j'ai plus rien à
0: droite. Tu arrêtes, s'il te plaît.
14: Oh là là, tu cries. C'est marrant, tu cries, ça monte, tu te calmes, ça redescend.
23: Les gens de Vega aussi.
9: Alors vas-y, enchaîne ton débat là.
0: Non, mais c'est terminé maintenant, on fait la conclusion et c'est terminé.
9: Ah,
1: oh là là, allez, regarde.
0: Mais vous foutez.
1: Fais-moi ça là.
0: Et puis toi, t'arrêtes avec ton double son, d'accord? Ok.
14: Un des auditeurs de décrocher son téléphone.
0: Celui qui a le téléphone qui sonne, arrête aussi, ça m'énerve.
14: Bah qu'il le décroche.
0: Tu décroches, tu réponds, tu lui dis que t'es occupé, terminé, au revoir. Manu, Fédard, tu arrêtes s'il te plaît. Tu arrêtes.
1: Tu fais rien.
9: Oh, j'ai peut-être trop t'es un coup là.
0: Regarde. Tu fais rien, qu'est-ce que tu vas faire à l'instant?
1: C'est l'insert ça.
0: C'est l'insert.
9: Ouais, je vais péter un coup.
0: Vous arrêtez avec le téléphone!
14: Lâche-toi ou quand on en est, c'est bon.
9: Ouais, on peut y aller.
0: Suceuse!
14: Ouais, grave.
9: Moi, je vais péter.
0: Conclusion!
9: Ah non, pas déjà, vas-y, finis ton travail.
0: C'est terminé!
9: Vas-y, finis ton travail.
0: C'est terminé!
9: Il reste 5 minutes.
0: C'est terminé!
9: Nous, 40, je crois que tu restes au direct.
0: Allez hop, c'est terminé!
9: Termine.
0: Suceuse pour conclusion!
23: Ouais, GG, pour conclure, c'était pourri, quoi.
1: Je vais pas essayer de nous relaxer un peu, GG.
23: J'ai 3 ans. Et je t'emmerde.
9: Ah, y a quelqu'un qui...
0: Tu m'emmerdes, et ben moi aussi! Alors va te faire foutre, suceuse, au revoir, bonne nuit! Armageddon!
9: Bah écoute, malgré l'épaisse, ça a été un bon débat.
18: Moi, je pense qu'il y a des gens malades, faut qu'ils se soignent. Là, on entend, ça a l'air de faire mal. Sinon, je pense que... Oh là là, Gérard, je peux pas, je peux pas, là, il y a l'odeur.
0: Non, mais laisse tomber, c'est... Fais la tête.
1: Il fait rien. Arrête un peu, regarde, y'a rien.
2: Ouais, c'est toi, y'a rien.
0: Arrête un peu, Nathan.
1: Y'a rien, j'essaie.
0: C'est toi, biche. Mais regarde, t'es vraiment un cab. Tu fais exprès. Donc, Armageddon pour terminer.
18: Ouais, je pensais que le débat était bien. C'est dommage que l'équipe ait foutu le bordel.
0: Bon, bah, ça change pas, de toute manière, c'est tous les ans.
1: Oh, oh, s'il vous plaît.
0: Manu, t'éteins ton micro.
18: Moi, c'est le mec.
0: Oh là là.
18: Moi, je pense. GG.
0: Vous êtes bien les deux enfoirés de l'équipe, hein.
1: Merde.
0: Les deux PD de l'équipe, c'est bien vous. Princesse Léa, pour conclure.
18: Attends,
0: non, non, mais c'est le deux, là, c'est...
18: Il a pas fini, laisse-le finir.
0: Oh, tu t'écrases, s'il te plaît.
18: J'ai pas fini.
0: Toi, tu arrêtes.
2: Mais il fait rien. Il fait rien.
23: Il répond à ta conclusion.
18: Oh, le mec.
0: Dégage. Dégage, il s'en met une de ce coup-là.
1: Vas-y, rends ça à ta place. Passe à ta place, vas-y, achète-toi mon biquet.
18: Tu
1: vas te casser tes os de poulet.
0: Ouais, tu vois. Je veux dire, c'est terminé, je te, tu peux plus partir de l'équipe avec moi.
1: Merde.
2: Regarde ta hanche, elle est oxydable.
18: Ouais, c'est clair.
0: Donc, Armageddon pour terminer.
18: Je vais rajouter un peu d'huile sur le feu. Moi, je pense qu'après ce que Phil Lart a fait, moi, je le courserai dans les couloirs et je le savaterai.
0: Non, mais t'inquiète pas, de toute manière, c'est le dernier débat qu'il fait avec moi.
1: Alors,
0: il peut pas.
18: Moi, je pense.
0: Princesse Léa.
23: Ouais, mais moi, écoute, je te dis, j'ai beaucoup appris dans ce débat. Surtout, j'ai eu la preuve que pour être aussi con, c'était forcément un extraterrestre.
0: D'accord, eh ben, toi, pour être une princesse, faut vraiment être taré. Bonne nuit à toi. Et Poussin, pour terminer.
10: Bah, moi, j'ai pas vraiment de conclusion. Je voudrais juste savoir, j'ai entendu une rumeur, Roselyne, elle suce encore son pouce ou pas?
0: Roselyne, à ton merde et je te dis au revoir.
10: Merci, salut.
0: Voilà. Donc, conclusion sur l'IRC, on peut savoir à combien on a terminé?
2: Alors, on a terminé à 8742. Ce qui est pas mal pour une reprise. Et mis à part Snows qui te kiste énormément, on a quand même quelques conclusions au passage sur ton débat. Il y a Yankee qui dit que comme TF1 a la gaffe et son extraterrestre le Big Bill, Fun Radio a Max et le Big Beauf. Alors tout est possible, sans aucun doute, etc. C'est exclusif. Sinon, conclusion, il y a Perforas et Fesses de Bab qui retiennent ta grosse extraterrestre en otage à l'accueil d'RTL. Faudrait peut-être que tu te dépêches de finir.
0: Ouais, c'est ça. Allez, pour en bas.
2: Et tous ceux qui ont entendu l'appel à avoir des extraterrestres au Trocadéro, c'était pas des extraterrestres, c'était des gens qui distribuaient des tracts Sodom Tour. Alors, Gérard, si tu pouvais quand même.
0: Non, mais de toute manière, c'est même pas la peine qu'ils y aillent le 26 parce qu'il y aura rien, donc c'est pas la peine de vous déplacer.
2: Attends, il y a la grosse de Gérard qui est en bas.
0: Eh, la grosse, ça t'emmerde, espèce de connard.
1: Il est là.
11: Oh, pardon.
0: Et la tienne, elle est en train de se faire sucer.
11: Oh,
0: tu d'accord.
11: Tu en privé.
1: Oh, pardon.
0: Donc, c'est terminé. Terminé les conclusions.
2: Ah non, conclusion, excuse-moi, je peux encore t'en sortir quelques-unes. Conclusion de Snooze, un extraterrestre comme un ovni, c'est tout ce qui ressemble à un terrien avec un déguisement.
0: D'accord. Bah, pour moi,
1: je veux un peu de musique pour la fin, quand même. Vas-y, ta conclusion.
0: Tu mets ton sang.
1: Ok, on peut même pas se marrer, quoi. T'as enduré une prison.
0: Mais confusion.
1: Et quoi?
0: C'est comme ça!
12: C'est pas quoi, bordel, là,
11: qu'est-ce que vous foutez là?
0: Tu demandes un.
1: C'est la merde!
11: Voilà, attends, on fait la conclusion, dis au revoir!
1: Bah ouais!
11: Dis au revoir, eh oh!
23: Et refuse de
0: ah ouais, genre, vas-y!
23: Son conducteur! Non.
0: Certains. Regarde-toi parce que tu as morflé! Putain!
11: Mais c'est pas moi!
1: C'est pas lui!
11: Pina! Mais faut éteindre ça!
0: Ouais. Conclusion du débat, c'était le bordel avec Manu Fildar au standard comme à la
23: Fildar. Demain matin.
0: Avec Fildar au standard, c'est le bordel. À l'arrière, c'était le bordel. Manu qui a rien foutu, Noémie qui a pas voulu épauler Fildar, Manu. Donc c'est ça. Ça a été un vrai bordel, donc c'est terminé.
24: Si tu veux chuchoter, les tétons.
0: Il y a que Rick qui peut bien le débat. Manu à cause, vous allez retrouver Rousseau, au revoir.
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0: C'est qui, connard?
11: Quoi? J'ai pas de micro, moi. Allô?
0: C'est qui est à l'arrière?
1: Je sais pas, c'est moi.
0: C'est qui prend après?
1: Ah, c'est toi?
2: Bah, ça dépend, oh, tu veux lequel?
0: Eh, mais vous fermez vos gueules, vous savez pas qui c'est qui. Vous travaillez ici, vous savez pas qui c'est qui reprend?
2: Il y en a plein qui sont chauds là, tu peux les prendre, tu peux les prendre.
0: C'est
1: qui veut là? Levez la main!
0: C'est qui, espèce de connard?
2: Les quatre là, ils veulent te prendre, y'a pas de problème.
0: C'est qui reprend là?
1: Je sais pas. En arrière, putain, vous
0: savez. Putain, mais vous êtes des branleurs, hein!
2: Attends, on va se jouer à Pierre Ciseaux-Feuille.
1: Vas-y, c'est incroyable.
2: 1, 2, 3, 4.
1: Ouais, c'est moi, la nuit sans pub.
6: Non, mais arrêtez, c'est qui?
0: C'est qui? Hein?
1: J'entends rien ce que tu me dis.
0: Vous êtes douceux.
1: Olivier de la Pro, tu veux faire la nuit sans pub?
2: La nuit sans pub.
1: Tu peux pas, t'as des trucs à faire?
2: Ouais. Non, il a les fenêtres embrouillées.
0: Mais quoi? Qu'est-ce que tu viens de dire?
1: Arrête! Arrête, Gérard.
0: Dégage!
1: J'ai rien fait!
0: Dégage!
2: Attends, c'est
0: dégage! Dégage!
1: Dégage!
0: C'est qui reprend?
1: Bon, c'est lequel alors, Manu?
0: Je sais pas, moi!
1: Bah, attends, moi, c'est. Y a un animateur dans
0: le. C'est qui?
1: C'est
6: sûr, parce que ça l'énerve, ça le.
0: Qui viennent, hein?
1: C'est le taxi?
6: Non, mais c'est qui? C'est quand même
1: incroyable, les mecs. Je sais pas.
6: Non, mais vous avez vu le bordel ce soir, l'émission?
1: Bah, attends, je vais me renseigner, je vais appeler la direction.
6: Non, mais attendez, c'est pas du boulot, ça. Combien on finit sur internet?
2: On a fini à 8842. Ah, on a monté entre temps, 8824.
6: Ah. 8824.
0: Non, mais c'était le bordel, alors c'est simple, je pense que le mois prochain, on verra.
6: Bah, Noémie, t'as rien foutu?
0: Non.
23: J'ai fait mon possible. Non,
6: toi aussi, putain, tu fais pas ton. Oui.
0: Voilà, c'est qui?
6: Je sais pas, c'est qui, tu sais pas?
0: C'est Jérôme, il
6: parle. Ah non, c'est pas vrai, n'importe quoi. Attendez, le mec qui prend l'émission derrière, on peut même pas savoir qui c'est.
1: Mais c'est Jérôme sur Fun Groove Dance. J'ai peur rien, il m'a dit ça.
6: Mais non.
1: On va lui demander en face comment il s'appelle.
2: Ils ont mis un bottin pour c'est Jérôme.
6: Non mais reste là.
1: Tiens, voilà, il arrive.
2: Ah bah voilà.
0: Voilà, c'est moi. Voilà.
6: Tu dis ton nom. Voilà.
1: J'ai pas de nom. Voilà. Bah, il a pas de nom. C'est pour ça, on est emmerdé quoi.
6: Putain.
0: T'as pas de nom.
6: Bah non.
0: T'es un mec qui vient faire la nuit sans pub, sans nom.
6: Exactement.
0: Eh ben c'est bien, alors donc c'est lui. Conclusion, de toute manière, comme j'ai dit, ça a été le bordel, donc c'était le bordel avec l'autre à l'AREA qui a rien foutu,
2: qui foutait
0: sa merde avec les doubles sons. Au standard, c'est encore pire, c'est la catastrophe complète, ça a été la catastrophe. Il y a que sur l'IRC que ça a bien fonctionné, c'est tout. Il y a que l'IRC qui fonctionne bien.
1: Oui, ça parle pas, c'est normal.
0: Ben ouais, mais au moins, ils sont moins cons que vous, parce que quand il y a des questions, ils nous les donnent. Ils s'amusent pas à faire des conneries comme toi.
2: Parce que s'ils parlaient, ils diraient tous que ta mère, elle va jumper.
0: Bon, enfin, bref, on s'en fout. Alors, on va s'écouter le petit Roswell avec Ils ont pris mes fesses pour un trou noir, c'est pas mal. Et les partouzes martiennes avec tes grosses antennes m'excitent là, ma cochonne, bien sûr. Et donc, vous allez retrouver, donc, je sais pas qui pour la.
2: C'est lui.
0: Bah, c'est lui, on sait pas qui c'est, donc voilà. Donc, qu'est-ce que j'ai derrière d'autre dimanche non, t'es où toi ce week-end? T'es à la loco, y'a rien? Dimanche
2: c'est quoi
0: soir.
2: Toi dimanche? Moi, on peut faire un truc, si tu veux.
0: Ouais. Dimanche, toi, tu vas venir bosser avec Max, ça va te changer un peu les idées, parce que comme invité d'honneur, t'as... C'est qui?
6: C'est moi.
0: William Beat. Donc, pour la nuit éclectique...
2: Il y a la nuit guest, pour ça, c'est un mec qui se
0: relâche. T'as raison, écrase. Et donc, Balam Nocturne à minuit, ça sera...
2: Balam.
0: Le Larsen, merci. Et ça sera combien de... Oh! Merci Manu, quand même, quand je parle, ça sera la combien de... Manu! Oh!
1: Hein, quoi?
0: Eh, gros con!
1: J'entends rien.
0: Ouais, t'es boussé, ben, t'as fait peur, débouché les oreilles. Tu lui coupes son micro.
2: Putain,
1: c'est un canif.
0: Noémie,
1: j'ai brûlé le câble.
0: Noémie, tu m'éteins le micro, s'il te plaît.
23: Je t'éteins, mais ça va être la 1036e déclectique.
0: 36, combien?
23: 1036.
0: 1036 déjà?
1: Attends, ça passe, hein, mon con. Hein. T'as bientôt 60 ans. Hein.
6: Oh, mon con, alors.
1: Bon, Gérard, t'accouches?
0: Oh là là là là. Le micro, Noémie!
6: C'est étonnant, putain!
1: Voilà, coupe le casque.
0: Bon, ça m'étonnerait que ça soit la 1036e.
6: Hein. Non, je sais plus combien c'est, n'importe quoi.
0: Bon, enfin bref, donc...
1: Ouais, faut envoyer le 10 parce qu'on va au Queen, là, je te rappelle.
0: Ça y est, je te les annonçais, espèce d'andouille.
1: Bah, bientôt, on va au Queen,
0: va
1: te laver.
0: Eh ben, va te laver les fesses toi-même, mes connards. Et donc, on salue... Je salue particulièrement... Salut! tout le monde, à part les deux branleurs qui n'ont rien foutu. Donc, Rigo, ben, je te souhaite bonne continuation pour la suite.
2: Merci, bah, toi aussi.
1: Donc, on a un mot du cuistot du foyer qui fait ça, qui dit pas ça le bonjour.
0: On espère te revoir pour le
1: réveillon dans 2000.
0: Pour la fin mars, sur le débat qui va, voilà, qui va porter sur les routiers de la Sibérie, justement. En espérant.
2: Ça daube.
0: Que les deux caves se calment, parce que les routiers vous emmerdent, tous les deux, vous êtes bien contents de les avoir pour avoir votre essence, d'accord?
1: Ah non, mais...
0: Alors, en de bon entendeur, salut.
1: Attends, mais moi, je roule au GPL, j'ai rien à branler.
0: J'ai
1: rien à branler des routiers, je roule au GPL.
0: Oh, et ça sent. Les routiers, de toute manière, ils sont moins cons que vous. Et heureusement qu'on les a, parce que sinon, on n'aurait pas d'essence,
1: on n'aurait pas de grève, sinon, c'est vrai.
0: Ouais, ben, heureusement.

0: Jennifer, comment
1: vas-tu? Bonjour Gérard, très très bien et toi?
0: Je sais pas, j'ai pas regardé, tu vois, il est 3h30, je suis pas encore couché.
1: Mais il faut regarder, enfin, quand même.
0: Je verrai ça quand je me réveillerai, Jennifer,
1: d'accord,
0: t'inquiète pas.
1: D'accord Gérard,
0: Thierry, 19 ans de Rennes.
2: Bonsoir Thierry. Bonsoir à tous, comment ça va Gérard?
0: Ouais ben, ça va, c'est bon. Pascal, 33 ans de Toulon.
3: Oui, bonsoir à tous, ça va Gérard?
0: Je sais pas, je te dirai ça demain, quand j'irai.
3: Voilà.
0: Quand j'aurai dormi.
1: Et après,
0: on va accueillir Marine, 20 ans de Brest.
4: Salut mon petit Gégé d'amour, ça va?
0: Bonsoir ma petite chérie, comment vas-tu à Brest? Il fait beau à Brest?
4: Oui.
0: Ça va chez les Bretons?
4: Bah ouais.
0: Il y a une Bretonne et un Breton, hein, alors attention. Hein.
2: Ouais, salut contre, Brest, ça va bien?
4: Ça va.
2: Super.
0: Bon, allez.
2: Une patate de folie, hein?
4: Ouais,
0: on se calme, s'il vous plaît.
1: Merci.
0: Voilà. Donc alors.
2: Non, mais attendez.
0: Là, maintenant, c'est, le premier débat s'est très bien passé. Donc je voudrais que le deuxième se passe aussi bien.
1: Ouais, oui, le premier débat était excellent. Hein, Gérard. Moi, j'ai bien écouté. C'était excellent, quoi.
2: Donc, ouais, c'était génial. Ouais, pareil.
1: Elle, carrément bordel. Hein.
0: Bon, alors maintenant. Je vais vous poser la question, donc vous allez répondre chacun votre tour. Je sais que c'est la première question, c'est une question vraiment bidon. C'est êtes-vous pour ou contre le mariage?
1: Jennifer.
0: Oui, Jennifer.
1: Alors moi je suis pour le mariage, mais pas trop tôt quand même.
4: Ouais, c'est Leïla, en fait, moi aussi je partage son point de vue. Moi je dis que oui, pour le mariage, mais pas trop tôt, quoi.
2: Ouais,
4: faut profiter
2: Pascal.
4: Un petit peu.
5: Non, c'est Marine.
0: Marine. Marine.
4: Oui.
0: C'est Marine, c'est pas Laïla.
4: Ah non, c'est Marine.
0: Ah oui. Donc alors, on va accueillir Marine, tu m'excuses de te couper.
4: Ouais.
0: On va accueillir Michel, 23 ans de Paris.
6: Oui, bonsoir Gérard.
1: Bonsoir Michel.
6: Bonsoir tout le monde.
2: Super, carrément super Michel, bonsoir à toi.
0: Bon, bonsoir. Thierry.
6: Oui.
0: Thierry, tu te calmes et Pascal, vous vous calmez.
2: Non mais c'est la pêche, quoi. Bon.
0: Non, mais c'est bon. Ouais, alors c'est maintenant. Maintenant, je repose la question comme okay. Michel vient d'arriver.
6: Ouais.
0: Donc, pour ou contre le mariage? Alors, Marine, tu me dis que t'es contre. Alors, pourquoi?
4: Non, moi je dis que je suis pour.
0: Oui, mais pour. Alors, t'es pour, mais pourquoi?
4: Je suis pour, mais pas trop tôt, quoi. Moi, je dis qu'avant, il faut d'abord un peu profiter, s'épanouir sexuellement et tout. Et après, ben.
1: Rencontrer du monde.
4: Tout. Voilà, rencontrer du monde et s'amuser avant de personne. S'engager.
0: Ouais, trouver d'accord.
1: La bonne personne.
0: Voilà. Tout à fait. Donc, il y a une question qui s'adresse à.
2: À moi?
0: Non, qui s'adresse. C'est Manu, malheureusement, qui s'adresse encore à. Qui va s'adresser à Tina. Et donc, si Tina pouvait répondre à Manu.
2: Salut,
0: c'est
2: Tina.
0: C'est marqué.
1: Bonsoir Tina.
2: Super.
6: Tina.
0: Donc, c'est marqué pauvre Tina qui va passer dans les bras de GG.
6: Ouais, alors, c'est clair que ça doit être dur quand même. Ouais, ça va être très dur. Hein.
0: Là,
7: non, pas du tout.
1: Et Christine, alors GG.
0: Comment?
1: Mais où Christine?
0: Attends, qui c'est qui parle là?
6: Bah, un petit quiz.
0: Jennifer.
1: Oui.
0: Je vais te dire une chose avec Christine, ça fait déjà plus de.
6: Bon, six mois, Gérard.
0: 6 mois que c'est terminé.
1: Oh, okay.
0: Donc, Manu, t'as entendu la réponse, donc non. Donc, pour toi, Marine.
4: Oui.
0: Donc, à ton avis.
4: Ouais.
0: C'est bon.
4: Ouais, moi, je suis pour le mariage, mais pas tôt, quoi.
2: Et moi, je peux dire, moi.
0: Oui.
2: Alors moi, bon, salut, c'est Thierry de Rennes, donc.
0: Oui, vas-y.
2: Je suis animateur dans une discothèque et, moi, je veux dire, je suis contre le mariage parce que, une fois qu'on est marié, on peut plus se faire sucer sous la console. Mais je suis pour le mariage parce que, d'un autre côté, une fois qu'on est marié, on peut se faire sucer sous la console.
0: Mais ça veut, là, je vais te dire une chose, Thierry.
2: Oui.
0: T'es carrément à côté de la plaque.
2: Mais non, mais écoute.
7: Pourquoi, Gégé, t'aimes pas te faire sucer sous la console?
0: Non, Jennifer.
6: Gérard, oui.
0: Jennifer.
1: Oui.
0: Vas-y.
1: Oui.
2: Ah, j'ai un petit pipe sous la console.
0: Bon, alors, vas-y, Jennifer. Pour ou contre?
1: Ben, j'ai déjà répondu, je t'ai dit que.
0: Ah non, c'est Marine qui m'a répondu.
1: Ben non, j'ai répondu à la première, donc avant
4: Marine. Ouais,
2: Michel.
6: Michel,
0: je t'écoute.
6: Oui, ben, je voudrais te poser une question sur Christine et le mariage.
0: Non, alors c'est bon, Michel, tu retournes au standard. Bonne nuit.
2: Allez,
0: au revoir. Au revoir, Michel. Au revoir, Michel. Au revoir, Michel.
4: Et toi, j'ai là.
0: Alors, il y a Nabis qui me dit, alors tu es libre pour moi, mon amour. Nabis, si t'es un homme, non. Je suis libre que pour. Merci Nabis. Oui.
1: Gérard, t'es pour ou contre le mariage?
0: Moi, je suis tout à fait contre parce que déjà, pour une chose, c'est que dans la vie, si tu te maries trop jeune, t'as pas le temps d'en profiter.
2: Ouais, super.
0: Ah, attendez.

0: Gérard. Bien, Gérard.
1: Excusez-moi. Oui. Michel est parti.
2: Oui.
1: Comme tu l'as jarté, bien sûr.
2: Oui.
1: Et c'est Robert, 27 ans de Suresnes.
3: Ouais, salut tout le monde.
4: Salut Robert.
3: Salut Roro. Comment tu vas? Super. Bonsoir Gérard. S'il vous plaît. Bonsoir Gérard.
5: Bonsoir Robert.
3: Voilà.
0: Voilà, super,
5: bon donc. Donc je réponds donc à la
3: et
5: question.
3: Louis,
5: non, non, non, c'est bon, s'il vous plaît.
0: Arrêtez-vous, les mecs.
5: Bon, je vous préviens tout de suite, c'est pas la peine de demander Luigi et tout ça.
3: Parce que c'est quand même des
5: ça ne sert à rien. Sinon, il y a. Sinon, j'arrête.
3: Ça
5: je
3: va,
5: continue pas.
3: Gérard, je peux répondre à ta question.
5: Vas-y, Robert.
3: Gérard, c'est Pascal, je peux répondre à ta question, là.
5: Ouais, vas-y, Pascal.
3: Ouais, ben moi je suis quoi? Je suis pour le mariage, parce que vu que je me suis marié à 17 ans, moi alors je suis pour le mariage, hein.
0: Ouais. Et pourquoi tu es pour c'est marié à 17 ans? Parce que tu es marié à 17 ans.
5: Non, non, mais attends, Pascal.
3: Oui.
5: Pascal, tu t'es marié à 17 ans?
6: Non, ça fait 17 ans qu'il est marié.
5: Non, non, attendez. Attendez, je vais répondre à la question quand même à Pascal, parce que là ça me paraît bizarre.
6: Il n'y avait pas de question.
5: Non, non, attendez. Attendez, je vais quand même intervenir. Pascal,
3: oui.
5: Tu dis que tu viens de te marier à 17 ans.
3: Non, non, j'ai pas dit que je viens de me marier. J'ai 33 ans. Bon, je me suis marié à 17 ans.
5: Oui.
3: J'ai vécu pendant 6 ans avec cette femme.
6: Oui, super.
3: Bon, et j'ai divorcé. Et là, maintenant, je vis avec ma autre femme. Ça fait plus de 11 ans.
6: Et tu vas te marier avec?
5: Non, mais...
3: Comment?
6: Tu vas te marier avec?
3: Ah ouais, vu que j'ai 4 enfants, je vais me marier, oui.
5: Non, mais attends, Pascal.
3: Oui,
5: Pascal. Il y a un truc qui va pas là, parce que pour moi ça me chagrine.
3: Vas-y.
5: Bon, tu la connais depuis combien de temps que tu as dit? Parce que j'ai pas trop entendu, parce que tout le monde a parlé sur quand tu l'as dit.
3: Ouais, la deuxième femme?
5: Non, ben bah, attends. T'en as combien là,
3: voilà, je t'explique, Gérard. Voilà, je me suis marié à 17 ans.
5: Ouais.
3: J'ai eu un enfant avec sa femme-là.
5: Ouais.
3: Bon, j'ai divorcé.
5: Ouais. Là,
3: je me suis remis avec une autre femme. Ça fait 11 ans que je suis avec elle et j'ai déjà 3 enfants avec elle.
6: Ok.
5: Oh là là.
3: À 33 ans, j'ai 4 enfants.
6: Et donc, tu as 62 ans.
3: Gérard. Attends, je mélange pas les pinceaux là.
5: Oh là là.
3: Gérard, c'est Robert.
5: C'est bon. Robert, tu veux.
3: Ouais, je vous.
5: Robert.
0: Robert.
3: Oui, bonsoir. Je voudrais te poser une question, Gérard.
5: Vas-y.
3: J'ai vu des rumeurs sur l'internet. C'est vrai que tu vas te marier avec Arlette?
5: Bon, allez, c'est bon. Robert, dehors. Robert, dehors.
6: Si c'est
5: pour dire ça, dehors. Bonne nuit, Robert.
3: Grande soirée. Bonne nuit, Robert. Salut à toi.
5: Bon,
0: Mais Gérard, il a seulement lu ça, le pauvre. Pourquoi?
5: Non, mais je dois pas le savoir. De toute manière, moi, des conneries comme ça, je suis pas là pour les entendre sur un débat. Je suis très calme ce soir, donc c'est pas la peine de.
3: Il a même pas dit un mot, tu l'envoies déjà à la
5: blague. Non, mais l'histoire de.
3: Gérard, c'est hyper dur quand même.
0: Gérard, c'est bon.
3: Ça, j'adore. Ouais, si tu sur internet, je le laissais parler, Gérard.
1: Excusez-moi. Michel est parti, maintenant c'est Marcel.
3: Bonsoir.
1: 24 ans de Limoges.
5: Bonsoir Marcel.
3: Bonsoir tout le monde.
6: Salut Marcel.
0: Salut Marcel.
6: Super grosse soirée ce soir, hein. Grosse patate de folie.
0: Ouais, bah fond de méga.
6: Ah non, ça ouais, bien.
5: Bon.
6: Sur la brosse tout à l'heure, ok.
3: Salut Gérard.
5: Salut Marcel.
0: Deuxième question.
5: Bon, alors on revient au mariage. Donc moi
6: faudrait peut-être demander l'avis à Marcel quand même, pour ou contre le mariage.
3: Ah, moi je suis pour.
5: Bon, alors pourquoi t'es pour?
6: Super.
5: Mais attends, si t'as...
3: En fait, oui.
5: Oui.
3: Bah oui, non, je suis pour le mariage, mais ça dépend à quel âge, bien sûr.
5: Mm-hmm.
3: Si je te marie à l'âge de 17 ans, 19 ans, 20 ans, c'est vrai que c'est pas très, très cool, quoi.
7: Non, mais attends, 17 ans, je me suis marié à 17 ans, mais j'ai rien perdu de ma vie.
6: Non, mais faut être con, je veux dire, faut se marier à 17 ans.
3: Ouais, c'est clair, faut être con.
5: Stop. Moi, je vais vous dire... Non, attendez.
6: Gérard, t'es d'accord avec nous, quand même.
5: Attendez. Moi, je vais vous répondre.
6: Gérard,
5: ça sert à... Stop.
0: Taisez-vous, putain.
6: D'accord ou pas?
5: Moi, je vais vous répondre. Moi, de toute manière, je suis contre le mariage trop jeune.
3: Ouais,
5: faut profiter de la vie.
3: C'est pas...
0: Faut profiter.
3: Mais écoutez.
5: Ouais, vous la fermez.
3: Faut profiter.
6: Excuse.
3: Gérard, pourquoi t'es contre le mariage?
5: Parce que... Faut profiter de la vie en premier.
3: Attends, Gérard, je voudrais parler à Gérard. Moi, je pense que c'est vrai que le mariage, c'est pas bien à partir de 17 ans, 18 ans, tous ces trucs-là, parce que, en fait...
5: Déjà, à 17 ans, faut déjà avoir l'accord des parents, d'accord?
3: Mais faut profiter de ta jeunesse, se faire sucer sous la console par Gérard.
5: Marcel, Pascal et Thierry, vous retournez au standard, bonne nuit.
3: Excusez-moi.
5: Bonne nuit à tous les trois. Bonne nuit à tous les trois.
6: Non, Gégé, excuse, j'ai la banane.
5: Bonne nuit à tous les trois,
7: j'ai dit.
5: Bonne nuit,
7: moi, Gérard.
2: Bah, Gérard, continue.
6: J'ai la banane, j'ai envie de mener le débat. Je veux participer.
2: Non, stop, t'as 30 secondes. C'est Gérard qui mène le débat, déjà.
5: Donc,
2: et Gérard était en train de dire qu'il fallait profiter de sa jeunesse. Pourquoi?
5: Parce que
2: tu veux pas te marier, Gégé. Tu veux jamais te marier. T'as pas envie de te marier un jour.
5: Bon. Déjà.
8: C'est Marine, t'as pas envie de fonder une famille? Je sais pas.
5: Bon, Marine. Oui. Maintenant, comme on en vient à la question, et ça, je voulais pas trop en parler sur l'antenne.
8: Ah, d'accord.
5: Bon, malheureusement, on m'a posé la question, donc maintenant, je vais quand même le dire. Donc, Marcel, Pascal et Thierry, vous la fermez.
6: D'accord, Gérard. Ok, pour le...
5: Excuse-moi, Gérard.
6: Big respect, brother.
5: Stop!
1: Il y a aussi Chris, 30 ans, de Saint-Jean-de-Six.
9: Bonsoir, Chris.
6: Bonsoir, Jean. Salut, Six.
9: Alors, moi, je suis tout à fait d'accord avec Gérard, parce qu'il a raison.
6: Ouais.
5: Bon, allez, pour l'instant, moi, je vais vous dire une chose, que j'ai déjà vécu un mariage.
9: Comme moi.
5: Non, mais attends, pour l'instant, tu permets, je réponds à la question à Julie.
9: Oui, le mariage, c'est
5: bon, s'il vous plaît.
6: Vas-y.
5: Je réponds à une question.
2: Il nous dévoile sa vie privée, alors écoutez pour une fois.
5: Ouais, bah...
9: Il va parler d'Arlette à tous les cours.
5: Ouais, non, non.
8: Soyez respectueux.
5: C'est bon, vous voulez pas écouter, alors dans ce cas-là, vous allez vous faire foutre. Passez-vous au mariage. Allez, hop, terminé. C'est bon. Passez-vous au mariage.
2: Attends, ton sujet, Gégé, je crois que c'était pour ou contre le mariage.
9: Oui, mais... pour ou contre le mariage.
5: Non, mais
2: si c'est pour ou contre, c'est qu'ils y pensent.
5: Chris, Marcel, Pascal et Thierry comprendront que tu m'as posé une question, que je vais répondre. Dans ce cas, ils se fermeront. Ouais, donc, comme tout le monde parle, hop, c'est bon. On enchaîne. Passez-vous au mariage.
6: C'est bon.
5: Ouais, maintenant vous allez fermer.
6: Ouais, c'est bon.
5: Bon, allez.
6: Ça va.
5: Tu me vires, Thierry. Tu me les vires.
6: Ça va.
5: Allez. Marcel, Pascal.
9: Gérard, avant de me virer, je veux dire un
5: Pascal,
9: truc.
5: Marcel, Chris et Thierry.
9: Tout à l'heure, il y a Michel qui a dit sur l'internet que t'allais te marier avec Arnette, je crois.
5: Allez, c'est bon, tu me les vires tout ça. Allez, tu me les vires tout ça. Bon. Alors maintenant, je vais pouvoir... il reste plus que Jennifer et Marine, c'est pas grave, on va récupérer d'autres personnes. Donc je vais quand même répondre à la question... Oui. À Julie qui m'a posé tout à l'heure, pourquoi que j'étais contre le mariage? C'est ça la question que tu m'as posée.
2: Non, parce que tu avais l'air de dire il faut profiter de sa jeunesse. Je t'ai dit, mais est-ce que toi tu comptes pas te marier un jour?
5: Je vais te répondre maintenant, parce que comme c'est un peu plus calme, on peut discuter. Donc si Valentin Bernier de fille à Pove. Donc moi, j'ai déjà été marié, j'ai eu une fille.
8: Ouais.
5: Bon.
8: Elle a quel âge?
5: Maintenant, à l'heure actuelle, elle a 7 ans. Donc elle va sur 8 ans. Et à l'heure actuelle, bon ben, suite à un accident que tout le monde connaît, parce que j'en ai déjà assez parlé sur l'antenne, donc je vais pas redire tout. Donc vous êtes au courant, si vous êtes des fans de Max. Donc j'en ai parlé. Donc j'ai dit, donc suite à l'accident, maintenant... Bon, elle est partie, c'est depuis 80...
2: Non, mais tu nous parles du passé, là, je sais pas...
5: Oui,
2: mais
5: à l'heure actuelle,
2: moi je
5: suis contre...
2: Moi, je te parle du futur. Maintenant, t'es contre.
5: Même à l'heure actuelle, je serais contre de me remarier avec quelqu'un. Je ferai ma vie avec quelqu'un, mais je vivrai en concubinage.
2: En concubinage?
5: En concubinage.
1: J'ai des nouveaux.
5: Oui.
1: Alors, j'ai Jérôme, 20 ans... de Cherbourg.
10: Bonsoir Gérard.
5: Bonsoir.
1: Il y a Gilles de Paris.
10: Et bonsoir Gérard.
5: Bonsoir Gilles.
1: Il y a Billy de Lille.
11: Ouais, salut Gérard, ça va?
10: Ouais, salut Bill.
1: Et Gérard, j'ai Jean-Pascal.
10: Salut Gérard.
5: Salut. Hey, derrière.
11: Gérard, bonsoir.
10: Tu peux poser la quatrième question sur le mariage?
5: Non, non, alors déjà, si ça commence comme ça...
11: Tu viens
5: tout le monde. Allez. Tu me l'échappes.
11: C'est mieux.
5: C'est bon, allez.
11: Ouais, Gérard.
5: Bonne nuit à celui-là, Billy. Billy, bonne nuit.
11: C'est pas
5: qui?
11: Gérard, c'est pas Billy qui parle là. Hein.
1: C'est
10: Gérard, on n'a rien dit encore.
11: C'était l'autre. Billy, il est sage pour l'instant.
5: C'est qui?
11: Ça va, Billy.
5: Allez, hop. Dehors celui-là. Dehors. Dehors.
1: Je crois que c'est Jean-Pascal, je vais le virer.
11: Voilà. Gérard, je voudrais te poser une question sérieuse sur le débat.
5: Vas-y.
11: Tu me fous voir des autres, mais c'est un peu des imbéciles quand même. Oui, c'est ce que tu penses de se marier à l'âge de 27 ans?
0: bon âge.
11: Tu penses que c'est un bon âge de se marier à 27, 28 ans?
5: Non, mais de toute manière, moi je vais vous dire une chose.
11: Dis-nous une chose.
5: Bon, moi, de toute manière, la meilleure chose.
11: Juste une chose. Hein.
5: Bon, Jérôme.
11: Une chose, vas-y. Ouais,
0: non, je n'ai rien dit.
11: C'est Billy, c'est pas
5: Jérôme. Le standard, là. Tu me chopes le mec, tu me mets. À la poubelle. Dehors, cela.
11: Gérard, tu serais pour un mariage homosexuel ou pas?
5: Non.
11: Pourquoi pas?
5: Contre.
11: Et un mariage
5: homosexuel. Paul Henry, un Paul Henry. Paul Henry.
12: Cracher ta voix dedans, c'est Paul Henry. Non, non,
5: bon, on va mettre un disque.
11: Gérard,
5: je vois.
12: Bon, ça va.
11: C'est vrai,
12: les on va tout arrêter.
11: Gérard, c'est
2: qui? Ok, non, on va faire une petite pause, le temps que tout le monde se calme.
12: Gérard là.
0: Allô?
12: Gérard? Il est où?
0: Gérard Rontel.
12: Les Gérard.
0: Poèmes de GG.
11: C'est pas le G, le R, le A, le R, le D.
0: Il habite ta su, il habite ta su.
5: Attends, mais qu'est-ce que c'est, je te paye?
11: Tellement des jeux, tellement âge.
2: Gérard, stop, je crois qu'on va un peu trop loin, donc on va faire une petite pause et on se retrouve après ça.
10: Le débat, s'il vous plaît.
5: Non, mais les mecs, vous sortez.
10: Oui.
1: Non, il y a un nouveau qui est assez cool, il s'appelle Paul Henry.
10: Oui, parce que moi j'ai adoré l'émission en entière.
5: Ah oui.
13: Bonjour Paul Henry.
10: Bonsoir.
13: Bonsoir. Tu as quel âge Paul Henry?
10: J'ai 32 ans.
5: Tu as 32 ans et toutes tes dents?
10: Oui.
0: Tu es marié Paul Henry?
10: On pourrait finir le son mariage.
13: Tu appelles d'où Paul Henry?
10: J'appelle de Saint-Jean.
5: Non mais attends,
11: oui. Très jolie ville.
5: Non mais attendez,
10: oui.
5: C'est pas aux autres. Déjà, tu as baissé ta radio.
10: Bonsoir Gérard.
5: Bonsoir, tu as baissé ta radio.
13: On reprend le débat sérieux, là.
5: Donc,
10: et après, t'as promis plein de choses.
13: Allez, repose une question, Gérard.
0: Ouais, donc, on t'écoute.
5: Donc, alors... baissez un peu la radio, s'il vous plaît, parce que j'ai trop d'écho.
11: C'est pas cool, là.
5: Baissez les radios.
0: S'il
13: vous plaît, baissez les radios.
0: Les radios,
13: les auditeurs sont priés de baisser leur radio, merci.
5: Voilà. Enfin.
13: Allez, vas-y, Gérard, super.
5: Bon.
11: Alors, la prochaine question, Gérard.
5: Maintenant, c'est dans le casque. Voilà. La production, s'il vous plaît. La responsable de la production.
13: Gérard,
5: madame à la production, j'ai trop d'écho.
13: Parle bien devant ton micro, Gérard.
5: J'ai trop d'écho.
2: Parle devant ton micro, je n'y peux rien. Ce n'est pas moi, ce n'est pas de ma faute.
5: Oui, mais moi j'ai trop d'écho.
10: Bon,
5: alors.
13: Sérieux, les gars.
5: Ça y est, stop.
11: Je te donne mon Gérard. C'est bon. S'il vous plaît.
5: De toute manière, les poèmes de Gérard, vous les aurez pas ce soir.
11: Bravo.
0: On a été gentils. T'as vu, le débat était super. Tu pas de nos poèmes.
13: Allez, non, on veut le débat. C'est pas grave.
5: Non, mais pour l'instant, vous la fermez.
11: Bravo. La question, là.
5: Vous la fermez, donc. Donc on va, je repose la première question et après on va, je pense qu'on va conclure là-dessus.
13: Vas-y.
5: On va conclure.
13: Ah non.
5: Donc pensez-vous au mariage?
11: Tout le temps.
14: Oui.
5: Oui qui?
14: Gilles.
5: Non. Gilles, alors vas-y Gilles.
13: Non.
14: Ah moi je suis d'accord,
10: c'est pas rien, moi je suis tout à fait d'accord avec tout le monde.
5: Non, attends, Gilles.
14: Oui
5: Gilles.
13: Je crois que c'est clair, une vie.
5: Stop.
14: Allez,
11: c'est qui gueule comme un fou?
5: Bon, tu me vires Jean-Pascal.
2: GG, il n'y aura plus personne.
5: Bon, fou, tu me vires Jean-Pascal.
1: Mais j'ai pas de Jean-Pascal.
5: Alors, qui c'est qui l'a remplacé?
2: Paul Henry.
5: Je sais plus. Jérôme, il est encore là?
1: Ouais, mais il est cool, lui.
5: Bon, Gilles. C'est Gilles qui veut répondre.
1: C'est
5: Gilles. Billy.
1: Billy est là, il est hyper sympa.
5: Billy.
1: Et il y a Paul Henry qui est hyper cool aussi.
10: Conclusion, c'est Paul Henry, on voit la conclusion.
5: Pour l'instant, Gilles.
14: Oui.
5: Gilles.
14: Oui.
5: Tu viens de dire que t'étais contre le mariage.
14: Alors, je suis pour le mariage.
13: Tu pensais souvent.
5: Non, attends. Gilles, t'as dit que t'étais pour le mariage. Pourquoi?
13: Oh merde, putain.
5: Baissez la radio.
15: Non.
13: Vous faites
15: quoi? Les téléphones pourris, ça va?
13: C'est pas un téléphone, c'est la radio, imbécile.
5: Ouais, c'est bon, là, on les vire, là.
14: Genre, mais...
5: Tu me vires tout.
13: Non, Gilles, réponds, vas-y.
5: Ouais, merde, avec vos trompes de merde, ouais. Ta gueule, toi. Bon, allez, c'est bon. Ouais, c'est bon.
13: Arrêtez.
14: Non, sérieux, c'est bien.
8: Ouais, mais non, mais ça y est, c'est un moment.
14: Là, ça devient vraiment un truc. C'est vraiment insupportable. On n'entend même plus, là.
5: Gérard, c'est pas moi, c'est là.
14: Gérard, pour débattre, ça devient vraiment un truc.
5: Oh, c'est bon. Alors, Gilles, t'es contre. Gilles.
14: Oui.
5: T'es contre le mariage, pourquoi?
14: Parce que...
5: Non, c'est bon, et Bill et Jérôme, vous la fermez, s'il vous plaît.
2: Attends, mais laisse-le répondre, Gégé, sérieux.
5: Voilà. Et Gilles, t'es contre, pourquoi?
14: Non, je suis pour.
5: Non, pensez-vous au mariage. Attends, non. Bah,
14: parce qu'on peut créer quelque chose dans la vie, quand même.
13: Ouais. Ouais, super, moi je suis pour lui.
16: Bien joué, ouais.
8: Ouais, moi je dis, c'est Marine, c'est important de fonder une famille.
5: Ouais, ouais, attends, et Marine, ouais. Marine, ouais. Marine. Bon, allez. Dors.
14: Gérard, c'est Jules.
5: Eh, Marine.
8: Oui.
5: Marine.
8: Oui.
5: Attends.
8: Écoute, Gégé.
5: Eh, Marine, à 20 ans, tu crois que tu vas te marier?
8: Mais oui, oui.
2: Bah, attends, je suis désolée, elle a le droit de penser un jour à se marier.
8: Je vais me marier.
5: Ouais, bah.
8: En fait, Jennifer, c'est un objectif dans ma vie, quoi.
5: Ouais, d'accord.
8: C'est important.
5: Et t'es vraiment attaché à lui? Attends, 5 minutes. T'es vraiment.
15: Mon Dieu.
8: Mais taisez-vous.
5: T'es vrai? Marine.
8: Oui, mais je t'entends pas, Gégé.
5: Bon, allez, viens-le, là. Viens-le. Viens l'autre, là.
2: Gérard, pourquoi est-ce que tu penses qu'à 20 ans, on n'a pas d'espoir de se marier un jour?
8: Gérard, est-ce que je parle de Jennifer?
5: Oui, Jennifer.
8: En fait, moi, je pense que c'est plutôt une question de situation sociale. C'est-à-dire, si tu fais tes études, si tu fais tes études, il est clair que, de toute façon, tu vas te marier dès que tu termines tes études. Mais si t'as rien, t'as trouvé ton boulot, t'as 20 ans, donc tu peux te caser, c'est clair. Non, mais c'est Marine. Moi, je dis pas que je vais me marier à 20 ans. Oui, c'est sûr que je vais d'abord attendre d'avoir une situation et tout.
5: Non, mais là, je... Bon, allez, s'il vous plaît.
14: Gérard, t'es d'accord avec moi, ils sont chiants. On peut même plus s'entendre parler.
5: Je réponds à Marine. Bon, Marine, moi, je vais te répondre à ta question. Et de manière, on va conclure là-dessus parce qu'il est déjà 3h56.
14: Gérard, j'ai un peu moins.
5: Mais de manière, c'est pas toi qui commandes pour l'instant. Donc, Marine, moi, je vais te dire une chose. Stop! S'il vous plaît!
14: Ouais.
5: Donc moi, Marine, je vais te dire une chose. Moi, je reviens à ta question. Donc moi, je suis tout à fait là.
14: Oh là là, ils sont pénibles.
13: Je me croyais en antenne.
5: Ouais, tu te croyais hors antenne tout à l'heure, tu vas y aller hors antenne.
2: Gégé, il serait bien que tu essaies de mener ton débat.
5: Non mais,
2: la question d'après.
5: Ouais. La dernière question est...
2: Fais la dernière question, s'il te plaît.
5: Pensez-vous vous marier avec quelqu'un de plus jeune que vous?
14: Oui.
8: J'ai pas compris.
5: Pensez-vous vous marier avec quelqu'un de plus jeune?
13: C'est hyper difficile de se marier avec quelqu'un qui est né exactement le même jour à la même heure. Donc soit il est plus jeune, soit il est plus vieux, forcément.
5: Non mais attends, vis-à-vis de l'âge, abruti. Vis-à-vis de l'âge,
14: tu pourrais te marier avec un bisexuel.
5: Oh, ta gueule, toi.
13: Est-ce que tu pourrais te marier avec Arlette?
5: Ta gueule. Allez, bonne nuit à tous. Bonne nuit à tous.
2: Attends, il manque la conclusion sur le mariage. Il manque la conclusion sur le mariage.
5: Alors tu vires. Tu vires Jérôme. Tu les vires. Bonne nuit à tous. Voilà, tu les vires.
2: Gérard, il faut que tu fasses une conclusion. Tu dis pas au revoir comme ça, qu'on retrouve demain, qu'on retrouve après. Allez.
5: Quand ils vont la fermer.
2: Le chef a dit, t'assure.
5: Bon, vos gueules. Maintenant, c'est terminé. C'est terminé. C'est terminé, maintenant. C'est terminé. C'est terminé. Maintenant, vous allez retrouver Yannick pour la nuit sans pub à 6h. Quoi, tu t'en fous? Eh ben dans ce cas-là, si vous vous en foutez, vous n'aurez pas de cadeau. Surtout qu'il y a des bons voyages à gagner avec Lorenzo. Donc, de 6h à 9, de 4h, vous allez...
13: Il habite là-dessus.
5: Allez, c'est bon. On va le... Julie, on va le remix et c'est bon. Voilà. Donc maintenant, vous allez retrouver Yannick pour la nuit sans pub. Et de 6h à 9h, vous allez retrouver...
16: Non.
5: Quoi, non?
16: Non.
5: Si, on va retrouver Yannick parce que...
16: Non
5: c'est...
16: Salut,
5: salut, non, je
16: espèce d'hétéro, va.
5: Toi-même.
16: Alors.
5: Donc vous allez retrouver Yannick pour la nuit sans pub, 6h, 9h Lorenzo, après ben toute l'équipe, Miguel, après M et Eric et Ramzy. Donc 20h, 22h Doc Arnold et Jessica. Et n'oubliez pas surtout, 22h, le plus beau et les deux plus beaux standards, c'est-à-dire Julie, Florent, et bien sûr, n'oubliez pas votre chef qui vous aime, c'est-à-dire Max. Moi, je vous souhaite une bonne nuit, et n'oubliez pas qu'il y a des places encore pour la loco de cette nuit à gagner. Voilà, bonne nuit à tous, et là, comme tout le monde était sympa, vous allez écouter les poèmes de Gégé, je pense. Allez, bonne nuit à tous.
16: Pendant cette nuit, les débats de Gérard, on y va, on va peut-être mettre le petit jingle, on l'a calé ou pas, on va peut-être... Il va enlever ses moufles, le Manu, tu vois, ça va être parti, là, quand le Manu décide de bosser, c'est parti. Allez Manu.
17: Les débats...
5: Pas de radio et... Pas d'insultes.
17: De Gérard.
5: Pardon. Et voilà. Alors. Donc bienvenue pour donc 0h35, donc bienvenue pour les... pour le premier débat, donc... Alors ça fil d'art, tu vas te prendre une claque.
16: Tu vas
5: te prendre une gaufre, mais méchante tout à l'heure.
16: Pourquoi?
5: Tu me refais ça.
16: Mais attends, c'est propre. Hein.
5: Non, mais je lui avais dit qu'elle avait un surnom. Alors
16: bah ouais, mais elle me l'a pas dit, donc je peux pas
5: ouais,
16: le deviner.
5: C'est moi qui va me démerder, c'est pas grave. Donc, premier débat qui va porter sur New York. Donc, vous pouvez toujours nous appeler au 0870-5000. Les 0803-08-5000 est toujours IRC, donc www.fr, voilà, bonne radio.
18: Et ça n'arrête pas de monter, on est déjà à 2413,8 connectés.
5: Eh ben c'est
16: joli,
5: bien.
16: Gérard.
5: Alors, on va accueillir Cutpool, 24 ans, qu'on écoute Fun Radio à New York sur 93.4. Bonjour Cutpool.
19: Salut Gérard.
5: On va accueillir Saucisson à l'ail, 101.9 Paris. Allô.
16: Allez, gars, toi, c'est même alors.
5: Voilà, bravo. Allô. Bravo.
19: Salut Gégé.
5: Salut.
19: Ah bah, non, mais c'est parce que je t'entendais pas, donc c'est pour ça. Allô.
5: Bon, ça commence.
16: C'est quoi ça? Mais c'est à côté, là, ils font des essais, là. Tout le truc, là.
5: Voilà. Bon, ça y est, merci. Susboul, 21 ans, 100.3 à Le Mans.
20: Bonsoir, Bill.
5: Big Bill. Tu dis bonsoir correctement et tu vas pas commencer parce que sinon tu vas pas faire la première question, je te le dis tout de suite, ok?
20: Bah tu viens de dire que c'était toi qui faisais Bill dans le Big Bill.
5: Bon, je t'ai pas demandé quelle heure il était, si ta sœur faisait du vélo.
16: Ouais.
5: Ok. Alors
20: elle en fait ou pas?
5: Je te signale que tu vas aller voir Fildar tout de suite au standard.
16: Bon, Gérard, t'accueilles les gens s'il te plaît.
5: Et Gérard Dion, le...
16: Non, j'ai rien.
5: J'ai rien.
16: Ah
5: donc,
16: non, j'ai rien
5: dans le froc. Donc, 22 ans, on écoute 94.6 à Salo. Oui, allô?
20: Exactement, bonsoir.
5: Salut Tony, ça t'apprendra, on t'avait vachement reconnu.
20: C'est pas grave.
16: Mais j'ai rien dans le froc, Tony, si tu veux.
5: Voilà, donc, on va mettre Tony.
20: C'est mon nom de famille. Tony, c'est Arnett.
5: Ouais, c'est ça, t'as raison. Cuisse de Blours, on écoute à Hoche 98.7. Hein. Et pot de chambre à Dinan 103.5.
21: Ouais, salut Gérard, ça va?
5: Salut. Donc, alors, première question qui porte sur New York. Alors, êtes-vous allé à New York? Bon, celui qui commence à rôter déjà, il va commencer à fermer sa gueule parce que ça va aller vite avec lui. D'accord?
21: C'est du calme, Gérard.
5: Ok, ben, celui qui rôte aussi. Alors, première question, êtes-vous allé à New York? Si oui, quel type de transport avez-vous pris? On va demander à Saucisson à l'ail.
19: Ouais, j'y suis déjà allée et donc le transport que j'ai pris, c'est bien sûr l'avion. Et quand j'ai pris l'avion, j'ai énormément plané. Hein.
5: D'accord. Question
18: c'est,
5: déjà.
18: Désolé d'interrompre.
19: Il n'y avait pas de problème.
18: Excuse-moi, je suis en train de parler. Il y a Davy One sur l'IRC qui te demande c'est quoi la fréquence de Fun à New York.
5: Alors là, je ne sais pas et il faudra demander ça.
16: Attends,
5: à Fildar.
16: Je vais vous donner ça dans deux minutes.
5: Hein. Alors, cul de poule.
19: Oui, moi j'y suis allée. J'ai pris des gros taxis jaunes.
5: D'accord. Alors, Susboul.
3: Bah moi j'ai jamais été, mais ça me dirait bien.
5: Mm-hmm. Tony.
4: Non, je suis jamais allé à New York. D'ailleurs, j'ai été un petit peu vexé que tu m'aies pas invité à aller en avant-première.
5: Non, mais attends, c'est pas moi qui ai décidé, c'est la radio, d'accord?
4: Ah, désolé.
5: Cuisse de Blours.
22: Ouais, moi je suis allé, j'ai pris l'avion.
5: D'accord.
23: J'ai la fréquence, Gérard.
5: Ouais.
23: 145. 6.57.
5: Non, mais tu parles français, s'il te plaît, ça. Oh, derrière, vous vous calmez, s'il vous plaît, merci.
4: Non,
5: la fréquence.
23: 105.7.
5: Bon, alors quand tu parles en français, je te répondrai.
23: 104.7.
5: 104.7, ça m'étonnerait.
18: Il parlait pour les New Yorkais.
5: Pas de chambre.
24: Ouais, oui. Oui, allô?
5: Oui?
24: Ça va?
5: Non mais pas de chambre, tu réponds à la question ou tu m'as dégagé?
24: Ouais non, c'est bon, j'ai été en deltaplane avec le Mistral.
5: D'accord, je crois que t'as pas tellement compris la question, hein.
24: Si, je suis parti à New York.
5: Je crois que t'as pas tellement compris. Êtes-vous allé à New York? Si oui, quel type de transport avez-vous pris?
24: Ouais, j'y suis allé.
4: En deltaplane.
5: Oh là là là là là là là là là. Tu lui expliques comment que ça se passe un débat.
23: Il comprend rien.
5: Il comprend mes genoux, lui, hein.
4: Tu y expliques,
5: parce que à mon avis, il n'a pas tellement compris le truc. Donc, alors moi.
22: Voilà, Brège.
5: Qui dit à Brège, là?
23: Gérard pose des questions.
22: Non, d'abord.
5: Eh, cul de poule! Cul de poule et cuir.
4: Le but, c'est de faire parler le gros beauf à l'antenne.
5: Le gros beauf, il t'emmerde, toi, connard.
22: C'est n'importe quoi.
5: Toi, Fildar, fais gaffe avant la fin de l'émission, toi, parce que tu pourras peut-être recevoir le restant du café sur ta gueule. Ok. Alors qu'est-ce que je voulais dire? Ouais, je voulais dire que j'ai été à New York. J'y ai été avec Sandy, donc on a pris l'avion, donc c'était super bien. Alors, les habitants de New York payent-ils moins d'impôts qu'à Paris? On va demander à Potchambre.
24: Ouais, mais sérieusement, toi, Gérard, j'en sais rien du tout.
5: Bon alors, pas de chambre, on t'a sélectionné, c'est pour quoi faire?
24: Ouais, j'en sais rien s'il paye des impôts.
5: Je te demande, on t'a sélectionné, c'était pour quoi faire? Pour participer au débat ou pour te foutre de ma gueule?
24: Mais je peux vous pas de ta gueule, je réponds.
4: T'es même pas new-yorkien, toi.
24: Je suis à Paris, moi.
5: Non mais moi, je te demande, attends, à Paris, c'est pour ça que j'ai 103.5, dis non.
24: Ah oui, c'est dis non.
5: Ah ouais, dis non. Tu prendrais pas les gens pour des cons?
22: Non.
5: Hein? Celle qui s'amuse à dire que je suis lourd tout à l'heure, elle va dégager. Et je vais pas chercher. Alors je vous préviens, soit que vous répondez correctement aux questions, ou soit que vous vous foutez de ma gueule et que vous avez pas envie de participer au débat, ça sert à rien qu'on vous sélectionne. Ok?
18: Ouais,
5: c'est clair,
18: Gérard,
5: et net.
18: Gérard?
5: Oui,
18: Gérard, il y a encore Davy One qui te demande si les nouilles York, c'est un plat surénien.
5: Ah ben ça, pour l'instant... Et là, pour l'instant, on n'est pas arrivé à la question, qu'est-ce qu'on mange là-bas? Alors, on va demander à Potchambre s'il est réveillé.
24: Oui, je suis réveillé, vas-y.
5: Alors?
24: Est-ce que tu peux me répéter ta question, s'il te plaît?
5: Tu as commencé à te foutre de ma gueule, là, ou quoi?
4: Je
23: vais expliquer hors antenne, Gérard, c'est pour ça, il a pas entendu.
5: Non, il a pas entendu la question, alors que j'y ai demandé la première fois, apparemment, il a dit, j'ai pas envie d'y répondre. Alors, s'il a pas envie d'y répondre, il participe pas au débat. Ça sert à rien de sélectionner.
22: Ah,
5: bon, ça suffit, s'il vous plaît, c'est moi qui commande.
4: Mais laissez-le, ça le stimule.
5: Hein? Alors, je vous préviens, si on vous sélectionne, c'est pour pas... Oh! On se calme. Si on vous sélectionne, c'est pour participer au débat. Si vous voulez pas participer, ça sert à rien qu'on vous sélectionne. C'est clair et net.
22: Mais t'énerve pas. T'entends, hein, crie pas.
5: Alors, pas de chambre, les habitants de New York payent-ils moins d'impôts qu'à Paris?
24: Oh bah, sans doute.
5: D'accord.
23: Voilà. Et pourquoi aussi? Il faut peut-être expliquer un peu.
5: Alors, tu peux expliquer?
24: Je sais pas, moi, parce qu'ils habitent aux appartements, alors... Franchement, je pourrais pas te dire plus que ça, j'en sais rien du tout.
5: Non mais attends. Non mais là, je crois que t'es en train de...
24: J'ai compris ta question, mais je sais pas y répondre. J'habite pas à New York et... voilà, je crois, je peux pas te répondre mieux.
5: Bon, ok. Cuisse de Blours.
22: Tu peux répéter la question?
5: Hey, vous commencez à me les gonfler là.
22: Mais non, mais j'ai pas entendu.
5: Non mais hey, les oreilles c'est comme le cul, ça se lave. Vous avez très bien compris la question. Alors maintenant je la répète plus.
22: Bah, je me suis pas lavé depuis une semaine. Hein.
5: Alors si t'as pas compris la question, je passe à Tony, merci.
4: Je crois qu'ils comprennent pas le sens de tes questions, mon GG.
5: Alors ouais. Tony.
22: Je suis d'accord avec lui.
4: Ouais, moi je voulais dire que les habitants de New York ils doivent payer un petit peu plus d'impôts parce qu'il me semble que le dollar c'est plus fort en
20: en Amérique qu'en France, en fait.
5: Ouais, mais
20: d'ailleurs, tu pourrais témoigner, même toi, parce que t'as vu que, en fait, ils ont payé plus d'impôts parce qu'il paraît qu'il y a un gros monstre qui a tout détruit dans la ville. D'ailleurs, et puis ça fait qu'en fait, ils ont payé plus d'impôts.
22: Mmh. Allez tout reconstruire après.
5: Bah attendez, il y a une question universelle.
18: Ouais, il y a Booster qui te demande, il te demande pas, il explique que les habitants de New York ne payent pas souvent de pots, c'est pour ça que les bistrots sont vides.
5: Non mais je vois pas tout le rapport avec
23: non parce question. Que Gérard, tu y allais dans les bistrots là-bas, toi. Tu peux nous en parler, non ou pas?
18: T'as payé un pot, t'as fait des
0: teufs quand même là-bas, GG.
5: Non. Pour l'instant, on n'est pas en train de parler des cafés, d'accord? Susboul.
20: Bah, moi, je pense que le gros monstre qui a détruit New York, il doit payer beaucoup d'impôts parce qu'il doit avoir une grosse maison, quoi.
5: Bon, Fildar, tu me cherches celui qui fait le con et t'éteins ton micro parce que tout à l'heure, ça va mal se terminer pour ton matricule.
6: D'accord.
5: Alors, Susboul, pour toi?
20: Bah, moi, je pense qu'il paye beaucoup d'impôts parce que le gros monstre qui a détruit New York, il doit avoir une grosse maison quand même.
5: Mmh. Ok, saucisson à l'ail.
22: Alors, sérieusement, moi, je pense qu'à New York, les gens ont plus d'avantages que la France parce que, notamment, le problème des impôts, comme on parle, quoi.
5: Ouais, non, mais tu peux préciser le fond de ta réponse.
22: Ils payent plus d'impôts qu'en France.
5: Ouais, mais pourquoi?
22: Bah, pourquoi? Parce que, il faut qu'ils payent des impôts et c'est comme ça.
5: D'accord.
23: Parce que c'est en dollars, Gérard, non? C'est en dollars.
5: Mais toi, pour l'instant, je t'ai dit de chercher qui c'est qui est en train de faire le con. Je t'ai pas demandé de... Fidlar, je te signale, au lieu d'allumer ta clope, t'essaies tout de suite de savoir qui fait le con. Parce que sinon, c'est toi qui dérouille
22: tout de suite. Je te rassure, c'est pas moi. Hein.
5: Je te préviens, Fidlar, tu cherches tout de suite.
20: C'est jamais toi, saucisson à l'ail mystère.
5: Oh ouais, tu fermes, Tony, ça suffit, d'accord? Alors, cul de poule.
22: Oui.
5: Donc toi.
22: En fait, ça dépend où tu habites dans New York. Mmh. Tu habites à côté de New Tower Bridge Center, tu payes...
5: Voilà, attends, tu peux répéter là, parce que j'ai pas compris le...
22: New Tower Bridge Center.
5: Ouais.
22: Tu payes trois fois plus cher que si t'es à un petit short street.
5: Oh non, mais je peux pas vous dire parce que comme nous on a été dans New York tout
22: ouais, donc non, attends, ça va. Tu as été à New York 3 jours, tu peux pas dire que tu connais New York, quoi.
5: Non mais attends, en 3 jours tu peux visiter New York, je suis désolé.
20: Ouais, mais Gérard, t'as été dans le Bronx.
5: Quoi?
20: T'as été dans le Bronx.
5: C'est où ça?
20: C'est à côté de Harlem.
5: Non mais attends,
20: il y a des grands négros avec des couteaux de chasse et tout.
5: C'est non mais attends, je te signale qu'on a visité certains quartiers et je peux vous dire une chose que c'est quand même pas évident de se balader là-dedans. Pourquoi? Donc pour
20: c'est
5: vous dire.
20: Ou pas?
5: Oh.
20: C'est
6: tout ce que tu dis.
5: Bon. Fildar.
23: Oui, mais je peux pas deviner à chaque fois.
5: Non, non, mais tu peux pas deviner, c'est ton boulot. Tu veux faire le standard, maintenant tu fais ton boulot correctement ou pas du tout.
23: D'accord.
5: C'est clair, net, précis.
23: Voilà. D'accord.
5: Ok.
18: Gérard, en attendant, à propos du Bronx, sur IRC, on me demande si t'as coulé un Bronx.
5: Non. Non. Donc, pour vous dire s'ils payent plus d'impôts que nous à Paris, ça je peux pas vous le dire parce qu'on n'a pas eu...
23: T'as pas fait des recherches?
5: Non, on n'a pas eu l'occasion de trop discuter avec les gens et tout. Donc,
20: n'importe quoi.
5: Oh ta gueule, à toi je t'emmerde.
20: Et est-ce que t'as rencontré Beetleborg?
5: Quoi?
20: Est-ce que t'as rencontré Beetleborg?
5: N'importe quoi, toi. Toi, t'es en train de planer à 24 à l'heure.
20: Et
5: hein.
20: Toi, Gérard, t'es allé à New York pour voir un film, c'est ça?
5: Bah oui.
20: C'était quoi? C'était le film de cul, la Zobzilla contre les présences nymphomanes, c'est ça?
5: Attends, fais gaffe à toi, Tony, parce que tout à l'heure, tu as dégagé. Alors, je te signale, t'as intérêt de rester à carreau si tu veux finir les 10 questions.
20: Non, moi je m'arrête.
5: Ouais, non, mais moi, je te dis, t'as intérêt de te calmer.
20: Ok, pas de problème.
22: Gérard, t'es monté dans l'Empire State Building?
5: Mais pour l'instant, on n'en est pas arrivé là, d'accord?
22: D'accord.
5: Alors, que mange-t-on à nous, que mange-t-on quand on est à New York? Leur spécialité là-bas, pour vous. Donc, on va demander à...
23: Un mec en moto?
5: Un mec en moto.
23: Putain, mais qu'est-ce qu'il fait là,
5: un mec en moto. Toi, tu cherches.
0: D'où il sort? Putain, trouve-le, il est importable en plus, c'est sûr.
6: Allô?
5: Oh là là.
20: Je suis à 130 sur l'autoroute.
5: Non mais allez-y, continuez. Hey. Attends, parce que lui, il veut pas faire son boulot.
18: Non mais c'est bon, apparemment il s'est arrêté. Apparemment il s'est arrêté, vas-y. Non, mais
5: toi, tout à l'heure, je vais me lever, je vais t'en coller une. Ça va te faire tout drôle avant la fin, toi. Je te signale, c'est la dernière fois que je te le dis.
20: I'm gonna leave New York.
5: Ouais, vous fermez vos gueules.
20: New York.
5: Merci.
18: Alors, bon, Gérard, pour calmer le débat, il y a Oxide qui dit qu'un jour il ira à New York avec toi, on y jouera, tu verras.
5: Ouais, mais ça c'est une chanson, donc je m'en fous. Alors, que mange-t-on quand
18: c'est
5: on est...
18: C'est pas gentil hein, de ta part.
5: Ben si, de toute manière, j'irai pas à New York avec lui, j'irai plutôt avec ma femme.
22: Ça vient un film en anglais, non?
5: Non, personnellement, j'ai pas trop. On comprend trop, pas trop bien ce qu'ils nous disent, à part excuse me. Excuse me ou thank you, saucisse à l'ail. Donc on revient sur
23: saucisse à l'ail.
6: Ça veut dire quoi, saucisse à l'ail?
23: Saucisse à l'ail.
20: T'as pas dit fuck me, kiss man.
5: Gérard, non, t'as Gérard, pas Fildar, il a rien fait.
18: Gérard, il y a Jupiler qui te demande si à New York t'as vu Starsky Hutch.
5: Non. Alors on revient à la troisième question. Que mange-t-on quand on est à New York? Leur spécialité, on va demander ça à Pot de Chambre.
6: Hamburger.
5: Oh là là là là là, putain, vous
6: des
5: commencez.
6: Hamburger.
5: Vous commencez, à me coincer les couilles sérieusement.
6: Non, pour moi, ce sera de se brûler.
5: On est déjà à la troisième question. Vous commencez à foutre votre merde. C'est pas bon.
20: Inadmissible.
5: Ça va pas être bon pour le deuxième débat. Je le sens.
6: Ouais.
5: Alors, pot de chambre.
20: Oui, bah, des hamburgers, des frites et du ketchup.
5: Ah ouais, tu crois qu'ils mangent des frites là-bas?
20: Bah ouais.
6: D'accord. Bah ouais, évidemment, aux États-Unis, on mange que des frites et des hamburgers.
23: Pas tous, en même temps, s'il vous plaît.
5: Cuisse de velours.
6: Bah, je viens de répondre à la question.
5: Ah bah, c'est bien, parce que tu
6: penses... des frites, des hamburgers, etc.
5: Non, mais je demande à Pochon, mais c'est toi qui réponds, c'est
6: bah,
5: pas mal.
6: Bah, tu m'as dit cuisse de velours, bah, alors je réponds, hein.
20: Cuisse de velours.
6: Excuse-moi, hein.
5: Tony.
20: Bah, il me semble aussi que c'est beaucoup à base de sauce grasse, de viande rouge et de frites.
5: D'accord.
20: Ok, pas de problème.
5: Suze-boule.
20: Bah moi, j'étais dans un fast-food et j'ai pris un menu MacGyver. Donc il y avait un mini pain suisse.
5: Non, Tony.
20: Ouais.
5: Tony, laisse-le parler.
20: Pas de problème. Donc j'ai pris un menu MacGyver, j'ai un couteau suisse,
5: ouais,
20: une boussole,
5: ouais,
20: et un sandwich au pâté.
5: D'accord, eh ben tu vois mon pote.
20: Attends, mais ça c'est pas comestible.
5: Dans ce cas-là, tu sais ce que tu vas faire, tu vas aller voir Fildar. Tu vas aller voir Fildar au standard maintenant.
23: Moi,
5: ça va être terminé pour
23: je
5: toi.
23: Je peux pas l'aider, hein.
5: Non, mais c'est bon, tu prends quelqu'un d'autre parce que j'aime pas les cons qui s'amusent à dire des conneries. Donc,
23: on n'a pas le droit d'être drôle.
5: Saucisson à l'ail.
6: Alors, la nourriture la plus répandue, je dirais les hamburgers, les hot dogs, les frites et les œufs brouillés.
5: Mm-hmm.
6: Et comme c'est ça, je prendrais une pomme.
5: D'accord. Cul de poule.
6: Moi, j'ai entendu dire qu'ils faisaient des hot dogs avec des chiens écrasés, mais bon.
5: Alors, cul de poule.
6: Ouais.
5: Cul de poule.
6: Oui.
5: Je crois que t'as pas tellement bien compris la question.
6: Bah si, répète, vas-y.
5: Non, mais attends, tu crois que je vais m'amuser à faire que ça toute la soirée?
6: Tu me demandes ce qu'ils mangent. Bah, je te dis, ils mangent des hamburgers faits avec des chiens écrasés.
5: Ouais, bah ça, c'est en Chine qu'on mange des bêtes.
20: Non, c'est du chat pour mes enfants.
6: Tu saurais qu'ils font des hot dogs avec des chiens écrasés.
5: D'accord. Alors moi, je peux te dire une chose que c'est faux. Donc les plats le plus qui est demandé... Entends, celui qui s'amuse à renifler comme un bœuf.
6: C'est Sandy.
5: Ouais, c'est Sandy. Alors Sandy, à ton merde, toi, d'accord, pétasse. Ça va aller vite maintenant. Je vous préviens, je modère pas mes mots. Alors
23: ah bon, on a vu.
5: Gare
23: au gorille.
5: Donc qu'est-ce que je disais? Donc ouais, je voulais répondre. Donc c'est sûr que la spécialité là-bas, c'est hamburger, œufs brouillés, voire même café, du café. Souvent c'est hamburger café là-bas en règle générale. Donc
20: beaucoup de glace.
5: Hein, ouais, non mais c'est vrai qu'ils mangent aussi des glaces, mais je pense que merci pour le Larsen, quand je parle, c'est sympa. Je peux dire que c'est vrai qu'il y a aussi des glaces, mais quand il fait froid, ça m'étonnerait. Hein.
20: C'est vrai qu'il y a beaucoup, Gérard, c'est vrai qu'il y a beaucoup d'obèses aux États-Unis.
6: La moitié de la population.
5: Non, je peux dire que en règle générale, là dans les quartiers. Attendez, s'il vous plaît, merci. Déjà, je vais couper. Je vais te répondre, Tony, après, mais il y a une question IRC qui est peut-être importante.
18: Oui, il y a Jarvis Cooker qui te demande, quand tu es allé à New York, est-ce qu'il y avait encore le vaisseau d'Indépendance Day au-dessus de l'Empire State Building?
5: Non. qu'est-ce que je voulais dire? Ouais, tiens, il y a peut-être un petit sondage.
23: Bah ouais.
5: Merci. C'est pas à Manu qu'il faut les envoyer, c'est à moi, d'accord?
23: Vas-y,
5: que
23: tu me parlais
18: balance plus, un petit sondage.
5: Alors, pour la première question, êtes-vous déjà allé à New York? Alors, il y a 50% des gens qui ne connaissent pas New York dans la Manche. Alors ça, la Manche, c'est dans le département 50, donc je vois pas du tout le rapport.
23: Il y a New York là-bas. Non, mais il faut passer par la Manche pour la New York, c'est mer.
5: Ah oui.
23: La mer, tu connais pas la Manche?
5: Non, mais attends. Toi, tu me dirais, faut traverser la Seine pour aller à
23: Suresnes.
5: C'est pareil. À Brouty.
23: Bah ouais.
20: À Brouty. C'est vraiment qu'un cas.
5: 32% des gens répondent.
23: Ne répondent
5: pas aux mendiants. Donc je vois pas du tout le rapport avec êtes-vous déjà allé à New York? Qu'est-ce qu'il y a encore? 18% sont allés à Euro Disney. Alors je sais pas si Euro Disney, ils veulent de parler de Euro Disney, celui qui est à Paris, mais à New York c'est pas, ça s'appelle pas Euro Disney. C'est même pas Disneyland.
23: C'est Disney World.
5: C'est
23: Disney World.
5: Je sais plus exactement. Mais je crois que ce parc d'attractions là, il est en voie de disparition. Oui, Rigo, avant de venir à la police.
18: Ouais, ben il y a Raptor qui te demande si vu qu'il y avait pas le vaisseau d'Independence Day, est-ce qu'il y avait King Kong sur l'Empire State Building?
5: Non plus. Donc je répondais à qui c'était Tony. Tony, tu peux me
20: répondre. Ouais, je répète pas la question.
5: Ouais, donc tu voulais me parler s'il y avait des obèses. Voilà, j'ai très bien compris.
20: Pas la question.
5: Ouais, ben si ça te plaît pas, mon pote, tout à l'heure tu vas dégager, puis je vais pas te répondre tout de suite.
20: Vas-y, réponds. Ok. Réponds quand même.
5: Alors donc, pour te dire s'il y avait des obèses là-bas, je sais qu'on en a vu pas mal, et c'est vrai que faut voir aussi ce qu'ils mangent, hein, parce que quand tu vois le nombre de restaurants qui sont les uns à côté des autres, ça fait un restaurant tous les 20 mètres à peine, hein. Alors, grosso modo. Et je peux te dire une chose que, grosso modo, il y avait un restaurant tous les 20 mètres. Oui, Rigo, avant qu'on fasse une pause.
18: Non, il me demande si, attends. Non, c'est méchant, il parle de 110, c'est méchant.
5: Bon, alors c'est pas la peine. Donc,
20: quel rapport avec Gérard? J'ai une question.
5: Oui.
20: C'est pas de chambre.
5: Oui.
20: Tu sais s'ils ont toujours le syndrome de la vache folle au McDo?
5: Non mais attends, je vois pas du tout le rapport avec New York là.
20: Bah dans les hamburgers.
5: Non mais attends, mais je vois pas du tout le rapport parce que le truc sur les vaches Paul, ça vient pas de New York, hein, ça vient d'Angleterre.
20: Oh pardon.
5: Donc non mais vas-y toi.
23: Tu vas encore parler plus fort, Fildar.
5: Parle plus fort comme ça on comprendra bien.
23: S'entends plus.
5: Donc oui. Oui.
22: Moi, j'aimerais te poser une question. Est-ce que tu crois que la viande qu'ils mettent dans les hamburgers, est-ce que c'est la même viande qu'en France?
5: Attends 5 minutes. Tu parles encore plus fort. Je comprends pas, espèce de con.
22: C'est de la viande de rat dans les hamburgers.
5: Non mais,
23: je pense sur les vannes.
22: Je te pose une question.
5: Attends 5 minutes.
23: Va bouffer ton saucisson à l'ail.
5: Et toi, tu fermes ta gueule, toi, connard. Ok, connard.
23: Mais quoi, je fais les 24 lignes?
5: Ouais, tu fais les 24 lignes et tu parles moins fort quand les gens ils parlent, ok?
23: Allô?
5: Non, Gérard, arrête!
23: Vas-y, laisse-le!
5: Il lui met des baffes!
18: Arrête de le frapper!
5: Gérard, arrête!
18: Vas-y, continue ton débat!
5: Mais t'es fou! Bon, alors, saucisson là, vas-y, je t'écoute avant qu'on fasse la pause.
22: Oui, donc je voulais te poser la question suivante. Est-ce que tu crois que la viande qu'ils mettent dans les hamburgers, est-ce que tu crois que c'est la même viande qu'en France?
5: Je pense, parce que c'est, faut dire une chose, que les hamburgers, donc, c'est des trucs qui sont importés d'un peu partout dans le monde. Donc c'est de la viande hachée, donc je pense que...
22: C'est de la viande fabriquée aussi.
20: De la viande hachée.
5: Je pense. Bon, on arrête pour cette question, maintenant tout le monde a répondu. Alors, que représente New York pour vous? Et on va s'écouter.
23: On va s'écouter quoi?
5: La croûte des pieds de ma femme sont bonnes avec du caviar. Et on se retrouve tout de suite après au 0803 08 5000 et 0860.

0: de Gérard.
1: Eh ben, une heure. Une, j'en connais, il va s'en prendre une tout à l'heure, mais ça, là, je crois que ça va lui faire plus mal. Donc, une heure, une du matin, toujours les débats de Gérard. Donc, vous êtes toujours sur Pun Radio. Et donc, il y a toujours Rigaud qui vous attend sur le site internet www.frpunradio.
2: Gérard, j'ai une grande nouvelle. On a déjà dépassé les 3000 personnes.
1: Oh, ça va.
2: Alors qu'il est qu'une heure du matin, on est en train de battre les records.
1: 3104,3. Ouais, mais j'espère qu'il y en a pas qui vont s'en aller à cause de Phil Dard, parce que...
3: On vient de s'écouter quoi, Gégé?
1: Et on vient de s'écouter, les croûtes de pied de ma femme sont bonnes avec du caviar. Et donc, vous pouvez toujours nous appeler au 0803-08-5000. Il y a toujours monsieur Fildar quand il sera décidé à faire son boulot correctement, parce que les 24 lignes sautent, mais il prend personne au standard. Donc, ceux qui essayent d'appeler, n'ayez crainte, c'est Fildar qui déconne.
4: Allô?
1: Hein?
2: retiens les lignes qui sautent.
1: Alors, donc on récupère cul de poule. C'est bien si. Manu?
4: Oui.
1: Je peux avoir les gens?
4: Pardon, excuse-moi.
1: Merci. Donc on récupère cul de poule.
5: Oui, je suis là.
1: Rebonsoir. Bonsoir. Saucisson à l'ail.
5: Salut.
1: Suzboule.
3: Toi, tu viens d'arriver?
6: Bonsoir.
1: Tony.
7: Salut, ma couille.
1: Salut. Et cuisse de velours, pardon.
5: Moi, je suis là.
1: Et pas de chambre pour terminer.
8: Hello, Gérard.
1: Ok. Alors, donc, la question, c'est que représente New York pour vous? Alors, on va demander ça à... Cuisse de velours, tiens.
5: Bah, pour moi, ça représente un lieu historique. Enfin, je parle de la Statue de Liberté.
1: Ouais.
5: Et voilà, c'est tout.
1: Ça, pour toi, ouais, mais toi, tu y as jamais été.
5: Ouais, je parle de la... Ouais.
1: Donc,
5: avec les boutiques, en fait.
1: D'accord. Mais t'as pas eu l'occasion d'aller dans le centre dans le centre?
5: Non.
1: D'accord. Pas de chambre?
8: Ouais, mais moi ça me fait penser aussi à Statue de Liberté et puis au cinéma.
1: Non, attends, mais pourquoi le cinéma?
8: Je sais pas si t'as vu Eddie Murphy dans Le Prince à New York.
1: Mais non, mais attends, pot de chambre. Oui. Non, mais je vois pas du tout, là, le rapport que représente New York pour vous. Toi, tu me dis la Statue de la Liberté et les cinémas, mais attends, mais je vois pas du tout le...
7: Il a raison, moi j'ai vu aussi Perversion.
1: Non, mais attends, Tony, pour l'instant, je demande à pot de chambre.
8: Oui.
1: Bon, alors vas-y, Tony, si tu... Bon, toi, pour toi, c'est le cinéma et la Statue de la Liberté, c'est ça, voilà. Pot de chambre. Hein? Tony?
7: Non, mais je voulais dire qu'il avait raison, parce que moi j'avais vu Perversion anal à New York aussi, et ça parlait de New York, et puis il y avait en toile de fond New York. Téléphone, excuse-moi.
5: Allô?
7: Ouais, salut chérie, ça va?
1: Non, mais Tony.
7: Ouais.
1: Tony, tu t'arrêtes, s'il te plaît?
7: Je te rappelle plus tard, là, je parle au
1: bouffe. Non, Tony, s'il te plaît.
7: Je parle au bouffe de l'antenne.
5: Ok.
1: Tony!
7: Ouais. Et puis aussi, ce que ça m'inspire aussi, New York, c'est des filles blondes qui vont se baigner à moitié à poil en maillot de bain rouge dans la Tamise.
1: Non, mais attends, parce que là, je vois pas le rapport. Hein.
7: Ouais, écoute, enfin,
1: Suzboule.
9: Ouais, ça me fait penser à King Kong et Godzilla.
1: D'accord.
9: Ouais, Gérard, tu peux répéter la première question du débat, je voulais répondre.
1: Non, je répète plus les questions. Saucisson à l'ail.
5: Alors, ce que ça représente, la Statue de la Liberté, les vacances et évidemment les beaux garçons.
1: D'accord, ah ben...
5: Donc voilà.
1: Cul de poule.
5: Ouais, moi ça représente 6 mois de ma vie. Je suis partie 6 mois là-bas, j'ai fait la fête pendant 6 mois. Quoi.
1: Alors comme toi, tu y as été pendant 6 mois.
5: Ouais.
1: Donc tu peux me dire qu'est-ce que tu as visité?
5: J'ai visité plein de trucs, mais j'ai surtout fait la fête en fait. J'étais dans les boîtes, j'étais pas là-bas pour visiter vraiment. Quoi. Je suis allée à la Statue de la Liberté, l'Empire State Building, tout ça.
7: T'aurais pu nous inviter quand même.
5: Voilà.
7: T'aurais pu nous inviter.
1: Mais attends,
5: non, mais la prochaine fois, j'y retourne bien.
1: Il y a une question IRC, Rigaud, non?
2: Ouais, il y a des vidéos.
3: Laisse tomber, Rigaud.
2: Non mais attends.
7: Rigaud, impose-toi Rigaud.
2: Assis-toi Gérard.
1: Toi fais gaffe parce que tout à l'heure je t'ai éclaté toi.
2: Non, Gérard, il y a juste Davy One qui te demandait si New York c'était la capitale des États-Unis.
1: Non, c'est Washington. Pour le remettre à sa place.
5: Bingo.
1: Voilà, alors donc tout le monde a répondu. Donc pour moi, que représente New York? Bon ben bien sûr, il y a la Statue de la Liberté, il y a le Stadium Building, il y a le Central Park, la 5e avenue qui est super belle à visiter avec
5: Manhattan.
1: Hein? C'est où ça?
5: C'est New York.
1: Ouais, mais attends, tu peux préciser le fond de...
5: Manhattan.
1: Ouais. Bah oui, bien sûr, on a visité tous ces coins-là, on a même visité les quartiers chinois, italiens et autres.
8: Est-ce que t'as visité Hollywood Boulevard, Gérard?
1: Hmm?
8: T'as visité Hollywood Boulevard?
1: Ben bien sûr, qu'est-ce que je viens de dire? On a fait la 5e avenue, on a fait que de marcher durant les 3 jours.
7: Est-ce que t'es allé dans le quartier...
1: Attendez, tout le monde, pas tous en même temps.
7: Ouais, c'est Tony, je voulais te demander si t'étais allé dans le quartier Black Amsalem.
1: Ben je viens de... qu'est-ce que je viens de dire? Dans les quartiers noirs, espèce d'abruti.
7: Ah, excuse-moi, j'ai pas entendu. Amsalem, donc.
1: Ouais. Bon, celui qui reçoit du monde, là, c'est plus la peine qu'il participe au débat parce que ça commence à m'énerver.
0: Tu les dégages de chez toi, tu les fais pas rentrer.
7: Ok.
0: Ok. Hey. On veut personne.
1: Oh. Tu gères un peu?
0: Eh, hey, tu fais quoi là?
5: Oh non, GG.
0: Tu fous ta merde.
1: Mais non.
7: Il y a pas que j'ai une émission à faire avec le bœuf de fun radio là.
1: Oh. Ouais, t'es en train de foutre ta merde ou quoi toi?
5: Oh là là, c'est mou. New York.
1: Donc qu'est-ce que je voulais dire? Bon bah c'est tout.
2: Today. Gérard?
1: Oui.
2: Il y a Ethan sur IRC qui te demande si t'as rencontré des stars à New York.
1: Non, on n'a pas eu l'occasion d'en voir, à part que cuisse saucisson à l'ail, elle a dû voir.
5: Moi j'ai vu Al Pacino et Jean Reno.
1: Bon, alors celui-là, c'est plus la peine maintenant, Fildar, tu fais ton boulot correctement.
5: Le président de la République des États-Unis, Bill Clinton.
1: D'accord. Fildar? T'éteins ton micro et tu me gères celui qui est en train de recevoir du monde parce que ça m'énerve.
3: Je voulais te poser une question, Gérard. Je voulais te poser une question. Est-ce que t'as été dans la rue, tu sais, où ils font ils laissent des empreintes de pied là, tu sais, avec leur nom?
1: Ouais, on l'a visité aussi, ça. On y est passé.
5: C'est Hollywood.
1: Ouais, c'est Hollywood Boulevard. Bon, Fildar, ouais. Tu gères maintenant. Ça commence à bien faire.
3: Je vais ouvrir alors.
1: D'ailleurs, je vais t'ouvrir mon poing dans ta gueule, toi.
7: Allez à South Fork.
1: Non. Les touristes vont-ils plus facilement à New York qu'à Roubaix?
7: C'est pas la même ambiance.
5: Ah ouais, c'est sûr.
7: Pas. C'est pas pareil.
1: Elle est bien, la question. Donc, on va demander à Cupoule.
5: Ouais, moi je vais plus facilement à New York, ouais.
1: Mm-hmm.
5: Je suis désolée pour les gens qui habitent Roubaix, mais non, là je peux pas, là.
1: D'accord. Ok, saucisson à l'ail.
5: Non, moi je pense que les touristes peuvent se rendre plutôt à Roubaix plus facilement.
1: Ouais, non mais attends, il y en a un qui est en train de faire le con tout à l'heure, si je me lève, il va s'en prendre une, il va dégager des studios vite fait, lui.
5: Ouais, donc je te disais, je pense que les touristes peuvent se rendre plus facilement à Roubaix, donc je vais t'expliquer pourquoi. Parce qu'à Roubaix, ils peuvent s'y rendre en voiture ou en train et que c'est moins cher que l'avion.
4: T'as quoi à voir à Roubaix?
5: À l'avion, quand tu payes ton billet de train, déjà que ça coûte cher.
4: Voir,
5: en plus, tu fais la queue pour avoir ton billet de train. Donc,
4: t'as pas la statue de la liberté à Roubaix.
7: Il y a des buildings à Roubaix.
4: Il n'y a pas de building là-bas.
1: Non, mais vous la laissez parler, c'est tout. Ok, bon, merci. Susboul.
6: Bah, moi, je pense que c'est quand même plus facile d'aller à Trifouille les Oies parce que c'est en France et c'est plus près.
1: N'importe quoi, toi. Tony.
7: Ouais, moi, tant qu'à faire, je préférerais aller à New York avec Pitbull qu'aller à Roubaix.
1: Ouais. Cuisse de velours.
5: Bon, je préfère aller à New York, c'est clair. On t'emmènera.
7: Ouais. Mmh. On fera des trucs à trois.
1: Ah non, mais c'est
2: Gérard,
1: pas mal.
2: Gérard, il y a Delight sur IRC, il demande quelle langue on parle à Roubaix.
1: Ben, à Roubaix,
5: Roubaix quoi? Roubaix,
1: non, on parle le ch'timi. Donc, comme Roubaix, c'est dans le nord, donc on parle le ch'timi. Voilà. Pas de chambre pour terminer.
10: On va plus facilement à New York aussi, ouais.
5: On part tous les 5 alors.
1: D'accord, bon, moi je peux vous dire, je préfère aller à New York qu'à Roubaix parce qu'à New York au moins.
5: On t'emmerde avec moi alors.
1: Moi je préfère aller à New York parce qu'il y a plus de trucs à visiter que dans le nord de la France. Voilà. Donc alors il y a peut-être un petit sondage là, mais je pense que ça m'étonnerait que ça fasse plaisir aux gens. Non, mais ça.
3: Non, mais c'est intéressant.
1: Et d'où New York est de naissance, 60% ont répondu. 60% des gens le sont depuis le 1er janvier, je vois pas du tout le rapport. Mmh. Ça a rien à voir. Après j'ai 30% des gens le sont depuis que Dieu est là. Alors là, je vois pas du tout le rapport. Et 10% des gens se sont fait vacciner contre New York cet après-midi, n'importe quoi. Ça c'est des conneries au PD de Fildar. Ah bah, donc ça n'a rien à voir avec les questions. Donc je sais même pas pourquoi on me donne des sondages comme ça. Ça sert à rien du tout.
11: Alors
1: la 6e question, celui qui s'amuse à vouloir répondre, qui n'est pas sur l'antenne, il va s'écraser. Merci.
11: Allô, Gérard.
1: Alors qu'est-ce qui vous a fait rêver à New York? Eh, ça y est, t'as fini, toi, de dire allô Gérard, là, le connard? Putain, c'est bizarre, on l'entend plus. Alors, pas de chambre.
11: Allô Gérard.
10: Ouais, moi, je dis que je suis pas allé à New York, alors, je peux pas savoir ce qui peut me faire rêver le plus, quoi.
1: Non, mais attends, tu peux imaginer, parce que ils en parlent quand même. Non, mais tu peux imaginer, ils en parlent quand même à la télé.
8: Ouais.
1: Ouais, d'accord, je crois que...
8: Il est blasé. Non, pas du tout.
1: Non, si, mais je pense que si, t'es blasé.
3: J'ai une idée, je crois que je vais le dégager.
1: Ouais, ouais, je pense.
12: Bonne idée, hein.
3: Ouais.
1: Bah, les cuisses de velours.
4: Bah, les beaux garçons, le soleil.
7: T'as pas besoin d'aller à New York, ma petite, tu viens à Paris, là.
1: Bon, Tony, s'il te plaît, tu te calmes.
7: Non, mais
1: Tony, tu te calmes ou sinon tu vas faire comme pot de chambre.
7: Non, mais pourquoi aller si loin?
1: Non, ouais. Mais attends, tu permets.
4: Non, mais...
1: On la laisse parler, ok? Tony, s'il te plaît, tu laisses parler les gens, après on te laissera parler, d'accord?
7: Ok.
1: Alors tu laisses parler un peu les gens aussi, ok?
7: Ok.
1: Merci. Donc, cuisse de velours.
4: Ah ouais? Bah, c'est bien ce que je disais, voilà, et puis... mais je suis allée que 3 jours, donc...
1: Bah, tu y as été 3 jours?
4: Ouais.
1: De quand à quand?
4: Bah, j'en sais rien, moi, il y a 2 ans, quand
1: là. D'accord. Tony, donc maintenant...
7: Ouais, mais New York, j'ai eu l'occasion de connaître, mais en fait, rien que par la télé, et puis ça me dit rien, en fait. Je viens à Paris.
1: Mm-hmm. Ouais. Donc, toi, New York, pour toi, personnellement, ça...
7: Ah non, moi, ça me dit rien, franchement, non.
1: D'accord. Boule.
7: Bah moi, j'aurais voulu rencontrer Jockey Wing, mais il est mort.
1: Non, mais attends, que représente... qu'est-ce qui vous a fait rêver à New York?
7: Bah, c'est Jockey Wing dans son ranch.
1: Non, mais attends, je vois pas du tout le rapport avec la question.
7: Et Bonanza, il est encore vivant, Bonanza ou
1: pas? Tony, s'il te plaît. Merci.

0: Voilà, quoi.
1: Mmh, d'accord. Je répondrai après. Oui, Rigo.
2: Ouais, il y a Ethan encore sur l'IRC qui te demande si tu t'es bien bourré la gueule à New York.
1: Là, je vais te dire une chose, tu vois, là, c'est que le plus gros problème à New York, c'est que si tu te fais piquer avec de l'alcool, tu vas directement en cabane. Donc, il faut.
0: Mais il n'y a pas beaucoup de café à New York, hein.
1: Non, c'est plus des.
0: C'est petit comme ville. Plutôt mort, hein.
1: Non, mais je peux. On va préciser même avec saucisson à l'ail comme on y a été. Donc on peut préciser, c'est que là-bas, c'est rare que t'as le droit de boire de l'alcool ou sinon faut que tu la planques dans un espace.
0: Je crois pas y avoir été avec toi. Hein. Ça m'étonnerait. Hein.
3: C'est moi qui suis allé.
0: Je crois que là tu dois faire quoi.
4: Arrête, c'était avec toi. Vous êtes allé voir Zobzilla.
1: Ouais, saucisson à l'ail.
0: Oui.
1: Tu te fous de moi là?
0: Bah oui, je me fous de toi,
1: parce
0: que je t'ai
1: dit que non. Ah, t'es en train de te foutre de ma gueule. Attends, toi, je te jure, t'as intérêt de répondre aux prochaines questions correctes.
2: Il y a Rennes sur l'IRC qui te demande si tu te fais piquer avec de l'Adidas, tu vas en prison aussi.
1: Non, parce que ça, là, le parfum, t'as le droit d'en acheter. Mais pour revenir à la question là d'Ethan, donc pour l'alcool, donc faut que ça soit planqué. Et ça, je pense que personne pourra me contredire. C'est que ça, ils mettent ça dans des poches dans des trucs qu'on puisse pas aller voir.
0: Bah mais quand tu vas dans les cafés, c'est pas dans les...
1: Tu passes
0: aussi au détecteur de bagages.
1: Arrête! Gérard, mais tu
2: vas arrête de lui mettre des coups de pied.
1: Toi, tu vas te prendre mon poing dans ta gueule dans peu de temps.
4: Allez, enchaîne-le.
1: Alors, donc, moi, qu'est-ce qui m'a fait... qu'est-ce qui me fait rêver? Oh, vous fermez vos gueules ou quoi, là, maintenant?
4: Alors, bah, Gérard, ce que t'aurais dû faire, c'est mettre de l'eau de vie dans une bouteille d'Evian. Comme ça, t'aurais eu ta dose quotidienne d'alcool.
0: Gérard?
4: Ah, oui.
0: Et
4: j'ai... Saucisson à l'ail, tu m'excites pas du tout.
0: Il est parti.
4: Interaction sexuelle là. Hein.
1: Non mais quand vous allez arrêter de finir vos conneries maintenant, vous allez peut-être reprendre le débat correctement.
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1: Oh ta gueule toi connard.
4: Un jour j'irai à New York avec
1: bon.
4: Toi.
1: Bon. Gérard.
2: Assis-toi.
6: Gérard, assis-toi et reprends dans le calme avec les auditeurs.
2: C'est bon, un jour t'iras à New York avec lui, c'est bon.
1: Putain, allez. Je. Ouais, marre-toi bien, toi, espèce de connard, va. Allez, c'est une question.
6: Bon, les auditeurs.
4: Oui.
6: La question de Gérard. Vas-y, Gégé.
4: On écoute.
1: Alors, pensez-vous qu'il fait jour à. Quelle pute salope! Bon. Eh ben c'est simple, on va s'envoyer un disque.
6: Non mais on peut pas.
1: Non, tu peux pas, je veux pas le savoir. Moi, Fildar, il fait pas son boulot.
6: On va reprendre dans le calme, Gérard.
2: Bon, Gérard, d'accord, pour reprendre le débat.
0: On arrête.
2: Pour reprendre le débat calmement, il y a Delight sur l'IRC qui te demande si t'étais en première classe dans l'avion et où était la piscine et les cours de tennis dans l'avion. Est-ce que t'as vu ça?
1: Déjà pour lui dire, il y a pas de piscine et il y a pas de cours de tennis. En première classe, c'est réservé aux hôtesses de l'air, donc on n'a pas eu l'occasion d'être en première classe et il y a pas de première classe dans les avions.
0: Pour y a un écran, GG.
1: Comment?
0: Il y a un écran.
1: Ouais, il y a un écran, un écran télé. Qu'est-ce que je voulais dire?
4: De Paname. Du béton et du macadam.
6: Bon, Gigi, ce qu'on va faire, c'est que tu vas poser la question et on va mettre un petit disque.
7: Ouais, je crois que c'est mieux. Hein.
1: Non, mais toi, toi, tu vas me gérer ça parce que tout à l'heure, je vais t'éclater, toi. Je le sens. Je le sens parce que là, pour l'instant, combien qu'on est, Rico?
2: Non, c'est bon, on est toujours plus de 3500, ce qui est déjà pas mal.
7: Bah, ça va, alors, je peux faire le con.
1: Je crois que tu vas faire le con chez toi, là. Et vite fait, avec mon pied dans le cul.
6: Alors, pose la question, Gérard.
2: Pose la question.
1: Alors, pensez-vous qu'il fait jour à New York quand il est 18h à Paris et qu'il pleut? Et on s'écoute les petits pousseaux en Paname avec les chiens d'Henri en break. Je te signale... d'Henri en break est toujours une heure. Il est 1h22 exactement, donc vous êtes toujours sur Fun Radio. Donc vous pouvez toujours nous appeler au 0803 08 5000 et 0870 5000 où il y a Fildar qui vous y accueille, mais qui veut pas vous répondre. C'est pas de notre faute. Et puis Rigo, toujours sur l'internet.
6: Lui bosse bien.
1: Donc www.frfunradio. Donc.
2: Ouais.
1: Donc tu me disais, on est combien là maintenant?
2: On est un peu moins de 4000.
8: Ah, ça a baissé.
1: Ah ben, non, on
2: 3856 moins 3 parce qu'il y en a 3.

0: viennent de partir.
1: Bah ouais, à cause de Fildar.
2: Ça,
0: non,
2: bravo.
0: Non, non.
2: Bravo.
0: Alors, ils allaient se coucher, ils connaissent New York et ils s'en foutent de ton débat.
1: Eh ben c'est bien, ben tant pis pour eux. Donc on est quand même à 3800 personnes. C'est quand même pas mal à 1h23 du matin, donc c'est bien. Donc on récupère Kipoul.
3: Oui, je suis là. Bonsoir Gérard, bonsoir Manu, bonsoir Fila.
2: Bonsoir.
1: Saucisson à l'ail.
3: Oui, donc bonsoir à tous.
1: Je te prends.
4: Par devant et par derrière.
3: Il n'y a pas de problème.
1: Tony, la salope à ton merde, toi, pétasse.
3: C'est quand tu veux, hein. Hey. Tu veux quand tu veux.
1: Oh, saucisson à l'ail, attends. Je réponds à celle qui vient de dire...
3: Il n'y a pas de problème, hein, GG.
1: Non, mais moi, je t'emmerde, salope, ok.
3: Oh. C'est gentil, hein.
1: D'accord. Alors, celle qui s'amuse à dire des conneries, moi, je l'emmerde tout de suite, d'accord. C'est clair et net. Donc, Tony...
4: Ouais. Bonsoir,
1: fils de velours.
3: Ouais, je suis là.
1: J'ai le boule...
5: J'ai les boules.
1: J'ai les boules... Attends, j'ai les boules.
0: Calmez-vous, s'il vous plaît.
1: Oh là là.
0: S'il vous plaît.
1: C'est bien.
0: Pour en venir, au débat.
1: Fildar. Bon, alors, 1h24, on recommence juste après la pause. Toi, tu fous ta merde. Tu les laisses dire, les auditeurs, c'est bien, ils ont raison. Continue, à cause de toi, ça va descendre. Ouais, celui qui s'amuse à recevoir du monde, c'est pareil.
6: Donc, j'accueille le dernier auditeur, parce que t'es incapable de lire son nom, c'est J'ai les boules qui grattent. Bonsoir.
1: J'ai les boules qui grattent.
3: C'est intéressant.
1: Mais dis donc, tu pourrais mieux écrire, on t'a pas appris à écrire, connard.
4: Bonsoir.
1: Okay.
4: Bonsoir à tous.
1: Alors, donc, septième. Bon, ça y est, on a compris.
4: Salut. Bonjour.
1: Enchanté, enchaîne, Gérard. Alors, septième question.
4: Le Manu, il est vénère aujourd'hui.
1: Bon, toi, tu te tais, s'il te plaît, d'accord. Pensez-vous qu'il fasse... Pensez-vous qu'il fait jour? Oh, tu la fermes, salope. Ok, cul de poule aux cuisses de velours. Là, je vous préviens, vous allez vous calmer, les deux salopes qui nous restent.
0: Gérard, pour en revenir au débat, il y a Yankee sur l'IRC qui te demande si on peut payer les putes de New York en euros.
1: Alors là, pour l'instant, je peux pas répondre parce que l'euro, c'est pas avant janvier 99 et les billets sont pas avant... ça sera que les pièces qui seront sorties maintenant. Toi, je t'emmerde.
4: Ok.
1: Tony, tu dégages, bonjour, bonne nuit.
4: Bonsoir.
1: Allez, hop, au revoir, Tony.
4: C'est ma femme.
1: Allez, pour Tony, c'est terminé. Tony, c'est terminé pour lui. Allez, hop.
6: J'en fais quoi encore?
1: Tu le bires, tu prends quelqu'un d'autre. Allez, hop, terminé. Comme ça, on n'entendra pas le téléphone sans arrêt.
0: Mais Gérard, c'était pas la même sonnerie que le téléphone de Tony.
3: C'était chez Tony, là, c'était chez moi, mais j'ai décroché, donc c'est bon.
1: Ouais, mais ça commence à bien faire.
3: Non, mais ça y est, j'ai décroché le téléphone.
1: Manu, tu m'éteins le double son, s'il te plaît.
2: J'ai rien mis, Gérard.
4: Allô?
2: J'ai rien mis.
1: Non, presque pas.
2: Non, plus mais j'ai rien mis.
1: Moi, je m'en fous, je pose pas la septième question.
2: Vas-y.
4: Allô?
1: Alors, tu penses... Bon, alors, Fildar, tu gères ou sinon c'est
6: écoute, cherche des auditeurs, je peux pas tout faire, autrement je fais la vaisselle aussi.
4: Bon, tu la poses tes questions, là.
1: Pensez-vous qu'il fasse jour à New York quand il est 18h à Paris et qu'il pleut? On va demander à ça, à cul de poule.
4: Allô?
3: Alors là, ça me demande un peu beaucoup de questions, donc il y a 6h, donc 10h.
4: Allô? Allô?
3: Ça dépend, en fait, ça dépend.
4: Allô?
3: Ça dépend si le soleil s'est levé ou pas.
1: Non, mais que...
4: Allô?
1: Qui vont arrêter de dire allô constamment parce que ça commence à me faire chier là.
4: Ok.
1: D'accord.
4: Repeat the question, please.
1: Bon, alors tu t'écrases toi pour l'instant. Je t'ai pas. Quand je t'appellerai pot de chambre, tu sortiras dessous le lit, toi.
6: Excuse-moi, à la place de Tony, j'ai trouvé un auditeur très sympa, au demeurant, qui s'appelle Mon Chéri.
4: Salut mon chéri. Tu peux me foutre où tu veux, hein, tu le sais. Salut.
1: Salut. Je te signale, Fildar, fais gaffe à ce que tu me prends comme auditeur, parce que c'est toi qui es responsable si tu me prends pas aucune des 24 lignes. Hein.
7: Ouais.
1: D'accord.
7: Ouais.
1: Alors, gare à toi. Alors, saucisson à l'ail.
3: Alors te dire qu'il pleut quand il est 18h, je pense que ça, je crois pas.
1: Non, mais pensez-vous qu'il fasse jour à New York quand il est 18h?
3: Et qu'il pleut.
4: Allô.
3: J'ai pas compris la question. Alors
1: putain.
3: Moi je te dis, alors tu dis qu'il pleut là-bas, je crois pas.
1: D'accord.
3: Mais il peut faire beau, je pense pas non plus. Hein.
1: Hey, Attends, attends, toi, pétard, attends, saucisson à l'ail. Oui. Je te préviens, cul de poule ou cuisse de velours. Vous avez fermé vos gueules, les deux pétasses.
3: C'est pas moi.
1: Eh,
3: tu nous insultes pas comme ça, alors c'est pas moi.
1: Alors vous fermez vos gueules.
3: C'est pas nous. Mais effectivement, je crois qu'il peut faire jour quand il est 18h à Paris, donc voilà.
1: Et quand vous avez fini de foutre de ma gueule, là. Gérard, je sens que tu vas prendre mon poing dans ta gueule.
3: Ah, mais t'écoutes même pas ce que je te dis, là. Hein.
1: Non, mais attends, pour l'instant, il y a des connards.
3: Moi, je réponds aux questions, tu écoutes même pas les questions qu'on te pose.
7: Gérard, t'es payé combien pour faire le Big Bill?
1: Et ta soeur, elle est payée combien pour faire une pipe?
4: Bon, Gérard, tu continues ton débat, là, tu fous, franchement. Tu gères un peu le bordel, là.
6: Bon, s'il vous plaît, les auditeurs, on se calme, on écoute Gérard.
1: Alors, on continue, je repose la question à Saucisson à l'ail. Pensez-vous qu'il passe jour à New York quand il est 18h à Paris et qu'il pleut?
3: Parle bien devant ton micro. Je viens de te dire qu'il pleut pas et que là-bas, effectivement, il peut faire 18h quand il fait jour là-bas.
1: D'accord, je te prends.
4: Moi aussi.
1: Bon, alors toi, tu dégages, comme ça, t'as tout de suite répondu.
6: Mais non, il n'a pas répondu, Gérard, laisse-le répondre.
1: Non, bah attends, pour l'instant, il est en train de me prendre pour un con.
6: Mais non,
1: comme toi, fils de pute.
4: J'ai cru que tu voulais que je te prenne, c'est pour ça.
1: Toi, Manu, tu fermes ta gueule et tu fais ton boulot correctement.
6: J'ai rien dit.
1: Alors je te prends, tu réponds à la question pour la dernière fois.
4: Oui, donc, moi, je pense que il fait nuit à New York quand il fait jour à Paris, du Luxembourg.
1: Bon, alors toi, t'as pas compris la question, tu dégages, ça te...
6: Non, bah, réexplique-lui, Gérard, plutôt.
1: Donc, au lieu de... Pensez-vous qu'il passe jour à New York quand il est 18h à Paris et qu'il pleut? C'est clair, net, précis.
4: Non, moi, je pense que qu'il fait nuit à New York et puis qu'il neige. À 18h à Paris,
1: ouais, allez, à 18h, il fait déjà jour à New York et à Paris, il fait nuit, je te signale.
6: Bah ouais, mais c'est... Attends, mais c'est pas
1: un questionnaire. Parce qu'il y a un décalage d'horaire de 6 heures.
6: Pourquoi tu l'expliques pas, ça, au lieu de leur poser une question?
1: Toi, écran, tu fais ton boulot, tu la fermes.
6: T'es pas au Big Bill, là.
1: C'est pas à toi que je m'adresse.
6: T'es pas au Big Bill, tu poses pas des questions pour gagner des cadeaux.
1: C'est pas à toi que je m'adresse.
3: Gérard?
1: Oui.
3: Ça dépasse, quoi.
1: C'est qui?
3: Bah, c'est les saucissons à l'ail.
1: Oui.
0: Ouais, Gérard, pour revenir au débat, il y a Rennes sur l'IRC qui te demande si les New Yorkais dorment sous la pluie le jour à cause du décalage horaire.
1: Ça, je peux pas dire, parce que le décalage horaire, je sais pas s'ils font aussi ou pas. Donc, je peux pas lui dire.
0: Est-ce que toi, t'en as vu qui dormait le jour sous la pluie?
1: Là-bas, on n'a pas eu l'occasion d'avoir de pluie, donc je peux pas le dire. On n'a pas eu l'occasion d'avoir de pluie. Hein.
0: Ok.
1: Mon chéri.
4: Ouais, bah moi, je pense qu'à New York, déjà, il pleut tout le temps.
1: Ah ouais.
4: C'est un phénomène que je peux prouver. Et en fait, à cette heure-ci, à New York, il doit faire jour.
1: Il est quelle heure?
4: 1h30? Il est 18h17 à New York, exactement.
1: Ouais, il y a
4: ouais, 18h17.
1: Mmh. Ouais. Ok. Cuisse de velours?
3: Bah, j'en sais rien du tout.
1: Attends, t'en sais rien? Ah, non, mais attends.
3: C'est vrai, hein.
1: Non, mais ça va, tu veux pas que Sam, il t'achète un lit non plus, non?
3: Hein?
1: Que tu fais bien ton boulot, là?
4: Bah ouais.
3: Oui, allez.
1: Ah bah, dis donc. Bah, on le dirait pas. Hein.
3: Bonne nuit, hein, pour moi.
1: Ouais, ben, l'autre, il est vautré sur les deux sièges. Monsieur, il est même pas capable de prendre les gens au standard. Alors, les 24 lignes sonnent. Les gens, ils s'amusent à appeler. Monsieur veut rien prendre.
3: Mais
1: donc,
3: il est fatigué, faut le comprendre.
1: Non, mais il est fatigué pour rien de la journée.
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0: Bon, Gérard, pour en revenir au débat, il y a Ethan sur IRC qui te demande si t'as visité une radio à New York, genre Fun Radio.
1: Non, là-bas, on n'a pas eu l'occasion de visiter des radios.
4: Si, à ce qui paraît, t'as été invité pour l'émission de Howard Stern.
1: C'est ça, t'as raison, toi. J'ai les boules qui grattent.
6: Il y a des shampoings pour ça.
4: Yes, Gérard. Moi, je suis... I am d'origine New Yorker, ok. I think... je pense que... Enfin, le temps, the time, yeah.
3: The weather.
4: Ok, all right. Have you so big bill?
1: Bon, alors, j'ai les boules qui grattent, tu dégages, au revoir. Au revoir.
6: Non, tu peux pas dégager, il vient de New York.
1: Non, je le dégagerai pas. Au revoir.
6: Je le dégagerai pas, il est de New York, c'est intéressant.
1: Tu fais ton boulot comme il faut.
4: J'ai vu la Big Bill Tower.
1: Okay. Bon, bah moi, quand Pildar il fera son boulot, je continuerai le débat.
6: Attends, j'essaye d'avoir des New Yorkais parce que tu fais un débat sur New York. Je me suis fait chier toute la journée à appeler New York.
1: J'ai des places pour la voir.
6: Dégage. Non, on le garde.
1: Non, Gérard.
0: Gérard, il y a Turpentine sur l'IRC qui te demande si t'es monté sur la Statue de la Liberté. Est-ce que d'en haut, t'as vu la Tour Eiffel?
1: Non. La Statue de la Liberté, de toute manière, elle était trop loin et on n'a pas pu monter dessus.
0: Elle était partie?
1: Non, elle est trop loin par rapport à là où, on était du 102e étage du... je sais plus où.
0: Vous étiez au 102e étage?
4: Il y a que 50 étages.
3: Empire State.
1: Non. Alors Tony, je te signale que je viens de te reconnaître encore.
6: Non, Tony n'est pas là, donc
4: il est pas là, Tony, il s'est couché.
1: Ouais. Enfin bref, Fildar, il fait vachement bien son boulot et ça se voit, ça se voit qu'il veut vite dégager de
4: du standard. C'est un boulot comparé à certains.
1: Ouais ben, il ferait mieux son boulot, ça irait peut-être mieux pour gérer le débat. Bon, il fait que de la merde.
4: Bon, Gérard, fais mieux ton boulot et pose ta question là. Enchaîne.
1: Attends, toi, si t'es pas content, tu vas dégager.
4: Ok, super.
1: Bon. Alors, 8e question. New York est-elle une ville plus dangereuse que Paris? Si oui, pourquoi? On va demander à Saucisson à l'ail.
3: Ouais, absolument. Parce que New York, je pense qu'il y a plus de problèmes avec la police. Entend souvent les sirènes. Les sirènes des polices, si tu veux.
1: Ouais, il y a la police et les ambulances et...
3: Il y a souvent des meurtres aussi.
1: Mais ce qu'il y a, c'est que comme on y avait été, c'est bête qu'on a pas pu voir les.
3: Voilà, c'est un genre de sirène comme ça.
1: Non, mais attends. Pour un sens, celui-là, c'en est un qui s'amuse. Donc, ok, c'est bien comme réponse. Mais parle un peu plus fort devant ton combiné, s'il te plaît, saucisson live, parce que.
3: Mais c'est ce que je fais, mais je peux pas faire autrement.
1: Hein. Ok, cul de poule.
3: Non, c'est pas plus dangereux New York. Il suffit de pas sortir la nuit.
1: Bah, de toute manière, il y a des gens qui sortent quand même la nuit.
3: Risques et périls, mais tu sors dans la journée, tu crains rien.
1: Même dans la journée, je peux te dire, on peut le confirmer avec saucisson à l'ail,
3: Mais je te dis, Gérard, que je ne te connaissais pas, donc pourquoi tu veux, tu crois que je te connais? Moi, je te connais pas.
1: Ouais, fous-toi de ma gueule, toi.
3: Mais je me fous pas de ta gueule, je te dis simplement que je ne te connais pas.
1: C'est ça, t'as raison. Je te prends.
4: Quand tu veux.
3: Il n'y a pas de problème.
1: Bon, tu réponds? Bon, d'accord, alors lui, c'est terminé pour
6: lui. Je te prends, t'es là. Hein.
3: Ah?
1: Bon, mais tu réponds?
4: Allô?
3: Ah, on entend très mal, hein.
8: Ah ouais?
4: Ouais, c'est vrai, ça.
8: C'est loin, je me prends. Bah,
1: je te prends, tu réponds à la question, s'il te plaît!
6: Tu me prends par la barbichette, le premier de nous deux qui rira.
1: Oh, Manu! Fais pas comme Fildar, d'accord? Sois moins con que lui. Parce que sinon, tu seras pas chef du standard, toi.
6: Ah, merde.
3: GG?
1: Oui?
3: Et je te prends par la bistouquette.
1: Moi, je t'emmerde.
6: T'emmerdes ceux qui sont à l'ail, c'est bien.
4: Faut avoir une porte
6: bien.
1: Bravo. Le débat. Ok, connard.
6: Gérard.
1: Bon, allez, hop, terminé. Moi, je fais conclusion. J'arrête à la 7e. À la 8e, c'est tout. C'est terminé. Grâce à Fildar, on arrête ici.
4: Mais non, c'est pas grave.
6: Attends, tu traites saucisson à l'ail et c'est de ma faute?
1: Ta gueule, tu fais même pas ton boulot.
6: Mais je le fais, mon boulot,
1: attends, il est mal fait. T'es même pas capable de dire à l'autre, t'es à l'antenne, tu réponds à la question.
6: Mais si, t'attendais.
1: Non, même pas.
6: Attends, t'es même pas capable de répondre.
1: Allez, ta gueule.
6: Toi, si tu vois la Tour Eiffel de la Statue de la Liberté, tu sais même pas répondre.
1: Ta gueule. Ferme ta gueule et c'est tout. Alors, je te prends pour la dernière fois.
4: Par la barbichette. Ok.
1: Bon.
4: Ok.
1: Allô?
4: Ok.
0: Ah, Gérard, j'ai perdu 200 personnes sur l'IRC parce que t'as dit trop de gros mots.
1: Ouais, c'est bien, merci Fildar aussi.
0: C'est toi qui les as dit, les gros mots, Gérard.
1: Ouais, non, mais Fildar, il fait même pas son boulot, il est même pas capable de gérer un standard.
6: Bon, je te prends.
1: À part travailler pour Max à partir de 11h30, d'y trouver des auditeurs potables,
6: le débat, c'est sur New York.
1: Il y a que Manu qui est capable de bosser. Alors, si ça continue, c'est Manu qui va prendre le standard. Parce que là, ça commence à bien faire. Alors, je te prends pour la troisième fois. Tu réponds à la question où tu dors.
4: Je te prends pour la troisième fois. Allô? Faut que tu me prennes, moi.
1: Mais c'est qui celui qui dit allô?
6: Je sais pas.
1: Allô? Putain, mais tu commences à me faire chier, toi.
4: Hello?
1: Bon, allez, hop, vous me faites chier, j'arrête.
6: Mais non, vous me faites chier,
1: j'arrête.
6: Bah, je te prends, t'es tout seul à l'antenne, comme ça Gérard t'entendra, vas-y.
1: Ah ouais.
4: Je t'écoute, Gérard.
6: Voilà.
1: Non, tu réponds à la question, je la répète plus.
4: Bah, peux-tu la répéter, s'il te plaît?
1: Putain, mais... Fildar, tu commences à me casser les couilles, sérieusement.
4: C'est pas de la faute de Fildar, il y a tellement de boxons.
1: Sérieusement, tu commences à me casser les couilles.
4: Allô?
1: Pauvre connard, va.
4: Il y a tellement de boxons que j'ai pas entendu la question.
1: Alors, New York est-il une ville plus dangereuse que Paris? Si oui, pourquoi?
4: Bah oui, parce que je pense qu'il peut y avoir des criminels à New York comme à Paris. Hein.
1: D'accord. Alors, mon chéri, maintenant.
8: Ouais, bah moi je pense que New York, c'est bien plus dangereux que Paris.
1: Une question IRC avant de demander à Cuisse de Velours.
0: Est-ce que tu t'es fait arrêter à la douane pour transport de substances illicites dans ton froc?
1: Non. Non, parce qu'à la douane...
0: Vas-y Gérard. Continue.
1: Donc pour répondre à cette personne, donc à la douane on est passé, ils nous ont simplement souhaité un bon séjour, donc c'est tout. Voilà ce que je pouvais dire. Donc
3: tu es dans le secteur des bagages aussi. Hein.
1: Ouais ben bah, toi détecteur de bagages. Je voudrais bien savoir qui c'est qui vient de me sortir ça encore comme connerie.
0: Gérard, il y a Turpentine qui te demande est-ce que c'est vrai qu'à côté de la statue de la Liberté ils ont mis le Gargantua de Mirapolis?
1: Non. Non, pas du tout.
3: Ouais,
1: alors, Cuisse de Velours.
4: Gérard, tu m'excites avec tes moustaches.
3: Bon, normalement.
1: Cuisse de Velours.
3: Bah, je viens de répondre, là.
1: Ok, donc qui c'est qui nous reste l'autre, j'ai les boules qui...
9: Yeah, right, I am here. Moi, je pense que c'est plus dangereux, because... parce qu'il y a plus de circulation in the ville, ok? Because j'ai vécu à New York.
3: Allez.
9: And I think je pense que c'est plus dangereux.
4: And I ajoute.
9: And I fuck you very much.
1: Donc neuvième. Alors celui qui recommence à faire ça va dégager.
0: Ouais, si vous pouvez arrêter de jouiller, merci.
1: Non, parce que ça commence à me gonfler là.
10: Je sais pas.
1: Déjà le premier débat, ça va aller vite, je fais la dernière question là, il est 1h40, je fais la dernière question. Alors,
3: vas-y.
1: À votre avis, quelle est la différence entre Paris et New York?
10: Oui, c'est bon, vas-y.
3: Qu'est-ce que je viens de dire? Non? Mais t'as contenté, j'en sens cul.
1: Oh là là,
0: ça c'est malin. Vire-le, Fildar.
6: C'est non, je vais le virer, je le vire.
3: Ah, faut arrêter
9: là. C'est non, mais c'est bon.
1: Alors, je répète, à votre...
8: On a compris, Paris, New York, c'est bon, on a compris.
9: Speaking the truth, genre.
10: Jouiez pas.
3: Donc, quelle est la différence entre Paris et New York?
1: Voilà.
3: Donc, je peux répondre, c'est saucisson à l'ail.
1: Vas-y.
3: Donc, là-bas, à New York, l'avantage, c'est que les gens, en particulier en été, sont plus habillés cool que les Français à Paris. Et l'inconvénient, c'est qu'il y a pas de papier par terre, évidemment. Dès que tu mets un papier par terre, tu as une amende, quoi.
1: D'accord.
3: Et en plus, tu te fais arrêter par la police. C'est assez dangereux.
10: Oui, vas-y, c'est bon.
3: Vous arrêtez quand je parle? Merci.
4: Ok, super.
1: Celui qui s'amuse à faire des conneries quand les gens parlent, tout à l'heure va gerber, je vais pas chercher.
4: Oh là là là là là.
1: Alors, cul de poule.
3: Oui. Il y a 6000 bornes entre Paris et New York.
1: Non mais attends. Quel...
4: Allô? Allô? Bonjour.
3: Allô? Ah là là, on n'entend rien.
4: TF1, bonsoir.
1: À votre avis, quelle est la différence entre Paris et New York, cul de poule? S'il te plaît, tu réponds.
3: Oui, ben je viens de te répondre, c'est
1: 1000 km.
10: Vas-y.
1: Ok, 6000 km, alors je te prends.
4: Non, mais non, je veux pas que tu me prennes.
1: Tu réponds à la question, tu dégages. Oh, allez, hop, bonne nuit pour lui. Ah, ce coup-là, c'est terminé. Hop. Fildar, c'est fait. Alors, mon chéri.
4: Oui, ma cochonne.
1: Fais gaffe, parce que toi aussi, tu vas faire comme lui.
4: Ok. La différence entre Paris et New York, je pense qu'il n'y en a pas beaucoup.
1: Non, alors, tu peux expliquer pourquoi?
4: Bah, parce que la Tour Eiffel, statue de la liberté, tout ça. Déjà, c'est pas pareil.
1: Non, attends, t'as déjà vu la statue de la liberté à Paris, toi?
4: Non. Si. Il y a une mini statue de la liberté à Paris.
9: La Tour Big Bill.
4: Tu l'as déjà vu, Gérard, quand même, près de la Seine, quand même.
1: Non, mais je vois pas du tout le rapport avec. Je te demande, à votre avis, quelle est la différence entre Paris et New York?
4: C'est cassé et c'est tout, voilà.
1: D'accord.
6: Et regarde Gérard, il y a Chuck Norris à la télé.
1: Cuisse de Velours, toi tu fais ton boulot et tu fermes ta gueule.
3: Quelle chaîne?
1: Non mais l'autre il est complètement starbé, il est à moitié fou lui. Cuisse de Velours.
3: Ouais, je pense que à New York,
4: Bombay,
3: toujours beau.
10: Non.
3: Et à Paris, bon, je peux parler?
1: Ah, vous vous calmez derrière!
3: Ah, sans déconner, vous êtes trop lourd, hein.
4: Ouais, bah, ça, on est comme toi. C'est clair, pardonnez-le.
1: Oh là là, je sens, cuisse de velours, tu réponds et c'est terminé, on fait conclusion.
6: Ah bah non.